0: L'air comporte 336 alvéoles.
1: Mais
0: c'est une vraie règle et c'est stipulé. Si vous allez à un championnat de golf, toutes les balles feront 336 alvéoles. Et la question, c'est pourquoi j'en sais foutrement.
1: Top.
0: Une autre info. Vous voyez qui est Brad Pitt?
1: Bah oui.
0: Oui. Vous voyez qui est Jean Castex?
1: Oui.
0: Brad Pitt. Brad Pitt est plus vieux que Jean Castex.
2: C'est pas vrai.
1: Ah ouais. Si.
0: Brad Pitt a 62 ans. Jean Castex a 60 ans.
1: Bah comme quoi.
0: Eh oui.
2: Comme quoi, ouais.
0: Comme quoi quoi.
2: Vas-y.
1: La vie quoi, c'est fou.
0: C'est pas ce rouleau compresseur.
1: On n'est pas tous égaux quoi.
0: Non, ça c'est la génétique.
1: Bah évidemment. Bravo aux parents de Monsieur Pitt.
0: C'est ça. D'accord. Bah bravo aux parents de Jeannot aussi quoi.
1: Oui, mais un autre level quoi.
0: T'étais pas destiné à faire des cascades dans des films, voilà. C'est comme ça. C'est très bien. Chacun son rôle dans cette société.
1: C'est vrai.
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0: Alors, vous vous rappelez pas de ce titre de Twin Moustache?
1: Alors, pas du tout.
0: Mais ils avaient représenté la France à l'Eurovision.
1: Mais il y a combien d'années?
0: Ah, je pense il y a
1: un bon 10 ans.
0: Il y a un bon 10 ans. On n'avait pas été brillants.
1: Samedi soir,
0: c'était l'Eurovision. On n'a pas.
1: Onzième.
0: Vraiment
1: de la merde.
0: Mais je suis désolée.
1: L'Australie méritait de gagner. Ben non, ils sont quatrième. Enfin, c'était n'importe quoi.
0: Oh là là, mais toi, quand
1: je suis chonchon un peu.
0: Vraiment, sur les sujets dont tout le monde se fout, il va. Hein.
1: C'est vrai.
0: L'Eurovision. Non, en plus, c'était pas mal ce qu'elle a fait, Monroe. Franchement, la voix.
1: Non, mais bien sûr. Mais je trouve que c'était vraiment pas mérité de finir 11e. Je trouvais qu'on méritait d'être plus.
0: C'est comme ça.
1: Okay.
0: La Bulgarie a gagné.

0: bien. Hein.
1: Bah, moi, j'ai l'impression de retourner en 2011 et que c'est un mélange avec Gangnam Style. Et...
0: Oh là là.
1: Non,
0: oh.
1: Bah, je n'ai pas aimé.
0: Ouais, critique.
1: Je n'ai pas aimé.
2: Oh là, Lorenza, des fois.
1: Je suis un peu chonchon.
0: Ce qui est marrant, c'est que Lorenza, des fois, elle va être très très sèche sur des sujets vraiment très légers. Non, mais c'est vrai.
3: C'est excessif, tu dis. Bah, attends, on pensait pas qu'elle avait un avis comme ça.
1: Sérieux, je suis pas comme ça.
0: Non, mais ce qui est marrant, c'est qu'à la télé, des fois, ils s'engueulent sur les débats hyper sérieux de politique et tout. Mais Lorenza, elle te fait la même chose sur l'Eurovision. C'est génial.
2: Breaking news. Non, là, on est obligé de faire une breaking news. Là, on est obligé de tout arrêter. Nico vient de me montrer une photo qu'il a sur son téléphone qui est incroyable.
3: Elle est délire.
2: Mais déjà, pour avoir chopé cette photo.
3: C'est fou.
2: Non, et pour avoir pris le moment. Tu vois, je veux dire, pour t'être
3: c'est
2: dit.
3: Incroyable.
2: Pour t'être dit, faut que je prenne une photo, que t'aies pris ton téléphone, que
3: attends,
2: t'aies
3: ouais.
2: mis l'appareil photo et que t'aies pris la photo.
3: Un reporter animalier, mec.
2: Mais c'est incroyable.
3: Je me suis posé, j'ai pas fait de bruit, j'ai dit putain, faut surtout pas que je bouge parce qu'elles peuvent partir.
2: On est sur du National Geographic avec ta photo.
3: Exactement.
2: Nico a fait une photo. On est d'accord, c'est deux mouches qui.
3: C'est deux mouches qui copulent.
2: Ah oui, c'est clair.
3: En fait, je suis passé à côté d'un mur de la maison de ma maman et j'ai vu une énorme mouche. Et je me suis dit, putain, elle est balèze. Et je me suis rapproché. Et en fait, non, c'était pas une, c'était deux.
2: Deux mouches.
3: Et elles étaient en train de faire du ping-pong.
1: La qualité, elle est folle. C'est ça que je me dis, on voit bien, quoi.
2: Mais c'est.
1: Putain, genre, jamais j'ai vu ça de ma vie, je crois.
2: C'est vraiment impressionnant.
3: Ça a duré, hein, parce que je suis resté bien 30 secondes. Hein, pour prendre le bon angle, le bon truc et tout.
2: On est d'accord, 30 secondes, c'est long.
1: pour les mouches, Manu.
2: Ah, pour les mouches. Ah, pardon. Non, c'est pour un cousin à moi, pardon.
3: C'est fou quoi, j'avais jamais vu ça. Et du coup, j'ai ça dans mon téléphone comme photo.
1: C'est
3: un peu bizarre, mais c'est délire.
2: Est-ce que tout le monde peut prendre son téléphone?
1: Oui.
2: Et regardez ce que vous avez comme photo un peu chelou comme ça.
1: Okay.
2: Comme, tiens, j'ai pris des mouches. Parce que c'est bizarre, si quelqu'un tombe sur ton téléphone,
1: oui.
2: Il voit juste deux mouches comme ça en train de copuler.
3: Ah
2: toi,
3: oui, c'est sûr.
2: Pas...
3: Si je monte des photos de mes enfants et que je passe sur ces photos de mouches, je dirais pourquoi.
2: Moi, j'ai une photo très chelou.
1: C'est quoi?
2: On va les mettre sur nos réseaux sociaux. On va vous les mettre ensuite sur Instagram, ces photos-là. Parce que les mouches, il faut qu'on la voit. En fait, c'est une photo, moi. C'est un pouce.
1: Ouais.
2: Je m'étais pris en photo mon pouce après avoir joué à Mario Kart.
1: Ah, il est tout défoncé?
2: En fait, il y a un gros rond au milieu.
1: Bah
2: tu sais,
1: oui.
2: Parce que t'appuies sur la manette. Exactement. Donc, j'avais pris une photo de ça. Et en fait, je me suis aperçu, quand tu regardes la photo et que tu plisses un peu les yeux, t'as presque l'impression que c'est un zizi.
1: Ah ouais? On va voir ça, hein.
2: Bah non, mais parce qu'on parle de photos cheloues qu'on a dans.
1: Oui.
2: Mais le doigt, tu te dis, putain, le Mario Kart, ça te.
1: Ça te bousille.
2: Mais ça te bousille le pouce, quoi. Je suis extrêmement. J'ai de la corne. C'est de la corne de Mario Kart, celui que je vous lise.
1: Incroyable.
2: C'est ma photo chelou. Qu'est-ce que vous avez comme photo? Chelou, bizarre, étrange, originale. Pas que les autres n'ont pas sur leur téléphone. Florent, notre producteur.
4: Et moi, j'ai une annonce que j'avais vue sur Le Bon Coin. Je l'avais prise en photo parce que c'est un mec, en fait, qui vend une crotte donnée de Johnny Hallyday.
2: Une fois?
4: Bah, l'intitulé.
2: Excusez-moi, je m'en veux déjà leur poser cette question.
1: Oui, évidemment.
4: L'intitulé, c'est crotte de nez de Johnny Hallyday sous sachet plastique, récupéré le 30686 dans un de ses mouchoirs par un agent de sécurité qui gardait son blouson pendant que Johnny était au WC.
1: Alors, mais c'est très précis. En fait, c'est tellement précis.
2: Attends.
1: Que je me dis que c'est d'office vrai.
4: 600 euros.
3: 600 balles?
4: Ouais.
2: Non, mais c'est-à-dire que l'agent de sécurité, il a regardé le mouchoir de Johnny Hallyday pour enlever une.
4: Ah, mais il n'y a rien qui va.
1: C'est dégoûtant.
4: Ça, je l'ai pris en photo.
2: 600 euros. Elle a été vendue? Je sais pas.
4: Non, j'ai pas l'info là.
2: Waouh!
1: Ça, okay.
2: Ça, c'est de la belle. Et donc, t'as la photo du sachet de l'annonce?
4: Ouais.
2: C'est de la belle photo. Mais sur la qualité.
1: Ouais.
2: Qu'est-ce que vous avez dans votre téléphone comme photo chelou? Aurélie, au standard?
5: Ouais, je rigole encore parce que je viens de retrouver la photo. En fait, je rentrais chez moi quand j'ai croisé mon esthéticienne qui sortait son chien. Elle avait mis des petites lunettes pour le vent parce qu'elle allait prendre la route à vélo.
1: Oh, c'est ça, mignon. C'est mignon, ça.
2: C'est mignon. Il a des petites lunettes. Comme dans les films avec les grosses. Quand ils prennent la moto,
5: c'est ça.
2: Oh, c'est mignon comme photo, ça. Oh, c'est joli. Ça vaut pas les mouches qui font rien, hein, mais. Lorenza, une photo bizarre?
1: Bah, moi, c'est simple, c'est juste des faux ongles avec un motif de saucisson.
2: Mais non.
4: C'est-à-dire?
1: Bah, en fait, c'est ma grande sœur, à l'époque où je faisais mes ongles bizarres, là. Vous voyez, j'avais des longs ongles et j'essayais de tester plein de trucs. Elle a vu ça, elle a vu une meuf qui se faisait des ongles en saucisson. Mon motif avec des saucissons. Et elle me l'a envoyé. Et elle m'a dit, cap de te faire ça. J'ai dit non. Mais j'ai gardé la photo quand même, parce que je me suis dit.
2: Ce serait incroyable.
1: Ouf!
2: Tu te rends compte, tu donnes du saucisson à quelqu'un, il va te bouffer les ongles. C'est génial. Toutes ces photos, on va les récupérer.
1: Yes.
2: On va vous les mettre sur nos réseaux sociaux. C'est Manu officiel. On va les mettre sur Instagram, sur le compte Instagram.
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0: J'ai une grande annonce à vous faire. Bah, vous le savez évidemment, oui. Vous qui êtes dans le studio.
1: Ouais, je suis comme une ouf. Hein.
0: Mais vous ne le savez pas. C'est un retour.
1: Ouais.
0: Un grand retour. Après 3 ans. Il a fallu 3 ans pour qu'il revienne. Ça n'a pas été facile, ça a été compliqué. Je vais vous dire un truc, beaucoup ont baissé les bras.
1: Oui,
0: beaucoup
1: c'est vrai.
0: Se sont dit, on n'y arrivera pas. Plein m'ont dit, vraiment, je les avais dans les yeux, ils me regardaient, c'est mort. C'est pas possible, c'est trop compliqué. On l'a perdu, c'est foutu. Eh ben, j'ai pas laissé tomber l'histoire.
1: Bien joué, ça.
0: On n'a pas abandonné.
1: La persévérance, ça paye.
0: Parce que nous, on veut y arriver.
1: Oui.
0: Et quand on sait qu'on veut quelque chose, au bout d'un moment, on y arrive. Pas tout le temps. Mais là, on y est arrivé. Pour notre dernière semaine d'émission, du 22 au 26 juin, c'est le retour du bus Manu sur Énergie.
1: Et allez, ouais, trop bien.
0: La dernière fois, c'était en 2023, et après, je me rappelle, tout le monde avait dit, c'est incroyable, il faut qu'on le refasse. Et puis, c'est devenu trop compliqué. Et puis, non, on y est arrivé, parce que du 22 au 26 juin, on va refaire ce que personne n'avait fait avant nous, en 2023. Et depuis, il faut que savoir qu'il y a des radios dans le monde entier qui l'ont fait.
1: Bah, c'est stylé, ah ouais, hein.
3: Ils ont on inspiré les gens.
0: Et ouais, on a inspiré les gens, c'est que c'est eux fou. Ont réussi à le faire là où nous, on n'arrivait plus à le faire. C'est, apparemment, je ne sais pas. En Australie, ils ont des bus.
1: Trop stylé.
0: Que nous, on n'avait pas, je ne sais pas.
1: Moi, c'est ma première fois aussi, parce que j'avais connu quand vous l'aviez fait et j'avais trouvé ça incroyable.
0: À écouter, c'était dingue. Ouais. Mais à vivre.
1: Mais c'est pour ça, j'ai trop envie de vivre.
0: Si vous ne savez pas ce que c'est, je vous explique. C'est très simple. Du 22 au 26 juin, on va partir dans un bus, un énorme bus électrique, un bus magnifique, rouge, aux couleurs de l'émission, aux couleurs de la radio. Et chaque jour, on va faire une ville différente. Mais c'est pas juste le bus arrive et il s'arrête. C'est on roule. Et c'est là où c'était une première mondiale.
1: Ah oui.
0: C'est qu'on va rouler tous les jours. Et pendant qu'on roule, on fait l'émission et on traverse la ville. Et quand on voit des gens dans la rue qui nous disent bonjour, on s'arrête. On va aller vous voir. On va s'éclater. Le bus est doté d'enceintes. Donc en fait, la radio sera diffusée dans la ville. Tout le monde pourra nous écouter. Voilà. Les villes vont se réveiller au son d'énergie. Tous les jours, on finira par un énorme show gratuit avec des artistes sur une grande place des villes. Et là, la question c'est, mais où est-ce qu'on va aller? Où est-ce que vous allez aller? La dernière fois, on avait fait le Sud, on avait fait Bordeaux, Montpellier, Toulouse, Lyon, on avait terminé par Paris. Et ben, on vous a écouté, parce qu'il y avait plein de gens qui disaient, non mais à chaque fois, votre fin d'année, vous allez toujours dans le Sud. C'est vrai qu'on va souvent à la fin de l'année à la plage, oui. On va à la mer, on va au soleil. Et ben, on va pas faire ça cette année. On va faire l'Est, le Nord et l'Ouest.
1: Allez !
0: Le 22 juin, on sera à Strasbourg. Ensuite, le mardi à Metz. Le mercredi à Lille. Le jeudi, on ira à Rouen. Et le vendredi, on descendra les Champs-Élysées.
1: Allez, la classe !
0: On sera à Paris pour revenir. On vous a entendu, on va dans le Nord, ça va être 5 émissions en direct du bus, je vous rappellerai, qui roulera sans arrêt. On viendra vous voir, on descendra du bus, on va faire des jeux dans les embouteillages, parce que au lieu de vous avoir au téléphone, on sera directement avec vous dans les voitures, on vous offrira des cadeaux, on vous emmènera dans notre bus aussi. Parce que si vous avez, au lieu de vous emmerder à prendre les transports en commun bondés, on vous prendra dans notre bus, vous irez, on fera des sessions live dans le bus avec des groupes locaux même, vous pourrez monter avec nous. Voilà, ça va être extraordinaire, du 22 au 26 juin, Strasbourg, Metz, Lille, Rouen et Paris. On va vous expliquer ça dans les jours qui arrivent. Comment vous aussi participer à ça? Où est-ce qu'on sera? Ce qu'on va faire? Petit à petit, on va vous dévoiler tout ça.
1: Ah, allez!
0: Il aura fallu 3 ans, mais c'est le retour du bus,
1: ouais,
0: Manu sur Énergie.
1: C'est trop bien.
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0: Manu, voici comme chaque jour les sondages du matin. Si un homme a ce petit défaut physique, cela fera craquer 45% des femmes. Quasiment une femme sur deux. Mais quel est ce petit défaut physique, Lorenza?
1: Alors j'adore, mais l'écart entre les dents.
0: L'écart entre les dents, non, c'est pas ça. C'est pas les dents du bonheur.
1: J'adore.
0: Un peu à l'Eve et sa paradis.
1: Oui, j'aime trop ça, moi.
0: Eh ben c'est pas ça. Aurélie au standard?
5: Des petites taches de rousseur?
0: Non, c'est pas les taches de rousseur. C'est pas au niveau du visage. Florent?
4: C'est au bas du corps?
0: C'est. Non. Ah. Techniquement parlant, c'est pas le bas du corps. Enfin, ça dépend à quel moment tu prends le bas du corps. Nico?
3: Et c'est un truc que t'as de naissance ou pas?
0: Non. Non, j'irais même que c'est un peu avec l'âge.
4: On en a dans l'équipe?
0: Ouais, on en a. Ouais, on en a un peu, ouais.
1: C'est au niveau de la pilosité ou pas du tout?
0: Non, c'est un peu de ventre.
1: Ah oui, c'est vrai, c'est mignon. Ah ouais,
0: si un homme a un peu de ventre, cela fait craquer 45% des femmes.
1: Bah ouais, franchement, ça me dérange pas du tout, moi.
0: Ah ouais, d'accord.
3: Non, mais, ça dérange pas et ça fait craquer, tu vois.
1: Bah c'est mignon, quoi.
0: Et c'est mignon pourquoi?
1: Bah je sais pas, c'est une petite bouée, c'est mignon. Non, je sais pas, ça me dérange pas. Et en plus, c'est hyper confortable quand on pose sa tête dessus.
0: C'est un peu comme du slim?
1: Oui, c'est ça, mais c'est plus comme un oreiller. Genre j'aime bien dormir dessus du coup.
4: Et entre des abdos et un petit bidou?
1: Bah franchement kiff kiff, ça se vaut.
0: Ah oui?
1: Tant que les bras sont corrects, ça me va.
0: Ah,
1: ah oui,
0: bah,
1: faut pas non plus abuser, tu vois.
0: Non, non, bah non, d'accord. Un peu de ventre, mais les bras...
1: bien là.
0: Bien là, il faut des...
1: Et là, ça me va.
0: Mais c'est rare, hein, les mecs très musclés des bras et qui ont du bide. Hein. C'est... mais bon. 36% des gens avouent l'avoir déjà fait au supermarché. Qu'est-ce qu'ils ont fait au supermarché, Florent?
4: Goûter du raisin.
0: Goûter du raisin. Mais... En fait, il y a un peu de ça, mais c'est pas goûter quelque chose.
4: Ah,
0: pas il y a un peu de ça. Nico.
3: Donc c'est lié au produit, c'est pas lié aux gens.
0: Non,
3: qui est autour de toi.
0: C'est lié au produit.
1: Est-ce que c'est le fait de ranger mal un objet quelque part, enfin
0: non.
1: Un produit?
0: En fait, c'est manger ou boire un produit qu'ils n'ont pas encore payé.
1: Eh ben, maintenant j'ose plus.
0: Ah bon, pourquoi?
1: Mais parce que il y a des caisses qui pèsent tes articles.
0: Et pas, donc... Non, mais pas un gâteau.
1: Bah si, en fait ça pèse le contenu, ça retient combien de grammes il y a dans le paquet. Et moi par exemple, si j'achète de l'eau et que j'en bois parce que j'ai super soif,
0: ouais.
1: Je sais que ça pèse plus le même poids et qu'il reconnaît pas l'objet et après
0: mais
1: j'ai peur qu'on me juge.
0: Tu scannes.
1: Bah oui,
0: c'est un
1: mais...
0: scan.
1: Eh ben oui, mais après tu mets ça dans un bac qui pèse ton article. Pour pas qu'il y ait justement de fraude.
0: Ah, genre tu mets un truc beaucoup plus cher mais qui pèse plus lourd dans le paquet de gâteaux parce que t'as mangé les paquets de gâteaux, bah, et tu vas mettre par exemple un smartphone dans le paquet de gâteaux.
1: J'ai essayé d'aller jusque là mais j'ose pas, c'est trop compliqué. Ouais. Mais du coup, j'ose plus le faire.
0: Ah, d'accord.
1: Donc, okay. Bien joué, les supermarchés.
0: Bien joué de quoi?
1: Bah, parce que du coup, on respecte et on boit plus et on mange plus dans les rayons, quoi.
0: Mais je savais pas ce truc de poids, moi.
1: Bah, si.
0: Bah, moi non plus.
1: Bah, de plus en plus pour éviter les fraudes.
0: T'as vraiment, ils te connaissent bien.
1: La voleuse de.
0: La voleuse de Pimps. C'est le cadeau numéro 1 réclamé par les mamans pour leur fête des mères qui arrive bientôt. Quel est ce cadeau numéro 1, Nico?
3: De la thune?
0: C'est pas de l'argent. Non, c'est pas de l'argent.
3: Non.
0: Florent, le producteur?
4: Des fleurs?
0: Des fleurs non plus. Lorenza?
1: Un bijou?
0: C'est pas un bijou. Vous y êtes pas. C'est pas un objet. Nico?
3: C'est une expérience avec leur enfant ou pas?
0: Non.
3: Non,
0: non, non, non. Aurélie au standard?
5: Bah pour se détendre, je sais pas, un spa, non?
0: Bah c'est ça.
5: Ah ok. Ouais.
0: C'est une séance au spa. C'est le cadeau numéro 1 réclamé par les mamans pour la fête des mères.
1: Ah, ils ont bien raison.
3: Seul, ouais.
0: Mais tant que c'est pas de la thune, comme il dit.
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0: 8h49, merci d'être avec nous comme chaque jour. On est bien, on est là. Quand je dis comme chaque jour, disons que dans ce mois de mai, il y a quelques trous quand même.
1: Ouais.
0: Mais là, c'est une semaine complète, là. On est avec vous pour démarrer cette journée. On va écouter PLK, Pocahontas, sur aussi Gims. Et on parle de notre week-end. C'était un bon gros week-end. Comment s'est passé votre week-end? Quelle note vous lui donnez de 0 à 10? Moi, honnêtement, je suis sur un bon 9.
1: Oh,
0: ah, pas mal. Ah, mais je vous ai dit que j'avais réussi à faire des pizzas. Mais
1: ah, c'est vrai.
0: Ma fille et ma femme m'ont dit que c'était les meilleures pizzas que j'avais faites jusqu'à maintenant.
3: La classe.
0: Ça veut dire que je commence un peu à toucher en pizza.
1: Ouais.
0: J'ai. Putain, on a regardé un film sur Netflix. Je vous conseille. Il fait flipper. Apex. Vous l'avez pas vu?
1: Ah, j'ai entendu
3: non,
1: parler de ça.
0: Ah ben c'est un thriller.
1: Ouais.
0: C'est angoissant quoi. C'est vraiment ça fait peur quoi. Ma femme se cachait les yeux.
1: Ah non alors c'est pas pour moi ça.
3: Et toi tu te cachais pas les yeux?
0: Non mais je suis un bonhomme. Ouais.
1: Ah,
3: parce que moi je me cache pas les yeux mais parfois je prends mon téléphone pour faire genre tu vois je regarde un truc pour pas regarder la télé.
0: Non, je regardais mais
1: technique.
0: En fait le truc c'est t'as envie de l'arrêter mais en fait t'as envie de
1: continuer
0: bah, de continuer pour savoir la suite quoi.
3: Ouais.
0: C'est avec Charlize Theron, c'est pas mal du tout.
4: Ça fait sursauter ou pas? Parce que moi je me bouche les oreilles justement.
0: Ouais, à un moment ouais tu sursautes.
1: Ah non, c'est mort ça.
0: C'est le principe des thrillers. Hein,
1: oui, je sais, mais moi, c'est un enfer.
0: Mais c'est marrant parce que tu regardes ces films, t'es pas bien, mais t'es bien en même temps.
3: T'es bien d'être pas bien.
0: C'est très particulier. Donc, non, un 9 parce que quand même, le film était cool. Et puis, j'ai quasiment terminé mon jeu vidéo. Et ça m'arrive rarement
1: d'aller jusqu'au
0: bout du jeu vidéo. Donc, ça, c'est cool. Et puis, j'enlève un point parce que, bon, la coloscopie, quoi.
1: Ah oui, t'as appris ça.
3: Ah oui, c'est vrai.
0: Oui, j'ai été chez.
1: C'est pas tout de suite.
0: Une gastro-entérologue et en juillet, je fais une coloscopie.
1: Oui, mais t'as presque 2 mois pour te faire à l'idée.
0: Bah oui, bah.
1: Entraîne-toi.
0: Mais j'arrête pas d'y penser. J'arrête pas d'y penser et j'en parle autour de moi. Entraîne-toi.
3: Mais en ce week-end, on s'entraîne.
0: Mais je vais te dire un truc, j'y ai pensé.
1: Mais n'importe
0: ah bon
1: quoi.
0: Non, mais pas au truc.
1: Ah,
0: mais
1: okay.
0: En fait, non, mais ce qui me stresse dans le truc, c'est l'anesthésie.
1: Oui, je sais.
0: Et j'ai rendez-vous avec l'anesthésiste, normalement. Et donc, je voulais lui demander, mais est-ce que vous pouvez pas juste me le faire un tout petit peu
1: mais
0: pour
1: non.
0: que je vois ce que ça fait?
1: Mais non.
0: Mais j'y ai pensé à lui demander.
1: Mais non, mais ils peuvent pas.
3: Pas hyper légal, je crois.
0: Bah, peut-être qu'il.
1: Tu nous diras, mais je pense que vraiment, il peut pas. Quoi.
3: Juste un mec qui veut sa dose.
1: Ouais, vraiment.
0: Toi, pour voir ce que ça fait d'être endormi.
1: Juste 30 secondes.
0: Oui, pour voir.
1: Mais non.
0: Quoi, non, t'es pas esthéticienne. T'es pas anesthésiste.
1: Oui, mais je pense que c'est pas légal, ouais, comme disait Nico.
0: Oh là là, vous êtes pas drôle.
1: Bah, c'est vrai. Bah, tu nous diras.
0: Un bon 9 sur 10 quand même. Comment s'est passé votre week-end? On a Valentin qui est là. Bienvenue sur Énergie, Valentin.
9: Bonjour Manu, bonjour les Wouin Wouin.
0: Bonjour à toi, on t'écoute.
9: Alors moi, je mettrais 4 sur 10 pour mon déménagement à cause de mon meilleur pote qui m'a donné rendez-vous chez lui pour une surprise. Et en fait, c'était pour m'annoncer son déménagement et l'aider à déménager.
0: Oh, ça c'est vache.
1: Mais en vrai, c'est malin.
3: C'est vicieux,
0: C'est pas bien ça.
1: C'est malin de ouf.
0: Ah non, c'est vraiment pas bien. Ah non, moi je peux me fâcher avec un pote s'il me fait
1: Oula.
0: Ça.
1: Tu peux te barrer.
0: Mais non, parce que là c'est...
1: Bah t'es là.
0: Mais ça s'appelle du kidnapping quoi.
1: Bah ouais. Oui, mais bon, c'est malin.
0: Bah c'est malin.
1: Son pote est rusé à Valentin.
0: Et il a fait ça à combien de potes, Valentin?
9: Deux. Moi et un autre.
0: Ah. Vous êtes resté?
9: Bah oui, après le pauvre, tu passes comment? Il a pas beaucoup de sous, fallait bien l'aider quoi. Enfin, bon.
3: Mais tu sais, tu fais tomber les trucs.
0: Non mais c'est la surprise quoi, c'est prendre par surprise.
1: Oui voilà, il aurait pu dire la vérité, ouais. Après c'est malin parce qu'ils sont restés au moins.
4: Ouais mais quand on a des amis comme toi et on sait qu'ils viendront pas, t'as pas le choix. T'es obligé de les piéger, sinon tu fais pas toi.
0: C'est pour ça que moi, dès qu'on m'invite à quelque chose, j'attends qu'il y ait des gens, j'envoie un message, c'est pas un déménagement. Non, allez. Ok, c'est bon, je viens. Merci beaucoup Valentin de nous avoir appelé.
9: Avec plaisir, bonne journée.
0: Belle journée à toi. Comment s'est passé votre week-end de 0 à 10? Amel est là. Bonjour Amel.
10: Coucou l'équipe.
0: Bienvenue sur Énergie, on t'écoute.
10: Bah écoute, moi par contre, je donne un 10 sur 10 à mon week-end.
0: Oula.
10: Oh oui, carrément.
0: C'est un sans faute.
10: Ouais, c'était drôle surtout.
0: Vas-y.
10: Donc en fait, on était dans un spa avec mon copain et puis il y avait des massages incroyables et on a pris un massage à deux et à un moment donné, la masseuse qui s'occupait de lui s'est mise debout sur lui et là franchement, je suis partie m'en fou rire. C'était excellent.
1: Putain, j'ai eu ça avec mon ex aussi, c'est très drôle quand tu vois ça.
0: Mais pourquoi
10: c'est
0: ils font
10: très,
0: ça
10: très
1: mais parce qu'en fait, c'est des techniques. Bah, moi, c'était une masseuse thaïlandaise et elles ont des techniques vraiment très particulières pour te soulager les points du dos. Hein? Et en fait, elles te grimpent dessus, mais tu t'y attends pas. Et elle est vraiment à pieds nus sur ton dos en train de te marcher dessus. Et vraiment, quand tu vois ça et que tu te dis qu'après c'est ton tour, bah, tu fais moins la même.
3: Ça se trouve, elle se défoule. C'est marrant, c'est une technique. Yeah
1: mais écoute, c'est vrai que c'est impressionnant.
0: En tout cas, elle a apprécié, c'est un 10 sur 10.
10: Ah oui, c'était génial. Franchement, c'était top.
0: Merci beaucoup de nous avoir appelé, Amel.
10: Bisous, belle journée.
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0: 8h56, je pense que c'est une bonne heure pour lancer un vrai débat. Un débat sur le ketchup.
1: Oh,
0: oui. On va écouter Guim sur aussi Bébé Rexa. C'est un débat qui divise les cuisines du monde entier, j'ai pas peur de le dire.
1: Oui.
0: Le ketchup, vous le mettez où, Lorenza?
1: Dans le frigo.
0: Dans le frigo.
1: Bah, quand il est ouvert seulement.
0: Donc fermé.
1: Fermé en dehors, dans le.
0: Ouvert au frigo.
1: Ouais, exactement.
0: Ok, Nico?
3: Moi, je le mets direct au frigo dans la porte.
0: D'accord. Florent, notre producteur.
4: Frigo dans la porte, comme Nico.
0: Très bien, tout le monde le met au frigo. Mmh. Selon des experts en sécurité alimentaire, le ketchup peut très bien rester dans un placard après ouverture.
1: Oh!
0: Ah, je vous avais dit.
3: Ah!
0: J'ai dit que là, on est sur, sur un gros sujet.
3: Oui, oui.
0: Il y a un professeur en sciences alimentaires. Je savais pas que ça existait. Il explique, de quoi ouvrir les guillemets. Le ketchup est très acide, donc les microbes survivent moins facilement à température ambiante. On se dit qu'en fait, c'est mieux de le mettre au frais. Eh ben, pas du tout.
1: Pas spécialement. Bah, ok.
3: En même temps, c'est logique.
0: Pourquoi c'est
3: logique? Quand tu vas au resto, c'est vrai qu'ils sont toujours posés là, ils sortent pas du frigo, ils sont
1: ouais,
3: sur la
1: c'est
3: table.
1: Vrai.
0: Bah oui.
3: Ah ouais?
0: Bah oui.
1: Ah bah incroyable.
0: J'ai une info bonus.
1: C'est quoi?
0: Le ketchup à température ambiante sort beaucoup plus facilement de la bouteille.
1: Ah oui, bah, c'est vrai tests. En vrai.
0: Eh bah oui, c'est vrai
1: bah
0: en vrai.
1: Oui.
0: Comme on dit, c'est vrai en vrai, c'est, bah, la, preuve. Oui. C'est la preuve de la preuve. Hein.
3: C'est véritable.
0: C'est vrai en vrai. Et alors, encore une info bonus, c'est pas le seul. La sauce soja, c'est pareil.
1: Ah, ça, je le fais. Ça, c'est en dehors du frigo chez moi.
0: Ah
1: Ouais.
0: Et c'est pas tout, il y a aussi certaines sauces piquantes qui peuvent aussi rester hors du frigo. Mais ils disent pas lesquelles, donc certaines.
1: Ah.
0: Donc, par mesure de sécu, laissez-les au frigo. En tout cas, pour le ketchup, c'est une vraie révolution.
1: Ah, franchement, c'est stylé de savoir
0: et
1: ça.
0: Voilà.
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0: Depuis 6h ce matin jusqu'à 10h en direct avec Lorenza qui est là.
1: Salut.
0: Avec Nico qui est là aussi.
2: Et coucou.
0: Et avec un drone, le DJI Mini 3 qu'on va vous offrir dans 5 minutes juste après Gims. On joue ensemble comme chaque jour. Et c'est un drone qu'on vous offre. Vous nous appelez au 0870 42 48. On va jouer ensemble. Qu'est-ce que vous avez envie de partager? Allez, avec nous pour lancer cette nouvelle heure. Lorenza.
1: Ma coloc, elle est corse.
0: Oui.
1: Et elle y allait il y a quelques jours. Elle m'a ramené un bracelet. Que j'ai là aujourd'hui, quoi.
0: Oui.
1: Et il y a la forme de la Corse, en fait, en bijoux doré au milieu.
0: Oui.
1: Et je suis un peu fière parce que j'ai l'impression que les gens pensent que je suis corse. Vive la Corse libre!
2: C'est un peu comme les gens qui mettent 2A ou 2B, c'est sur leur plaque d'immatriculation.
0: Ouais, parce que c'est les numéros des départements.
1: Ouais. Ouais,
2: exactement, j'ai un pote qui a fait ça.
0: Il y a aussi un truc, c'est Corsica Ferries, les autocollants.
1: Ah bah bien sûr!
0: Ouais. C'est quand tu vas en Corse et que tu passes par Corsica Ferries, donc on te met un autocollant sur ta voiture.
2: Tu l'enlèves pas.
0: Et tu ne l'enlèves jamais.
1: Non.
2: Tu fais partie de la team.
0: Mais moi, je l'ai pas enlevé.
1: Ah tu vois?
0: Ah ouais?
1: Je sais pas, il y a ce truc où je suis un peu fière. Je lève mon poignet comme ça.
0: Mais
2: prends l'accent corse.
0: Moi, un de mes meilleurs amis, c'est pas une vanne, est corse.
1: Ouais.
0: Et je suis fier quand je le dis.
1: Mais moi aussi.
0: Et je dis même non, parce que lui, il est originaire d'un petit village dont je connais le nom.
1: Ah.
0: Donc, tu vois, et là, quand t'as un corse, il fait ah oui, je connais ce village.
1: Bah
0: dans
1: ouais.
0: Le nord, oui, en Castagne. Oui, absolument.
2: Je connais ce village.
0: Oui, bien sûr. Et là, toi aussi, tu prends le. Oui, il est là-bas.
1: Et du coup, je suis contente parce que je suis pas seule, du coup.
0: Bah non, bah voilà. Il y a un truc, effectivement, il y a un truc avec la Corse.
1: On les aime trop.
0: On l'a pas avec Angoulême, par exemple, c'est marrant. Hein,
1: c'est vrai.
0: Il n'y a pas de bijoux avec la forme de la ville.
2: T'as pas gardé autocollant Angoulême sur tes voitures.
0: Non,
2: c'est bizarre.
0: Angoulême Transport en commun, j'ai pas gardé le ticket sur moi. Bon. Nico, quelque chose à partager avec nous?
2: Ouais, dans un autre registre, je me suis rendu compte que j'avais jamais capté quand ma copine allait aux toilettes faire le numéro 2.
0: C'est-à-dire pas capté.
2: Ça fait quelques mois qu'on est ensemble et je vois jamais le faire. Et en fait, on fait la même chose tous les deux, c'est qu'on attend d'être à l'extérieur ou alors que l'autre soit pas à la maison pour le faire.
0: Ah bon?
1: Mais si t'as une envie pressante, comment tu fais?
2: J'ai rarement une envie pressante à ce niveau-là, quoi. Tu vois, je peux me retenir.
0: Ah, moi, des fois, j'arrive chez moi, je dis à tout le monde, écartez-vous! Papa is back!
1: Oh là là. Nous, on se dit juste entre nous, va pas dans les toilettes du bas. Parce que on a de la chance d'avoir deux toilettes.
0: Dans le nouvel appart.
1: Ouais, ça, exactement. Et il y a la toilette popo et la toilette normale.
0: Ah oui, vous en avez une réservée?
1: En vrai, on s'est rendu compte que tous les trois, on allait dans la même pour faire popo. Et c'est la toilette du bas, c'est la toilette des invités. Donc si ça, un jour vous venez à la maison, vous savez que utilisez celle du haut, quoi.
0: C'est marrant parce que moi, j'aurais fait plutôt toilette du haut pour le popo et les invités en bas.
2: Ah bah oui.
1: Bah ouais, mais je sais pas pourquoi, ça s'est fait naturellement, quoi. En plus, ils doivent écouter l'émission, là, ça doit être génial que je raconte notre vie, là, à ce moment-là.
0: Les colocs,
1: oui, c'est sûr.
0: Ils le savent, que en bas, c'est les toilettes popo.
1: Peut-être qu'ils n'avaient pas envie que je raconte tout ça, voilà. Mais...
0: Bah, c'est trop tard.
1: Bah oui.
2: Ça y est.
1: Voilà.
0: Florent, notre producteur.
3: Sinon, tu mets un silencieux.
0: Un silencieux.
3: C'est-à-dire, 3 feuilles de papier pour amortir.
1: Ah bah bravo, l'écologie.
3: Mais oui, mais comme ça, bam, zéro impact.
2: Il y a vraiment un nom pour cette technique?
3: Ouais, c'est silencieux.
2: T'as vraiment bossé le truc, toi, t'as fait un exposé.
3: Ouais, mais ça, c'est super, ça.
2: D'accord.
0: Moi, je ferme la porte. Alors, les toilettes sont pas loin de la chambre de ma fille.
1: Oula,
0: et c'est vrai que
1: quand
0: j'y vais, souvent je dis comment ça va, machin, et discrètement je ferme sa porte.
1: Pour
0: qu'il y ait une sorte de sas, tu vois.
1: Okay.
2: D'accord.
1: C'est très malin.
0: Pour qu'il y ait deux portes de fermées pour être sûr qu'il n'y ait pas de problème.
2: C'est très malin. Je pensais pas que ça allait lancer un débat.
1: Non, on a tous nos techniques, hein.
0: Mais c'est incroyable, hein. On pourra en parler pendant des heures.
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0: On va jouer ensemble avec Laure. Bonjour Laure.
6: Bonjour Manu, bonjour les ouin-ouin.
0: Bienvenue sur Énergie Laure. Drone, le drone DJI Mini 3, il est peut-être pour toi. Il a une caméra 4K, ok,
1: ouais.
0: On a dépassé la HD là.
1: Bien sûr.
0: On est en 4K. Il va jusqu'à 57 km/h. Tu sais ce que c'est 57 km/h?
1: C'est très rapide.
0: C'est très rapide, Lorenza. Il a une autonomie de 38 minutes. Et là, on se dit, 38 minutes. Mais 38 minutes déjà de vidéo, c'est beaucoup.
1: Bien sûr.
0: Surtout à 57 km/h. Ce drone, Laure, il est pour toi si tu gagnes ce matin à 3 questions et 2 ouin-ouin. Tous les jours, on fait tourner les jeux. On est de retour avec celui-là. Voici les règles. Je vais te donner 3 questions. Tu choisiras une question à laquelle tu répondras. Et tu choisiras 2 autres personnes de l'équipe pour répondre aux 2 autres questions. Je te donne les thèmes du jour. Il y a une question mathématique. Il y a une question dessin animé. Et il y a une question reproduction. Quel thème t'inspire ? Mathématiques, dessin animé, reproduction.
6: Moi, je vais prendre dessin animé.
0: Dessin animé, c'est pour toi. Qui sera bon en mathématiques ?
6: Je dirais Florent.
0: Florent, le producteur en mathématiques. Attention, il reste la question reproduction.
6: Lorenza ?
1: Allez, on va y aller. Hein.
0: Bah oui.
1: Ouais.
0: Non, mais c'est pas...
1: Bah non, ça peut le faire, évidemment.
0: Bien sûr. Ouais.
1: J'y crois.
0: Allez. Je rappelle les règles fondamentales et importantes de ce jeu. Il faut deux bonnes réponses pour gagner. À chaque question, vous avez chacun 5 secondes pour répondre et une seule réponse.
6: Ok.
0: C'est parti. Concentration. On va démarrer avec la question mathématique.
3: Ok.
0: Elle est pour Florent, notre producteur. 5 secondes pour répondre à cette question. Une équation du second degré possède au maximum 2 solutions ou 3 solutions ?
3: 2 solutions.
1: C'était quoi ce grognement ?
0: Est-ce que tu dis deuxième degré, 2 solutions ?
3: Oui.
0: Ouais, évidemment, c'est un petit peu c'est évident.
3: Est-ce un piège ?
0: Bah, c'est...
1: Mais non.
0: Bonne réponse.
3: Oui.
1: Bien joué.
6: Merci, Florent.
3: De rien.
0: Ça commence bien. On va passer à la question dessin animé maintenant, et c'est toi l'heure qui va y répondre.
6: Allez.
0: 5 secondes, une seule réponse possible. Voici la question. Dans quel dessin animé retrouve-t-on des créatures capturées dans des objets ?
6: Les Pokémon.
0: Ah. Aïe, Lorenza est énervée.
3: Elle était en train de répondre.
1: Pardon, j'ai eu peur, oui.
0: Lorenza, dans les jeux, elle oublie complètement que c'est la radio. Elle oublie complètement que c'est vraiment ses premiers degrés. Oh putain, réponds, quoi !
1: Je suis désolée. Non.
0: C'est une bonne réponse, ça veut dire que c'est gagné. T'as mis un petit peu de suspense dans l'histoire, mais t'y es arrivé. Voilà. Eh ben, le drone DJI Mini 3, il est pour toi alors, bravo.
6: Super, merci beaucoup. Merci
0: attends.
6: Oui.
0: Il reste une question.
6: Ah oui.
0: T'es pas obligé d'y répondre. Mais je te propose quelque chose.
6: Allons-y.
0: Si t'es joueuse.
6: Ouais.
0: Et qu'on va jusqu'à la troisième question. Je pense qu'avec le drone, une PS5, ça ira bien. Une PlayStation 5 Slim en plus du drone.
6: Ok.
0: Si tu veux que je pose la troisième question, la question reproduction à Lorenza. Le problème, c'est que si elle ne répond pas juste, tu perds tout.
6: Ok. Je sais que mon fils serait ravi d'avoir une PlayStation 5, alors je vais tenter.
0: Oh !
2: Waouh !
1: Pardon.
2: Pas la pression.
6: Alors, pas la pression.
1: Oui, je l'ai.
6: Mais souffle. Respire et je crois en toi.
0: La question reproduction, elle est pour Lorenza.
1: Ouais.
0: Si elle répond juste, il y a le drone, il y a la PS5. Si elle répond pas juste, il y a un enfant qui va pleurer.
1: Arrête, mais c'est exactement. Horrible. Bah, la reproduction, elle en fera un autre, et puis voilà. Pardon, Laure, c'est pour décompresser.
0: T'es prête ?
6: Oui.
0: Voici la question. 5 secondes, une réponse. Comment s'appelle la cellule reproductrice féminine ?
1: L'ovule. Bah ouais.

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1: Les images du drone.
2: Oui, je comprends.
3: C'est trop dur.
1: Une belle télé, quoi.
4: La Madame Cadeau d'énergie est en PLS.
1: J'ai une question géographie.
3: Ah. Oh.
1: Tu peux choisir d'y répondre ou que quelqu'un de l'équipe y réponde si tu veux rajouter une télé. Mais je te rappelle qu'effectivement, tu peux tout perdre s'il n'y a pas la bonne réponse.
3: Oui. Alors, j'étais joueuse. Merci infiniment, Lorenza, Flo, tout le monde. Mais là, je pense que je vais arrêter. Pour le coup, c'est déjà énorme, c'est déjà incroyable. Et voilà, je vais garder déjà tout ça, c'est énorme.
1: Je comprends. Enfin bon, c'était quand même pas compliqué de connaître la capitale de la France.
4: Ah, question nulle.
2: Le monstre.
1: Non, je te le dis juste. Dans quel pays se trouve la ville d'Athènes?
3: La Grèce.
1: Bah oui.
3: Ah non.
1: Ah si. Mais attends, c'est magnifique ce que t'as gagné déjà.
2: C'est dingue, ouais.
3: Mais c'est énorme. Oui.
1: Le drone DJI Mini 3 plus la PlayStation 5 Slim. Bravo à toi.
3: Incroyable. Merci infiniment. Vous êtes géniaux. Je vous écoute tous les matins et c'est un vrai bonheur.
1: Eh ben, on t'embrasse fort, on te souhaite plein de bonnes choses, une belle semaine.
3: Merci.
1: Et puis
3: ben,
1: des bonnes vacances si tu pars en vacances, et puis un bel été, et puis on se retrouve à Noël.
3: Ouais.
1: Gros bisous.
3: Merci,
1: alors, bravo
3: beaucoup,
1: à toi.
3: Bisous.
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1: Oh Evelyne Delia. Bah, c'est, mais c'est la madame. Bon, j'ai toujours connu Evelyne Delia,
2: oui,
1: la météo,
2: oui.
1: Quoi.
2: Moi aussi.
1: Bah voilà. Bon, si vous en avez marre de la pluie et du froid pour ce mois de mai, j'ai une bonne nouvelle. D'après Météo France, le beau temps va revenir à partir de mercredi avec des températures plus hautes, même genre la semaine prochaine jusqu'à 30 degrés.
2: Enfin, allez, ah.
1: Mais c'est mercredi, là on a encore le le temps de merde là. C'est pas que j'aime pas ce temps, c'est que en fait là tout ça, ça va bien deux jours et en octobre. Voilà, c'est juste ça. Bon. Comment s'est passé votre week-end? Vous êtes peut-être allé au musée. De 0 à 10, quelle note vous donnez à votre week-end? On continue à vous prendre au téléphone au 0 870 42 48. Nico, t'as pas donné une note?
4: Je suis un bon 7 sur 10, moi.
1: Oh, c'est bien 7 sur 10.
4: Ouais, je voulais dire en début d'émission, j'étais avec mes enfants ce week-end, il a fait beau chez moi, on a pu profiter du jardin, on a fait de la plancha, c'était cool.
1: Bien.
4: On a dormi aussi ensemble, j'ai juste un problème avec mon bébé. Mon bébé qui a un mois, qui à chaque fois que je change une couche, il me fait pipi dessus.
1: C'est normal.
2: Ah, c'est un classique, ouais, ça, non?
4: Vraiment partout, quoi.
1: Ouais,
4: bah, il le fait pas sur ma compagne. Et j'ai quand même vu avec un pédiatre qui m'a dit, bah, c'est qu'il est en confiance. Donc, le gars, il est en confiance, il me pisse dessus, quoi.
1: Voilà. Ok. Bon.
4: Soit ça, soit il me respecte pas. Tu vois, je sais pas encore. Mais voilà. Donc j'enlève 3 points pour ça parce que je suis obligé de changer de t-shirt quand je lui change de couche.
1: Ah, mais
4: sinon ça va.
1: Mais c'est vrai que c'est un classique. Hein. C'est
4: ouais.
1: Et puis vraiment quand ça t'arrive, t'es dépourvu. T'es.
4: Ouais.
1: Ok, bah c'est comme ça.
2: Bah oui,
4: t'as envie de mettre la main pour baisser le truc,
1: mais
4: tu dis bah en fait non, ça sert
1: mais
4: à rien.
1: Mais non, parce que ça part dans tous les sens après.
4: Exactement.
1: Donc bon bah c'est voilà, c'est merci.
4: C'est le jeu.
1: Voilà, c'est dans le meilleur cas c'est le t-shirt, dans le pire c'est la bouche. Donc voilà.
4: Mais non, j'ai jamais eu ça.
1: Mais oui, bah, ah bon? Bah sur le visage.
4: Ah non, jamais.
1: Ah, si, quand ça part, hein. C'est.
4: Ah ouais.
1: Bah oui. C'est. Enfin bon. Ouais, mais tu sais quoi, il y a un truc qui est incroyable. Quand
2: c'est
1: t'es
2: que
1: papa
2: c'est
1: ou maman.
2: C'est ton enfant qui fait pipi.
1: Exactement.
4: Tu trouves ça beau.
1: Le pipi, le popo ou le vomi de ton enfant ne pose pas de problème.
4: Ouais.
1: Et c'est même, je vais dire un truc, le truc le plus difficile, c'est le mouche bébé. Que tu découvriras quand tu
3: seras.
1: T'auras pas le choix.
4: C'est un enfer.
1: T'auras pas le choix. T'auras un mouche bébé, tu verras.
4: Moi, j'ai vu automatique, moi.
1: Tu dois aspirer pour enlever. Mais t'es pas en contact, hein. Mais tu sais que.
4: Voilà, c'est genre. Et je vous avais raconté, c'est que moi, j'avais un pote qui l'avait fait et qui me disait, putain, t'es en contact. Et je lui ai dit, c'est pas possible. Et en fait, normalement, t'as un filtre.
1: Oui.
4: Sur les trucs. Et lui, il me dit, ah, c'était une petite mousse. Moi, pour moi, il fallait l'enlever.
3: Non.
4: Il me dit, mec, ma fille, elle a 3 mois, ça fait 3 mois que je suis en contact.
1: Oh la vache.
4: Il disait, je comprends pourquoi les parents, ils aiment pas ça. Bah non.
1: Enchaînons. On a Adrien qui est là. Bonjour Adrien.
7: Et bonjour Manu, bonjour les Wawa.
1: Quelle note tu donnes à ton week-end, Adrien?
7: Alors moi, je donne un 9 sur 10 parce que j'ai refait ma garde-robe pour cet été.
1: Oh la vache, t'as acheté beaucoup de fringues?
7: Ah ouais, c'est pour ça que je mets 9, pas 10. Ça a coûté cher.
1: Ah bah oui, souvent ça va avec. T'as acheté quoi?
7: Et ouais, j'ai acheté une paire de lunettes de soleil, comme chaque année, des nouvelles tongs et pas mal de maillots de bain, quoi.

0: et j'ai mis une couleur spéciale pour cet été, couleur vert pomme pour moi, et voilà quoi. Bon, on n'en parle plus.
1: Écoute, tu t'es fait plaisir. Il y a des petits oiseaux autour de toi. Hein.
0: Comment ?
1: Il y a des oiseaux autour de toi.
0: Ouais, je suis en pleine forêt, ouais.
1: D'accord, bah, rien de... Ouais, parce que je te braille, je suis chasseur. Ah, ok, rien. Ouais, je me suis mis en vert pomme camouflage. Ah, d'accord.
0: Voilà, super, ouais, t'as tout compris. Hein.
1: D'accord, ok, bon, voilà. Et tu te balades en forêt le matin à 9h30 ?
0: Oui.
1: Eh, ouais. Bah, mais il est bien, Adrien. Il est tranquille.
0: Avec des balades, beau soleil et tout. Franchement, on profite.
1: Eh ben, t'as raison, Adrien, profite. Toi, 9 sur 10, pardon, pour ton week-end. 10 sur 10 pour la semaine qui commence pas trop sur les chapeaux de roue pour Adrien. C'est bien, ça, tranquille. Belle journée à toi, nickel. Adrien. Merci de nous avoir
0: appelé. Merci beaucoup. Bonne journée à tous.
1: Ciao, il y a Pauline qui est là. Bonjour, Pauline.
2: Salut, Manu. Salut, les mamans.
1: Quelle note tu donnes à ton week-end, Pauline?
2: Alors, moi, pas ouf. 3 sur 10.
1: Ah, 3, c'est pas terrible.
2: Ouais. J'ai ma meilleure pote, elle m'a invité à tester un bar à eau. Donc en fait on devait déguster plein de types d'eau différentes, plates, gazeuses, aromatisées, etc. Je me suis fait chier tout le truc quoi.
3: Excuse-moi mais ça a l'air génial.
1: Ah non, pas génial.
3: Oh, non. Bah, moi je rêve de faire ça.
1: Mais c'est quoi le délire de goûter les eaux?
3: Parce que y a des gens qui me disent oui, toutes les eaux ont le même goût. Non,
4: ah, non, pas du tout.
2: Si. Ah, j'ai vu que non.
1: D'accord. Non. Alors, toutes les eaux n'ont pas le même goût. Ah, voilà. Mais j'irai pas dans un... Non, bah oui, t'as des eaux, l'épargne, t'as l'impression de sucer une barre de fer.
3: Oui, bah oui,
1: c'est vrai.
4: Non mais à l'aveugle, ça va être sympa à faire. En vrai, une dégustation.
3: Et hop, tu dégustes un petit peu, t'as les aromatisés. Ah, moi j'adorerais.
1: Oh, ça me ferait chier, moi. Ah, ouais. Ah oui, non, vraiment, l'eau, je bois de l'eau, mais je bois de l'eau, quoi. Enfin, j'analyse pas.
4: Carafe.
1: Il y a un petit retour de framboise.
5: Mais surtout, à part la Contrex et l'épar, toutes les autres eaux ont le même goût.
3: Non, malheureux.
1: Malheureux, elle a dit.
5: Attends, on parle des eaux plates, mais les eaux pétillantes, c'est la même chose.
3: Hein. Ah, ça n'a pas le même goût du tout.
5: T'en as qui sont salées, tu vois, c'est la salle, genre la Salvetta, tu vois.
1: C'est vrai, il y a des eaux très salées en pétillantes. Ouais.
3: Et il y a des eaux qui pétillent très très très fort. C'est
5: ça fait
3: horrible.
5: Roter.
1: Alors ça s'appelle du coca, ça fait. Merci Pauline de nous avoir appelé.
2: Merci, bonne journée l'équipe.
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1: On est avec vous. On m'a demandé de refaire les rencontres de stars à peu près.
3: Ah, c'est vrai que ça fait longtemps.
1: Quelqu'un qui m'a dit j'adore quand vous faites ça, j'adore quand vous faites ça, j'adore quand vous faites ça. J'ai dit ok, d'accord.
3: Okay.
1: Et ben donc je me suis dit on va le refaire aujourd'hui. Après ce grand week-end, le principe des rencontres de stars à peu près est simple. C'est des rencontres avec des stars qu'on a eues, mais à peu près. C'est-à-dire qu'en fait nous, on a vu la star. Elle était là, elle était pas loin de nous, mais elle nous a même pas calculé, elle ne sait même pas qu'on existe. Mais on l'a rencontrée. Tout est parti, je vous le rappelle, de la rencontre de star à peu près originelle. C'était Lorenza qui nous avait raconté qu'elle était aux toilettes dans une station-service et qu'elle allait pour ouvrir la porte. Et qui lui avait tenu la porte ? Mimi Mati.
3: Et j'en garde un souvenir exceptionnel. En
1: mémorable.
3: Vrai.
1: Bah, on peut considérer que t'es parti en vacances avec Mimi Mati.
3: Oui.
1: Voilà, tout simplement. C'était court, mais c'était intense.
3: Oui, exactement.
1: Quelle est votre rencontre de star à peu près à vous ? Vous nous appelez au 0870 42 48, on vous prend le téléphone. Après, Temine Pala. Mais avant ça, il est là, il est chaud, il se prépare. C'est le moment de notre petite récré, c'est le jeu de Florent, notre producteur, et on a Roman avec nous aujourd'hui. Bonjour Roman.
8: Salut, bonjour Manu, bonjour les Wawa.
1: Sois la bienvenue parmi nous, on va jouer tous ensemble. Florent nous a concocté un petit jeu.
3: Mais oui.
1: Alors aujourd'hui, il nous a dit le thème, il y a 5 minutes, c'est les musées, parce que c'est la journée mondiale des musées.
5: Exactement.
1: Roman, tu peux raccrocher.
5: Non, parce que dans des musées, on trouve des œuvres réalisées par des artistes, bien sûr, c'est la base du musée. Et on va donc jouer à artistes. Ou garagiste.
1: C'est-à-dire.
5: Ah, vous l'avez pas vu venir celui-là.
3: Non.
5: Eh bien, je vais vous donner des noms. Et en fait, vous me dites si selon vous, c'est le nom d'un artiste ou d'un garagiste.
4: Mais d'un vrai garagiste.
5: Okay. D'un vrai garagiste.
4: Que tu as recherché.
5: Ah, oui, que j'ai recherché.
1: Oui, sinon ça marche pas forcément.
5: Et oui, sinon c'est...
1: C'est-à-dire qu'il y a le vrai nom de ce garage, il existe vraiment quelque
5: Exactement,
1: part.
5: Exactement, tout à fait.
1: Okay. Artiste ou garagiste.
5: Exactement. On commence par Roman. Prête.
1: Allez.
5: Fernand Léger.
1: Ah oui.
2: Artiste
5: complètement.
1: C'est un sculpteur, non ?
5: C'est un peintre cubiste. Il a fait notamment la toile le remorqueur.
1: Oui, il a sculpté aussi. Ah, remorqueur, donc il est un peu garagiste.
5: Exactement. Manu.
1: Oui.
5: Gérard Garouste.
1: Garouste. Attends, honnêtement, excuse-moi, mais alors déjà, si tu t'appelles Gérard, forcément t'es garagiste.
3: C'est un peu vrai.
1: Garouste, Gérard, il est garagiste.
3: Oui,
1: Garage Garouste. Alors,
3: ah, ça
1: et les pannes, vous leur dites oust.
3: Oh, pas mal. génial.
5: Et ben c'est un artiste.
1: Oh,
3: merde.
1: Ah ouais.
5: Ouais, c'est un sculpteur, même il a réalisé le défi du soleil qu'on peut voir.
3: Très connu, oui.
1: Ouais. Ah bah oui, bah Garoust, hein, ça c'est.
3: Ça c'est tout lui. Hein.
1: Il a un style très particulier, Garoust.
5: Ouais, très particulier.
1: Il peint avec des de la peinture de carrosserie. Il est un peu garagiste.
5: Ensuite, Lorenza, André Crapard.
3: Garagiste,
5: tout à fait. Crapard et fils, c'est à Caen, en Normandie.
1: Crapard et fils. Il a emmené sa famille avec lui.
5: Exactement.
1: C'est vrai que c'est rare, Crapard et fils sur une toile, par exemple. C'est vrai. C'est
5: Nico, Edouard Pignon.
4: J'ai envie de te dire garagiste. Je vais me planter, mais garagiste.
5: Eh ben, c'est un artiste.
3: Non, c'est pas vrai.
1: Pourtant, les pignons, il y a aussi des pignons sur les voitures.
5: Exactement. Ouais. Mais non, lui, il a réalisé le tableau Les Plongeurs. Voilà.
1: Ah, Edouard Pignon.
3: Ouais, c'est très bien, connu.
1: Ça. C'est marrant parce que pignon, c'est vrai que ça fait pas. Ah, ça fait dîner de con, quoi.
3: Bah oui.
1: Oui.
5: Roman Roger Keller.
9: C'est un garagiste.
5: C'est un garagiste, voilà, tout à fait, au garage. Quel est le fils à Souffleneim, en Alsace.
1: Mais ils sont beaucoup en famille, hein.
3: C'est fou,
5: mais
3: ça.
5: Alors, figure-toi, j'ai réalisé que c'était beaucoup le nom et fils.
1: Et fils, c'est vrai,
4: quand ton papa est garagiste, t'es obligé de garagiste, quoi.
5: Ouais,
4: apparemment.
5: Visiblement.
1: Oui. Ouais, et c'est pour ça qu'en fait, ça continue. Parce qu'à chaque fois, tu es le père d'autres après. Donc ça ne s'arrête jamais, en fait.
5: Manu.
1: Oh, oui.
5: Loïc Delrieux.
1: Ah, Loïc Delrieux, il est incroyable. Vous avez jamais vu de toile de Delrieux?
3: Si, bien sûr.
1: Oh, c'est il peint des garages. Loïc Delrieux est un artiste incroyable.
5: Et tout à fait, c'est un garagiste.
3: Oui,
5: à Saint-Cirgue de Jordan, dans le Cantal.
1: Il a un nom, son garage?
5: Non, il n'y a pas de nom, celui-là. Lui, c'est un indépendant, je pense.
1: Il n'a pas fait fils, ouais. Il n'a pas fait l'enfant.
5: Il n'a pas franchisé.
1: Ok, c'est pas mal. On en a un dernier ou pas?
5: On en a un dernier. Allez. Complètement. Roman Bertrand, oui. Rancillac.
9: Un artiste?
5: C'est complètement un artiste peintre qui a aussi créé un meuble, c'est important, qui s'appelle le fauteuil éléphant. Je pose ça là, vous en faites ce que vous voulez.
3: Le fauteuil éléphant.
1: Il est comment, le fauteuil éléphant?
5: J'ai pas l'image. J'ai l'info déjà.
1: Ne faites pas chier, parce que c'est pas facile tous les jours de trouver sur un thème de merde. Alors, je suis tendu aujourd'hui, me remerciez pas. Bravo. Hein,
5: avec plaisir.
1: On a appris tellement de choses. Vous êtes capable de citer deux noms d'artistes qu'il nous a donnés? C'est ça. Est-ce qu'on a passé un bon moment?
3: Oui.
1: Eh ben, nous prenons pas la tête plus que ça.
3: Voilà.
1: Bravo.
3: On se régale.
1: Bravo à tous les garagistes et fils de la planète. Roman, je vais t'offrir le mug Manu sur Énergie pour te remercier d'avoir été avec nous ce matin.
9: Merci beaucoup.
1: Je t'embrasse, je te souhaite une belle journée.
9: Moi aussi, gros bisous. Gros bonne bisous. Journée à tous.
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1: Vous nous l'avez demandé, elles sont de retour. Le principe est très simple, vous avez croisé une star, vous avez rencontré une star, mais cette star ne le sait pas, elle ne sait même pas que vous existez, mais vous, vous l'avez vue. Il ne s'est absolument rien passé, c'est ce qu'on appelle des rencontres de stars à peu près. 0 870 42 48, on vous prend au téléphone, il y a plein de monde. Il y a Marine pour commencer, bonjour Marine.
11: Bonjour Manu, bonjour les Wouin
1: Wouin. Vais nous rêver, raconte-nous ton histoire de rencontre de star à peu près.
11: Alors moi j'étais en voiture vers Arcachon et j'ai croisé Laure Manaudou juste à côté de moi, de nous à vélo. Je lui ai juste fait coucou mais au même moment elle a tourné à droite.
1: Génial. Oh là là.
3: Ça c'est beau ça.
1: Mais, non, la complicité.
11: Mais moi je l'ai vu. Non. Je l'ai vu.
1: Oh, oui.
11: Mais la frustration, ben je crois qu'elle m'a pas vu quoi.
1: Non, je crois pas. Je pense que tu peux dire franchement aux gens que t'as fait le tour de France avec Laure Manaudou,
3: oui,
1: à vélo.
3: Oui, clairement.
11: Bah en vrai j'étais trop fière. Hein.
1: Mais attends,
3: mais
1: complètement.
3: Tu peux.
1: Bien sûr.
11: Je me suis même nagé avec elle.
1: Oui, t'emballe pas non plus. Mais en tout cas, je suis sûr que elle, quelque part dans sa tête, elle se souvient de ce moment-là où elle a tourné à droite. Mais quelle belle histoire de rencontre de star à peu près. Merci de nous avoir appelé. Il y a Tom qui est là aussi. Bonjour Tom.
12: Salut Manu, salut toute l'équipe.
1: Quelle est ton histoire de rencontre à peu près de star?
12: Alors moi, cet été, je me suis installé à une place en terrasse où Jean-Pierre Foucault venait d'y boire son café. C'est le serveur qui me l'a dit.
1: Oh, elle est bien celle-là.
3: Ça, c'est stylé, ça.
1: C'est ce qu'on appelle une rencontre de star à peu près par procuration.
3: Ouais.
1: C'est incroyable. C'est pas toi qui l'as vu, c'est quelqu'un qui t'a raconté qu'il l'avait vu.
12: Je me suis installé à la même place que lui.
1: C'est génial.
3: Incroyable.
1: C'est incroyable. Vous avez, vous êtes régalés ensemble, quoi. Vous avez pris ce petit café de l'amitié, toi et Jean-Pierre Foucault, alors que lui ne le sait absolument pas. C'est génial.
12: Exactement.
1: Merci beaucoup, Tom, de nous avoir appelé. C'est une très belle rencontre de star à peu près. C'est, à ricocher. Nico?
4: Moi, j'ai croisé Stéphane Bern chez Carrefour à la Vendoue.
3: Oh,
4: dans le sud de la France, au rayon fruits et légumes. Et c'est vrai que j'ai vérifié sur Google, il a acheté une maison pas loin.
1: Ah, d'accord.
4: Parce que j'étais étonné de le voir là. Je me dis, qu'est-ce qu'il fout? Vacances, pas vacances. Et j'ai tapé dans Google Actualité, Stéphane Bern, bam, il a acheté une maison à côté de chez moi.
1: Alors, non seulement tu l'as vu, lui, t'as pas vu, mais en plus, tu le stockes. Donc, c'est
3: rendu.
1: Ok, y a pas de problème, c'est une rencontre de star à peu près. Clarisse est là. Bonjour, Clarisse.
13: Bonjour Manu, bonjour les Rouennais.
1: Fais-nous rêver toi aussi, Clarisse.
13: Alors moi, je me baladais sur Paris, et en fait, devant une vitrine, il y avait un attroupement de monde, et en fait, il y avait Ayana Kamoura.
1: Oh, et alors?
13: En fait, du coup, j'étais trop gênée pour lui demander une photo. Il y avait trop de monde et du coup, j'ai juste raté ma route. Et j'étais dégoûtée quand je suis rentrée chez moi.
1: C'est génial, c'est une belle rencontre de stars à peu près, ça. Ça, c'est vraiment magnifique. Bravo à toi. Vraiment, tu nous as fait rêver. On peut vraiment considérer que tu as fait du shopping à Paris avec Ayana Kamoura.
13: Ça, c'est sûr.
1: Bravo, Clarisse. Merci de nous avoir appelé. Il y a Camille qui est là aussi. Bonjour, Camille.
14: Salut.
1: Bienvenue sur Énergie.
14: Ça va?
1: Oui, très bien. Quelle est ta rencontre de star à peu près?
14: Moi, j'ai vu Ramzy qui sortait dans les magasins pendant que moi, j'y rentrais.
1: Ramzy, t'as dit, c'est ça?
14: Oui.
1: D'accord, le Ricky Ramzy.
14: Ouais, c'est ça.
1: D'accord, tu l'as aperçu quand tu rentrais dans un magasin?
14: Oui, lui, il sortait et mon père, il a fait un petit signe de la tête, tu sais, avec les lèvres pincées, là. Genre, bonjour.
3: Un check, quoi.
1: Ouais.
14: Voilà, et il nous a ignorés.
1: Eh oui, bien sûr,
3: il nous a sûrement même pas vu. Hein.
1: Bah, clairement, il les a pas vus. Il a même pas percuté qu'elle était là, bien sûr, évidemment. Et il vit sa meilleure vie. Hein.
3: Après, ils sont croisés, donc c'est pas mal. Hein.
1: Ah bah, on peut, là, franchement, c'était quoi comme, magasin?
14: Je sais pas si j'ai le droit de le dire.
1: Non, mais comme style de magasin.
14: Ah, c'était un magasin pour enfants, pardon.
1: Pour les habits pour enfants?
14: Ouais.
1: Oh bah on peut considérer que t'as un enfant avec Ramzy, voilà, c'est bien.
3: C'est pas tout moche.
1: Bien sûr, rencontre de star à peu près, évidemment. Merci beaucoup de nous avoir appelé. Lorenza, une rencontre de star à peu près?
3: Oui, j'ai été à un match de basket et devant moi il y avait Nelson Montfort. Et on a crié tous les deux, on s'est levé en même temps pour un panier. Et j'ai cru qu'on allait échanger un regard à ce moment-là, mais non. Non.
1: Oh merde.
3: Mais non.
1: Oh, ça c'est. Ah,
3: c'est aussi une belle rencontre de star à peu près.
1: Ah, c'est vraiment, vous avez vraiment vécu un moment fort ensemble.
3: Oui.
1: C'est vraiment, comme quoi le sport ça rapproche, mais
3: ouais,
1: pas
3: mais
1: tout le temps.
3: Non, de loin.
1: Jessica est là, bonjour Jessica.
15: Salut Manu, salut les Wawa.
1: T'as eu une rencontre de star à peu près toi aussi?
15: Alors oui, moi j'ai vu Vianney dans une station service sur l'autoroute. Et il a acheté juste une bouteille d'eau.
1: Alors ça m'étonne parce que Vianney,
3: il
1: est dans la forêt depuis 8 ans maintenant avec sa cabane. Je trouve ça très étrange. Qu'est-ce qu'il faisait acheter une bouteille d'eau?
4: Ça se trouve, c'est faux, sa cabane, il fait construire.
1: Non, c'était il y a longtemps, Jessica, non?
15: Oh, c'était il y a 3 ans à peu près.
1: Non, il y a 3 ans, ça va.
4: Ça c'est une rencontre qui a gardé en elle, quoi.
1: Mais il continue à faire sa cabane à Vianney, hein.
4: Non, je crois qu'il a fini.
1: Mais moi, je suis. Il a pas fini encore. Il installe l'intérieur maintenant.
3: Oh là là, mais
4: non, j'ai vu
3: jamais.
4: Les vidéos où ça y est, il commence à enregistrer des trucs, déjà. Mais,
1: alors moi, j'ai vu juste qu'il avait installé le piano, quoi.
3: Ah ouais?
1: Ouais, il a installé le piano, il a installé le lit. C'est incroyable.
3: Ok.
4: Il aurait mis moins de temps à choper un appart, quoi.
3: Bah oui, vivre dedans quand même, pas vivre, quoi. Enfin.
1: Ouais, après, qu'est-ce qu'il va en faire?
3: La louer?
1: Oh putain, il va monter des gîtes. Jessica, merci beaucoup de nous avoir appelés.
15: Bisous.
1: Gros bisous, belle journée à toi.
16: Bonjour, c'est Richard Gasquet. Manu, je t'ai vu jouer au tennis. Un conseil, continue la radio.
1: C'est pas très gentil. C'est pas très faux non plus.
3: Non, mais.
1: Je joue au tennis et j'ai fait un truc horrible. C'est un pote qui a dit, regarde, j'ai une application. Si je la mets derrière moi, ça va nous filmer et ça ne fait que les points. C'est comme.
3: Mais c'est très bien ça. C'est génial. Chouette.
1: Ouais, mais en fait, quand tu joues au tennis, quand tu fais un sport, t'as l'impression d'être une bête.
4: Ouais.
1: Tu sais vraiment de faire les bons gestes de
3: fois. Et là, ça t'a calmé?
1: Mais
4: Jouer.
1: Tu veux arrêter de jouer?
3: Oh non. Ouais.
1: J'avais déjà fait ça un jour pour du foot à 5, le futsal, où t'as l'impression de courir tout le temps. En fait, tu cours pas. Et au tennis, mais j'ai l'impression d'être un. Oh, de.
4: Un chewing-gum.
1: Ouais.
3: Mais c'est pas grave, tu fais ça pour toi, pour le kiff.
1: Ouais, mais je me rendais pas compte.
3: Faire
1: quoi.
3: Des championnats.
1: Non, là, vraiment, c'est si les extraterrestres viennent, ils détruisent la Terre. Hein, si on va jouer. Waouh.
4: Si ça tient qu'à ça.
1: Il y a Roland Garros qui démarre aujourd'hui.
3: Oui.
1: Là, c'est bon. Avec les qualifications. Et voilà, c'est parti jusqu'au 7 juin prochain. Ah, c'est les après-midi où il y a les RTT.
3: Moi, j'en ai vraiment rien à faire.
1: Le tennis?
3: Ah ouais, ça m'atteint pas du tout, quoi. Autant le foot, oui.
1: Roland Garros.
3: Le basket, évidemment. Mais, le tennis,
4: moi, je regardais pendant les révisions du bac.
3: Lent. Poc, out. Enfin, c'est chiant.
1: Non, tu confonds avec le padel.
3: Non.
1: Poc. Ah ouais, là, parce que.
3: Non, mais chacun a ses petits kiffs en sport.
1: Ouais. C'est comme moi, le basket, je trouve ça relou, quoi.
3: Ben voilà. On n'ira pas avoir de match de basket.
1: Inventer un truc, créer le tesquette ou le le Basse Nice.
3: Franchement,
1: faut être un truc.
3: Là, c'est kiffant, ouais.
1: Et voilà. Et c'est aussi l'anniversaire, pour terminer sur ce truc tennis, c'est l'anniversaire de Yannick Noah aujourd'hui.
3: Oh, génial!
1: Il a 67 ans, voilà. On a fait le tour. C'était notre moment tennis de l'émission. 9h55, Marine est avec nous. Bonjour, Marine.
17: Bonjour, tout le monde. Bonjour, les mamans.
1: Marine, on t'avait eu vendredi au téléphone parce que tu nous avais appelé à la fin d'émission et tu nous avais dit je vais faire un truc ce week-end, les championnats départementaux d'équitation. T'en avais pas fait depuis 13 ans, tu t'y étais remise et t'avais dit allez, j'y vais. Et on était avec toi, on dit mais oui, tu vas y arriver.
3: Oui.
1: T'es une championne, les championnats départementaux, puis ensuite les régionaux, puis ensuite la France et ensuite les Jeux Olympiques. Comment ça s'est arrivé? Comment ça s'est terminé?
17: Le premier jour, j'ai fait tomber une barre. Et le deuxième jour, je me suis bien rattrapée. Donc, du coup, j'ai fini 9e.
1: C'est pas mal, 9e sur combien?
17: 21.
3: Oh,
1: c'est pas mal, ouais, ça va.
3: Ça, c'est bien, franchement, ça va.
1: Ah, bah oui,
17: et
1: attends.
17: Et t'as parlé des départementaux. Et les départementaux, je les ai dimanche et lundi qui arrivent.
3: Allez!
1: Donc, on t'y retourne le week-end prochain.
17: C'est ça.
3: Et il faut au moins être dans le top 3 là.
17: Oui.
3: Allez, Marine.
17: Mais il a fini 3e hein, avec une autre cavalière, parce qu'on était deux cavalières dessus. Et avec l'autre cavalière, il a fini 3e.
3: Ah bah tu vois.
1: Donc le problème n'est pas le cheval. Hein.
17: Je ne sais pas jamais le cheval.
3: Si allez, je.
4: Ah, il n'y a pas de filtre. Hein.
1: Écoute, si j'y allais pas, quelqu'un d'autre allait y aller.
3: Non mais Marine, là, on croit en toi. Elle va t'attraper là.
1: Évidemment. Franchement, ça faisait 13 ans que tu n'en avais pas fait. T'arrives, tu fais une compétition. Je dis bravo.
3: Bravo.
1: Même le cheval, il n'a pas dû comprendre. Mais qu'est-ce qu'il fait? Il s'appelle, j'ai oublié comment il s'appelait.
17: Gabin,
1: ah oui, j'avais dit, il fallait l'appeler Tempête.
3: Ouais.
1: Bien sûr. Marine, tu sais quoi, mardi prochain, du coup, on se rappelle, mardi prochain, à la même heure, et tu nous raconteras comment ça s'est passé, ok?
17: Allez,
3: Marine, allez, Gabin. Wouh,
1: allez, Marine, allez, Gabin, on est des winners, on est des champions. On t'embrasse, Marine.
17: Gros bisous.
1: Gros bisous et merci de nous avoir rappelé. On se tient au courant mardi prochain. Il est 9h57. Bon, on va s'en aller. On sera de retour demain à partir de 6h évidemment. Et on se quitte comme chaque jour avec un titre qui fait du bien. Un titre qui envoie du bon mood. Parce que peut-être qu'il fait un temps de merde chez vous. Mais un bon Despacito.
3: Ah ouais.
1: Louis Fonsi et Justin Bieber. Passez une belle journée. À demain sur Énergie.

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0: Alors excusez-moi, mais j'ai eu un flash.
1: Qu'est-ce que t'as ?
0: J'ai eu un flash dans ma tête et tout le monde a oublié.
1: Oula !
0: Tout le monde a complètement zappé. Tout le monde.
1: C'est
0: a
1: la date ?
0: Plus personne. Non, c'est pas la date. Ah. Plus personne n'y pense. Alors que pour moi, c'était extrêmement important.
1: Ah bon ? Mais ça te tient à cœur à toi ?
0: Ah ouais. Pour démarrer cette émission, d'abord bonjour. Soyez les bienvenus parmi nous. C'est Manu sur Énergie. On va s'écouter Alex Warren dans un instant. Il y aura aussi Bébé avec ça. Les sondages du matin arrivent. On va vous prendre au téléphone aussi. Mais excusez-moi.
1: Est-ce que t'as ?
0: On n'a plus de nouvelles du doudou d'Archibald.
1: Ah, c'est mal.
0: Mais comme si tout le monde s'en foutait.
2: Ah bah non, moi je vis avec au quotidien.
1: Bah, oui.
0: Mais tu vis avec, mais tu ne tiens pas au courant. Je vous rappelle qu'Archibald, c'est le bébé de Nico qui maintenant a quoi un mois quasiment.
2: Ouais, un mois.
0: Voilà. Et on avait tous acheté un doudou en espérant qu'Archibald prenne notre doudou.
1: Ouais. C'est vrai.
0: On avait chacun doudou. Florent, le producteur de l'émission, avait pris un doudou. Bah, c'était un trop gros doudou. Il avait pris une peluche.
2: Donc,
0: bon, elle était plus gros que le bébé, donc c'était mort. Lorenza, elle avait pris un petit oiseau.
1: Un petit poussin. Oiseau. Mais d'ailleurs, il était intrigué, Archie, par mon poussin.
0: C'est vrai.
1: Ou en mal, on ne savait pas encore.
0: Moi, j'avais un doudou, c'était.
1: Un classique. Mais ouais, toi, t'as tué le game, toi. Il brillait dans le noir.
2: Oui, monsieur s'est renseigné.
1: Il était doux. Oui, c'est ça.
0: Je suis un professionnel du doudou, moi. Je veux vraiment qu'il prenne mon doudou.
1: Oui, t'as bien gagné, ouais.
0: Est-ce qu'on peut savoir où en est Archibald du choix de son doudou?
2: Eh ben, il était sur le tien, Manu, de doudou, parce qu'il brille en plus dans le noir. Donc pour la nuit, c'était super. Eh ben, c'est toujours son doudou de nuit. Mais c'est le doudou qui bouge pas du lit. Donc quand il se couche, il sait qu'il a le doudou à côté de lui. Bah, après, Quoi?
0: Et pourquoi il le prend pas la journée aussi?
2: Bah, parce qu'après, j'ai ma compagne aussi qui a des doudous et qui a envie que notre bébé prenne son doudou à elle.
1: Donc, c'est la guerre des doudous.
2: Voilà, et il y a d'autres gens et ça. Donc, on a un doudou de poussette, on a un doudou de berceau. Après, quand il est avec nous dans le salon, il y a aussi transat sur lequel on le met. Il y a un doudou de transat.
1: Mais cet enfant, c'est un roi.
0: Non, mais là, parce que chacun essaye de faire son doudou. Faut que ce soit une bataille loyale. Vous mettez tous les doudous en même temps, c'est lui qui choisit. Le jour, la nuit, n'importe comment. Non, mais
2: c'est que tous les doudous, il va s'étouffer avec.
1: Oui, c'est
2: En tout cas, il dort quand même beaucoup. Il est tout le temps dans sa chambre, dans son lit, donc il est quand même souvent avec le tien, quoi.
0: Il le prend dans les mains. Tu sens qu'il l'aime.
2: Ouais, il le prend un petit peu dans les mains. Ouais, il aime bien. Ouais. Il le touche. Après, je fais attention parce que comme il est plat et qu'il est un peu grand, je veux pas qu'il s'étouffe avec. Mais en tout cas, il le touche et je pense que ça le rassure. Et alors, le doudou de Lorenza, qui est effectivement un petit oiseau, c'est devenu mon doudou à moi.
1: Oh, c'est pas vrai.
2: C'est-à-dire que comme il est petit et qu'il tient dans la main,
1: c'est
2: un peu comme une boule anti-stress. Donc parfois, c'est quand genre je suis à l'ordi, je suis en train de faire un truc et tout. Je le prends et je le tâte un peu. Et je me suis même surpris à le prendre. Et dans ma voiture, j'y merde, j'ai plus le doudou.
0: Ça me va très bien comme ça. Ça élimine le doudou de Lorenza pour Archibald. Ok, je suis content.
1: Je suis contente quand même que ça plaise à quelqu'un.
0: Ça plaît à Nico. Voilà, il est content. Voilà. Dans deux jours, il va nous dire, Nico, et maintenant je mets des couches avec le doudou de Lorenza aussi dans les mains. Oh, wow.
1: C'est incroyable.
0: On a Olivier qui est avec nous, qui est notre premier appel du jour. 0870 42 48. Bonjour Olivier.
3: Salut Manu, salut les Wawin.
0: Sois le bienvenu sur Énergie. Olivier, tu nous appelles d'où?
3: Je vous appelle d'Auribeau-sur-Siagne, près de Cannes.
0: Et qu'est-ce que tu fais réveiller déjà à cette heure-ci? T'es déjà au boulot, tu rentres du boulot, tu te prépares pour aller au boulot?
3: Je vais au boulot, je travaille en maison de retraite.
0: Ah mais les personnes âgées se lèvent très tôt.
3: Et oui, très tôt, donc toilette, petit déjeuner, et puis on essaye de faire tout ça dans la bonne humeur, en chantant notamment.
1: C'est génial.
3: Ouais,
0: tu chantes à l'EHPAD?
3: Ouais, bah pendant que je fais les soins, ouais, je chante, on s'amuse ensemble. Je dis à mes patients, alors qu'est-ce que vous voulez chanter? Bah je m'amuse à chanter, on met de la musique.
1: C'est des vieilles chansons ou c'est parce que...
3: Ah, ça va des années 60, même récemment, il y a des résidents qui aiment bien les musiques actuelles.
0: Tu sais, Olivier, si je calcule, je suis plus proche de l'EHPAD que de mon adolescence. Si tu calcules, fondamentalement, est-ce que tu pourrais me chanter une chanson?
3: Je sais pas, moi, par exemple, Tata Yo-Yo, qu'est-ce qu'il y a, super grand chapeau. Ça, c'est la musique qui donne la pêche à tous mes résidents, c'est pour ça que je la chante.
1: Et ce qui est bien, c'est que...
0: Je m'attendais à tout, sauf à Tata Yo-Yo de la Licorne. Tu pourrais pas faire les lacs du Connemara de Michel Sardou?
3: Fouille, terre, brûlée, nanana.
1: Ah non, il y a pas la suite.
0: Si, la suite. C'est ça les paroles. Tu connais ma. Bien sûr. Olivier, je vais t'offrir le mug Manu sur Énergie pour te remercier de nous avoir appelé.
3: Merci beaucoup. Bonne journée.
0: Et je te souhaite une très belle journée à toi aussi. Merci beaucoup de nous avoir appelé.
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0: Comme chaque jour pour bien démarrer la journée, voici les sondages du matin. C'est pour 13% des gens la pire question à poser lors d'un premier rendez-vous. Il y a tellement de questions qui peuvent être considérées comme les pires à poser. Mais pour 13% des gens, c'est celle-là. C'est quoi, Lorenza ?
1: Est-ce que ça parle des ex ?
0: Non, rien à voir avec les ex. Florent, notre producteur ?
5: Tu votes pour qui ?
0: Non, c'est pas de la politique.
5: On se marie ?
0: Non, c'est pas de l'amour aussi. Vous êtes pas vous êtes pas dans le bon univers. Lorenza.
1: Bah c'est la thune, non ?
0: Exactement. Oui. C'est combien tu gagnes ?
1: Mais je comprends pas pourquoi c'est la pire question. J'ai l'impression que c'est trop tabou en France.
5: Alors, c'est pas
0: Alors, je suis désolé, mais alors vraiment, si un premier rendez-vous, la fille me pose ça comme question, tout de suite je me dis. Mais
1: ah
0: en
1: oui,
0: fait,
1: elle est vénale et elle veut.
5: Bah oui, intéressée, ouais.
1: Bah mais oui, non, mais si dans la discussion tu discutes de ça et que la question elle vient comme ça, moi je sais pas, ça je donne une fourchette et ça me dérange pas de répondre en tout cas.
0: Bah toi tu donnes une fourchette, donc tu donnes pas le truc exact.
1: Bah j'essaye de m'aventurer autour, ouais, mais.
0: Je veux dire, je trouve que quelle que soit la réponse, c'est de la merde. Parce que si tu donnes. Et que l'autre considère que c'est pas assez, par exemple, ouais. Et ben voilà, s'il considère que c'est trop, il dit putain. Mais en fait, il va te juger. Tu vois ce que je veux dire?
1: Oui, mais bah, à un moment donné, tu vas le savoir, non? Enfin, je veux dire.
0: Quand tu seras en couple au premier rendez-vous,
1: oui,
5: quand il y a des sentiments, normalement.
1: Tu vois? Ah oui, je sais pas ce que c'est.
5: Les sentiments.
0: Excusez-moi, je confonds sentiments et prêt immobilier, pardon. Un Français sur deux dit avoir déjà connu ce moment particulièrement stressant. Alors, c'est très très large, hein, mais je vous donnerai des indices si vous ne retrouvez pas. C'est un moment qu'on a tous connu un moment et qui est stressant et qui est un moment particulier de la journée. Florent, notre producteur.
5: Rater son réveil ?
0: Eh ben, c'est ça.
1: Ah ouais ? C'est fou, c'est dingue.
0: Un Français sur deux dit avoir déjà connu une panne de réveil au mauvais moment. C'est-à-dire le truc hyper important et boum, panne de réveil est fini.
2: Qu'est-ce que tu fais ? Est-ce que tu prends la douche dans ces cas-là ? Est-ce que
1: moi, je l'ai eu avec vous. Hein. Je l'ai eu seule fois au tout début que j'ai commencé à travailler avec vous. Et vous m'avez dit, Manu m'a dit, c'est ton joker, ça arrive, mais c'est ton joker.
2: Mais c'est vrai que c'était la première semaine ou un truc comme ça.
1: Le premier jour, je crois, la première.
0: Et le truc, c'est. Non, mais ça peut arriver d'être en retard.
1: Mais c'est horrible.
0: Mais dans la première semaine, dire, j'ai pas entendu mon réveil, ça sonne mauvais pour la suite quand même.
5: Ah, ça pue.
1: C'est vrai.
0: Tu vois ce que je veux dire ?
1: Je suis d'accord.
5: Mais en plus, dans notre situation, à chaque fois, ça veut dire que c'est quelqu'un d'équipe qui nous réveille.
1: Oui.
5: Et t'as le fameux, oh putain, merde, je me suis pas réveillé.
1: Moi, c'était Nico, je suis en panique, il m'a dit, tu viens de te réveiller ? Allez, prends une douche et viens. Mais arrête de stresser. Je te la
0: Pour le coup, moi j'ai aussi appris à ne pas stresser. Avant j'étais tendu et je speedais, je courais, j'en pouvais plus. J'arrivais, j'étais en sueur, pas lavé, dégueulasse. Maintenant je fais ok, je suis en retard, mais je vais arriver frais.
1: Pour nous faire plaisir.
2: Dis pas ça à Lorenza, elle va arriver tous les jours à 8h30.
5: C'est toi Manu, t'avais dit prendre son temps.
0: Alors je me suis fait une petite skin scare. Je suis très très bien. Dernier sondage du matin, 18% des gens pensent que s'ils en portent, cela augmentera leur chance lors d'un entretien d'embauche. Qu'est-ce que c'est, Nico ?
5: Des lunettes.
0: Des lunettes, non, rien à voir. Lorenza.
1: Est-ce que ça se porte à la main ? Genre une petite mallette ou un sac un peu spécial ?
0: Ça sent tellement la fille qui essaie de poser une question, mais elle ne sait pas quelle question elle va poser. Non, ça se porte pas à la main. Okay. Le Florent ?
5: Une chemise blanche ?
0: Non, mais c'est dans l'idée. C'est dans l'idée de ça. 18% des gens pensent que s'ils en portent, cela augmentera leur chance d'un entretien d'embauche. Aurélie, au standard ?
1: Des mocassins ?
0: Alors, c'est précis. C'est toi qui es la plus proche. En fait, c'était des chaussures neuves.
1: Ah, ok.
0: Ouais, c'est comme quand t'es petit, t'as des chaussures neuves, t'as l'impression de courir plus vite.
1: Ah oui, ouais, c'est génial.
2: Ça te donne confiance, quoi.
0: Et ben, c'est la version adulte.
6: Cyril Ferraud. On me dit souvent, waouh Cyril, t'as les dents super blanches. Eh ben, c'est pour mieux écouter Manu sur Énergie. Ouais, je sais, aucun rapport, mais merci de m'avoir écouté quand même.
0: Alors, excuse-moi, je lui ai coupé la parole. Effectivement, il n'y a aucun rapport entre les dents blanches et nous écouter le matin, mais c'est pas grave si ça peut aider. Et c'est vrai qu'il a les dents super blanches.
1: Ah ouais, il a un sourire, mais incroyable.
0: Faut qu'il en prête à.
1: Quel homme ?
0: Au père Fourat. Il va le retrouver à Fort Boyard. Il a plus de dents, père Fourat. C'est vrai, il faut qu'il en file deux, trois quand même. Oui. Voilà. C'est lui qui va présenter Fort Boyard et qui remplace Olivier Mine. J'ai une étude qui va faire du bien à tout le monde. Selon une étude qui vient du Royaume-Uni, écoutez bien, notez le soir notre meilleur moment de la journée, nous aiderait à être plus heureux. C'est-à-dire le soir, quand on se couche, on note le moment qui a été très cool dans la journée, et ça nous aide à être heureux parce qu'on s'endort là-dessus.
1: Ok.
5: Oui. Ah, bien.
0: plutôt que de s'endormir sur les îles de merde, et ben on s'endort sur un truc. Non mais c'est vrai.
1: Non mais c'est pas
0: sur
1: mal.
0: Un truc cool. Alors bon, là on est le matin,
1: oui,
0: on est un peu
1: en
0: retard.
1: On n'a pas trop de trucs à dire là.
0: Voilà, ça c'est on commence à dormir maintenant, mais ça va faire chier tout le monde. Non mais je propose de le faire, mais en retard. Ah, quel a été le meilleur moment de votre journée hier? Appelez-nous 0 800 70 42 48. On va faire un truc un peu zen. Okay. Quel a été le meilleur moment de votre journée, Lorenza?
1: Ben, j'ai couru 10 km dans le parc à côté de chez moi. Et après,
0: oh, c'est bien, ouais.
1: Et après, j'ai fait une sieste sur la méridienne de mon canapé. Donc, meilleur moment.
0: Alors, attends, c'est quoi exactement la méridienne du canapé?
1: Bah, c'est le côté. Tu sais, c'est un canapé d'angle. Il y a un long côté où tu peux tendre tes jambes, là.
0: D'accord, okay.
1: Et comme mes colocs n'étaient pas là, bah, j'avais l'appart pour moi et j'ai fait une petite sieste sur le canapé, quoi.
0: Pas mal. J'ai une question.
1: Oui?
0: Quand tu fais une sieste comme ça sur le canapé.
1: Oui.
0: T'es en chaussettes?
1: Oui, généralement, oui.
0: Ok, tes chaussettes, elles sont sur. Donc, un bout du canapé, un côté du canapé.
1: Bah, le bout, quoi. Vraiment, le bout qui sert au pied, quoi.
0: Qui sert au pied quand tu te couches.
1: Oui.
0: Mais si moi, je viens m'asseoir dessus, j'aurai un peu
1: de mes pieds, oui.
0: Voilà, bah ouais, c'est ça le problème.
1: Non, mais c'est fou. Mais attends, chez toi, genre, y a personne qui a le droit de mettre ses pieds sur le canapé?
0: Bon, on met les pieds, mais pas là où les autres vont mettre leur tête.
2: Chacun a son canapé, chez Manu.
5: Oui, mais tu t'assois pas cul nu sur le bout du fauteuil, t'es pas en contact direct avec le.
0: Alors, excuse-moi, si j'ai envie de m'asseoir cul nu sur mon canapé, je m'assois cul nu sur mon canapé. D'accord?
2: Poil en chaussette. Okay.
1: Ah non!
0: Alors, oui, effectivement, en chaussette, mais cul nu. Oh, vous êtes jamais assis sur votre canapé nu?
1: Non, bah, franchement, bah non.
0: Bah,
1: ah oui?
0: Bah, voilà.
1: Non,
2: ça m'est déjà arrivé.
1: Mais moi, je suis en coloc, je peux pas. Enfin, je peux pas me dire, je me fous à poil et je me roule dans le fauteuil.
2: Tu peux pas faire le test? Tu verras ce qu'ils diront.
0: Peut-être qu'ils iront, mais c'est une bonne idée. Tu vois ce que je veux dire. Et excuse-moi, si t'es cul nu sur le canapé, il n'y a plus de problème de tes chaussettes là où je mets ma tête. Et ça règle le problème. Quel a été votre meilleur moment de votre journée hier? On a Élise qui est avec nous au téléphone. Bonjour Élise.
7: Bonjour Manu, bonjour les Wanwan.
0: Sois la bienvenue sur Énergie Élise. Quel a été ton meilleur moment hier?
7: Bah moi j'ai un jacuzzi dans ma salle de bain. Ouais, donc j'ai fait un petit moment de détente pendant une heure et j'ai mis de la mousse dans le bain et des bougies. C'était très reposant.
0: C'est stylé, ça. C'est les baignoires là qu'on voit des fois, des grosses baignoires avec ça t'envoie des jets, ça te fait des bulles, c'est ça?
7: Oui, oui.
0: Oh là là. Et tu mets des bougies?
7: C'est le bonheur. Oui.
0: J'ai jamais compris le principe des bougies à côté des baignoires, j'avoue. Mais
1: bah, c'est un moment zen, détente.
7: C'est une ambiance.
0: Et tu mets de la musique là qui fait bring, bring, bring, brum, brum.
7: Non. Je mets de la musique que j'aime.
0: D'accord, ok, très bien. Et tu mets de la mousse.
7: Oui, voilà.
0: D'accord. Ça démarre comme un film de cul. C'est pas...
2: Clairement, on a vu le même.
0: C'est tout. Merci beaucoup, Élise, de nous avoir appelés.
7: Bonne journée
0: à toi. Qu'est-ce qui vous a fait du bien hier? Quel était le meilleur moment de votre journée? On a Fabrice qui est là. Bienvenue sur Énergie, Fabrice.
8: Salut Manu, salut les Wanwan.
0: On t'écoute.
8: Alors moi hier, j'ai mon frère qui m'a ramené de la bonne huile d'olive de Sicile. Et je l'ai utilisé dans mes pâtes. Et franchement, j'ai vu direct la différence.
1: Oh là là, la chance, lâche ton vie là.
0: Ouais. Je vais dire, c'est marrant, je suis comme toi.
1: Il y a une différence, hein.
0: Je suis comme toi, ouais, mais alors, c'est ce que j'allais dire. C'est qu'il y a une différence, mais elle est beaucoup dans la tête quand même, la différence.
2: Ah, bah clairement. Clairement, fais une dégustation à l'aveugle, on va pas se mentir.
1: Ah.
2: Moi, j'adore l'huile d'olive, mais c'est surtout parce que c'est écrit en italien que tu te dis, ah, c'est meilleur.
0: Ouais.
1: Mais non, mais même la consistance et même la bouteille est différente.
0: Tu sais quoi? Moi, moi, s'il y a juste marqué oliva à la place d'olive, et ben déjà, le goût est meilleur. Merci Fabrice de nous avoir appelés.
8: Merci à vous, bonne journée. Manu sur Énergie.

0: j'ai le fruit le plus sain du monde et aussi le légume le plus sain du monde.
1: Ok. Ah.
0: D'après vous, le légume et le fruit. Lorenza.
1: Le légume, je dirais, allez, la pomme de terre.
0: Bah non, c'est un féculent, la pomme de terre.
1: Je dirais la tomate.
2: La
1: c'est
2: chiffre.
1: Un fruit. Je dirais le brocoli.
0: Le concombre. Ok, brocoli. Le brocoli en légumes et le concombre donc pour Nico et en fruit.
1: La banane.
0: La banane pour toi, le plus sain. Hein.
1: Oui, oui.
0: Et toi, Nico?
3: La pomme, je crois.
0: Vous n'êtes pas du tout dedans.
1: Sérieux?
0: Mais
1: nouveau. Hein.
0: Les chercheurs américains ont réussi à établir le classement des fruits et légumes les plus sains du monde. En légumes, c'est la blette.
1: C'est quoi?
0: Bah, c'est la blette.
3: Je sais même pas quoi ça ressemble.
1: Je sais même pas quel goût ça a.
0: Si, j'en ai déjà mangé, mais c'est un peu à la cantine, quoi. Ça n'a pas de goût vraiment la blette. Enfin, faut mettre beaucoup de sauce, tu vois. Voilà.
1: Okay, ah ouais, d'accord.
0: Okay. Mais c'est le légume le plus sain pour notre corps. Et en fruit, c'est le citron.
3: Ah, c'est cool les bonbons au citron. Hein.
0: Alors, excuse-moi.
1: Les bonbons.
3: C'est bien.
0: Je vais taper blette au citron sur internet.
1: Ah.
3: Oula, fais gaffe.
1: Ouais.
0: Ah, et ben il me conseille un EHPAD pas loin.
1: Clairement.
0: Vas-y.
1: Ah oui. Bon.
0: J'ai une nouvelle un petit peu tristouille.
1: Qu'est-ce qui se passe? Oula.
0: Ouais.
1: Et qui est mort?
0: C'est pas la mort, mais c'est.
1: Oula.
0: C'est pas joyeux. C'est pas joyeux.
1: Que passo?
0: Selon une étude, il pourrait disparaître d'ici 2100. Selon des chercheurs britanniques, les roues pourraient ne plus exister après l'année 2100.
1: Ah bon?
0: Le gène des cheveux roux disparaît d'année en année.
1: C'est vrai que c'est très rare. Hein.
0: De plus en plus rare.
3: Ouais. Oh merde, Ed Sheeran.
1: Ah oui.
0: Je veux dire, le jour où on va perdre Ed Sheeran et Mylène Farmer, c'est fini.
3: C'est les représentants des roues.
0: Aujourd'hui, en 2026...
1: Et les princes
0: sur Terre, il y a les princes.
1: Prince Harry, je crois, il est roux.
0: Ah d'accord, les princes, oui. Genre les princes, ils sont tous roux. Difficile d'avoir une discussion solide avec Lorenza.
1: Pardon. J'écoute.
0: En 2026, sur Terre, seulement 3% des gens sont roux.
1: Ah ouais, c'est très peu. Ben, il faut les protéger.
0: Mais hein. Comment on les protège?
1: En leur donnant de l'amour, je sais pas.
3: Elle va embrasser des roux comme ça dans la rue.
0: Tu sais quoi, tu vas finir en prison. Et même les roux seront extrêmement gênés.
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0: Et c'est le moment de vous offrir du cash. On joue ensemble au Club des Génies et c'est sa quatrième participation. Elle s'appelle Elodie, elle a déjà gagné 300 euros. Quoi qu'il arrive, ces 300 euros, ils sont à elle, mais elle va tenter de continuer, de monter les marches du génie des génies. En tout cas, déjà, de récupérer 100 euros supplémentaires aujourd'hui. Bonjour Elodie.
6: Bonjour l'équipe, Kikou Lorenza.
1: Kikou.
0: Ça commence à devenir une tradition cette histoire.
1: Eh oui, j'aime beaucoup ça.
0: Le Kikou du jour à Lorenza. Je rappelle que Lorenza a droit à un Kikou par jour, donc
1: c'est
0: en fait
1: fini,
0: tu lui grilles son Kikou tous les jours, hein, Elodie.
6: Ouais, mais
1: c'est pas grave.
0: Elodie, tu vas tenter de gagner 100 euros aujourd'hui, mais tu n'es pas seule, il y a Jérôme qui est là. Bonjour Jérôme.
7: Oui, salut Manu, salut le Wawa. Bonjour Elodie.
6: Bonjour Jérôme.
0: On va jouer ensemble au Club des Génies, je vous rappelle les règles. J'ai donc 100 euros et j'ai 3 questions. Le gagnant ou la gagnante sera celle ou celui qui aura 2 points. À chaque question, si vous pensez avoir la réponse, vous donnez vite votre prénom, vous donnez ensuite vite votre réponse. Si c'est la bonne, ça fait un point pour vous. Si c'est pas la bonne réponse, c'est l'autre qui prend le point. Et c'est le premier ou la première qui atteint 2 points qui gagne les 100 euros du jour et qui viendra jouer avec nous demain. C'est parti, bienvenue au Club des Génies. J'ai l'impression d'être Olivier Mine quand je parle comme ça. Voici la première question, Elodie Jérôme. Quel est le continent le plus peuplé de la planète Terre?
6: Jérôme. Elodie.
0: Ou Jérôme en premier, on t'écoute.
7: L'Asie.
0: Bonne réponse.
1: Ouh là là là là.
3: Alors
1: et...
0: 1 point pour Jérôme, 0 point pour Elodie.
3: On a peut-être un petit génie.
1: Oui.
0: Attention. Deuxième question. Que doit-on faire fondre pour obtenir du caramel?
6: Elodie.
7: Jérôme.
0: Elodie, très nette.
1: Elle
0: c'est...
1: ne sait pas faire. Du sucre.
0: Bonne réponse.
3: Elle se bat, Elodie.
1: Ouais.
0: Elle veut rester.
1: Oui.
0: Elle veut pas partir, Elodie. Et Jérôme, lui, il veut s'incruster.
6: Il veut me faire chuter à vélo.
0: Un point partout. Voici la troisième question. Quels animaux sont les héros de Disney, Tic et Tac? C'est Elodie en premier, on t'écoute.
6: Des écureuils.
0: Des écureuils, oui, c'est gagné. Oh là,
1: Jérôme
0: était
3: pas loin.
1: Ah ouais, c'est
0: très
1: bon concurrent. Ouais, 2 secondes près.
0: Et t'avais la réponse, Jérôme, aussi?
7: Bien sûr, bien sûr.
0: Alors, tic-tac, on a un moment, bon. Les capitales, on s'en fout, mais tic-tac, merde.
1: Ça s'est joué
0: c'était un très très beau club des génies. Vraiment, il y a eu de la tension et du suspense. Jérôme, je vais t'offrir le mug Manu sur Énergie.
7: C'est très gentil, merci à tout le monde. Bravo, Elodie.
6: Merci, Jérôme, bravo à toi également.
0: Et tu nous rappelles quand tu veux, Jérôme. Tu seras toujours le bienvenu ici. Elodie, demain tu reviens pour la 5e participation.
6: Avec plaisir.
0: Et voilà, et les 100 euros, on te les rajoute. Quoi qu'il arrive, tu as gagné 400 euros.
6: Ça, c'est le truc. Vous êtes géniaux.
0: Tu peux déjà le prévoir dans tes futurs achats. Les 400 euros, ils sont à toi. Mais demain, tu auras peut-être 500 euros. Tu reviens jouer avec nous, évidemment, avec ton petit kikou pour Lorenza.
6: Et bien évidemment.
0: On t'embrasse à demain, Elodie.
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0: On continue à parler de nos meilleurs moments de la journée. Parce que je vous rappelle qu'il y a une étude. Cette étude, elle dit que le soir, avant de s'endormir, il faut se rappeler du meilleur moment de la journée. Ça nous aiderait à être plus heureux. Bon, on n'est pas le soir, on est un peu en retard, mais c'est un peu l'histoire de notre vie. On est toujours en retard surtout. Mais on se rappelle quand même le meilleur moment de notre journée d'hier. 0-870-42-48. On a Océane qui est là. Bonjour Océane.
2: Bonjour Manu, salut les
0: wouah. Sois la bienvenue parmi nous, Océane.
2: Merci.
0: Quel a été le meilleur moment de ta journée hier?
2: Eh ben, j'ai commandé une pizza hawaïenne pour mon petit-déj.
1: Oh, elle est dans ma team.
0: C'est très drôle, c'est très drôle. Mais attends, donne-nous le meilleur moment de ta journée hier.
1: T'inquiète, Océane, moi aussi, je suis dans cette team-là. Mais les deux vieux grincheux, là, ils veulent plus, ils n'aiment pas le sucré salé, ils n'aiment pas les ananas sur les pizzas.
0: C'est exactement ça. Ouais. Le sucré salé, j'avoue que j'ai un peu de mal.
3: C'est farfelu, quoi, comme idée. Vois, effectivement.
1: J'aime bien le mot farfelu.
3: Tu regardes toutes les pizzas qu'il y a, il y a plein d'ingrédients qui sont cohérents. Ananas, il n'y a rien à foutre ici, quoi.
0: Non, mais le terme farfelu n'est pas le bon terme. Le bon terme est condamnable.
1: Oh là là. Eh ben, passez-moi les menottes.
0: Avec plaisir.
3: Ouais, avec plaisir.
2: Je vais demander à mon mari, alors.
0: Oh, mon Dieu.
1: Dans quel monde vit-on?
0: Pourquoi tu mets de l'ananas sur une pizza? Putain, mais quelle est la mauvaise personne qui a eu cette idée un jour? Oui, ça change, mais bon, mais après... Oui. Ça change trop, putain.
3: Tu vas te faire attraper par ton karma.
0: Ouais. C'est quoi? Il va t'arriver des sales histoires.
1: Mais non.
3: Allez, bonne journée.
1: T'inquiète, c'est des bonnes.
0: Tu sais, quand on fait du mal aux gens, on a du mal après, hein, c'est sûr. Océane, on t'embrasse. Merci beaucoup de nous avoir
2: appelés. Bonne journée. Au revoir.
0: Belle journée. En plus, c'est marrant parce que Océane, c'est aussi le nom d'une pizza pas loin de chez moi. Il met du saumon dedans. Putain, c'est ton destin de bouffer des pizzas, Océane. On t'embrasse. Belle journée
2: à toi.
0: Bonne
2: journée.
0: Merci de nous avoir appelé. Quel a été le meilleur moment de votre journée hier, Nico?
3: Moi, j'ai mis mes pieds dans le sable chaud. Parce que j'ai la chance d'habiter près de la plage. Et je trouve que c'est la meilleure sensation du monde.
1: Crash, je t'envie. Ou même quand la mer, elle vient te chatouiller les orteils et les chevilles. Là, j'adore.
3: Toi, tu manges des pizzas à l'ananas.
0: Non, mais alors, l'eau qui arrive sur les pieds, moi, ça me stresse. Parce
1: mais
0: que tu te dis qu'elle arrive sur les pieds, mais des fois, elle peut remonter très vite. Tu vois?
3: C'est mignon.
0: Bah oui,
3: on a les enfants qui courent.
0: Donc ça te mouille après.
3: Ouais.
0: T'avais pas prévu. T'avais juste prévu de te mouiller les pieds. Tu vois ce que je veux dire?
3: Tu vas pas mouiller le bas de ton pantalon, toi.
1: Tu le retrousses.
0: Ça m'insupporte. D'aller à la plage, de marcher dans l'eau et d'un coup t'as une grosse vague qui arrive et ça te mouille ton pantalon que t'avais pas envie de te mouiller. Ouais. De la merde.
3: Après toi, on est allé à la plage quelques fois ensemble. Toi souvent tu vas en basket avec chaussettes. Hein, donc.
1: Non mais ça c'est
3: vrai que toi les pieds nus dans le sable, t'y es pas encore.
0: Mais laissez-moi tranquille en fait. Je suis comme ça. Je suis heureux à la plage.
1: Que grand-père
0: fasse. Alors, tranquille quoi.
3: Et tu regardes la plage en disant, du béton, ce serait pas bien ici.
0: Alors, pour être très précis, je pousse un peu l'analyse plus vite. Je me dis, si on faisait un grand parking, franchement,
3: ce serait plus pratique.
1: On serait plus bien.
0: Damien est avec nous. Bonjour Damien.
8: Bonjour Manu, salut les Wawa.
0: Bienvenue sur Énergie. Damien, quel a été le meilleur moment de ta journée?
8: Moi, j'habite en campagne et quand je rentre mes chiens, il y a toujours des moustiques qui rentrent. Et le meilleur moment, c'est quand je le chope à une seule main au vol, quand il rentre et je les chope à une seule main.
0: T'es en train de nous dire que le meilleur moment de ta journée hier, c'était d'avoir tué un moustique.
8: Ah ouais, c'est ça.
3: Ça va, ta psychanalyse, elle avance bien.
0: Alors, il faut savoir qu'avant, Damien était un serial killer, mais depuis qu'il est soigné et traité, maintenant, c'est que les moustiques. Bien. Donc, ça va beaucoup mieux. Merci beaucoup, Damien, de nous avoir appelé.
8: Merci à vous, bonne journée.
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0: Je vais parler d'un moment qu'on a tous connu,
1: ouais.
0: Un moment qui est en fait totalement absurde.
3: C'est
0: ce sont ces moments où on parle à des gens, on leur parle vraiment, et pourtant on sait qu'ils nous entendent pas.
1: C'est-à-dire ?
0: J'ai une liste de moments comme ça que j'ai trouvé sur Internet. C'est-à-dire, exemple, quand on râle sur les joueurs de foot à la télé.
3: Ah ouais, on les insulte.
1: Et qu'on prend pour le coach.
0: Mais exactement.
1: Ben oui.
0: Alors, t'es pas forcément à les insulter, mais putain, mais déconne pas, mais bouge ton cul, vas-y quoi. Ouais.
1: J'aurais
0: vas-y.
1: Pas fait comme ça, moi.
0: Voilà. Sachant que
3: t'as pas fait de sport depuis des années.
1: C'est ça.
0: Non, mais c'est surtout qu'ils ne t'entendent pas. Et même quand t'es dans les gradins, ils ne t'entendront pas non plus. Voilà. Et faut que tu le saches. Ces moments où on parle à des gens et on sait qu'ils nous entendent pas, mais on fait quand même. Quand on insulte une personne en voiture qui nous double ou qui ne nous laisse pas la priorité.
1: Oui. Oui, mais
0: je pense qu'en fait, on le fait exprès. On sait qu'elle nous entend pas, la personne.
1: Ah, tu veux dire qu'on est lâche?
0: Ah bah oui.
3: Ah oui, parfois tu regardes la personne, tu te dis, ah, c'est bien qu'elle m'ait pas entendu.
1: Moi j'aime bien quand elle passe et que la vitre et qu'elle voit ma rage comme ça. Peut-être elle m'entend pas, mais elle sait. Elle doit se douter de ce que je suis en train de dire.
0: Ouais, mais parce que t'as pas connu le moment où la personne, du coup, elle t'attend au feu rouge et qu'elle descend de la voiture.
3: Ouais,
1: tu vois. J'ai pas connu ça.
0: Bah voilà, c'est pour ça. Et là tu fais ouf. Okay. Il te dit, il y a un problème?
1: Non,
0: un problème. Sorry, I parle pas le français. Pas compris. Oh, désolé. Vous êtes formidable. Les moments où on parle à des gens et pourtant ils ne nous entendent pas. Quand on raconte notre journée à notre chat.
1: Oh oui.
0: Toi Lorenza, t'aimes bien ça?
1: Ah en fait ça soulage quoi. Tu te dis au moins il va pas être contre moi ou enfin. J'ai l'impression des fois dans le regard qu'il comprend, tu vois.
0: Non. Non, il comprend pas ce que tu dis. Non, il faut que tu le saches.
1: Ça n'est que oui.
0: Après, peut-être qu'il peut sentir les émotions.
1: Oui. Je reste persuadée de ça.
0: Si t'es triste, machin et tout. Ou alors c'est juste qu'il veut bouffer, qu'il reste avec toi en pensant que tu veux lui donner à manger. Ce qui est
1: peut-être possible, ouais.
0: À 99%. Ces moments où on parle à des gens et pourtant ces gens-là nous entendent pas, quand on parle à notre personnage de jeu vidéo en jouant.
3: Alors, tu fais ça?
0: Ouais, vous.
1: Nous on joue pas, mais. Ouais.
0: Vous jouez pas au jeu, mais parfois tu parles vraiment à ton personnage. Vas-y.
1: Ah, tu l'encourages?
0: Vas-y, chope la potion. Ouais, alors que c'est toi qui fais bouger ton personnage.
3: Tu parles à toi-même, quoi.
1: Tu dis jamais jeu? En parlant du perso dans le jeu, parce que moi, ma coloc, elle fait ça. Elle me regarde, alors, elle me fait, t'as vu, là, on est bien.
0: Genre. Elle parle avec son personnage, ils sont deux.
1: C'est ouf. Je trouve ça fou, moi.
0: Parce que tu joues des personnages, c'est pas toi. Quand je joue un barbare dans un jeu vidéo qui écrase les monstres, c'est pas moi.
3: Voilà, il vaut mieux.
0: Les moments où on parle à des gens qui nous entendent pas, quand on change de chaîne en lâchant un petit. Oh, ta gueule.
3: Putain, c'est vrai que c'est d'une violence, ça. Tu es l'autre qui l'a demandé. Il a un cœur qui bat.
0: Non, mais tout le monde l'a fait.
1: Évidemment. Ah bah oui.
0: Tu regardes un truc, ça te saoule.
1: Ah, ta gueule.
0: Et un dernier moment où on parle à des gens qui nous entendent pas, c'est quand on regarde un film d'horreur et qu'on essaye de guider la victime loin du tueur.
1: Ah oui. Enfin,
0: nous passer de porte, nous passer.
3: Alors, va pas
1: parler que t'es con.
0: tant qu'il meurt, je te l'avais dit. Oh putain.
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0: 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Tous les jours, deux fois par jour, on vous appelle en direct pour doubler votre salaire à 7h05 et 8h05. J'ai un petit souci, Aurélie. Je n'ai personne sur mon écran. Je peux pas appeler les gens. Ah, Aurélie est derrière la glace. Tu m'entends, Aurélie? Aurélie, hop.
10: Oui, je...
0: Ce qui est bien avec Aurélie, elle est au standard avec Dylan, et c'est dès qu'il y a un problème, Aurélie est en totale panique. Tu as un souci,
3: c'est technique, mais parfois il faut relancer l'écran, peut-être. Parce qu'on peut pas voir ce qui se passe.
0: Alors ça prend 30 secondes pour relancer l'écran. Mais je pense que à mon avis, tu as mis les auditeurs sur le mauvais standard, non? Tu ne crois pas?
10: Non. En fait, j'ai vérifié et il y a bien du prénom, donc je pense qu'il y a un petit souci.
0: Alors dans ces cas-là, ne paniquons pas. C'est la technique. Alors j'ai relancé le. Parce qu'on a un truc pour rafraîchir les écrans, mais ça prend 30 secondes.
1: Ok.
0: Vous avez 30 secondes.
1: Donc là, t'es en train de nous dire.
3: Vas-y, vas-y, hein.
1: Est-ce que bah, vous là, pouvez.
0: C'est, veuillez ne pas quitter quand t'appelles une hotline. C'est la même chose.
3: On va se retaper une chanson d'Aïter, ça.
0: Voilà. Ah, j'ai rafraîchi, ça y est.
1: Ah, ben voilà.
0: Super. Ça marche. Allez, c'est parti. Attention, on vous appelle pour doubler votre salaire. Vous envoyez salaire par SMS au 7-10-12, ça peut vous arriver à vous aussi.
11: Oui, allô ?
0: Allô, bonjour, c'est Thomas des Essarts en Bocage, en Vendée.
11: Oui.
0: Quel est le seul animateur radio qui loupe ton salaire, Thomas ?
11: C'est Manu sur Énergie !
0: C'est gagné, bravo ! Oui, oh, comme tu dis. Thomas, c'est à toi que ça arrive ce matin.
11: Oui, j'ai du mal à y croire.
0: Eh ben, je sais, mais pourtant c'est vrai. Et pourtant je te l'annonce, ton salaire de 1801 euros, on va te le doubler, ça va faire 3602 euros. Voilà.
11: Oh là là, c'est génial.
0: Eh, bah c'est fait pour ça, mec.
1: Eh ouais, mec.
0: T'es peut-être étonné, t'es peut-être là, tu te dis que c'est génial, mais je te dis que c'est fait pour ça, mec. Alors, Thomas, c'est une belle journée qui démarre, un bon week-end de la Pentecôte qui arrive.
11: Une très belle journée. Ah oui.
0: 3602 euros, tu sais ce que tu vas faire avec cet argent ?
11: Oh, beaucoup, beaucoup de choses. Des réparations voiture, je pense, et peut-être aussi une petite sortie avec ma copine pour nos 10 ans.
1: Oh,
0: Ben voilà. Tu répares ta voiture et ensuite vous partez en voiture comme ça dans une.
11: Oui, voilà, exactement.
0: Dans une petite auberge perdue au milieu de la forêt.
1: Un
0: si.
1: Beau resto, j'ai 10 ans.
3: Sinon, tu lis l'utile et l'agréable et tu pars chez le garagiste, justement, comme ça,
1: vous faites tout en même temps. Joyeux 10 ans.
0: Mais non, tu pars à l'aventure en voiture réparée et tu seras au milieu de la forêt. Et là, au milieu de la forêt, bah, tu fais un film d'horreur. Voilà, comme dans.
1: Allez, super.
0: Je vous rappelle que tous les films d'horreur démarrent toujours comme ça, avec des jeunes qui partent.
1: Dans une forêt.
0: Camper exactement, toujours dans une fourgonnette.
3: Partez à l'hôtel, les gars.
0: Si vous avez un copain qui a une fourgonnette, n'allez pas en week-end avec lui, c'est mon conseil du jour. Thomas, je te double ton salaire, 3602 euros, ça arrive très vite pour toi, bravo.
11: Ah, c'est génial, merci.
0: Belle journée à toi et ça peut vous arriver vous aussi. Tous les matins, on double votre salaire, 7h05 et 8h05, dans moins d'une heure, ce sera peut-être vous.
12: Salut les gars, c'est Léna Situation. Oula, il est très tôt là. Bon, moi je repasse plus tard. Bonne soirée, bonne journée, au revoir, ciao. Merci Manu.
0: De rien.
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0: Bon, c'était une rumeur, on s'en doutait, mais Seb Lafrite l'a confirmé, c'est fini avec Léna Situation.
1: Ah, mon cœur saigne, mon cœur est brisé, oh là là là là.
0: C'est vrai, tu suivais...
1: Ah, mais c'était mon couple goal. Enfin, pour moi, ils allaient se marier, ils allaient finir ensemble. Et il a dit, l'amour ne suffit peut-être toujours pas, quoi.
0: Oh,
1: putain. Ouais.
0: Oh, il nous a bien niqué notre...
1: Il nous a...
0: Bon bah disons que le soleil est de retour en France. Allez voilà, c'est bien ça.
1: Mais ils ont glow up, ils sont devenus tous les deux très très très très beaux. C'est pareil.
0: Ah d'accord. Donc c'est voilà. Pareil.
3: Ah, c'est un bon conseil ça. Séparez-vous.
0: Ce sera le conseil bien-être de Lorenza. Si vous êtes en couple et que vous êtes heureux, sachez que vous êtes encore plus heureux et plus beau si vous vous séparez. 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
1: Quel enfer.
0: On est jeudi, on vous donne des conseils gratuits. C'est le coaching du jeudi, vous avez un souci, vous avez un problème à régler, vous avez un choix à faire. 0 870 42 48, les coachs de vie sont là. Alors, on va démarrer avec Antoine, bonjour Antoine.
14: Salut Manu, salut les moins.
0: Sois le bienvenu parmi nous Antoine, c'est le coaching du jeudi, qu'est-ce qui t'arrive?
14: Alors moi quand je vais dormir chez ma copine, elle met toujours son chat entre nous dans le lit. Je trouve que c'est pas super hygiénique, mais vraiment elle l'aime tellement que je sais pas trop comment lui dire pour pas la vexer.
0: Ah bah t'es foutu mec.
1: Bah oui,
0: je te l'annonce. Non, elle changera pas. Elle a son chat. Moi je me suis fait avoir avec mes chiens, moi. Les deux chiens ils dorment avec nous maintenant.
3: Ah ouais?
1: Mais oui.
3: Et une fois que c'est fait, on peut pas simuler une petite allergie, un truc comme ça?
0: Non, mais, alors
1: bah,
0: non.
1: C'est trop tard.
3: Non, mais un truc qui se déclare, tu vois, tu dis finalement je suis allergique.
0: Non. Mais non, tu mens pas.
1: En plus, un chat c'est super propre. Ça fait sa toilette plusieurs fois par jour et c'est beaucoup plus propre qu'un chien.
0: Attends, je rappelle qu'un chat fait sa toilette plusieurs fois par jour en se léchant. Vas-y, fais-le. Tu verras.
1: Non, mais ils ont une langue spéciale.
0: Non, mais
1: ils ont une langue.
0: Qu'est-ce qu'elle a leur langue?
1: Elle est râpeuse, elle est pas comme nous, tu vois, parce que
0: autrement. Oui, mais alors à ce moment-là, alors. Pas de problème, vas-y, lave-toi avec une râpe à fromage, vas-y. Tu verras si c'est hygiénique.
1: Écoute, j'essaie de trouver des solutions pour rassurer Antoine. Ah ouais. Parce qu'il est dans la merde, il pourra pas changer d'avis. C'est comme ça. Il dort dans le lit, mais c'est à vie maintenant.
0: Voilà, c'est ça le truc en fait. C'est qu'une fois que c'est fait, le chat considère que, je te rappelle, tu n'es pas le maître de ton chat, tu es l'esclave de ton chat, Antoine.
14: Ok.
0: Donc c'est foutu. Voilà. Okay. Il est pas bien.
1: Bah, il est pas bien, Antoine. Mais...
14: Et j'ai compris, j'ai réalisé. Ça y est.
0: Et ben voilà, toi, c'est ça. Et je vais dire un truc, dis-toi qu'il y a pire que toi. Moi, j'ai deux chiens qui dorment avec moi. Et ce week-end, je vous en avais parlé, les cochons.
1: Oui.
0: On va récupérer deux petits cochons.
1: C'est là. Ça arrive ce week-end.
0: On va aller les récupérer ce week-end. Je vous ferai vivre ça sur mes réseaux sociaux. Génial. C'est ma vie officielle.

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1: On a Eden, qui a 13 ans et qui mixe depuis qu'il a 9 ans au téléphone.
2: Trop bien.
1: C'est pas un problème cette histoire. Eden, bonjour.
3: Salut Manu, salut maman.
1: Ta voix, effectivement, je sens que t'as pas 67 ans. Alors, non, mais l'histoire, je sais pas, faut que tu nous racontes ton histoire. C'est ta maman qui s'appelle Ruby. C'est stylé d'avoir une maman qui s'appelle Ruby. Hein.
2: Ouais. Trop la classe.
1: Vraiment, bravo. T'aurais pu tomber sur une Martine, tu vois, bravo. Ouais. Bravo à toi. Donc, Eden, tu peux nous expliquer, t'as 13 ans, tu mixes vraiment depuis que t'as 9 ans.
3: C'est ça.
1: D'accord. Et c'est quoi cette histoire? T'as fait la première partie de DJ Snake?
3: C'est ça. J'étais en voyage à Las Vegas pour aller voir le concert de DJ Snake.
2: J'étais en voyage à Las Vegas.
4: Normal.
1: Eden, c'est basique. Bon, vous savez, on avait vachement hésité avec Los Angeles ou les Caraïbes. Ouais, donc attends, t'étais en vacances. Ta mère t'emmène en vacances à Las Vegas pour voir DJ Snake.
3: C'est ça.
1: Ok. Non seulement elle s'appelle Ruby, mais en plus elle est sur la maman quand même. Donc, ok, tu vas le voir.
3: C'est ça. Et juste avant le concert, on rentre à l'hôtel pour se changer. Et on croise une jeune fille dans le couloir avec le maillot de la marque DJ Snake PMF. Et on lui dit que du coup, le soir, on va voir le concert. Du coup, elle nous répond en français parce qu'elle avait vu qu'on était français. Et elle dit qu'elle va le voir à son hôtel avec un petit groupe de fans qui le suit un peu partout. Et elle m'a proposé de venir avec elle. Juste moi, pas mes parents. Il n'y avait pas assez de place dans l'Uber.
1: À 13 ans, elle te dit viens avec nous voir DJ Snake.
3: C'est ça. Ma mère m'a donné son téléphone avec une carte SIM du coup américaine.
1: D'accord.
3: Donc je suis parti voir DJ Snake comme ça.
2: Non mais ça c'est dingue.
1: Attends, quand tu dis je suis parti le voir, pas le voir jouer, le voir en vrai.
3: En vrai, j'ai parlé avec lui pendant une heure à peu près.
1: Waouh, improbable l'histoire.
4: C'est normal.
1: C'est des histoires de vie, tu te dis que c'est pas possible que ça arrive.
3: Oui, je pensais pas que ça allait arriver un jour.
2: Tout. C'est que c'est le destin. Hein.
1: Donc là, t'arrives. On est à Las Vegas. Avant qu'il fasse son set, tu rencontres DJ Snake. Tu parles avec lui pendant une heure. Mais comment ensuite ça a basculé dans « je fais ta première partie »
3: C'est ça. Alors, tout le petit groupe de fans, ils savaient que moi j'étais DJ, mais Snake, ils ne le savaient pas. Donc ils m'ont poussé un peu pour aller voir Snake et me montrer mon travail, du coup, sur les réseaux sociaux. Il a kiffé. Et c'est là qu'il m'a fait sa proposition pour faire sa première partie à la release party.
2: Waouh!
1: Et sans avoir écouté ce que tu fais?
3: Si, il avait écouté sur les réseaux sociaux.
2: Ouais, mais t'as pas testé en live, quoi?
3: Non, pas du tout.
1: C'est incroyable. Et donc, t'as fait sa première partie. Il y avait combien de personnes devant toi?
3: Il y en avait 2500.
2: Waouh!
1: Et t'étais zen?
3: J'ai fait des plaques de stress sur tout le corps le lendemain.
2: Tu m'étonnes.
4: Les filles qui se coulent.
1: C'est un film en fait. C'est l'histoire de l'enfant qui va voir un DJ et qui se retrouve à mixer devant lui quoi. C'est incroyable. Et franchement, ta mère a vraiment eu raison de m'envoyer le message. Elle est dingue. Et alors? Il fait pas que mixer parce qu'il sort des titres aussi. Bah, normal, il est DJ.
2: Bah oui.
1: Ouais. Alors ton nom de DJ c'est quoi?
3: DJ Joke.
1: DJ Joke. Okay. C'est comme une blague, en fait.
3: Voilà.
1: Et le 1er juin, il y a un titre qui sort, et normalement, on l'a en exclusivité.
2: Trop cool.
1: C'est un peu une première mondiale.
2: Génial.
1: Il a 13 ans, il mixe depuis qu'il a 9 ans, il s'appelle Eden, DJ Joke, et le titre, c'est Freaky Day, et c'est ça.

0: Et là, on se dit, c'est ton père qui fait la voix?
1: Non, pas du tout.
0: Non, d'accord, ok. Oh, ils font tout en famille, donc. Eh ben, écoute, tu sais quoi? Bravo à toi, c'est génial.
1: Merci beaucoup.
0: On dit souvent, allez jusqu'au bout de vos rêves. Il a même pas attendu que le rêve arrive à sa fin. Lui, à 13 ans, il est déjà là.
2: Ça y est.
0: C'est génial. Eh ben, bravo à toi, Eden.
3: Bravo,
1: merci beaucoup.
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0: On joue ensemble au meilleur jeu radio du monde. C'est le jeu des 5 mots, comme chaque jour. Et aujourd'hui, on a Alexia. Bonjour, Alexia.
6: Bonjour.
0: Bienvenue parmi nous, Alexia. On va jouer ensemble au jeu des 5 mots. J'ai pour toi une Nintendo Switch 2 ce matin. Et tu vas jouer avec Nico.
6: Ah, ok, très bien. Ça marche, cool. Pas de soucis.
0: Vous allez jouer ensemble pour tenter de la gagner, cette console. Je rappelle les règles. Nico va sortir du studio.
2: Yep.
0: Quand il sera dehors, je vais te donner 5 mots. Après chaque mot, tu vas me donner le premier qui vient en tête. Ensuite, Nico revient. Je fais exactement la même chose avec lui. Et dès que vous avez un mot en commun sur 5, il suffit d'un sur 5, et ben c'est gagné, la Switch 2 est pour toi. T'es prête?
6: Super, je suis prête.
0: Et ben bonne

0: à toi, c'est parti. On joue au jeu des 5 mots. Porte.
1: Ouverte.
0: Fée.
1: Closette.
0: Koala.
1: Panda.
0: Natte.
1: Tresse.
0: Majuscule.
1: Minuscule.
2: C'est carré.
0: Ben on est pas mal. Alors, on fait revenir Nico maintenant. Un mot en commun dans vos réponses pour gagner. Attention, Nico est de retour. C'est parti, c'est la deuxième partie du jeu des 5 mots. Porte.
3: Fenêtre.
0: Non, elle avait dit ouverte. D'accord. Fée.
3: Clochette.
0: Clochette, c'est gagné, bravo.
2: Allez.
0: Eh oui. Eh ben voilà, Alexia.
4: Oui.
0: C'est bon, tu peux respirer, c'est gagné.
4: Incroyable, merci.
0: On va voir jusqu'où vous êtes connectés, restez trois mots. Koala.
3: Animal.
0: Panda.
3: D'accord.
0: Natte.
3: Cheveux.
0: Tresse.
3: Ouais.
0: Majuscule.
3: Minuscule.
0: Oui, voilà.
2: Allez.
0: Deux mots en commun, hein, suffit pour gagner. La Nintendo Switch 2, elle est pour toi, Alexia, bravo.
4: Super, merci beaucoup.
0: Eh ben on t'embrasse, on te souhaite une belle journée. Le jeu des 5 mots, évidemment, il revient demain à la même heure.
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0: C'est le moment. Et là, on plaisante pas. Non, on ne plaisante pas parce qu'il y a un moment, il faut arrêter de plaisanter. Voici le retour de la bataille des ex. Vous avez souffert avec un ex. Ça a été compliqué. Il a fait un truc pas joli joli. Eh ben venez affronter votre ex à d'autres ex. C'est un peu comme les jeux de cartes, tu sais.
2: C'est une bataille.
0: En fait, c'est un Pokémon avec les ex.
2: C'est ça.
0: Qui aura le pire Pokémon? On va le savoir. On a Sandy qui est là. Bonjour Sandy.
6: Bonjour Manu. Bonjour les Wawa.
0: Sois la bienvenue parmi nous. En face de toi, il y a Agathe. Bienvenue sur Énergie, Agathe.
6: Bonjour Manu. Bonjour les Wawa. Salut Sandy. Salut Agathe.
0: Attention, ça va se passer en trois manches. Qui a eu les pires ex? On va démarrer avec Sandy, si t'es prête.
6: Oui, je suis prête. Alors, je voulais faire la surprise à mon ex et en venant dans son, devant son université, je l'ai vu embrasser une autre fille.
2: Aïe, aïe, aïe, aïe.
0: Ça, c'est, voilà. ça, on vous le dit, hein.
2: Regardez, de surprise.
0: Non, c'est pas ça. C'est, vous faites des études, voilà, vous savez.
6: C'est ça, en fait. Ouais,
0: vous faites des études, vous trompez votre copine. Voilà, c'est malin. C'est pas mal. Ça commence fort, là, l'histoire.
6: Oui, c'est pas mal, je pense, déjà.
0: Agathe, quel ex tu vas mettre en face de celui-là?
6: Alors, je vais mettre celui que j'ai quitté. Et quand je l'ai quitté, j'ai appris par son pote qu'il me trompait depuis 6 mois alors qu'on devait se marier.
2: Oh, t'as bien fait de le quitter, Agathe. Bien joué.
0: Bah,
2: on sait où va le point.
0: Non, mais tu vois, jusqu'à on devait se marier, c'était une sorte d'égalité.
2: Ouais.
0: Mais, j'ai envie de dire très bien joué, Agathe.
6: C'est vrai que là, ça fait mal.
0: Le point est pour toi. Attention, la deuxième manche. Honneur à Agathe. On t'écoute.
6: Alors, on était en soirée et je voulais aller aux toilettes. Les toilettes étaient dans la salle de bain. Et en fait, quand j'ai ouvert la porte, j'ai retrouvé mon ex en train d'embrasser une pote à moi.
0: Oh.
2: Ah.
0: C'était pas le même?
6: Si.
2: Ah ben, dis donc.
0: Mais attends. Mais
6: c'était avant la demande en mariage.
2: Ah.
0: Alors, tu veux dire que là, tu l'as vu la... Ensuite, t'as pris sur toi pour dire, allez, c'était une erreur, on oublie tout.
6: Voilà, c'est ça.
0: Et en fait, il te... Oh là là, mais...
2: Qui trompe un jour, trompe toujours, hein.
0: Qui trompe un œuf, trompe un bœuf.
2: Voilà.
0: C'est vrai, à peu près, quoi. Bon.
2: Quel enfoiré, celui-là.
0: Oh là là, on est sur du haut niveau. Mmh. Sandy, qu'est-ce que t'as à mettre en face de celui-là?
6: Alors, mon ex m'a offert une bague de fiançailles quelques jours après, et je découvre qu'il avait offert la même bague à son ex. Elle l'avait rendue, donc voilà, il a voulu m'offrir aussi.
2: Mais c'est du recyclage, pour pas gaspiller.
7: Non, Lorenza, t'aimerais pas que ça arrive.
0: Non. Je pense qu'il n'y a aucune fille qui supporterait ça.
2: Bien sûr, je pèterais un câble, je lui jette la bague à la figure.
7: Cool, tu fais la même taille de doigt.
0: Attends, en enfonçant un peu, ce sera pareil. Ah, mais je te l'avais dit, hein, t'avais grossi un peu, hein, même des doigts, c'est sûr. Hein,
2: l'enfer.
0: Wow. Ah, j'ai envie de donner le point à Sandy.
2: Ah oui.
7: Ah ouais.
0: Attention, tu vas jouer dans la dernière manche maintenant. Sandy, honneur à toi, la bataille des ex. On t'écoute.
6: Alors, bah, mon ex, qui était mon premier amour, m'a avoué qu'il m'avait trompé cette fois avec 7 filles différentes en 3 ans. Dans sa semaine que je connaissais.
0: On est d'accord que ce matin, c'est que des histoires de tromperie.
2: Ah oui. Ouais. Bah après, c'était peut-être pour être sûr que c'était toi, Sandy.
3: Cette fois.
2: Ouais, et apparemment, voilà, ça n'était pas.
6: Mais, ouais, ça me surprendrait quand même un peu.
2: Quel enfer.
0: Mais écoute-moi, mais j'ai l'impression que tu te fais tromper tout le temps. Le problème, c'est toi.
2: Manu, tu peux pas, Manu.
0: Sandy, c'est compliqué. Waouh. En face de ça, quel ex va mettre Agathe? On t'écoute, Agathe.
6: Eh ben, moi, je vais mettre celui. Alors, j'ai appris que sa demande en mariage, en fait, c'était un pari avec son meilleur ami. C'était qui demandait en premier sa copine en mariage.
0: Oh.
2: Ah bah.
0: Oui, mais il l'a fait quand même.
3: Bah, mais si tu fais pas ça pour un pari.
6: Mariage, oui.
2: Ça doit venir du cœur, pas d'un pari entre potes.
0: Non, mais ça peut venir du cœur et en même temps, je la demanderai avant toi. Tu vois ce que je veux dire, genre.
3: C'est totalement inconscient.
0: Ah, alors, il y a l'ex qui est derrière et qui gueule, apparemment.
2: Il est attaché.
0: Écoute, j'ai quand même envie de donner le point à Sandy parce que 7 fois avec 7 filles différentes en 3 ans, quand même, on est sur de la qualité d'ex.
6: Oui, là, on a un beau level.
2: C'est la grande gagnante. Wouh.
0: Mais j'ai envie de vous dire bravo à toutes les deux.
6: Ouais. Merci.
0: Très, très belle bataille d'ex. Et c'est dans ces moments-là où on se dit waouh, je suis content de ne pas les avoir rencontrés, ceux-là. Sandy, Agathe, je vais vous offrir à toutes les deux le mug Manu sur Énergie et puis le t-shirt Manu sur Énergie.
6: Ah, merci beaucoup, c'est gentil.
0: Toute
6: l'équipe, merci.
0: Les batailles des ex. J'adore ce moment, qui est en même temps malaisant et en même temps très tellement drôle. On vous embrasse toutes les deux. Gros bisous, belle journée.
6: Merci à vous aussi.
2: À vous aussi.
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0: Je vous ai dit que j'étais content parce que un de mes derniers achats dont j'étais fier, c'était mes clés. J'ai un trousseau de clés avec des petites clés. Il y a des clés carrées, des clés triangles, ces trucs-là qu'on voit souvent sur les tableaux électriques, par exemple. Et on se dit, mais oh, j'ai pas la clé triangle, j'ai pas la clé carrée. Et ben, j'ai acheté un trousseau de clés comme ça. Pourquoi? Parce qu'on sait jamais. Et vous m'avez dit, mais jamais dans la vie, ça te servira, ces clés triangles et ces clés carrées. Jamais.
2: Et alors?
0: J'ai reçu un message sur Instagram hier de Célia que j'aimerais vous lire. Vous pouvez m'envoyer des messages sur Instagram, c'est le compte Manu officiel. Écoutez bien, Manu, point d'exclamation.
2: Oula.
0: Folie. J'écoutais Énergie ce matin sur la route et tu disais avoir acheté des clés, notamment en triangle. Ce qui, selon beaucoup, ne sert à rien. J'étais en expertise ce matin et pour débloquer l'échelle, une personne demande une clé triangle.
2: Oh là là.
3: Oh, la fameuse.
0: On peut donc bel et bien en avoir besoin et j'ai directement pensé à l'émission de ce matin. Je voulais donc partager cette information. Bonne journée.
2: Alors, elle, oui, mais toi.
3: T'es rarement en expertise.
2: Oui.
3: Mais après, si tu passes à côté de mecs qui sont en expertise, effectivement, tu peux toujours filer ta clé triangle.
0: Mais qu'est-ce qui te dit que je fais pas d'expertise? Je sais même pas de quoi elle parle.
3: C'est ce qu'on te connaît.
0: Allez, on double votre salaire.
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0: 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Attention, le téléphone sonne quelque part, c'est peut-être le vôtre. Avant d'écouter Alex Warren, quelqu'un va être heureux. Ce quelqu'un, ça peut être.
10: Allô?
0: Allô, bonjour, c'est Fanny de Tence en Haute-Loire.
10: Oui.
0: Fanny, bonjour à toi. J'ai une question à te poser. Quel est le seul animateur radio qui loupe ton salaire?
10: C'est Manu sur Énergie.
0: Eh ben oui.
2: Ouais.
0: Fanny, je t'annonce que nous allons doubler ton salaire. C'est sur toi que ça tombe, ça y est.
10: Trop bien, je suis trop contente.
0: Tu peux. 1899 euros. Il aurait pu arrondir à 2000 euros quand même, pour pas tromper. 1899 euros. Mais si, tu peux y croire. Fois 2, ça fait 3798 euros, Fanny. Bravo. Ouh,
10: trop bien, trop trop bien.
0: Tu travailles dans les assurances?
10: Oui.
0: Tu fais quoi?
10: Je vends des contrats particuliers, donc assurance auto, habitation, santé.
0: D'accord, tu t'occupes de nous vendre des assurances.
10: Voilà, c'est ça.
0: D'accord. Dans une assurance connue?
10: Oui, je sais pas si j'ai le droit de citer la marque.
0: Je sais pas, dis.
10: Ouais. MMA.
0: Ah oh, MMA
2: 0,5.
10: C'est ça.
2: MMA.
3: Ça
2: nous a matrixé. À chaque fois, ils sont trop forts.
0: Bah, va donc chez Spini, Spini. On a, hey, on a des bonnes références, ouais. On a de la bonne culture.
10: Ça, c'est alors. Sûr.
0: Donc ton boulot, c'est de nous faire payer cher des choses dont peut-être on n'aura pas servi, on est d'accord?
10: Oui.
0: Alors, cela dit,
3: c'est honnête, hein.
0: Non, oui. Cela dit, je vais dire un truc. On critique beaucoup les assurances, mais fondamentalement, oui. Les assurances, ils veulent vraiment qu'on soit en bonne santé. Parce que bonne santé, bah, ils n'ont rien à payer.
2: Oui, c'est vrai.
3: Ah bah oui, logiquement.
0: Alors, alors que
10: mais
0: les médecins...
10: Mais en cas oui. Bien content de l'avoir.
0: Ah mais évidemment, mais pour vous, si on est en bonne santé, c'est nickel pour vous.
3: C'est ça.
0: Alors que le médecin, par exemple. Le médecin, si t'es en mauvaise santé, il y a de l'argent de l'entrée.
3: Tu veux dire qu'il y a un business des médecins qui nous rend malades.
0: Pas que, des pharmaciens aussi. Mauvaise santé, médicaments achetés.
2: Manu, tu dénonces ce matin.
3: Ça, c'est le tonton en fin de repas qui dénonce.
0: Attends, je vais dire un truc. De là à dire que les médecins, c'est eux qui ont inventé le rhume. C'est que, clairement, on sait tous, l'éléphant bleu, c'est eux qui ont inventé les pigeons pour faire caca sur les voitures.
2: Bien sûr.
0: Bien sûr. Ils les ont dressés. De là à dire que l'éléphant bleu et les médecins, ils forment un groupe qui maîtrise le monde. Vous savez, comme dans les films américains, il y a toujours des gens au-dessus des gens. C'est ma conclusion. Fanny, on te double ton salaire. 3 798 €, ça va arriver très vite pour toi.
10: Merci beaucoup Manu, bisous à tous.
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0: Comme chaque jour, on s'apprend les choses les uns les autres avec les infos aléatoires du monde. Allez, Nico.
3: La sensation de frisson, c'est qu'on a en écoutant la musique, par exemple. Oui. Et ben, ça a un nom, c'est le frisson esthétique.
2: Oh,
0: c'est mignon.
2: J'adore. Ouais.
3: C'est pas mignon. Du tout comme les autres frissons, c'est quand t'as peur ou alors quand t'as froid, c'est vraiment un truc qui te prend les tripes et t'as l'électricité qui passe dans tout le corps. Frisson esthétique.
0: Et on sait pourquoi on a ça?
3: C'est en termes d'émotion, quoi. Ça crée un truc dans ton cerveau.
2: J'adore avoir
3: souvent,
2: ça,
3: souvent, c'est un truc d'euphorie. Ça fait monter l'euphorie un peu en toi et ça peut te faire pleurer aussi.
0: Ah, pleurer aussi.
3: Non, mais d'accord. De bonheur, quoi, tu vois.
0: Oui, d'accord, oui. Non,
3: tu te mets pas à chier.
0: J'adore ce titre. Je chiale.
2: Oui.
0: Lorenza, quelque chose à nous apprendre?
2: Alors, les pigeons, ils ont plus peur des hommes que des femmes.
0: Oh.
2: Oui. En fait.
0: J'ai hâte de savoir comment ils sont aperçus, quoi.
2: Parce que c'est un peu triste, mais ils reconnaissent la différence entre ceux qui veulent les nourrir ou être gentils avec eux et ceux qui veulent les chasser. Et généralement, voilà. Qui courent après eux, tu vois, pour un peu faire zouzouzou. Et ben justement, c'est les hommes qui font plus ça que les femmes. Ils les chassent plus que les femmes.
0: Ah, et les donc, femmes eux, les nourrissent plus que les hommes.
2: Exactement. D'accord. Et les hommes après, ont un pas plus lourd, physiquement sont généralement plus imposants. Et ça, les pigeons ont peur de ça.
0: Et bon,
3: non, mais quand j'entends la chasse et tout, je me dis qu'effectivement ils ont plus peur d'un homme avec un fusil qu'une femme avec un bout de sandwich.
0: Oui. Alors, excuse-moi, mais, je vois quand même rarement dans la rue des mecs avec des fusils tirés sur les pigeons. Je le déconseille d'ailleurs. En 2023, j'ai une info moi aussi. En 2023, il y a un Japonais qui a fait homologuer par le Guinness World Records, le Guinness Book,
2: ouais.
0: Un trèfle qui possédait 63 feuilles.
2: T'imagines la découverte de zinzin.
0: 63 feuilles, le trèfle. On peut dire il est super chanceux.
2: Ah bah oui, bah, ça porte bonheur, c'est une folie.
0: En sortant du Guinness, le mec s'est fait écraser.
2: Non.
0: Quoi? Non, c'est pas vrai.
2: Oh, ah.
0: Mais je trouvais que rajouter une petite histoire à ça était sympa.
2: Ça aurait été incroyable.
0: Une autre info. Contrairement à ce qu'on croit, l'âge d'une coccinelle ne se définit pas du tout au nombre de points qu'elle a sur le corps.
2: Ouais, je savais ça.
0: Depuis qu'on est petit, on nous dit tout le temps, compte le nombre de points, tu connaîtras l'âge de la coccinelle.
2: Elle a 7 ans.
0: Eh ben, pas du tout. Elle a pas 7 ans, elle a peut-être 4 jours, la coccinelle. Ouais. En fait, le nombre de points dépend uniquement de l'espèce.
3: Ouais. Ah, d'accord.
0: Et donc, ouais, toutes les coccinelles de la même espèce ont le même nombre de points sur...
2: C'est fou.
3: Sur ce truc. C'est moins magique, mais...
0: Alors, vous avez un énorme coup de cul et toutes les coccinelles ont aussi le même âge. Mais ça, c'est extrêmement...
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0: Et Indira Ampio, donc, Miss France 2023, elle a été choisie pour représenter la France à l'élection de Miss Monde 2026.
2: Allez.
3: Génial. On y croit.
2: Ouais.
0: Mais évidemment qu'on y croit, alors.
3: Allez.
2: C'est Louise Sengaria.
0: C'est la championne, c'est la meilleure, évidemment.
2: Voilà.
0: Alors, ne déçois pas Indira. Tu y vas, tu ramènes la couronne et on n'en parle plus. 8h18, allez hop là. On est jeudi et le jeudi, on vous donne des conseils gratuits. C'est un peu du coaching. C'est le conseil, c'est le coaching du jeudi. On a tous besoin de coach de vie. Hélas, vous êtes malheureusement tombé sur les plus mauvais. C'est nous. Louis est là. Un choix à prendre, un choix à faire, une décision à prendre. Louis, on t'écoute.
13: Salut Manu, salut l'équipe. Ouais, en effet, une décision à prendre. Moi, ça fait 6 ans que je suis avec ma copine. Elle va bientôt avoir 30 ans et elle a jamais eu d'organisation d'anniversaire surprise de toute sa vie. Oui. Du coup, j'hésite entre organiser un anniversaire surprise ou organiser un week-end en amoureux pour son anniversaire.
0: Elle aime bien les surprises ?
13: Alors, elle aime bien les surprises, mais elle aime bien aussi que tout soit cadré. Elle aime bien que elle aime bien tout prévoir, en fait.
2: Ouais, mais c'est ses 30 ans.
0: Ouais. Alors, je vais parler avec mon expérience. Comme ta copine, j'aime bien moi tout contrôler. Je suis un contrôle fric. C'est épuisant, c'est fatigant. Et ce genre de surprise me tend. Ma femme, quand on a été au début ensemble, j'avais appris qu'elle voulait le faire et je lui avais demandé de l'annuler. Parce qu'en fait j'avais peur qu'il y ait des gens. Non mais tu sais quoi, parce que qu'il y ait des gens de différents groupes qui se mélangent et que ça donne pas quelque chose de bien, que ce soit gênant, que moi je sois pas à l'aise avec tous les gens. Parce que dans ta vie, tu rencontres des gens, t'as plusieurs groupes en fait. Toi, oui, amis d'enfance, des gens du boulot, tout ça.
3: Mais ils vont pas forcément ensemble. Ça
0: exactement. Et puis, quelques années après, elle me l'a fait. Et j'ai adoré.
2: Mais évidemment, moi je suis entièrement d'accord avec ça.
0: Parce qu'en fait, tous les gens qui se connaissent pas de tous les groupes, en fait, ils se sont tous éclatés ensemble.
2: Mmh, évidemment.
0: Et c'était honnêtement génial. Et je m'en suis voulu de l'avoir fait annuler après. La première fois. Non mais vraiment.
3: Bah oui.
2: Et puis surtout pour ses 30 ans, quoi. Genre, c'est vraiment le moment, l'étape à faire avec ses potes et tout, ses proches.
3: C'est ça,
2: qu'elle est ses proches.
3: Moi, je sais que j'avais fait ça pour mon ex-femme. Moi, c'est vrai que j'avais organisé un resto. J'avais dit, on va tous les deux au resto. Et en fait, quand on est arrivé, il y avait une table avec toutes ses copines qui étaient là, quoi. Et franchement, elle était trop contente.
2: Bon, c'est le bonheur.
0: Ça t'a mené au divorce. Mais sinon, il y a aussi des fois.
3: C'est peut-être cet anniversaire qui m'a mené au divorce. Non. Donc, on te souhaite vraiment un bon week-end. Profite de ton couple.
0: Non, vas-y, on est tous d'accord. Fonce, lui.
13: Bon.
2: Allez.
13: Eh ben, ça part là-dessus, hein.
0: Évidemment, bien sûr. Tu nous tiens au courant si vous êtes encore ensemble après, d'accord?
13: Sans problème.
3: Sinon, j'ai un contact d'avocat, t'inquiète.
0: Et il a fait un tableau Excel avec tout ce qu'il doit sortir. En argent. Belle journée à toi, Louis.
13: Bonne journée.
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0: Oui, il faisait beau dans quelques coins de la France, mais à partir d'aujourd'hui, il va faire beau partout. Le soleil va aller partout. C'est un week-end de Pentecôte de l'Ain. 28 degrés, 30 degrés, 32 degrés. Voilà.
2: Génial.
0: C'est ce qu'on veut, barbecue. Mais on l'attendait ce moment depuis tellement de semaines. Et évidemment, dans deux jours, quand il fera très chaud et qu'on dormira mal la nuit, on dira putain, on était mieux avant.
2: Oubliez pas de s'hydrater et crème solaire.
0: Et bien sûr, évidemment. Merci, Tata.
2: Avec plaisir. C'est important.
0: Tu reviens pour les conseils auxquels personne n'avait pensé tout à l'heure.
2: C'est prêt.
0: Les Maroon 5 avec Cardi B, c'est Girls Like You. C'est dans 3 minutes sur 609 Legend. Et on va parler de soirées pourries. J'ai une liste. En fait, ce sont des témoignages, plus qu'une liste, de témoignages de gens qui racontent leur dernière soirée pourrie. Je vous en lis quelques-uns. J'ai trouvé ça sur Internet. Lors d'un premier rendez-vous, pour l'écourter, j'ai voulu simuler un malaise. Le mec m'a emmené aux urgences et m'a collé toute la nuit.
3: Oh, wow. Le pot de colle.
0: Oh, dur. Hier soir, je suis allé au cinéma avec mon copain. Dans la salle, il y a des sièges duo pour être installés côte à côte. Il restait deux places et mon mec s'est installé dans un siège duo à côté d'une autre.
2: Mais l'enfer. Non mais ça, je me barre, moi.
0: Quelle a été l'une de vos plus belles soirées pourries? On continue. Je me suis disputé avec mon compagnon en fin de soirée. J'ai pris un sac, mon oreiller et un duvet. Une fois dans ma voiture, mon compagnon arrive en courant. Pas pour me retenir, mais pour me dire que je me suis trompé d'oreiller.
2: Celle-là est géniale. Elle est ouf, celle-là.
0: Et une petite dernière. Après de longues heures de préparation et d'organisation d'une soirée, mes invités ont décidé de partir à 22h30 pour aller à une autre soirée.
2: Oh là là, le cœur brisé. Horrible.
0: Ça, c'est difficile à assumer derrière.
3: Et tu ranges tout seul.
0: Ouais. Et puis tout ce que tu avais préparé à bouffer, ton week-end, tu vas bouffer des chips. Voilà, et dès que t'as qui. 8h34. Quelle a été l'une de vos plus belles soirées pourries? 0-870-42-48. Allez, appelez-nous et on va se raconter nos soirées pourries. Et ça va nous faire du bien. Parce qu'on dit que ça n'arrive pas qu'à nous, ça arrive aussi aux autres.
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0: Énergie. évidemment, comme chaque jour, les sondages du matin, c'est parti. 16% les chirurgiens disent le faire pendant qu'ils opèrent des patients. Qu'est-ce qu'ils font d'après vous?
3: Ils prennent des photos?
0: Ils prennent des photos? Non. Ils vont pas jusque-là. Non. Florent?
16: Ils écoutent de la musique?
0: Ils écoutent de la musique peut-être, mais c'est pas ça.
2: Ils peuvent le faire seuls?
0: Ils peuvent le faire seuls, je pense pas, non. Non, non, non, tu le fais pas seul, tu le fais avec d'autres personnes. Florent?
16: C'est pendant une discussion?
0: Oui, on est dans la discussion.
2: Ils racontent des potins?
0: Ils racontent pas des potins, mais ils racontent des blagues.
2: Mais c'est bien, c'est pour détendre l'atmosphère.
0: Oui, après faut rester concentré quand même. Oui, on parle de chirurgien quand même.
3: Faut pas faire des blagues avec le gars qui est sur la table d'opération. Quoi. C'est pas
2: avec
3: un docteur
2: Magoul.
0: Regarde, c'est rigolo. Si j'appuie là, ça sort de l'autre côté.
2: C'est sûr qu'il doit faire des blagues comme ça.
3: Non,
0: Oui, mais c'est quoi? Je pense que c'est pour ça qu'on nous anesthésie.
3: On pourrait le faire sans, mais.
0: Pour 65% des employés, les patrons ont ça en commun. Qu'est-ce qu'ils ont en commun?
3: Ils sont drôles?
0: Eh ben non. Non, c'est pas ça. Florent?
16: Ils sont stressants?
0: Ils sont peut-être stressants, mais c'est pas ça.
2: Ils ont une énorme voiture.
0: Une énorme voiture.
2: Pourquoi je l'ai dit comme ça?
0: Tous les patrons, ils ont une énorme voiture. Parfois, Lorenza, tu fais peur. Ils ont une énorme voiture, les patrons. Pour 65% des employés, les patrons ont ça en commun, c'est pas ça. Aurélie?
2: C'est sur le physique?
0: C'est complètement sur le physique. Et c'est, je trouve, assez dur. Pour 65% des employés, les patrons sont moches.
3: Oh. On dirait des enfants de 8 ans. Mon patron, il est moche.
0: C'est sympa quand même.
2: C'est énorme.
3: C'est dur. Hein.
0: Bah ouais, franchement. Ouais. Et là, tout le monde pense à son patron.
2: Notre patron est magnifique.
0: Alors, attends,
2: il est très beau.
0: Tu parles duquel?
2: Bah, de Jean-Paul.
0: Ah, Jean-Paul, ouais. Jean-Paul, c'est différent.
2: Exceptionnel.
0: C'est pas qu'il est. Il est magnifique, il est superbe, il est sublime, Jean-Paul.
2: Oui, ben voilà.
0: C'est franchement. D'ailleurs, je ne sais pas pourquoi il y a d'autres personnes qui s'appellent Jean-Paul dans le monde.
2: Non, ça devrait être que lui. Il rayonne.
0: C'est comme les Michel. Il y a Michel Sardou et il y a Jean-Paul. Voilà,
2: On est d'accord. C'est
0: ça. Bien sûr, il est incroyable, Jean-Paul.
2: Oh, les faillots.
0: Mais c'est au-delà de la beauté. Tu vois ce que je veux dire? Il incarne la beauté. Il dégage un truc.
2: Il irradie la beauté.
0: Mais vous avez remarqué l'aura qu'il a autour de vous?
2: Bien sûr.
0: Il y a des gens, pareil, ils l'ont vu voler. Absolument, il est en lévitation, il paraît Jean-Paul. Il lit dans les esprits et ses yeux, ils envoient des lasers.
2: Toujours plus.
0: Dernier sondage du matin. Un couple marié sur 5 dit que sa première dispute était sur ce sujet. Quel est ce premier sujet de dispute, Lorenza?
2: Sur les ex.
0: C'est pas sur les ex, non. Florent?
16: C'est en rapport avec les tâches ménagères?
0: Complètement. On est sur les tâches ménagères, absolument.
3: Sur comment on fait la poussière ou non?
0: Non, c'est pas la poussière, c'est pas le ménage.
2: C'est dans la cuisine?
0: Ça peut être dans la cuisine. Ça dépend où est la machine. Là, je vous ai donné la réponse.
2: Ah ben oui, une lessive.
0: Eh ben une lessive, absolument. Un couple marié sur 5 dit que sa première dispute, c'était sur comment faire une lessive.
3: Ah ouais? Bah moi, pour le coup, j'ai attendu d'être divorcé pour faire ma première lessive.
2: Ah, c'est vrai qu'il en avait jamais fait?
3: Ouais, mon ex-femme a refusé que je le fasse, ouais.
0: Mais c'est, excuse-moi, parce que toi, tu dis que t'as jamais fait de lessive. Florent, notre producteur, il nous avait dit que t'avais jamais fait de quoi? C'était le lave-vaisselle?
16: Non, machine, pareil. Lessive, j'ai jamais fait non plus. Jamais utilisé.
0: Ah, c'est la lessive aussi?
2: Bah, mais ça va, les gars, à la trentaine, là.
3: Ah non, mais alors, moi, pour le coup, moi, je voulais, mais elle me l'interdisait parce qu'elle me disait, je sais que tu vas faire mal. Donc,
0: tu t'es pas rebellé en disant, mais si, je vais te prouver.
2: Oui,
0: je vais te prouver que je peux le faire, la lessive.
2: Regarde, ton homme sait trop bien faire ça.
3: Voilà. J'ai voulu lui dire, puis après, je me suis dit, si elle le fait, c'est pas mal aussi.
0: D'accord. Florent?
16: Après, bonne nouvelle, ma mère vient chez moi mercredi. Elle va me faire un tuto. Je vais savoir le faire mercredi.
2: Ah, elle va t'apprendre.
3: Ah, tu prends un cours de lessive avec ta mère.
16: Viens sur place.
2: Ah, c'est mignon par contre, ok.
0: Elle vient te donner un cours de comment faire une lessive.
2: Tu nous diras. Hein.
16: Bah, avec.
3: Tu dis que c'est mignon, Lorenza. Un premier rendez-vous, il y a un mec qui te dit ça, c'est mignon ou pas?
2: Non.
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0: Quelle a été l'une de vos plus belles soirées pourries? 0-870-42-48, on vous prend au téléphone. Avance un petit tour du studio. Lorenza, soirée pourrie?
2: Ouais, j'étais à un concert d'un artiste américain que j'adorais à l'époque avec mon ex. Et
0: c'était qui?
2: C'est Wiz Khalifa.
0: Ah oui, bah oui.
2: Oui, bah voilà.
0: La musique de Speed.
2: Non, de Fast and Furious.
0: Fast and Furious, pardon.
18: Exactement.
0: Il y a des bagnoles, il y a des bus, ça roule vite.
18: Eh ben, c'est lui. Et en fait, il a fait mon ex a fait un malaise pendant le concert. Il est tombé dans les pommes. Et on m'a aidé à le sortir. Et je me suis pris une marche dans le tibia. Et on a terminé avec les pompiers en loupant la moitié du concert sur le côté. Horrible.
0: C'est pas mal. C'est pas mal.
18: Ça, c'est vraiment.
0: Mais il y a des gens comme ça qui attendent un concert pendant des mois et des mois.
18: Mais
0: ils ont
18: oui.
0: leur place. Ils sont ultra fans. Ils arrivent au premier rang. Et avec la pression et les gens qui poussent, en fait, ils tombent dans les pommes et ils sont sortis.
18: Exactement. C'est vraiment ce que j'ai vécu, quoi. Mes suppléments coups dans le tibia, parfait.
0: On est désolé, c'est une bonne soirée pourrie. Fiona est avec nous. Bonjour Fiona.
19: Salut tout le monde.
0: Bienvenue sur Énergie, Fiona. On partage nos plus belles soirées pourries. Quelle est la tienne?
19: Bah écoute, j'avais un date avec un gars. Je lui ai proposé qu'on aille chez moi. Et en arrivant devant la porte, je vous la donne en mille. Je vois que j'avais pas mes clés.
18: Ah non.
19: Elles étaient à l'intérieur.
0: Bon. Et alors, vous avez fait quoi? Vous êtes allé chez lui?
19: Non, bah on a dû appeler un serrurier à 1h du matin. Ça m'a coûté 700 € cette histoire. Et en fait, mon date avait la flemme d'attendre, donc il est rentré chez lui.
0: Oh merde!
7: Oh le soutien!
0: Génial! Tu sais quoi? Il y a du bon dans le mal, c'est-à-dire qu'en fait, tu sais que c'était pas le bon, quoi.
18: Ah ouais!
19: C'est ça.
18: Moi, j'ai eu à peu près la même histoire, sauf que le gars, il est passé par la fenêtre et en fait, j'ai trouvé ça sexy. Et donc, du coup, après, bah, on s'est mis ensemble, quoi.
0: Attends, c'est pas
18: mal. Ouais, il a.
7: Et il t'a cambriolé.
18: Non, mais il a fait un trick avec la fenêtre pour passer et tout, bah, pour les clés, et il est rentré. Là, et non, voilà, comme pas. Ouais, et ça m'a un peu. Genre, c'est là, oula!
0: J'ai eu une histoire comme ça, mais c'est pas avec des clés. C'était il y a très très longtemps en boîte. Et en fait, je repars avec une fille. Et on arrive justement chez elle. Et là, elle me dit, j'ai pas les clés et j'ai un problème. C'est qu'en fait, je suis diabétique et je dois me faire une piqûre. Et mes seringues, elles sont chez moi.
18: Oh là là, mais là, t'as un coup de presse de fou.
0: Alors, coup de pression, parce que là, tu peux pas dire j'ai la flemme d'attendre.
18: Bah non.
0: C'est ce que je veux dire. Je fais, ok, pas de panique, qu'est-ce qu'on fait? Elle dit, les clés, elles sont dans la voiture de quelqu'un qui est parti avant. Donc, il faut aller chez le quelqu'un.
18: Oh là là.
0: On a repris un taxi. On est allé là-bas. On sonne. Pas de réponse.
18: Non.
7: Aïe.
0: Pas de réponse.
18: Bah là, tu défonces la porte, là.
0: Et ben, on frappe. Pas de... Et au bout d'un moment, le mec, bon, qui avait un peu picolé, en fait, il s'était pas réveillé, il se réveille enfin. Mais là, je te parle de truc, il était genre 8h du matin.
18: Oh!
0: Et moi, je devais repartir, donc elle n'avait pas dormi de la nuit. Donc en fait, elle est rentrée chez elle, je l'ai raccompagnée. Elle a pris sa piqûre et je me suis dit, bon, au moins j'ai fait une bonne action.
18: Mais il y a eu bisous quand même.
0: Je ne me souviens plus.
18: Ah, ok.
7: Tu préfères ne pas te souvenir.
0: Ouais. Oui, je pense qu'il y a eu bisous. Je pense qu'il y a eu bisous. Ah. Et peut-être que cette fille, là, elle écoute la radio, elle fait, oh putain, c'était moi. On t'embrasse, Fiona, merci de nous avoir appelé.
19: Bisous.
0: Gros bisous. John est là, bienvenue sur Énergie, John.
20: Salut Manu, salut les Wouin.
0: Quelle a été l'une de tes plus belles soirées pourries?
20: Alors moi, ma belle soirée pourrie, c'est Coupe du Monde 2018, quand la France a gagné. Au bout d'une heure de jeu, j'ai maté l'équipe lâche. Je suis avec mes potes et bah, on se dirige vers un bar et on prend la voiture. Pas de place, pas de... Et on entendait tous les cris dans les bars qui gagnaient. Résultat des courses, on est arrivé, on a loupé tous les buts, il restait 2 minutes de match.
18: Oh l'enfer.
0: Putain. Et tu voulais pas l'écouter à la radio?
20: Bah c'est pas la même chose, tu vois, t'écoutes à la radio, mais tu vois les matchs à la radio, et alors il arrive, le but est dans le corner, il te met une pression pour rien, les gars, tu vois.
7: C'est bien résumé.
0: C'est un bon résumé du foot à la radio. Merci beaucoup John de nous avoir appelé.
20: Bonne journée.
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0: Me dis que j'ai raison. Alors, hier tout le monde s'est foutu de moi parce que j'ai dit que j'avais acheté une sorte de pulsion, un trousseau de clés, mais des clés spéciales, c'est des clés triangle ou carré ou losange de différentes tailles. Petit triangle, triangle moyen, grand triangle. Et vous me disiez, mais à quoi ça sert? Et je disais, eh ben, on voit toujours des serrures comme ça. Enfin, c'est pas des serrures d'ailleurs, enfin, juste en forme de triangle sur les panneaux électriques, sur des choses comme ça. Et je me suis dit, si jamais un jour j'en ai besoin, eh ben, j'ai mon trousseau de clés triangle et carré. Vous m'avez dit, ça sert à rien. Tout à l'heure, je vous ai lu un message de Célia sur mes réseaux, sur Manu Officiel sur Instagram. Elle m'a envoyé un message en me disant qu'elle faisait des expertises et qu'elle avait, grâce à une clé triangle, pu débloquer une échelle. Et là, excusez-moi, je viens de recevoir un message de Gaël. Je vous le lis. Bonjour Manu, je suis gestionnaire de copropriété dans un cabinet de syndic et je peux te garantir que la clé triangulaire est mon outil de travail. Bonne journée.
1: Oui, mais encore une fois,
2: bah si, reconversion partie. Un jour. Si jamais tu veux bosser en
1: si je vois ça de Manu, je peux mourir de
0: rire. Excusez-moi, j'ai encore un autre message.
1: Vas-y.
0: Manu Officiel sur Instagram. Encore un Gaël. Apparemment, les Gaëls utilisent beaucoup les clés triangles. C'est Gaël de l'Isère. J'ai écouté ton émission et ce matin concernant ton achat pour la clé triangle. Ceci s'appelle le clip pompier. Cela sert à ouvrir les portes, les coffres gaz, les coffres électriques et notamment les échelles et même les ascenseurs au cas où. Très bon achat et très bonne utilisation.
1: Non mais franchement, alors, ok, je veux bien être d'accord avec tous ces messages et avec ces gens, mais toi, et il faut pas être de mauvaise foi, hein, le jour où tu vas vraiment les utiliser, tu nous le diras, parce que je pense que ça n'arrivera jamais.
0: Mais c'est au cas où je suis bloqué dans un ascenseur ou que je dois me débloquer une échelle.
1: Mais tu sais quoi? Tu vas prendre ton trousseau.
0: Je vais te dire un truc. Si un jour, l'échelle, là, on doit partir par l'échelle.
1: Moi, j'irai pas, c'est ça?
0: Eh ben, je suis désolé, mais moi, j'aurai ma clé triangle. Et tu sais quoi? Je remonterai l'échelle avec ma clé triangle pour te bloquer.
1: Ça marche.
0: Et j'attendrai que tu me supplies.
1: Vas-y, donne-moi ta clé triangle.
3: Ouais, non,
0: tu devras chanter une chanson. Oui, la clé triangle, c'est la meilleure des clés. Oui, la clé triangle, c'est la meilleure des clés. Oh oui Manu, t'avais tellement raison. La clé triangle, c'est la vie, c'est ma passion. Voilà.
1: J'ai bien aimé la chanson. Et ben promis, je le fais si un jour ça doit arriver.
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0: C'est un raz-de-marée.
1: Oula.
0: Le peuple a parlé. Peuple a raison.
1: Qu'est-ce qu'il y a?
0: Oui, la clé triangle est en train de venir.

0: l'élection présidentielle. La clé triangle.
1: Oui.
0: Si vous venez d'arriver, je vous explique. Hier, j'ai dit que j'avais acheté un trousseau avec plein de petites clés, des clés triangles, des clés carrées. Et vous, tout le monde m'a dit, mais pourquoi? J'ai dit, parce que au cas où, j'ai vu que ça pouvait ouvrir des coffres, des trucs électriques, ça peut servir. Et puis si ça se vend, voilà, c'était en promo, j'ai payé ça pas cher. Et maintenant, j'ai plein de petites clés triangles et carrées. Tout le monde m'a dit, mais tu t'en serviras jamais, ça va prendre de la place, ça sert à rien. Ouais. Et excusez-moi, c'est un torrent de messages sur mes réseaux sociaux, sur Instagram, c'est le compte Manu officiel, de gens qui me disent, mais t'as totalement raison. Excusez-moi, je vais vous en lire quelques-uns. Florian, hello, moi aussi je te soutiens. Oui, parce que c'est une vague de soutien. Je suis conducteur de tramway et on ouvre nos portes de tram le matin avec la clé triangle. Voilà.
2: Oui.
0: Et nos boîtiers de commande pour les aiguillages, c'est la clé carrée.
1: Mais
0: j'ai
1: tu
0: les
1: n'es
0: deux.
1: Pas conducteur de
2: c'est
1: train,
2: ça.
1: Manu.
2: C'est des spécialistes à chaque fois.
0: Ok, je suis pas conducteur de train. Un autre, Ryan, je suis entrepreneur et j'ai une entreprise dans l'informatique. Je peux te garantir que les clés triangles est l'un des outils de travail préférés. Et pour contredire tes collègues de travail ayant une telle jalousie, ils parlent de vous. Tu peux leur dire que j'ai déjà oublié il y a quelques années ce type de clé et un passant dans la rue me l'a emprunté. Malgré le fait que c'est arrivé une fois en 15 ans, je peux te garantir qu'il s'est senti tel un super héros. Voilà.
1: Il vient de tout résumer, une fois en 15 ans.
0: Attends, on continue. Stéphanie, Manu, tu as bien raison, la clé triangle, je l'utilise tous les jours pour les poubelles de tri. Et ce n'est pas mon métier. Ah, dis-toi que tu as raison, ne les écoute pas. Bien sûr, ne les écoute
1: mais
0: pas.
1: Mais t'as pas de local à poubelle, toi, tu les...
0: Noémie, bonjour Manu, je t'écoute.
1: Possible.
0: La clé triangle me sert aussi pour ouvrir les grosses poubelles jaunes, parce qu'il laisse toujours une petite trappe où rien ne passe. Tu n'as plus qu'à acheter une grosse poubelle jaune d'immeuble pour faire taire Lorenza.
1: Tu l'utilises, je te dis, je ferai une chanson.
0: Alors, c'est quand même incroyable ça. Tout le monde le dit pour les gros containers, ça sert évidemment.
1: Ouais.
0: Bien sûr.
2: C'est
0: grâce
2: bien.
0: À Thierry, grâce à ta clé triangle, tu peux ouvrir les gros containers jaunes pour mettre tes gros cartons qui rentrent pas dans la poubelle jaune.
2: Ce week-end, il va acheter une échelle.
1: Ah
2: un
1: non, mais
2: container.
1: Ça va être une dinguerie.
2: Un compteur EDF.
0: Oh là là, c'est
2: pour
0: possible.
2: Ouvrir.
1: Il va
0: exactement.
1: Se balader partout avec ses clés triangles.
2: Ça revient de ce que mon gosse, il regarde tous ses messages.
0: Bien sûr. Encore, Aurélie, Manu, tu as raison sur les clés triangles, c'est super utile. Je m'en sers pour les poubelles de tri. C'est un succès.
1: Oui.
2: Ça, c'est un bon achat.
1: En tout cas, on est très jaloux,
2: ça,
1: bon Nico achat. Et moi. Ouh.
0: Ah, mais ça se voit.
1: Ouais,
0: bien
1: ouais.
0: sûr. Ah, 9h06.
2: Je suis à ça, m'en acheter aussi.
1: Non, non,
2: non. Non, mais
1: Nico.
2: Je me sens mal. Je me dis, putain, j'ai pas le mien.
1: Non.
0: Ah, mais bien sûr, vous allez tous tomber dans la clé triangle. C'est génial. Vous savez quoi? Je pense que demain, je vais arriver à la radio et j'aurai un porte-clés avec mes clés et toutes mes clés sur le côté, là. Comme les mecs qui bossent dans la maintenance. Ce sera trop stylé. J'aurai de l'autre côté mon téléphone à la ceinture.
1: Oh
0: voilà.
1: Mon Dieu!
0: Voilà, je suis bien.
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0: Ça n'arrête pas. Je suis désolé, mais ça n'arrête
1: encore
0: pas.
1: Oh non, mais arrêtez. Mais
0: ça n'arrête pas. Les messages pour ma clé triangle.
1: Mais tu vas les manger, tes clés triangles, à un moment donné.
0: Alors peut-être, pourquoi pas une clé triangle au chocolat? Qu'est-ce qu'il y a, Florent, notre producteur?
5: Je suis désolé, en plus, dans le domaine des clés, les plus utiles à avoir, c'est les clés Allen. C'est les clés hexagonales. T'as un petit kit de 9 clés. Là,
0: oh là,
5: là tu peux
0: là.
5: Là, faire.
0: Attends, non, mais
2: on n'est pas sur un débat des clés.
1: J'en peux plus dans ton
2: Allen, c'est
1: le
2: bricolage.
0: Non, s'il vous plaît, je rappelle, parce qu'il est important de poser
1: les
0: choses, que j'ai acheté un trousseau de clés. Il y a des clés carrées, il y a des clés triangles de toutes les tailles. J'ai acheté ça, je sais pas trop pourquoi, mais parce que je vois souvent des petites serrures comme ça. Je me dis, si jamais j'ai besoin un jour d'en ouvrir une, j'aurai mes clés. C'était pas cher, c'était en promo, j'ai acheté ces clés. Tout le monde s'est foutu de moi en disant, mais ça sert à rien. Excusez-moi, des messages, c'est un flot de messages. Les Français aiment les clés triangles.
1: Alors, je suis désolé, non, on a dit, ça ne sert pas à rien dans la vie de tous les jours pour les gens, ça ne te sert à rien à toi. Tu n'as aucune. Enfin, il n'y a pas d'utilité là.
2: Excusez-moi,
0: sur Instagram, c'est compte Manu officiel. Il y a plein de messages. Encore, Isabelle, elle dit, Manu, je me sers de la clé hexagonale pour régler les cale-pieds et les fauteuils roulants. C'est pas important ça peut-être?
1: Mais t'as pas de fauteuil roulant toi.
0: Mais j'ai pas de fauteuil roulant, mais je peux avoir un ami qui en a un.
1: Oui,
0: tu vois ce que je veux dire?
1: Mais c'est un ami qui en a un.
0: Je peux, oui, je peux avoir, absolument.
1: Okay.
0: Excuse-moi, Nicolas, salut Manu, t'as raison pour les clés triangles, ça fait rager les jaloux comme Lorenza. Voilà la vérité.
1: Je passe pour une grosse jalouse alors que.
0: Mais
1: non,
0: parce que t'es une grosse jalouse,
1: mais c'est tout
0: évidemment.
1: Match.
0: Mel, elle me dit, Manu, la clé triangle en vacances, ça te sauve pour aller aux WC publics qui sont fermés.
1: Oh
2: attends, ça commence à être intéressant ce soir.
0: Ah, vous voyez
1: mais
0: alors.
1: Si c'est fermé, c'est qu'il y a une raison, non? Voilà.
0: Excuse-moi, encore un. Virtual Flasher. Il a un bon stylé.
1: Oh, c'est stylé un peu.
0: Quand je serai président de la République, ce sera mon ministre. Il vient. Virtual Flasher. Hello Manu, ma clé triangle m'a permis d'ouvrir la cage d'ascenseur où j'avais fait tomber mes clés d'appartement.
1: Ah, ça, bon, par contre,
0: c'est
1: ça, c'est un peu stylé en vrai. Mais t'habites pas en appart, quoi.
0: Non, en revanche, faut faire attention. Faut pas aller dans les cages d'ascenseur lorsque t'as pas les gens. Oui, non, ça faut pas le faire, ça.
1: Ouais.
0: Ah putain, la clé triangle, c'est la vie.
1: Bon, c'est bon.
0: Non, on attend, j'ai encore d'autres messages qui arrivent, ça n'arrête pas. On va écouter PLK avec Pocahontas.
1: Ah, ça me détend.
0: Mais avant ça, on va jouer comme chaque jour, on joue ensemble. On a Clara qui est là. Bonjour Clara.
3: Bonjour, salut Manu, salut Wawa.
0: Sois la bienvenue sur Énergie Clara. J'ai pour toi ce matin une machine à café broyeur Delonghi Magnifica. Broyeur de grains, de café. Tu pourras faire ton café comme les pros, avec des grains, ok? Tu peux même faire deux cafés en même temps.
1: T'as trop de chance, tu la gagnes Clara.
0: Tu peux faire les cappuccinos, tu peux te régaler avec la machine à café en grains. On va jouer ce matin à la boîte à chaussures de Manu.
1: Ah, génial.
0: Alors, j'ai une boîte à chaussures dans laquelle il y a quelque chose. Tu vas avoir, Clara, 2 minutes pour trouver ce qu'il y a dans la boîte à chaussures. Tu seras aidée par toute l'équipe. Vous avez tous ensemble 2 minutes. Je rappelle les règles importantes. Vous pouvez poser toutes les questions que vous voulez, mais je ne peux répondre que par oui ou par non. Et vous pouvez faire, évidemment, toutes les propositions que vous, dont vous avez envie. Attention, je la secoue une fois et ensuite le chrono démarre. Okay. Bon. Qu'y a-t-il dans la boîte à chaussures? Vous avez 2 minutes, Clara.
3: Est-ce que c'est un truc qui roule?
0: Non, ça ne roule pas. Lorenza?
1: Si c'est une clé triangle, je peux mourir.
0: Putain, c'est la bonne réponse.
1: C'est pas vrai.
0: Évidemment qu'il n'arrête pas d'en parler, le gars.
1: Mais j'attendais
0: ce moment.
1: Non,
0: c'est ma clé triangle.
1: Mais c'était sûr. Mais trop bien. Je le disais, il ne l'a pas montré depuis le début, là. Qu'est-ce qu'il fout? Non, mais c'était sûr.
2: Putain, Manu, il a 8 ans. C'est trop bien. Je vais faire le jeu, la boîte à chaussures. Comme ça, je vais mettre ma clé triangle et on va pouvoir la montrer.
0: Tout ça pour ça. Pour vous montrer ma clé triangle.
2: Clara, c'était facile.
1: En vrai, c'est génial.
3: Hyper facile, merci beaucoup.
0: Je vous en prie, elle est stylée, non? Alors,
2: elle est pas mal.
1: Bah, en vrai, un objet de déco, ça peut limite le faire, ouais.
0: Alors, voilà, c'est ma clé triangle et grâce à elle, Clara, tu repars avec une machine à café de Delonghi Magnifica, une machine à café en or.
3: Super, merci beaucoup.
0: Bravo à toi.
2: J'avoue que la clé accrochée à un mousqueton, c'est stylé quoi.
0: Et évidemment. On t'embrasse Clara, belle journée à
3: merci,
0: toi.
3: Merci, bonne journée.
0: Quelle a été l'une de vos plus belles soirées pourries? 0 870 42 48. On a Aline qui est là, bonjour Aline.
6: Bonjour Manu, bonjour les Wawa.
0: Sois la bienvenue parmi nous, on t'écoute.
6: Alors en fait moi il y a quelques temps j'ai fêté les 30 ans de mon conjoint. Dans une salle avec 100 personnes, on avait prévu un traiteur avec une soirée paella et le traiteur n'est pas venu.
1: Ah merde!
0: Oh merde!
6: Voilà. Oui, c'est chiant. Il n'est pas venu, il nous a planté et j'ai appris le lendemain qu'il était en garde à vue.
1: Oh là là,
0: la vache. Ah oui, c'est une très très belle soirée pour lui. Alors la question, c'est. Tu lui dis, il y avait combien? 100 personnes?
6: C'est ça. En fait, on était dans une salle, apéro, tout se passait bien. Le traiteur devait venir à 19h, cuisiner devant les invités et il n'est pas venu.
0: Mais du coup, les 100 personnes, vous avez mangé quoi?
6: Et ben en fait, on avait un super pote à la soirée qui est boucher, qui a rouvert sa boucherie pour aller chercher de la viande en catastrophe pour faire un gros barbecue géant.
1: Génial.
0: Alors, enfin, génial. Le problème, c'était une soirée organisée par l'amicale des véganes. Donc. Bon, t'as trouvé une solution.
6: Ouais, on a trouvé un plan. Mais heureusement, on avait un super pote ce soir-là. Il nous a sauvé la vie, quoi.
0: Et ben voilà. Merci beaucoup, Aline, de nous avoir appelé, de nous avoir raconté ton histoire. Quelle a été l'une de vos plus belles soirées pourries, Nico?
2: Moi, ça remonte à quelques années. J'avais dit à mon ex-belle-mère que j'aimais l'opéra. Comme elle adorait l'opéra, tu sais, je voulais un peu.
1: Putain, tu voulais gagner des points.
2: Je voulais un peu gagner des points auprès d'elle.
0: Je crois que c'est l'histoire de Nico que je connais le plus par cœur.
2: Ouais. Parce que ça m'a un peu traumatisé, quoi. C'est-à-dire qu'en fait, elle a pris des places pour aller voir un opéra et c'était des places que pour elle et moi.
0: Ah oui.
2: Donc déjà tu dis bon bah la soirée va être longue parce que j'aime pas vraiment l'opéra, mais bon je vais essayer de faire semblant. Et quand au bout de 2 heures la lumière s'est allumée, je me suis dit bon bah écoute c'était cool, c'était sympa. Elle me dit ah non c'est l'entracte. Et t'as 25 minutes d'entracte
1: et ça
2: repart pour 2 heures. Et après tu dois débriefer.
0: Mais quand ils faisaient les opéras, ils les faisaient extrêmement longs. Je me demande s'ils savaient pas que ça faisait chier les gens, que c'était pas une punition. Pour se venger, tu vois. Ouais. Paul est là, bonjour Paul. Ah, Paul une fois. Paul?
7: Oui, bon, oui tu m'entends?
0: Ouais, très bien, parfait. Bonjour à toi, Paul.
7: Tu voulais bonjour, nous parler. Manu, bonjour les Wawa.
0: Oula, ouais, tu voulais nous parler de ta soirée pourrie, si on y arrive.
7: Oui, effectivement. Alors, pour impressionner une fille au mariage de ma sœur, j'ai voulu faire le moonwalk, sauf que je me suis pris les pieds dans une chaise. Du coup, je me suis foulé la cheville, les pompiers ont dû intervenir et j'ai fini la soirée aux urgences. J'ai même pas pu faire mon discours à la fin pour le dessert.
0: Après, en 2026, est-ce que c'est raisonnable de, pour impressionner une fille de faire le moonwalk?
1: Avec le film Michael et tout, ça revient à la mode.
0: Justement, le dernier à avoir fait le moonwalk s'appelle Michael Jackson. Regarde comment il est maintenant. Tu vois?
1: Ne prenez pas exemple.
0: Alors voilà, faites attention. On te souhaite une belle journée, Paul. Merci beaucoup de nous avoir appelés.
7: Merci toute l'équipe. Au revoir.
0: Ciao, 9h26. Attention, c'est le retour de la chanson des haters, les amis. Avant de s'écouter Upsilon, on a des haters, nous aussi, sur nos réseaux sociaux, bien sûr, évidemment. Il y en a un peu partout. Tout le monde a des haters. Ouais. Et ben nous, les messages de nos haters, on les prend, on les récupère. Et on en fait une chanson. Avant, on avait une façon de faire qui était... en fait, on lisait chacun les messages qui nous étaient destinés sur une musique. On est monté d'un cran. C'est la chanson des haters version 2, version plus. C'est une vraie musique et c'est vraiment chanté. Et tous les textes sont de nos haters. On va se faire plaisir. C'est parti, nouvelle chanson des haters.

0: cette fin est folle.
1: Elle est bien ou pas?
0: Elle est drôle.
1: Mais, ça marche. Ouais, ça marche. On le refera. On peut se faire ça jusqu'à la fin de la saison, une fois par semaine. On se régale et merci. Merci du fond du cœur à tous nos haters sans qui ce serait pas possible de faire cette chanson. Et c'est le moment de la récré, les amis. Comme chaque jour, le jeu de Florent, notre producteur, on a Cynthia qui est avec nous. Bonjour Cynthia.
2: Salut Manu, salut les ouin-ouin.
1: Sois la bienvenue dans notre petit moment de récré. Il est 9h30 tous les jours. Florent, qui est notre producteur, le producteur de l'émission, nous prépare un petit jeu. Et on sait jamais de quoi il s'agit, on sait jamais quel sera le type de jeu.
0: Bah ouais, ça change, hein.
1: Mais c'est une grande découverte tous les jours.
3: Eh ben oui.
1: J'ai hâte de savoir ce qui se passe aujourd'hui.
3: Eh ben, figurez-vous que le 21 mai 1981, François Mitterrand est officiellement... Ouais, j'ai fait des recherches. Est officiellement investi président de la République à l'Élysée.
1: Et moi, j'étais là, hein. J'étais déjà là en 1981. Je m'en souviens.
0: C'est vrai ou pas?
1: Oui, c'est vrai, 81.
0: Oui,
1: il était déjà là. Je suis pas loin de Drucker. Hein.
3: Et du coup, je me suis dit, tiens, est-ce que c'est pas l'occasion de s'amuser avec les présidents français?
0: Ah, bah, je suis dans la merde.
1: Oh la vache, c'est quoi ça?
4: Ça va être dur, là.
0: Mais je suis belge, les gars. Mais bon, c'est pas grave.
1: Attends, je suis français, mais je suis pas le.
4: On n'est pas pauvre non plus.
0: Après, on peut tester.
3: Alors, attention, on va commencer par Cynthia. Je vous pose des questions. Il suffit juste de répondre, c'est pas plus compliqué.
0: Allez.
3: Ok.
1: Ok.
2: Ouais.
3: Cynthia, est-ce que Emmanuel Macron est plus jeune ou plus vieux que Jamel Debbouze?
2: Plus jeune.
3: Eh bien, complètement. Emmanuel Macron a 48 ans, Jamel Debbouze a 50 ans.
0: Mais non!
1: Incroyable.
0: J'aurais jamais dit, ok.
1: C'est génial, mais c'est comme hier ou avant-hier, on disait Brad Pitt est plus vieux que Jean Castex.
2: Ouais.
3: Alors, Manu, à toi.
1: Oui.
3: En 1988, Jacques Chirac a fait polémique en parlant de Margaret Thatcher, mais en disant quoi? Non mais c'est qui cette connasse? Qu'est-ce qu'elle veut de plus cette mégère, mes couilles sur un plateau?
0: Mais non mais... Oh là là, Chirac.
1: C'est incroyable. Bah, du coup, je vais pencher pour la connasse parce que c'est pas possible qu'ils disent mes couilles sur un plateau.
3: Eh ben, c'est clairement mes couilles sur un plateau.
0: Non,
1: mais où, quand, comment? Mais alors, Margaret Thatcher, c'est la première ministre anglaise à l'époque.
3: Ah oui, mais non, mais c'est, et en fait, il y avait eu une énorme polémique à la suite de ça parce que c'était dû complètement match. Enfin,
0: couilles sur un plateau.
3: Complètement match.
1: Mais non, mais comment il l'a dit? Il l'a dit quoi à la télé? C'est quoi le truc?
3: Ouais, il l'a dit lors d'une réunion du Conseil européen, en fait.
4: C'était mieux avant, je suis pas sûr.
0: Non.
1: En public, genre, y avait...
3: Et du coup, là, ça a été. Enfin,
0: tu m'étonnes.
3: De sexisme dans tous les sens. Enfin, c'était vraiment.
1: Ah oui.
3: Il était. Ouais.
1: Tu peux dire la phrase?
3: Attends, parce que du coup, j'ai regardé. Qu'est-ce qu'elle veut de plus cette mégère, mes couilles sur un plateau?
1: Putain.
3: Ah, c'est violent. Hein,
4: la réponse est non. Elle voulait pas ça avant.
1: Après, si je peux me permettre, je ne sais pas si quelqu'un a déjà essayé de mettre ses couilles sur un plateau et les présenter à quelqu'un.
4: Je suis pas sûr.
1: Putain, c'est incroyable. Ouais. Ok, on continue.
3: Nico, quel objet très connu ayant appartenu à François Hollande a été vendu 20 500 euros lors d'une vente aux enchères?
4: Quel objet très connu, je sais pas. J'allais dire en vanne le casque du scooter qu'il avait
3: pour aller ramener. Le scooter.
4: Ah, c'est carrément le scooter.
3: Ouais, c'est le scooter qu'il a utilisé pour
4: rendre
3: en cachette à Julien.
4: Génial.
1: Et c'est lui qui l'a vendu?
3: Non, c'est pas lui qui l'a vendu directement, c'est...
1: C'était pour une association, pour un truc quand même?
3: Non, c'était une vraie vente aux enchères.
0: J'aurais trop aimé l'avoir.
1: Oh la vache.
4: C'est lui.
1: Allez, on continue, on a la prose sur nos présidents.
3: Lorenza, durant sa vie, quel surnom n'a pas été donné au général de Gaulle? Le dindon, le pied de chaise ou la grande asperge?
0: J'ai envie de dire la grande asperge.
3: Eh ben non, c'est le pied de chaise.
0: Ah bon?
3: En fait, ses camarades d'école militaire l'ont appelé Charles le Dindon à cause de son physique et la grande asperge à cause de sa taille.
0: Oh,
4: ah, il est tellement cher, les gars.
1: Mais c'est tellement funky.
0: Allez.
1: Dis-moi le Dindon, on en est où pour la sortie de ce soir? Oh la vache.
3: Et on va finir par Cynthia.
2: Ouais.
3: Est-ce que tu peux m'épeler et accroche-toi, Valérie Giscard d'Estaing?
0: Ah, il y a moyen.
2: Alors, le prénom ou pas?
3: Tout, la totale.
2: Alors, V-A-L-E-R-I-E.
1: Non. Ah non, c'est mort.
2: C'est un
1: Y.
3: C'est un Y.
0: C'est bien parti.
1: Alors, ensuite, Giscard, Nico, vas-y, Giscard.
4: G-I-S-C-A-R-D.
3: Ouais.
1: Et ensuite, il reste Destin. Bah, fais-toi plaisir, Lorenza.
0: E-S-T.
1: Comment?
0: E-S-T.
1: Non, Destin.
4: Et, ouais, il manque une lettre.
0: Bah, D apostrophe.
3: Ouais.
1: Oui.
0: E-S-T-A-I-N-G.
3: Oui.
1: Et alors.
0: Et
1: c'est quand même beaucoup. C'est quand même beaucoup plus simple avec Chirac qui en plus pose ses couilles sur un plateau. Cynthia, merci beaucoup d'avoir été avec nous. Je vais t'offrir le mug Manu sur Énergie, puis je te rajoute le t-shirt Manu sur Énergie aussi.
2: Trop bien. Et Manu, il y a un truc qui me ferait vraiment plaisir et je pense que tu peux réaliser un de mes rêves. Ça serait de faire une émission avec vous.
1: De faire une émission, de venir dans le studio, tu veux dire?
2: Oui.
1: Écoute, c'est un petit peu compliqué, je t'avoue, parce que
4: si tout le monde veut faire ça, ça va être complexe.
1: Voilà, on va avoir beaucoup de monde dans ce... Est-ce que tu veux devenir animatrice radio?
2: Ouais, ça me plairait bien, ouais.
1: Ah bah sois pas avec nous, c'est pas la bonne école. Mais en revanche, peut-être qu'on peut en parler au directeur des programmes et tu viens faire une maquette, un essai, tu vois?
2: Ouais, carrément. Ah, et bah voilà. Bon plaisir.
1: Et bah reste au son là, on va prendre tes coordonnées, d'accord?
2: Merci beaucoup. Allez, c'est... bonne journée les ouin-ouin.
1: Et je vais dire un truc, il y a beaucoup plus de gens qui veulent aller sur Twitch que sur la radio. Quand il y en a qui veulent aller à la radio, faut pas les lâcher. Moi j'oublie.
2: Ouais, je vais aller à la radio.
1: Et bah on va prendre tes coordonnées, Cynthia, on t'embrasse.
2: Merci beaucoup, bisous les ouin-ouin.
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1: Avant ça, j'aurais qu'on fasse un truc. Que tout le monde prenne son téléphone.
0: Oula. Oui.
4: Ouais. Ok.
1: Prenez votre téléphone, vous l'ouvrez, vous le levez à ouiller. Et vous regardez les messages que vous avez reçus pendant l'émission.
0: Ok. Et
1: chacun choisit un ou plusieurs messages qu'il a reçus pendant l'émission.
4: D'accord.
1: C'est SMS, WhatsApp, peu importe. Et on sait les messages qu'on a reçus.
0: Bah, moi,
1: on est honnête.
0: C'est pas très glamour, quoi.
1: Ah, vas-y, bah commence.
0: Bah, c'est à qui d'acheter le PQ et la lessive. C'est mon groupe de la coloc. Parce qu'en fait, on fait des tournantes pour les trucs en commun.
1: Bien sûr.
0: Et là, apparemment, on sait plus à qui c'est le tour d'acheter ça, quoi.
1: Le PQ et la lessive. Mais vous avez, comment vous fonctionnez? Vous avez un pot commun dans la coloc?
0: Non, on est très chill là-dessus. Genre, chacun à son tour. Quand on n'a plus de lessive, on tourne comme on est trois. C'est des tournantes, quoi.
1: Sauf que du coup, là, par exemple, si vous ne savez pas qui doit acheter le PQ, comment vous faites?
0: C'est la bonne âme qui se.
1: C'est le premier qu'on aura besoin.
0: Oui, oui, c'est vrai. Et du coup, comme c'est pas moi parce que je rentre pas tout de suite,
1: voilà. Donc, si je te donne un conseil, rentre chez toi, mais attends d'avoir envie de faire la radio.
0: Ah, ça va être l'engrenage.
1: Oui, c'est comme la vaisselle, hein, c'est celui qui craque en premier dans ces cas-là. Hein.
0: C'est vrai.
1: Tu nous tiens au courant demain.
0: Bien sûr.
1: Avec plaisir. Nico, un message que t'as reçu?
4: Moi, j'ai reçu biberon, ok, et gros popo.
0: Ah bah disons.
1: On reste dans le même
0: univers.
4: Message de ma femme rapport à notre bébé. Voilà, il y a plus de cœur, il y a plus de comment tu vas, je t'aime. C'est
1: parce qu'elle est peut-être un peu fatiguée, quoi. Se réveiller pour le bébé.
4: Puis elle me prévient, quoi, du coup, de ce qu'il a fait.
1: Parce que gros popo, parce qu'il y avait un problème à ce niveau-là, il était un peu constipé.
4: Non, elle me tient tous les jours au courant de l'état de la couche.
1: Et à un moment, elle va passer de l'autre côté, elle va prendre des photos, elle va faire un panneau avec tous les.
4: Avec les
1: vous avez des photos de votre fils? Alors non, mais en revanche, j'ai tous ses popos depuis 2 mois, si vous voulez. Florent, notre producteur, message que t'as reçu pendant l'émission?
3: Et moi, j'ai reçu votre colis Nourrir comme la nature est en chemin. Notre chauffeur vous le livrera aujourd'hui entre 9h et 10h. Donc, c'est mort. Reprogrammation de livraison, c'est les croquettes pour mon chien.
0: Ah merde!
1: Comment ça s'appelle?
3: Mais ça, c'est le nom du site Nourrir comme la nature, mais c'est des croquettes.
1: Non, mais c'est Nourrir comme la nature.
4: Tu prends soin de ton chien.
1: Ah ouais?
3: Attendez.
0: Ah, c'est des croquettes de luxe, ça, Nourrir comme la nature.
1: Ah, tu vas pas au supermarché, j'ai l'impression.
3: Ah bah non, c'est de la croquette de qualité, attends.
4: Il mange avec une serviette autour du cou ou pas?
3: croquette qui met en avant le poil, bien sûr.
1: C'est incroyable. Non, ce qui est fou, c'est qu'il a une personne chez lui qui vient, comme un majordome, servir les croquettes au chien.
3: Bien sûr.
1: Ça, c'est la classe. Alors moi, excusez-moi, je suis désolé, je vais revenir sur le même sujet tout à l'heure.
4: C'est quoi?
1: J'ai reçu un message de ma femme. Exactement, parce que j'ai parlé de ma clé triangle et que je disais que c'était génial d'avoir une clé triangle parce que ça peut servir, etc., etc. Et ben ma femme a dit génial, on va pouvoir ouvrir le portail avec la clé triangle. Alors, parce qu'on a un portail, on est en maison, on a un portail, mais le portail il est électrique.
0: Oui.
1: Mais parfois il y a une panne électrique.
0: Ah, donc au cas où, si jamais il y a plus d'électricité.
1: Et il y a un truc manuel, mais le problème c'est que on sait pas où est la clé triangle, la fameuse clé triangle. Je sais même pas si c'est triangle ou carré d'ailleurs. Mais toujours est-il,
4: tu verras,
1: qu'avec ça on pourra débloquer. Vois que ça sert à quelque chose.
0: Ah, si elle est pas compatible, je peux rigoler, quoi. Si c'est pas la bonne clé, je peux crever.
1: Si vous me voyez pas pendant 2 mois, c'est que j'ai pas la bonne clé. Tout simplement.
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1: C'est Manu. C'est la petite musique qui nous rappelle que dans le monde, il n'y a pas que des mauvaises nouvelles. Il y a aussi des bonnes nouvelles. Il y a aussi des belles histoires et on vous le donne tous les jours. On vous les raconte tous les jours. C'est parti, voici les bonnes nouvelles du jour. Et comme chaque matin, on démarre avec Lorenza.
0: Ils font un truc génial dans les supermarchés au Japon. Sur les boîtes de fruits et légumes, il y a le nom et la photo des agriculteurs qui les ont cultivés.
1: C'est mignon.
0: C'est pour les valoriser et enfin mettre en avant les producteurs locaux.
1: Mais j'ai toujours un doute sur ces trucs-là parce que ça existe en France aussi.
0: Ah bon ?
4: Tu mets de temps en temps, ouais, tu vois ça.
0: Ah, j'ai jamais vu.
1: Sur des yaourts, par exemple, je sais plus, il y a une marque comme ça.
0: Ah, tu penses que c'est des acteurs ?
1: Mais on sait pas. Tu vois ce que je vais
4: le revoir dans une pub 3 jours plus tard.
1: Mais non.
0: Bah Michel.
1: Mais c'est, tu vois, c'est comme les pubs Carglass. On sait jamais si c'est vraiment le mec de Carglass. Quoique.
0: Ah, lui, je crois pas qu'il s'appelle Olivier, mais oui.
1: Ah peut-être. Mais en tout cas, cela dit, il joue mal, donc ça doit être des vrais mecs de Carglass. Mais non, mais c'est vrai. Ils parlent avec leur trip.
0: Non, mais là, je pense que c'est des vraies personnes, quoi.
1: D'accord.
0: Vraiment, c'est. Enfin,
1: c'est des vraies personnes qui cultivent.
0: D'accord. Oui.
4: D'accord. On veut y croire, on veut y croire.
0: J'y crois, c'est une bonne nouvelle.
1: Très bien, bien sûr, c'est une bonne nouvelle. Nico.
4: Caresser les pieds de son ou sa partenaire ferait réduire le stress instantanément.
0: La Manu, il est en PLS.
4: Ah, mais moi, je t'aime pas. Ouais, t'es pas fan. Moi, j'adore ça, moi.
1: En fait, moi, il y a deux choses. Je suis pas fan des massages et en plus, j'aime pas les pieds. Donc, vraiment,
4: yes. Là, t'aimerais pas qu'on te le fasse et t'as pas envie de le faire. D'accord.
1: Non, ça. Non, mais si ça marche pour les gens que ça réduit leur stress, c'est super. Moi, ça me. Bah, je suis en crise de panique, en fait. Et vous voyez, là, rien que d'en parler, il me faut un sac pour que je respire mieux. Je fais de l'hyperventilation. J'ai une histoire de changement de vie que je trouve assez géniale. Ça se passe en France, en Savoie. Il y a un homme qui a fait un truc incroyable. Vous savez, à la fin des saisons de ski, lorsque la neige fond, on récupère toujours des objets qu'on fait tomber des télésièges, par exemple.
0: J'avoue que j'ai jamais pensé à ça, mais ouais.
1: Et ben lui, il a récupéré tous les objets perdus, ou oubliés, ou abandonnés en pleine montagne pour leur donner une deuxième vie. Par exemple, des gens qui font tomber des bâtons de ski, ça devient des rocking chairs. Ça devient des morceaux de lampe.
0: C'est génial.
1: Et il refabrique des objets qui n'ont rien à voir. Et ça a tellement bien marché.
4: C'est bon ça.
1: Il en fait désormais son métier.
4: Génial.
0: Incroyable.
1: Putain, bravo.
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1: Et Evelyne Delia, parfois, elle nous annonce de la pluie. Bon, elle le fait depuis les dernières vacances de la Toussaint. Mais c'est terminé. Le week-end de la Pentecôte sera un week-end sous le signe du soleil. On aura écouté bien jusqu'à 35 degrés un peu partout en France.
0: Ouh,
1: c'est pas beau, ça. Et ça devrait, comme ça, durer jusqu'à la fin du mois.
0: Allez,
1: et
0: après,
1: après, il y a l'été, quoi. Va falloir envoyer après. Donc ça y est, on rentre dedans. On est content.
0: C'est bon, là.
1: Ah,
0: enfin.
1: On sort du mois de novembre. Là, on est bien. On a Sophie qui est avec nous au téléphone. Bonjour Sophie.
9: Salut Manu, salut les Wanwan.
1: Sois la bienvenue sur Énergie Sophie. C'était notre dernier appel du jour. C'est avec toi qu'on va lancer cette journée. Tu nous appelles d'où ?
9: Alors je vous appelle de Mont-Saint-Pével et là.

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1: J'ai l'impression, honnêtement, que tous les mois, il y a une nouvelle crème révolutionnaire qui sort, Sophie.
2: Oui, c'est vrai que même nous, en pharmacie, des fois, je ne sais plus où donner de la tête, parce qu'il y a tellement de nouveautés qui arrivent tout le temps, que, ouais, effectivement.
1: C'est quoi le truc du moment ?
2: Le truc du moment, c'est le collagène, les masques collagène.
1: Lorenza, pardon.
3: Bah, moi, j'en ai plein.
1: Et c'est quoi ?
3: Bah, ça régénère la peau. Enfin, c'est bon pour la peau, c'est pour rester jeune, quoi.
2: Ça raffermit.
1: Mais c'est des masques qu'on se met sur la peau ou alors ça colle ?
3: Il y a des crèmes, il y a des masques que tu peux même laisser plusieurs heures sur la peau. Ouais, c'est très. Et je les mets dans le bac de légumes du frigo, moi.
1: C'est merveilleux. C'est marrant parce que j'ai l'impression que ces trucs-là, à un moment, vous avez perdu le respect de vous-même.
3: Non mais
1: parce que tu mets ton masque au frigo, le truc normal.
3: Oui.
1: Voilà. Et je suis sûr que même s'il y a un livreur qui arrive et que t'as ton masque, tu l'enlèveras pas.
3: Ah
1: et
3: bah
1: tu
3: prendras le colis. Bah évidemment.
1: Voilà. Exactement. C'est ça. C'est tant pis. Tant pis. Il doit rester deux heures sur moi le masque et ben j'assume.
3: Oui.
1: C'est pas grave. J'ai plus de fierté.
3: Et au prix du masque.
1: Voilà.
3: Attends.
1: Sophie, je vais t'offrir le mug Manu sur Énergie pour te remercier de nous avoir appelés.
2: Trop bien. Merci beaucoup.
1: C'est avec toi qu'on lance cette journée, on t'embrasse fort.
2: En tout cas, merci à vous de nous donner vraiment la patate tous les matins. Franchement, c'est un bonheur de vous écouter.
1: Eh ben écoute, c'est pas fait exprès. On sait faire que ça. On t'embrasse fort Sophie, merci d'être avec nous chaque jour.
2: Gros bisous, merci à vous.
1: Gros bisous à toi, on s'en va. Il est 9h59 les amis, on sera de retour évidemment demain. Putain, demain c'est vendredi déjà.
3: C'est ouais, passé en vrai. C'était la semaine complète, mais c'est passé très vite.
1: Bah ouais.
3: Ouais.
1: On regrette pas de presque les semaines ne fassent pas 8 jours.
3: Abuse pas.
1: D'accord. Demain, on sera là pour démarrer une nouvelle journée, pour démarrer le week-end qui arrive. Avec, je vous l'ai dit il y a 2 minutes, il va faire des températures de ouf. Vous allez pouvoir vous régaler. Profitez bien de ce jeudi. Et on se quitte comme chaque jour avec le titre qui va vous lancer ce jeudi. Le titre qui va vous mettre dans un bon mood comme chaque matin. Un petit Clean Bandit avec Sean Paul. Rockabye, c'est bon ça.

0: radio plus ou moins contrôlée, approximative. Ça s'appelle Manu sur Énergie. Je suis pas seul, Lorenza est là évidemment.
1: Salut.
0: Il y a Nico qui est là aussi.
2: Et coucou tout le monde.
0: Il y a vous qui êtes avec nous comme chaque jour. Vous nous appelez au 0870 42 48. C'est notre numéro de téléphone, il est gratuit. Et c'est parti pour 4 heures ensemble. Si vous avez envie d'être notre premier appel du jour, je vais vous prendre le téléphone dans 2 minutes. On va écouter Vita, il y aura Docteur Yaro. On va vous offrir du cash tout à l'heure évidemment comme chaque jour avec le Club des Génies. Ce sera dans une demi-heure. Il y a les sondages du matin qui arrivent dans 5 minutes. Et pour démarrer cette journée, on va rester bloqué sur nos positions.
1: Ah, j'aime bien ça.
0: J'ai trouvé ça sur Internet, cette question. Sur quel sujet personne ne peut vous faire changer d'avis?
1: Ok.
2: D'accord, ouais.
0: Ça va être pas clair.
1: On peut en donner plusieurs, du coup.
0: Ah, on peut en donner plusieurs, bien sûr. Sur quel sujet personne ne peut vous faire changer d'avis? Alors, sur Internet, il y a des gens qui disaient, par exemple, le papier toilette se place par-dessus, par en dessous.
1: Mais ça, on évidemment. Est tous d'accord.
0: Ouais, ouais. De temps en temps, il y a des rebelles.
1: Oui.
0: Mais
1: oui. C'est pour se faire remarquer.
0: Exactement.
2: C'est oui, des... on leur fait comprendre, on change le sens.
1: Voilà. Oui, voilà.
0: Ah, mais on l'a déjà parlé mille
1: chez
0: fois.
1: Les
0: mais
1: gens,
0: mais moi, je le change partout. Chez les gens, au restaurant, partout. Je change partout. Sur quel sujet personne ne peut vous faire changer d'avis? Le temps ne guérit pas toutes les blessures.
1: Ah, je suis pas d'accord.
0: Et j'avoue que je suis un peu d'accord aussi avec Lorenza.
1: Ah bon? Le temps apaise toujours les choses, ouais. Quoi qu'il en fait. Parce que des fois tu oublies, des fois tu passes à autre chose, tu transformes ça en ah ouais, autre chose, quoi.
2: Il y a des gens qui sont rancuniers, hein. Tu sais que 20 ans plus tard, ils te ressortent un truc que t'as fait. Tu vois, tu te souviens en collège quand tu as fait ça? Ah oui, d'accord.
0: Ouais, mais c'est que il n'y a pas eu assez de temps.
1: Bah, et c'est qu'ils se cumulent même sa rancune, ouais, c'est vrai.
2: Allez, laisse encore 20 ans.
0: Et voilà, c'est ça, faut attendre le temps. T'es énervé, bon, on se revoit dans 15 ans.
1: Chacun a son rythme.
0: Sur quel sujet personne ne peut vous faire changer d'avis? L'apparence compte.
1: Je suis d'accord.
3: Ouais.
0: Ouais.
2: On va pas se mentir.
1: On est tous d'accord.
0: Mais il y a pas que ça.
1: Non, bien sûr.
2: Non, mais les gens qui disent moi je m'en fous du physique.
1: Oui, mais non, on n'y croit pas ça.
0: La première relation que t'as avec quelqu'un, c'est le physique.
1: Mais évidemment.
2: Bah, exactement.
0: Donc c'est le physique qui va te plaire,
1: mais
0: forcément.
1: Oui.
0: Mais oui. Tu vas pas aller vers quelqu'un.
2: C'est pas juste le livre qu'elle est en train de lire en terrasse, quoi.
1: Après, j'ai déjà été avec quelqu'un qui n'était pas ouf physiquement, mais il m'a quand même plu, genre. Tout le charisme, tout, il y avait autre chose, tu vois.
0: Oui, mais au début, il est pas répugnant, quoi.
1: C'était pas foufou, mais c'est vrai que du coup, après, je me suis dit, ouais, c'était une fois, mais pas deux, quoi. Voilà.
2: Tu
0: parles pas d'avoir été avec quelqu'un, tu parles d'un soir, là.
1: Non, j'ai été avec lui pendant 3 ans. Mais il m'a plu vraiment, j'étais amoureuse. Mais c'est vrai qu'après, je me suis dit, oui, bon, c'était pas du tout mon style.
2: T'avais pas envie que ce soit le père de tes enfants, parce que t'avais pas envie qu'il leur ressemble, quoi.
1: C'est pas gentil.
2: Mais ce que tu dis.
0: J'ai dit un truc, ma femme, elle a dit ça pour ma fille. Hein.
1: C'est pas vous.
0: Pour notre fille, elle dit heureusement qu'il a pas ton nez et tes oreilles. Et c'est vraiment un truc qu'elle me le disait quand elle était enceinte. Hein. Ouais. On veut qu'il ait pas ton nez. C'est pas possible. Et quand elle est née, et vraiment, c'est un des premiers trucs qu'elle a dit. C'est bon, elle a pas ton nez.
1: C'est fou.
0: Mais on va quand même attendre quelques jours parce que ça grandit après. Sur quel sujet personne ne peut vous faire changer d'avis? Vous pouvez nous appeler 0870 42 48, et c'est le numéro de téléphone qu'a fait Pauline parce que c'est notre premier appel du jour. Bonjour Pauline.
4: Salut Manu, salut les Wawa.
0: C'est avec toi qu'on va lancer cette journée. Tu nous appelles d'où?
4: Bah là je sors du travail.
0: Oh, tu fais quoi?
4: Alors je travaille à SNCF, je suis RH, en fait je fais les plannings pour les conducteurs et les contrôleurs. Et donc on travaille également la nuit pour pouvoir pallier aux absences de dernière minute.
0: C'est chaud ça.
1: Waouh.
4: Wow. Ouais. Voilà.
0: Mais t'as des horaires qui peuvent bouger, c'est-à-dire qu'on t'appelle et on te dit faut gérer un truc et hop tu te lèves au milieu de la nuit.
4: Alors non, je suis dans mon bureau et en gros j'attends les problèmes comme on peut dire, quoi.
0: Alors Pauline, c'est un bon boulot que t'as parce que tu vas jamais le perdre. Parce que globalement des problèmes de retard à la SNCF, il y en a 2-3. Hein.
4: Ouais, justement, on est là pour éviter de mettre du retard au train et en cas de difficulté pour le personnel, trouver des solutions, quoi. Pour que nos clients puissent prendre les premiers trains à l'heure.
0: Comment tu fais quand il y a des grèves?
4: Alors, quand il y a des grèves, on fait différemment. On travaille en amont des grèves au moins 24 heures à l'avance. C'est différent encore.
0: En fait, tu gères que du bordel.
4: Ouais, presque. Mais c'est cool en fait. C'est jamais pareil. C'est un peu comme vous à la radio. C'est jamais les mêmes sujets, c'est jamais les mêmes problèmes. Et j'avais des moments fun aussi. C'est des moments différents tout le temps, quoi. C'est sympa.
0: Et vous la sentez, la personne des ressources humaines?
1: Ouais, vraiment. Elle parle trop bien.
2: Elle vend très très bien son
1: Pauline. Elle parle trop bien.
0: Ouais, Pauline, t'arrives dans son boulot, dans son bureau, t'es énervée, tu ressors, tu dis, mais le monde est beau.
4: Bah, c'est ça en fait.
0: Je vais t'offrir le mug Manu sur énergie comme ça. Quand tu bosseras la nuit, tu pourras prendre ton café un peu avec nous dans ton mug que tu pourras poser sur ton bureau.
4: Eh ben avec grand plaisir. Mais en tout cas, merci de d'être aussi là pour les gens qui rentrent se coucher et du coup qui évitent de s'endormir au volant en rentrant. Plutôt cool de passer la route ensemble.
0: Elle est incroyable.
1: Elle passe trop bien.
0: Pauline, c'est un sans faute.
4: Ben avec grand plaisir alors.
0: On t'embrasse fort.
4: À bientôt.
0: Belle nuit à toi du coup.
4: Merci beaucoup. À bientôt.
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0: Voici les sondages du matin. En moyenne, sur une semaine, les hommes font ça 1h30 de plus que les femmes. Qu'est-ce qu'ils font, Nico ?
1: Aller aux toilettes.
0: C'est pas aller aux toilettes.
2: Regarder la télé ?
0: Non plus, Lorenza.
3: Ils le font seuls ?
0: Non, justement. Ils le font pas seuls. Sur une semaine, les hommes font ça 1h30 de plus que les femmes. Qu'est-ce que c'est, Nico ?
1: Être au téléphone.
0: C'est pas être au téléphone. Aurélien Standard ?
3: C'est une activité extérieure ?
0: Oui, c'est en général à l'extérieur. C'est même quasiment tout le temps à l'extérieur. Florent, notre producteur.
2: Faire du sport ?
0: C'est pas faire du sport, Lorenza.
3: Boire des coups ?
0: Non plus, Nico.
1: Bah tu vois des potes, quoi.
0: Bah tout simplement.
3: C'est sortir
0: avec les amis. Les hommes font ça 1h30 de plus que les femmes par semaine.
1: Bah ouais. C'est que nous on aime les liens humains, alors que vous les femmes vous aimez pas les gens.
3: Pardon.
1: C'est
3: ça. Non, mais les fous, quoi.
0: Non mais vous êtes un peu égocentré, quoi.
3: Vous êtes des malades.
1: C'est QFD, hein.
0: Non mais nous
3: on a beaucoup plus d'empathie que vous. Vous passez des très bons moments.
0: Nous on aime les gens et vous pensez qu'à vous, c'est tout.
3: Et nous on s'aime entre nous, mais bah, vous aime moins.
1: C'est le sondage. C'est le sondage. Qu'est-ce que tu veux?
0: Vous êtes vraiment des égoïstes. C'est incroyable.
3: Arrêtez de parler parce que.
1: Parce que quoi?
0: Parce que je vais pas la fin de ma phrase. Je vais vous dire vos quatre vérités maintenant. Non. Je pense que en fait on a peut-être un poil plus besoin de se retrouver entre nous et faire des blagues nulles.
3: Ouais, peut-être nous on passe beaucoup de temps à faire des notes vocales et à être au téléphone. Peut-être ça compense un peu le truc, tu vois.
0: C'est pas con.
3: Ouais.
0: C'est vrai. Nous on a plus besoin de se voir, ça revient à ce qu'on disait au début. On est plus dans l'amour des gens, de l'humain.
3: C'est
1: on y retourne.
3: Oh là.
0: 9% des femmes ne sortiront pas une seconde fois avec un homme s'il porte un vêtement avec cette particularité au premier rendez-vous. Quelle particularité de ce vêtement, Florent ?
2: Trop petit.
0: Il est pas trop petit.
3: Il est troué ?
0: Il est pas troué non plus, Nico.
1: C'est lié à son état ?
0: Non, c'est pas l'état du vêtement.
1: Ah,
0: c'est une particularité, mais c'est pas son état.
2: C'est lié à... C'est visible ?
0: Oui, c'est visible. Et c'est très surprenant. Hein. Lorenza ?
3: C'est la marque ?
0: C'est pas la marque, Nico.
1: Est-ce que c'est lié à ce qui est écrit dessus ?
0: Non.
1: Non ?
0: C'était sa couleur. 9% des femmes ne sortiront pas une seconde fois avec un homme si au premier rendez-vous, il a un vêtement de couleur verte.
3: Ah oui. Ça dépend quel vert.
0: Alors tu fais partie de...
3: Mais non, mais c'est vrai qu'il y a des verts qui sont moins jolis que d'autres, quoi, qui tapent un peu, enfin...
0: Oh bah t'as des roses aussi, des bleus, des jaunes...
3: Ouais, mais je sais pas, le vert c'est particulier, ça va pas à tout le monde.
1: Ah, c'est exigeant, ça.
3: Bah, oui.
0: Mais non, mais attends, 9% des femmes, c'est beaucoup, donc c'est...
3: Oui.
2: Un verre olive, ça passe.
3: Oui, il y a verre olive, ça passe.
0: Ça vous gêne en fait, on va pas partir en discussion,
1: on s'en fout, les verts.
2: Non, on parle pas des teintes.
0: Merci, non. Florent, je crois qu'il y a quelqu'un qui t'appelle dans le couloir. Oui, Florent, viens nous voir. Voilà, c'est tout. Dernier sondage du matin, si ça vous gêne pas.
3: Oui.
0: Pour 38% des couples qui se marient, c'est le cadeau qu'ils demandent le plus. Quel est ce cadeau, Nico ?
1: De la belle vaisselle.
0: C'est pas de la vaisselle.
2: Un voyage ?
0: Ce n'est pas un voyage non plus.
3: C'est matériel ?
0: Oui, c'est matériel. Oui. Nico ?
1: Moi, j'avais demandé de la thune.
0: Eh ben, c'est ça.
1: C'est ça, ouais.
0: Pour 38% des couples qui se marient, c'est le cadeau qui demande le plus de l'argent.
3: Je comprends.
1: Et tu dis que tu l'utilises pour un voyage, effectivement, mais tu peux faire autre chose avec, quoi.
0: Tu dis, mais après, tu fais ce que tu veux.
3: Oui.
1: Ouais, exactement. Voilà.
0: C'est souvent dans les mariages, il y a une liste de mariages, et en fait, ils disent c'est pour un voyage, et en fait, ils ne font jamais le voyage.
1: Exactement.
0: Mais ils prennent un voyage hyper loin, tu dis, faut donner un peu quand même, hein, pour
1: qu'ils
0: réussissent à partir à Tahiti comme ça. Et jamais de la vie, ils vont s'acheter une putain de télé.
3: C'est ça.
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0: Et Fred Testo, je sais pas si vous avez vu, il est dans une série qui s'appelle Recalé sur Netflix, et ça cartonne en ce moment, c'est numéro 1 en France et dans le top 10 mondial.
3: Ah, trop bien.
0: C'est bah une série française, quoi,
3: bah
0: quand
3: ouais,
0: même.
3: La classe.
0: Bah voilà.
3: On peut être fier.
0: Bah on peut être fier,
3: ça. Bravo Fred.
0: Bravo nous.
3: Oui.
0: Oh, voilà. Une question pour démarrer cette journée. Sur quel sujet personne ne peut vous faire changer d'avis ?
3: Ok.
0: 0-870-42-48, on vous prend au téléphone. On peut se faire un petit tour du studio avant. Mmh. Sur quel sujet personne ne peut vous faire changer d'avis ? Allez, Lorenza.
3: Le basket, c'est mieux que le foot. Je sais qu'il y en a plein qui vont pas être d'accord, surtout que...
1: ça fédère moins, quoi.
3: Je sais, en France, ouais, malheureusement, mais ça commence à arriver petit à petit, je trouve, de plus en plus, et voilà, quoi, moi, je... Enfin, de toute façon...
1: C'est ton côté un peu américaine, quoi.
3: Peut-être, ouais.
0: Excuse-moi, mais en fait, c'est juste du goût, là. Là, t'as pas donné d'argument, je pourrais dire, le badminton, c'est mieux que le padel.
3: Mais non, mais parce que le foot, des fois, il peut rien se passer pendant 1000 ans, c'est long à mourir, enfin, tu captes pas toutes les règles non plus, tu peux... En fait, pour moi, un sport que tu regardes, si tu peux faire d'autres trucs à la fois, c'est que c'est pas assez captivant.
0: Bah, Bah, le basket, je peux rien faire autre chose en même temps.
3: Bah non, il y a des actions tout le temps. Ça veut dire que tu vas louper un panier, tu vas louper un truc, tu vois.
0: Ouais. C'est pas grave, il y en a 80 les paniers.
3: Ouais.
1: Bah,
3: pas tout le temps.
1: Il a pas le temps. Victoire par KO.
0: On a Juliette qui est avec nous. Bonjour Juliette.
6: Coucou à tous.
0: Bienvenue sur Allergie Juliette. Sur quel sujet personne ne peut te faire changer d'avis?
6: Alors moi, c'est les Crocs. C'est les pires chaussures au monde.
0: Et voilà.
2: Oh, mais non.
3: Non, je suis pas d'accord.
2: Ah non, tu peux pas dire ça.
3: Non.
0: Alors s'il vous plaît, on n'est pas là pour essayer de négocier. On écoute Juliette.
3: Parce que t'es d'accord avec elle.
1: C'est ça. Non mais tu peux pas dire ça dans la mesure où ils emportent partout à l'hosto et tout, dans les trucs comme ça, dans les cantines, parce que c'est quand même hyper confort.
3: C'est super pratique.
0: C'est bien pour les infirmières et pour les dames de la cantine.
3: Ouais. Et pour nous quand on est à la maison, quoi.
0: Bah, t'es pas à la cantine et t'es pas infirmière.
3: Oui, alors, mais
0: passe le diplôme d'infirmière, t'auras le droit de mettre des crocs.
3: C'est mes pantoufles, quoi. Bah,
0: alors va à la cantine d'énergie, t'auras le droit de mettre des crocs.
3: Tu vas m'y retrouver.
0: Bah, je sais. On te souhaite une belle journée, Juliette. Merci de nous avoir appelés.
6: Merci, bisous à tous.
0: Gros bisous. Stéphanie est là. Bonjour, Stéphanie.
7: Salut.
0: Bienvenue parmi nous, Stéphanie. Quelle est la chose sur laquelle on ne te fera jamais changer d'avis?
7: Ah, moi, c'est la pizza. La pizza froide du lendemain matin, elle est bien meilleure que la pizza chaude de la veille.
0: Alors, elle n'est pas meilleure.
3: Non, elle n'est pas meilleure, mais elle est tout aussi bonne.
1: C'est un plat différent.
0: La pizza froide a le goût du « on a passé une bonne soirée ».
3: Exactement.
1: C'est ça. Et tu te remets une couche de bonne soirée alors que c'est pas prévu.
0: C'est tout à fait ça. Exactement. C'est un peu ça, Stéphanie ?
7: C'est ça.
0: C'est un peu la madeleine de Proust de la cuite de la veille.
3: Ouais. C'est tout à fait ça.
0: L'alcool est à consommer avec modération. Merci beaucoup, Stéphanie, de nous avoir appelé.
7: À bientôt.
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0: Vous pouvez aussi nous contacter par notre application, je vous le rappelle. Vous avez envie de nous envoyer des messages, vous pouvez le faire à tout moment, n'importe quand, pendant l'émission évidemment, si vous avez envie de réagir à ce qu'on dit, réagir au sujet, ou même pendant la journée, si vous avez envie de partager quelque chose avec nous, vous pouvez tout le temps, parce que je sais que c'est compliqué parfois de nous appeler au téléphone et de nous avoir, vous pouvez à tout moment nous envoyer un message vocal sur l'application Manu sur Énergie. On les écoute tous et on les partage avec vous chaque matin, on va s'en écouter quelques-uns. Allez, avant de s'écouter, Tamim Impala, c'est parti.
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0: C'est stylé.
1: T'as très
3: trop
1: cool.
3: Trop stylé.
0: Et personne dans l'équipe n'a été voir le film encore.
3: Je vais voir
0: pas.
3: Ce soir ou demain. Je vous dirai.
0: C'est sûr ?
3: Oui, c'est sûr.
0: Bah, ce soir ou demain, déjà, il y a un doute. Hein,
3: non, mais je vais le voir quoi qu'il arrive, ce soir ou demain, quoi. C'était mais juste pour être sûr.
0: Mais pourquoi ce soir ou demain,
3: parce
0: par exemple ?
3: Que je vais le voir avec ma coloc et je veux qu'on soit raccord sur ce soir ou demain, quoi.
0: Bah, vous n'êtes pas raccord encore ?
3: Bah, non, mais j'attends sa réponse, là.
0: Mais pourquoi elle te donne pas de réponse ?
3: Parce qu'elle est pas encore réveillée, elle va au taf.
0: Bah, appelle-la !
1: Mais ouais, vas-y maintenant.
0: Si on l'appelle, elle décroche ou pas ?
3: Ah, en vrai, c'est possible, ouais. Là, c'est l'heure où elle est réveillée, donc.
0: Ah, bah voilà, appelons-la. Appelons-la directement, comme ça
3: on le sait. Qu'elle me répond pas.
0: Réglons, parce que ça fait plein de fois qu'on dit à chaque fois, ouais, faut aller voir le film Michael, et personne ne va le voir.
3: Oui.
0: Donc à un moment, faut se caler. Vas-y, donne-moi le numéro. Non, mais excusez-moi. Tant qu'à faire. Hop là. Alors, on va l'appeler. Deux secondes. Hop là. Et voilà. Allez, on l'appelle.
10: Votre appel a été transféré.
0: Oh bah super.
1: Oh non.
3: Mais attends, ça m'inquiète.
0: Pourquoi ?
3: Mais parce que si elle répond pas comme ça, ça veut dire que, enfin, elle doit aller au travail. J'espère qu'elle est réveillée, quoi.
0: Eh ben, elle aura pas au travail. Qu'est-ce que je te dise ? Elle ira pas au travail. Ouais. Elle va se faire virer. Et ben, du coup, elle aura plus d'argent pour aller au cinéma. Putain.
3: Hein. Bah oui, mais moi, je pense au loyer aussi et l'appartement.
0: Bon, le monde est compliqué. Bon, tiens-nous au courant parce qu'il faut vraiment qu'il y ait quelqu'un.
3: Tiens au courant, mais en tout cas, normalement, c'est sûr, ouais.
0: Bon, allez, un autre message.
11: Manu, coucou Léon. Hein. Bon, bah, je suis en train de me promener dans un parc, j'ai doublé des gens, ils ont une conversation super intéressante. Du coup, maintenant, je suis obligée de ralentir le pas pour écouter et sans passer pour une psychopathe.
0: Mais alors, je comprends très bien ce truc-là. Ouais. Quand tu commences à entendre la conversation de quelqu'un, t'as plus envie de lâcher.
3: Mais pas du tout. Et c'est trop intéressant.
0: Ouais, mais et je vais te dire un truc, même si c'est pas super intéressant, t'as envie de savoir la fin.
3: Oui, c'est ça.
0: C'est un peu comme une série, tu la trouves pas géniale, mais tu sais qu'il reste encore 2 épisodes et tu veux aller jusqu'au bout.
1: Ouais.
0: Et donc tu veux connaître la fin de la conversation. Florent, le
2: producteur. Et elle encore, ça va, les gens ont marché derrière elle, mais quand c'est plus frustrant, quand tu croises quelqu'un, que tu chopes 2 phrases et là que tu fais ah putain, c'est hyper intéressant.
3: Mais bah, tu les suis dans l'autre sens.
2: Ah, tu fais demi-tour.
0: Mais moi, je me suis déjà arrêté, par exemple, tu fais la queue dans une boulangerie. T'as des gens derrière toi qui discutent. Toi, tu prends ce que t'as à prendre et tu restes.
1: Ouais, tu fais semblant d'être sur ton téléphone.
3: Moi, je fais semblant de faire mon lacet. Tu vois, je refais des trucs. N'importe quoi.
0: Faut pas lâcher l'histoire. Faut connaître la fin.
3: On est des malades.
0: On est toujours déçus, mais on a la fin.
3: Voilà.
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0: On a du cash. Comme chaque jour, c'est le moment de jouer au Club des Génies. On va retrouver pour la 3e fois déjà Dimitri. Bonjour Dimitri.
14: Salut Manu, salut les Wengweng.
0: Dimitri, c'est ta 3e participation. T'as déjà gagné 200 euros, quoi qu'il arrive. Ces 200 euros, ils sont à toi, mais tu vas tenter de faire monter ta cagnotte. T'as pas envie de t'arrêter là. 100 euros supplémentaires peut-être pour toi aujourd'hui. Mais en face, il y a Karine. Et Karine, elle veut te détrôner. Karine, elle veut te pousser là. T'es au bord de la falaise, pourquoi elle veut le faire tomber? Parce que Karine, elle veut récupérer. Elle veut récupérer ses 100 euros. Bonjour Karine.
15: Salut Wawa, salut Dimitri.
14: Salut Karine.
0: Karine, Dimitri, nous allons jouer ensemble au Club des Génies. J'ai donc 100 euros et j'ai 3 questions. Le gagnant ou la gagnante sera celle ou celui qui aura 2 points. À chaque question, quand vous pensez avoir la réponse, vous donnez votre prénom. Vous donnez ensuite votre réponse. Si elle est bonne, le point est pour vous. Si elle est fausse, le point va à l'autre. Le premier qui atteint les 2 points gagne 100 euros et reviendra jouer avec nous demain. Bonne chance à tous les deux. On joue au Club des Génies. Voici la première question. Quel est le nom de la monnaie américaine?
14: Dimitri.
0: Oh là, Dimitri, rapide. Oh, je t'écoute.
14: Le dollar.
0: Le dollar.
1: Oh, c'est un cow-boy, Dimitri, quoi. Il dégaine.
3: Mais Karine, elle a même pas eu le temps de dire son prénom en entier. Elle a fait. J'abandonne, en fait.
0: Elle a dit
3: Karine.
0: 1 point pour Dimitri, 0 point pour Karine. On continue. 2e question. Quel est le résultat de 17 x 3?
14: Dimitri.
0: Je t'écoute.
14: 51.
0: Oui, oh là là.
3: Dimitri a mis à sa calculatrice. C'est fou.
0: Ah, il est rapide. Hier, il avait été rapide. Là, vraiment, sur le 17 x 3, je m'attendais à un moment de réflexion. Quand même.
3: Là, il est plus
14: au tac. J'aime bien les chiffres.
0: Ah, oui, ouais, bah, 17 x 3, 51, ça fait un 2-0 encore. Karine.
14: Oh, super.
3: Mais Karine, elle s'est marrée. Elle a kiffé.
15: Oui, On va l'appeler Speedy. Hein.
0: On a eu quelqu'un qui a été très très loin dans le jeu.
3: Speedy Guigui.
0: Il s'appelait Guillaume. Il a été à plus de 2500 euros, je crois, de souvenirs.
3: C'est fou.
14: Oh, pétard, ça va être l'objectif.
0: Écoute, j'espère pour toi. 300 euros aujourd'hui, quoi qu'il arrive, ils sont à toi, c'est 300 euros et tu vas revenir demain pour tenter de gagner 100 euros supplémentaires, Dimitri.
14: Ah ben oui, bien sûr.
0: Karine, je vais t'offrir le mug Manu sur Énergie et je te souhaite une belle journée.
15: Bonne journée, bisous les wawas.
0: Gros bisous Dimitri, rendez-vous demain.
14: Allez, à demain.
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0: Et une question simple ce matin pour démarrer cette journée. Sur quel sujet personne ne peut vous faire changer d'avis? J'ai trouvé ça sur internet, on en discute depuis tout à l'heure, on donne chacun nos petits trucs sur lesquels on est un peu bloqué.
3: Tu l'as pas dit toi?
0: Non mais alors moi c'est très simple. Le barbecue c'est au bois.
3: Ah oui, ah ouais, je suis d'accord aussi,
0: c'est,
3: moi, ouais.
0: C'est non négociable.
3: Après ça me dérange pas non plus.
1: Le
3: gaz, tu vois.
1: Ouais,
3: mais...
1: c'est pas mal.
0: C'est trop facile.
1: Ah, oui, c'est facile, c'est mais facile. Ça fait le taf.
3: Oui,
0: mais,
3: c'est ça.
0: Bah oui, mais ça fait le taf.
3: Ça change pas tellement le goût.
0: C'est facile.
2: Oh, si, ça change le goût, bien sûr que si.
0: Ah,
2: le
0: Florent.
2: Goût braisé, le goût du. Le, pas braisé, du coup, le goût du bois, le goût fumé.
0: Voilà un cow-boy.
3: Oui,
2: bien sûr.
0: Voilà, exactement.
1: Et charbon, c'est pas bien?
0: Le charbon, c'est pour. On va dire que c'est en dessous, quoi. C'est,
1: d'accord.
0: Je te juge.
1: Ah, c'est comme les motards et les scooteristes.
0: Ah oui, c'est la même chose.
1: C'est un peu de l'accord, ok.
0: Oui, non, si t'as un 2 roues, passe ton permis moto, t'amuses pas. Tu sais quoi, les mecs en scooter, je suis sûr qu'ils font leur. Ils sont au gaz sur la pointe. Après, je suis d'accord, c'est très pratique. La planche est très pratique. Sur quoi on peut pas vous faire changer d'avis? Jennifer est là. Bonjour Jennifer.
17: Coucou Manu, coucou les wawa.
0: Bienvenue sur Énergie, on t'écoute.
17: Ben, moi, c'est la douche le soir. C'est
18: Moi, je ne déroge pas à la règle. C'est le dimanche, c'est pas le matin.
0: C'est marrant parce que j'en ai parlé en début. Ouais. Je ne sais pas si tu étais avec nous tout à l'heure à 6h. Mais hier soir, j'ai pris une douche avant de m'endormir et j'ai pas pris de douche ce matin.
18: Ah bah ouais, mais c'est moins grave, tu vois. Parce que moi, tu as les microbes, tu les as tout enlevés. Tu te mets dans le lit, t'es bien. Que si tu passes la journée là, avec tous les microbes et après le soir tu te couches, oh mon Dieu, ça me dégoûte.
3: C'est dégueu.
18: Ah ouais.
0: Ça fait des années que je le fais. Jennifer, je te trouve pas très sympathique avec moi.
18: Je ne dérange pas sur cette règle-là, c'est la mienne. Moi je fais le barbecue à la planche. On a deux.
0: Jennifer est partie clairement dans sa tête, mais on a compris. En tout cas, il ne faut pas l'emmerder, Jennifer. Que ce soit bien clair entre nous. Merci beaucoup de nous avoir rappelé, Jennifer. Sur quelle chose on ne vous fera pas changer d'avis, Florent, notre producteur?
2: Le Nutella, ça s'étale avec un couteau et pas avec une cuillère.
0: C'est vrai. Alors, je suis d'accord avec toi.
1: Il y a des couteaux à Nutella en plus.
0: Mais tu as le droit de prendre du Nutella à la cuillère, mais à ce moment-là, c'est pour le bouffer directement dans la cuillère.
3: Oui, mais est-ce que c'est pas génial de l'étaler à la cuillère, qu'il en reste un petit peu dans la cuillère et que tu fasses miam et que tu le termines?
1: Non, parce que si tu veux une deuxième tartine après, tu es obligé de le remettre dans le pot. Et ça, c'est dégueulasse.
0: Ah ouais, non, ça, non. Ah,
3: ça va.
0: Cuillère
3: léchée. En famille ou entre amis.
0: Cuillère léchée, cuillère jetée.
2: Exactement.
0: Ah ouais. Oh là là là là.
2: Et puis en plus, si tu l'étales avec une cuillère, t'as beaucoup de chances de casser ta partie de pain, c'est n'importe quoi.
0: Oui, non, c'est vrai. Quand t'étales avec.
3: C'est que ton pain, il est fragile, hein, parce que vraiment.
0: C'est toi la fragile.
2: Tu laisses notre pain.
1: T'es malade.
0: Cette discussion devrait être diffusée à l'Assemblée nationale. Anaïs est avec toi. Bonjour, Anaïs.
19: Bonjour, Manu. Bonjour, Léon.
0: Sur quelle chose on ne fera pas changer d'avis? Tu garderas ton opinion.
19: Moi, c'est sur les billets de train ou d'avion. C'est forcément vert sur le papier et pas sur le téléphone. On ne sait jamais ce qui peut arriver.
3: Ah ben bravo la planète.
0: C'est toi la fragile. C'est marrant, mais alors je n'ai plus rien en papier sur tout ce qui est billet d'avion. Mais je vais aller un peu dans son sens parce que ça m'est déjà arrivé d'avoir mon téléphone en rade dans le train.
1: Ouais, mais il te retrouve, non?
3: Oui, avec ta date de naissance et tout, ça va.
0: Non, j'ai dû aller prouver que j'avais mon billet puisque mon billet je ne l'avais que sur le téléphone. Ah non, ça a été un bordel.
3: Ah bon,
0: il pouvait pas scanner, ça, c'était très compliqué.
3: Okay.
0: Et Florent?
2: Et moi, je suis la personne avec la pochette plastique qui te sort ton billet, qui te dit d'imprimer le billet.
0: Oh là là, ça, je vois.
3: C'est ça à l'ancienne.
0: Dans le train, les gens qui ont dans la pochette plastique, limite autour du cou, et qui sortent tous les billets pour
3: ils sont là,
2: la photocopie de la carte d'identité, tout ce que tu veux.
0: Les cartes de réduction, tous les trucs.
1: Florent, tu sens quand il se balade dans la rue, il a un petit drapeau et il demande aux gens de le suivre. Tu vois. Il fait la visite guidée.
0: C'est lui, il a tous les papiers, il rappelle à tout le monde. Vous avez bien pris vos billets? Je le vois là. D'accord. Merci beaucoup, Anaïs, de nous avoir appelé.
19: Merci, bonne journée.
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0: J'ai le classement des chaînes infos préférées des Français.
3: Vas-y.
0: Alors, CNews est numéro 3. Ensuite, LCI et BFM TV est numéro 1. Voilà, d'accord. Pour moi, ça reste trois chaînes avec des vieux le soir qui s'engueulent comme un repas de famille.
3: C'est ça.
1: J'ai l'impression que c'est toujours la même chose.
3: Entièrement d'accord.
0: Je passe sur les chaînes de télé, à chaque fois, t'as des gens un peu âgés qui se parlent les uns les autres et qui s'engueulent. C'est vraiment... C'est le repas de Noël qui part en sucette.
3: Exactement.
1: C'est ça. Avec des débats, on n'a pas envie de les avoir. Hein.
0: Et là, c'est filmé. Voilà. C'est la seule différence. Bon. C'était notre analyse du jour. Voilà. Allez, c'est
3: une bonne analyse.
0: Oui, on va doubler votre salaire.
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0: 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Deux fois par jour, on vous appelle en direct pour doubler votre salaire. Ça peut vous arriver. Ça n'arrive pas qu'aux autres. Je dis à chaque fois, vous envoyez salaire par SMS au 7-10-12. Et le résultat, c'est tous les matins.
22: Oui, allô?
0: Où ça décroche vite? Allô, bonjour, c'est Ottilie de la Glacerie dans la Manche?
22: Oui, c'est moi.
0: Ottilie, quel est le seul animateur radio qui double ton salaire?
22: C'est Manu sur Énergie.
0: Eh ben, c'est gagné.
3: Bravo.
0: Ça y est, Ottilie.
3: Oh non.
0: J'ai l'impression qu'elle pleure. J'ai l'impression qu'elle est émue, Ottilie.
22: Merci beaucoup.
0: Ottilie, j'ai l'impression que ça va te faire du bien, ça.
22: Oh oui.
0: Tu touches 1 556 € chaque mois, c'est ton salaire. Je vais te le multiplier par deux. Ça va faire 3 112 € pour toi, Ottilie.
22: Oh mon Dieu.
0: Manu.
3: Waouh. Waouh. Elle passe par toutes les émotions.
0: Ah, c'est beaucoup là, c'est beaucoup pour Otilie là ce matin.
22: Oui. Oh, j'ai tremblé doux.
0: 3112 euros, voilà, ça va arriver vite pour toi.
22: Oh la vache, wow, merci beaucoup, c'est énorme.
0: Eh ben, c'est le but. C'est le but, c'est que ça te fasse plaisir et que tu sois heureuse et que tu te dises waouh, ça va me faire du bien dans ma vie.
22: Waouh, ouais, de ouf.
0: Et ben voilà, 3112 euros, on t'embrasse fort, Otilie.
22: Merci beaucoup.
5: Bonjour, c'est Isabelle Nanty sur Energy. Manu, je te trouve super, mais si tu pouvais faire un tout petit peu moins de bruit, ce serait cool. 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
0: Et Isabelle Nanty, elle est ce soir sur TFX dans le film Les Vengeances de Maître Poutifar.
3: Oh.
0: C'est un nouvel Avenger. Oh. Ça ressemble à Poutifar. On peut faire un petit tour du studio. Allez, qu'est-ce que vous avez envie de partager avec nous ce matin, Nico?
1: J'ai acheté des boules de bain sur Amazon parce qu'elles étaient en promo.
0: Les boules de bain, c'est des trucs que tu mets dans l'eau quand tu prends ton bain et ça fait
1: de la mousse et de la couleur. Ouais.
0: Ok, d'accord.
1: Le truc, c'est que j'ai pas de baignoire. Mais il y avait une promo sur Amazon, donc j'ai pris. Je me suis dit, au cas où, tu vois, si un jour j'ai une baignoire. Elles étaient hyper belles. Ils appellent ça bombe de bain. C'est 21 euros au lieu de 24. Oh. C'est pas mal. Et elles sont en forme de planète. Je trouvais ça hyper beau.
0: Mais à quoi ça sert si t'as pas de baignoire?
1: Bah, je me dis, soit on sait jamais pour moi si un jour j'ai une baignoire, tu vois, parce que ça se garde les boules de bain, j'ai vérifié. Et après, sinon, si je vais chez quelqu'un et que j'ai un cadeau
0: Nico,
1: à faire,
0: Nico,
1: qui a une baignoire,
0: Nico,
1: c'était une promo.
0: Objectivement,
1: ouais.
0: T'as un problème avec les achats.
1: Avec Amazon?
3: Oui.
0: Non, mais avec tout.
1: Non, mais là, attends, des boules de bain en forme de planète, j'ai trouvé ça vachement beau.
0: Mais
1: planète Mars,
0: mais
1: planète
0: si
1: Terre,
0: si la Lune, t'as pas de baignoire.
3: Non, mais c'est
1: oui, mais
3: fou,
1: c'est ce que je vous ai dit, au cas où.
0: Mais au cas où quoi? Mais à ce moment-là, au cas où t'achètes, t'es en appartement, t'achètes une tondeuse au cas où t'es un jardin dans l'appartement.
1: Bah, en vrai, non, mais s'il y a une vraie promo, c'est l'occasion de le faire, quoi. Non?
0: T'as un souci, hein.
1: Ouais, peut-être.
3: C'est même pas 50%, quoi. Il y a genre 3 euros d'écart.
1: Bah, c'est toujours 3 euros.
0: Il y en a combien, les boules de bain?
1: Il y en a 4.
0: Oh, tu sais comment ça va finir?
1: C'est quoi?
0: En cadeau de Noël pour ta belle-mère.
3: C'est sûr.
1: C'est vrai qu'elle a une baignoire. Ça lui fait peut-être plaisir.
0: Eh ben voilà. Allez. Lorenza, quelque chose à partager avec nous?
3: Jade Phoenix, c'est une livreuse Uber Eats à Los Angeles.
0: Jade Phoenix.
3: Ouais.
0: C'est stylé comme nom.
3: Elle a retenu mon attention parce que, en fait, elle a une technique originale pour avoir un max de pourboire.
0: Ok.
3: On la surnomme Uber Fit, comme les pieds en anglais.
0: D'accord.
1: Oh qu'est-ce qu'elle fait avec ses pieds?
0: Elle lève tes pieds.
3: Non. En fait, sur chaque photo, elle ajoute ses pieds manucurés. Elle prend la preuve. Tu sais que c'est bien livré, la commande.
0: Ah oui, des fois, il t'envoie une photo de ton
3: genre
0: colis.
3: Voilà, devant chez toi.
0: Dans la boîte aux lettres. Voilà. Ok, d'accord.
3: Et elle rajoute une partie de ses pieds manucurés sur la photo exprès. Parce qu'elle a plus de pourboire grâce à ça. Ça cartonne.
0: Oh. Alors, je savais pas que tu pouvais donner des pourboires distance.
2: Tu mets des étoiles et après ça te dit est-ce que vous voulez laisser un pourboire.
1: Tu peux avant la course ou après la course.
3: Ouais, exactement.
0: Pour les taxis j'avais ça, pour les Uber aussi, pour les trucs comme ça. Je savais pas pour les livreurs.
3: Pour la bouffe.
0: Ouais. Pour la bouffe.
3: Ouais,
0: ouais. Tu parles de bouffe.
3: Oui, Uber Eats, donc Uber Fit quoi.
0: Et la bouffe ils peuvent la laisser comme ça.
3: Devant chez toi. Tu peux demander de laisser devant la porte.
0: Ou de la boîte aux lettres et tout. Je savais pas.
3: Ouais.
0: D'accord, et elle met une photo de ses pieds.
3: Et ça cartonne de ouf.
0: Putain.
3: Genre vraiment, elle se fait un max de thunes.
1: Mais il y a des beaux pieds quoi.
0: Il y a un vrai truc avec les pieds. Hein.
3: Ouais.
0: Genre sur. Non mais sur OnlyFans ou des trucs comme ça.
3: Ah oui, oui,
0: t'as
3: oui.
0: T'as des gens qui ont des comptes de pieds, c'est pas moi qui le sais, c'est mon cousin.
1: C'est un délire.
0: C'est un sujet récurrent quand même.
1: Toi,
0: ça.
1: C'est ta phobie, toi. Toi, t'aimes pas les pieds.
0: Ah, mais j'aime pas voir les pieds. J'aime pas mes pieds, j'aime pas les pieds des autres. Voilà, restez tranquille avec vos pieds, montrez pas vos doigts là, vos knackis.
3: Moi, j'ai déjà reçu des messages sur Insta pour me demander des photos de mes pieds.
0: Mais non.
3: Bah, si.
0: Mais des gens, ils payent.
3: Et même cette année. On m'a déjà demandé, on m'a dit j'envoie de l'argent en retour.
1: Combien?
3: J'ai hésité. Une fois, c'était 300.
0: Non, quoi?
3: 300 euros.
0: Mais que d'où t'hésites? Attends, 300 euros pour une photo?
3: Pour trois photos.
0: 100 euros la photo
1: de
0: pied?
3: Ouais.
0: Mais ça te prend une demi-seconde?
3: Ouais, je sais, mais. Oh.
0: Ouais, non, mais c'est bizarre.
3: Bah, l'éthique, quoi. Je me dis, c'est Meyep, il va faire des trucs dessus chelous.
0: Imagine, si c'était totalement anonyme, tu te crées un compte.
3: Ah, là,
0: un OnlyFans ou un truc, c'est anonyme. Tu l'appelles Fit Délice. Ou Délice de pied.
3: Ok.
0: Et c'est anonyme, et les gens s'abonnent.
3: Ouais, ça franchement, si je suis
0: vrai.
3: Si c'est anonyme, bah évidemment. Ah oui.
0: Mais alors pourquoi
3: c'est un max de thunes. Mais je sais pas, j'ai toujours peur qu'au final on finisse par faire un lien entre mes pieds et ma tête. Je sais pas comment. Et qu'on se dise, Délice de pied, c'est Lorenza, tu vois, la meuf de la radio, et je suis dans la merde.
0: Lorenza. pizza, elle maîtrise pas bien. En fait, elle se dit qu'en dézoomant ou en zoomant, ça va suffire. Mais non, en fait.
3: Je sais pas, ça me stresse un peu. Et en vrai, je sais pas vendre comme ça une partie de mon corps. Enfin, j'ai un peu du mal, quoi. Mais c'est vrai que c'est de l'oseille facilement.
0: Ah oui, oui.
3: Bah ouais, gagner,
0: ça peut monter vite, quoi.
3: Ah ouais.
0: Mais après,
3: ouais.
0: Le truc, c'est. Après,
3: une fois que t'as les pieds, ouais.
0: Forcément, t'as des gens qui commencent à te demander ce qu'on peut voir la jambe.
3: Le mollet, le genou. Et ouais.
0: Ça monte. Ouais.
3: Et puis après, ouais. T'es à poil, quoi.
0: Ouais, mais t'es blindé de thunes.
3: Oui. C'est vrai.
0: Si jamais vous l'avez fait, ça m'intéresserait de vous avoir au téléphone.
3: Ah ouais.
0: Est-ce que vous avez déjà fait un truc comme ça, des photos de pieds pour de l'argent, des trucs comme ça, en fait, où vous êtes totalement anonyme, mais ça vous fait un peu plus d'argent en plus.
3: Ouais. Et vous pouvez appeler en mode anonyme aussi. Hein.
0: Ah, bah, bien sûr, évidemment. Ouais. Bien sûr, on donnera votre numéro de téléphone. Mais,
3: bien sûr.
0: Non, vous donnez juste combien ça coûte pour une photo. Non mais c'est vrai, si jamais ou si vous connaissez quelqu'un qui l'a fait, vraiment appelez-nous, ça m'intéresse.
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0: C'est le moment de la chanson de la réconciliation, comme tous les mardis. Vous êtes fâché avec quelqu'un. Il y a quelqu'un qui vous en veut. Mais vous avez envie de vous rabibocher. J'aime le mot rabibocher.
3: Moi aussi, je l'aime bien. Quand tu l'as dit, je me suis dit, oh, j'adore.
2: Il rebondit.
0: On va se rabibocher. On a Julien qui est avec nous aujourd'hui. Bonjour, Julien.
6: Oui, bonjour, Manu. Bonjour, Ewan. Ouais.
0: Julien, t'as envie de te rabibocher avec quelqu'un. Raconte-toi ton histoire.
6: J'aimerais bien, oui.
0: Qui est-ce qui est fâché avec toi?
6: Mais en fait, c'est ma femme, Laura. Il y a une semaine, j'ai jeté le ticket de caisse d'une robe et parce qu'elle traînait sur le bureau. Sauf qu'en fait, elle voulait rendre la robe parce qu'elle était trop grande. Et du coup, à cause de moi, elle a perdu 250 euros. Donc là, c'est un peu compliqué de se rabibocher, comme tu dis.
0: Ah, mais elle pouvait pas aller dans le magasin sans le ticket et... Non, il faut une preuve d'achat. Ah oui.
6: Il faut que le ticket soit dessus la robe. Et elle avait posé sur le côté, elle comptait le remettre. Et moi, c'était au milieu des papiers. J'ai jeté machinalement.
0: Bon. Et ça s'est passé quand, ça?
6: Il y a une semaine.
0: Et depuis une semaine, elle te fait la tête?
6: Ah oui.
0: C'est une mission.
3: Bah, c'est normal, hein.
2: C'est une grosse mission.
0: Ah, c'est une mission à 250 euros.
3: Oui.
2: Ça fait chier la robe.
0: Julien, voilà ce qui va se passer. Tu vas nous laisser 10 minutes. 10 minutes pendant lesquelles Florent, le producteur de l'émission, va devoir écrire une chanson. Une chanson qu'il va chanter à Laura. Parce que dans 10 minutes, on va l'appeler au téléphone. Alors, est-ce que vous êtes marié?
6: Non, on n'est pas.
0: Si on vous aurait pu avoir une chanson de mariage, un truc comme ça. Est-ce que vous avez une chanson de couple ou alors une chanson qu'elle adore par-dessus tout?
6: Ah, elle, oui, il y a une chanson qu'elle adore, c'est Conte Partiro d'Andrea Bocelli.
3: Oh, très beau.
0: Oh, merci, oui. Dur à chanter, ça.
3: Bah, c'est dans les cordes de Flo.
2: C'est dans les cordes vocales, tout à fait.
0: Flo prend des cours de chant lyrique, c'est pas une vanne.
2: Ah, c'est la première fois que je peux évidemment un petit peu.
3: Prouver, quoi.
2: Pousser, quoi.
0: Il
2: va se faire un kiff.
0: Il va partir en rappel et tout. Écoute, on n'a jamais eu de. C'est de l'opéra, comment on appelle ça? C'est du chant lyrique?
2: C'est du chant lyrique, là.
0: On n'a jamais eu de chant lyrique en chanson de la réconciliation.
2: Peut-être une raison après, mais.
0: Peut-être que la raison, effectivement, c'est que ça tend. mais non, c'est sa chanson préférée. Flo a 10 minutes maintenant, Julien, pour écrire des paroles par rapport à votre histoire sur la chanson d'Andrea Bocelli, Conte Partiro. Dans 10 minutes, on appelle Laura, il lui chante la chanson et on va tout faire pour vous rabibocher parce que il y a quand même 250 euros en jeu là.
2: C'est pas n'importe quoi là.
6: Non.
0: Il va falloir que tu sortes de l'argument dans ta chanson.
2: Il va falloir que je fasse péter l'argument là.
0: Julien, tu restes avec nous et dans 10 minutes, on appelle Laura, d'accord?
6: Allez, parfait, je veux bien.
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0: Omer qui vont peut-être aller chez Charlotte. Bonjour Charlotte.
1: Bonjour Manu, bonjour les Wawa.
0: Sois la bienvenue parmi nous, j'étais vacances Charlotte. Peut-être que je vais tout faire pour te les offrir. Parce qu'on va jouer ensemble.
1: Oh,
0: oh. Mais qu'est-ce qui nous arrive? Charlotte, on va jouer ensemble au jeu des 5 mots. Je rappelle les règles. Dans quelques secondes, je vais sortir du studio. Quand je serai dehors, Lorenza va te donner 5 mots. Après chaque mot, tu lui donnes le premier qui te vient en tête. Ensuite, je reviens. Elle fait pareil avec moi. Et dès qu'on a un mot en commun dans nos réponses, eh ben, c'est gagné, les vacances, elles sont à toi. Ok, Charlotte?
1: J'ai tout compris.
0: Eh ben, ça tombe bien parce que je vais pas répéter les règles deux fois. Anne Patient, je suis avec toi, je crois en toi, je crois en nous, à tout de suite.
2: C'est bon, Charlotte, c'est parti pour le jeu des 5 mots. Masqué.
1: Balle.
2: Sage.
1: Puni.
2: Ascenseur.
1: Monté.
2: Bouclier.
1: Armure.
2: Et massage.
1: Dos.
2: Oh, parfait. Incroyable. Aucune hésitation. Tout droit.
3: Ouais, ça va y aller, ça va y aller.
2: On va faire revenir Manu.
0: Mais ultra rapide.
2: C'était une folie. Aucune hésitation. Pas, pas, pas.
3: Ça très efficace.
0: Charlotte, bravo à toi. Maintenant, le plus dur arrive, c'est moi qui vais devoir répondre.
2: Ouais.
0: Attention.
2: T'es prêt?
0: Pour les vacances de Charlotte, je vais tout donner. C'est parti, on joue au jeu des 5 mots.
2: Masqué.
0: Zorro.
2: Non, c'était balle.
0: Balle masquée, putain, le balle masqué. Elle est forte, Charlotte. Ok, on continue, reste 4 mots.
2: Sage.
0: Image.
2: Non, on avait dit puni.
0: Hein, sage comme une image pourtant.
2: Oui. Ascenseur.
0: Escalier.
2: Non, elle a dit montée.
0: Aïe. Il reste combien? Il reste 5 mots encore.
2: Deux. Non, non. Bouclier.
0: Armure.
2: Oui. Ouais.
3: Mirage chevalier.
0: Oh, mais tu sais quoi? C'est grâce aux jeux vidéo.
3: Ah ouais?
2: Pourquoi?
0: Bah parce que en fait dans les jeux vidéo, j'aime beaucoup les jeux de rôle.
2: Ok.
0: Et j'aime beaucoup l'univers médiéval fantastique. Et en fait, et t'as des tenues que tu dois mettre.
2: Ça t'a fait penser à ça.
0: Tu vas récupérer, et l'important quand t'es un chevalier justement ou un personnage, tu récupères un bouclier et une armure.
2: Ok.
0: Tu vois ce que je veux dire?
2: Eh bah parfait.
0: Ah,
2: hein.
0: Oh, il reste
2: et
0: un
2: le dernier.
0: Mot. Ouais.
2: Massage.
0: Massage cardiaque.
2: Non, elle avait dit le dos. C'est pas.
0: Ouais, voilà, c'est pas
2: le même délire.
0: Charlotte, un mot en commun, mais ça suffit pour gagner. Voilà.
1: Oh là là, c'est ouf. Merci.
0: C'est gagné. Tu repars avec 2000 euros pour partir en vacances dans les campings Omer. Bravo à toi, Charlotte.
1: Oh, merci à vous. Merci.
0: Eh ben, merci à toi. Bravo, bravo.
2: Trop mignonne.
0: Eh, tout est mieux. Ouais. Charlotte, tu pars en vacances, tu vas te régaler.
1: Oh, bah, je pensais à vous.
0: Hein. Fais-toi plaisir. Gros bisous.
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0: Et on va retrouver Julien. Julien, rebonjour à toi.
6: Oui, rebonjour Manu.
0: C'est la chanson de la réconciliation, comme chaque mardi. Vous nous appelez et vous nous dites avec qui vous êtes fâché. Et on va tout faire pour vous rabibocher en chanson. Julien est fâché avec sa femme Laura. Enfin, c'est surtout Laura qui est fâché contre Julien. Parce que Julien, il a jeté un ticket de caisse d'une robe qu'il avait vu traîner. Le problème, c'est que sa femme voulait rendre la robe. Sans le ticket de caisse, eh ben, ils peuvent pas lui la rembourser. Donc, du coup, il y a 250 euros qui sont perdus. Donc, elle lui fait la gueule. Julien, nous allons avoir dans quelques secondes Laura normalement au téléphone. Et nous allons lui chanter une chanson. Sur un air, tu nous as dit que c'était sa chanson préférée, c'est ça?
6: C'est ça, oui.
0: Andrea Bocelli, Conte Partiro. C'est Florent, le producteur de l'émission, qui adore chanter, qui va s'en occuper. On l'a au téléphone normalement, Laura. Allô, Laura?
7: Oui, bonjour.
0: Oui, bonjour. Je m'appelle Manu. Tu es en direct sur Énergie, la radio. L'émission, c'est Manu sur Énergie, tous les matins. On est là depuis 15 ans quand même. Laura, tu m'entends?
7: Oui. Oui, oui, c'est bon, c'est bon.
0: Voilà, je t'explique. Pourquoi tu te retrouves en direct à la radio ce matin? Tu sais que tu es à la radio, mais tu sais, on t'a pas expliqué pourquoi. Voilà le pourquoi. On sait qu'il y a un souci. On sait que tu as un souci avec Julien, ton mari. Et Julien, il est là au téléphone.
6: Coucou, Laura.
7: Ah, salut.
0: Bon.
3: C'est cordial.
0: Excusez-moi, elle a répondu. Elle a déjà répondu.
2: Oui, oui.
0: Laura, j'aimerais que tu entendes ce qui va se passer maintenant. Parce que Julien, il est triste. Il est triste parce que vous êtes fâché. Et il n'a qu'une envie, vous rabibocher. Et pour que vous vous rabibochiez, il a un message à te faire passer. Et ce message, il va être passé sur ta musique préférée. Écoute bien maintenant les paroles, parce qu'on les a un petit peu changées. C'est Andrea Bocelli, version Énergie, c'est pour toi maintenant.
8: Laura.

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0: Super,
1: le mec est rouge.
2: Elle est strepsil.
1: Et nous l'a envoyé celle-là.
3: Et il a tenu la note.
1: Alors, Laura, t'es pas épaté?
4: Ah si, franchement, très belle performance. Franchement, bravo.
1: Et là, elle nous dit, mais je suis quand même fâché. Laura, c'est le message que vous voulez te faire passer, Julien, ce matin.
4: Oui. Je comprends bien, moi je suis encore un tout petit peu fâché, mais voilà, la prochaine fois, touche plus à mes affaires.
0: D'accord,
3: voilà.
0: Touche plus, promis.
3: Julien, invite Laurent au resto et puis c'est réglé.
0: Oui,
1: ça marche toujours.
4: Je mettrai ma belle robe trop grande.
0: Je t'arrachèterai une robe.
3: Voilà. Et tu vends l'eau sur Vinted et tout est réglé.
1: Allez,
3: voilà.
1: C'est bon. Hop là, tu n'avais pas besoin de chanter. Laurent et Julien, je vais vous offrir à tous les deux, comment dire, dans le tissu. Je vais vous offrir à chacun le t-shirt Manu sur énergie et à chacun aussi le mug Manu sur énergie. Comme ça, tous les matins, vous penserez à nous.
0: Ah, super.
4: D'accord, parfait, merci.
1: Encore une mission accomplie pour Flo et sa belle chanson de la réconciliation.
2: Zéro fâcherie. Continue.
1: Laura, Julien, merci d'avoir été là avec nous.
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1: 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Aujourd'hui, on est mardi. Ce que je dis à chaque fois, c'est la journée, c'est comme de la pâte à modeler.
3: C'est vrai.
1: Vous en faites ce que vous voulez. Et Lorenza, aujourd'hui, elle a décidé de cette pâte à modeler, d'en faire une petite figurine de Michael Jackson. Parce qu'elle va aller enfin voir le film ce soir.
3: Oui, c'est bon, c'est acté. Je vais ce soir.
1: Cool.
3: Je vous dirai si c'est bien.
1: Demain, tu nous fais une analyse.
3: Oh la prof, pression.
7: Après, ça a l'air bien, ça cartonne partout dans le monde.
3: Ouais, apparemment, c'est top. Moi, on m'a dit que du bien, donc j'espère quand même.
1: Mais je connais personne qui a été le voir, moi.
3: Bah écoute, je te dirai demain.
1: D'accord.
3: Rendez-vous demain.
1: Ok, oh là, j'ai hâte.
3: Ah oui, tu m'attends que ça.
7: La critique ciné, vite.
1: La critique cinéma de Lorenza demain.
7: Ah oui.
3: Mais jugez-moi, mais vous serez peut-être épaté.
1: Ah non, mais on te juge pas.
7: Okay, non, mais okay. C'est vraiment.
1: On a hâte de savoir. Ouais, tu vas arriver en moonwalk à la radio. J'adore le film.
7: Elle va se découvrir une nouvelle passion.
1: On va écouter Vita. Gims aussi arrive dans le quart d'heure. On va s'apprendre des choses les uns les autres avec les infos aléatoires du monde dans 5 minutes. Mais avant ça, c'est parti. Les 8h05, on double votre salaire.
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1: 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Tous les jours, ça vous arrive deux fois par jour. À 7h05 et 8h05, on vous appelle en direct pour doubler votre salaire. La deuxième fois de la matinée, c'est maintenant et ça vient de décrocher. Allô, bonjour, c'est Elliot de Pierrefort dans le Cantal.
8: Oui, c'est ça.
1: Elliot, quel est le seul animateur radio qui double ton salaire?
8: C'est Manu sur Énergie.
1: Bah c'est gagné.
3: Oui, bravo.
1: Ouais. Elliot, c'est gagné.
8: C'est cool.
1: Bah oui, c'est cool. Tu touches chaque mois 689 €. On va le multiplier par deux. Ça va faire 1378 €.
8: Oh, c'est génial.
1: 689 €, ça va être un temps partiel, non?
8: C'est des remplacements, en fait.
1: Ah, d'accord.
8: C'est aléatoire. Donc, du coup, c'est pour ça que...
1: D'accord. On t'appelle quand on a besoin de toi, quoi.
8: C'est ça.
1: Tu es agent de collecte des déchets.
8: C'est ça.
1: C'est-à-dire que tu vas récupérer les déchets ou alors tu apprends aux gens comment collecter les déchets, tout ça?
8: Non, je collecte les déchets dans les conteneurs. On passe par, on fait des tournées avec un camion de poubelle.
1: Ok. Et voilà. Est-ce que tu t'y connais en tri? J'ai une vraie question.
8: Soit il y a les poubelles vertes.
1: Oui.
8: En fait, c'est tout ce qui est enfoui, c'est ordures ménagères. Et après, il y a ce qu'on appelle les poubelles jaunes, c'est tout ce qui est recyclable.
1: Alors ça, je l'ai. Ça, jusque-là, on est pareil. Maintenant, ouais. Non, j'ai une question. Parce que dans la poubelle jaune, par exemple, on dit on met les emballages plastiques.
3: Oui.
1: Ok.
3: Oui.
1: Mais quand on a un petit bout de plastique qui fait genre 3 cm sur 4, est-ce que ça va dans le recyclage ou est-ce que ça va dans la poubelle verte?
3: Ah, c'est une bonne question.
8: Tout ce qui est plastique, en général, ça va quand même dans le recyclage.
1: Donc, même si c'est un petit bout.
8: Oui. Oui.
7: On avait ça sur les enveloppes notamment là. C'est ça, les enveloppes parfois il y a un petit bout de plastique, il y a du papier autour et au niveau du nom il y a
3: normalement
7: du plastique.
3: On nous dit qu'il faut l'enlever.
1: Et ben alors personne n'est d'accord là-dessus.
7: Ouais.
1: Putain.
8: Normalement ça va dans le recyclage.
3: Normalement
1: oui.
7: C'est normalement qui pue.
1: En plus ça dépend des fois, ça change de région en région.
3: Ah ouais. Parce
1: que chez moi je mets le plastique et le papier en même temps. Mais il y a des endroits où tu mets le plastique d'un côté et le papier de l'autre.
3: Ah ouais, c'est
1: Il y a même des endroits où tu mets le papier jaune d'un côté, le papier vert. Non, je déconne.
3: C'est trop compliqué.
7: Personne n'est d'accord.
1: Elliot, le truc qui va mettre tout le monde d'accord, c'est qu'on te double ton salaire. 1378 €, ça va vite arriver pour toi.
8: Ah, c'est top, je vous écoute tous les matins, c'est génial.
1: Eh ben merci à toi d'être là avec nous.
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1: Avant ça, c'est parti. Voici, comme chaque jour, les infos aléatoires du monde. On s'apprend les choses les uns les autres. Allez, Nico.
7: Il existe un nombre limite d'amis qu'on peut avoir.
1: Comment ça?
7: Ce nombre limite, ça s'appelle le nombre de Dunbar. C'est l'inventeur de ce truc-là. Il s'appelle Robin Dunbar. Et en fait, il y a environ 150 relations sociales stables maximum qu'on peut avoir dans une vie.
1: C'est au bout de 150, on n'arrive plus à créer une nouvelle relation.
7: Exactement. Donc, si tu veux créer des nouvelles relations stables, qu'on appelle stables, donc après, ça peut être même des collègues de boulot, etc. Mais il faut en enlever pour en pouvoir rajouter. C'est que tu peux pas faire plus, quoi.
3: Faut faire un tri, quoi.
1: Ça doit être tellement sympa. Tu dis à quelqu'un, je suis désolé.

0: faux.
1: Oui, les hommes qui ont eu de la barbe tôt dans leur vie, ils ont plus de chances de perdre leurs cheveux.
0: Oh, je suis l'exception qui confirme la règle.
1: Ah ouais?
0: Parce que moi j'ai eu de la barbe en 5e, je me suis rasé pour la première fois.
2: Non.
0: Ah si si ouais.
1: En 5e?
0: J'avais pas mal de duvet et avec mon père du coup il m'a appris à me raser. Et pour le coup j'ai une belle touffe hein, de cheveux.
1: Bah alors, ça veut dire que t'as une bonne génétique.
2: Attends, t'as une belle touffe, je suis désolé mais ça remonte un petit peu quand même hein.
0: Quoi?
2: Bah ça, oui, ça, t'as un petit
0: je
2: peu.
0: Je rigole.
2: Bah non,
0: dégarni?
2: Ouais, un petit peu sur les côtés.
1: Bah
2: sur
1: oui, jamais de la vie, avec une touffe.
2: Non, bah ouais. Non,
1: je t'es jaloux.
2: Excuse-moi, je connais depuis quasiment 20 ans Nico, je peux dire que t'as le front dégarni.
0: Ah mec, ça va, toi dès qu'il y a un coup de vent, ton front il brille.
2: Alors ça, c'est sûr, avec ton ventre, le coup de vent il va pas te faire envoyer.
1: Se défoncer.
2: Non, mais je sais que t'as mis le cheveu, c'est moi qui me dégarnis.
0: Et ouais.
1: Mais t'as peut-être eu de la barbe jeune.
2: Mais non.
0: Aïe. J'ai allez, vraiment que creuse, Lorenza.
2: Tu sais quoi? J'ai que de la merde.
1: Ça va aller.
2: Bon, j'ai des infos moi aussi à vous donner.
1: Oui.
2: Je vais vous donner des anagrammes.
0: Ok.
2: L'anagramme du mot guérison, c'est soigneur.
1: Oh, c'est génial.
0: C'est beau. Hein.
2: L'anagramme de chien, c'est niche.
1: Mais c'est ouf, ah, c'est la voix.
2: Et j'en ai un dernier, je suis désolé. L'anagramme de police, c'est picole.
1: Ah. C'est comme ça.
2: Pardon, excusez-moi, c'est comme ça, c'est un anagramme. J'y suis pour rien. J'ai une autre info encore. Vous voyez tout ce que c'est qu'une autopsie?
1: Bien sûr.
0: Oui.
2: Eh bien, la première autopsie enregistrée de l'histoire a été pratiquée sur Jules César.
1: Oh, c'est ouf.
0: Ouais. Stylé.
2: C'est sur Jules César que ça a été pratiqué. Il a reçu.
1: Pourquoi? Poignardé.
2: Il a été poignardé, ouais. Mais il y a eu plein de coups de couteau, quoi.
1: Ok. Ouais.
2: Donc ça devait être compliqué l'autopsie. Enfin, c'était.
1: Il devait plus rester. Ouais.
2: Bah, plus grand chose déjà, ouais, au départ. Ensuite, c'est, ouais, la première autopsie, donc il savait pas comme.
1: Trop comment
2: c'est. À mon avis, ça s'est terminé. C'était les pâtes bolognaises à la fin. Le truc, c'était. Pardon, respect à Jules César. Ouais. Ouais.
3: Salut, c'est Gims. Soleil sur ton corps. Gims, 4 lettres, comme Manu. Coïncidence? Non, je crois pas. Ça s'appelle le destin.
2: Et voilà, et regardez, Gims est là. Gims, il parle. Gims, il chante.
1: Waouh! Wow. Oh, c'est fort, ça.
2: C'est les années d'expérience radio, hein, ça. On peut faire un petit tour du studio. Allez, qu'est-ce que vous avez envie de partager avec nous, Lorenza, Nico?
1: Moi, j'ai un truc.
2: Ok.
1: Ma meilleure pote, elle part une semaine en Italie dans un mois.
2: D'accord.
1: Et elle a déjà fait sa valise.
2: Dans un mois?
1: Ouais. Genre, elle est faite, elle l'a mise à côté de la porte d'entrée.
2: Et elle est fermée?
1: Elle est fermée.
0: Je trouve ça cool.
1: Et.
2: Les habits à l'intérieur, ça va. C'est renfermé, quoi.
1: Bon, non, c'est au sec.
2: C'est froissé.
1: Non, elle a tout bien repassé, tout est plié, tout est machin, nickel. Mais moi, je l'aurais fait le matin même, quoi. Elle et moi, c'est des opposés, quoi. C'est vraiment pas la même chose.
2: Alors, je fais pas le matin même, mais la veille, moi. Justement, parce que je me dis, sinon, les habits, ils sont trop enfermés dans la valise.
1: Non, mais tu sais, elle a apporté un petit steamer, machin, pour. Défroisser, enfin elle est
0: organisée.
1: Elle est très organisée,
0: c'est
1: tout est
0: ça.
1: Nickel, tout est fermé, tout
2: un
1: est.
2: Un mois avant.
1: Mais, j'ai pas,
0: mais c'est cool.
1: Elle me filme ça et je dis, mais pourquoi?
2: Attends, Nico, il est comme un douf.
0: Depuis
2: une minute, il va dire.
1: C'est trop bien.
2: C'est quoi?
1: J'adore ça.
0: Qu'est-ce qu'il y a? C'est ce qui fait qu'à chaque fois qu'elle passe du coup dans l'entrée, elle voit la valise et elle se projette, quoi. Elle sait qu'elle part en vacances. C'est un petit rappel de je pars en vacances.
2: Ou alors,
0: je trouve ça positif.
2: Ou alors, en partant au boulot, elle sait qu'elle part pas en vacances.
1: Ah oui.
0: Question de point de vue.
1: Je trouve ça fou.
2: Ah, mais la valise un mois en avance,
1: c'est beaucoup trop en avance.
2: Je sais pas si vous avez des trucs que vous faites tout le temps en avance. Comme ça,
0: je choisir mes vêtements pour le lendemain, moi.
2: Ah, mais ça, c'est pas beaucoup d'avance.
0: Moi, je le fais. Ouais, mais je le fais toujours la veille ou l'avant-veille, tu vois. Parce que comme on se lève tôt, j'ai pas envie de prendre des trucs par des pieds et d'être déçu et de passer une mauvaise journée.
2: Excuse-moi, mais
1: deux jours avant
2: l'avant-veille, comment tu mets?
0: Ouais, ça. Comment
2: tu
0: mets quoi?
2: Bah, tu fais deux tas différents.
0: Ah, je fais deux tas différents et tu sais, c'est sur dans ma salle de bain. À côté de ma douche, j'ai un petit tabouret et je mets mes vêtements là-dessus, je les prépare.
2: Donc tu mets deux jours de vêtements en avance.
0: Exactement, ce qui fait que je sais.
1: Mais si t'as plus envie de porter ça le jour J?
0: Alors je peux changer, mais après je change peu parce que j'ai trop peur justement, je te dis, d'être déçu. Ça m'est déjà arrivé de rentrer chez moi après la radio et de me changer parce que j'étais pas bien.
2: Cette discussion me fait incroyablement chier.
0: Sérieux?
2: Parce que vraiment les vêtements à choisir, c'est un truc, ça me saoule.
1: Ah oui, mais c'est vrai, mais toi c'est ta femme qui les choisit.
2: Oui, avant, comme effectivement ça me saoulait et que je mettais n'importe quoi, n'importe quand, ma femme a dit, écoute, je m'en occupe, et la veille, elle me les prépare et je les découvre le matin.
1: C'est
2: ça
1: très
2: touche
1: mignon,
2: pas
1: ça.
2: Florent?
4: Et je fais exactement comme Nico, et si je peux me permettre, moi je mets dans l'ordre d'enfilage. C'est-à-dire que d'abord le t-shirt, ensuite le jean, le
0: ça
4: pull,
0: c'est bien. Ça.
4: Comme ça, tout est clac, clac, clac.
2: Il me semble que t'as oublié de mettre ta caleçon aujourd'hui, du coup.
4: Oui, c'est vrai.
2: Qu'est-ce que vous faites toujours en avance? Est-ce qu'il y a un truc que vous savez, vous le faites en avance.
1: Ouais, écrire les messages d'anniversaire pour mes proches. Je le programme pour que ça s'envoie à minuit pile.
2: Ah bon ?
1: C'est le seul truc que je fais un peu en avance, ouais.
2: Mais tu fais en avance, genre tu peux le faire 6 mois en avance ?
1: Alors, peut-être pas 6 mois, mais genre un bon mois, quoi. Genre si j'ai l'inspi, que je vois la personne.
0: Je trouve que ça enlève de la spontanéité, tu vois.
1: Sur le moment, minuit, c'est spontané.
0: Ouais, mais enfin, justement, si la personne elle pense vraiment à toi, tu vois, elle se réveille à minuit et elle envoie le message.
1: Mais
0: ce qui fait que toi t'es content, tu te dis putain, il y a Lorenza qui est la première à avoir pensé à moi, pas du tout, elle l'a fait 2 semaines avant.
2: Attends, je veux dire, personne ne se réveille à minuit pour souhaiter un bon anniversaire à quelqu'un. Hein.
1: Moi, ça m'arrive tout le temps. Moi aussi, à l'époque,
0: c'est un concours.
1: Quand je travaillais pas le matin avec vous, je le faisais,
0: Mais moi, dans ma famille, je suis le premier envoyé à ma mère, je vais être l'enfant préféré.
2: Non, c'est moi qui l'envoie en premier à ta mère.
0: À 23h59.
2: Et c'est entre ta mère et moi. C'est une autre histoire. Je t'aimerais comme mon fils.
0: Mais bon, on passe à autre chose.
2: Quel est le truc que vous faites toujours en avance? Je suis en train de me poser la question, je crois que je ne fais rien en avance.
1: Si, il y a d'office quelque chose, un seul truc que tu fais.
2: Bah non, je suis.
1: C'est pas possible.
2: Je garde toujours un peu derrière les choses. La valise, c'est. Mais des fois, je la fais même le jour même et je suis en retard.
0: Toi, t'es un mec d'urgence, toi.
2: Alors, tu sais, il y a souvent qui disent, moi, je suis bon dans l'urgence.
1: Moi,
0: ouais, c'est ça, c'est
1: moi,
0: ça.
1: Moi, j'adore ça.
2: Et bah, moi, je suis même nul dans l'urgence.
1: Aïe.
2: Mais comme je suis nul dans l'avance aussi, tu vois, ça fait le truc, quoi.
4: En fait, tu fais des raclettes en avance parce que t'es déjà en train de faire des raclettes pour l'hiver à venir.
2: Oui, parce qu'il n'y a pas d'avance, il n'y a pas de retard. Pour moi, il n'y a pas de saison de raclette. Donc voilà.
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2: Et une question simple qu'on se pose depuis maintenant un quart d'heure. Qu'est-ce que vous faites toujours en avance? Une copine, la meilleure amie de Lorenza, part en vacances dans un mois. Elle a déjà fait sa valise, elle la met devant sa porte.
1: C'est ça, tout est fait, tout est prêt.
2: On est sur un haut niveau.
1: Moi, j'avais jamais vu ça.
2: En avance.
1: Oui.
2: Nico, je savais pas non plus. Nico,
0: il
2: prépare ses vêtements 2 jours à l'avance.
1: C'est ouf.
2: Ça, c'est incroyable. Qu'est-ce que vous faites toujours en avance? Samuel est avec nous. Bonjour, Samuel.
6: Salut Manu, salut Léo, moi.
2: Bienvenue sur Énergie, Samuel. Qu'est-ce que tu fais toujours en avance?
6: Alors moi, Manu, ce que je fais à l'avance, c'est mes menus pour manger chez moi. Et comme ça, ensuite, pour faire les courses, c'est plus facile. Et comme ça, je suis moins tenté pour acheter d'autres choses, on va dire.
1: C'est mon rêve de pouvoir faire ça.
2: Voilà. Il y a un truc qui s'appelle le batch cooking. Ouais. Je sais pas si vous avez déjà entendu parler.
1: Je rêve de pouvoir faire ça.
2: Toi, Samuel, tu fais tes menus à l'avance. Il y en a, ils font carrément la cuisine en avance. Le dimanche, ils font toute leur semaine.
1: Moi, j'ai acheté les Tupperware, mais j'ai pas encore réussi à m'y mettre.
0: C'est triste. Pour l'instant, ils sont vides.
1: Voilà.
2: Alors moi, j'ai des Tupperware, mais j'ai plus les bons couvercles par rapport aux.
1: Ah merde.
0: Tu peux pas quoi.
2: Le Tupperware, c'est un sujet dont on parlera un jour dans l'émission. Il y a quand même un vrai truc à dénoncer là-dessus.
1: C'est vrai. Bravo.
2: Mais félicitations. Mais comment tu as fait tes repas? Tu
6: Après, je regarde un peu sur TikTok ou sur Google.

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1: À l'avance, j'ai trop peur de tomber en panne et de devoir pousser la voiture.
2: Genre à partir de combien de kilomètres tu fais le plein d'essence? Il te reste combien quand tu le fais?
1: Bah, je suis à la moitié de la jauge en fait.
2: Ah oui.
1: Dès que je passe en dessous, c'est le stress.
2: C'est marrant parce que je crois qu'il y a deux équipes. Il y a ceux qui sont comme toi, hyper stressés et qui le font à la moitié. Et il y a l'autre équipe à laquelle j'appartiens moi. Je tente de battre mon record.
3: Toi, t'as fait un kilomètre, non?
2: J'ai zéro kilomètre.
4: Ah, carrément. Ça, c'est trop stylé.
2: Je suis arrivé. En fait, j'avais un kilomètre. Je suis arrivé à la station essence. Il y avait marqué zéro kilomètre.
4: Wow.
2: Fort. Pour moi, honnêtement, j'ai réussi ma vie.
4: Oui. Franchement, t'as gagné. Et tu dis aux gens qui s'inquiètent, je connais ma voiture. Hein.
2: Et voilà.
4: Je la connais. Hein.
2: Zéro kilomètre. Qui mieux que moi?
5: Après, là, quand tu connais bien ta voiture, parce qu'une fois que t'es à la réserve, t'es censé être à zéro, mais t'as quand même des kilomètres de secours dans ta réserve. Quand tu connais ces kilomètres-là, c'est là où t'es meilleur.
2: T'as des kilomètres de secours
5: Ben oui, quand t'es sûr, sur ta réserve, quand t'as encore un petit peu.
4: Ah, mais non, parce qu'il a utilisé sa réserve.
3: Non, la réserve, c'est justement genre. La réserve, c'est genre t'as 90 km et il faut aller à la pompe.
2: Mais en fait,
3: là, c'est quand il arrive à zéro.
2: Mais oui, en fait, la réserve, c'est juste qu'il t'indique qu'il te reste 30 km ou voilà.
5: Oui, mais quand t'arrives à zéro, il t'en reste encore un petit peu.
4: Ouais, pour être sûr, je crois. Ouais.
5: Bah sinon, ça s'arrête pas.
3: Ça va pousser ce week-end, j'ai l'impression. On va pousser la voiture.
5: Je dis ça, c'est vraiment.
2: Non, parce que là, c'est un défi.
4: Ah, mais c'est ça. Prends-le.
2: Alors, ce qu'il faudrait, c'est que j'arrive à la station essence à 0 km et que je tourne. Et là, il y a marqué moins 1, moins 2, moins 3. Putain, incroyable.
3: Génial. J'ai encore 200 bornes.
2: Sophie, merci beaucoup de nous avoir appelés. Manu sur Énergie. Des sondages du matin, tout le monde participe, on y va. 22% des salariés estiment que leur entreprise devrait leur payer ça chaque jour. Ça, c'est quoi, Florent, notre producteur?
5: Les transports?
2: C'est pas les transports.
4: C'est un objet?
2: C'est pas un objet, non. C'est les.
4: Non. C'est compliqué. Okay.
2: Non, c'est pas un objet. Nico.
3: C'est lié au trajet quand même ou pas du tout?
2: Rien à voir avec le trajet.
3: Non?
2: Okay. Ouais. Non, rien à voir.
5: C'est lié à la temporalité, c'est en début de journée?
2: C'est complètement en début de journée.
4: Ah!
2: Ah oui.
4: Le café.
2: C'est pas loin, c'était le petit déjeuner carrément.
4: Ah oui.
2: 22% des salariés estiment que l'entreprise devrait leur payer le petit déjeuner.
3: T'es censé le prendre chez toi normalement.
2: Bah,
3: et quand t'arrives, tu bosses quoi.
2: Bah oui.
3: Non, parce que sinon tu perds facile une demi-heure, trois quarts d'heure, tu vas prendre ton petit déj.
4: Si tu fais commencer les gens une demi-heure plus tôt, mais que tu leur payes le petit déj.
2: Ils vont bosser à la même heure du coup. Puisqu'ils ont pris leur petit déj pendant une demi-heure.
4: Oui, c'est vrai.
3: Lorenza, elle veut juste un truc gratuit.
2: Si t'as une petite boîte et qu'on doit, genre 3 personnes.
4: Oui.
2: Bon, mais quand t'as 250 personnes.
4: Non, c'est plus compliqué.
3: C'est le buffet, quoi.
2: Faut que t'aies une salle de petit déjeuner, en fait.
4: Ouais, c'est compliqué.
2: Les ventes de ce produit augmentent de 50% à partir du mois de mai. Quel est ce produit?
5: Crème solaire?
2: C'est pas de la crème solaire.
4: C'est pour les fleurs?
2: Rien à voir avec les fleurs.
3: Est-ce que ça se mange?
2: Non, alors surtout pas.
4: Ah. Surtout pas.
2: Non, surtout pas. Aurélie au standard.
6: J'aurais dit les maillots de bain.
2: Alors le maillot de bain se mange pas, effectivement.
6: Ah oui, pardon.
2: Mais c'est pas ça. Non, mais justement, ça ne se mange pas. T'es dedans, mais c'est pas ça. Lorenza?
4: Est-ce que. Bah non, j'avais un truc avec le maillot de bain, mais ça n'a rien à voir avec la plage.
2: Ah, rien à voir avec la plage.
5: Est-ce que c'est lié au.
2: Non, rien à voir avec la plage.
5: Est-ce que c'est lié aux moustiques?
2: Complètement. Enfin, complètement. Ah. Oui, avec les moustiques, oui.
4: Bah de l'anti-moustique?
2: Bah c'est de l'insecticide, okay. Tout simplement.
4: Ah oui. Ah, oui.
2: De façon globale pour tous les insectes, quoi.
4: Ah, d'accord. Donc on est en plein dedans, là.
2: C'est oui, absolument, ça va augmenter. Si vous voulez vraiment faire un bon business, il faut sortir l'insecticide. Voilà. On le fait en moyenne 6 fois durant un premier rendez-vous. Qu'est-ce que ce sera, Lorenza?
4: Se toucher les cheveux.
2: Ce ne sait pas, peut-être, mais c'est pas ça. Nico?
3: C'est avec son portable?
2: Non. Pas encore avec le portable, non.
5: Rigoler?
2: Rigoler, non.
4: C'est quelque chose qu'on dit?
2: Oui, c'est quelque chose qu'on dit. Et on le fera 6 fois durant un premier rendez-vous.
4: On fait des compliments?
2: C'est pas des compliments, Nico.
3: On critique quelqu'un?
2: Non.
4: On ment.
2: Bonne réponse. On le fait en moyenne 6 fois durant un premier rendez-vous, on ment.
3: C'est arrivé assez naturellement chez Lorenza.
4: Non, mais...
3: Ça sent le vécu.
4: En ce moment, je sors plus trop. C'était avant ça, tu vois. Genre, maintenant, je préfère les soirées de chill, appart.
3: Oui, j'aime la lecture, oui, je fais du sport.
4: Exactement.
2: Ouais, j'ai préféré Le Seigneur des Anneaux en livre qu'en film.
3: C'est vrai que 6 fois, c'est pas beaucoup.
2: J'ai peut-être 6 fois par heure, peut-être. J'ai pas la fin du sondage.
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2: Qu'est-ce que vous faites toujours en avant?

0: Il y a une copine de Lorenza qui fait sa valise en avance un mois avant.
1: Ouais.
0: Elle part dans un mois en vacances, elle a déjà sa valise devant.
1: Elle m'a envoyé la vidéo, j'ai halluciné.
0: Écoute, ouais. Allez comme ça. Qu'est-ce que vous faites toujours en avance, Florent, le producteur?
2: Moi, je re-regarde la saison de la dernière saison d'une série avant de commencer la nouvelle saison qui va sortir.
0: Voilà. Alors c'est pas en avance, ça c'est en...
2: Si, je re-regarde la dernière saison. Je l'ai déjà vue, mais je la regarde encore pour être sûr de rien oublier.
0: Alors en fait, le sujet, c'est plus quelque chose qu'on fait en avance alors qu'on a le temps de le faire. Tu vois ce que je veux dire?
2: Ouais, c'est pas faux, ouais. Je vais essayer de réfléchir en avance.
0: Mais attends, tu interviens quand tu veux dans l'émission sur un sujet autre que le truc dont on parle, il n'y a pas de problème.
3: Moi, j'adore les pâtes bolo.
0: D'accord, Florent. On a Eva qui est là. Bonjour, Eva.
4: Salut Manu, c'est plus pour moi.
0: Bienvenue sur Énergie, Eva. Qu'est-ce que tu fais toujours en avance?
4: Alors moi, je fais toujours mes cadeaux de Noël en septembre. Tout le monde se moque de moi jusqu'au 23 décembre quand ils courent dans les magasins et que moi, je suis tranquille. Mais là, par exemple, cette année, j'ai déjà pris de l'avance.
0: Là, t'as déjà des cadeaux de Noël. Là.
1: En mai?
4: Ouais, j'ai déjà commencé, j'avoue tout.
1: J'avoue, wow. Un peu respect. Moi, je trouve ça incroyable.
0: On rappelle évidemment, c'est important pour les enfants que le Père Noël offre les cadeaux pour les enfants. Et que là, nous parlons des cadeaux
1: adultes.
0: Que les adultes s'offrent eux parce qu'ils sont jaloux, évidemment, parce que le Père Noël n'offre pas de cadeaux aux adultes.
1: Oui.
0: D'accord. Mais pourquoi tu le fais autant en avance maintenant? En plus, maintenant, avec.
1: C'est moins cher, je crois.
0: Oui, mais avec les. Oh, je crois pas.
3: Bah non, c'est pas les seuls en plus en ce moment.
4: C'est pas forcément moins cher, mais tu gagnes du temps déjà, parce qu'il y a de la couille dans les magasins en décembre. Et en plus de ça, j'étale mes paiements toute l'année.
1: Ah ouais, malin de
0: ça,
1: fou.
0: Ça c'est pas mal. Ça c'est pas mal. Ouais. Ça c'est pas
4: et
0: mal.
4: Tout, je peux partir au ski au mois de janvier.
1: Elle est trop forte.
0: Ah ouais.
1: Eva, je sais pas si t'es un rat ou si t'es trop forte, un génie. Je sais pas, t'es un mélange.
0: Moi, je fais autre chose. J'arrive au même résultat que toi. J'offre pas de cadeaux.
3: Ah. Alors là, on sait si t'es un rat ou pas.
0: Pardon. Merci beaucoup, Eva, de nous avoir appelé.
4: Bonne journée à tous.
0: Belle journée à toi. Alors, excusez-moi, mais nous avons une breaking news.
1: Voilà. Qui est passée.
0: Parfois, l'émission est interrompue.
1: Oui.
0: Parce qu'il y a une info qui passe au-dessus de toutes les infos. Il y a même pas 10 minutes, on parlait de la réserve de voiture.
1: Ouais.
0: Et je disais que j'étais arrivé à une station essence. J'étais extrêmement fier. J'étais arrivé avec marqué 0 km. Et là, on a commencé à dire, mais il paraît que quand c'est marqué 0 km, il y a encore en fait des kilomètres.
1: Ouais.
0: Genre, il y a une réserve de la réserve. Nous avons Julien au téléphone avec nous. Bonjour Julien.
5: Bien le bonjour Manu, les ouin-ouin. Bien le bonjour.
1: Bien le bonjour Julien.
5: Et oui.
0: Et oh,
5: attendez, parce que là, chacun qui est là, vous êtes sur la voiture, il vous a entendu, il vous a reconnu. Et donc, oui, la voiture, oui, on peut aller bien plus loin que les 0 km, hein, Manu.
0: Alors, Julien, alors tu nous as appelé pour nous le dire ça, mais est-ce que, t'as des preuves? Est-ce que tu es spécialiste là-dedans?
5: Oui.
0: On t'écoute.
5: Alors, en fait, déjà, serrer les fesses, oui et non, quand j'arrive à la pompe, parce que j'ai un camion à pilage, j'ai toujours un bidon d'essence dans la voiture, en fait. Donc, en fait, même si je tombais en panne, je tombais pas vraiment en panne.
1: Ouais, t'es prévoyant.
5: Mais après, la voiture, ouais, j'ai deux compteurs. Donc, le compteur à flèche, comme on a tous, et le compteur où c'est marqué autonomie jusqu'à 0 taux 0.
0: Oui.
5: Et le 0, oui, de chez moi à la pompe à essence, j'ai fait 5, 6 fois 10 km et 0. Ça va pas dans les moins, ça reste à 0. Tu serres les fesses, ça bouge pas, mais ça les fait.
0: Wow. J'ai remarqué que t'avais beaucoup serré les fesses, Julien. Donc ça veut dire que quand il y a marqué 0 km sur la voiture, on peut encore faire 10 km.
5: Au moins 10. Après, sincèrement, j'ai pas été plus loin non plus parce que voilà, mais.
1: Je l'ai fait plusieurs fois.
3: On va avoir plein de gens qui vont nous appeler en disant on est tombé en panne à cause de toi.
1: On pensait avoir des
3: coronesses, mais non.
0: Ça va être un énorme bordel sur les routes à cause de nous. Et là, augmentation de 75% des dépanneuses.
5: Ça, puis entre les 30 km qui t'affichent et puis tu fais 10 km en t'en enlève 25 aussi, faut faire attention quoi.
0: Est-ce que quelqu'un a compris ce que Julien vient de dire?
3: C'est contradictoire avec ce qu'il disait au début, mais ça se tient.
0: Merci en tout cas de nous avoir appelé. C'était la breaking news du jour. Parce que c'est important.
1: Bien sûr.
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0: J'ai deux infos bouffe.
1: Ouais.
0: La première, elle vient de l'espace. Les astronautes de la mission Artemis 2 ont expliqué que la nourriture dans l'espace perd en saveur dans le cosmos. Ça n'a pas le même goût. Alors, ils expliquent qu'en fait, c'est le fait que l'odorat perd en intensité à cause de la gravité. Apparemment, plus on va haut, moins l'odorat est...
1: Et développé quoi.
0: Pratique pour ceux qui font les pains. Il y a tout de même un aliment qui apparemment, c'est ce qu'ils disent, garde son goût. Ah. Et cet aliment, c'est le Nutella.
1: Mais en plus on l'avait vu dans les photos et tout.
3: Il y avait un pot de Nutella
1: qui passait, ouais.
0: Et ben apparemment, le Nutella est le seul aliment qui garde son goût dans l'espace.
3: stylé. Bah,
1: la bonne pub pour eux. Hein,
0: ça, alors, c'est énorme.
1: Bah, c'est une folie, quoi.
0: Le jour où vous partirez dans l'espace, vous nous emporterez encore avec vous.
1: C'est une folie.
0: Tu fais
1: c'est
0: un beau truc comme ça. Nutella. Ma deuxième info bouffe. Ça se passe aux États-Unis. Les Américains ont une nouvelle passion culinaire.
1: C'est quoi?
0: La choucroute.
1: Bork.
0: Ah bon? C'est le plat traditionnel alsacien que tout le monde connaît, la choucroute. Et ben, il est de plus en plus consommé aux États-Unis parce que ça me fait rire. Sans le, la choucroute serait healthy.
1: Bah, ah, je crois pas en plus.
3: On n'a pas les mêmes références du healthy. Ouais, bah, effectivement.
0: Non mais le chou, oui.
1: En oui, mais c'est ce que tu rajoutes avec la choucroute.
0: Mais alors, il faut leur dire que le chou, c'est l'alibi. Hein. Nous, on prend le chou pour tout le reste qu'il y a autour.

0: bébé de Nico. Son troisième enfant déjà.
1: Il a quoi, 2 semaines, 3 semaines?
2: Il a bientôt 3 semaines, ouais.
0: Je croyais que t'as demandé il a quoi comme enfant.
1: Ah non.
2: Non, c'est quoi comme race? 3 à moi et une belle fille, on est 4.
0: Ouais. Alors, ça commence à être, ça fait un bon chiffre. Ouais. Et le nouveau bébé, il a besoin d'un doudou. Et on a lancé un concours de doudou entre nous, entre Lorenza, Florent, notre producteur et moi. On a offert un doudou à Archibald, c'est le bébé de Nico.
1: Et ce qui est bien, c'est qu'ils sont très différents tous les trois.
0: Ah oui, complètement.
1: Donc vraiment, là, on a toutes nos chances, quoi.
0: Lorenza, c'est un petit canari.
1: Oui, c'est, c'est ça.
0: Un petit oiseau.
1: Tout doux.
0: Florent, lui, il a carrément sorti une grosse peluche de chien.
1: Un énorme chien.
0: Ouais. C'est tenté. Et moi, c'est un petit. C'est vraiment un doudou, quoi.
1: C'est un doudou classique, ouais.
0: C'est voilà, il est un petit peu tout plat avec le corps. Ouais. Il a une tête rigolote et il fait un peu de lumière la nuit.
1: Ça, c'est stylé, par contre.
0: C'est une sorte de. C'est un chien bleu. Donc un chien malade. On lui a offert ses 3 doudous hier. Il devait passer sa première nuit, donc avec ses doudous en plus, il en a déjà. Et le bébé, on sait que c'est à un moment, c'est lui qui choisit son doudou.
1: Oui.
0: Au bout de quelques temps, c'est lui qui le prend, il veut que celui-là. Nico, où on en est?
2: Il y a eu un rapprochement. Déjà, je suis désolé pour le gros chien de Florent, mais je n'ai pas. Non, mais j'explique, c'est que mon bébé dort dans un landau. Ce qui est logique, comme il est très petit, il dort pas encore dans un plus grand lit. Et le doudou fait la taille du landau.
0: Et oui.
2: Donc il y a un risque, tout simplement, je me suis renseigné, d'étouffement de la personne.
1: Après, ça peut être pour plus tard, quoi.
0: Oui, bah.
2: Certainement, mais vraiment plus tard, quoi.
0: Enfin, en tout cas, là, clairement, élimination.
2: Voilà. C'est-à-dire que ma belle-fille l'a vu quand je suis rentré à la maison et elle a dit oh, il est pour moi. J'ai dit peut-être. Effectivement, vas-y, fais-toi plaisir.
1: Bah, au moins, t'as fait une heureuse, c'est cool.
0: Voilà, voilà. Voilà. Ou peut-être plus tard, il l'aimera, le chien.
3: Mais non, mais c'est un peu le coup dur, mais c'est. Voilà.
1: Mais non.
2: Mais du coup, j'ai mis les vôtres dans son berceau.
0: Ah.
2: Et le truc, c'est qu'il a pas encore la. Tu sais, c'est un bébé, donc il a pas encore la motricité. C'est-à-dire qu'il peut pas encore prendre, tu vois, les choses avec les mains.
0: Oui.
2: Ça, il faut attendre quelques semaines. Mmh. Ce qui fait que je suis désolé, mais celui de Lorenza, pour l'instant, il est là, il n'a pas bougé.
1: Ah.
2: Et celui vers lequel il s'est rapproché, c'est celui de Manu. Pour la bonne et simple raison que même s'il ne voit pas encore correctement, c'est vrai que dans la nuit, il s'illumine quand même pas mal. Et je pense que ça l'intrigue un peu, ça l'intéresse.
1: Ah oui, c'est le brillant dans le noir.
2: Pour l'instant, c'est le brillant, le chien bleu de Manu.
1: Ah. Alors.
0: C'est ce que je vous avais dit, hein. J'avoue, c'est pas un coup de cœur, hein. C'est vraiment, j'ai étudié ça techniquement.
1: Bah oui.
2: Ah ouais.
1: C'est
2: il y avait du boulot, quoi.
0: Oui,
1: c'est
0: non,
1: très malin.
0: Je voulais vraiment qu'il ce soit mon doudou qu'il préfère.
2: Hein. Bah, t'as bossé le truc, quoi.
0: Ah, j'ai travaillé, ouais, la petite lumière, le
2: pour
0: petit côté
2: c'est
0: mou.
1: Ça peut changer. Écoute,
2: une fois qu'il bougera les mains, on verra, mais.
0: Mais il l'a pas encore pris dans les mains, quoi.
2: Non, bah non, pas encore, tu vois, il sert à rien. Quand tu mets le doigt, tu vois, il sert, mais il sait pas trop pourquoi. Tu vois, voilà, il est très jeune, quoi.
0: Tu veux pas essayer de lui mettre un peu plus sur lui?
1: Sur lui. T'as pas envie qu'il s'étouffe?
0: Sur le vent, toi, tu lui prends les mains. Et
2: ah, ouais, je peux l'habituer, quoi.
0: Merci
1: beaucoup. C'est un peu
2: triche, tu veux que je mette ton parfum dessus aussi ou pas? Alors, pour qu'il s'habitue à l'odeur de.
0: Si c'est possible.
2: De papa.
0: c'est tonton, hein.
2: Ouais, c'est ça, ouais.
0: Oh, ok.
2: Voilà. Bon, mais désolé pour le chien de Florent, en tout cas. Voilà.
3: Non, c'est un
0: coup d'épée dans l'eau, hein, ça, c'est.
3: Toi, t'as pris aucun risque en même temps, c'est normal.
0: J'ai travaillé.
3: Oui, enfin bon.
2: C'est vrai que toi, t'as pris un risque de tuer mon enfant. Tu aurais pu t'abstenir.
0: On avait dit un doudou, pas un animal. Hein. Ok, c'était la première nuit. Rendez-vous demain pour
1: évidemment. Hein, suite.
0: Pour un nouveau point doudou. Ah, je suis content. Hein.
1: Bah oui,
0: désolé Flo. Désolé Flo, on te laisse sur le côté de la route.
1: Oui.
0: Hey, tu nous attends, on reviendra au retour.
2: Non, oui, j'ai pas demandé. T'as le ticket, Florent?
3: C'est non échangeable, désolé.
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0: Tout de suite, on a un MacBook Neo à vous offrir. C'est le dernier MacBook, il est sorti, tout le monde le veut, tout le monde en parle. Et c'est nous qui vous l'offrons.
1: Ouais.
0: Il va peut-être aller chez Lisa Marie. Bonjour Lisa Marie.
6: Bonjour Manu, bonjour l'équipe. Ravi d'être avec vous à l'antenne aujourd'hui.
1: Oh, mais elle est très polie, Lisa Marie.
2: C'est cordial.
0: Lisa Marie est très courtoise. Hein,
1: on adore.
0: Donc. Oh là, bravo Lisa Marie, j'ai l'impression d'être sur France Inter.
1: Très belle éducation, on adore.
0: Oh là là, bravo, c'est stylé. Lisa Marie, sois la bienvenue toi aussi. Nous sommes très heureux que tu te joignes à nous dans cette émission matinale.
6: Merci beaucoup, je suis très honorée de tout ça, Manu, merci beaucoup.
0: Oh, je t'en prie, c'est nous qui sommes honorés de ta présence parmi nous.
6: Ah,
0: bon, on va jouer. Allez, on va jouer.
6: Allez, on va jouer. On va jouer. Avec les courbettes, on va jouer.
0: Voilà. On va jouer ce matin pour un MacBook Neo et on va jouer au jeu des 3 indices.
6: Ok.
0: J'aime bien ce jeu. Il y a de la pression, il y a de la tension, mais il y a souvent un cadeau à la clé. Voici les règles. Tu vas devoir deviner des mots. Pour y arriver, tu vas être aidé par quelqu'un. Ce quelqu'un aujourd'hui, ça va être Nico. Yes. Nico, à chaque mot, te donnera 3 indices pour réussir à découvrir le mot. Il ne connaît pas les mots. Il les découvre. Au moment où il le découvre, il y a un chrono de 10 secondes qui démarre. Et il a ses 10 secondes pour te le faire deviner avec 3 indices. Il y a 5 mots. Il en faut 3 découverts pour gagner. Ok?
6: Ok, super.
0: Lisa Marie, je te souhaite bonne chance. Attention Nico, c'est parti. 10 secondes, 3 indices pour faire découvrir à Lisa Marie ce premier mot.
2: Vêtements, entrée, accroché.
6: Manteau.
0: Manteau, porte-manteau. Oui, oui.
2: C'était porte-manteau.
1: Elle l'a dit juste après.
0: J'étais tellement sûr qu'elle allait dire le truc, j'ai envoyé le ting. C'était porte-manteau, c'est une bonne réponse.
2: On est bon.
0: Attention Lisa Marie, on continue. Nico, 10 secondes, 3 indices pour faire découvrir à Lisa Marie ce mot.
2: Animal noir blanc.
6: Dalmatien. Chien.
2: Non.
6: Noir et blanc. Pitoir.
2: Non.
1: C'est un dommage.
0: C'était panda.
2: Ouais, j'aurais dû dire bambou, un truc comme ça, non?
0: Ouais, je crois qu'il mange du bambou. Ou de l'eucalyptus. Ouais,
1: bambou.
0: C'est certaine. Bambou. C'est, ok, d'accord.
2: J'ai merdé, je suis désolé.
0: Elle est très touchée sur le panda.
1: Pardon, je suis désolé.
0: Attention, on continue. 10 secondes, 3 indices pour faire découvrir à Lisa Marie ce troisième mot.
2: Mâcher bonbon. Non.
6: Chewing-gum.
0: Oui. Ouais. On est bien. Ça fait 2 mots.
6: Il reste une bonne équipe, hein, Nico, je trouve.
2: Ouais, on est bien.
0: Il reste 2 mots. Attention, t'as encore une erreur.
2: Non, pas d'erreur. Allez.
0: Voilà, c'est professionnel qui parle. Attention. 10 secondes, 3 indices pour faire découvrir à Lisa Marie ce mot.
2: Ranger, voiture, maison.
6: Garage,
0: oui, c'est gagné.
1: Allez,
0: et voilà, ça fait 3 mots, c'est gagné.
6: Bravo Nico, c'est grâce à toi.
2: Bravo
6: merci,
2: à toi.
6: Merci.
2: Oh, c'est cool.
0: Elle est tellement polie, Lisa Marie.
1: Elle est trop bien.
2: Elle va me filer le cadeau, tiens.
0: Ouais, c'est ce que j'ai dit. Donc, on va dire, non mais gardez le cadeau, c'est pas grave.
6: Non, je suis trop généreuse, gardez-le, ça me fait trop plaisir de l'antenne.
0: Ouais, c'est dit sur l'antenne. Hein.
1: On prend ça comme ça.
2: Attention.
0: Désolé Lisa Marie.
2: On déconne.
0: Il est pour toi le MacBook Neo. Il va arriver
6: bien,
0: très
6: merci.
0: Vite. Bravo à toi.
6: Trop bien. Super, merci beaucoup. Et je vous écoute régulièrement les matins. Changez pas, vous êtes géniaux. Et au plaisir.
0: Au plaisir.
1: Oui Lisa Marie.
2: Très cordialement.
0: Elle part tellement bien Lisa J'adore. Marie. Oh là là. On t'embrasse fort. Belle journée à toi et bravo.
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0: Merci.
1: C'est fou, meilleur choix.
0: Non, c'est faux. Mais il est gentil de l'avoir. J'ai une vraie question à vous poser, vous pouvez nous appeler au 0 870 42 48. Enfin, c'est pas une question compliquée. C'est, quelle est la meilleure insulte que vous connaissiez dans laquelle il n'y a pas de gros mots? Alors, je vous explique, je vous l'ai dit il y a 5 minutes. Avant d'écouter Zara Larsson, j'aimerais qu'on se fasse une sorte de petit florilège de ces trucs-là. Voilà celle que j'ai entendue. Et vraiment, ça m'a fait rire. La phrase, c'est, quelque part, un arbre travaille très dur pour remplacer l'oxygène que tu consommes.
1: Ça veut tout dire, quoi.
2: Dans
1: c'est
2: la cible.
1: Parfait.
0: Je l'ai trouvé génial.
1: Et je trouve que ça fait encore plus mal qu'une vraie insulte. Ouais,
0: mais oui.
1: Tu vois, ça
2: parce que là, t'as un gars qui te regarde, puis il réfléchit. Tu dis, ouais, effectivement.
0: Une connerie, tu regardes, tu fais, putain, quelque part, il y a un arbre, il travaille très dur pour remplacer l'oxygène que tu viens d'utiliser, là. Je trouve ça.
1: C'est chouette.
0: Ça génial.
2: C'est pas mal.
0: Est-ce que vous en connaissez beaucoup comme ça, Lorenza?
1: T'as une tête à connaître le goût des feutres. Celle-là, elle est incroyable. Franchement, c'est ma préférée.
0: J'adore.
1: C'est ma préférée.
0: J'adore. Ouais. Tu le vois très bien, l'enfant qui goûte
1: oui,
0: le feutre.
1: Exactement.
2: Pourquoi il fait ça?
0: Il n'est pas comme les autres. Il veut goûter les feutres.
1: C'est ça.
0: Elle est très drôle, celle-là.
2: Oui, il y en a une que j'aime bien. Moi, c'est au niveau du bagage intellectuel. On peut dire que tu voyages léger.
1: Ah oui, c'est pas mal. Pas mal aussi, ouais.
0: C'est pas mal, on est bien, allez, on peut continuer encore.
3: Il te manque 2 minutes de cuisson, toi.
1: Ah oui.
7: Ah oui.
1: Ça, c'est vrai. Eh bien, là aussi.
3: Mes parents me sortaient ça parfois.
0: Ah oui.
3: De temps en temps, quand je fais des conneries. Ouais.
0: Enfin, tu peux leur dire, excusez-moi, mais c'est vous qui m'avez cuit, hein, donc.
3: Non, j'aurais pas osé.
0: Quelle est la meilleure insulte, sans gros mots, vous connaissiez? On va vous prendre au téléphone, 0-870-42-48. On peut se refaire un petit tour avant,
1: ouais.
0: Si vous en avez. Allez, Lorenza.
1: T'es utile quand on a besoin de rien. Ça pique de fou.
3: Ouais, elles sont dures.
1: Ouais, elles sont très dures.
0: Ça rejoint, si t'as besoin de quoi que ce soit, m'appelle pas.
1: Oui, c'est tout à fait ça.
0: Ou, si t'as besoin de rien, je serai toujours là pour toi. Bien sûr. Nico?
3: Si la bêtise était une brique, tu serais la muraille de Chine.
1: Ah oui, oh,
0: putain,
1: pas mal.
0: Pas mal.
1: Pas mal.
0: Alors. Mais c'est bon tout ça.
3: Bien envoyé.
0: Florian est là. Bonjour Florian.
8: Ouais, salut Manu, salut les ouin-ouin.
0: T'en avais une à nous proposer.
8: Allez, moi ça serait, je ne m'attendais à rien de toi, mais je suis quand même déçu.
1: Oh.
0: Ouf, c'est dur.
1: Ça c'est dur.
3: Il y a peu de respect. Ouais.
1: Non mais le mot décevoir, je trouve que c'est pire que de dire que t'es fâché quoi. C'est ouais. Déçu quoi, c'est ouais. Un level.
0: Et pourtant,
1: quoi.
0: Je m'attendais à rien.
1: Ouais, c'est
0: vraiment déçu. C'est
3: oui, on a compris.
1: C'est vraiment horrible.
0: J'aime beaucoup, il arrive en deux après les feutres. T'as une tête à connaître le goût des feutres. Je suis fan.
1: C'est la
0: de
1: meilleure
0: celle-là.
1: En vrai.
0: Merci beaucoup Florian, il y a Marion qui est là aussi. Bienvenue sur Énergie Marion.
9: Bonjour Manu, bonjour les ouin-ouin.
0: On t'écoute.
9: Alors moi c'est, on dirait que ton cerveau est en mode économie d'énergie.
1: Pas mal.
0: Ou alors il est passé sur la réserve.
1: C'est ça.
0: Effectivement, bien sûr. Merci beaucoup Marion de nous avoir appelé. Si vous en avez encore.
1: J'en ai une qui pique là.
0: Vas-y Lorenza.
1: Bah fais comme tes cheveux, prends du recul sur la situation.
0: Oh, la doublette. Oh la vache.
3: Attends, tu vises qui dans le studio là?
0: Mais personne. Je te dis qu'elle vise personne. C'est incroyable. Cette histoire. Pourquoi tu veux qu'elle vise personne? C'est quelqu'un. Elle vise personne, je te dis.
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0: Et c'est le moment de jouer. C'est le moment du jeu de Florent, le producteur de l'émission tous les jours. Il nous fait un petit jeu. Un petit jeu différent chaque matin. Il y a des questions, il y a toujours un rapport avec l'actualité, un truc qui se passe dans le monde. Et vous êtes avec nous évidemment, il y a Sabrina qui est là pour jouer avec nous aujourd'hui. Bonjour Sabrina.
11: Bonjour.
0: Sabrina, voici le jeu de Florent, notre producteur. Personne ne sait ce qui va se passer. Parfois je me dis, est-ce que lui vraiment le sait avant de parler?
3: Pas tout le temps, mais...
0: Attention, Florent, de quoi il s'agit aujourd'hui?
3: Hier, on a raté un événement très important. Le Met Gala.
1: Ah ouais, je sais, j'ai vu.
0: Mais c'était hier
3: c'était ou cette nuit?
1: C'était cette nuit, ouais.
0: Ah oui, donc on l'a pas raté.
3: Oui, on est passé un peu à côté.
0: Ah, on n'en a pas parlé. Mais alors, le Met Gala, je sais que c'est un endroit à New York où il y a toutes les stars qui ont des robes incroyables.
3: Exactement, c'est souvent réputé pour les styles improbables des stars.
0: Mais c'est quoi exactement le Met Gala? C'est pourquoi c'est un truc, c'est une œuvre de charité
1: Oui, c'est ça. C'est ça aussi, ouais. Et c'est tous des stylistes qui se réunissent aussi pour offrir les plus belles robes en fonction du thème donné chaque année. Il y a un thème chaque année pour le Met Gala.
0: Ok, et c'était quoi le thème cette année?
1: Le costume est un art.
3: Voilà, le costume est un art.
0: D'accord.
1: Ou l'art, l'art de l'habillement, en rapport avec l'art, quoi.
0: Oh, d'accord, bon, je suis pas dedans en tout cas.
3: Mais justement, je vais vous poser des questions sur les styles les plus improbables des stars qu'il y a eu, mais pas forcément comme Met Gala. De manière générale.
1: Oh, c'est chaud ça.
0: D'accord, des questions sur les styles des stars.
3: Exactement, et on va commencer avec Sabrina.
0: Allez.
11: Ouais.
3: Au Met Gala 2019, Katy Perry s'est déguisée en paquet de mouchoirs ou en lustre?
11: Franchement, au pif, en lustre.
3: Eh ben oui, elle s'est déguisée en lustre. En fait, elle avait même mis des vraies ampoules allumées sur elle.
0: C'est dangereux.
1: Oui, oui.
11: Ah, chaud.
0: Oh la vache. Ok. Ah,
3: on a fait un bon point.
0: Allez, on continue.
3: Attention, Manu. Au Grammy Awards 2011, Lady Gaga est arrivée...
0: Robe de viande.
1: Ouais.
3: J'ai pas fini ma question. Est arrivée dans un œuf géant ou dans une robe de viande?
0: Dans une robe de viande.
3: Eh bien, c'était un piège. Elle est arrivée dans un œuf géant...
1: Quoi?
3: Eh oui. La robe de viande, c'était...
1: Comment ça?
3: En 2010, c'était un piège. Voilà, je vous ai piégé, c'était voulu.
0: Oh.
1: Et mais dans un œuf géant?
3: Ouais, elle est arrivée dans un œuf géant. Et en fait, elle a éclos sur scène en même temps que son titre Born This Way.
1: Oh, c'est beau.
0: Ah, pas mal.
3: Exactement.
1: Oh,
3: et pour info,
1: forte.
3: La robe de viande, c'était du bœuf argentin.
1: Okay.
0: Merci.
3: Voilà.
0: Ces petites infos qu'il donne comme
3: bien
0: ça.
3: Bien sûr, évidemment. Ça a gagnoté, hein, c'est comme ça.
0: Bien sûr.
3: Attention, Nico, au Met Gala 2021.
0: Robe de viande.
3: Non. Lil Nas X portait une armure en or ou une soutane de prêtre?
2: Bah une soutane, hein.
3: Eh ben non, une armure en or, très très classe.
0: Ah bon ? On est nul en...
3: Non, ouais.
0: En, bah, en ça, style,
2: c'est vraiment
3: j'avoue
2: quoi.
3: Que je m'en doutais un peu, hein, la mode, ouais. C'est pas votre...
0: Non, c'est pas notre...
1: C'est pas le dada.
0: Non, là. Bois, là, honnêtement, si vous me dites, par exemple, que tu veux aller boire un café là-bas à la machine à café, je peux y aller.
2: Ah, pareil.
1: Mais c'est important.
0: Ok, on continue.
3: Deux questions, vous inquiétez pas.
0: Oh, je
3: Lorenza,
0: pas. Oui.
3: En 2023, pour la Fashion Week, le rappeur Tommy Cash, je vous le préviens, on ne le connaît pas, mais il était venu habillé en SDF ou en fœtus.
1: J'ai envie de dire fœtus.
3: Non, en SDF.
0: Ah, mais là, tu nous prends des gens qu'on connaît pas, dans des endroits qu'on connaît pas, avec des fringues qu'on connaît pas.
2: Martine de la Conta, elle a mis un tailleur aujourd'hui.
3: Et bah, sachez que c'était.
1: Quelle marque ?
0: Attends, Giuseppe Petron, que vous ne connaissez pas, qui est un pizzaiolo extrêmement connu dans la ville de Madrid, en 2004, est venu à la pizzeria habillé en bleu ou en vert ?
3: Ah, mais ça fait un gros bad buzz. Voilà.
1: Ah oui, ok.
3: Et c'est pour ça qu'on en parle.
0: D'accord.
3: Dernière question pour Sabrina. Au Met Gala 2019, Jared Leto tenait dans ses mains une fausse tête coupée ou une urne funéraire.
1: Je sais, moi.
0: Moi.
2: Ouais, moi aussi.
0: Jared Leto, c'est le chanteur de...
3: Ouais, acteur et chanteur, bah, j'ai pas le groupe, mais voilà.
11: La tête.
3: Exactement, il est arrivé en fait avec une réplique hyper réaliste de sa propre tête.
1: De lui-même, c'était hyper flippant.
3: Et il l'a lancé sur les autres artistes.
1: Ouais.
3: Il l'a lancé sur Shawn Mendes.
11: Ouais, je crois qu'on allait regarder ça.
1: C'est
0: drôle.
1: Ah non, mais c'est hyper bien fait, c'est hyper flippant.
0: Ça, c'est rigolo. Ça, là, c'est mon préféré.
3: Voilà.
0: Merci beaucoup. J'ai pas compté les bonnes réponses, mais
3: non, vous avez gagné.
0: On a gagné quand même. On gagne tous les matins. Tu sais quoi, on gagne tous les matins avec ce jeu.
1: C'est
0: avec
1: Florent, ça.
0: Tout le monde a gagné, on est content. Sabrina, je vais t'offrir le mug Manu sur énergie pour te remercier d'avoir été avec nous.
11: Cela dit, je suis la seule à avoir donné les deux bonnes réponses quand même. Hein.
1: Bien joué.
11: Quelque chose.
0: Et ben, c'est pour ça que
11: un petit MacBook, une Switch.
0: Ouais.
11: On s'attend.
0: C'est dommage qu'on l'entende plus. Hein.
11: Ouais, c'est dommage. Ouais.
0: Je vais te rajouter le t-shirt.
11: Bah, merci.
0: Je t'en prie. En fait, elle en a rien à foutre de nous, elle nous déteste. Elle voulait juste gagner un cadeau ce matin.
11: On s'écoute tous les matins, vous rigolez ?
0: Non, c'est pas grave, laisse tomber, je vais chialer dans mon coin, c'est pas grave.
11: Oh.
0: Pas grave.
11: Mais non.
0: J'avais construit un bel avenir pour nous, Sabrina. J'avais dit.
11: Non, t'aimes bien, Manu, on t'aime bien.
0: J'avais même regardé comment construire une maison. Tout ça. J'avais un chien pour nous, j'avais prévu les animaux.
11: Oh là là, je vais bercer ma larme.
0: Bah oui.
11: Je suis Kleenex.
0: En plus, on n'aura pas d'ordinateur, je t'en offre pas. Donc vraiment, c'est vraiment une sale journée pour nous.
11: Je suis triste, j'ai pas de Switch, j'ai pas de MacBook. Je suis triste, je vais pleurer aussi.
0: Ouais, mais t'as un mug.
11: Je suis étudiante, j'ai besoin d'un ordi.
0: Bon, là, c'est bien gênant.
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0: temps pour parler de l'IA, l'intelligence artificielle.
1: Ouais.
0: Je pense qu'aujourd'hui, tout le monde, ça y est, c'est rentré dans les mœurs, tout le monde utilise l'intelligence artificielle. On dit aussi que l'intelligence artificielle, elle peut prendre notre job. C'est possible,
1: ouais.
0: Mais sachez-le, elle fait du très bon guacamole.
1: Comment ça?
2: Ah bon?
0: Un sondage a demandé comment utilisez-vous les intelligences artificielles.
1: D'accord. Ouais.
0: Et alors, les recettes arrivent très haut dans le dans le classement. Alors, à 25% des gens disent pour résumer des longs textes.
1: Ah, c'est trop bien ça.
2: Moi, je fais ça avec des articles sur Internet.
1: Ouais, résume-moi
2: ça. Je mets juste le lien et résume ça. Même plus, s'il te plaît, hein, c'est résume ça. Et il le fait. Et si c'est trop long, je demande en deux lignes, s'il te plaît.
0: En fait, alors, non mais c'est bien, on est tous là, c'est génial. Mais putain, on fait plus d'efforts.
1: Non, c'est
2: à
1: vrai.
2: Zéro.
0: Parce
2: zéro.
0: Que déjà, un article sur Internet, il est résumé.
2: Ouais,
0: vraiment. Et on demande le résumé du résumé.
1: Et puis il y a quand même quelqu'un qui se fait chier à l'écrire, quoi, tu vois.
0: Non, il a utilisé l'intelligence artificielle pour l'écrire.
2: Tu sais, c'est parfois
0: en fait, c'est quoi ? Attends, une IA résume ce qu'une autre IA a écrit.
1: Dans quel monde on vit ?
0: C'est un truc de dingue. 19% des gens trouvent des recettes avec ce qui reste dans le frigo. C'est pour ça que je dis, elle fait un très bon guacamole.
1: Ça c'est cool, ça, c'est bien.
0: Je m'en sers pas pour les recettes, moi.
1: Moi non plus, jamais.
0: J'aime bien voir les gens. On en parlait tout à l'heure, les gens sur les réseaux.
1: Ah oui.
0: Et des gens qui te font la recette. Alors le problème des recettes sur Instagram, c'est que ça va tellement vite que si tu veux la refaire, tu dois faire la pause.
1: Tu dois à chaque fois.
2: C'est ça. Puis parfois ils mettent pas toutes les mesures et tout, c'est un peu galère quoi.
0: Ouais, mais ça, c'est le talent.
2: Oh là, voilà, on l'a pas.
3: Mais très pratique pour adapter au nombre de personnes. Si t'as une recette pour 3, tu dis adapte-moi la recette pour 8. Bam, il te fait directement les doses.
0: Bon, après tu peux calculer quand même, hein. C'est pas.
3: Ouais, non, justement, c'est le principe d'avoir la flemme.
0: Ok, ça marche. 16% des gens utilisent l'intelligence artificielle pour essayer de diagnostiquer un problème de santé.
2: Ah, je le fais souvent.
1: Ouais, moi aussi. Ouais.
0: J'ai arrêté.
2: Ah bon ?
0: J'ai arrêté parce que, en fait, le problème, c'est que tu lui demandes un truc et t'auras pas la réponse que tu veux.
2: C'est une réponse qu'il te dit de voir un médecin, quoi.
0: Oui, et puis une réponse, ça peut être aussi ça. Attention, faut faire attention. Je ne veux pas te faire paniquer, Manu. Mais il y a déjà des cas de mort dans. Oh là ! Et puis moi, j'aimerais bien un truc pour me rassurer. Il va pas me rassurer, il va me donner la.
2: C'est pas une infirmière du collège, quoi. Elle te donne pas de l'eau avec du sucre et un bisou magique.
0: Ouais. Et j'aimerais bien un bisou magique parfois de la part de ChatGPT.
2: D'accord.
0: Voilà. 15% des gens utilisent l'intelligence artificielle pour aider à prendre une décision importante.
2: Carrément. Ah, dois-je divorcer ou non ?
1: Oh là.
2: Non, mais c'est en revanche, moi j'ai des potes qui se font conseiller justement, genre en mode psy, etc. Qui discutent et tout. Tu vois, ils ont des petits problèmes de couple, ils ont des problèmes, tu vois, dans leur vie, de boulot, est-ce que je dois faire ça ?
1: Ouais.
2: Qu'est-ce que vous pensez ? Et ils utilisent ChatGPT pour ça.
1: Ma meilleure pote aussi, elle fait ça et je lui dis d'arrêter complet de faire ça, elle va voir une psy. Mais
0: avec son couple ?
1: Elle pose plein de questions à ChatGPT comme si c'était son psy, quoi.
0: Et elle est contente ?
1: Mais je lui dis, mais c'est pas un psy, il va te donner que ce que tu veux entendre en fait.
2: Est-ce que c'est trompé de se confier trop à ChatGPT ?
0: Trompé, non, mais en plus, le problème, c'est que, je sais pas si vous avez ça, tu lui poses une question, il te répond et il dit. Si tu veux, on peut aller plus loin.
1: Oui.
0: Et avec ça,
1: il propose évidemment.
0: Mais oui, mais il propose plein de trucs. T'as encore envie de l'utiliser. Mais tu t'en sors plus. Tu demandes.
2: Je peux te faire un plan d'action.
0: Au départ, tu demandes une recette. Ensuite, ils expliquent que tu dois te divorcer. Bah, tu vois, tellement ça va loin de loin.
2: C'est excessif.
0: Ça va nulle part. 10% des gens utilisent l'intelligence artificielle pour trancher un débat. Totalement.
1: Ça, c'est vrai.
0: Avec ma femme.
2: Ah ouais.
0: Mais c'est le nombre de fois elle me dit ChatGPT a dit ça. Tu l'as pas posé la question de la bonne façon. Donc du coup, sur le mien, je vais poser la question différemment. Et comme ça balance. 10% des gens préparent une conversation délicate avec l'intelligence artificielle.
1: Ah, ça m'est déjà arrivé, ouais.
0: T'as préparé quoi ?
1: En gros, je savais pas trop comment dire à quelqu'un quelque chose et j'ai dit, est-ce que tu peux me dire ça de manière diplomate ? À ma grande sœur, on devait parler d'un truc un peu sérieux et tout, et elle se vexe assez vite et j'avais un peu peur de la vexer.
0: Et ça a marché ?
1: Ouais, de ouf.
0: Putain, c'est fou.
1: Ah ouais.
0: 10% des gens utilisent l'IA pour créer du contenu pour les réseaux sociaux. Tous les visuels, les trucs comme ça. Les images. 6% des gens pour calmer un mail énervé.
1: Ah, c'est ça, bien
0: c'est
1: ça aussi.
0: C'est pas mal.
1: Ça, c'est très bien.
0: T'écris ton mail énervé et ensuite tu l'envoies dans ChatGPT et tu lui dis ok, fais le même calmement.
1: Oui. En plus, ça défoule, tu vois.
0: Mais oui.
1: T'auras écrit la manière vénère et après, il te met le truc plus calme.
0: Exactement. Et 4% utilisent l'IA pour faire écrire un texte comme un avocat.
1: Voilà. C'est ouf là, ça va trop loin.
0: Tu peux recevoir un mail, tu fais waouh, mais tu sais qu'il n'y a aucune faute d'orthographe, rien, et tu sais que la personne en face, en fait, elle fait une faute d'orthographe globalement tous les 4 mots, tu fais non, c'est pas elle qui a écrit ça, c'est pas normal. Et alors, quand on compare les femmes et les hommes utilisent l'IA pour des situations personnelles ou sociales, c'est un peu ce que je disais, Lorenza, et les hommes surtout pour gagner des débats.
2: C'est toi.
1: C'est tellement vrai.
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0: Et tout de suite, c'est parti. Voici, comme chaque matin, les bonnes nouvelles du jour. Parce que dans le monde, il n'y a pas que des mauvaises nouvelles. Et on vous le prouve chaque jour. Allez, on démarre. Lorenza.
1: Les Français divorcent de moins en moins.
0: Oh
1: oui, il y a une baisse de... Pardon, Nico.
2: Vas-y, non, mais j'écoute, hein, je suis curieux. Vas-y.
1: Eh ben, il y a une baisse de 20% en 10 ans. Et aujourd'hui, moins de 1% des couples mariés divorcent chaque année. C'est un niveau historiquement bas et les couples sont de plus en plus stables.
0: Mais alors, la question que tout le monde se pose, c'est pourquoi ? Est-ce un effet...
1: C'est la stabilité.
0: C'est la stabilité.
1: Et la communication.
0: Et la communication
1: évidemment.
0: Dans le couple qui est vraiment très importante.
1: Qui est très importante. Les piliers fondamentaux.
0: Le pilier fondamental, on l'a déjà dit. Professeur Nico, vous qui avez écrit 4 livres sur le sujet communication et couple.
2: Eh bien, écoutez, bras d'honneur à cette étude, finalement. Voilà. Mais en même temps, il vaut mieux divorcer, effectivement, si nous ne sommes pas bien en couple. Voilà,
1: oui,
2: sachez-le.
1: C'est vrai, c'est vrai.
2: Le seul truc qu'on ne nous dit pas, c'est que ça coûte très, très cher. Voilà,
0: c'est,
2: dire,
0: c'est... Apparemment,
1: c'est
0: divorce,
1: peut-être pour ça aussi.
0: Le divorce de Nico n'est pas encore complètement terminé.
2: Digéré. Non, ouais, c'est pas terminé. Je suis en plein dedans, d'ailleurs.
0: Alors, passons à autre chose.
1: Oui, une autre bonne nouvelle.
0: Une bonne nouvelle, Nico, peut-être.
2: Ouais, j'ai une très, très bonne nouvelle. Il y a Jude, 14 ans, qui va tous nous calmer.
0: Ah.
2: Parce qu'il vient de se remettre d'un cancer et il avait un souhait, c'était un séjour à Disney. Et finalement, il a renoncé au séjour, il a pris l'argent pour aider 300 sans-abri.
0: C'est fort,
1: oh,
0: ça.
1: Incroyable.
2: Ah, c'est très, très fort.
0: Ça, c'est fort. En plus, il a 14 ans, quoi.
2: Ouais, 14 ans, l'idée de ce truc-là, c'est beau. Très, très beau.
0: Alors que moi, on m'offre un sandwich en plus, je le bouffe tout seul.
1: Tu n'es pas Jude, Manu.
2: C'est pas la même.
0: Bravo, ça, c'est de la belle nouvelle. C'est de la belle histoire. J'ai une étude qui révèle que le simple fait de se passer de son téléphone pendant 2 semaines pourrait faire rajeunir notre cerveau d'environ 10 ans. C'est pas énorme,
1: trop bien.
0: 10 ans. En fait, ils ont fait une étude et à l'issue de cette étude, les chercheurs ont constaté que les personnes qui avaient suivi une cure de désintoxication numérique avaient une meilleure concentration et souffraient de moins d'anxiété.
1: Ok.
0: À force d'être sur nos téléphones,
1: ouais, on développe des.
0: Notre cerveau s'abrutit, quoi.
1: Ouais, on devient teubé, quoi.
0: Voilà. Enfin, on devient teubé.
2: Et ça va continuer, je pense.
0: Et c'est ça le truc.
1: On va s'en passer pendant 2 semaines.
0: Mais quand tu lis une étude comme ça, tu te dis bon.
1: Ouais,
0: demain,
1: tu regardes ton tel et tu
0: dis à partir de demain, ouais. C'est terminé. Et 3 jours après. On demande t'en es où, de quoi.
6: Salut, c'est David Guetta. Toute l'équipe, je vous aime.
0: Mais nous aussi, on aime David Guetta.
1: Ah, on l'adore.
0: Qui n'aime pas David Guetta? Il va faire 3 stades de France en juin.
1: Ouais,
0: quand
1: c'est
0: même.
1: Ça. Mmh. C'est une dinguerie, hein.
0: Ouais, ça va.
1: Bah, attends.
0: 9h55. On s'en va. On sera de retour demain à partir de 6h pour démarrer une nouvelle journée. Il y a le titre qu'il ne faut pas louper pour lancer votre journée tous les matins. C'est un titre pas forcément qu'on écoute d'habitude sur LRJ, mais c'est un titre qui va vous donner le sourire, qui va vous mettre dans un bon mood pour démarrer ce mardi. Mais avant ça, notre dernier appel du jour, c'est Émilie aujourd'hui. Bonjour Émilie.
7: Bonjour.
0: Bienvenue parmi nous Émilie, tu nous appelles d'où?
7: De Saint-Léger-des-Vignes.
0: C'est où Saint-Léger-des-Vignes?
7: C'est à côté de Decize, à côté de Nevers, en Bourgogne.
0: Mais
7: dans
0: tu sais quoi? Je connais Decize.
1: Et moi je connais Nevers.
0: Oh mais c'est incroyable, et je connais aussi Nevers.
1: Ah bah incroyable.
0: Et je ne connais que les gares.
1: Ah oui.
0: Pourquoi? Ouais. Parce que, mais je vous avais déjà raconté, je faisais un trajet pour aller dans le Morvan. On allait en vacances dans le Morvan, donc c'est un peu plus bas.
7: C'est
0: que...
7: juste à côté, ouais.
0: Ben voilà,
2: c'est vers là-bas, ok.
0: Et on allait à Decize, et je me rappelle, en train, il y avait la gare de Decize.
1: Ok.
0: Et en voiture, on passait aussi par Decize. C'est pas
1: d'accord.
0: Incroyable.
1: Ben voilà. C'est fou, ça.
0: C'est dingue, hein.
2: C'est combien? Ouais. C'est 2 minutes, 3 minutes d'arrêt, tu t'en souviens?
0: C'était
2: ou pas?
0: C'était très court, c'était vraiment, on est sur 1 minute 30, quoi. Même le chauffeur, il avait pas envie de rester, hein, Decize.
1: Ah, okay.
2: D'accord, ok, ah oui.
0: Ah oui, non, c'était vraiment. C'est
2: très rapide.
1: Okay.
0: Tu mets le pied, le train redémarre, donc c'est trop tard. C'est vraiment.
2: D'accord.
0: Mais c'est pour ça que les gens ne s'arrêtent pas à Decize. Ils savent que c'est... dès qu'il y a la queue, la troisième personne ne veut. Non, trop tard. Decize, voilà. Qu'est-ce que tu fais à Decize, pardon, Émilie, toi?
7: Eh ben là, je partais au travail.
0: Et qu'est-ce que
7: c'est
0: quoi?
7: Juste à côté de la maison. Je suis responsable en fromagerie dans un grand supermarché.
0: Oh, ça c'est bien. Ça.
2: On apprécie la fromagère.
0: Mais la fromagère.
7: C'est... Oui, la fromagère.
0: C'est quoi? Tu t'engueules jamais avec la fromagère?
1: Non, c'est vrai.
2: Ah bah non.
0: Qui s'engueule avec une fromagère? C'est pas possible de s'engueuler avec une fromagère.
1: Impossible.
2: Toujours de bons conseils.
0: Mais ouais, toujours.
2: Et quand elle fait goûter. Oh là.
0: Oh, et puis, tu fais goûter des fois?
7: Oui.
1: Ah oui, bonheur.
0: Et est-ce que t'as tes clients un peu chouchous?
7: Oui, on a des clients fidèles, habitués, et c'est vrai qu'il y en a certains qui passent juste pour avoir leur petit bout de fromage, et c'est vrai que...
2: Serviette autour du cou avec la baguette.
0: C'est ça. On a un problème avec le son du téléphone.
1: Oula.
0: Émilie?
7: Oui.
0: Oula, on est en train de te perdre, Émilie.
7: Ah.
0: Oula.
1: Ah oui.
2: ça se transforme en Daft Punk.
0: T'es revenu ou t'es parti?
7: Oui, je suis revenu.
0: Ah bah voilà. Bah t'es revenu. Écoute, on est très heureux de lancer cette journée avec une fromagère qui nous donne tout le temps le sourire, Émilie.
7: Merci beaucoup, merci à vous en tout cas.
0: Et raccroche pas, je vais t'offrir le mug Manu sur Énergie.
7: Ah super.
0: Et je vais même t'offrir le t-shirt Manu sur Énergie que tu pourras mettre à la fromagerie.
7: Ah ça c'est super.
0: Et bah, c'est
7: merci
0: pour toi.
7: Beaucoup.
0: On t'embrasse fort, Émilie.
7: Merci beaucoup.
0: Gros bisous, il est 9h58. C'est bon ça ou pas? Tout le monde a reconnu?
1: Ah bien sûr.
0: Stardust,

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0: on est de retour, 6h04 après, je sais même plus combien de jours il a fait ce week-end, 4 jours. Jeudi, vendredi, samedi, dimanche, après un bon gros week-end, on est de retour et on est content d'être avec vous. Vous pouvez nous appeler comme chaque matin pour venir avec nous, pour nous rejoindre, pour démarrer cette journée ensemble. Notre numéro de téléphone, il est gratuit, 0870 42 48. Si vous avez envie d'être notre premier appel du jour, on va vous prendre au téléphone dans 2 minutes. Il y aura Son of Legend, Julien Lib aussi, tout le monde est là, Lorenza la première.
1: Oui, coucou.
0: Nico est là aussi.
2: Salut tout le monde.
0: Écoutez, faisons un point de notre week-end. Qu'est-ce qui s'est passé dans votre vie ce week-end, Lorenza?
1: J'ai postulé dans une association d'animaux pour être bénévole. Et je suis allée sur place hier.
0: Ouais. Oh, c'est cool ça. C'est quoi, c'est un refuge?
1: En fait, non, c'est pas un refuge. C'est vraiment une association. Et moi, j'avais confondu. C'est-à-dire que j'ai cru que quand j'allais sur place, il y allait avoir plein d'animaux et que j'allais. Eh ben, non.
0: C'est quoi alors?
1: En fait, c'est des bénévoles qui aident, qui trouvent des familles d'accueil pour les chats, qui récupèrent des chats abandonnés, mais il n'y a pas de refuge à proprement parler, quoi.
0: Ah d'accord, donc tu vas récupérer un chat, t'en occuper pendant un certain temps.
1: Normalement, ouais, on va être peut-être famille d'accueil.
0: Oh. D'accord. Mais pour des chats.
1: Oui, ben on sait pas si on. Enfin, on aimerait bien tester et voir si on le garde à la fin ou non, quoi.
0: Ah d'accord. Mais alors c'est pas bénévole pour l'association. Si tu récupères.
1: Si, parce que je veux aussi faire des marchés et vendre des choses pour l'association.
0: Ah, vous vendez des trucs
1: C'est trop bien.
0: Ah d'accord. Mais genre quoi, vous vendez quoi?
1: Bah justement, je sais pas encore. On m'a dit qu'on allait me recontacter.
0: Ok, c'est bizarre comme plan.
1: C'est sûr, des marchés. Et apparemment, on vend des choses. Je pense que c'est de la nourriture ou des savons. Et c'est pour l'asso, quoi.
0: Tu vends des savons pour l'association pour les animaux?
1: Exactement, pendant toute une journée. Je vais être sur un stand. Et j'ai dit, si je peux aider, avec plaisir, quoi.
0: Ah d'accord. Mais toi, t'imaginais que c'était un refuge et que t'allais nourrir les animaux, leur faire des câlins.
1: Oui,
0: et tout
1: j'avais
0: ça,
1: une surprise quand je suis arrivée sur place. C'était pas du tout ça.
0: Bon, mais c'est bien aussi.
1: Mais au moins, je vais quand même aider.
0: Écoute.
1: Je vais faire du bénévolat, quoi.
0: On t'achète. Et c'est quoi? Je t'achèterai un savon.
1: Ah merci beaucoup. Il faudra venir me voir, sur le stand.
0: Je me dis que j'allais venir. J'ai dit que j'allais t'acheter un savon.
1: Ok.
0: En fait,
1: ça me va très bien.
0: De la livraison, je sais pas.
1: Je m'arrangerai.
0: Nico, ton week-end?
2: Week-end avec mes enfants, moi. J'ai un week-end par mois. Et on a fait plage et plan de chat.
0: Et il y avait tous les enfants là?
2: Et non, justement, j'avais mes deux enfants et mon dernier bébé.
0: D'accord.
2: Et ma belle-fille était chez son papa. Donc voilà, comme ça, on pouvait garder qu'une seule voiture.
0: Et le bébé,
2: on se balade à deux voitures.
0: Mais le bébé, il était à la plage?
2: Ah ouais, on l'a emmené à la plage, ouais.
0: Ah ouais.
2: Petit lando avec petit parasol, quoi.
0: Ah ouais, d'accord, ok.
1: Ah il a la belle vie, lui, hein,
0: avec
1: déjà.
0: Avec un petit cocktail.
1: Ah ouais,
2: franchement, il y a pire, il peut se la péter à la crèche.
0: Moi, j'ai fait mes meilleures pizzas du monde ce week-end.
1: Ça y est, tu commences à être bon.
0: Ça fait un mois et demi que je fais des pizzas et hier, j'ai eu les. Donc, avant-hier, j'ai eu les félicitations de ma femme et ma fille. Elles m'ont dit, c'est les meilleures que t'aies faites.
1: Est-ce que c'est vraiment c'est vrai bien. Pour te.
0: Enfin,
2: non, vraiment.
0: Ah, ok.
2: Oui,
0: même moi, quand j'écoute.
2: Non.
0: Le secret, c'est la pâte.
1: C'est bon, là, t'as trouvé ton truc, quoi.
0: Je pense que là, j'ai trouvé la bonne recette. Et
1: on attend.
0: Pas mal. Alors, j'y ai pensé, mais je me suis dit, mais si je les amène, elles vont être sèches, elles vont pas être bonnes, tu vois.
2: Ouais, il vaut mieux venir chez toi, quoi. Directement.
0: Non, mais
2: c'est vrai. Il vaut mieux venir manger à domicile, tu vois, comme au restaurant. Non,
0: moi, je pensais plutôt amener le four à pizza ici.
1: Oh oui.
0: Et le faire en direct.
1: Oh oui. Incroyable.
2: Il peut y avoir la queue dans le sur.
0: Bon, sinon, week-end, j'ai un rendez-vous chez une gastro-entérologue.
1: Oh non, merde.
0: Ah bon? Mais rien, il faut que je fasse une coloscopie.
1: Pourquoi?
0: Mais parce qu'à partir d'un certain âge, tu fais des coloscopies.
1: Ah bon, cette phrase. Mais genre tous les combien de temps?
0: Ça dépend s'ils trouvent des trucs, machin.
1: Ah
0: voilà,
1: bon,
0: quoi.
1: Courage.
2: C'est quand? Juste qu'on sache.
0: Ouais. Alors c'est parce que je lui ai dit, mais le problème c'est que je fais de la radio, je peux pas louper l'émission.
1: Oui,
0: quoi.
1: Oui.
0: Ouais. Donc c'est début juillet après le.
1: Ah ça va, c'est pendant les vacances quoi.
0: C'est ça va, c'est chiant quand même.
1: Oui, ça va.
2: En début de vacances, il y a mieux quoi.
0: Mais justement, on m'endort. Moi, c'est une angoisse.
1: Ouais, t'aimes pas.
0: Vous aimez bien ça?
1: Non, pas trop.
2: Surtout quand tu fais une anesthésie, tu signes des papiers en cas de mort.
1: Franchement,
2: les gars, c'est pas ouf.
0: Elle m'a filé 12 papiers à signer.
1: Oui, mais tu vois, t'auras fait tes meilleures pizzas avant. Donc,
0: mourir.
2: On pensait qu'elle allait dire, franchement, tout se passe bien d'habitude, il y a peu d'accidents, il y a peu de.
0: Non. Elle m'explique, elle te rassure hein, quand même, elle te dit,
1: voilà,
0: ça dure un quart d'heure et tout. Mais je lui dis,
1: tu flippes quoi.
0: J'aime pas le concept de. Hop, vous êtes là, hop, vous êtes plus là.
1: Non, mais c'est vrai, je comprends. Mais tout va bien se passer.
2: Surtout pour s'occuper de cette partie-là et que tu sois pas, tu vois, que tu sois endormi totalement.
0: Ça, limite, vraiment.
1: Vaut mieux, non?
2: Allez-y, faites.
1: Ouais.
0: C'est son job, tu vois, c'est globalement.
1: Donc,
0: ça, il n'y a pas de problème là-dessus. Non, c'est vraiment le
1: ça
0: côté.
1: Va le faire, ça va.
0: J'en ai parlé tout le week-end avec des potes. Là, j'en parle avec vous. Oui, c'est vraiment.
1: Oui, on voit que ça te tracasse.
0: J'ai réussi à lui trouver un nouveau client d'ailleurs. Parce que j'ai un pote qui dit, il faut que je le fasse. Allez, viens, je t'emmène avec moi.
1: Ah bon?
0: Il m'a même dit,
2: il y a des réductions.
0: Alors, justement, il m'a demandé, il n'y a pas les duos? C'est comme les massages.
1: À fond. Les bains. box.
0: La colo duo. Bon, on a Laetitia qui est avec nous. Bonjour Laetitia.
3: Bonjour toute l'équipe.
0: Bienvenue sur NRJ Laetitia, t'es notre premier appel du jour. Tu nous appelles d'où?
3: Je viens de Bercy-Court, une petite ville dans le Nord-Pas-de-Calais.
0: D'accord, et t'es avec nous pour lancer cette semaine. T'as passé un bon week-end, t'as fait les 4 jours aussi, le pont ou pas?
3: Non, du tout, j'ai travaillé vendredi matin.
0: Ah.
3: Ouais.
0: Oh, je suis désolé. Tu fais quoi comme travail?
3: Moi, je suis assistante commerciale dans l'agroalimentaire.
0: C'est-à-dire que tu vends des produits qu'on mange?
3: Je vends les produits qu'on mange, des restaurateurs, des hôpitaux, des lycées, collèges, quelques prisons.
1: Ah ouais, qu'est-ce que c'est?
0: Ah oui, d'accord. Ouais. Tu vends pas sur les marchés comme Lorenza vend des savons, par exemple.
3: C'est ça. Non, du tout. Moi, j'appelle les restaurateurs, ils me passent leurs commandes pour leur menu de la semaine. Je vends de la DLC pour dire de pas jeter les produits aussi qui arrivent à date. Voilà.
0: D'accord.
3: Ok. Je viens d'avoir à ton client.
0: Tu sais quoi? Je vais te dire un truc. T'as une voix très douce. Ça me donne envie de t'acheter du gibier.
1: Oui.
0: Cette phrase. T'as une voix très douce. J'ai envie de t'acheter des choses.
3: Oui. Je te vends tes produits pour tes pizzas si tu veux.
0: C'est malin. C'est malin. Laetitia, elle va m'embrouiller. Je vais me retrouver avec 800 tonnes de farine. Laetitia, je vais t'offrir le mug Manu sur NRJ pour te remercier de nous avoir appelé ce matin.
3: C'est gentil. Merci beaucoup. Bon courage.
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0: Voici les premiers sondages du matin de la semaine. Pour une femme sur 5, c'est la partie du corps qu'elle regarde en premier chez un homme lors d'un premier rendez-vous. Quelle est cette partie, Lorenza?
1: Les yeux.
0: Ce ne sont pas les yeux. Florent, notre producteur?
5: Les dents.
0: Ce ne sont pas les dents non plus, Nico?
5: C'est sous les vêtements?
0: Non, c'est pas sous les vêtements. Non, c'est visible. Un premier rendez-vous, tout de suite, on les voit. Lorenza?
1: C'est le bas du corps?
0: C'est le bas du corps, pas du tout.
1: Ok.
0: Nico?
5: Les lobes d'oreilles.
0: C'est moins pareil que ça. D'accord. Aurélie?
1: Les cheveux?
0: Non, mais c'est bon, en fait, c'est un truc évident. Vraiment, Lorenza?
1: Ah, les bras?
0: Bah, c'est pas loin, c'était les mains.
1: Ah oui, c'est vrai que c'est connu, ça.
0: Ah, toi, tu regardes les mains en premier?
1: Non, moi, c'est les avant-bras. Je vous l'avais déjà dit, je suis très fan des avant-bras.
0: Ouais, mais toi, t'es...
1: D'ailleurs, je peux en reconnaître.
0: Ouais, t'as les posters de Popeye, toi, chez toi. Donc, les avant-bras, c'est un délire chez toi. Lors de la fête des voisins, qui aura lieu d'ailleurs le 29 mai prochain, 24% des Français comptent y aller pour cette raison. Pour quelle raison, Nico?
5: Bah, draguer.
0: Non, c'est pas draguer. Non. Florent?
5: Pour manger.
0: Pour manger non plus.
1: Pour se faire des copains?
0: Non, c'est tout l'inverse de ce que vous dites.
1: Ah, c'est négatif?
0: Oui. Nico?
5: À critiquer ses voisins.
0: Pour régler leurs comptes.

0: chien, madame.
1: Et arrêtez de faire aboyer ce chien.
0: Mais c'est pas possible, enfin. C'est quand même incroyable. Vous n'êtes pas obligé d'aller faire caca la nuit à 3h du matin, exactement. Un adulte sur 4 aimerait redevenir un enfant pour le faire. Redevenir un enfant pour faire quoi, Nico?
2: S'endormir et quelqu'un nous couche.
0: C'est tout mignon, mais c'est pas ça. Non, il va pas bien en ce moment. Lorenza.
1: Des caprices.
0: Ce ne sont pas les caprices. Un adulte sur 4 aimerait redevenir un enfant pour pouvoir le faire.
3: C'est en rapport à une activité?
0: Oui, complètement. C'est rapport à une activité.
2: C'est à la maison ou pas?
0: Non, c'est dehors. Aurélio Standard.
4: Faire une bataille d'eau?
0: Non.
4: Tricher au jeu de société?
0: Non, bah ça on peut le faire adulte, ça, non?
4: Oui, mais quand t'es enfant, j'ai l'impression que c'est plus acceptable.
0: Non, c'est vraiment un truc d'enfant. Nico.
2: Faire du toboggan.
0: C'est pas loin, enfin c'est plus global que ça, c'est jouer au jeu des jardins publics, quoi.
2: Oh, ouais. Mais y a pas besoin d'être un enfant, on peut toujours y aller.
4: Ça. Ouais, mais t'as l'air con quand même.
2: Tu vois, tu te fais sortir.
0: Alors j'ai fait, c'est pas que t'as l'air con, c'est que tu glisses plus sur le toboggan.
4: Mais
2: c'est
4: non,
2: vrai que, tu passes difficilement.
4: Mais il faut mettre son imperméable ou son pull. Moi je l'ai déjà fait aussi, ça marche bien.
0: Tu mets le pulse en dessous,
4: ouais,
0: et tu glisses.
4: Et alors là t'as plus de vitesse parce que la nuit.
0: La nuit. Ok, donc faut savoir que Lorenza la nuit va dans les jardins publics pour faire du toboggan.
4: C'est parce que j'étais trop gênée d'y aller le jour.
0: Oui, non, mais
4: et que je voulais un peu revivre ce moment.
0: Bien sûr.
4: Comme dit le sondage, quoi.
0: Voilà, bah on est dedans.
4: On est dedans.
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0: Joul a donné 2 concerts au Stade de France, si vous ne saviez pas, ce week-end.
4: Ouais.
0: Et en tout, ça a fait plus de 200 000 spectateurs.
4: Il a battu son propre record.
0: Bah, il bat tout le temps des records, Joul.
4: Bah, il est incroyable.
3: Et il a fait monter Vincent Cassel sur scène pour refaire le début du film Line.
0: Ah ouais?
4: Ouais. C'est trop stylé.
0: Il peut demander n'importe quoi, on ira. Quoi.
4: Évidemment.
0: Il a demandé à Brad Pitt de venir montrer son cul, il a pété, il est parti. C'est incroyable. Jules demande n'importe quoi, ça marche. Quelle est la chose qui va vous faire du bien ce lundi? Quelle est la chose qui vous dit, ah, le lundi, il est pas pourri, le lundi, il est pas moisi, le lundi, il est cool. Qu'est-ce qui va se passer dans votre journée aujourd'hui? De good, de bon mood, qui va nous envoyer du bon mood à nous aussi. Lorenza?
4: J'ai repéré un petit traiteur italien près de chez moi.
0: Ok.
4: Et je vais acheter des arancini et des tiramisu pour faire une surprise à mes collègues ce soir.
0: Oh, c'est pas mal.
4: Ouais.
0: Mais alors, je vais dire un truc, les arancini, je sais plus ce que c'est. C'est des pâtes?
4: C'est des grosses boules et à l'intérieur, t'as du riz et ça peut être à la bolognaise jambon crème et en fait, c'est pané autour un peu, c'est crispy autour.
2: Ah, c'est frit, c'est très très bon.
4: Ouais, c'est délicieux.
2: Un peu d'huile, mais très bon.
4: Ça va être chargé, quoi. Faudra faire du sport après.
0: Oui, c'est ça. C'est frit, il y a un peu d'huile. Oui, on est sur
4: On va bien rouler après.
2: Ça, plus le tiramisu, c'est pas mal. C'est équilibré.
4: Et tiramisu pistache pour moi. Mais normal pour eux.
0: Mais tu t'es pas dit qu'on allait prendre des petits légumes grillés? C'est... Non.
4: Bah non.
0: Non, non,
4: bah
0: non.
2: Elle n'avait pas vu qu'elle était à la carte.
4: Pas ce soir.
0: Ok, ça, c'est un bon ouais. objectif. C'est quoi? C'est un bon objectif.
4: J'ai
0: de lundi.
4: J'ai trop de voir leur tête.
0: Quel est votre objectif de ce lundi? On a Julie qui est avec nous. Bonjour Julie.
6: Bonjour l'équipe.
0: Bienvenue sur Énergie. Julie, qu'est-ce que t'attends de vivre ce lundi?
6: Ah ben moi je me marie dans 2 mois et je reçois normalement aujourd'hui des colis de la décoration de table. Alors j'ai hâte de savoir s'ils ressemblent aux photos.
0: Ah, ça dépend si tu les as achetés sur Temu, non?
6: Mais sinon, c'est ça le problème.
4: T'as regardé les avis?
6: Pas trop, parce que comme je fais ça pendant mes pauses et tout.
0: Tu sais que mon père, il a découvert Temu.
4: Oh là, ça doit être l'enfer pour toi.
2: Et il y a tout et c'est pas cher.
0: Il est parti, mais il achète tout. Et,
4: ouais.
0: Et l'autre jour, il est venu, il était hyper énervé. Il a acheté un siège sur Temu.
4: Quoi?
0: Un gros siège.
4: Ok.
0: Mais il est arrivé, c'était un porte-clé le truc, enfin.
2: C'est vrai que sur les tailles, ils sont pas très bons.
0: Non, mais il a gueulé. Mais c'est pas possible, il se fout de la gueule.
4: Si, il a marqué les dimensions.
0: Je vais expliquer. Oui, je vais dire.
4: Bah,
0: et parce que c'est le principe, en fait.
4: Oui. Mais t'inquiète pas, Julie, ça va aller pour toi.
0: On avait oublié que c'était là, Julie, pardon.
6: C'est pas grave.
4: Mais non.
0: Il y a un thème pour ton mariage?
6: Oui, champêtre.
0: Oui, c'est pas mal.
4: C'est très stylé, c'est très classique.
0: Au pire, si les trucs marchent pas, c'est pas grave, tu vas dans la forêt, tu prends des arbres, et puis tu mets des branches, tu mets des feuilles, et puis voilà.
4: Des
0: vois.
4: Petits épis de blé, et ça ira.
0: Voilà.
6: Ça peut marcher, hein.
0: Mais évidemment, tu fais venir un cheval, il sera très content, il fera caca sur les tables, et voilà.
4: Ça va le faire.
0: Ce sera champêtre, tout simplement. Tu mets une vieille carriole, ça marche, les gens adorent ça.
6: Ouais.
2: Son mariage, il va être pourri, mais qui t'a filé les idées? Non, bah, c'est les cons de la radio,
0: On t'embrasse, Julie.
6: Merci beaucoup, bonne journée.
0: Belle journée à toi. Il y a Mélinda qui est avec nous aussi. Bonjour, Mélinda.
7: Coucou Manu, salut les wouin.
0: Merci d'être là, Mélinda. Qu'est-ce qui va se passer dans ton lundi aujourd'hui de bien cool?
7: Alors moi, ce soir, je vais au hammam avec mes copines pour la première fois. Alors elles ont l'habitude de se mettre nues, mais moi je pense que je vais rester en maillot.
0: Ah, alors, j'ai jamais fait.
4: Il faut se renseigner, parce que des fois, t'as pas le droit d'être en maillot. Donc, faut voir si c'est bien ok que tu restes en maillot à ce moment-là.
2: Ouais, mais t'as une serviette, quoi qu'il arrive, quoi.
4: Oui, bien mais sûr.
2: Il t'oblige pas de foutre à poil.
4: Non, mais tu peux pas garder ton maillot.
0: Je mélange tout, moi, le hammam, c'est.
4: Chaleur humide.
3: C'est la vapeur,
4: ouais.
0: Ah, où tu mets de l'eau sur les pierres, là, c'est ça?
3: Non, ça c'est le sauna.
0: Ah, c'est plus ça.
4: C'est quand ça sort et ça fait. Et que t'as plein de vapeur dans la pièce.
0: Ouais.
4: Mais et tu surendes.
0: Mais c'est quoi? C'est de la. Ça vient d'où la chaleur?
2: C'est de la vapeur.
4: Il y a un tuyau
2: qui balance de la vapeur. Et parfois, suivant où tu t'assieds dans le hammam, quand t'es pas au courant, bah, ça te brûle les pieds.
4: Oui, faut faire attention.
2: Parce que tu dis, ah putain, ça sort d'ici.
4: Mais on voit rien. Donc franchement, Mélinda, si t'as envie d'être à poil. Mais parce qu'en fait, avec toute la vapeur, on voit rien. On se voit même plus entre nous, généralement.
0: Ah, un peu comme quand j'ouvre mon four avec mes lunettes et je vois rien.
4: C'est tout à fait.
2: Exactement.
4: C'est une belle métaphore.
0: Bah voilà, Mélinda, pense que tout. Le poulet d'un four. Voilà.
7: Bon, bah voilà, je suis rassurée.
0: Et bah voilà, on t'embrasse, on te souhaite une belle journée.
7: Belle journée, bisous.
0: C'est d'ailleurs un problème dont nous reparlerons dans l'émission. Le problème
4: des
0: gens qui ont des lunettes et qui ouvrent le four. C'est vraiment un truc très handicapant.
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0: On a une journée mondiale aujourd'hui.
4: C'est quoi?
0: C'est la journée mondiale des musées.
4: Ah, c'est cool ça.
0: Ok. Bah c'est cool, c'est.
2: Ça, ouais, ça dépend lesquels quoi.
0: Vous avez le musée, Lorenza?
4: Bah moi j'y suis allée il y a 2 semaines là.
0: Musée de quoi?
4: Ça c'est l'atelier des Lumières. C'était sur la Renaissance. Et sur les peintres de la Renaissance.
0: C'était où?
4: Bah à Paris dans le 11e.
0: Oh.
4: Ouais, c'était trop.
0: C'est beau. Hein.
4: C'est interactif, c'est incroyable. J'ai vécu un moment magnifique. J'ai failli pleurer.
0: Ah oui?
4: Oui, ça m'a ému.
0: Moi aussi, des fois, je pleure parce que c'est long. Mais
2: le dernier que j'ai fait, moi, c'était à Bruxelles, c'est le musée de la bière, quoi. Tu vois?
4: Ah, pas mal aussi.
2: Ouais, franchement, c'est hyper intéressant.
0: J'ai fait le musée de la glace, moi.
4: Vous abusez.
3: Moi, j'ai fait le musée à Heineken aussi.
2: Il est très cool.
0: Non, mais les musées, je.
2: Moi, je passe à la boutique tout le temps.
0: Je peux m'emballer.
4: Genre,
0: tout le monde y est. Bon, ok. Mais très vite. Vraiment,
4: c'est long.
0: Je m'emmerde.
4: Mais il faut trouver le truc qui te passionne un peu.
2: C'est la sortie.
0: C'est les petits panneaux verts avec le bonhomme qui court.
2: C'est magnifique.
0: C'est pas pour rien que sur les issues de secours, le bonhomme il court. Hein. C'est parce qu'il a envie de se barrer au musée, lui aussi, bien sûr. Non, mais je suis partagé. C'est-à-dire que parfois, je vais rester 5 secondes devant un truc et je me barre et je me sens un peu coupable. Je dis putain, le mec il s'est fait chier à peindre le truc et tout. Je reste 5 secondes dedans. Et puis je vois des gens, ils restent, tu sais, regardez comme ça.
4: Non,
0: et puis ils parlent toujours dans une langue que tu comprends pas, c'est énervant ça.
2: Le pire, c'est les gens qui ont un audio guide. Tu les vois ceux-là ou pas?
4: Ah oui, avec les écouteurs.
2: Ils ont des trucs sur les oreilles et tu dis putain, ça se trouve, c'est hyper intéressant.
0: Oui, mais
2: on le saura jamais.
0: Mais moi, je sais pas.
4: Mais c'est juste que t'es pas sensible à ce genre d'art, mais t'es peut-être sensible à d'autres choses, tu vois.
0: Bah, le musée de la glace.
4: Manger
0: des glaces. Florent, le producteur.
3: Moi, je soupçonne les gens qui restent devant les œuvres comme ça en train de contempler, qu'ils essaient de comprendre ce que l'artiste a voulu faire.
0: Mais des fois, ils parlent. Chaque fois, c'est dans une langue étrangère, c'est ce que je disais.
4: Oui, c'est vrai.
0: Putain, c'est Scarbosan ou Sober, ça a fun. Je suis très fan de ça. Et je me demande si en fait, ils sont pas comme moi, mais ils ont inventé une langue pour faire genre.
4: Il y a la nuit européenne des musées qui arrive bientôt aussi.
0: Ouais, donc elle arrive bientôt.
4: Et c'est gratuit.
2: Ouais, la nuit, on dort. Hein.
0: Y a plein de choses qui arrivent bientôt. Hein.
4: Mais c'est gratuit.
0: La fin de l'Ultra Trail de machin arrive bientôt. Ouais, c'est super.
4: C'est n'importe quoi.
0: Bon, c'est un bel hommage au musée, en tout cas.
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0: Dimitri, le génie des génies avec nous. Bonjour Dimitri.
1: Yeah, salut Manu, salut les
2: ouais.
0: Salut à toi Dimitri, je vous rappelle que Dimitri il pèse dans le game.
2: Ah ça.
0: Il est responsable technique dans une mairie, d'accord?
2: Ok. Il a accès au bureau du maire.
0: Alors, il peut te le donner ou il peut te le retirer ton permis de construire. Alors, il peut te demander de les tailler à 2 mètres tes tuyas. Alors, il est là Dimitri. Dimitri, sois le bienvenu, c'est ta 9e participation, t'as déjà gagné 800 euros, tu vas tenter d'en gagner 100 supplémentaires. En face de toi aujourd'hui, il y a Elodie. Bonjour Elodie.
3: Bonjour l'équipe, bonjour Dimitri.
1: Salut Elodie.
0: Soyez les bienvenus tous les deux au Club des Génies, je vous rappelle les règles, j'ai 100 euros encore aujourd'hui. Vous êtes deux. J'ai 3 questions, le gagnant est celui ou celle qui aura 2 points. À chaque question que je vais vous poser, si vous pensez avoir la réponse, vous donnez votre prénom, vous donnez ensuite votre réponse. Si c'est la bonne, ça fait un point pour vous. Si c'est pas la bonne, en revanche, le point va à l'autre. Et c'est le premier ou la première qui atteint les 2 points du jour qui gagne

0: ça l'arrange pas, Dimitri.
1: Là, ça l'arrange pas, là. Ça m'arrange un peu moins.
2: Merde.
0: Elle est remontée à vélo, dis donc.
1: Merde.
3: Elodie, un point. Dimitri, un point. Waouh. Voici la troisième question. Que signifie gracias en espagnol?
1: Elodie.
3: Oh là là là là là. Elodie.
1: Merci.
3: Oh. Merci, oui.
4: Allez, on dit
5: oui. Bien joué, Elodie.
1: Merci, Dimitri. Désolé.
3: Oh là là là là. Elle est remontée à vélo et elle a rattrapé
2: ça, c'est
3: le peloton.
2: Ah ouais,
5: bah, doublé, là, merde.
2: Elle a chopé ta roue, elle l'a tirée.
3: Non, elle a pas triché.
2: Non, c'est vrai.
1: Non.
3: Elle, en fait, Elodie, elle a joué le tout pour le tout.
2: Bien
3: j'y
2: sûr.
3: Vais. Ouais. J'y vais, bim. Et ça a marché deux fois sur trois. Incroyable.
2: C'est fou.
3: Dimitri,
5: bravo.
3: Les 800 euros que t'avais gagné, quoi qu'il arrive, ils sont à toi. Tu repars avec 800 euros. Bravo. Eh, hey, très très beau chemin.
2: Ça, c'était
3: très
2: fou, ça.
5: Bravo, c'est cool, merci. C'était vraiment super de tout ce parcours avec vous. Je me suis régalé. Voilà, merci. Et puis, je souhaite bonne chance à Elodie, qui est le plus
1: loin. Merci beaucoup, Dimitri.
2: Tarnasse, Dimitri.
3: J'ai l'impression qu'on était en couple et qu'on se sépare et que, et qu'on est en train de lui dire, je suis désolé, mais on est chez quelqu'un d'autre.
2: Ça me fait de la peine. Je suis grave content.
3: Toi aussi, Dimitri, tu vas trouver l'amour, je t'assure. C'est juste une question, c'était pas le bon timing, c'était pas le bon moment. Dimitri, tu peux nous rappeler quand tu veux pour discuter avec nous dans l'émission, évidemment, t'es bienvenu tout le temps.
5: Allez, ben volontiers, ça va.
3: Eh ben, bravo à toi, Dimitri. Beau, très beau parcours, tu repars avec 800 euros et toi, Elodie, eh ben, tu gagnes tes 100 premiers euros aujourd'hui.
1: Super, merci.
3: Rendez-vous demain pour tenter d'en gagner 100 supplémentaires.
1: Allez, on va tenter.
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3: 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Il est 6h45. Oui, on sort d'un gros week-end. Oui, c'est une semaine normale.
2: Complète, ouais.
3: Normale avec 5 jours. Mais on l'aime cette semaine.
2: Ben
3: on
2: oui.
3: l'aime ce lundi. Faites pas la gueule parce que c'est lundi aujourd'hui. Quelle est la raison pour laquelle, justement, vous êtes content que ce soit lundi? Qu'est-ce qui va se passer dans votre journée aujourd'hui qui va vous donner le sourire? Et du coup, ça va donner le sourire à tout le monde. 0 870 42 48. On continue à vous prendre au téléphone. On peut se faire un petit tour du studio avant. Nico, ton lundi, qu'est-ce qui va l'embellir?
8: Moi, j'ai un pote qui a une plage et il m'a proposé de faire quelques photos gratos pour lui. Et en échange, en fait, il m'invite toute la journée. Il m'a dit transat, déjeuner, cocktail, ce que je veux, quoi.
2: C'est trop bien.
3: Et tu fais
2: c'est
3: pas mal, hein. Tu fais des photos pour sa plage qu'il va utiliser après dans les
8: ouais,
3: clips et
8: comme
3: tout
8: j'aime
3: ça.
8: Bien faire les photos, il m'a dit tes photos sont cool, est-ce que ça te dirait de le faire pour moi? Donc tu vois, je tente.
3: D'accord.
8: Et puis quand il m'a dit journée gratos, j'ai dit mec, évidemment.
2: Avec plaisir.
3: C'est quoi, et tu vas manger gratos et tout?
8: Ouais, et transat toute la journée. Trop je peux bien. Venir transat, manger, cocktail. Il m'a dit voilà ce que tu veux.
3: C'est pas mal ça. Mais...
8: Contre les photos.
2: Mais déjà dire j'ai un pote qui a une plage, c'est déjà très stylé.
3: Oui, faut
2: c'est
3: toujours.
2: Un peu de la phrase.
8: C'est les amis pratiques ça.
2: C'est fou.
3: C'est ça. Alors lui dis pas, hein, ça va le mixer ça. C'est,
8: Moi, je pense qu'il le sait. Hein.
3: Ah d'accord, ok. Florent, aujourd'hui dans ton lundi.
9: Bah c'est moins excitant, mais je dois aller trouver une nouvelle odeur pour chez moi.
3: Comment ça?
9: Bah tu sais l'odeur qui dès que je rentre chez moi, je dis ding, là je suis chez moi. Il y a un diffuseur de parfum, tu vois. Donc faut que je trouve la senteur, la bonne senteur.
8: C'est comme je te disais la semaine dernière, moi j'avais une bougie figue chez moi pendant des années
2: et ça sentait
8: tout le temps la figue chez moi.
9: Ouais.
3: Ah ouais.
2: J'ai découvert les bougies figues il y a pas longtemps, c'est vrai, c'est une dingue.
3: C'est,
2: normal,
3: c'est quoi les bougies figues?
2: Bah c'est la senteur figue.
8: Ouais, odeur figue.
3: Ah d'accord.
8: Mais c'est bon, ça fait classe.
2: Ça sent trop
8: figue, c'est classe.
9: Ah, c'est pas mal ça.
3: Mais donc ouais, mais le problème c'est que quand t'as ça, ça veut dire qu'à chaque fois tu vas devoir allumer des bougies figues chez toi.
2: Mais non, parce que même sans être allumé, en vrai ça diffuse quand même un petit l'odeur.
3: Bah à ce moment-là, elle laisse des figues hein.
2: Non mais
8: pour rire sur la table.
3: Non mais tu mets un figuier chez toi, enfin tu vois, c'est vraiment. Non, j'essaie de trouver. D'accord, donc tu cherches une odeur pour chez toi.
9: Bah ouais, j'hésite là, soit tu sais un peu peut-être coton léger, tu vois des trucs comme ça, patchouli, mais patchouli c'est un, je crois que c'est
8: ah, non, c'est fort.
2: Ah ouais, c'est très fort ouais. C'est comme jasmin. Faut aimer.
8: Je t'ai entendu dire pas mal la figue. Non, la figue,
3: stop
8: c'est chez moi.
2: Ça le fait chier, ça le fait chier.
3: Mais, un moment dans cette équipe, il faut qu'il y ait quelqu'un qui vous ramène à la raison. Hein.
8: Ouais.
3: Tout à l'heure, on a déjà discuté de je sais plus quoi, c'était les musées.
2: Ouais.
3: Les musées, là, on commence à discuter d'odeurs et de patchouli et de bougies parfumées.
2: Qu'est-ce qui nous arrive?
3: Vous filez un mauvais coton, tous. On a Lucie qui est avec nous. Bonjour, Lucie.
10: Bonjour, Manu. Bonjour, toute l'équipe.
3: Bienvenue sur Énergie. Lucie, qu'est-ce qui va faire que ton lundi va s'émerveiller?
10: Bah écoute, moi je vais aller faire mes ongles parce qu'ils ont trop repoussé. Et tu vois, je pense que je vais demander.
3: Stop!
2: Mais non, tu peux pas, laisse Lucie parler.
3: Stop! Pardon, tu vas refaire tes ongles?
10: Oui, tout à fait.
3: D'accord.
10: Et je pense que je vais demander du rose, tu vois, ça va bien aller avec mon bronzage.
3: Et c'est, ouais, j'ai l'impression qu'en ce moment, on a vraiment des gros soucis.
2: Ah oui, bah, bien sûr, mais c'est important.
3: Je vous rappelle.

0: qu'il y a quand même Ebola et l'antivirus qui sont en train de nous tomber sur la gueule. Et là, on dit, moi, j'ai besoin d'une odeur pour chez moi. Moi, franchement, je pense que je vais mettre du rose. C'est bien pour mon bronzage. On est bien.
1: Tout va bien.
0: Mais voilà, c'est là, c'est ce qu'on peut se dire. Tout va bien dans nos vies. On t'embrasse, Lucie. Merci de nous avoir appelé.
2: Bonne journée, merci.
0: Gros bisous. Il y a Dorian qui est là aussi. Bienvenue sur Énergie, Dorian.
3: Salut Manu, salut les mamans.
0: Dorian, qu'est-ce qui va se passer dans ton lundi qui va être bien cool?
3: Alors moi j'ai hâte d'être à mon cours de palais laiton ce soir. On s'était inscrit avec deux potes et on voulait faire une activité qui sort un peu du lot. Alors on
0: s'est inscrit. Je suis désolé, mais je ne sais pas, le palais laiton?
3: C'est ça.
0: C'est quoi?
3: En fait c'est un sport vendéen. On a des petits palais en laiton, ça ressemble un peu à des grosses pièces qu'on doit lancer sur une plaque en plomb. Et en fait ça se rapproche un petit peu de la pétanque, mais... avec des palais laitons.
0: Oh. Ok.
4: Et oui. Okay,
0: on est quand même sur un sport d'ivrogne. Hein,
4: ça va aller, Dorian.
0: Mais Dorian, ça aurait pu être quand même beaucoup plus simple de nous dire ce soir je prends un apéro avec des amis. Enfin, tu vois, c'est.
3: Ah, bah, il y aura l'apéro, effectivement.
0: Oui, voilà, oui, c'est ça le truc. Tu prends un apéro sur une plaque d'égout. J'ai compris. Ça marche. On souhaite une belle journée, Dorian. Merci beaucoup de nous avoir appelés.
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0: Il est 6h52. Gims avec Soleil, ça arrive à 7h, il y aura les infos. À 7h05, on va doubler votre salaire pour la première fois de la matinée. On est bien, on est de retour après un bon gros week-end de 4 jours. Et les amis, j'ai une nouvelle.
1: Ouais.
0: Tom Cruise est de nouveau en couple.
1: Ah bon?
0: Alors, ce sont des rumeurs, mais des rumeurs persistantes. Ouais, Tom Cruise serait en couple avec Pamela Anderson.
1: Ah bon?
0: C'est pas ouf ça?
7: Putain, stylé.
0: Bah, stylé.
7: Bah, le répondeur de dingue. Sur le répondeur de Tom et Pamela.
0: C'est vrai que ça fait.
1: J'avoue que ça le fait.
7: Franchement.
1: Ça le fait de ouf.
0: Ouais, mais on a plus de ligne fixe maintenant. C'est que des portables, tu vois. Donc,
7: merde. Ah, c'est con.
0: Mais c'est vrai que tu dis, je vais dîner chez Tom et Pamela.
1: Ah, c'est trop la classe.
0: T'as envie de t'asseoir et dire, ok, alors vous nous racontez des histoires de films et de séries.
7: C'est ça.
0: Et vous nous racontez des anecdotes. Ouais, j'ai autre chose à dire. Non, on veut juste ça, en fait.
1: Bah, s'ils sont heureux, tant mieux.
0: Mais, et c'est exactement ça. Ça, c'est, s'ils sont heureux.
1: Et qu'ils nous fassent rêver un peu.
0: Alors,
1: leur amour, là.
0: Alors, bien sûr.
8: Et alors,
0: tiens, resserre-moi la même chose. Alors, je vais dire, ça n'a pas de rapport, mais si, parce que Tom Cruise, il n'est pas très grand. J'ai une liste des choses que vivent les petits au quotidien.
1: Ok.
0: Des choses pas. Bah, c'est vrai, Tom Cruise, il est petit, je crois.
7: Ouais, l'enchaînement est pas mal.
0: Lui aussi, il peut vivre des choses qui sont pas faciles parfois au quotidien. Comme exemple, avoir le soleil dans les yeux, abaisser le pare-soleil et constater que ça ne fait aucune différence.
1: Ah oui.
0: C'est dur, c'est con, ça.
1: Ouais. C'est triste.
0: Mais on n'y pense pas. Bah, ouais. Mais c'est pas facile d'être petit.
1: Bah, oui.
0: Encore d'autres. Quand quelqu'un a déplacé un truc dont t'as besoin tout en haut d'une étagère.
1: Ah, je l'ai vu. Mais même au supermarché, je les vois, ces gens-là.
0: Oh là là.
1: Qui essayent d'attraper des choses.
0: Et qui me demandent.
1: Et qui, bah, moi aussi, on me demande.
7: Ils disent, pardon, on a les bras trop courts. Non, c'est pas les bras.
0: Mais alors, quand peut-être quelqu'un prend un truc au supermarché, t'as l'impression d'être un super héros.
1: Franchement, t'as l'impression d'avoir fait la bonne action, quoi.
0: Et en plus, si elle est petite et que c'est une vieille personne.
1: Ah là, t'as tout gagné.
0: Vraiment, t'as l'impression de participer à un truc pour une association depuis 10 ans. Ouais, qu'est-ce que tu fais dans le week-end? Le week-end, bah, moi, j'aide les vieilles personnes. Ce que vivent au quotidien les petits. Quand quelqu'un essaye de poser son coude sur ta tête.
1: Ah, c'est vrai qu'il y en a
7: qui fait ça.
0: La vanne. Mais
1: pour
0: c'est
1: rigoler,
0: la vanne.
1: Genre,
7: ah oui, non, en blague.
0: C'est pas exprès. C'est pour faire genre, ouais, comment tu vas toi Bernard? Poum, et tu lui mets le coude. C'est pas très sympa.
1: Non, c'est pas sympa.
0: Un dernier truc que vivent les petits au quotidien qui est pas facile. Quand t'es assis sur une chaise et que tu dois choisir entre t'adosser contre le dossier ou reposer tes pieds sur le sol. Car faire les deux en même temps, ce n'est pas possible. Eh ben voilà.
1: On pense
0: fort à vous.
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0: On est lundi, c'est le 18 mai. Après un bon petit week-end, on est de retour pour démarrer cette nouvelle semaine. Lorenza est avec moi, évidemment.
1: Salut, salut.
0: Nico est là aussi.
11: Et coucou.
0: Vous êtes avec nous comme chaque jour pour nous rejoindre. Vous nous appelez au 0870 42 48. Vous pouvez aussi nous envoyer des messages vocaux sur l'application Manu sur Énergie. On va s'en écouter quelques-uns tout à l'heure. Il y a les bonnes nouvelles du jour qui arrivent dans 5 minutes. Ce sera juste après Gims. Et tout de suite, comme chaque matin, on double votre salaire.
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0: 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Tous les jours, deux fois par jour, à 7h05 et 8h05, et ça peut vous arriver. Vous envoyez salaire par SMS au 7-10-12. Attention, le téléphone sonne quelque part, c'est peut-être le vôtre. Mmh.
12: Allô?
0: Allô, bonjour, c'est Émilie de Mel dans les Deux-Sèvres?
12: Oui.
0: Émilie, quel est le seul animateur radio qui double ton salaire?
4: C'est Manu sur Énergie.
0: Eh ben, c'est gagné, bravo à toi.
1: Bravo.
0: Voilà, c'est fait.
4: Super, merci.
0: Elle en vient pas, Émilie. C'est à toi que ça arrive ce matin, je te l'annonce, on va te doubler ton salaire, tu peux souffler, respirer, tout va bien.
4: Ouais, c'est bon.
0: Eh ben voilà, je t'annonce que ton salaire, nous allons te le doubler, mais je n'ai pas... Ah si, ça y est, j'ai la somme. Tu touches 1872 euros chaque mois, et fois 2, ça va faire 3744 euros.
4: Super.
0: Et merci alors beaucoup. Bah on est pas mal, 3744 euros.
4: On est plutôt bien.
0: Tu es chef trafic.
4: Oui, c'est ça.
0: Chef trafic de quoi?
4: Je charge et je décharge des menuiseries dans des camions.
0: C'est toi qui portes les trucs et tout?
4: Non, oui, enfin j'ai un chariot. J'ai le chariot avec les fourches en avant. Oh, et
0: tu prends les palettes?
4: Voilà, c'est ça.
0: Je vois ce truc-là, génial. J'ai toujours rêvé de faire une course de...
1: Ah ouais, c'est génial.
7: C'est dangereux, hein.
0: Ça s'appelle un transpalette, non, c'est ça?
4: Oui, c'est ça.
0: Bah voilà, vous faites jamais les courses dans l'entrepôt?
4: On l'a fait une fois, contre un électrique et un gaz.
1: Et alors? Qui a gagné le gaz?
0: C'est le gaz qui a gagné?
4: Oui.
0: Ah bah oui, c'est entre services, quoi. C'est
1: bah oui,
0: la comparaison. L'employé du mois, c'est pas celui qui casse pas les trucs, c'est celui qui arrive premier. C'est génial. Émilie, on te double ton salaire. 3744 euros, ça va vite arriver pour toi.
4: Merci beaucoup.
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0: Tout de suite, on se fait du bien. On se fait du bien avec les bonnes nouvelles du jour, parce que oui, dans le monde, il n'y a pas que des mauvaises nouvelles et on vous le prouve chaque matin. Lorenza fait nous rêver.
1: Alors j'ai une bonne nouvelle, mais de niche.
0: Ah, de niche.
1: Oui.
0: Ça va intéresser que quelques personnes.
1: C'est ça, parce que j'ai, selon une étude, les prénoms des personnes les plus intelligentes.
0: Ah oui, là on est sur la niche.
1: Oui, oui, oui.
0: Voilà.
1: Alors pour les filles, il y a Sophie ou Sophia, Élise et Claire. Ah.
0: Élise, la fille de...
1: Oui,
0: ouais, c'est ma fille.
1: Bien joué.
7: On verra, hein. On verra, elle a 4 ans et demi pour l'instant.
1: Et alors, je peux pas remarquer un peu mais... de...
0: Bah, elle est déjà incroyable, hein.
7: Elle est HPI. Ça, c'est ce que les gens disent.
1: Et pour les garçons, c'est Arthur, Lucas et Thomas.
0: Ok, bah, en tout cas, c'est intéressant parce qu'on n'est pas dedans.
1: Non, bah, ouais. Ça approuve beaucoup de choses.
0: Ça peut valider l'étude.
1: Exactement.
0: Nico, une bonne nouvelle?
7: Ouais, cet été, il y a un nouveau club qui va ouvrir à Ibiza et c'est censé alors influencer d'autres bars et boîtes de nuit. C'est un club sans téléphone portable. L'idée, en fait, c'est que le téléphone portable, il est interdit et c'est d'ancrer les gens dans le moment présent et respecter les DJ surtout.
0: Oui, mais...
1: C'est surtout les gens qui trompent un peu et qui, comme par hasard, n'auront pas de preuves. Bah oui, moi, je vois ça comme ça un peu.
0: Oh là là, c'est tordu.
1: Tu te dis,
0: s'il n'y a pas de téléphone, on peut tromper, c'est ça? Waouh, oui,
1: ça va, toi? Non, mais tu dis, oui, chérie, je vais dîner chez des collègues, on te pose tout à fait.
7: Est-ce que ton ex... Est-ce que ton ex t'aurait trompé en boîte de nuit par hasard?
1: Non.
7: J'ai l'impression que t'as pas cicatrisé.
0: Mais non, mais c'est que pour les gens, mais je comprends, c'est Bob Sinclair qu'on avait parlé de ça.
1: Ouais.
0: Où effectivement, il est en train de mixer.
1: Filmer,
0: et en fait, t'as tout le monde avec le téléphone en train de le filmer. Profiter du moment.
7: Donc c'est pour ça au départ qu'ils font ça. Mais peut-être qu'effectivement, c'est l'autre option comme Lorenza, c'est pour que les gens puissent se tromper.
0: Lorenza n'a pas cicatrisé apparemment.
7: Ouais.
0: Mais c'est vrai qu'à l'époque, c'était la folie.
1: Ah,
0: évidemment, c'était la folie,
1: c'est
0: parce
1: une bonne nouvelle.
0: Tout le monde trompait tout le monde, il n'y avait pas de téléphone. Bon, j'ai une belle histoire, moi, parce qu'on est quand même dans les bonnes nouvelles, je vous le rappelle. C'est une belle histoire avec un chat. Alors oui, je sais, ça surprend venant de moi.
1: Ah bah oui, de ouf.
0: Aux États-Unis, il y a une femme qui a retrouvé son chat 7 mois après sa disparition pendant un road trip.
1: Ok.
0: Le chat, il était blessé, il était retrouvé, puis amené chez un vétérinaire. Grâce à sa puce électronique, ils ont pu identifier le propriétaire. Mais impossible de savoir comment ramener le chat jusque dans l'Oregon, là où la personne habitait. Et c'est là qu'intervient un héros qu'on n'avait pas vu venir. Écoutez bien, un ami de la personne rencontrée en ligne a utilisé ses miles d'avion pour prendre un vol et ramener lui-même le chat à sa propriétaire.
1: Ça, c'est un vrai ami.
0: C'était quelqu'un que la propriétaire avait rencontré dans un jeu vidéo.
1: C'est ouf.
0: Et donc, il ne se connaissait pas réellement, mais il a dit, bah écoute, on joue ensemble le jeu vidéo, je vais utiliser mes miles, je te ramène ton chat. Le chat est sain et sauf, retour à la maison.
1: Ils se sont rencontrés en plus.
0: Et il va beaucoup mieux. Ils se sont rencontrés, mais ils ne sont pas en couple.
1: Mais c'est pas grave, c'est quand même une très belle histoire.
0: Ouais, enfin, le chat n'en a rien à foutre. Hein. Comme tous les chats, mais c'est une belle histoire au départ. En fait, c'est une belle histoire pour les gamers. Ouais.
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0: Et voilà, écoutez ce que dit Lolo Leroy. Elle est ce soir sur TF1 dans une nouvelle série qui s'appelle L'été 36.
1: Ok.
0: Mais je ne sais pas de quoi ça parle.
1: Ah.
0: Non.
1: Écoute, surprise. Hein.
0: Peut-être que l'été en 1936.
1: Ah oui, mais ça lui irait bien. Je la vois bien un peu à l'époque.
0: Dans un truc
1: comme ça.
0: Vieux, c'est sympa.
1: Non, pas du tout. Mais non.
7: Allez, bim.
1: C'est un compliment, mais pas bien tourné.
0: Ah ouais, celui-là, il est vraiment. Alors, et... même quand je le regarde de dos, non, ça n'est toujours pas compliment.
1: On l'adore.
0: C'est, mais...
7: Oh là, c'est pire, ça le creuse.
0: Ça c'est vraiment, c'est Lorenza, elle fait une vanne sur quelqu'un, c'est oula, oups, je déconne.
1: Merde.
0: Il est 7h16, et ben on regardera, mais et on verra ce que c'est cette série, évidemment. On va faire un petit tour du studio. Allez, qu'est-ce que vous avez envie de partager avec nous pour démarrer cette semaine,
1: Lorenza? Moi j'ai un truc, ouais, je suis tombée sur un truc très très drôle sur la page Insta de Nico Science.
0: C'est qui Nico Science?
1: Bah c'est un gars qui fait des vidéos Insta pour démontrer des choses, qui prouve des choses.
0: La vulgarisation de la science.
1: Exactement.
0: Il s'appelle Nico.
1: Et il s'appelle Nico.
0: D'où le nom Nico Science.
1: Et c'est ça.
0: Parce que s'il avait fait de la cuisine et qu'il s'est appelé Gérald, ça aurait été Gérald Cuisto.
1: Gérald Cuisto, ouais, exactement.
0: Vous connaissez Toto Cuisto?
1: Non, c'est quoi?
0: Oui. Ah, Florent, notre producteur, connaît Toto Cuisto.
7: C'est une femme, non?
0: C'est une fille? Non, c'est un mec. Il fait des plats, c'est sur Instagram, quoi,
1: ouais.
0: Plein de gens. Mais lui, à chaque fois, il fait des trucs, genre des pâtes et tout, c'est toujours. Ouais.
1: C'est du level, quoi.
0: Ah, bah, c'est pas compliqué à faire.
1: Ah.
11: Non, il faut le faire, parce que moi, j'ai liké plein de ses vidéos pour les faire. Je les ai jamais faites encore.
0: Alors, ça, c'est le principe.
1: Ah oui, bien sûr.
0: Ah
1: oui.
0: Les vidéos de cuisine sur Instagram.
1: On les enregistre.
0: Tu likes, tu enregistres, t'as ta petite collection cuisine à faire.
1: C'est ça.
0: Bien sûr. Et tu les fais jamais.
1: Jamais.
11: Il est méga suivi, Toto Cuisto.
0: Bah, je sais pas.
11: 1,5 million de followers, il a sorti des livres.
0: Ah oui. Bah, c'est
11: Tom Fauconnet, il s'appelle.
0: Ouais. Tom Fauconnet. Ouais, moi, je connaissais sous son pseudo, Toto Cuisto.
1: Bah, là, donc, voilà. C'est Nico Science. Alors, c'est pas pareil, mais il a fait un truc très cool. Il a fait écouter à ChatGPT un audio rempli uniquement de bruit de prout.
0: Je crois que j'ai entendu parler de ce truc-là.
1: Il disait que c'était de la musique à ChatGPT et l'IA, elle a répondu en mode hyper sérieusement. Ça fait un style un peu étrange, atmosphérique, comme une musique de jeu rétro avec des références des années 80.
0: Mais ChatGPT, quoi que tu lui demandes, il a toujours une réponse. Il dit jamais je ne sais pas.
1: Oui, mais là, c'est des pétous, quoi. C'est difficile de dire ça de prout.
0: Oui, mais il est premier degré. Tu lui dis que c'est de la musique, il va analyser la musique.
1: Bah, moi, je crois surtout que je suis pas si sûr que ce soit super fiable, quoi.
0: Tu le sais que c'est des proutes.
1: Bah oui, mais des références aux des années 80, c'est-à-dire quoi? C'était de la merde les années 80, enfin, c'est horrible.
0: Avec le recul. Nico,
7: tu sais que pour rester dans le thème, moi, ChatGPT, je lui ai envoyé une photo du popo de mon bébé pour savoir si la couleur était ok, et il m'a dit que c'était ok.
1: Oui, mais comment il sait, lui? Il a pas d'enfant, Chatty.
7: Mais si, parce que tu sais qu'en fait, quand t'as un bébé, t'as un éventail de couleurs.
1: Okay.
7: T'as un truc de colorimétrie, je ne savais pas, mais effectivement, du popo.
0: D'accord.
7: Et il te dit qu'à partir de tant de semaines après, ça change, etc. Et il m'a rassuré, il m'a dit, voilà, ton bébé a un mois, c'est tout à fait normal.
0: Mais ChatGPT,
1: c'est fou. On l'utilise pour tout.
0: Mais moi, je vous ai dit que j'avais été rendez-vous chez une gastro pour faire une coloscopie. Et que l'anesthésie, le principe de l'anesthésie, qu'on m'endorme comme ça, m'angoisse. À qui j'en ai parlé?
1: ChatGPT. Pour qu'il te rassure.
0: Mais oui.
1: Genre il te donne des stats.
0: Mais il m'a sorti un truc et c'était très bizarre. J'avais une vraie discussion avec lui. Et ce qui est bien, c'est que quand t'es pas encore rassuré, tu lui reposes une question. Et il te répond encore. En fait,
1: ça n'en finit pas.
0: Exactement. Ouais. Quand tu vas discuter avec quelqu'un, à un moment, le rendez-vous s'arrête.
1: Oui,
0: mais
1: bah
0: avec lui, tu peux durer toute la nuit encore.
1: Oui, parce qu'à chaque fois, il te dit, veux-tu que je t'en dise encore plus sur ça? Et tu dis, oui, avec plaisir.
0: Bien sûr.
1: Ou il continue.
0: Il pose une question. Tu lui réponds, bien sûr. Et voilà.
1: Et voilà.
0: Mais ChatGPT, on s'en sert pour tout.
1: La vie.
0: Florent, le producteur.
11: Moi, je vais partager mes analyses de sang. Bah oui. Et parce qu'il fallait toujours que je reprenne rendez-vous chez le médecin. Je me dis, tiens, je vais quand même tester. Bon, bah voilà, j'ai un petit peu de cholestérol. Mais. C'est ChatGPT qui m'a dit.
7: Il te dit quand même de faire vérifier par un médecin.
11: Voilà. C'est médical,
1: En vrai, je suis d'accord avec toi parce que tu sais pas ce que ça veut dire. T'as pas spécialement envie de prendre rendez-vous. Donc tu lui dis, traduis-moi ça en langage simple, quoi. Comme si j'avais 8 ans.
0: Mais moi, j'ai déjà eu une discussion avec ma femme. Et à un moment, il y en a un des deux qui dit, on va demander à ChatGPT.
11: Oui.
0: Alors, quand c'est moi qui le dis, je suis content. Quand c'est l'autre, ça m'énerve. Jusqu'où vous êtes allé dans une question à une IA? ChatGPT, peu importe n'importe laquelle, mais jusqu'où vous êtes allé? Qu'est-ce que vous lui avez demandé? Où vous dites waouh, là vraiment ça devient soit très intime, soit c'est vraiment c'est précis et vous préférez demander à ChatGPT qu'à un ami par exemple.
7: Ouais.
0: 0 870 42 48, nous sommes sur le point de non retour. Venez nous raconter jusqu'où vous êtes allé.
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0: On parle de ChatGPT ce matin, ou des intelligences artificielles de façon générale. Clairement, ça fait partie de nos vies maintenant. Jusqu'où vous êtes allé? Jusqu'où vous êtes allé dans une question à une intelligence artificielle? Ça peut être des conseils, pas en rapport avec l'amour. On a commencé à parler, nous, il y avait beaucoup de santé dans ce qu'on fait. Il y a Garance qui est avec nous. Bonjour Garance.
13: Salut Manu, salut Léo.
0: Sois la bienvenue sur Énergie Garance, on t'écoute.
13: Alors moi j'ai demandé à ChatGPT si mon date actuel était vraiment intéressé par moi. Donc je lui ai envoyé notre conversation WhatsApp et il m'a dit que c'était l'amour de ma vie. Donc après c'est un date, donc on va attendre un petit peu, mais voilà.
1: S'emballe un peu, Chatil.
0: Bah attends, ça dépend. Est-ce qu'il y avait dans le WhatsApp aussi, s'il lui a dit combien d'enfants on veut, quels sont les prénoms du chien, tout ça.
13: Oui. Mais... Bah, en fait, dans la conversation WhatsApp, c'est qu'à chaque fois, il me surprend parce qu'il me demande toujours ce que j'ai envie de faire. Et quand je lui dis ce que j'ai envie de faire, il va toujours plus loin en me proposant encore plus de choses. Au lieu d'aller juste à un simple restaurant, par exemple, bah il me dit tout simplement, on fera un restaurant et puis ensuite on sortira, on ira se promener. On est sur les bords du lac, on ira aller danser s'il y a quelque chose qui peut se permettre d'aller danser. Donc il est toujours force de proposition. Mais
0: vous êtes ensemble ou vous êtes en mode on se tourne autour?
13: On s'est vu une fois. Une fois ou deux.
1: Ah oui, attends de voir un peu quand même.
0: Oh Lorenza.
1: Mais c'est très beau,
0: ChatGPT lui a dit que c'était bon.
1: Oui, mais
7: c'est ce qu'il faudra dire au discours du mariage. ChatGPT l'avait dit.
13: Voilà.
0: Bah, exactement. Et si jamais ChatGPT foire et que ça tient pas, change d'IA. Merci beaucoup Garance de nous avoir appelé.
13: Merci.
0: Belle journée. Vous avez déjà utilisé ChatGPT pour des trucs comme ça, de rencontre? Ouais, Lorenza.
1: Moi c'est pas de rencontre, c'est après ma rupture avec mon ex, je lui ai demandé des conseils sur la manière de dire bonjour sur comment gérer la situation.
0: Bonjour avec ton ex?
1: Bah oui, parce que avant je travaillais au même endroit que lui et je savais que je vais le croiser le matin.
0: Ah oui, d'accord.
1: Et en fait, je savais pas si je devais dire bonjour, pas dire bonjour, si je devais dire un bonjour froid, regarder dans les yeux ou non.
0: Oh là là.
1: C'est un peu c'est précis.
0: Il a dit quoi?
1: ChatGPT m'a dit, si t'es détaché, tu peux dire bonjour, mais garde quand même de la distance, ne le regarde pas directement dans les yeux. C'est ce que j'ai fait.
0: Ah d'accord.
1: Et j'étais très sûre de moi.
0: Ah d'accord.
1: Voilà.
0: Ça fait bizarre quelqu'un qui te dit bonjour en regardant les pieds quand même.
1: Ah non, je regardais droit devant moi ou sur mon tel un peu détaché. Genre bonjour. Tu vois, pour être poli quand même.
0: Oui, c'est vrai que c'est poli ça, de dire bonjour en regardant l'hôtel.
1: Non, mais au moins je dis bonjour, parce que moi de base je voulais pas lui dire bonjour.
0: Ah d'accord.
1: Tu vois, donc voilà. Il y a de l'avancée quoi.
0: Oui, bien sûr, oui.
1: Ouais.
0: Moi je suis épaté par toutes tes histoires à chaque fois.
1: C'est vrai que j'ai pas mal d'histoires là-dessus.
0: Même ChatGPT a dit non, mais là c'est bon, débranchez-moi. Grégory est là, bonjour Grégory.
14: Bonjour tout le monde, ça va?
0: Mais très très bien. Grégory, jusqu'où t'es allé avec ChatGPT ou une intelligence artificielle?
14: Ouais, donc j'ai demandé en fait à ChatGPT pour m'habiller au mariage de mon frère cet été. Et
0: pas
14: puis
0: mal.
14: Il m'a dit que je pouvais opter pour une tenue décontractée et des espadrilles, ça pouvait passer.
0: Oh, les espadrilles à un mariage?
1: Non, ça dépend.
0: Mais ça dépend si c'est dans le sud de la France, en mode champêtre.
1: Ouais, c'est ça en fait, ça dépend le thème quoi.
0: Oui,
14: ouais, il va faire beau, mais bon, espadrille au mariage, on sent que ChatGPT fils unique quoi.
0: Fils unique?
1: Pourquoi?
14: C'est mon frère qui se marie, je vais pas mettre des espadrilles.
1: Ah oui.
0: Ouais, mais après, pas forcément si tout le monde est décontracté. Tu vois, il y a des gens, ils font des mariages pieds nus.
1: Au pire, demande juste à ton frère, quoi.
0: Mais ton frère, il saura pas répondre. ChatGPT, je te dis. Ok, c'est lui qui dit.
1: Ok,
0: s'il a dit espadrille, ce sera espadrille. Ok.
1: C'est horrible.
0: Vérifie quand même, pose-lui la même question pour les enterrements. On va voir s'il dit espadrille. Belle journée à toi, Grégory.
14: Salut.
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0: monde connecté d'Apple, parce qu'on va jouer ensemble au meilleur jeu radio du monde, c'est le jeu des 5 mots. Et quand je dis qu'on va jouer ensemble, on va vraiment jouer ensemble, on va jouer toi et moi, Christelle.
1: Parfait.
0: Je rappelle les règles du jeu des 5 mots. Je vais sortir du studio. Quand je serai dans le couloir, Lorenza va te donner 5 mots. Après chaque mot, tu lui donnes le premier qui te vient en tête. Ensuite, je reviens. Elle fait pareil avec moi. Et dès qu'on a un mot en commun dans nos réponses, c'est gagné, l'Apple Watch, elle est pour toi. Ça roule ?
1: Ça roule.
0: Eh ben, bouge pas, rendez-vous dans quelques secondes. À tout de suite.
2: Allez, c'est bon, Christelle. Manu est sorti du studio. Est-ce que t'es prête ?
1: Je suis prête.
2: Allez, c'est parti pour le jeu des 5 mots. Compte.
1: Argent.
2: Été.
1: Hiver.
2: Courir.
1: Marcher.
2: Concert.
1: J'ai pas compris.
2: Concert.
1: Concert.
2: Un concert.
1: Micro. Micro.
2: Articuler.
1: Parler.
2: Eh ben, ça c'était carré.
3: C'est militaire.
2: C'était vraiment. Ouais, on va se faire revenir Manu.
1: J'ai concentré.
2: Ah ouais, non, mais là, il n'y avait pas plus concentré.
0: Il y a eu de la concentration.
2: Ah ben là, je peux te dire que ça rigole pas, là. C'est.
0: Ah, ok.
2: Je disais un mot, ta-ta-ta, bim. Ouais,
3: chef, oui, chef.
2: Ouais.
0: Ok, Christelle, t'es concentrée, t'as tout donné. Maintenant, c'est à moi de faire pareil que toi. C'est parti. Un mot en commun dans nos réponses et c'est gagné. On joue au jeu les 5 mots.
2: Conte.
0: Fable.
2: Ah non, elle était partie sur l'argent, elle.
0: Ah, pardon.
2: Ouais.
0: fin de mois, hein, c'est normal. Hein.
2: Oui.
0: Enfin, 18 mai, milieu de mois.
2: Été.
0: Hiver.
2: Ouais.
0: Allez, bon. C'est gagné, Christelle.
1: Ah, super. Merci.
0: Alors, attends, on va voir jusqu'où on peut aller.
2: Hein.
0: Il reste 3 mots.
2: Courir.
0: Marcher.
2: Oui.
0: Bim.
2: Concert.
0: Musique.
2: Non, elle avait dit micro.
0: Ah, ouais. Ok. Et enfin.
2: Articuler.
0: Parler.
2: Oui.
0: Oh.
2: 3 sur 5, bravo. Pas mal, hein.
0: Christelle, 3 sur 5, c'est un bon score, hein.
2: Ouais.
1: Ah, on est pas trop mal.
0: Bah, on est très,
2: c'est
0: très bien.
2: Plus que bien, ouais.
0: On est dans la moyenne haute, je vais te dire un truc.
2: C'est fou de dire ça.
0: Alors, Christelle, tu repars avec ton Apple Watch série 11, la dernière montre connectée d'Apple. Bravo à toi.
1: Merci beaucoup.
0: On t'embrasse fort, belle journée.
1: Moi aussi.
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0: Et on continue à parler de ChatGPT, des intelligences artificielles. Comment vous allez avec elle? Jusqu'où vous allez? Comment ça se passe? Est-ce que vous la tutoyez? Est-ce que vous la vous voyez?
6: Ah oui.
0: Est-ce que jusqu'où vous êtes allé dans une question à une intelligence artificielle? Ça peut être la santé, on a parlé beaucoup de la santé, l'intimité, les questions comme Lorenza, après une rupture, comment faire, comment gérer, etc. 0 870 42 48. Karen est là, bonjour Karen.
7: Salut,
0: salut
7: les
0: wawa. Bienvenue sur LRG, Karen. Jusqu'où t'es allée avec une intelligence artificielle?
7: Moi, avec ma coloc, j'ai une dispute sur le meilleur goût des chips, bref. Alors moi, je préfère le goût fromage du Jura. Elle, c'est poulet braisé. Et du coup, j'ai demandé à ChatGPT de quel côté il était. Et il m'a dit qu'on avait toutes les deux les deux points valides. Et ça m'a encore plus énervée.
2: Ah bah non, mais poulet braisé fois 1000.
0: Alors, s'il vous plaît, rentre pas là-dedans, parce que sinon on va pas s'en sortir.
3: Ça va être le bordel.
0: Mais le problème, c'est que là, c'est une question de goût.
2: Oui, donc, c'est vrai.
0: Comment tu veux que ChatGPT te dise que ça, c'est un meilleur goût que l'autre? Puisque c'est très personnel, en fait. Tu peux pas t'en sortir. T'es foutu, Karen.
7: Mais non, mais c'est par rapport vraiment au travail de la chips. Je trouve que vraiment.
3: Au travail de la chips.
0: Ah merde.
3: Oh, l'experte.
0: Là, on est vraiment sur quelqu'un qui a analysé le concept de la chips.
3: Je pensais déborder, quoi.
0: Je pensais pas que t'étais allé aussi loin, Karen. Je suis désolé. Pardon. Je voulais pas te traumatiser. Quand je pense qu'il y a un mec, il a créé une intelligence artificielle et il pensait pas qu'un jour quelqu'un parlait de chips. Merci beaucoup, Karen, de nous avoir appelé. On te souhaite une belle journée. J'espère que tu résoudras ton problème de chips et de travail de la chips. Jusqu'où vous êtes allé avec une IA? Nico?
3: Moi, quand j'ai annoncé ma séparation à ma famille, j'ai demandé des conseils psy à ChatGPT.
0: Mais genre, quel conseil?
3: Bah, savoir comment l'annoncer, comment gérer, tu vois, suivant leurs réponses, etc. Et, et pas ouf, ChatGPT, parce que depuis 2 ans, quasiment plus personne me parle.
2: Ah, merde!
0: Mais ouais. Attends, il t'a donné des conseils, tu les as suivis?
3: J'ai essayé de suivre, effectivement, en disant il faut vous affirmer, si jamais ils sont pas d'accord, il faut expliquer le pourquoi du comment, le machin, puis forcer de constater qu'ils sont toujours pas d'accord avec.
2: Comme quoi, ChatGPT se trompe, il faut que Nico aille dans les villes ou voir les gens pour leur expliquer ça et leur dire attention.
3: Mais
2: attention à l'IA.
3: Dans les villes.
0: Qu'est-ce que tu racontes?
2: Bah oui, non mais.
3: À quel moment je vais être un représentant de ChatGPT pour dire attention, ils se trompent?
2: C'est pour prévenir des dangers de l'IA, quoi.
0: Que Nico fasse un tour en disant attention. attention, regardez moi ce qui m'est arrivé.
3: Regardez ma vie de merde. Faites gaffe. Faites gaffe avec ChatGPT.
0: Des fois, c'est vraiment Lorenza. On peut se poser 2 minutes.
2: Oula, j'ai peur.
0: Il se passe des trucs dans la tête de Lorenza. Elle se passe idée, là. Que dans sa tête. Oui. C'est-à-dire que là, on est en train de discuter avec Nico qui nous parle que, ouais, il a demandé des conseils à ChatGPT, ça n'a pas été ouf. Ouais. Et là, d'un coup, ça passe de ça à. Il faut qu'elle aille faire un tour. Hein. Il faut qu'elle aille faire un tour pour prévenir les gens. De quoi
3: Nico
0: elle parle.
3: Nico, t'as une mission. Il faut que t'ailles dans les villes pour prévenir les gens.
0: Tu sais que parfois, c'est compliqué de te suivre, hein, Lorenza.
2: Je suis désolée. Pour moi, ça me paraît logique. Oui, mais c'est vrai, je sais, pas pour tout le monde, ouais.
0: C'est marrant, il y a des raccourcis dans ta tête. Des fois, tu sautes plein d'étapes.
2: Oui, c'est vrai. C'est vrai.
0: C'est impressionnant.
3: Et c'est trop vite pour ChatGPT.
0: C'est comme quand tu fais la cuisine.
2: C'est pour ça que c'est dégueulasse.
0: Bah oui. Manon est avec nous. Bonjour Manon.
6: Coucou Manu, coucou les mouins.
0: Bienvenue sur Énergie Manon. Jusqu'où t'es allée avec une intelligence artificielle?
6: Alors écoute, moi je lui ai demandé la position à faire au lit, qui demande pas trop de souplesse pour pimenter ma vie de couple. Et franchement, bah ça a bien marché, hein.
0: Alors attends, je peux te dire celle à laquelle je pense. C'est quand le mec il est allongé comme ça et la fille elle vient sur lui en s'asseyant.
6: Non, c'est pas ça. C'est la position de la cuillère. Alors, je sais
0: pas. Ah oui.
2: Vous voyez ça, ouais, c'est la position du matin, ça.
0: Oui, effectivement.
6: Pas besoin d'être très souple, c'est pratique.
0: Oui, toute position dans laquelle t'as pas à bouger, globalement, est.
2: Bah pour moi, c'est vraiment le matin.
3: Ouais, effectivement, t'es pas face à face en plus, donc au niveau haleine et tout, y a pas de galère.
2: Et puis c'est simple, t'as pas à faire trop de mouvements, quoi.
0: Oui, c'est ça.
3: On a vraiment bien étudié le truc.
0: Mais tu vois, autant ChatGPT il est bon pour le cul, autant pour le psy, Nico, je suis désolé, c'est foiré.
3: Ouais, ça a merdé, j'aurais pu poser d'autres questions.
0: Eh ben, merci beaucoup, Manon.
6: Eh ben, de rien, bonne journée.
0: Et on est heureux pour ta vie de couple.
6: Merci, elle va très bien.
0: Eh ben, apparemment.
6: Grâce à l'IA.
0: Ben, évidemment, qui dort avec vous, j'imagine.
6: Tout à fait.
0: Le téléphone à côté.
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0: On a un peu de temps pour s'écouter les messages vocaux. On a dit qu'on allait s'en écouter. Les messages vocaux que vous nous envoyez sur notre application, l'application Manu sur Énergie, elle est gratuite, évidemment. Et je sais que parfois, c'est compliqué de nous avoir au téléphone, donc il y a toujours la possibilité de nous envoyer un message vocal sur l'application. On s'en écoute quelques-uns, c'est parti.
8: Alors moi, j'ai une peur irrationnelle et j'ai regardé, parce que c'est carrément une phobie, j'ai regardé si des gens ont été atteints pour savoir le nom improbable que j'avais, mais ça n'existe pas. Je suis la seule à avoir la phobie des fanfares. Une fois, je suis même rentrée dans un bar pour me protéger parce qu'ils étaient dans la rue. Ils sont rentrés dans le bar. C'était horrible.
0: Oh, la pauvre fanfare qui fait fuir les gens.
3: C'est vrai que c'est le bordel parfois, la fanfare.
2: Mais en fait, ça peut faire peur, ouais. Le bruit.
3: C'est un peu agressif, ouais.
2: Ouais.
0: Bah, c'est toujours un peu la même chose, quoi. T'as quelqu'un qui tape. En fait, c'est pas tellement la musique, c'est les gens quand ils la font. T'as l'impression qu'ils sont un peu dingos.
2: T'as l'impression
3: qu'ils veulent tous montrer qu'ils savent faire et qu'ils se battent pour montrer que, tiens, c'est mon instrument.
2: C'est leur moment, en fait.
0: Mais ils font un truc, celui qui tape sur la grosse caisse, là.
2: Oh là là. Et même les cymbales.
0: Boum. Ouais, les cymbales à côté. Et c'est vraiment, tu dis, pendant 3 heures, les mecs, ils vont marcher en tapant de la cymbale. Bah, tu m'étonnes qu'ils deviennent dingues. C'est pour ça. Encore, allez, on a encore le temps pour un ou deux messages.
9: Bonjour les ouin-ouin, bonjour Manu. Mais dans les questions improbables des enfants, un jour j'ai ma nièce qui m'a posé la question. Tata, pourquoi on appelle une belle-mère en sachant que ma belle-mère à moi, elle est pas belle? Voilà, trouver une réponse.
0: La classique, hein.
2: Ah mais je sais pourquoi, moi.
0: Ah bon?
2: C'est quoi? Parce qu'on m'avait expliqué que belle, dans le Moyen-Âge, c'était mariée, bonne personne, de bonne famille, enfin genre respectable, quoi.
0: Ah.
2: C'était pas dans le terme beau comme aujourd'hui, quoi.
0: Ah, ah.
3: Dans le Moyen-Âge.
2: Au Moyen-Âge, ouais, pardon.
0: Oui. Ouais.
2: Mais du coup, comme ça a un peu changé, peut-être qu'on peut remplacer ce mot. Hein.
0: Bah par quoi?
2: Bah je sais pas, mère sympa l'autre. Ou l'autre, ouais. L'autre.
0: La plus vieille que toi dans ta famille. Tellement sympa, merci en tout cas. On va rester sur belle-mère.
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0: attention, vous n'êtes pas prêts. Une semaine de 5 jours.
1: Ah oui, voilà. Ça pique.
0: 5 jours de travail.
1: Ça faisait longtemps. Hein.
0: Ouais, c'est pour ça que la semaine d'après, il y a le lundi qui saute.
1: Ah oui, ben oui.
0: Avec le lundi de la Pentecôte.
1: Parfait.
0: Ce mois de mai est peut-être le mois de mai le plus incroyable qu'il m'ait été donné de vivre dans ma vie. Tellement il y a des trous.
1: Il y a des trous.
0: Alors écoutez, Son of Legend, le nouveau Shakira aussi arrive. On va s'apprendre des choses avec les infos aléatoires du monde. Et tout de suite, il est 8h05, c'est le moment de doubler votre salaire pour la deuxième fois de la matinée.
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0: 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Deux fois par jour, on vous appelle en direct pour doubler votre salaire. Ça se passe à 7h05 et à 8h05. La deuxième fois, c'est maintenant. Le téléphone va sonner. Si vous êtes inscrit en envoyant salaire par SMS au 7-10-12, eh ben c'est peut-être votre téléphone qui est en train de sonner en ce moment. Il reste plus qu'à décrocher et à répondre à une simple question pour gagner votre salaire doublé.
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0: On n'aime pas ça. Allez, on rappelle. On rappelle. Il faut mettre le numéro. Ah, apparemment, on a un problème. Aurélie, c'est bon. C'est parti. Attention. On rappelle. J'aime pas quand ça fait ça.
5: Oui, allô.
0: Ah.
1: On a eu peur.
0: C'est Théo de Sanary-sur-Mer.
5: Oui, c'est ça.
0: Dans le
5: oui,
0: Var. C'est bien toi, Théo.
5: Oui. C'est bien moi.
0: C'est que je t'ai appelé, c'était sur répondeur il y a quelques secondes.
5: Ah mince, bah tu sais qu'en fait je suis passé sous un tunnel, c'est pour ça.
1: On dirait une excuse, tiens, je suis passé sous le tunnel, ouais.
0: Théo, je vais te dire un truc. Il faut jamais être sous un tunnel à 7h05 et à 8h05. Parce que c'est le moment où on vous appelle pour une chose très simple. Théo, quel est le seul animateur radio qui loupe ton salaire?
5: Manu sur Énergie.
0: C'est gagné. Ouais.
5: Oh putain, c'est incroyable.
0: Théo est ému. Théo est ému.
4: Il est content d'être sorti du tunnel.
0: Je t'annonce, Théo, que nous allons te doubler ton salaire. Tu touches 1682€ chaque mois. On va le multiplier par deux. Ça va faire 3364€, Théo.
5: Oh, incroyable, incroyable. Vous me régalez. En plus, je me marie en juillet, là, putain.
1: Oh là. Félicitations.
0: Mais, tu te maries? Il a dit ça.
5: Ouais. Ça tombe à pic, les gars.
1: Ah bah, ça va faire plaisir, là.
0: Eh bah, écoute, putain, ça va être un beau mariage.
5: Ah ouais, putain, ouais. Là, le poil à gâte et la petite.
0: Hein. Alors, ça fait 4, hein, Théo. 4 putains en 25 secondes. Hein. On est sur un bon trend. C'est l'émotion. Théo est comme ça. Et voilà. On te double ton salaire. Ça va très vite arriver pour toi. Et bon mariage en avance. Bravo à toi.
5: Ben merci beaucoup.
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0: C'est le moment, comme chaque jour, de s'apprendre des choses. On s'apprend des choses les uns les autres avec les infos aléatoires du monde. Allez, c'est parti, Nico.
7: Une étude a montré qu'on trouve les aliments meilleurs quand quelqu'un d'autre les a préparés. Même avec exactement la même recette.
0: Ah, parce qu'on sait que quelqu'un l'a fait pour nous.
7: De les recevoir et d'avoir lu le truc pour nous, quoi.
0: Ah oui,
7: on trouve ça meilleur.
0: De rien avoir fait, en fait. Et voilà. Donc, tu t'es là comme au restaurant.
7: Ouais, exactement, c'est une bonne excuse.
1: Bah, c'est une bonne excuse, hein.
0: Ouais, voilà. Oui, mais.
7: Enfin, c'est
0: que si tout le monde parle de ce principe à la maison, on va pas manger grand chose. Hein.
7: C'est le problème. Non, toi.
0: Lorenza a une info.
1: Quand vous prenez l'avion, les agents de bord, ils vous analysent en 3 secondes et ils nous attribuent des rôles en cas d'urgence.
0: Comment ça?
1: C'est pas fou. Eh ben, ils peuvent savoir si quelqu'un va aider, par exemple, pour ouvrir une porte de sortie de secours. Ils peuvent essayer de voir si quelqu'un va être peut-être plus problématique. Voir si. Oui, non, mais je te jure, en cas de danger et tout, et ils analysent nos comportements.
7: Ça regarde notre condition physique en les enroulant.
1: Quelqu'un pourrait avoir besoin d'aide. Ben oui, non, mais, aussi.
0: C'est que quand on rentre dans l'avion, là, par exemple.
1: Et qu'on dit bonjour et tout. Eh ben, en fait, là, ils nous checkent aussi, quoi.
0: Oh la vache.
1: Au cas où il y a un problème, ouais.
0: Ok, ben, la prochaine fois que je vais monter dans un avion, je vais m'arrêter. L'hôtesse va me dire bonjour, j'ai dit. Et bonjour toi.
1: Tu vas montrer tes muscles, tu vas serrer les bras.
7: Parce que moi je vais passer, je vais dire bonjour, pas moi.
0: Et je vais dire, je vais prendre deux petites serviettes là, les petites lingettes là.
1: Mais il va complètement le prendre pour un fou.
0: Non mais je ne quitterai pas son regard. Moi aussi je te regarde, moi aussi je t'analyse.
7: Sécurité.
0: Et je ne prendrai pas l'avion du coup apparemment. Les infos aléatoires du monde. Vous voyez tout ce que c'est qu'une balle de golf.
1: Oui. Ouais.
0: Une balle de golf réglementaire comporte 336 alvéoles.
1: Mais
0: c'est une vraie règle et c'est stipulé. Si vous avez un championnat de golf, toutes les balles feront 336 alvéoles. Et la question c'est pourquoi j'en sais foutrement.
1: Voilà. Ok, top.
0: Une autre info. Vous voyez qui est Brad Pitt?
1: Bah oui.
0: Oui. Vous voyez qui est Jean Castex?
1: Oui.
0: Brad Pitt est plus vieux que Jean Castex.
7: C'est pas vrai.
1: Ah ouais.
0: Brad Hippolyte a 62 ans, Jean Castex a 60 ans.
1: Bah, comme quoi.
0: Eh oui. Comme quoi, ouais. Comme quoi, quoi.
1: Bah, comme
0: vas-y,
1: quoi,
0: vas-y.
1: La vie, quoi, c'est fou.
0: C'est pas ce rouleau
1: compresseur. On n'est pas tous égaux, quoi.
0: Non, ça, c'est la génétique.
1: Bah, hein. Évidemment. Bravo aux parents de Monsieur Pitt.
0: C'est ça, hein. D'accord. Bah, bravo aux parents de Jeannot aussi, quoi.
1: Oui, mais... oui, mais bon, à un autre level, quoi.
0: T'étais pas destiné à faire des cascades dans des films, non. Voilà. C'est comme ça. C'est pas bien. Chacun son rôle dans cette société.
1: C'est vrai.
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0: Alors, vous rappelez pas de ce titre de Twin Twin Moustache?
1: Alors, pas du tout.
0: Mais ils avaient représenté la France à l'Eurovision.
1: Mais il y a combien d'années?
0: Ah, je pense qu'il y a...
1: Facile 10 ans.
0: Un bon 10 ans, ouais. Il y a un bon 10 ans. On n'avait pas été brillants.
1: Non, samedi bah, soir, c'est... non plus. Hein.
0: Samedi soir, c'était l'Eurovision. On n'a pas...
1: Ouais,
0: on
1: 11e.
0: Est 11e.
1: À Amand de la mer, non?
0: C'est... Oh,
1: non, mais je suis désolée.
0: Bah,
1: ben, l'Australie méritait de gagner. Ben non, ils sont quatrième. Enfin, c'était n'importe quoi.
0: Oh là là, mais toi, quand
1: ah oui, je suis chanchon un peu.
0: Vraiment, sur les sujets dont tout le monde se fout, il va. Hein.
1: C'est vrai.
0: L'Eurovision. Non, en plus, c'était pas mal ce qu'elle a fait, Monroe. Franchement, la voix.
1: Ouais, hein, ah non, mais bien sûr. Mais je trouve que c'était vraiment pas mérité de finir 11e. Je trouvais qu'on méritait d'être plus.
0: Ouais. C'est comme ça.
1: Okay.
0: La Bulgarie a gagné.

0: j'aime bien.
1: Enfin, moi, j'ai l'impression de retourner en 2011 et que c'est un mélange avec Gangnam Style et tout.
0: Oh là là.
1: Je n'ai pas aimé.
0: Well critique. Well critique.
1: Je n'ai pas aimé.
2: Oh là, Lorenza, des fois.
1: Je suis un peu chonchon.
0: Ce qui est marrant, c'est que Lorenza, des fois, elle va être très très sèche sur des sujets vraiment très légers. Non, mais c'est vrai.
3: C'est excessif, tu dis. Bah, attends, on pensait pas qu'elle avait un avis comme ça.
1: Sérieux, je suis pas comme ça.
0: Non, mais ce qui est marrant, c'est qu'à la télé, des fois, ils s'engueulent sur les débats hyper sérieux de politique et tout. Mais Lorenza, elle te fait la même chose sur l'Eurovision. C'est génial.
2: Breaking news. Non, là, on est obligé de faire une breaking news. Là, on est obligé de tout arrêter. Nico vient de me montrer une photo qu'il a sur son téléphone qui est incroyable.
3: Elle est délire.
2: Mais déjà, pour avoir chopé cette photo,
3: c'est fou.
2: Non, et pour avoir pris le moment. Tu vois, je viens pour
3: t'être dit,
2: pour t'être dit, faut que je prenne une photo, que t'aies pris ton téléphone, mis l'appareil photo et que t'aies pris la photo.
3: Un reporter animalier, mec.
2: Mais c'est incroyable.
3: Je me suis posé, j'ai pas fait de bruit, j'ai dit putain, faut surtout pas que je bouge parce qu'elles peuvent partir.
2: On est sur du National Geographic avec ta photo.
3: Exactement.
2: Nico a fait une photo. On est d'accord, c'est deux mouches qui.
3: C'est deux mouches qui copulent.
2: Ah oui, c'est clair.
3: En fait, je suis passé à côté d'un mur de la maison de ma maman et j'ai vu une énorme mouche. Et je me suis dit, putain, elle est balèze. Et je me suis rapproché et en fait, non, c'était pas une, c'était deux.
2: Deux mouches.
3: Et elles étaient en train de faire du ping-pong.
1: La qualité, elle est folle. C'est ça que je me dis, on voit bien, quoi.
2: Mais c'est.
1: Genre, jamais j'ai vu ça de ma vie, je crois.
2: C'est vraiment impressionnant.
3: Ça a duré, hein, parce que je suis resté bien 30 secondes. Hein, pour prendre le bon angle, le bon truc et tout.
2: On est d'accord, 30 secondes, c'est long.
1: pour les mouches, Manu.
2: Ah, pour les mouches.
1: Ouais.
2: Ah, pardon.
1: Ouais.
2: Non, c'est pour un cousin à moi, pardon.
3: Mais c'est fou quoi, j'avais jamais vu ça. Et du coup, j'ai ça dans mon téléphone comme photo.
1: C'est
3: un peu bizarre, mais c'est délire.
2: Est-ce que tout le monde peut prendre son téléphone?
1: Oui.
2: Et regarder ce que vous avez comme photo un peu chelou comme ça.
1: Okay.
2: Comme tiens, j'ai pris des mouches. Parce que c'est bizarre, si quelqu'un tombe sur ton téléphone, il voit juste deux mouches comme ça en train de copuler.
3: Ah oui, c'est sûr. Si je monte des photos de mes enfants et que je passe sur cette photo de mouche, je dirais pourquoi.
2: Moi, j'ai une photo très chelou.
1: C'est quoi?
2: C'est quoi? On va les mettre sur nos réseaux sociaux. On va vous les mettre ensuite sur Instagram, ces photos là. Parce que les mouches, il faut qu'on la voit. En fait, c'est une photo, moi. C'est un pouce.
1: Ouais.
2: Je m'étais pris en photo mon pouce après avoir joué à Mario Kart.
1: Ah, il est tout défoncé?
2: En fait, il y a un gros rond au milieu.
1: Tu sais,
2: parce que t'appuies sur la manette. Exactement. Donc, j'avais pris une photo de ça. Et en fait, je me suis aperçu, quand tu regardes la photo et que tu plisses un peu les yeux, t'as presque l'impression que c'est un zizi.
1: Ah ouais? On va voir ça, hein.
2: Bah non, mais parce qu'on parle de photos cheloues qu'on a dans.
1: Oui.
2: Mais le doigt. Tu te dis, putain, le Mario Kart, ça te.
1: Ça te bousille.
2: Mais ça te bousille le pouce, quoi. Je suis extrêmement. J'ai de la corne. C'est de la corne de Mario Kart, celui que je vous lise.
1: Incroyable.
2: C'est ma photo chelou. Qu'est-ce que vous avez comme photo chelou, bizarre, étrange, originale? Pas que les autres n'ont pas sur leur téléphone. Florent, dans le producteur.
4: Moi, j'ai une annonce que j'avais vue sur Le Bon Coin. Je l'avais prise en photo parce que c'est un mec, en fait, qui vend une crotte donnée de Johnny Hallyday.
2: Une fois?
4: Bah, l'intitulé.
2: Excusez-moi, je m'en veux déjà leur poser cette question.
1: Oui, évidemment.
4: L'intitulé, c'est crotte de nez de Johnny Hallyday sous sachet plastique, récupéré le 30686 dans un de ses mouchoirs par un agent de sécurité qui gardait son blouson pendant que Johnny était au WC.
1: Non, mais c'est très précis. En fait, c'est tellement précis.
2: Attends.
1: Que je me dis que c'est d'office vrai.
4: Mais 600 euros.
1: Oh,
3: 600 balles?
4: Ouais.
2: Non, mais c'est-à-dire que l'agent de sécurité, il a regardé le mouchoir de Johnny Hallyday pour enlever une.
4: Ah, mais il n'y a rien qui va.
1: C'est dégoûtant.
4: Ça, je l'ai pris en photo.
2: 600 euros. Elle a été vendue? Je sais pas.
4: Non, j'ai pas l'info là.
2: Waouh!
1: Okay.
2: Ça, c'est de la belle. Et donc, t'as la photo du sachet de l'annonce?
4: Ouais.
2: C'est de la belle photo. Mais sur la qualité.
1: Ouais.
2: Qu'est-ce que vous avez dans votre téléphone comme photo chelou? Aurélie, au standard?
5: Ouais, moi, je rigole encore parce que je viens de retrouver la photo. En fait, je rentrais chez moi quand j'ai croisé mon esthéticienne qui sortait son chien. Elle avait mis des petites lunettes pour le vent parce qu'elle allait prendre la route à vélo.
1: Oh, c'est mignon.
2: Il a des petites lunettes. Comme dans les films avec les grosses. Quand ils prennent la moto,
5: c'est ça.
2: Oh, c'est mignon comme photo, ça. Oh, c'est joli. Ça vaut pas les mouches qui font rien, hein, mais. Lorenza, une photo bizarre?
1: Bah, moi, c'est simple, c'est juste des faux ongles avec un motif de saucisson.
2: Mais non.
4: C'est-à-dire?
1: Bah, en fait, c'est ma grande sœur. À l'époque où je faisais mes ongles bizarres, là. Vous voyez, j'avais des longs ongles et j'essayais de tester plein de trucs. Elle a vu ça, elle a vu une meuf qui se faisait des ongles en saucisson. Motif avec des saucissons. Et elle me l'a envoyé. Et elle m'a dit, cap de te faire ça. J'ai dit non. Mais j'ai gardé la photo quand même parce que je me suis dit.
2: Ce serait incroyable.
1: Ouf!
2: Tu te rends compte, tu donnes du saucisson à quelqu'un, il va te bouffer les ongles. C'est génial. Toutes ces photos, on va les récupérer.
1: Yes.
2: On va vous les mettre sur nos réseaux sociaux. C'est Manu officiel. On va les mettre sur Instagram, sur le compte Instagram.
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2: J'ai
0: J'ai une grande annonce à vous faire. Enfin, vous le savez évidemment, oui. Vous qui êtes dans le studio.
1: Ouais, je suis comme une ouf. Hein.
0: Mais vous ne le savez pas. C'est un retour.
1: Ouais.
0: Un grand retour. Après 3 ans. Il a fallu 3 ans pour qu'il revienne. Ça n'a pas été facile. Ça a été compliqué. Je vais vous dire un truc. Beaucoup ont baissé les bras.
1: Ouais,
0: beaucoup se sont dit, on n'y arrivera pas. Plein m'ont dit, vraiment, je les avais dans les yeux, ils me regardaient, ils disaient, c'est mort. C'est pas possible. C'est trop compliqué.

0: on veut quelque chose, au bout d'un moment, on y arrive. Pas tout le temps. Mais là, on y est arrivé. Pour notre dernière semaine d'émission, du 22 au 26 juin, c'est le retour du bus Manu sur Énergie. La dernière fois, c'était en 2023. Et après, je me rappelle, tout le monde avait dit c'est incroyable, il faut qu'on le refasse. Et puis, c'est devenu trop compliqué. Et puis, blablabla. Non ! On y est arrivé parce que du 22 au 26 juin, on va refaire ce que personne n'avait fait avant nous en 2023. Et depuis, il faut que savoir qu'il y a des radios dans le monde entier qui l'ont fait.
1: Bah, c'est stylé, hein.
2: Ils ont inspiré les gens.
0: Et ouais, on a inspiré les gens, c'est que eux ont réussi à le faire là où nous, on n'arrivait plus à le faire. C'est, apparemment, je ne sais pas. En Australie, ils ont des bus. Que nous, on n'avait pas, je ne sais pas.
1: Moi, c'est ma première fois aussi parce que j'avais connu quand vous l'aviez fait et j'avais trouvé ça incroyable.
0: À écouter, c'était dingue. Ouais. Mais à vivre,
1: c'était pour ça, j'ai trouvé ça.
0: Si vous ne savez pas ce que c'est, je vous explique. C'est très simple. Du 22 au 26 juin, on va partir dans un bus, un énorme bus électrique, un bus magnifique, rouge, aux couleurs de l'émission, aux couleurs de la radio. Et chaque jour, on va faire une ville différente. Mais c'est pas juste le bus arrive, il s'arrête. C'est on roule. Et c'est là où c'était une première mondiale.
1: Ah oui.
0: C'est qu'on va rouler tous les jours. Et pendant qu'on roule, on fait l'émission. Et on traverse la ville. Et quand on voit des gens dans la rue qui nous disent bonjour, on s'arrête. On va aller vous voir. On va s'éclater. Le bus est doté d'enceintes. Donc en fait, la radio sera diffusée dans la ville. Tout le monde pourra nous écouter. Voilà. Les villes vont se réveiller au son d'énergie. Tous les jours, on finira par un énorme show gratuit avec des artistes sur une grande place des villes. Et là, la question c'est, mais où est-ce qu'on va aller? Où est-ce que vous allez aller? La dernière fois, on avait fait le Sud, on avait fait Bordeaux, Montpellier, Toulouse, Lyon, on avait terminé par Paris. Et ben, on vous a écouté, parce qu'il y avait plein de gens qui disaient, non mais à chaque fois, votre fin d'année, vous allez toujours dans le Sud. C'est vrai qu'on va souvent à la fin de l'année à la plage, on va à la mer, on va au soleil. Et ben, on va pas faire ça cette année, on va faire l'Est, le Nord et l'Ouest.
1: Allez !
0: Le 22 juin, on sera à Strasbourg. Ensuite, le mardi à Metz, le mercredi à Lille, le jeudi, on ira à Rouen et le vendredi, on descendra les Champs-Élysées.
1: Allez, la classe !
0: On sera à Paris pour revenir. On vous a entendu, on va dans le Nord, ça va être 5 émissions en direct du bus, je vous rappellerai, qui roulera sans arrêt. On viendra vous voir, on descendra du bus, on va faire des jeux dans les embouteillages, parce que au lieu de vous avoir au téléphone, on sera directement avec vous dans les voitures, on vous offrira des cadeaux, on vous emmènera dans notre bus aussi. 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On va vous expliquer ça dans les jours qui arrivent. Comment vous aussi participer à ça? Où est-ce qu'on sera? Ce qu'on va faire? Petit à petit, on va vous dévoiler tout ça.
1: Ah, allez!
0: Il aura fallu 3 ans, mais c'est le retour du bus, Manu sur Énergie.
1: C'est trop bien.
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0: Voici comme chaque jour les sondages du matin. Si un homme a ce petit défaut physique, cela fera craquer 45% des femmes. Quasiment une femme sur deux. Mais quel est ce petit défaut physique, Lorenza?
1: Alors j'adore, mais l'écart entre les dents.
0: L'écart entre les dents, non, c'est pas ça. C'est pas les dents du bonheur.
1: J'adore.
0: Un peu à la Vanessa Paradis.
1: Oui, j'aime trop ça, moi.
0: Eh ben, c'est pas ça. Aurélie au standard.
4: Des petites taches de rousseur?
0: Non, c'est pas les taches de rousseur. C'est pas au niveau du visage. Florent?
5: C'est au bas du corps?
0: C'est. Non. Ah. Techniquement parlant, c'est pas le bas du corps. Enfin, ça dépend à quel moment tu prends le bas du corps. Nico?
6: Et c'est un truc que t'as de naissance ou pas?
0: Non. Ah. J'irais même que c'est un peu avec l'âge.
5: On en a dans l'équipe?
0: Ouais, on en a. Ouais, on en a un peu, ouais.
1: C'est au niveau de la pilosité ou pas du tout?
0: Non, c'est un peu de ventre.
1: Ah oui, c'est vrai, c'est mignon. Ah ouais,
0: si un homme a un peu de ventre, cela fait craquer 45% des femmes.
1: Ouais, franchement, ça me dérange pas du tout, moi.
0: Ah ouais, d'accord.
6: Ça dérange pas et ça fait craquer, tu vois.
1: Bah, c'est mignon, quoi.
0: Et c'est mignon pourquoi?
1: Bah, je sais pas, c'est une petite bouée, c'est mignon. Non, je sais pas, ça me dérange pas. Et en plus, c'est hyper confortable quand on pose sa tête dessus.
0: C'est un peu comme du slim?
1: Oui, c'est ça, mais c'est plus comme un oreiller. Genre, j'aime bien dormir dessus, du coup.
5: Et entre des abdos et un petit bidou?
1: Bah, franchement, kiff, ça se vaut.
0: Ah oui?
1: Tant que les bras sont corrects, ça me va.
0: Faut pas
1: non plus abuser, tu vois.
0: Non, d'accord. Un peu de ventre, mais les bras.
1: Bien là.
0: Bien là, il faut des.
1: Et là, ça me va.
0: Mais c'est rare, hein, les mecs très musclés des bras et qui ont du bide. Hein. C'est... mais bon. 36% des gens avouent l'avoir déjà fait au supermarché. Qu'est-ce qu'ils ont fait au supermarché, Florent?
5: Goûter du raisin.
0: Goûter du raisin. Mais. En fait, il y a un peu de ça, mais c'est pas goûter quelque chose.
6: Ah,
0: pas il y a un peu de ça. Nico.
6: Donc c'est lié au produit, c'est pas lié aux gens.
0: Non,
6: qui est autour de toi.
0: C'est lié au produit.
1: Est-ce que c'est le fait de ranger mal un objet quelque part, enfin
0: non.
1: Un produit?
0: En fait, c'est manger ou boire un produit qu'ils n'ont pas encore payé.
1: Eh ben, maintenant j'ose plus.
0: Ah bon, pourquoi?
1: Mais parce que il y a des caisses qui pèsent tes articles.
0: Pas un gâteau.
1: Bah si, en fait ça pèse le contenu, ça retient combien de grammes il y a dans le paquet. Et moi par exemple, si j'achète de l'eau et que j'en bois parce que j'ai super soif,
0: oui.
1: Je sais que ça pèse plus le même poids et qu'il reconnaît pas l'objet et après j'ai peur qu'on me juge.
0: Mais tu scannes.
1: Bah oui,
0: c'est
1: mais
0: un scan.
1: Eh ben oui, mais après tu mets ça dans un bac qui pèse ton article. Pour pas qu'il y ait justement de fraude.
0: Ah, genre tu mets un truc beaucoup plus cher mais qui pèse plus lourd dans le paquet de gâteaux parce que t'as mangé les paquets de gâteaux et tu vas mettre par exemple
1: un
0: smartphone dans le paquet
1: de
0: gâteaux.
1: J'ai essayé d'aller jusque là mais j'ose pas, c'est trop compliqué. Mais du coup, j'ose plus le faire.
0: Ah, d'accord.
1: Donc, bien joué les supermarchés.
0: Bien joué de quoi?
1: Bah, parce que du coup, on respecte et on boit plus et on mange plus dans les rayons, quoi.
0: Je savais pas ce truc de poids, moi.
1: Ah, si.
6: Bah, moi non plus.
1: Bah, de plus en plus pour éviter les fraudes.
0: T'as un, ils te connaissent bien. La voleuse de Pimps. C'est le cadeau numéro 1 réclamé par les mamans pour leur fête des mères qui arrive bientôt. Quel est ce cadeau numéro 1, Nico?
6: De la thune?
0: C'est pas de l'argent.
6: Non.
0: Florent, le producteur?
5: Des fleurs?
0: Des fleurs non plus. Lorenza?
1: Un bijou?
0: C'est pas un bijou. Vous y êtes pas. C'est pas un objet. Nico?
6: C'est une expérience avec leur enfant ou pas?
0: Non.
6: Non,
0: non, non. Non. Aurélio Standard?
2: Bah pour se détendre, je sais pas, un spa, non?
0: Bah c'est ça.
2: Ah ok. Ouais.
0: C'est une séance au spa. C'est le cadeau numéro 1 réclamé par les mamans pour la fête des mères.
1: Ah, ils ont bien raison.
6: Seul, ouais.
0: Mais tant que c'est pas de la thune, comme il dit.
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0: 8h49, merci d'être avec nous comme chaque jour. On est bien, on est là. Quand je dis comme chaque jour, disons que dans ce mois de mai, il y a quelques trous quand même.
1: Ouais.
0: Mais là, c'est une semaine complète là. On est avec vous pour démarrer cette journée. On va écouter PLK, Pocahontas, sur aussi Gims. Et on parle de notre week-end. C'était un bon gros week-end. Comment s'est passé votre week-end? Quelle note vous lui donnez de 0 à 10? Moi, honnêtement, je suis sur un bon 9.
1: Oh,
6: pas mal.
0: Ah, mais je vous ai dit que j'avais réussi à faire des pizzas. Mais
1: ah, c'est vrai.
0: Ma fille et ma femme m'ont dit que c'était les meilleures pizzas que j'avais faites jusqu'à maintenant.
6: La classe.
0: Ça veut dire que je commence un peu à toucher en pizza.
1: Ouais.
0: J'ai. On a regardé un film sur Netflix. Je vous conseille, il fait flipper. Apex, vous l'avez pas vu?
1: Ah, j'ai entendu
6: non,
1: parler de ça.
0: Ah ben, c'est un thriller.
1: Ouais.
0: C'est angoissant, quoi. C'est vraiment, ça fait peur, quoi. Ma femme, elle se cachait les yeux.
1: Ah non, alors c'est pas pour moi, ça.
6: Et toi, tu te cachais pas les yeux?
0: Non, mais je suis un bonhomme, moi.
6: Parce que moi, je me cache pas les yeux, mais parfois, tu sais, je prends mon téléphone pour faire genre, tu vois, je regarde un truc pour pas regarder la télé.
0: Non, je regardais, mais
1: technique.
0: En fait, le truc, c'est, t'as envie de l'arrêter, mais en fait, t'as envie de
1: continuer.
0: Bah, de continuer pour savoir la suite, quoi.
6: Ouais.
0: C'est avec Charlize Theron, c'est pas mal du tout.
5: Okay. Florent, ça fait sursauter ou pas? Parce que moi je me bouche les oreilles justement.
0: Ouais, à un moment, ouais, tu sursautes.
1: Ah non, c'est mort ça.
0: Bah, c'est le principe des thrillers. Hein,
1: oui, je sais, mais moi c'est un enfer.
0: Mais c'est marrant parce que tu regardes ces films, t'es pas bien, mais t'es bien en même temps.
6: T'es bien d'être pas bien.
0: C'est très particulier. Donc, non, un 9 parce que quand même le film était cool. Et puis j'ai quasiment terminé mon jeu vidéo. Et ça m'arrive rarement
1: d'aller jusqu'au
0: bout du jeu vidéo. Donc ça c'est cool. Et puis j'enlève un point parce que bon, la coloscopie quoi.
1: Ah oui, t'as appris ça.
6: Ah oui, c'est vrai.
0: Oui, j'ai été chez.
1: Pas tout de suite.
0: Une gastro-entérologue et en juillet je fais une coloscopie.
1: Oui, mais t'as presque 2 mois pour te faire à l'idée.
0: Bah oui, bah.
1: Entraîne-toi.
0: Mais j'arrête pas d'y penser. J'arrête pas d'y penser et j'en parle autour de moi. Entraîne-toi.
6: Ce week-end on s'entraîne.
0: Mais je vais te dire un truc, j'y ai pensé.
1: Mais n'importe quoi.
0: Non mais pas au truc.
1: Ah,
0: mais
1: okay.
0: En fait, non, mais ce qui me stresse dans le truc, c'est l'anesthésie.
1: Oui, je sais.
0: Et j'ai rendez-vous avec l'anesthésiste normalement. Et donc je voulais lui demander, mais est-ce que vous pouvez pas juste me le faire un tout petit peu pour que je vois ce que ça fait?
1: Mais
0: non. Mais j'y ai pensé à lui demander.
1: Mais ils peuvent pas.
6: Pas hyper légal, je crois.
0: Bah peut-être qu'il.
1: Tu nous diras, mais je pense que vraiment il peut pas. Quoi.
6: Juste un mec qui veut sa dose.
1: Ouais, vraiment.
0: Tu vois, pour voir ce que ça fait d'être endormi.
1: Juste 30 secondes.
0: Mais oui, mais pour voir.
1: Mais non.
0: Bah quoi, non, t'es pas esthéticienne, t'es pas anesthésiste.
1: Oui, mais je pense que c'est pas légal, ouais, comme disait Nico.
0: Oh là là, c'est pas drôle.
1: Bah c'est pas. Bah tu nous diras.
0: Un bon 9 sur 10 quand même. Comment s'est passé votre week-end? On a Valentin qui est là. Bienvenue sur Énergie, Valentin.
7: Bonjour Manu, bonjour les Wanwan.
0: Bonjour à toi, on t'écoute.
7: Alors moi je mettrais 4 sur 10 pour mon déménagement à cause de mon meilleur pote qui m'a donné rendez-vous chez lui pour une surprise. Et en fait c'était pour m'annoncer son déménagement et l'aider à déménager.
0: Oh ça c'est vache.
1: Mais en vrai, c'est vicieux.
0: C'est pas bien ça.
1: C'est malin de ouf.
0: Ah non, c'est vraiment pas bien. Ah non, moi je peux me fâcher avec un pote, il me fait
1: Oula.
0: Ça.
6: Tu peux te barrer.
0: Mais non, mais parce que là,
1: t'es là.
0: Ça s'appelle du kidnapping, quoi.
1: Bah ouais. Oui, mais bon, c'est malin.
0: Bah c'est malin.
1: Son pote est rusé à Valentin.
0: Et il a fait ça à combien de potes, Valentin?
7: Deux. Moi et un autre.
0: Ah. Oui. Vous êtes resté?
7: Bah oui. Après le pauvre, tu veux qu'il fasse comment? Il a pas beaucoup de sous. Fallait bien l'aider quoi. Enfin bon.
6: Mais tu fais tomber les trucs.
0: Non mais c'est la surprise quoi. C'est prendre par surprise.
1: Oui voilà, il aurait pu dire la vérité. Ouais. Après c'est malin parce qu'ils sont restés au moins.
5: Ouais mais quand on a des amis comme toi et on sait qu'ils viendront pas, t'as pas le choix. T'es obligé de les piéger, sinon tu fais pas tout.
0: C'est pour ça que moi, dès qu'on m'invite à quelque chose, j'attends qu'il y ait des gens, j'envoie un message, c'est pas un déménagement. Non, allez. Ok, c'est bon, je viens. Merci beaucoup, Valentin, de nous avoir appelé.
7: Avec plaisir, bonne journée.
0: Belle journée à toi. Comment s'est passé votre week-end de 0 à 10? Amel est là. Bonjour, Amel.
8: Coucou, l'équipe.
0: Bienvenue sur Énergie, on t'écoute.
8: Bah écoute, moi, par contre, je donne un 10 sur 10 à mon week-end.
0: Oula.
8: Oh oui, carrément.
0: C'est un sans faute.
8: Ouais, c'était drôle surtout.
0: Vas-y.
8: Donc en fait, on était dans un spa avec mon copain et puis il y avait des massages incroyables et on a pris un massage à deux et à un moment donné, la masseuse qui s'occupait de lui s'est mise debout sur lui et là franchement, je suis partie m'en fou rire. C'était excellent.
1: Putain, j'ai eu ça avec mon ex aussi, c'est très drôle quand tu vois ça.
0: Mais pourquoi
1: c'est
0: ils font
1: très,
0: ça
1: très drôle. Mais parce qu'en fait, c'est des techniques. Bah, moi, c'était une masseuse thaïlandaise et elles ont des techniques vraiment très particulières pour te soulager les points du dos. Oh. Et en fait, elles te grimpent dessus, mais tu t'y attends pas. Et elle est vraiment à pieds nus sur ton dos en train de te marcher dessus. Et vraiment, quand tu vois ça et que tu te dis qu'après c'est ton tour, bah, tu fais moins la même. Quoi.
6: Ça se trouve, elle se défoule. Mais c'est marrant, c'est une technique. Yeah.
1: Mais écoute, c'est vrai que c'est impressionnant.
0: En tout cas, elle a apprécié, c'est un 10 sur 10.
8: Ah oui, c'était génial. Franchement, c'était top.
0: Merci beaucoup de nous avoir appelé, Amel.
8: Bisous, belle journée.
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0: 8h56, je pense que c'est une bonne heure pour lancer un vrai débat. Un débat sur le ketchup.
1: Oui.
0: On va écouter Guim sur aussi Bébé Rexa. C'est un débat qui divise les cuisines du monde entier, j'ai pas peur de le dire.
1: Oui.
0: Le ketchup, vous le mettez où, Lorenza?
1: Dans le frigo.
0: Dans le frigo.
1: Bah, quand il est ouvert seulement.
0: Donc fermé.
1: Fermé en dehors, dans le.
0: Ouvert au frigo.
1: Ouais, exactement.
0: Ok. Nico?
6: Moi, je le mets direct au frigo dans la porte.
0: D'accord. Florent, notre producteur.
5: Frigo dans la porte, comme Nico.
0: Très bien, tout le monde le met au frigo. Selon des experts en sécurité alimentaire, le ketchup peut très bien rester dans un placard après ouverture.
1: Oh!
0: Ah, bon, ah, je vous avais dit.
6: Ah!
0: Je vous dit que là, on est sur un gros sujet.
6: Oui, oui.
0: Il y a un professeur en sciences alimentaires, je ne savais pas que ça existait. Il explique, deux points ouvrez les guillemets. Le ketchup est très acide, donc les microbes survivent moins facilement à température ambiante. On se dit qu'en fait, c'est mieux de le mettre au frais. Eh ben, pas du tout.
1: Pas spécialement. Ok.
6: En même temps, c'est logique.
0: Pourquoi c'est logique?
6: Quand tu vas au resto, c'est vrai qu'ils sont toujours posés là, ils sortent pas du frigo, ils sont sur la table.
0: Bah oui.
6: Ah ouais?
0: Bah oui.
1: Ah bah incroyable.
0: J'ai une info bonus.
1: C'est
0: le ketchup à température ambiante sort beaucoup plus facilement de la bouteille.
1: Ah oui, bah c'est vrai en vrai.
0: Eh bah oui, c'est vrai en vrai.
1: Oui.
0: Comme on dit, c'est vrai en vrai, c'est la preuve de la preuve. Hein.
6: C'est véritable.
0: C'est vrai. Et alors, encore une info bonus, c'est pas le seul. La sauce soja, c'est pareil.
1: Ah, ça, je le fais, ça, c'est en dehors du frigo chez moi.
0: Ah
1: Ouais.
0: Et c'est pas tout, il y a aussi certaines sauces piquantes qui peuvent aussi rester hors du frigo. Mais ils disent pas lesquelles, donc certaines.
1: Ah.
0: Donc, par mesure de sécu, laissez-les au frigo. En tout cas, pour le ketchup, c'est une vraie révolution.
1: Ah, franchement, c'est stylé de savoir
0: et
1: ça.
0: Voilà.
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0: avec Lorenza qui est là.
1: Salut.
0: Avec Nico qui est là aussi.
2: Et coucou.
0: Et avec un drone, le DJI Mini 3 qu'on va vous offrir dans 5 minutes, juste après Gims, on joue ensemble comme chaque jour. Et c'est un drone qu'on vous offre. Vous nous appelez au 0870 42 48, on va jouer ensemble. Qu'est-ce que vous avez envie de partager? Allez, avec nous pour lancer cette nouvelle heure. Lorenza?
1: Ma coloc, elle est corse.
0: Oui.
1: Et elle y allait il y a quelques jours, elle m'a ramené un bracelet. Que j'ai là aujourd'hui, quoi.
0: Oui.
1: Et il y a la forme de la Corse, en fait, en bijoux doré au milieu.
0: Oui.
1: Et je suis un peu fière parce que j'ai l'impression que les gens pensent que je suis corse. Vive la Corse libre! Alors que...
2: C'est un peu comme les gens qui mettent 2A ou 2B, c'est sur leur plaque d'immatriculation.
0: Ouais, parce que c'est les

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1: Y a pas de bijoux avec la forme de la lune.
2: T'as pas gardé autocollant Angoulême sur ta voiture.
1: Non.
2: C'est bizarre.
1: Angoulême transport en commun. J'ai pas gardé le ticket sur moi. Bon. Nico, quelque chose à partager avec nous?
2: Ouais, dans un autre registre, je me suis rendu compte que j'avais jamais capté quand ma copine allait aux toilettes faire le numéro 2.
1: C'est-à-dire pas capté.
2: Ça fait quelques mois qu'on est ensemble et je vois jamais le faire. Et en fait, on fait la même chose tous les deux, c'est qu'on attend d'être à l'extérieur ou alors que l'autre soit pas à la maison pour le faire.
1: Ah bon?
3: Mais si t'as une envie pressante, comment tu fais?
2: J'ai rarement une envie pressante à ce niveau-là, quoi. Tu vois, je peux me retenir.
1: Ah, moi, des fois, j'arrive chez moi, je dis à tout le monde, écartez-vous! Papa is back!
3: Oh là là. Nous, on dit juste Papa entre nous, va pas dans les toilettes du bas. Parce que on a de la chance d'avoir deux toilettes.
1: Ouais. Bah dans le nouvel appart.
3: Ouais, ça, exactement. Et la toilette popo et la toilette normale.
1: Ah oui, vous en avez une réservée?
3: Bah en vrai, on s'est rendu compte que tous les trois on allait dans la même pour faire popo. Et c'est la toilette du bas, c'est la toilette des invités. Donc si ça, un jour vous venez à la maison, vous savez que utilisez celle du haut, quoi.
1: C'est marrant parce que moi, j'aurais fait plutôt toilette du haut pour le popo et les invités en bas.
4: Ah bah oui.
3: Bah ouais, mais je sais pas pourquoi ça s'est fait naturellement, quoi. En plus, ils doivent écouter l'émission là, ça doit être génial que je raconte notre vie là.
1: Les colocs?
3: Oui. C'est sûr.
1: Bah ils le savent que en bas c'est les toilettes popo.
3: Peut-être qu'ils n'avaient pas envie que je raconte tout ça, voilà. Mais
1: bah c'est trop tard.
3: Bah oui.
2: Ça y est.
3: Voilà.
1: Florent, notre producteur.
5: Sinon tu mets un silencieux.
1: Un silencieux. C'est-à-dire,
5: trois feuilles de papier pour amortir.
3: Ah ben bravo l'écologie.
5: Mais oui, mais comme ça, bam, zéro impact.
2: Il y a vraiment un nom pour cette technique?
5: Ouais, c'est silencieux.
2: T'as vraiment bossé le truc, toi, t'as fait un exposé.
5: Ah oui, ça c'est super. Ça.
2: D'accord.
1: Moi, je ferme la porte. Alors, les toilettes sont pas loin de la chambre de ma fille.
3: Et oula,
1: c'est vrai que
3: oula,
1: quand j'y vais, souvent je dis comment ça va, machin, et discrètement je ferme sa porte.
3: Ah, c'est malin.
1: Pour qu'il y ait une sorte de sas, tu vois.
3: Ok, d'accord. C'est très malin.
1: Pour qu'il y ait deux portes de fermées pour être sûr qu'il n'y ait pas de problème.
2: C'est très malin. Pas que ça ait lancé un débat.
3: Mais on a tous nos techniques, hein.
1: Mais c'est incroyable, hein. On pourra en parler pendant des heures.
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1: On va jouer ensemble avec Laure. Bonjour Laure.
7: Bonjour Manu, bonjour les ouin-ouin.
1: Bienvenue sur Énergie Laure. Ce
7: merci.
1: Drone, le drone DJI Mini 3, il est peut-être pour toi. Il a une caméra 4K, ok,
3: ouais.
1: On a dépassé la HD là.
3: Bien sûr.
1: On est en 4K. Il va jusqu'à 57 km/h. Tu sais ce que c'est 57 km/h?
3: C'est très rapide.
1: C'est très rapide, Lorenza. Il a une autonomie de 38 minutes. Et là, on se dit, 38 minutes? Mais 38 minutes déjà de vidéo, c'est beaucoup.
3: Bah, bien sûr.
1: Surtout à 57 km/h. Ce drone, Laure, il est pour toi si tu gagnes ce matin à 3 questions et 2 ouin-ouin. Tous les jours, on fait tourner les jeux. On est de retour avec celui-là. Voici les règles. Je vais te donner 3 questions. Tu choisiras une question à laquelle tu répondras. Et tu choisiras 2 autres personnes de l'équipe pour répondre aux 2 autres questions. Je te donne les thèmes du jour. Il y a une question mathématique. Il y a une question dessin animé. Et il y a une question reproduction. Quel thème t'inspire? Mathématiques, dessin animé, reproduction.
7: Moi, je vais prendre dessin animé.
1: Dessin animé, c'est pour toi. Qui sera bon en mathématiques?
7: Je dirais Florent.
1: Florent, le producteur en mathématiques.
5: Intéressant.
1: Attention, il reste la question reproduction.
7: Lorenza?
3: Allez, on va y aller.
1: Bah oui.
3: Oui.
1: Non, mais c'est pas...
3: Bah non, ça peut le faire, évidemment.
1: Mais bien sûr.
3: J'y crois.
7: Allez.
1: Je rappelle les règles fondamentales et importantes de ce jeu. Il faut 2 bonnes réponses pour gagner. À chaque question, vous avez chacun 5 secondes pour répondre et une seule réponse.
7: Ok.
1: C'est parti. Concentration. On va démarrer avec la question mathématique.
5: Ok.
1: Elle est pour Florent, notre producteur. 5 secondes pour répondre à cette question. Une équation du second degré possède au maximum 2 solutions ou 3 solutions?
5: 2 solutions.
3: C'était quoi ce grognement?
1: Est-ce que tu dis deuxième degré, 2 solutions?
5: Oui.
1: Évidemment, c'est un petit peu c'est évident.
5: Est-ce un piège?
1: Bah, c'est.
3: Mais non.
1: Bonne réponse. Oui.
3: Bien joué.
7: Merci, Florent.
5: De rien.
1: Ça commence bien. On va passer à la question dessin animé maintenant, et c'est toi, Laure, qui va y répondre.
7: Allez.
1: 5 secondes, une seule réponse possible. Voici la question. Dans quel dessin animé retrouve-t-on des créatures capturées dans des objets?

0: Les Pokémon.
1: Ah.
2: Lorenza est énervée.
1: Elle était en train de répondre. Pardon, mais j'ai eu peur, oui.
2: Lorenza, dans les jeux, elle oublie complètement que c'est la radio. Elle oublie complètement que c'est vraiment ses premiers degrés. Oh putain, réponds, quoi.
1: Je suis désolée. Non.
2: C'est une bonne réponse, ça veut dire que c'est gagné. T'as mis un petit peu de suspense dans l'histoire, mais t'y es arrivé. Eh ben, le drone DJI Mini 3, il est pour toi alors, bravo.
0: Super, merci beaucoup.
2: Attends. Il reste une question.
0: Ah oui.
2: T'es pas obligé d'y répondre. Mais je te propose quelque chose.
0: Allons-y.
2: Si t'es joueuse.
0: Ouais.
2: Et qu'on va jusqu'à la troisième question. Je pense qu'avec le drone, une PS5, ça ira bien. Une PlayStation 5 Slim en plus du drone.
0: Ok.
2: Si tu veux que je pose la troisième question, la question reproduction à Lorenza, le problème c'est que si elle ne répond pas juste, tu perds tout.
0: Ok. Je sais que mon fils serait ravi d'avoir une PlayStation 5, alors je vais tenter.
2: Oh!
3: Waouh!
4: Pardon.
3: Pas la pression.
0: Alors, pas la pression.
4: Oui, je l'ai.
0: Mais souffle. Souffle, respire et je prends toi.
2: La question reproduction, elle est pour Lorenza.
4: Oui.
2: Si elle répond juste, il y a le drone, il y a la PS5. Si elle répond pas juste, il y a un enfant qui va pleurer.
4: Arrête, mais c'est horrible. Bah, la reproduction, elle en fera un autre et puis voilà. Pardon, Laure, c'est pour décompresser.
2: T'es prête?
0: Oui.
2: Voici la question. 5 secondes, une réponse. Comment s'appelle la cellule reproductrice féminine?
4: L'ovule. Bah ouais. C'est pas ça? Vous me regardez bizarrement.
2: Comment s'appelle la cellule reproductrice féminine?
4: C'est pas ça? Bah attends.
2: C'est l'ovule?
4: Ah,
2: c'est gagné!
0: Merci,
2: Lorenza a joué
3: sa vie.
2: Le drone DJI Mini 3 plus
0: incroyable.
2: La PlayStation 5 Slim, c'est gagné pour toi alors.
0: C'est incroyable, merci, mais infiniment, c'est incroyable.
2: Attends,
0: merci beaucoup.
2: Attends.
0: Ah non.
4: Qu'est-ce que tu fais?
2: J'ai encore une question qui traîne.
4: Ah bon?
2: Oh. Qu'on rajouterait pas un cadeau?
4: Bah encore?
0: Ah non, mais c'est trop, c'est horrible.
2: Une télé?
0: Non. Oh non.
2: Toujours plus.
4: Vraiment.
2: Une télé, quoi, avec la console.
3: Et pratique.
2: Et pour regarder les images du drone.
4: Oui, je comprends.
0: C'est trop dur.
2: Une belle télé, quoi.
3: La madame cadeau d'énergie est en PLS.
2: J'ai une question géographie. Tu peux choisir d'y répondre ou que quelqu'un de l'équipe y réponde. Si tu veux rajouter une télé, mais je te rappelle qu'effectivement, tu peux tout perdre s'il n'y a pas la bonne réponse.
0: Oui. Alors, j'étais joueuse. Merci infiniment, Lorenza, Flo, tout le monde. Mais là, je pense que je vais arrêter. Pour le coup, c'est déjà énorme, c'est déjà incroyable. Et voilà, je vais garder déjà tout ça, c'est énorme.
2: Je comprends. Enfin bon, c'était quand même pas compliqué de connaître la capitale de la France.
3: La question nulle.
2: Non, je te le dis juste. Dans quel pays se trouve la ville d'Athènes?
0: La Grèce.
2: Bah oui.
0: Ah non.
2: Ah si. Mais attends, c'est magnifique ce que t'as gagné déjà.
4: C'est dingue, ouais.
0: C'est énorme. Oui.
2: Le drone DJI Mini 3 plus la PlayStation 5 Slim. Bravo à toi.
0: Incroyable. Merci infiniment. Vous êtes géniaux. Je vous écoute tous les matins et c'est un vrai bonheur.
2: Eh ben, on t'embrasse fort, on te souhaite plein de bonnes choses, une belle semaine.
0: Merci.
2: Et puis
0: ben,
2: des bonnes vacances si tu pars en vacances, et puis un bel été, et puis on se retrouve à Noël.
0: Ouais.
2: Gros bisous.
0: Merci
2: alors, bravo
0: beaucoup,
2: à toi.
0: Bisous.
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2: Oh Evelyne Delia. Bah, mais c'est la madame. Bon, j'ai toujours connu Evelyne Delia la météo, quoi.
4: Moi
2: c'est
4: aussi.
2: Bah voilà. Bon, si vous en avez marre de la pluie et du froid pour ce mois de mai, j'ai une bonne nouvelle. D'après Météo France, le beau temps va revenir à partir de mercredi avec des températures plus hautes, même genre la semaine prochaine jusqu'à 30 degrés.
4: Enfin, allez, c'est là.
2: Mais c'est mercredi, là, on a encore le.
4: Oui, bon, bah.
2: Le temps de merde, là. Le... C'est pas que j'aime pas ce temps, c'est que, en fait, la Toussaint, ça va bien deux jours et en octobre. Voilà. C'est juste ça. Bon. Comment s'est passé votre week-end? Vous êtes peut-être allé au musée. De 0 à 10, quelle note vous donnez à votre week-end? On continue à vous prendre au téléphone au 0870 42 48. Nico, t'as pas donné une note?
3: Je suis un bon 7 sur 10, moi.
2: Oh, c'est bien 7 sur 10.
3: Ouais, je voulais dire en début d'émission, j'étais avec mes enfants ce week-end, il a fait beau chez moi, on a pu profiter du jardin, on a fait de la plancha, c'était cool.
2: Bien.
3: On a dormi aussi ensemble, j'ai juste un problème avec mon bébé. Mon bébé qui a un mois, qui à chaque fois que je change une couche, il me fait pipi dessus.
2: C'est normal.
4: C'est un classique,
3: ouais,
4: ça, non?
3: Vraiment partout, quoi.
2: Ouais,
3: bah, il le fait pas sur ma compagne. Et j'ai quand même vu avec un pédiatre qui m'a dit, bah, c'est qu'il est en confiance. Donc le gars, il est en confiance, il me pisse dessus, quoi.
2: Voilà. Ok. Bon.
3: Soit ça, soit il me respecte pas. Tu vois, je sais pas encore. Et voilà. Donc j'enlève 3 points pour ça parce que je suis obligé de changer de t-shirt quand je lui change de couche. Ah, mais sinon ça va.
2: Mais c'est vrai que c'est un classique, hein. C'est ouais. Et puis vraiment quand ça t'arrive, t'es dépourvu. T'es.
3: Ouais.
2: Ok, bah c'est comme ça.
4: Ah ouais,
3: t'as envie de mettre la main pour baisser le truc, mais tu dis bah en fait non, ça sert
2: mais
3: à rien.
2: Mais non, parce que ça part dans tous les sens après.
3: Exactement.
2: Donc bon bah c'est voilà, c'est merci.
3: C'est le jeu.
2: Voilà, c'est dans le meilleur cas c'est le t-shirt, dans le pire c'est la bouche. Donc voilà.
3: Mais non, j'ai jamais eu ça.
2: Mais oui, bah, ah bon? Bah sur le visage.
3: Ah non, jamais.
2: Ah, ça, quand ça part, hein. C'est.
3: Ah ouais.
2: Bah oui. C'est. Enfin bon. Ouais, mais tu sais quoi, il y a un truc qui est incroyable. Quand
4: c'est
2: t'es
4: que
2: papa
4: c'est
2: ou maman.
4: C'est ton enfant qui fait pipi.
2: Exactement.
3: Tu trouves ça beau.
2: Le pipi, le popo ou le vomi de ton enfant ne pose pas de problème.
3: Ouais.
2: Et c'est même, je vais dire un truc, le truc le plus difficile, c'est le mouche bébé. Que tu découvriras quand tu
4: seras.
2: T'auras pas le choix.
3: C'est un enfer.
2: T'auras pas le choix. T'auras un mouche bébé, tu verras.
3: Moi, j'ai l'automatique, moi.
2: Tu dois aspirer pour enlever. Merde, t'es pas en contact, hein. Mais tu sais que. Voilà, c'est
3: genre. Je vous avais raconté, c'est que moi, j'avais un pote qui l'avait fait et qui me disait, putain, t'es en contact. Et je lui ai dit, c'est pas possible. Mais en fait, normalement, t'as un filtre.
2: Oui.
3: Sur les trucs. Et lui, il me dit, ah, c'était une petite mousse. Moi, pour moi, il fallait l'enlever.
4: Non.
3: Et il me dit, mec, ma fille, elle a 3 mois. Ça fait 3 mois que je suis en contact.
2: Oh la vache.
3: Et il disait, je comprends pourquoi les parents, ils aiment pas ça. Bah non.
2: Enchaînons. On a Adrien qui est là. Bonjour, Adrien.
6: Et bonjour, Manu. Bonjour, les Wawa.
2: Quelle note tu donnes à ton week-end, Adrien?
6: Alors, moi, je donne un 9 sur 10. Parce que j'ai refait ma garde-robe pour cet été.
2: Oh la vache, t'as acheté beaucoup de fringues?
6: Ah ouais, c'est pour ça que je mets 9, pas 10. Ça a coûté cher.
2: Ah bah oui, souvent ça va avec. T'as acheté quoi?
6: Et ouais, j'ai acheté une paire de lunettes de soleil, comme chaque année, des nouvelles tongs et pas mal de maillots de bain, quoi.
2: Ok.
6: Et j'ai mis une couleur spéciale pour cet été, couleur vert pomme pour moi, et voilà, quoi. Ouais. On n'en parle plus.
2: Écoute, tu t'es fait plaisir. Il y a des petits oiseaux autour de toi, hein.
6: Comment?
2: Il y a des oiseaux autour de toi.
6: Ouais, je suis en pleine forêt, ouais.
2: D'accord, bah, rien de. Ouais, parce que je te prie, je suis chasseur. Ah, ok, rien. Ouais, et je me suis mis en vert pomme camouflage. Ah, d'accord,
6: voilà. Super, ouais, t'as tout compris, hein.
2: D'accord, ok, bon, voilà. Et tu te balades en forêt le matin à 9h30?
6: Oui.
2: Eh oui. Bah, mais il est bien, Adrien. Il est tranquille. Ouais.
6: Avec bonne balade, bon soleil et tout. Franchement, on profite.
2: Eh bah, t'as raison, Adrien, profite. Toi, 7 sur 10, 9 sur 10, pardon, pour ton week-end. 10 sur 10 pour la semaine qui commence pas trop sur les chapeaux de roue pour Adrien. C'est bien ça, tranquille. Belle journée à toi, Adrien. Merci de nous avoir
6: beaucoup.
2: Appelé.
6: Bonne journée à tous.
2: Ciao, il y a Pauline qui est là. Bonjour, Pauline.
7: Salut Manu, salut les wawas.
2: Quelle note tu donnes à ton week-end, Pauline?
7: Alors moi, pas ouf, 3 sur 10.
2: Ah, 3, c'est pas terrible.
7: Ouais, j'ai ma meilleure pote, elle m'a invité à tester un bar à eau. Donc en fait, on devait déguster plein de types d'eau différentes, plates, gazeuses, aromatisées, etc. Je me suis fait chier tout le truc, quoi.
4: Excuse-moi, mais ça a l'air génial.
2: Ah non, pas génial.
7: Oh, non.
4: Bah, moi, je rêve de faire ça.
2: Mais c'est quoi le délire de goûter les eaux?
4: Parce que y a des gens qui me disent, oui, toutes les eaux ont le même goût. Non,
3: ah non, pas du tout.
7: Si. Ah, j'ai vu que non.
2: D'accord. Non, toutes les eaux n'ont pas le même goût.
4: Ah, voilà.
2: Mais j'irai pas dans un... Non, bah oui, t'as des eaux, l'épargne, t'as l'impression de sucer une barre de fer.
4: Oui, bah oui,
2: mais
3: non, mais à l'aveugle, ça va être sympa à faire. En vrai, une dégustation.
4: Et hop, tu dégustes un petit peu, t'as les aromatisés. Moi, j'adorerais.
2: Oh, ça me ferait chier, moi. Ah oui, non, vraiment, l'eau, je bois de l'eau, mais je bois de l'eau, quoi. Enfin,
4: ouais.
2: J'analyse pas.
3: La carafe.
2: Il y a un petit retour de framboise.
8: Mais surtout, à part la Contrex et l'épargne, toutes les autres eaux ont le même goût.
4: Non, mais non, malheureux.
7: Elles
2: n'ont
7: pas le même goût.
2: Ouais, t'es malheureux, elle a dit.
3: Attends, on parle des eaux plates, mais les eaux pétillantes, c'est la même chose.
4: Ah, ça n'a pas le même goût du tout.
3: T'en as qui sont salées, tu vois, c'est genre la salvetta, tu vois.
2: C'est vrai, il y a des eaux très salées en pétillante. Ouais.
4: Et il y a des eaux qui pétillent très très très fort. C'est ça horrible. Fait roter.
2: Alors ça s'appelle du coca, ça. Merci Pauline de nous avoir appelé.
7: Merci, bonne journée l'équipe.
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2: On est avec vous. On m'a demandé de refaire les rencontres de stars à peu près.
4: Ah, c'est vrai que ça fait longtemps.
2: Quelqu'un
4: c'est
2: qui un m'a petit dit temps. J'adore quand vous faites ça, j'adore quand vous faites ça, j'adore quand vous faites ça. J'ai dit ok, d'accord.
4: Okay.
2: Et ben donc je me suis dit on va le refaire aujourd'hui. Après ce grand week-end, le principe de rencontres de stars à peu près est simple. C'est des rencontres avec des stars qu'on a eues, mais à peu près. C'est-à-dire qu'en fait, nous, on a vu la star. Elle était là, elle était pas loin de nous, mais elle nous a même pas calculé, elle ne sait même pas qu'on existe. Mais on l'a rencontrée. Tout est parti, je vous le rappelle, de la rencontre de star à peu près originelle. C'était Lorenza qui nous avait raconté qu'elle était aux toilettes dans une station-service et qu'elle allait pour ouvrir la porte. Et qui lui avait tenu la porte ? Mimi Mati.
4: Et j'en garde un souvenir exceptionnel en vrai.
2: Mémorable. Bah, on peut considérer que t'es parti en vacances avec Mimi Mati.
4: Oui.
2: Voilà, tout simplement. C'était court, mais c'était intense.
4: Oui, exactement.
2: Quelle est votre rencontre de star à peu près à vous ? Vous nous appelez au 0870 42 48, on vous prend le téléphone. Après, Temim Pala. Mais avant ça, il est là, il est chaud, il se prépare. C'est le moment de notre petite récré, c'est le jeu de Florent, notre producteur, et on a Roman avec nous aujourd'hui. Bonjour Roman.
10: Salut, bonjour Manu, bonjour les Wawa.
2: Sois la bienvenue parmi nous, on va jouer tous ensemble. Florent nous a concocté un petit jeu.
4: Mais oui.
2: Alors aujourd'hui, il nous a dit le thème, il y a 5 minutes, c'est les musées, parce que c'est la journée mondiale des musées.
8: Exactement.
2: Roman, tu peux raccrocher.
8: Non, parce que dans des musées, on trouve des œuvres réalisées par des artistes, bien sûr, c'est la base du musée. Et on va donc jouer à artiste ou garagiste.
2: C'est-à-dire.
8: Ah, vous l'avez pas vu venir celui-là.
4: Non.
8: Eh bien, je vais vous donner des noms. Et en fait, vous me dites si selon vous, c'est le nom d'un artiste ou d'un garagiste.
3: Mais d'un vrai garagiste.
8: Okay. D'un vrai garagiste.
3: Que t'as recherché.
8: Ah, oui, que j'ai recherché.
2: Oui, sinon ça marche pas forcément.
8: Et oui, sinon c'est...
2: C'est-à-dire qu'il y a le vrai nom de ce garage, il existe vraiment quelque part.
8: Exactement, tout à fait.
2: Okay. Artiste ou garagiste.
8: Exactement. On commence par Roman. Prête.
2: Allez.
8: Fernand Léger.
2: Ah oui.
7: Artiste
8: complètement.
2: C'est un sculpteur, non ?
8: C'est un peintre cubiste. Il a fait notamment la toile Le Remorqueur.
2: Il a sculpté aussi. Ah, Remorqueur, donc il est un peu garagiste.
8: Exactement.
2: Manu. Oui.
8: Gérard Garouste.
2: Garouste. Attends, honnêtement, excuse-moi, mais alors déjà, si tu t'appelles Gérard, forcément t'es garagiste.
4: C'est un peu vrai.
2: Garouste, Gérard, il est garagiste.
4: Oui,
2: Garage Garouste. Alors, et les pannes, vous leur dites oust.
4: Oh, pas mal.
8: Et ben c'est un artiste.
2: Oh,
4: ouais,
8: c'est un sculpteur même. Il a réalisé le Défi du Soleil qu'on peut voir.
4: Très connu,
2: ouais. Ah bah oui, bah Garouste, hein,
4: ça c'est tout lui. Hein.
2: Il a un style très particulier, Garouste.
8: Ouais, très particulier.
2: Il part avec de la peinture de carrosserie. Il est un peu garagiste.
8: Ensuite, Lorenza, André Crapard.
4: Garagiste,
8: tout à fait. Crapard et fils, c'est à Caen, en Normandie.
2: Crapard et fils. Il a emmené sa famille avec lui.
8: Exactement.
2: C'est vrai que c'est rare, Crapard et fils sur une toile, par exemple. C'est vrai.
8: Nico, Edouard Pignon.
3: J'ai envie de te dire garagiste. Je vais me planter, mais garagiste.
8: Eh ben, c'est un artiste.
4: Non, c'est pas vrai.
2: Pourtant, les pignons, il y a aussi des pignons sur les voitures.
8: Exactement. Ouais. Mais non, lui, il a réalisé le tableau Les Plongeurs. Voilà.
2: Ah, il doit
4: C'est très bien.
2: C'est marrant parce que pignon, c'est vrai que ça fait pas. Ça fait un dîner de con, quoi.
4: Bah oui,
2: oui.
8: Roman, Roger Keller.
7: C'est un garagiste.
8: C'est un garagiste, voilà, tout à fait. Au garage Keller et fils, c'est à Souffleneim, en Alsace.
2: Mais ils sont beaucoup en famille, hein.
4: C'est fou,
8: mais
4: ça.
8: Alors, figure-toi, j'ai réalisé que c'était beaucoup le nom et fils.
2: Et fils, c'est quoi les garages ?
3: Quand ton papa est garagiste, t'es obligé de garagiste, quoi.
8: Ouais, visiblement.
2: Apparemment, oui. Et c'est pour ça qu'en fait, ça continue. Parce qu'à chaque fois, tu es le père d'autres après.
4: Bien sûr.
2: Ça ne s'arrête jamais, en fait.
8: Manu.
2: Oh, oui.
8: Loïc Delrieux.
2: Ah, Loïc Delrieux, il est incroyable. Vous avez jamais vu de toile de Delrieux ?
4: Si, bien sûr.
2: Oh, c'est il peint des garages. Loïc Delrieux est un artiste incroyable.
8: Et tout à fait, c'est un garagiste. À Saint-Cirgue de Jordanne, dans le Cantal.
2: Il a un nom, son garage ?
8: Non, il n'y a pas de nom, celui-là. Lui, c'est un indépendant, je pense.
2: Il n'a pas fait fils, il n'a pas fait l'enfant.
8: Il n'a pas franchisé.
2: Ok, c'est pas mal. On en a un dernier ou pas ?
8: On en a un dernier, complètement. Roman Bertrand Rancillac.
7: Un artiste ?
8: C'est complètement un artiste peintre qui a aussi créé un meuble, c'est important, qui s'appelle le fauteuil éléphant. Je pose ça là, vous en faites ce que vous voulez.
4: Le fauteuil éléphant.
2: Il est comment le fauteuil éléphant?
8: J'ai pas l'image. J'ai l'info déjà.
2: Ne faites pas chier, parce que c'est pas facile tous les jours de trouver sur un thème de le merde. Alors je suis tendu aujourd'hui, me remerciez pas. Bravo. Hein,
8: avec plaisir.
2: On a appris tellement de choses. Vous êtes capable de citer deux noms d'artistes qu'il nous a donné? Eh ben c'est ça. Est-ce qu'on a passé un bon moment?
4: Oui.
2: Eh ben nous prenons pas la tête plus que ça.
4: Voilà.
2: Bravo.
4: On
2: à tous. Bravo à tous les garagistes et fils de la planète. Roman, je vais t'offrir le mug Manu sur Energy pour te remercier d'avoir été avec nous ce matin.
10: Merci beaucoup.
2: Je t'embrasse, je te souhaite une belle journée.
10: Moi aussi, gros bisous, gros bonne bisous. Journée à tous.
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2: Vous nous l'avez demandé, elles sont de retour. Le principe est très simple, vous avez croisé une star, vous avez rencontré une star, mais cette star ne le sait pas, elle ne sait même pas que vous existez, mais vous, vous l'avez vue. Il s'est absolument rien passé, c'est ce qu'on appelle des rencontres de stars à peu près. 0 870 42 48, on vous prend au téléphone, il y a plein de monde. Il y a Marine pour commencer, bonjour Marine.
12: Bonjour Manu, bonjour les Wouah
2: Wouah. Vais nous rêver, raconte-nous ton histoire de rencontre de star à peu près.
12: Alors moi j'étais en voiture vers Arcachon et j'ai croisé Laure Manaudou juste à côté de moi, de nous à vélo. Je lui ai juste fait coucou mais au même moment elle a tourné à droite.
2: Génial. Oh là là.
4: Ça c'est beau ça.
2: Non, la complicité.
12: Mais moi je l'ai vu. Non. Je l'ai vu.
2: Oh, oui.
12: Mais la frustration, ben je crois qu'elle m'a pas vu quoi.
2: Non, je crois pas. Je pense que tu peux dire franchement aux gens que t'as fait le tour de France avec Laure Manaudou
4: oui,
2: à vélo.
4: Oui, clairement.
12: Bah, en vrai j'étais trop fière. Hein.
2: Mais attends,
4: mais
2: complètement.
4: Tu peux.
2: Bien sûr.
12: Je me suis vu même nager avec elle.
2: Oui, t'emballe pas non plus. Ouais, mais, mais en tout cas, je suis sûr que elle, quelque part dans sa tête, elle se souvient de ce moment-là où elle a tourné à droite.
4: Mmh,
2: mais quelle belle histoire de rencontre de star à peu près. Merci de nous avoir appelé. Il y a Tom qui est là aussi. Bonjour Tom.
13: Salut Manu, salut toute l'équipe.
2: Quelle est ton histoire de rencontre à peu près de star?
13: Alors moi, cet été, je me suis installé à une place en terrasse où Jean-Pierre Foucault venait d'y boire son café. C'est le serveur qui me l'a dit.
2: Oh, elle est bien celle-là.
4: Ça, c'est stylé, ça.
2: C'est ce qu'on appelle une rencontre de star à peu près par procuration.
4: Ouais.
2: C'est incroyable. C'est pas toi qui l'as vu, c'est quelqu'un qui t'a raconté qu'il l'avait vu.
13: Je me suis installé à la même place que lui.
2: C'est génial.
4: Incroyable.
2: C'est incroyable. Vous avez... vous êtes régalés ensemble, quoi. Vous avez pris ce petit café de l'amitié, toi et Jean-Pierre Foucault, alors que lui ne le sait absolument pas. C'est génial.
13: Exactement.
2: Merci beaucoup, Tom, de nous avoir appelé. C'est une très belle rencontre de stars, à peu près. C'est à ricocher. Nico?
3: Moi, j'ai croisé Stéphane Bern chez Carrefour, au Lavandou.
4: Oh,
3: dans le sud de la France, au rayon fruits et légumes. Et c'est vrai que j'ai vérifié sur Google, il a acheté une maison pas loin.
2: Ah, d'accord.
3: Parce que j'étais étonné de le voir là, je me dis qu'est-ce qu'il fout, vacances, pas vacances, et j'ai tapé dans Google Actualité, Stéphane Bern, bam, il a acheté une maison à côté de chez moi.
2: Alors non seulement tu l'as vu, lui t'as pas vu, mais en plus tu le stockes. Donc c'est vraiment. Ok, y a pas de problème, c'est une rencontre de star à peu près. Clarisse est là, bonjour Clarisse.
14: Bonjour Manu, bonjour les grands-mères.
2: Fais-nous rêver toi aussi Clarisse.
14: Alors moi je me baladais sur Paris, et en fait devant une vitrine il y avait un attroupement de monde, et en fait bah il y avait Ariana Nakamura.
2: Oh, et alors?
14: Bah en fait, du coup, j'étais trop gênée pour lui demander une photo. Il y avait trop de monde et du coup, bah, j'ai juste tracé ma route. Et j'étais dégoûtée quand je suis rentrée chez moi.
2: C'est génial, c'est une belle rencontre de star à peu près, ça. Ça, c'est vraiment magnifique. Bravo à toi. Vraiment, tu nous as fait rêver. On peut vraiment considérer que tu as fait du shopping à Paris avec Ariana Nakamura.
14: Ça, c'est sûr.
2: Bravo, Clarisse. Merci de nous avoir appelé. Il y a Camille qui est là aussi. Bonjour, Camille.
15: Salut.
2: Bienvenue sur Energy.
15: Ça va?
2: Oui, très bien. Quelle est ta rencontre de star à peu près?
15: Moi, j'ai vu Ramzy qui sortait dans les magasins pendant que moi, j'y rentrais.
2: Ramzy, t'as dit, c'est ça?
15: Oui.
2: D'accord, le Ricky Ramzy.
15: Ouais, c'est ça.
2: D'accord, tu l'as aperçu quand tu rentrais dans un magasin?
15: Oui, lui, il sortait. Et, mon père, il a fait un petit signe de la tête, tu sais, avec les lèvres pincées, là. Genre, bonjour.
4: Un check, quoi.
2: Ouais.
15: Voilà, et il nous a ignorés.
2: Eh oui, bien sûr, évidemment,
4: il nous a sûrement même pas vu. Hein.
2: Bah clairement, il les a pas vus. Ouais. Il a même pas percuté qu'elle était là, bien sûr, évidemment. Et il vit sa meilleure vie. Hein.
4: Après, ils sont croisés, donc c'est pas mal. Hein.
2: Ah bah, on peut, bah, là, franchement, c'était quoi comme, magasin?
15: Je sais pas si j'ai le droit de le dire.
2: Non, mais comme style de magasin.
15: Ah, c'était un magasin pour enfants, pardon.
2: Pour les habits pour enfants?
15: Ouais.
2: Oh bah on peut considérer que t'as un enfant avec Ramzy, voilà, c'est bien.
4: C'est pas tout moche.
2: Bien sûr, rencontre de star à peu près, évidemment. Merci beaucoup de nous avoir appelé. Lorenza, une rencontre de star à peu près?
4: Oui, j'ai été à un match de basket et devant moi, il y avait Nelson Montfort. Et on a crié tous les deux, on s'est levé en même temps pour un panier. Et j'ai cru qu'on allait échanger un regard à ce moment-là, mais non. Non.
2: Oh merde.
4: Et non.
2: Oh, ça c'est
4: aussi une belle rencontre de star à peu près.
2: Ah,
4: quoi.
2: C'est vraiment, vous avez vraiment vécu un moment fort ensemble.
4: Oui.
2: C'est vraiment, comme quoi le sport ça rapproche, mais
4: ouais,
2: pas
4: mais
2: tout le temps.
4: Non, de loin.
2: Jessica est là, bonjour Jessica.
16: Salut Manu, salut les Wouah Wouah.
2: T'as eu une rencontre de star à peu près toi aussi?
16: Alors oui, moi j'ai vu Vianney dans une station-service sur l'autoroute. Et il a acheté juste une bouteille d'eau.
2: Alors ça m'étonne parce que Vianney,
4: là,
2: il est dans la forêt depuis 8 ans maintenant avec sa cabane. Je trouve ça très étrange. Qu'est-ce qu'il faisait acheter une bouteille
3: ça
2: d'eau?
3: Ça se trouve, c'est faux, sa cabane, il fait construire.
2: Non, c'était il y a longtemps, Jessica, non?
17: Oh, c'était il y a 3 ans à peu près.
2: Il y a 3 ans, ça va.
3: Ça, c'est une rencontre qui a gardé en elle, quoi.
2: Et puis, il continue à faire sa cabane à Vianney. Hein.
3: Non, je crois qu'il a fini.
2: Mais moi, je suis. Il n'a pas fini encore. Il installe l'intérieur maintenant.
4: J'ai
3: vu
4: des
3: vidéos, ça y est, il commence à enregistrer des trucs déjà.
2: Alors, moi, j'ai vu juste qu'il avait installé le piano, quoi.
4: Ah ouais?
2: Ouais, il a installé le piano, il a installé le lit. C'est incroyable.
4: Ok.
3: Il aurait mis moins de temps à choper un appart, quoi.
4: Bah oui, vive dedans quand même, pas vivre.
2: Enfin. Ouais, après, qu'est-ce qu'il va en faire?
4: La louer?
2: Oh putain, il va monter des gîtes. Jessica, merci beaucoup de nous avoir appelés.
17: Bisous.
2: Gros bisous, belle journée à toi.
18: Bonjour, c'est Richard Gasquet. Manu, je t'ai vu jouer au tennis. Un conseil, continue la radio.
2: C'est pas très gentil. C'est pas très faux non plus.
4: Non, mais.
2: Je joue au tennis et j'ai fait un truc horrible. C'est un pote qui a dit regarde, j'ai une application. Si je la mets derrière moi, ça va nous filmer et ça ne fait que les points. C'est comme.
4: Mais c'est très bien ça. C'est génial. Chouette.
2: Ouais, mais en fait, quand tu joues au tennis, quand tu fais un sport, t'as l'impression d'être une bête.
3: Ouais.
2: Tu sais vraiment de faire les bons gestes de
4: fond. Et là, ça t'a calmé?
2: Tu veux arrêter de jouer?
4: Oh non! Ouais.
2: J'avais déjà fait ça un jour pour du foot à 5, le futsal, où t'as l'impression de courir tout le temps. En fait, tu cours pas. Et au tennis, mais j'ai l'impression d'être un. Oh, de.
3: Un chewing-gum.
2: Ouais.
4: Mais c'est pas grave, tu fais ça pour toi, pour le kiff.
2: Ouais, mais je me rendais pas compte.
4: Tu vas pas faire des championnats.
2: Non, là, vraiment, c'est. Si les extraterrestres viennent, ils détruisent la Terre, hein, s'ils voient jouer. Non,
3: Waouh! Si ça tient qu'à ça.
2: Il y a Roland Garros qui démarre aujourd'hui.
4: Oui! Ça y est, c'est bon,
2: avec les qualifications. Et voilà, c'est parti jusqu'au 7 juin prochain. Ah, c'est les après-midi où il y a les RTT.
4: Moi, j'en ai vraiment rien à faire.
2: Le tennis?
4: Ah ouais, ça m'atteint pas du tout, quoi. Autant le foot, oui.
2: Roland Garros.
4: Le basket, évidemment. Mais le tennis,
3: je regardais pendant les révisions
4: c'est
3: du bac.
4: Tellement
2: lent.
4: Poc, out. Enfin, c'est chiant.
2: Non, tu confonds avec le padel.
4: Non.
2: Poc. Ah ouais, là, parce que.
4: Non, mais chacun a ses petits kiffs en sport.
2: Ouais. Tu vois, c'est comme le basket, je trouve ça relou, quoi.
4: Ben voilà. On n'ira pas avoir de match de basket.
2: Inventer un truc, créer le tesquette ou le basse-nice.
4: Franchement,
2: un truc.
4: Là c'est kiffant. Ouais.
2: Et voilà. Et c'est aussi l'anniversaire pour terminer sur ce truc tennis, c'est l'anniversaire de Yannick Noah aujourd'hui.
4: Oh, génial!
2: Il a 67 ans, voilà. On a fait le tour, c'était notre moment tennis de l'émission. 9h55, Marine est avec nous. Bonjour Marine.
19: Bonjour tout le monde, bonjour les mamans.
2: Marine, on t'avait eu vendredi au téléphone parce que tu nous avais appelé à la fin d'émission et tu nous avais dit je vais faire un truc ce week-end, les championnats départementaux d'équitation. T'en avais pas fait depuis 13 ans, tu t'y étais remise et t'avais dit allez, j'y vais. Et on était avec toi, on dit mais oui, tu vas y arriver.
4: Oui.
2: T'es une championne, les championnats départementaux, puis ensuite les régionaux, puis ensuite la France et ensuite les Jeux Olympiques. Comment ça s'est arrivé? Comment ça s'est terminé?
19: Le premier jour, j'ai fait tomber une barre et le deuxième jour, je me suis bien rattrapée, donc du coup, j'ai fini 9e.
2: C'est pas mal, 9e sur combien?
19: 21.
2: C'est pas mal,
3: ça va.
4: Ça c'est bien, franchement ça va.
2: Ah bah oui,
19: et
2: attends.
19: Et t'as parlé des départementaux, et les départementaux, je les ai dimanche et lundi qui arrivent.
4: Allez.
2: Donc, voilà. Alors, on t'y retourne le week-end prochain.
19: C'est ça.
4: Et il faut au moins être dans le top 3 là.
19: Oui.
4: Allez Marine.
19: Mais il a fini 3e hein, avec une autre cavalière, parce qu'on était deux cavalières dessus. Et avec l'autre cavalière, il a fini 3e.
4: Ah bah tu vois.
2: Donc le problème n'est pas le cheval. Hein.
19: Je n'ai pas le cheval.
4: Si y allait, je.
3: Ah, y a pas de filtre. Hein.
2: Écoute, si j'y allais pas, quelqu'un d'autre allait y aller.
4: Non mais Marine, là, on croit en toi. Elle va t'attraper là.
2: Évidemment. Franchement, ça faisait 13 ans que t'en avais pas fait. T'arrives, tu fais une compétition. Je dis bravo.
4: Bravo.
2: Même le cheval, il a pas dû comprendre. Mais qu'est-ce qu'il a fait? Alors, il s'appelle, j'ai oublié comment il s'appelait.
19: Gabin,
2: ah oui, j'avais dit, il fallait l'appeler Tempête.
4: Ouais.
2: Bien sûr. Marine, tu sais quoi, mardi prochain, du coup, on se rappelle, mardi prochain, à la même heure, et tu nous raconteras comment ça s'est passé, ok?
4: Allez Marine, allez Gabin,
2: on est les winners, on est les champions. On t'embrasse, Marine.
19: Gros bisous.
2: Gros bisous et merci de nous avoir rappelé. On se tient au courant mardi prochain. Il est 9h57. Bon, on va s'en aller. On sera de retour demain à partir de 6h évidemment. Et on se quitte comme chaque jour avec un titre qui fait du bien, un titre qui envoie du bon mood. Parce que peut-être qu'il fait un temps de merde chez vous, mais un bon Despacito.
4: Ah ouais.
2: Louis Fonsi et Justin Bieber. Passez une belle journée. À demain sur Énergie.

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0: C'est nous et on est de retour, 6h03. Bienvenue dans ce mercredi 6 mai 2026. Tout le monde est là, évidemment. Lorenza la première.
1: Nico
0: est là aussi.
2: Hello tout le monde.
0: Et tout le monde est là et vous êtes là aussi comme chaque matin. Si vous avez envie d'être notre premier appel du jour, vous nous appelez comme chaque jour 0 870 42 48. Et le premier appel du jour, il repart toujours avec un cadeau.
1: Oui, c'est vrai.
2: C'est vrai, ouais.
0: Le mug Manu sur Energy,
1: qui est collector et stylé.
0: Bien sûr, le t-shirt Manu sur Energy,
1: qui est collector et stylé.
0: Et c'est déjà pas mal. Taylor Swift avec Elizabeth Taylor. C'est dans 3 minutes, il y aura aussi Zao et MC Solar. Collector est stylé. Non, ça marche pas. C'est mon hit du moment, ça. J'aime bien. Zao et MC Solar, ça va, je vais vous le jouer dans le quart d'heure qui arrive. Qu'est-ce que vous avez envie de partager avec nous pour démarrer cette journée? Allez, Lorenza.
1: J'ai vu une vidéo où l'humoriste Paul de Saint-Sernin, il disait qu'il vous voyait ses parents.
0: Oh, c'est drôle. Ah, oui. Paul de Saint-Sernin, c'est celui qui est dans l'émission.
1: Quotidien aussi.
0: Il est dans Quotidien.
1: Il n'était pas dans Quotidien.
3: Ah non, il était dans Belle Époque. Non, non,
0: avec Léa
1: oui,
0: Salamé.
1: C'est ça, ouais,
0: Léa
1: Salamé.
3: Ouais. Il était en public, il faisait des vannes.
0: Il fait plus ça?
3: Non, je crois pas.
0: Ah d'accord. Mais il fait de la scène.
1: Mais oui, il fait de la scène, il a un spectacle là.
0: D'accord.
1: Il joue.
0: Et il disait que vous voyez ses parents.
1: Ouais, c'est ça. Et moi, je trouve ça un peu chelou. Parce que je trouve que ça met une certaine distance en fait.
0: Ouais, mais en fait.
1: Toi, c'est la famille, enfin.
0: Oui, mais quand t'as été éduqué comme ça.
2: Ouais, oui. C'est ce qu'il explique, c'est qu'il a une famille énorme avec je sais pas combien de frères et tout et de cousins. À chaque fois, il trouve des cousins justement. C'est ce qu'il fait dans son spectacle. C'est qu'il dit, je suis sûr que j'ai un cousin dans la salle et il y a toujours un cousin à lui dans la salle.
0: Mais non,
2: qui ne connaît pas tellement ils sont hyper nombreux dans sa famille.
1: Oui, mais tu peux être hyper nombreux et tutoyer tes parents.
0: Oui, mais c'est une éducation. C'est tout depuis que t'es tout petit.
1: Oui.
0: T'as vouvoyé tes parents, mais en fait, pour toi, c'est normal.
1: Okay. Oui.
0: Tu vois?
1: Oui.
0: Ils se posent pas la question en fait. Ils vous voient comme ça. Mais après, ça, c'est les familles.
1: Ben oui, c'est vrai. Chacun ses traditions dans sa famille.
0: Des fois, t'arrives dans des familles et t'es pas à l'aise parce qu'ils font un truc spécial.
1: c'est vrai.
0: Bah, par exemple, j'avais été dans une famille, ils faisaient la prière avant le repas.
1: Ah oui? Le bénédicité ou des trucs comme ça, ouais, donner la main.
0: Mais j'étais pas au courant.
1: Ah oui.
2: Bah, tu paniques un peu, quoi. Toi, tu commences à taper tes frites.
0: Mais non, parce que moi, j'étais avec mon pote en classe, tu vois, je savais pas. Et puis, on arrive comme ça. T'es surpris. Mais pour eux, c'est normal. Ils se posent même pas la question de prévenir les gens, puisque pour eux, c'est normal.
2: Ah ouais.
0: Tu vois, c'est. En vrai, il y a des. Dans les familles, comme ça, il y a. Il y a toujours des règles, je sais pas, Nico, toi.
2: Ah, moi, c'était main dans les poches interdites, moi. C'était encore différent comme truc. C'est que si jamais on se trimballait avec les mains dans les poches, il y a mon père ou ma mère qui disait, bah, ça veut dire que t'as rien à faire, donc on trouvait quelque chose à faire.
1: Oh putain. Non.
2: Et moi, je continue à faire ça avec mes enfants aujourd'hui.
0: Oh la vache.
2: Ouais. Et c'est, bah, j'ai vidé un nombre de lave-vaisselle, je peux te dire.
0: Alors, du coup, tu te venges maintenant. Tu veux que ce soit tes enfants qui vident le lave-vaisselle.
2: Voilà, j'aurais préféré vous voyez mes parents, tu vois, cette tradition de merde.
1: Ouais.
0: Je te rappelle que ton bébé qui a 2 semaines et demie ne pourra pas vider de la vaisselle.
2: On sait jamais.
0: Oh, d'accord, très bien. Est-ce que vous avez une tradition? Est-ce que vous avez une règle propre à votre famille? Ou est-ce que, bah, comme moi, vous êtes arrivé dans une famille qui avait une tradition spéciale et vous avez découvert ça, vous avez halluciné? C'est un bon sujet. Appelez-nous 0 870 42 48. Et c'est le même numéro de téléphone qu'a fait Pauline. Bonjour Pauline.
4: Bonjour Manu, bonjour l'équipe.
0: T'es notre premier appel du jour, Pauline. C'est avec toi qu'on va lancer cette journée. Tu nous appelles d'où?
4: J'appelle de Gaujac, à côté de Nîmes, dans le Gard.
0: D'accord, dans le sud de la France.
4: C'est ça.
0: Très bien. Vous avez du soleil en ce moment?
4: Là, il pleut un peu en ce moment.
0: C'est bien fait pour vous. Qu'est-ce que tu fais dans la vie?
4: On a des petits rayons de soleil quand même.
0: D'accord.
4: Je suis préparatrice mentale pour les sportifs.
0: Oh putain.
1: Waouh.
0: Mais alors, tu sais, c'est le genre de métier, quand tu fais pas de sport de compétition, tu comprends pas trop le principe.
2: Ouais. C'est ce que je me suis dit, c'est qu'on se croisera jamais avec Pauline.
0: Et ben, je vais vous dire un truc, je fais du tennis, je joue pas trop mal, mais en compétition, je suis vraiment une merde.
2: Ouais.
0: Je perds un nombre de matchs en compétition parce que justement j'ai pas de mental.
2: Ah, tu supportes pas la pression, quoi.
0: Et exact. En fait, on joue jamais en compétition comme on joue en entraînement.
1: Bah oui,
0: Et des fois, tu perds des matchs et tout le monde a la même réflexion de putain, mais je joue mieux que lui. Je joue mieux que lui, c'est sûr, j'aurais dû gagner. Bah, toi, ça fait Marie-Pauline.
4: Il faut faire un peu de prépa mental, Manu.
0: Et ben, exactement. Mais alors, dis-moi ce qu'il faut faire pour que j'arrête de perdre mes matchs.
4: Ok, c'est un peu du suivi un peu plus poussé quand même, mais en coaching, en fait, j'apprends aux joueurs à gérer le stress, améliorer la concentration, gérer l'émotion. Donc ça passe par des exercices très simples, en fait, et très très rapides, parce qu'en match, hein, tu le sais, il n'y a vraiment pas le temps. Donc tu peux par exemple te dire une phrase comme « D'où vient ma prochaine pensée ?» Cette phrase-là, elle va te bloquer, elle va te faire un reset de ton cerveau et ça te permet d'inclure, par exemple, une pensée positive pour t'aider à enlever toutes les pensées parasites.
0: Pauline, le temps que je réfléchisse à tout ce que tu viens de me dire, le mec, il m'a mis déjà 3 points.
4: C'est pour ça qu'il y a un accompagnement plus poussé.
0: Je pense que j'ai besoin d'un peu plus de temps. Je vais t'offrir le mug Manu sur énergie, Pauline, pour te remercier de nous avoir appelé ce matin.
4: Merci beaucoup.
0: Gros bisous.
4: Bonne journée.
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0: J'en sais pas beaucoup. C'est le meilleur souvenir d'école. C'est un truc très précis. Lorenza.
1: C'est la cantine ?
0: C'est pas la cantine.
2: Les dictées ?
0: Ce ne sont pas les dictées, c'est pas encore le français. Nico ?
3: Les grèves ?
0: Ce ne sont pas les grèves non plus. Non. C'est précis, mais c'est pas ça. Lorenza.
1: C'est du sport ?
0: Oui, c'est en sport. Mais c'est précis. Pour 2% des gens, c'est leur meilleur souvenir d'école.
2: C'est pas la piscine ?
0: C'est pas la piscine.
1: C'est l'endurance ?
0: C'est pas l'endurance non plus.
2: Sport collectif ?
0: Non, c'est pas un sport collectif. On l'a tous fait. Ah. Et moi, c'est pas un de mes meilleurs souvenirs, mais pour 2% des gens, c'est leur meilleur souvenir.
1: C'est à l'intérieur ?
0: C'est à l'intérieur, mais oui, c'est en général, ça se fait à l'intérieur. Nico ?
3: C'est un truc de gymnastique ?
0: C'est un peu de la gymnastique.
1: Est-ce que c'est le cheval d'arceau, là, où tu vas sauter ?
0: Non, vous y êtes pas, je vais vous le dire. C'est le grimper à la corde.
3: Oh, ça faisait des cloques.
0: Le grimper,
1: ça frottait.
0: Je me rappelle, il y avait la corde à nœuds, c'était facile ça.
1: Oui, celle-là, c'était easy. Mais quand tu dois le faire toi-même avec ton pied, dois glisser le truc,
0: et tu devais aller taper là-haut.
1: Toucher en haut.
0: Taper là-haut et ensuite descendre.
1: Et t'avais peur de. Moi, j'avais peur de descendre aussi.
0: Bah, moi, j'ai le vertige, donc.
3: C'était compliqué.
0: Dès que mes pieds quittaient terre, je faisais flagada. 29% des couples se disputent régulièrement à cause de ce sujet précis. Quel est ce sujet, Florent ?
2: Le temps dans les toilettes ?
0: C'est pas le temps dans les toilettes.
1: C'est à la maison ?
0: Oui, c'est à la maison. Nico ?
3: C'est lié à quelqu'un de vivant ?
0: Non. C'est pas
3: la belle famille, quoi.
0: C'est pas la belle famille. Non, c'est pas une personne. Okay. Aurélie, au standard ?
4: C'est en lien avec le ménage ?
0: Oui, c'est en lien avec le ménage, quelque part, oui.
1: C'est
0: Lorenza ?
1: Une pièce spécifique ?
0: En général, oui, c'est une pièce spécifique. Nico ?
3: Le lave-vaisselle.
0: C'est pas le lave-vaisselle.
1: C'est dans la cuisine ?
0: Oui, en général, oui, c'est dans la cuisine. Enfin, c'est pas que dans la cuisine.
2: Sortir les poubelles ?
0: C'est le tri des déchets. 29% des couples se disputent régulièrement à cause du tri des déchets.
3: Tu mets dans la mauvaise qui respecte pas.
0: Ouais. Ou tu t'oublies, tu mets dans la mauvaise poubelle et l'autre va te juger direct.
1: Bah lui dans la coloc, c'est ce qui se passe en ce moment.
0: Ah, qu'est-ce qu'il y a ?
1: Bah en fait, ma coloc, je sais pas, elle met les bouteilles en verre avec le carton et elle me dit je le trie après.
0: Bah, trier après quoi ?
1: Bah je dis non, parce que de toute façon, si c'est moi qui les descends, ça veut dire que je dois d'abord mettre le carton et puis aller à l'autre poubelle à verre et me taper le truc. Je fais c'est parlé ?
0: Bah oui.
3: Ah oui, elle est juste de mauvaise foi, c'est tout.
1: Mais non, mais après on essaye de régler ça, mais je sais pas, je pense qu'elle elle a pas encore. Enfin, elle veut absolument les mettre dans cette poubelle-là, quoi.
0: Mais ça sert à rien de les mettre dans la poubelle, puisqu'il faut les trier.
1: Je sais, mais du coup je lui dis mets-les à côté ou dans un sac à côté.
3: Oh, sans loin de la coloc.
1: Non. Elle dit, oui, ok, je vais le faire.
0: Mais elle le fait pas.
1: Non. Ah oui, ben vous voyez, il n'y a pas qu'en couple qu'on a des problèmes.
0: C'est vrai, hein.
1: C'est
0: incroyable.
1: C'est dès qu'on habite avec une autre personne.
0: C'est fou, hein. Vraiment, le monde serait tellement mieux si on était tous seuls, chacun de notre
1: c'est
0: côté.
1: C'est horrible.
3: Hein. Oh, message.
0: Sans parler aux autres. Hein.
1: Oh non, je l'aime trop.
0: Oh, dans la salle de bain, on en utilisera en moyenne 275 dans toute notre vie. De quoi il s'agit, Nico ?
3: Des cotons-tiges.
0: Ce ne sont pas les cotons-tiges.
2: Des rasoirs ?
0: Ce ne sont pas les rasoirs non plus, Lorenza.
1: C'est hygiénique ?
0: Oui, ça fait partie de l'hygiène, de la propreté. Nico ?
3: C'est un truc que tu mets sur le bord de la baignoire ?
0: Ou pas ? Non.
3: Non,
0: non. Ah. Tu peux le déposer sur le bord de la baignoire, mais en général, on ne met pas.
3: C'est pas fait pour.
1: Okay. C'est liquide ?
0: C'est un peu liquide. C'est pas du liquide, c'est pas de l'eau.
2: On l'utilise plusieurs fois par jour ?
0: On l'utilise plusieurs fois par jour.
1: C'est pas du savon, du coup.
0: Dans la salle de bain, nous en utiliserons en moyenne 275 dans toute notre vie, des tubes de dentifrice.
2: Oh, c'est pas beaucoup.
1: Ça me paraît pas énorme, moi.
0: Mais je vais vous dire un truc, je ne comprends pas. Alors que c'est quand même quelque chose qu'on fait 2 à 3 fois par jour, je ne comprends pas pourquoi les tubes de dentifrice sont si petits. Pourquoi il n'y a pas des gros machins de dentifrice ?
2: Ah, c'est vrai.
1: Est-ce que ça périme, le dentifrice ?
2: Ça peut peut-être sécher.
1: Ah ouais ?
0: Bah, t'as déjà vu un dentifrice séché quand tu le.
3: C'est que tu te laves pas, c'est les mains.
0: Hein. Ou alors tu refermes jamais ton tube de dentifrice.
3: Bah ouais. Non, en tout cas, on les finit jamais.
0: Écoutez, c'est une remarque, j'ai l'impression qu'on a touché un point sensible.
5: Oui.
0: Et on parle de tradition, d'habitude, de règles propres à votre famille. Est-ce que vous en avez une dans votre famille ou est-ce que vous êtes arrivé dans une famille et vous vous êtes rendu compte qu'ils avaient une règle un peu spéciale ? 0 870 42 48, on vous prend au téléphone. Il y a Aurélie qui est là. Bonjour Aurélie.
6: Salut Manu, salut les ouin-ouin.
0: Vous avez une règle spéciale dans votre famille ?
6: Exactement, nous c'est une règle qu'on a créée un peu nous-mêmes, c'est qu'avec mon conjoint et mon petit garçon, à chaque fois qu'on va sur une plage, on ramène des galets. On collectionne en fait les galets de plage de toutes les villes où on est allé.
0: C'est mignon.
1: Oui, c'est mignon. Ouais.
0: Alors, je crois que c'est interdit.
1: Ah bon?
0: Je crois qu'il
1: oui,
0: est interdit.
1: Oui, mais le sable.
0: Oui, le sable, les galets, c'est pareil. Oui. C'est le même concept.
1: Oui, c'est ça. C'est, donc, c'est interdit aussi.
0: Ah bah, je okay. pense que les galets, c'est interdit aussi.
3: Ah, bah bouge pas, Aurélie. Du coup, on appelle la police.
1: Oui. Et tu rends les galets.
0: Je suis désolé.
6: Je crois qu'il y a une perquisition, exactement.
0: Ouais. Je suis désolé, Aurélie, mais
3: ce serait nul.
0: Mais comprends que nous sommes avant tout des citoyens, des voilà. citoyens responsables. Et c'est pour ça que nous allons te reprendre la garde de ton enfant.
6: Car, je te fais redonner l'enfant que les galets.
0: Alors,
4: ne prenez pas des galets. Des galets. Trouvez des galets.
0: Vous en avez combien des galets?
6: Oh là, oh là. Je les ai pas comptés, mais j'en ai pas mal, ouais.
3: Elle n'ose plus le dire. 3 500 000.
0: Elle s'est reconstituée une plage chez elle, en fait. Merci beaucoup, Aurélie, de nous avoir rappelé.
6: Merci.
0: Gros bisous, belle journée à toi. Jonathan est là aussi. Bonjour, Jonathan.
5: Salut Manu, salut l'équipe.
0: Tu as une règle spéciale dans ta famille, toi aussi?
5: Oui.
0: C'est quoi?
5: Alors, nous, bon, j'avoue que au départ, c'était pas général dans la famille, mais c'est parti, en fait, on offre des cadeaux et on offre un ticket à gratter avec. Et c'est parti, on l'a fait d'abord pour mon grand-père et puis après, c'est généralisé dans la famille.
0: C'est-à-dire que quand t'offres un cadeau à quelqu'un, t'offres en même temps un ticket à gratter?
5: Voilà.
0: D'accord, bon, c'est mignon.
1: C'est cool.
3: Ouais, c'est bien.
0: Ouais, c'est pas, y a rien de.
1: Puis c'est une bonne technique. Si quelqu'un gagne, tu te dis, ah, ben c'est moi qui te l'ai offert, on partage.
0: Enfin, ouais, voilà. Après, tout le monde s'engueule. Non, c'est plutôt bon
1: c'est
0: esprit.
1: Top.
0: Non, ça pourrait être pire, comme par exemple, voler les galets des plages. Oh. Belle journée, Jonathan. Merci beaucoup de nous avoir appelés.
5: Merci, bonne journée à vous aussi.
0: Ciao. Quelles sont vos règles dans vos familles ou si vous en connaissez, Lorenza?
1: À chaque réunion de famille, on a une playlist qu'on met obligatoirement. Et il y a Barry White, Nirvana et les Cranberries.
0: Ah oui, c'est très.
1: Oui, c'est, ça va dans tous les sens, mais oui. C'est très sympa.
3: Mais c'est obligatoire, quoi.
1: C'est obligatoire.
3: Que si quelqu'un a oublié de la mettre, vous partez pas sans
1: qu'il y ait ça. Ah non, non, il y a quelqu'un qui va dire bah, la musique et la playlist. Tu vois, y a quelqu'un qui... voilà. Franchement, il y a un problème si on la met pas. Donc,
0: ça manque.
1: Oui.
0: Et à Noël
1: oui.
0: aussi
1: à Noël, ah, bah, à Noël, ça c'est.
0: Ça c'est évident.
1: Ça c'est vraiment.
0: Un bon Nirvana en donnant les cadeaux à grand-mère, bien sûr,
1: c'est génial.
0: Ça marche, bien sûr.
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0: J'ai une question avant tout ça.
1: Ouais.
0: Qu'est-ce que vous avez sur le dessus de votre frigo? Qu'est-ce qui traîne sur le dessus de votre frigo? On vous a posé la question sur nos réseaux sociaux, sur Instagram, on vous a posé la question, c'est Manu officiel. Régulièrement, on vous pose des questions comme ça et on sent les réponses. Je vais vous les donner, mais avant, qu'est-ce que vous avez, vous, sur le dessus de votre frigo? Florent, notre producteur?
2: Le lèche-frite.
1: Le quoi?
0: Lèche-frite.
2: Ouais, c'est le plat dans le four, le plat noir creux, là, que ouais. tu mets dans le four, bah...
0: Ça s'appelle un lèche-frite?
2: Ouais, tout à fait.
0: Et bah, ah bon
1: non, mais c'est le nom officiel ou c'est...
2: Oui, c'est le nom officiel. Ouais.
0: J'appelle ça le plateau du four, moi.
1: Moi aussi.
0: Bah ouais, c'est ça.
1: Vraiment, genre la plaque du four, ouais.
2: Ça s'appelle un lèche-frite.
0: Ok, d'accord, bah...
1: C'est marrant.
3: D'accord, oui, ouais, c'est bon.
0: Mais alors, pourquoi tu l'as au-dessus du frigo et pas dans le
2: Parce
0: four?
2: Parce que c'est le truc que je mets... Qu'en fait, apparemment, faut pas le laisser dans le four quand tu ne l'utilises pas, quand tu fais cuire quelque chose.
1: Ah bon?
2: Du coup, je le stocke là.
0: Oh d'accord, ah
3: ouais. j'ai jamais enlevé les plaques de mon four.
0: Non mais attention, Florence il connaît bien, il bosse le week-end chez Boulanger, donc
3: et il vend des lèches-frites. C'est très précis.
0: Ah oui bah il va souvent sur les sites de pièces détachées, il tape lèches-frites. C'est sa passion les lèches-frites. Ok, t'as un lèche-frite sur le dessus de ton frigo, qu'est-ce que vous avez sur le dessus de votre frigo, Lorenza?
1: Ben moi je sais pas.
0: Ah bon?
1: Parce que
0: ah bon
1: comme je viens d'emménager, je suis en train de me dire ben j'ai un nouveau frigo et j'ai l'impression qu'il est super haut et qu'il touche le plafond limite et que je peux rien mettre au-dessus.
0: Ah peut-être.
1: Donc
0: peut-être que tu peux rien mettre au-dessus.
1: Mais il est beau.
0: Ah,
1: c'est un frigo armoire. Genre c'est incrusté dans une espèce d'armoire comme ça. D'accord. C'est pas un frigo moderne.
0: D'accord.
1: Voilà, je suis très fière de mon frigo.
0: Moi j'ai une rallonge électrique. Une petite rallonge électrique, ouais.
1: Au cas où.
3: C'est tout?
0: Mais en fait, alors, bah c'est tout, c'est déjà pas mal une rallonge électrique.
3: Moi j'ai mon appareil à gaufre.
0: Ah,
3: appareil à gaufre et sorbetière. C'est là que tu poses les appareils, quoi.
0: Ah, bah,
1: ouais.
3: Toi, t'as juste une rallonge.
0: Alors, j'ai juste une rallonge, mais il y a une raison spéciale, c'est qu'à chaque fois, les rallonges, on les perd.
1: Oui.
0: Toi, quand je fais une raclette, je fais putain, elle est où la rallonge? Parce que la raclette, à chaque fois, le fil, c'est toujours trop court.
1: Oui,
0: donc,
1: vrai.
0: Il faut la rallonge. Et à chaque fois, je galère pour la rallonge. Donc, j'ai décidé de la mettre à un endroit où personne n'aura l'idée de prendre une rallonge électrique.
3: D'accord, pas
0: le dessus du frigo.
3: Et là, tu dégaines.
0: Il y a Virginie, elle, sur Instagram, elle nous a dit, sur le dessus de son frigo, il y a la boîte de crédit petit.
1: Pas mal aussi.
3: Okay.
0: Chippy, un panier à fruits, un ordinateur, des pubs, des boîtes à eux.
3: Oh, ouais, c'est bordel.
0: Elle a mis sa maison sur le frigo,
1: c'est
0: en fait.
1: Fou.
0: Sabrina, de la poussière, ça se tient.
1: Ouais.
0: Aurélie, l'appareil à croque-monsieur, l'appareil à raclette, le grille-pain, un vase et le sopalin. Ça fait beaucoup de monde. Florian, sur le dessus de son frigo, une boîte remplie de bougies en cas de coupure de courant.
1: Ah, c'est bien ça. Pourquoi? C'est pratique de fou, ouais.
0: Delphine, les plateaux du petit déjeuner pour les petits déjolis. Bien sûr.
1: Ah, c'est vrai.
0: Les plateaux rentrent souvent sur le dessus
1: du
0: frigo.
1: C'est vraiment le bon endroit.
0: Vanessa, un nerf confisqué et oublié. Et Nadège, les feutres pour écrire sur le tableau aimanté du frigo.
3: Ah, je suis un peu déçu.
0: Pourquoi, Nico?
3: Bah, il n'y a pas de lèche-frites.
0: C'est vrai. Manu sur Énergie.

0: participation.
1: Monsieur qui est à l'aise avec les chiffres.
0: Mais il est à l'aise avec beaucoup de choses.
1: Oui.
0: Dimitri, quatrième participation, il a déjà gagné 300 euros. Bonjour Dimitri.
2: Salut Manu, salut les Huawei.
0: Sois le bienvenu parmi nous Dimitri. On va tenter de faire augmenter cette petite cagnotte.
2: Ah, ben on va aller les chercher. Hein.
0: Bien sûr, peut-être 400 euros pour toi. Je te rappelle que quoi qu'il arrive, les 300 euros que t'as gagnés, ils sont à toi. Mais on va pas s'arrêter là. Enfin, on va pas s'arrêter là. Il y en a une qui aimerait bien que tu t'arrêtes là. Il y a Cindy qui est en face de toi. Bonjour Cindy.
3: Bonjour Manu, bonjour Wawa, bonjour Dimitri.
2: Salut Cindy.
0: Cindy, Dimitri, vous êtes là chacun pour gagner 100 euros aujourd'hui. J'ai trois questions, je vous rappelle les règles. Le gagnant ou la gagnante sera celui ou celle qui aura 2 points. À chaque question, si vous pensez avoir la réponse, vous donnez votre prénom. Vous donnez ensuite votre réponse. Si c'est la bonne réponse, eh bien ça fait 1 point pour vous. Mais si elle est fausse, c'est l'autre qui prend le point. Le premier ou la première qui atteint 2 points gagne les 100 euros du jour et revient jouer avec nous le lendemain. Dimitri, Cindy, c'est parti. On joue au Club des Génies. Question numéro 1. Combien de côtés a un octogone?
2: Dimitri.
3: Cindy.
0: Ou Dimitri rapide.
2: 8.
0: Bonne réponse.
1: Bah oui, les chiffres. Hein.
0: Dimitri est bon sur les chiffres. 1 point pour Dimitri, 0 point pour Cindy. Deuxième question. Comment s'appelle la capitale du Portugal?
2: Dimitri.
0: Oula. Dimitri, je t'écoute.
2: Wow. Lisbonne.
0: Lisbonne, bonne réponse, il est pas ceinture. Bon sur les chiffres.
1: Mais non, il a mangé un prix d'air pour plus.
2: J'aime bien les capitales. Non, je plaisante.
1: Il aime bien tout.
4: Le taré.
0: Dimitri, 2 points. Cindy, c'est dur. Hein.
3: Bravo Dimitri. C'est vrai.
4: Merci. Je réponds même pas.
0: Ce ne sera qu'à la fin du jour, on entendra la voix de Cindy.
1: Ah oui.
0: Je vais t'offrir le mug Manu sur SRJ, Cindy, et puis tu nous rappelles quand tu veux, d'accord?
3: Merci beaucoup, bonne journée à tous.
0: Belle journée, merci d'avoir été avec nous. Dimitri, les 100 euros du jour, tu les rajoutes à ta cagnotte, ça fait 400 euros pour toi. Et ben, ah ouais. Demain, tu reviens pour ta 5e participation.
2: Ah bah ouais, je commence à y prendre goût. Hein.
0: Bah j'imagine. C'est fou, hein, comme quoi 100 euros par jour, on y prend goût. Hein. C'est impressionnant. Hein.
2: Ouais, c'est incroyable.
0: Dimitri, rendez-vous demain à la même heure.
2: Allez, à demain.
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0: Et dans un monde qui a des familles bizarres. Quelle est la chose un peu bizarre, surprenante, originale, ou la petite tradition, la règle qu'il y a dans votre famille à vous, qu'il n'y a pas dans les autres familles? Ou peut-être que vous êtes rentré dans une famille qui avait une règle un peu spéciale, genre on vous a présenté les beaux-parents et au premier rendez-vous, ils étaient déguisés en clown. Ça peut être une tradition. Les gens aiment se déguiser au dîner. 0-870-42-48, on continue à vous prendre au téléphone. Florent, notre producteur, règle de famille?
7: Oh, c'est une petite tradition basique, c'est après le repas du midi, petit JT de 13h avec un spéculo, c'est le café.
0: Tous les dimanches?
7: Ouais, tous les dimanches et le samedi, évidemment.
1: Mais vous avez tous 118 ans?
7: Et on a, attends, tasse attitrée. Évidemment, oh là là. Chacun sa tasse. Ma mère, elle a une tasse, tu sais, qui maintient le café au chaud.
0: Ah, vous avez une tasse attitrée, chacun sa tasse.
7: Bien sûr, évidemment. Ah, ouais. Et chacun sa dosette.
0: Et c'est quoi? C'est en silence pour regarder le JT?
7: Silence total.
1: Vous êtes des foufous, en tout cas. C'est,
7: ouais, c'est une ambiance.
1: Waouh, waouh, waouh.
0: Et quand vous éteignez les lumières, est-ce que vous voyez la lumière au bout du tunnel? Julie est là. Bonjour, Julie.
8: Bonjour Manu, bonjour les Wawa.
0: Bienvenue parmi nous Julie, qu'est-ce que t'as comme break dans ta famille?
8: Eh ben nous, ça fait 5 ans que tous les dimanches soirs, et peu importe la saison, en fait on mange une quiche Lorraine, en famille.
0: Mais on a tous des traditions de bouffe.
1: Ouais, ça ouais.
0: Et le dimanche soir, et à un moment dans l'émission, on faisait ça. Qu'est-ce que vous avez mangé hier soir? Le lundi. Parce qu'il y a toujours une tradition le dimanche soir.
4: Mais c'est marrant, le dimanche quiche, quoi.
0: C'est, bah, le dimanche quiche.
4: Attends, je perds pas le kiff, tu vois.
0: Bah, ça dépend, il y a les bonnes quiches, quoi.
1: Oh, la Lorraine, elle est pas mal, hein.
0: Bon, après, la quiche, c'est vrai que c'est souvent le plat que tu fais pour les fêtes de fin d'année à l'école.
4: Ouais, c'est ça. Quand tu ramènes une quiche, tu dis, ah.
0: Bon. Tout le monde.
4: Y a pas les chips?
0: J'ramène une quiche. Ok. Pas la folie. Mais le dimanche soir, c'est vraiment la tradition.
1: Ouais.
0: C'est alors t'as les restes du week-end aussi.
4: Parfois. Ah ça c'est bon ça. C'est meilleur.
0: Le dimanche soir, t'as le poulet, t'as.
4: Ouais, ouais.
1: Le poulet.
0: Le dimanche soir, c'est un truc. Et ben toi, c'est quiche Lorraine. Julie, merci beaucoup de nous avoir appelé.
8: Merci.
0: J'ai envie de bouffer une quiche.
1: Moi du poulet.
0: Quelle est la tradition qu'il y a dans votre famille, Lorenza, si t'en as encore?
1: Ouais, j'en ai. Ben j'ai pas de télé à table.
0: Ouais, ça c'est pas mal.
1: Mais Il y a une exception à la règle, c'est si on mange une pizza. C'est la... Si on commande une pizza, c'est la seule exception, on peut regarder la télé.
4: Ce qui fait que c'était pizza tous les jours.
1: Non, on commande. Genre, c'était tellement exceptionnel qu'on avait le droit à ce moment-là
0: quand,
1: de...
0: Quand t'étais chez tes parents,
1: ouais,
0: c'est ça quand
1: exactement.
0: Vous... C'est pas de télé, sauf pizza.
1: Exactement. Donc bah, on poussait évidemment comme disait Nico pour bouffer pizza, mais non, il craquait pas quoi.
0: Ah putain, c'est dommage.
1: Ouais.
0: Voilà. Mais c'est marrant ça. Vous en avez encore, il y a William qui est là. Bonjour William.
5: Salut Manu, salut Léon.
0: Qu'est-ce qu'il y a comme règle dans ta famille?
5: Alors nous on a un groupe WhatsApp familial où on doit poster une photo de nous à n'importe quel moment de la journée.
0: C'est que chacun doit en poster une par jour?
5: C'est ça, à n'importe quel moment de la journée.
0: Voilà, vous êtes combien dans votre groupe WhatsApp?
1: Ouais, c'est ça.
5: On est une dizaine.
0: Oh, il y a chaque jour 10 photos chaque jour.
5: Tous les jours.
1: Mais vous voulez pas faire une par semaine?
0: Ouais, c'est
1: Non mais c'est pour vous. Quoi.
0: Et puis surtout c'est quoi? Il y a un but où vous devez faire coucou, vous devez ça va être rigolo.
5: C'est ça, on prend en photo dans des endroits, qu'on soit au boulot, qu'on soit à la plage, qu'on soit en balade, qu'on soit en course.
0: Tu sais quoi? Je pense que si j'étais dans ta famille, je le mettrais en sourdine.
1: Ouais, moi aussi.
0: Au début c'est rigolo.
1: C'est rigolo.
0: Après, bon, toujours la même photo de ta cousine qui est devant son ordinateur au boulot en faisant en réunion. Bon. Merci beaucoup William de nous avoir appelé.
5: Merci à vous aussi.
0: Manu sur Énergie. Et j'ai une question existentielle à vous poser aujourd'hui.
1: Oui.
0: C'est une grande question existentielle. Sous la douche, quand vous vous douchez,
1: ouais.
0: Est-ce que vous faites face au jet ou est-ce que vous avez le jet dans le dos? C'est un débat qui est sorti sur Internet parce qu'il y a une vidéo TikTok qui affirme que la position naturelle, c'est face au pommeau. Naturellement, on se met face au pommeau. Alors attendez, c'est pas terminé. Parce qu'il y a eu un débat.
1: Ah oui.
0: Oh, je vous balance pas l'info comme ça. Selon les experts, il n'y a pas de bonne réponse. Il y a un médecin qui explique que le visage est très sensible, donc recevoir l'eau directement peut être agressif.
4: Ah mince.
0: Et tourner le dos donne une sensation plus relaxante et contrôlée.
1: Ok.
0: Mais c'est pas fini.
1: Ah.
0: Parce que tout le monde s'est mêlé de ce débat sur Internet. Être toujours de face, avoir l'eau dans de face, ça peut assécher la peau et irriter les yeux. Mais être toujours de dos, on rince mal le savon sur le visage et le torse.
4: Ok. Ouais.
0: La conclusion, c'est compliqué.
1: Bah oui, bah, ouais, bah, tu tournes en rond sur toi-même.
0: Et ben c'est ce qu'ils disent.
1: Comme un petit poulet.
0: Ils disent qu'il faut bouger, ils disent qu'il faut bouger un peu.
1: Bah oui. Okay.
0: C'est
4: logique quoi.
0: J'ai des réactions de gens sur les réseaux sociaux.
4: Carrément.
0: Oui, je vous ai dit que c'était un vrai débat.
1: C'est un sacré débat.
0: Il y a eu un vrai débat sur les réseaux.
1: Et ben.
0: Il y a quelqu'un qui dit, je pensais que faire face au G, c'était juste dans les films.
1: Ah
0: ouais. Bah, le côté un peu sexy.
1: Ah ouais, ok.
4: D'accord, ouais.
0: Tu vois, et d'ailleurs, je rajouterais qu'en général, quand c'est dans le dos, c'est que la personne, elle va pas bien et qu'elle est comme ça,
1: elle
0: tu sais.
1: Elle pense à sa vie.
0: Exactement. Elle a les mains contre le mur comme ça et elle a l'eau dans le dos.
4: Ouais, ça va pas fort.
0: Ouais, et elle sait qu'elle a fait une connerie.
1: Ou elle pleure, quoi.
0: Bah, elle pleure ou alors elle a fait vraiment une boulette et ça va être très très compliqué pour la suite de la série, par exemple. Une autre réaction sur les réseaux. Mon mari se douche de côté. Face au rideau, je ne sais pas quoi faire de cette info. Alors.
1: Non, mais là, il est chelou.
0: Bah, de côté, l'eau arrive en même temps de face et en même temps de dos. Mmh. Il y a quelqu'un qui dit on tourne tous, non, rassurez-moi. Alors, non.
4: Moi, je suis de face, moi.
0: Ah non.
1: Ah, moi, je tourne.
0: Oh, tu tournes, Lorenza.
1: Oui, moi, d'abord, je suis de face.
0: Oui.
1: Et ensuite, je me savonne, je fais le shampoing et tout. Et là, hop, je tourne.
4: Toupie,
1: je suis de dos.
4: Une vraie toupie.
1: Ah oui.
0: Quand tu te tournes.
1: Je me tourne, ouais. Et je peux faire, je vous dis, comme le poulet sur la broche, quoi. Je tourne.
0: Il y a quelqu'un qui avait dit, moi je tourne comme un poulet rôti.
1: C'est pas voilà. Voilà, c'est ça.
0: C'est une vraie question existentielle.
1: Mais c'est vrai que je ne m'étais jamais posé la question.
0: Et ben on est là aussi pour ça. Pour c'est se magnifique. Poser des questions auxquelles personne n'a vraiment de réponse. Mais je sais qu'aujourd'hui, partout en France, les gens vont arriver au boulot en se disant. Et toi, le matin dans la douche, t'es de face ou de dos? Ils en ont parlé sur Énergie ce matin. C'est incroyable cette émission, c'est vraiment des génies.
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0: Michael, le film Michael,
1: oui.
0: Cartonne partout dans le monde. Lorenza a été le voir hier.
1: C'est bon,
0: enfin,
1: j'ai été le voir.
0: Quelqu'un de l'équipe a été le voir. Alors, juste avant que tu nous racontes, j'ai le top 3 des chansons de Michael Jackson les plus écoutées en France en ce moment.
1: Ok.
0: Numéro 3. Smooth Criminal.
1: Incroyable.
0: Numéro 2, chanson la plus écoutée en France de Michael Jackson en ce moment. D'après vous, quelle est la chanson la plus écoutée de Michael Jackson en France en ce moment?
1: Thriller. Ouais.
4: Thriller, ouais.
0: Eh ben non. C'est Billie Jean.
1: Ah, ouais.
0: c'est que des vieilles chansons de Michael Jackson que les gens écoutent en fait.
1: Ouais, mais ouais. Ça bouge pas. Genre vraiment.
0: Enfin, quand... Michael Jackson bouge plus. Alors... Ça c'est sûr. Mais... pardon, excusez-moi. Pardon. Oui. Bon alors le film.
1: Eh ben,
0: Lorenza.
1: Incroyable. Franchement, j'avais peur d'être déçue et si vous voulez assister à un espèce de, enfin j'ai l'impression de voir Michael en concert quoi.
0: C'est son neveu non qui.

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1: En Seine-Maritime?
2: Oui.
1: Clémence, quel est le seul animateur radio qui loupe ton salaire?
2: Manu sur Énergie.
1: Eh ben c'est gagné. Je t'annonce, Clémence, que nous allons te doubler ton salaire. Il est de 1514 euros chaque mois. On va le multiplier par deux. Ça va faire 3028 euros.
2: Super, merci beaucoup.
1: Eh ben voilà, 3028 euros. Tu travailles dans une boîte de paysagistes.
2: Oui, c'est ça.
1: Les paysagistes, ce sont les gens qui créent les jardins un peu, c'est ça?
2: Oui, en fait, moi, dans mon entreprise, ils créent les jardins ou ils entretiennent les jardins.
1: D'accord, ok. Mais pour les particuliers ou pour les entreprises, pour les jardins publics?
2: Pour tout le monde.
1: Ok, d'accord.
2: Ouais.
1: Et je pense à la boîte de paysagiste qui s'occupe du château de Versailles.
3: Oh là là, le taf.
1: Ça va être un truc de dingue.
3: Oh, le boulot, l'organisation.
1: À mon avis, ils sont au moins deux pour faire ça.
3: Oui. Minimum.
1: Clémence, on te double ton salaire. 3028 euros, ça va arriver très vite pour toi. Bravo.
2: Merci beaucoup.
1: Belle journée à toi et ça peut vous arriver à vous aussi. Ça n'arrive pas qu'aux autres. Vous envoyez salaire par SMS au 7-10-12 à 8h05. C'est peut-être votre téléphone qui sonnera.
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1: C'est nous, il est 7h17. Attention, bataille des ex dans 3 minutes juste après Bébé Rexha. C'est le moment. Le moment de partir à la recherche des pires ex.
3: Woo!
1: Nouvelle bataille des ex ce matin. Avant d'écouter Tame Impala, il y aura aussi Ed Sheeran. On va accueillir Claudia et Audrey. Bonjour à toutes les deux.
7: Bonjour Manu.
8: Coucou Manu. Coucou les ouin-ouin.
1: Bien.
8: Salut.
1: Très fair play, ouais, très évidemment, bien sûr, avant cette bataille des ex. C'est la troisième ou quatrième bataille des ex
3: ouais,
1: qu'on
3: quatrième,
1: fait.
3: Je crois même.
1: On aime bien.
3: On adore.
1: On aime bien ce moment. On en prend plein la gueule, nous les hommes, clairement. Mais on est content parce qu'on se dit qu'il y a pire que nous.
3: Bah c'est ça, mais attends, on apprend des dingueries. À chaque fois, on pense qu'il n'y a pas pire, et si.
1: Si. Dites-vous qu'il y a toujours pire que votre ex. Claudia et Audrey, ça va se passer en trois manches, l'une après l'autre. Vous racontez un de vos pires ex. Ça peut être le même, sur les trois manches, vous choisissez. Et on va se dire, waouh, quel sera le pire? Claudia, je t'en prie, première manche, allez, tu commences.
9: Alors, moi je suis végétarienne depuis 13 ans, donc mon ex le savait. Pourtant, il m'a fait une soupe avec des saucisses mixées. Et quand je lui ai fait la remarque, il m'a dit, bah comme elles sont mixées, tu les vois pas, donc ça passe.
3: Oh.
1: C'est pas très sympa.
3: L'enfoiré.
1: Ah non, c'est pas très sympa. Il avait envie de saucisses.
3: Ouais, mais il se l'est fait pour lui, mais pas pour elle, il est fou quoi.
1: Ouais, mais mixé, on les voit pas.
3: Hein. Bah ouais.
1: C'est pas très joli. Audrey, qu'est-ce que t'as à mettre en face de ça?
7: Alors, mon ex, avec qui je suis restée 7 ans, il m'a trompée avec une fille que je pensais être la meilleure amie de son pote, alors qu'en réalité, c'était leur plan cul commun.
1: Ça fait beaucoup
3: d'infos. Attends, parce qu'il n'y a rien qui va.
10: C'est un truc organisé.
1: Elle est donc avec un mec. Ce mec trompe Audrey avec une femme et en même temps cette femme c'est aussi elle l'est aussi avec le pote de ton mec. C'est ça Audrey.
7: C'est ça.
1: Bon bah là clairement c'est toi qui marque le point.
3: Oui, c'est chaud là.
1: Mais c'est ce qu'on appelle une triple bande au billard. Poum poum poum. Waouh. Audrey très très fort. Allez, deuxième manche. Audrey, à toi l'honneur.
7: Alors, pendant 3 ans, je faisais des virements à mon ex pour combler ses découvertes de 1000 euros, soi-disant à cause de ses charges. Et finalement, en fait, j'ai appris qu'il était à découvert parce qu'il se payait des accessoires pour sa moto.
3: Oh là là.
1: Le génie.
3: Oh, l'égoïste. Oh non, quel enfer. Le génie.
1: Pardon,
3: vous êtes des fous, quoi.
1: Pardon, je ne rigole pas.
3: Ah non.
1: Non, quelqu'un a pris ma voix pour rigoler.
3: C'est un maboule, rend l'argent.
1: Claudia, qu'est-ce que t'as comme carte à sortir en face de ça?
9: Alors moi, c'était pour mes 30 ans. Mon ex, il a mis seulement 20 euros dans la cagnotte commune. Et c'était la plus petite participation. Et tout ça sans mettre de mots sur ma carte d'anniversaire.
1: Oh putain.
3: Bah, c'est un rat, mais pas pire que l'ex d'Audrey, je crois. Hein.
10: J'avoue que les 1000 balles pour découvrir, en fait, pour la moto, c'est
3: T'imagines,
10: fort.
3: T'imagines, elle est là, mon petit bébé, je vais t'aider et tout.
1: Excusez-moi, je suis motard, vous savez, ça coûte super cher, les
3: mais
10: Ah, ça se tient pas.
3: Oui, mais il a qu'à bosser.
1: Ok, Audrey marque encore un point.
3: Attends.
1: J'ai l'impression qu'Audrey a une bonne collection d'ex.
3: Ah oui, c'est
1: Allez, une petite dernière manche. Claudia, à toi.
9: Moi, mon ex, il m'avait renommé dans son téléphone en Alexis Foutensal pour que l'autre

0: fille qui voyait ne découvre pas qu'il était en couple.
1: Oh, j'ai eu ça aussi.
2: Oh, fort, Alexis Foutonsal. C'est un bon blaze. Hey, ça va, Alexis Foutonsal?
3: Alors, non, c'est horrible parce que du coup, il trompait tout le monde.
1: Oui.
3: Mais l'idée.
1: Moi, j'ai eu presque pareil. Sauf que moi, c'était Nicolas du boulot. Enfin, c'était vraiment. Donc, je l'ai cramé aussi après.
3: Non, ce qui est marrant, c'est nul, parce qu'en fait, non, les noms de nos potes, tout ça, on met que le prénom.
1: Mais ou un surnom même, tu vois.
3: Voilà, mais pourquoi rajouter Nicolas du boulot, ouais. Alexis Foutonsal?
1: Ouais, sans fort. Hein.
3: Pardon, c'est pas drôle.
1: Non.
3: Audrey, allez, à toi pour terminer.
4: Alors, au début de notre relation, en fait, mon ex, il m'a dit qu'il avait quitté son ex parce qu'elle l'avait trompé. Et en fait, ils étaient toujours ensemble. Et en fait, je l'ai grillé parce qu'il avait des suçons dans le cou.
1: Oh là là, mais c'est une catastrophe. Mais là, les deux sont un peu ex-aequo pour moi, pour les deux derniers.
3: Alors, les deux sont moches. Les deux gens sont moches. Mais est-ce qu'on peut rajouter quand même un point pour Alexis Foutonsal?
1: Je suis d'accord. Claudia, elle marque un point là.
3: Je pense à tous les noms des téléphones où il y a marqué Alexis Foutonsal. Ah, ça fait,
1: c'est pas incroyable.
3: Ça fait rire. Claudia, Audrey, merci beaucoup d'avoir été avec nous. Vous nous avez fait rire.
0: Avec plaisir.
3: Raccrochez pas, je vais vous offrir à toutes les deux le mug Manu sur Énergie.
0: Merci, c'est très sympa. Bonne journée.
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3: J'aimerais revenir avant ça sur une grosse discussion qu'on a eue hier sur la réserve de carburant.
1: Oui, ah là là.
3: Je ne pensais pas que ça allait déclencher autant de passion.
1: Si, c'est sûr.
3: Ça a commencé en disant, bah, un jour, moi, et c'est ce que j'ai raconté, je suis arrivé à une station essence et il y avait marqué 0 km. Ouais. 0 km de carburant. Donc pour moi, j'étais arrivé au bout. Et là, on commence à dire, ouais, mais quand t'es à zéro, est-ce qu'il y a quand même encore un peu d'essence ou pas? Et puis ça commence à dire oui. On a eu quelqu'un au téléphone qui nous a dit
1: expliqué, hein,
3: qu'il avait
1: 10
3: réussi.
1: 10 km.
3: 10 km. Il a réussi à faire 10 km alors que là, c'est pas, on parle pas de la réserve. Hein. C'est au bout de la réserve.
1: Ouais, c'est ça.
3: Quand c'est marqué zéro, qu'il n'y a plus rien, que l'aiguille allait à fond, et ben il avait réussi à rouler 10 km. Beaucoup de témoignages. Beaucoup de témoignages sur l'application Manu sur Énergie.
1: Okay.
3: Je vous rappelle qu'on a une application.
1: Oui.
3: Même nom que de l'émission. C'est pas facile pour la trouver. C'est l'application Manu sur Énergie. Vous pouvez sur l'application, bon, évidemment, jouer, gagner des cadeaux, nous écouter en direct, écouter les podcasts et nous envoyer des messages vocaux. J'aimerais qu'on écoute ce premier message.
6: Je rebondis sur ce que vous avez dit à propos de la jauge d'essence en réserve. Donc dimanche, on est rentré de vacances avec mon mari et il s'y est pris au dernier moment pour trouver une station essence. Du coup, on s'est retrouvé à 0 km au niveau de la réserve et on a fait 10 km à zéro. Donc oui, on peut pousser sur la réserve, mais ça fait peur.
3: Évidemment.
2: C'est donc vrai, quoi.
3: Donc ça confirme.
1: Oh là là.
3: Ça confirme que quand on est à 0 km, en fait, il reste encore 10 km. Attention, c'est pas fini. Un autre message.
7: Salut Manu et les Wanwin. C'était par rapport à là, vous venez de parler de la jauge de carburant quand Manu dit qu'il est en réserve et qu'il arrive à la station jusqu'à zéro. Effectivement, moi étant dans la livraison, ça m'est arrivé plusieurs fois donc de tomber à zéro. Et mon record, c'est de faire 15 km avec 0 km d'autonomie.
3: Là, on monte à 15 km. Mais attention, on parle sans doute d'un fourgon, d'une fourgonnette, d'un petit
1: oui,
3: camion.
1: Non.
3: Donc,
1: ouais.
3: Plus d'essence dedans.
1: Ouais.
3: 10 km en voiture, 15 km en camion.
1: Ah, oh là là.
2: Qui dit mieux? Allez.
1: Attention, hein. On rappelle pas trop d'accidents, pas trop de panne, pas trop d'embouteillage. Enfin, voilà.
3: Écoutez, tentez, quand vous êtes en panne, vous nous appelez.
2: Vivement demain.
3: Ne le faites pas, s'il vous plaît.
1: Non.
3: 7h36. N'hésitez pas à nous envoyer des messages vocaux, c'est sur l'application Manu sur Énergie. Vous réagissez à tout ce qu'on dit pendant l'émission, on les écoute vos messages, on les partage avec vous chaque matin.
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3: On va écouter Ed Sheeran, Azizam le remix, et tout de suite, on vous envoie vacances au jeu des 5 mots. Il y a Elodie qui est là. Bonjour Elodie.
9: Bonjour, salut Manu, salut les Wawa.
3: Sois la bienvenue parmi nous, j'ai 2000 euros pour toi. 2000 euros que tu pourras utiliser comme tu le veux pour partir en vacances dans les campings au mer. Elodie, on t'offre tes vacances si tu gagnes au jeu des 5 mots. Et pour jouer avec toi ce matin, ça va être avec Florent, notre producteur.
2: Allez.
9: Ok, super.
3: Florent et Elodie, vous allez jouer ensemble, je vous rappelle les règles. Florent va sortir du studio et quand il sera dehors et qu'il entendra pas ce qui se passe, Elodie, je vais te donner 5 mots. Après chaque mot, tu me me donnes le premier qui te vient en tête. Ensuite, Florent revient. Je fais exactement la même chose avec lui. Et dès que vous avez un mot en commun dans vos réponses, il suffit d'un seul mot en commun. C'est gagné. À toi les vacances. T'es prête?
9: Ok, c'est prêt.
3: Alors c'est parti, bonne chance. On joue au jeu des 5 mots. Général.
9: Armée.
3: Déplacement.
9: Voiture.
3: Bulle.
9: Savon.
3: Interdit. C'est pas grave.
1: Okay. C'est pas grave.
3: Il reste un mot. Recevoir.
9: Cadeau.
3: Voilà.
1: Non mais elle était stressée.
3: Bah il y a de la pression,
1: Ouais mais elle était, enfin je trouve bonne, mais elle était stressée.
3: Non, c'était bien, Elodie, franchement c'était bien. Attention, Florent est de retour.
10: Oui.
3: Alors je t'annonce qu'on va jouer au jeu des 4 mots.
10: 4 mots, ok.
3: Oui,
1: mais
3: 4
1: c'est pas
3: mots.
1: Grave.
3: Mais c'est, franchement c'est pas grave.
10: Ok. Non non, on va y arriver là.
3: Évidemment que vous pouvez y arriver. C'est parti. Deuxième partie du jeu des 5 mots, on y va. Général.
10: Condition.
3: Armée.
10: Ah oui.
1: Ah, vous étiez pas.
3: Non, pas du tout.
1: Non.
3: Conditions générales, oui. Ça, c'est le truc que tu coches, accepter les conditions générales, tout ça. Mot suivant.
10: Oui.
3: Déplacement.
10: Mouvement.
3: Voiture.
9: Oh.
3: Bulle.
10: Savon.
3: Savon, c'est gagné.
1: Oui.
3: Ouais.
1: Yes.
3: Et voilà, c'est fait. Alors.
9: Oh, super, merci beaucoup.
3: Ça y est, Elodie, tu peux respirer. Il restait 2 mots.
10: Ouais.
3: Interdit.
10: Panneau.
3: Elle avait bugué.
10: Ah.
3: Et enfin, recevoir.
10: Donner.
3: Oula, cadeau.
1: Oh,
3: oui,
1: c'était chaud.
3: Alors,
1: Mais c'est gagné.
3: Super,
1: merci beaucoup.
3: Un mot en commun suffit, Elodie. Tu repars avec tes vacances. 2000 euros que tu vas pouvoir dépenser comme tu veux pour partir en vacances dans les campings au maire. Bravo à toi.
9: On paye des vacances à mes enfants, c'est super.
3: Et bah,
9: on vous écoute tous les matins à la radio, c'est trop bien.
3: Et bah, faites-vous plaisir, vous pourrez y aller. Et vous êtes combien dans votre, famille? Trois enfants. Toi, ton mari?
9: Non, moi et trois enfants.
3: Trois enfants, bah, tu pourras encore, par exemple, pour 6 personnes, c'est une semaine pour l'été.
9: Super, parfait.
1: Bon,
9: on amènera papy et mamie.
1: Génial.
3: Comme ça, toi, tu iras à la piscine et papy et mamie s'occupent des enfants. Eh ben voilà, il y en a là-dedans, évidemment. On t'embrasse, Elodie.
9: Merci beaucoup.
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3: C'est le moment de rendre la justice. C'est le moment du tribunal Manu sur Énergie. J'ai mon marteau, j'ai ma robe de juge, ça va chier.
1: Attention. Ah oui, c'est le temps qui vous rend comme ça, monsieur le juge.
3: Ouais, ouais, je suis un peu bourrin.
1: Ah oui, je comprends.
3: Il pleut partout, là, tout le monde va morfler. Hein.
1: Vous êtes prévenu.
3: 0-870-42-48, on vous accueille, vous nous racontez votre cas, votre affaire, et on va vous donner un verdict. Attention, première affaire du jour. Nous accueillons Clarisse dans le tribunal Manu sur Énergie. Bonjour Clarisse.
13: Bonjour monsieur le juge, bonjour messieurs, dames et jurés.
3: Sois la bienvenue parmi nous, Clarisse. Qu'est-ce qui t'amène dans notre tribunal?
13: Alors moi, je me suis séparée de mon mec, mais avant de repartir, j'ai gardé une grosse bougie de spiritueuse que je lui avais offert. Elle vaut quand même 50 euros.
3: C'est-à-dire que tu t'es séparée, c'est toi qui lui as dit je pars?
13: On s'est séparés.
3: D'accord. Et, tu lui as dit que tu prenais la bougie ou tu as juste mis la bougie dans ton sac avant de partir?
13: J'ai mis la bougie dans mon sac avant de partir.
3: 50 euros la bougie.
14: Ah.
3: Bon. Je pense que lui, il en a rien à foutre.
1: Oui.
14: Ah, tu penses?
1: Bah oui.
3: Ah, franchement, alors moi, une bougie. Non, autant la PS5, franchement, ça m'emmerderait. Autant la bougie, je t'en achète deux en même temps.
1: Hein, bah, oui.
3: Ah, Lorenza, bah, d'accord.
1: Je suis entièrement d'accord. Après une rupture, il y en a, ils prennent le chat, le compte Netflix, la machine à café, et toi, t'as pris la bougie parfumée. C'est pas la mort. Dans 3 semaines, il va tomber sur l'emplacement vide. Il va rester 2 secondes et il va faire: oh, mais il n'y a pas un truc là? Et il va reprendre sa vie.
3: Mais bien sûr.
14: Ah ouais?
1: Voilà. Ouais, non, oui. Coupable, elle sera mieux chez toi, Clarisse.
14: Je suis pas d'accord.
3: Bah, pour une bougie, Nico?
14: Bah, pour moi, je suis assez adepte du qui vole un œuf vole un bœuf déjà. Donc, tu vois, je me dis que si le cadeau tu lui avais fait, Clarisse, t'avais pas à le récupérer, quoi. Parce qu'à ce tarif-là, dans ce cas-là, tu récupères tout. Ce que tu lui as offert, je sais pas si vous êtes restés 10 ans ensemble, t'aurais dû tout récupérer. Et je me dis que dans cette bougie, en plus de ça, il y avait une partie de toi. Donc, la bougie qui part, c'est aussi une partie de toi qui part.
3: Bah, alors, je le confirme. Je le confirme, elle est partie, hein.
1: C'est...
14: Ouais, elle est bien partie, ouais.
3: Bien, verdict! Franchement, j'en ai rien à foutre des bougies. Ah, allez, Clarisse.
14: Bah, monsieur le juge.
1: Allez. Il l'avait prévenu. Hein,
3: ah, mais ça,
1: la pluie ne rend chonchon.
3: Je vous en ai déjà parlé. Ma femme, elle achète des bougies tout le temps. J'ai l'impression qu'elle les pond, les bougies, tellement il y en a dans la maison.
1: J'adore, moi.
3: Elle adore les allumer. Alors, oui, mais une bougie qui sent bon, ça sent bon. Mais 12 bougies qui sentent des trucs différents, ça pue. voilà.
14: Putain, il était rapide ce verdict, monsieur
1: là,
14: le juge.
1: C'était...
3: Franchement, les bougies, faut pas me faire chier.
14: Ouais. Marteau, touc, touc, touc, j'en ai rien à foutre. Ok.
3: Clarisse.
13: Oui.
3: Allez, tu t'en vas tranquillement de ce tribunal Et tu peux même prendre les bougies qui traînent.
1: Petite chanceuse.
3: Non coupable, Clarisse, nous accueillons sur le tribunal. Aymeric, bonjour Aymeric.
11: Bonjour monsieur le juge, bonjour mesdames, messieurs les jurés.
3: Aymeric, qu'est-ce qui t'emmène? Qu'est-ce qui t'amène? Qu'est-ce que t'as fait?
11: Alors moi, j'ai fait croire à ma copine que j'allais enfin réparer le robinet de la baignoire qui fuyait depuis une semaine. Sauf qu'en vrai, j'ai plutôt appelé un artisan qui a géré ça en 20 minutes pendant qu'il était au travail. Coupable, non coupable.
3: Bah, attends, tu lui as menti en fait, c'est ça? Elle pense que c'est toi qui as réparé.
11: Exactement.
3: Il y a Nico qui est en train de mourir.
14: Non, mais je me dis que l'important c'est que ce soit fait, tu vois. Donc il faut juste faire gaffe si jamais Aymeric t'as besoin d'un plombier à nouveau, rappelle pas le même, parce qu'il pourrait te balancer, tu vois.
3: Ah oui. Alors depuis la dernière fois.
14: Non, surtout pas, fais pas cette erreur là, mais je dirais non coupable.
3: Bien sûr, c'est comme quand tu vas à un resto et que t'emmènes toujours tes copines au même resto et qui disent c'est pas la même que d'habitude. Non, je me suis séparé de l'autre, c'est compliqué. Lorenza, qu'est-ce qu'on en pense?
1: Non, mais l'ego des hommes, je suis désolée. Soit t'as un vrai, tu regardes des tutos et tu le fais vraiment jusqu'au bout, soit tu dis la vérité. Parce que là, elle va croire que t'es un super bricolo alors que t'es qu'un super mytho. Coupable, Aymeric.
3: Oh là là. Bon, faut donner un verdict. Franchement, les bougies, j'en ai rien à foutre.
1: Mais c'est le truc. Monsieur le juge, on a changé d'affaire.
3: Ah, pardon, j'étais pas au courant. Je suis désolé. Alors, je suis un peu d'accord avec toi, Lorenza.
1: Bah
3: d'aller
1: oui.
3: jusqu'au bout du truc. Et je l'ai fait. Je suis allé jusqu'au bout des trucs. J'avais une chasse d'eau à changer chez moi. C'est pas compliqué, une chasse d'eau.
1: Normalement,
3: je me
1: non.
3: dis, je vais au magasin, je prends une chasse d'eau, je la change, je regarde un tuto.
1: Oui.
3: Ouais. Sauf qu'en fait, j'ai mis les pieds dans un engrenage infernal.
14: C'est-à-dire
3: l'engrenage des chasses d'eau.
1: Ah merde.
3: L'engrenage des tailles.
1: Okay.
3: L'engrenage des
1: oui.
3: diamètres des trous des chasses d'eau. L'engrenage du style. L'engrenage du niveau d'eau. L'engrenage de la réalisation de tout ça pour au final faire comme Aymeric. Et ça m'a coûté une blinde parce que j'ai acheté au départ comme tu voulais, j'ai acheté le truc, t'en achètes une mais ça va pas, donc t'en rachètes une deuxième, ensuite tu t'aperçois que ça va pas, et puis là ça commence à fuir de l'autre côté, je t'achète des joints. C'est le bordel et à un moment tu sais même plus pourquoi t'es dans ces chiottes.
1: Oui mais monsieur le juge, vous avez dit la vérité au moins après.
3: Ah bah ma femme s'en est aperçue, oui.
1: Bah oui, voilà.
3: Et bah elle m'a fait comprendre gentiment qu'il fallait peut-être passer à autre chose, quoi. Aymeric, tu t'es évité des dépenses inutiles. Allez, tu repars non coupable toi aussi de ce tribunal.
11: Merci monsieur le juge.
3: Je t'en prie, on est là pour ça. Et n'oublie pas, quand on sait pas faire un truc, abandonnons dès le début.
11: Et toujours appeler quelqu'un.
3: Aymeric, on te souhaite une belle journée.
11: À vous aussi, merci, à très bientôt.
3: Ciao. Bisous. C'était le tribunal Manu sur Énergie qui reviendra évidemment la semaine prochaine à la même heure.
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0: jeu de société.
1: Allez, trop bien.
0: Il y a un sondage qui a été réalisé dans plusieurs pays pour déterminer le jeu de société préféré des Européens. D'après vous, le jeu de société préféré des Européens, Lorenza.
1: Ah, j'hésite.
0: Vas-y.
1: Loup-garou ou Uno?
0: Eh ben, c'est pas le loup-garou. C'est le Uno, mais il est ex-aequo avec un autre.
1: Ah.
0: Uno et...
2: Le Scrabble?
0: Le Scrabble, non.
2: Monopoly?
0: Monopoly. Monopoly et Uno restent encore aujourd'hui le jeu de société préféré des Européens.
1: Ça bouge pas, hein?
0: Non. Bah, c'est deux jeux où on peut facilement tricher.
1: C'est vrai.
0: De là à dire que c'est uniquement pour ça, il n'y a qu'un pas que je franchis.
2: Tout simplement.
0: J'ai une info de dingue. Sur l'âge moyen des téléspectateurs en France.
3: Ouais.
0: D'après vous, l'âge moyen des téléspectateurs de TF1, c'est combien?
1: L'âge moyen?
0: Ouais, l'âge moyen. Florent?
2: 45 ans.
0: 45 ans pour toi, Lorenza?
1: Je monte à 48.
0: 48 pour toi, Nico?
2: Ah, j'aurais dit plus 40, moi.
0: 58,5.
1: Oh là là!
0: Âge moyen des téléspectateurs. Beaucoup. Ah oui. Attendez, c'est pas fini, France 2. D'après vous, l'âge moyen des téléspectateurs de France 2, Lorenza?
1: Un peu plus âgé, je dirais. Allez, 55.
0: Florent?
2: Je dirais 62.
0: C'est 65,3.
1: Waouh!
0: L'âge moyen des téléspectateurs de France 3.
1: Oh là, j'ai peur.
3: Ah bah là, c'est décédé.
0: Effectivement, on n'a pas réussi à connaître leur âge, puisque à chaque fois, ils disaient... Non, non. L'âge moyen des téléspectateurs de France 3, 67,4 ans.
2: Oh là là.
1: Wow, ah, d'accord, ouais. Okay.
0: Ah ouais, ouais.
1: Et, ah, ben, ouais.
0: Et j'ai le plus surprenant.
1: C'est quoi?
0: L'âge moyen des téléspectateurs de Gulli, la chaîne pour les enfants.
1: Ouais. Ah.
0: L'âge moyen des téléspectateurs de Gulli à Florent?
2: Moi, je dis 35.
0: Eh bien, c'est 33,6.
1: Bah, c'est tous les jeunes parents, je pense.
3: Ouais, mais ils regardent pas eux, normalement.
0: Oui, tu regardes pas.
1: Mais, bah,
3: si tu le mets pour tes enfants.
1: Ouais, mais tu te mets devant. Bah, t'accroches vite. Hein. Moi, j'aime bien Gulli.
3: T'as Lorenza le dimanche matin avec ses céréales.
2: Laissez-moi tranquille.
1: J'ai 32 ans.
0: T'es dedans. C'est la, maintenant, la nouvelle cible de Gulli, c'est Lorenza.
1: C'est ça.
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0: 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Tous les jours, deux fois par jour, je double votre salaire. 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Pour la deuxième fois de la matinée, maintenant le téléphone va sonner. Attention. Tentez votre chance. Ça n'arrive pas qu'aux autres. C'est ce que je dis à chaque fois. Le téléphone sonne quelque part.
1: Allô ?
0: Et ça décroche. Allô, bonjour.
1: Allô ?
0: C'est Élise Dobnas dans l'Ardèche.
6: Oui, c'est bien moi.
0: Élise, quel est le seul animateur radio qui double ton salaire?
6: Manu sur Énergie.
0: Yes. C'est ça, Élise, et c'est gagné.
6: J'y crois pas.
0: Bah, si, tu peux y croire. Bah, si, c'est ce que je disais, tentez votre chance. Vous pouvez y aller.
6: Ah, bah, vraiment. Tout le monde peut y aller, oui.
0: Bah, oui, ça n'arrive pas qu'aux autres. Regarde ce qui t'arrive ce matin, Élise. Ton salaire, on va le doubler. 1 741 € × 2. Ça va faire 3 482 € pour toi.
6: Mais c'est pas possible, c'est super, vraiment, merci à tous.
0: Eh ben voilà, 3 482 €. Tu es diététicienne à l'hôpital.
6: Tout à fait, c'est à Aubenas.
0: C'est toi qui fais les repas?
6: Non, je suis avec les cuisiniers tous les jours et c'est moi qui leur dis de préparer tel menu pour tous les patients de l'hôpital et tout le secteur.
0: Alors j'ai une question très simple, pourquoi c'est pas bon?
1: Oh.
6: Eh ben il faut venir chez nous pour
1: mais
6: goûter,
1: oui.
6: Et dire si c'est pas bon ou pas.
1: Moi je vous trouve dur tous, j'adore la bouffe des hôpitaux.
0: T'adores la bouffe des hôpitaux?
3: Bah, ouais, ça fait pas méga envie, hein.
1: Ah bah, j'avais déjà mangé des lasagnes aux légumes que j'ai plus jamais retrouvées nulle part.
0: Bah, c'est une raison, hein.
3: Tu sais que moi, j'y étais il y a 3 semaines à l'hôpital pour la naissance de mon fils. Les sages-femmes, elles étaient comme des oufs quand je ramenais les chips, hein. Parce qu'effectivement, c'est que la bouffe, c'est pas dingue. Donc...
0: Non, mais c'est vrai que c'est.
6: Bah, écoutez, venez chez nous et on vous fera un joli plateau, y a pas de soucis.
0: Mais non, mais c'est des, genre, y a pas de sel, y a pas d'épices, y a pas de. Tu vois, c'est vraiment c'est le brocoli, c'est.
6: On fait un super couscous. Il y a une super paella.
1: Oh, j'ai envie de manger, super là.
0: Oh, mais c'est pas à l'hôpital.
6: Et on fait une belle quiche aussi. J'ai entendu ce matin vous parler de quiche.
1: Eh bah,
6: on fait une très belle quiche.
0: Non, mais attends, excuse-moi.
1: Mais spéciale quiche, il y a quoi en ce moment?
0: Je sais pas. Mais non, mais couscous, paella, il y a un moment. En fait, non, c'est le. Ah!
1: C'est
0: tu es infirmière au Club Med. C'est pas
6: non,
0: la même chose.
6: Bien diététicienne.
0: Bon bah écoute, bravo si vous faites paella, couscous.
1: Bien joué.
3: C'est stylé.
0: Alors ouais. En revanche, petit truc, c'est pas cuit. Ça, bon. Pas évident pour manger des moules. Élise,
6: non, c'est sûr.
0: On te loupe ton salaire. 3 482 €, ça va arriver très vite pour toi.
6: C'est incroyable encore. Je vous remercie. C'est très gentil à tous.
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0: enrichir son vocabulaire et améliorer ses rimes dans les sons, Eminem passait ses nuits à lire le dictionnaire.
1: C'est marrant ça.
0: Et il faisait des listes et des listes de mots. Oui. Et à chaque fois, il mettait des autres mots qui riment pour exprès, pour vraiment faire travailler son cerveau et faire les meilleurs sons possibles.
1: Fort. Ah, d'accord.
0: Après, très fort.
1: Après, maintenant, tu tapes rimes sur internet et tu les.
0: Ouais. Mais c'est un artiste. Voilà.
1: Tu les as, quoi, toi, c'est.
0: Bah non, attends, c'est la classe, c'est un artiste. Après, ça se perd, justement.
1: Eminem, franchement, c'est surcoté. Hein. Nico, une info.
2: Le premier site internet, il existe toujours. Et il s'est appelé World Wide Web. Pardon.
1: Waouh. World Wide Web.
2: Visiblement, j'ai pas bossé mes cours d'anglais.
1: D'où le 3W.
2: Exactement. Il est encore en ligne et il explique ce qu'est Internet.
0: Ah tout simplement.
1: Bon. Alors c'est bon. Attends.
0: Moi j'ai envie d'aller voir.
1: Ouais, moi aussi, forcément. WorldWideWeb.com.
2: Ouais.
1: 4 000 $. Il est à vendre.
2: Ah, le site en lui-même.
1: Ah oui.
2: Ah, ils ont c'est juste qu'ils ont changé d'adresse. C'est info.cern.ch parce que ça a été créé au CERN.
1: Ah oui, d'accord. D'accord, mais
2: le nom du site, c'est. Si, ils l'ont appelé comme ça.
1: Mais est-ce que le site worldwideweb.com est à vendre pour 4 000 $?
2: Ah, d'accord, ça fait un peu beaucoup quand même.
1: Ouais, mais globalement.
0: Après, c'est la classe.
2: Tu
0: veux
2: acheter ça?
1: Bah, franchement, alors c'est cher, mais une fois que t'as ça, tu peux dire ici.
0: J'ai eu le premier. C'est ça.
1: C'est moi, le site du World Wide Web, c'est moi.
2: Tu te la pètes.
0: Bah ouais, franchement, tu peux te raconter.
1: Ah ouais?
2: Allez, 4 000 €.
0: Allez, on l'achète.
1: Vas-y, comment je te rembourse? À propos d'argent, ouais. Est-ce que vous savez d'où vient l'or? L'or,
2: dans les la roche,
0: dans les carrières, dans les
1: roches,
0: les mines, dans les trucs.
1: Eh ben non, l'or qu'on trouve sur Terre ne s'est pas formé sur Terre.
3: Ah bon?
1: J'ai découvert ça hier. L'or vient de l'espace. C'est un truc de fou.
0: Comment c'est possible?
1: J'explique. Même si je comprends pas ce que je vais expliquer.
0: Ok.
1: Lorsque deux étoiles à neutrons entrent en collision, elles provoquent une explosion, ce qui permet la formation d'éléments très lourds comme l'or.
0: Ok.
1: L'or vient de l'espace et on sait pas trop comment, à un moment, boum, il est arrivé sur Terre. Et voilà.
2: C'est pour ça que c'est méga précieux, quoi.
1: Il s'est pas formé sur Terre.
0: Ok. Fort.
1: C'est-à-dire qu'à un moment, quand on aura pris tout l'or de la Terre, on n'aura plus.
0: Ah ouais?
2: Ah merde.
1: Et ouais.
2: Faut faire gaffe.
0: Va falloir planquer les lingots, hein.
1: Ah ouais, c'est ça.
2: Si seulement on en avait.
1: J'ai l'impression que tu pourrais t'acheter le site worldwide.com, toi.
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1: Et le PSG joue ce soir. Lorenza, elle est à fond. Elle a découvert le foot il n'y a pas longtemps. Elle est au taquet. Ils jouent contre le Bayern de Munich.
0: Oui.
1: C'est la demi-finale retour. Ils ont un but d'avance.
0: Bah, les paris, on va gagner de toute façon.
1: Combien?
0: Bah, je dis 3-2 pour Paris encore.
1: Ah, d'accord.
0: J'avais dit 3-2.
2: Toujours 3-2.
0: Non, mais parce que là, je le ressens de nouveau comme ça.
1: Ah, d'accord. Parce que tu l'avais ressenti comme ça la dernière fois.
0: Bah, c'était la mi-temps. Il y avait jusqu'à la mi-temps, puis après ils ont.
1: Donc toi t'as le score de mi-temps, mais après ça c'est cool.
0: Si vous voulez parler, ne m'écoutez pas.
1: C'est un bon résumé de notre émission.
0: C'est,
1: les infos à moitié.
0: C'est vraiment ça.
1: Et on va parler de patrons un petit peu bizarres, de patrons un petit peu chelous. Je vous dis que j'avais une liste de témoignages de gens qui ont déjà eu un patron chelou.
0: Ouais.
1: Si vous en avez eu, ou si vous êtes même vous-même un patron un peu bizarre, un peu original, eh ben ça nous intéresse. Vous nous appelez au 0870 42 48. Dans les témoignages, il y a celui que je vous ai sorti tout à l'heure. J'ai déjà surpris mon directeur et mon sous-directeur faire un combat de brosse de toilette dans les WC.
0: C'est ouf.
1: Bah, je trouve ça drôle. C'est un peu l'escrime, mais avec des brosses à toilette.
0: Ouais, ouais. Ça, c'est un level quand même. Hein,
1: et tu prends la poubelle. Je dis pas que j'ai déjà fait.
0: Ouais, parce que j'ai l'impression que tu t'y connais super bien.
1: Tu prends le haut de la poubelle, le couvercle de la poubelle en bouclier.
0: Ok.
2: D'accord.
1: Et voilà, c'est un cousin moi qui l'a fait.
0: Bien sûr.
1: Voilà. Mon patron de magasin de jouets m'a demandé de mettre les peluches en rayon en ne mettant jamais côte à côte deux animaux qui pourraient se manger dans la vraie vie.
0: C'est un peu mignon.
1: Franchement, c'est mignon. Je pense que ça devait le perturber.
0: Ah oui, c'est trop stylé.
1: Un lion avec un petit. Avec un petit oiseau. Avec une biche.
0: J'aurais fait exprès, moi. Non, mais juste pour voir sa réaction, tu vois. Foutre un peu le bordel dans
1: la
0: réunion.
1: C'est pas très gentil. Et honnêtement, je trouve pas sympa pour la peluche.
0: Non, c'est vrai, c'est pas gentil.
1: Parce que j'imagine la biche, la peluche biche, à côté de la peluche lion, mal à l'aise.
2: Ah, la pauvre.
0: Bah oui, c'est la vie, hein. C'est la loi de la nature.
2: Elle est où l'empathie?
1: En fait, imagine si les peluches se bouffaient vraiment dans les magasins.
2: Oh, quelle horreur. Oh, Toy Story, le truc horrible.
1: C'est quoi? Ça pourrait être une photo très très drôle. Ouais. Ça pourrait être un même très très drôle. Je suis rentré chez King Jouer, regardez ce que j'ai regardé et que ce que j'ai vu. Et là, t'as le lion avec une peluche de biche déchiquetée. Patron chelou, j'ai entendu mon patron crier dans les toilettes. Quand je lui ai demandé si ça allait, il m'a répondu « Oui, oui, désolé, je viens de gagner mon niveau à Candy Crush. »
0: Pas mal.
1: Quelle est votre histoire avec un patron un petit peu spécial, un petit peu original? Il y a des trucs cool, hein, franchement. Lorenza?
0: Quand j'avais 17 ans, j'ai bossé dans un magasin de chaussures et ma boss, elle avait une photo de son ex et elle lançait des fléchettes dessus.
1: Ouais. Dans son bureau.
0: Ouais, donc il y avait un côté genre fallait pas la faire chier quoi. Genre j'avais pas envie de me fâcher avec elle. Ouais.
1: Après elle se défoulait quoi.
0: Ah mais elle était géniale hein. Elle était ultra cool, ultra chill, mais genre moi j'avais pas envie de finir en photo avec les fléchettes. Quoi.
1: Non, c'était son ex, mais oui. Je pense que justement quand vous arriviez avec des mauvaises nouvelles.
0: Ah ouais,
1: ok, d'accord. laissez-moi seul 2 minutes. Nico, patron bizarre.
2: Ah moi j'ai bossé 2 semaines comme serveur dans un resto et j'ai le patron qui piquait les frites qui sortaient de la cuisine dans les assiettes.
1: C'est pas très sympa.
2: Quand il y en avait trop, il disait hop péage et il prenait.
0: Péage.
1: Putain, hop péage. La blague de papa.
2: Exactement.
1: Hop hey, c'est la douane là. Ouais, alors.
2: Et parfois alors. Je me prenais des réflexions en salle où les gens disaient putain elle est pas fournie l'assiette, mais moi tu vois j'étais en frontal avec les gens quoi.
1: Mais il en prenait combien les frites dans l'assiette?
2: Il prenait parfois par petite poignée hein, tu vois.
1: Ah oui, non, ça se fait pas, non, c'est pas.
2: Il estimait qu'il y en avait trop, donc il voulait les bouffer lui, quoi. Et c'est pour ça que j'ai fait que 2 semaines. J'avoue que j'ai pas supporté.
1: Il les prenait avec les mains?
2: Ah ouais, avec les mains, ouais.
1: Ah oui, donc on n'est pas dans un restaurant très.
2: Ah non, bah, c'est, je te dis, 2 semaines. 2 semaines, j'ai dit stop, et il m'a pas demandé pourquoi.
0: C'est étonnant.
1: Il avait pas le temps, il avait des fruits plein la bouche. Manu sur Énergie. Manu et c'est moi. Énergie. Et on parle de patron ce matin. De patron un peu bizarre, de patron un peu chelou, de patron un peu étrange, parfois rigolo, hein.
0: Oui, bah oui.
1: Le coup de ta patronne Lorenza qui a une photo de son ex sur un mur dans son bureau et qui en était énervé, balançait les fléchettes dessus.
0: C'est pas mal.
1: Moi j'aime bien. On écoute vos histoires. Il y a Manon qui est là. Bonjour Manon.
3: Salut Manu, salut les wawas.
1: Bienvenue sur Énergie Manon. Qu'est-ce que t'as vécu? Qu'est-ce que t'as connu comme patron?
3: Bah en fait, avec mes collègues, on a remarqué que parfois, on est en plein milieu d'une discussion et notre patronne, elle nous demande notre signe astrologique, quoi.
1: Ah.
3: On pense que c'est pour mieux nous cerner ou quoi, je sais pas, trop bizarre.
1: Ah bah c'est comme Lorenza.
0: Ouais. Mais en même temps, si c'est la boss, peut-être qu'elle connaît les signes qui sont les plus bosseurs et les moins bosseurs et qu'elle se fait une petite idée.
1: Tu te rends compte de ce que tu viens de dire?
0: Oui.
2: Clairement. Mettre des gens comme ça dans les catégories, c'est
1: en fait, selon ton signe, c'est toi t'es bosseur, soit t'es pas bosseur.
0: Bah oui, les balances, putain. Désolé, mais c'est un peu difficile de faire des choix, quoi.
2: Alors, est-ce jamais RH.
1: Est-ce qu'on a une balance dans l'équipe? Corentin. Alors, Corentin, qui est avec moi à la réalisation, qui m'aide, c'est lui, il fait des montages aussi.
0: Oui.
1: Il travaille, c'est le premier arrivé le matin en studio, Corentin.
0: Oui, mais.
1: Pour préparer le studio.
0: Prendre des décisions, des fois, c'est difficile. Chez les balances.
1: Attends, excuse-moi, mais il y a 2 secondes, c'était pas autre chose. C'était ils bossent
0: non,
1: pas.
0: C'est ils bossent, mais c'est difficile pour eux de prendre des décisions, donc ils ralentissent le groupe.
1: Oh.
2: C'est un peu dur.
0: Alors, tout mon respect, Corentin, peut-être
1: ça va,
0: ton. Non, mais peut-être son ascendant prend le dessus et.
5: Tu te rattrapes, là. Oui. En fait, tu prends des balles perdues tout à l'heure, j'ai rien demandé, moi.
1: C'est pas très sympa, quand même, de juger les gens sur les skis astro.
0: Bah, t'es poisson, je ferais pas le moilin à ta place.
1: Oh. Déjà,
2: en ascendant, il a une émission radio.
1: C'est quoi ton signe?
0: Moi, c'est Gémeaux.
1: Apparemment, les Gémeaux savent pas articuler les phrases.
0: Touché.
1: Merci beaucoup, Manon, de nous avoir appelés.
3: Merci, bonne journée, l'équipe.
1: Belle journée. Lorraine est là aussi. Bonjour, Lorraine.
6: Bonjour, Manu. Bonjour, les Wawins.
1: Lorraine, quelle est ton histoire de patron?
6: Eh ben, moi, ma patronne, elle veut qu'on travaille en chaussettes. C'est devenu une règle pour qu'on se sente bien dans l'entreprise.
1: Mais du coup, si ça devient une règle et qu'on oblige tout le monde à être en chaussettes, les gens se sentent pas bien, ceux qui veulent pas être en chaussettes.
6: Ah bah si.
0: Bah si, on est toujours mieux en chaussettes.
6: On est beaucoup mieux connecté avec la Terre, elle dit.
0: Oula.
1: Oula, ouais, elle est partie en...
2: Dans 2 semaines, c'est tout le monde à poil.
0: J'adore ta voix, Lorraine.
2: Mais oui, on est connecté quand on est à l'air.
1: Patronne, j'ai fait le dossier de la Socapec. Attends, d'abord, on va aller dire bonjour aux arbres.
0: C'est ouf.
1: Mais le client attend, il est en réunion.
0: Oui,
1: mais le client attendra d'abord. Je dois me mettre plein de feuilles partout.
0: C'est ouf.
1: Vous êtes mieux connecté à la Terre parce que vous êtes en chaussettes. Écoute, vous êtes nombreux dans l'entreprise?
6: Oh, on est une vingtaine quand même.
1: Ah oui, quand même.
0: Quand même.
1: C'est 20 personnes en chaussettes. Mais quand il y a des gens qui viennent pour des rendez-vous, par exemple.
0: C'est ouf.
6: Et moi, j'en reçois pas. Donc, pour le coup, je ne peux pas te dire comment mes collègues font.
2: Ah oui, c'est que la boîte va faire faillite dans 3 jours.
0: Ah oui, il n'y a pas de clients.
1: Mais
0: ils sont connectés.
1: Ils fabriquent des chaussettes. C'est pour ça. C'est quoi comme boîte? Vous faites quoi?
6: On fait du... Ouais, comment dire? On reçoit les clients qui font des... des travaux, qui veulent faire des vérandas, des pergolas, des petits travaux comme ça d'aménagement.
1: D'accord, mais vous recevez donc des clients, quoi. Il y a des gens qui viennent chez vous.
6: Alors, certains reçoivent des clients, moi je suis plus sur les plans.
1: D'accord.
6: Ah, moi, okay. Moi je vois pas les gens, moi je
1: ah, oui, ah, moi en fait, j'aime bien faire des vérandas pour les gens, mais vraiment les gens pour moi restent des gros cons.
6: Voilà, c'est moi. Je reçois les infos, je fais et je redonne.
1: D'accord,
6: et
1: puis en plus ils sont en chaussures, donc j'aime pas les gens en chaussures.
6: Voilà, moi je suis toute seule en chaussettes dans mon bureau.
0: Fais-toi plaisir.
1: Lorraine, merci beaucoup de nous avoir appelé.
6: Merci à vous aussi.
1: Et belle journée en chaussettes dans ton entreprise.
6: Merci.
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1: Avant ça, c'est parti comme chaque jour. Voici les sondages du matin. En moyenne, 10 000 personnes dans le monde qui savent en faire se retrouvent pourtant chaque année aux urgences pour l'avoir utilisé. Avoir utilisé quoi, Lorenza?
0: Un diabolo.
1: C'est pas un diabolo, c'est pas un jeu.
0: Ok.
1: Comme le diabolo ou les choses pour jongler, par exemple.
0: Ok.
1: Florent, notre producteur.
5: De la cuisine?
1: C'est pas de la cuisine. Nico?
2: C'est du vélo.
1: Et pas du vélo non plus. C'est pas du sport. Ah, ah, ah. Lorenza.
0: C'est artistique?
1: Oui. Oui, on est dans l'art. Nico?
2: C'est un ou une?
1: C'est une. Ah, Florent.
5: Quelqu'un en fait dans l'équipe?
1: Oui. Bah, on est. Nico en fait, très bien.
0: Ah!
1: T'en
0: ah,
1: fais un peu? Ah, j'en fais un peu.
5: Ouais, de la guitare.
0: La
5: quoi.
0: Guitare.
1: Ouais. Non, c'était de la flûte. C'est de la guitare. 10 000 personnes qui savent jouer de la guitare se blessent chaque année dans le monde avec une guitare.
2: Ça m'est déjà arrivé, moi.
1: Mais comment?
2: Tu sais, les cordes, t'as jamais eu une corde qui pète? Soit quand t'es en train de changer les cordes et la corde elle pète, ou alors t'es en train de jouer et t'as une corde qui pète, et moi ça m'a déjà lacéré le bras, ou alors c'est venu dans ma gueule.
1: Le bras?
2: Ah, c'est ça m'a déjà fait hyper mal. Bah non, mais c'est les cordes en acier, quoi.
1: Ah, mais quand même.
2: Et quand ça pète, waouh, ça fouette, hein.
0: Oh, ça me fait peur.
5: Mais j'avoue que c'est hyper stressant quand tu raccordes une guitare, tu tournes et t'as l'impression que ça peut. Bah, ça
1: à
5: peut
1: tout
5: faire
1: moment
5: ça,
1: péter.
2: Ah bah voilà, ça peut.
5: Et c'est rassurant de savoir que ça peut vraiment arriver.
1: Bon bah t'es pas seul, il y a 10 000 personnes.
2: Merci.
1: Les gens qui travaillent plus de 10 heures par jour ont plus de chances de faire ça. Ils ont plus de chances de faire quoi? Ils ont plus de chances que ça leur arrive, pour être très précis. Aurélie au standard.
0: Tomber malade?
1: C'est pas tomber malade.
0: Un burn-out?
1: C'est pas un burn-out non plus. Nico?
2: C'est un truc cool?
1: Non. Non, c'est pas cool.
5: Ah, c'est leur vie intime?
1: C'est complètement la vie intime.
0: D'être célibataire?
1: C'est plus que ça, Nico.
2: Ils se séparent?
1: Ils divorcent.
0: Ah, ah ouais.
1: Les gens qui travaillent plus de 10 heures par jour ont plus de chances de divorcer.
2: Ça peut t'arriver aussi quand tu bosses 4 heures par jour pour une émission.
0: Je n'osais pas y aller. Je suis contente que tu l'aies.
1: Note à moi-même, arrêtez de faire les sondages sur le divorce, ça fait du mal à Nico.
2: Je fais chier.
1: En moyenne, cette chose douloureuse nous arrive deux fois par an. On est très dans la douleur ce matin. Lorenza.
0: Une piqûre de moustique, mais une grosse piqûre.
1: Non, c'est pas. Il n'y a pas de piqûre, il n'y a pas d'animal. Florent.
5: Une crampe à la langue.
1: Une crampe à la langue.
0: J'ai jamais eu ça de ma vie.
5: Moi, ça m'arrive en moyenne deux fois par an. C'est super.
1: Ah bon,
5: ça fait super mal.
1: Mais c'est quoi ça, ce bloc?
2: Dis-moi que t'es pas sportif sans dire que t'es pas sportif. Si même ta langue, elle te lâche.
5: En fait, juste au niveau du cou en dessous, là, ça te. D'un coup, tu fais genre. En direct, t'es en train de.
0: Quoi?
2: Le muscle. Non, c'est la gorge. C'est le muscle de la gorge.
5: Bah, ça fait vraiment en dessous de la langue pour moi. Mais bon, peut-être que c'est.
0: Pardon, mais.
5: C'est la pire sensation du monde.
2: Trop fragile.
0: J'ai l'impression que vous inventez.
5: Mais tu sais pas les tirer surtout. T'es là, tu lèves la tête vers le haut, tu sais pas quoi.
0: Mais là,
1: c'est quoi? C'est
2: un pélican ou quoi?
1: La langue est bloquée, elle ne peut plus bouger?
5: C'est sous la langue. Pour moi, c'est la base de la langue. Et là, ça te bloque tout le dessous.
1: C'est bizarre. J'ai jamais entendu parler de ça non plus. Mais tu l'as fait diagnostiquer par un médecin, la crampe de la langue?
5: Peut-être y aller finalement.
2: C'est que je me dis. On n'est pas loin de faire la guerre, on est dans la merde avec Florent, putain.
9: Attendez, je peux pas y aller, j'ai une crampe à la langue.
1: Même pour la radio, c'est compliqué. Hein.
0: Ah bah oui.
1: Florent, t'as la réponse.
5: Je m'étire la langue, attendez.
0: J'espère que ça arrivera avant la fin de cette.
1: Ah ouais, s'il te plaît, attends, dès que t'as une crampe à la langue, tu nous préviens.
5: Mais
1: même pendant les pubs, même pendant un titre, on arrête tout et tu nous dis j'ai une crampe à la langue. Vraiment, c'est incroyable. Faut vraiment qu'on entende le son de la crampe de langue.
0: Pas ça la réponse.
1: Non, c'était pas ça. En moyenne, cette chose douloureuse nous arrive deux fois par an. C'était cogner un orteil contre quelque chose.
0: Ah oui, effectivement.
2: Ah, ça fait mal.
1: Ouais. C'est moins douloureux qu'une crampe à la langue.
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0: continue avec vous au 0870 42 48. Il y a Gaëtan qui est là. Bonjour Gaëtan.
1: Salut Manu, salut les moi.
0: Bienvenue sur Énergie Gaëtan. T'as connu un patron ou une patronne un peu bizarre?
1: Ouais, moi c'était mon patron. En fait, il refusait de toucher les poignées de porte. Donc il attendait que quelqu'un passe. Ou alors il utilisait sa cravate comme gant.
0: Alors,
2: tu fais un peu ça toi, non?
0: C'est exactement
3: ouais, toi,
0: ce que j'ai dit.
2: Ton pull,
0: le t-shirt. Alors, pendant une période de l'année, de globalement début novembre jusqu'à fin mars, je suis comme ça.
2: La gastro?
0: C'est la gastro. Ouais. Je me considère comme psycho-gastro. Je veux pas l'avoir.
2: T'es hypochondriac.
0: Je veux pas avoir la gastro.
3: Okay.
0: Je n'aime pas ça. Ça me plaît pas.
2: C'est un kiff pour personne.
3: C'est
2: pour
3: faire la grippe. Qu'est-ce qu'il y a avec la gastro?
0: Mais non, parce que tu vomis.
3: Oui.
0: C'est
3: oui,
0: ça que j'aime pas.
3: Oui,
0: okay. Et puis, en fait, c'est pas tellement le fait de vomir. Ça, c'est court. C'est le avant. C'est le après. C'est le pendant. Rien ne va dans la gastro. Il y a pas. Il y a pas une seconde de bien dans la gastro.
3: Bah, je crois que je préfère la gastro à la grippe.
0: Ah.
3: Ah oui, la grippe, non. Ça te couche, tu peux rien faire du tout.
2: Appelez-nous. Quelle est votre maladie préf?
3: C'est lunaire.
0: Non mais je suis d'accord. J'aime pas. Je
3: ça
0: veux
3: te
0: pas.
3: Fait une petite purge, ça c'est bon. Ton corps il repart après de plus belle. Enfin,
0: non. Alors excuse-moi, mais la vraie en plus.
3: Oui.
0: Ça m'est déjà arrivé une fois. Et ben je suis tombé dans les pommes en train de j'ai vomi et derrière je fais oh là là et
3: boum.
0: Ben je me suis réveillé en plus et résultat d'après qu'est-ce que j'ai fait? J'ai été faire une radio parce que je m'étais fait mal au nez. Mais c'est vrai.
2: Wow.
0: C'est l'histoire. C'est pour ça que j'aime pas.
2: Ah pas de bol.
0: Mais sans déconner, je veux aller aux toilettes.
2: Il est drôle.
0: Je me relève, je sens que ça tourne, je tombe par terre, je me relève, j'avais mal au nez, je m'étais fait mal au nez, j'avais vraiment mal, je suis allé faire une radio.
3: Tu dis
2: ça ne s'arrêtera jamais.
3: Non.
0: Bah franchement, c'était compliqué.
3: Non mais du coup, je comprends mieux, enfin ça va.
2: T'as le droit d'utiliser ton pull pour ouvrir les portes.
3: Fais-toi plaisir, on t'ouvrira les portes si tu veux.
0: Merci de m'avoir écouté. Et je te souhaite une belle journée Gaëtan.
1: Très belle journée à vous aussi.
0: Ciao, Mila est là, bonjour Mila.
4: Bonjour Manu.
0: Qu'est-ce que t'as connu comme patron un petit peu étrange?
4: Moi, j'ai notre patronne qui parlait à ses plantes et du coup, elle leur demandait leur avis avant de prendre des décisions pour l'entreprise. Et moi, je l'entendais depuis mon bureau.
0: Mais elle parlait...
2: C'est dur, ça.
0: Elle disait quoi aux plantes?
4: Ah bah, elle leur posait des questions. Oh. Est-ce que je dois l'embaucher? Qu'est-ce qu'on doit faire aujourd'hui?
2: T'imagines, t'es viré à cause d'un ficus? Putain, c'est chaud,
0: quoi. Le comité d'entreprise, tu sais. La réunion. Bon alors, la parole est à Bernard, le cactus. Mais les plantes, elles lui répondaient?
4: Non, mais j'entendais pas les plantes en tout cas.
0: Oui, mais du coup, comment elle savait, là, comment elle connaissait la réponse des plantes, tu lui as pas demandé?
4: Oh bah ça doit être un délire spirituel entre une plante et un humain. Hein.
2: Elle sentait le whisky ou pas ta patronne? Ce qui est un délire. Hein.
4: Ouais, avant chaque réunion du matin, elle parlait à ses plantes.
0: Oh. Wow. Non mais après c'est pas, non, en soi c'est pas méchant.
3: Bah non, chacun son délire. Peut-être c'est pour elle arriver à plus se concentrer et prendre des vraies décisions.
0: Mais si t'annonces à quelqu'un qu'il est viré parce que le ficus effectivement lui a dit que c'était pas une bonne personne, ça devient compliqué l'histoire.
3: Il fallait demander à l'hortensia. Qu'est-ce que tu veux que je fasse?
0: Quelle plante? Elle avait les plantes par rapport au poste ou non? Tu sais pas trop les plantes?
4: Non, je me rappelle plus des plantes, mais elle en avait 3, je crois. Dispersé dans son bureau et en fonction, elle parlait à chacune.
0: Putain. Et la boîte va comment? Bah, elle a fermé.
4: Moi j'ai préféré quitter. Hein.
0: Oui, mais. Bah, c'est sûr qu'être dirigé par une plante, c'est compliqué.
3: C'est vrai, c'est chaud.
0: Merci beaucoup, Bila, de nous avoir appelé.
4: Bonne journée.
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0: Vous pouvez aussi nous envoyer des messages vocaux, je vous le rappelle, sur l'application Manu sur Énergie. À tout moment, quand vous en avez envie, vous nous envoyez un message vocal. Ça peut être pour réagir à ce qu'on dit dans l'émission, ça peut être pour partager quelque chose pendant la journée, ça peut être pour ce que vous voulez.
3: C'est gratuit en plus. Hein.
0: Bah évidemment que c'est gratuit.
3: Bah oui, mais non, mais je précise, parce que des fois les gens ils peuvent penser que.
0: C'est-à-dire quoi, que pour nous envoyer un message, on va faire payer?
3: Bah oui.
0: Mais qui fait ça, Lorenza?
3: Eh bah, des gens mauvais. Mais nous ne sommes pas des gens mauvais.
0: Non, nous ne sommes pas des gens mauvais. Mais qui sont ces gens mauvais? Comment on les amène? Tu fais payer pour envoyer un message? Alors évidemment que c'est gratuit. Et en plus, il y a des cadeaux sur l'application Manu sur Énergie. 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Alors, on est des gens mauvais?
3: Non.
0: Alors,
3: non,
0: mais c'est que non. Allez, on s'écoute quelques messages que vous nous envoyez, parce que oui, vous pouvez nous envoyer des messages vocaux sur l'application Manu sur Énergie.
7: Salut à tous. Vraie question de désaccord dans le couple. À quel moment vous jetez vos chaussettes? Quand il y a presque un trou, quand il y a un petit trou, vous attendez qu'il y ait vraiment un gros trou?
3: C'est marrant.
0: C'est une bonne question.
3: La jauge.
0: C'est à quel moment vous vous dites, je vais jeter cette chaussette?
2: Bah, des petits trous.
0: Nico, petit trou?
2: Ah bah oui.
0: Un tout petit trou, tu jettes?
2: Ah, un tout petit, ouais, parce que tu te dis que quand tu mets le pied dedans, quand tu l'enlèves, il peut y avoir un gros trou après.
0: Oui, mais tu peux se faire très rapidement. Du coup, tu la jettes, t'auras gagné une journée.
2: Ouais, moi je jette au début, ouais.
0: Non, mais je dis, si t'as la gros trou à la fin de la journée, t'auras gagné une journée.
3: Ouais.
0: Tu vois?
2: Ah!
0: Parce que t'as eu le petit trou.
2: Ouais, mais très désagréable d'avoir un gros trou, de savoir qu'il y a un gros trou dans ta chaussure, tu vois.
0: Oh,
2: ah non, vous en foutez, vous?
0: Il y a un côté rigolo à la fin de la journée quand t'enlèves ta chaussure, oui, et tu dis, oh,
3: tu vois le petit...
0: Exactement.
3: Ouais, ouais.
0: Et le gros pouce, il est passé à travers.
2: Ouais. C'est ludique, d'accord. Okay.
3: Non, mais après, je les jette aussi à ce moment-là, mais j'avoue que j'ai un peu un affect avec les chaussettes. Genre, je m'y attache, quoi. Genre, enfin, je sais pas pourquoi.
0: Mais j'aime pas jeter les chaussettes.
3: Et j'aime pas, ça m'embête. Ouais.
0: Et parfois, je sais que je dois la jeter, je les mets, et je les jette pas, je les pose.
3: Oui.
0: Je les pose. J'ai besoin d'un temps de réflexion.
3: Ouais.
2: Surtout que souvent, il y en a qu'une seule des deux qui a un problème, tu vois, qui a un trou. Donc tu dis, c'est pas cool pour l'autre.
0: Ben oui. Et du coup, j'ai envie de racheter une autre chaussette identique pour pouvoir la mettre et dire, bah voilà, toi, tu t'en vas.
3: Moi, c'est pour ça que j'ai des dépareillés, en vrai.
2: Mais on vend pas, ouais, des chaussettes par un, quoi.
0: Ben Lorenza, effectivement, elle est tout le temps en chaussettes dépareillées à cause de ça. Hein.
3: Bah,
0: c'est ça. Florent, les chaussettes?
5: Ben moi, je jette si le gros doigt de pied passe à travers le trou.
0: Oui.
5: Ça devient une mitaine un peu, quoi, en gros. Et puis après, ça dépend, parce que si le trou est au-dessus du petit doigt de pied, c'est pas très gênant.
0: Non, c'est ça. C'est dépend où est le trou.
3: Oui, c'est ça.
0: Voilà.
3: Bah, j'aurais jamais cru qu'on parlerait autre.
0: Mais honnêtement, on peut encore continuer pendant un quart d'heure. Hein.
5: Et c'est
3: le pire, c'est que ça m'intéresse.
2: Parce que si le trou, il est au talon.
5: Exactement.
3: Ah non, ça va pas.
0: Alors, le trou au talon, c'est désagréable.
3: Ça me dérange.
2: Mais ouais, pas le gros doigt de pied?
0: Non, le trou au talon, tu colles à la semelle et tu sens
3: c'est
0: la
3: chiant,
0: semelle.
3: Ça frotte.
0: Le doigt de pied, tu t'en rends pas tellement compte.
2: Mais n'importe quel. Ouais, mais si t'enlèves tes chaussures en soirée, tu vois, et que tu étais en chaussette, il y a un petit trou.
0: Mais pourquoi tu vas enlever tes chaussures en soirée?
3: Mais parce que souvent, moi, chez moi, personne ne rentre s'il enlève pas ses chaussures.
0: Bah, je rentre en soirée chez toi.
3: Bah, oui. Triste.
2: Mais dis pas que t'as les chaussons d'invités.
3: Pas encore, mais j'y réfléchis.
0: Non, mais là, dans votre nouvelle coloc, on peut pas rentrer en chaussures.
3: Mais à l'entrée, on enlève ses chaussures sur le côté et puis on vagabonde dans l'appart, tu vois.
0: N'importe qui rentre, c'est en chaussures. Genre les parents de quelqu'un qui viennent, on enlève les chaussures.
3: Mais déjà, j'aimerais bien que la personne me dise, est-ce que je dois enlever mes chaussures? Et je dis, bah ouais, on préfère, mais bon, après, c'est comme tu veux, tu vois. Et là, comme ça, la personne se sent un peu mal, elle se dit.
0: T'as vraiment pris le ton d'une vieille. Hein.
3: Oui.
0: Oui, on préfère, tu sais, c'est pour le petit. Je suis désolé, je dois aller le chercher à la crèche. Ah vraiment, c'est. Enfin, ouais, on préfère si ça te dérange pas, excuse-moi, je dois descendre à la boîte aux lettres. Parce que j'ai toutes mes clés au cas où la porte se referme. Et bon, on a parlé des chaussettes pendant.
3: Oui.
2: Trop longtemps.
0: Effectivement, pas trop. Pas trop. Non, on en parlera plus tard.
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0: Et ce qui arrive tout de suite, c'est des consoles de jeux. Parce qu'on a deux Nintendo Switch 2 à vous offrir maintenant. Nous allons jouer ce matin au jeu des 3 As. Il faut 3 As pour jouer à ce jeu. Benoît et Naomi sont les deux premiers. Bonjour à vous les deux.
10: Bonjour. Salut Manu.
0: Bienvenue à tous les deux. Naomi, Benoît, vous êtes les deux premiers As, il faut un troisième As. Ce sera aujourd'hui Lorenza.
3: Allez, je vais tout donner, parce que je sais à quel point c'est un très beau cadeau.
10: Allez Lorenza.
0: Deux Nintendo Switch.
3: Je sais, ma coloc, elle en rêve. Moi, j'y connais pas grand-chose, mais elle arrête pas de m'en parler. Donc, je sais à quel point...
0: Alors, tu ne vas pas la gagner. Hein,
3: non, mais je sais.
0: Mais je te vois t'emporter, là. C'est non, pour Benoît et Naomi.
3: Je sais, mais je vais tout donner pour eux.
0: C'est beau. Vous jouez en équipe, parce que c'est vraiment un jeu d'équipe. Les règles sont les suivantes. Je vais vous poser la même question à tous les trois. Si vous me donnez tous les trois la bonne réponse, eh ben c'est gagné. Mais s'il y en a un qui se trompe, eh ben c'est perdu. Benoît, Naomi, Lorenza.
3: Ouais.
0: Attention, vous n'entendez pas les réponses des autres. Lorenza va sortir hors du studio. Naomi, je vais te mettre en antenne. On va rester avec Benoît et je vais commencer par lui poser la question. Benoît, voici la question du jour. C'est un vrai ou faux ? Le mot paparazzi signifie parasite en italien.
10: Signifie quoi, pardon ?
0: Parasite en italien.
10: Faux, je pense que c'est faux.
0: Tu penses que c'est faux, Benoît, c'est ta réponse, je la garde. Je vais récupérer Naomi au téléphone et je vais lui poser la même question. Naomi, c'est un vrai ou faux aujourd'hui ?
11: Ok.
0: Le mot paparazzi signifie parasite en italien. Vrai ou faux ?
11: Je dirais faux.
0: C'est faux. C'est ta réponse. On la garde. Je récupère Benoît Je vous annonce tous les deux que tout va bien jusqu'à maintenant. Vous avez donné la même réponse.
10: Cool.
4: Ok, cool.
0: Ça veut pas dire que c'est la bonne, mais au moins vous avez donné la même. On va faire revenir maintenant Lorenza. Elle revient, je vais lui poser la même question. Si elle donne la même réponse que vous et si c'est la bonne, c'est gagné. Benoît et Naomi ont donné la même réponse.
3: Ok.
0: Voici la question du jour. Le mot paparazzi,
3: ouais,
0: signifie parasite en italien. Est-ce vrai ou est-ce faux?
3: Bah, je pense pas du tout. Même si, effectivement, c'est un peu des parasites pour les rostas. Mais...
0: les rostas.
2: Ça balance.
0: Ça balance sec sur les paparazzi. Elle n'a pas peur de dire les choses.
3: Dénonce.
0: Elle dit bien oui. Fort les vérités qui font trembler les puissants.
3: Oh, j'espère que c'est faux.
0: Tu dis que c'est faux?
3: Ouais.
0: Benoît et Naomi ont aussi dit que c'était faux.
3: Ah, ok, on est dans le même bateau.
0: Ce bateau va-t-il couler ou va-t-il arriver à bon port?
3: Oh là.
0: Est-ce le bateau de Christophe Colomb qui découvre l'Amérique ou est-ce le Titanic qui coule, qui coule, qui coule? Naomi, Benoît, Lorenza, voici la bonne réponse. Le mot paparazzi en italien ne signifie pas parasite.
3: Yeah.
0: Ouais.
3: Ça veut dire quoi?
5: Trop cool.
0: Alors, le mot paparazzi, ça provient d'un film qui s'appelle La Dolce Vita.
3: Ah.
0: Et dans ce film, le héros est souvent accompagné d'un jeune photographe. Et ce photographe s'appelle Paparazzo.
3: Ah, ok, donc c'est cool de lui, quoi.
0: Paparazzi, c'est le pluriel de Paparazzo. Okay. Et voilà, ça vient du nom d'un mec dans un film.
3: C'est incroyable.
0: Eh ben voilà.
3: C'est trop bien.
10: Eh ben merci les filles, hein. Merci Lorenza. Merci,
3: bah, merci à vous aussi.
0: Elle est toute... Naomi, j'ai l'impression qu'elle est contente.
3: Ah, trop bien.
4: Non, mais c'est mon rêve, je l'ai voulu, mais j'avais pas d'argent.
0: Eh ben, t'as pas besoin de l'argent pour l'avoir parce qu'on te l'offre ce matin. Benoît, Naomi vont partir chacun avec une Nintendo Switch 2. Bravo à tous les deux.
10: Merci beaucoup, trop bien.
0: Ah, c'est une belle journée qui démarre. On vous embrasse tous les deux.
11: Bonjour, c'est Angèle. Je viens de remarquer un truc, Angèle, vous savez que si on enlève le G, le E, le L et encore un E et qu'on garde le A et le N, alors après ça on rajoute un M et puis un U, et ben ça fait Manu. Voilà.
0: C'est incroyable.
3: Ouais.
0: J'avais jamais regardé, mais non, c'est fou. Faites-le chez vous, hein. Là, vous avez tout boulot, arrêtez tout, prenez les lettres, ouais. Angèle, Manu, vous allez voir, vous réécoutez ce qu'elle a dit et c'est.
2: C'est vrai, c'est vrai.
0: Putain, il y a un truc entre nous, quoi.
2: Visiblement.
0: C'est. Visiblement non.
3: Non.
0: Oups. Il sait nous mettre aussi dans un bon mood. Voici le jeu de Florent, comme chaque jour, le jeu de Florent, notre producteur. Et il y a Marion qui est là. Bonjour Marion.
12: Salut Manu, salut les wawas.
0: Sois la bienvenue parmi nous, Marion. Attention, on est comme toi. On va découvrir le jeu du jour de Florent, notre producteur. Tous les jours, un petit jeu pour se détendre, pour être bien, pour être tranquille.
5: Je pense que vous n'allez pas le voir venir celui-là. En fait, j'ai trouvé un restaurant à Liège qui s'appelle Le Gaufrier. Vous pouvez me dire ça, c'est classique.
3: Ouais.
0: C'est, Le Gaufrier, les gaufres, voilà. Belges, quoi, oui.
5: Exactement. Sauf que je me suis rendu compte que Gaufrier, c'est aussi le nom d'une position. Du Kama Sutra.
3: Ah bon?
5: Exactement.
0: Alors, est-ce qu'on peut vous demander quelle est cette position?
5: Alors, je vous avoue que j'ai pas regardé, mais ça m'a inspiré un jeu qui est le nom. Je vous donne des noms et vous me dites si c'est un nom de restaurant ou un nom de position du Kama Sutra.
0: Oui, mais moi je suis perturbé.
5: Eh bien, allez-y.
3: Ah, parce que t'as envie de voir la position du Kama Sutra.
0: Exactement. Ouais. Position du Gaufrier. Ah, bah, je l'ai. C'est dans le magazine Marie-Claire, sur internet. Là. Alors, la position du Gaufrier est assez simple. L'homme est allongé.
3: Oui, ouais.
0: Vraiment allongé sur le dos. Et la femme est allongée sur lui, sur le ventre, comme ça. Et la femme enlace le cou de l'homme. Et l'homme a ses mains sur les hanches de la femme.
2: Ah oui, voilà. Comme serré, quoi.
5: Comme les deux plaques d'un gaufrier.
3: C'est un peu un missionnaire inversé, quoi.
0: C'est un missionnaire inversé.
3: Merci, Marion.
0: D'ailleurs, si vous prenez un gaufrier, là, pareil.
3: Oui.
0: Et que vous le retournez.
3: Vous pouvez le tourner, c'est la même chose.
0: C'est un missionnaire.
3: Oui, c'est vrai. C'est génial.
0: Voilà, quel est le jeu, pardon?
5: Alors, je vous donne un nom, vous me dites si c'est un nom de restaurant ou de Kama Sutra.
0: Ou de position du Kama Sutra.
5: Position du Kama Sutra.
0: Ah, pas mal.
5: On commence par Marion.
0: Allez.
5: Le gosier sec.
3: Waouh!
12: Wow. Ils en donnent des noms quand même. Je dirais restaurant.
5: Oui, c'est un restaurant à Villandry.
3: Wow, wow.
5: Restaurant à Villandry en Indre-et-Loire.
0: Eh bien, on les salue, bien évidemment.
5: Manu.
0: Oui.
5: Le pilori.
0: Oh, le pilori, ça fait. Je vais dire Kama Sutra.
5: Et non, c'est restaurant à Nantes, place du pilori.
0: Ah, tout simplement. C'est quoi?
2: On est déçus.
3: Ouais, moi aussi.
0: Je suis presque déçu.
5: Eh ouais. Attention, Nico. Ouais. L'union du crabe.
2: Ah, Kama Sutra, ça.
5: Kama Sutra. En effet, l'homme est allongé sur le lit et sa partenaire le chevauche de dos.
0: Ah, d'accord.
3: Mais c'est aussi une position de cow-boy, un peu, ça.
0: Oui, mais tout à fait. Cow-boy inversé.
3: Oui, c'est C'est vrai.
0: Parce que si t'es dans cette position-là, tu vois pas ce qui se passe devant toi.
3: Bien sûr.
0: On est plus sur un cow-boy cascadeur, on va dire.
3: C'est vrai.
5: Tout à fait. Bien Lorenza.
3: Oui.
5: Le trou du diable.
3: Bah. Ah non, je sais. C'est un resto, non? C'est un. Enfin, c'est.
5: Ouais, c'est un restaurant au Canada.
3: Ok.
0: Le trou du diable.
5: Exactement.
0: On y mange quoi?
2: On a pas envie de savoir.
5: Alors, c'est à Marion de jouer.
0: J'ai l'impression que vous renseignez pas beaucoup sur les choses.
5: Je vais pas me taper le menu de tous les restaurants non plus.
0: Bon, comme vous voulez. Je suis un peu déçu.
5: Ouais. Marion.
0: Attendez, le trou du diable, Canada, je vais vous donner le menu, moi. Vas-y, continue, pardon.
5: Marion, le président vigoureux.
12: À l'opposition, pour être seule.
5: Position du Kama Sutra, tout à fait. Alors, c'est un peu plus technique, celle-là.
3: Ah.
5: La fille a les pieds posés au bord du lit, assise sur une chaise invisible, le dos tourné à son partenaire qui se positionne derrière elle en la soutenant par les fesses.
0: Excuse-moi, j'ai débandé.
3: Mais non, mais c'est juste un la position de la chaise, sauf que l'homme, c'est la chaise, quoi.
5: Ouais, bon, faut une notice pour la faire, celle-là, c'est technique. Hein.
0: Sachez que aujourd'hui, ce mercredi, le trou du diable est ouvert entre 15h et 22h.
5: Ah,
3: top.
0: Ok, voilà. Manu. C'est à Shawinigan, au Québec.
5: Oui, tout à fait.
0: Bien sûr.
2: Et c'est un pub, hein, c'est ça?
0: Et c'est un pub restaurant. Il est noté. Oui, c'est plutôt un pub, effectivement.
2: Ouais.
0: 4,4 sur 5, c'est une très bonne note.
3: Ok.
0: Voilà. Il y a des photos des voyageurs qui nous montrent quand même les plats de ce restaurant. Il y a le classique frites avec steak, petite sauce et salade.
3: Mm-hmm.
0: Ils aiment beaucoup la viande. Il y a des bières, évidemment. Ah, il y a des sandwichs avec frites. On est vrai. Oh, un restaurant genre un peu profiterole. On est.
3: Ah, c'est du level, hein.
0: On est sur de la qualité. 393 avis pour une note globale de 4,4 sur le trou du diable, le restaurant au Québec.
3: J'avoue que je préfère connaître les descriptions des positions que le menu. Là, ça me fait un peu chier.
0: Il en reste
5: Manu.
0: Oui.
5: La chaloupe.
0: Ah, la chaloupe, c'est un restaurant.
5: C'est un restaurant, tout à fait. Sur l'île d'Oléron, spécialisé évidemment dans les fruits de mer.
0: J'ai une petite anecdote sur Oléron. C'est là-bas, c'est à l'île d'Oléron que j'ai fait ma classe de mer. Quand j'étais à l'école. Oui, en effet, nous étions en CM2, il me semble, et nous avions été à l'île d'Oléron.
3: Bon souvenir?
0: Très bon souvenir, et je revois encore de temps en temps des camarades de classe de cette époque-là.
3: Et vous vous rappelez les petites folies de l'île d'Oléron?
0: Et on se rappelle de là-bas. Il y a parfois des gens même qui envoient des photos de l'endroit quand ils sont là-bas en vacances.
2: D'accord.
5: À l'avenir, ne me coupez pas pour des souvenirs comme ça qui sont pas forcément si intéressants.
0: Je préfère couper avec mes souvenirs que votre jeu qui vraiment ne sert à rien.
5: Ah bah, c'est la dernière proposition qui est pour Nico.
0: Allez,
2: vas-y.
5: Le bretzel amoureux.
2: Ah, dis-moi que c'est une position.
5: C'est complètement une position.
3: C'est pas vrai?
5: Si, si, si.
3: C'est génial!
5: Alors, les deux amants doivent se tenir face à face, à genoux. Chacun va lever la même jambe, droite ou gauche.
0: C'est super dur!
5: Attends, j'ai pas fini. Pour que les deux s'emboîtent. Et ça donne la forme d'un bretzel qui est amoureux.
3: C'est génial!
0: Je suis pas souple, impossible de faire ça. Hein.
3: Bah, si, mais il faut tester.
5: À partir de là, tu fais aucune position du Kama Sutra.
0: Bah, c'est bien mon problème. Ainsi, ça sèche-cheveux. Eh non, mais il était très bien.
3: C'était très bien.
0: Non, parce que, je vais dire un truc, on a appris beaucoup de choses sur les positions du Kama Sutra,
3: sur
0: les restaurants, sur les menus. Je vous ai raconté cette anecdote incroyable de l'île d'Oléron.
5: Exactement.
0: Bien évidemment. Et puis Marion était avec nous et elle a pas raccroché, donc on a réussi à la tenir avec nous. Ça, c'est bien. Marion, je vais t'offrir le mug Manu sur Énergie.
12: Oh, merci beaucoup, Manu. Depuis le temps que je t'écoute.
3: Et oui.
12: J'ai 34 ans, ça fait 20 ans, Manu, je t'écoute.
3: Bim! Bam!
5: Je suis dans la gueule, ça.
3: T'es heureux, là.
0: Moi, ça veut dire que
12: sais, ça met un coup de vieux quand même, mais bon.
3: Non.
0: T'as vécu plus de la moitié de ta vie avec moi, Marion.
12: Exactement.
0: C'était
12: quand même.
0: Faut couper le cordon à un moment.
3: Ah bah non, faut que le reste.
12: Les bonnes choses ont une fin, mais là, pour le coup, non.
3: Ah,
0: c'est bien rattrapé. Cette expression ne veut absolument rien dire. Je veux dire un truc. Les bonnes choses ont une fin, mais pas là.
3: Je l'adore.
12: Il y a des choses qu'il ne faut pas arrêter.
0: Il n'y a pas de mal à se faire du bien, Marion.
12: Exactement.
0: Et t'en vas la cruche à l'eau qu'à la fin elle se casse.
3: Oula, oula.
0: J'ai plus d'expression.
3: Bah non.
0: On t'embrasse, Marion, et je vais te rajouter le t-shirt Manu sur Énergie aussi.
12: Merci beaucoup, Manu. Merci beaucoup.
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0: Et on parle entre personnes âgées. Vous êtes à l'âge où vous faites quoi? Depuis tout à l'heure, on en parle. Je suis à l'âge où je commence à mettre les mains dans le dos pour marcher. Je suis à l'âge où quand je me lève, je dis « Oh la vache !» Je suis à l'âge où je prends une tisane le soir. Bonne nuit pour pouvoir être sûr de bien dormir la nuit.
3: Ça, c'est chaud, ça.
0: Je suis à l'âge où il y en a plein. On peut en faire des listes et des listes et des listes. 0-870-42-48. On vous prend au téléphone. Il y a Céline pour démarrer. Bonjour Céline.
14: Salut Manu, salut les Wawin.
0: Bienvenue sur Énergie. Céline, tu es à l'âge ou quoi toi?
14: Eh bien moi je suis à l'âge où je demande très souvent à mon fils c'est qui lui devant les nouvelles célébrités.
0: Ah, par exemple qui?
14: Par exemple Michou, par exemple les influenceuses, Juju Fit 4, ce genre de trucs.
0: Juju Fit 4, ça commence à être depuis un petit peu bout de temps, quoi. C'est
3: oui,
0: un peu comme Thibaut Inchel, quoi. Mais il y en a
14: des. Eh oui, mais voilà, je suis à l'âge où.
0: Tu es à l'âge où t'as déconnecté de ça, quoi.
14: Tout à fait.
0: Après, il y en a pas mal que je connais pas non plus, hein.
3: Ouais, ah,
0: mais bon, parce que le truc, c'est que les influenceurs, c'est les trucs. Après, ça devient des trucs de niche.
3: Oui,
0: tu
3: oui.
0: Il y a des gens, ils sont fans d'influenceurs de cuisine, fans d'influenceurs de sport, des trucs comme ça. Mais si tu t'y intéresses pas, tu les connais pas. Tu vois, c'est moins large que.
14: Eh oui.
0: Que Gilles Boulot, par exemple.
3: Oui. Oh là là. Oh la ref.
0: Bah, je suis à l'âge.
3: Ou je cite Gilles Boulot comme ref. Ouais.
0: Merci beaucoup, Céline, de nous avoir appelé. Je suis à l'âge où, Florent, notre producteur.
5: Bah, je suis à l'âge où j'envisage d'acheter un pilulier.
3: Oh.
0: Non.
5: Si.
0: C'est pour le truc pour mettre des médicaments dedans. Ouais,
3: avec les jours de la semaine. Oh là là.
0: Mais t'as pas besoin de prendre tant de médicaments que
5: non,
0: ça.
5: Non, même pas, j'en ai qu'un par jour. Enfin, deux fois, mais en fait, je trouve que c'est hyper pratique parce que sinon, je mets la boîte de mon médicament dans mon sac à dos, sauf que la boîte, elle est défoncée. Là, je me dis, pratique. Il y a le, est-ce que je l'ai bien pris le matin, machin.
0: Alors, si tu veux en prendre une, tu prendrais une petite taille, une moyenne taille ou une grande taille?
5: Eh ben, c'est le problème, c'est que j'arrive pas à trouver un truc petit. Là, tu vois, c'est que des grands pilulés. Moi, je veux un petit truc un peu petit, quoi. Deux compartiments, c'est nickel.
0: Ah ouais, mais deux compartiments, non. On va prendre une boîte de tic-tac. Alors.
5: Bah voilà, c'est ça.
3: Il existe des pilulés personnalisables.
0: Comment tu sais?
2: Enfin, elle vient de nous balancer ce truc-là comme ça.
0: Quoi, ce truc-là,
2: on peut poser sur la table, sachez-le. On peut personnaliser les pilulés.
0: T'es en train de regarder sur Internet, c'est ça?
3: Oui.
0: Mais qu'est-ce que t'as tapé, pilulier?
3: Oui. Attends, j'ai mis pilulier stylé.
2: Et il y en a. Un pilulier joli.
3: Et il y en a vraiment en bambou gravé où tu peux mettre ton nom et tout. Il y en a avec des petites licornes.
2: Il y a un business du pilulier
3: qui est fou.
0: Mais quel beau cadeau à faire à papy, ça.
3: On sait quoi offrir à Flo pour son anniversaire.
0: Merci beaucoup pour ces.
3: Avec plaisir.
0: Pour ces idées cadeaux. Noël arrive bientôt. Hein. Patrice est avec nous. Bonjour Patrice.
15: Salut toute l'équipe.
0: Patrice, tu es à l'âge ou quoi?
15: Je suis à l'âge où je me fais mal au dos en éternuant.
3: Oh là, ça c'est chaud ça.
2: Ah, ton corps te dit merde.
15: C'est ça, ça craque.
0: C'est, ah oui, là c'est.
3: Il faut voir un ostéo là.
0: C'est chaud. Oui, c'est difficile.
15: J'ai pris l'abonnement.
0: Ah, et tu veux voir un ostéo?

0: Est-ce que c'est pas une peine perdue, mec?
1: Est-ce que le fait de se dire, je mets de la crème une fois que j'ai vu que j'avais des soucis, c'est pas trop tard, c'est
2: non,
1: pour ça?
2: Ah, vraiment, bah,
3: j'aurais dû faire comme toi, mieux vaut prévenir que guérir.
2: Il faut hydrater sa peau.
1: Ah, faut hydrater sa peau.
2: Quoi qu'il.
1: D'accord, merci beaucoup de ces conseils.
2: Oui.
1: Florence est avec nous. Bonjour, Florence.
4: Manu, coucou les ouais.
1: Alors, Florence, t'es à l'âge ou quoi, toi?
4: Oui, j'ai acheté un purificateur d'air.
3: Ah, je l'ai, ouais.
1: Pardon, tu as l'âge ou t'as un purificateur d'air?
4: Ouais.
1: Chez toi, dans ta maison?
4: Oui.
2: Ok.
1: Oh, je savais pas que.
3: Je sais pas si ça marche, mais je trouve ça cool d'en avoir un, quoi.
1: Mais
3: c'est l'impression que l'air, il est mieux.
1: Mais c'est quoi exactement? C'est une machine?
3: C'est une petite machine, ouais, avec un filtre.
2: Et elle fait un peu de brume, non?
1: Non, c'est un brumisateur, ça.
2: Ah oui.
3: Ouais. Non, ça, c'est le diffuseur d'huile essentielle.
2: Ah oui, c'est ça,
3: mais c'est pas la même chose. Ça.
1: Mais dis-moi, t'es à l'âge où tu connais un peu tous les trucs comme ça, toi.
3: Peut-être. Peut-être que j'aime bien nature et découverte.
1: Merci de nous avoir appelé, Florence.
4: Merci.
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1: C'est le moment, comme chaque jour, des bonnes nouvelles, parce que dans le monde, il n'y a pas que des mauvaises nouvelles, il y a aussi des belles histoires. Il y a des bonnes nouvelles et on vous le prouve tous les matins, tous ensemble. C'est parti, on démarre avec Lorenza.
2: Marcel Lebrun, c'est vraiment un gars bien.
1: Ça rime.
2: Oui.
1: C'est quoi des paroles d'une chanson? Marcel Lebrun, c'est vraiment un gars bien. Ou le début d'un film.
2: C'est vrai.
1: Tu sais quoi, un peu. Marcel Lebrun, c'est vraiment un gars bien.
3: Amélie Poulain.
1: On est dans Amélie Poulain. Marcel Lebrun, il a une famille incroyable. Ben, venez, je vais vous présenter sa famille.
2: Ben,
1: lui, c'est Nicolas, le fils de Marcel Lebrun.
2: C'est vrai.
1: Il est paysagiste. Elle, c'est Nathalie, l'ex de Nicolas. Ils sont restés ensemble car ils travaillent dans la même boîte. Marcel Lebrun est un petit peu tendu là-dessus. Marcel Lebrun est vraiment un gars bien.
2: Oui.
1: Voilà, bon bref.
2: C'est un entrepreneur canadien qui est devenu millionnaire et il a décidé d'utiliser cet argent pour un projet incroyable. En gros, il a créé un village de 100 petites maisons autonomes pour les sans-abri. Et le projet propose aussi du soutien, du travail et une communauté. Donc c'est un peu l'histoire d'un film aussi,
3: c'est
2: en vrai.
3: C'est vraiment un gars bien.
2: Ouais. Ah bah,
1: Marcel Lebrun, c'est un gars bien.
3: Ouais.
1: Puis il pèse dans le game, hein, Marcel Lebrun.
2: Oui.
1: Lui, c'est Marcel. Il a beaucoup de thunes. Il a décidé de faire un truc incroyable. C'est génial comme histoire.
2: Non, mais il est incroyable.
1: Nico, une bonne nouvelle.
3: Moi, j'ai le secret d'un couple heureux.
1: Oula.
3: D'après les chercheurs, la clé, c'est de se coucher enlacé. Et de rester comme ça toute la nuit.
1: Donc la clé du succès et du bonheur en couple, c'est d'avoir des fourmis pendant toute la nuit.
2: Ouais, c'est ça.
3: Ah bah écoute, quand je le fais, j'ai pas de fourmis, moi. Oh là, ça va la célibatante. On est mieux toute seule.
1: Non mais, être enlacé au début, ok, mais à un moment...
3: Ah moi j'aime bien, moi. Et je me réveille la nuit, je dis putain, on est encore enlacé, et effectivement j'ai pas de fourmis. C'est peut-être l'amour.
2: La respiration dans l'oreille, la chaleur...
1: Parfois la laine, c'est quelques heures de sommeil.
2: Tu peux pas bouger.
1: Le ronflement. Le ronflement.
2: Flemme.
3: Ouais.
2: T'as pas envie de réveiller l'autre.
1: T'es sûr qu'elle est pas morte?
3: Bon bah oubliez ma bonne nouvelle.
1: Écoute,
2: si ça rend
1: des couples heureux de rester enlacés toute la vie, mais moi je sais qu'au bout d'un moment j'ai besoin de mon petit confort en fait.
3: Ah ouais.
1: Bon, j'ai un nouveau service que je trouve génial et je vais vous en parler. C'est un nouveau service qui met en relation des couples avec des inconnus désirés de s'inviter à leur mariage. Je vous explique. L'idée, c'est que les couples puissent combler les places laissées vacantes par les annulations de dernière minute.
2: Ok.
1: Tu fais ton mariage, t'as ton mariage, et un jour avant, t'as quelqu'un qui dit « je pourrais pas venir ». Mais tout est déjà organisé.
2: Ouais.
1: Toute la bouffe, tout ça, les places, etc. sont déjà là. Donc plutôt que de laisser une place vacante, ils proposent à des inconnus de profiter tranquillement de la soirée et de manger et de boire gratos.
3: C'est tout bénef.
2: Mais non, mais j'aurais trop peur qu'il y ait un coup de foudre, imagine. Mon futur mec, il voit une meuf qui est assise, qui est l'inconnu, et bim, coup de foudre.
3: Si tu te maries et que t'as peur que ton mec ait un coup de foudre avec un inconnu, c'est que le mariage va pas tenir longtemps.
2: C'est pas solide.
3: Je parle en connaissance de cause rapport au divorce que je suis en train de faire en ce moment.
1: C'est vrai que si t'as peur qu'il te trompe dès le mariage,
3: c'est complexe.
1: Ça va être difficile.
2: C'est vrai.
1: Ça va sinon, toi?
2: Ouais, top, célibataire, je suis là.
3: T'as pas envie de dormir enlacé avec quelqu'un, non?
2: Non, non. Pas pour le moment.
7: Salut, c'est Alexandra Lamy. Manu, je te kiffe. Mais il n'y a personne, hein. Chut, ça reste entre nous.
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1: Et Alexandra Lamy, elle est dans un film qui sort aujourd'hui au cinéma et j'ai envie d'aller le voir.
2: C'est quoi?
1: Ça s'appelle Pour le plaisir.
2: Mmh.
1: Et en fait, c'est l'histoire du couple qu'a créé le Womanizer.
2: Oh, incroyable! Mais donc c'est basé d'une histoire vraie?
1: Ouais, c'est inspiré d'une histoire vraie. Et c'est, j'ai vu la bande-annonce, c'est un couple, ils sont ensemble depuis genre 20 ans. Et
2: ils veulent un peu pimenter.
1: Non, c'est d'un

0: coup, elle lui dit, elle lui avoue, j'ai jamais eu d'orgasme. Et le mec, il est ingénieur. Il fait, c'est pas possible. Donc, il va voir un médecin, machin, tout ça. Enfin, ils discutent. Il commence à s'intéresser vraiment à ça, à l'orgasme féminin, etc. Et il est ingénieur, donc il commence à fabriquer des choses. Et elle, elle teste.
1: C'est ouf.
0: Et ils ont créé le Womanizer.
1: Franchement, c'est génial. Mais ah, ça va trop bien, en vrai.
0: J'ai envie d'aller voir le film. Ambre est avec nous. Bonjour, Ambre.
2: Bonjour Manu, bonjour les mamans.
0: Bienvenue sur Énergie, mais on est très bien.
1: Ouais, c'est bien.
0: On est bien, on est heureux ce matin, on est content depuis 6 heures. On est un peu triste parce qu'on va devoir y aller. Oui, oui, toutes les choses ont une fin, mais on viendra demain.
1: Oui.
0: Alors, on sera là dès 6 heures. Et toi, comment tu vas?
2: Mais ça va très bien. Là, je vais en cours pour 10h30.
0: Oula.
2: Donc, tout va bien.
0: T'es en cours de quoi?
2: En zytologie. Ça vous dit quelque chose?
1: En quoi?
0: La zytologie?
2: Oui.
0: Ah, c'est la mythologie, mais un peu différente.
1: Je connais pas du tout.
0: C'est quoi la zytologie?
2: C'est comme la biérologie. En gros, c'est l'onologie pour la bière. On apprend le marketing, l'histoire de la bière, enfin tout ça quoi.
0: Oh, c'est précis.
2: La dégustation.
1: Mais c'est intéressant de fou.
0: Mais t'apprends à la fabriquer?
2: Oui, on apprend aussi à la fabriquer. Mais surtout à la déguster, à faire des accords, mais bière et tout ça.
1: Surtout à la boire.
3: Il y avait un autre nom, mais il m'a appelé la zytologie.
0: Excuse-moi, je ne savais pas, mais j'ai fait 2 ans de zytologie, moi, disons.
3: T'es diplômé.
0: Et tu veux faire quoi après?
2: J'aimerais bien ouvrir ou une brasserie ou une cave en Dordogne.
0: Ah d'accord, ok.
1: Ouais, cool. Bien.
0: T'es là-dedans, c'est ta passion et tu étudies ta passion en fait.
2: Exact, c'est vraiment ma passion, j'adore.
0: Je sais pas s'il y a un verre spécial pour boire de la bière, mais je vais t'offrir le mug Manu sur Énergie.
2: Génial, merci beaucoup.
0: Tu pourras boire de la bière dedans ou boire du café. Je vous rappelle qu'évidemment, l'alcool est à consommer avec modération.
3: Oui.
0: Et on a appris un mot aussi, la zytologie.
1: C'est génial.
0: On t'embrasse, merci beaucoup de nous avoir appelés.
2: Merci, bisous.
0: Gros bisous, 9h57, on s'en va et on sera le retour demain. Demain c'est jeudi, c'est le dernier jour de la semaine.
1: Ah, ouais.
0: Attends, préparez-vous parce que la semaine prochaine, le dernier jour de la semaine, ce sera mercredi.
1: Non mais c'est fou ça.
0: Mais quel beau mois de mai on a. Et on sera content de vous retrouver demain à partir de 6h. Purple Disco Machine avec Hypnotize tout de suite parce que chaque jour, on se quitte avec un titre qui nous donne le sourire et qui nous envoie dans un bon mood. Passez une belle journée, à demain sur Énergie.
4: À demain.

0: Vous vous rendez compte qu'il nous reste quasiment que un mois.
1: Ça a passé trop vite, ouais.
0: En disant 19 mai, il reste quasiment un mois. Ouais, un mois et demi d'émission,
2: ouais,
0: quoi.
2: Ouais.
0: Oh là là là, ah, le temps passe vite.
1: Si vite, ouais.
0: Ah, ça, c'est ce que. Mais tous les grands-parents, ils le disent avant de mourir. Hein. Le temps passe vite.
1: Hein. Et yes.
0: Et on est en train de le dire, hein. C'est sûr, bien sûr. Soyez les bienvenus, on est avec vous. Même s'il reste qu'un mois et demi, ça passe tellement vite, après c'est l'été. On a 4 heures. 4 heures à passer avec vous maintenant. 4 heures ensemble jusqu'à 10 heures. On est en direct. Lorenza est avec moi.
1: Ouais, coucou.
0: Nico est là aussi, évidemment.
2: Yes, pardon.
0: Je t'en prie, c'est simplement appuyer sur le micro.
3: Comme t'as dit, il reste un mois, je me suis dit, bah tiens, c'est déjà les vacances.
0: On va écouter Tame Impala, c'est le numéro 1 en ce moment en France. Tame Impala avec Dracula. Il y aura aussi Zao MC Solar comme Caroline. Si vous avez envie de nous rejoindre, vous pouvez nous appeler au 0870 42 48. Si vous avez envie d'être notre premier appel du jour, je vais vous prendre au téléphone dans quelques secondes. Qu'est-ce que vous avez envie de partager avec nous pour démarrer cette journée, pour démarrer ce mardi? Allez, Lorenza.
1: J'ai vu une histoire qui est folle.
0: Une histoire qui est folle.
1: Ouais, que j'avais envie de partager avec vous. Allez. C'est un homme de 61 ans qui habite dans le nord de la France et il écoutait chez lui à fond en boucle Mike Brown.
4: Laisse-moi t'aimer.
0: Oula, voilà. Là, on parle d'un titre qui a.
1: Ouais, c'est bien vieux. Hein. Ouais,
0: bon, on est sur du 50 ans.
1: Ouais, facile, je pense.
0: Ah ouais, on est là-dessus.
1: Après, le titre est beau, mais à fond. Et après plusieurs mois de dispute, son voisin a porté plainte.
4: Le plus long.
1: Et le pire, c'est qu'il a été jugé non coupable et son voisin a dû déménager.
2: C'est pas vrai.
0: Le mec qui écoutait la musique à fond, ouais, a été jugé non coupable.
1: Ouais, parce qu'il a le droit d'écouter chez lui Mike Brandt à fond s'il veut, quoi.
0: Oui, mais non, ça fait du tapage d'urne.
1: Ouais, mais non, apparemment, ça a été jugé acceptable et il a été jugé non coupable et alors, c'est l'autre qui a dû déménager.
0: Alors, il faut savoir quand même que le juge s'appelait Sylvain Brandt, le bon petit-fils de Mike Brandt. Et le mec s'est barré.
1: S'est barré tellement il n'en pouvait plus entendre Mike Brandt, quoi.
0: Mais tu sais, il y a des histoires de voisins comme
1: c'est
0: ça.
1: C'est une folie.
0: Mais moi, un jour, il y a un voisin, il était venu me voir, mais hyper énervé.
1: Ouais.
0: En me disant, maintenant, il faut que vous arrêtiez de faire du bruit tous les matins, c'est pas possible là. Je sais pas ce que c'est, si c'est une tronçonneuse, si c'est une machine à couper du bois, je ne sais pas ce que c'est pas possible. Tous les matins, vous faites du bruit, j'en ai marre. Et je regarde, je vais.
1: Mais c'était quoi?
0: J'en sais rien, parce qu'en fait, le matin. Je suis à la radio.
2: Ouais.
0: Donc.
1: Ouais.
0: Bah, c'est pas moi, en fait.
1: Bah,
0: le mec avait hurlé. Il avait même dit, j'ai un voisin. Non, j'ai un cousin, il travaille dans la gendarmerie.
1: Oula. Ah oui, ça, c'est les menaces.
2: Tu sors cette carte.
0: C'est pas parce que votre cousin est dans la gendarmerie que je fais du bruit le matin, en fait. Ça change pas grand chose.
2: Et il a trouvé le gars quand même un jour ou pas?
0: C'était un autre voisin, j'imagine.
2: Génial.
1: C'est une folie.
0: Mais si ça se trouve, le bruit continue toujours, j'en sais rien. Bon, okay. C'était il y a quelques années. Ouais. Quelle a été votre histoire la plus improbable avec des voisins? Ou est-ce que vous connaissez une histoire avec des voisins? Ou alors, est-ce que vous êtes Julien Courbet? Appelez-nous. et vous en aurez des histoires avec les voisins. Ça peut même être positif. Il y a peut-être des histoires d'amour entre voisins.
1: Ah oui.
2: Ah.
0: Il y a peut-être un voisin qui est arrivé et qui dit, mais c'est pas possible, c'est quoi ce bruit de tronçonneuse? Et oh, veux-tu te marier avec moi?
2: Ça va très bien.
0: Je ne sais pas. Appelez-nous. 0-870-42-48. Il y a certainement des belles histoires de voisins aussi. On a Mickaël pour démarrer la journée avec nous. Bonjour Mickaël.
5: Bonjour Manu, salut les Wawa.
0: Sois le bienvenu parmi nous, Mickaël. T'es notre premier appel du jour. Tu nous appelles d'où?
5: Je vous appelle de Rouen, dans la Loire, dans le 42.
0: T'es en appartement? T'es en maison?
5: Ah non, je suis en maison.
0: Ah, t'as des embrouilles avec les voisins? Comment ça se passe avec tes voisins?
5: Non, ça va très bien avec les voisins. Je suis à la campagne, donc nickel.
0: Mais des fois, à la campagne, on parlait de Julien Courbet, il y a toujours les problèmes de. Il faut tailler la haie à 2 mètres.
1: Ouais, c'est ça.
0: Des trucs comme ça.
5: Ouais, mais ça, c'est pas un problème. La haie, je la taille.
0: Ah, oh, il est bien.
1: C'est parfait, c'est le voisin, bon voisin parfait, Mickaël.
5: Je sais pas, on essaye de faire ce qu'on peut déjà.
0: Il y a des histoires de voisins où les mecs, comme l'autre il veut pas tailler, l'autre en face il met un mur. C'est un bon sujet. Toi, t'as jamais eu d'embrouille avec tes voisins, Mickaël?
5: Non, jamais.
0: Putain, mais c'est beau. Écoute, c'est beau. Tu t'es marié avec une voisine, peut-être?
5: Non, pas avec une voisine.
0: D'accord. Non, mais tu peux.
3: Ou alors, si t'as jamais eu d'embrouille avec tes voisins, c'est peut-être toi le voisin relou. Tu vois, pour tout le monde.
5: Peut-être, je sais pas. On va leur poser la question.
0: C'est possible aussi. Et tu fais quoi dans la vie, Mickaël?
5: Moi, je suis boulanger et je travaille dans le restaurant à volonté de mon frère.
1: Oh, en famille.
0: I love les restaurants. Voilà, ah ouais, putain, il a que les qualités, quoi.
5: Ouais, c'est un buffet à volonté, on fait tout nous-mêmes et c'est recette de grand-mère. Donc en fait, c'est tout ce qui est simple.
1: Oh, miam.
0: Putain, c'est stylé.
5: Donc en fait, pas mal de choses que vous aimez. Vu que vous adorez un peu aller dans les restos à volonté.
0: Oui.
5: Dans l'équipe, vous en parlez souvent.
0: Oui.
1: Oui.
5: Donc je pense que ça pourrait vous plaire.
0: Il veut faire de la pub, Miguel. Il est malin, bien sûr. Écoute, si un jour on vient par chez toi, avec plaisir, j'adore les restaurants à volonté. Tu t'assieds.
5: Bah,
0: tu t'assieds. Tu sais quand ça commence, tu sais pas quand ça termine. J'adore ça.
5: C'est ça.
0: Miguel, je vais t'offrir le mug Manu sur Énergie pour toi. Merci de nous avoir appelé ce matin.
5: Eh ben, merci beaucoup et continuez comme ça, vous êtes au top.
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0: Tout de suite, c'est parti comme chaque jour. Voici les sondages du matin, tout le monde participe. Florent, notre producteur aussi, Aurélie au standard. On y va. C'est le défaut que préfèrent 42% des hommes chez une femme. Quel est ce défaut qu'ils préfèrent, Nico?
7: Bordélique.
0: C'est pas bordélique.
7: Non.
0: C'est pas mal. Florent.
7: La jalousie.
0: C'est pas la jalousie. Lorenza.
1: C'est un défaut qui se voit?
0: Ça se voit pas. Non. Mais on s'en rend compte très vite. Nico.
7: Est-ce que c'est un rapport avec la cuisine?
0: Non, ça n'a pas rapport avec la cuisine. Il n'y a pas besoin d'être chez la personne. Tu t'en rends compte très vite, en fait. Okay. Très, très rapidement quand tu commences à parler avec elle. Lorenza?
1: Elle dit beaucoup de gros mots?
0: Non, pas du tout. Nico?
7: Radin?
0: Radin, non. Aurélie au standard?
8: Elle parle beaucoup, pardon?
0: Elle parle beaucoup, pas du tout. C'est même plutôt l'inverse, parce que le défaut que préfèrent 42% des hommes chez une femme, c'est la timidité.
1: Ah, ok.
7: Ah bon? Ouais.
0: Bah, il y a le
7: un
0: côté.
7: Peu discret, quoi.
0: Bah, elle est timide, donc tu dis, je peux la réconforter ou la mettre à l'aise.
1: Ah,
7: tu prends
1: oui,
7: un peu l'ascendant, quoi.
1: Ok.
0: Bah, pas l'ascendant, mais tu t'es là pour la protéger, toi, le côté, t'inquiète pas, tu peux rassurer.
1: Ok.
0: Quelqu'un timide.
7: Ouais.
0: Je pense, hein. J'ai écrit un bouquin là-dessus.
1: Ah, t'as l'air bien calé, oui.
0: Ça s'appelle La psychologie selon Manu. Et vous pouvez suivre les conseils et vous verrez, ça marche pas.
7: Ok, écoute.
0: 10% des gens de cette profession se retrouvent chaque année aux urgences après s'être blessés au travail. D'après vous, de quoi il s'agit? Quelle est cette profession, Florent?
7: Les déménageurs?
0: C'est pas les déménageurs. Lorenza?
1: C'est artistique?
0: C'est parti. Oui, c'est artistique. Oui, absolument.
7: Chanteur?
0: Chanteur, non. C'est pas la chanson. Nico? Florent?
7: Est-ce que c'est un métier où il y a beaucoup de mouvement, du coup?
0: Oui, ah bah oui, il y a du mouvement. Lorenza?
1: Ils font un uniforme?
0: C'est pas vraiment un uniforme, mais il y a une tenue, ouais. Il s'habille très spécialement. Nico?
7: Les clowns,
0: absolument. 10% des clowns se retrouvent chaque année aux urgences après s'être blessés au travail.
7: En même temps, regarde la taille des pieds, quoi. Tu sais, les chaussures. Là.
0: Putain, t'as raison.
7: Ça peut être évident, les pauvres.
0: Non. Ça, plus la rose qu'on voit de l'eau, là, dans les yeux.
7: Oh, c'est chiant.
0: Ça t'aveugle, tu sais pas où tu marches, bim, tu tombes. Putain, la vie de clown.
1: C'est dangereux. Hein.
0: C'est vraiment une vraie galère, la vie de clown. Ça, plus le fait de dire « Ah, là, j'aimerais une baguette, s'il vous plaît !» à la boulangerie. Ça, y a rien.
7: Y a rien qui passe.
0: Y a rien, c'est compliqué, la vie de clown.
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0: Oh, il est pas mignon, Denis Brognard.
1: Ouais, c'est trop mignon.
7: C'est gentil.
0: Bah, c'est Denis, quoi. Denis Nounet. Pardon.
7: Oh là, il peut te casser la gueule.
1: Ouais.
0: c'est Denis. Il casse pas la gueule, Denis.
7: Non, mais la Denise, tu vois.
1: Tu peux te faire faire l'épreuve des poteaux, tu vas moins faire le malin.
0: Alors, je supporte pas l'épreuve des poteaux.
1: Voilà. Donc, un peu de respect pour Denis.
0: Vraiment, c'est... Je respecte Denis, Denis Nounet.
1: Oh là là.
0: Bon, c'est ce soir Koh-Lanta sur TF1. Ouais. Et il n'y a pas l'épreuve des poteaux, donc je pourrais regarder. Je ne supporte pas voir tous ces pieds qui bougent avec des petits orteils. Ça me tend, les poteaux. Il est 6h23 et on a du cash à vous offrir. Comme chaque jour, on va jouer au Club des Génies. Dans un petit quart d'heure, vous pouvez nous appeler et peut-être repartir avec du cash.
1: Qui a changé. Hein.
0: Mais le génie des génies est tombé. C'était Dimitri qui était avec nous depuis pas mal de temps. Et bah il est parti.
1: Il est tombé.
0: C'est Elodie qui a fait tomber Dimitri. Est-ce que vous ferez tomber Elodie aujourd'hui? 0 870 42 48, vous nous appelez. Mais avant ça, on parle d'embrouille entre voisins. Vanessa est là. Bonjour Vanessa.
10: Bonjour Manu, bonjour et bonjour.
0: Sois la bienvenue parmi nous, Vanessa. T'as une histoire de voisin à nous raconter.
10: J'ai un voisin qui est tombé amoureux de moi et qui est venu sonner chez moi tous les deux jours pour apporter des fleurs.
1: Oh mignon.
0: Oh c'est mignon, mais il était amoureux, quoi.
10: Ah oui.
1: Mais c'est surtout pas toi, à mon avis, non?
10: C'est ça.
0: Eh oui.
1: Ah, mais comment
0: elle le dit? Et tu lui as dit un moment que ça il n'y avait pas le truc?
10: Ouais. J'ai demandé d'arrêter.
0: Et alors?
10: Bah, il s'est gentiment arrêté. Ça va.
0: Ah, bah voilà! Bah alors!
1: Ah, mais c'est toujours ton voisin là?
10: Toujours.
1: Ok.
0: Mais je sens que t'es un petit peu tendue, Vanessa.
1: Ouais, t'es saoulée là.
10: Oui, non, mais non, c'est. On se voit pas trop, ça c'est cool.
0: Oh là, d'accord, vraiment, okay. C'est.
2: Vivant la vie des voisins.
0: Vanessa,
1: c'est bientôt.
0: J'ai envie de dire que tu nous as vraiment injecté le good mood dont on avait besoin ce matin.
10: Parfait alors.
0: Écoute, mais on t'embrasse quand même et on te souhaite une belle journée. Mais elle avait besoin d'en parler, Vanessa. Tiffaine est là, bonjour Tiffaine.
4: Coucou Manu, coucou Révolé,
0: Sois la bienvenue parmi nous. Quelle est ton histoire de voisin que tu avais envie de partager avec nous?
4: Moi, j'ai découvert que mon voisin, il m'avait piraté mon mot de passe Wi-Fi. Alors pour me venger, ben, j'ai changé le nom du réseau en « Je te vois, Philippe
1: ». C'est trop drôle.
0: Mais les histoires de Wi-Fi, c'est super drôle. Il y a vraiment des fois des noms de Wi-Fi qui sont. Moi j'avais, alors bon, c'est pas très malin, mais c'est j'avais une voisine, on s'entendait très bien, et j'avais changé le Wi-Fi. Il y avait, elle s'appelait Alice. J'avais marqué Alice mange son caca. C'était le nom de mon Wi-Fi.
1: Ah oui, okay. C'est sympa.
0: Mais elle avait mis Manu à un micro pénis sur son wifi à elle. Donc vous voyez, c'était
2: c'est long comme ça.
4: C'est trop mignon.
0: Mais tu peux vraiment mettre ce que tu veux sur les mots de passe. Ah ouais. Je vous conseille de le faire, c'est très drôle. Vraiment, ça crée des liens entre voisins. Merci beaucoup Tiffaine de nous avoir appelés.
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0: On va faire un tour du monde. Un tour du monde pour savoir qu'est-ce

0: numéro 1 dans le monde.
1: Ah.
0: Non, ils sont pas numéro 1 partout. Ils peuvent pas être partout.
1: Oui, mais ils devraient.
0: Mais bien sûr qu'ils devraient. Mais au Canada, elle est numéro 1, elle s'appelle Ella Langley, elle s'appelle Be Her, et c'est numéro 1.

dans les films américains, tu sais, sur un rocking chair. Et la langue est numéro 1 au Canada en ce moment. On va partir en Espagne. En Espagne, Quevedo et Nueve Linea sont numéro 1 avec ce titre.

0: très très loin maintenant parce qu'on va aller en Mongolie.
1: Oh,
0: oh. Qui est numéro 1 en Mongolie? Parce que oui, ils écoutent de la musique aussi là-bas. Eh ben, c'est The Hu, H-U. Ils sont numéro 1.
1: Oula.
0: Ouais.
2: Ah, tu fais bien.
1: En plus, ça envoie.
0: Ah oui, ça envoie, oui.
1: J'aime bien.
2: Le rassemblement à la Davidson.
1: Ah ouais.
0: Ou alors les mecs se rassemblent et disent bon ben quel pays on va envahir.
1: Ouais.
0: Ça fait viking.
1: Sur leurs chevaux.
0: Ils ont pas des chevaux, ils ont les dragons. Numéro 1 en Mongolie, The Hu.
1: Ah oui, oula.
0: Ah oui.
1: On fait peur.
0: On va aller en Nouvelle-Zélande maintenant. 660 est numéro 1.
1: Ah, ça change
0: tout. Bah, disons là, t'as les mecs de la Mongolie qui sont arrivés, en leur disant. Et là, ils ont fait bon, on va y aller en diplomatie.
1: Ouais. On va faire un flow à la place.
0: C'est numéro 1 en Nouvelle-Zélande. C'est cool.
1: Ouais. Ouais, ça donne envie d'aimer, quoi.
0: L'envie d'aimer, mais tu devrais en faire une chanson, tu sais. On va terminer en Finlande. Le groupe est pas évident à dire.
1: Ok.
0: Avera Gugidluk,
1: okay.
0: Et Vesta. Ils sont numéro 1 en Finlande avec ce titre. Tu sens qu'il y a une différence de tension économique entre la Finlande et la Mongolie.

0: Kenny, vous nous appelez au 0870 40 de 48.
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0: 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On va pouvoir jouer au Club des Génies comme chaque matin pour vous faire gagner du cash. Elodie, c'est sa deuxième participation à la détrôner hier. Dimitri était là depuis longtemps avec nous. Dimitri, il est reparti avec 800 euros quand même. Et Elodie, extrêmement rapide, a gagné 100 euros hier. C'est sa deuxième participation. Bonjour Elodie.
3: Bonjour l'équipe et spécial Lorenza. Kikou Lorenza.
4: Kikou Elodie.
0: Alors,
3: elle a le droit à un dans l'émission.
0: Elle a droit à un kikou par émission. Bah écoute, c'est quoi?
4: Je l'ai utilisé.
0: Voilà, il est utilisé. Et tant que tu restes avec nous, Elodie, elle l'utilisera tous les matins à la même heure.
3: C'est ouais, bon. Allez.
0: Le kikou de Lorenza est utilisé. En face de toi, Elodie, il y a David. Bonjour David.
5: Bonjour Manu, bonjour les mamans. Et bonjour Elodie.
3: Bonjour David.
0: Sois le bienvenu parmi nous, David. Je vous rappelle les règles du jeu du Club des Génies. J'ai 100 euros pour l'un ou l'une d'entre vous. J'ai trois questions. Le gagnant, la gagnante sera celle ou celui qui aura deux points. À chaque question, si vous pensez avoir la réponse, vous donnez votre prénom. Vous donnez ensuite votre réponse. Si c'est la bonne, ça fait un point pour vous. Et si la réponse est fausse, c'est l'autre qui prend le point. Et c'est le premier qui atteint deux points, qui gagne les 100 euros du jour et qui revient jouer avec nous demain. Bonne chance à tous les deux, Elodie, David. On joue au Club des Génies. Voici la première question. Quelle récompense est donnée au meilleur film lors du Festival de Cannes ?
3: Elodie.
0: Elodie, on t'écoute.
3: La Palme d'Or.
4: Ah ben voilà, ça commence bien.
0: Oui, l'autre, ça se voit que t'es pour Elodie. Là.
4: Non, mais... mais non, c'est pour réveiller David.
5: Ouais, parce que je sens que tu penches quand même du côté d'Elodie.
4: Non, pas du tout, je suis impartiale.
0: Voilà, non. Elodie, un point. David, zéro point. Deuxième question. Quelle est la traduction du mot anglais ice?
3: David.
0: Elodie.
3: Glace.
0: Glace. Oui. Et c'est gagné. Voilà.
4: Merci.
0: Et voilà. 2-0. 2-0 pour Elodie. Bah, elle est forte. Hein. David, t'étais pas loin, hein, mais t'étais trop loin.
4: Mais t'as essayé quand même.
0: Mais t'étais pas loin quand même. Voilà. Je vais t'offrir le t-shirt Manu sur Énergie.
5: Ah super.
0: Il est pour toi David, on te souhaite une belle journée Elodie. Eh ben ça fait 200 euros déjà.
3: Parfait, merci beaucoup.
0: Alors 200 euros pour toi et tu reviens demain pour tenter de gagner 100 euros supplémentaires.
3: Avec grand plaisir l'équipe.
0: On t'embrasse, on te souhaite une belle journée, profite. Rendez-vous demain au Club des Génies.
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0: On parle de nos histoires de voisins. Qu'est-ce que vous, Kavz, avez comme histoire de voisin? Ça peut être une embrouille, ça peut être une grosse histoire, ça peut être positif aussi. Il y a peut-être des gens qui se sont rencontrés sur leur palier dans leur appartement et qui se sont mariés après. Ou alors qui se sont engueulés, mais bon.
5: C'est autre chose.
0: 0870 42 48, on vous prend au téléphone. Avant ça, petit tour du studio. Aux histoires de voisins, Lorenza.
4: Dans mon premier chez moi, c'était un petit immeuble avec deux studios l'un en face de l'autre. Et j'avais d'abord un vieux monsieur que j'adorais.
0: Oui.
4: Et il a déménagé. Et je suis tombée sur un fou qui répétait des enchaînements de kung-fu à 4h du matin en criant.
0: Aïe. Ah merde.
4: Et ben j'ai déménagé.
0: Ouais. Ah, c'est cool. À 4h du matin?
4: Oui, je l'entendais, c'est... il faisait. Et comme ça, il faisait des bruits et puis il faisait des prises et je l'entendais sauter. Enfin, c'était compliqué quoi. Et il disait, je dois m'entraîner. Donc, ouais.
0: Ah, à 4h du matin, évidemment.
4: Oui, évidemment. Bah oui, bien sûr.
0: J'avais un mec qui faisait du piano, moi. Je me rappelle, c'était à midi.
4: Ah.
0: Tous les midis, je sentais le mec qui revenait, tu sais, qui prenait sa pause au boulot.
4: Ouais.
0: Et qui revenait chez lui pour jouer du piano.
5: Besoin de décompresser.
4: C'était pendant ta sieste à toi.
0: C'était, pas forcément ma sieste, mais c'était chiant, en fait. Parce que oui. le mec, en 3 ans, n'a jamais su jouer la lettre Elise.
4: Ah merde. Ah oui, ça s'est relou. Ouais.
0: C'est, okay. Je sais pas comment il était au boulot, mais s'il était comme au piano, putain, ça devait pas être facile. Natalia est là. Bonjour Natalia.
6: Oui.
0: Allô Natalia?
6: Oui. Bonjour.
0: Eh ben bonjour à toi, sois la bienvenue parmi nous. T'avais une histoire avec des voisins?
6: Oui, alors moi, mes voisins ont construit leur piscine à 20 cm de mon mur. Donc c'est vrai que ça a créé beaucoup de nuisances. Et quand je passe à côté, quand ils se baignent, je reçois des gouttes. c'est marrant. Quoi.
0: Attends, leur piscine, elle est à 20 cm de ton jardin.
6: De mon mur. La séparation, ouais.
0: Mais du coup, ça veut dire que tu peux, toi aussi, peut-être, tu fais un trou dans la clôture et puis tu mets tes jambes dedans.
6: Ça pourrait être pas mal, mais j'ai pas pensé à ça.
0: Bah voilà, on est là aussi pour ça.
6: Pour trouver
0: les solutions. Au lieu de s'embrouiller, partageons les piscines.
4: Bah voilà.
6: Exactement. En plus, elle est chauffée, donc
4: pas mal.
0: Une affaire réglée, Natalia. On t'embrasse, on te souhaite une belle journée. Quelles sont vos histoires de voisins, Nico ?
7: Moi, je me suis jamais vraiment embrouillé avec des voisins. Parce que j'ai toujours été adepte. Je sais que vous êtes pas fan de ça, parce que j'en ai déjà parlé, mais j'ai toujours été adepte des mots anonymes dans les boîtes aux lettres.
4: Ah, c'est vrai que tu fais ça.
7: Quand ça allait pas.
4: T'as fait ça plusieurs fois.
0: Je te l'ai dit, je déteste.
7: Ah, je sais.
0: C'est vraiment, c'est le manque de coronets pour dire des choses.
7: Totalement.
4: Il assume.
0: Mais c'est horrible parce qu'après, t'as le voisin qui vient de dire j'ai reçu un mot dans ma boîte aux lettres, derrière suite, tu fais oh non, je sais pas ce que c'est.
7: Dans ces cas-là, il faut être acteur. Effectivement. Ah non, j'étais pas au courant.
0: Oh mon dieu,
7: je sais pas qui c'est, mais c'est peut-être la dame du troisième. Elle râle tout le temps.
4: Dans les mauvaises pistes.
0: Ah mais rien ne va dans ton histoire. On a Marie qui est avec nous. Bonjour Marie.
8: Bonjour Manu, bonjour les wouins.
0: Bienvenue parmi nous Marie. C'est quoi ton histoire de voisin que tu voulais partager avec nous?
8: Alors, moi en fait, ils ont coupé nos haies de jardin pendant qu'on était en vacances. Et puis du coup, on a un peu coupé les ponts depuis. Hein.
0: Attends, ils ont coupé vos haies, ils sont arrivés dans votre jardin, ils ont coupé la haie.
8: Alors, non, c'était de leur côté, mais malgré tout, c'était ce qui nous séparait. Donc, ils avaient tout à fait le droit, effectivement, de couper.
0: Oui.
8: Mais bon, du coup, le vis-à-vis, merci, quoi.
0: Mais ils les ont arrachés ou les ont coupés, genre à 1m50?
8: Coupés, vraiment, bien comme il faut.
0: Ah oui, mais tu peux pas leur en vouloir s'ils ont envie.
8: Non, c'est sûr, mais disons que ça met une distance, du coup.
0: Ah oui, ouais. Forcément. Enfin, ça met une distance. Non, ça rapproche. Maintenant, ils vous voient tout nu. Donc, tu vois, c'est sympa.
8: Ouais, c'est ça, voilà.
0: Merci beaucoup, Marie, de nous avoir appelé.
8: De rien.
0: Belle journée à toi.
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0: Vous êtes avec nous, vous nous appelez pour nous rejoindre au 0870 42 48. On est bien, on a un peu de temps avant de doubler votre salaire. Pour les histoires, c'est pas possible que ça arrive. Et pourtant si, ça arrive dans la vraie vie.
4: Ok.
0: Et deux histoires de bars et de restaurants.
4: Okay.
0: Première histoire, c'est un bar. Ça se passe aux États-Unis. Il y a deux femmes qui ont été inculpées pour un vol à l'arraché après avoir dérobé plus de 3 500 $ dans un bar.
4: Okay.
0: Le truc, c'est qu'elles n'avaient pas vraiment bien réfléchi, puisque l'une d'entre elles, en fait, c'était la fille du propriétaire.
4: Oh là là, l'histoire de famille, oh là là.
0: C'est pas ouf. C'est une belle histoire, non?
4: Oh, c'est magnifique. Bah, la fille de l'année.
0: Voilà. Donc, du coup, quand elle est arrivée,
4: Oui.
7: Enquête facile, quoi.
0: Elle était connue, quoi.
4: Et il y en aura une qui sera pas sur l'héritage, quoi.
0: Non, effectivement. Bien joué, inspecteur. Une autre histoire, c'est pas possible que ça arrive. Là, c'est dans un restaurant en Pologne. Il y a des clients d'un restaurant qui ont appelé les secours parce qu'un homme d'un coup s'est effondré, apparemment victime d'une crise d'épilepsie. Il est en train de dîner avec un ami, il tombe par terre.
4: Ouais.
0: Ils appellent les secours. L'homme est pris en charge. Il est installé dans une ambulance. Il est allongé dans une ambulance. Et il y a son ami qui monte dans l'ambulance pour le rejoindre. Et à ce moment-là, il y a quelqu'un qui arrive. C'est le serveur qui s'est approché d'eux et qui leur a donné l'addition.
4: Mais c'est pas vrai. Et il fait son travail jusqu'au bout.
7: Oui, consciencieux.
0: Parce qu'il savait que si non, ça allait plus c'est qu'elle est payée, quoi.
7: Génial.
0: Allez, 7h05, on double votre salaire.
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0: 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Tous les jours, deux fois par jour, on vous appelle en direct pour doubler votre salaire. Ça se passe à 7h05 et 8h05. La première fois de la matinée, c'est maintenant. Ça peut vous arriver. Vous envoyez salaire par SMS au 7-10-12. Et ça décroche. Allô, bonjour. C'est Clarisse du Passage dans le Lot-et-Garonne.
9: Oui.
0: Clarisse, quel est le seul animateur radio qui double ton salaire?
9: C'est Manu sur Énergie.
0: C'est gagné. Bravo.
4: Bravo, Clarisse.
9: Trop bien.
0: Bah oui, c'est trop bien. C'est à toi que ça arrive ce matin, Clarisse.
9: Oh mon dieu, j'y crois pas.
0: Mais tu peux y croire. Elle y croit pas. Je t'annonce, Clarisse, que nous allons te doubler ton salaire. Tu touches 1684 € chaque mois. On va multiplier par deux. Ça va faire 3 368 €. Voilà, c'est pour toi.
9: Oh là là.
0: Elle y croit toujours
9: pas.
0: Écoute, je sais. À part le répéter une troisième fois, je sais pas ce que je peux faire pour toi. Mais oui, on te double ton salaire.
9: C'est parfait, c'est très bien, merci beaucoup.
0: Ben, je t'en prie. 3 368 €. Tu es assistante de travaux.
9: Oui, c'est ça.
0: C'est quoi les travaux?
9: En fait, je suis dans le bâtiment et je m'occupe en fait de tout l'administratif des chantiers, plus précisément au niveau des sous-traitants.
0: Ah d'accord, tu vas pas sur les chantiers, toi, du coup?
9: Si, je peux y aller aussi.
0: Ah d'accord. Tu mets ton petit casque jaune quand il va?
9: Un casque blanc, oui.
0: Ah, il est blanc, d'accord. Non, mais la couleur des casques montre qui tu es sur le chantier ou pas du tout?
9: Il me semble que oui, mais chez nous, non, il n'y a pas d'importance là-dessus.
0: C'est l'intense. Tu mets ils mettent n'importe quelle couleur de casque, c'est pour ça que tout le monde se plante. Tu vois, mais souvent, ils arrivent vers Clarisse.
9: Ils blancs.
0: Bien sûr, ils viennent vers Clarisse, ils lui disent, tu peux me brancher l'électricité, t'as un casque blanc. Elle le fait parce qu'elle est gentille, Clarisse.
9: Exactement.
0: 3 368 €, c'est une belle nouvelle. On te double ton salaire, Clarisse. Bravo à toi.
9: Merci beaucoup.
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0: 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C'est parti. Voici, comme chaque jour, les bonnes nouvelles du jour, parce que dans le monde, il n'y a pas que des mauvaises nouvelles. C'est parti, tour du studio, les bonnes nouvelles, Lorenza.
4: On dirait un film de Noël. Dans le Maine-et-Loire, il y a un homme et une femme qui sont tombés amoureux. Et c'était au tout début de leur relation. Ils ont décidé de faire un loto ensemble.
0: D'accord, un loto, aller jouer au loto dans une salle ou
4: faire un loto, ils ont rempli une grille avec des numéros fétiches, tu vois. Mais c'était pour s'amuser, c'était leur numéro préféré. Eh ben, ils ont gagné 8 millions d'euros.
0: Quoi?
4: Ça part bien pour le couple, quoi. Qu'est-ce qu'il y a?
0: Je pense à toutes les personnes qui jouent depuis 50 ans, même chiffre, et qui se disent, mais ça n'arrivera jamais. Et eux, pour s'amuser, 8 millions.
4: Mais c'est trop beau! C'est génial!
0: Oui, c'est beau, c'est beau pour eux, ça, c'est sûr.
4: Ah oui!
0: Bon, je joue pas au loto, donc je peux pas savoir.
4: Voilà.
0: Nico, une bonne nouvelle.
7: Il y a un petit animal australien qui pourrait aider la médecine du futur. Il s'appelle l'échidné. Et il survit, c'est une sorte de petit porc-épic.
0: D'accord.
7: Tu vois? Et en fait, il survit aux incendies en mettant son corps en veille. Et en faisant ça, en fait, c'est une capacité que les chercheurs étudient pour améliorer la réanimation, protéger les organes. Et ils peuvent peut-être même préparer l'hibernation spatiale.
4: Wow.
0: D'accord. Mais c'est-à-dire qu'en fait, quand il y a un incendie, ça brûle autour de lui et lui, il brûle pas.
7: Bah, effectivement, avec sa peau, etc., il arrive à se mettre en veille et il brûle pas.
0: Putain, c'est balèze.
7: Ah, c'est un bon truc à étudier. Ouais.
0: Ah ouais, on devrait, est-ce qu'on peut faire ça pour quand je fais un poulet au four et que je l'oublie?
7: Écoute, on va voir. Hein. On va voir si la science peut faire quelque chose pour toi.
0: Si c'est possible, tu leur demandes. Si vous aimez dormir, j'ai une bonne nouvelle. Vous n'êtes pas du tout de gros flemmards si vous aimez dormir. J'irai même plus loin, écoute bien. Si vous aimez dormir, vous êtes une bête de sexe. Selon une étude de l'université de Floride, dormir plus permettrait d'avoir plus de relations sexuelles. Parce que lorsqu'on dort suffisamment, le désir ainsi que les hormones sexuelles augmentent. Voilà. Après. On se souhaite une bonne journée, Nico.
4: Allez.
7: Merci.
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0: Ça, c'est David Guetta. Hein. Et encore là, il a pris du temps. Hein. C'est le mec, il n'arrête pas.
4: Donc, t'as de la chance. Il a dit, je te fais une bise. Attends, la classe.
0: Oh, la grosse jalouse.
4: Bah oui, il y a plus de ouais. Je dois avouer.
0: Eh ben ouais, David Guetta me fait une bise.
4: La chance.
0: Ouais. Enfin, il a eu le temps d'enregistrer rapidement un jingle où il dit ça. C'est surtout ça. Qu'est-ce qu'il y a dans votre boîte à gants? On démarre avec Nicolas qui est là. Bonjour Nicolas.
11: Salut l'équipe.
0: Sois le bienvenu parmi nous, Nicolas. Tu vas nous dire ce qu'il y a dans la boîte à gants de ta voiture. Et à partir de là, on va essayer de deviner ce que tu fais dans la vie. C'est parti.
11: D'accord. Alors, dans ma boîte à gants, il y a une paire de gants, des sangles et une carte gasoil.
4: Oh, c'est dur ça.
0: Bah, une carte gasoil. Si, bah, t'es conducteur de. De camion.
11: Pas vraiment, non.
7: J'irais plus les chantiers, non, avec les sangles. Non?
0: Oh, mais la carte gasoil, c'est-à-dire qu'il fait beaucoup de route.
11: Voilà. Ouais.
0: Il fait beaucoup de route. T'es pas conducteur de poids lourd. T'es conducteur de citerne, essence.
11: Ah. Non.
4: T'es conducteur?
0: Oui. T'as ton permis?
11: Oui.
0: Et ton métier, c'est pas conducteur?
11: Ça en fait partie, mais il n'y a pas que ça.
0: Oh. Oui, mais bon, on n'est pas dans le poids lourd, on n'est pas dans le transport.
11: On est dans le transport, mais on n'est pas dans le poids lourd.
4: Ah, on est dans le transport.
0: Ah ouais, ouais, bah, t'es,
4: mais on sait pas ce que tu transportes.
0: Bah oui, on va pas deviner ce que tu transportes. T'es chauffeur poids lourd, quoi.
12: Non. Pas dans le poids lourd.
7: Ah ouais? C'est plus petit.
4: Dans le poids léger?
7: Trottinette.
0: Non, mais là, on va tourner en rond, là. Ou alors, c'est, t'es chauffeur de train, mais il s'arrête pas à prendre du gasoil, le chauffeur.
7: Non, mais c'est sans les paires de gants, c'est quoi?
12: Je suis bien sur la route, mais je suis pas en poids lourd, déjà.
0: D'accord, bah, faut que tu nous dises, parce que là, on va pas trouver, là.
12: Une camionnette, déjà?
0: Oui.
4: Ouais.
12: Des clients?
4: VTC?
0: Non, mais non, une camionnette. Voilà, bah, dis-nous
12: Ce que les sangles, c'est pour attacher les clients, oui. Non.
0: Oui, ok. Mais non, mais faut que tu nous dises ce que tu fais, parce que sinon, on est là jusqu'à 22h.
4: Oui, on n'a pas trouvé, là.
12: Ah ouais? Bah, je suis chauffeur-livreur.
0: Ah, oui, bah, c'est un peu ce qu'on disait.
4: C'est ça.
7: Ah oui, je l'ai livré, oui, colis. Okay.
0: D'accord, ok. Il n'est pas chauffeur poids lourd. Oui, d'accord.
12: Non, et mon record, c'est 20 mètres.
0: D'accord, oui, ok. Parce que souvent, je dis que les chauffeurs livreurs, le lancer de colis par-dessus le portail. Merci beaucoup, Nicolas, de nous avoir appelé. On a Eve qui est là aussi. Bonjour, Eve.
13: Bonjour, Mani. Bonjour, les Wawins.
0: Sois la bienvenue parmi nous, Eve. Qu'est-ce qu'il y a dans ta boîte à gants?
13: Alors, dans ma boîte à gants, il y a une pile de dossiers, une imprimante et des clés de coffre.
0: T'es une cambrioleuse.
13: Non.
7: C'est un rapport avec la banque?
13: Oui.
0: C'est un rapport avec la banque, oui. C'est ça?
13: Alors, j'ai pas entendu.
0: Banquière?
13: Oui, complètement.
4: Ah, oui.
0: Oui, bah voilà, c'est ça.
13: C'était plus facile, du coup.
0: Mais une imprimante, pourquoi une imprimante?
13: Oh, bah parce qu'il faut imprimer, on a encore des dossiers. Hein. On est encore à l'ancien temps et au nouveau temps. Au moins, mais c'est facile.
0: D'accord, ah, oui, okay. D'accord, mais tu as une imprimante dans ta boîte à gants de ta voiture?
13: Alors, dans ma boîte à gants de. Ah, non! Ça pourrait,
0: Ah d'accord, ok. Parce qu'en fait le principe c'est ça. Ce matin j'ai l'impression qu'on est complètement à côté. Mais c'est pas grave. On continue encore.
13: Trouvé, bravo.
4: Oui, c'est vrai, on a trouvé.
13: Après, toujours les trouver de temps en temps.
0: Merci beaucoup Eve de nous avoir appelé. On va tenter une troisième. On sait jamais.
4: Allez.
0: On a Pierre qui est là. Bonjour Pierre.
14: Bonjour Manu. Bonjour les Wawins.
0: Qu'est-ce qu'il y a dans la boîte à gants de ta voiture, Pierre?
14: Alors moi dans la boîte à gants j'ai de la vapeur d'eau, une marise et un batteur électrique.
0: Non mais vous avez pas passé loin. En fait, on doit deviner vos métiers, mais le principe c'est vraiment des choses qu'il y a dans les boîtes à gants, sinon ça ne marche pas. On n'a pas de batteur électrique dans la boîte à gants de sa voiture.
14: Un petit.
0: D'accord.
4: Petit
0: tu es boulanger peut-être? Tu es cuisinier?
14: C'est ça. Je suis cuisinier. Ouais.
0: D'accord. Mais c'est vraiment le meilleur boîte à gants qu'on ait fait depuis le début de qu'on fait ce truc-là. Merci beaucoup Pierre de nous avoir appelé.
14: Merci, bonne journée.
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0: jusqu'à 10h avec vous pour démarrer cette journée. Peut-être qu'il fait moche chez vous, peut-être qu'il pleut, peut-être qu'il y a des gros nuages. Dites-vous que normalement à partir de demain, l'été arrive.
1: Et puis allez, le soleil, c'est dans la tête et dans le cœur.
0: Non, non, non, c'est dans le ciel, il y en a marre de ce corps.
2: La pluie, ça fait chier.
1: Bon, non, ben, non, non, non, super, non, non,
0: le soleil, c'est dans ton cœur,
1: ben
0: et
1: oui,
0: tu l'as pas.
1: Positivité, quand même.
0: Non, c'est la Toussaint depuis maintenant des mois, faut que ça s'arrête maintenant, ça suffit.
2: Allez.
0: Maintenant, on dit non. Maintenant, on veut du soleil. Et
1: rebelle.
0: Normalement, sur toute la France, il arrive à partir de mercredi.
1: Oui.
0: On va commencer à m'emmerder, non, le soleil dans ton cœur, là. Alors, bon, on va écouter Son of Legend avec San Francisco. Il y aura aussi Beyoncé. On en parlait tout à l'heure. Texas Hold'em.
1: Ah ouais.
0: Voilà. A country. On va vous offrir une PlayStation 5. On va jouer au meilleur jeu radio du monde. C'est le jeu des 5 mots. Ce sera juste après Son of Legend. Mais avant ça, c'est le moment de la chanson de la réconciliation, comme tous les mardis. Quelqu'un s'est fâché avec vous. Il vous en veut. Mais vous avez envie de vous rabibocher. Vous avez envie de vous réconcilier. Eh ben, c'est la garantie énergie. Pas de fâcherie. Zéro fâcherie. On a aujourd'hui Aurélie avec nous. Bonjour Aurélie.
3: Salut Manu, salut les Wouin-Wouin.
0: Sois la bienvenue sur Énergie Aurélie. T'es fâchée avec qui? Qu'est-ce qui se passe?
3: Bah moi je suis fâchée avec ma coloc. En fait, ma mère m'a demandé de garder son chat là, Mikado, et m'a demandé de le garder pendant un mois. Donc moi j'ai accepté hein, parce que c'est ma mère, hein, y a pas de souci. Sauf que ma coloc Lucie, bah, elle est allergique au chat.
0: Et tu le savais?
3: Oui, j'ai un peu zappé l'info, quoi.
0: Ah merde. Ah oui, c'est compliqué pour quelqu'un qui est allergique au chat.
3: Ben oui, ben du coup, moi, j'ai pas prévenu ma coloc. Et elle a appris le truc en voyant le chat chez nous, quoi. Donc, elle est repartie direct dormir chez son copain. Et depuis, mais elle est trop vénère, quoi. Voilà, elle est trop énervée.
0: Bah, c'est un petit peu normal.
2: C'est risqué.
1: Bah, c'est le niveau de la santé, quoi.
2: C'est ça. Elle a fait
3: ouais, mais on est potes, tu vois, on est potes, on est colocs. Voilà.
0: Ah oui, mais alors.
1: Oui, mais c'est au-delà de ça, là.
0: Justement, alors, si vous êtes potes. Je suis désolé, Aurélie, mais je me demande si ça mérite de faire une chanson de la réconciliation, parce que là, comme on dit, no offense. Mais en fait, là, t'as totalement merdé, Aurélie.
3: Mais oui, mais j'ai juste zappé l'info. J'ai juste pensé à rendre service à ma mère. Moi, Mikado, c'est mon chat aussi. Voilà.
1: C'est à toi d'aller chez ta mère, quoi.
0: Bah oui, c'est à toi.
3: Non,
0: exactement.
3: Mais elle habite trop loin, ma mère.
1: Mais démerdez-vous.
0: Mais trouvez une solution. Mais honnêtement, tu peux pas. Non, mais tu peux pas imposer à ta coloc un chat alors qu'elle est allergique au chat. Ça ne marche pas.
3: Mais je vais essayer de trouver une solution. Je vais pas lui imposer, mais je veux pas perdre ma coloc, quoi.
0: Bah c'est trop tard. Bonne journée.
2: Là c'est pas en tout cas.
3: Mais non Manu, aide-moi.
0: On va t'aider.
3: Oui.
0: On va y aller, on va tenter. Mais ouais. Tu peux pas garder le chat pendant un mois. Je pense qu'il faut que ça, il faut que ce soit dans la chanson de la réconciliation. Il faut que ce soit dit.
3: Mais oui, je vais pas le garder. Je vais trouver une solution. J'ai zappé l'info, mais je vais trouver une solution pour Mikado.
0: Aurélie, tu nous le dis pas. Tu nous le dis pas. Comment
3: pardon.
0: Tu veux qu'on. Ah bah oui, pardon.
3: Je suis tellement focus sur ma pote, quoi. Tu vois, elle me parle plus là depuis vendredi. J'ai trop les boules, quoi.
0: Bon, Aurélie, je te présente Florent, qui est le producteur de l'émission, mais qui n'est pas que le producteur de l'émission, parce qu'il va mettre une cape. Et quand il met sa cape, il devient super réconciliateur.
4: Florent, il est quand même dans la merde, là. C'est un gros sujet.
0: Là, tu vas te démerder. C'est toi qui chante. Aurélie, est-ce que vous avez une chanson que vous adorez toutes les deux, ou est-ce que elle, tu connais sa chanson préférée du monde ever?
3: Bah écoute, c'est la chanson quoi de ma pote, c'est Beauty and the Beat de Justin Bieber. Elle
0: excellent.
3: Kiffe trop cette chanson.
0: J'adore ce titre. Pour moi, c'est le meilleur titre de Justin Bieber, The Beauty and the Beat avec Nicki Minaj. Ça, c'est un bon choix. Et ben voilà ce qui va se passer, Aurélie. Florent va avoir maintenant 10 minutes pour, sur cette chanson, écrire des paroles qui vont normalement toucher le cœur de ta coloc pour vous rabibocher. Mais honnêtement, ça va pas être facile. Non. Je pense que dans la chanson, il faut, Florent, que tu trouves la solution pour le chat.
3: Oui.
0: Bah non, mais c'est vrai.
4: Je vais la trouver, la solution.
0: Il faut qu'on.
3: Non, mais en vrai, peut-être que mon chat, il peut partir chez mon père parce que mes parents sont divorcés, mais mon père, il a déjà des chats. Donc je peux peut-être essayer de récupérer le chat pour aller chez mon père.
1: Ah, bah parfait.
0: Tu vois, regardez, le divorce a du bon. Ça permet de placer les chats chez l'un jour et l'autre. Voilà. Aurélie, on va appeler ta coloc dans 10 minutes. On va l'avoir au téléphone. On va tout faire pour l'avoir au téléphone et on va lui chanter la chanson de la réconciliation sur Justin Bieber. Et j'espère que ça la touchera et que vous allez vous rabibocher, Aurélie.
3: Ok, super. Je compte sur vous. Je compte sur toi, Florent.
4: Eh ben, on va tout faire pour.
0: Rendez-vous dans 10 minutes, on va tout faire pour. On est avec toi, on est avec Mikado, on est avec ta coloc. Même si honnêtement, ce plan-là, je le sens pas.
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0: une PlayStation 5. La PlayStation 5 Slim, elle va peut-être aller chez Guillaume. Bonjour Guillaume.
1: Salut.
0: Sois le bienvenu parmi nous Guillaume. On va jouer ensemble au jeu des 5 mots, le meilleur jeu radio du monde. Et ce matin, tu vas jouer avec Lorenza.
2: Bah, allez Guillaume, on se connecte là.
1: Salut. Ça marche, on se connecte.
2: Salut.
0: Apparemment, Guillaume n'avait aucune envie de jouer avec Lorenza.
2: Oui.
1: Ah, si, ça me va très bien.
0: Bah attends, c'est une winneuse, Lorenza. Hein.
2: Ouais, franchement, jeu des 5 mots, ça se passe bien. Et les autres jeux, je commence à m'améliorer.
1: Bah, j'espère qu'on gagnera.
0: Là, sur le début de ta phrase, j'étais bien. Je t'ai lâché sur la côte sur la suite.
2: Si, ça va le faire.
0: En fait, dès qu'il y a de la pression, elle est.
2: Oui, je suis un peu moins forte, mais ça va.
0: Mais le jeu des 5 mots, elle commence à le maîtriser. Je rappelle les règles. Lorenza va sortir du studio quand elle sera dehors. Je vais te donner 5 mots. Après chaque mot, tu me donnes le premier qui te vient en tête, Guillaume. Ensuite, je fais la même chose avec Lorenza. Et dès que vous avez un mot en commun dans vos réponses, eh ben, c'est gagné. À toi. La PS5, t'es prêt?
1: Ok, ouais, je suis prêt.
0: Bonne chance, c'est parti, on joue au jeu des 5 mots. Gratter.
1: Croûte.
0: Frais.
1: Frais.
0: Frais.
1: Frigo.
0: Treuil.
1: Tirer.
0: Verrou.
1: Fermé.
0: Triste.
1: Larme.
0: On y est arrivé, Guillaume. Ouais. On va faire revenir Lorenza maintenant. Et un mot en commun dans vos réponses suffit pour te faire repartir avec la PS5. Attention, Lorenza est de retour dans le studio. C'est parti, on joue au jeu des 5 mots. Un mot en commun suffit. Gratter.
2: Croûte.
0: T'as dit croûte?
2: Oui.
0: Mais c'est incroyable.
2: C'est vrai?
3: C'est improbable.
0: Il y a deux choses improbables. La première, que vous gagnez sur ce mot. Et la deuxième, que Guillaume, en 2026, dise encore LOL à l'oral. C'est incroyable.
3: Oui, c'est vrai.
0: Ce qui vient de se passer là est un moment incroyable.
3: Putain, j'ai l'impression d'être il y a 6 ans.
0: Oh, j'ai envie de te dire kikou, Guillaume. Gratter croûte. Mais j'y croyais, honnêtement, j'y croyais pas.
2: C'est le premier truc qui m'est venu. L'image d'une croûte qu'on gratte, quoi. Bah ouais, c'est dégoûtant, mais pardon, mais c'est vrai.
0: Non, mais c'est gagné.
1: Comme quoi, on est connecté.
2: Ouais.
0: C'est trop bien. Méga connecté. Alors, il restait 4 mots. On va voir jusqu'où vous êtes connecté.
2: Oui.
0: Sur les 4 mots, frais.
2: Poisson.
0: Frigo.
2: Ok.
0: Treuil.
2: Treuil.
0: Treuil. Un treuil.
2: Je sais pas ce que.
0: Un treuil, c'est tu sais quand on avec une corde avec un filin pour tirer.
2: Ah ok, non je. Bah,
0: il avait dit tirer.
2: Ok.
0: Tu vois si dans les films américains, passe-moi le treuil pour sauver la voiture.
2: J'ai jamais entendu ce mot de ma vie.
3: Ah ouais.
0: Bon, ok d'accord.
2: C'est pas grave.
0: C'est pas grave. Verrou.
2: Clé.
0: Fermé. Et enfin triste.
2: Pleure.
0: Larmes, c'était pas loin, c'était pas ça. Mais un mot en commun.
2: Oui, heureusement, sur croûte, quoi.
0: Gratter, croûte, lol. Les 3 mots improbables qui se sont enchaînés ce matin. Guillaume, tu repars avec une PS5, la PlayStation 5 Slim. Bravo à toi.
1: Super.
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0: On a un problème à résoudre. J'espère qu'on va y arriver. Aurélie est là. Bonjour, Aurélie.
5: Oui, rebonjour.
0: Aurélie, tu nous as appelé parce que tu es fâchée. Enfin, quelqu'un est fâché avec toi. Très fâché avec toi.
5: Ouais.
0: Et tu as besoin de la chanson de la réconciliation, comme tous les mardis. On fait tout pour qu'il y ait zéro fâcherie dans ce monde, petit à petit. Aurélie nous a appelé tout à l'heure. Sa mère lui a demandé de garder son chat Mikado pendant un mois. Le problème, c'est qu'Aurélie, elle est en coloc avec Lucie. Et Lucie, elle est allergique au chat. Et elle avait un peu zappé l'histoire. Du coup, Lucie a vu le chat. Du coup, elle pouvait pas rester parce qu'elle est vraiment allergique. C'est vraiment, elle peut pas. Et donc, elle est partie dormir chez son copain. Elle est depuis super énervée. Parce qu'en fait, Aurélie avait pas percuté sur le fait qu'elle soit allergique.
2: Elle l'avait pas prévenu.
0: Du coup, il y a de la tension. C'est pas, c'est normal. On t'a dit, Aurélie, c'est normal. Tu préviens pas, t'envoies, elle arrive avec le chat.
5: Mais oui, je sais.
0: Bon. Nous l'avons normalement au téléphone dans quelques secondes. Et nous allons tenter, grâce à la chanson de la réconciliation, de vous rabibocher tous les deux, même si ça va pas être facile. Ah, Florent était en panique, hein. Il a écrit les paroles en 10 minutes.
2: Ouais.
0: C'est pas évident.
6: Petit tueur.
0: Sur sa chanson préférée. Alors déjà, on va voir si elle arrive à nous prendre au téléphone, si elle accepte de nous prendre au téléphone. Allô, Lucie?
5: Allô?
0: Oui, Lucie, c'est Lucie, c'est bien Lucie?
5: Oui, c'est moi, c'est...
0: Eh ben, moi, c'est Manu. Lucie et Manu. Ah, c'est rigolo. J'essaie de le dire de la toile.
5: Bon. Non, mais c'est qui?
0: C'est Manu. Lucie, c'est Manu, et tu es en direct sur Énergie.
5: Non,
0: normalement, on t'a dit que tu passais à la radio, là.
5: Ouais, mais bon, je pensais pas Énergie.
0: C'est aussi. Oh, arrête avec ça. C'est vrai. D'aucuns disent qu'on est numéro un. C'est pas important. Arrête avec ça. Ouais. Bon, Lucie, je m'appelle Manu. Et oui, tu es en direct sur Énergie ce matin. Parce que nous sommes au courant. Nous sommes au courant d'une tension, d'une embrouille qu'il y a avec ta coloc Aurélie.
5: Ah oui.
0: Et Aurélie, elle nous a appelé. Et Aurélie, elle est là au téléphone avec nous. Aurélie, dis bonjour à ta coloc.
6: Salut, ma Lulu.
5: Salut.
0: Voilà. Alors, évidemment, c'est.
2: C'est normal.
0: On a déjà vécu des moments comme ça. Maintenant, Lucie, sache qu'Aurélie nous a appelé parce qu'elle veut vraiment se rabibocher avec toi. Elle veut vraiment trouver une solution. Et pour te le prouver, elle a fait appel à nous et à la chanson de la réconciliation. Il faut maintenant, s'il te plaît, Lucie, que tu ouvres tes oreilles, que tu écoutes bien, parce que ces paroles viennent du fond du cœur d'Aurélie sur ta chanson préférée, c'est Justin Bieber. Et

0: Mais je vais dire un truc, j'avais Justin Bieber devant les yeux. J'avais Justin Bieber. Ah mais j'avais Justin Bieber à côté là sur scène là.
1: C'est fou.
0: Alors, en tout cas, Aurélie a beaucoup rigolé.
2: Ah ben oui.
0: Lucie aussi.
2: Moi j'ai beaucoup rigolé, ouais, c'est sûr.
0: Est-ce que tu as.
2: Tu me pardonnes? Ah, bien sûr que je te pardonne. Je sais que les mamans, ça passe avant les colocs, mais quand même, t'aurais pu penser un peu à moi, mais je te pardonne.
3: Oui, je te promets. Je viens le chercher ce soir, je te promets.
2: Oui, bah voilà. Quand que Mickaël n'est plus là, quand je rentre, tout va bien.
0: Enfin, faut le mettre dehors, faut le mettre quelque part, hein, surtout, faut pas le laisser dehors.
2: Oui,
0: pas
2: la pauvre bête.
3: Non,
2: je l'amène chez papa.
3: Ah voilà.
2: Voilà, je veux pas du mal, c'est juste que je peux pas le supporter.
0: Mais si
2: je suis désolée. Mais oui, voilà. Non, mais je comprends que. Après, voilà, on est coloc depuis 2 ans, on est amis, je te pardonne, mais. Allez,
0: Non, mais on a compris, mais voilà, c'est une belle affaire, c'est une belle histoire. Ça va rouler. On va vous offrir à tous les deux le mug Manu sur Énergie. Et ce soir, quand tu reviendras, Lucie, il n'y aura plus le chat, il sera chez le papa d'Aurélie.
2: Voilà, super, bah voilà. Hi-ha.
3: Ok.
0: Ce sera le mot de la fin. Ia. On vous embrasse toutes les deux.
2: Merci beaucoup.
3: Merci.
0: Et bravo à Florent quand même.
4: C'était pas la plus simple celle-là.
0: Non, c'est une histoire compliquée. Ah. Mais attends, Justin Bieber est rentré en toi. Alors attends.
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0: Pour la deuxième fois de la matinée, c'est le moment maintenant de doubler votre salaire.
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0: 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Deux fois par jour, à 7h05 et 8h05, ça peut vous arriver. Il vous suffit d'envoyer salaire par SMS au 7-10-12 et c'est tous les jours. Oui, vous pouvez arriver, vous pouvez être surpris, vous pouvez vous dire mais c'est pas possible que ça m'arrive. Bah si, ça vous arrive. Et pour la deuxième fois de la matinée,
4: allô,
0: le téléphone sonne et ça décroche. Allô, bonjour, c'est Maxime de Nov ou Noves, je ne sais pas comment on dit. N-O-V-E-S.
8: Nov, oui.
0: Nov. Maxime de Nov dans les Bouches-du-Rhône, c'est bien toi?
8: Oui.
0: Quel est le seul animateur radio qui loupe ton salaire?
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0: Et voilà. C'est réglé, Maxime.
8: Oh, je suis trop content.
0: C'est ce que je disais il y a 2 minutes. On s'en rend pas compte et quand ça arrive, on fait waouh, c'est pas possible.
8: Ah, c'est incroyable. C'est incroyable.
0: Tu touches 1641 € chaque mois, x2, ça va faire 3282 € pour toi, Maxime.
8: Oh là là, génial. Ça tombe pile au bon moment. Ah ouais, c'est pas mal du tout. Ouais.
0: D'ailleurs, personne n'a jamais dit ah, ça tombe au mauvais moment.
3: Non.
0: Pourquoi au bon moment? Qu'est-ce qu'il y a? T'as un truc à payer?
8: Parce que oui, je viens de finir la construction de ma maison. Du coup, j'ai pas mal de choses à payer.
0: Ah bah ça c'est le concept de quand on refait sa maison ou un appartement, c'est on a toujours des trucs à payer qu'on n'avait pas prévu au départ. Pourtant, on était sûr. On avait bien tout calculé. Mais non.
8: Et non.
0: Et ben, ces 3282 €, ils vont te permettre de le mettre, hein, ce toit. Parce qu'ils le font maintenant, le toit.
8: Bah oui, il le faut. Merci beaucoup.
0: Maxime, on te double ton salaire. Bravo à toi.
8: Merci, c'est génial.
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0: Voici comme chaque jour les infos aléatoires du monde. Qui commence?
3: Allez. Ouais.
0: Allez, Lorette.
3: Les ongles des mains poussent environ 4 fois plus vite que ceux des pieds.
0: Je savais ce truc-là.
3: Ouais.
0: Ah bon?

0: Ouais. Faut que ce soit un son agréable. Et c'est étudié.
1: C'est ça, quand c'est un son plus lourd, bah, t'as l'impression que ta voiture, elle coûte plus cher. Et qu'elle est plus confort.
2: Non, mais c'est une dinguerie, je savais pas. Ok.
0: Ouais, bah, voilà. Bah, quand tu fermes ta portière et que t'as l'autre d'en face qui s'ouvre, par exemple, tu sais que c'est pas une bonne voiture.
1: C'est un petit indice, oui. Ouais.
0: C'est important, ces trucs-là. Les infos aléatoires du monde, on continue. Un biscuit. Tout le monde se sait ce qu'est un biscuit.
2: Oui, bien sûr. Oui.
0: Mais pourquoi ça s'appelle un biscuit?
3: Ah!
2: Parce que c'est un biscuit.
0: Oui, Lorenza, oui.
2: Non, mais j'essaie de trouver un truc avec le nom, à mon avis.
0: Eh ben, en fait, c'est tout con. C'est un biscuit, ça s'appelle pas comme ça parce que c'est cuit deux fois. Biscuit.
2: Ah, ben voilà.
1: Ah, ouais.
2: Ok.
0: Et voilà, c'était cuit deux fois. Et donc, ça s'appelle un biscuit.
2: Ok, parfait. Oui. On m'aura moins con.
0: Et les ongles des mains poussent environ 4 fois plus vite que ceux des pieds.
2: C'est top.
0: En moyenne, un bébé sur 2000 naît avec ça. C'est beaucoup, hein, sur 2000.
2: Ouais.
0: Il naît avec quoi? Qu'est-ce qu'il a que les autres n'ont pas?
1: C'est lié aux cheveux?
0: Non, ce n'est pas lié aux cheveux. Lorenza.
2: C'est un truc en plus?
0: Oui, absolument. C'est un truc en plus que les autres auront plus tard. Mais lui, il a la naissance.
1: Ah, c'est quoi? Au niveau des grains de beauté?
0: Non, c'est pas sur la peau.
2: Un sixième doigt, mais je pense pas que ce soit.
0: Mais non, parce que les autres l'ont pas après. Dis-moi, la SVT, t'allais pas trop souvent.
2: Non, c'était pas ma matière favorite.
0: C'était une dent. En moyenne, un bébé sur 2000 naît déjà avec une dent.
1: T'es un fort.
2: Ah, il a de l'avance, hein. Ça, mais c'est mon fils, ça.
0: Bah voilà, exactement. Tu sais, quand tes parents, dès que ton enfant, il a quoi que ce soit fait. Ah, mais ça, c'est sûr, il est plus intelligent que les autres, ça.
2: Il est en avance sur tout.
0: Ah, mais ça, c'est incroyable. S'il a une dent maintenant, mais lui, il va nous trouver des équations du 8e degré. Lui. Tu voulais l'appeler Rodolphe ou on l'appelait Einstein? Il est incroyable. Il a une dent alors que les autres n'ont pas de dent. Vous avez entendu? Il a une dent, mon fils!
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0: Et c'est son anniversaire aujourd'hui à Sophie Davant qui nous écoute tous les matins.
2: C'est vrai?
0: Non, mais j'avais envie de le dire. Bah voilà.
2: J'allais dire, je suis flattée, je la trouve trop classe et trop belle. Enfin, je l'adore.
0: C'est pour ça qu'elle nous écoute. Ah, oui. On démarre la journée ensemble, on est bien, on va s'écouter K-pop de Manhunters avec Takedown dans 3 minutes. Aujourd'hui on est le 19 mai, putain, on a oublié un truc hyper important.
2: Quoi?
0: Aujourd'hui c'est une fête, pas n'importe quelle fête.
2: La fête de quoi?
0: Aujourd'hui, c'est la fête de la Bretagne.
2: Oh, les Bretons. Allez, je les adore.
0: C'est marrant ce truc, hein. Tout le monde adore les Bretons.
2: Mais moi j'ai du sang breton et je suis jamais allée en Bretagne.
0: Ah bon?
2: Oui.
0: T'as du sang breton?
2: Oui, ma grand-mère du côté de mon père est bretonne, voilà.
1: Ouais, toi, t'as fait un test ADN, toi.
2: Bah oui, je sais que j'ai plein d'origines différentes. Je suis arménienne aussi.
0: Ah oui?
2: Bah oui, ouais. Bretagne, Arménie.
0: Oh, la citoyenne du monde.
2: Française, anglaise et belge.
0: Putain, c'est incroyable.
2: 5 origines différentes.
0: Oh là là.
1: C'est regarde, c'est le bordel.
0: Tout ça pour arriver avec nous à la radio.
2: Un beau mélange, écoutez.
0: Écoutez, belle fête à la Bretagne. Allez.
2: J'ai trop envie d'y aller.
0: J'adore les cornemuses, moi. Mais oui, j'adore la musique celtique, sans déconner, je trouve ça vachement stylé. T'as un côté, on avance, quoi.
2: Ouais,
0: après, bon, après, je sais pas pourquoi ils ont rajouté les sabots, ça a cassé le délire, mais.
2: Mais c'est beau.
0: Mais moi, je trouve ça stylé. Qu'est-ce que vous avez envie de partager avec nous ce matin? On peut se faire un petit tour du studio. Hmm? Allez, qu'est-ce qui se passe dans vos vies? Qu'est-ce que. Nico, oui?
1: Bah, ma copine est nulle.
2: Quoi?
0: Ta copine est quoi?
1: Nulle.
0: Bah oui, c'est pas.
1: Non, j'ai expliqué, elle est nulle pour utiliser notre poussette.
2: Ah.
0: Ah oui, parce qu'il manquait un mot dans ta phrase, quand même.
1: Oui. Mais elle arrive jamais à la replier ou à la déplier. Donc à chaque fois, elle me dit, oh, je te laisse te démerder avec ça. Elle fait tout le temps appel à moi pour ça.
0: Alors, honnêtement, la poussette, c'est une vraie galère. Hein.
2: Mais ça a l'air.
1: Visiblement. Ouais.
2: Moi, ça me stresse un peu. Je suis pas encore maman, mais ça me stresse.
0: Bah, je me rappelle, moi, du moment. Tu sais, il y a des moments dans la vie qui sont un peu traumatisants. Et je me rappelle de celui-là, quand j'étais dans le magasin pour acheter une poussette.
1: Et que t'as
0: la personne qui dit, bah alors il suffit de faire ça, tac, tac, tac, tac, tac.
1: Ouais, clac, clac.
0: Et ensuite, t'essayes. Et là, t'as l'impression que tous les gens qui sont dans le magasin vont sortir un panneau pour te donner une note sur 20.
1: Ouais, comme quand tu fais un créneau. C'est compliqué.
0: Ouais, alors à ce coup-là, il y a vraiment beaucoup de monde. Et tout le monde regarde, parce que comme personne ne sait vraiment comment ça marche, en fait, tu regardes dès que quelqu'un bouge une poussette.
2: Ouais.
0: Tu regardes et tu dis, et tu vois, oh non, mais lui, il est trop con, il arrive pas à faire sa poussette. Donc honnêtement, à sa décharge, c'est pas évident.
1: Elle fait appel à moi pour ça, ouais, je suis content.
0: Mais t'as qu'à monter un magasin de poussettes.

0: tu veux dire un truc, on peut pas être parfait partout.
1: C'est vrai.
0: On peut pas. Alors, moi, c'est vrai que je suis quasiment parfait partout, mais les gens en général.
2: Allez, ça va, Boularman.
0: J'y peux rien, vraiment. Un truc que je sais pas faire, franchement. À part l'amour, peut-être, mais sinon.
2: Bah, c'est déjà.
1: C'est un détail.
2: C'est
0: mais du coup, ma femme fait appel à quelqu'un d'autre. Pour quelle chose, honnêtement, vous êtes pas. Alors, en couple ou en coloc, pour Lorenza. Mais chez vous, plutôt en couple, mais voilà. Pour quel truc, vous êtes pas doué. Et votre copain ou votre copine le fait à votre place, ou alors votre chérie n'est pas douée pour un truc et c'est vous qui le faites, par exemple.
2: Moi, je suis la Lucky Luke du changement de housse de couette.
1: Ah oui, c'est pas mal.
2: Ah ouais, j'adore ça. Je fais ça hyper vite, hyper bien, et donc mes collègues me demandent de le faire pour eux. Je le fais pour les deux.
0: Pas mal. Tu changes les housses de couette de tout le monde.
2: Oui, et c'est trop mignon parce qu'à chaque fois ils me demandent, mais de manière mignonne. Genre, bah, par exemple, hier, ma coloc m'a dit: est-ce que tu pourras m'aider pour mes draps? Et en fait, bah, je craque et du coup, je lui change. Hop, c'est parti.
0: En fait, c'est une colonie, c'est pas une coloc. Vous.
2: C'est vrai que c'est spécial. Non,
0: est-ce que tu peux m'aider pour changer les draps, s'il te plaît?
2: Mais c'est mignon.
0: Regarde, on a reçu un colis des parents. Il y a à manger, il y a de bonbons dedans.
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0: Et on parle des choses pour lesquelles nos chéris, ou même dans nos familles, ou même dans nos colocs, comme avec Lorenza, ne sont pas très doués, donc du coup, c'est nous qui sommes obligés de le faire. On a Valentin qui est là, bonjour Valentin.
5: Bonjour Manu, bonjour l'équipe.
0: Bienvenue sur Énergie. Qu'est-ce que toi, tu sais faire? Pourquoi t'es extrêmement doué, mais pas quelqu'un dans ta maison, peut-être, ouais, écoute, ta chérie?
5: Moi, c'est pour faire les valises. En fait, depuis que lors du voyage de noces, ma copine, elle a oublié en fait ses sous-vêtements. Ouais, je sais, c'est particulier. C'est moi qui gère.
2: Mais voilà. Il n'y en a pas besoin pour le voyage de noces.
1: Voilà. c'est pas dramatique.
0: Disons que pour le voyage de noces, il y a un moment quand même, si, par exemple, si tu vas au restaurant, tu vois.
2: Mais elle met un maillot, ça ira très bien.
0: Lorenza ne veut pas de sous-vêtements, c'est réglé. D'accord. Mais elle oublie souvent les choses dans ses valises, ou c'est que ça?
5: Là, c'était les sous-vêtements, je sais pas, elle voulait pas en avoir pour le voyage de noces. Écoute, c'est comme ça.
0: Hein. D'accord, mais toi, du coup, maintenant, c'est toi qui fais ses valises?
5: Exactement. Moi, je gère en fait toutes ses affaires et toutes les miennes. Comme ça, du coup, je les fais un peu en avance. Et comme ça, du coup, je suis sûr que personne n'oublie rien parce que je suis assez méticuleux, quoi. Et voilà.
2: Bien joué, Valentin.
0: Je vais dire un truc, dis-toi, je vais dire que t'as de la chance parce que moi, ma femme, c'est. En fait, elle met 1000 trucs. C'est comme si elle. Quand on part une semaine, c'est comme si elle partait, genre, adieu, je pars 3 ans sur la Lune.
2: Mais je comprends, c'est parce que t'arrives pas à faire de choix et je comprends. Et on remplit même nos affaires dans vos valises qui sont moins remplies.
0: Des fois, elle me dit, il n'y a plus qu'à mettre tes affaires et c'est bon. Et là, j'arrive, mais la valise, déjà, elle ferme pas.
2: C'est
0: bon, d'accord. Et du coup, effectivement, c'est moi qui n'ai pas de sous-vêtements. Voilà, je me sacrifie. Merci beaucoup, Valentin, de nous avoir appelé.
5: Pas de soucis, bonne journée.
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0: On est là avec vous, on est bien, on démarre la journée ensemble et on parle des choses qu'on sait pas faire et que donc notre chérie doit faire, ou alors des choses que notre chérie ne sait pas faire et donc c'est nous qui nous en occupons. La chérie de Nico ne sait pas replier une poussette. Comme honnêtement 95% des gens.
1: Mais
2: Nico est doué.
0: Non mais c'est pas pour rien qu'on voit souvent des poussettes ouvertes et pas fermées. Hein.
1: Ouais, non mais tu sais, quand elle est seule, du coup elle galère et elle la met quasiment. Ça nique le coffre. Parce qu'elle la remet dans le coffre, mais elle est quasiment ouverte.
0: Ah merde.
1: Bah oui,
0: ah,
1: c'est cool, parfois elle met la voiture en break. Tu sais, elle baisse les sièges.
0: Elle fait tomber les sièges arrière pour mettre la poussette.
1: Exactement.
0: C'est génial.
1: C'est un peu galère. Ouais.
0: Pour quelle chose, votre chérie, ou on peut élargir un peu, comme avec la coloc de Lorenza, ou même dans votre famille, si vous habitez ensemble, pour quelle chose les gens ne sont pas doués, donc c'est vous avez pris le parti de dire, c'est moi qui m'en occupe. 0 870 42 48, moi je suis monsieur technologie à la maison.
2: Ah oui, c'est tout ce qui est. Oui, c'est vrai, c'est ça, t'es un geek. Hein.
0: Ouais, j'aime bien ça, mais vraiment, c'est un niveau, c'est en fait, honnêtement, ma femme et ma fille ne font plus d'efforts.
1: Ah ouais.
0: C'est même pas pourquoi l'imprimante marche pas, c'est tu peux m'imprimer ça.
2: Ah ouais, ok.
1: Est-ce qu'elle te crie dessus quand le wifi marche plus? Parce que je sais que j'avais ça un peu avec ma maman aussi où elle disait le wifi marche plus, pourquoi? Comme si j'étais responsable du truc.
0: Elles vont pas dire que le wifi, elles vont pas chercher à savoir ce qui marche ou ce qui marche pas, c'est juste non mais ça marche pas.
2: Ah ouais, okay.
1: Oui, d'accord.
0: Et il faut que je pose des questions pour réussir à comprendre le pourquoi du comment ça marche pas.
2: Oh d'accord, là
1: la communication, c'est beau.
0: Oui. mais comme dit, le wifi ne marche pas, il y a 2 chances sur 3 pour que sur son téléphone le wifi soit pas activé. Hein.
1: D'accord, non, là, je vois.
0: On n'est pas sur du dépannage de grosses hotlines. Hein. C'est pas,
1: ouais, okay,
0: non, okay. Non, c'est pas très compliqué. On a Alexandra qui est avec nous au téléphone. Bonjour Alexandra.
3: Coucou Manu, coucou les Wanwan.
0: Bienvenue sur Énergie, Alexandra.
3: Merci.
0: Qu'est-ce que tu dois faire chez toi? Parce que bon, bah, apparemment, ton chéri n'est pas très doué ou quelqu'un dans ta famille n'est pas très doué.
3: C'est pas mon chéri, c'est ma sœur. Je sais pas pourquoi. Elle m'alpague dès qu'elle a mal quelque part ou dès qu'elle a besoin, je suis sa masseuse. C'est-à-dire qu'elle vient me voir à chaque fois pour lui faire un massage dès qu'elle a un petit bobo ou quoi. Alors que je suis, mais absolument pas masseuse ni douée dans ce domaine-là. Mais bon, c'est moi.
0: Bah, en fait, elle a juste envie de se faire masser.
3: Oui, mais je sais pas si je suis très douée. Bon, visiblement oui, puisqu'elle revient.
2: Si elle revient, c'est qu'à mon avis t'es très douée. Même fais un business, hein. Tu troques contre quelque chose d'autre.
0: Ah, c'est pas
2: oui.
0: Mal ça.
2: Bah oui,
3: ouais, je devrais, oui.
0: Ah ouais, tu troques.
2: Attends, donnant, surtout entre sœurs. Hein.
0: Bah oui, qu'est-ce qu'elle sait faire ta sœur?
3: Elle sait bien manger.
2: Ah ben voilà.
3: Elle sait bien à manger.
2: Ah ben le deal est tout fait. Hein.
0: Bah, attends, un massage, un repas, c'est vendu
1: ouais,
0: ça.
1: Tu la masses pendant qu'elle te fait les pattes.
3: Un massage, un repas, oui. Non, mais je vais finir en roulant, je pense.
0: Ah non, parce que tu fais du sport, tu l'amasses.
2: Bien sûr.
0: Alors, bon, il va falloir l'amasser pendant 8 heures, mais bon. Merci beaucoup, Alexandra, de nous avoir appelé. On te souhaite une belle journée. Rémi est là aussi. Bonjour, Rémi.
4: Bonjour, tout le monde.
0: Bienvenue parmi nous, Rémi. Qu'est-ce que tu dois faire chez toi?
4: Alors moi, je suis a priori assez doué pour expliquer les règles des jeux de société. J'ai ma chérie, elle trouve que je suis beaucoup plus concis que la règle papier. Donc du coup, je réexplique tout et même en pleine partie, quand quelqu'un comprend pas, je réexplique.
1: C'est génial, comme ça tu peux inventer les règles.
4: Ah non, au contraire, moi je suis pour le respect des règles justement.
0: Ah, c'est dommage parce que aussi, si moi je faisais ça, je peux dire que je gagne toutes les parties.
1: Hein. C'est pas le même esprit.
0: Alors je vous explique au Monopoly. Il faut une personne qui a déjà 4 hôtels au départ. Ce sera moi. Et oui, c'est les règles. Et ensuite, mes 4 hôtels, je les mets sur la rue de la paix. Voilà. Rémi, on te souhaite une belle journée. Merci beaucoup de nous avoir appelés.
4: Bonne journée à tous.
0: Ciao. Apprends à tricher, tu verras. C'est génial.
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0: concentre s'il vous plaît.
1: Oui.
0: Ouais, j'aime bien faire le prof de temps en temps. 70% des femmes ont déjà demandé ça à une autre femme qu'elles ne connaissaient pas. Elles ont demandé quoi, Lorenza?
2: Son chemin?
0: Non, c'est pas son choix. Non, non, c'est un truc plus perso.
2: Ok.
1: C'est hygiénique?
0: Non, c'est pas du tout hygiénique. Ah, Florent, producteur?
1: Est-ce que vous pouvez me prendre en photo?
0: Non, mais on avance. Lorenza?
2: Ça se voit?
0: Oui. C'est quelque chose sur... En fait, c'est une femme qui voit une autre femme,
2: ouais,
0: qu'elle ne connaît pas, et en la voyant...
2: Et elle demande ça.
0: Voilà, ah, elle lui pose cette question parce qu'elle l'a vue. Nico?
1: C'est vestimentaire?
0: Complètement vestimentaire.
1: Ah.
0: Aha, donc...
1: Où elle a acheté sa robe?
0: C'était pas la robe, dommage. C'était les chaussures, t'es éliminé.
1: Ah,
0: les...
1: merde.
2: Ah oui, c'est vraiment
0: bien,
2: c'est...
0: Ouais, parce que maintenant, j'ai décidé qu'au sondage du matin, quand vous n'avez pas la bonne réponse, vous êtes éliminé et vous revenez 4 jours après.
2: Ah, okay, super. Allez.
0: Ouais, ah. Ouais, ouais.
3: À toutes.
0: Non, c'est où avez-vous acheté ces chaussures?
2: Ah oui, c'est vrai.
0: C'est un truc que vous faites entre vous?
2: Bah, ou alors on complimente sur un truc joli que la personne porte, quoi. Genre, j'adore votre sac. Et puis après, c'est vrai que tu peux dire, et vous l'avez acheté où? Et
0: c'est vrai que j'ai jamais fait ça dans la rue.
2: Bah non, mais quelqu'un. Vous...
0: Ouais. J'avoue, Florent, notre producteur?
1: Moi, ça m'est déjà arrivé.
2: Ah bon?
1: Ah oui, oui, puis même des gens que je connais pas, et parfois je passe derrière, je fais, j'adore votre veste.
0: Ça, c'est angoissant.
2: Ah, ça
0: c'est angoissant. Parce que tu passes par derrière avec un petit souffle dans le cou en disant, j'adore votre veste.
3: Moi, j'ai un mec qui fait ça, je regarde dans mes poches, il m'a pas piqué un truc.
1: Elle dit comme ça, c'est vrai que...
0: Ah mais moi c'est pas piqué un truc, moi c'est... Mais pourquoi il se colle à moi comme ça? Pour me dire qu'il aime ma veste? Qu'est-ce que c'est que... Mais qu'est-ce que c'est que cette personne? Mais qu'est-ce qui se passe? Mais alors...
2: Il est malade.
0: J'adore votre veste. Et puis derrière t'as... J'adore votre veste.
3: Est-ce que alors... je peux la mettre?
0: Vous pouvez me dire où vous l'avez acheté? Vous pouvez peut-être m'emmener où vous l'avez acheté? Bah écoutez, j'ose pas, mais peut-être que je devrais oser. C'est l'objet qu'on emprunte le plus au travail. Quel est cet objet, d'après vous, Lorenza?
2: Bah, un stylo.
0: Bah non, c'est pas un stylo.
2: Bah, c'est
0: Aurélio Standard?
4: Une agrafeuse?
0: C'est pas l'agrafeuse. C'est marrant ce truc, dans l'inconscient collectif, on prend les agrafeuses de tout le monde, mais en fait, plus personne se sert d'agrafeuse. Mais pourtant, tout le monde dit une agrafeuse. Nico?
3: Est-ce que c'est une lingette pour nettoyer les ordi, là?
0: Ah non, trop pointu, ça. Non, trop non, pointu, c'est de la... Okay. On est dans la papeterie. Ah. Florent?
1: Ça tient dans une main?
0: Ah, complètement. Ouais, bien sûr. Nico?
3: Le scotch?
0: Le scotch, tout simplement. C'est l'objet qu'on emprunte le plus au travail.
3: Il y en a du bon chez Énergie, ouais. Parfois la technique d'énergie, ils ont de ce qu'on appelle le gaffer ou le Chatterton là.
0: Ah non mais c'est pas du scotch ça.
3: Ah putain, ça non, c'est un scotch mais qui scotche sa race quoi.
0: Ça c'est pas du scotch, c'est des gros rouleaux noirs.
3: Ah ouais. C'est de l'épilation ça.
0: Non mais c'est mais tu t'en sers pourquoi de ça?
3: Je sais pas mais j'adore le bruit que ça fait quand tu les coupes.
2: Et après justement
3: tu le... Non mais tu sais, je le mets sur ma main et je le décolle et waouh, ça colle vachement bien.
0: Ce qui est impressionnant, c'est quand il le découpe avec les dents.
2: Ah,
3: oh,
2: oui.
3: Ah, le bonhomme.
0: Prends, clac.
2: C'est un peu la classe.
3: Là, je passe à côté de lui, j'ai envie de lui demander c'est quoi votre veste?
0: Mais non, mais il le découpe d'un coup avec les dents, c'est impressionnant. Alors que toi, si tu veux le découper, t'as plein de fils qui partent dans tous les sens. Eux, c'est nickel. Bon, dernier sondage du matin. Un homme sur 10 mettra 1 an à le faire pour la première fois avec sa partenaire. 1 an. Qu'est-ce qu'il met 1 an à faire? Florent.
1: Présenter sa famille?
0: C'est pas présenter sa famille. Lorenza.
2: C'est intime?
0: Oui. Alors, Nico.
3: C'est pas prêter sa voiture. Ça peut être intime.
0: Prêter sa voiture, j'ai dû mettre 4 ans, moi.
2: Oh là là.
3: C'est très intime.
2: Mais on conduit très bien.
0: Mais c'est pas une question de conduire très bien, c'est. Ah,
2: c'est votre voiture.
0: Ouais, c'est.
3: Et si ton siège, il a bougé en plus?
0: Oh là là. Oh, mais attends, si tu prêtes ta voiture et qu'on remet pas le siège, alors là, mais attends, cool.
2: Vous êtes trop long, c'est fou.
0: Mais remets le siège comme il était au début, quoi.
2: Ça va, putain, mais le rétroviseur.
0: Alors, je vais dire un truc
3: qui est adapté.
0: Attends, je vais dire un truc. Vous êtes les premiers aux toilettes à nous dire remets les toilettes dans l'état dans lequel c'était quand t'es rentré.
2: Oui.
0: Remets ma voiture dans l'état dans lequel c'était quand t'es rentré.
2: Cette comparaison est folle, mais ok, je veux bien l'accepter.
0: Merci de m'avoir écouté.
2: Avec plaisir.
0: Un homme sur 10 mettra 1 an à le faire pour la première fois avec sa partenaire, c'était dire je t'aime.
2: Ah. C'est long un peu quand même.
0: C'est moins long que la voiture.
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0: Question très simple depuis une demi-heure. Pour quelle chose votre chérie n'est pas très douée, ce qui fait que c'est vous qui devez vous en occuper. Alors ça marche aussi pour les colocs,
2: ouais.
0: Ça marche aussi en famille, à la maison. Quelle est votre responsabilité à vous? 0 870 42 48, parce que les autres sont pas très doués pour ça. Florent, notre producteur.
1: Moi, je suis laveur de chaussures dans ma famille.
0: Laveur de chaussures.
1: Ouais. En fait, j'ai un kit de nettoyage avec une brosse semi-dure et un chiffon microfibre.
0: Qu'est-ce que c'est que ça?
1: Bah, c'est un petit kit de nettoyage, un peu de produit, bah, mais ça nettoie. Hein. Ça marche sur du daim, sur du cuir, c'est quand vous voulez.
0: Ça sent le mec qui scrollait sur Temu, qui a vu ça pas cher et qui a dit tiens, pourquoi pas.
1: Non, mais attends, je suis super content.
0: Un kit de nettoyage de chaussures.
1: Ouais.
0: D'accord, mais c'est pour les chaussures en cuir, pour les chaussures
1: à cuir, le daim traité, c'est parti.
3: Est-ce que toi, quand tu vas dans un hôtel et que tu vois, tu sais, les petites machines parfois à cirer les chaussures, tu mets ton pied en dessous.
1: Ça m'est déjà arrivé. Non, parce que ma mère, sinon, elle les met à la machine, c'est n'importe quoi.
2: Bah, ça va en machine. Si
0: ah
2: tu,
0: oui,
2: si
0: les
2: tu
0: tennis,
2: mets
0: ça va
2: un...
0: en machine.
2: Ouais, c'est ça.
0: Hein.
2: Ouais.
1: Oui, mais ça peut t'abîmer un petit peu, voilà. Moi, oui, je préfère faire ça à la main.
0: Ok, d'accord, ok. Ok, ok, ouais. On va pas te... Attends, il a acheté son kit, il l'a acheté
2: une dame.
0: Donc, ça, c'est le mec qui fait toujours du pain dégueu parce qu'il a acheté une machine à pain qui coule super cher. C'est la même. Annabelle est avec nous. Bonjour, Annabelle.
4: Bonjour Manu, salut l'équipe.
0: Bienvenue sur Énergie, Annabelle, on fait toujours appel à toi, pourquoi toi?
4: Alors moi c'est mes beaux-parents qui sont vraiment nuls en informatique et ils m'appellent dès qu'ils ont un souci avec leur ordinateur.
0: Mais ça c'est le destin.
2: C'est comme toi. Hein.
0: C'est comme moi avec mon père. Hein. Ouais. J'y vais cet après-midi.
2: Ah bon?
0: Ah ouais. Oui, parce que je vous avais dit qu'il y avait eu les travaux chez lui, donc il est venu un mois chez moi.
2: Il est retourné chez lui là?
0: Il est retourné chez lui, ça dit, les travaux sont terminés. Et il m'a dit, j'ose pas encore rallumer mon ordinateur.
2: Mais pourquoi il ose pas?
0: Parce qu'il sait que ça va être une galère. Il sait que ça va être une galère, donc j'y vais cet après-midi pour allumer l'ordinateur.
2: Ok.
0: Il y aura un imprimante à configurer pour la 16e fois.
2: C'est chaud.
0: Je pense que c'est la personne au monde qui arrive le plus à foirer l'imprimante. C'est un truc de dingue. C'est incroyable. Mais à chaque fois, et je suis là, je dis, mais waouh, qu'est-ce qui s'est passé?
3: Sur quoi t'as appuyé? Et souvent, je dis, non, c'est pas moi.
0: Mais sur...
3: Non, oui, j'ai rien fait.
0: Toujours. Non, mais il y a quelqu'un qui est passé, qui l'a utilisé, qui a tout déglingué.
2: Oui, mais peut-être qu'il fait exprès pour que tu passes du temps avec lui.
0: T'essaies de m'amadouer là.
2: Ouais.
0: Non, parce que vraiment l'imprimante, elle est.
2: Ouais,
0: non,
2: il y a un problème.
0: Sur l'ordinateur, c'est marqué, il a essayé de l'installer environ 4000 fois quand même. Hein, donc, on a vraiment un truc. Donc j'y vais cet après-midi, je vous tiendrai au courant.
2: Avec plaisir.
0: Voilà. Merci beaucoup, Annabelle, de nous avoir appelé. Pourquoi vous êtes douée? Et dans votre famille, les gens le sont pas, donc du coup, c'est vous qui vous en occupez. Nico, encore un truc?
3: Moi, j'ai ma mère qui fait appel à moi souvent pour tondre la pelouse chez elle. Parce que c'est un gros tracteur et elle sait pas utiliser.
0: Oh, c'est bien ça.
3: Et je le fais avec plaisir parce qu'elle m'offre des trucs après.
0: Elle t'offre quoi?
3: Souvent, elle me fait à bouffer ou alors elle va m'offrir une bouteille de vin, un truc, tu vois, pour me remercier.
2: C'est gentil.
0: C'est comme quand t'étais enfant et que t'avais un peu d'argent de poche, quoi.
3: Ouais, mais version adulte.
2: C'est trop stylé, en vrai.
0: Mais tu sais, c'est ce que je vais faire cet après-midi quand je vais réparer l'ordinateur. Hein.
3: Ah, bah tu lui demandes la pièce.
2: Ah, il y a
1: Si jamais je lui lave ses chaussures, il n'y a pas de souci. Hein.
3: Touche pas à ma mère, toi.
1: Je suis disponible.
0: Arnold est là au téléphone. Bonjour, Arnold.
7: Salut Manu, salut les mamans.
0: Bienvenue sur Énergie, Arnold. T'es responsable de quoi, toi, à la maison?
7: Moi, ma chérie m'appelle toujours pour sortir les araignées de la maison. Et attention, faut jamais les tuer. Hein.
2: Ah
7: avec, et c'est avec un Tupperware et une feuille, le combo.
0: Mais bien sûr, alors c'est pareil, mais moi je suis assez d'accord pour ça.
2: Moi aussi.
0: Pour réussir.
2: Ouais.
0: Et vraiment, j'en fais parfois un défi.
2: Moi aussi.
0: Je dois faire en sorte vraiment qu'elle s'en aille et je la jette pas, genre par la fenêtre.
2: Ah bah non.
0: Non, je vais aller la dépose. Je vais aller la poser par terre et,
2: voilà.
0: Et elle va vivre sa vie d'araignée, quoi.
2: Je suis d'accord.
0: Voilà. Et tu vois, Arnold.
2: Vive les araignées, Arnold.
0: T'es une bonne personne.
7: Ouais. Et puis après, une chance sur deux qu'elle revienne.
3: Et là, je la tue.
7: Super-héros, je reviens une deuxième fois et paf, je la ressors.
0: Non, mais il parlait pas de l'araignée, il parlait de sa femme, là. C'est très
7: bizarre. Oui, voilà.
0: tu fais un beau geste et ta femme, elle te voit en super-héros et là, c'est tout gagné, Arnold.
2: Bravo.
0: Voilà, tout simplement.
7: Merci.
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0: Est-ce que vous êtes au courant qu'il y a un astéroïde qui a failli nous écraser?
2: Non, pas du tout. Quoi?
0: En vous souhaitant une bonne journée, je viens de découvrir l'info maintenant.
2: Alors,
0: dis-nous. Mais je vous explique, il y a un astéroïde qui a été découvert il y a seulement quelques jours, qui a frôlé la Terre cette nuit.
3: Ah ouais?
2: Cette nuit,
0: il mesurait 30 mètres de diamètre, il est passé à 91 000 km de la Terre. Alors, ça paraît beaucoup, mais à l'échelle de l'espace, c'est.
2: C'est pas grand-chose, quoi.
3: Okay. Il nous revient après, quoi.
0: C'est, il nous.
2: On a eu chaud, hein?
0: Et ça, c'est le cas de le dire. Mais de toute manière, avec tout ce qui se passe dans le monde, ils nous cachent des choses.
2: Bien sûr.
0: Ça, c'est sûr.
2: Ils le savaient, ça.
0: Ça, évidemment, ils veulent pas qu'on le sache. Hein.
2: Bien sûr.
0: Parce que c'est ce à quoi ils s'attendent. On a fait le tour. Ouais. Tant qu'on parle de l'espace, il y a le film Star Wars, The Mandalorian and Grogu. Je sais pas si vous avez vu la série Le Mandalorian.
1: Oui.
3: Pas du tout.
0: J'adore ce truc-là. Avec Bébé Yoda.
2: Bébé Yoda.
0: Mais oui, bah c'est Grogu, quoi.
2: Trop, oui.
0: Bah voilà. 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
0: 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On revient tout de suite. 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

0: jouer ensemble avec ce matin Roman. Bonjour Roman.
1: Salut les wawas.
0: Sois la bienvenue parmi nous Roman. J'ai pour toi une Nintendo Switch 2. Et ce matin, on va jouer au jeu des trois indices. J'aime bien ce jeu.
2: Il y a de la pression,
0: il y a de la tension, il y a du suspense. Faut pas paniquer, j'aime bien. Voici les règles du jeu des trois indices, je le rappelle. Tu vas jouer avec quelqu'un d'équipe. Ce quelqu'un d'équipe, ce sera Florent, notre producteur aujourd'hui.
3: Ok, je panique.
0: Tu vas devoir, Roman, deviner des mots. Pour y arriver, donc tu seras aidé par Florent. À chaque fois, il te donnera trois indices pour découvrir le mot à trouver. Il découvre le mot, il connaît pas les mots. Il va les découvrir, à chaque fois il a 10 secondes pour te faire deviner avec 3 indices. Il y a 5 mots, il faut en découvrir 3 pour gagner. C'est tout à fait possible, faut juste pas paniquer. Faut être tranquille, faut être bien et faut se concentrer. Attention, c'est parti, le jeu des 3 indices. Florent, 10 secondes, 3 indices pour faire découvrir à Roman ce mot.
3: Oiseau, Paris, crotte.
1: Pigeon.
0: Quel bel hommage au pigeon, on vient de faire. Ça fait un mot, ça fait un point. On continue, 10 secondes, 3 indices pour faire découvrir à Roman ce mot.
3: USB, maison, molette.
0: Clé. Oui. On est bien là, on déroule.
3: Je suis chaud là.
0: On déroule. Ça fait 2 mots, il reste 3 mots, il en faut au moins un. You can do it. C'est de l'anglais. Attention. Florent, 10 secondes, 3 indices pour faire découvrir à Roman ce troisième mot.
3: Cavité, sombre, let's go.
1: Une grotte.
0: Grotte, c'est gagné. Ouais,
4: alors,
0: on a compris, mais alors c'est Julie, hein, que je...
3: grotte de Julie Lescaut.
2: C'est génial. Alors,
0: c'est Julie Lescaut et c'est la grotte de Lescaut.
2: Il a fait un jeu de mots malgré lui.
0: Roman, mais ça, on s'en fout. 3 sur 3. Voilà.
1: Ah, c'est trop bien. Voilà. Je suis trop contente. Merci beaucoup.
0: La Nintendo Switch 2, elle est pour toi. C'est gagné. C'était facile. C'était tranquille.
1: Trop bien. Florent, c'est le meilleur.
3: Merci.
0: On t'embrasse et on souhaite une belle journée à la grotte de Lescaut.
1: Merci beaucoup à vous tous. Bonne continuation pour l'émission.
2: Oh, c'est trop mignon.
0: C'est gentil. Wow.
2: On dirait qu'on est malade.
0: Ouais, c'est ça, ouais.
2: On est malade et on doit.
1: Ah, je sais pas, vous m'avez stressé, là, je suis trop contente.
0: Bah, attends, détends-toi, il n'y a plus de stress, là, c'est gagné. Tu l'as, ta Nintendo Switch 2, alors.
1: Ah, bah, merci beaucoup,
0: ouais. Oh, j'ai envie de me faire un épisode de Julie Lescaut, moi, ce soir. Hey, what's up, guys? 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It's Manu sur NRJ. C'est génial, on a un jingle de Justin Bieber.
2: C'est trop la classe.
0: Alors, c'est en anglais, mais vous noterez quand même qu'il a dit sur énergie. Il a dit un mot en français quand même dans le...
2: Sur énergie.
0: Sur, sur. Il a envie de dire on énergie, il a dit sur énergie.
2: Ça, c'est tout Justin, ça.
0: Ça, c'est il nous surprend. à chaque moment. Ça, c'est...
2: C'est tout lui.
0: C'est Justin. Alex Warren avec Fever Dream tout de suite. Ça, c'est... Mais c'est tout Alex.
2: C'est tout Alex.
0: Ça aussi. j'ai un bon sujet pour après.
2: Oui.
0: Genre, on complète cette phrase, j'ai couché avec mon ou ma. Je vais vous expliquer ça. C'est un truc que j'ai découvert. Non mais, c'est très sérieux, j'ai découvert ça dans le forum du site auféminin.com. Où, en fait, les gens complétaient cette phrase, j'ai couché avec mon. Et les filles ont répondu. Sur avec mon psy, par exemple. Non,
2: c'est étonnant, mais c'est cool.
0: Franchement, c'est un bon sujet jusqu'à 10h, ça. Ça peut, même pour demain encore, on peut le continuer longtemps, celui-là. On est avec vous, les 9h23.
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0: on va écouter Orelsan avec Ailleurs. Et avant ça, je vous en ai parlé il y a 3 minutes. Je pense avoir un bon sujet. J'ai trouvé ça sur le forum du site auféminin.com.
3: Ouais.
0: En fait, les filles répondaient à la question j'ai couché avec mon. Exemple. Une fille a dit j'ai couché avec mon psy. À force de me confier, il m'a plu.
2: Ça m'étonne tellement pas.
0: Mais il paraît qu'à un moment.
2: Quand on se sent écoutée et comprise, c'est vrai qu'on a un déclic où. Voilà, on devient des petits oursons, quoi.
0: On devient amoureuse.
2: Oui, je sais pas, je trouve ça mignon comme image. Mais...
0: C'est vrai que les oursons deviennent souvent amoureux. Ou alors ils mangent les gens, ça dépend. J'ai couché avec mon rôtisseur au marché. Depuis, je ne paye plus mon poulet.
3: Pratique. Pas mal.
0: Et ça, c'est ça, on devient des petits oursons.
2: Ouais, bah oui.
0: On discute, on a le poulet avec les pommes de terre, et puis à un moment, on craque, quoi. Évidemment, bien sûr. J'ai couché avec mon patron.
2: Oh là là.
0: C'était nul et en plus gênant le lendemain.
2: Bah tu m'étonnes.
0: Aïe. Mais tellement.
2: Ah c'est surtout grave ça.
0: En fait, c'est si les gens savent surtout que c'est compliqué.
2: Bah ouais, en plus
5: la,
2: ça se voit.
5: La rumeur qui part.
0: Bah alors des fois il y a des rumeurs même où il n'y a rien eu, mais alors c'est quand c'est vrai et que ça se sait que parce que c'était à la soirée du séminaire de Magin. C'est très compliqué. Complétons cette phrase. J'ai couché avec mon ou ma Lorenza, Nico, Florent, nos producteurs, Aurélie au standard, pourquoi pas aussi. J'ai couché avec mon ou ma Lorenza.
2: Bah j'ai couché avec mon meilleur ami. Enfin, mon ancien. Plus, mais non, du
5: ah,
2: coup.
5: Du coup,
2: ouais. Oui, bah,
0: du coup, ça a tout foiré.
2: Bah, en fait, non, pas bah, oui et non, l'histoire elle est belle, parce qu'on est quand même restés 6 ans ensemble, quoi.
0: Ah, pas mal.
2: Ouais, c'est pas mal. Donc,
0: ah, oui, pour un meilleur ami.
2: Bah, je regrette pas du tout. Parce que. Bah, je regrette parce que du coup, on n'est plus amis. Mais je regrette pas parce que c'était une belle histoire et que c'était plutôt pas mal, en vrai, là-dessus.
5: comme quoi, l'amitié homme-femme.
2: Ah, ouais,
5: c'est
2: là,
5: souvent,
2: c'était...
5: se pose des questions, ouais. Est-ce que ça existe ou pas, ça dérape. Hein.
2: Oui, bah là, oui, on était très, très proches, ouais.
0: J'ai une théorie là-dessus.
2: Quoi?
0: Ouais. C'est que, en fait, ça existe, l'amitié homme-femme. Mais si tu passes le cap de te demander si.
2: Eh ben ça c'est chez vous les hommes. J'ai eu des discussions comme ça avec mes potes et ils m'ont dit, nous les femmes on n'a pas ce truc là. Apparemment quand vous nous voyez pour la première fois ou que vous nous côtoyez, vous vous dites celle-là je pourrais peut-être la ken ou non. Et après une fois que vous avez passé ça.
0: Alors on parle pas forcément
2: oui,
0: comme
2: évidemment,
0: ça.
2: Évidemment hein. Mais non mais et une fois que c'est passé et que vous avez catégorisé le truc, ben c'est bon, on peut être poteau.
0: Exactement.
2: Ouais.
5: Ok.
0: Non mais c'est vraiment ça.
5: Il faut
0: c'est
5: installer ouf. La friend zone avant de se dire ok.
0: Non mais une fois que la friend zone elle est stabilisée.
2: Ouais.
0: Tu vois, une fois que c'est clair et que bon bah là.
2: C'est bon.
0: Voilà, et ben là, tu peux vraiment devenir ami. Ou alors si tu as couché avec ton ou ta meilleure amie, mais et que c'est réglé, voilà, bon bah on l'a fait maintenant. Voilà, maintenant on peut rester.
2: Je sais pas. Quand t'as vu une personne, c'est compliqué, je trouve. Je sais pas.
0: Ouais. Oh, j'ai vu des gens nus sur internet.
5: C'est pas compliqué, ça va. C'est un bon moment.
0: Non, mais voilà, alors c'est peut-être différent.
2: Oui.
0: Mais ok, moi en tout cas, c'est ça, ma théorie. Bon.
2: Okay.
0: Chacun la sienne. J'ai couché avec moi. Si vous en avez, bah appelez-nous. Ou dans l'équipe même. 0-870-42-48. On vous prend au téléphone. Avec qui vous avez couché? Votre quoi? 0-870-42-48.
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0: C'est le petit moment de la récré maintenant.
2: Allez.
0: C'est le petit moment du jeu de Florent, notre producteur, tous les jours. Un thème, un jeu. Tel est son destin. Attention, parce que parfois, des fois, les thèmes, il va aller chercher loin. On a Audrey qui est avec nous au téléphone. Bonjour Audrey.
7: Salut Manu, salut les
0: Sois la bienvenue parmi nous Audrey. Tu vas participer à cette petite récréation comme tous les jours. Il est
7: 9h30.
0: C'est le moment du jeu de Florent. Qu'est-ce qu'on va faire aujourd'hui?
8: Alors ce soir, nouvelle émission sur W9 présentée par Laurence Boccolini qui s'appelle On connaît la chanson.
2: Ah
8: c'est
2: ouais,
8: un jeu. Exactement, c'est
2: trop
8: un
2: bien.
8: Jeu avec des quiz musicaux. Ce soir, le thème, c'est les années 90. Donc je propose un blind test années 90.
0: Donc là, on en est arrivé au point où pour trouver tes idées de jeu, tu regardes ce qu'il y a à la télé.
8: Exactement, on fait le même jeu que ce qu'il y a à la télé le soir.
0: D'accord.
8: Vous jouez chacun votre tour, d'accord?
0: C'est dommage parce qu'il y avait Koh-Lanta aussi ce soir. Toi, t'aurais pu faire un truc.
8: T'aurais pu faire l'épreuve des poteaux, mais c'est plus technique.
0: Sympa. On aurait pu bouffer des verres, tu vois.
8: Exactement. Donc là, okay. Un morceau chacun. J'accepte si vous me donnez soit le titre, soit l'artiste, ok?
0: D'accord. Oh. C'est un blind test années 90.
8: Années 90.
2: Ouf.
0: Okay.
8: On va commencer par Audrey. C'est parti.
7: C'est Blue.
8: Oui.
0: Oh bah oui.
8: Oui. Bien joué, bonne réponse.
0: Ça fait une bonne réponse. On est méga calé aux années 90.
8: Attention, Manu, c'est à toi.
0: Ok, vas-y. Bouge de la MC Solar.
8: Oh la vache.
2: Allez, c'est fort.
0: Oh bah, c'est connu ça.
5: C'est ton époque.
0: Oh bah, c'est connu.
8: J'étais pas né moi.
2: Moi non plus, j'étais pas né.
0: Ah ouais? Ah ouais?
2: Je crois pas.
8: Eh ouais.
0: Ok, bah, grand-papa vous souhaite une bonne journée. Tu connaissais Audrey?
7: Ouais, c'est Bouge de la.
0: Eh bah oui, oui,
2: on
0: jette.
5: C'est Solar, non?
0: Allez, on continue. Quiz années 90.
8: Lorenza, facile. Hein.
2: Ça va, c'est la meilleure facile.
0: Audrey, elle gueule.
3: Trop simple.
2: Mais ça va, on s'est en fait équipe, hein, Audrey.
0: Non, mais carrément. Les Spice Girls.
8: Attention, Nico, c'est à toi.
0: Ouais.

0: ça démarre jamais. Je me dis, je vais attendre la voix, tu vois. Attends.
1: Moi je l'ai,
2: Moi aussi, je l'ai.
0: J'avais oublié le début. Eh.
3: Ah, c'est très l'intro.
2: J'adore.
0: Oh, les Backstreet Boys.
3: Et c'est à Audrey de jouer. Attention. C'est
1: parti.
0: Ah oui.
1: Ouais.
0: Ah oui.
1: Mata.
2: Oui.
3: Ouais,
1: d'où les années en même temps.
0: Et même Matt Pata, c'est un groupe sous-coté, moi je trouve.
3: Ouais, moi aussi. Entièrement d'accord.
0: Mais non, mais vraiment, moi, des fois, je me fais des playlists Matt Pata quand je suis en bagnole.
2: Ah,
0: j'adore.
2: Okay.
0: Non, mais vraiment. J'adore. Vraiment.
3: Salut, c'est à toi.
0: Allez, vas-y, on va.
2: Ah ben.
0: Viens, je t'emmène, Louise Attaque. Viens, alors, je t'emmène au vent.
3: Exactement, je t'emmène au vent.
0: Facile.
2: Facile.
0: Il y en a encore, allez. Attends, est-ce que Lorenza, tu peux mettre un truc plus simple que les Spice Girls?
3: Ok.
2: Plus difficile, tu veux dire?
3: Ok, on va mettre le dernier pour Lorenza.
2: Oh, j'ai peur.
0: Oh, facile! Ah oui, facile!
3: Ah, mais je pas sur elle pour celui-là.
2: J'ai oublié.
0: Et oui. Oh, si!
2: Non, en plus, je
1: Natalia
2: Imbruglia.
0: Ah,
2: voilà!
0: Mais oui!
1: Elle est
0: trop
1: forte.
0: Et ce titre, il est génial.
2: En vrai, je la connais, mais je connaissais pas la chanteuse.
1: Bah, elle a fait qu'un titre, non?
0: Mais non, elle a fait un titre qui s'appelait Shiver aussi après. Elle a fait trois titres. Mais bon, celui-là, c'est.
2: Oui,
0: bon, il est intemporel, ce titre.
2: C'est vrai.
3: J'en ai un petit dernier, si vous voulez.
0: Attends, on écoute encore un peu. Ah, okay.
4: Tu sens que Manu, il vise de plus en plus vers une radio un peu plus âgée. Il se fait les kiffs. Attends,
3: on va remettre un Matt Mata.
2: Vas-y.
0: Bah attends, laisse-moi tranquille avec Matt Mata et Nathalie Imbruglia, quoi.
4: T'es bien.
0: Alors,
3: le dernier pour Nico.
0: Allez, vas-y.
3: C'est parti.
0: Vas-y.

0: je peux jouer.
1: C'est pas Soul Dog.
2: J'étais sûr que c'était Soul Dog, merde.
1: Audrey.
0: Eh non.
1: Vas-y Audrey.
0: C'est Tupac.
1: Exactement.
0: Oui.
2: Ah ouais.
0: Eh oui, quand même.
1: Ah, franchement, vous avez eu beaucoup de bonnes réponses. Hein. Bien joué.
2: Bon, on l'a tout trouvé quasiment.
1: Sauf Nathalie, ouais, enfin oui. Bon, Lorenza, moi.
0: Ouais, ça va.
3: Audrey, t'es là. C'est bon.
0: Mais oui.
2: Audrey, je vais t'offrir le mug Manu sur Énergie, Audrey.
4: Oh non.
2: Quoi
4: je
2: donc
4: jouer pour la Switch 2.
2: Pour la Switch 2. Ah non, on a joué tout à l'heure pour la Switch 2. Non, là, c'était. Elle a récré avec le.
1: Ah, l'ascenseur émotionnel.
2: Alors, tu sais quoi?
4: Non, j'avais joué pour la Switch 2, moi, à la base. Moi, c'est pas grave. Je prends le mec.
2: Mais on fait jamais de gros cadeaux au jeu de Florence et de récréation.
3: Ah, bah non.
4: C'est la récré.
2: C'est la récré. T'imagines si on offrait un cadeau à tous les gens à la récré, on s'en tirait pas.
4: C'est quoi,
2: je vais t'offrir un cadeau en plus.
4: Hein?
2: Ouais. Parce que je suis comme ça, et parce que je suis dingue, et parce que je suis un peu ouf. Et mon cadeau en plus. Non. C'est Nathalie Imbruglia-Thorne.
4: Oh,
2: j'en ai rien à foutre, j'adore ce titre, j'ai envie de l'écouter maintenant. Bienvenue sur Energy.
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2: J'ai couché avec ma, on complète cette phrase ce matin. C'est pas moi qui ai eu l'idée. C'est le forum auféminin.com, je tiens à le dire, c'est là où j'ai trouvé ça. 0 870 42 48, on continue à vous prendre au téléphone. Il y a Jade qui est là, bonjour Jade.
7: Bonjour Manu, bonjour les Wain-Wain.
2: Sois la bienvenue parmi nous Jade, j'ai couché avec ma, on t'écoute.
7: Avec mon coach de sport.
2: Oh, j'ai l'impression d'être dans un film érotique. Mais ton coach de sport personnel ou à la salle?
7: Non, chez moi. En fait, je l'avais pris pour tonifier un peu mon corps et puis pour maigrir un peu. Et puis, ça a commencé avec des petits regards. Ensuite, il a été un peu plus tactile. Et puis, un jour,
3: ça m'a tonifié.
2: Qu'est-ce que t'as dit?
3: Pardon.
2: Oh, la boule.
3: Ça a bien tonifié, mais non, mais.
2: Ça a bien tonifié, en tout cas. Et ça, je vais dire. Et hey, le grand écart, et le grand écart, il l'a fait. Allez, alors, et dis-moi, et les abdos. Et alors, merci, Lorenza.
3: Non, mais c'est le second métier des coachs de sport, quoi. On le sait.
2: Oh, allez.
1: Ah, c'est un peu cliché. On en voit tous les coachs.
3: Écoutez, mon ex l'était, j'ai pas cicatrisé, ok?
2: Voilà. Mais c'est quoi? Dans ces cas-là, commence par ça.
3: Oui, c'est que. C'est vrai.
2: Tu vois, t'es resté combien de temps avec le coach de sport?
3: Ben, 6 ans.
2: Ah, c'était ton meilleur
3: ami? C'était mon meilleur ami, ouais, il est devenu.
2: Parce qu'on en a parlé tout à l'heure.
3: Exactement.
2: Ah, ton meilleur ami, coach de sport, d'accord.
3: Il était comptable, il a switché et.
1: Ça se trouve, c'était le coach de Jade, hein, après. C'est le même. Il fait la tournée en France.
2: Et c'est devenu son vrai métier, du coup. Vraiment, c'est pas son deuxième métier. Et vous êtes encore ensemble ou pas, Jade?
7: Non, on n'est plus ensemble.
2: Et c'est toujours ton coach de sport?
7: Non, ça y est, j'ai arrêté.
2: Oui. Bon, en tout cas, c'était une belle expérience.
7: Oui, c'est très sympa.
2: On t'embrasse, Jeanne, merci beaucoup de nous avoir appelés. Il y a Guillaume qui est là aussi. Bonjour Guillaume.
8: Salut Manu, salut toute l'équipe.
2: J'ai couché avec ma, c'est à toi.
8: Alors, j'ai couché avec l'ex-femme de mon meilleur pote.
3: Oh.
2: Ok. Vas-y, continue, vas-y, déroule.
8: Ouais, alors du coup, en fait, pendant qu'elle était avec mon meilleur pote, j'ai appris qu'elle était amoureuse de moi.
3: Bah, y'a rien qui va.
2: Attends. Non, mais ça peut arriver, tu peux avoir un crush pour quelqu'un. Voilà, et. Oui.
8: Sauf que du coup, en fait, j'ai appris aussi que mon pote était d'accord pour que je couche avec elle une fois qu'ils étaient séparés.
3: Ah, ça va, ok.
2: J'ai eu peur parce qu'il manquait la fin de la phrase, sinon c'était compliqué, sinon ça faisait un truc bizarre. Donc, ils se sont séparés et ensuite, t'as couché avec elle.
8: Ouais, c'est ça, exactement.
3: Bon, ça va, c'est dans les règles de l'art, ça va, oui. J'ai eu peur.
2: Non, mais c'est correct, tu vois, c'est-à-dire, tout le monde était d'accord pour que tout le monde fasse n'importe quoi, donc voilà, c'est bien.
3: T'es pas un mauvais ami, quoi, c'est bon.
2: Non, il a dit oui.
3: Il y a eu un accord, allez-y gaiement, quoi.
2: Tu l'as toujours en ami?
8: Ah oui, c'est toujours mon meilleur pote.
2: Et lui? Et elle, pardon, t'es toujours avec elle?
8: Ah non, du tout, ça, il y a eu qu'une seule fois, et après, plus rien.
2: C'est un fantasme, quoi, c'est...
8: Ouais, je pense que c'était plus un fantasme, et du coup, quand j'ai appris qu'elle était amoureuse de moi, ça a un peu facilité la chose.
2: Mmh. Mmh. Bah, du coup, t'as un point d'avance sur ton pote. Merci beaucoup, Guillaume, de nous avoir appelé. Il y a Lisa qui est là. Bonjour, Lisa.
9: Bonjour, Manu. Bonjour, les mamans.
2: J'ai couché avec mon, j'ai couché avec ma. C'est à toi.
9: Mon livreur Uber Eats, moi.
3: Mais non.
2: Ça, c'est ouf.
3: Quoi?
2: Vas-y, raconte.
9: Et ben, en fait, ben, j'étais sa dernière course. Et donc on vient à parler, il me demande si je peux, avoir un verre d'eau, donc je le fais rentrer. On a commencé à parler, on a eu beaucoup de délire, on a beaucoup rigolé. Du coup, je lui ai proposé de rester manger, on a passé la soirée et finalement, la nuit ensemble.
3: C'est une dinguerie. Ouais,
2: ça, c'est ouf.
3: On dirait un film.
1: Il a mangé la bouffe qu'il a livrée, gratos.
3: C'est malin, ça. Il est trop malin.
2: Ah ouais, et en plus, attends, en plus, il est le pourboire, le mec. C'est génial. Alors, c'est tout. La meilleure soirée de sa vie. Lui, en ce moment, ça se trouve sur une autre radio, il est en train de répondre au sujet quelle a été la meilleure nuit de votre vie. C'est génial, ton histoire, Lisa. Merci beaucoup de nous avoir appelés.
9: Je vous en prie.
2: Gros bisous, il y a Vivien qui est là aussi. J'adore ce sujet, je pourrais continuer pendant des heures. Bonjour Vivien.
10: Hey, salut toute l'équipe.
2: Hey, salut à toi Vivien. T'as couché avec ton ou ta quoi?
10: Ma prof d'anglais.
3: Quoi? Mais c'est quoi de fou là?
2: Alors attends, prof d'anglais de quoi? Explique d'où.
10: Alors écoute, j'avais pris des cours particuliers pendant un moment, parce que j'étais un peu très nul en anglais, du coup elle est venue chez moi.
2: Attends, avant de compter, t'avais quel âge?
10: J'étais en troisième, donc j'avais 15 ans et demi, 16 ans, parce que j'avais redoublé.
2: Ah mais oui, mais non, ça va pas là du coup là.
3: Bah c'est très grave.
2: Bah oui, en fait ça se fait pas.
10: Comment?
2: Bah ça ne se fait pas en fait, c'est illégal, c'est interdit.
10: Oui, mais c'était la stagiaire de la prof d'anglais, comment t'expliquer?
2: Mais elle avait quel âge elle?
10: Elle avait 18 ans. Hein.
2: Alors oui, alors on n'a pas le droit, Vivien. Ah. Alors, c'est gentil de nous appeler pour te raconter, nous raconter ton histoire, mais je pense que t'es au courant quand même justement qu'on n'a pas le droit quand on a 15 ans, on est mineur. Tu vois, alors peut-être que votre histoire elle est belle et que ça peut arriver, etc. Mais voilà, on peut pas t'écouter et raconter ton histoire comme ça. D'accord?
10: Oui, d'accord, j'ai pas de soucis.
2: Eh ben voilà. Eh ben mais merci quand même de nous avoir appelé. Je sais, il y a un petit moment de gênance et de malaise pour tout le monde. Tout le monde me regarde en me disant Manu, démerde-toi avec cette affaire parce que moi je sais pas quoi dire.
3: Non, mais c'est un peu ça.
1: J'aimerais bien qu'on écoute un peu de musique là.
3: Oui, ça ferait du bien là.
2: Non mais on lui a expliqué.
3: C'est vrai, en vrai. C'est bien. Et très bien expliqué même.
2: Merci beaucoup.
1: Mieux que nous on l'aurait fait. Voilà.

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2: Ben, je le dis alors.
3: Maintenant, allez, Sopra.
2: Mais il y a un, genre, je pense qu'il y a un album qui va sortir dans pas trop longtemps parce qu'il y a un nouveau single qui est prévu pour la fin du mois de juin.
3: Oh.
2: Ou la mi-juin, un truc comme ça, ouais.
4: Ça sent bon.
3: Ah, petit bonheur, ouais, mais... ça.
2: Ouais, j'ai quelques entrées dans le monde du show business.
3: Et là, wow. Le showman.
2: Ouais, je suis plutôt bien placé du côté de Marseille.
3: Il a le bras l'info.
2: Alors, non, j'ai vu l'info passer.
3: Ah, okay.
2: On a Emma qui est avec nous au téléphone. Bonjour Emma.
5: Hello Manu, hello les wouah.
2: C'est avec toi qu'on va lancer cette journée. C'est notre dernier appel du jour, Emma. Et Aurélie au standard m'a dit que tu avais un projet de vie de dingue.
5: Oui.
2: Mais il faut que tu nous en parles. Parce qu'on est là pour toi. Genre, ce que j'ai compris, c'est que tu veux partir à l'étranger monter un truc.
5: Oui, c'est ça.
2: Eh ben, dis-nous.
5: Tout à fait. Bah, là, je suis encore en études d'hôtellerie-restauration. Et à la fin de mes études, j'aimerais partir à l'étranger. Pour l'instant, je suis plutôt sur le Canada, mais à voir comment ça se concrétise pour travailler là-bas et à l'avenir, bah, monter mon propre projet d'hôtellerie. Avec mon copain qui, lui, est sommelier. Du coup, qui travaille dans le vin.
2: Tu veux monter ton propre hôtel à toi?
5: Ouais, ça serait trop cool.
3: C'est incroyable.
2: Et pourquoi au Canada?
5: Bah, c'est un pays qui m'attire beaucoup. Enfin, le seul bémol que j'ai, c'est la neige. Mais
2: ça c'est con.
3: Ouais. C'est quand même.
4: Elle va revenir dans 10 jours. Bon, bah non.
2: Moi, ce que j'adore, c'est la Corse, mais je supporte pas la mer. Ah. Bah, alors après, il y a des endroits où il y a un peu moins de neige, quoi. Mais bon, c'est pas le Canada.
5: Oui, c'est ça. C'est ça. Mais la mentalité là-bas et tout, j'adore.
3: Ça, c'est vrai.
2: L'accent québécois.
5: Trop bien.
2: Mais franchement, avec l'accent québécois, tu peux pas être méchant, Lorenza.
3: Oui, ça c'est vrai. C'est comme un peu l'accent belge, je trouve.
2: Mais exactement. Les Belges et les Québécois, franchement, il faudrait leur donner les clés du monde. Je suis sûr, il y aurait plus de guerre.
3: C'est vrai.
2: Mais tu peux pas avec cet accent-là dire du mal.
3: Tout le monde est sympathique. C'est vrai.
2: Je vais t'envahir. Mais c'est une blague. Évidemment, c'est une blague. Ça peut pas être au sérieux. Moi, je vais te faire la guerre, alors. Non.
3: Il était pas si mal ton accent là.
2: Merci. Emma, je vais t'offrir le mug Manu sur Énergie, comme ça, quand tu auras ton hôtel, tu pourras le poser sur la réception.
5: Ah, super.
2: C'est pour toi, on te souhaite une belle journée. Merci beaucoup de nous avoir appelé. Il est 9h57, on s'en va, on sera de retour demain à partir de 6h évidemment, pour démarrer une nouvelle journée. Prenez soin de vous et comme chaque jour, on se quitte avec un titre qui va vous faire votre journée. Et quand il y a des trompettes dans un titre, forcément, ça envoie. Panique à notre disco High Hops, comme chaque jour un titre pour vous lancer votre journée. Il est bon celui-là, il est très bon. Passez un bon mardi, à demain sur Énergie.

0: on est de retour, 6h04 après, je sais même plus combien de jours il a fait ce week-end, 4 jours. Jeudi, vendredi, samedi, dimanche, après un bon gros week-end, on est de retour et on est content d'être avec vous. Vous pouvez nous appeler comme chaque matin pour venir avec nous, pour nous rejoindre, pour démarrer cette journée ensemble. Notre numéro de téléphone, il est gratuit, 0870 42 48. Si vous avez envie d'être notre premier appel du jour, on va vous prendre au téléphone dans 2 minutes. Il y aura Son of Legend, Julien Lib aussi, tout le monde est là, Lorenza la première.
1: Oui, coucou.
0: Nico est là aussi.
2: Salut tout le monde.
0: Écoutez, faisons un point de notre week-end. Qu'est-ce qui s'est passé dans votre vie ce week-end, Lorenza?
1: J'ai postulé dans une association d'animaux pour être bénévole. Et
0: oh,
1: je suis allée sur place hier.
0: Ouais. Oh, c'est cool ça. C'est quoi, c'est un refuge?
1: En fait, non, c'est pas un refuge. C'est vraiment une association. Et moi, j'avais confondu. C'est-à-dire que j'ai cru que quand j'allais sur place, il y allait avoir plein d'animaux et que j'allais. Eh ben, non.
0: C'est quoi alors?
1: En fait, c'est des bénévoles qui aident, qui trouvent des familles d'accueil pour les chats, qui récupèrent des chats abandonnés, mais il n'y a pas de refuge à proprement parler, quoi.
0: Ah, d'accord. Donc, tu vas récupérer un chat, t'en occuper pendant un certain temps.
1: Normalement, ouais, on va être peut-être famille d'accueil.
0: Oh. D'accord. Mais pour un chat. Pour des chats.
1: Oui, ben on sait pas si on. Enfin, on aimerait bien tester et voir si on le garde à la fin ou non, quoi.
0: Ah d'accord. Alors c'est pas bénévole pour l'association. Si tu récupères.
1: Si, parce que je veux aussi faire des marchés et vendre des choses pour l'association.
0: Ah, vous vendez des trucs.
1: Ouais, c'est trop bien.
0: Ah d'accord. Mais genre quoi, vous vendez quoi?
1: Ben justement, je sais pas encore. On m'a dit qu'on allait me recontacter.
0: Ok, c'est bizarre comme plan.
1: C'est sûr, des marchés. Et apparemment, on vend des choses. Je pense que c'est de la nourriture ou des savons. Et c'est pour l'asso, quoi.
0: Tu vends des savons pour l'association pour les animaux.
1: Exactement, pendant toute une journée. Je vais être sur un stand et j'ai dit si je peux aider, avec plaisir, quoi.
0: Ah d'accord. Mais toi, t'imaginais que c'était un refuge et que t'allais nourrir les animaux, leur faire des câlins.
1: Oui,
0: tout ça,
1: j'avais une surprise quand je suis arrivée sur place. C'était pas du tout ça.
0: Bon, mais c'est bien aussi.
1: Mais au moins, je vais quand même aider.
0: Écoute,
1: je vais faire du bénévolat, quoi.
0: On t'achète. Et c'est quoi? Je t'achèterai un savon.
1: Ah merci beaucoup. Il faudra venir me voir, oui, sur le stand.
0: Je m'ai dit que j'allais venir. J'ai dit que j'allais t'acheter un savon.
1: Ok.
0: Vous faites de la livraison, je sais pas.
1: Je m'arrangerai.
0: Nico, ton week-end?
2: Week-end avec mes enfants, moi.
1: Que okay, j'ai trop bien.
2: Un week-end par mois et on a fait plage et plan de chat. Et tous les jours.
0: Il y avait tous les enfants là?
2: Et non, justement, j'avais mes deux enfants et mon dernier bébé.
0: D'accord.
2: Et ma belle-fille était chez son papa. Donc comme ça, on pouvait garder qu'une seule voiture.
0: Et le bébé,
2: on se balade à deux voitures.
0: Mais le bébé, il était à la plage?
2: Ouais, on l'a emmené à la plage, ouais.
0: Ah ouais.
2: Petit landau avec petit parasol, quoi.
0: Ah ouais, d'accord, ok.
1: Ah il a la belle vie, lui, hein, déjà.
0: Avec un petit cocktail.
1: Ah ouais, à fond. Ah,
2: franchement, il y a pire, il peut se la péter à la crèche.
1: À fond.
0: Moi, j'ai fait mes meilleures pizzas du monde ce week-end.
1: Ça y est, ça commence à être bon.
0: Ça fait un mois et demi que je fais des pizzas. Et hier, j'ai eu les... Non, avant-hier, j'ai eu les félicitations de ma femme et ma fille. Elles m'ont dit, c'est les meilleures que t'aies faites.
1: Est-ce que c'est vraiment
0: c'est
1: vrai
0: bien.
1: Pour te... Enfin,
0: non, vraiment.
1: Okay.
0: Oui, même moi, quand j'écoute...
2: Quoi.
0: Ouais,
2: non.
0: Le secret, c'est la pâte.
1: C'est bon, là, t'as trouvé ton truc, quoi.
0: Je pense que là, j'ai trouvé la bonne recette. Et
1: on attend.
0: Pas mal. Alors, j'y ai pensé, mais je me suis dit, mais si je les amène, elles vont être sèches, elles vont pas être bonnes, tu vois.
2: Ouais, il vaut mieux venir chez toi, quoi, directement.
0: Non, mais
2: c'est vrai. Il vaut mieux venir manger à domicile, tu vois, c'est comme au restaurant.
0: Moi, je pensais plutôt amener le four à pizza ici.
1: Oh oui.
0: Et le faire en direct.
1: Oh oui. Incroyable.
2: Il peut y avoir la queue dans le sur.
0: Bon, sinon, mon week-end, j'ai un rendez-vous chez une gastro-entérologue.
1: Oh non, merde.
0: Ah bon? Mais rien, il faut que je fasse une coloscopie.
1: Pourquoi?
0: Mais parce qu'à partir d'un certain âge, tu fais des coloscopies.
1: Ah bon, cette phrase. Mais genre tous les combien de temps?
0: Ça dépend s'ils trouvent des trucs, machin.
1: Ah
0: voilà,
1: bon,
0: quoi.
1: Ok, courage.
2: C'est quand? Juste qu'on sache.
0: Ouais. Alors c'est parce que je lui ai dit, mais le problème c'est que je fais de la radio, je peux pas louper l'émission.
1: Oui,
0: quoi.
1: Oui.
0: Ouais. Donc c'est début juillet après le.
1: Ça va, c'est pendant les vacances, quoi.
0: C'est ça va, c'est chiant quand même.
1: Oui, ça va, en
2: début de vacances, il y a mieux, quoi.
0: Mais justement, on m'endort. Moi, c'est une angoisse.
1: Ouais, t'aimes pas.
0: Vous aimez bien ça?
1: Non, pas trop.
2: Non, surtout quand tu fais une anesthésie, tu signes des papiers en cas de mort.
1: Franchement,
2: les gars, c'est pas ouf.
0: Elle m'a filé 12 papiers à signer.
1: Oui, mais tu vois, t'auras fait tes meilleures pizzas avant. Donc,
0: de mourir.
2: On pensait qu'elle allait dire, franchement, tout se passe bien d'habitude, il y a peu d'accidents, il y a peu de.
0: Non, mais. Elle m'explique, elle te rassure quand même, elle te dit, ça dure un quart d'heure et tout. Mais je lui dis, j'aime pas le concept de. Ah, vous êtes là, vous êtes plus là.
1: Non, c'est vrai, je comprends. Mais tout surtout va bien
2: pour,
1: se passer.
2: Surtout pour s'occuper de cette partie-là et que tu sois pas, tu vois, que tu sois endormi totalement.
0: Ça, limite, vraiment.
1: Vaut mieux, non.
2: Allez-y, faites.
1: Ouais.
0: C'est son job, tu vois, c'est globalement. Donc, ça, y a pas de problème là-dessus. Non, c'est vraiment le
1: ça
0: côté.
1: Va le faire, ça va.
0: J'en ai parlé tout le week-end avec des potes. Là, j'en parle avec vous. Oui, c'est vraiment.
1: Oui, on voit que ça te tracasse.
0: J'ai réussi à lui trouver un nouveau client d'ailleurs. Parce que j'ai un pote qui dit, il faut que je le fasse. Et bien, je t'emmène avec moi.
1: Ah bon.
0: Il m'a même dit,
2: il y a des réducs.
0: Alors, justement, il m'a demandé, il y a pas les duos? C'est comme les massages.
1: À fond. Les bots. box.
0: La colo duo, putain. Bon, on a Laetitia qui est avec nous. Bonjour Laetitia.
3: Bonjour toute l'équipe.
0: Bienvenue sur NRJ. Laetitia, t'es notre premier appel du jour. Tu nous appelles d'où ?
3: Je viens de Bercy-Cours, une petite ville dans le Nord-Pas-de-Calais.
0: D'accord, et t'es avec nous pour lancer cette semaine. T'as passé un bon week-end. Tu as fait les 4 jours aussi, le pont ou pas ?
3: Non, du tout. J'ai travaillé vendredi matin.
0: Ah !
3: Ouais.
0: Oh, je suis désolée. Tu fais quoi comme travail ?
3: Moi, je suis assistante commerciale dans l'agroalimentaire.
0: C'est-à-dire que tu vends des produits qu'on mange ?
3: Je vends les produits qu'on mange, des restaurateurs, des hôpitaux, des lycées, collèges, quelques prisons.
1: Ah ouais, qu'est-ce que
0: c'est ? Ah oui, d'accord. Ouais. Tu vends pas sur les marchés comme Lorenza vend des savons, par exemple.
3: C'est ça. Non, du tout. Moi, j'appelle les restaurateurs, ils me passent leurs commandes pour leur menu de la semaine. Je vends de la DLC pour dire de pas jeter les produits aussi qu'ils arrivent à date. Voilà.
0: D'accord.
3: Ok. J'en ai relais à ton client.
0: Voilà. C'est quoi ? Je vais te dire un truc. T'as une voix très douce. Ça me donne envie de t'acheter du gibier.
1: Oui.
0: Cette phrase. T'as une voix très douce. J'en ai envie de t'acheter des choses.
3: Oui. Hein, non, je te vends tes produits pour tes pizzas si tu veux.
0: C'est malin. Laetitia, elle va m'embrouiller. Je vais me retrouver avec 800 tonnes de farine. Laetitia, je vais t'offrir le mug Manu sur NRJ pour te remercier de nous avoir appelé ce matin.
3: C'est gentil. Merci beaucoup. Bon courage.
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0: Voici les premiers sondages du matin de la semaine. Pour une femme sur 5, c'est la partie du corps qu'elle regarde en premier chez un homme lors d'un premier rendez-vous. Quelle est cette partie, Lorenza ?
1: Les yeux.
0: Ce ne sont pas les yeux. Florent, notre producteur ?
5: Les dents.
0: Ce ne sont pas les dents non plus, Nico ?
2: C'est sous les vêtements ?
0: Non, c'est pas sous les vêtements, non, c'est visible. Un premier rendez-vous, tout de suite, on les voit. Lorenza ?
1: C'est le bas du corps ?
0: C'est le bas du corps, pas du tout.
1: Ok.
0: Nico ?
5: Les lobes d'oreilles.
0: C'est moins pareil que ça. Aurélie ?
1: Les cheveux ?
0: Non, mais c'est bon, en fait, c'est un truc évident. Vraiment, Lorenza ?
1: Ah, les bras ?
0: Bah, c'est pas loin, c'était les mains.
1: Ah oui, c'est vrai que c'est connu, ça.
0: Ah, toi, tu regardes les mains en premier ?
1: Non, moi, c'est les avant-bras. Je vous l'avais déjà dit, je suis très très fan des avant-bras.
0: Ouais, mais toi,
1: d'ailleurs, je peux en reconnaître.
0: Ouais, t'as les posters de Popeye, toi, chez toi. Donc, les avant-bras, c'est un délire chez toi. Lors de la fête des voisins, qui aura lieu d'ailleurs le 29 mai prochain, 24% des Français comptent y aller pour cette raison. Pour quelle raison, Nico ?
5: Bah, draguer.
0: Non, c'est pas draguer.
5: Non.
0: Florent ?
5: Pour manger ?
0: Pour manger non plus.
1: Pour se faire des copains ?
0: Non, c'est tout l'inverse de ce que vous dites.
1: Ah, c'est négatif ?
0: Oui. Nico ?
5: À critiquer ses voisins.
0: Pour régler leurs comptes.

0: femme.
1: Et arrêtez de faire aboyer ce chien.
0: Mais c'est pas possible, enfin. C'est même incroyable. Et vous n'êtes pas obligé d'aller faire caca la nuit à 3h du matin. Exactement. Un adulte sur 4 aimerait redevenir un enfant pour le faire. Redevenir un enfant pour faire quoi, Nico?
2: S'endormir et quelqu'un nous couche.
0: C'est tout mignon, mais c'est pas ça. Non, il va pas bien en ce moment. Lorenza.
1: Des caprices.
0: Ce ne sont pas les caprices. Un adulte sur 4 aimerait redevenir un enfant pour pouvoir le faire.
3: C'est en rapport à une activité?
0: Oui, complètement. C'est rapport à une activité.
2: C'est à la maison ou pas?
0: Non, c'est dehors. Aurélio, sur l'heure.
4: Faire une bataille d'eau?
0: Non.
1: Tricher au jeu de société?
0: Non, bah ça on le fait adulte, ça, non?
1: Oui, mais quand t'es enfant, j'ai l'impression que c'est plus acceptable.
0: Non, c'est vraiment un truc d'enfant. Nico?
2: Faire du toboggan?
0: C'est pas loin, enfin c'est plus global que ça, c'est jouer au jeu des jardins publics, quoi.
3: Oh, ouais. Mais y a pas besoin d'être un enfant, on peut toujours y aller. Ça.
1: Ouais, mais t'as l'air con quand même.
2: Tu te fais sortir.
0: Alors j'ai fait, c'est pas que t'as l'air con, c'est que tu glisses plus sur le toboggan.
1: Mais
2: c'est
1: non,
2: vrai que,
1: il faut
2: que
1: mettre,
2: tu passes
1: mais il faut mettre son imperméable ou son pull. Moi je l'ai déjà fait aussi, ça marche bien.
0: Tu mets le pulse en dessous,
1: ouais,
0: et tu glisses.
1: Et alors là t'as plus de vitesse parce que la nuit.
0: La nuit. Ok, donc faut savoir que Lorenza la nuit va dans les jardins publics pour faire le toboggan.
1: C'est parce que j'étais trop gênée d'y aller le jour.
0: Oui, non, mais comment?
1: Et que je voulais un peu revivre ce moment.
0: Bien voilà, sûr.
1: Comme dit le sondage, quoi.
0: Voilà, bah on est dedans.
1: On est dedans.
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0: Je lui ai donné deux concerts au Stade de France, si vous ne saviez pas, ce week-end.
1: Ouais.
0: Et en tout, ça a fait plus de 200 000 spectateurs.
1: Il a battu

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1: Faudra faire du sport après.
2: C'est frit, il y a un peu d'huile. Oui, oui. On est sur
1: on va bien rouler après.
3: Ça, plus le tiramisu, c'est pas mal. C'est équilibré.
1: Et tiramisu pistache pour moi, mais d'accord. Normal pour eux.
2: Mais tu t'es pas dit qu'on allait prendre des petits légumes grillés, c'est... Non.
1: Bah non.
2: Non. Bah non.
3: Elle n'avait pas vu qu'il y avait la carte.
1: Pas ce soir.
2: Ok, ça, c'est un bon ouais. Objectif. C'est quoi, c'est un bon objectif
1: j'ai
2: de lundi.
1: J'ai trop de voir leur tête.
2: Quel est votre objectif de ce lundi? On a Julie qui est avec nous. Bonjour Julie.
4: Bonjour l'équipe.
2: Bienvenue sur Énergie. Julie, qu'est-ce que t'attends de vivre ce lundi?
4: Ah ben moi je me marie dans 2 mois et je reçois normalement aujourd'hui des colis de la décoration de table. Alors j'ai hâte de savoir s'ils ressemblent aux photos.
2: Ah ça dépend si tu les as achetés sur Temu, non?
4: Mais sinon... Et c'est ça le problème.
1: Ah la vie, la loue, t'as regardé les avis?
4: Pas trop parce que comment je fais ça pendant mes pauses et tout.
2: Tu sais que mon père il a découvert Temu.
1: Oh là, ça doit être l'enfer pour toi.
3: Et il y a tout et c'est pas cher.
2: Il est parti, mais il achète tout. Et,
1: ouais.
2: Et l'autre jour, il est venu, il était hyper énervé. Il a acheté un siège sur Temu.
1: Quoi?
2: Un gros siège.
1: Ok.
2: Mais il est arrivé, c'était un porte-clés le truc en fait.
3: C'est vrai que sur les tailles, ils sont pas très bons.
2: Non mais il a gueulé. Mais c'est pas possible, il se fout de la gueule.
1: Si, il a marqué les dimensions.
2: Je vais expliquer. Oui, je vais dire. Bah, et parce que c'est le principe en fait.
1: Oui. Mais t'inquiète pas Julie, ça va aller pour toi.
2: On a oublié que t'étais là Julie, pardon.
4: C'est pas grave.
1: Mais non.
2: Il y a un thème pour ton mariage?
4: Oui, champêtre.
2: Okay, oui, c'est pas mal.
1: C'est très stylé, c'est très classique.
2: Au pire, si les trucs marchent pas, c'est pas grave, tu vas dans la forêt, tu prends des arbres, puis tu mets des branches, tu mets des feuilles, et puis voilà.
1: Des petits épis de blé et ça ira.
2: Voilà.
4: Ouais, ça peut marcher, hein.
2: Mais évidemment, tu fais venir un cheval, il sera très content, il fera caca sur les tables, et voilà.
1: Ça va le faire, ça va le faire.
2: Ce sera champêtre, tout simplement. Tu mets une vieille carriole, et ça marche. Les gens adorent ça.
4: Ouais.
3: Son mariage, il va être pourri, mais qui t'a filé les idées? Non, c'est les cons de la radio, là.
2: On t'embrasse, Julie.
4: Merci beaucoup, bonne journée.
2: Belle journée à toi. Il y a Mélinda qui est là avec nous aussi. Bonjour, Mélinda.
5: Coucou Manu, salut les wouin.
2: Merci d'être là Mélinda. Qu'est-ce qui va se passer dans ton lundi aujourd'hui de bien cool?
5: Alors moi ce soir je vais au hammam avec mes copines pour la première fois. Alors elles ont l'habitude de se mettre nues, mais moi je pense que je vais rester en maillot.
2: Ah alors j'ai jamais fait.
1: Il faut se renseigner, parce que des fois t'as pas le droit d'être en maillot. Donc faut voir si c'est bien ok que tu restes en maillot à ce moment-là.
3: Ouais, mais t'as une serviette quoi qu'il arrive quoi.
1: Oui bien mais sûr.
3: Il t'oblige pas de foutre à poil.
1: Non mais tu peux pas garder ton maillot.
2: Je mélange tout moi, le hammam c'est...
1: Chaleur humide.
3: C'est la vapeur.
1: Ouais.
2: Où tu mets de l'eau sur les pierres là, c'est ça?
3: Non,
1: ça c'est le sauna.
3: Ah, c'est plus sec.
1: C'est quand ça sort et ça fait... Et que t'as plein de vapeur dans la pièce.
3: Ouais.
1: Mais et tu surendes.
2: Mais c'est quoi? C'est de la... Ça vient d'où la chaleur?
3: C'est de la vapeur.
1: Moi, c'est de la vapeur.
3: Il y a un tuyau qui mélange de la vapeur. Et parfois, suivant où tu t'assieds dans le hammam, quand t'es pas au courant, ça te brûle les pieds.
1: Oui, faut faire attention.
3: Parce que tu dis, ah putain, ça sort d'ici.
1: Mais on voit rien. Donc franchement, Mélinda, si t'as envie d'être à poil. Mais parce qu'en fait, avec toute la vapeur, on voit rien. On se voit même plus entre nous, généralement.
2: Ah, un peu comme quand j'ouvre mon four avec mes lunettes et que je vois rien.
1: Tout à fait.
3: Exactement.
1: C'est une belle métaphore.
2: Bah voilà, Mélinda, pense que tout. Le poulet d'un four. Voilà.
5: Bon, voilà, je suis rassurée.
2: Voilà. On t'embrasse, on te souhaite une belle journée.
5: Belle journée, bisous.
2: C'est d'ailleurs un problème dont nous reparlerons dans l'émission. Le problème
1: des
2: gens qui ont des lunettes qui ouvrent le four. C'est vraiment un truc très handicapant.
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2: Ouais. On a une journée mondiale aujourd'hui.
1: C'est quoi?
2: C'est la journée mondiale des musées.
1: Ah, c'est cool ça.
2: Okay. C'est cool, c'est...
3: Ça, ouais, ça dépend lesquels, quoi.
2: Vous allez au musée, Lorenza?
1: Moi, j'y suis allée il y a 2 semaines, là.
2: Musée de quoi?
1: Ça, c'est l'Atelier des Lumières. C'était sur la Renaissance.
2: Et
1: sur les peintres de la Renaissance.
2: C'était où?
1: À Paris, dans le 11e.
2: Oh.
1: Ouais, c'était trop...
2: C'est beau. Hein.
1: C'est interactif, c'est incroyable. J'ai vécu un moment magnifique, j'ai failli pleurer.
2: Ah oui?
1: Oui, ça m'a
2: ému. Moi aussi, des fois, je pleure parce que c'est long. Mais
3: J'avoue que le dernier que j'ai fait, moi, c'était à Bruxelles, c'est le musée de la bière, quoi, tu vois.
1: Ah, pas mal aussi.
3: Ouais, franchement, c'est hyper intéressant.
2: J'ai fait le musée de la glace, moi.
1: Non, mais vous abusez.
7: Moi, j'ai fait le musée à Heineken aussi.
3: Il est très cool.
2: Les musées, je...
3: Moi, je passe à la boutique tout le temps.
2: Je peux m'emballer. Tout le monde y est, bon, ok. Mais très vite. Vraiment,
1: c'est long.
2: Je m'emmerde.
1: Mais il faut trouver le truc qui te passionne qui te...
3: C'est la sortie.
2: C'est les petits panneaux verts avec le bonhomme qui court.
3: C'est magnifique.
2: C'est pas pour rien que sur les issues de secours, le bonhomme il court. Hein. C'est parce qu'il a envie de se...

0: travaille au musée lui aussi, bien sûr.
1: Non mais je suis partagé, c'est-à-dire que parfois je vais rester mais genre 5 secondes devant un truc et je me barre et je me sens un peu coupable. Je dis putain le mec il s'est fait chier à peindre le truc et tout. Je reste 5 secondes dedans et puis je vois des gens ils restent, tu sais, regarder comme ça. Non, et puis ils parlent, ils parlent toujours dans une langue que tu comprends pas, c'est énervant ça.
2: Le pire c'est les gens qui ont un audio guide. Tu les vois ceux-là ou pas?
3: Ah oui, avec les écouteurs.
2: Ils ont des trucs sur les oreilles et tu dis putain, ça se trouve c'est hyper intéressant.
1: Oui, mais
2: on le saura jamais.
1: Mais moi je sais pas. Moi,
3: mais c'est juste que t'es pas sensible à ce genre d'art, mais t'es peut-être sensible à d'autres choses, tu vois.
1: Bah, le musée de la glace. Manger des glaces. Florent, le producteur.
4: Moi je soupçonne les gens qui restent devant les œuvres comme ça en train de contempler, qu'ils essaient de comprendre ce que l'artiste a voulu faire.
1: Mais des fois ils parlent, mais à chaque fois c'est dans une langue étrangère, c'est ce que je disais.
3: Oui, c'est vrai.
1: Putain, c'est Scarabosan ou Super Sarfon. Je serais bien de ça. Et je me demande si en fait ils sont pas comme moi, mais ils ont inventé une langue pour faire genre.
3: Il y a la nuit européenne des musées qui arrive bientôt aussi.
1: Ouais, donc elle
3: arrive.
1: Et
3: c'est gratuit.
2: Ouais, la nuit on dort.
1: Il y a plein de choses qui arrivent bientôt. Hein.
3: Mais c'est gratuit.
1: La fin de l'ultra trail de machin arrive bientôt. Ouais. C'est super.
3: C'est n'importe quoi.
1: Bon, c'est un bel hommage au musée en tout cas.
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0: Dimitri, le génie des génies avec nous. Bonjour Dimitri.
1: Yeah, salut Manu, salut les ouais.
0: Salut à toi Dimitri, je vous rappelle que Dimitri il pèse dans le game.
2: Ah ça.
0: Il est responsable technique dans une mairie, d'accord?
2: Ok. Il a accès au bureau du maire.
0: Alors, il peut te le donner ou il peut te le retirer ton permis de construire. Alors, il peut te demander de les tailler à 2 mètres tes tuyas. Alors, il est là Dimitri. Dimitri, sois le bienvenu, c'est ta 9e participation. T'as déjà gagné 800 euros, tu vas tenter d'en gagner 100 supplémentaires. En face de toi aujourd'hui, il y a Elodie. Bonjour Elodie.
3: Bonjour l'équipe, bonjour Dimitri.
1: Salut Elodie.
0: Soyez les bienvenus tous les deux au Club des Génies. Je vous rappelle les règles, j'ai 100 euros encore aujourd'hui. Vous êtes deux. J'ai 3 questions, le gagnant est celui ou celle qui aura 2 points. À chaque question que je vais vous poser, si vous pensez avoir la réponse, vous donnez votre prénom, vous donnez ensuite votre réponse. Si c'est la bonne, ça fait un point pour vous. Si c'est pas la bonne, en revanche, le point va à l'autre. Et c'est le premier ou la première qui atteint les 2 points du jour qui gagne 100 euros et qui reviendra jouer avec nous demain. Bonne chance à tous les deux. On joue au Club des Génies. Voici la première question. Quel est le nom précis du phénomène où la Lune cache le Soleil?
3: Elodie.
0: Où est Elodie en premier?
3: Une éclipse.
0: Non, j'avais demandé le nom précis.
3: Éclipse lunaire, ouais.
0: Tu as dit éclipse.
3: Lunaire, oui.
0: Et en plus, c'est pas éclipse lunaire, c'est éclipse solaire.
3: Solaire, bon, voilà.
2: Merde.
4: C'est dommage.
2: Ah, c'était beau, hein.
0: Ah, mais c'est...
2: C'est pas grave, hein.
0: Elle y allait vite, c'est pas grave.
1: Bon,
0: le point. Oui, bah,
2: évidemment.
4: Merci.
2: Derrière, là.
0: T'imagines, Dimitri, s'il faisait du vélo, qu'il y a un mec qui tombe, il fait « Ah, ça m'arrange ».
2: Ça m'arrange.
0: Et il continue. Dimitri, un point. Elodie, 0 point. Voici la deuxième question. De quelle couleur est le pull fétiche de Gaston Lagaffe?
3: Elodie.
0: Elodie, je t'écoute.
3: Le tente vert.
0: Bonne réponse.
2: Oh là là là.
0: Oui.
2: Elle est trop chaude, Elodie.
0: Oh la vache.
4: Ah, ça l'arrange pas, Dimitri.
1: Là, ça m'arrange pas, là. Ouais, non. Ça m'arrange un peu moins.
2: Merde.
0: Elle est remontée à vélo, dis donc.
1: Merde.
0: Elodie, 1 point. Dimitri, 1 point. Waouh. Voici la troisième question. Que signifie gracias en espagnol?
3: Elodie.
0: Oh là là là là là. Elodie.
3: Merci.
0: Merci, oui.
1: Wow. Bien joué Elodie.
3: Merci Dimitri, désolé.
0: Oh là là là là, elle est remontée à vélo, elle a rattrapé
2: ça,
0: le peloton.
2: Ah ouais,
1: dans le là, merde.
2: Elle a chopé ta roue, elle l'a tirée.
0: Non, elle a pas triché.
2: Non, c'est vrai.
3: Non.
0: Elle a joué le tout pour le tout.
2: Bien sûr.
0: J'y vais, bim. Et ça a marché 2 fois sur 3. Incroyable.
2: C'est fou.
0: Dimitri,
1: bravo.
0: Les 800 euros que t'avais gagnés, quoi qu'il arrive, ils sont à toi. Tu repars avec 800 euros. Bravo. Et très beau chemin.
2: Ça, c'était fou, ça.
1: Bravo, c'est cool, merci. C'était vraiment super de tout ce parcours avec vous. Je me suis régalé. Voilà, merci. Et puis, je souhaite bonne chance à Elodie, qu'elle aille le plus loin.
3: Merci beaucoup, Dimitri.
2: Tarnasse, Dimitri.
0: J'ai l'impression qu'on était en couple et qu'on se sépare et qu'on est en train de lui dire « Je suis désolé, mais on est chez quelqu'un d'autre. »
2: Ça me fait de la peine. Mais je suis grave content.
0: Toi aussi Dimitri, tu vas trouver l'amour, je t'assure. C'est juste une question, c'était pas le bon timing, c'était pas le bon moment. Dimitri, tu peux nous rappeler quand tu veux pour discuter avec nous dans l'émission, évidemment, t'es bienvenu tout le temps.
1: Allez, ben volontiers, ça va.
0: Eh ben bravo à toi Dimitri, très beau parcours, tu repars avec 800 euros et toi Elodie, eh ben tu gagnes tes 100 premiers euros aujourd'hui.
3: Super, merci.
0: Rendez-vous demain pour tenter d'en gagner 100 supplémentaires.
3: Allez, on va tenter.
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0: 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Il est 6h45. Oui, on sort d'un gros week-end. Oui, c'est une semaine normale.
2: Complète, ouais.
0: Normale avec 5 jours. Mais on l'aime cette semaine.
2: Ben
0: on
2: oui.
0: l'aime ce lundi. Faites pas la gueule parce que c'est lundi aujourd'hui. Quelle est la raison pour laquelle, justement, vous êtes content que ce soit lundi? Qu'est-ce qui va se passer dans votre journée aujourd'hui qui va vous donner le sourire? Et du coup, ça va donner le sourire à tout le monde. 0 870 42 48. On continue à vous prendre au téléphone. On peut se faire un petit tour du studio avant. Nico, ton lundi, qu'est-ce qui va l'embellir?
4: Moi, j'ai un pote qui a une plage et il m'a proposé de faire quelques photos gratos pour lui. Et en échange, en fait, il m'invite toute la journée. Il m'a dit transat, déjeuner, cocktail, ce que je veux, quoi.
2: C'est trop bien.
0: Et tu fais des tu fais des photos pour sa plage qu'il va utiliser après dans les clips.
4: Comme j'aime bien faire les photos, il m'a dit tes photos sont cool. Est-ce que ça te dirait de le faire pour moi? Donc tu vois, je tente.
0: D'accord.
4: Et puis quand il m'a dit journée gratos, j'ai dit mec, évidemment.
2: Avec plaisir.
0: C'est quoi, et tu vas manger gratos et tout?
4: Ouais, et Transat toute la journée. Je peux venir Transat manger cocktail. Il m'a dit voilà ce que tu veux.
0: C'est pas mal ça.
4: Contre les photos.
2: Mais déjà dire j'ai un pote qui a une plage, c'est déjà très stylé.
0: Oui, faut toujours.
4: C'est les amis pratiques ça.
2: C'est fou.
0: C'est ça. Alors lui dis pas, hein, ça va le mixer, ça.
4: Moi, je pense qu'il le sait. Hein.
0: Ah d'accord, ok. Florent, aujourd'hui dans ton lundi.
5: Bah c'est moins excitant, mais je dois aller trouver une nouvelle odeur pour chez moi.
0: Comment ça?
5: Bah tu sais l'odeur qui dès que je rentre chez moi, je dis ding, là je suis chez moi. Il y a un diffuseur de parfum, tu vois. Donc faut que je trouve la senteur, la bonne senteur.
4: C'est comme je te disais la semaine dernière, moi j'avais une bougie figue chez moi pendant des années
2: et ça sentait
4: tout le temps la figue chez moi.
5: Ouais.
0: Ah ouais.
2: J'ai découvert les bougies figues il y a pas longtemps, c'est vrai, c'est une dingue.
0: C'est quoi les bougies figues?
2: Bah c'est senteur figue.
4: Ouais, odeur figue.
0: Ah d'accord. Et c'est
4: ça fait classe.
2: Ça sent trop
4: figue, c'est classe.
5: Ouais, c'est pas mal ça.
0: Mais donc ouais, mais le problème c'est que quand t'as ça, ça veut dire qu'à chaque fois tu vas devoir allumer des bougies figues chez toi.
2: Mais non, parce que même sans être allumé, en vrai ça diffuse quand même un petit l'odeur.
0: Bah à ce moment-là, laisse des figues hein.
2: Non mais
4: pour rire sur la table.
0: Non mais tu mets un figuier chez toi, enfin tu vois, c'est vraiment. Non, j'essaie de le trouver. D'accord, donc tu cherches une odeur pour chez toi.
5: Bah ouais, j'hésite là. Soit, tu sais, un peu peut-être coton léger, tu vois, des trucs comme ça, patchouli. Mais patchouli, je crois que c'est.
4: Ah, c'est fort.
2: Ah ouais, c'est très fort, ouais. C'est comme jasmin. Faut
4: mais
2: aimer.
4: Je t'ai entendu dire pas mal la figue. Non, la figue,
0: stop,
4: c'est chez moi.
2: Ça le fait chier, ça le fait chier.
0: Mais, un moment dans cette équipe, il faut qu'il y ait quelqu'un qui vous ramène à la raison. Hein.
4: Ouais.
0: Tout à l'heure, on a déjà discuté de je sais plus quoi, c'était les musées.
2: Ouais.
0: Les musées, là, on commence à discuter d'odeurs et de patchouli et de bougies parfumées.
2: Qu'est-ce qui nous arrive?
0: Vous filez un mauvais coton, tous. On a Lucie qui est avec nous. Bonjour Lucie.
7: Bonjour Manu, bonjour toute l'équipe.
0: Bienvenue sur Énergie. Lucie, qu'est-ce qui va faire que ton lundi va s'émerveiller?
7: Bah écoute, moi je vais aller faire mes ongles parce qu'ils ont trop repoussé. Et tu vois, je pense que je vais demander.
0: Stop.
2: Mais non, tu peux pas, laisse Lucie parler.
0: Stop. Pardon, tu vas refaire tes ongles?
7: Oui, tout à fait.
0: D'accord.
7: Et je pense que je vais demander du rose, tu vois, ça va bien aller avec mon bronzage.
0: Et c'est, ouais, j'ai l'impression qu'en ce moment, on a vraiment des gros soucis.
2: Ah oui, bah, bien sûr, mais c'est important.
0: Je vous rappelle qu'il y a quand même Ebola et l'antivirus qui sont en train de nous tomber sur la gueule. Et là, on dit, moi, j'ai eu besoin d'une odeur pour chez moi. Moi, franchement, je pense que je vais mettre du rose. C'est bien pour mon bronzage. On est bien.
2: Tout va bien.
0: Mais voilà, c'est ce qu'on peut se dire. Tout va bien dans nos vies. On t'embrasse, Lucie. Merci de nous avoir appelés.
7: Bonne journée, merci.
0: Gros bisous. Il y a Dorian qui est là aussi. Bienvenue sur Énergie, Dorian.
8: Salut Manu, salut les mamans.
0: Dorian, qu'est-ce qui va se passer dans ton lundi qui va être bien cool?
8: Alors moi j'ai hâte d'être à mon cours de palais laiton ce soir. On s'était inscrit avec deux potes et on voulait faire une activité qui sort un peu du lot. Alors on s'est inscrit.
0: Je ne sais pas, le palais laiton?
8: C'est ça.
0: C'est quoi?
8: En fait c'est un sport vendéen. On a des petits palais en laiton, ça ressemble un peu à des grosses pièces qu'on doit lancer sur une plaque en plomb. Et en fait ça se rapproche un petit peu de la pétanque mais avec des palais laitons.
0: Oh. Ok.
4: Et oui.
2: Okay,
0: on est quand même sur un sport d'ivrogne. Hein,
4: ça va aller, Dorian.
2: Mais écoute,
0: non, mais Dorian, ça aurait pu être quand même beaucoup plus simple de nous dire ce soir je prends un apéro avec des amis. Enfin, tu vois, c'est.
8: Ah, bah, il y aura l'apéro, effectivement.
2: Ouais,
8: bah,
2: voilà, c'est ça
0: le truc. Tu prends un apéro sur une plaque d'égout. J'ai compris. Ça marche. On souhaite une belle journée, Dorian. Merci beaucoup de nous avoir appelés.
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0: Il est 6h52. Gims avec Soleil, ça arrive à 7h, il y aura les infos. À 7h05, on va doubler votre salaire pour la première fois de la matinée. On est bien, on est de retour après un bon gros week-end de 4 jours. Et les amis, j'ai une nouvelle.
2: Ouais.
0: Tom Cruise est de nouveau en couple.
2: Ah bon?
0: Alors, ce sont des rumeurs, mais des rumeurs persistantes.
2: Ouais.
0: Tom Cruise serait en couple avec Pamela Anderson.
2: Ah bon?
0: C'est pas ouf ça?
4: Putain, stylé.
0: Bah, stylé.
4: Bah, le répondeur de dingue. Sur le répondeur de Tom et Pamela.
0: C'est vrai que ça fait
2: j'avoue que ça le fait.
4: Franchement.
2: Ça le fait de ouf.
0: Ouais, mais on a plus de lignes fixes maintenant. C'est que des portables, tu vois. Donc,
4: Et merde, c'est con.
0: Mais c'est vrai que tu dis, je vais dîner chez Tom et Pamela.
2: Ah, c'est trop la classe.
0: T'as envie de t'asseoir et dire, ok, alors vous nous racontez des histoires de films et de séries.
4: C'est ça.
0: Et vous nous racontez des anecdotes. Ouais, mais j'ai autre chose à dire. Non, on veut juste ça, en fait.
2: Bah, s'ils sont heureux, tant mieux.
0: Mais et c'est exactement
2: c'est le principal.
0: Ça. Ça, c'est, s'ils sont heureux.
2: Et qu'ils nous fassent rêver un peu.
0: Okay, bah, alors,
2: avec leur amour là.
0: Alors bien sûr.
5: Et
0: alors, viens resserre-moi la même chose. Ah bah, alors, j'allais dire ça n'a pas de rapport, mais si, parce que Tom Cruise, il est pas très grand. J'ai une liste des choses que vivent les petits au quotidien. C'est vrai, Tom Cruise, il est petit, je crois.
4: Ouais, l'enchaînement est pas mal.
0: Lui aussi, il peut vivre des choses qui sont pas faciles parfois au quotidien. Comme exemple, avoir le soleil dans les yeux, abaisser le pare-soleil et constater que ça ne fait aucune différence.
2: C'est
0: ah oui,
2: c'est
0: dur, c'est ça.
2: Ouais. C'est triste.
0: Mais on n'y pense pas. Bah, ouais. Mais c'est pas facile d'être petit.
2: Bah, oui.
0: Encore d'autres. Quand quelqu'un a déplacé un truc dont t'as besoin tout en haut d'une étagère.
2: Ah, je les vois. Même au supermarché, je les vois, ces gens-là.
0: Oh là là.
2: Qui essayent d'attraper des choses.
0: Et qui me demandent.
2: Et qui, bah, moi aussi, on me demande.
4: Ils disent, pardon, on a les bras trop courts. Non, non. C'est pas les bras.
0: Mais quand peut-être quelqu'un prend un truc au supermarché, t'as l'impression d'être un super héros.
2: Franchement, t'as l'impression d'avoir fait la bonne action, quoi.
0: Et en plus, si elle est petite et que c'est une vieille personne.
2: Ah là, c'est t'as tout gagné.
0: Vraiment, t'as l'impression de participer à un truc pour une association depuis 10 ans. Ouais, qu'est-ce que tu fais dans le week-end? Le week-end, bah, moi, j'aide les vieilles personnes. Ce que vivent au quotidien les petits. Quand quelqu'un essaye de poser son coude sur ta tête.
2: Ah, c'est vrai qu'il y en a
4: qui fait ça.
0: La vanne.
2: Mais pour rigoler,
0: c'est pour la vanne.
4: Ah oui, non, en blague. Hein,
0: ah oui, non, c'est pas exprès. C'est non, c'est pour faire genre, ouais, comment tu vas, toi, Bernard? Poum, et tu lui mets le coude. C'est pas très sympa.
2: Non, c'est pas sympa.
0: Un dernier truc que vivent les petits au quotidien qui est pas facile. Quand t'es assis sur une chaise et que tu dois choisir entre t'adosser contre le dossier ou reposer tes pieds sur le sol. Car faire les deux en même temps, ce n'est pas possible. Et ben voilà.
2: On pense à vous.
0: On pense fort à vous.
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0: On est lundi, c'est le 18 mai, après un bon petit week-end, on est de retour pour démarrer cette nouvelle semaine. Lorenza est avec moi, évidemment.
2: Salut, salut.
0: Nico est là aussi.
12: Et coucou.
0: Vous êtes avec nous, comme chaque jour, pour nous rejoindre. Vous nous appelez au 0870 42 48. Vous pouvez aussi nous envoyer des messages vocaux sur l'application Manu sur Énergie. On va s'en écouter quelques-uns tout à l'heure. Il y a les bonnes nouvelles du jour qui arrivent dans 5 minutes. Ce sera juste après Gims. Et tout de suite, comme chaque matin, on double votre salaire.
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0: 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Tous les jours, deux fois par jour, à 7h05 et 8h05, et ça peut vous arriver. Vous envoyez salaire par SMS au 7 10 12. Attention, le téléphone sonne quelque part, c'est peut-être le vôtre. Mmh.
13: Allô?
0: Allô, bonjour, c'est Émilie de Mel dans les Deux-Sèvres?
13: Oui.
0: Émilie, quel est le seul animateur radio qui double ton salaire?
13: C'est Manu sur Énergie.
0: Eh ben, c'est gagné, bravo à toi.
2: Bravo.
0: Voilà, c'est fait.
13: Super, merci.
0: Elle n'en revient pas, Émilie. C'est à toi que ça arrive ce matin, je te l'annonce, on va te doubler ton salaire, tu peux souffler, respirer, tout va bien.
13: Ouais, c'est bon.
0: Eh ben voilà, je t'annonce que ton salaire, nous allons te le doubler, mais je n'ai pas... Ah si, ça y est, j'ai la somme. Tu touches 1872 euros chaque mois, et fois 2, ça va faire 3744 euros.
13: Super.
0: Et merci alors beaucoup. Bah, on est pas mal, 3744 euros.
13: On est plutôt bien.
0: Tu es chef trafic.
13: Oui, c'est ça.
0: Chef trafic de quoi?
13: Je charge et je décharge des menuiseries dans des camions.
0: C'est toi qui portes les trucs et tout?
13: Non, oui, enfin, j'ai un chariot. J'ai le chariot avec les fourches en avant. Oh, et
0: tu prends les palettes?
13: Voilà, c'est ça.
0: Je vois ce truc-là, génial. J'ai toujours rêvé de faire une course de...
2: Ah ouais, c'est génial.
4: C'est dangereux, hein.
0: Ça s'appelle un transpalette, non, c'est ça?
13: Oui, c'est ça.
0: Bah voilà, vous faites jamais des courses dans l'entrepôt?
13: On l'a fait une fois, contre un électrique et un gaz.
2: Et alors?
0: C'est le gaz qui a gagné?
13: Oui,
0: c'est entre services, quoi. C'est
4: la comparaison.
0: L'employé du mois, c'est pas celui qui casse pas les trucs, c'est celui qui arrive premier. C'est génial. Émilie, on te double ton salaire. 3744 euros, ça va vite arriver pour toi.
13: Merci beaucoup.
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0: Tout de suite, on se fait du bien. On se fait du bien avec les bonnes nouvelles du jour parce que oui, dans le monde, il n'y a pas que des mauvaises nouvelles et on vous le prouve chaque matin. Lorenza fait nous rêver.
2: Alors j'ai une bonne nouvelle, mais de niche.
0: Ah, de niche.
2: Oui.
0: Ça va intéresser que quelques personnes.
2: C'est ça, parce que j'ai, selon une étude, les prénoms des personnes les plus intelligentes.
0: Ah oui, là on est sur la niche.
2: Oui.
0: Voilà.
2: Alors pour les filles, il y a Sophie ou Sophia, Élise et Claire. Ah.
0: Élise, la fille de
2: Nicolas,
4: c'est ma fille.
2: Bien joué.
4: On verra, hein. On verra. Elle a 4 ans et demi pour l'instant.
2: Et alors, je peux pas remarquer un peu mais...
0: Bah, elle est déjà incroyable, hein.
4: Elle est HPI.
0: Ah, c'est...
4: Enfin, c'est ce que les gens disent.
2: Et pour les garçons, c'est Arthur, Lucas et Thomas.
0: Ok, bah, en tout cas c'est intéressant parce qu'on n'est pas dedans.
2: Non, bah, ouais. Ça prouve beaucoup de choses. Hein.
0: Ça peut valider l'étude.
2: Exactement.
0: Nico, une bonne nouvelle.
4: Ouais, cet été il y a un nouveau club qui va ouvrir à Ibiza et c'est censé alors influencer d'autres bars et boîtes de nuit. C'est un club sans téléphone portable. L'idée, ouais. En fait, c'est que le téléphone portable il est interdit et c'est d'ancrer les gens dans le moment présent et respecter les DJ surtout.
0: Oui, mais.
2: Bah, c'est surtout les gens qui trompent un peu et qui, comme par hasard, n'auront pas de preuves. Bah oui, moi je vois ça comme ça un peu.
0: Oh là là, c'est tordu.
2: Bah, que j'ai un esprit tordu.
0: Tu te dis, s'il n'y a pas de téléphone, on peut tromper, c'est
2: oui.
0: Ça waouh, oui, bah, ça va, toi.
2: Non, mais tu dis, oui, chérie, je vais dîner chez des collègues, on te quitte un peu plus tard.
4: Est-ce que ton ex. Est-ce que ton ex t'aurait trompé en boîte de nuit par hasard?
2: Non.
4: J'ai l'impression que t'as pas cicatrisé.
0: Mais non, mais c'est que pour les gens sur. Mais je comprends, c'est Bob Sinclair qu'on avait parlé de ça.
2: Ouais.
0: Où effectivement, il est en train de mixer.
2: Filmer,
0: et en fait, t'as tout le monde avec le téléphone en train de le filmer.
2: C'est
0: un peu
2: de
0: profiter du moment. Et
4: Donc c'est pour ça au départ qu'ils font ça. Mais peut-être qu'effectivement, c'est l'autre option comme Lorenza, c'est pour que les gens puissent se tromper.
0: Lorenza n'a pas cicatrisé apparemment.
4: Ouais,
0: bon. Mais c'est vrai qu'à l'époque,
2: bah oui.
0: C'était la folie.
2: Hein. Bien
0: évidemment. C'était
2: non,
0: la folie parce
2: une
0: que tout le monde trompait tout le monde, il n'y avait pas de téléphone. Bon, j'ai une belle histoire, moi, parce qu'on est quand même dans les bonnes nouvelles, je vous le rappelle. C'est une belle histoire avec un chat. Alors oui, je sais, ça surprend venant de moi.
2: Ah bah oui, de ouf.
0: Aux États-Unis, il y a une femme qui a retrouvé son chat 7 mois après sa disparition pendant un road trip.
2: Ok.
0: Le chat, il était blessé, il était retrouvé puis amené chez un vétérinaire. Grâce à sa puce électronique, ils ont pu identifier le propriétaire, mais impossible de savoir comment ramener le chat jusque dans l'Oregon,
2: ouais.
0: Là où la personne habitait. Et c'est là qu'intervient un héros qu'on n'avait pas vu venir. Écoutez bien. Un ami de la personne rencontrée en ligne a utilisé ses miles d'avion pour prendre un vol et ramener lui-même le chat à sa propriétaire.
2: Oh, trop mignon, c'est un vrai ami, ça.
0: C'était quelqu'un que la propriétaire avait rencontré dans un jeu vidéo.
2: C'est ouf.
0: Et donc, il ne se connaissait pas réellement, mais il a dit, bah écoute, on joue ensemble au jeu vidéo, je vais utiliser mes miles, je te ramène ton chat. Le chat est sain et sauf, retour à la maison.
2: Ils se sont rencontrés en plus.
0: Et il va beaucoup mieux. Ils se sont rencontrés, mais ils ne sont pas en couple.
2: Je suis désolé. Ouais, mais c'est pas grave, c'est quand même une très belle histoire.
0: Ouais, enfin, le chat n'en a rien à foutre. Hein. Comme tous les chats, mais c'est une belle histoire au départ. En fait, c'est une belle histoire pour les gamers, quoi.
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0: Et voilà, écoutez ce que dit Nolwenn Leroy. Elle est ce soir sur TF1 dans une nouvelle série qui s'appelle L'été 36.
2: Ok.
0: Mais je ne sais pas de quoi ça parle.
2: Ah.
0: Non.
2: Écoute, surprise. Hein.
0: Peut-être que l'été en 1936.
2: Ah oui, mais ça lui irait bien. Je la vois bien un peu à l'époque.
0: Dans un truc
2: comme ça.
0: Vieux, c'est sympa.
2: Non, pas du tout. Mais non.
4: Allez, bim.
2: C'est un compliment, mais pas bien tourné.
0: Ah ouais, bah, celui-là, il est vraiment. Alors, et... même quand je le regarde de dos, non, ça n'est toujours pas compliment.
2: On l'adore.
0: C'est, mais...
4: Oh là, c'est pire. Ça le creuse.
0: Ça c'est vraiment. C'est Lorenza. Elle fait une vanne sur quelqu'un. C'est oula, oups. Je déconne.
2: Merde.
0: Il est 7h16. Et ben on regardera.
2: Mais
0: et
2: oui.
0: On verra ce que c'est cette série, évidemment. On va faire un petit tour du studio. Allez, qu'est-ce que vous avez envie de partager avec nous pour démarrer cette semaine, Lorenza?
2: Moi j'ai un truc. Ouais, je suis tombée sur un truc très très drôle sur la page Insta de Nico Science.
0: C'est qui Nico Science?
2: Bah c'est un gars qui fait des vidéos Insta pour démontrer des choses, qui prouve des choses.
0: La vulgarisation de la science.
2: Exactement.
0: Il s'appelle Nico.
2: Il s'appelle Nico.
0: D'où le nom Nico Science.
2: Et c'est ça.
0: Parce que s'il avait fait de la cuisine et qu'il s'appelait Gérald, ça aurait été Gérald Cuisto.
2: Gérald Cuisto, ouais, exactement.
0: Vous connaissez Toto Cuisto?
2: Non, c'est quoi?
0: Oui. Florent, le producteur, connaît Toto Cuisto.
4: C'est une femme, non?
0: C'est un mec. Il fait des plats, c'est sur Instagram, quoi,
2: comme
0: plein de gens. Mais lui, à chaque fois, il fait des trucs, genre des pâtes et tout, c'est toujours.
2: C'est du level, quoi.
0: Ah, bah, c'est pas compliqué à faire.
2: Ah.
5: Non, il faut le faire, parce que moi, j'ai liké plein de ses vidéos pour les faire. Je les ai jamais faites encore.
0: Alors, ça, c'est le principe.
2: Ah,
0: rappelle,
2: bah oui, bien sûr.
0: Hein. Les vidéos de cuisine sur Instagram.
2: On les enregistre.
0: Tu likes, tu enregistres, t'as ta petite collection cuisine à faire.
2: C'est ça.
0: Bien sûr. Et tu les fais jamais.
2: Jamais.
4: Il est méga suivi, Toto Cuisto.
0: Ouais, je sais pas.
4: 1,5 million de followers, il a même sorti des livres.
0: Ah oui.
2: Bah, c'est et
4: Tom Fauconnet, il s'appelle.
0: Ouais. Tom Fauconnet. Ouais, moi, je connaissais sous son pseudo, Toto Cuisto.
2: Bah là, voilà. C'est Nico Science. Alors, c'est pas pareil, mais il a fait un truc très cool. Il a fait écouter à ChatGPT un audio rempli uniquement de bruit de prout.
0: Je crois que j'ai entendu parler de ce truc-là.
2: Il disait que c'était de la musique à ChatGPT et l'IA, elle a répondu en mode hyper sérieusement. Ça fait un style un peu étrange, atmosphérique, comme une musique de jeu rétro, avec des références des années 80.
0: Mais ChatGPT, quoi que tu lui demandes, il a toujours une réponse. Il dit jamais, je ne sais pas.
2: Oui, mais là, ouais. C'est des pétous, quoi. C'est fou de dire ça de prout.
0: Oui, mais il est premier degré. Tu lui dis que c'est de la musique, il va analyser la musique.
2: Bah, moi, je crois surtout que je suis pas si sûr que ce soit super fiable, quoi.
0: Tu le sais que c'est des proutes.
2: Bah, oui, mais des références aux des années 80, c'est-à-dire quoi? C'était de la merde, les années 80, enfin. C'est horrible.
0: Avec recul. Nico,
4: tu sais que pour rester dans le thème, moi, ChatGPT, je lui ai envoyé une photo du popo de mon bébé pour savoir si la couleur était ok. Oh. Et il m'a dit que c'était ok.
2: Oui, mais comment il sait, lui? Il a pas d'enfant, ChatGPT.
4: Mais si, parce que tu sais qu'en fait, quand t'as un bébé, t'as un éventail de couleurs. Okay. T'as un truc de colorimétrie, je ne savais pas, mais effectivement, du popo.
0: D'accord.
4: Et il te dit qu'à partir de tant de semaines après, ça change, etc. Et il m'a rassuré, il m'a dit, voilà, ton bébé a un mois, c'est tout à fait normal.
0: Mais ChatGPT,
2: c'est fou. Oui, on l'utilise pour tout.
0: Mais moi, je vous ai dit que j'avais été rendez-vous chez une gastro pour faire une coloscopie.
2: Ouais.
0: Et que l'anesthésie, le principe de l'anesthésie, qu'on m'endorme comme ça, m'angoisse. À qui j'en ai parlé?
2: ChatGPT. Pour qu'il te rassure.
0: Mais oui.
2: Genre il te donne des stats.
0: Mais il m'a sorti un truc et c'était très bizarre. J'avais une vraie discussion avec lui. Et ce qui est bien, c'est que quand t'es pas encore rassuré, tu lui reposes une question. Et il te répond encore. En fait,
2: ça n'en finit pas.
0: Exactement. Ouais. Quand tu vas discuter avec quelqu'un, à un moment, le rendez-vous s'arrête.
2: Oui,
0: mais
2: bah
0: avec lui, tu peux durer toute la nuit encore.
2: Oui, parce qu'à chaque fois, il te dit, veux-tu que je t'en dise encore plus sur ça? Et tu dis, oui, avec plaisir.
0: Bien sûr.
2: Il continue.
0: Il pose une question. Tu lui réponds, bien sûr. Et voilà.
2: Et voilà.
0: Mais ChatGPT, on s'en sert pour tout.
2: La vie.
0: Florent, le producteur.
5: Moi, je vais partager mes analyses de sang. Bah oui. Parce que fallait que je reprenne un rendez-vous chez le médecin. Je me dis, tiens, je vais quand même tester. Bon, bah voilà, j'ai un petit peu de cholestérol. Mais c'est ChatGPT qui m'a dit.
4: Il te dit quand même de faire vérifier par un médecin.
2: En vrai, je suis d'accord avec toi parce que tu sais pas ce que ça veut dire. T'as pas spécialement envie de prendre rendez-vous. Donc tu lui dis, traduis-moi ça en langage simple, quoi. Comme si j'avais 8 ans.
0: Mais moi, j'ai déjà eu une discussion avec ma femme. Et à un moment, il y en a un des deux qui dit, on va demander à ChatGPT.
5: Oui.
0: Alors, quand c'est moi qui le dis, je suis content. Quand c'est l'autre, ça m'énerve. Jusqu'où vous êtes allé dans une question à une IA? ChatGPT, peu importe n'importe laquelle, mais jusqu'où vous êtes allé? Qu'est-ce que vous lui avez demandé? Vous vous dites waouh, là vraiment ça devient soit très intime, soit c'est vraiment précis et vous préférez demander à ChatGPT qu'à un ami par exemple.
4: Ouais.
0: 0870 42 48, nous sommes sur le point de non-retour. Venez nous raconter jusqu'où vous êtes allé.
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0: On parle de ChatGPT ce matin, ou des intelligences artificielles de façon générale. Clairement, ça fait partie de nos vies maintenant. Jusqu'où vous êtes allé? Jusqu'où vous êtes allé dans une question à une intelligence artificielle? Ça peut être des conseils, pas en rapport avec l'amour. On a commencé à parler, nous, il y avait beaucoup de santé dans ce qu'on fait. Il y a Garance qui est avec nous. Bonjour Garance.
17: Salut Manu, salut Léon.
0: Sois la bienvenue sur Énergie Garance, on t'écoute.
17: Alors, moi j'ai demandé à ChatGPT si mon date actuel était vraiment intéressé par moi. Donc je lui ai envoyé notre conversation WhatsApp et il m'a dit que c'était l'amour de ma vie. Donc après c'est un date, donc on va attendre un petit peu, mais voilà.
2: S'emballe un peu, Chatil.
0: Bah attends, ça dépend. Est-ce qu'il y avait dans le WhatsApp aussi, s'il lui a dit combien d'enfants on veut, quels sont les prénoms du chien, tout ça.
17: Oui. En fait, dans la conversation WhatsApp, c'est qu'à chaque fois, il me surprend parce qu'il me demande toujours ce que j'ai envie de faire. Et quand je lui dis j'ai envie de faire, il va toujours plus loin en me proposant encore plus de choses. Au lieu d'aller juste à un simple restaurant, par exemple, il me dit tout simplement, on fera un restaurant et puis ensuite on sortira, on ira se promener sur les bords du lac, aller danser s'il y a quelque chose qui peut se permettre d'aller danser. Donc il est toujours force de proposition.
0: Vous êtes ensemble ou vous êtes en mode on se tourne autour?
17: On s'est vu une fois. On a daté une fois ou deux.
2: Attends de voir un peu quand même.
0: Lorenza.
2: Mais c'est très beau,
0: Mais ChatGPT lui a dit que c'était bon.
2: Oui, mais
4: c'est ce qu'il faudra dire au discours du mariage. ChatGPT l'avait dit.
17: Voilà.
0: Exactement. Et si jamais ChatGPT foire et que ça tient pas, change d'IA. Merci beaucoup Garance de nous avoir appelé.
17: Merci.
0: Belle journée. Vous avez déjà utilisé ChatGPT pour des trucs comme ça, ouais, de rencontre? Ouais, Lorenza.
2: Bah, moi c'est pas de rencontre, c'est après ma rupture avec mon ex, je lui ai demandé des conseils sur la manière de dire bonjour pour sur comment gérer la situation.
0: Bonjour avec ton ex?
2: Bah oui, parce que avant je travaillais au même endroit que lui et je savais que je devais le croiser le matin.
0: Ah oui, d'accord.
2: Et en fait, je savais pas si je devais dire bonjour, pas dire bonjour, si je devais dire un bonjour froid, regarder dans les yeux ou non.
0: Oh là là.
2: Ouais, c'est un peu c'est précis.
0: Il a dit quoi?
2: Ben, ChatGPT m'a dit, si t'es détaché, tu peux dire bonjour, mais garde quand même de la distance, ne le regarde pas directement dans les yeux. C'est ce que j'ai fait.
0: Ah d'accord.
2: Et j'étais très sûre de moi.
0: Ah d'accord.
2: Voilà.
0: Ça fait bizarre quelqu'un qui te dit bonjour en regardant les pieds quand même.
2: Ah non, je regardais droit devant moi ou sur mon tel un peu détaché. Genre bonjour. Tu vois, et pour être poli quand même. Et,
0: oui, c'est vrai que c'est poli ça, de dire bonjour en regardant l'hôtel.
2: Non, mais au moins je dis bonjour, parce que moi de base je voulais pas lui dire bonjour.
0: Ah d'accord.
2: Tu vois, donc voilà. Il y a de l'avancée quoi.
0: Oui, oui, bien sûr, oui.
2: Ouais. J'avais c'est... pas. Ouais.
0: Moi je suis épaté par toutes tes histoires à chaque fois.
2: C'est vrai que j'ai ça pas épuise. Mal d'histoires là-dessus.
0: Même ChatGPT a dit non, mais là c'est bon, débranchez-moi. Grégory est là, bonjour Grégory.
15: Bonjour tout le monde, ça va?
0: Mais très très bien. Grégory, jusqu'où t'es allé avec ChatGPT ou une intelligence artificielle?
15: Ouais, donc j'ai demandé en fait à ChatGPT pour m'habiller au mariage de mon frère cet été. Et
0: pas
15: puis
0: mal.
15: Il m'a dit que je pouvais opter pour une tenue décontractée et des espadrilles, ça pouvait passer.
0: Oh, les espadrilles à un mariage?
2: Non,
0: mais ça dépend si c'est dans le sud de la France, en mode champêtre.
2: Ouais, c'est ça en fait, ça dépend le thème quoi.
0: Oui,
15: ouais,
0: si
15: ouais, il va faire beau, mais bon, espadrilles au mariage, on sent que ChatGPT fils unique quoi.
0: Fils unique?
2: Pourquoi?
15: C'est mon frère qui se marie, je vais pas mettre des espadrilles.
2: Ah! Oui.
0: Ouais, mais après, pas forcément si tout le monde est décontracté. Tu vois, il y a des gens, ils font des mariages pieds nus.
15: Au pire,
2: demande juste à ton frère, quoi. Enfin, au lieu de...
0: Ouais, non, mais ton frère, il saura pas répondre. ChatGPT, je te dis. Ok, c'est lui qui dit.
2: Ok,
0: s'il a dit espadrilles, ce sera espadrilles. Ok.
2: C'est horrible!
0: Vérifie quand même, pose-lui la même question pour les enterrements. On va voir s'il dit espadrilles. Belle journée à toi, Grégory.
15: Salut.
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0: montre connectée d'Apple, parce qu'on va jouer ensemble au meilleur jeu radio du monde, c'est le jeu des 5 mots. Et quand je dis qu'on va jouer ensemble, on va vraiment jouer ensemble, on va jouer toi et moi, Christelle.
1: Parfait.
0: Je rappelle les règles du jeu des 5 mots. Je vais sortir du studio. Quand je serai dans le couloir, Lorenza va te donner 5 mots. Après chaque mot, tu lui donnes le premier qui te vient en tête. Ensuite, je reviens. Elle fait pareil avec moi. Et dès qu'on a un mot en commun dans nos réponses, c'est gagné. L'Apple Watch, elle est pour toi. Ça roule ?
1: Ça roule.
0: Eh ben, bouge pas. Rendez-vous dans quelques secondes. À tout de suite.
2: Allez, c'est bon, Christelle. Manu est sorti du studio. Est-ce que t'es prête ?
1: Je suis prête.
2: Allez, c'est parti pour le jeu des 5 mots. Compte.
1: Argent.
2: Été.
1: Hiver.
2: Courir.
1: Marcher.
2: Concert.
1: J'ai pas compris.
2: Concert.
1: Concert.
2: Un concert.
1: Micro.
2: Articuler.
1: Parler.
2: Ah bah, ça c'était carré.
3: C'est militaire.
2: C'était vraiment. Ouais, on va faire revenir Manu.
1: J'étais concentré.
2: Ah ouais, non, mais là, il n'y avait pas plus concentré.
0: Ah, il y a eu de la concentration.
2: Ah ben là, je peux te dire que ça rigole pas, là. C'est.
0: Ah, ok.
2: Je disais un mot, ta-ta-ta, bim. Bah,
3: chef, oui, chef.
2: Ouais.
0: Ok, Christelle, t'es concentrée, t'as tout donné. Maintenant, c'est à moi de faire pareil que toi. C'est parti. Un mot en commun dans nos réponses et c'est gagné. On joue au jeu les 5 mots.
2: Conte.
0: Fable.
2: Ah non, elle était partie sur l'argent, elle.
0: Ah, pardon.
2: Ouais.
0: fin de mois, hein, c'est normal. Hein.
2: Oui.
0: Enfin, 18 mai, milieu de mois.
2: Été.
0: Hiver.
2: Ouais.
0: Allez, bon. C'est gagné, Christelle.
1: Ah, super. Merci.
0: Alors, attends, on va voir jusqu'où on peut aller. Il reste 3 mots.
2: Courir.
0: Marcher.
2: Oui.
0: Bim.
2: Concert.
0: Musique.
2: Non, elle avait dit micro.
0: Ah, ouais. Ok. Et enfin.
2: Articuler.
0: Parler.
2: Oui.
0: Oh.
2: 3 sur 5, bravo. Pas mal, hein.
0: Christelle, 3 sur 5, c'est un bon score, hein.
2: Ouais.
1: Ah, on est pas trop mal.
0: Bah, on est très,
2: même
0: très bien.
2: Plus que bien, ouais.
0: On est dans la moyenne haute, je vais te dire un truc.
2: C'est fou de dire ça.
0: Alors, Christelle, tu repars avec ton Apple Watch série 11. La dernière montre connectée d'Apple, bravo à toi.
1: Merci beaucoup.
0: On t'embrasse fort, belle journée.
1: Moi aussi.
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0: Et on continue à parler de ChatGPT, des intelligences artificielles. Comment vous allez avec elle? Jusqu'où vous allez? Comment ça se passe? Est-ce que vous la tutoyez? Est-ce que vous la vous voyez?
6: Ah oui.
0: Est-ce que jusqu'où vous êtes allé dans une question à une intelligence artificielle? Ça peut être la santé, on a parlé beaucoup de la santé, l'intimité, les questions comme Lorenza, après une rupture, comment faire, comment gérer, etc. 0-870-42-48. Karen est là, bonjour Karen.
7: Salut les
0: Wawa. Bienvenue sur Énergie, Karen. Jusqu'où t'es allée avec une intelligence artificielle?
7: Moi, avec ma coloc, j'ai une dispute sur le meilleur goût des chips, Bretz. Alors moi, je préfère le goût fromage du Jura. Elle, c'est poulet braisé. Et du coup, j'ai demandé à ChatGPT de quel côté il était. Et il m'a dit qu'on avait toutes les deux les deux points valides. Et ça m'a encore plus énervé.
2: Ah bah non, mais poulet braisé fois 1000.
0: Alors, s'il vous plaît, rentre pas là-dedans, parce que sinon on va pas s'en sortir.
3: Ça te le bordel.
0: Mais le problème, c'est que là, c'est une question de goût.
2: Oui, donc, c'est vrai.
0: Comment tu veux que ChatGPT te dise que ça, c'est un meilleur goût que l'autre? Puisque c'est très personnel, en fait. Tu peux pas t'en sortir. T'es foutu, Karen.
7: Mais non, mais c'est par rapport vraiment au travail de la chips. Je trouve que vraiment.
3: Au travail de la chips.
0: Ah merde.
3: Oh, l'experte.
0: Là, on est vraiment sur quelqu'un qui a analysé le concept de la chips.
3: Je pensais déborder, quoi.
0: Je pensais pas que t'étais allé aussi loin, Karen. Je suis désolé. Pardon. Je voulais pas te traumatiser. Quand je pense qu'un mec, il a créé une intelligence artificielle et il pensait pas qu'un jour quelqu'un parlait de chips. Merci beaucoup, Karen, de nous avoir appelé. On te souhaite une belle journée. J'espère que tu résoudras ton problème de chips et de travail de la chips. Jusqu'où vous êtes allé avec une IA? Nico?
3: Moi, quand j'ai annoncé ma séparation à ma famille, j'ai demandé des conseils psy à ChatGPT.
0: Mais genre, quel conseil?
3: Bah, savoir comment l'annoncer, comment gérer, tu vois, suivant leurs réponses, etc. Et, et pas ouf, ChatGPT, parce que depuis 2 ans, quasiment plus personne me parle.
2: Ah, merde!
0: Mais attends, il t'a donné des conseils, tu les as suivis?
3: J'ai essayé de suivre, effectivement, en disant il faut vous affirmer, si jamais ils sont pas d'accord, il faut expliquer le pourquoi du comment, le machin, puis force est de constater qu'ils sont toujours pas d'accord avec.
2: Comme quoi, ChatGPT se trompe, il faut que Nico aille dans les villes ou voir les gens pour leur expliquer ça et leur dire attention, Mais attention à l'IA.
3: Que dans les villes.
0: Qu'est-ce que tu racontes?
2: Bah oui, je vois. Non mais.
3: À quel moment je vais être un représentant de chez GPT pour dire attention, ils sont.
2: C'est pour prévenir des dangers de l'IA, quoi.
0: Comme... Que Nico fasse un tour en disant attention, regardez-moi ce qui m'est arrivé. Ah,
3: regardez ma vie de merde. Faites gaffe. Faites gaffe avec ChatGPT.
0: Des fois, c'est vraiment Lorenza. On peut se poser deux minutes.
2: Oula, j'ai peur.
0: Il se passe des trucs dans la tête de Lorenza. Elle se passe idée, là. Que dans sa tête. Oui. C'est-à-dire que là, on est en train de discuter avec Nico qui nous parle que, ouais, il a demandé des conseils à ChatGPT, ça n'a pas été ouf. Ouais. Et là, d'un coup, ça passe de ça à. Il faut qu'elle aille faire un tour. Hein. Il faut qu'elle aille faire un tour pour prévenir les gens.
3: De quoi Nico, elle parle. Nico, t'as une mission. Faut que t'ailles dans les villes pour prévenir les gens.
0: Que parfois, c'est compliqué de te suivre, hein, Lorenza.
2: Je suis désolée. Ouais. Pour moi, ça me paraît logique. Oui, mais c'est vrai, que pas pour tout le monde. Ouais.
0: C'est marrant, il y a des raccourcis dans ta tête, des fois. Tu sautes plein d'étapes.
2: Oui, c'est vrai. C'est vrai.
0: C'est impressionnant.
3: Et c'est trop vite pour ChatGPT.
0: C'est comme quand tu fais la cuisine.
2: C'est pour ça que c'est dégueulasse.
0: Ben oui. Manon est avec nous. Bonjour Manon.
6: Coucou Manu, coucou les mouins.
0: Bienvenue sur Énergie Manon. Jusqu'où t'es allée avec une intelligence artificielle?
6: Alors écoute, moi je lui ai demandé la position à faire au lit, qui demande pas trop de souplesse pour pimenter ma vie de couple. Et franchement, bah, ça a bien marché, hein.
0: Alors attends, je peux te dire celle à laquelle je pense. C'est quand le mec il est allongé comme ça, et la fille elle vient sur lui en s'asseyant.
6: Non, c'est pas ça. C'est la position de la cuillère. Alors,
0: je sais pas. Ah oui.
2: Vous voyez, ça, ouais, c'est la position du matin, ça.
0: Oui, effectivement.
6: Pas besoin d'être très souple, c'est pratique.
0: Oui, toute position dans laquelle t'as pas à bouger, globalement, est.
2: Bah pour moi, c'est bien. Vraiment le matin.
3: Ouais, effectivement, t'es pas face à face en plus, donc au niveau haleine et tout, y a pas de galère.
2: Et puis c'est simple, t'as pas à faire trop de mouvements, quoi.
0: Oui, ouais.
6: C'est ça.
3: On a vraiment bien étudié le truc.
0: Mais tu vois, autant ChatGPT il est bon pour le cul, autant pour le psy, Nico, je suis désolé, c'est foiré.
3: Ouais, ça merde, j'aurais dû poser d'autres questions.
0: Eh ben, merci beaucoup, Manon.
6: Bonne journée.
0: Et on est heureux pour ta vie de couple.
6: Merci, elle va très bien.
0: Et bah, apparemment.
6: Grâce à l'IA.
0: Bah, évidemment, qui dort avec vous, j'imagine. Pas sûr.
6: Tout à fait.
0: Le téléphone à côté.
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0: On a un peu de temps pour s'écouter les messages vocaux. Ah, on a dit qu'on allait s'en écouter. Les messages vocaux que vous nous envoyez sur notre application, l'application Manu sur Énergie, elle est gratuite évidemment. Et je sais que parfois c'est compliqué de nous avoir au téléphone, donc il y a toujours la possibilité de nous envoyer un message vocal sur l'application. On s'en écoute quelques-uns, c'est parti.
9: Alors moi, j'ai une peur irrationnelle et j'ai regardé, parce que c'est carrément une phobie, j'ai regardé si des gens en étaient atteints pour savoir le nom improbable que j'avais. Mais ça n'existe pas, je suis la seule à avoir la phobie des fanfares. Une fois, je suis même rentrée dans un bar pour me protéger parce qu'ils étaient dans la rue. Ils sont rentrés dans le bar. C'était horrible.
0: Oh, la pauvre fanfare qui fait fuir les gens.
3: C'est vrai que c'est le bordel parfois, la fanfare.
2: Mais en fait, ça peut faire peur, ouais. Le bruit.
3: C'est un peu agressif, ouais.
2: Ouais.
0: Bah, c'est toujours un peu la même chose, quoi. T'as quelqu'un qui tape. En fait, c'est pas tellement la musique, c'est les gens quand ils la font. T'as l'impression qu'ils sont un peu dingos.
2: Oui,
3: t'as l'impression qu'ils veulent tous montrer qu'ils savent faire et qu'ils se battent pour montrer que c'est mon instrument.
2: C'est leur moment,
3: qui joue
2: en
3: plus
2: fait.
3: Fort.
0: Mais ils font un truc, bah celui qui tape sur la grosse caisse, là.
2: Oh là là. Et même les cymbales.
0: Boum. Ouais, les cymbales à côté. Et c'est vraiment, tu dis pendant 3 heures, les mecs, ils vont marcher en tapant de la cymbale. Bah, tu m'étonnes qu'ils deviennent dingues. C'est pour ça. Encore, allez, on a encore le temps pour un ou deux messages.
10: Bonjour les ouin-ouin, bonjour Manu. Mais dans les questions improbables des enfants, un jour j'ai ma nièce qui m'a posé la question: Tata, pourquoi on appelle une belle-mère en sachant que ma belle-mère à moi, elle est pas belle? Voilà, trouver une réponse.
0: La classique, hein.
2: Ah, mais je sais pourquoi, ouais. Moi.
0: Ah bon?
2: Oui, parce que on m'avait expliqué que belle dans le Moyen-Âge, c'était mariée, bonne personne, de bonne famille, enfin genre respectable, quoi.
0: Ah.
2: C'était pas dans le terme beau comme aujourd'hui, quoi.
0: Ah.
3: Dans le Moyen-Âge.
2: Au Moyen-Âge, ouais, pardon.
0: Oui. Ouais.
2: Mais du coup, comme ça a un peu changé, peut-être qu'on peut remplacer ce mot. Hein.
0: Bah par quoi?
2: Bah je sais pas, mère sympa l'autre. Ou l'autre, ouais. L'autre.
0: La plus vieille que toi dans ta famille. Tellement sympa, merci en tout cas. On va rester sur belle-mère.
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0: attention, vous n'êtes pas prêts. Une semaine de 5 jours.
1: Ah oui, voilà. Ça pique.
0: 5 jours de travail.
1: Et ça faisait longtemps.
0: C'est,
1: hein.
0: Ouais, c'est pour ça que la semaine d'après, il y a le lundi qui saute.
1: Ah oui, ben oui.
0: Avec le lundi de la Pentecôte.
1: Parfait.
0: Ce mois de mai est peut-être le mois de mai le plus incroyable qu'il m'ait été donné de vivre dans ma vie. Tellement il y a des trous.
1: Il y a des trous.
0: Alors, on va écouter Son of Legion. Le nouveau Shakira aussi arrive. On va s'apprendre des choses avec les infos aléatoires du monde. Et tout de suite, il est 8h05. C'est le moment de doubler votre salaire pour la deuxième fois de la matinée.
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3: Votre appel a été transféré vers la messagerie.
1: Non,
0: on
1: ne veut pas ça.
0: Ça, on n'aime pas ça. On n'aime pas ça. Allez, on rappelle. On rappelle, il faut mettre le numéro. Ah, apparemment, on a un problème. Aurélie, c'est bon, c'est parti. Attention. On rappelle. J'aime pas quand ça fait ça.
4: Oui, allô.
1: On a eu peur.
0: C'est Théo de Sanary-sur-Mer.
4: Oui, c'est ça.
0: Dans le
4: oui,
0: Var. C'est bien toi, Théo.
4: Oui. C'est bien
0: que,
4: moi, oui.
0: C'est que je t'ai appelé, c'était sur répondeur il y a quelques secondes.
4: Ah mince, bah tu sais qu'en fait, je suis passé sous un tunnel, c'est pour ça.
1: On dirait une excuse, tiens, je suis passé sous le tunnel, ouais.
0: Théo, je vais te dire un truc. Il faut jamais être sous un tunnel à 7h05 et à 8h05. Parce que c'est le moment où on vous appelle pour une chose très simple. Théo, quel est le seul animateur radio qui loupe ton salaire?
4: Manu sur Énergie.
0: C'est gagné, ouais.
4: Oh putain, c'est incroyable.
0: Théo est ému. Théo est ému. Ouais,
5: il est content d'être sorti du tunnel.
0: Je t'annonce, Théo, que nous allons te doubler ton salaire. Tu touches 1 682 € chaque mois. On va le multiplier par deux. Ça va faire 3 364 €, Théo.
4: Oh, incroyable. Vous me régalez. En plus, je me marie en juillet, là, putain.
1: Oh, félicitations.
0: Mais tu te maries? Il a dit
4: ça? Ouais. Ça tombe à pic, les gars.
1: Ah bah, ça va faire plaisir, là.
0: Eh bah, écoute,
4: putain,
0: Ça va être un beau mariage.
4: Ah ouais, putain, ouais. Là, je pourrais la gâter, la petite.
0: Alors, ça fait 4, hein, Théo. 4 putains en 25 secondes. Hein. On est sur un bon trend. C'est l'émotion. Théo est comme ça. Et voilà. On te double ton salaire. Ça va très vite arriver pour toi. Et bon mariage en avance. Bravo à toi.
4: Ben merci beaucoup.
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0: C'est le moment, comme chaque jour, de s'apprendre des choses. On s'apprend des choses les uns les autres avec les infos aléatoires du monde. Allez, c'est parti, Nico.
7: Une étude a montré qu'on trouve les aliments meilleurs quand quelqu'un d'autre les a préparés. Même avec exactement la même recette.
0: Ah, parce qu'on sait que quelqu'un l'a fait pour nous.
7: De les recevoir et d'avoir eu le truc pour nous, quoi.
0: Ah oui,
7: on trouve ça meilleur.
0: De rien avoir fait, en fait. Et voilà. Donc, tu t'es là, comme au restaurant.
7: Ouais, exactement, c'est une bonne excuse.
1: Bah, c'est une bonne excuse, hein.
0: Ouais, voilà. Oui, mais.
7: Enfin, c'est que
0: si tout le monde parle de ce principe à la maison, on va pas manger grand chose. Hein.
7: C'est le problème. Non, toi.
0: Lorenza a une info.
1: Quand vous prenez l'avion, les agents de bord, ils vous analysent en 3 secondes et ils nous attribuent des rôles en cas d'urgence.
0: Comment ça?
1: C'est pas fou. Eh ben, ils peuvent savoir si quelqu'un va aider, par exemple, pour ouvrir une porte de sortie de secours. Ils peuvent essayer de voir si quelqu'un va être peut-être plus problématique. Voir si. Oui, non, mais je te jure, en cas de danger et tout, et ils analysent nos comportements.
7: Ça regarde notre condition physique en les enroulant.
1: Pour avoir besoin d'aide. Ben oui, non, mais oui aussi.
0: C'est-à-dire que quand on rentre dans l'avion, là, par exemple.
1: Et qu'on dit bonjour et tout. Eh ben, en fait, là, ils nous check aussi, quoi.
0: Oh la vache.
1: Au cas où il y a un problème. Ouais.
0: Ok, ben la prochaine fois que je vais monter dans un avion, je vais m'arrêter. L'hôtesse va me dire bonjour, j'ai. Et bonjour toi.
1: Tu vas montrer tes muscles, tu vas serrer les bras.
7: Moi je vais passer, je vais dire bonjour, pas moi.
0: Et je vais dire, je vais prendre deux petites serviettes là, les petites lingettes là.
1: Mais il va complètement le prendre pour un fou.
0: Non mais je ne quitterai pas son regard. Moi aussi je te regarde, moi aussi je t'analyse.
7: Sécurité.
0: Et je ne prendrai pas l'avion du coup apparemment. Les infos aléatoires du monde. Vous voyez tout ce que c'est qu'une balle de golf.
1: Oui. Ouais.
0: Une balle de golf réglementaire comporte 336 alvéoles.
1: Donc, mais
0: c'est une vraie règle et c'est stipulé. Si vous allez à un championnat de golf, toutes les balles feront 336 alvéoles. Et la question c'est pourquoi j'en sais foutrement.
1: Ok, top.
0: Une autre info. Vous voyez qui est Brad Pitt?
1: Bah oui.
0: Oui. Vous voyez qui est Jean Castex?
1: Oui.
0: Brad Pitt est plus vieux que Jean Castex.
7: C'est pas vrai.
1: Ah ouais. Si.
0: Brad Pitt a 62 ans, Jean Castex a 60 ans.
1: Bah, comme quoi.
0: Eh oui.
7: Ouais. Comme quoi, ouais.
0: Comme quoi, quoi.
1: Bah, comme
0: vas-y,
1: quoi,
0: vas-y, vas-y.
1: La vie, quoi, c'est fou.
0: C'est pas ce rouleau
1: compresseur. On n'est pas tous égaux, quoi.
0: Non, ça, c'est la génétique.
1: Bah, hein. Évidemment. Bravo aux parents de Monsieur Pitt.
0: C'est ça, d'accord. Bah, bravo aux parents de Jeannot aussi, quoi.
1: Oui, mais... oui, mais bon, bah, autre level, quoi.
0: T'étais pas destiné à faire des cascades dans des films, non. Voilà. C'est comme ça. C'est pas bien. Chacun son rôle dans cette société.
1: C'est vrai.
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0: Alors, vous rappelez pas de ce titre de Twin Twin Moustache?
1: Alors, pas du tout.
0: Mais ils avaient représenté la France à l'Eurovision.
1: Mais il y a combien d'années?
0: Ah, je pense qu'il y a
1: un bon 10 ans.
0: Ouais. Il y a un bon 10 ans. On n'avait pas été brillants.
1: Non, samedi soir, cette année non plus. Hein.
0: Samedi soir, c'était l'Eurovision. On n'a pas.
1: Ouais,
0: on
1: 11e.
0: Est 11e.
1: À Amand de la mer, non?
0: Mais
1: je suis désolée. L'Australie méritait de gagner. Bah non, ils sont quatrième. Enfin, c'était n'importe quoi.
0: Oh là, mais toi, quand
1: ah oui, je suis chonchon un peu. Ah,
0: vraiment, sur les sujets dont tout le monde se fout, il va. Hein.
1: C'est vrai.
0: L'Eurovision. Non, en plus, c'était pas mal ce qu'elle a fait, Monroe. Franchement, la voix.
1: Ouais, hein. Ah non, mais bien sûr. Mais je trouve que c'était vraiment pas mérité de finir 11e. Je trouvais qu'on méritait d'être plus.
0: Ouais. C'est comme ça.
1: Okay.
0: La Bulgarie a gagné.

0: j'aime bien. Hein.
1: Bah, moi, j'ai l'impression de retourner en 2011 et que c'est un mélange avec Gangnam Style et tout.
0: Oh là là.
1: Non, bah, je n'ai pas aimé.
0: Nouvelle critique.
1: Je n'ai pas aimé.
0: Oh là, Lorenza, des fois.
1: Je suis un peu chonchon.
0: Ce qui est marrant, c'est que Lorenza, des fois, elle va être très très sèche sur des sujets vraiment très légers. Non, mais c'est vrai.
2: C'est excessif, tu dis. Bah, attends, on pensait pas qu'elle avait un avis comme ça.
1: Sérieux, je suis pas comme ça.
0: Non, mais ce qui est marrant, c'est qu'à la télé, des fois, ils s'engueulent sur les débats hyper sérieux de politique et tout. Mais Lorenza, elle te fait la même chose sur l'Eurovision. C'est génial. Breaking news. Non, là, on est obligé de faire une breaking news. Là, on est obligé de tout arrêter. Nico vient de me montrer une photo qu'il a sur son téléphone qui est incroyable.
2: Elle est délire.
0: Mais déjà, pour avoir chopé cette photo. Non, et pour avoir pris le moment. Tu vois, je veux dire, pour t'être
2: c'est
0: dit.
2: C'est incroyable.
0: Pour t'être dit, faut que je prenne une photo, que t'aies pris ton téléphone, mis l'appareil photo et que t'aies pris la photo.
2: Un reporter animalier, mec.
0: Mais c'est incroyable.
2: Je me suis posé, j'ai pas fait de bruit, j'ai dit putain, faut surtout pas que je bouge parce qu'elles peuvent partir.
0: On est sur du National Geographic avec
2: toi. Exactement.
0: Photo. Nico a fait une photo. On est d'accord, c'est deux mouches qui.
2: C'est deux mouches qui copulent.
0: Ah oui, c'est clair.
2: En fait, je suis passé à côté d'un mur de la maison de ma maman et j'ai vu une énorme mouche. Et je me suis dit, putain, elle est balèze. Et je me suis rapproché. Et en fait, non, c'était pas une, c'était deux.
0: Deux mouches.
2: Et elles étaient en train de faire du ping-pong.
1: La qualité, elle est folle. C'est ça que je me dis, on voit bien, quoi.
0: Mais c'est. Putain,
1: genre, jamais j'ai vu ça de ma vie, je crois.
0: C'est vraiment impressionnant.
2: Ça a duré, hein, parce que je suis resté bien 30 secondes. Hein, pour prendre le bon angle, le bon truc et tout.
0: On est d'accord, 30 secondes, c'est long.
1: pour les mouches, Manu.
0: Pour les mouches. Non, mais c'est pour un cousin, moi, pardon.
2: C'est fou quoi, j'avais jamais vu ça. Et du coup, j'ai ça dans mon téléphone comme photo. C'est un peu bizarre, mais c'est délire.
0: Est-ce que tout le monde peut prendre son téléphone?
1: Oui.
0: Et regardez ce que vous avez comme photo un peu chelou comme ça.
1: Okay.
0: Comme tiens, j'ai pris des mouches. Parce que c'est bizarre, si quelqu'un tombe sur ton téléphone, oui. Il voit juste deux mouches comme ça en train de copuler.
2: Ah oui, c'est sûr. Si je monte des photos de mes enfants et que je passe sur cette photo de mouche, je dirais pourquoi.
0: Moi j'ai une photo très chelou.
1: C'est quoi?
0: C'est quoi? On va les mettre sur nos réseaux sociaux. On va vous les mettre ensuite sur Instagram, ces photos là. Parce que les mouches, faut qu'on la voit. En fait, c'est une photo, moi. C'est un pouce.
1: Ouais.
0: Je m'étais pris en photo mon pouce après avoir joué à Mario Kart.
1: Ah, il est tout défoncé?
0: En fait, il y a un gros rond au milieu. Tu sais,
1: oui.
0: Parce que t'appuies sur la manette. Exactement. Donc, j'avais pris une photo de ça. Et en fait, je me suis aperçu, quand tu regardes la photo et que tu plisses un peu les yeux, t'as presque l'impression que c'est un zizi.
1: Ah ouais? On va voir ça, hein.
0: Bah non, mais parce qu'on parle de photos cheloues qu'on a dans.
1: Oui.
0: Mais le doigt. Tu te dis, putain, le Mario Kart, ça te.
1: Ça te bousille.
0: Mais ça te bousille le pouce, quoi. Je suis extrêmement. J'ai de la corne. C'est de la corne de Mario Kart, celui que je vous dise.
1: Incroyable.
0: C'est ma photo chelou. Qu'est-ce que vous avez comme photo chelou, bizarre, étrange, originale? Pas que les autres n'ont pas sur leur téléphone. Florent, notre producteur.
3: Et moi, j'ai une annonce que j'avais vue sur Le Bon Coin. Je l'avais prise en photo parce que c'est un mec, en fait, qui vend une crotte de nez de Johnny Hallyday.
0: Une fois?
3: Bah, l'intitulé.
0: Je m'en veux déjà leur poser cette question.
1: Oui, évidemment.
3: L'intitulé, c'est Crotte de nez de Johnny Hallyday sous sachet plastique, récupéré le 30686 dans un de ses mouchoirs par un agent de sécurité qui gardait son blouson pendant que Johnny était au WC.
1: Alors, mais c'est très précis. En fait, c'est tellement précis.
0: Attends.
1: Que je me dis que c'est d'office vrai.
3: Mais 600 euros.
1: Oh,
2: 600 balles?
3: Ouais.
0: Non, mais c'est-à-dire que l'agent de sécurité, il a regardé le mouchoir de Johnny Hallyday pour enlever une.
3: Ah, mais il n'y a rien qui va.
1: C'est dégoûtant.
3: Pour ça, je l'ai pris en photo.
0: 600 euros. Elle a été vendue? Je sais pas.
3: Non, j'ai pas l'info là.
0: Waouh!
1: Okay.
0: Ça, c'est de la belle. Et donc, t'as la photo du sachet de l'annonce?
3: Ouais.
0: C'est de la belle photo. Mais sur la qualité.
1: Ouais.
0: Qu'est-ce que vous avez dans votre téléphone comme photo chelou? Aurélie, au standard?
4: Ouais, moi, je rigole encore parce que je viens de retrouver la photo. En fait, je rentrais chez moi quand j'ai croisé mon esthéticienne qui sortait son chien. Elle avait mis des petites lunettes pour le vent parce qu'elle allait prendre la route à vélo.
1: Oh, c'est mignon.
0: Il a des petites lunettes.
4: Des petites lunettes.
0: Comme dans les films avec les grosses. Quand ils prennent la moto,
4: c'est ça.
0: Oh, c'est mignon comme photo, ça. Oh, c'est joli. Ça vaut pas les mouches qui font rien, hein, mais. Lorenza, une photo bizarre?
1: Bah, moi, c'est simple, c'est juste des faux ongles avec un motif de saucisson.
0: Mais non.
3: C'est-à-dire?
1: Bah, en fait, c'est ma grande sœur. À l'époque où je faisais mes ongles bizarres, là. Vous voyez, j'avais des longs ongles et j'essayais de tester plein de trucs. Elle a vu ça, elle a vu une meuf qui se faisait des ongles en saucisson. Motif avec des saucissons. Et elle me l'a envoyé. Et elle m'a dit, cap de te faire ça. J'ai dit non. Mais j'ai gardé la photo quand même parce que je me suis dit.
0: Ce serait incroyable.
1: Ouf! Parce que
0: tu donnes du saucisson à quelqu'un, il va te bouffer les ongles. C'est génial. Toutes ces photos, on va les récupérer.
1: Yes.
0: On va vous les mettre sur nos réseaux sociaux. C'est Manu officiel. On va les mettre sur Instagram, sur le compte Instagram.
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0: J'ai une grande annonce à vous faire. Bah, vous le savez évidemment, oui. Vous qui êtes dans le studio.
1: Ah, je suis comme une ouf. Mmh. Hein.
0: Mais vous ne le savez pas. C'est un retour.
1: Ouais.
0: Un grand retour. Après 3 ans. Il a fallu 3 ans pour qu'il revienne. Ça n'a pas été facile. Ça a été compliqué. Je vais vous dire un truc. Beaucoup ont baissé les bras.
1: Oui,
0: beaucoup se sont dit, on n'y arrivera pas. Plein m'ont dit, vraiment, je les avais dans les yeux, ils me regardaient, ils disaient, c'est mort. C'est pas possible. C'est trop compliqué.

0: quelque chose, au bout d'un moment, on y arrive. Pas tout le temps. Mais là, on y est arrivé. Pour notre dernière semaine d'émission, du 22 au 26 juin, c'est le retour du bus Manu sur Énergie.
1: Trop bien.
0: La dernière fois, c'était en 2023. Et après, je me rappelle, tout le monde avait dit, c'est incroyable, il faut qu'on le refasse. Et puis, c'est devenu trop compliqué. Et puis, non, on y est arrivé parce que du 22 au 26 juin, on va refaire ce que personne n'avait fait avant nous en 2023. Et depuis, il faut que savoir qu'il y a des radios dans le monde entier qui l'ont fait.
1: Bah, c'est stylé, hein.
2: Ils ont inspiré les gens.
0: Et ouais, on a inspiré les gens, c'est que eux ont réussi à le faire là où nous, on n'arrivait plus à le faire. C'est, apparemment, je ne sais pas. En Australie, ils ont des bus. Que nous, on n'avait pas, je sais pas.
1: Moi, c'est ma première fois aussi, parce que j'avais connu quand vous l'aviez fait et j'avais trouvé ça incroyable.
0: À écouter, c'était dingue. Ouais. Mais à vivre.
1: Mais c'est pour ça, j'ai trop envie de vivre.
0: Si vous ne savez pas ce que c'est, je vous explique, c'est très simple. Du 22 au 26 juin, on va partir dans un bus, un énorme bus électrique, un bus magnifique, rouge, aux couleurs de l'émission, aux couleurs de la radio. Et chaque jour, on va faire une ville différente. Mais c'est pas juste le bus arrive et il s'arrête. C'est on roule, et c'est là où c'était une première mondiale, c'est qu'on va rouler tous les jours, et pendant qu'on roule, on fait l'émission, et on traverse la ville, et quand on voit des gens dans la rue qui nous disent bonjour, on s'arrête, on va aller vous voir, on va s'éclater, le bus est doté d'enceintes. Donc en fait, la radio sera diffusée dans la ville, tout le monde pourra nous écouter, voilà, les villes vont se réveiller au son d'énergie. Tous les jours, on finira par un énorme show gratuit avec des artistes, sur une grande place des villes, et là, la question c'est, mais où est-ce qu'on va aller? Où est-ce que vous allez aller? La dernière fois, on avait fait le Sud, on avait fait Bordeaux, Montpellier, Toulouse, Lyon, on avait terminé par Paris. Et ben, on vous a écouté, parce qu'il y avait plein de gens qui disaient, non mais à chaque fois, votre fin d'année, vous allez toujours dans le Sud. C'est vrai qu'on va souvent à la fin de l'année à la plage, on va à la mer, on va au soleil. Et ben, on va pas faire ça cette année, on va faire l'Est, le Nord et l'Ouest.
1: Allez !
0: Le 22 juin, on sera à Strasbourg. Ensuite, le mardi à Metz. Le mercredi à Lille. Le jeudi, on ira à Rouen. Et le vendredi, on descendra les Champs-Élysées.
1: Allez, la classe !
0: On sera à Paris pour revenir. On vous a entendu, on va dans le Nord. Ça va être 5 émissions en direct du bus. Je vous rappellerai qui roulera sans arrêt. 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Parce que au lieu de vous avoir au téléphone, on sera directement avec vous dans les voitures. 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Petit à petit, on va vous dévoiler tout ça.
1: Ah, allez.
0: Il aura fallu 3 ans, mais c'est le retour du bus, Manu sur Énergie.
1: C'est trop bien.
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0: Voici comme chaque jour les sondages du matin. Si un homme a ce petit défaut physique, cela fera craquer 45% des femmes. Quasiment une femme sur deux. Mais quel est ce petit défaut physique, Lorenza?
1: Alors j'adore, mais l'écart entre les dents.
0: L'écart entre les dents, non, c'est pas ça. C'est pas les dents du bonheur.
1: J'adore.
0: Un peu à l'Even et sa paradis.
1: Oui, j'aime trop ça, moi.
0: Et ben c'est pas ça. Aurélie au standard.
4: Des petites taches de rousseur?
0: Non, c'est pas les taches de rousseur. C'est pas au niveau du visage. Florent?
2: C'est au bas du corps?
0: C'est. Non. Ah. Techniquement parlant, c'est pas le bas du corps. Enfin, ça dépend à quel moment tu prends le bas du corps. Nico?
5: Et c'est un truc que t'as de naissance ou pas?
0: Non. Non, j'irais même que c'est un peu avec l'âge.
2: On en a dans l'équipe?
0: Ouais, on en a un peu, ouais.
1: C'est au niveau de la pilosité ou pas du tout?
0: Non, c'est un peu de ventre.
1: Ah oui, c'est vrai, c'est mignon. Ah ouais.
0: Si un homme a un peu de ventre, cela fait craquer 45% des femmes.
1: Bah ouais, franchement, ça me dérange pas du tout, moi.
5: Ça dérange pas et ça fait craquer, tu vois.
1: Bah c'est mignon, quoi.
0: Et c'est mignon pourquoi?
1: Bah je sais pas, c'est une petite bouée, c'est mignon. Je sais pas, ça me dérange pas. Et en plus, c'est hyper confortable quand on pose sa tête dessus.
0: C'est un peu comme du slim.
1: Oui, c'est ça, mais c'est plus comme un oreiller. Genre j'aime bien dormir dessus du coup.
2: Et entre des abdos et un petit bidou?
1: Bah franchement kiff ça se vaut.
0: Ah oui?
1: Tant que les bras sont corrects ça me va.
0: Ah oui,
1: faut pas non plus abuser, tu vois.
0: Non, d'accord. Un peu de ventre mais les bras
1: bien là.
0: Bien là, il faut des.
1: Et là ça me va.
0: Mais c'est rare hein, les mecs très musclés des bras et qui ont du bide hein. C'est... Mais bon. 36% des gens avouent l'avoir déjà fait au supermarché. Qu'est-ce qu'ils ont fait au supermarché, Florent?
2: Goûter du raisin.
0: Mais En fait, il y a un peu de ça, mais c'est pas goûter quelque chose.
5: Ah,
0: pas. Il y a un peu de ça, Nico.
5: Donc c'est lié au produit, c'est pas lié aux gens.
0: Non, qui est autour de toi. C'est lié au produit.
1: Est-ce que c'est le fait de ranger mal un objet quelque part, enfin
0: non.
1: Un produit.
0: En fait, c'est manger ou boire un produit qu'ils n'ont pas encore payé.
1: Eh ben, maintenant, j'ose plus.
0: Ah bon, pourquoi?
1: Mais parce que il y a des caisses qui pèsent tes articles.
0: Et pas, donc... Non, mais pas un gâteau.
1: Bah si, en fait, ça pèse le contenu, ça retient combien de grammes il y a dans le paquet. Et moi, par exemple, si j'achète de l'eau et que j'en bois parce que j'ai super soif,
0: ouais.
1: Je sais que ça pèse plus le même poids et qu'il reconnaît pas l'objet. Et après,
0: mais
1: j'ai peur qu'on me juge.
0: Tu scannes.
1: Bah oui,
0: c'est un scan.
1: Eh ben oui, mais après, tu mets ça dans un bac qui pèse ton article. Pour pas qu'il y ait justement de fraude.
0: Ah, genre tu mets un truc beaucoup plus cher, mais qui pèse plus lourd dans le paquet de gâteaux. Parce que t'as mangé les paquets de gâteaux et tu vas mettre, par exemple,
1: un
0: smartphone dans le paquet de gâteaux.
1: J'ai essayé d'aller jusque là, mais j'ose pas, c'est trop compliqué.
0: Ah.
1: Mais du coup, j'ose plus le faire.
0: Ah, d'accord.
1: Donc, bien joué, les supermarchés.
0: Bien joué de quoi?
1: Bah, parce que du coup, on respecte et on boit plus et on mange plus dans les rayons, quoi.
0: Mais je savais pas ce truc de poids, moi.
1: Ah, si.
5: Bah, moi non plus.
1: Bah, de plus en plus pour éviter.

0: que dans ce mois de mai, il y a quelques trous quand même.
1: Ouais.
0: Mais là, c'est une semaine complète, là. On est avec vous pour démarrer cette journée. On va écouter PLK Pocahontas sur aussi Gims et on parle de notre week-end. C'était un bon gros week-end. Comment s'est passé votre week-end? Quelle note vous lui donnez de 0 à 10? Moi, honnêtement, je suis sur un bon 9.
1: Oh,
2: pas mal.
0: Ah, mais je vous ai dit que j'avais réussi à faire des pizzas, mais.
1: Ah, c'est vrai.
0: Ma fille et ma femme m'ont dit que c'était les meilleures pizzas que j'avais faites jusqu'à maintenant.
2: La classe.
0: Ça veut dire que je commence un peu à toucher en pizza.
1: Ouais.
0: J'ai, on a regardé un film sur Netflix. Je vous conseille. Il fait flipper. Apex. Vous l'avez pas vu?
1: Ah, j'ai entendu
2: non,
1: parler de ça.
0: Ah ben c'est un thriller.
1: Ouais.
0: C'est angoissant quoi. C'est vraiment ça fait peur quoi. Ma femme se cachait les yeux.
1: Ah non alors c'est pas pour moi ça.
2: Et toi tu te cachais pas les yeux?
0: Non mais je suis un bonhomme. Ouais.
2: Parce que moi je me cache pas les yeux mais parfois tu sais je prends mon téléphone pour faire genre tu vois je regarde un truc pour pas regarder la télé.
0: Non, je regardais mais
1: technique.
0: En fait le truc c'est t'as envie de l'arrêter mais en fait t'as envie de
1: continuer
0: de continuer pour savoir la suite quoi.
2: Ouais.
0: C'est avec Charlize Theron, c'est pas mal du tout.
3: Ça fait sursauter ou pas? Parce que moi je me bouche les oreilles justement.
0: Ouais, à un moment tu sursautes.
1: Ah non, c'est mort ça.
0: C'est le principe des thrillers. Hein,
1: oui, je sais, mais moi c'est un enfer.
0: Mais c'est marrant parce que tu regardes ces films, t'es pas bien, mais t'es bien en même temps.
2: T'es bien d'être pas bien.
0: C'est très particulier. Donc, un 9 parce que quand le film était cool, et puis j'ai quasiment terminé mon jeu vidéo. Et ça, ça m'arrive rarement
1: d'aller jusqu'au bout
0: du jeu vidéo. Donc ça, c'est cool. Et puis j'enlève un poids parce que la coloscopie quoi.
1: Ah oui, t'as appris ça.
2: Ah oui, c'est vrai.
0: Oui, j'ai été chez.
1: Pas tout de suite.
0: Une gastro-entérologue et en juillet, je fais une coloscopie.
1: Oui, mais t'as presque 2 mois pour te faire à l'idée.
0: Bah oui,
1: entraîne-toi.
0: Mais j'arrête pas d'y penser. J'arrête pas d'y penser et j'en parle autour de moi. Entraîne-toi.
2: Ce week-end, on s'entraîne.
0: Mais je vais te dire un truc, j'y ai pensé.
1: Mais n'importe quoi.
0: Non mais pas au truc. Ce qui me stresse dans le truc, c'est l'anesthésie.
1: Oui, je sais.
0: Et j'ai rendez-vous avec l'anesthésiste normalement. Et donc je voulais lui demander, mais est-ce que vous pouvez pas juste me le faire un tout petit peu pour que je vois ce que ça fait?
1: Mais
0: non. J'y ai pensé à lui demander.
1: Mais ils peuvent pas.
2: Pas hyper légal, je crois.
0: Bah peut-être qu'il.
1: Tu nous diras, mais je pense que vraiment il peut pas.
2: Juste un mec qui veut sa dose.
1: Ouais, vraiment.
0: Toi, pour voir ce que ça fait d'être endormi.
1: Juste 30 secondes.
0: Oui. Pour voir,
1: mais non.
0: Bah quoi, non, t'es pas esthéticienne, t'es pas anesthésiste.
1: Oui, mais je pense que c'est pas légal, ouais, comme disait Nico.
0: Oh là là, c'est pas drôle.
1: Bah, c'est vrai. Bah, tu nous diras.
0: Un bon 9 sur 10 quand même. Comment s'est passé votre week-end? On a Valentin qui est là. Bienvenue sur Énergie, Valentin.
4: Bonjour Manu, bonjour les Wanwan.
0: Bonjour à toi, on t'écoute.
4: Alors, moi, je mettrais 4 sur 10 pour mon déménagement à cause de mon meilleur pote qui m'a donné rendez-vous chez lui pour une surprise. Et en fait, c'était pour m'annoncer son déménagement et l'aider à déménager.
0: Oh, ça c'est vache.
1: Mais en vrai, c'est malin.
2: Oh, c'est vicieux,
0: non,
2: c'est
0: non,
2: vicieux.
0: C'est pas bien ça.
1: C'est malin de ouf.
0: Ah non, c'est vraiment pas bien. Ah non, moi je peux me fâcher avec un pote, il me fait
1: Oula.
0: Ça.
2: Tu peux te barrer.
0: Mais non, parce que là, c'est...
1: Bah t'es là.
0: Mais ça s'appelle du kidnapping, quoi.
1: Bah oui, mais bon, c'est malin.
0: Bah c'est malin.
1: Son pote est rusé à Valentin.
0: Et il a fait ça à combien de potes, Valentin?
4: Deux. Moi et un autre.
0: Ah. Vous êtes resté?
4: Bah oui, après le pauvre, tu passes comment? Il a pas beaucoup de sous, fallait bien l'aider quoi. Enfin, bon.
2: Mais tu fais tomber les trucs.
0: Non mais c'est la surprise quoi, c'est prendre par surprise.
1: Oui voilà, il aurait pu dire la vérité, après c'est malin parce qu'ils sont restés au moins.
3: Ouais mais quand on a des amis comme toi et on sait qu'ils viendront pas, t'as pas le choix. T'es obligé de les piéger, sinon tu fais pas tout.
0: C'est pour ça que moi, dès qu'on m'invite à quelque chose, j'attends qu'il y ait des gens, j'envoie un message, c'est pas un déménagement. Non,
1: allez.
0: Ok, c'est bon, je viens. Merci beaucoup, Valentin, de nous avoir appelé.
4: Avec plaisir, bonne journée.
0: Belle journée à toi. Comment s'est passé votre week-end de 0 à 10? Amel est là. Bonjour, Amel.
5: Coucou, l'équipe.
0: Bienvenue sur Énergie, on t'écoute.
5: Bah écoute, moi, par contre, je donne un 10 sur 10 à mon week-end.
0: Oula.
5: Oh oui, carrément.
0: C'est un sans faute.
5: Ouais, c'était drôle surtout.
0: Vas-y.
5: Donc en fait, on était dans un spa avec mon copain et puis il y avait des massages incroyables et on a pris un massage à deux et à un moment donné, la masseuse qui s'occupait de lui s'est mise debout sur lui et là franchement, je suis partie m'en fou rire. C'était excellent.
1: Putain, j'ai eu ça avec mon ex aussi, c'est très drôle quand tu vois ça.
0: Mais pourquoi?
5: Ah oui,
0: pourquoi
5: c'est très, très drôle.
1: Mais parce qu'en fait, c'est des techniques. Bah, moi, c'était une masseuse thaïlandaise et elles ont des techniques vraiment très particulières pour te soulager les points du dos. Hein? Et en fait, elles te grimpent dessus, mais tu t'y attends pas. Et elle est vraiment à pieds nus sur ton dos en train de te marcher dessus. Et vraiment, quand tu vois ça et que tu te dis qu'après c'est ton tour, bah, tu fais moins la même. Quoi.
2: Ça se trouve, elle se défoule. C'est marrant, c'est une technique.
1: Yeah. Mais écoute, c'est vrai que c'est impressionnant.
0: En tout cas, elle a apprécié, c'est un 10 sur 10.
5: Ah oui, c'était génial. Franchement, c'était top.
0: Merci beaucoup de nous avoir appelé, Amel.
5: Bisous, belle journée.
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0: 7h56, je pense que c'est une bonne heure pour lancer un vrai débat. Un débat sur le ketchup.
1: Oh.
0: Oui. On va écouter Guim sur aussi Bébé Rexa. C'est un débat qui divise les cuisines du monde entier, j'ai pas peur de le dire.
1: Oui.
0: Le ketchup, vous le mettez où, Lorenza?
1: Dans le frigo.
0: Dans le frigo.
1: Bah, quand il est ouvert seulement.
0: Donc fermé.
1: Fermé, ah. En dehors, dans le...
0: Ouvert
1: dans...
0: au frigo.
1: Ouais, exactement.
0: Ok, Nico?
2: Moi, je le mets direct au frigo, dans la porte.
0: D'accord. Florent, notre producteur?
3: Frigo, dans la porte, comme Nico.
0: Très bien, tout le monde le met au frigo. Mmh. Selon des experts en sécurité alimentaire, le ketchup peut très bien rester dans un placard après ouverture.
1: Oh!
0: Ah, je vous avais dit.
2: Ah,
0: incroyable, que là, on est sur, sur un gros sujet.
2: Oui, oui.
0: Il y a un professeur en sciences alimentaires. Je savais pas que ça existait. Il explique, de quoi ouvrir les guillemets. Le ketchup est très acide, donc les microbes survivent moins facilement à température ambiante. On se dit qu'en fait, c'est mieux de le mettre au frais. Eh ben, pas du tout.
1: Pas spécialement. Bah, ok.
2: En même temps, c'est logique.
0: Pourquoi c'est
2: quand, tu vas au resto, c'est vrai qu'ils sont toujours posés là, ils sortent pas du frigo, ils sont
1: ouais,
2: sur la
1: c'est
2: table.
1: Vrai.
0: Bah oui.
2: Ah ouais.
0: Bah oui.
1: Ah bah incroyable.
0: J'ai une info bonus.
1: C'est quoi?
0: Le ketchup à température ambiante sort beaucoup plus facilement de la bouteille.
1: Ah oui, bah c'est vrai tests. En vrai.
0: Eh bah oui, c'est vrai
1: bah
0: en vrai.
1: Oui.
0: Comme on dit, c'est vrai en vrai, c'est,
1: bah
0: la, preuve.
1: Oui.
0: C'est la preuve de la preuve. Hein.
2: C'est véritable.
0: C'est vrai en vrai. Et alors, encore une info bonus, c'est pas le seul. La sauce soja, c'est pareil.
1: Ah, ça, je le fais. Ça, c'est en dehors du frigo chez moi.
0: Ah.
1: Ouais, ouais, ouais.
0: Et c'est pas tout, il y a aussi certaines sauces piquantes qui peuvent aussi rester hors du frigo. Mais ils disent pas lesquelles, donc certaines.
1: Ah.
0: Donc, par mesure de sécu, laissez-les au frigo.
1: Ouais.
0: Mais en tout cas, pour le ketchup, c'est une vraie révolution.
1: Ah, franchement, c'est stylé de savoir
0: et
1: ça.
0: Voilà.
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0: Lorenza qui est là.
1: Salut.
0: Avec Nico qui est là aussi.
2: Et coucou.
0: Et avec un drone, le DJI Mini 3 qu'on va vous offrir dans 5 minutes, juste après Gims, on joue ensemble comme chaque jour. Et c'est un drone qu'on vous offre. Vous nous appelez au 0870 42 48, on va jouer ensemble. Qu'est-ce que vous avez envie de partager? Allez, avec nous pour lancer cette nouvelle heure. Lorenza.
1: Ma coloc, elle est corse.
0: Oui.
1: Et elle y allait il y a quelques jours, elle m'a ramené un bracelet. Que j'ai là aujourd'hui, quoi.
0: Oui.
1: Et il y a la forme de la Corse, en fait, en bijoux doré au milieu.
0: Oui.
1: Et je suis un peu fière parce que j'ai l'impression que les gens pensent que je suis corse. Vive la Corse libre! Alors que
2: c'est un peu comme les gens qui mettent 2A ou 2B, c'est sur leur plaque d'immatriculation.
0: Ouais, parce que c'est les numéros des départements.
1: Ouais, c'est
2: exactement, j'ai un pote qui a fait
0: et
2: ça.
0: Il y a aussi un truc, c'est Corsica Ferries, les autocollants.
1: Ah, bah bien sûr!
0: Ouais. C'est quand tu vas en Corse et que tu passes par Corsica Ferries, donc on te met un autocollant sur ta voiture.
2: Tu l'enlèves pas.
0: Et tu ne l'enlèves jamais.
1: Non.
2: Tu fais partie de la team.
0: Mais moi, je l'ai pas enlevé.
1: Ah, tu vois?
0: Ah ouais?
1: Oui, je sais pas, il y a ce truc où je suis un peu fière. Fois, je lève mon poignet comme ça.
0: Mais tu
2: prends l'accent en Corse.
0: Moi, un de mes meilleurs amis, c'est pas une vanne, est Corse.
1: Ouais.
0: Et je suis fier quand je le dis.
1: Mais moi aussi.
0: Je dis même non, parce que lui, il est originaire d'un petit village dont je connais le nom.
1: Ah.
0: Donc, tu vois, et là, quand t'es un Corse, il fait ah oui, je connais ce village.
1: Bah ouais.
0: Oui, en Castagne.
2: Exactement.
0: Oui, absolument.
2: Je connais ce village.
0: Oui, bien sûr. Et là, toi aussi, tu prends le. Oui, il est là-bas.
1: Bah du coup, je suis contente parce que je suis pas seule, du coup.
0: Bah non, bah voilà. Il y a un truc, effectivement, il y a un truc avec la Corse comme ça.
1: On les aime trop.
0: On l'a pas avec Angoulême, par exemple, c'est marrant. Hein,
1: c'est vrai.
0: Il y a pas de bijoux avec la forme de la ville.
1: Non, bah non.
2: T'as pas gardé autocollant Angoulême sur ta voiture.
0: Non.
2: C'est bizarre.
0: Angoulême transport en commun, j'ai pas gardé le ticket sur moi. Nico, quelque chose à partager avec nous?
2: Ouais, dans un autre registre, je me suis rendu compte que j'avais jamais capté quand ma copine allait aux toilettes faire le numéro 2.
0: C'est-à-dire pas capté.
2: Ça fait quelques mois qu'on est ensemble et je vois jamais le faire. Et en fait, on fait la même chose tous les deux, c'est qu'on attend d'être à l'extérieur ou alors que l'autre soit pas à la maison pour le faire.
0: Ah bon?
1: Mais si t'as une envie pressante, comment tu fais?
2: J'ai rarement une envie pressante à ce niveau-là, quoi. Tu vois, je peux me retenir.
0: Ah, moi, des fois, j'arrive chez moi, je veux dire que je dis à tout le monde, écartez-vous! Papa is back!
1: Oh là là. Nous, on dit juste Papa entre nous, va pas dans les toilettes du bas. Parce que on a de la chance d'avoir deux toilettes.
0: Ouais. Bah dans le nouvel appart.
1: Ouais, ça, exactement. Et la toilette popo et la toilette normale.
0: Ah oui, vous en avez une réservée?
1: En vrai, on s'est rendu compte que tous les trois on allait dans la même pour faire popo. Et c'est la toilette du bas, c'est la toilette des invités. Donc si ça, un jour vous venez à la maison, vous savez que utilisez celle du haut, quoi.
0: C'est marrant parce que moi, j'aurais fait plutôt toilette du haut pour le popo et les invités en bas.
2: Ah bah oui.
1: Bah ouais, mais je sais pas pourquoi ça s'est fait naturellement, quoi. En plus, ils doivent écouter l'émission là, ça doit être génial que je raconte notre vie là.
0: Les colocs,
1: oui. C'est sûr.
0: Ils le savent, que en bas c'est les toilettes popo.
1: Peut-être qu'ils n'avaient pas envie que je raconte tout ça. Voilà, mais
0: c'est trop tard.
1: Bah oui.
2: Ça y est.
1: Voilà.
0: Florent, notre producteur.
3: Sinon, tu mets un silencieux.
0: Un silencieux. C'est-à-dire,
3: 3 feuilles de papier pour amortir.
1: Ah, bravo l'écologie.
3: Mais oui, mais comme ça, bam, zéro impact.
2: Il y a vraiment un nom pour cette technique.
3: Ouais, c'est silencieux.
2: T'as vraiment bossé le truc, toi, t'as fait l'exposé.
3: Ah oui, ça, c'est super, ça.
2: D'accord.
0: Moi, je ferme la porte. Alors, les toilettes sont pas loin de la chambre de ma fille.
1: Oula,
0: et c'est vrai que
1: oula,
0: quand j'y vais, souvent je dis comment ça va, machin, et discrètement je ferme sa porte.
1: C'est malin.
0: Pour qu'il y ait une sorte de sas, tu vois.
1: Okay.
2: D'accord.
1: C'est très malin.
0: Pour qu'il y ait deux portes de fermées pour être sûr qu'il n'y ait pas de problème.
2: C'est très malin. Pas que ça ait lancé un débat.
1: Non, on a tous nos techniques, hein.
0: Mais c'est incroyable, hein. On pourra en parler pendant des heures.
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0: On va jouer ensemble avec Laure. Bonjour Laure.
6: Bonjour Manu, bonjour les ouin-ouin.
0: Bienvenue sur Énergie Laure. Ce drone, le drone DJI Mini 3, il est peut-être pour toi. Il a une caméra 4K, ok?
1: Ouais.
0: On a dépassé la HD là.
1: Bien sûr.
0: On est en 4K. Il va jusqu'à 57 km/h. Tu sais ce que c'est 57 km/h?
1: C'est très rapide.
0: C'est très rapide, Lorenza. Il a une autonomie de 38 minutes. Et là, on se dit, 38 minutes? Mais 38 minutes déjà de vidéo, c'est beaucoup.
1: Bien sûr.
0: Surtout à 57 km/h. Ce drone, Laure, il est pour toi si tu gagnes ce matin à 3 questions et 2 ouin-ouin. Tous les jours, on fait tourner les jeux. On est de retour avec celui-là. Voici les règles. Je vais te donner 3 questions. Tu choisiras une question à laquelle tu répondras. Et tu choisiras 2 autres personnes de l'équipe pour répondre aux 2 autres questions. Je te donne les thèmes du jour. Il y a une question mathématique. Il y a une question dessin animé. Et il y a une question reproduction. Quel thème t'inspire ? Mathématiques, dessin animé, reproduction.
6: Moi, je vais prendre dessin animé.
0: Dessin animé, c'est pour toi. Qui sera bon en mathématiques ?
6: Je dirais Florent.
0: Florent, le producteur en mathématiques.
3: Intéressant.
0: Attention, il reste la question reproduction.
6: Lorenza ?
1: Allez, on va y aller.
0: Bah oui.
1: Ouais.
0: Non, mais c'est pas...
1: Bah non, ça peut le faire, évidemment.
0: Mais bien sûr. Ouais,
1: j'y crois.
6: Allez.
0: Je rappelle les règles fondamentales et importantes de ce jeu. Il faut deux bonnes réponses pour gagner. À chaque question, vous avez chacun 5 secondes pour répondre et une seule réponse.
6: Ok.
0: C'est parti. Concentration. On va démarrer avec la question mathématique.
3: Ok.
0: Elle est pour Florent, notre producteur. 5 secondes pour répondre à cette question. Une équation du second degré possède au maximum 2 solutions ou 3 solutions ?
3: 2 solutions.
1: C'était quoi ce grognement ?
0: Est-ce que tu dis deuxième degré, 2 solutions ?
3: Oui.
0: Ouais, évidemment, c'est un petit peu c'est évident.
3: Et c'est un piège.
0: Bah, c'est...
1: Mais non.
0: Bonne réponse. Oui.
1: Bien joué.
6: Merci Florent.
3: De rien.
0: Ça commence bien. On va passer à la question dessin animé maintenant, et c'est toi alors qui va y répondre.
6: Allez.
0: 5 secondes, une seule réponse possible. Voici la question. Dans quel dessin animé retrouve-t-on des créatures capturées dans des objets ?
6: Les Pokémon.
0: Ah. Aïe, Lorenza est énervée.
1: Ah, non,
3: elle est en train de répondre.
1: Pardon, mais j'ai eu peur, oui.
0: Lorenza, dans les jeux, elle oublie complètement que c'est la radio. Elle oublie complètement que c'est vraiment ses premiers degrés. Oh putain, réponds, quoi !
1: Je suis désolée. Non.
0: C'est une bonne réponse, ça veut dire que c'est gagné. T'as mis un petit peu de suspense dans l'histoire,
6: oui,
0: mais t'y es arrivé. Eh ben, le drone DJI Mini 3, il est pour toi alors, bravo.
6: Super, merci beaucoup.
0: Attends.
6: Oui.
0: Il reste une question.
6: Ah oui.
0: T'es pas obligé d'y répondre. Mais je te propose quelque chose.
6: Allons-y.
0: Si t'es joueuse.
6: Ouais.
0: Et qu'on va jusqu'à la troisième question. Je pense qu'avec le drone, une PS5, ça ira bien. Une PlayStation 5 Slim en plus du drone.
6: Ok.
0: Si tu veux que je pose la troisième question, la question reproduction à Lorenza, le problème, c'est que si elle ne répond pas juste, tu perds tout.
6: Ok. Je sais que mon fils serait ravi d'avoir une PlayStation 5, alors je vais tenter.
0: Oh !
2: Waouh !
6: Pardon.
2: Pas la pression.
6: Alors, pas la pression.
1: Oui, je l'ai.
6: Mais souffle, respire et je crois en toi.
0: La question reproduction, elle est pour Lorenza.
1: Ouais.
0: Si elle répond juste, il y a le drone, il y a la PS5. Si elle répond pas juste, il y a un enfant qui va pleurer.
1: Arrête, mais c'est horrible. Ben, la reproduction, elle en fera un autre et puis voilà. Pardon, Laure, c'est pour décompresser.
0: T'es prête ?
6: Oui.
0: Voici la question. 5 secondes, une réponse. Comment s'appelle la cellule reproductrice féminine ?
1: L'ovule. Bah ouais. C'est pas ça ? Vous me regardez bizarrement.
0: Comment s'appelle la cellule reproductrice féminine ?
1: C'est pas ça ? Bah attends.
0: C'est l'ovule ?
1: Ah,
0: c'est gagné !
6: Merci,
0: Lorenza
2: jouait sa vie.
0: Le drone DJI Mini 3 plus la PlayStation 5 Slim, c'est gagné pour toi alors.
6: C'est incroyable, merci, mais infiniment, c'est incroyable.
0: Attends,
6: merci beaucoup.
0: Attends.
6: Ah non.
1: Qu'est-ce que tu fais?
0: J'ai encore une question qui traîne.
1: Ah bon?
3: Oh.
0: Je ne rajouterai pas un cadeau.
1: Bah encore ?
6: Ah non, mais c'est trop, c'est horrible.
0: Une télé ?
6: Oh non.
0: Toujours plus.
1: Vraiment ?
0: une télé, quoi, avec la console.
3: Et pratique.
0: Et pour regarder les images du drone.
1: Oui, je comprends.
6: C'est trop dur.
0: Une belle télé, quoi.
2: La madame cadeau d'énergie est en PLS.
0: J'ai une question géographie. Tu peux choisir d'y répondre ou que quelqu'un de l'équipe y réponde. Si tu veux rajouter une télé, mais je te rappelle qu'effectivement, tu peux tout perdre s'il n'y a pas la bonne réponse.
6: Oui. Alors, j'étais joueuse. Merci infiniment, Lorenza, Flo, tout le monde. Mais là, je pense que je vais arrêter pour le coup. C'est déjà énorme, c'est déjà incroyable. Et voilà, je vais garder déjà tout ça, c'est énorme.
0: Je comprends. Enfin bon, c'était quand même pas compliqué de connaître la capitale de la France.
2: Ah, question nulle.
0: Non, je te le dis juste. Dans quel pays se trouve la ville d'Athènes?
6: La Grèce.
0: Bah oui.
6: Ah non.
0: Ah si. Mais attends, c'est magnifique ce que t'as gagné déjà.
1: C'est dingue, ouais.
6: C'est énorme. Oui.
0: Le drone DJI Mini 3 plus la PlayStation 5 Slim. Bravo à toi.
6: Incroyable. Merci infiniment. Vous êtes géniaux. Je vous écoute tous les matins et c'est un vrai bonheur.
0: Eh ben, on t'embrasse fort, on te souhaite plein de bonnes choses, une belle semaine.
6: Merci.
0: Et puis ben, des bonnes vacances si tu pars en vacances, et puis un bel été, et puis on se retrouve à Noël.
6: Ouais.
0: Gros bisous,
6: merci
0: Laure, bravo
6: beaucoup,
0: à toi.
6: Bisous.
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0: Oh Evelyne Delia. Bah, c'est mais c'est la madame. On dirait toujours connu Evelyne Delia,
1: oui,
0: la météo,
1: oui.
0: Quoi.
1: Moi c'est aussi.
0: Bah voilà. Bon, si vous en avez marre de la pluie et du froid pour ce mois de mai, j'ai une bonne nouvelle. D'après Météo France, le beau temps va revenir à partir de mercredi avec des températures plus hautes, même genre la semaine prochaine jusqu'à 30 degrés.
1: Enfin, allez, l'été là.
0: Mais c'est mercredi, là on a encore le.
1: Oui bon bah.
0: Le temps de merde là. C'est pas que j'aime pas ce temps, c'est que en fait là tout ça va bien deux jours et en octobre. Voilà, c'est juste ça. Bon. Comment s'est passé votre week-end? Vous êtes peut-être allé au musée. De 0 à 10, quelle note vous donnez à votre week-end? On continue à vous prendre au téléphone au 0 870 42 48. Nico, t'as pas donné de note?
2: Je suis bon 7 sur 10, moi.
0: Oh, c'est bien 7 sur 10.
2: Ouais, je voulais dire en début d'émission, j'étais avec mes enfants ce week-end, il a fait beau chez moi, on a pu profiter du jardin, on a fait de la plancha, c'était cool.
0: Bien.
2: On a dormi aussi ensemble, j'ai juste un problème avec mon bébé. Mon bébé qui a un mois, qui à chaque fois que je change une couche, il me fait pipi dessus.
0: C'est normal.
1: Ah, c'est un classique, ouais, ça, non?
2: Vraiment partout, quoi.
0: Ouais,
2: bah, il le fait pas sur ma compagne. Et j'ai quand même vu avec un pédiatre qui m'a dit, bah, c'est qu'il est en confiance. Donc, le gars, il est en confiance, il me pisse dessus, quoi.
0: Voilà. Ok. Bon.
2: Soit ça, soit il me respecte pas. Tu vois, je sais pas encore. Et voilà. Donc j'enlève 3 points pour ça parce que je suis obligé de changer de t-shirt quand je lui change de couche.
0: Ah, mais
2: sinon ça va.
0: Mais c'est vrai que c'est un classique. Hein. C'est ouais. Et puis vraiment quand ça t'arrive, t'es dépourvu. T'es.
2: Ouais.
0: Ok, bah c'est comme ça.
1: Ah ouais,
2: t'as envie de mettre la main pour baisser le truc,
0: mais
2: tu dis bah en fait non, ça sert
0: mais
2: à rien.
0: Mais non, parce que ça part dans tous les sens après.
2: Exactement.
0: Donc bon bah c'est voilà, c'est merci.
2: C'est le jeu.
0: Voilà, c'est dans le meilleur cas c'est le t-shirt, dans le pire c'est la bouche. Donc voilà.
2: Non. Mais j'ai jamais eu ça.
0: Mais oui, bah, ah bon? Bah sur le visage.
2: Ah non, jamais.
0: Ah, ça, quand ça part, hein, c'est.
2: Ah ouais.
0: Bah oui. C'est. Enfin bon. Ouais, mais tu sais quoi, il y a un truc qui est incroyable. Quand
1: c'est
0: t'es
1: que
0: papa
1: c'est
0: ou maman.
1: C'est ton enfant qui fait pipi.
0: Exactement.
2: Tu trouves ça beau.
0: Le pipi, le popo ou le vomi de ton enfant ne pose pas de problème.
2: Ouais.
0: Et c'est même, je vais dire un truc, le truc le plus difficile, c'est le mouche bébé. Que tu découvriras quand tu
1: seras.
0: T'auras pas le choix.
2: C'est un enfer.
0: T'auras pas le choix. T'auras un mouche bébé, tu verras.
2: Moi, j'ai l'automatique, moi.
0: Tu dois aspirer pour enlever. Mais t'es pas en contact, hein. Mais tu sais que.
2: Je vous avais raconté, c'est que moi, j'avais un pote qui l'avait fait et qui me disait, putain, t'es en contact. Et je lui ai dit, c'est pas possible. Mais en fait, normalement, t'as un filtre.
0: Oui.
2: Sur les trucs. Et lui, il me dit, ah, c'était une petite mousse. Moi, pour moi, il fallait l'enlever.
1: Non.
2: Et il me dit, mec, ma fille, elle a 3 mois, ça fait 3 mois que je suis en contact.
0: Oh la vache.
2: Et il disait, je comprends pourquoi les parents, ils aiment pas ça. Bah non.
0: Enchaînons. On a Adrien qui est là. Bonjour Adrien.
8: Et bonjour Manu, bonjour les ouin-ouin.
0: Quelle note tu donnes à ton week-end, Adrien?
8: Alors moi, je donne un 9 sur 10 parce que j'ai refait ma garde-robe pour cet été.
0: Oh la vache, t'as acheté beaucoup de fringues?
8: Ah ouais, c'est pour ça que je mets 9, pas 10. Ça a coûté cher.
0: Ah bah oui, souvent ça va avec. Hein. T'as acheté quoi?
8: Et ouais, j'ai acheté une paire de lunettes de soleil, comme chaque année, des nouvelles tongs et pas mal de maillots de bain, quoi.
0: Ok.
8: Et j'ai mis une couleur spéciale pour cet été, couleur vert pomme pour moi, et voilà, quoi. Ouais. On n'en parle plus.
0: Écoute, tu t'es fait plaisir. Il y a des petits oiseaux autour de toi, hein.
8: Comment?
0: Il y a des oiseaux autour de toi.
8: Ouais, je suis en pleine forêt, ouais.
0: D'accord, bah, rien de. Ouais, parce que je te braille, je suis chasseur. Ah, ok, rien. Ouais, et je me suis mis en vert pomme camouflage. Ah, d'accord.
8: Voilà, super, ouais, t'as tout compris, hein.
0: D'accord, ok, bon, voilà. Et tu te balades en forêt le matin à 9h30?
8: Oui.
0: Mais il est bien, Adrien. Il est tranquille.
8: Avec des amis, au soleil et tout. Franchement, on profite.
0: Eh ben, t'as raison, Adrien. Profite. Toi, 9 sur 10, pardon, pour ton week-end. 10 sur 10 pour la semaine qui commence pas trop sur les chapeaux de roue pour Adrien. C'est bien, ça. Tranquille. Belle journée à toi, Adrien. Merci de nous avoir
8: appelé. Merci beaucoup. Bonne journée à tous.
0: Ciao. Il y a Pauline qui est là. Bonjour, Pauline.
9: Salut, Manu. Salut, les mamans.
0: Quelle note tu donnes à ton week-end, Pauline?
9: Alors, moi, pas ouf. 3 sur 10.
0: Ah, 3, c'est pas terrible.
9: Ouais. J'ai ma meilleure pote, elle m'a invité à tester un bar à eau. Donc, en fait, on devait déguster plein de types d'eau différentes, plates, gazeuses, aromatisées, etc. Je me suis fait chier tout le truc, quoi.
1: Excuse-moi, mais ça a l'air génial.
0: Ah non, pas génial.
1: Oh, non. Bah, moi, je rêve de faire ça.
0: Mais c'est quoi le délire de goûter les eaux?
1: Parce que y a des gens qui me disent, oui, toutes les eaux ont le même goût. Non,
2: ah, non, pas du tout.
9: Si. Ah, j'ai vu que non.
0: D'accord. Non, toutes les eaux n'ont pas le même goût, mais j'irai pas dans un... Non, bah oui, t'as des eaux, l'épargne, t'as l'impression de sucer une barre de fer.
1: Oui, bah oui,
2: Non, mais à l'aveugle, ça va être sympa à faire. En vrai, une dégustation.
1: Et hop, tu dégustes un petit peu, t'as les aromatisés. Ah, moi j'adorerais.
0: Oh, ça me ferait chier, moi. Ah oui, non, vraiment, l'eau, je bois de l'eau, mais je bois de l'eau, quoi. Enfin, ouais. J'analyse pas.
2: Carafe.
0: Il y a un petit retour de framboise.
3: Mais surtout, à part la Contrex et l'épar, toutes les autres eaux ont le même goût.
1: Malheureux.
9: Malheureux,
0: elle a dit.
2: Attends, on parle des eaux plates, mais les eaux pétillantes, c'est la même chose.
1: Hein. Ah, ça n'a pas le même goût du tout.
2: T'en as qui sont salées, tu vois, c'est genre la Salvetta, tu vois.
0: C'est vrai, il y a des eaux très salées en pétillantes. Ouais.
1: Et il y a des eaux qui pétillent très très très fort. C'est
2: ça fait
1: horrible.
2: Roter.
0: Alors ça s'appelle du coca, ça. Merci Pauline de nous avoir appelé.
9: Merci, bonne journée l'équipe.
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0: On est avec vous. On m'a demandé de refaire les rencontres de stars à peu près.
1: Ah, c'est vrai que ça fait longtemps.
0: Quelqu'un qui m'a dit j'adore quand vous faites ça, j'adore quand vous faites ça, j'adore quand vous faites ça. J'ai dit ok, d'accord.
1: Okay.
0: Et ben donc je me suis dit on va le refaire aujourd'hui. Après ce grand week-end, le principe des rencontres de stars à peu près est simple. C'est des rencontres avec des stars qu'on a eues, mais à peu près. C'est-à-dire qu'en fait nous, on a vu la star. Elle était là, elle était pas loin de nous, mais elle nous a même pas calculé, elle ne sait même pas qu'on existe. Mais on l'a rencontrée. Tout est parti, je vous le rappelle, de la rencontre de star à peu près originelle. C'était Lorenza qui nous avait raconté qu'elle était aux toilettes dans une station-service et qu'elle allait pour ouvrir la porte. Et qui lui avait tenu la porte? Mimi Mati.
1: Et j'en garde un souvenir exceptionnel. En
0: mémorable.
1: Vrai.
0: Bah, on peut considérer que t'es parti en vacances avec Mimi Mati.
1: Oui.
0: Voilà, tout simplement. C'était court, mais c'était intense.
1: Oui, exactement.
0: Quelle est votre rencontre de star à peu près à vous? Vous nous appelez au 0870 42 48, on vous prend le téléphone. Après, t'émines pas là. Mais avant ça, il est là, il est chaud, il se prépare. C'est le moment de notre petite récré, c'est le jeu de Florent, notre producteur, et on a Roman avec nous aujourd'hui. Bonjour Roman.
11: Salut, bonjour Manu, bonjour les Wawa.
0: Sois la bienvenue parmi nous, on va jouer tous ensemble. Florent nous a concocté un petit jeu.
1: Eh oui.
0: Alors aujourd'hui, il nous a dit le thème, il y a 5 minutes, c'est les musées parce que c'est la journée mondiale des musées.
3: Exactement.
0: Roman, tu peux raccrocher.
3: Non, parce que dans des musées, on trouve des œuvres réalisées par des artistes. Bien sûr, c'est la base du musée. Et on va donc jouer à artistes. Ou garagiste.
0: C'est-à-dire.
3: Ah, vous l'avez pas vu venir celui-là.
1: Non.
3: Eh bien, je vais vous donner des noms. Et en fait, vous me dites si selon vous, c'est le nom d'un artiste ou d'un garagiste.
2: Mais d'un vrai garagiste.
3: Okay. D'un vrai garagiste.
2: Que tu as recherché.
3: Ah, oui, que j'ai recherché.
0: Oui, sinon, ça marche pas, forcément.
3: Et oui, sinon.
0: C'est-à-dire qu'il y a le vrai nom de ce garage, il existe vraiment quelque
3: Exactement,
0: part.
3: Exactement, tout à fait.
0: Okay. Artiste ou garagiste.
3: Exactement. On commence par Roman. Prête?
0: Allez.
3: Fernand Léger.
0: Ah oui.
11: Artiste,
3: complètement.
0: C'est un sculpteur, non?
3: C'est un peintre cubiste. Il a fait notamment la toile Le Remorqueur.
0: Oui, il a sculpté aussi. Ah, Remorqueur, donc il est un peu garagiste.
3: Exactement.
0: Manu. Oui.
3: Gérard Garouste.
0: Garouste. Attends, honnêtement, excuse-moi, mais alors déjà, si tu t'appelles Gérard, forcément t'es garagiste.
1: C'est un peu vrai.
0: Gérard, il est garagiste.
1: Oui.
0: Garouste.
1: Ah ouais.
0: Garage Garouste. Alors,
1: les pannes,
0: vous leur dites oust.
1: Oh, pas mal.
3: Eh bien, c'est un artiste.
1: Ouais,
3: c'est un sculpteur, même il a réalisé le défi du soleil qu'on peut voir.
1: Très connu, oui.
0: Ouais. Ah bah oui, bah Garouste, hein,
1: ça c'est tout lui. Hein.
0: Il a un style très particulier, Garouste.
3: Ouais, très particulier.
0: Il part avec de la peinture de carrosserie. Il est un peu garagiste.
3: Ensuite, Lorenza, André Crapard.
1: Garagiste,
3: tout à fait. Crapard et fils, c'est à Caen, en Normandie.
2: Crapard et fils.
0: Il a emmené sa famille avec lui.
3: Exactement.
0: C'est vrai que c'est rare, Crapard et fils sur une toile, par exemple. C'est vrai.
3: Nico, Edouard Pignon.
2: J'ai envie de te dire garagiste. Je vais me planter, mais garagiste.
3: Eh ben c'est un artiste.
1: Ah non, c'est pas vrai.
0: Pourtant les pignons, il y a aussi des pignons sur les voitures.
3: Exactement. Ouais. Mais non, lui il a réalisé le tableau Les Plongeurs. Voilà.
0: Ah, il doit
1: ah ouais, c'est très bien. Connu. Ça.
0: C'est marrant parce que pignon, c'est vrai que ça fait pas ça fait un dîner de con quoi.
1: Bah oui, ouais.
0: Oui.
3: Roman Roger Keller.
12: Un garagiste.
3: C'est un garagiste, voilà, tout à fait, au garage Keller et fils, c'est à Soufflenheim, en Alsace.
0: Mais ils sont beaucoup en famille, hein.
1: Mais c'est fou,
3: mais
1: ça.
3: Alors, figure-toi, j'ai réalisé que c'était beaucoup le nom et fils.
0: Et fils, c'est vrai,
2: quand ton papa est garagiste, t'es obligé de garagiste, quoi,
3: ouais,
0: apparemment.
3: Apparemment,
0: oui. Voilà. Ouais, et c'est pour ça qu'en fait, ça continue. Parce qu'à chaque fois, tu es le père d'autres après. Ça ne s'arrête jamais, en fait.
3: Manu.
0: Oh, oui.
3: Loli, pardon. Loïc Delrieu.
0: Ah, Loïc Delrieu, il est incroyable. Vous avez jamais vu de toile de Delrieu?
1: Si, bien sûr.
0: Oh, c'est il peint des garages. Loïc Delrieu est un artiste incroyable.
3: Et tout à fait, c'est un garagiste.
0: Oui,
3: à Saint-Cirgue de Jordane, dans le Cantal.
0: Il a un nom, son garage?
3: Non, il n'y a pas de nom, celui-là. Lui, c'est un indépendant, je pense.
0: Il n'a pas fait fils, ouais, il n'a pas fait l'enfant.
3: Il n'a pas franchisé.
0: Ok, c'est pas mal. On en a un dernier ou pas?
3: On en a un dernier. Allez. Complètement. Roman Bertrand, oui. Rancillac.
12: Un artiste?
3: C'est complètement un artiste peintre qui a aussi créé un meuble, c'est important, qui s'appelle le fauteuil éléphant. Je pose ça là, vous en faites ce que vous voulez.
1: Le fauteuil éléphant.
0: Il est comment, le fauteuil éléphant?
3: J'ai pas l'image. J'ai l'info déjà.
0: Ne faites pas chier, parce que c'est pas facile tous les jours de trouver sur un thème de la merde. Alors, je suis tendu aujourd'hui, me remerciez pas. Bravo.
3: Bah, avec plaisir.
0: On a appris tellement de choses. Vous êtes capable de citer deux noms d'artistes qu'il nous a donnés? C'est ça. Est-ce qu'on a passé un bon moment?
1: Oui.
0: Eh ben, nous prenons pas la tête plus que ça.
1: Voilà.
0: Bravo.
1: On se régale.
0: Bravo à tous les garagistes et fils de la planète. Roman, je vais t'offrir le mug Manu sur Énergie pour te remercier d'avoir été avec nous ce matin.
12: Merci beaucoup.
0: Je t'embrasse, je te souhaite une belle journée.
12: Moi aussi, gros bisous. Gros bonne bisous. Journée à tous.
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0: Vous nous l'avez demandé, elles sont de retour. Le principe est très simple, vous avez croisé une star, vous avez rencontré une star, mais cette star ne le sait pas, elle ne sait même pas que vous existez, mais vous, vous l'avez vue. Il ne s'est absolument rien passé, c'est ce qu'on appelle des rencontres de stars à peu près. 0 870 42 48, on vous prend au téléphone, il y a plein de monde. Il y a Marine pour commencer, bonjour Marine.
14: Bonjour Manu, bonjour les Wouin
0: Wouin. Vais nous rêver, raconte-nous ton histoire de rencontre de star à peu près.
14: Alors moi j'étais en voiture vers Arcachon et j'ai croisé Laure Manaudou juste à côté de moi, de nous à vélo. Je lui ai juste fait coucou, mais au même moment elle a tourné à droite.
0: Génial. Oh là là.
1: Ça c'est beau ça.
0: Mais, non, la complicité.
14: Mais moi je l'ai vu. Non. Je l'ai vu.
0: Oh, oui.
14: Mais la frustration, ben je crois qu'elle m'a pas vu quoi.
0: Non, je crois pas. Je pense que tu peux dire franchement aux gens que t'as fait le tour de France avec Laure Manaudou,
1: oui,
0: à vélo.
1: Ouais,
14: en vrai j'étais trop fière. Hein.
0: Mais attends,
1: mais
0: complètement.
1: Tu peux.
0: Bien sûr.
14: Je me suis même nagé avec elle.
0: Oui, t'emballe pas non plus.
1: Ouais.
0: Mais en tout cas, je suis sûr que elle, quelque part dans sa tête, elle se souvient de ce moment-là où elle a tourné à droite.
1: Mmh,
0: mais quelle belle histoire de rencontre de star à peu près. Merci de nous avoir appelé. Il y a Tom qui est là aussi. Bonjour Tom.
15: Salut Manu, salut toute l'équipe.
0: Quelle est ton histoire de rencontre à peu près de star?
15: Alors moi, cet été, je me suis installé à une place en terrasse où Jean-Pierre Foucault venait d'y boire son café. C'est le serveur qui me l'a dit.
0: Oh, elle est bien celle-là.
1: Ça, c'est stylé, ça.
0: C'est ce qu'on appelle une rencontre de star à peu près par procuration.
1: Ouais.
0: C'est incroyable. C'est pas toi qui l'as vu, c'est quelqu'un qui t'a raconté qu'il l'avait vu.
15: Je me suis installé à la même place que lui.
0: C'est génial.
1: Incroyable.
0: C'est incroyable. Vous avez, vous êtes régalés ensemble, quoi. Vous avez pris ce petit café de l'amitié, toi et Jean-Pierre Foucault, alors que lui ne le sait absolument pas. C'est génial.
15: Exactement.
0: Merci beaucoup, Tom, de nous avoir appelé. C'est une très belle rencontre de star à peu près. C'est à ricocher. Nico?
2: Moi, j'ai croisé Stéphane Bern chez Carrefour au Lavandou.
1: Oh,
2: dans le sud de la France, au rayon fruits et légumes. Et c'est vrai que j'ai vérifié sur Google, il a acheté une maison pas loin.
0: Ah, d'accord.
2: Parce que j'étais étonné de le voir là. Je me dis, qu'est-ce qu'il fout? Vacances, pas vacances. Et j'ai tapé dans Google Actualité, Stéphane Bern, bam, il a acheté une maison à côté de chez moi.
0: Alors, non seulement tu l'as vu, lui, t'as pas vu, mais en plus, tu le stockes. Donc, c'est
1: rendu.
0: Ok, y a pas de problème, c'est une rencontre de star à peu près. Clarisse est là. Bonjour, Clarisse.
16: Bonjour, Manu. Bonjour, les grands-mères.
0: Fais-nous rêver, toi aussi, Clarisse.
16: Alors, moi, je me baladais sur Paris. Et en fait, devant une vitrine, il y avait un attroupement de monde. Et en fait, il y avait Ayana Kamoura.
0: Oh, et alors?
16: En fait, du coup, j'étais trop gênée pour lui demander une photo. Il y avait trop de monde. Et du coup, j'ai juste raté ma route. Et j'étais dégoûtée quand je suis rentrée chez moi.
0: C'est génial. C'est une belle rencontre de star à peu près, ça. Ça, c'est vraiment magnifique. Bravo à toi. Vraiment, tu nous as fait rêver. On peut vraiment considérer que tu as fait du shopping à Paris avec Ayana Kamoura.
16: Ça, c'est sûr.
0: Bravo, Clarisse. Merci de nous avoir appelé. Il y a Camille qui est là aussi. Bonjour, Camille.
17: Salut.
0: Bienvenue sur Énergie.
17: Ça va?
0: Oui, très bien. Quelle est ta rencontre de star à peu près?
17: Moi, j'ai vu Ramzy qui sortait dans les magasins pendant que moi j'y rentrais.
0: Ramzy, t'as dit, c'est ça?
17: Oui.
0: D'accord, le Ricky Ramzy.
18: Ouais, c'est ça.
0: D'accord, tu l'as aperçu quand tu rentrais dans un magasin?
18: Oui, lui il sortait et mon père il a fait un petit signe de la tête, tu sais, avec les lèvres pincées là. Genre, bonjour.
19: Un check quoi?
0: Ouais.
18: Voilà, et bah, il nous a ignorés.
0: Eh oui, bien sûr, non, ouais.
19: Il vous a sûrement même pas vu, hein.
0: Bah, clairement, il les a pas vus. Il a même pas percuté qu'elle était là, bien sûr, évidemment. Et il vit sa meilleure vie, hein.
19: Après, ils sont croisés, donc c'est pas mal, hein.
0: Ah, bah, on peut. Bah, là, franchement, c'était quoi comme, magasin?
18: Je sais pas si j'ai le droit de le dire.
0: Non, mais comme style de magasin.
18: Ah, c'était un magasin pour enfants, pardon.
0: Pour les habits pour enfants?
18: Ouais.
0: Oh bah on peut considérer que t'as un enfant avec Rami, voilà, c'est bien.
19: C'est pas tout moche.
0: Bien sûr, rencontre de star à peu près, évidemment. Merci beaucoup de nous avoir appelé. Lorenza, une rencontre de star à peu près?
19: Oui, j'ai été à un match de basket et devant moi il y avait Nelson Montfort. Et on a crié tous les deux, on s'est levé en même temps pour un panier. Et j'ai cru qu'on allait échanger un regard à ce moment-là, mais non. Non.
0: Oh merde.
19: Mais non.
0: Oh, ça c'est. Ah,
19: bah, c'est aussi une belle rencontre de star à peu près.
0: Ah, c'est vraiment, vous avez vraiment vécu un moment fort ensemble.
19: Oui.
0: C'est vraiment, comme quoi le sport ça rapproche, mais
19: ouais,
0: pas
19: mais
0: tout le temps.
19: Non, de loin.
0: Jessica est là, bonjour Jessica.
20: Salut Manu, salut les Wawa.
0: T'as eu une rencontre de star à peu près toi aussi?
20: Alors oui, moi j'ai vu Vianney dans une station service sur l'autoroute. Et il a acheté juste une bouteille d'eau.
0: Alors ça m'étonne parce que Vianney,
19: il
0: est dans la forêt depuis 8 ans maintenant avec sa cabane. Je trouve ça très étrange. Qu'est-ce qu'il faisait acheter une bouteille d'eau?
2: Ça se trouve, c'est faux, sa cabane, il fait construire.
0: Non, c'était il y a longtemps, Jessica, non?
20: Oh, c'était il y a 3 ans, à peu près.
0: Il y a 3 ans, ça va.
2: Ça c'est une rencontre qui a gardé en elle, quoi.
0: Mais il continue à faire sa cabane, à Vianney, hein.
2: Non, je crois qu'il a fini.
0: Mais moi, je suis. Il a pas fini encore. Il installe l'intérieur maintenant.
19: Oh là là, mais
2: non, j'ai vu
19: la
2: vidéo où ça y est, il commence à enregistrer des trucs, déjà. Mais,
0: alors moi, j'ai vu juste qu'il avait installé le piano, quoi.
19: Ah ouais?
0: Ouais, il a installé le piano, il a installé le lit. C'est incroyable.
19: Ok.
2: Il aurait mis moins de temps à choper un appart, quoi.
19: Bah oui, vive dedans quand même, pas vu, quoi. Enfin.
0: Ouais, puis, après, qu'est-ce qu'il va en faire?
19: La louer?
0: Oh putain, il va monter des gîtes. Jessica, merci beaucoup de nous avoir appelés.
20: Bisous.
0: Gros bisous, belle journée à toi.
21: Bonjour, c'est Richard Gasquet. Manu, je t'ai vu jouer au tennis. Un conseil, continue la radio.
0: C'est pas très gentil. C'est pas très faux non plus.
19: Non, mais.
0: Je joue au tennis et j'ai fait un truc horrible. C'est un pote qui a dit, regarde, j'ai une application. Si je la mets derrière moi, ça va nous filmer et ça ne fait que les points. C'est comme.
19: Ah, mais c'est très bien ça. C'est génial. Chouette.
0: Ouais, mais en fait, quand tu joues au tennis, quand tu fais un sport, t'as l'impression d'être une bête.
2: Ouais.
0: Tu sais vraiment de faire les bons gestes de
19: fois. Et là, ça t'a calmé?
0: Ah, mais.
2: Je t'ai vu jouer.
0: Tu veux arrêter de jouer?
19: Oh non. Ouais.
0: J'avais déjà fait ça un jour pour du foot à 5, le futsal, où t'as l'impression de courir tout le temps. En fait, tu cours pas. Et au tennis, mais j'ai l'impression d'être un... Oh, de...
2: un chewing-gum.
0: Ouais.
19: Mais c'est pas grave, tu fais ça pour toi, pour le kiff.
0: Ouais, mais je me rendais pas compte.
19: Tu vas pas faire des championnats.
0: Là, vraiment, c'est si les extraterrestres viennent, ils détruisent la Terre. Hein, s'ils vont jouer. Waouh.
2: Si ça tient qu'à ça.
0: Il y a Roland Garros qui démarre aujourd'hui.
19: Oui. Ça y est.
0: Bon, avec les qualifications. Et voilà, c'est parti jusqu'au 7 juin prochain. Ah, c'est les après-midi où il y a les RTT, hein, ouais.
19: Moi, j'en ai vraiment rien à faire.
0: Le tennis?
19: Ah ouais, ça m'atteint pas du tout, quoi. Autant le foot, oui.
0: Roland Garros.
19: Le basket, évidemment, mais, le tennis,
2: moi, je regardais pendant les révisions du bac.
19: Tellement lent.
0: Lent?
19: Poc, out. Enfin, c'est chiant.
0: Non, tu confonds avec le padel.
19: Non.
0: Poc. Ah ouais, là, parce que.
19: Non, mais chacun a ses petits kiffs en sport.
0: Ouais. C'est comme moi, le basket, je trouve ça relou, quoi.
19: Ben voilà. On n'ira pas avoir de match de basket ni de tennis.
0: Inventer un truc, trouver un truc, créer le tesquette ou le basse-nice.
19: Franchement,
0: faites un truc.
19: Là, c'est kiffant, ouais.
0: Et voilà. Et c'est aussi l'anniversaire pour terminer sur ce truc tennis, c'est l'anniversaire de Yannick Noah aujourd'hui.
19: Oh, génial!
0: Il a 67 ans, voilà. On a fait le tour, c'était notre moment tennis de l'émission. 9h55, Marine est avec nous. Bonjour Marine.
22: Bonjour tout le monde, bonjour les mamans.
0: Marine, on t'avait eu vendredi au téléphone parce que tu nous avais appelé à la fin d'émission et tu nous avais dit, je vais faire un truc ce week-end, les championnats départementaux d'équitation. T'en avais pas fait depuis 13 ans, tu t'y étais remise et t'avais dit allez, j'y vais. Et on était avec toi, on dit mais oui, tu vas y arriver.
19: Oui.
0: T'es une championne, les championnats départementaux, puis ensuite les régionaux, puis ensuite la France et ensuite les Jeux Olympiques. Comment ça s'est arrivé? Comment ça s'est terminé?
22: Le premier jour, j'ai fait tomber une barre et le deuxième jour, je me suis bien rattrapée, donc du coup, j'ai fini 9e.
0: C'est pas mal, 9e sur combien?
22: 21.
0: C'est pas mal,
2: ouais, ça va.
19: Ça c'est bien, franchement ça va.
0: Ah bah oui,
22: et
0: attends.
22: Et t'as parlé des départementaux, et les départementaux, je les ai dimanche et lundi qui arrivent.
19: Allez.
0: Voilà. Alors donc, on t'y retourne le week-end prochain.
22: C'est ça.
19: Et il faut au moins être dans le top 3 là.
22: Oui.
19: Allez, Marine.
22: Mais il a fini troisième avec une autre cavalière, parce qu'on était deux cavalières dessus. Et avec l'autre cavalière, il a fini troisième.
19: Ah bah, tu vois.
0: Donc le problème n'est pas le cheval. Hein.
22: Je ne sais pas jamais le cheval.
19: Si elle est, je...
2: Ah, il n'y a pas de filtre. Hein.
0: Écoute, si j'y allais pas, quelqu'un d'autre allait y aller.
19: Non, mais Marine, là, on croit en toi. Elle,
0: mais bien
19: elle
0: sûr.
19: Va t'attraper, là.
0: Évidemment.
22: Bah, oui, je vais m'attraper.
0: Franchement, ça faisait 13 ans que tu n'en avais pas fait. Tu arrives, tu fais une compétition. Je dis bravo.
19: Bravo.
0: Même le cheval, il n'a pas dû comprendre. Mais qu'est-ce qu'il fait? Alors, il s'appelle, j'ai oublié comment il s'appelait.
22: Gabin.
0: Ah oui, j'avais dit, il fallait l'appeler Tempête.
19: Ouais.
0: Bien sûr. Marine, tu sais quoi, mardi prochain, du coup, on se rappelle mardi prochain à la même heure et tu nous raconteras comment ça s'est passé. Ok.
22: Allez.
19: Allez Marine, allez Gabin. Wouh,
0: allez Marine, allez Gabin, on est des winners, on est des champions. On t'embrasse, Marine.
22: Gros bisous.
0: Gros bisous et merci de nous avoir rappelé. On se tient au courant mardi prochain. Il est 9h57. Bon, on va s'en aller. On sera de retour demain à partir de 6h évidemment. Et on se quitte comme chaque jour avec un titre qui fait du bien. Un titre qui envoie du bon mood. Parce que peut-être qu'il fait un temps de merde chez vous. Mais un bon Despacito.
19: Ah ouais.
0: Louis Fonsi et Justin Bieber. Passez une belle journée. À demain sur Énergie.

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0: Alors excusez-moi, mais j'ai eu un flash.
1: Qu'est-ce que t'as ?
0: C'est quoi ? J'ai eu un flash dans ma tête et tout le monde a oublié.
1: Oula !
0: Tout le monde a complètement zappé, tout le monde.
1: C'est la date ?
0: Plus personne. Non, c'est pas la date. Ah. Plus personne n'y pense. Alors que pour moi, c'était extrêmement important.
1: Ah bon ? Mais ça te tient à cœur à toi ?
0: Ah ouais, pour démarrer cette émission. D'abord, bonjour. Soyez les bienvenus parmi nous. C'est Manu sur Énergie. On va s'écouter Alex Warren dans un instant. Il y aura aussi Bébé Rexha. Les sondages du matin arrivent. On va vous prendre au téléphone aussi. Mais excusez-moi.
1: Et c'est ça.
0: On n'a plus de nouvelles du doudou d'Archibald.
1: Ah, c'est vrai.
0: Mais comme si tout le monde s'en foutait.
2: Ah bah non, moi je vis avec au quotidien.
0: Mais tu vis avec, mais tu ne tiens pas au courant. Je vous rappelle, Archibald, c'est le bébé de Nico qui maintenant a quoi
2: un mois quasiment. Ouais, un mois.
0: Voilà. Et on avait tous acheté un doudou en espérant qu'Archibald prenne notre doudou.
1: Ouais.
2: C'est vrai.
0: On avait chacun doudou. Florent, le producteur de l'émission, avait pris un doudou. Bah, c'était un trop gros doudou. Il avait pris une peluche. Donc, bon, elle était plus gros que le bébé, donc c'était mort. Lorenza, elle avait pris un petit oiseau.
1: Un petit poussin. Mais c'est d'ailleurs, mignon. Il était intrigué, Archie, par mon poussin.
0: C'est en bien ou en mal,
1: on ne savait pas encore.
0: Moi, j'avais un doudou, c'était.
1: Un classique. Mais ouais, toi, t'as tué le game, toi. Il brillait dans le noir.
2: Oui, monsieur s'est renseigné.
1: Il était doux. Oui, ah bah c'est ça.
0: Je suis un professionnel du doudou, moi. Je veux vraiment qu'il prenne mon doudou.
1: Oui, t'as bien gagné, ouais.
0: Est-ce qu'on peut savoir où en est Archibald du choix de son doudou?
2: Eh ben, il était sur le tien, Manu, de doudou, parce qu'il brille en plus dans le noir. Donc pour la nuit, c'était super. Eh ben, c'est toujours son doudou de nuit. Mais c'est le doudou qui bouge pas du lit. Donc quand il se couche, il sait qu'il a le doudou à côté de lui. Bah, après, il a un doudou. Quoi?
0: Et pourquoi il le prend pas la journée aussi?
2: Bah parce qu'après j'ai ma compagne aussi qui a des doudous et qui a envie que notre bébé prenne son doudou à elle.
1: Donc c'est la guerre des doudous.
2: Voilà, et il y a d'autres gens et ça. Donc on a un doudou de poussette, on a un doudou de berceau. Après quand il est avec nous dans le salon, il y a aussi petit transat sur lequel on le met. Il y a un doudou de transat.
1: Mais c'est un roi.
0: Non mais là parce que chacun essaye de faire son doudou. Faut que ce soit une bataille loyale. Vous mettez tous les doudous en même temps, c'est lui qui choisit le jour, la nuit, n'importe comment. Non mais c'est vrai.
2: C'est que tous les doudous, il va s'étouffer avec.
1: Oui, c'est
2: mais
1: ça.
2: En tout cas, il dort quand même beaucoup. Il est tout le temps dans sa chambre, dans son lit. Donc, il est quand même souvent avec le tien, quoi.
0: Il le prend dans les mains. Tu sens qu'il l'aime?
2: Ouais, il le prend un petit peu dans les mains. Ouais, il aime bien. Ouais. Il le touche. Après, je fais attention parce que comme il est plat et qu'il est un peu grand, je veux pas qu'il s'étouffe avec. Mais en tout cas, il le touche et je pense que ça le rassure. Et alors, le doudou de Lorenza, qui est effectivement un petit oiseau, c'est devenu mon doudou à moi.
1: Oh, c'est pas vrai.
2: C'est-à-dire que comme il est petit et qu'il tient dans la main,
1: c'est
2: un peu comme une boule anti-stress. Donc, parfois, c'est quand genre je suis à l'ordi, je suis en train de faire un truc et tout. Je le prends et je le tasse un peu. Et je me suis même surpris à le prendre. Et dans ma voiture, je dis merde, j'ai plus le doudou.
0: Et bah, ça me va, ça. Ça me va très bien comme ça. Ça élimine le doudou de Lorenza pour Archibald. Ok, je suis content.
1: Je suis contente quand même que ça plaise à quelqu'un.
0: Bah, ça plaît à Nico. J'adore. Nico. Voilà, il est content. Dans deux jours, il va nous dire Nico. Et maintenant, je mets des couches avec le doudou de Lorenza aussi dans les mains.
1: Oh, wow. C'est incroyable.
0: On a Olivier qui est avec nous, qui est notre premier appel du jour. 0-870-42-48. Bonjour, Olivier.
3: Salut Manu, salut Léo.
0: Sois le bienvenu sur Énergie. Olivier, tu nous appelles d'où?
3: Je vous appelle d'Auribeau-sur-Siagne, près de Cannes.
0: Et qu'est-ce que tu fais réveiller déjà à cette heure-ci? T'es déjà au boulot, tu rentres du boulot, tu te prépares pour aller au boulot?
3: Je vais au boulot, je travaille en maison de retraite.
0: Ah mais les personnes âgées se lèvent très tôt.
3: Et oui, très tôt, donc toilette, petit déjeuner, et puis on essaye de faire tout ça dans la bonne humeur, en chantant notamment.
1: Chantant, c'est génial.
3: Ouais,
0: tu chantes à l'EHPAD?
3: Ouais, bah pendant que je fais les soins, ouais, je chante, on s'amuse ensemble. Je dis à mes patients, alors qu'est-ce que vous voulez chanter? Bah je m'amuse à chanter, on met
1: de la musique. Des vieilles chansons ou c'est parce que...
3: Ah ça va de vraiment des années 60, même récemment, il y a des résidents qui aiment bien les musiques actuelles.
0: Tu sais, Olivier, si je calcule, je suis plus proche de l'EHPAD que de mon adolescence. Si tu calcules, fondamentalement, est-ce que tu pourrais me chanter une chanson?
3: Je sais pas, moi, par exemple, Tata Yo-Yo, qu'est-ce qu'il y a sur ton grand chapeau? Ça, c'est la musique qui donne la pêche à tous mes résidents, c'est pour ça que je la joue.
1: Et ce qui est bien, c'est que...
0: Je m'attendais à tout, sauf à Tata Yo-Yo la licorne. Tu pourrais pas faire les lacs du Connemara de Michel Sardou?
3: Oui, terre brûlée, nanana.
1: Ah non, il n'y a pas la suite.
0: Si, c'est ça les paroles. Hein. Tu connais Marin. Bien sûr. Olivier, je vais t'offrir le mug Manu sur Énergie pour te remercier de nous avoir appelé.
3: Merci beaucoup. Bonne journée.
0: Et je te souhaite une très belle journée à toi aussi. Merci beaucoup de nous avoir appelé.
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0: journée, voici les sondages du matin. C'est pour 13% des gens la pire question à poser lors d'un premier rendez-vous. Il y a tellement de questions qui peuvent être considérées comme les pires à poser. Mais pour 13% des gens, c'est celle-là. C'est quoi, Lorenza?
1: Est-ce que ça parle des ex?
0: Non, rien à voir avec les ex. Florent, notre producteur?
2: Tu votes pour qui?
0: Non, c'est pas de la politique.
2: On se marie?
0: Non, c'est pas de l'amour aussi. Vous êtes pas dans le bon univers. Lorenza.
1: Bah c'est la thune, non?
0: Exactement. Oui. C'est combien tu gagnes?
1: Mais je comprends pas pourquoi c'est la pire question. J'ai l'impression que c'est trop tabou en France.
2: Alors, c'est pas
1: trop
0: je suis désolé, mais alors vraiment, si un premier rendez-vous, la fille me pose ça comme question, tout de suite je me dis. Mais
1: en fait, elle est vénale et elle veut son argent. Si dans la discussion tu discutes de ça et que la question elle vient comme ça, moi je sais pas, je donne une fourchette et ça me dérange pas de répondre en tout cas.
0: Bah toi tu donnes une fourchette, donc tu donnes pas le truc exact.
1: Bah j'essaie de m'aventurer autour, ouais, mais.
0: Je veux dire, je trouve que quelle que soit la réponse, c'est de la merde. Parce que si tu donnes. Et que l'autre considère que c'est pas assez par exemple, ouais. Et ben voilà, s'il considère que c'est trop, il dit putain. Mais en fait, il va te juger. Tu vois ce que je veux dire?
1: Oui, mais à un moment donné, tu vas le savoir, non? Enfin, je veux dire.
0: Quand tu seras en couple au premier rendez-vous,
2: quand il y a des sentiments normalement.
1: Oui. Tu vois? Ah oui, je sais pas ce que c'est.
2: Les sentiments.
0: Excusez-moi, je confonds sentiments et prêt immobilier, pardon. Un Français sur deux dit avoir déjà connu ce moment particulièrement stressant. Alors c'est très très large, hein, mais je vous donnerai des indices si vous ne retrouvez pas. C'est un moment qu'on a tous connu un moment et qui est stressant et qui est un moment particulier de la journée. Florent, notre producteur.
2: Raté son réveil?
0: Eh ben c'est ça.
1: Ah ouais,
2: c'est fou,
1: dingue.
0: Un Français sur deux dit avoir déjà connu une panne de réveil au mauvais moment. C'est-à-dire le truc hyper important et boum, panne de réveil est fini.
2: Qu'est-ce que tu fais? Est-ce que tu prends la douche dans ces cas-là? Est-ce que
1: moi, je l'ai eu avec vous. Hein. Je l'ai eu seule fois au tout début que j'ai commencé à travailler avec vous. Et vous m'avez dit, Manu m'a dit, c'est ton joker, ça arrive, mais c'est ton joker.
2: Mais c'est vrai que c'était pas la première semaine ou un truc comme ça?
1: Le premier jour, je crois, la première semaine.
0: Et le truc, c'est. Non, mais ça peut arriver d'être en retard.
1: Mais c'est horrible.
0: Mais dans la première semaine, dire, j'ai pas entendu mon réveil, ça sonne mauvais pour la suite quand même.
2: Ah, ça pue.
1: C'est vrai.
0: Tu vois ce que je veux dire?
1: Je suis d'accord.
2: Mais en plus, dans notre situation, à chaque fois, ça veut dire que c'est quelqu'un d'équipe qui nous réveille.
1: Oui.
2: Et t'as le fameux, oh putain, merde, je suis pas réveillé.
1: Moi, c'était Nico, je suis en panique, il m'a dit, tu viens de te réveiller? Allez, prends une douche et viens. Mais arrête de stresser. Et je fais la
0: Pour le coup, moi j'ai aussi appris à ne pas stresser. Avant j'étais tendu et je speedais, je courais, j'en pouvais plus. J'arrivais, j'étais en sueur, pas lavé, dégueulasse. Maintenant je fais ok, je suis en retard, mais je vais arriver frais.
1: Pour nous faire plaisir.
2: Dis pas ça à Lorenza, elle va arriver tous les jours à 8h30.
3: C'est toi Manu, t'avais dit prendre son temps.
0: Alors je me suis fait une petite skin scare. Je suis très très bien. Dernier sondage du matin, 18% des gens pensent que s'ils en portent, cela augmentera leur chance lors d'un entretien d'embauche. Qu'est-ce que c'est, Nico?
2: Des lunettes.
0: Des lunettes, non, rien à voir. Lorenza.
1: Est-ce que ça se porte à la main? Genre une petite mallette ou un sac un peu spécial?
0: Ça sent tellement la fille qui essaie de poser une question, mais elle sait pas quelle question elle va poser. Non, ça se porte pas à la main. Okay. Le Florent?
2: Une chemise blanche?
0: Non, mais c'est dans l'idée. C'est dans l'idée de ça. 18% des gens pensent que s'ils en portent, cela augmentera leur chance d'un entretien d'embauche. Aurélie, au standard?
1: Des mocassins?
0: Alors, c'est précis. C'est toi qui es la plus proche. En fait, c'était des chaussures neuves.
1: Ah, ah okay.
0: Ouais, c'est comme quand t'es petit, t'as des chaussures neuves, t'as l'impression de courir plus vite.
1: Ah oui, c'est génial.
2: Ça donne confiance, quoi.
0: Et ben, c'est la version adulte.
4: C'est Cyril Ferraud. On me dit souvent, waouh Cyril, t'as les dents super blanches. Eh ben, c'est pour mieux écouter Manu sur Énergie. Ouais, je sais, aucun rapport, mais merci de m'avoir écouté quand même.
0: Alors, excuse-moi, je vais couper la parole. Effectivement, il n'y a aucun rapport entre les dents blanches et nous écouter le matin, mais c'est pas grave si ça peut aider. Et c'est vrai qu'il a les dents super blanches.
1: Ah ouais, il a un sourire, mais incroyable.
0: Faut qu'il en prête à.
1: Quel homme?
0: Au père Fouras. Il va le retrouver à Fort Boyard. Il a plus de dents, père Fouras. Il faut qu'il en file 2-3 quand même. Oui. Voilà. C'est lui qui va présenter Fort Boyard et qui remplace Olivier Mine. J'ai une étude qui va faire du bien à tout le monde. Selon une étude qui vient du Royaume-Uni, écoutez bien, notez le soir notre meilleur moment de la journée, nous aiderait à être plus heureux. C'est-à-dire le soir, quand on se couche, on note le moment qui a été très cool dans la journée et ça nous aide à être heureux parce qu'on s'endort là-dessus.
1: Ok. Oui.
2: Ah, bien.
0: Plutôt que de s'endormir sur des îles de merde, on s'endort sur un truc. Non mais c'est vrai.
1: Non mais c'est pas mal.
0: Un truc cool. Alors, bon, là, on est le matin.
1: Oui, on
0: est un peu
1: en retard. Là, on n'a pas trop de trucs à dire, là.
0: Voilà, sauf si on commence à dormir maintenant, mais ça va faire chier tout le monde. Non, mais je propose de le faire, mais en retard. Ah, quel a été le meilleur moment de votre journée hier? Appelez-nous. 0 800 70 42 48. On va faire un truc un peu zen. Okay. Quel a été hier le meilleur moment de votre journée? Lorenza.
1: Ben, j'ai couru 10 km dans le parc à côté de chez moi. Et après, j'ai fait une sieste sur la méridienne de mon canapé. Donc, meilleur moment.
0: Alors attends, c'est quoi exactement la méridienne du canapé?
1: C'est le côté... Tu sais, c'est un canapé d'angle, il y a un long côté où tu peux tendre tes jambes, là.
0: D'accord, ok.
1: Et comme mes colocs n'étaient pas là, j'avais l'appart pour moi et j'ai fait une petite sieste sur le canapé, quoi.
0: Pas mal. J'ai une question.
1: Oui.
0: Quand tu fais une sieste comme ça sur le canapé,
1: oui.
0: T'es en chaussettes?
1: Oui, généralement, oui.
0: Ok, tes chaussettes, elles sont sur... Donc, un bout du canapé, un côté du canapé.
1: Bah, le bout, quoi. Vraiment le bout qui sert au pied, quoi.
0: Qui sert au pied quand tu te couches.
1: Oui.
0: Mais si moi, je viens m'asseoir dessus, j'aurai un peu
1: de mes pieds, là où... oui.
0: Voilà, bah ouais, c'est ça le problème.
1: Non, mais c'est fou. Mais attends, chez toi, genre, y a personne qui a le droit de mettre ses pieds sur le canapé?
0: Bon, on met les pieds, mais pas là où les autres vont mettre leur tête.
3: Chacun a son canapé, chez Manu.
2: Oui, mais et puis, tu t'assois pas cul nu sur le bout du fauteuil, t'es pas en contact direct avec le...
0: Alors, excuse-moi, si j'ai envie de m'asseoir cul nu sur mon canapé, je m'assois cul nu sur mon canapé. D'accord?
3: Ou alors en chaussette. Okay.
1: Ah non!
0: Alors, oui, effectivement, en chaussette, mais cul nu. Vous êtes jamais assis sur votre canapé nu?
1: Non, bah, franchement, non. Ah oui?
3: Bah, voilà. Moi, ça m'est déjà arrivé.
1: Mais moi, je suis en coloc, je peux pas. Enfin, je peux pas me dire, je me fous à poil et je me roule dans le fauteuil.
3: Tu peux pas, faire le test. tu verras ce qu'ils diront.
0: Peut-être qu'ils diront, mais c'est une bonne idée. Tu vois, et excuse-moi, si t'es cul nu sur le canapé, il y a plus de problème de tes chaussettes là où je mets mon pied. Je mets où je mets ma tête. Et ça règle le problème. Quel a été votre meilleur moment de votre journée hier? On a Élise qui est avec nous au téléphone. Bonjour Élise.
5: Bonjour Manu, bonjour les wanwans.
0: Toi la bienvenue sur Énergie Élise. Quel a été ton meilleur moment hier?
5: Bah moi j'ai un jacuzzi dans ma salle de bain. Ouais, donc j'ai fait un petit moment de détente pendant une heure et j'ai mis de la mousse dans le bain et des bougies. C'était très reposant.
0: C'est stylé ça. C'est les baignoires là qu'on voit des fois, des grosses baignoires avec ça t'envoie des jets, ça te fait des bulles, c'est ça?
5: Oui.
0: Oh là là. Et tu mets des bougies.
5: C'est le bonheur. Oui.
0: J'ai jamais compris le principe des bougies à côté des baignoires, j'avoue. Mais
1: C'est un moment zen, détente.
5: C'est une ambiance.
0: Et tu mets de la musique là qui fait bring, bring, bring, bring.
5: Non. Je mets de la musique que j'aime.
0: D'accord, ok, très bien. Et tu mets de la mousse.
5: Oui, voilà.
0: D'accord. Ça démarre comme un film de cul. C'est pas...
3: Clairement, on a vu le même.
0: C'est tout. Merci beaucoup, Élise, de nous avoir appelé.
5: Bonne journée.
0: Belle journée à toi. Qu'est-ce qui vous a fait du bien hier? Quel était le meilleur moment de votre journée? On a Fabrice qui est là. Bienvenue sur Énergie, Fabrice.
6: Salut Manu, salut les wanwans.
0: On t'écoute.
6: Alors moi hier, j'ai mon frère qui m'a ramené de la bonne huile d'olive de Sicile. Et je l'ai utilisé dans mes pâtes et franchement, j'ai vu direct la différence.
1: Oh là là, la chance, lâche ton vie là.
0: Ouais. Je vais dire, c'est marrant, je suis comme toi. Je suis comme toi, ouais, mais alors, ce que j'allais dire, c'est qu'il y a une différence, mais elle est beaucoup dans la tête quand même, la différence.
3: Ah bah clairement. Tu fais une dégustation à l'aveugle, on va pas se mentir. Moi j'adore l'huile d'olive, mais c'est surtout parce que c'est écrit en italien que tu te dis, ah c'est meilleur quoi.
0: Ouais.
1: Mais non, mais même la consistance et même la bouteille est différente.
0: Tu sais quoi, moi, s'il y a juste marqué oliva à la place d'olive, et ben déjà le goût est meilleur. Merci Fabrice de nous avoir appelé.
6: Merci à vous, bonne journée.
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0: J'ai le fruit le plus sain du monde et aussi le légume le plus sain du monde.
1: Ok. Ah,
0: d'après vous, le légume et le fruit. Lorenza.
1: Le légume, je dirais, allez, la pomme de terre.
0: Bah non, c'est un féculent, la pomme de terre.
1: Je dirais la tomate.
2: C'est
1: un fruit. Je dirais le brocoli.
0: Le concombre. Ok, brocoli. Le brocoli en légumes et le concombre, donc pour Nico, et en fruit.
1: La banane.
0: La banane pour toi, le plus sain. Hein. D'accord.
1: Oui, oui.
0: Et toi, Nico?
3: La pomme, je crois.
0: Vous n'êtes pas du tout dedans.
1: Sérieux?
0: Mais c'est pas nouveau.
1: Hein.
0: Les chercheurs américains ont réussi à établir le classement des fruits et légumes les plus sains du monde. En légumes, c'est la blette.
1: C'est quoi?
0: Bah, c'est la blette.
3: Je sais même pas quoi ça ressemble.
1: Je sais même pas quel goût ça a.
0: Si, j'en ai déjà mangé, mais c'est un peu à la cantine, quoi. Ça n'a pas de goût vraiment, la blette. Enfin, faut mettre beaucoup de sauce, tu vois. Voilà.
1: Okay, ah oui, d'accord.
0: Okay. Mais c'est le légume le plus sain pour notre corps. Et en fruit, c'est le citron.
3: Ah, voilà. C'est cool, les bonbons au citron. Hein.
0: Alors, excusez-moi.
1: Les bonbons.
0: Je vais taper blette au citron sur Internet.
1: Ah.
3: Oh là, fais gaffe.
1: Ouais.
0: Ah, et ben il me conseille un EHPAD pas loin.
1: Vas-y. Ah oui. Bon.
0: J'ai une nouvelle un petit peu tristouille.
1: Qu'est-ce qui se passe? Oula.
0: Ouais.
1: Et qui est mort?
0: C'est pas la mort, mais c'est.
1: Oula.
0: C'est pas joyeux. C'est pas joyeux.
1: Qu'est passé?
0: Selon une étude, il pourrait disparaître d'ici 2100. Selon des chercheurs britanniques, les roues pourraient ne plus exister après l'année 2100.
1: Ah bon?
0: Le gène des cheveux roux disparaît d'année en année.
1: C'est vrai que c'est très rare. Hein.
0: De plus en plus rare.
1: Ouais.
3: Oh merde, Ed Sheeran.
1: Ah oui.
0: Je veux dire, le jour où on va perdre Ed Sheeran et Mylène Farmer, c'est fini.
3: C'est les représentants des roues.
0: Aujourd'hui, en 2026...
1: Et les princes
0: sur Terre, il y a les princes.
1: Prince Harry, je crois, et les roues.
0: Ah d'accord, les princes, oui. Genre les princes, ils sont tous... difficile d'avoir une discussion solide avec Lorenza.
1: Pardon, j'écoute.
0: En 2026, sur Terre, seulement 3% des gens sont roux.
1: Ah ouais, c'est très... Ben, il faut les protéger.
0: Mais comment on les protège?
1: En leur donnant de l'amour, je sais pas.
3: Elle va embrasser des roues comme ça dans la rue.
0: Tu sais quoi, tu vas finir en prison. Et même les roues seront extrêmement gênées.
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0: Et c'est le moment de vous offrir du cash. On joue ensemble au Club des Génies et c'est sa quatrième participation. Elle s'appelle Elodie, elle a déjà gagné 300 euros. Quoi qu'il arrive, ces 300 euros, ils sont à elle, mais elle va tenter de continuer de monter les marches du génie des génies. En tout cas, déjà, de récupérer 100 euros supplémentaires aujourd'hui. Bonjour Elodie.
6: Bonjour l'équipe, Kikou Lorenza.
1: Kikou.
0: Ça commence à devenir une tradition cette histoire.
1: Oui, j'aime beaucoup ça.
0: Le Kikou du jour à Lorenza. Je rappelle que Lorenza a droit à un Kikou par jour, donc
1: c'est
0: en fait
1: fini,
0: tu lui grilles son Kikou tous les jours, Elodie.
6: Ouais, c'est pas grave.
0: Elodie, tu vas tenter de gagner 100 euros aujourd'hui, mais tu n'es pas seule, il y a Jérôme qui est là. Bonjour Jérôme.
7: Oui, salut Manu, salut les Wawa. Bonjour Elodie.
6: Bonjour Jérôme.
0: On va jouer ensemble au Club des Génies, je vous rappelle les règles. J'ai donc 100 euros et j'ai 3 questions. Le gagnant ou la gagnante sera celle ou celui qui aura 2 points.

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1: Quels animaux sont les héros de Disney, Tic et Tac? C'est Elodie en premier, on t'écoute.
2: Des écureuils.
1: Des écureuils, oui, c'est gagné.
3: Jérôme
1: était
4: pas loin.
3: Ah ouais, c'est
1: ah,
3: c'était
1: ouais.
3: À deux.
1: Wow.
3: Deux secondes près.
1: Et t'avais la réponse, Jérôme, aussi?
5: Bien sûr, bien sûr.
1: Alors, tic-tac, on est à un moment, bon. Les capitales, on s'en fout, mais tic-tac, merde. Alors,
3: ça s'est joué à peu.
1: C'était un très, très beau club des génies. Vraiment, il y a eu de la tension et du suspense. Jérôme, oui. Je vais t'offrir le mug Manu sur Énergie.
5: C'est très gentil, merci à tout le monde. Bravo, Elodie.
2: Merci, Jérôme, bravo à toi également.
1: Et tu nous rappelles quand tu veux, Jérôme. Tu seras toujours le bienvenu ici. Elodie, demain tu reviens pour la 5e participation.
2: Avec plaisir.
1: Et voilà, et les 100 euros on te les rajoute. Quoi qu'il arrive, tu as gagné 400 euros.
2: Ça, je le tue. Vous êtes géniaux.
1: Tu peux déjà le prévoir dans tes futurs achats. Les 400 euros, ils sont à toi. Mais demain, tu auras peut-être 500 euros. Tu reviens jouer avec nous, évidemment, avec ton petit kikou pour Lorenza.
2: Et bien évidemment.
1: On t'embrasse à demain, Elodie.
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6: 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Non, mais laissez-moi.
1: On continue à parler de nos meilleurs moments de la journée. Parce que je vous rappelle qu'il y a une étude. Cette étude, elle dit que le soir, avant de s'endormir, il faut se rappeler du meilleur moment de la journée. Ça nous aiderait à être plus heureux. Bon, on n'est pas le soir, on est un peu en retard, mais c'est un peu l'histoire de notre vie. On est toujours en retard surtout. Mais on se rappelle quand même le meilleur moment de notre journée d'hier. 0-870-42-48. On a Océane qui est là. Bonjour Océane.
7: Bonjour Manu, salut les
1: moi. Sois la bienvenue parmi nous Océane.
7: Merci.
1: Quel a été le meilleur moment de ta journée hier?
7: Eh ben, j'ai commandé une pizza hawaïenne pour mon petit-déj.
3: Oh, elle est dans ma team.
1: C'est très drôle, c'est très drôle. Mais attends, donne-nous le meilleur moment de ta journée hier.
3: T'inquiète, Océane, moi aussi, je suis dans cette team-là, mais les deux vieux grincheux, là, ils veulent plus, ils n'aiment pas le sucré salé, ils n'aiment pas les ananas sur les pizzas.
1: C'est exactement ça. Ouais. Non, le sucré salé, j'avoue que j'ai un peu de mal.
8: C'est farfelu, quoi, comme idée. Vois, effectivement.
3: Non, mais... J'aime bien le mot farfelu.
8: Dans toutes les pizzas qu'il y a, il y a plein d'ingrédients qui sont cohérents. Ananas, il n'y a rien à foutre ici, quoi.
1: Non, mais le terme farfelu n'est pas le bon terme. Le bon terme est condamnable.
3: Oh là là. Eh ben, passez-moi les menottes.
1: Eh ben, avec plaisir.
8: Ouais, avec plaisir.
7: C'est quoi? Demandez à mon mari, alors.
1: Oh, mon Dieu.
3: Dans quel monde vit-on?
1: Pourquoi tu mets de l'ananas sur une pizza? Putain, mais quelle est la mauvaise personne qui a eu cette idée un jour? Oui, ça change, mais bon, mais après... Oui. Ça change trop, putain.
8: Tu vas te faire rattraper par ton karma.
1: Ouais. C'est quoi? Il va t'arriver des sales histoires.
7: Mais non.
8: Bonne journée.
7: T'inquiète, c'est bonne.
1: Tu sais, quand on fait du mal aux gens, on a du mal après, hein, c'est sûr. Océane, on t'embrasse. Merci beaucoup de nous avoir appelés.
7: Bonne journée. Au revoir.
1: Belle journée. En plus, c'est marrant parce que Océane, c'est aussi le nom d'une pizza pas loin de chez moi. Il met du saumon dedans. Putain, c'est ton destin de bouffer des pizzas, Océane. On t'embrasse. Belle journée
7: à toi.
1: Bonne
7: journée.
1: Merci de nous avoir appelé. Quel a été le meilleur moment de votre journée hier, Nico?
8: Moi, j'ai mis mes pieds dans le sable chaud. Parce que j'ai la chance d'habiter près de la plage. Et je trouve que c'est la meilleure sensation du monde.
3: Crash, je t'envie. Ou même quand la mer, elle vient te chatouiller les orteils et les chevilles. Là, j'adore.
8: Toi, tu manges des pizzas à l'ananas.
1: Non, mais alors, l'eau qui arrive sur les pieds, moi, ça me stresse. Parce
3: mais
1: que tu te dis qu'elle arrive sur les pieds, mais des fois, elle peut remonter très vite. Tu vois?
8: C'est mignon.
1: Bah oui,
8: mais les enfants qui courent.
1: Donc ça te mouille après.
8: Ouais.
1: T'avais pas prévu. T'avais juste prévu de te mouiller les pieds. Tu vois ce que je veux dire?
8: Tu veux pas mouiller le bas de ton pantalon, toi?
3: Tu le retrousses.
1: Ça m'insupporte. D'aller à la plage, de marcher dans l'eau et d'un coup t'as une grosse vague qui arrive et ça te mouille ton pantalon que t'avais pas envie de te mouiller. Ouais. De la merde.
8: Après toi, on est allé à la plage quelques fois ensemble. Toi souvent tu vas en basket avec chaussettes. Hein, donc
3: non, mais ça, c'est
8: vrai que toi les pieds nus dans le sable, t'y es pas encore.
1: Mais laissez-moi tranquille en fait. Je suis comme ça, je suis heureux à la plage.
3: Que grand-père
1: fasse. Alors, tranquille quoi.
8: Et tu regardes la plage en disant, du béton, ce serait pas bien ici.
1: Alors, pour être très précis, je pousse un peu l'analyse plus vite. Je me dis, si on faisait un grand parking, franchement,
8: ce serait plus pratique.
3: On serait plus bien.
1: Damien est avec nous. Bonjour Damien.
9: Bonjour Manu, salut les Wawin.
1: Bienvenue sur Énergie. Damien, quel a été le meilleur moment de ta journée?
9: Moi, j'habite en campagne et quand je rentre mes chiens, j'ai toujours des moustiques qui rentrent. Et le meilleur moment, c'est quand je le chope.

0: pas une seule main au vol, tu sais, quand il rentre, et je l'échappe pas une seule main.
1: T'es en train de nous dire que le meilleur moment de ta journée hier, c'était d'avoir tué un moustique.
0: Ah ouais, c'est pas.
2: Ta psychanalyse, elle avance bien.
1: Alors, il faut savoir qu'avant, Damien était un serial killer, mais depuis qu'il est soigné et traité, maintenant, c'est que les moustiques. Bien. Donc, ça va beaucoup mieux. Merci beaucoup, Damien, de nous avoir appelé.
0: Merci à vous, bonne journée.
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1: Je vais parler d'un moment qu'on a tous connu, ouais. Un moment qui est en fait totalement absurde.
5: C'est
1: ce sont ces moments où on parle à des gens, on leur parle vraiment, et pourtant on sait qu'ils nous entendent pas.
2: C'est-à-dire ?
1: J'ai une liste de moments comme ça que j'ai trouvé sur Internet. C'est-à-dire, exemple, quand on râle sur les joueurs de foot à la télé.
5: Ah ouais, on les insulte.
2: Et qu'on prend le coach.
1: Mais exactement. Ben oui. Alors, t'es pas forcément les insulter. Mais putain, mais déconne pas. Mais bouge ton cul, vas-y, quoi. Ouais.
2: J'aurais pas fait comme ça, moi.
1: Voilà. Sachant
5: que t'as pas fait de sport depuis des années.
2: C'est ça.
1: Non, mais c'est surtout qu'ils ne t'entendent pas. Et même, quand t'es dans les gradins, ils ne t'entendront pas non plus. Voilà. Et faut que tu le saches. Ces moments où on parle à des gens et on sait qu'ils nous entendent pas, mais on fait quand même. Quand on insulte une personne en voiture qui nous double ou qui ne nous laisse pas la priorité.
2: Ah, oui. Oui, mais.
1: Et là, je pense qu'en fait, on le fait exprès. On sait qu'elle nous entend pas, la personne.
2: Ah, tu veux dire qu'on est lâche?
1: Ah bah oui.
5: Ah oui, parfois tu regardes la personne, tu te dis, ah, c'est bien qu'elle m'ait pas entendu.
2: Parce mais moi j'aime bien quand elle passe et que la vitre et qu'elle voit ma rage comme ça. Peut-être elle m'entend pas, mais elle sait. Elle doit se douter de ce que je suis en train de dire.
1: Ouais, mais parce que t'as pas connu le moment où la personne, du coup, elle t'attend au feu rouge et qu'elle descend de la voiture.
2: Ouais, tu vois. J'ai pas connu ça.
1: Bah voilà, bah c'est pour ça. Et là tu fais ouf. Okay. Il te dit, il y a un problème.
2: Non,
1: un problème.
2: Non.
1: Sorry, I parle pas le français. Pas compris. Oh, désolé. Vous êtes formidable. Les moments où on parle à des gens et pourtant ils ne nous entendent pas. Quand on raconte notre journée à notre chat.
2: Oh oui.
1: Toi, Lorenza, t'aimes bien ça?
2: Ah bah en fait ça soulage, quoi. Tu te dis bah au moins il va pas être contre moi ou enfin. J'ai l'impression des fois dans le regard qu'il comprend, tu vois.
1: Non, il comprend pas ce que tu dis. Non, il faut que tu le saches.
2: Persuadé que oui.
1: Après, peut-être qu'il peut sentir les émotions.
2: Oui, je reste persuadé de ça.
1: Si t'es triste, machin et tout. Ou alors c'est juste qu'il veut bouffer, qu'il reste avec toi en pensant que tu veux lui donner à manger. Ce qui est
2: fort possible. Plausible, ouais.
1: À 99%. Ces moments où on parle à des gens et pourtant ces gens-là nous entendent pas, quand on parle à notre personnage de jeu vidéo en jouant.
5: Alors, ah, tu fais ça?
1: Ouais, vous.
2: Bah nous, on joue pas, mais.
1: Ouais, vous jouez pas au jeu, mais parfois tu parles vraiment à ton personnage. Putain, vas-y.
2: Ah, tu l'encourages?
1: Vas-y, chope la potion. Ouais, alors que c'est toi qui fais bouger ton personnage.
5: Bah oui, tu parles à toi-même, quoi.
2: Ouais, tu dis jamais jeu en parlant du perso dans le jeu, parce que moi, ma coloc, elle fait ça. Elle me regarde, alors, elle me fait, t'as vu, là, on est bien, là. Là, on est bien.
1: Genre. Mais bah elle parle avec son personnage, ils sont deux.
2: C'est ouf. Je trouve ça fou, moi.
1: Bah oui, bah parce que tu joues des personnages, c'est pas toi. Quand je joue un barbare dans un jeu vidéo qui écrase les monstres, c'est pas moi. Voilà,
5: il vaut mieux.
1: Les moments où on parle à des gens qui nous entendent pas, quand on change de chaîne en lâchant un petit. Oh, ta gueule.
5: Putain, c'est vrai que c'est d'une violence, ça. Tu sais ce qu'il a demandé. Il a un cœur qui bat.
1: Non, mais tout le monde l'a fait.
2: Bah, évidemment.
1: Ah bah, oui. Tu regardes un truc, ça te saoule.
2: Ah, ta gueule.
1: Et un dernier moment où on parle à des gens qui nous entendent pas, c'est quand on regarde un film d'horreur et qu'on essaye de guider la victime loin du tueur.
2: Ah oh oui. Enfin,
1: nous pas cette porte, nous pas cette porte.
5: Putain,
2: mais que t'es con.
1: Ben voilà, tant qu'il meurt, je te l'avais dit. Oh putain.
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1: Tous les jours, deux fois par jour, on vous appelle en direct pour doubler votre salaire à 7h05 et 8h05. J'ai un petit souci, Aurélie, je n'ai personne sur mon écran. Je peux pas appeler les gens. Ah, Aurélie est derrière la glace, tu m'entends, Aurélie? Aurélie, hop.
8: Oui, je...
1: Ce qui est bien avec Aurélie, elle est au standard avec Dylan, et c'est que dès qu'il y a un problème, Aurélie est en totale panique. Tu as un souci,
5: c'est technique, mais parfois il faut relancer l'écran, peut-être. Parce qu'on peut pas voir ce qui se passe.
1: Alors ça prend 30 secondes pour relancer l'écran. Mais je pense que tu as mis les auditeurs sur le mauvais standard, non? Tu ne crois pas?
8: Non. Bah, en fait, j'ai vérifié et il y a bien des prénoms, donc je pense qu'il y a un petit souci.
1: Alors dans ces cas-là, ne paniquons pas. C'est la technique. Alors j'ai relancé parce qu'on a un truc pour rafraîchir les écrans, mais ça prend 30 secondes.
8: Ok.
1: Ouais. Vous avez 30 secondes.
8: Donc là, t'es en train de nous dire.
5: Vas-y, vas-y, hein.
8: Est-ce que vous pouvez.
1: Veuillez ne pas quitter quand t'appelles une hotline. C'est la même chose.
5: On va se retaper une chanson d'Aïter,
1: voilà. J'ai rafraîchi, ça y est.
2: voilà.
1: Super. Ça marche. Allez, c'est parti. Attention, on vous appelle pour doubler votre salaire. Vous envoyez salaire par SMS au 7-10-12. Ça peut vous arriver à vous aussi.
3: Oui, allô.
1: Allô, bonjour, c'est Thomas des Essarts en Bocage, en Vendée.
3: Oui.
1: Quel est le seul animateur radio qui loupe ton salaire, Thomas?
3: C'est Manu sur Énergie.
1: C'est gagné, bravo. Oui. Comme tu dis. Thomas, c'est à toi que ça arrive ce matin.
3: Ouais, j'ai du mal à y croire.
1: Eh ben, je sais, mais pourtant c'est vrai. Et pourtant, je te l'annonce, ton salaire de 1801 euros, on va te le doubler, ça va faire 3602 euros. Voilà.
3: Oh là là, c'est génial.
1: Eh, bah c'est fait pour ça, mec.
2: Eh ouais, mec.
1: T'es peut-être étonné, t'es peut-être là. Tu te dis que c'est génial, mais je te dis que c'est fait pour ça, mec. Alors, Thomas, c'est une belle journée qui démarre. Un bon week-end de la Pentecôte qui arrive.
3: Une très belle journée. Ah oui.
1: 3602 euros, tu sais ce que tu vas faire avec cet argent?
3: Oh, beaucoup, beaucoup de choses. Des réparations voitures, je pense, et peut-être aussi une petite sortie avec ma copine pour nos 10 ans.
2: Oh,
1: Bah voilà. Ouais.
2: Tu répares
1: ta voiture et ensuite vous partez en voiture comme ça dans une...
3: Oui, voilà, exactement.
1: Dans une petite auberge perdue au milieu de la forêt.
2: Un
1: si.
2: Bon récent, j'ai 10 ans.
5: Sinon, tu lis l'utile et l'agréable et tu pars chez le garagiste, justement. Comme ça, vous faites tout en même temps.
2: Joyeux 10 ans.
1: Mais non, tu pars à l'aventure en voiture réparée et tu seras au milieu de la forêt. Et là, au milieu de la forêt, bah, tu fais un film d'horreur. Voilà, comme dans...
2: Allez, super.
1: Je vous rappelle que tous les films d'horreur démarrent toujours comme ça, avec des jeunes qui partent
2: dans une forêt,
1: toujours dans une fourgonnette.
5: Partez à l'hôtel, les gars.
1: Si vous avez un copain qui a une fourgonnette, n'allez pas en week-end avec lui, c'est ce mon conseil du jour. Thomas, je te double ton salaire, 3602 euros, ça arrive très vite pour toi, bravo.
3: Ah, c'est génial, merci.
1: Belle journée à toi et ça peut vous arriver vous aussi. Tous les matins, on double votre salaire, 7h05 et 8h05, dans moins d'une heure, ce sera peut-être vous.
9: Salut les gars, c'est Léna Situation. Oula, il est très tôt là. Bon, moi je repasse plus tard. Bonne soirée, bonne journée, au revoir, ciao. Merci Manu.
1: De rien.
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1: Bon, c'était une rumeur, on s'en doutait, mais Seb Lafrite l'a confirmé, c'est fini avec Léna Situation.
2: Ah, mon cœur saigne, mon cœur est brisé, oh là là là là.
1: C'est vrai, tu suivais...
2: Ah mais c'était mon couple goal. Enfin, pour moi, ils allaient se marier, ils allaient finir ensemble. Et il a dit, l'amour ne suffit peut-être toujours pas, quoi.
1: Oh,
2: ouais.
1: Oh, il nous a bien niqué notre...
2: Il nous a...
1: Bon bah disons que le soleil est de retour en France. Allez voilà, c'est bien ça.
2: Mais ils ont glow up, ils sont devenus tous les deux très très très très beaux, séparés.
1: Ah d'accord.
5: Donc c'est, voilà. Pareil. Ah, bah, c'est un bon conseil ça, séparez-vous.
1: Ce sera le conseil bien-être de Lorenza. Si vous êtes en couple et que vous êtes heureux, sachez que vous êtes encore plus heureux et plus beau si vous vous séparez. 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
2: Quel enfer!
1: On est jeudi, on vous donne des conseils gratuits. C'est le coaching du jeudi, vous avez un souci, vous avez un problème à régler, vous avez un choix à faire. 0 870 42 48, les coachs de vie sont là. Alors, on va démarrer avec Antoine, bonjour Antoine.
11: Salut Manu, salut les ouin-ouin.
1: Sois le bienvenu parmi nous Antoine, c'est le coaching du jeudi, qu'est-ce qui t'arrive?
11: Alors moi quand je vais dormir chez ma copine, elle met toujours son chat entre nous dans le lit. Je trouve que c'est pas super hygiénique, mais vraiment elle l'aime tellement que je sais pas trop comment lui dire pour pas la vexer.
1: Ah bah t'es foutu mec.
2: Bah oui,
1: je te l'annonce. Non, elle changera pas. Elle a son chat. Moi, je me suis fait avoir avec mes chiens, moi. Les deux chiens, ils dorment avec nous maintenant.
5: Ah ouais?
2: Mais oui.
5: Et on peut pas simuler. On peut pas simuler une petite allergie, un truc comme ça?
2: Non. C'est trop tard.
5: Non, mais un truc qui se déclare, tu vois. Tu dis finalement, je suis allergique.
1: Non, tu mens pas.
2: En plus, un chat, c'est super propre. Ça fait sa toilette plusieurs fois par jour et c'est beaucoup plus propre qu'un chien.
1: Alors, je rappelle qu'un chat fait sa toilette plusieurs fois par jour en se léchant. Vas-y, fais-le. Tu verras.
2: Ils ont une langue spéciale.
1: Qu'est-ce qu'elle a leur langue?
2: Ben, elle est râpeuse, elle est pas comme nous, tu vois, parce que
1: autrement. Oui, mais alors à ce moment-là, alors pas de problème, vas-y, lave-toi avec une râpe à fromage, vas-y. Tu verras si c'est hygiénique.
2: Écoute, j'essaie de trouver des solutions pour rassurer Antoine. Parce qu'il est dans la merde, il pourra pas changer d'avis. C'est comme ça. Il dort dans le lit, ben c'est à vie maintenant.
1: Voilà, c'est ça le truc en fait. C'est que une fois que c'est fait, le chat considère que, je te rappelle, tu n'es pas le maître de ton chat, tu es l'esclave de ton chat, Antoine.
11: Ok.
1: Donc c'est foutu. Voilà.
2: Okay.
5: Il est pas bien.
2: C'est comme ça, Antoine.
1: Et tu l'as mérité.
11: J'ai compris, j'ai réalisé. Ça y est.
1: Et ben voilà, toi, c'est ça. Et je vais dire un truc, dis-toi qu'il y a pire que toi. Moi, j'ai deux chiens qui dorment avec moi. Et ce week-end, je vous en avais parlé, les cochons.
2: Oui, oui.
1: On va récupérer deux petits cochons.
2: C'est là, là. Ça arrive
1: ouais,
2: ce week-end.
1: Ouais, ouais, ouais. On va aller les récupérer ce week-end. Je vous ferai vivre ça sur mes réseaux sociaux. Génial. C'est ma vie officielle. Et j'ai très très peur parce que ces cochons, en fait, ils peuvent aussi vivre un peu en intérieur.
2: Oh là.
1: Et j'ai peur qu'à un moment, j'ai peur qu'ils soient tellement mignons.
2: Cochons dans le lit.
1: Qu'à un moment, ma femme me dise. Ce soir, ils peuvent dormir avec nous.
2: Non, mais oh non, là, ça, non. Non, non, mais allez, non, là, t'es foutu, là, c'est une catastrophe.
1: Ah, bah ouais, ouais. Non, non, mais. Je vois ses yeux qui brillent.
2: Oh là là là là.
5: Comment lui dire ?
11: Ça fait beaucoup de courage, Manu, finalement, c'est pas si dérangeant.
2: Oui,
1: tu vois, c'est pour ça que je te dis, toujours. Nos emmerdes sont toujours relatives par rapport à celles des autres. Je te souhaite une belle journée, Antoine, merci beaucoup de nous avoir appelés.
11: Belle journée à vous tous.
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1: J'ai eu un message, enfin j'en reçois beaucoup de messages sur nos réseaux sociaux. C'est Manu officiel sur Instagram, sur Facebook. C'est Manu officiel TikTok sur TikTok. Et j'ai reçu un message d'une maman qui s'appelle Ruby. Et elle m'a dit, voilà, mon fils est DJ.
2: Quoi ?
1: Bon, ok. Je continue à lire son message. Et elle me dit que son fils, il est DJ. Et qu'il a 13 ans. Et qu'il a joué avec DJ Snake.
2: Quoi ? La classe.
1: Ok. Et là, je fais.
2: Non, comment mais ça, c'est une dinguerie.
1: Comment ça, il a joué avec DJ Snake à 13 ans ? Qu'est-ce que c'est que cette histoire ? Et ben donc, du coup, j'ai dit, mais faut qu'on t'appelle le matin. Résultat, ce matin, on a Eden, qui a 13 ans et qui mixe depuis qu'il a 9 ans au téléphone.
2: Trop bien.
1: C'est pas un problème, cette histoire. Eden, bonjour.
10: Salut Manu, salut maman.
1: Ah, ta voix, effectivement, je sens que t'as pas 67 ans. Alors, non, mais l'histoire, je sais pas, faut que tu nous racontes ton histoire. C'est ta maman qui s'appelle Ruby. C'est stylé d'avoir une maman qui s'appelle Ruby. Hein.
2: Ouais. Trop la classe.
1: Vraiment, bravo. T'aurais pu tomber sur une Martine, tu vois, bravo. Ouais. Déjà, bravo à toi. Donc, Eden, tu peux nous expliquer, t'as 13 ans, tu mixes vraiment depuis que t'as 9 ans.
10: C'est ça.
1: D'accord. Et c'est quoi cette histoire? T'as fait la première partie de DJ Snake?
10: C'est ça. J'étais en voyage à Las Vegas pour aller voir le concert de DJ Snake.
2: J'étais en voyage à Las Vegas.
5: Normal.
1: Eden, c'est basique. Bon, vous savez, on avait vachement hésité avec Los Angeles ou les Caraïbes. Ouais, donc attends, t'es en vacances. Ta mère t'emmène en vacances à Las Vegas pour voir DJ Snake.
10: C'est ça.
1: Ok. Non, bah, non seulement elle s'appelle Ruby, mais en plus elle est sur la maman quand même. Donc, ok, tu vas le voir.
10: C'est ça. Et juste avant le concert, on rentre à l'hôtel pour se changer. On croise une jeune fille dans le couloir avec le maillot de la marque DJ Snake PMF. Et on lui dit que du coup, le soir, on va voir le concert. Du coup, elle nous répond en français parce qu'elle avait vu qu'on était français. Et elle dit qu'elle va le voir à son hôtel avec un petit groupe de fans qui le suit un peu partout. Et elle m'a proposé de venir avec elle. Juste moi, pas mes parents. Il n'y avait pas assez de place dans les Uber.
1: Attends, juste toi, à 13 ans, elle te dit, viens avec nous voir DJ Snake.
10: C'est ça. Ma mère, elle m'a donné son téléphone avec une carte SIM, du coup, américaine.
1: D'accord.
10: Donc, je suis partie voir DJ Snake comme ça.
2: Non, mais ça, c'est dingue.
1: Attends, quand tu dis, je suis partie le voir, pas le voir jouer, le voir en vrai.
10: En vrai, j'ai parlé avec lui pendant une heure, à peu près.
1: Wow, c'est improbable, l'histoire.
5: Ça, c'est normal.
1: C'est des histoires de vie, tu dis que c'est pas possible que ça arrive.
10: Oui, je pensais pas que ça allait arriver un jour.
2: C'est que c'est le destin, hein.
1: Donc là, t'arrives. On est à Las Vegas. Avant qu'il fasse son set, tu rencontres DJ Snake. Tu parles avec lui pendant une heure. Mais comment ensuite ça a basculé dans je fais ta première partie?
10: C'est ça. Alors, tout le petit groupe de fans, ils savaient que moi j'étais DJ, mais Snake, ils ne le savaient pas. Donc, ils m'ont poussé un peu pour aller voir Snake et me montrer mon travail, du coup, sur les réseaux sociaux. Il a kiffé. Et c'est là qu'il m'a fait sa proposition pour faire sa première partie à la Riley's Party.
2: Waouh!
1: Et sans avoir écouté ce que tu fais?
10: Si, il avait écouté sur les réseaux sociaux.
2: Ouais, mais t'as pas testé en live, quoi?
10: Non, pas du tout.
1: C'est incroyable. Et donc, t'as fait sa première partie. Il y avait combien de personnes devant toi?
10: Il y en avait 2500.
2: Waouh!
1: Et t'étais zen?
10: J'ai fait des plaques de stress sur tout le corps le lendemain.
2: Bah, tu m'étonnes.
5: Les filles qui se coulent.
1: C'est quoi? Mais c'est l'histoire. C'est un film en fait. C'est l'histoire de l'enfant qui va voir un DJ et qui se retrouve à mixer devant lui, quoi. C'est incroyable. Ouais, c'est et franchement, ta mère a vraiment eu raison de m'envoyer le message. Elle est dingue. Et alors? Et alors, il fait pas que mixer parce qu'il sort des titres aussi. Bah, normal, il est DJ.
2: Bah oui. Ouais.
1: Alors, ton nom de DJ, c'est quoi?
10: DJ Joke.
1: DJ Joke. Okay. C'est comme une blague, en fait.
10: Voilà.
1: Et le 1er juin, il y a un titre qui sort et normalement, on l'a en exclusivité.
2: C'est vrai, ouais, trop cool. Bah,
1: c'est un peu une première mondiale.
2: Génial.
1: Il a 13 ans, il mixe depuis qu'il a 9 ans, il s'appelle Eden, DJ Joke, et le titre c'est Freaky Day, et c'est ça.

0: Et là, on se dit, c'est ton père qui fait la voix?
1: Non, pas du tout.
0: Non, d'accord, ok. Non, ils font tout en famille, donc. Eh ben, écoute, tu sais quoi? Bravo à toi, c'est génial.
1: Merci beaucoup.
0: On dit souvent, allez jusqu'au bout de vos rêves. Il a même pas attendu que le rêve arrive à sa fin. Lui, à 13 ans, il est déjà là.
2: Ça y est.
0: C'est génial. Eh ben, bravo à toi, Eden.
3: Bravo,
1: merci beaucoup.
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0: On joue ensemble au meilleur jeu radio du monde. C'est le jeu des 5 mots, comme chaque jour. Et aujourd'hui, on a Alexia. Bonjour, Alexia.
6: Bonjour.
0: Bienvenue parmi nous, Alexia. On va jouer ensemble au jeu des 5 mots. J'ai pour toi une Nintendo Switch 2 ce matin. Et tu vas jouer avec Nico.
6: Ah, ok, très bien. Ça marche, cool. Pas de soucis.
0: Vous allez jouer ensemble pour tenter de la gagner, cette console. Je rappelle les règles. Nico va sortir du studio.
2: Yep.
0: Quand il sera dehors, je vais te donner 5 mots. Après chaque mot, tu vas me donner le premier qui te vient en tête. Ensuite, Nico revient. Je fais exactement la même chose avec lui. Et dès que vous avez un mot en commun sur 5, il suffit d'un sur 5, et ben c'est gagné, la Switch 2 est pour toi. T'es prête?
6: Super, je suis prête.
0: Eh ben, bonne chance à toi, c'est parti. On joue au jeu des 5 mots. Porte.
6: Ouverte.
0: Fée.
6: Clochette.
0: Koala.
6: Panda.
0: Natte.
6: Tresse.
0: Majuscule.
6: Minuscule.
3: Ah, c'est carré.
0: Ben, on est pas mal. Alors, on fait revenir Nico maintenant. Un mot en commun dans vos réponses pour gagner. Attention, Nico est de retour. C'est parti, c'est la deuxième partie du jeu des 5 mots. Porte.
2: Fenêtre.
0: Non, elle avait dit ouverte.
2: D'accord.
0: Fée.
2: Clochette.
0: Clochette, c'est gagné, bravo.
3: Allez,
0: allez. Eh oui. Eh ben voilà, Alexia.
6: Oui.
0: C'est bon, tu peux respirer, c'est gagné.
6: Incroyable, merci.
0: On va voir jusqu'où vous êtes connecté, restez 3 mots. Koala.
2: Animal.
0: Panda.
2: D'accord.
0: Natte.
2: Cheveux.
0: Tresse.
2: Ouais.
0: Majuscule.
2: Minuscule.
0: Oui, voilà.
3: Allez.
0: 2 mots en commun, hein, suffit pour gagner. La Nintendo Switch 2, elle est pour toi, Alexia, bravo.
6: Super, merci beaucoup.
0: Eh ben, on t'embrasse, on te souhaite une belle journée. Le jeu des 5 mots, évidemment, il revient demain à la même heure.
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0: C'est le moment. Et là, on plaisante pas. Non, on ne plaisante pas parce qu'il y a un moment, il faut arrêter de plaisanter. Voici le retour de la bataille des ex. Vous avez souffert avec un ex.
3: Ah, okay.
0: Ça a été compliqué. Il a fait un truc pas joli, joli. Eh ben, venez affronter votre ex à d'autres ex. C'est un peu comme les jeux de cartes, tu sais.
3: Ou le coup, c'est une bataille.
0: En fait, c'est un Pokémon avec les ex.
3: C'est ça.
0: Qui aura le pire Pokémon? On va le savoir. On a Sandy qui est là. Bonjour, Sandy.
7: Bonjour, Manu. Bonjour, les Wawins.
0: Sois la bienvenue parmi nous. En face de toi, il y a Agathe. Bienvenue sur Énergie, Agathe.
7: Bonjour, Manu. Bonjour, les Wawins. Salut, Sandy. Salut, Agathe.
0: Attention, ça va se passer en 3 manches. Qui a eu les pires ex? On va démarrer avec Sandy, si t'es prête.
7: Oui, je suis prête. Alors, je voulais faire la surprise à mon ex et en venant dans son, devant son université, je l'ai vu embrasser une autre fille.
3: Oh la vache. Aïe, aïe, aïe.
0: Ça, c'est, voilà. ça, on vous le dit, hein.
3: Regardez, affaire de
0: vous,
3: surprise.
0: Ouf, non, c'est pas ça. C'est, vous faites des études, voilà, vous savez.
7: C'est ça, en fait.
0: Ouais, vous faites des études, vous trompez votre copine. Voilà, c'est malin. C'est pas mal. Ça commence pour là, l'histoire.
7: Oui, la vache. C'est pas mal, je pense, déjà.
0: Agathe, quel ex tu vas mettre en face de celui-là?
7: Alors, je vais mettre celui que j'ai quitté. Et quand je l'ai quitté, j'ai appris par son pote qui me trompait depuis 6 mois alors qu'on devait se marier.
0: Oh,
3: t'as bien fait de le quitter, Agathe. Bien joué.
0: Bah,
3: on va le point.
0: Hein. Non, mais tu vois, jusqu'à on devait se marier, c'était une sorte d'égalité.
3: Oui. Et,
0: ouais. J'ai envie de dire très bien joué, Agathe.
7: C'est vrai que là, ça fait mal.
0: Le point est pour toi. Attention, la deuxième manche. Honneur à Agathe. On t'écoute.
7: Alors, on était en soirée et je voulais aller aux toilettes. Les toilettes étaient dans la salle de bain. Et en fait, quand j'ai ouvert la porte, ben, j'ai retrouvé mon ex en train d'embrasser une pote à moi.
0: Oh.
3: Ah.
0: C'était pas le même?
7: Si.
3: Ah ben, dis donc.
0: Mais attends. Mais
7: c'était avant la demande en mariage.
3: Ah.
0: Alors, tu veux dire que là, tu l'as vu ensuite, t'as pris sur toi pour dire, allez, c'était une erreur, on oublie tout.
7: Voilà, c'est ça.
0: Et en fait, il te trompe. Oh là là, mais.
3: Qui trompe un jour, trompe toujours.
0: Et qui trompe un œuf, trompe un bœuf.
3: Voilà.
0: À peu près, quoi. Bon.
3: Quel enfoiré, celui-là.
0: Oh là là, on est sur du haut niveau. Mmh. Sandy, qu'est-ce que t'as à mettre en face de celui-là?
7: Alors, mon ex m'a offert une bague de fiançailles quelques jours après, et je découvre qu'il avait offert la même bague à son ex. Elle l'avait rendue, donc voilà, il a voulu me l'offrir aussi.
3: Mais c'est du recyclage, pas gaspiller.
2: Non, Lorenza, t'aimerais pas que ça arrive.
0: Non. Je pense qu'il y a aucune fille qui supporterait ça.
3: Bien sûr, je pèterais un câble, je jette la bague à la figure.
8: Cool, tu fais la même taille de doigt.
0: Attends, en enfonçant un peu, ce sera pareil. Mais je te l'avais dit, t'avais grossi un peu, même des doigts, c'est sûr.
3: L'enfer.
0: Waouh. J'ai envie de donner le point à Sandy.
3: Ah oui.
2: Ah ouais.
0: Attention, tu vas jouer dans la dernière manche maintenant. Sandy, honneur à toi, la bataille des ex, on t'écoute.
7: Alors, mon ex, qui était mon premier amour, m'a avoué qu'il m'avait trompé 7 fois avec 7 filles différentes en 3 ans. Dans sa semaine que je connaissais.
0: On est d'accord que ce matin, c'est que des histoires de tromperie.
3: Ah oui. Après, c'était peut-être pour être sûr que c'était toi, Sandy.
8: 7 fois.
3: Et apparemment, ça n'était pas.
7: ça me surprendrait quand même un peu.
3: Quel enfer.
0: Mais écoute-moi, mais j'ai l'impression que tu te fais tromper tout le temps. Le problème, c'est toi.
3: Manu, tu peux pas, Manu.
0: Sandy, c'est compliqué. Waouh. En face de ça, quel ex va mettre Agathe? On t'écoute, Agathe.
9: Moi, je vais mettre celui. Alors, j'ai appris que ça demandait en mariage. En fait, c'était un pari avec son meilleur ami. C'était qui demandait en premier sa copine en mariage.
0: Oh. Mais. Il l'a fait quand même.
3: Ça doit venir du cœur, pas d'un pari entre potes.
0: Non, mais ça peut venir du cœur et en même temps, je la demanderai avant toi. Tu vois ce que je veux dire, genre.
2: C'est totalement inconscient.
0: Ah, alors, pardon, il y a Alex qui est derrière et qui gueule apparemment.
3: Il est attaché.
0: Écoute, j'ai quand même envie de donner le point à Sandy parce que 7 fois avec 7 filles différentes en 3 ans, quand même, on est sur de la qualité d'ex.
7: Oui, là, on a un beau level.
3: C'est la grande gagnante. Wouh.
0: Mais j'ai envie de vous dire bravo à toutes les deux.
3: Ouais.
7: Merci.
0: Très, très belle bataille d'ex. Et c'est dans ces moments-là où on se dit waouh, je suis content de ne pas les avoir rencontrés, ceux-là. Sandy, Agathe, je vais vous offrir à toutes les deux le mug Manu sur Énergie et puis le t-shirt Manu sur Énergie.
7: Merci beaucoup, l'équipe.
0: Les batailles des ex, j'adore ce moment, qui est en même temps malaisant et en même temps très tellement drôle. On vous embrasse toutes les deux, gros bisous, belle journée.
7: Merci à vous aussi.
3: À vous aussi.
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0: Énergie. Je vous ai dit que j'étais content parce que un des derniers achats dont j'étais fier, c'était mes clés. J'ai un trousseau de clés avec des petites clés. Il y a des clés carrées, des clés triangles, ces trucs-là qu'on voit souvent sur les tableaux électriques, par exemple. Et on se dit, j'ai pas la clé triangle, j'ai pas la clé carrée. J'ai acheté un trousseau de clés comme ça. Pourquoi? Parce qu'on sait jamais. Et vous m'avez dit, mais jamais dans la vie ça te servira, ces clés triangles et ces clés carrées. Jamais.
3: Et alors?
0: J'ai reçu un message sur Instagram hier de Célia que j'aimerais vous lire.
3: Ah.
0: Vous pouvez m'envoyer des messages sur Instagram, c'est le compte Manu officiel. Écoutez bien. Manu, point d'exclamation.
3: Oula.
0: Folie. J'écoutais Énergie ce matin sur la route et tu disais avoir acheté des clés, notamment en triangle. Ce qui, selon beaucoup, ne sert à rien. J'étais en expertise ce matin et pour débloquer l'échelle, une personne demande une clé triangle.
3: Oh là là.
2: Oh, la fameuse.
0: On peut donc bel et bien en avoir besoin et j'ai directement pensé à l'émission de ce matin. Je voulais donc partager cette information. Bonne journée.
3: Mais toi, t'es
2: rarement en expertise.
3: Oui.
2: Mais après, si tu passes à côté de mecs qui sont en expertise, effectivement, tu peux toujours filer ta clé triangle.
0: Mais qu'est-ce qui te dit que je fais pas d'expertise? Je sais même pas de quoi elle parle.
2: C'est ce qu'on connaît.
0: Allez, on double votre salaire.
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0: 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Attention, le téléphone sonne quelque part, c'est peut-être le vôtre. Avant d'écouter Alex Warren, quelqu'un va être heureux. Ce quelqu'un, ça peut être.
13: Allô?
0: Allô, bonjour, c'est Fanny de Tence, en Haute-Loire.
13: Oui.
0: Fanny, quel est le... Bonjour à toi. J'ai une question à te poser. Quel est le seul animateur radio qui loupe ton salaire?
13: C'est Manu sur Énergie.
0: Eh ben oui.
3: Ouais.
0: Fanny, je t'annonce que nous allons doubler ton salaire. C'est sur toi que ça tombe, ça y est.
13: Trop bien, je suis trop contente.
0: Tu peux, 1899 euros. Il aurait pu arrondir à 2000 euros quand même, ton patron. 1899 euros. Mais si, tu peux y croire. Fois 2, ça fait 3798 euros. Fanny, bravo. Ouh,
13: Trop bien.
0: Tu travailles dans les assurances?
13: Oui.
0: Tu fais quoi?
13: Je vends des contrats particuliers, donc assurance auto, habitation, santé.
0: D'accord, tu t'occupes de nous vendre des assurances.
13: Voilà, c'est ça.
0: D'accord. Dans une assurance connue?
13: Oui, je sais pas si j'ai le droit de citer la marque.
0: Je sais pas, dis.
13: Ouais. MMA.
0: Ah oh, MMA
3: 05.
13: C'est ça.
3: Ah, c'est
0: MMA.
3: Ça nous a matrixé. À chaque fois, les amis, ils sont trop forts.
0: Va donc chez Speedy. On a des bonnes références. Ouais. On a de la bonne culture.
13: Ça,
0: alors.
13: C'est sûr.
0: Donc, ton boulot, c'est de nous faire payer cher des choses dont peut-être on n'aura pas servi. On est d'accord?
13: Oui.
0: Alors, cela dit, je vais dire un truc. On critique beaucoup les assurances. Mais fondamentalement, les assurances, ils veulent vraiment qu'on soit en bonne santé. Parce que bonne santé, ils n'ont rien à payer.
3: Oui, c'est vrai.
2: Ah bah oui, logiquement.
13: Alors,
0: les médecins...
13: Mais en cas de sinistre, c'est bien content de l'avoir.
0: Ah mais évidemment. Mais pour vous, si on est en bonne santé, c'est nickel pour vous.
2: C'est ça.
0: Alors que le médecin, par exemple. Le médecin, si t'es en mauvaise santé, il y a de l'argent de rentrée.
2: Tu veux dire qu'il y a un business des médecins qui nous rendent malades?
0: Pas que, des pharmaciens aussi. Mauvaise santé, médicaments achetés.
3: Tu dénonces ce matin.
2: Ça c'est le tonton en fin de repas qui dérange.
0: Attends, je vais dire un truc, de là à dire que les médecins c'est eux qui ont inventé le rhume. Clairement, on sait tous, l'éléphant bleu c'est eux qui ont inventé les pigeons pour faire caca sur les voitures.
3: Bien sûr.
0: Ils les ont dressés. De là à dire que l'éléphant bleu et les médecins, ils forment un groupe qui maîtrise le monde. C'est comme dans les films américains, il y a toujours des gens au-dessus des gens. C'est ma conclusion. Fanny, on te double ton salaire. 3798 euros, ça va arriver très vite pour toi.
13: Merci beaucoup Manu, bisous à tous.
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0: Comme chaque jour, on s'apprend les choses les uns les autres avec les infos aléatoires du monde. Allez, Nico.
2: La sensation de frisson, c'est qu'on a en écoutant la musique, par exemple.
0: Oui.
2: Et ben, ça a un nom, c'est le frisson esthétique.
3: Oh,
0: c'est mignon.
3: J'adore. Ouais.
2: C'est pas du tout comme les autres frissons, c'est quand t'as peur ou alors quand t'as froid, c'est vraiment un truc qui te prend les tripes et t'as l'électricité qui passe dans tout le corps. Frisson esthétique.
0: Et on sait pourquoi on a ça?
2: C'est en termes d'émotion, quoi. Ça crée un truc dans ton cerveau.
3: J'adore avoir
2: souvent,
3: ça.
2: Souvent, c'est un truc d'euphorie. Ça fait monter l'euphorie un peu en toi et ça peut te faire pleurer aussi.
0: Ah, pleurer aussi.
2: Non, mais de bonheur, quoi, tu vois.
0: Oui, d'accord, oui.
2: Tu te mets pas à chier.
0: J'adore ce titre. Je chiale.
3: Oui.
0: Lorenza, quelque chose à nous apprendre?
3: Alors, les pigeons, ils ont plus peur des hommes que des femmes.
0: Oh.
3: Oui. En fait.
0: J'ai hâte de savoir comment ils sont aperçus. Alors, quoi.
3: Parce que c'est un peu triste, mais ils reconnaissent la différence entre ceux qui veulent les nourrir ou être gentils avec eux et ceux qui veulent les chasser. Et généralement, qui courent après eux, tu vois, pour un peu faire zouzouzou. Et bien justement, c'est les hommes qui font plus ça que les femmes. Ils les chassent plus que les femmes.
0: Ah, et les donc, femmes, eux, les nourrissent plus que les hommes.
3: Exactement. D'accord. Et les hommes après, ont un logique, pas plus lourd, physiquement sont généralement plus imposants. Et ça, les pigeons ont peur de ça.
0: Et bon,
2: quand j'entends la chasse et tout, je me dis qu'effectivement ils ont plus peur d'un homme avec un fusil qu'une femme avec un bout de sandwich.
3: Oui. Alors,
0: sinon, je vois quand même rarement dans la rue des mecs avec des fusils tirés sur les pigeons.
3: Non.
0: Je le déconseille d'ailleurs. En 2023, j'ai une info moi aussi. En 2023, il y a un japonais qui a fait homologuer par le Guinness World Records, le Guinness Book, un trèfle qui possédait 63 feuilles.
3: T'imagines la découverte de zinzin.
0: 63 feuilles le trèfle. On peut dire il est super chanceux.
3: Ah bah oui, c'est porte-bonheur, c'est une folie.
0: En sortant du Guinness, le mec s'est fait écraser.
3: Non.
0: Quoi? Non, c'est pas vrai.
3: Oh, mais allez.
0: Mais je trouvais que rajouter une petite histoire à ça était sympa.
3: Ça aurait été incroyable.
0: Une autre info. Contrairement à ce qu'on croit, L'âge d'une coccinelle ne se définit pas du tout au nombre de points qu'elle a sur le corps.
15: Ouais, je savais ça.
0: Depuis qu'on est petit, on nous dit tout le temps, compte le nombre de points, tu connaîtras l'âge de la coccinelle.
15: Elle a 7 ans.
0: Eh ben, pas du tout. Elle a pas 7 ans, elle a peut-être 4 jours, la coccinelle. Ouais. En fait, le nombre de points dépend uniquement de l'espèce.
2: Ouais. Ah, d'accord.
0: Et donc, ouais, toutes les coccinelles de la même espèce ont le même nombre de points sur...
15: C'est fou.
2: C'est moins magique, mais...
0: Alors, ou alors, vous avez un énorme coup de cul et toutes les coccinelles ont aussi le même âge. Mais ça, c'est extrêmement...
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0: Et Indira Ampio, donc, est Miss France 2023. Elle a été choisie pour représenter la France à l'élection de Miss Monde 2026.
15: Allez.
2: Génial. On y croit.
15: Ouais.
0: Mais évidemment qu'on y croit, alors.
2: Allez.
15: C'est Louise Sengaria.
0: C'est la championne, c'est la meilleure, évidemment.
15: Voilà.
0: Alors, ne nous déçois pas, Indira. Tu y vas, tu ramènes la couronne et on n'en parle plus. 8h18. Allez, hop là. On est jeudi et le jeudi, on vous donne des conseils gratuits. C'est un peu du coaching. C'est le coaching du jeudi. On a tous besoin de coach de vie. Hélas, vous êtes malheureusement tombés sur les plus mauvais. C'est nous. Louis est là. Un choix à prendre, un choix à faire, une décision à prendre, Louis. On t'écoute.
18: Salut Manu, salut l'équipe. Ouais, en effet, une décision à prendre. Moi, ça fait 6 ans que je suis avec ma copine. Elle va bientôt avoir 30 ans et elle a jamais eu d'organisation d'anniversaire surprise de toute sa vie.
0: Oui.
18: Du coup, j'hésite entre organiser un anniversaire surprise ou organiser un week-end en amoureux pour son anniversaire.
0: Elle aime bien les surprises ?
18: Alors, elle aime bien les surprises, mais elle aime bien aussi que tout soit cadré. Elle aime bien tout prévoir, en fait.
15: Ouais, mais c'est ses 30 ans. Okay.
0: Ouais, alors, je vais parler avec mon expérience. Comme ta copine, j'aime bien, moi, tout contrôler. Je suis un contrôle fric. C'est épuisant, c'est fatigant. Et ce genre de surprise me tend. Ma femme, quand on a été au début ensemble, j'avais appris qu'elle voulait le faire et je lui avais demandé de l'annuler. Parce qu'en fait j'avais peur qu'il y ait des gens. Non mais tu sais quoi? Parce que qu'il y ait des gens de différents groupes qui se mélangent et que ça donne pas quelque chose de bien, que ce soit gênant, que moi je sois pas à l'aise avec tous les gens. Parce que dans ta vie, tu rencontres des gens, t'as plusieurs groupes en fait. Toi,
2: oui,
0: tes amis d'enfance, des gens du boulot, tout ça.
2: Mais ils vont pas forcément ensemble. Ça se
0: exactement. Et puis quelques années après, elle me l'a fait. Et j'ai adoré.
15: Mais évidemment, moi je suis entièrement d'accord avec ça.
0: Parce qu'en fait, tous les gens qui se connaissent pas de tous les groupes, en fait, ils se sont tous éclatés ensemble.
15: Évidemment.
0: Et c'était honnêtement génial. Et je m'en suis voulu l'avoir fait annuler après. la première fois. Non mais vraiment.
2: Bah oui.
15: Et puis surtout pour ses 30 ans, quoi. Genre, c'est vraiment le moment, l'étape à faire avec ses potes et tout, ses proches.
2: Moi, j'avais fait ça pour mon ex-femme. Moi, c'est vrai que j'avais organisé un resto. J'avais dit, on va tous les deux au resto. Et en fait, quand on est arrivé, il y avait une table avec toutes ses copines qui étaient là, quoi. Et franchement, elle était trop contente.
15: Bon, c'est le bonheur.
0: Ça t'a mené au divorce. Mais sinon, il y a aussi des fois.
2: C'est peut-être cet anniversaire qui m'a mené au divorce. Non. Donc, on te souhaite vraiment un bon week-end. Profite de ton couple.
0: Non, vas-y, on est tous d'accord. Fonce, lui.
18: Bon.
15: Allez.
18: Eh ben, ça part là-dessus, hein.
0: Évidemment, bien sûr. Tu nous tiens au courant si vous êtes encore ensemble après, d'accord?
18: Sans problème.
2: Sinon, j'ai un contact d'avocat, t'inquiète.
0: Et il a fait un tableau Excel avec tout ce qu'il doit sortir. En argent. Bonne journée à toi, Louis.
18: Bonne journée.
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0: Oui, il faisait beau dans quelques coins de la France, mais à partir d'aujourd'hui, il va faire beau partout. Le soleil va aller partout. C'est un week-end de Pentecôte de l'Ain. 28 degrés, 30 degrés, 32 degrés. Voilà.
15: Génial.
2: C'est ce qu'on veut, barbecue.
0: Mais on l'attendait ce moment depuis tellement de semaines. Et évidemment, dans deux jours, quand il fera très chaud et qu'on dormira mal la nuit, on dira putain, on était mieux avant.
15: Oubliez on pas de s'hydrater et crème solaire.
0: Et bien sûr, évidemment. Merci, Tata.
15: Avec plaisir. C'est important.
0: Tu reviens pour les conseils auxquels personne n'avait pensé tout à l'heure.
15: C'est prêt.
0: Les Maroon 5 avec Cardi B, c'est Girls Like You, c'est dans 3 minutes sur 609 Legends. Et on va parler de soirées pourries.
15: Ah.
0: J'ai une liste. En fait, ce sont des témoignages, plus qu'une liste, de témoignages de gens qui parlent, qui racontent leur dernière soirée pourrie. Je vous en lis quelques-uns. J'ai trouvé ça sur Internet. Lors d'un premier rendez-vous, pour l'écourter, j'ai voulu simuler un malaise. Le mec m'a emmené aux urgences et m'a collé toute la nuit.
15: Oh, wow.
2: Le pot de colle.
0: Oh, dur. Hier soir, je suis allé au cinéma avec mon copain. Dans la salle, il y a des sièges duo pour être installés côte à côte. Il restait deux places et mon mec s'est installé dans un siège duo à côté d'une autre.
15: Mais l'enfer. Non mais ça, je me barre, moi.
0: Quelle a été l'une de vos plus belles soirées pourries? On continue. Je me suis disputé avec mon compagnon en fin de soirée et j'ai pris un sac, mon oreiller et un duvet. Une fois dans ma voiture, mon compagnon arrive en courant, pas pour me retenir, mais pour me dire que je me suis trompé d'oreiller.
15: Celle-là, elle est géniale.
2: Faut
15: elle
2: faut
15: est ouf, celle-là.
0: Et une petite dernière. Après de longues heures de préparation et d'organisation d'une soirée, mes invités ont décidé de partir à 22h30 pour aller à une autre soirée.
15: Oh, wow, ça, oh là là, le cœur brisé. Oh, c'est horrible.
0: Ça, c'est difficile à assumer derrière.
2: Et tu ranges tout seul.
0: Ouais. Et puis tout ce que tu avais préparé à bouffer, bon bah ton week-end, tu vas bouffer des chips. Voilà, et des knackis. 8h34. Quelle a été l'une de vos plus belles soirées pourries? 0 870 42 48. Allez, appelez-nous et on va se raconter nos soirées pourries. Et ça va nous faire du bien. Parce qu'on dit que ça n'arrive pas qu'à nous, ça arrive aussi aux autres.
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0: Évidemment, comme chaque jour, les sondages du matin, c'est parti. 16% des chirurgiens disent le faire pendant qu'ils opèrent les patients. Qu'est-ce qu'ils font, d'après vous?
2: Ils prennent des photos?
0: Ils prennent des photos? Non. Ils vont pas jusque-là. Non. Florent?
20: Ils écoutent de la musique?
0: Ils écoutent de la musique, peut-être, mais c'est pas ça.
15: Ils peuvent le faire seuls?
0: Ils peuvent le faire seuls, je pense pas, non. Non, non, non, tu le fais pas seul, tu le fais avec d'autres personnes. Florent?
20: C'est pendant une discussion?
0: Oui, on est dans la discussion.
15: Ils racontent des potins?
0: Ils racontent pas des potins, mais ils racontent des blagues.
15: Oh, mais c'est bien. C'est pour détendre l'atmosphère.
0: Oui, après, faut rester concentré quand même. Oui, on parle de chirurgien quand même.
2: C'est pas faire des blagues avec le gars qui est sur la table d'opération. Quoi. Tu vois, c'est pas
15: avec le bistouri.
2: Ouais,
0: regarde, c'est rigolo. Si j'appuie là, ça sort de l'autre côté.
15: C'est sûr qu'il doit faire des blagues comme ça.
0: Non, bah non. Oui, mais c'est quoi? Je pense que c'est pour ça qu'on nous anesthésie.
2: Oui. On pourrait le faire sans, mais.
0: Pour 65% des employés, les patrons ont ça en commun. Qu'est-ce qu'ils ont en commun?
20: Ils sont drôles.
0: Eh ben non. Non, c'est pas ça. Florent?
20: Ils sont stressants?
0: Ils sont peut-être stressants, mais c'est pas ça.
15: Ils ont une énorme voiture.
0: Une énorme voiture.
15: Pourquoi je l'ai dit comme ça?
0: Tous les patrons, ils ont une énorme voiture. Parfois, Lorenza, tu fais peur. Ils ont une énorme voiture, les patrons. Pour 65% des employés, les patrons ont ça en commun. C'est pas ça. Aurélie?
21: C'est sur le physique?
0: C'est complètement sur le physique. Et c'est, je trouve, assez dur. Pour 65% des employés, les patrons sont moches.
2: Oh. On dirait des enfants de 8 ans. Mon patron, il est moche.
0: C'est pas sympa quand même.
15: C'est énorme.
2: C'est dur. Hein.
0: Bah ouais, franchement. Ouais. Et là, tout le monde pense à son patron.
15: Notre patron est magnifique.
0: Alors, attends,
15: il est très beau.
0: Tu parles duquel?
15: Bah, de Jean-Paul.
0: Ah, Jean-Paul. Bah, Jean-Paul, c'est... Non, mais Jean-Paul, c'est différent.
15: Exceptionnel.
0: C'est pas qu'il est... Il est magnifique, il est superbe, il est sublime, Jean-Paul.
15: Enfin, oui, ben voilà.
0: C'est franchement... D'ailleurs, je ne sais pas pourquoi il y a d'autres personnes qui s'appellent Jean-Paul dans le monde.
15: Non, ça devrait être que lui. Il rayonne.
0: C'est comme les Michel. Il y a Michel Sardou et il y a Jean-Paul. Voilà,
15: On est d'accord. C'est ça.
0: Bien sûr, il est incroyable, Jean-Paul.
15: Oh, les faillots.
0: Mais c'est au-delà de la beauté. Tu vois ce que je veux dire? Il incarne la beauté. Il dégage un truc.
15: Il irradie la beauté.
0: Mais vous avez remarqué l'aura qu'il a autour de vous?
15: Bien sûr.
0: Il y a des gens, pareil, ils l'ont vu voler.
15: Waouh.
0: Absolument. Il est en lévitation, il paraît, Jean-Paul. Il lit dans les esprits et ses yeux, ils envoient des lasers.
15: Toujours plus.
0: Dernier sondage du matin. Un couple marié sur 5 dit que sa première dispute était sur ce sujet. Quel est ce premier sujet de dispute, Lorenza?
15: Sur les ex.
0: C'est pas sur les ex, non, Florent?
20: C'est en rapport avec les tâches ménagères?
0: Complètement. On est sur les tâches ménagères. Absolument.
2: Sur comment on fait la poussière ou non?
0: Non, c'est pas la poussière, c'est pas le ménage.
15: C'est dans la cuisine?
0: Ça peut être dans la cuisine. Ça dépend où est la machine. Là, je vous ai donné la réponse.
15: Ah, ben oui, une lessive.
0: Eh ben, une lessive, absolument. Un couple marié sur 5 dit que sa première dispute, c'était sur comment faire une lessive.
2: Ah ouais? Bah, moi, pour le coup, j'ai attendu d'être divorcé pour faire ma première lessive.
15: Ah, c'est vrai qu'il en avait jamais fait?
2: Ouais, mon ex-femme a refusé que je le fasse, ouais.
0: Mais c'est, excuse-moi, parce que toi, tu dis que t'as jamais fait de lessive. Florent, notre producteur, il nous avait dit que t'avais jamais fait de quoi? C'était le lave-vaisselle?
20: Non, non, machine, pareil. Lessive, j'ai jamais fait non plus. Jamais utilisé.
0: Ah, c'est la lessive aussi.
15: Bah, mais ça va, les gars, à la trentaine, là.
2: Ah non, mais alors... moi, pour le coup, c'est, moi, je voulais, mais elle me l'interdisait parce qu'elle me disait, je sais que tu vas faire mal.
0: Donc, okay. Mais donc tu t'es pas rebellé en disant mais si je vais te prouver, que je peux le faire la lessive.
15: Regarde, ton homme sait trop bien faire ça.
2: Voilà. J'ai voulu lui dire, puis après je me suis dit, oh, si elle le fait, c'est pas mal aussi.
0: D'accord. Florent.
20: Après, bonne nouvelle, ma mère vient chez moi mercredi.
15: Oh non, mais c'est fou.
20: Je vais savoir le faire mercredi.
15: Ah, elle va t'apprendre.
2: Ah, tu prends un cours de lessive avec ta mère.
15: Viens
20: sur place.
15: Ah, ça, c'est mignon par contre, ok.
0: Elle vient te donner un cours de comment faire une lessive.
15: Tu nous diras. Hein.
20: Bah, avec...
2: Tu dis que c'est mignon, Lorenza. Un premier rendez-vous, il y a un mec qui te dit ça, c'est mignon ou pas?
15: Non.
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0: Quelle a été l'une de vos plus belles soirées pourries? 0-870-42-48, on vous prend au téléphone. Avant ça, petit tour de studio. Lorenza, soirée pourrie?
15: Ouais, j'étais à un concert d'un artiste américain que j'adorais à l'époque avec mon ex. Et
0: c'était qui?
15: C'est Wiz Khalifa.
0: Ah oui, bah oui.
15: Oui, oui, bah voilà.
0: La musique de... De Speed.
20: Fast and Furious.
0: Fast and Furious, pardon.
15: Exactement.
0: Il y a des bagnoles, il y a des bus, ça roule vite.
15: Eh ben, c'est lui. Et en fait, mon ex a fait un malaise pendant le concert. Il est tombé dans les pommes. Et on m'a aidé à le sortir. Et je me suis pris une marche dans le tibia. Et on a terminé avec les pompiers en loupant la moitié du concert sur le côté. Horrible.
0: C'est pas mal.
15: Ça, c'est vraiment.
0: Mais il y a des gens comme ça qui attendent un concert pendant des mois et des mois.
15: Mais
0: ils ont leur place. Ils sont ultra fans. Ils arrivent au premier rang. Et avec la pression et les gens qui poussent, en fait, ils tombent dans les pommes et ils sont sortis.
15: Exactement. C'est vraiment ce que j'ai vécu, quoi. Mes suppléments coups dans le tibia, parfait.
0: On est désolé, c'est une bonne soirée pourrie. Fiona est avec nous. Bonjour Fiona.
22: Salut tout le monde.
0: Bienvenue sur Énergie, Fiona. On partage nos plus belles soirées pourries. Quelle est la tienne?
22: Bah écoute, j'avais un date avec un gars. Je lui ai proposé qu'on aille chez moi. Et en arrivant devant la porte, je vous la donne en mille. Je vois que j'avais pas mes clés.
15: Ah non.
22: Elles étaient à l'intérieur.
0: Bon. Et alors, vous avez fait quoi? Vous êtes allé chez lui?
22: Non, bah on a dû appeler un serrurier à 1h du matin. Ça m'a coûté 700 euros, cette histoire. Et en fait, mon date avait la flemme d'attendre, donc il est rentré chez lui.
0: Oh merde!
2: Oh, le soutien!
0: Génial. Tu sais quoi? Il y a du bon dans le mal, c'est-à-dire qu'en fait, tu sais que c'était pas le bon, quoi.
15: Ah ouais!
22: C'est ça.
15: Moi, j'ai eu à peu près la même histoire, sauf que le gars, il est passé par la fenêtre et en fait, j'ai trouvé ça sexy. Et donc, du coup, après, on s'est mis ensemble, quoi.
0: Attends, ah, c'était pas mal.
15: Ouais, il a.
2: Et il t'a cambriolé.
15: Non, mais il a fait un trick avec la fenêtre pour passer et tout, pour les clés, et il est rentré. Et ça m'a un peu. Genre, c'est là, oula!
0: J'ai eu une histoire comme ça, mais c'est pas avec des clés. C'était il y a très très longtemps en boîte. Et en fait, je repars avec une fille. Et on arrive justement chez elle. Et là, elle me dit, j'ai pas les clés et j'ai un problème. C'est qu'en fait, je suis diabétique et je dois me faire une piqûre. Et mes seringues, elles sont chez moi.
15: Oh là là, mais là, t'as un coup de presse de fou.
0: Alors, coup de pression, parce que là, tu peux pas dire j'ai la flemme d'attendre.
15: Bah non.
0: C'est ce que je veux dire. Je fais, ok, pas de panique, qu'est-ce qu'on fait? Elle dit, les clés, elles sont dans la voiture de quelqu'un qui est parti avant. Donc il faut aller chez le quelqu'un.
15: Oh là là.
0: On a repris un taxi. On est allé là-bas. On sonne. Pas de réponse.
15: Non.
2: Aïe.
0: Pas de réponse.
15: Bah là, tu défonces la porte, là.
0: Et ben, on frappe. Et au bout d'un moment, le mec, qui avait un peu picolé, en fait, il s'était pas réveillé, il se réveille enfin. Mais là, je te parle de truc, il était genre 8h du matin.
15: Oh.
0: Et moi, je devais repartir, donc elle avait pas dormi de la nuit. Donc en fait, elle est rentrée chez elle, je l'ai raccompagnée, elle a pris sa piqûre, et je me suis dit, bon, au moins, j'ai fait une bonne action.
15: Mais il y a eu bisous, quand même.
0: Je ne me souviens plus.
15: Ah, ok.
2: Tu préfères ne pas te souvenir.
0: Ouais. Oui, je pense qu'il y a eu bisous. Je pense qu'il y a eu bisous. Ah. Et peut-être que cette fille, là, elle écoute la radio, elle fait oh putain, c'était moi. On t'embrasse, Fiona. Merci de nous avoir appelé.
22: Bisous.
0: Gros bisous. John est là. Bienvenue sur Énergie, John.
23: Salut Manu, salut les ouin-ouin.
0: Quelle a été l'une de tes plus belles soirées pourries?
23: Alors, moi, ma belle soirée pourrie, c'est Coupe du Monde 2018, quand la France a gagné. Au bout d'une heure de jeu, j'ai maté l'équipe lâche. Bah, je suis avec mes potes et on se dirige vers un bar et on prend la voiture, pas de place, et on entendait tous les cris dans les bars qui gagnaient. Résultat des courses, on est arrivé, on a loupé tous les buts, il restait 2 minutes de match.
15: Oh l'enfer.
0: Putain. Et tu pouvais pas l'écouter à la radio?
23: C'est pas la même chose, tu vois, t'écoutes à la radio, mais tu vois les matchs à la radio, et alors il arrive, le but est dans le corner, il te met une pression pour rien, les gars, tu vois.
2: C'est bien résumé.
0: C'est un bon résumé du foot à la radio.
2: Ouais.
0: Merci beaucoup, John, de nous avoir appelé.
23: Bonne journée.
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0: Il me dit que j'ai raison. Alors, hier, tout le monde s'est foutu de moi parce que j'ai dit que j'avais acheté une sorte de pulsion, un trousseau de clés, mais des clés spéciales, c'est des clés triangle ou carré ou losange de différentes tailles. Petit triangle, triangle moyen, grand triangle. Il me disait, mais à quoi ça sert? Je disais, eh ben, on voit toujours des serrures comme ça. Enfin, c'est pas des serrures d'ailleurs, enfin, juste en forme de triangle sur les panneaux électriques, sur des choses comme ça. Et je me suis dit, si jamais un jour j'en ai besoin, eh ben, j'ai mon trousseau de clés triangle et carré. Vous m'avez dit, ça sert à rien. Tout à l'heure, je vous ai lu un message de Célia sur mes réseaux, sur Manu Officiel sur Instagram. Elle m'a envoyé un message en me disant qu'elle faisait des expertises et qu'elle avait, grâce à une clé triangle, pu débloquer une échelle. Et là, excusez-moi, je viens de recevoir un message de Gaëlle. Je vous le lis. Bonjour Manu, je suis gestionnaire de copropriété dans un cabinet de syndic et je peux te garantir que la clé triangulaire est mon outil de travail. Bonne journée.
1: Oui, mais encore une fois,
2: bah si, reconversion partie. Un jour. Si jamais tu veux bosser en
1: si je vois ça de Manu, je peux mourir de reconversion.
0: Excusez-moi, j'ai encore un autre message.
1: Vas-y.
0: Manu Officiel sur Instagram. Encore un Gaël. Apparemment, les Gaëls utilisent beaucoup les clés triangles. C'est Gaël de l'Isère. J'ai écouté ton émission et ce matin concernant ton achat pour la clé triangle. Ceci s'appelle le clip pompier. Cela sert à ouvrir les portes, les coffres gaz, les coffres électriques et notamment les échelles et même les ascenseurs au cas où. Très bon achat et très bonne utilisation.
1: Non mais franchement, alors, ok, je veux bien être d'accord avec tous ces messages et avec ces gens, mais toi, et il faut pas être de mauvaise foi, hein, le jour où tu vas vraiment les utiliser, tu nous le diras, parce que je pense que ça n'arrivera jamais.
0: Mais c'est au cas où je suis bloqué dans un ascenseur ou que je dois me débloquer une échelle.
1: Mais tu vas te ramener ton trousseau.
0: Je vais te dire un truc. Si un jour, l'échelle, là, on doit partir par l'échelle.
1: J'irai pas, c'est ça?
0: Je suis désolé, mais moi j'aurai ma clé triangle. Et tu sais quoi? Je remonterai l'échelle avec ma clé triangle pour te bloquer.
1: Ça marche.
0: Et j'attendrai que tu me supplies.
1: Vas-y, donne-moi ta clé triangle.
3: Comment je m'appelle?
0: Tu devras chanter une chanson. Oui, la clé triangle, c'est la meilleure des clés. Oui, la clé triangle, c'est la meilleure des clés. Oh oui Manu, t'avais tellement raison. La clé triangle, c'est la vie, c'est ma passion. Voilà.
1: J'ai bien aimé la chanson. Et promis, je le fais si un jour ça doit arriver.
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0: l'élection présidentielle. La clé triangle.
1: Oui.
0: Si vous venez d'arriver, je vous explique. Hier, j'ai dit que j'avais acheté un trousseau avec plein de petites clés, des clés triangles, des clés carrées. Et vous, tout le monde m'a dit, mais pourquoi ? J'ai dit, parce que au cas où, j'ai vu que ça pouvait ouvrir des coffres, des trucs électriques, ça peut servir. Et puis si ça se vend, voilà, c'était en promo, j'ai payé ça pas cher. Et maintenant, j'ai plein de petites clés triangles et carrées. Tout le monde m'a dit, mais tu t'en serviras jamais, ça va prendre de la place, ça sert à rien. Ouais. Et excusez-moi, c'est un torrent de messages sur mes réseaux sociaux, sur Instagram, c'est le compte Manu officiel, de gens qui me disent, mais t'as totalement raison. Excusez-moi, je vais vous en lire quelques-uns. Florian, hello, moi aussi je te soutiens. Oui, parce que c'est une vague de soutien. Je suis conducteur de tramway et on ouvre nos portes de tram le matin avec la clé triangle. Voilà.
2: Oui.
0: Et nos boîtiers de commande pour les aiguillages, c'est la clé carrée.
1: Mais
0: j'ai
1: tu
0: les
1: n'es
0: deux.
1: Pas conducteur de
2: c'est
1: train,
2: ça.
1: Manu.
2: C'est des spécialistes à chaque fois.
0: Ok, je suis pas conducteur de train. Un autre, Ryan, je suis entrepreneur et j'ai une entreprise dans l'informatique. Je peux te garantir que les clés triangles est l'un des outils de travail préférés. Et pour contredire tes collègues de travail ayant une telle jalousie, ils parlent de vous. Tu peux leur dire que j'ai déjà oublié il y a quelques années ce type de clé et un passant dans la rue me l'a emprunté. Malgré le fait que c'est arrivé une fois en 15 ans, je peux te garantir qu'il s'est senti tel un super héros. Voilà.
1: Il vient de tout résumer, une fois en 15 ans.
0: Attends, on continue. Stéphanie, Manu, tu as bien raison, la clé triangle, je l'utilise tous les jours pour les poubelles de tri. Et ce n'est pas mon métier. Ah, dis-toi que tu as raison, ne les écoute pas. Bien sûr, ne les écoute
1: mais
0: pas.
1: Mais t'as pas de local à poubelle, toi, tu les...
0: Noémie, bonjour Manu, je t'écoute.
1: Possible.
0: La clé triangle me sert aussi pour ouvrir les grosses poubelles jaunes, parce qu'il laisse toujours une petite trappe où rien ne passe. Tu n'as plus qu'à acheter une grosse poubelle jaune d'immeuble pour faire taire Lorenza.
1: Tu l'utilises, je te dis, je ferai une chanson.
0: Alors, c'est quand même incroyable ça. Tout le monde le dit pour les gros containers, ça sert évidemment.
1: Ouais.
0: Bien sûr.
2: C'est
0: grâce
2: génial.
0: À Thierry, grâce à ta clé triangle, tu peux ouvrir les gros containers jaunes pour mettre tes gros cartons qui ne rentrent pas dans la poubelle jaune.
2: Ce week-end, il va acheter une échelle.
1: Ah
2: un
1: non,
2: container.
1: Mais ça va être une dinguerie.
2: Un compteur EDF.
0: Oh là là, c'est
2: pour
0: possible.
2: Tout
1: il va
0: exactement.
1: Se balader partout avec ses clés triangles.
2: Ça revient de là, c'est que gosse, il regarde tous ses messages.
0: Bien sûr. Encore, Aurélie, Manu, tu as raison sur les clés triangles, c'est super utile, je m'en sers pour les poubelles de tri. C'est un succès.
1: Oui.
2: Ça, c'est un bon achat.
1: En tout cas, on est très jaloux, hein, bon Nico et moi. Ouh.
0: Ah, mais ça se voit.
1: Ouais,
0: bien
1: ouais.
0: sûr. Ah, 9h06.
2: Je suis à ça, m'en acheter aussi.
1: Non, non,
2: non, mais
1: Nico.
2: Je me sens mal. Je me dis, putain, j'ai pas de mire.
1: Non.
0: Ah, mais bien sûr, vous allez tous tomber dans la clé triangle. C'est génial. Vous savez quoi, je pense que demain je vais arriver à la radio et j'aurai un porte-clés avec mes clés et toutes mes clés sur le côté là. Comme les mecs qui bossent dans la maintenance. Ce sera trop stylé. J'aurai de l'autre côté mon téléphone à la ceinture.
1: Oh
0: voilà.
1: Mon dieu.
0: Voilà, je suis bien.
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4: Manu se lève tous les matins avec sa très bonne équipe de Wouah.
0: Ça n'arrête pas. Je suis désolé, mais ça n'arrête
1: encore
0: pas.
1: Oh non, mais arrêtez. Mais
0: ça n'arrête pas. Les messages pour ma clé triangle.
1: Et tu vas les manger, tes clés triangles, à un moment donné.
0: Alors peut-être, pourquoi pas une clé triangle au chocolat. Qu'est-ce qu'il y a, Florent, notre producteur?
5: Je suis désolé, en plus, dans le domaine des clés, les plus utiles à avoir, c'est les clés Allen. C'est les clés hexagonales. T'as un petit kit de 9 clés. Là,
0: oh là,
5: là tu vas faire.
0: Attends, non, mais.
2: On n'est pas sur un débat des clés.
1: J'en peux plus, donc.
2: C'est bricolage.
0: Non, s'il vous plaît, je rappelle, parce qu'il est important de poser les choses, que j'ai acheté un trousseau de clés. Il y a des clés carrées, il y a des clés triangles de toutes les tailles. J'ai acheté ça, je sais pas trop pourquoi, mais parce que je vois souvent des petites serrures comme ça et je me dis, si jamais j'ai besoin un jour d'en ouvrir une, j'aurai mes clés. C'était pas cher, c'était en promo, j'ai acheté ces clés. Tout le monde s'est foutu de moi en disant, mais ça sert à rien. Excusez-moi, des messages, c'est un flot de messages. Les Français aiment les clés triangles.
1: Alors, je suis désolé, non, on a dit, ça ne sert pas à rien dans la vie de tous les jours pour les gens, ça ne te sert à rien à toi. Tu n'as aucune. Enfin, il n'y a pas d'utilité là.
0: Excusez-moi, sur Instagram, c'est compte Manu officiel. Il y a plein de messages. Encore, Isabelle, elle dit, Manu, je me sers de la clé hexagonale pour régler les cale-pieds et les fauteuils roulants. C'est pas important ça peut-être?
1: Mais t'as pas de fauteuil roulant toi.
0: Mais j'ai pas de fauteuil roulant, mais je peux avoir un ami qui en a un.
1: Oui,
0: tu vois ce que je veux dire?
1: Mais est-ce que t'as un ami qui en a un?
0: Je peux, oui, je peux avoir, absolument.
1: Okay.
0: Excuse-moi, Nicolas, salut Manu, t'as raison pour les clés triangles, ça fait rager les jaloux comme Lorenza. Voilà la vérité.
1: C'est pas pour une grosse jalouse alors que.
0: Mais
1: non,
0: parce que t'es une grosse jalouse,
1: mais c'est tout
0: évidemment.
1: Match.
0: Mel, elle me dit, Manu, la clé triangle en vacances, ça te sauve pour aller aux WC publics qui sont fermés.
1: Oh
2: attends, ça commence à être intéressant ce soir.
0: Ah, vous voyez
1: mais
0: alors.
1: Si c'est fermé, c'est qu'il y a une raison, non? Voilà.
0: Excuse-moi, encore un. Virtual Flasher. Il a un bon stylé.
1: Oh, c'est stylé un peu.
0: Quand je serai président de la République, ce sera mon ministre. Il vient. Virtual Flasher. Hello Manu, ma clé triangle m'a permis d'ouvrir la cage d'ascenseur où j'avais fait tomber mes clés d'appartement.
1: Ah, ça, bon, par contre, ça, c'est un peu stylé en vrai. Mais t'habites pas en appart, quoi.
0: Non, en revanche, faut faire attention. Faut pas aller dans les cages d'ascenseur lorsque t'as pas les gens. Oui, non, ça faut pas le faire, ça.
1: Ouais.
0: Ah putain, la clé triangle, c'est la vie.
1: Bon, c'est bon.
0: Non, on attend, j'ai encore d'autres messages qui arrivent, ça n'arrête pas. On va écouter PLK avec Pocahontas.
1: Ça me détend.
0: Mais avant ça, on va jouer comme chaque jour. On joue ensemble. On a Clara qui est là. Bonjour Clara.
3: Bonjour, salut Manu, salut Wawa.
0: Sois la bienvenue sur Énergie Clara. J'ai pour toi ce matin une machine à café broyeur DeLonghi Magnifica. Broyeur de grains de café. Tu pourras faire ton café comme les pros, avec des grains, ok? Tu peux même faire deux cafés en même temps.
1: T'as trop de chance, tu la gagnes Clara.
0: Tu peux faire les cappuccinos, tu peux te régaler avec la machine à café en grains. On va jouer ce matin à la boîte à chaussures de Manu.
1: Ah, génial.
0: Alors, j'ai une boîte à chaussures dans laquelle il y a quelque chose. Tu vas avoir, Clara, deux minutes pour trouver ce qu'il y a dans la boîte à chaussures. Tu seras aidée par toute l'équipe. Vous avez tous ensemble deux minutes. Je rappelle les règles importantes. Vous pouvez poser toutes les questions que vous voulez, mais je ne peux répondre que par oui ou par non. Et vous pouvez faire, évidemment, toutes les propositions que vous, dont vous avez envie. Attention, je la secoue une fois et ensuite le chrono démarre. Okay. Qu'y a-t-il dans la boîte à chaussures? Vous avez deux minutes, Clara.
3: Est-ce que c'est un truc qui roule?
0: Non, ça ne roule pas. Lorenza?
1: Si c'est une clé triangle, je peux mourir.
0: Putain, c'est la bonne réponse.
1: C'est pas vrai.
0: J'attendais ce moment. Non, c'est ma clé triangle.
1: Mais c'était sûr. Mais trop bien. Je disais, il ne l'a pas montré depuis le début là. Qu'est-ce qu'il fout? Non mais c'était sûr.
5: Putain, Manu il a 8 ans, c'est trop bien. Je vais faire le jeu la boîte à chaussures. Comme ça je vais mettre ma clé triangle et on va pouvoir la montrer.
0: Tout ça pour ça. Pour vous montrer ma clé triangle.
5: Clara, c'était facile.
1: En vrai, c'est génial.
3: Hyper facile, merci beaucoup.
0: Je vous en prie, elle est stylée, non?
5: Alors, elle est pas mal.
1: Bah, en vrai, un objet de déco, ça peut limite le faire, ouais.
0: Alors, voilà, c'est ma clé triangle et grâce à elle, Clara, tu repars avec une machine à café de DeLonghi Magnifica, une machine à café.
3: Super, merci beaucoup.
0: Bravo à toi.
5: J'avoue que la clé accrochée à un mousqueton, c'est stylé quoi.
0: Et évidemment. On t'embrasse Clara, belle journée à
3: merci,
0: toi.
3: Merci, bonne journée.
0: Quelle a été l'une de vos plus belles soirées pourries? 0 870 42 48. On a Aline qui est là, bonjour Aline.
6: Bonjour Manu, bonjour les Wawa.
0: Sois la bienvenue parmi nous, on t'écoute.
6: Alors en fait moi il y a quelques temps j'ai fêté les 30 ans de mon conjoint. Dans une salle avec 100 personnes, on avait prévu un traiteur avec une soirée paella et le traiteur n'est pas venu.
1: Ah merde!
0: Oh merde!
6: Voilà. Oui, c'est chiant. Il n'est pas venu, il nous a planté et j'ai appris le lendemain qu'il était en garde à vue.
1: Oh là là, il y a rien qui va.
0: Ah oui, c'est une très très belle soirée pour lui. Alors la question, c'est. Tu lui dis, il y avait combien? 100 personnes?
6: C'est ça. En fait, on était dans une salle, apéro, tout.

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1: Donc déjà, tu te dis, bon, bah, la soirée va être longue parce que j'aime pas vraiment l'opéra, mais bon, je vais essayer de faire semblant. Et quand, au bout de deux heures, la lumière s'est allumée, je me suis dit, bon, bah, écoute, c'était cool, c'était sympa. Elle me dit, ah non, c'est l'entracte. Et t'as 25
2: oui,
1: minutes d'entracte.
2: Ça
1: repart pour deux heures.
2: Ouais,
1: et après, tu dois débriefer.
3: Mais quand ils faisaient les opéras, ils les faisaient extrêmement longs. Je me demande s'ils savaient pas que ça faisait chier les gens, que c'était pas une punition. Pour se venger, tu vois.
1: Ouais.
3: Paul est là. Bonjour, Paul. Ah, Paul une fois. Paul,
4: oui, bon, oui, tu m'entends?
3: Ouais, très bien, parfait.
4: Oui,
3: bonjour à toi, Paul. Tu
4: bonjour,
3: voulais nous parler.
4: Manu, bonjour les Wouin.
3: Oula, ouais, tu voulais nous parler de ta soirée pourrie, si on y arrive.
4: Oui, effectivement. Alors, pour impressionner une fille au mariage de ma sœur, j'ai voulu faire le moonwalk, sauf que je me suis pris les pieds dans une chaise. Du coup, je me suis foulé la cheville, les pompiers ont dû intervenir et j'ai fini la soirée aux urgences. J'ai même pas pu faire mon discours à la fin pour le dessert.
3: Après, en 2026, est-ce que c'est raisonnable pour impressionner une fille de faire le moonwalk?
2: Avec le film Michael et tout, ça revient à la mode.
3: Et justement, le dernier à avoir fait le moonwalk s'appelle Michael Jackson. Regarde comment il est maintenant. Tu vois?
2: Ne prenez pas exemple.
3: Alors voilà, faites attention. On te souhaite une belle journée, Paul. Merci beaucoup de nous avoir appelés.
4: Merci toute l'équipe. Au revoir.
3: Ciao, 9h26. Attention, c'est le retour de la chanson des haters, les amis. Avant de s'écouter Upsilon, on a des haters, nous aussi, sur nos réseaux sociaux, bien sûr, évidemment. Il y en a un peu partout. Tout le monde a des haters.
2: Ouais.
3: Et ben nous, les messages de nos haters, on les prend, on les récupère et on en fait une chanson. Avant, on avait une façon de faire qui était, en fait, on lisait chacun les messages qui nous étaient destinés sur une musique. On est monté d'un cran. C'est la chanson des haters version 2, version plus. C'est une vraie musique et c'est vraiment chanté et tous les textes sont de nos haters. On va se faire plaisir, c'est parti, nouvelle chanson des haters.

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1: Et voilà.
2: Ah, cette fin est folle.
1: Elle est bien ou pas?
2: Elle est drôle.
1: Mais, ça marche.
2: Ouais, ça marche.
1: On le refera. On peut se faire ça jusqu'à la fin de la saison, une fois par semaine. On se régale et merci. Merci du fond du cœur à tous nos haters sans qui ce serait pas possible de faire cette chanson.
3: Et c'est le moment de la récré, les amis.
2: Yeah.
3: Comme chaque jour, le jeu de Florent, notre producteur, on a Cynthia qui est avec nous. Bonjour Cynthia.
4: Salut Manu, salut les ouin-ouin.
3: Sois la bienvenue dans notre petit moment de récré. Il est 9h30 tous les jours. Florent, qui est notre producteur, le producteur de l'émission, nous prépare un petit jeu. Et on sait jamais de quoi il s'agit, on sait jamais quel sera le type de jeu.
2: Bah ouais, ça change, hein.
3: Mais c'est une grande découverte tous les jours.
5: Eh ben oui.
3: J'ai hâte de savoir ce qui se passe aujourd'hui.
5: Eh ben, figurez-vous que le 21 mai 1981, François Mitterrand est officiellement, officiellement investi président de la République à l'Élysée.
3: Et moi j'étais là, hein. J'étais déjà là en 1981. Sûr. Je m'en souviens.
2: Oh là là, c'est vrai ou pas?
3: Oui, c'est vrai, 81.
2: Ah oui,
3: il était là. Il était déjà là. Je suis pas loin de Drucker.
5: Et du coup, je me suis dit, tiens, est-ce que c'est pas l'occasion de s'amuser avec les présidents français?
2: Ah, bah, je suis dans la merde.
3: Oh la vache, c'est quoi ça?
2: Je suis belge, les gars, mais moi, c'est pas grave.
3: Attends, je suis français, mais je suis pas le.
6: On n'est pas à prof non plus.
2: Après, on peut tester.
5: Alors, attention, on va commencer par Cynthia. Je vous pose des questions. Il suffit juste de répondre, c'est pas plus compliqué.
2: Allez.
5: Ok.
4: Ok.
5: Cynthia, est-ce que Emmanuel Macron est plus jeune ou plus vieux que Jamel Debbouze?
4: Plus jeune.
5: Eh bien, complètement. Emmanuel Macron a 48 ans, Jamel Debbouze a 50 ans.
2: Mais non!
3: Incroyable.
2: J'aurais jamais dit, ok.
3: C'est génial, mais c'est comme hier ou avant-hier, on disait Brad Pitt est plus vieux que Jean Castex.
2: Ouais.
5: Alors, Manu, à toi.
3: Oui.
5: En 1988, Jacques Chirac a fait polémique en parlant de Margaret Thatcher, mais en disant quoi? Non mais c'est qui cette connasse? Qu'est-ce qu'elle veut de plus cette

0: légère, mais couille sur un plateau.
1: Oh, mais non, mais. Oh là là, Chirac.
2: C'est incroyable. Bah, écoute, je vais pencher pour la connasse parce que c'est pas possible qu'ils disent mes couilles sur un plateau.
0: Eh ben, c'est clairement mes couilles sur un plateau.
1: Non,
2: attends, mais où, quand, comment? Mais alors, c'est... Margaret Thatcher, c'est la première ministre anglaise à l'époque.
0: Ah oui, mais non, mais c'est, et en fait, il y avait eu une énorme polémique à la suite de ça parce que c'était dû complètement match. Enfin,
1: couilles sur un plateau.
0: Complètement match.
2: Mais non, mais comment il l'a dit? Il l'a dit quoi à la télé? C'est quoi le truc?
0: Ouais, il l'a dit lors d'une réunion du Conseil européen, en fait.
1: Non,
3: mais c'était mieux avant, je suis pas sûr.
1: Non, non.
2: Mais en public, genre, il y avait.
0: Et du coup, là, ça a été. Enfin,
1: bah, tu m'étonnes.
0: De sexisme dans tous les sens. Enfin, c'était vraiment.
2: Ah oui.
0: Il était. Ouais.
2: Tu peux dire la phrase?
0: Attends, parce que du coup, on regarde. Qu'est-ce qu'elle veut de plus être mégère, mais il couille sur un plateau? Ah, c'est violent.
1: Hein,
0: c'est...
1: Bah,
3: la réponse est non. Elle voulait pas ça avant.
2: Après, si je peux me permettre, je ne sais pas si quelqu'un a déjà essayé de mettre ses couilles sur un plateau et de les présenter à quelqu'un.
3: Je suis pas sûr.
2: Putain, c'est incroyable. Ouais. Ok, on continue.
0: Nico, quel objet très connu ayant appartenu à François Hollande a été vendu 20 500 euros lors d'une vente aux enchères?
3: Quel objet très connu, je sais pas. J'allais dire en vanne le casque du scooter qu'il avait
0: pour aller ramener. Le scooter.
3: Ah, c'est carrément le scooter.
0: Ouais, c'est le scooter qui a utilisé pour rendre visite en cachette à Julie.
3: Génial.
2: Et c'est lui qui l'a vendu?
0: Non, c'est pas lui qui l'a vendu directement, c'est...
2: C'était pour une association, pour un truc quand même?
0: Ah non, c'était une vraie vente aux enchères.
1: J'aurais trop aimé la voir.
2: Oh la vache.
3: C'est lui.
2: Allez, on continue, on a la prose sur nos présidents.
0: Lorenza, oui. Durant sa vie, quel surnom n'a pas été donné au général de Gaulle? Le dindon, le pied de chaise ou la grande asperge?
1: J'ai envie de dire la grande asperge.
0: Eh ben non, c'est le pied de chaise.
1: Ah bon?
0: En fait, ses camarades d'école militaire l'ont appelé Charles le Dindon à cause de son physique et la grande asperge à cause de sa taille.
1: Oh,
3: ah, il est tellement cher, les gars.
2: Mais c'est tellement funky.
1: Allez.
2: Dis-moi, le Dindon, on en est où pour la sortie de ce soir? Oh la vache.
0: Et on va finir par Cynthia.
4: Ouais.
0: Est-ce que tu peux m'épeler, et accroche-toi, Valérie Giscard d'Estaing?
1: Ah, il y a moyen.
4: Alors, le prénom ou pas?
0: Tout, la totale.
4: Alors, V-A-L-E-R-I-E, G-I...
2: Ah non, c'est mort.
0: C'est un Y.
1: C'est bien parti.
2: Alors, ensuite, Giscard, Nico, vas-y, Giscard.
3: G-I-S-C-A-R-D.
0: Ouais.
2: Et ensuite, il reste Destin. Bah, fais-toi plaisir, Lorenza.
1: E-S-T...
2: Comment?
1: E-S-T...
2: Non, Destin.
3: Ouais, il manque une lettre,
1: du coup. D'apostrophe.
0: Ouais.
2: Oui.
1: E-S-T-A-I-N-G.
0: Oui.
2: Et ben c'est quand même beaucoup. C'est quand même beaucoup plus simple avec Chirac qui en plus pose ses couilles sur un plateau. Cynthia, merci beaucoup d'avoir été avec nous. Je vais t'offrir le mug Manu sur Énergie, puis je te rajoute le t-shirt Manu sur Énergie aussi.
4: Trop bien. Et Manu, il y a un truc qui me ferait vraiment plaisir et je pense que tu peux réaliser un de mes rêves. Ça serait de faire une émission avec vous.
2: De faire une émission, de venir dans le studio, tu veux dire?
4: Oui.
2: Écoute, c'est un petit peu compliqué, je t'avoue, parce que
3: si tout le monde veut faire ça, ça va être compliqué.
2: Voilà, on va avoir beaucoup de monde dans ce. Et parce que tu veux devenir animatrice radio?
4: Ouais, ça me plairait bien, ouais.
2: Ah ben bah, sois pas avec nous, c'est pas la bonne école. Mais en revanche, peut-être qu'on peut en parler au directeur des programmes et tu viens faire une maquette, un essai, tu vois?
4: Ouais, carrément. Avec grand plaisir.
2: Et ben bah, reste au standard, on va prendre tes coordonnées, d'accord?
4: Merci beaucoup. Allez, bonne journée les ouin-ouin.
2: Et je vais dire un truc, il y a beaucoup plus de gens qui veulent aller sur Twitch que sur la radio. Quand il y en a qui veulent aller à la radio, faut pas les lâcher. Moi j'oublie.
4: Ouais. Je vais aller à la radio.
2: Et ben on va prendre tes coordonnées, Cynthia. On t'embrasse.
4: Merci beaucoup. Bisous les ouin-ouin.
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2: Avant ça, j'aurais qu'on fasse un truc. Que tout le monde prenne son téléphone.
1: Oula. Oui.
2: Ouais.
0: Ok.
2: Prenez votre téléphone, vous l'ouvrez, vous le déverrouillez. Et vous regardez les messages que vous avez reçus pendant l'émission.
1: Ok.
2: Et chacun choisit un ou plusieurs messages qu'il a reçus pendant l'émission.
3: D'accord.
2: C'est SMS, WhatsApp, peu importe. Et on sait les messages qu'on a reçus.
1: Bah, moi,
2: on est honnête.
1: C'est pas
2: d'accord
1: très glamour, quoi.
2: Ah, vas-y, bah, commence.
1: Bah, c'est à qui d'acheter le PQ et la lessive. C'est mon groupe de la coloc. Parce qu'en fait, on fait des tournantes pour les trucs en commun.
2: Bien sûr.
1: Et là, apparemment, on ne sait plus à qui c'est le tour d'acheter ça, quoi.
2: Le PQ et la lessive. Mais vous avez, comment vous fonctionnez? Vous avez un pot commun dans la coloc?
1: Non, on est très chill là-dessus. Genre, chacun à son tour. Quand on n'a plus de lessive, on tourne comme on est trois. C'est des tournantes, quoi.
2: Sauf que du coup, là, par exemple, si vous ne savez pas qui doit acheter le PQ, comment vous faites?
1: C'est la bonne âme qui se.
2: C'est le premier qu'on aura besoin.
1: Oui, c'est vrai. Et du coup, comme c'est pas moi parce que je rentre pas tout de suite,
2: voilà. Donc, si je te donne un conseil, rentre chez toi, mais attends d'avoir envie de faire la radio.
1: Ah, ça va être l'engrenage.
2: Oui. C'est comme la vaisselle, hein. C'est celui qui craque en premier dans ces cas-là. Hein.
1: C'est vrai.
2: Tu nous tiens au courant demain.
1: Bien sûr.
2: Avec plaisir. Nico, un message que t'as reçu?
3: Moi, j'ai reçu biberon, ok, et gros popo.
2: On reste dans le même.
3: Message de ma femme rapport à notre bébé. Voilà, il y a plus de cœur, il y a plus de comment tu vas, je t'aime. C'est
2: parce qu'elle est peut-être un peu fatiguée, quoi. Se réveiller pour le bébé.
3: Puis elle me prévient, quoi, du coup, de ce qu'il a fait.
2: Parce que gros popo, parce qu'il y avait un problème à ce niveau-là, il était un peu constipé.
3: Non, elle me tient tous les jours au courant de l'état de la couche.
2: Et à un moment, elle va passer de l'autre côté, elle va prendre des photos, elle va faire un panneau avec tous les.
3: Avec les
2: vous avez des photos de votre fils? Alors non, mais en revanche, j'ai tous ses popos depuis 2 mois, si vous voulez. Florent, notre producteur, message que t'as reçu pendant l'émission?
0: Moi, j'ai reçu votre colis Nourrir comme la nature est en chemin. Notre chauffeur vous le livrera aujourd'hui entre 9h et 10h. Donc, c'est mort. Reprogrammation de livraison, c'est les croquettes pour mon chien.
1: Ah merde!
2: Comment ça s'appelle?
0: Non, mais ça, c'est le nom du site, Nourrir comme la nature, mais c'est des croquettes.
2: Non, mais c'est Nourrir comme la nature.
3: Tu prends des croquettes, tu prends soin de ton chien.
2: Ah ouais?
0: Attendez.
1: Ah, c'est des croquettes de luxe, ça, Nourrir comme la nature.
2: Ah, tu vas pas au supermarché, j'ai l'impression.
0: Ah bah non, c'est la croquette de qualité, attends.
3: Il mange avec une serviette autour du cou ou pas?
0: Croquettes, il met en avant le poil, bien sûr.
2: C'est incroyable. Non, ce qui est fou, c'est qu'il a une personne chez lui qui vient, comme un majordome, servir des croquettes au chien.
0: Bien sûr.
2: Bien sûr. Ça, c'est la classe. Alors moi, excusez-moi, je suis désolé, je vais revenir sur le même sujet tout à l'heure.
3: C'est quoi?
2: J'ai reçu un message de ma femme. Exactement, parce que j'ai parlé de ma clé triangle et que je disais que c'était génial d'avoir une clé triangle parce que ça peut servir, etc., etc. Et ben ma femme elle a dit génial, on va pouvoir ouvrir le portail avec la clé triangle. Alors, parce qu'on a un portail, on est en maison, on a un portail, mais le portail il est électrique.
1: Oui.
2: Mais parfois il y a une panne électrique.
1: Ah, donc au cas où, si jamais il y a plus d'électricité.
2: Et il y a un truc manuel, mais le problème c'est que on sait pas où est la clé triangle, la fameuse clé. Je sais même pas si c'est triangle ou carré d'ailleurs. Mais toujours est-il qu'avec ça, on pourra débloquer. Vois que ça sert à quelque chose.
1: Ah, si elle est pas compatible, je peux rigoler quoi. Si c'est pas la bonne clé, je peux crever.
2: Si vous me voyez pas pendant 2 mois, c'est que j'ai pas la bonne clé. Tout simplement.
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2: C'est la petite musique qui nous rappelle que dans le monde, il n'y a pas que des mauvaises nouvelles. Il y a aussi des bonnes nouvelles. Il y a aussi des belles histoires et on vous le donne tous les jours. On vous les raconte tous les jours. C'est parti. Voici les bonnes nouvelles du jour. Et comme chaque matin, on démarre avec Lorenza.
1: Ils font un truc génial dans les supermarchés au Japon. Sur les boîtes de fruits et légumes, il y a le nom et la photo des agriculteurs qui les ont cultivés.
2: C'est mignon.
1: C'est pour les valoriser et mettre en avant les producteurs locaux.
2: Mais j'ai toujours un doute sur ces trucs-là, parce que ça existe en France aussi.
1: Ah bon ?
3: De temps en temps, ouais, tu vois ça.
1: Ah, j'ai jamais vu.
2: Sur des yaourts, par exemple, je sais plus, il y a une marque comme ça.
1: Ah, tu penses que c'est des acteurs ?
2: Mais on sait pas. Tu vois ce que je vais
3: revoir dans une pub 3 jours plus tard.
1: Michel.
2: C'est comme les pubs Carglass, on sait jamais si c'est vraiment le mec de Carglass. Quoique.
1: Je crois pas qu'il s'appelle Olivier, mais oui.
2: Ah, peut-être, mais en tout cas, cela dit, il joue mal, donc ça doit être des vrais mecs de Carglass. Mais. Non mais c'est vrai, ils parlent avec leur trip.
1: Non mais là je pense que c'est des vraies personnes quoi.
2: D'accord.
1: Vraiment c'est des vraies personnes
2: qui cultivent.
1: D'accord. Oui.
3: D'accord. On veut y croire.
1: J'y crois, c'est une bonne nouvelle.
2: Très bien sûr c'est une bonne nouvelle. Nico.
3: Caresser les pieds de son ou sa partenaire ferait réduire le stress instantanément.
1: La Manu il est en PLS.
3: T'es pas fan. Moi j'adore ça moi.
2: En fait moi il y a deux choses. Je suis pas fan des massages et en plus j'aime pas les pieds. Donc vraiment
3: t'aimerais pas qu'on te le fasse et t'as pas envie de le faire. D'accord.
2: Non, ça. Non mais si ça marche pour les gens que ça réduit leur stress, c'est super. Moi je suis en crise de panique en fait, et vous voyez là. Rien que d'en parler, il me faut un sac pour que je respire mieux. Je fais de l'hyperventilation. J'ai une histoire de changement de vie que je trouve assez géniale. Ça se passe en France, en Savoie. Il y a un homme qui a fait un truc incroyable. Vous savez, à la fin des saisons de ski, lorsque la neige fond, on récupère toujours des objets qu'on fait tomber des télésièges, par exemple.
1: Ah, j'avoue que j'ai jamais pensé à ça, mais ouais.
2: Et ben lui, il a récupéré tous les objets perdus, ou oubliés, ou abandonnés en pleine montagne pour leur donner une deuxième vie. Par exemple, des gens qui font tomber des bâtons de ski, ça devient des rocking chairs. Ça devient des morceaux de lampe.
1: C'est génial.
2: Et ils refabriquent des objets qui n'ont rien à voir. Et ça a tellement bien marché.
7: C'est bon, ça.
2: Ils ont fait désormais son métier.
7: Génial.
1: Bah, incroyable.
2: Putain, bravo.
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2: Et Evelyne Delia, parfois, elle nous annonce de la pluie. Bon, elle le fait depuis les dernières vacances de la Toussaint. Mais c'est terminé. Le week-end de la Pentecôte sera un week-end sous le signe du soleil. On aura écouté bien jusqu'à 35 degrés un peu partout en France.
7: Ouh, c'est pas beau, ça.
2: Et ça devrait, comme ça, durer jusqu'à la fin du mois.
1: Allez,
2: et après, il y a l'été, quoi. Va falloir envoyer après. Donc ça y est, on rentre dedans. On est content.
1: C'est bon, là.
2: Ah, enfin. On sort du mois de novembre. Là, on est bien. On a Sophie qui est avec nous au téléphone. Bonjour Sophie.
10: Salut Manu, salut les wouins.
2: Sois la bienvenue sur Énergie Sophie. C'était notre dernier appel du jour. C'est avec toi qu'on va lancer cette journée. Tu nous appelles d'où?
10: Alors je vous appelle de Mont-Saint-Pével et là je m'apprête à aller au travail.
2: Et c'est quoi Mont-Saint-Pével? On peut. Bref, c'est où?
10: En Pével. C'est dans le Nord.
2: Ok. Et là tu t'apprêtes à aller au travail. Qu'est-ce que tu fais?
10: C'est ça. Alors je suis conseillère dermocosmétique en pharmacie.
2: Oh, genre les crèmes, les trucs de, pour rajeunir, pour la... Ah ouais.
10: Ouais, il y a un petit peu de tout.
2: Je suis totalement dépassé par ce truc. Moi,
3: c'est pas mon domaine.
2: Bah, un jour, ma femme m'avait envoyé chez Sephora, j'ai fait un malaise. J'ai trop de choses. Non, mais je suis vraiment nul là-dedans. Je sais pas si vous avez votre skincare tous les matins,
1: Lorenza. Oui, tous les matins et tous les soirs. J'ai une crème de jour, une crème de nuit.
3: Pour les cheveux aussi.
1: Oui,
3: j'ai des crèmes pour les cheveux maintenant.
1: Aussi, oui, oui, oui.
3: Moi, je mets ça, je mets de l'huile pour mes cheveux. Et là, tu vois, t'as de l'huile aussi spéciale UV pour protéger
1: Les cheveux du soleil. Et pas qu'ils sèchent,
2: Moi, j'achète pas de l'huile pour les cheveux parce que c'est pas un achat qui va m'intéresser. Dans quelques années, j'aurai plus de cheveux. Donc,
3: t'as raison. N'investis pas là-dedans.
2: Les crèmes, j'ai l'impression, honnêtement, que tous les mois, il y a une nouvelle crème révolutionnaire qui sort, Sophie.
10: Oui, c'est vrai que même nous en pharmacie, des fois, je ne sais plus où donner de la tête parce qu'il y a tellement de nouveautés qui arrivent tout le temps que, effectivement.
2: C'est quoi le truc du moment?
10: Le truc du moment, c'est le collagène, les masques collagène.
2: Lorenza, apparemment.
1: Bah, moi, j'en ai plein.
2: Et c'est quoi?
1: Bah, ça régénère la peau. Enfin, c'est bon pour la peau, c'est pour rester jeune, quoi.
2: Mais c'est des masques qu'on se met sur la peau ou alors ça colle?
1: Il y a des crèmes, il y a des masques que tu peux même laisser plusieurs heures sur la peau. C'est très. Et je les mets dans le bac de légumes du frigo, moi.
2: C'est merveilleux. C'est marrant parce que j'ai l'impression que ces trucs-là, à un moment, vous avez perdu le respect de vous-même. Parce que tu mets ton masque au frigo, le truc normal. Voilà. Et je suis sûr que même si un livreur qui arrive et que t'as ton masque, tu l'enlèveras pas.
1: Le colis. Bah, évidemment.
2: Voilà. Exactement. C'est ça. C'est tant pis. Tant pis. Il doit rester 2 heures sur moi, le masque. Et j'assume. C'est pas grave. J'ai plus de fierté.
1: Et au prix du masque.
2: Sophie, je vais t'offrir le mug Manu sur Énergie pour te remercier de nous avoir appelé.
10: Trop bien. Merci beaucoup.
2: C'est avec toi qu'on lance cette journée, on t'embrasse fort.
10: En tout cas, merci à vous de nous donner vraiment la patate tous les matins. Franchement, c'est un bonheur de vous écouter.
2: Eh ben écoute, c'est pas fait exprès. On sait faire que ça. On t'embrasse fort Sophie, merci d'être avec nous chaque jour.
10: Gros bisous, merci à vous.
2: Gros bisous à toi, on s'en va. Il est 9h59 les amis, on sera de retour évidemment demain. Putain, demain c'est vendredi déjà.
1: C'est passé en vrai. C'était la semaine complète, mais c'est passé très vite.
2: Bah ouais.
1: Ouais.
2: On regrette pas presque les semaines ne fassent pas 8 jours. Demain on sera là pour démarrer une nouvelle journée, pour démarrer le week-end qui arrive avec, je vous l'ai dit il y a 2 minutes, il va faire des températures de ouf, vous allez pouvoir vous régaler, profitez bien de ce jeudi. Et on se quitte comme chaque jour avec le titre qui va vous lancer ce jeudi, le titre qui va vous mettre dans un bon mood comme chaque matin. Un petit Clean Bandit avec Sean Paul. Rock-a-bye, c'est bon ça.

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0: Radio plus ou moins contrôlée, approximative, ça s'appelle Manu sur Énergie. Je suis pas seul, Lorenza est là
1: évidemment. Salut.
0: Il y a Nico qui est là aussi.
2: Et coucou tout le monde.
0: Il y a vous qui êtes avec nous, comme chaque jour, vous nous appelez au 0870 42 48. C'est notre numéro de téléphone, il est gratuit. Et c'est parti pour 4 heures ensemble. Si vous avez envie d'être notre premier appel du jour, je vais vous prendre le téléphone dans 2 minutes. On va écouter Vita, il y aura Docteur Yaro. On va vous offrir du cash tout à l'heure évidemment, comme chaque jour. Avec le Club des Génies, ce sera dans une demi-heure. Il y a les sondages du matin qui arrivent dans 5 minutes. Et pour démarrer cette journée, on va rester bloqué sur nos positions.
1: Ah, j'aime bien ça.
0: J'ai trouvé ça sur internet, cette question. Sur quel sujet personne ne peut vous faire changer d'avis?
1: Ok.
2: D'accord, ouais.
0: Ça va être pas okay.
1: On peut en donner plusieurs, du coup.
0: Ah, on peut en donner plusieurs, bien sûr. Sur quel sujet personne ne peut vous faire changer d'avis? Alors, sur internet, il y a des gens qui disaient, par exemple, le papier toilette se place par-dessus, par-en-dessous.
1: Mais ça, on évidemment. Est tous d'accord.
0: Ouais, ouais. De temps en temps, il y a des rebelles.
1: Oui.
0: Mais
1: oui. C'est pour se faire remarquer.
0: Exactement.
2: C'est oui, on leur fait comprendre, on change le sens.
1: Voilà. Voilà.
0: Ah, mais on l'a déjà parlé mille
1: chez
0: fois.
1: Chez les
0: mais
1: gens,
0: moi, je le change partout. Chez les gens, au restaurant, à ça me. Partout. Je change partout. Sur quel sujet personne ne peut vous faire changer d'avis? Le temps ne guérit pas toutes les blessures.
1: Ah, je suis pas d'accord.
0: J'avoue que je suis un peu d'accord aussi avec Lorenza.
1: Ah bon, le temps apaise toujours les choses, ouais. Quoi qu'il en fait. Parce que des fois tu oublies, des fois tu passes à autre chose, tu transformes ça en autre chose.
2: Il y a des gens qui sont rancuniers, hein. Tu sais que 20 ans plus tard, ils te ressortent un truc que t'as fait. Tu vois, tu te souviens en collège quand tu as fait ça? Ah oui, d'accord.
0: Ouais, mais c'est qu'il n'y a pas eu assez de temps.
1: Bah, c'est qu'ils se disent même ça rancune, ouais, c'est vrai.
2: Allez, laisse encore c'est 20 ans.
0: Et voilà, c'est ça, faut attendre le temps. T'es énervé, bon, on se revoit dans 15 ans.
1: Chacun a son rythme.
0: Sur quel sujet personne ne peut vous faire changer d'avis? L'apparence compte.
1: Je suis d'accord.
2: Ouais.
0: Ouais.
2: On va pas se mentir.
1: On est tous d'accord.
0: Mais il n'y a pas que ça.
1: Non, bien sûr.
2: Non, mais les gens qui disent moi je m'en fous du physique.
1: Oui,
2: mais
1: ben non, on n'y croit pas.
0: La première, non, mais la première relation que tu as avec quelqu'un, c'est le physique.
1: Mais évidemment.
2: Bah, exactement.
0: Donc c'est le physique qui va te plaire,
1: mais
0: forcément.
1: Oui.
2: Mais oui.
0: Tu vas pas aller vers quelqu'un que.
2: C'est pas juste le livre qu'elle est en train de lire en terrasse, quoi.
1: Après, j'ai déjà été avec quelqu'un qui n'était pas ouf physiquement, mais il m'a quand même plu, genre. Le charisme, tout, il y avait autre chose, tu vois.
0: Oui, mais au début, il est pas répugnant, quoi.
1: Bah non, si, mais c'était pas foufou, mais c'est vrai que du coup, après, je me suis dit, ouais, c'était une fois, mais pas deux, quoi. Voilà.
2: L'apparence compte, effectivement.
0: Tu parles pas d'avoir été avec quelqu'un, tu parles d'un soir, là.
1: Non, j'ai été avec lui pendant 3 ans. Mais il m'a plu vraiment, j'étais amoureuse. Mais
0: oui.
1: C'est vrai qu'après, je me suis dit, oui, bon, c'était pas du tout mon style.
2: T'avais pas envie que ce soit le père de tes enfants, parce que t'avais pas envie qu'il lui ressemble, quoi.
1: C'est pas gentil.
2: Non, mais c'est ce que tu dis.
0: J'ai un truc, ma femme, elle a dit ça pour ma fille. Hein.
1: C'est pas vrai.
0: Pour notre fille, elle dit, heureusement qu'il a pas ton nez et tes oreilles. Et c'est vraiment un truc qu'elle me le disait quand elle était enceinte.
2: Ouais.
0: On veut qu'il ait pas ton nez. C'est pas possible. Et quand elle est née, et vraiment, c'est un des premiers trucs qu'elle a dit. C'est bon, elle a pas ton nez.
1: C'est fou.
0: Mais on va quand même attendre quelques jours parce que ça grandit après. Bon. Sur quel sujet personne ne peut vous faire changer d'avis? Vous pouvez nous appeler 0870 42 48, et c'est le numéro de téléphone qu'a fait Pauline parce que c'est notre premier appel du jour. Bonjour Pauline.
3: Salut Manu, salut Wawa.
0: C'est avec toi qu'on va lancer cette journée. Tu nous appelles d'où?
3: Bah là, je sors du travail.
0: Oh, tu fais quoi?
3: Alors, je travaille à la SNCF, je suis RH. En fait, je fais les plannings pour les conducteurs et les contrôleurs. Et donc, on travaille également la nuit pour pouvoir pallier aux absences de dernière minute.
0: C'est chaud, ça.
1: Wow.
0: Mais t'as les horaires qui peuvent bouger. C'est-à-dire qu'on t'appelle et on te dit faut gérer un truc, et hop, tu te lèves au milieu de la nuit.
3: Alors non, je suis dans mon bureau et en gros, j'attends les problèmes, comme on peut dire, quoi.
0: Alors Pauline, c'est un bon boulot que t'as, parce que tu vas jamais le perdre. Parce que globalement, des problèmes de retard à la SNCF, il y en a 2-3. Hein.
3: Ouais, justement, on est là pour éviter de mettre du retard au train et en cas de difficulté pour le personnel, trouver des solutions, quoi. Nos clients puissent prendre les premiers trains à l'heure.
0: Comment tu fais quand il y a des grèves?
3: Alors quand il y a des grèves, on fait différemment. On travaille en amont des grèves au moins 24 heures à l'avance. C'est différent encore.
0: En fait, tu gères que du bordel.
3: Ouais, presque. Mais c'est cool en fait, c'est jamais pareil, c'est un peu comme vous à la radio. C'est jamais les mêmes sujets, c'est jamais les mêmes problèmes, et j'avais des moments fun aussi, c'est des moments différents tout le temps quoi. C'est sympa.
0: Eh, vous la sentez la personne des ressources humaines?
1: Ouais, vraiment. Ouais, elle parle trop bien.
2: Elle parle très très bien.
0: Pauline, ouais, t'arrives dans son boulot, dans son bureau, t'es énervé, tu ressors, tu dis mais le monde est beau.
3: Bah, c'est ça en fait.
0: Je vais t'offrir le mug Manu sur énergie comme ça. Merci quand beaucoup. Tu bosseras la nuit, tu pourras prendre ton café un peu avec nous dans ton mug que tu pourras poser sur ton bureau.
3: Eh ben avec grand plaisir. Mais en tout cas, merci de d'être aussi là pour les gens qui rentrent se coucher et du coup qui évitent de s'endormir au volant en rentrant. C'est plutôt cool de passer la route ensemble.
0: Elle est incroyable.
1: Elle passe trop bien.
0: Pauline, c'est un sans faute.
3: Bah avec grand plaisir alors.
0: On t'embrasse fort.
3: À bientôt.
0: Belle nuit à toi du coup.
3: Merci beaucoup. À bientôt.
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0: sondage du matin. En moyenne, sur une semaine, les hommes font ça 1h30 de plus que les femmes. Qu'est-ce qu'ils font, Nico ?
1: Aller aux toilettes.
0: C'est pas aller aux toilettes.
2: Regarder la télé ?
0: Non plus, Lorenza.
3: Ils le font seuls ?
0: Non, justement. Ils le font pas seuls. Sur une semaine, les hommes font ça 1h30 de plus que les femmes. Qu'est-ce que c'est, Nico ?
1: Être au téléphone.
0: C'est pas être au téléphone. Aurélien Standard ?
4: C'est une activité extérieure ?
0: Oui, c'est en général à l'extérieur. C'est même quasiment tout le temps à l'extérieur. Florent, notre
2: producteur. Faire du sport ?
0: C'est pas faire du sport, Lorenza.
3: Boire des coups ?
0: Non plus, Nico.
1: Bah tu vois des potes, quoi.
0: Bah tout simplement.
3: Sortir
0: avec les amis, les hommes font ça 1h30 de plus que les femmes par semaine.
1: Bah ouais. C'est que nous on aime les liens humains alors que vous les femmes vous aimez pas les gens.
3: Pardon.
1: C'est
3: ça. Non, mais fou, quoi.
0: Non mais vous êtes un peu égocentré, quoi.
3: Après, vous êtes des malades.
1: C'est QFD. Hein.
0: Non mais
3: on a beaucoup plus d'empathie que vous.
0: Non,
3: nous, vous passez très bons moments.
0: Nous on aime les gens et vous pensez qu'à vous, c'est tout.
3: Non, on s'aime entre nous, mais bah, vous aimez
0: voilà,
3: moi.
0: Voilà,
1: c'est le sondage. C'est le sondage. Qu'est-ce que tu veux ?
0: Vous êtes vraiment des égoïstes. C'est incroyable.
3: Arrêtez de parler parce que.
1: Parce que quoi ?
0: Parce que je vais vous dire la phrase. Je vais vous dire vos quatre vérités maintenant. Non. Je pense que en fait on a peut-être un poil plus besoin de se retrouver entre nous et faire des blagues nulles.
3: Ouais. Peut-être nous on passe beaucoup de temps à faire des notes vocales et à être au téléphone. Peut-être ça compense un peu le truc, tu vois.
0: C'est pas con.
3: Ouais.
0: C'est vrai. Nous, on a plus besoin de se voir. Ça revient à ce qu'on disait au début. On est plus dans l'amour des gens, de l'humain.
3: Voilà.
0: 9% des femmes ne sortiront pas une seconde fois avec un homme s'il porte un vêtement avec cette particularité au premier rendez-vous. Quelle particularité de ce vêtement, Florent ?
2: Trop petit.
0: Il est pas trop petit.
3: Il est troué ?
0: Il est pas troué non plus, Nico.
1: C'est lié à son état ?
0: Non, c'est pas l'état du vêtement.
1: Ah,
0: c'est une particularité, mais c'est pas son état.
2: C'est lié à... C'est visible ?
0: Oui, c'est visible. Et c'est très surprenant. Lorenza ?
3: C'est la marque ?
0: C'est pas la marque, Nico.
1: Est-ce que c'est lié à ce qui est écrit dessus ?
0: Non.
1: Non ?
0: C'était sa couleur. 9% des femmes ne sortiront pas une seconde fois avec un homme si au premier rendez-vous, il a un vêtement de couleur verte.
3: Ah oui. Ça dépend quel vert.
0: Alors tu fais partie de...
3: Mais non, mais c'est vrai qu'il y a des verts qui sont moins jolis que d'autres, quoi. Qui tapent un peu, enfin...
0: Oh bah t'as des roses aussi, des bleus,
3: des
0: jaunes...
3: Ouais, mais je sais pas, le vert c'est particulier, ça va pas à tout le monde.
1: Ah, c'est exigeant, ça.
3: Bah, oui.
0: Mais non, mais attends, mais 9% des femmes, c'est beaucoup, donc c'est...
3: Oui.
2: Un verre olive, ça passe.
3: Oui, il y a verre olive, ça passe.
0: Ça vous gêne en fait, on va pas partir en discussion.
1: On s'en fout, les verts.
2: Non, on parle pas des teintes.
0: Merci, non. Florent, je crois qu'il y a quelqu'un qui t'appelle dans le couloir. Oui, Florent, viens nous voir. Voilà, c'est tout. Dernier sondage du matin, si ça vous gêne pas.
3: Oui.
0: Pour 38% des couples qui se marient, c'est le cadeau qu'ils demandent le plus. Quel est ce cadeau, Nico ?
1: De la belle vaisselle.
0: C'est pas de la vaisselle.
2: Un voyage ?
0: Ce n'est pas un voyage non plus.
3: C'est matériel ?
0: Oui, c'est matériel. Oui. Nico ?
1: Moi, j'avais demandé de la thune.
0: Eh ben, c'est ça.
1: C'est ça, ouais.
0: Pour 38% des couples qui se marient, c'est le cadeau qu'ils demandent le plus de l'argent.
3: Je comprends.
1: Et tu dis que tu l'utilises pour un voyage, effectivement, mais tu peux faire autre chose avec, quoi.
0: Tu dis, mais après, tu fais ce que tu veux.
3: Oui.
1: Ouais, exactement. Voilà.
0: C'est souvent dans les mariages, il y a une liste de mariages, et en fait, ils disent c'est pour un voyage, et en fait, ils ne le font jamais le voyage.
1: Exactement.
0: Mais ils prennent un voyage hyper loin, tu dis, faut donner un peu quand même, hein, pour
1: qu'ils
0: réussissent à partir à Tahiti comme ça. Et jamais de la vie, ils vont s'acheter une putain de télé.
3: C'est ça.
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0: Et Fred Testo, je sais pas si vous avez vu, il est dans une série qui s'appelle Recalé sur Netflix, et ça cartonne en ce moment, c'est numéro 1 en France et dans le top 10 mondial.
3: Ah, trop bien.
0: C'est bah une série française, quoi.
3: Bah
0: quand
3: ouais,
0: même.
3: La classe.
0: Bah voilà.
3: On peut être fier.
0: Bah on peut être fier,
3: ça. Bravo Fred.
0: Bravo nous.
3: Oui.
0: Oh, voilà. Une question pour démarrer cette journée. Sur quel sujet personne ne peut vous faire changer d'avis ?
3: Ok.
0: 0-870-42-48, on vous prend téléphone. On peut se faire un petit tour du studio avant.
1: Mmh.
0: Sur quel sujet personne ne peut vous faire changer d'avis ? Allez, Lorenza.
3: Le basket, c'est mieux que le foot.
1: Quoi ?
3: Je sais qu'il y en a plein qui vont pas être d'accord, surtout que...
1: ça fédère moins, quoi.
3: Bah, je sais, en France, ouais, malheureusement, mais ça commence à arriver petit à petit, je trouve, de plus en plus, et voilà, quoi. Moi, je... Enfin, de toute façon...
1: C'est ton côté un peu américaine, quoi.
3: Bah, peut-être, ouais.
0: Excuse-moi, mais en fait, c'est juste du goût, là. Là, t'as pas donné d'argument. Je pourrais dire, le badminton, c'est mieux que le padel.
3: Mais non, mais parce que le foot, des fois, il peut rien se passer pendant 1000 ans. C'est long à mourir. Enfin, tu captes pas toutes les règles non plus. Tu peux. En fait, moi, pour moi, un sport que tu regardes, si tu peux faire d'autres trucs à la fois, c'est que c'est pas assez captivant.
0: Bah, le basket, je peux rien faire autre chose en même temps.
3: Bah, non, il y a des actions tout le temps.
0: Ah oui,
3: ça veut dire que tu vas louper un panier, tu vas louper un truc, tu vois.
0: Ouais. C'est pas grave, il y en a 80 les paniers.
3: Ouais.
1: Bah,
3: pas
1: ouais.
3: Tout le temps.
1: Il a pas tort. Victoire par KO.
0: On a Juliette qui est avec nous. Bonjour Juliette.
4: Coucou à tous.
0: Bienvenue sur Énergie, Juliette. Sur quel sujet personne ne peut te faire changer d'avis?
4: Alors moi, c'est les Crocs. C'est les pires chaussures au monde.
0: Et voilà.
2: Oh, mais non.
3: Non, je suis pas d'accord.
1: Ah non, tu peux pas dire ça.
3: Non.
0: Alors s'il vous plaît, on n'est pas là pour essayer de négocier. On écoute Juliette.
3: Juste parce que tu es d'accord avec elle.
1: C'est ça. Non mais tu peux pas dire ça dans la mesure où ils emportent partout à l'hosto et tout, dans les trucs comme ça, dans les cantines, parce que c'est quand même hyper confort.
3: C'est super pratique.
0: C'est bien pour les infirmières et pour les dames de la cantine.
3: Ouais. Et pour nous quand on est à la maison quoi.
0: Mais t'es pas à la cantine et t'es pas infirmière.
3: Oui. Alors, mais
0: passe le diplôme d'infirmière, t'auras le droit de mettre des crocs.
3: C'est mes pantoufles quoi.
0: Alors va à la cantine d'énergie, t'auras le droit de mettre des crocs.
3: Tu vas voir, voilà. Tu vas m'y retrouver.
0: Je sais. On te souhaite une belle journée Juliette, merci de nous avoir appelé.
4: Merci, bisous à tous.
0: Gros bisous, Stéphanie est là, bonjour Stéphanie.
7: Salut.
0: Bienvenue parmi nous Stéphanie, quelle est la chose sur laquelle on ne te fera jamais changer d'avis?
7: Ah moi c'est la pizza. La pizza froide du lendemain matin, elle est bien meilleure que la pizza chaude de la veille.
0: Alors elle est pas meilleure.
3: Non, elle est pas meilleure, mais elle est tout aussi bonne.
1: C'est un plat différent.
0: La pizza froide a le goût du on a passé une bonne soirée.
3: Exactement.
1: C'est ça. Et tu te remets une couche de bonne soirée alors que c'est pas prévu.
0: Ça. Exactement. C'est un peu ça Stéphanie.
7: C'est ça.
0: C'est un peu la madeleine de Proust de la cuite de la veille.
3: Ouais. C'est tout à fait ça.
0: L'alcool est à consommer avec modération. Merci beaucoup Stéphanie de nous avoir appelé.
7: À bientôt.
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0: Énergie. Vous pouvez aussi nous contacter par notre application, je vous le rappelle. Vous avez envie de nous envoyer des messages, vous pouvez le faire à tout moment, n'importe quand, pendant l'émission évidemment, si vous avez envie de réagir à ce qu'on dit, réagir au sujet, ou même pendant la journée, si vous avez envie de partager quelque chose avec nous, vous pouvez tout le temps, parce que je sais que c'est compliqué parfois de nous appeler au téléphone et de nous avoir, vous pouvez à tout moment nous envoyer un message vocal sur l'application Manu sur Énergie, on les écoute tous et on les partage avec vous chaque matin, on va s'en écouter quelques-uns. Allez, avant de s'écouter, Tamim Pala, c'est parti.
10: Coucou Manu, écoute, on voulait te dire un grand merci, grâce à l'application Les Jeux des 5 mots sur l'appli de Manu, on a gagné le séjour à Berlin pour aller voir l'avant-première du film Michael Jackson, donc en tout compris, un hôtel 4 étoiles et tout, avec l'avant-première du film, avec la présence des acteurs et de la famille de Michael, et c'était oufissime. Alors merci beaucoup à toi et merci Énergie, ciao.
0: C'est stylé,
1: très
3: trop
1: cool.
3: Stylé.
0: Et personne dans l'équipe n'a été voir le film encore.
3: Je vais voir
0: pas.
3: Ce soir ou demain. Je vous dirai.
0: C'est sûr ?
3: Oui, c'est sûr.
0: Bah, ce soir ou demain, déjà, il y a un doute. Hein,
3: non, mais je vais le voir quoi qu'il arrive, ce soir ou demain, quoi. C'était mais juste pour être sûr.
0: Mais pourquoi ce soir ou demain,
3: parce
0: par exemple ?
3: Que je vais le voir avec ma coloc et je veux qu'on soit raccord sur ce soir ou demain, quoi.
0: Bah, vous n'êtes pas raccord encore ?
3: Bah, non, mais j'attends sa réponse, là.
0: Mais pourquoi tu n'as pas de réponse ?
3: Parce qu'elle est pas encore réveillée, elle va au taf.
0: Bah, appelle-la !
1: Mais ouais, vas-y maintenant.
0: Si on l'appelle, elle décroche ou pas ?
3: Ah, en vrai, c'est possible, ouais. Là, c'est l'heure où elle est réveillée, donc.
0: Ah, bah voilà, appelons-la. Appelons-la directement, comme ça
3: on. C'est vrai qu'elle me répond pas.
0: Parce que ça fait plein de fois qu'on dit à chaque fois ouais faut aller voir le film Michael et personne ne va le voir.
3: Oui.
0: Donc à un moment faut se caler. Vas-y, donne-moi le numéro. Non mais excusez-moi. Tant qu'à faire. Hop là. Alors, on va l'appeler. Deux secondes. Hop là. Et voilà. Allez, on l'appelle.
11: Votre appel a été transféré.
0: Oh bah super.
1: Oh non.
3: Mais attends, ça m'inquiète.
0: Pourquoi ?
3: Mais parce que si elle répond pas comme ça, ça veut dire que, elle doit aller au travail. J'espère qu'elle est réveillée, quoi.
0: Eh ben, elle aura pas au travail. Qu'est-ce que je te dise ? Elle ira pas au travail. Mais... elle va se faire virer. Et ben, du coup, elle aura plus d'argent pour aller au cinéma. Putain.
3: Bah oui, mais moi je pense au loyer aussi et l'appartement.
0: Le monde est compliqué. Bon, tiens-nous au courant parce qu'il faut vraiment qu'il y ait quelqu'un.
3: Tiens au courant, mais en tout cas, normalement, c'est sûr, ouais.
0: Bon, allez, un autre message.
12: Manu, coucou Léon. Hein. Bon, je suis en train de me promener dans un parc, j'ai oublié des gens, ils ont une conversation super intéressante. Du coup, maintenant, je suis obligée de ralentir le pas pour écouter et sans passer pour une psychopathe.
0: Mais alors, je comprends très bien ce truc-là. Ouais. Quand tu commences à entendre la conversation de quelqu'un, t'as plus envie de lâcher.
3: Pas du tout. Et... c'est trop intéressant.
0: Ouais, mais je vais dire un truc, même si c'est pas super intéressant, t'as envie de savoir la fin.
3: Oui,
0: c'est ça. C'est un peu comme une série, tu la trouves pas géniale, mais tu sais qu'il reste encore deux épisodes et tu veux aller jusqu'au bout.
1: Ouais.
0: Et donc tu veux connaître la fin de la conversation. Florent, le
2: producteur. Et encore, ça va, les gens ont marché derrière, mais quand c'est plus frustrant, quand tu croises quelqu'un, que tu chopes deux phrases et là que tu fais ah putain, c'est hyper intéressant.
3: Bah, tu les suis dans l'autre sens.
2: Bah, tu
1: tu fais demi-tour.
0: Mais moi je me suis déjà arrêté, par exemple, tu fais la queue dans une boulangerie, t'as des gens derrière toi qui discutent, toi tu prends ce que t'as à prendre et tu restes.
1: Ouais, tu fais semblant d'être sur ton téléphone.
3: Moi, je fais semblant de faire mon lacet, tu vois, je refais des trucs, n'importe quoi,
0: faut pas lâcher l'histoire, faut connaître la fin.
3: On est des malades.
0: On est toujours déçus, mais on a la fin au moins.
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0: On a du cash. Comme chaque jour, c'est le moment de jouer au Club des Génies. On va retrouver pour la troisième fois déjà Dimitri. Bonjour Dimitri.
14: Salut Manu, salut les Wengweng.
0: Dimitri, c'est ta troisième participation. T'as déjà gagné 200 euros. Quoi qu'il arrive, ces 200 euros, ils sont à toi. Mais tu vas tenter de faire monter ta cagnotte. T'as pas envie de t'arrêter là. 100 euros supplémentaires peut-être pour toi aujourd'hui. Mais en face, il y a Karine. Et Karine, elle veut te détrôner. Karine, elle veut te pousser, là. T'es au bord de la falaise, pourquoi elle veut le faire tomber? Parce que Karine, elle veut récupérer. Elle veut récupérer ses 100 euros. Bonjour, Karine.
15: Salut, Wawa. Salut, Dimitri.
14: Salut, Karine.
0: Karine, Dimitri, nous allons jouer ensemble au Club des Génies. J'ai donc 100 euros et j'ai 3 questions. Le gagnant ou la gagnante sera celle ou celui qui aura 2 points. À chaque question, quand vous pensez avoir la réponse, vous donnez votre prénom. Vous donnez ensuite votre réponse. Si elle est bonne, le point est pour vous. Si elle est fausse, le point va à l'autre. Le premier qui atteint les 2 points gagne 100 euros et reviendra jouer avec nous demain. Bonne chance à tous les deux. On joue au Club des Génies. Voici la première question. Quel est le nom de la monnaie américaine?
14: Dimitri.
0: Oula, Dimitri, rapide. Oh, je t'écoute.
14: Le dollar.
0: Le dollar.
1: Oh, c'est un cow-boy, Dimitri, quoi. Il dégaine.
3: Mais Karine, elle a même pas eu le temps de dire son prénom en entier à la fin. Oh, j'abandonne, en fait.
0: Elle a dit Un point pour Dimitri, 0 point pour Karine. On continue. Deuxième question. Quel est le résultat de 17 x 3?
14: Dimitri.
0: Je t'écoute.
14: 51,
0: oui. Oh là là.
3: Dimitri a mis à sa calculatrice. C'est fou.
0: Ah, il est rapide. Hier, il avait été rapide. Là, vraiment, sur le 17 x 3, je m'attendais à un moment de réflexion.
3: Mais là, il est plus
14: au tac. J'aime bien les chiffres.
0: Ah oui, 17 x 3, 51, ça fait un 2-0 encore. Karine.
14: Oh, super.
3: Mais Karine, elle s'est marrée. Elle a kiffé.
15: Oui, oui. T'es très bien. On l'appelait Speedy. Hein.
0: On a eu quelqu'un qui a été très très loin dans le jeu.
3: Speedy Guigui.
0: Il s'appelait Guillaume. Il a été à plus de 2500 euros, je crois, de souvenirs.
3: C'est fou.
14: Oh, pétard, ça va être l'objectif.
0: Écoute, j'espère pour toi. 300 euros aujourd'hui, quoi qu'il arrive, ils sont à toi, c'est 300 euros et tu vas revenir demain pour tenter de gagner 100 euros supplémentaires, Dimitri.
14: Ah ben oui, bien sûr.
0: Karine, je vais t'offrir le mug Manu sur Énergie et je te souhaite une belle journée.
15: Bonne journée, bisous les mamans.
0: Gros bisous Dimitri, rendez-vous demain.
14: Allez, à demain.
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0: Et une question simple ce matin pour démarrer cette journée. Sur quel sujet personne ne peut vous faire changer d'avis? J'ai trouvé ça sur internet, on en discute depuis tout à l'heure. On donne chacun nos petits trucs sur lesquels on est un peu bloqué.
3: Tu l'as pas dit toi?
0: Non mais alors moi c'est très simple. Le barbecue c'est au bois.
3: Ah oui, ah ouais, je suis d'accord aussi.
0: C'est non négociable.
3: Après ça me dérange pas non plus.
1: Le gaz,
3: tu vois.
1: Ouais, mais... c'est pas mal.
0: C'est trop facile.
1: Ah, oui, c'est facile, c'est mais facile. Ça fait le taf.
3: Oui, c'est ça.
0: Bah oui, mais ça fait le taf.
3: Ça change pas tellement le goût.
0: C'est facile.
2: Oh, si, ça change le goût, bien sûr que si.
0: Ah,
2: le
0: Florent.
2: Goût braisé, le goût du. Le, pas braisé, du coup, le goût du bois, le goût fumé.
0: Voilà un cow-boy.
3: Oui,
2: bien sûr.
0: Voilà, exactement.
1: Et charbon, c'est pas bien?
0: Le charbon, c'est pour. On va dire que c'est en dessous, quoi. C'est,
1: d'accord.
0: Je te juge.
1: Ah, d'accord, c'est comme les motards et les scooteristes.
0: Ah oui, c'est la même chose.
1: C'est un peu de l'accord, ok.
0: Oui, non, si t'as un deux roues, passe ton permis moto, t'amuses pas. Tu sais quoi, les mecs en scooter, je suis sûr qu'ils font leur. Ils sont au gaz sur la pointe charpée. Après, je suis d'accord, c'est très pratique. La planche est très pratique. Sur quoi on peut pas vous faire changer d'avis? Jennifer est là. Bonjour, Jennifer.
16: Coucou Manu, coucou les wawa.
0: Bienvenue sur Énergie, on t'écoute.
16: Ben moi, c'est la douche le soir. Moi, je ne déroge pas à la règle. C'est la douche le soir, c'est pas le matin.
0: C'est marrant parce que j'en ai parlé en début. Ouais. Je ne sais pas si tu étais avec nous tout à l'heure à 6h. Mais hier soir, j'ai pris une douche avant de m'endormir et j'ai pas pris de douche ce matin.
16: Ah, ben ouais, mais c'est moins grave, tu vois. Parce que moi, tu as les microbes, tu les as tout enlevés. Tu es dans le lit, t'es bien. Que si tu passes la journée là, avec tous les microbes et après le soir, tu te couches, oh mon dieu, ça me dégoûte.
3: C'est dégueu.
16: Ah ouais.
0: Ah ouais. Ça fait des années que je le fais.
2: Tu laisses pas ça pleurer.
0: Jennifer, je te trouve pas très sympathique avec moi.
16: Ouais, mais bon. Ouais, je dérange pas sur cette règle-là. C'est la mienne.
0: Ouais,
16: mais j'ai compris. Oui, bon, moi, je fais la barbecue à la plancha. Voilà, on a deux.
0: Alors, Jennifer est pas très claire dans sa tête, mais on a compris en tout cas qu'il faut pas l'emmerder, Jennifer. Que ce soit bien clair entre nous. Merci beaucoup de nous avoir rappelé, Jennifer. Sur quelle chose on ne vous fera pas changer d'avis, Florent, notre producteur?
2: Bah, le Nutella, ça s'étale avec un couteau et pas avec une cuillère.
1: C'est vrai.
0: Alors, je suis d'accord avec toi.
1: Il y a des couteaux à Nutella en plus.
0: Mais tu as le droit de prendre du Nutella à la cuillère, mais à ce moment-là, c'est pour le bouffer directement exactement dans la cuillère.
3: Oui. Mais est-ce que c'est pas génial de l'étaler à la cuillère, qu'il en reste un petit peu dans la cuillère et que tu fasses miam et que tu le termines?
1: Non, parce que si tu veux une deuxième tartine après, t'es obligé de le remettre dans le pot. Et ça, c'est dégueulasse.
0: Ah ouais, non, ça, non. Ah,
3: ça va.
0: Cuillère léchée.
3: En famille ou entre amis.
0: Cuillère léchée, cuillère jetée.
2: Exactement.
0: Ah ouais. Oh là là là là.
2: Et puis en plus, si tu l'étales avec une cuillère, t'as beaucoup de chances de casser ta partie de pain, c'est n'importe quoi.
0: Oui, oui, non, c'est vrai. Quand t'étales avec.
3: C'est que ton pain, il est fragile, hein, parce que vraiment.
0: C'est toi la fragile.
2: Tu laisses notre pain.
1: T'es malade.
0: Cette discussion devrait être diffusée à l'Assemblée nationale. Anaïs est avec toi. Bonjour, Anaïs.
17: Bonjour, Manu. Bonjour, Léon.
0: Sur quelle chose on ne fera pas changer d'avis? Tu garderas ton opinion.
17: Moi, c'est sur les billets de train ou d'avion. C'est forcément vert sur le papier et pas sur le téléphone. On ne sait jamais ce qui peut arriver.
3: Ah ben bravo la planète.
0: C'est toi la fragile. C'est marrant, mais alors je n'ai plus rien en papier sur tout ce qui est billet d'avion. Mais je vais aller un peu dans son sens parce que ça m'est déjà arrivé d'avoir mon téléphone en rade dans le train.
1: Ouais, mais il te retrouve, non?
3: Oui, avec ta date de naissance et tout, ça va?
0: Et ben non, j'ai dû aller prouver que j'avais mon billet puisque mon billet, je ne l'avais que sur le téléphone. Ah non, ça a été un bordel.
3: Ah bon?
0: Ouais, il pouvait pas scanner, ça, c'était très compliqué.
3: Ok.
0: Et Florent?
2: Et moi, je suis la personne avec la pochette plastique qui te sort ton billet, qui te dit,
0: oh non.
2: Alors,
0: oh
2: c'est là pas là si là bien d'imprimer le billet.
0: Oh là là, ça, je vois.
3: Je faisais ça à l'ancienne.
0: Dans le train, les gens qui ont, dans la pochette plastique, limite autour du cou, et qui sortent tous les billets pour
3: ils sont là,
2: la photocopie de la carte d'identité, tout ce que tu veux. Là.
0: Les cartes de réduction, tous les trucs.
1: Florent, tu sens quand il se balade dans la rue, il a un petit drapeau et il demande aux gens de le suivre. Tu vois. Il fait la visite guidée.
0: C'est le guide, il a tous les papiers, il rappelle à tout le monde. Vous avez bien pris vos billets?
1: Je le vois là, là, d'accord.
0: Merci beaucoup, Anaïs, de nous avoir appelé.
17: Merci, bonne journée.
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0: J'ai le classement des chaînes infos préférées des Français.
3: Vas-y.
0: Alors, CNews est numéro 3. Ensuite, LCI et BFM TV est numéro 1. Voilà, d'accord. Pour moi, ça reste trois chaînes avec des vieux le soir qui s'engueulent comme un repas de famille.
3: C'est ça.
1: J'ai l'impression que c'est sûrement la même chose.
3: Entièrement d'accord.
0: Je passe sur les chaînes de télé, à chaque fois, t'as des gens un peu âgés qui se parlent les uns les autres et qui s'engueulent. C'est vraiment... C'est le repas de Noël qui part en sucette.
3: Exactement.
1: C'est ça. Avec des débats, on n'a pas envie de les avoir. Hein.
0: Et là, c'est filmé. Voilà. C'est la seule différence. Bon. C'était notre analyse du jour.
1: Voilà.
0: Allez, c'est
3: une bonne analyse.
0: Oui, on va doubler votre salaire.
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0: 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Deux fois par jour, on vous appelle en direct pour doubler votre salaire. Ça peut vous arriver. Ça n'arrive pas qu'aux autres. Je dis à chaque fois, vous envoyez salaire par SMS au 7-10-12. Et le résultat, c'est tous les matins.
20: Oui, allô?
0: Où ça décroche vite? Allô, bonjour, c'est Ottilie de la Glacerie dans la Manche?
20: Oui, c'est moi.
0: Ottilie, quel est le seul animateur radio qui double ton salaire?
20: C'est Manu sur Énergie.
0: Eh ben, c'est gagné.
3: Bravo.
0: Ça y est, Ottilie.
3: Oh non.
0: J'ai l'impression qu'elle pleure. J'ai l'impression qu'elle est émue, Ottilie.
20: Merci, bonjour.
3: Oh.
0: Ottilie, j'ai l'impression que ça va te faire du bien, ça.
20: Oh oui.
0: Tu touches 1 556 € chaque mois, c'est ton salaire. Je vais te le multiplier par deux. Ça va faire 3 112 € pour toi, Ottilie.
20: Oh mon Dieu.
0: Manu.
3: Waouh. Elle passe par toutes les émotions.
0: C'est beaucoup, là. C'est beaucoup pour Ottilie, là, ce matin.
20: Oui. Oh, j'ai tremblé doux.
0: 3 112 €, voilà, ça va arriver vite pour toi.
20: Oh la vache, merci beaucoup, c'est énorme.
0: Eh ben, c'est le but. C'est le but, c'est que ça te fasse plaisir et que tu sois heureuse et que tu te dises waouh, ça va me faire du bien dans ma vie.
20: Waouh, ouais, de ouf.
0: Et ben voilà, 3 112 €, on t'embrasse fort, Ottilie.
20: Merci beaucoup.
5: Bonjour, c'est Isabelle Nanty sur Energy. Manu, je te trouve super. Mais si tu pouvais faire un tout petit peu moins de bruit, ce serait cool. Je dors. Merci. 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
0: Et Isabelle Nanty, elle est ce soir sur TFX dans le film Les Vengeances de Maître Poutifar.
3: Oh.
0: C'est un nouvel Avenger. Oh. Ça ressemble à Poutifar. On peut faire un petit tour du studio. Allez, qu'est-ce que vous avez envie de partager avec nous ce matin, Nico?
1: J'ai acheté des boules de bain sur Amazon, parce qu'elles étaient en promo.
0: Les boules de bain, c'est des trucs que tu mets dans l'eau quand tu prends ton bain et ça fait
1: de la mousse et de la couleur. Ouais.
0: Ok, d'accord.
1: Le truc, c'est que j'ai pas de baignoire. Mais il y avait une promo sur Amazon, donc j'ai pris, je me suis dit, au cas où, tu vois, si un jour j'ai une baignoire. Elles étaient hyper belles. Ils appellent ça bombe de bain, c'est 21€ au lieu de 24, c'est pas mal. Et elles sont en forme de planète. Je trouvais ça hyper beau.
0: Mais à quoi ça sert si t'as pas de baignoire?
1: Bah, je me dis, soit on sait jamais pour moi si un jour j'ai une baignoire, tu vois, parce que ça se garde les boules de bain, j'ai vérifié. Et après, sinon, si je vais chez quelqu'un et que j'ai un cadeau
0: Nico,
1: à faire,
0: Nico,
1: qui a une baignoire,
0: Nico,
1: c'était une promo.
0: Objectivement,
1: ouais.
0: T'as un problème avec les achats.
1: Avec Amazon?
3: Oui.
0: Non mais avec tout.
1: Non mais là, attends, des boules de bain en forme de planète, j'ai trouvé ça vachement beau.
0: Mais
1: planète Mars,
0: mais
1: planète
0: si
1: Terre,
0: si la Lune. T'as pas de baignoire.
1: Non mais c'est fou, c'est ce que je vous ai dit. Au cas où.
0: Mais au cas où quoi? Bah à ce moment-là, au cas où t'achètes, je ne sais pas, t'es en appartement, t'achètes une tondeuse au cas où t'es un jardin dans l'appartement.
1: Bah en vrai, non mais s'il y a une vraie promo, c'est l'occasion de le faire quoi. Non?
0: T'as un souci, hein.
1: Ouais, peut-être.
3: C'est même pas 50%, quoi. Il y a genre 3€ d'écart.
1: Bah, c'est toujours 3€.
0: Il y en a combien, les boules de bain?
1: Il y en a 4.
0: Oh, tu sais comment ça va finir?
1: C'est quoi?
0: En cadeau de Noël pour ta belle-mère.
3: C'est sûr.
1: Ah, c'est vrai qu'elle a une baignoire. Ça lui fait peut-être plaisir.
0: Eh ben voilà. Allez. Lorenza, quelque chose à partager avec nous?
3: Jade Phoenix, c'est une livreuse Uber Eats à Los Angeles.
0: Jade Phoenix.
3: Ouais.
0: C'est stylé comme nom.
3: Elle a retenu mon attention parce que, en fait, elle a une technique originale pour avoir un max de pourboire.
0: Ok.
3: On la surnomme Uber Fit, comme les pieds en anglais.
0: D'accord. Qu'est-ce qu'elle fait avec ses pieds? Elle lève tes pieds.
3: Non. En fait, sur chaque photo, elle ajoute ses pieds manucurés. Elle prend la preuve. Tu sais que c'est bien livré, la commande.
0: Ah oui, des fois, il t'envoie une photo de ton colis.
3: Voilà, devant chez toi.
0: Dans la boîte aux lettres. Voilà. Ok, d'accord.
3: Et elle rajoute une partie de ses pieds manucurés sur la photo exprès. Parce qu'elle a plus de pourboire grâce à ça. Ça cartonne.
0: Oh. Alors, je savais pas que tu pouvais donner des pourboires distance.
2: Tu mets des étoiles et après ça te dit est-ce que vous voulez
3: laisser un pourboire.
1: Tu peux avant la course ou après la course.
3: Exactement.
0: Mais moi, pour les taxis, j'avais ça, pour les Uber aussi, pour les trucs comme ça. Je savais pas pour les livreurs.
3: Pour la bouffe.
0: Ouais. Pour la bouffe.
3: Ouais,
0: tu parles de bouffe.
3: Oui, Uber Eats, donc Uber Fit quoi.
0: Et la bouffe, ils peuvent la laisser comme ça.
3: Devant chez toi. Tu peux demander de laisser devant la porte.
0: Ou de la boîte aux lettres et tout. Je savais pas.
3: Ouais.
0: D'accord, et elle met une photo de ses pieds.
3: Et ça cartonne de ouf.
0: Putain.
3: Genre vraiment, elle se fait un max de thunes.
1: Mais il y a des beaux pieds quoi.
0: Il y a un vrai truc avec les pieds. Hein.
3: Ouais.
0: C'est
3: genre
0: sur. Non mais sur OnlyFans ou des trucs comme ça.
3: Ah oui.
0: T'as des gens qui ont des comptes de pieds, c'est pas moi qui le sais, c'est mon cousin.
1: c'est un délire.
0: C'est un sujet récurrent quand même.
1: Toi, c'est ta phobie toi. Toi, t'aimes pas les pieds.
0: Ah mais j'aime pas voir les pieds. J'aime pas mes pieds, j'aime pas les pieds des autres. Voilà, restez tranquille avec vos pieds, montrez pas vos doigts là, vos claquis là.
3: Moi j'ai déjà reçu des messages sur Insta pour me demander des photos de mes pieds.
0: Mais non.
3: Bah si.
0: Mais des gens ils payent.
3: Et même cette année, on m'a déjà demandé, on m'a dit j'envoie de l'argent en retour.
1: Oh, combien?
3: J'ai hésité. Une fois c'était 300.
0: Non, quoi?
3: 300€.
0: Mais que tout hésite. Attends, 300€ pour une photo?
3: Pour 3 photos.
0: 100€ la photo de pied?
3: Ouais.
0: Mais ça te prend une demi-seconde?
3: Ouais, je sais, mais.
0: Ouais, non, mais c'est bizarre.
3: Bah, l'éthique, quoi. Je me dis, c'est Meyep, il va faire des trucs dessus chelous.
0: Imagine, si c'était totalement anonyme, tu crées un compte.
3: Ah là, je fais.
0: Un OnlyFans ou un truc, c'est anonyme. Tu l'appelles Fit Délice. Ou Délice de pied.
3: Ok.
0: Et c'est anonyme, et les gens s'abonnent.
3: Ouais, ça franchement, si je suis
0: vrai,
3: c'est anonyme, bah évidemment. Ah oui.
0: Mais alors pourquoi tu
3: fais
0: pas?
3: C'est un max de thunes. Mais je sais pas, j'ai toujours peur que au final on finisse par faire un lien entre mes pieds et ma tête. Je sais pas comment. Et qu'on se dise, Délice de pied, c'est Lorenza, tu vois, la meuf de la radio, et je suis dans la merde.
0: Lorenza, elle maîtrise pas bien, en fait, elle se dit qu'en dézoomant ou en zoomant, ça va suffire. Mais non, en fait.
3: Je sais pas, ça me stresse un peu. Et en vrai, je sais pas vendre comme ça une partie de mon corps. Enfin, j'ai un peu du mal, quoi. Mais c'est vrai que c'est de l'oseille facilement.
0: Ah oui, oui.
3: Bah ouais, gagner, quoi.
0: Ça peut monter vite, quoi.
3: Bah ouais.
0: Mais après, le truc, c'est. Après,
3: jusqu'où tu vas?
0: Forcément, t'as des gens qui commencent à te demander ce qu'on peut voir la jambe.
3: Le mollet, le genou.
0: Ouais. Ça monte. Ouais.
3: Et puis après, ouais, t'es à poil, quoi.
0: Ouais, mais t'es blindé de thunes.
3: Oui. C'est vrai.
0: Si jamais vous l'avez fait, ça m'intéresserait de vous avoir au téléphone.
3: Ah ouais.
0: Est-ce que vous avez déjà fait un truc comme ça, des photos de pieds pour de l'argent, des trucs comme ça, en fait, où vous êtes totalement anonyme, mais ça vous fait un peu plus d'argent en plus.
3: Ouais. Et vous pouvez appeler en mode anonyme aussi, hein.
0: Ah bah bien sûr, évidemment. Ouais. Bien sûr, on donnera votre numéro de téléphone, mais.
3: Bien sûr.
0: Non, vous donnez juste combien ça coûte pour une photo. Voilà. Non mais c'est vrai, si jamais, ou si vous connaissez quelqu'un qui l'a fait, vraiment appelez-nous, ça m'intéresse.
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0: C'est le moment de la chanson de la réconciliation, comme tous les mardis. Vous êtes fâché avec quelqu'un. Il y a quelqu'un qui vous en veut. Mais vous avez envie de vous rabibocher. J'aime le mot rabibocher.
3: Moi aussi, je l'aime bien. Quand tu l'as dit, je me suis dit, oh, j'adore.
0: Il rebondit. On va se rabibocher. On a Julien qui est avec nous aujourd'hui. Bonjour, Julien.
21: Oui, bonjour, Manu. Bonjour, Ewa. Ouais.
0: Julien, t'as envie de te rabibocher avec quelqu'un. Raconte-toi ton histoire.
21: J'aimerais bien, oui.
0: Qui est-ce qui est fâché avec toi?
21: Mais en fait, c'est ma femme, Laura. Il y a une semaine, j'ai jeté le ticket de caisse d'une robe et parce qu'elle traînait sur le bureau. Sauf qu'en fait, elle voulait rendre la robe parce qu'elle était trop grande. Et du coup, à cause de moi, elle a perdu 250 euros. Donc là, c'est un peu compliqué de se rabibocher, comme tu dis.
0: Mais elle pouvait pas aller dans le magasin sans le ticket et... Non, il faut une preuve d'achat.
21: Il faut que le ticket soit dessus la robe. Et elle avait posé sur le côté, elle comptait le remettre. Et moi, c'était au milieu des papiers. J'ai jeté, d'accord, machinalement.
0: Bon. Et ça s'est passé quand, ça?
21: Il y a une semaine.
0: Et depuis une semaine, elle te fait la tête?
21: Ah oui.
0: C'est une mission.
3: Bah, c'est normal, hein.
2: C'est une grosse mission.
0: Ah, ça, c'est une mission à 250 euros.
3: Oui.
0: Ça fait chier à la robe. Julien, voilà ce qui va se passer. Tu vas nous laisser 10 minutes. 10 minutes pendant lesquelles Florent, le producteur de l'émission, va devoir écrire une chanson. Une chanson qu'il va chanter à Laura. Parce que dans 10 minutes, on va l'appeler au téléphone. Alors, est-ce que vous êtes marié?
21: Non, on n'est pas.
0: Si on vous aurait pu avoir une chanson de mariage, un truc comme ça. Est-ce que vous avez une chanson de couple ou alors une chanson qu'elle adore par-dessus tout?
21: Ah, elle, oui, une chanson qu'elle adore, c'est Conte Partiro d'Andrea Bocelli.
3: Oh, très beau.
0: Oh, mais c'est dur à chanter, ça.
3: Bah, c'est dans les cordes de Flo.
2: C'est dans les cordes vocales, tout à fait.
0: Flo prend des cours de chant lyrique, c'est pas une vanne.
2: Hein. C'est la première fois que je peux évidemment un petit peu
3: prouver, quoi.
2: Pousser, quoi.
0: Conte Partiro. Ouais. Attends,
1: il va se faire un kiff. Il va partir en rappel et tout.
0: Écoute, on n'a jamais eu de. C'est de l'opéra, comment on appelle ça? C'est du chant lyrique.
2: Ah, c'est du chant lyrique, là.
0: On n'a jamais eu de chant lyrique en chanson de la réconciliation.
2: Peut-être une raison après, mais.
0: Peut-être que la raison, effectivement, c'est que ça tend. Mais c'est sa chanson préférée. Flo a 10 minutes maintenant, Julien, pour écrire des paroles par rapport à votre histoire sur la chanson d'Andrea Bocelli, Conte Partiro. Dans 10 minutes, on appelle Laura, il lui chante la chanson et on va tout faire pour vous rabibocher parce que il y a quand même 250 euros en jeu là.
2: C'est pas n'importe quoi là.
21: Non.
0: Il va falloir que tu sortes de l'argument dans ta chanson.
2: Il va falloir que je fasse péter l'argument là.
0: Julien, tu restes avec nous et dans 10 minutes, on appelle Laura, d'accord?
21: Allez, parfait, je veux bien.
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0: et Omer qui vont peut-être aller chez Charlotte. Bonjour Charlotte.
1: Bonjour Manu, bonjour les Wawa.
0: Sois la bienvenue parmi nous, j'étais vacances Charlotte. Peut-être que je vais tout faire pour te les offrir. Okay. Parce qu'on va jouer ensemble.
1: Oh,
0: oh. Mais qu'est-ce qui nous arrive? Charlotte, on va jouer ensemble au jeu des 5 mots. Je rappelle les règles. Dans quelques secondes, je vais sortir du studio. Quand je serai dehors, Lorenza va te donner 5 mots. Après chaque mot, tu lui donnes le premier qui te vient en tête. Ensuite, je reviens. Elle fait pareil avec moi. Et dès qu'on a un mot en commun dans nos réponses, eh ben, c'est gagné, les vacances, elles sont à toi. Ok, Charlotte?
1: J'ai tout compris.
0: Eh ben, ça tombe bien parce que je vais pas répéter les règles deux fois. Attention! Je suis avec toi, je crois en toi, je crois en nous, à tout de suite!
2: C'est bon, Charlotte, c'est parti pour le jeu des 5 mots. Masqué.
1: Balle.
2: Sage.
1: Puni.
2: Ascenseur.
1: Monté.
2: Bouclier.
1: Armure.
2: Et massage.
1: Dos.
2: Bah, parfait. Incroyable. Aucune hésitation. Tout droit.
3: Ouais, bah, ça va y aller.
2: On va faire revenir Manu.
0: Mais ultra rapide.
2: C'était une folie. Aucune hésitation. Pas.
3: Très efficace.
0: Charlotte, bravo à toi. Maintenant, le plus dur arrive, c'est moi qui dois répondre.
2: Ouais.
0: Attention.
2: T'es prêt?
0: Pour les vacances de Charlotte, je vais tout donner. C'est parti, on joue au jeu des 5 mots.
2: Masqué.
3: Zorro.
2: Non, c'était balle.
0: Balle masquée. Ah, putain, le balle masqué. Elle est forte, Charlotte. Ok, on continue, reste 4 mots.
2: Sage.
0: Image.
2: Non, elle avait dit puni.
0: Ah, sage comme une image pourtant.
2: Oui. Ascenseur.
0: Escalier.
2: Non, elle a dit monter.
0: Il reste combien? Il reste 5 mots encore.
2: Non. Bouclier.
0: Armure.
2: Oui.
3: Ouais. Il est là, chevalier.
0: Oh, voilà. Mais tu sais quoi? C'est grâce aux jeux vidéo.
2: Ah ouais? Pourquoi?
0: Mais parce que en fait, dans les jeux vidéo, j'aime beaucoup les jeux de rôle.
2: Ok.
0: Et j'aime beaucoup l'univers médiéval fantastique. Et en fait, t'as des tenues que tu dois mettre.
2: Ça t'a fait penser à ça.
0: Tu vas récupérer. Et l'important, quand t'es un chevalier justement ou un personnage, tu récupères un bouclier et une armure.
2: Ok.
0: Tu vois ce que je veux dire?
2: Parfait.
0: Ah,
2: hein.
0: Oh, il reste un
2: dernier.
0: Mot. Ouais.
2: Massage.
0: Massage cardiaque.
2: Non. Elle avait dit le dos. C'est pas. Pas le même délire.
0: Charlotte, un mot en commun, mais ça suffit pour gagner. Voilà.
1: Oh là là, c'est ouf. Merci.
0: C'est gagné. Tu repars avec 2000 euros pour partir en vacances dans les campings Omer. Bravo à toi, Charlotte.
1: Merci à vous. Merci.
0: Eh ben, merci à toi. Bravo, bravo.
2: Trop mignonne.
0: Et tout est mieux. Ouais. Charlotte, tu pars en vacances, tu vas te régaler.
1: Oh, mais je pensais à vous.
0: Hein. C'est un plaisir. Gros bisous.
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0: On va retrouver Julien. Julien, rebonjour à toi.
6: Oui, rebonjour Manu.
0: C'est la chanson de la réconciliation, comme chaque mardi. Vous nous appelez et vous nous dites avec qui vous êtes fâché. Et on va tout faire pour vous rabibocher en chanson. Julien est fâché avec sa femme Laura. Enfin, c'est surtout Laura qui est fâché contre Julien. Parce que Julien, il a jeté un ticket de caisse d'une robe qu'il avait vu traîner. Le problème, c'est que sa femme voulait rendre la robe. Sans le ticket de caisse, eh ben,

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1: 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Écoute bien maintenant les paroles, parce qu'on les a un petit peu changées. C'est Andrea Bocelli, version Énergie, c'est pour toi maintenant. Écoute. L'eau.

Laura, t'aurais dû demander un ticket dématérialisé. C'est mieux pour la planète. Les robes, Julien s'en fout. Il t'aime en short, en jean et même en ballerine.

0: Super,
1: le mec est rouge.
2: Elle est strepsil.
1: Et nous l'a envoyé celle-là.
3: Elle a tenu la note.
1: Alors, Laura, t'es pas épaté?
4: Ah si, franchement, très belle performance. Franchement, bravo.
1: Et là, elle nous dit, mais je suis quand même fâché. Laura, c'est le message que vous voulez te faire passer, Julien, ce matin.
4: Oui. Je comprends bien, moi je suis encore un tout petit peu fâché, mais voilà, la prochaine fois, touche plus à mes affaires.
0: D'accord,
3: voilà.
0: Je
3: Julien, invite Laurent au resto et puis c'est réglé.
0: Oui,
1: ça marche toujours.
4: Je mettrai ma belle robe trop grande.
0: Je t'achèterai une robe.
3: Voilà. Et tu vends l'autre sur Vinted et tout est réglé.
1: Allez,
3: c'est bon.
1: Hop là, tu n'avais pas besoin de chanter. Laurent et Julien, je vais vous offrir à tous les deux, comme on est dans le tissu, je vais vous offrir à chacun le t-shirt Manu sur énergie et à chacun aussi le mug Manu sur énergie. Comme ça, tous les matins, vous penserez à nous.
0: Ah, super.
4: D'accord, parfait, merci.
1: Encore une mission accomplie pour Flo et sa belle chanson de la réconciliation.
2: Zéro fâcherie. Continue.
1: Laura, Julien, merci d'avoir été là avec nous.
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1: Aujourd'hui, on est mardi. Ce que je dis à chaque fois, c'est la journée, c'est comme de la pâte à modeler.
3: C'est vrai.
1: Vous en faites ce que vous voulez. Et Lorenza, aujourd'hui, elle a décidé de cette pâte à modeler d'en faire une petite figurine de Michael Jackson. Parce qu'elle va aller enfin voir le film ce soir.
3: Oui, c'est bon, c'est acté. Je vais ce soir.
1: Cool.
3: Je vous dirai si c'est bien.
1: Demain, tu nous fais une analyse.
3: Oh la prof, j'ai l'impression.
7: Après, ça a l'air bien, ça cartonne partout dans le monde.
3: Ouais, apparemment, c'est top. Moi, on m'a dit que du bien, donc j'espère quand même.
1: Mais je connais personne qui a été le voir, moi.
3: Bah écoute, je te dirai demain.
1: D'accord.
3: Rendez-vous demain.
1: Ok, oh là, j'ai hâte.
3: Ah oui, oh là là. Tu m'attends que ça.
7: La critique ciné, vite.
1: La critique cinéma de Lorenza demain.
7: Ah oui.
3: Mais jugez-moi, mais vous serez peut-être épaté.
1: Ah non, mais on te juge pas.
7: Okay, ah non, mais okay. C'est vraiment.
1: On a hâte de savoir. Ouais, tu vas arriver en moonwalk à la radio. J'adore le film.
7: Elle va se découvrir une nouvelle passion.
1: On va écouter Vita Gims aussi, arrive dans le quart d'heure. On va s'apprendre des choses les uns les autres avec les infos aléatoires du monde dans 5 minutes. Mais avant ça, c'est parti. Les 8h05, on double votre salaire.
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1: 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Fois de la matinée, c'est maintenant et ça vient de décrocher. 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
1: Elliot, quel est le seul animateur radio qui double ton salaire?
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1: Bah c'est gagné.
3: Bravo.
1: Elliot, c'est gagné.

0: Tu touches chaque mois 689 euros, on va le multiplier par deux. Ça va faire 1378 euros.
1: Oh, c'est génial.
0: 689 euros, ça va être un temps partiel, non?
1: C'est des remplacements, en fait.
0: Ah, d'accord, c'est...
1: C'est aléatoire, et du coup, c'est pour ça que...
0: D'accord, on t'appelle quand on a besoin de toi, quoi.
1: C'est ça.
0: Tu es agent de collecte des déchets.
1: C'est ça.
0: C'est dire que tu vas récupérer les déchets, ou alors tu apprends aux gens comment collecter les déchets, tout ça?
1: Non, je collecte les déchets dans les conteneurs. On passe par, on fait des tournées avec un camion poubelle.
0: Ok. Et voilà. Est-ce que tu t'y connais en tri? J'ai une vraie question.
1: Soit il y a des poubelles vertes.
0: Oui.
1: En fait, c'est tout ce qui est enfoui, c'est ordures ménagères. Et après, il y a ce qu'on appelle les poubelles jaunes, c'est tout ce qui est recyclable.
0: Alors ça, je l'ai. Ça, jusque-là, on est pareil. Maintenant, ouais. Non, j'ai une question. Parce que dans la poubelle jaune, par exemple, on dit on met les emballages plastiques.
2: Oui.
0: Ok.
2: Oui.
0: Mais quand on a un petit bout de plastique qui fait genre 3 cm sur 4, est-ce que ça va dans le recyclage ou est-ce que ça va dans la poubelle verte?
2: Ah, c'est une bonne question.
1: Tout ce qui est plastique, en général, ça va quand même dans le recyclage.
0: Donc, même si c'est un petit bout.
1: Oui.
3: On avait ça sur les enveloppes, notamment, là. C'est ça, les enveloppes, parfois, il y a un petit bout de plastique, il y a du papier autour, et au niveau du nom, il y a du plastique.
2: Normalement, on nous dit qu'il faut l'enlever.
0: Et bien alors, personne n'est d'accord là-dessus.
3: Ouais.
1: Normalement, ça va dans le recyclage.
2: Normalement,
0: oui.
3: C'est normalement qui pue.
0: En plus, ça dépend, des fois, ça change de région en région.
2: Ah ouais?
0: Parce que chez moi, je mets le plastique et le papier en même temps. Mais il y a des endroits où tu mets le plastique d'un côté et le papier de l'autre.
2: Ah ouais, c'est
0: Il y a même des endroits où tu mets le papier jaune d'un côté, le papier vert. Non, je déconne.
2: C'est trop compliqué.
3: Personne n'est d'accord.
0: Elliot, le truc qui va mettre tout le monde d'accord, c'est qu'on te double ton salaire. 1378 euros, ça va vite arriver pour toi.
1: Ah, c'est top, je vous écoute tous les matins, c'est génial.
0: Eh ben merci à toi d'être là avec nous.
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0: Avant ça, c'est parti, voici comme chaque jour les infos aléatoires du monde. On s'apprend les choses les uns les autres. Allez Nico.
3: Il existe un nombre limite d'amis qu'on peut avoir.
0: Comment ça?
3: Ce nombre limite, ça s'appelle le nombre de Dunbar. C'est l'inventeur de ce truc-là. Il s'appelle Robin Dunbar. Et en fait, il y a environ 150 relations sociales stables maximum qu'on peut avoir dans une vie.
0: C'est au bout de 150, on n'arrive plus à créer une nouvelle relation.
3: Exactement. Donc, si tu veux créer des nouvelles relations stables, qu'on appelle stables, donc après, ça peut être même des collègues de boulot, etc. Mais il faut en enlever pour pouvoir en rajouter. C'est que tu peux pas faire plus, quoi.
2: Faut faire un tri, quoi.
0: Ça doit être tellement sympa. Tu dis à quelqu'un, je suis désolé.

0: Oui, les hommes qui ont eu de la barbe tôt dans leur vie, ils ont plus de chances de perdre leurs cheveux.
1: Oh, je suis l'exception qui confirme la règle.
0: Ah ouais?
1: Parce que moi j'ai eu de la barbe en 5e, je me suis rasé pour la première fois.
2: Non!
1: Oh. Ah si, ouais.
0: En 5e?
1: J'avais pas mal de duvet et avec mon père, du coup, il m'a appris à me raser. Et pour le coup, j'ai une belle touffe hein, de cheveux.
0: Bah alors, ça veut dire que t'as une bonne génétique.
2: Attends, t'as une belle touffe, je suis désolé, mais ça remonte un petit peu quand même, hein.
1: Quoi?
2: Bah ça, oui, ça, t'as un petit
1: je
2: peu.
1: Je rigole.
2: Bah non,
1: dégarni?
2: Ouais, un petit peu sur les côtés.
0: Bah
2: sur
0: non, jamais de la vie, avec
2: j'ai une touffe.
0: Non, bah ouais.
2: Non,
0: t'es jaloux.
2: Excuse-moi, je connais depuis quasiment 20 ans Nico, je peux dire que t'as le front dégarni.
1: Ah mec, ça va, toi, dès qu'il y a un coup de vent, ton front il brille.
2: Alors ça, c'est sûr, avec ton vent, que le coup de vent il va pas te faire envoyer.
0: Ah que se défoncer.
2: Non, mais je sais que t'as mis le cheveu, c'est moi qui me dégarde.
1: Ouais.
0: Mais t'as peut-être eu de la barbe jeune.
2: Mais non.
1: Ah, j'ai vraiment que creuse, Lorenza.
2: Tu sais quoi? J'ai que de la merde.
0: Ça va aller.
2: Bon, j'ai des infos moi aussi à vous donner.
0: Oui.
2: Je vais vous donner des anagrammes.
1: Okay.
2: L'anagramme du mot guérison, c'est soigneur.
0: Oh, c'est génial.
1: C'est beau. Hein.
2: L'anagramme de chien, c'est niche.
0: Mais c'est ouf.
2: Ah,
0: c'est
2: bon. J'avoue. Et j'en ai un dernier, je suis désolé. L'anagramme de police, c'est picole.
0: Ah.
1: C'est QFD.
2: Pardon, excusez-moi, c'est comme ça, c'est un anagramme. J'y suis pour rien. J'ai une autre info encore. Vous voyez tout ce que c'est qu'une autopsie?
0: Bien sûr.
1: Oui.
2: Eh bien, la première autopsie enregistrée de l'histoire a été pratiquée sur Jules César.
0: Oh, c'est ouf.
1: Ouais. Stylé.
2: C'est sur Jules César que ça a été pratiqué. Il a reçu.
0: Pourquoi? Poignardé.
2: Il a été poignardé, ouais. Mais il y a eu plein de coups de couteau, quoi.
0: Ok.
1: Ouais.
2: Donc ça devait être compliqué l'autopsie. Enfin, c'était.
0: Il devait plus rester. Ouais.
2: Bah, plus grand chose déjà, ouais, au départ. Ensuite, c'est, ouais, la première autopsie, donc ça n'avait pas comme.
0: Trop commencé.
2: À mon avis, ça s'est terminé. C'était les pâtes bolognaises à la fin. Le truc, c'était. Pardon, respect à Jules César.
0: Ouais. Ouais.
3: Salut, c'est Gims. Soleil sur ton corps. Gims, 4 lettres, comme Manu. Coïncidence? Non, je crois pas. Ça s'appelle le destin.
2: Et voilà, regardez, Gims est là. Gims, il parle. Gims, il chante.
0: Waouh!
2: Wow.
0: Oh, c'est fort, ça.
2: C'est les années d'expérience radio, hein, ça. On peut faire un petit tour du studio. Allez, qu'est-ce que vous avez envie de partager avec nous, Lorenza, Nico?
0: Moi, j'ai un truc.
2: Ok.
0: Ma meilleure pote, elle part une semaine en Italie dans un mois.
2: D'accord.
0: Et elle a déjà fait sa valise.
2: Pendant un mois?
0: Ouais. Genre, elle est faite, elle l'a mise à côté de la porte d'entrée.
2: Et elle est fermée?
0: Elle est fermée.
1: Je trouve ça cool.
0: Et.
2: Mais les habits à l'intérieur, c'est renfermé, quoi.
0: Bon, non, je sais aussi que.
2: C'est froissé.
0: Bah
2: c'est...
0: non, elle a tout bien repassé, tout est plié, tout est machin, nickel. Mais moi, je l'aurais fait le matin même, quoi. Elle et moi, c'est les opposés, quoi. C'est vraiment pas la même chose.
2: Alors, je fais pas le matin même, mais la veille, moi. Justement, parce que je me dis, sinon, les habits, ils sont trop enfermés dans la valise.
0: Non, mais tu sais, elle a apporté un petit steamer, machin, pour défroisser. Enfin,
1: elle est organisée.
0: Elle est très organisée.
1: C'est
0: tout
1: bien,
0: est
1: ça.
0: Nickel, tout est fermé. Tout
2: un
0: est...
2: mois, un mois avant.
0: Mais, j'ai pas,
1: mais c'est cool.
0: Elle me filme ça et je dis, mais pourquoi?
2: Attends, Nico, il est comme un doux.
1: Depuis
2: une minute, il va dire.
0: C'est trop bien.
2: C'est quoi? Qu'est-ce qu'il y a là?
1: C'est ce qui fait qu'à chaque fois qu'elle passe du coup dans l'entrée, elle voit la valise et elle se projette, quoi. Elle sait qu'elle part en vacances. C'est un petit rappel de je pars en vacances.
2: Ou alors,
1: je trouve ça positif.
2: Ou alors, en partant au boulot, elle sait qu'elle part pas en vacances.
0: Ah oui.
1: Question de point de vue.
2: Ah, mais la valise un mois en avance.
0: C'est beaucoup trop en avance.
2: Je sais pas si vous avez des trucs que vous faites tout le temps en avance. Comme ça,
1: choisir mes vêtements pour le lendemain, moi.
2: Ah, mais ça, c'est pas beaucoup d'avance.
1: Moi, je le fais. Ouais, mais je le fais toujours la veille ou l'avant-veille, tu vois. Parce que comme on se lève tôt, j'ai pas envie de prendre des trucs par des pieds et d'être déçu et de passer une mauvaise journée.
2: Ah, mais
0: deux jours avant?
2: L'avant-veille, comment tu mets?
1: Ouais, ça. Comment
2: tu
1: mets quoi?
2: Bah, tu fais deux tas différents?
1: Ah, je fais deux tas différents et tu sais, c'est dans ma salle de bain. À côté de ma douche, j'ai un petit tabouret et je mets mes vêtements là-dessus, je les prépare.
2: Donc ils tu mets pliés. Deux jours de vêtements en avance.
1: Exactement, ce qui fait que je sais.
0: Mais si t'as plus envie de porter ça le jour J?
1: Alors je peux changer, mais après je change peu parce que j'ai trop peur justement, je te dis, d'être déçu. Ça m'est déjà arrivé de rentrer chez moi après la radio et de me changer parce que j'étais pas bien.
2: Cette discussion me fait incroyablement chier.
1: Sérieux?
2: Parce que vraiment les vêtements à choisir, c'est un truc, ça me saoule.
0: Ah oui, c'est vrai, mais toi c'est ta femme qui les choisit.
2: Oui, avant, comme effectivement ça me saoulait, que je mettais n'importe quoi, n'importe quand, ma femme a dit, écoute, je m'en occupe, et la veille, elle me les prépare et je les découvre le matin.
0: C'est
1: ça touche pas, ça.
2: Florent?
4: Et je fais exactement comme Nico, et si je peux me permettre, moi je mets dans l'ordre d'enfilage. C'est-à-dire que d'abord le t-shirt, ensuite le jean, le
1: ça
4: pull,
1: c'est bien. Ça.
4: Comme ça, tout est clac.
2: Il me semble que t'as oublié de mettre ta caleçon aujourd'hui, du coup. Qu'est-ce que vous faites toujours en avance? Est-ce qu'il y a un truc que vous savez, vous le faites en avance?
0: Ouais, écrire les messages d'anniversaire pour mes proches. Je le programme pour que ça s'envoie à minuit pile.
2: Ah bon?
0: C'est le seul truc que je fais un peu en avance, ouais.
2: Mais tu fais en avance, genre tu peux le faire 6 mois en avance?
0: Alors peut-être pas 6 mois, mais genre un bon mois, quoi. Genre si j'ai l'inspi, que je vois la personne.
1: Je trouve que ça enlève de la spontanéité, tu vois.
0: Bah sur le moment, minuit, c'est spontané.
1: Ouais, mais enfin justement, si la personne elle pense vraiment à toi, tu vois, elle se réveille à minuit et elle envoie le message.
0: Mais
1: ce qui fait que toi t'es content, tu te dis putain, il y a Lorenza qui est la première à avoir pensé à moi. Pas du tout, elle l'a fait 2 semaines avant.
2: Attends, je vais dire, personne ne se réveille à minuit pour souhaiter un bon anniversaire à quelqu'un.
0: Hein. Moi ça m'arrive tout le temps. Ouais, moi aussi à l'époque.
1: Moi c'est un concours.
0: Quand je travaillais pas le matin avec vous, je le faisais. Ouais.
1: Mais moi dans ma famille, je suis le premier envoyé à ma mère. Je vais être l'enfant préféré.
2: Non, c'est moi qui l'envoie en premier à ta mère.
1: À 23h59.
2: C'est entre ta mère et moi. C'est une autre histoire. Je t'aimerais comme mon fils. Mais bon,
1: on passe à autre chose.
2: Quel est le truc que vous faites toujours en avance? Je suis en train de me poser la question, je crois que je ne fais rien en avance.
0: Si, il y a d'office quelque chose, un seul truc que tu fais.
2: Bah non, je suis...
0: C'est pas possible.
2: Je garde toujours un peu derrière les choses. La valise, c'est... mais des fois je la fais même le jour même et je suis en retard.
1: Toi t'es un mec d'urgence toi.
2: Alors, tu sais, il y a souvent qui disent, moi je suis bon dans l'urgence.
0: Moi, ouais,
1: c'est ça.
0: Moi j'adore ça.
2: Et bah moi je suis même nul dans l'urgence. Mais comme je suis nul dans l'avance aussi, tu vois, ça fait le truc quoi.
4: En fait tu fais des raclettes en avance parce que t'es déjà en train de faire des raclettes pour l'hiver à venir.
2: Oui, mais il n'y a pas d'avance, il n'y a pas de retard. Pour moi, il n'y a pas de saison de raclette. Donc voilà.
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2: Et une question simple qu'on se pose depuis maintenant un quart d'heure. Qu'est-ce que vous faites toujours en avance? Une copine, la meilleure amie de Lorenza, ouais, part en vacances dans un mois. Elle a déjà fait sa valise, elle la met devant sa porte.
0: C'est ça, tout est fait, tout est prêt.
2: On est sur un haut niveau.
0: Là, moi, j'avais jamais vu ça. Hein,
2: de en avance.
0: Ouais.
2: Nico, je savais pas non plus. Nico,
1: il
2: prépare ses vêtements 2 jours à l'avance.
0: C'est ouf.
2: Ça, c'est incroyable. Qu'est-ce que vous faites toujours en avance? Samuel est avec nous. Bonjour, Samuel.
6: Salut Manu, salut les Wormins.
2: Bienvenue sur Énergie, Samuel. Qu'est-ce que tu fais toujours en avance?
6: Alors moi, Manu, ce que je fais à l'avance, c'est mes menus pour manger chez moi. Et comme ça, ensuite, pour faire les courses, c'est plus facile. Et comme ça, je suis moins tenté pour acheter d'autres choses, on va dire.
0: C'est mon rêve de pouvoir faire ça.
2: Oh là, il y a un truc qui s'appelle le batch cooking. Ouais. Je sais pas si vous avez déjà entendu parler.
0: Je rêve de pouvoir faire ça.
2: Toi, Samuel, tu fais tes menus à l'avance. Il y en a, ils font carrément la cuisine en avance. Le dimanche, ils font toute leur semaine.
0: Moi, j'ai acheté les Tupperware, mais j'ai pas encore réussi à m'y mettre.
1: C'est triste. Pour l'instant, ils sont vides.
0: Voilà.
2: Alors moi, j'ai des Tupperware, mais j'ai plus les bons couvercles par rapport aux.
0: Ah merde.
1: Tu peux pas quoi.
2: Le Tupperware, c'est un sujet dont on parlera un jour dans l'émission. Il y a quand même un vrai truc à dénoncer là-dessus.
0: C'est vrai. Mais bravo.
2: Mais félicitations. Mais comment tu fais tes repas? Tu y cuisines?
6: Après, je regarde un peu sur TikTok ou sur Google pour me donner des idées. Et puis après, je les mets sur mon téléphone. Et après, quand je fais les courses, je prends les ingrédients qu'il faut quoi.
1: Putain, c'est toi alors qui regarde des recettes et qui les fait ensuite.
0: Ouais, parce que nous on les enregistre, on les fait jamais.
1: Ouais, c'est ça. Bravo Samuel.
2: Je peux regarder sur mon téléphone, j'ai 16 450 recettes.
1: Exactement.
2: Mais, en fait, mais parce que sur Instagram, ils te font une recette, ça a l'air tellement
0: hyper
2: bon.
0: Simple. Ouais,
1: j'ai une tarte tatin à la tomate que je veux faire cette semaine. Ah, j'ai vu.
2: Moi, j'ai le record de recettes de pâtes.
0: Ah oui,
2: les pâtes, à chaque fois qu'ils
1: ça a l'air simple.
2: Ils te montrent des pâtes, ça a l'air mais tellement bon.
0: Ouais, moi c'est des gâteaux.
2: C'est incroyable. Les gâteaux.
0: Ah, moi c'est les gâteaux, les cookies, les machins.
1: On peut ouvrir un restaurant.
0: Oui, c'est vrai.
2: Ouais, mais on peut ouvrir un restaurant, mais on montre que les recettes, on fait pas les plats. Merci beaucoup Samuel de nous avoir appelé.
6: Salut, merci, bonne journée.
2: Belle journée à toi. Sophie est là aussi. Bonjour Sophie.
7: Bonjour, salut Manu, salut les Wawa.
2: Sophie, qu'est-ce que tu fais toujours en avance?
7: Alors moi je fais toujours le plein d'essence à l'avance. J'ai trop peur de tomber en panne et de devoir pousser la voiture.
2: Genre à partir de combien de kilomètres tu fais le plein d'essence? Il te reste combien quand tu le fais?
7: Bah je suis à la moitié de la jauge en fait.
2: Ah oui.
7: Dès que je passe en dessous, c'est le stress.
2: Putain, ah, c'est marrant parce que je crois qu'il y a deux équipes. Il y a ceux qui sont comme toi, hyper stressés et qui le font à la moitié. Et il y a l'autre équipe à laquelle j'appartiens moi. Je tente de battre mon record.
1: Toi t'as fait 1 kilomètre non?
2: J'ai 0 kilomètre.
1: Ah carrément.
0: Ça, c'est trop stylé.
2: Je suis arrivé. En fait j'avais 1 kilomètre. Je suis arrivé à la station essence. Il y avait marqué 0 kilomètre.
0: Wow.
2: Fort. Pour moi honnêtement j'ai réussi ma vie.
0: Oui. Franchement t'as gagné. Et tu dis aux gens qui s'inquiètent, je connais ma voiture. Hein.
2: Et voilà.
0: Ouais, je la connais. Hein.
2: 0 kilomètre. Qui mieux que moi?
4: Après là quand tu connais bien ta voiture, parce qu'une fois que t'es à la réserve t'es censé être à zéro, mais t'as quand même des kilomètres de secours dans ta réserve. Quand tu connais ces kilomètres-là, c'est là où t'es meilleur.
2: T'as des kilomètres de secours?
4: Ben oui, quand t'es sûr, sur ta réserve,
1: quand
4: t'as encore un petit peu.
0: Ah, mais non, parce qu'il avait utilisé ça.
1: Non, la réserve, c'est justement genre. La réserve, c'est genre t'as 90 kilomètres et il faut aller à la pompe. pompe. Mais en fait, là, c'est quand il arrive à zéro.
2: Mais oui, en fait, la réserve, c'est juste qu'il t'indique qu'il te reste 30 km ou voilà.
4: Oui, mais quand t'arrives à zéro, il t'en reste encore un petit peu.
0: Ouais, pour être sûr, je crois. Ouais.
4: Bah sinon, ça s'arrête pas.
1: Ça va pousser ce week-end, j'ai l'impression. On va pousser la voiture.
4: Je dis ça, c'est vraiment.
2: Non, parce que là, parce que là, c'est un défi.
0: Ouais. Ah, mais c'est ça. Prends-le.
2: Alors, ce qu'il faudrait, c'est que j'arrive à la station essence à 0 km et que je tourne. Et là, il y a marqué moins 1, moins 2, moins 3. Je suis putain incroyable.
1: Génial. J'ai encore 200 bornes.
2: Sophie, merci beaucoup de nous avoir appelés.
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2: Des sondages du matin, tout le monde participe, on y va. 22% des salariés estiment que leur entreprise devrait leur payer ça chaque jour. Ça, c'est quoi, Florent, notre producteur ?
4: Les transports ?
2: C'est pas les transports.
0: C'est un objet ?
2: C'est pas un objet, non. C'est les...
0: Non. C'est compliqué. Okay.
2: Non, c'est pas un objet. Nico ?
1: C'est lié au trajet quand même ou pas du tout ?
2: Rien à voir avec le trajet.
4: Non ?
2: Okay. Non, rien à voir.
4: C'est lié à la temporalité, c'est en début de journée ?
2: C'est à complètement en début de journée.
0: Ah !
2: Ah oui.
0: Le café.
2: C'est pas loin, c'était le petit déjeuner carrément.
0: Ah oui.
2: 22% des salariés estiment que l'entreprise devrait leur payer le petit déjeuner.
1: T'es censé le prendre chez toi normalement. Et oui. Quand t'arrives, tu bosses quoi.
2: Bah oui.
1: Non, parce que sinon tu perds facile une demi-heure, trois quarts d'heure, oui, hein, si tu vas prendre ton petit déj.
0: Si tu fais commencer les gens une demi-heure plus tôt, mais que tu leur payes le petit déj.
2: Bah ils vont bosser à la même heure du coup. Puisqu'ils ont pris leur petit déj pendant une demi-heure.
0: Oui, c'est vrai.
1: Non, mais Lorenza, elle veut juste un truc gratuit.
2: Après, si t'as une petite boîte et qu'on doit, genre 3 personnes.
0: Oui.
2: Bon, mais quand t'as 250
0: non,
2: personnes.
0: C'est plus compliqué.
2: C'est le buffet, quoi. Faut que t'aies une salle de petit déjeuner, en fait.
0: Ouais, c'est compliqué.
2: Les ventes de ce produit augmentent de 50% à partir du mois de mai. Quel est ce produit ?
4: Crème solaire ?
2: C'est pas de la crème solaire.
0: C'est pour les fleurs ?
2: Rien à voir avec les fleurs.
1: Est-ce que ça se mange ?
2: Non, alors surtout pas.
0: Ah, non, surtout pas.
2: Non, surtout pas. Aurélie au standard.
8: J'aurais dit les maillots de bain.
2: Alors le maillot de bain se mange pas, effectivement.
8: Ah oui, pardon.
2: Mais c'est pas ça. Non, mais justement, ça ne se mange pas. T'es dedans, mais c'est pas ça. Lorenza ?
0: Est-ce que. Bah non, j'avais un truc avec le maillot de bain, mais ça n'a rien à voir avec la plage.
2: Ah, rien à voir avec la plage.
4: Est-ce que c'est
2: lié au... Non, rien à voir avec la plage.
4: Est-ce que c'est lié aux moustiques ?
2: Complètement. Enfin, complètement. Ah. Oui, avec les moustiques, oui.
0: Bah de l'anti-moustique.
2: Bah c'est de l'insecticide, okay. Simplement.
0: Ah oui. Ah, oui.
2: De façon globale pour tous les insectes, quoi.
0: Ah d'accord. Donc on est en plein dedans là.
2: C'est oui absolument, ça va augmenter. Si vous voulez vraiment faire un bon business, faut sortir l'insecticide. On le fait en moyenne 6 fois durant un premier rendez-vous. Qu'est-ce que ce sera, Lorenza ?
0: Se toucher les cheveux.
2: Ce ne sait pas, peut-être, mais c'est pas ça. Nico ?
1: C'est avec son portable ?
2: Non. Pas encore avec le portable, non.
4: Rigoler ?
2: Rigoler, non.
0: C'est quelque chose qu'on dit ?
2: Oui. Oui, c'est quelque chose qu'on dit. Et on le fera 6 fois durant un premier rendez-vous.
0: On fait des compliments ?
2: C'est pas des compliments, Nico ?
1: On critique quelqu'un ?
2: Non.
0: On ment.
2: Bonne réponse. On le fait en moyenne 6 fois durant un premier rendez-vous, on ment.
1: C'est arrivé assez naturellement chez Lorenza.
0: Non, mais...
1: Ça sent le vécu.
0: En ce moment, je sors plus trop. C'était ouais. Avant ça, tu ouais. Vois. Genre, maintenant, je préfère les soirées de chill, appart. Oh. Alors
1: ah
0: que
1: oui,
0: le week-end.
1: Oui, j'aime la lecture, oui, je fais du sport.
0: Exactement.
2: Oui, j'ai préféré Le Seigneur des Anneaux en livre qu'en film.
1: C'est vrai que 6 fois, c'est pas beaucoup.
2: J'ai peut-être la. 6 fois par heure, peut-être. J'ai pas la fin du sondage.
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2: Qu'est-ce que vous faites toujours en avance ? Il y a une copine de Lorenza qui fait sa valise en avance un mois avant.
0: Ouais.
2: Elle part dans un mois en vacances, elle a déjà sa valise devant.
0: Elle m'a envoyé la vidéo, j'ai halluciné.
2: Écoute, ouais. Allez comme ça. Qu'est-ce que vous faites toujours en avance, Florent, le producteur ?
4: Moi, je re-regarde la saison de la dernière saison d'une série avant de commencer la nouvelle saison qui va sortir.
2: Oula. Alors c'est pas en avance, ça c'est en...
4: Si, je re-regarde la dernière saison. Je l'ai déjà vue, mais je la regarde encore pour être sûr de rien oublier.
2: Alors en fait, le sujet, c'est plus quelque chose qu'on fait en avance alors qu'on a le temps de le faire. Tu vois ce que je veux dire ?
4: Ouais, c'est pas faux, ouais. Je vais essayer de réfléchir en avance.
2: Mais attends, tu interviens quand tu veux dans l'émission sur un sujet autre que le truc dont on parle, il n'y a pas de problème.
1: Moi, j'adore les pâtes bolo.
2: D'accord, Florent. On a Eva qui est là. Bonjour, Eva.
10: Salut Manu, c'est plus pour moi.
2: Bienvenue sur Énergie, Eva. Qu'est-ce que tu fais toujours en avance ?
10: Alors moi, je fais toujours mes cadeaux de Noël en septembre. Tout le monde se moque de moi jusqu'au 23 décembre quand ils courent dans les magasins et que moi, je suis tranquille. Mais là, par exemple, cette année, j'ai déjà pris de l'avance.
2: Là, t'as déjà des cadeaux de Noël.
0: En mai ?
10: Ouais, j'ai déjà commencé, j'avoue tout.
0: J'avoue, wow. Un peu respect. Moi, je trouve ça incroyable.
2: On rappelle évidemment, c'est important pour les enfants que le Père Noël offre bien les cadeaux sûr. Pour les enfants. Et que là, nous parlons des cadeaux adultes. Que les adultes s'offrent entre eux parce qu'ils sont jaloux, évidemment, parce que le Père Noël n'offre pas de cadeaux aux adultes.
0: Oui.
2: D'accord. Mais pourquoi tu le fais autant en avance maintenant? En plus, maintenant, avec.
0: C'est moins cher, je crois.
2: Oh, mais avec les. Oh, je crois pas.
1: Bah non, c'est pas les seuls en plus en ce moment.
10: C'est pas forcément moins cher, mais tu gagnes du temps déjà, parce qu'il y a de la couille dans les magasins en décembre. Et en plus de ça, j'étale mes paiements toute l'année.
0: Ah ouais, malin de
2: ça,
0: fou.
2: C'est pas mal. Ça, c'est pas mal.
10: Du coup, je peux partir au ski au mois de janvier.
0: Elle est trop forte.
2: Ah ouais.
0: Eva, je sais pas si t'es un rat ou si t'es trop forte, un génie. Je sais pas, t'es un mélange.
2: Moi, je fais autre chose et j'arrive au même résultat que toi. J'offre pas de cadeaux.
1: Ah. Alors là, on sait si t'es un rat ou pas.
2: Pardon. Merci beaucoup, Eva, de nous avoir rappelé.
10: Bonne journée à tous.
2: Belle journée à toi. Alors excusez-moi, mais nous avons une breaking news.
0: Oula. Qui passe tout.
2: Parfois, l'émission est interrompue.
0: Oui.
2: Parce qu'il y a une info qui passe au-dessus de toutes les infos. Il y a même pas 10 minutes, on parlait de la réserve de voiture.
0: Ouais.
2: Et je disais que j'étais arrivé à une station essence. J'étais extrêmement fier. J'étais arrivé avec marqué 0 km. Et là, on a commencé à dire, mais il paraît que quand c'est marqué 0 km, il y a encore en fait des kilomètres.
0: Ouais.
2: Genre, il y a une réserve de la réserve. Nous avons Julien au téléphone avec nous. Bonjour Julien.
8: Bien le bonjour Manu, les ouin-ouin. Bien le bonjour.
2: Bien le bonjour Julien.
8: Attendez, parce que là, je suis là, vous êtes dans la voiture, il vous a entendu, il vous a reconnu. Et donc, oui, la voiture, oui, on peut aller bien plus loin que les 0 km, hein, Manu.
2: Alors, Julien, alors tu nous as appelé pour nous le dire ça, mais est-ce que, t'as des preuves? Est-ce que tu es spécialiste là-dedans?
8: Oh, oui.
2: On t'écoute, en fait
8: déjà je serrais les fesses oui et non quand j'arrive à la pompe parce que j'ai un camion à pilage, j'ai toujours un bidon d'essence dans la voiture en fait. Donc en fait même si je tombais en panne, je tombais pas vraiment en panne.
0: Ouais, t'es prévoyant.
8: Mais après la voiture, ouais, j'ai deux compteurs. Donc le compteur à flèche comme on a tous et le compteur où c'est marqué autonomie jusqu'à 0 taux 0.
2: Oui.
8: Et le 0 oui de chez moi à la pompe à essence, j'ai fait 5 6 fois 10 km et 0. Ça va pas dans les moins, ça reste à 0, tu serres les fesses, ça bouge pas mais ça les fait.
2: Wow. J'ai remarqué que t'avais beaucoup serré les fesses, Julien. Donc ça veut dire que quand il y a marqué 0 km sur la voiture, on peut encore faire 10 km.
8: Au moins 10. Après, sincèrement, j'ai pas été plus loin non plus parce que voilà, mais je l'ai fait plusieurs fois.
1: On va avoir plein de gens qui vont nous appeler en disant on est tombé en panne à cause de.
0: On
1: pensait avoir des coronesses, mais non.
2: Ça va être un énorme bordel sur les routes à cause de nous. Augmentation de 75% des dépanneuses.
8: Ça, puis entre les 30 km qui t'affichent et puis tu fais 10 km en t'en enlèves 25 aussi, ouais, faut faire attention quand même.
2: Est-ce que quelqu'un a compris ce que Julien vient de dire?
1: C'est contradictoire avec ce qu'il disait au début, mais ça.
2: Merci en tout cas de nous avoir appelé. C'était la breaking news du jour. Parce que c'est important.
0: Bien sûr.
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2: J'ai deux infos bouffe.
0: Ouais.
2: La première, elle vient de l'espace. Les astronautes de la mission Artemis 2 ont expliqué que la nourriture dans l'espace perd en saveur dans le cosmos. Ça n'a pas le même goût. Alors, ils expliquent qu'en fait, c'est le fait que l'odorat perd en intensité à cause de la gravité. Apparemment, d'accord. Plus on va haut, moins l'odorat est...
0: Et bon, développé, quoi.
2: Pratique okay. Pour ceux qui font des ponts.
0: Ah bon, oui.
2: Il y a tout de même un aliment qui apparemment, c'est ce qu'ils disent, garde son goût. Ah. Et cet aliment, c'est le Nutella.
0: Ah mais bon, en plus on l'avait vu dans les photos et tout.
1: Il y avait un pot
0: de Nutella qui passait, ouais.
2: Et ben apparemment le Nutella est le seul aliment qui garde son goût dans l'espace.
0: La bonne pub pour eux. Hein,
2: c'est énorme.
0: Bah, c'est une folie quand même.
2: Le jour où vous partirez dans l'espace, vous nous emporterez encore avec vous.
0: C'est une folie.
2: Tu fais
0: c'est
2: un beau. Truc comme ça. Nutella. Ma deuxième info bouffe. Ouais. Ça se passe aux États-Unis. Les Américains ont une nouvelle passion culinaire.
0: C'est quoi?
2: La choucroute.
0: Burk.
2: Ah bon? C'est le plat traditionnel alsacien que tout le monde connaît, la choucroute. Et ben, il est de plus en plus consommé aux États-Unis parce que ça me fait rire. Sans le, la choucroute serait healthy.
0: Je crois pas, en plus.
1: On n'a pas les mêmes références du LC, ouais, effectivement.
2: Non, mais le chou, oui.
0: En oui, soi, mais c'est ce que tu rajoutes avec la choucroute.
2: Mais alors, il faut leur dire que le chou, c'est l'alibi. Hein. Nous, on prend le chou pour tout le reste qu'il y a autour.

0: bébé de Nico, son troisième enfant déjà.
1: Il a quoi, 2 semaines, 3 semaines?
2: Il a bientôt 3 semaines, ouais.
0: Je croyais que t'as demandé il a quoi comme enfant.
1: Ah non.
2: Non, c'est quoi, comme j'en ai 3 à moi et une belle fille, on est 4.
0: Alors ça commence à être, ça fait un bon chiffre. Ouais. Et le nouveau bébé, il a besoin d'un doudou. Et on a lancé un concours de doudou entre nous, entre Lorenza, Florent, notre producteur et moi. On a offert un doudou à Archibald, c'est le bébé de Nico.
1: Et ce qui est bien, c'est qu'ils sont très différents tous les trois.
0: Ah oui, complètement.
1: Donc vraiment, là, on a toutes nos chances, quoi.
0: Lorenza, c'est un petit canari.
1: Oui, c'est
0: un petit oiseau.
1: Tout doux.
0: Florent, lui, il a carrément sorti une grosse peluche de chien.
1: Un énorme chien.
0: Ouais, c'est tenté. Et moi, c'est un petit. C'est vraiment un doudou, quoi.
1: C'est un doudou classique, ouais.
0: C'est voilà, il est un petit peu tout plat avec le corps. Ouais. Il a une tête rigolote et il fait un peu de lumière la nuit.
1: Ça, c'est stylé, par contre.
0: C'est une sorte de. C'est un chien bleu. Donc un chien malade. On lui a offert ses 3 doudous hier. Il devait passer sa première nuit donc avec ses doudous, en plus il en a déjà. Et le bébé, on sait que c'est à un moment, c'est lui qui choisit son doudou.
1: Oui.
0: Au bout de quelques temps, c'est lui qui le prend, il veut que celui-là. Nico, où on en est?
2: Il y a eu un rapprochement. Déjà, je suis désolé pour le gros chien de Florent, mais je n'ai pas. Non, mais j'explique, c'est que mon bébé dort dans un landau. Ce qui est logique, comme il est très petit, il dort pas encore dans un plus grand lit, et le doudou fait la taille du landau.
0: Et oui.
2: Donc il y a un risque, tout simplement, je me suis renseigné, d'étouffement de la personne.
1: Après, ça peut être pour plus tard, quoi.
0: Oui,
2: certainement, mais vraiment plus tard, quoi.
0: Okay. En tout cas, là, clairement, élimination.
2: Voilà, c'est-à-dire que ma belle-fille l'a vu quand je suis rentré à la maison et elle a dit « Oh, il est pour moi ». J'ai dit « Eh, peut-être ». Effectivement, vas-y, fais-toi plaisir.
1: Bah, moi, t'as fait une heureuse, c'est cool.
0: Voilà. Ou peut-être plus tard, il l'aimera, le chien.
3: Mais c'est un peu le coup dur, mais c'est... Voilà.
1: Mais non.
2: Mais du coup, j'ai mis les vôtres dans son berceau. Le truc, c'est qu'il a pas encore la, tu sais, c'est un bébé, donc il a pas encore la motricité, c'est-à-dire qu'il peut pas encore prendre, tu vois, les choses avec les mains.
0: Oui.
2: Il faut attendre quelques semaines. Mmh. Ce qui fait que je suis désolé, mais celui de Lorenza, pour l'instant, il est là, il n'a pas bougé.
1: Ah.
2: Et celui vers lequel il s'est rapproché, c'est celui de Manu. Pour la bonne et simple raison que même s'il ne voit pas encore correctement, c'est vrai que dans la nuit, il s'illumine quand même pas mal, et je pense que ça l'intrigue un peu, ça l'intéresse.
1: Ah oui, c'est le brillant dans le noir.
2: Pour l'instant, c'est le brillant, le chien bleu de Manu.
0: Alors, pétard. C'est ce que je vous avais dit, j'avoue, c'est pas un coup de cœur, c'est vraiment, j'ai étudié ça techniquement.
1: Mais oui.
2: Il y avait du boulot, quoi.
0: Oui, t'as été conseillé. Je voulais vraiment que ce soit mon doudou qui préfère.
2: Hein. Bah, t'as bossé le truc, quoi.
0: J'ai travaillé. Ouais, voilà. La petite lumière, le petit côté mou.
1: Ça peut changer. Écoute,
2: une fois qu'il bougera les mains, on verra.
0: Mais il l'a pas encore pris dans les mains, quoi.
2: Non, pas encore. Tu vois, il sert à rien. Quand tu mets le doigt, tu vois, il sert, mais il sait pas trop pourquoi. Tu vois, il est très jeune, quoi.
0: Tu veux pas essayer de lui mettre un peu plus sur lui?
1: Sur lui. T'as pas envie qu'il s'étouffe?
0: Non, sur le ventre, tu lui prends les mains.
2: Ah, si, ouais, je peux l'habituer, quoi.
0: Merci beaucoup.
2: Tu veux que je mette ton parfum dessus aussi ou pas? Pour qu'il s'habitue à l'odeur de.
0: Si c'est possible.
2: De papa.
0: c'est tonton, hein.
2: Ouais, c'est ça, ouais.
0: Oh, ok.
2: Voilà. Bon, mais désolé pour le chien de Florent, en tout cas. Voilà.
3: Non, c'est un
0: coup d'épée dans l'eau, hein. Ça, c'est.
3: Ouais, mais toi, t'as pris aucun risque en même temps, c'est normal.
0: J'ai travaillé.
3: Oui, enfin bon.
2: C'est vrai que toi, t'as pris un risque de tuer mon enfant. Tu aurais pu t'abstenir.
0: On avait dit un doudou, pas un animal. Hein. Ok, c'était la première nuit. Rendez-vous demain pour
1: évidemment. La suite.
0: Pour un nouveau point doudou. Je suis content. Hein. Désolé Flo, on te laisse sur le côté de la route.
1: Oui.
0: Hey, tu nous attends, on viendra en retour.
2: Non, j'ai pas demandé. T'as le ticket, Florent?
3: C'est non échangeable, désolé.
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0: Tout de suite, on a un MacBook Neo à vous offrir. C'est le dernier MacBook, il est sorti, tout le monde le veut, tout le monde en parle. Et c'est nous qui vous l'offrons.
1: Ouais.
0: Il va peut-être aller chez Lisa Marie. Bonjour Lisa Marie.
6: Bonjour Manu, bonjour l'équipe. Ravie d'être avec vous à l'antenne aujourd'hui.
1: Oh, mais elle est très polie, Lisa Marie.
2: C'est cordial.
0: Lisa Marie est très courtoise. Hein,
1: on adore.
0: Oh là, bravo Lisa Marie, j'ai l'impression d'aller sur France Inter.
1: Très belle éducation, on adore.
0: Oh là là, bravo, c'est stylé. Lisa Marie, sois la bienvenue toi aussi. Nous sommes très heureux que tu te joignes à nous dans cette émission matinale.
6: Merci beaucoup, je suis très honorée de tout ça, Manu, merci beaucoup.
0: Oh, je t'en prie, c'est nous qui sommes honorés de ta présence parmi nous.
6: Ah,
0: bon, on va jouer.
6: On va jouer.
0: On va jouer ce matin pour un MacBook Neo et on va jouer au jeu des 3 indices.
6: Ok.
0: J'aime bien ce jeu. Il y a de la pression, il y a de la tension, mais il y a souvent un cadeau à la clé. Voici les règles. Tu vas devoir deviner des mots. Pour y arriver, tu vas être aidé par quelqu'un. Ce quelqu'un aujourd'hui, ben ça va être Nico. Yes. Nico, à chaque mot, te donnera 3 indices pour réussir à découvrir le mot. Il ne connaît pas les mots, il les découvre. Au moment où il le découvre, il y a un chrono de 10 secondes qui démarre. Et il a ses 10 secondes pour te le faire deviner avec 3 indices. Il y a 5 mots, il en faut 3 découverts pour gagner. Ok ?
6: Ok. Super.
0: Lisa Marie, je te souhaite bonne chance. Attention Nico, c'est parti. 10 secondes, 3 indices pour faire découvrir à Lisa Marie ce premier mot.
2: Vêtements, entrée, accroché.
6: Manteau.
0: Manteau, oui.
2: Porte-manteau.
1: Elle l'a dit juste après.
0: J'étais tellement sûr qu'elle allait dire le truc, j'ai envoyé Ting. C'était porte-manteau, c'est une bonne réponse.
2: On est bon.
0: Attention Lisa Marie, on continue. Nico, 10 secondes, 3 indices pour faire découvrir à Lisa Marie ce mot.
2: Animal noir blanc.
6: Dalmatien. Chien.
2: Non.
6: Noir et blanc. Putois.
2: Non.
1: C'est un dommage.
0: C'était panda.
2: Ouais, j'aurais dû dire bambou, un truc comme ça, non?
0: Ouais, je crois qu'il mange du bambou. Ou de la même chose.
1: Bambou.
0: C'est certaine. Bambou. C'est, ok, d'accord.
2: J'ai merdé, je suis désolé.
0: Elle est très touchy sur le panda.
1: Pardon, je suis désolé.
0: Attention, on continue. 10 secondes, 3 indices pour faire découvrir à Lisa Marie ce troisième mot.
2: Mâcher bonbon. Non.
6: Chewing gum.
0: Oui. Ouais. On est bien. Ça fait 2 mots.
6: Il reste une bonne équipe, hein, Nico, je trouve.
2: Ouais, on est bien.
0: Il reste 2 mots. Attention, t'as encore une erreur.
2: Non, pas d'erreur. Allez.
0: Voilà, c'est professionnel qui parle. Attention. 10 secondes, 3 indices pour faire découvrir à Lisa Marie ce mot.
2: Ranger, voiture, maison.
6: Garage.
0: Oui, c'est gagné. Ça fait 3 mots, c'est gagné.
6: Bravo Nico, c'est grâce à toi. Merci.
2: Oh, c'est cool.
0: Elle est tellement polie, Lisa Marie.
1: Elle est trop bien.
2: Elle va me filer le cadeau, tiens.
0: Ouais, c'est ce que j'ai dit. Dans deux jours, elle va dire, non mais gardez le cadeau, c'est pas grave.
6: Non, je suis trop généreuse, gardez-le. Ça me fait trop plaisir de l'antenne.
0: Bah, c'est dit sur l'antenne. Hein.
1: On pense à comprendre.
2: Attention.
0: Désolé, Lisa Marie.
2: On déconne.
0: Il est pour toi, le MacBook Neo. Il va arriver très vite. Bravo à toi.
6: Trop bien. Super, merci beaucoup. Et je vous écoute régulièrement les matins. Changez pas, vous êtes géniaux. Et au plaisir.
0: Au plaisir.
1: Oui, Lisa Marie.
2: Très cordialement.
0: Elle part tellement bien, Lisa Marie. Oh là là. On t'embrasse fort. Belle journée à toi et bravo.
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0: Merci.
1: C'est fou, meilleur choix.
0: Non, c'est faux. Mais il est gentil, la vôtre. J'ai une vraie question à vous poser, vous pouvez nous appeler au 0870 42 48, enfin c'est pas une question compliquée, c'est quelle est la meilleure insulte que vous connaissiez dans laquelle il n'y a pas de gros mots. Alors, je vous explique, je vous l'ai dit il y a 5 minutes, avant d'écouter Zara Larsson, j'aimerais qu'on se fasse une sorte de petit florilège de ces trucs-là. Voilà celle que j'ai entendue. Et vraiment, ça m'a fait rire. La phrase c'est, quelque part, un arbre travaille très dur pour remplacer l'oxygène que tu consommes.
1: Ça veut tout dire, quoi.
2: Dans c'est la cible.
0: Parfait. Je l'ai trouvé génial.
1: Et je trouve que ça fait encore plus mal qu'une vraie insulte. Ouais,
0: mais oui.
1: Tu vois, ça
2: parce que là, t'as un gars qui te regarde, puis il réfléchit. Ouais. Effectivement.
0: C'est une connerie, tu regardes, tu fais, putain, quelque part, il y a un arbre, il travaille très dur pour remplacer l'oxygène que tu viens d'utiliser, là. Je trouve ça.
1: C'est chouette.
0: Ça génial.
2: C'est pas mal.
0: Est-ce que vous en connaissez beaucoup comme ça, Lorenza?
1: T'as une tête à connaître le goût des feutres. Celle-là, elle est incroyable. Franchement, c'est ma préférée.
0: J'adore.
1: C'est la préférée.
0: J'adore. Ouais. Tu le vois très bien, l'enfant qui goûte le feutre.
1: Oui, exactement.
2: Pourquoi il fait ça?
0: Il n'est pas comme les autres.
1: Non.
0: Il veut goûter les feutres. Elle est très drôle, celle-là.
2: Oui, il y en a une que j'aime bien. Moi, c'est au niveau du bagage intellectuel. On peut dire que tu voyages léger.
1: Ah oui,
0: ah, c'est pas,
1: pas mal.
0: Mal.
1: Pas ouais. mal aussi, ouais.
0: C'est pas mal, on est bien, allez, on peut continuer encore.
3: Il te manque 2 minutes de cuisson, toi.
1: Ah oui.
7: Ah oui.
1: Ça, c'est vrai. Eh bien, celle-là aussi.
2: Mes parents me sortaient ça parfois.
0: Ah oui.
2: De temps en temps, avec quand je fais des conneries. Moi.
0: Enfin, tu peux leur dire, excusez-moi, mais c'est vous qui m'avez cuit, hein, donc.
2: Non, j'aurais pas osé.
0: Quelle est la meilleure insulte, sans gros mots, vous connaissiez? On va vous prendre au téléphone, 0-870-42-48. On peut se refaire un petit tour avant.
1: Ouais.
0: Si vous en avez, allez, Lorenza.
1: T'es utile quand on a besoin de rien.
0: Oh.
1: Ça pique de fou.
2: Elles sont dures.
1: Ouais, elles sont très dures.
0: Ça rejoint, si t'as besoin de quoi que ce soit, m'appelle pas.
1: Oui, c'est tout.
0: Si t'as besoin de rien, je serai toujours là pour toi. Bien sûr. Nico?
2: Si la bêtise était une brique, tu serais la muraille de Chine.
1: Ah oui, pas mal.
7: Alors.
0: Mais c'est bon tout ça.
2: Bien envoyé.
0: Florian est là, bonjour Florian.
8: Ouais, salut Manu, salut les ouin-ouin.
0: T'en avais une à nous proposer.
8: Allez, moi ça serait, je ne m'attendais à rien de toi, mais je suis quand même déçu.
1: Oh.
0: Ouf, ça. C'est dur.
1: Ça c'est dur.
2: Il y a peu de respect. Ouais.
1: Non mais le mot décevoir, je trouve que c'est pire que de dire que t'es fâché quoi. C'est ouais. déçu quoi, c'est ouais. un level.
0: Et pourtant,
1: quoi.
0: Je m'attendais à rien.
1: Ouais, c'est
0: vraiment déçu. C'est
2: oui, on a compris.
1: C'est vraiment horrible.
0: J'aime beaucoup. Il arrive en deux après les feutres. T'as une tête à connaître le goût des feutres. Je suis fan.
1: C'est la meilleure
0: celle-là.
1: En vrai.
0: Merci beaucoup Florian. Il y a Marion qui est là aussi. Bienvenue sur Énergie Marion.
9: Bonjour Manu, bonjour les ouin-ouin.
0: On t'écoute.
9: Alors moi c'est, on dirait que ton cerveau est en mode économie d'énergie.
0: Pas mal,
1: pas mal.
0: Ah, oui. Ou alors il est passé sur la réserve.
1: C'est ça.
0: Effectivement, bien sûr. Merci beaucoup Marion de nous avoir appelé. Si vous en avez encore.
1: Ah, j'en ai une qui pique là.
0: Vas-y Lorenza.
1: Bah fais comme tes cheveux, prends du recul sur la situation.
0: Oh,
2: oh la doublette.
0: Oh la vache.
2: Attends, tu vises qui dans le studio?
0: Mais personne. Je te dis qu'elle vise personne. C'est incroyable. Cette histoire. Pourquoi tu veux qu'elle vise personne? Quelqu'un. Elle vise personne, je te dis.
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0: Et c'est le moment de jouer. Hey,
1: les jeux de
0: C'est le moment du jeu de Florent, le producteur de l'émission tous les jours. Il nous fait un petit jeu différent chaque matin. Il y a des questions, il y a toujours un rapport avec l'actualité, un truc qui se passe dans le monde. Et vous êtes avec nous évidemment, il y a Sabrina qui est là pour jouer avec nous aujourd'hui. Bonjour Sabrina.
11: Bonjour.
0: Sabrina, voici le jeu de Florent, notre producteur. Personne ne sait ce qui va se passer. Parfois je me dis, est-ce que lui vraiment le sait avant de parler?
3: Pas tout le temps, mais...
0: Attention, Florent, de quoi il s'agit aujourd'hui?
3: Bah, hier, on a raté un événement très important. Le Met Gala.
1: Ah ouais, je sais, j'ai vu.
0: Mais c'était hier
3: c'était
0: ou
3: cette nuit?
1: C'était cette nuit, ouais.
0: Ah oui, donc on l'a pas raté.
3: Oui, on est passé un peu à côté.
0: Ah, on n'en a pas parlé. Mais alors, c'est le Met Gala, je sais que c'est un endroit à New York où il y a toutes les stars qui ont des robes incroyables.
3: Exactement, c'est souvent réputé pour les en fait les styles improbables des stars.
0: Mais c'est quoi exactement le Met Gala? C'est pourquoi c'est un truc c'est une œuvre de charité,
1: Oui, c'est ça. C'est ça aussi, ouais. Et c'est tous des stylistes qui se réunissent aussi pour offrir les plus belles robes en fonction du thème donné chaque année. Il y a un thème chaque année pour le Met Gala.
0: OK, et c'est quoi le thème cette année?
1: Le costume est un art.
3: Voilà, le costume est un art.
0: D'accord.
1: Ou l'art, l'art de l'habillement, en rapport avec l'art, quoi.
0: Oh, d'accord, bon, je suis pas dedans en tout cas.
3: Mais justement, je vais vous poser des questions sur les styles les plus improbables des stars qu'il y a eu, mais pas forcément comme Met Gala. De manière générale.
1: Oh, c'est chaud ça.
0: D'accord, des questions sur les styles des stars.
3: Exactement, et on va commencer avec Sabrina.
0: Allez.
11: Ouais.
3: Au Met Gala 2019, Katy Perry s'est déguisée en paquet de mouchoirs ou en lustre?
11: Franchement, au pif, en lustre.
3: Eh ben oui, elle s'est déguisée en lustre. En fait, elle avait même mis des vraies ampoules allumées sur elle.
0: C'est dangereux.
1: Ouais, oui.
11: Ah, chaud.
0: Oh la vache. Ok. Ah,
3: on a fait un bon point.
0: Allez, on continue.
3: Attention, Manu. Au Grammy Awards 2011, Lady Gaga est arrivée...
0: Robe de viande.
1: Ouais.
3: J'ai pas fini ma question. Est arrivée dans un œuf géant ou dans une robe de viande?
0: Dans une robe de viande.
3: Eh bien, c'était un piège. Elle est arrivée dans un œuf géant...
1: Quoi?
3: Eh oui. La robe de viande, c'était...
1: Comment ça?
3: En 2010. C'était un piège. Voilà, je vous ai piégé. C'était voulu.
0: Oh.
1: Et sachez d'ailleurs... Mais dans un œuf géant?
3: Ouais, elle est arrivée dans un œuf géant. Quoi. Et en fait, elle a éclos sur scène en même temps que son titre Born This Way.
1: Oh, c'est beau.
0: Ah, pas mal.
3: Exactement.
1: Oh, et pour info, forte.
3: La robe de viande, c'était du bœuf argentin.
1: Okay.
0: Merci.
3: Voilà.
0: Ces petites infos qu'il donne comme
3: bien
0: ça.
3: Bien sûr, hein, c'est grignoté. Oui. Hein, c'est comme ça.
0: Bah, bien sûr.
3: Attention, Nico, au Met Gala 2021.
0: Robe de viande.
3: Non. Lil Nas X portait une armure en or ou une soutane de prêtre?
0: Bah une soutane, hein.
3: Eh ben non, une armure en or, très très
0: classe. Ah bon ? On est nul en...
3: Non, ouais.
0: En, bah, en style, c'est vraiment
3: bien. J'avoue que je m'en doutais un peu, hein. La mode, ouais. C'est pas votre.
0: Non, c'est pas notre.
1: C'est pas le dada.
0: Non, là. Voit, là, honnêtement, si vous me dites par exemple ce que tu veux aller boire un café là-bas à la machine à café, je peux y aller.
2: Ah, pareil.
1: Mais c'est important.
0: Ok, on continue.
3: Deux questions, vous inquiétez pas.
0: Oh, je
3: Lorenza,
0: pas.
3: Oui. En 2023 pour la Fashion Week, le rappeur Tommy Cash, je vous le préviens, on ne le connaît pas, mais ah. Il était venu habillé en SDF ou en fœtus.
1: J'ai envie de dire fœtus.
3: Non, en SDF.
0: Non, mais là, tu nous prends des gens qu'on connaît pas, dans des endroits qu'on connaît pas, avec des fringues qu'on connaît pas.
2: Martine de la Conta, elle a mis un tailleur aujourd'hui.
3: Sachez que c'était.
1: Marque.
0: Attends, Giuseppe Petron, que vous ne connaissez pas, qui est un pizzaiolo extrêmement connu dans la ville de Madrid. En 2004, est venu à la pizzeria habillé en bleu ou en vert.
3: Non, mais ça fait un gros bad buzz. Voilà.
1: Ah oui, ok.
3: Ah, c'est pour ça qu'on en parle.
0: D'accord.
3: Dernière question pour Sabrina. Au Met Gala 2019, Jared Leto tenait dans ses mains une fausse tête coupée ou une urne funéraire.
1: Je sais, moi.
0: Moi. Ouais, moi aussi. Jared Leto, c'est le chanteur de...
3: Ouais, acteur et chanteur, bah, j'ai pas le groupe, mais voilà.
11: La tête.
3: Exactement, il est arrivé en fait avec une réplique hyper réaliste de sa propre tête.
1: De lui-même, c'était hyper flippant.
3: Et il l'a lancé sur les autres artistes.
1: Ouais.
3: Il l'a lancé sur Shawn Mendes.
11: Ouais, cool, on va aller regarder ça.
0: C'est drôle.
1: Ah non, mais c'est hyper bien fait, c'est hyper flippant.
0: Ça, c'est rigolo. Ça, là, c'est mon préféré. Ah, voilà. Merci beaucoup. J'ai pas compté les bonnes réponses, mais
3: on va voir. Vous avez gagné.
0: On a gagné quand même. On gagne tous les matins. Tu sais quoi, on gagne tous les matins avec ce jeu.
1: C'est
0: avec
1: Florent,
0: tout le monde a gagné, on est content. Sabrina, je vais t'offrir le mug Manu sur énergie pour te remercier d'avoir été avec nous.
11: Cela dit, je suis la seule à avoir donné les deux bonnes réponses quand même. Hein.
1: Bien
11: mais bah, oui. Quelque chose.
0: Et bah, c'est pour ça que
11: un petit MacBook, une Switch.
0: Ouais.
11: On s'attente.
0: Eh ouais. C'est dommage qu'on l'entende plus. Hein.
11: Ouais, c'est vrai.
0: Je vais te rajouter le t-shirt.
11: Bah merci.
0: Je t'en prie. En fait, elle en a rien à foutre de nous, elle nous déteste. Elle voulait juste gagner un cadeau ce matin.
11: J'écoute tous les matins, vous rigolez.
0: Non, c'est pas grave, laisse tomber, je vais chialer dans mon coin, c'est pas grave.
11: Oh.
0: Pas grave.
11: Mais non.
0: J'avais construit un bel avenir pour nous, Sabrina. J'avais dit.
11: Non, t'aimes bien, Manu, on t'aime bien.
0: J'avais même regardé comment construire une maison. Tout ça. J'avais un chien pour nous, j'avais prévu les animaux.
11: Oh là là, je vais verser ma larme.
0: Bah oui.
11: Je suis Kleenex.
0: Ah, en plus, on n'aura pas d'ordinateur, je t'en offre pas. Donc vraiment, c'est vraiment une sale journée pour nous.
11: En plus, je suis triste, j'ai pas de Switch, j'ai pas de MacBook. Je suis triste, je vais pleurer aussi.
0: Ouais, mais t'as un mug.
11: Je suis étudiante, j'ai besoin d'un ordi.
0: Bon, là, c'est bien gênant.
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0: Un peu de temps pour parler de l'IA, l'intelligence artificielle.
1: Ouais.
0: Je pense qu'aujourd'hui, tout le monde, ça y est, c'est rentré dans les mœurs, tout le monde utilise l'intelligence artificielle. On dit aussi que l'intelligence artificielle, elle peut prendre notre job. C'est possible, ouais. Mais sachez-le, elle fait du très bon guacamole.
1: Comment ça?
2: Ah bon?
0: Un sondage a demandé comment utilisez-vous les intelligences artificielles.
1: D'accord. Ouais.
0: Et alors, les recettes arrivent très haut dans le dans le classement. Alors, à 25% des gens disent, pour résumer des longs textes.
1: Trop bien ça.
2: Moi, je fais ça avec des articles sur Internet.
1: Ouais, résume-moi
2: je
1: ça.
2: Je mets juste le lien et résume ça. Même plus, s'il te plaît, hein, c'est résume ça. Et il le fait. Et si c'est trop long, je demande en deux lignes, s'il te plaît.
0: En fait, alors, non mais c'est bien, on est tous là, c'est génial. Mais putain, on fait plus d'efforts.
1: Non, c'est
2: à
1: vrai.
2: Zéro.
0: Parce
2: zéro.
0: Que déjà, un article sur Internet, il est résumé.
3: Ouais,
0: vraiment. Et on demande le résumé du résumé.
1: Et puis il y a quand même quelqu'un qui se fait chier à l'écrire, quoi, tu vois.
0: Non, il a utilisé l'intelligence artificielle pour l'écrire.
2: Tu sais, c'est que parfois t'as
0: des. C'est quoi ? Attends, une IA résume ce qu'une autre IA a écrit.
1: Dans quel monde on vit ?
0: C'est un truc de dingue. 19% des gens trouvent des recettes avec ce qui reste dans le frigo. C'est pour ça que je dis, elle fait un très bon guacamole.
1: Ça, c'est cool, ça, c'est bien.
0: Je m'en sers pas pour les recettes, moi.
1: Moi non plus, jamais.
0: J'aime bien voir les gens, on en parlait tout à l'heure, les gens sur les réseaux.
1: Ah oui.
0: Et des gens qui te font la recette. Alors le problème des recettes sur Instagram, c'est que ça va tellement vite que si tu veux la refaire, tu dois faire la pause.
1: Tu dois à chaque fois.
2: C'est ça. Puis parfois ils mettent pas toutes les mesures et tout, c'est un peu galère quoi.
0: Ouais, mais ça, c'est le talent. Oh là,
4: on l'a pas. Mais très pratique pour adapter au nombre de personnes. Si t'as une recette pour 3, tu dis adapte-moi la recette pour 8. Bam, il te fait directement les doses.
0: Bon, après tu peux calculer quand même, hein. C'est pas.
4: Ouais, non, justement, c'est le principe d'avoir la flemme.
0: Ok, ça marche. 16% des gens utilisent l'intelligence artificielle pour essayer de diagnostiquer un problème de santé.
2: Ah, je le fais souvent. Ça
1: moi aussi. Ouais.
0: J'ai arrêté.
2: Ah bon?
0: J'ai arrêté parce que en fait le problème c'est que tu lui demandes un truc et t'auras pas la réponse que tu veux.
2: C'est parce qu'il te dit de voir un médecin quoi.
0: Oui, et puis une réponse, ça peut être aussi ça. Attention, faut faire attention. Je ne veux pas te faire paniquer, Manu. Mais il y a déjà des cas de mort dans. Oh là. Et puis moi j'aimerais bien un truc pour me rassurer. Il va pas me rassurer, il va me donner la.
1: C'est vrai?
2: C'est pas une infirmière du collège quoi. Elle te donne pas de l'eau avec du sucre et un bisou magique.
0: Et j'aimerais bien un bisou magique parfois de la part de ChatGPT.
2: D'accord.
0: Voilà. 15% des gens utilisent l'intelligence artificielle pour aider à prendre une décision importante.
2: Dois-je divorcer ou non?
1: Oh là.
2: Non mais c'est en revanche, moi j'ai des potes qui se font conseiller justement genre en mode psy, etc. Qui discutent et tout. Tu vois, ils ont des petits problèmes de couple, ils ont des problèmes tu vois dans leur vie, de boulot. Est-ce que je dois faire ça? Qu'est-ce que vous pensez? Et ils utilisent ChatGPT pour ça.
1: Ma meilleure pote aussi, elle fait ça et je lui dis d'arrêter complet de faire ça. Elle va voir une psy, mais
0: avec son couple.
1: Elle pose plein de questions à ChatGPT comme si c'était son psy quoi.
0: Et elle est contente.
1: Mais je lui dis mais c'est pas un psy, il va te donner que ce que tu veux entendre en fait.
2: Est-ce que c'est trompé de se confier trop à ChatGPT?
0: Trompé non, mais en plus le problème c'est que je sais pas si vous avez fait ça, tu lui poses une question, il te répond et il dit si tu veux on peut aller plus loin.
1: Oui.
0: Et
1: avec ça, propose évidemment.
0: Mais oui, mais il propose plein de trucs. T'as encore envie de l'utiliser? Mais tu t'en sors plus. Tu demandes.
2: Je peux te faire un plan d'action.
0: Au départ, tu demandes une recette, ensuite ils expliquent que tu dois te divorcer. Bah toi, tellement ça va loin de loin.
2: C'est excessif.
0: Ça va nulle part. 10% des gens utilisent l'intelligence artificielle pour trancher un débat. Totalement.
1: Ça c'est vrai.
0: Avec ma femme.
2: Ah ouais.
0: Mais c'est le nombre de fois elle me dit ChatGPT a dit ça. Tu l'as pas posé la question de la bonne façon. Donc du coup, sur le mien, je vais poser la question différemment. Et comme ça balance. 10% des gens préparent une conversation délicate avec l'intelligence artificielle.
1: Ah, ça m'est déjà arrivé, ouais.
0: T'as préparé quoi?
1: En gros, je savais pas trop comment dire à quelqu'un quelque chose et j'ai dit est-ce que tu peux me dire ça de manière diplomate? À ma grande sœur, on devait parler d'un truc un peu sérieux et tout et elle se vexe assez vite et j'avais un peu peur de la vexer.
0: Et ça a marché?
1: Ouais, de ouf.
0: Putain, c'est fou.
1: Ah ouais.
0: 10% des gens utilisent l'IA pour créer du contenu pour les réseaux sociaux. Tous les visuels, ça, les images. 6% des gens pour calmer un mail énervé.
1: Ah, c'est bien
0: ça
1: aussi.
0: C'est pas mal.
1: Ça, c'est très bien.
0: T'écris ton mail énervé et ensuite tu l'envoies dans ChatGPT et lui dis ok, fais le même calmement.
1: Oui. Donc, en plus, ça défoule, tu vois.
0: Mais oui.
1: T'auras écrit la manière vénère et après, il te met le truc plus calme.
0: Exactement. Et 4% utilisent l'IA pour faire écrire un texte comme un avocat.
1: Voilà. C'est ouf là, ça va trop loin.
0: Mais non, mais tu sais, tu reçois des fois, tu peux recevoir un mail, tu fais waouh, mais tu sais qu'il n'y a aucune faute d'orthographe, rien, et tu sais que la personne en face, en fait, elle fait une faute d'orthographe globalement tous les 4 mots, tu fais non, c'est pas elle qui a écrit ça, c'est pas normal. Et alors, quand on compare les femmes et les hommes utilisent l'IA pour des situations personnelles ou sociales, c'est un peu ce que je disais, Lorenza, et les hommes surtout pour gagner des débats.
2: C'est toi.
1: C'est tellement vrai.
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0: Et tout de suite, c'est parti. Voici, comme chaque matin, les bonnes nouvelles du jour. Parce que dans le monde, il n'y a pas que des mauvaises nouvelles. Et on vous le prouve chaque jour. Allez, on démarre. Lorenza.
1: Les Français divorcent de moins en moins.
0: Oh !
1: Oui, il y a une baisse de... Pardon, Nico.
2: Vas-y, vas-y. Non, mais j'écoute, hein, je suis curieux.
1: Eh ben, y a une baisse de 20% en 10 ans. Et aujourd'hui, moins de 1% des couples mariés divorcent chaque année. C'est un niveau historiquement bas. Et les couples sont de plus en plus stables.
0: Mais alors, la question que tout le monde se pose, c'est pourquoi ? Est-ce un effet...
1: C'est la stabilité.
0: C'est la stabilité.
1: Et la communication.
0: Mais la communication
1: évidemment.
0: Dans le couple qui est vraiment très importante.
1: Qui est très important.
0: Ça,
1: les piliers fondamentaux.
0: Le pilier fondamental, on l'a déjà dit. Professeur Nico, vous qui avez écrit 4 livres sur le sujet communication et couple.
2: Eh bien, écoutez, bras d'honneur à cette étude, finalement. Voilà. En même temps, il vaut mieux divorcer, effectivement, si nous ne sommes pas bien en couple. Voilà,
1: oui,
2: sachez-le.
1: C'est vrai, c'est vrai.
2: Le seul truc qu'on nous dit pas, c'est que ça coûte très très cher. Voilà,
0: c'est,
2: divorce,
0: c'est... Apparemment, le
1: c'est
0: divorce.
1: Pour ça aussi.
0: Le divorce de Nico n'est pas encore complètement terminé.
2: Digéré. Non, ouais, c'est pas. Je suis en plein dedans, d'ailleurs.
0: Alors, passons à autre chose.
1: Oui, une autre bonne nouvelle.
0: Une bonne nouvelle, Nico, peut-être.
2: J'ai une très très bonne nouvelle. Il y a Jude, 14 ans, qui va tous nous calmer.
0: Ah.
2: Parce qu'il vient de se remettre d'un cancer et il avait un souhait, c'était un séjour à Disney. Et finalement, il a renoncé au séjour, il a pris l'argent pour aider 300 sans-abri.
0: C'est fort,
1: oh,
0: ça.
1: Incroyable.
2: Ah, c'est très très fort.
0: Ça, c'est fort. En plus, il a 14 ans, quoi.
2: Ouais, 14 ans, l'idée de ce truc-là, c'est beau. Très très beau.
0: Alors que moi, on m'offre un sandwich en plus, je le bouffe tout seul.
1: Tu n'es pas tout de manier.
2: C'est pas la même.
0: Bravo, ça, c'est de la belle nouvelle. C'est de la belle histoire. J'ai une étude qui révèle que le simple fait de se passer de son téléphone pendant 2 semaines pourrait faire rajeunir notre cerveau d'environ 10 ans. C'est pas énorme ?
1: Trop bien.
0: 10 ans. En fait, ils ont fait une étude, et à l'issue de cette étude, les chercheurs ont constaté que les personnes qui avaient suivi une cure de désintoxication numérique avaient une meilleure concentration et souffraient de moins d'anxiété.
1: Ok.
0: À force d'être sur le téléphone...
1: Ouais, on développe des...
0: Notre cerveau s'abrutit, quoi.
1: Ouais, on devient teubé, quoi.
0: Voilà, enfin, on devient teubé.
2: Et ça va continuer, je pense.
0: Et c'est ça, le truc.
1: On va passer pendant 2 semaines.
0: Mais quand tu lis une étude comme ça, tu te dis, bon,
1: ouais,
0: demain...
1: tu regardes ton tel et tu...
0: dis, à partir de demain, c'est terminé. Et 3 jours après, on demande t'en es où, de quoi.
5: Salut, c'est David Guetta. Toute l'équipe, je vous aime.
0: Mais nous aussi, on aime David Guetta.
1: Ah, on l'adore.
0: Qui n'aime pas David Guetta? Il va faire 3 stades de France en juin.
1: Ouais,
0: quand
1: c'est
0: même.
1: Ça. Mmh. C'est une dinguerie, hein.
0: Ouais, ça va.
1: Bah, attends.
0: 9h55. On s'en va. On sera de retour demain à partir de 6h pour démarrer une nouvelle journée. Il y a le titre qu'il ne faut pas louper pour lancer votre journée tous les matins. C'est un titre pas forcément qu'on écoute d'habitude sur Énergie, mais c'est un titre qui va vous donner le sourire, qui va vous mettre dans un bon mood pour démarrer ce mardi. Mais avant ça, notre dernier appel du jour, c'est Émilie aujourd'hui. Bonjour Émilie.
6: Bonjour.
0: Bienvenue parmi nous Émilie, tu nous appelles d'où?
6: De Saint-Léger-des-Vignes.
0: C'est où Saint-Léger-des-Vignes?
6: C'est à côté de Decize, à côté de Nevers, en Bourgogne.
0: Mais tu sais quoi? Je connais Decize.
1: Et moi je connais Nevers.
0: Ah mais c'est incroyable, et je connais aussi Nevers.
1: Ah bah,
0: et je ne connais que les gares.
1: Ah oui.
0: Pourquoi? Ouais. Parce que, mais je vous avais déjà raconté, je vous ai trajet pour aller dans le Morvan. On allait en vacances dans le Morvan, donc c'est un peu plus bas.
6: C'est juste
0: que...
6: à côté, ouais.
0: Ben voilà,
2: ah, c'est
0: ben
2: là-bas.
0: Ben
2: voilà. Okay.
0: Et on allait à Decize, et je me rappelle, en train, il y avait la gare de Decize.
1: Ok.
0: Et en voiture, on passait aussi par Decize. C'est pas incroyable.
1: Ben voilà. C'est fou, ça.
0: C'est dingue, hein.
2: C'est combien? C'est 2 minutes, 3 minutes d'arrêt, tu t'en souviens?
0: C'était
2: ou pas
0: très court, c'était vraiment, on est sur 1 minute 30, quoi. Même le chauffeur, il avait pas envie de rester à Decize.
1: Ah, okay.
2: D'accord, ok, ah oui.
0: Ah oui, non, c'était vraiment... C'est
2: très rapide.
1: Okay.
0: Tu mets le pied, le train redémarre, donc c'est trop tard. C'est vraiment...
2: D'accord.
0: C'est pour ça que les gens ne s'arrêtent pas à Decize. Ils savent que c'est... dès qu'il y a la queue, la troisième personne ne veut... Non, trop tard. Decize, qu'est-ce que tu fais à Decize, pardon, Émilie, toi?
6: Eh ben là, je partais au travail.
0: Et qu'est-ce que
6: c'est,
0: quoi?
6: Juste à côté de la maison. Je suis responsable en fromagerie dans un grand supermarché.
0: Oh, ça c'est bien. Ça.
2: On apprécie la fromagère.
0: Mais la fromagère.
6: Ouais. Oui, la fromagère.
0: C'est quoi? Tu t'engueules jamais avec la fromagère?
1: Non, c'est vrai.
2: Ah bah non.
0: Qui s'engueule avec une fromagère? C'est pas possible de s'engueuler avec
1: une
0: fromagère.
1: Impossible.
2: Toujours le bon conseil.
0: Mais ouais, toujours.
2: Et quand elle fait goûter, oh là là.
0: Oh, et puis, tu fais goûter des fois?
6: Oui.
1: Ah oui,
6: oui.
1: Oui, bonheur.
0: Et t'as tes clients un peu chouchous?
6: Oui, on a des clients fidèles, habitués, et c'est vrai qu'il y en a certains qui passent juste pour avoir leur petit bout de fromage, et c'est vrai que...
2: Serviette autour du cou avec la baguette.
0: On a un problème avec le son du téléphone.
1: Oula.
0: Émilie?
6: Oui.
0: Oula, on est en train de te perdre, Émilie. Ah. Oula.
2: Ça se transforme en Daft Punk.
0: T'es revenu ou t'es parti?
6: Oui, je suis revenu.
0: Ah bah voilà. Bah t'es revenu. Écoute, on est très heureux de lancer cette journée avec une fromagère qui nous donne tout le temps le sourire, Émilie.
6: Merci beaucoup, merci à vous en tout cas.
0: Et raccroche pas, je vais t'offrir le mug Manu sur Énergie.
6: Ah super.
0: Et je vais même t'offrir le t-shirt Manu sur Énergie que tu pourras mettre à la fromagerie.
6: Ah ça c'est super.
0: Et bah, c'est
6: merci
0: pour toi.
6: Beaucoup.
0: On t'embrasse fort, Émilie.
6: Merci beaucoup.
0: Gros bisous. Il est 9h58. C'est bon ça ou pas? Tout le monde a reconnu?
1: Ah, bien sûr.
0: Stardust.

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0: c'est pas votre chien, c'est nous.
1: Oui,
0: c'est on
1: sympa.
0: Est là. Lorenza est avec
1: oui,
0: moi, évidemment.
1: Je suis là.
0: Nico est là aussi.
2: Hello tout le monde.
0: Et c'est parti pour 4 heures de radio plus ou moins contrôlée, approximative. On est là avec vous. On va écouter Miley Cyrus sur aussi Bébé Rexha dans la demi-heure. Tout à l'heure, on va vous offrir du cash au Club des Génies. C'est parti. Si vous avez envie d'être notre premier appel du jour, vous nous appelez au 0870 42 48. Et pour démarrer cette journée, je vous annonce que Tingy va bien.
1: Ah, ton fiole.
0: Mon fiole.
1: Oui.
0: Parce que je vous rappelle que depuis le week-end dernier, si vous n'êtes pas au courant, je suis officiellement parrain d'un girafon.
1: Oui.
0: C'est le zoo de la Flèche, le parc animalier que tout le monde connaît avec.
1: Oui, qui avait eu à la télé
0: une saison au zoo. Ils m'ont fait ce cadeau incroyable.
1: C'est trop bien.
0: Je suis, parce qu'ils savaient que j'adorais les girafes et puis ils nous écoutent le matin. Et ils m'ont offert ce cadeau. Je suis parrain d'un petit girafon qui s'appelle.

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1: Touché. Ouais, il y a peu de gens qui peuvent dire ça, quoi.
2: Tête contre tête.
3: C'est vrai.
2: Dans la liste des choses que je rêvais de faire dans ma vie, il y avait ça. Check. Donc voilà, je suis
3: le plus heureux du monde.
2: Ça
3: se voit que t'es heureux.
2: Mais oui, il n'y a pas un truc dans votre vie que vous rêviez de réaliser et puis vous l'avez fait. Ça, c'est pas forcément une girafe, ça peut être même un truc un peu plus petit.
1: Bah, moi aussi, hein. Moi, c'est avoir 3 enfants, tu vois, comme mes parents. Moi, j'ai un frère, une sœur, et je voulais moi aussi avoir 3 enfants. Là, c'est le cas, tu vois, j'ai un bébé, un nouveau bébé depuis 15 jours. Et j'en ai même 4 avec ma belle-fille, donc j'ai enfin ma maison du bonheur à moi. Je suis trop content.
2: Ah, c'était un but d'avoir 3 enfants.
1: Ah ouais, j'ai toujours entendu mes parents dire on a une maison du bonheur, pour nous c'est la maison du bonheur, je voulais créer la mienne, là c'est bon, j'ai créé la mienne, je suis trop content.
3: Maison du bonheur,
2: voilà. C'est
1: un manque de girafon, mais.
3: Calmez-vous,
1: j'ai déjà 4 enfants.
2: Moi j'ai une fille, mais j'ai une girafe.
3: Ouais.
1: Bataille.
3: Ok, vous gagnez.
2: On a Anthony qui est avec nos téléphones. Bonjour Anthony.
4: Bonjour Manu, bonjour les Wawa.
2: Bienvenue sur Énergie Anthony, t'es notre premier appel du jour, c'est avec toi qu'on la démarre cette journée. Merci de nous appeler. Est-ce qu'il y a un truc, toi, que tu rêvais dans ta vie et t'as réussi à le faire?
4: Pas vraiment, mais je rêve de passer à la radio, donc voilà, pour le coup c'est réussi.
3: Oh bah trop bien.
2: Ça nous fait un point commun, moi je rêvais de faire de la radio quand j'étais petit.
3: Ouais, moi aussi.
4: Moi aussi, j'aime bien faire un stage.
2: Qu'est-ce que tu fais dans la vie?
4: Je suis intervenant théâtre, prof de théâtre, intervenant en entreprise.
2: Oh, c'est marrant ça. C'est un peu comme la radio, quoi. Tu papotes.
4: Ouais, c'est ça. Je papote beaucoup toute la journée.
2: Mais intervenant théâtre, c'est-à-dire que tu vas dans les entreprises et vous faites des pièces de théâtre?
4: Non, je leur fais de l'improvisation théâtrale en fait, et c'est des exos. Et je les mets en situation. Je les fais parler, jouer entre eux.
2: Un peu du team building.
4: C'est ça, mais sur du long terme. On n'est pas que sur une journée.
3: Ah, pour qu'ils aient confiance en
1: toi. C'est bien.
4: Ouais, c'est ça.
3: Genre, tu leur dis, imaginez qu'ils sont nus devant vous et comme
4: ça. Non, ça fonctionne pas, c'est une légende.
3: Ah, ouais. Moi, je suis pas prof de théâtre. Non, hein,
2: c'est quoi, par exemple, comme exercice, un petit exercice simple que tu fais avec eux?
4: Par exemple, les échauffements, on a le truc des bébés, c'est le brrrr, faire se vibrer les lèvres, un truc comme ça. Ouais, pour la voix.
3: C'est
4: ça. Ou si vous voulez vous dilater les cordes vocales, vous soufflez dans un verre avec une paille, faites des petites bulles.
3: Oh, mais il faut du matos, hein. Nous, on n'est pas équipés. Ouais.
4: Une paille, ça va.
3: C'est vrai.
2: Lorenza, toujours des excuses pour rien foutre. Non, mais le cours de théâtre, là, t'es marrant, toi. Il faut une paille et un verre. Pas
3: mais normalement,
2: foutre,
3: on a besoin que de notre corps, hein.
2: Pour le théâtre?
3: Oui.
4: Ouais, c'est ça.
2: Lorenza, elle a pris un cours de théâtre dans sa vie, maintenant elle se croit comédienne. Excuse-moi, le corps réfléchit en fait ce qu'il y a à l'intérieur de ton cerveau. Le corps, le prolongement de ton esprit. Comédien de théâtre, action, coupé, travelling. Anthony, on te souhaite une belle journée. Merci beaucoup d'avoir été avec nous et de
4: merci
2: lancer cette journée avec nous. Je vais t'offrir le mug Manu sur Énergie.
4: Yes, trop cool.
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2: Les sondages du matin, tout le monde participe, on se concentre?
3: Oui.
2: Oui. Alors, ça l'est. 12% des gens ont déjà volé ça au travail. Qu'est-ce qu'ils ont volé, ces gens, Lorenza?
3: Du papier toilette.
2: C'est pas du papier toilette, c'est pas hygiénique.
3: Ok.
2: Nico.
5: C'est à la cantine?
2: Ce n'est pas du tout à la cantine, Florent, notre producteur.
5: Des stylos.
2: Des stylos. Non, mais on avance. Aurélie, au standard?
6: Un clavier.
2: Un clavier, on recule.
6: C'est dans la papeterie?
2: Nous sommes dans la papeterie, absolument.
6: Des post-it?
2: Des post-it, non. Florent?
5: Des ramettes de papier.
2: Des ramettes de papier, bonne réponse.
5: Ouais,
2: 12% des gens ont déjà volé une ramette de papier au travail.
5: Chez Energy, ouais, j'ai fait moi. Ah. J'ai fait ça il y a quelques années parce que j'imprime jamais et je vois plein de gens le faire, donc je me suis dit que je me rattrapais un peu. Tu vois?
2: Ça n'a pas de sens.
5: Bah si. Bah, comme j'imprime pas, mais qu'il y a plein de gens qui impriment, je me dis que normalement j'aurais le droit moi aussi à ces feuilles. Donc je les ai prises pour moi.
2: Ah ouais.
3: Est-ce qu'elles ont servi?
5: Tu vois ce qu'il y a dans ma tête ou pas là actuellement?
2: Ça n'a, je répète ce que je dis. Ça n'a pas de sens.
5: Bah, c'est pour ça que je le dis pas.
2: Ça m'est arrivé aussi de prendre une ramette de papier il y a très très longtemps.
3: Ouais,
2: j'avais. Mais vraiment il y a longtemps, il y a des dizaines d'années. J'avais volé une ramette de papier, je l'avais mise dans mon sac, j'avais eu la peur de ma vie.
3: C'est fou.
2: C'est fou.
5: Si on fouille pour une fois.
3: Ouais.
2: C'est pas ce que vous croyez. Alors qu'est-ce qu'on croit? Explique-nous. C'est quoi? Ça sert à quoi ces ramettes de papier?
5: Ouais, mais il est gratuit quand tu l'as chez toi. T'es trop content.
2: Ouais, mais tu t'en sers pas parce qu'une ramette de papier c'est des centaines de pages.
5: Ah ouais, c'est beaucoup.
2: Donc,
5: et c'est lourd hein, pour le sortir.
2: Putain, alors évidemment, bien sûr.
5: Mine de rien, on devrait, ça se mérite hein, quand même, tu vois.
2: Et pour le sortir, la ramette après, faut que ce soit logique. Donc faut que tu viennes le matin avec un gros sac.

0: même. Ouais. Tu vois, il faut que tu lises à l'accueil. J'ai un gros sac aujourd'hui.
1: C'est prémédité.
2: Je vais faire du sport entre midi et deux.
0: C'est prémédité,
1: mais
0: c'est
1: oui, ça. C'est ça.
0: C'est, vraiment, c'est un vol. La ramette de papier, c'est pas impulsif.
1: C'est pas bien.
0: C'est non. Pas.
1: Non, c'est pas impulsif.
0: C'est vraiment, c'est calculé.
1: Tu sais
0: c'est
1: là,
2: le mec, non. Le mec qui arrive avec sa ronde frontale et tout.
0: Ça pourrait être un film. Après Ocean 12, bon.
1: La ramette de papier.
0: La ramette de papier. Je pensais pas qu'on allait parler autant des ramettes de papier volées dans les.
1: J'ai jamais dit autant.
0: Moi non plus. 21% des Français se sont déjà fait draguer dans cet endroit. Quel est cet endroit, Florent ?
3: Salle de sport ?
0: C'est pas une salle de sport. Nico ?
3: C'est une salle d'attente ?
0: C'est pas une salle, en fait. Lorenza ?
1: C'est en extérieur ?
0: Non, c'est pas en extérieur, c'est dans quelque chose. Aurélio Standard ?
4: C'est un événement ?
0: C'est pas un événement, non.
1: Dans le bus ?
0: Non, mais là, on n'est pas loin.
3: Ah, dans le train ?
0: Dans le train, bonne réponse. 21% des Français se sont déjà fait draguer dans le train.
1: Dans le wagon-bar ?
0: Ah oui ?
1: Bah, si jamais quelqu'un te paye un petit café, il y a un eye contact. Moi, j'aime bien les eye contact dans les transports.
2: Non, d'accord, c'est bien les trucs gratuits, ça. C'est surtout ça, Lorenza. On a entendu, hein, si quelqu'un te paye un café, paye.
0: Le petit café est arrivé après le eye contact. En moyenne, on s'en sert 10 fois par jour. Qu'est-ce que c'est, Florent ?
3: Téléphone ?
0: C'est pas le téléphone, Lorenza ?
1: Brossage cheveux,
0: non, vous y êtes pas. Nico ?
2: C'est hygiénique ou pas ?
0: Oui, on peut considérer que c'est hygiénique. Aurélio, c'en a ?
4: Les toilettes ?
0: Non, en moyenne, on s'en sert 10 fois par jour. Une poubelle ?
1: Ah oui.
0: Bah oui, comme dirait Lorenza.
1: On en a pas.
0: Et oui. Merci
1: mais
0: d'apporter.
1: C'est vrai qu'on n'y pense pas.
0: Merci d'apporter ta vision à la conversation.
2: Elle va éviter ce tournage.
0: Et oui.
2: Ils ont raison.
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0: Jean-Marc Généreux, quand il parle, t'as l'impression toujours qu'il est...
1: Speed, quoi. Ouais. Et qu'il t'engueule un peu, mais en étant sympathique.
0: Ou alors qu'il est aux toilettes et qu'il pousse.
1: Ah oui, oh c'est vrai, c'est autre chose, mais c'est vrai.
0: Pardon pour cette image, je suis désolé. En plus, c'est sa journée aujourd'hui à Jean-Marc Généreux, c'est la journée mondiale de la danse.
1: Voilà. Vive la danse.
0: Voilà, si vous me cherchez, je suis au bar.
1: Oui. Bon.
0: Et ce matin, on se pose une question très simple. Quelle est la chose que vous rêviez de faire, que vous rêviez d'avoir dans votre vie, et vous y êtes arrivé ? 0-870-42-48, on a Marion au téléphone. Bonjour Marion.
7: Salut Manu, salut l'équipe.
0: Sois la bienvenue parmi nous Marion, on t'écoute.
7: Moi, j'ai réussi à courir un marathon de 42 km.
1: Waouh! Bravo!
0: C'était un rêve que t'avais.
7: J'habite à Lille et je suis allée jusqu'à Cannes pour le faire. Et le kiff, c'est que toute ma famille s'est déplacée pour venir me soutenir.
0: Et c'était un truc que tu rêvais de faire depuis longtemps, un marathon?
7: Ah bah oui, parce que tu t'entraînes pour ça, en fait.
1: Ah bah ouais.
0: Oh là là.
1: Moi, je veux le faire avant mes 35 ans, Marion.
0: Ah oui?
1: Ouais, c'est mon rêve, là. Et là, bah... je fais 10 km, j'aimerais bien faire un semi et puis un marathon.
0: Et bah moi, je veux pas le faire avant ma mort.
1: Ah bah... Il y a une différence, ouais.
0: Ça m'emmerde de courir.
1: Oh, mais t'imagines 42... Enfin, l'exploit de ton corps et de ta tête.
2: C'est ce que je comprends pas, moi, justement. À chaque fois, tu les vois passer à ligne d'arrivée, ils sont au bout de leur vie, quoi. Est-ce que vraiment, t'as envie de t'infliger ce truc-là?
0: Mais t'es contente quand t'arrives, Marion? C'est quoi le truc que tu ressens?
7: Eh ben oui, c'est de la fierté en fait. Alors t'es rincé, hein, t'es crevé, mais t'as tout donné, t'es fier de toi.
1: Le dépassement de soi, l'adrénaline que tu dois avoir aussi.
0: T'as couru non-stop ou t'as marché parfois?
7: Non, c'est la course.
0: Oh putain.
1: Ah ouais, c'est chaud. Voilà.
2: Y a quand même des trottinettes électriques qui existent. Voilà. Non,
0: tu peux pas prendre un taxi sur 5 km, y a pas des marathons aménagés par exemple. Non, apparemment non. Je tente. Eh ben bravo à toi, bravo. Marion, on t'embrasse
7: fort.
0: Merci. Belle journée à toi et merci de nous avoir appelé. Qu'est-ce que vous avez réussi à faire dans votre vie?
1: J'ai un truc, c'est pas comme vous aussi incroyable, mais je trouve que ça a de l'importance pour moi. C'est un escalier, avoir un escalier et un balcon. Parce que là, j'habite, j'ai les deux.
0: Dans ta nouvelle coloc,
1: oui. Oui, j'habite dans un duplex et rien que le fait de pouvoir dire duplex, je trouve ça stylé en fait.
0: Mais, tu sais quoi, c'est pas petit parce que moi, je vous l'avais dit, depuis que j'étais petit, je rêvais d'habiter dans une maison avec une cheminée et un escalier.
1: Oui.
0: J'ai une cheminée et un escalier.
1: Ben, moi aussi.
0: C'est la même chose.
1: Et je vais planter des fleurs sur le balcon et je descends les escaliers sur la rampe comme les enfants là.
2: Voilà. Parce que c'est la gueule.
1: Non.
0: Fais-toi plaisir.
1: Merci.
0: Voilà, tu en rêvais, tu l'as fait.
1: Je suis trop contente.
0: Geoffrey est là, bonjour Geoffrey.
8: Salut Manu, salut les wouin.
0: Tu rêvais de le faire, t'y es arrivé, c'est quoi?
8: Eh ouais, moi depuis tout petit, mon truc c'est les avions, je rêvais de piloter un avion. Et du coup, j'ai fini par m'inscrire à un stage de pilotage et le mois dernier, j'ai piloté un avion.
1: Wow, mais c'est fou.
0: Mais quand tu dis un stage, c'est juste, c'est un peu comme le baptême de plongée. T'apprends juste comme ça pendant quelques temps, ou bien tu veux c'est vraiment ça. Devenir
8: alors,
0: pilote?
8: En fait, t'as des stages qui coûtent à peu près, on va dire, 300 euros l'heure.
0: Ah oui, ça.
8: Et tu peux avec un instructeur prendre les commandes d'un avion.
0: Oh la vache.
1: Ouais, mais tu ouais, faut plus manger mal. Pendant quelques temps, on mangeait que des pâtes parce que 300 l'heure.
0: Moi je suis instructeur, je suis pas quand même serein de mais tu gères tout en une heure ou bien tu tiens juste le manche à
8: balai? Non, alors au début t'as un petit briefing au sol et ouais. Puis après arrivé là-haut, il te laisse les manettes mais il gère quand même, il peut gérer de son côté.
2: Ah ça ouais. Se trouve c'est des manettes factices.
8: Non,
2: à la PlayStation.
0: Non. Moi ce que je pense c'est que Top Gun c'est de l'arnaque. Voilà,
8: c'est tout. Exactement.
0: Geoffrey, il le fait les dans le nez, l'histoire de voilà. Top Gun, bien sûr.
8: Ah ouais.
0: Merci beaucoup de nous avoir appelé, Geoffrey.
8: Je vous en prie, bonne journée à vous.
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0: J'ai une histoire improbable. Ça se passe aux États-Unis. Il y a un homme qui met un post sur ses réseaux sociaux et il propose aux marques de mettre de la pub sur la cuvette de ses toilettes.
1: Ok.
2: Ah d'accord.
0: Et il dit: mettez de la pub sur ma cuvette et quand je ferai mes vidéos, bah ça vous fera de la pub.
1: Ouais.
0: Et en fait, c'est une blague. Sauf que son post, il est devenu viral. Et il y a des grosses marques qui l'ont contacté et qui lui ont fait des propositions à 5 chiffres.
1: Non.
2: Mais non.
0: Genre 10 000 euros, 15 000 euros.
2: Ça, c'est pas mal, ça.
0: 5 chiffres.
1: Et il a accepté?
0: Bah, et oui. Et le concept maintenant, c'est les annonceurs qui payent pour voir leur logo apparaître dans ces vidéos qu'ils filment depuis ces toilettes.
1: Non mais le gars, il a ça tout compris, c'est bon.
0: Ah bah écoutez, il y en a qui verront du grand n'importe quoi, moi j'appelle ça du génie.
1: Exactement.
0: Après le mec va passer quand même la moitié de ses journées aux chiottes.
1: Aux toilettes, ouais.
0: C'est son délire. Les vacances arrivent, les vacances d'été, j'ai un premier chiffre sur les vacances d'été. 68% des Français comptent partir au moins une semaine en vacances. Mais il y a une particularité, ils vont privilégier cette année la proximité.
2: Ah bah c'est bien.
0: Bah tu peux découvrir des choses à côté de chez toi.
2: Ouais exactement, ouais. On voyage peu à côté de chez soi, tu vois.
0: Tout à fait, moi par exemple, l'été dernier j'étais dans ma salle de bain pendant 2 semaines.
1: C'est génial.
2: Alors ça dépayse.
0: Il y a proximité quoi. Mais en fait c'est à cause de l'essence.
1: Ah
0: par
1: bah
0: exemple.
1: Oui.
0: Et le prix de l'essence, tout ça, ouais. Bah forcément donc.
1: Bah c'est la merde.
0: Tu te dis, bah c'est quand même, ça c'est comme tu dis, hein, c'est la merde. Hein.
1: Bah, oui.
0: Puis attends, il n'y a pas que l'essence, la moutarde aussi. Hein. La moutarde. Vous avez pas remarqué, il n'y a plus de moutarde. Il y a plus de moutarde.
1: Bien sûr.
0: Il n'y a plus de moutarde, ouais. Les œufs.
1: Ah ça c'est un gros problème, les œufs.
2: Les rayons sont vides.
0: Non mais c'est quand même incroyable ça. Il y a une pénurie de moutarde. C'est quand même dingue cette histoire quoi. Et le PQ, le PQ, il n'y a plus de PQ.
2: La faute à qui ça?
0: Mais la faute au Covid.
1: Bien sûr. À jamais.
0: Merci. À jamais. À jamais le premier Covid qui nous a lancé les pénuries.
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0: Et tout de suite, c'est le moment comme chaque jour de vous offrir du cash. C'est le club des génies, on va retrouver Julien. C'est sa deuxième participation à Julien. Il a déjà, quoi qu'il arrive, les 100 euros qu'il a gagnés hier. Et il va tenter d'en rajouter 100 dans sa cagnotte de génie des génies aujourd'hui. Julien, bonjour à toi.
10: Salut l'équipe.
0: Bienvenue sur Énergie. En face de toi, il y a Marianne. Hello Marianne.
11: Bonjour Manu, bonjour les Wouin, et bonjour Julien.
10: Salut.
0: Cet esprit olympique qu'on retrouve dans le club des génies, c'est beau. Marianne, Julien, j'ai 100 euros comme chaque jour et j'ai 3 questions comme chaque jour. Le gagnant ou la gagnante sera celui ou celle qui aura 2 points ce matin. À chaque question que je vais vous poser, si vous pensez avoir la réponse, eh ben vous donnez votre prénom, ensuite vous donnez la réponse. Si elle est bonne, le point est pour vous. Si elle est fausse, le point va à l'autre. Le premier ou la première qui atteint 2 points gagne 100 euros et reviendra jouer avec nous demain. Julien, Marianne, bonne chance à tous les deux. On joue au club des génies. Première question. Quel est le nom de l'animal qui ressemble à un cheval et qui a des rayures noires et blanches?
11: Marianne.
1: Ah.
0: Ça a été rapide.
2: Je crois que c'est Julien.
1: Moi aussi, je pense que c'est Julien.
0: En fait, Julien a commencé, il a dit jus et Marianne a démarré derrière.
2: C'est ça.
0: Julien a été le premier, je t'écoute.
10: Un zèbre.
0: Bonne réponse. Gros match ce matin.
1: Oui, gros match.
0: Ça se bat. Julien, 1 point. Marianne, 0 point. Deuxième question. Qui a réalisé le film E.T. l'extraterrestre? Ah, je m'attendais pas à ça.
11: Mince. Le blanc.
0: Qui a réalisé le film E.T. l'extraterrestre?
1: Ouais.
0: C'était Steven Spielberg.
11: Ah oui.
0: Vous voyez qui c'est le...
10: Ah. Bien sûr, ouais.
1: Voilà. Ah oui, ok.
2: Ah, Julien n'a pas aimé le film.
1: Non.
2: Ouais, bien sûr.
1: Il est concentré à balle.
0: Après, le film a plus de 40 ans, mais c'est un classique, quoi.
1: Bah, bien sûr.
10: Bah, je t'ai pas né.
1: Eh, E.T. téléphone maison, Julien, tout le monde connaît.
0: Bien sûr, tout le monde connaît E.T. téléphone maison, alors. Bon, bah, ça fait toujours un point pour Julien, zéro point pour Marianne. Troisième question. Combien y a-t-il de zéro dans 1 milliard ?
10: Julien.
0: Je t'écoute.
10: 6 zéros.
1: Marianne.
0: C'est
2: trop vite.
0: C'est millions. Marianne, c'est...
11: Ah, pas... pardon, c'est une réponse.
0: Je t'en prie. C'est une réponse. Si elle est bonne, c'est pour lui. Si elle est fausse, c'est pour toi, le point. Et elle est fausse, c'est 9 zéros dans 1 milliard.
10: Ah oui,
0: le point va à Marianne. Vous épuisez mes questions ce matin. Mais j'ai toujours une question qui traîne en plus. Parce qu'on est des professionnels.
1: Oh, mais le stress.
0: Un point pour Julien. Un point pour Marianne. Question suivante. Quel nom désigne une personne qui parle plusieurs langues ?
11: Marianne.
0: Je t'écoute, Marianne.
11: Polyglotte.
0: Oui.
1: Là, là, là.
2: Oh, le smash.
1: Eh là là.
0: On a assisté à un Bayern de Munich PSG.
1: Ah, ça te plaît vraiment.
0: Ah, c'était un très bon club des génies ce matin. Oh, de la tension, du suspense, des mauvaises réponses. Oh, on était bien. Julien, les 100 euros que t'as gagnés hier, ils sont pour toi, quoi qu'il arrive. Et je vais te rajouter le mug Manu sur Énergie.
10: C'est gentil, merci beaucoup.
1: Très bon joueur. Hein.
0: Ah ouais, non, il était très bien.
1: Ah oui.
0: Très bien, Julien. Bravo à toi. Tu nous rappelles quand tu veux. Et Marianne, les 100 euros du jour, ils sont pour toi. Et
11: trop
0: tu
11: bien.
0: Et tu reviens demain jouer avec nous.
11: Eh bien, avec grand plaisir.
0: Eh ben voilà. Oh, tu nous as fait rêver, Marianne.
1: Ah oui, bien.
0: Oh, le polyglotte. Tu sais quoi, pendant que je posais la question, je t'en ai cherché une autre derrière. Parce que je me dis, ça allait être un peu compliqué. Bravo Marianne, rendez-vous demain pour tenter de me faire monter ta cagnotte.
11: Et merci, à demain.
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0: Et ce matin, on se fait du bien. On peut frimer un petit peu, on peut se la raconter un peu. Oui, j'utilise le mot frimer. Qu'est-ce qu'il y avait dans votre liste de choses que vous rêviez de faire ou que vous rêviez d'avoir et vous y êtes arrivé? Qu'est-ce que vous avez réussi à faire? C'était un rêve et ce rêve est devenu réalité. 0 870 42 48, on continue à vous prendre au téléphone. Daniel est là, bonjour Daniel.
12: Bonjour Manu, bonjour les Wawa.
0: Bienvenue sur Énergie. Daniel, c'est un prénom de tonton ça.
2: Tellement.
0: Ça c'est Daniel. C'est tonton Daniel.
12: Vous rigolez, mais je vais devenir tonton dans quelques mois.
1: Yeah.
2: C'est normal, c'est la maturité.
0: Voilà, tu t'appelles Daniel, c'est normal.
2: C'est la destinée de tous les Daniel.
0: Bah évidemment. Ouais. Kevin, il y a beaucoup moins de tonton Kevin. Hein.
1: C'est vrai, tonton Dan, ça passe mieux. Ouais.
0: Tonton Daniel, Dani,
1: ouais.
0: La Danette. Alors.
1: La Danette. Voilà,
2: attention.
0: Daniel.
2: Ça dérape.
0: Daniel.
12: Oui.
0: Qu'est-ce que tu rêvais de faire dans ta vie et t'y es arrivé?
12: Alors moi, je rêvais d'avoir une cave à vin quand j'étais plus jeune. Et aujourd'hui, j'en ai une. J'ai plus de 20 bouteilles. Et prochaine étape, m'y connaître mieux en vin.
0: Ok.
2: C'est stylé ça, quand t'as une cave à vin chez toi.
0: Mais t'as une cave à vin, genre c'est une vraie cave? Ou alors c'est les appareils, les sortes de frigos là?
12: Ah non, c'est une vraie cave.
0: Mais tu l'as fabriquée carrément?
12: Oui.
1: Waouh.
2: C'est génial. Il veut ouvrir un Nicolas, le gars.
0: Mais t'as creusé en dessous, t'es en maison, t'as creusé, comment t'as fait?
12: Non, c'est dans ma maison, j'ai aménagé ma petite cave à vin et à chaque fois que j'ai une bouteille, je la rajoute et comme ça, j'espère m'y connaître le plus rapidement en vin quand il y aurait mes amis pour frimer, quoi.
0: Ah, pour frimer. C'est vrai que quand t'arrives chez quelqu'un et qu'il s'y connaît en vin, t'es toujours impressionné.
1: Classe.
0: J'ai un pote comme ça, ouais. Il a une cave à vin, mais tu descends vraiment sous sa maison et c'est une vraie cave.
2: Ah
0: et
2: ouais.
0: Le mec est fan de ça.
1: T'as plein de bouteilles différentes.
0: Et il dit qu'est-ce que tu veux boire à dîner. Et là, t'es comme un con.
1: Ouais.
2: Je sais pas.
1: Bah... Tu dis, je te fais confiance.
0: En fait, c'est quoi? T'essayes de choper un nom que tu connais.
1: Ouais.
0: Et tu regardes, tu chopes un nom de bouteille que tu connais. Ouais, prendre ça.
1: Ça, c'est bien ça.
0: T'aurais pas un Châteauneuf du Pape? Et tu viens de le voir.
1: C'est une très bonne bouteille, ça, en plus.
0: Évidemment,
2: c'est cher.
0: C'est connu.
1: Ah oui.
0: Et s'il y en a un, bingo, hop, et tu passes pour le mec qui s'y connaît, bien sûr, évidemment. Daniel, et ben bravo à toi. On souhaite une belle journée. On vous rappelle que l'alcool est à consommer avec modération.
1: Oui.
12: Évidemment. Merci beaucoup, Manu. Merci, les ouin-ouin.
0: Et ben belle journée à toi, tonton Daniel. Qu'est-ce que vous avez réalisé dans votre vie et vous en êtes fier?
1: Moi, j'ai une lampe à lave. Non mais alors j'en avais une quand
2: c'est autre chose.
1: Non mais oui, c'est des petites choses qui peuvent aussi faire plaisir. Quand j'étais petite, j'en avais une et j'ai toujours trouvé ça hyper beau et hypnotisant. Et maintenant, on en a une dans la coloc à l'appart et je peux rester des heures à la regarder, ça m'apaise.
0: Mais moi j'en avais pas, je me rappelle d'un pote qui avait une lampe à lave et j'étais content d'aller genre prendre le goûter chez lui parce qu'il avait une lampe à lave.
1: Ouais, mais ça vraiment stylé, ouais. ça reste stylé en fait.
0: Et en plus on croit que c'est de la vraie lave.
1: Oui, alors tu vois, non.
0: Je crois pas. Mais moi quand j'étais petit vraiment, je me disais putain, ils ont récupéré de la lave d'un volcan et elle est dans la lampe de mon pote. C'est trop stylé. Nina est là, bonjour Nina.
13: Coucou Manu, salut les wouins.
0: Bienvenue sur Energy Nina, qu'est-ce que t'as réussi à faire dans ta vie, toi, et t'en es fière?
13: Alors moi, la semaine dernière, j'ai enfin fait mon baptême de plongée. Et donc je suis descendue jusqu'à 6 mètres, j'ai appris les signes.
0: Ouais.
13: Et ça a duré environ une heure. Maintenant, il me reste plus qu'à tenter l'expérience en mer.
0: J'ai fait de la plongée aussi comme toi, c'est un truc que je voulais faire aussi. Et j'ai adoré. Alors le truc, c'est que j'ai fait que des baptêmes. En fait, parce que t'en fais une fois tous les 3 ans. Ou tous les 10 ans même. Enfin, toi, j'ai dû faire en fait 3 fois un baptême de plongée, mais ça me va. Ça me suffit. Bah, tu vas à 3 mètres sous l'eau, mais.
1: C'est très cool, hein.
0: Bah, c'est bien parce que t'es safe.
13: C'est génial.
0: Tu vois, j'avoue que moi, plonger là où il n'y a plus de lumière du tout, ça me.
1: Ah, moi, c'est mon kiff.
0: Non, moi, j'aimerais vraiment que, comme dans ma chambre, une petite veilleuse. Et là, j'irai. Merci beaucoup, Nina, de nous avoir appelé.
13: Bisous, belle journée à tous.
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0: Voici, selon des nutritionnistes, le petit déjeuner idéal à servir à vos enfants pour qu'ils aient la forme toute la journée.
1: Fais-nous rêver.
0: C'est 3 choses. Ouais. Première chose, une boisson chaude sans sucre.
1: Ouais.
0: Pas de sucre. Bah quoi.
2: D'accord. Non, de l'eau chaude, quoi, du coup.
0: Bah non, un café et du thé.
1: Du thé, une infusion.
2: Ouais, non, c'est pas pour les enfants.
0: Si, une boisson chaude sans sucre.
1: Un chocolat chaud.
0: Oui, un chocolat chaud, voilà, très bien.
2: Ah, c'est, ouais, bah, chocolat, il y a du sucre pour moi, mais d'accord, ok. Non, parce que tu dis du café et du thé, pour moi, tu files pas ça à les enfants, mais d'accord.
1: Ah, oui, c'est vrai que tu mets plus de café.
0: Bah oui. Non, le café, pas trop, mais le thé, tu peux voir.
1: Oui,
0: une infusion.
1: Une infusion.
2: Ok, ok.
1: Voilà, une camomille.
0: Voilà, mais voilà, bien sûr.
2: Alors, camomille.
0: Bref, une boisson chaude sans sucre.
1: Okay,
0: on rajoute pas de sucre dedans. Ensuite, un fromage blanc. C'est tout.
1: Ouais.
0: Du fromage blanc. Et des biscottes. Et c'est tout.
1: Ah, dégueu.
0: Ça s'appelle un petit déjeuner d'hôpital. Voilà.
2: On l'a trouvé.
0: Comme ça, ce seront les seules personnes ensuite qui ils iront à l'hôpital feront putain, c'est comme à la maison. C'est tellement rare de dire cette phrase à l'hôpital. 7h05, on double votre salaire.
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0: 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Larry Corée ?
1: Oui,
0: j'entends sur les boissons chaudes.
1: Oui,
0: Larry Corée, tu
1: cherches ? C'est pas mal.
0: Bien sûr.
15: Oui, allô ?
0: Allô, oui, bonjour, c'est Julien de Montignac.
15: Et c'est ça.
0: Julien de Montignac en Dordogne.
15: Tout à fait, c'est bien ça.
0: Quel est le seul animateur radio qui loupe ton salaire, Julien ?
15: Eh bien, c'est Manu sur Énergie.
0: Eh bien, c'est gagné.
1: Bravo. Ouais.
0: Et voilà, Julien.
15: Merci.
0: T'as tenté ta chance et t'as réussi. T'as envoyé salaire par SMS au 7-10-12. Et le résultat ce matin, c'est que je vais doubler ton salaire. Tu touches 1 893 € chaque mois. x2, ça va faire 3 786 €.
15: Ah, mais ça, c'est super. Ça, c'est impeccable.
0: Et
15: ça,
0: voilà.
15: Ça permet de partir en vacances cet été.
0: Eh ben, fais-toi plaisir.
15: Avec des enfants.
0: Fais-toi
15: avec
0: plaisir.
15: Des enfants, ça va être génial.
0: Eh ben, régale-toi. Alors, attention, j'ai le métier de Julien devant les yeux.
1: Ouais.
0: Vous le voyez là, Julien, il est heureux, il est content, il sourit.
1: Il est jovial.
0: Il est jovial.
15: Ah ouais, ouais.
0: Et pourtant, Julien est giron de pompe funèbre.
15: C'est ça, tout à fait.
0: Mais bien sûr.
15: Et il en faut.
0: Je vais dire un truc, je suis sûr que dans les dîners, c'est toi qui attire l'attention de tout le monde.
15: Ouais, presque.
1: Bah, on te pose plein de questions, ça attire, c'est atypique.
15: C'est quand même assez atypique et tout. Bon, mais c'est un métier qui est pas mal, qui est très prenant aussi.
0: C'est un métier que tu voulais faire depuis longtemps ou t'es tombé dedans par hasard ?
15: Non, moi c'est de famille, c'est de génération en génération, nous.
1: Ok.
0: Ah, c'est marrant. De génération en génération, vous avez les pompes funèbres.
15: Ouais.
0: Vous avez commencé quand ?
15: Alors, nous, l'entreprise a commencé en 1845, toujours sur Montignac, dans la menuiserie. Et moi, je suis la 7e génération à reprendre l'entreprise derrière.
0: C'est malin, la menuiserie, on a toujours besoin de bois.
1: Incroyable.
0: Bien sûr, il y a le cousin qui travaille dans une scierie. T'as le frère, il fait des poignées en or. Enfin, c'est malin, hein, non
15: c'est... Ouais, mais c'est ça. C'est un peu ça, on va dire.
1: Trop bien.
0: Et tu gères, quand on dit gérant, mais tu fais aussi les cérémonies ?
15: Oui, je fais les cérémonies, mais je fais de l'accueil de famille jusqu'aux cérémonies. Voilà, c'est moi qui m'occupe de tout.
0: Et c'est, tu lis les textes et tout?
15: Oui, oui, bien sûr.
1: Waouh!
0: Ah oui! Vous avez jamais eu le fantasme d'assister à votre propre enterrement?
1: Si. Moi, d'ailleurs, personne sera en noir. Impossible.
0: Ah.
1: Moi, ce sera une règle, interdiction d'être en noir. Tout le monde sera en couleur vive.
0: D'accord.
15: Ah, mais voilà. Ça, j'ai eu fait.
1: Voilà.
0: Mais est-ce que, Julien, tu peux réaliser mon fantasme? On s'est déjà tous dit, putain, comment ce serait à mon enterrement?
1: Oui.
0: Est-ce que je te mets une petite musique d'enterrement là?
1: C'est horrible.
0: Et tu fais un mini texte sur moi. D'accord?
15: Voilà, en impro ça va être compliqué, mais on peut, ouais.
0: Oh, tu dis que le mec était sympa, quoi, voilà.
1: Touche
0: du bois, moi.
1: Ouais.
0: Quand t'es mort, tu touches du bois.
15: Dans tous les cas, ouais. Ça, là-dessus, y a pas de souci.
0: Lorenzo Nico, si vous pouvez faire un petit peu des.
1: Oui, on peut triste un peu derrière.
0: Florent, notre producteur, si tu peux aussi un petit peu.
16: Chialer un peu.
0: Je suis mort quand même, donc.
16: Oui, par principe.
15: Oui, bon voilà, nous assistons aux obsèques de malheureusement Manu. Manu nous a quittés dans des moments très tragiques. Voilà, il a perdu la vie sur un accident de la route. Bon, ça c'est assez tragique. Effectivement, bon, on soutient énormément la famille dans cette épreuve.
1: Oh non.
0: Julien, je suis désolé, mais j'ai l'impression que tu commentes un match de foot.
15: Exactement. Ouais, mais là, ça s'organise, voilà, ça se fait pas comme ça non plus.
0: En plus, je sais pas pourquoi t'as pris la voix de Didier Deschamps, quoi. Non, on s'organise. Bon, alors là, bon, il est mort sur la route.
15: On espère
0: retrouver la faille dans l'équipe adverse.

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2: Ça date, cette histoire.
3: Mais
2: hein,
3: là, vous avez remis un prix ensemble.
2: Mais exactement, au Energy Music Awards, j'avais remis un prix avec Angoon. Et j'en parle encore, et elle aussi.
3: C'est fou.
2: Ah, ça, c'est nos chemins, quoi, qui sont croisés.
3: Ça fait combien de temps que vous n'êtes plus croisés?
2: Ça fait en 2015. on peut se faire un petit tour du studio. Allez, on a 3-4 minutes. Qu'est-ce que vous avez envie de partager avec nous ce matin, Lorenza?
3: J'ai un bar près de la radio et j'y vais tout le temps parce que j'ai mes petites habitudes là-bas.
2: Parce que t'es alcoolique?
3: Non, ben non. Dites-moi que justement...
4: Si, quand tu dis j'ai un bar...
3: Non, mais parce que c'est pas mon bar, évidemment. Mais je m'assieds toujours au même endroit. Je fais la bise au serveur et ils savent que la semaine, c'est du café. Mais le vendredi, c'est le petit verre, tu vois.
2: D'accord.
3: Et j'ai même droit à une assiette de frites.
2: Gratos?
3: Oui.
2: Pas avec le café quand même.
3: Après le café quoi, genre tous les vendredis.
2: Bah.
3: Ouais.
2: Attends, c'est quand l'apéro?
3: Bah c'est vendredi.
2: Ah oui, donc après ton petit verre, t'as droit à une assiette de...
3: Avec mon petit verre, j'ai droit à mon assiette de frites quoi.
2: D'accord.
3: Ouais.
4: C'est stylé ça.
3: Franchement c'est stylé, je suis un peu VIP genre.
2: Oui mais t'es pas la pochetronne au bar toute seule, tu vas avec des gens.
3: Ah non, je suis avec des potes quand même. Non mais non, je suis pas toute seule.
4: Il y a pas ta chaise près de l'entrée.
3: Non.
2: Il y a pas ton nom sur le bar quoi.
3: Non. Pas du tout, c'est pour être avec les copains, mais je trouve ça génial quoi.
2: Et tu fais la bise au serveur?
3: Oui. Tout le temps. Et ils sont hyper contents, genre ils sont là, ah Lorenza, ils m'appellent par mon prénom et tout. J'adore.
2: Quand t'es accueilli dans un bar ou dans un resto comme ça, t'as l'impression d'être VIP.
3: Et en plus, je suis fière un peu, ouais.
2: Mais oui, bien sûr. Bah,
3: ouais.
2: Avec tous les
3: gens autour,
2: tu regardes un peu tous les gens autour, c'est bien sûr.
3: Oui.
2: Et tu sais que les gens te regardent.
3: Bien
2: et
3: sûr.
2: Ah putain, elle connaît les
3: gens.
2: Il y a des endroits comme ça, ça le fait pas mal avec les bars, les restos. J'avais des potes, ils avaient un bar, j'avais mieux que ça encore.
3: Oula.
2: C'était quoi? Parce que on y allait boire des verres le soir.
3: Ouais.
2: Et à la fin, ça fermait.
3: Ouais.
2: Et ben quand ça fermait, on restait.
3: Ah, ça, c'est stylé aussi.
2: Et ça. Quand ils disent à tout le monde, désolé, faut partir, tu sais, qu'ils disent partez, et que toi t'es là tranquille et que tu regardes les gens partir, fais bah moi je vais rester un peu.
4: Je connais le DJ.
3: Désolé.
2: Donc, le bar fermé,
3: ouais,
2: quoi. C'était fermé au public et tout, mais on restait à papoter encore un peu derrière.
3: C'est trop bien.
4: C'est fort ça.
3: C'est un sentiment vraiment, t'es là en mode, et ouais les gars.
2: C'est
3: t'as pas de carte VIP, mais c'est comme si, tu vois.
2: Non mais tu fais, t'as l'impression de vivre quelque chose que les autres ne vivent pas.
3: Oui.
4: Ouais.
2: Je sais pas si vous avez un truc, des endroits comme ça où vous vous sentez un peu accueilli VIP. Florent, notre producteur?
5: Moi, c'est dans mon club de tennis de table en Normandie.
3: C'était sûr qu'il avait une lâche.
5: Comme mon père
3: comme
5: est président du club, tout le monde m'appelle le fils du président.
2: Évidemment.
3: En vrai,
2: ton père, c'est le président.
3: Ouais, mais j'avoue que c'est la classe. Fils de président.
2: Ouais,
3: c'est trop stylé.
2: Ouais, mais là, parce qu'il faillote. Il va avoir une réduction sur le prochain abonnement.
4: Mais c'est pour ça que tu dis que tu joues bien depuis le début. C'est qu'en fait, t'es le fils du président.
2: Tout le monde le laisse gagner.
5: Si vous pouvez m'appeler comme ça d'ailleurs maintenant.
2: À propos de président, vous voyez le restaurant qui est au coin?
3: Ouais.
2: Le restaurant italien.
3: Ouais.
2: Il y a un petit restaurant italien à côté. Alors, ça a changé depuis, c'est plus les mêmes
3: propriétaires qui
2: s'en occupent. Mais avant, je le connaissais bien, on y allait souvent. Et il me gardait tout le temps la même place, il appelait ça la table du président.
3: Oh la classe!
2: Et je lui dis, mais pourquoi c'est la table du président? Il me dit, parce que regarde. Et il me fait asseoir à la place, il me fait, regarde là, tu vois tout le monde qui rentre.
3: Allez!
2: T'es au fond du restaurant et tu vois tous les gens qui viennent.
4: Le privilège.
2: C'est la table du président. Putain, ok!
3: Ouais, tu pèses dans le game là.
2: Un petit peu.
3: Quelqu'un quoi.
2: Alors est-ce que c'est à cause de moi qu'ils sont plus là? Je sais pas. Quel est l'endroit où vous vous êtes super bien accueilli et vous vous sentez un peu VIP? Appelez-nous.
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2: On continue à se la raconter un petit peu. Dans quel endroit vous avez tellement vos habitudes que vous vous sentez un peu VIP quand vous arrivez dans cet endroit? 0-870-42-48. On va démarrer avec Pauline. Bonjour Pauline.
7: Salut Manu, salut les mamans.
2: Bienvenue sur Énergie Pauline. Dans quel endroit t'es un peu VIP?
7: Ben moi c'est chez mon libraire. Parce que j'y vais régulièrement et du coup quand j'arrive, chaque fois il a une petite pile qu'il a préparée spéciale popo, juste pour moi. Il a sélectionné plein de livres tout au long du mois et puis j'ai plus qu'à faire mon choix.
3: C'est génial.
2: C'est rare parce qu'il y a de moins en moins de librairies, il y a de moins en moins de gens qui vont dans les librairies.
4: Ouais.
2: Donc là en fait, comme toi tu y vas souvent, bon, c'est la poule aux œufs d'or.
3: Ah ouais.
4: C'est ça. Qui veut la garder.
2: Et vous papotez de bouquins?
7: Ah ouais, complètement.
2: C'est quoi le dernier livre que t'as lu?
7: Là, je suis en train de lire un des derniers Stephen King.
3: Oh, Oh, incroyable.
2: Et il en fait un tous les deux jours, donc c'est lequel? Celui d'hier ou la matière?
7: Non, non, c'est pas vrai.
2: Oh, c'est pas vrai, elle défend Stephen King. Eh ben, écoute, Pauline, t'es VIP chez ton libraire.
7: Ouais.
2: Tu vois, il y a deux histoires. Tout à l'heure, Lorenza nous disait qu'elle était VIP au bar. Toi, t'es chez
3: chacun
2: c'est
3: son truc.
2: De,
7: mais
2: de...
7: ça n'empêche pas, hein.
3: Bah, bien sûr, je lis au bar, hein. Il faut savoir ça.
7: Bah, voilà.
2: Non, ça, tu mens, là, tu mens.
3: Non, j'adore lire.
2: Non, mais au bar.
3: Bah, franchement, ça m'arrive en vrai.
2: Franchement, je t'ai jamais vu lire dans un bar, mais.
3: Si je dois attendre quelqu'un. Ah oui, oui, ça dure pas longtemps.
2: Excuse-moi, mais c'est nous qui t'attendons, hein. Si on devait lire un livre. Je vais dire un truc, si nous, on devait lire un livre à chaque fois qu'on t'attend quelque part, il n'y aurait plus assez de livres dans le monde.
3: T'as raison.
2: Merci beaucoup, Pauline, de nous avoir appelés.
7: De rien, bonne journée.
2: Belle journée. Dans quel endroit vous avez vos habitudes? Vous êtes un peu VIP?
4: Moi, c'est dans ma fromagerie. Ah. J'y vais au moins une fois par semaine dans ma fromagerie et du coup, elle me met de côté de la crème de gruyère, rien que pour moi.
2: C'est quoi la crème de gruyère?
4: C'est la double crème de gruyère, c'est un truc qui vient de Suisse, mais t'as des arrivages qu'une fois par mois et c'est une sorte de dessert. Tu mets de la meringue à l'intérieur, c'est trop bon.
2: D'accord.
4: Et c'est un truc qui part très très vite et comme elle sait que j'adore ça, à chaque fois elle m'appelle en disant j'en ai reçu, j'en ai mis de côté pour toi. Et j'ai même eu un jour mon nom affiché sur un mur avec client de la semaine.
3: Wow.
4: Parce que je te dis une fois à deux fois par semaine.
2: C'est marrant.
4: Elle voulait me faire plaisir.
2: Mais c'est drôle, une fromagerie qui met client de la semaine.
3: Mais c'est génial. Ouais.
4: Exactement. Et j'avais fini une carte de fidélité, j'avais eu un fromage gratos.
2: Ah, mais ça.
3: Le bonheur, ça.
2: La carte, quand tu finis une carte de fidélité, j'en ai pas fini beaucoup parce que
3: je les perds.
2: Ouais. Je les perds toutes, sauf une, c'était le poulet cocotte.
3: Ah,
2: le
3: tu sang. Vous en avez parlé.
4: C'est pas mal ça.
3: De samedi, ton visage, de ton village, pardon.
2: Dans mon village, il a arrêté le mec en plus.
3: Bah oui.
4: Ah, c'est dur.
2: C'est dur. Ah, franchement, quand il est parti,
3: c'est
2: j'ai
3: un
2: pris.
3: Deuil, hein.
2: Ah bah je l'ai pris dans mes bras, je lui ai dit putain, me fais pas ça. Et je me rappelle le dernier tampon.
3: Là,
2: et j'avais un poulet gratuit.
4: C'est très stylé quoi, tu le savoures, celui-là.
2: Là c'est au-delà de VIP. Wow. Maxime est là au téléphone. Bonjour Maxime.
8: Salut l'équipe, salut à tous.
2: Bienvenue sur Énergie. Maxime, dans quel endroit t'as tes habitudes? Dans quel endroit t'es un petit peu VIP quand t'arrives?
8: Bah moi c'est le magasin Cash Converters qui est en bas de chez moi.
2: D'accord. T'arrêtes pas d'y aller?
8: Ah, j'arrête pas d'y aller, ouais.
2: Alors, Cash Converters, si vous voyez pas ce que c'est, en gros, c'est que t'arrives et tu peux déposer des choses, ils te les rachètent et ensuite ils les revendent et tu peux aussi acheter des choses d'occasion, du coup, un peu moins cher, quoi.
8: Exactement.
2: Et pourquoi t'es VIP? Qu'est-ce qui fait que t'es VIP?
8: Ah, bah, en fait, il me fait essayer tous les jeux vidéo à chaque fois.
3: Non, mais c'est fou ça!
2: Et pour voir s'ils sont bons, c'est quoi le truc?
8: Ouais, voilà, exactement. Et puis, bah, dès que j'ai besoin d'acheter un jeu vidéo, il me conseille. Et puis, bah, je prends le jeu vidéo, je l'essaye. Et puis, bah, dès que je l'ai essayé, je lui achète.
2: D'accord, mais tu peux en essayer un et lui dire non, je l'aime pas et tu l'achètes pas?
8: Exactement.
2: C'est pas mal ça!
3: Bah, ouais.
4: Il va faire faillite, hein, le gars.
2: Bah, apparemment, t'en achètes quand même, quoi.
4: Si tout le monde fait ça.
8: Ah, j'en achète quand même, moi.
2: Non, non, mais ça peut marcher pour les jeux vidéo, c'est plus compliqué dans un restaurant. Non, j'aime pas le poulet, mais autre chose. Merci, Maxime, de nous avoir appelé.
8: Merci à toi. Allez, bonne journée, salut.
2: Belle journée.
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2: Avant tout ça, on joue ensemble au meilleur jeu radio du monde, le jeu des 5 mots, avec Cynthia ce matin. Bonjour Cynthia.
10: Salut Manu, salut les wouin.
2: Cynthia, j'ai un iPhone 17 pour toi, j'en parle depuis tout à l'heure. Le dernier iPhone.
10: Ce serait tellement bien.
3: C'est une folie. Hein.
2: T'as un vieux téléphone, Cynthia?
10: Vieux, pas trop, mais mon mari, oui, il serait ravi de l'avoir.
2: Tu te rends compte que tu joues ce matin pour ton mari?
10: Ouais, j'avoue.
2: Oh, mais... c'est beau.
3: C'est très beau.
2: C'est beau. Je peux dire que je l'aurais pas fait.
3: Il a intérêt à payer le resto.
10: Exactement. Je vais négocier.
2: Cynthia, attention. Nous allons jouer ensemble au jeu des 5 mots. Et quand je dis ensemble, c'est vraiment ensemble puisqu'on va jouer tous les deux.
10: Ah, trop bien.
2: Je rappelle les règles du jeu des 5 mots. Je vais sortir du studio dans quelques secondes. Quand je serai dehors, Lorenza va te donner 5 mots. Après chaque mot, tu lui donnes le premier qui te vient en tête. Ensuite, je reviens. Lorenza fait la même chose avec moi. Et dès qu'on a un mot en commun dans nos réponses, c'est gagné. À toi l'iPhone 17 qui ira à ton mari.
10: Ok, parfait.
2: C'est beau, c'est beau.
3: Là, oui, c'est beau.
2: C'est le jeu, c'est l'esprit olympique. Cynthia, à tout de suite.
10: À tout de suite.
3: Cynthia, t'es prête?
10: Je suis prête.
3: Allez, c'est parti pour le jeu des 5 mots. Poussière.
10: Ménage.
3: Chanter.
10: Danser.
3: Radar.
10: Flash.
3: Colis.
10: Poste.
3: Et plier.
10: Linge.
3: Parfait.
4: efficace.
10: Oh là là, je suis
3: pressée. Non, vraiment, t'as trop bien joué. On va faire revenir Manu.
4: C'était top.
3: Non, c'était parfait.
10: Mais je m'entraîne tous les matins dans la voiture.
3: Parfait. Même pas de stress, rien.
2: Mais c'était rapide, elle était parfaite. Ok, donc c'est une grande différence entre toi et moi, mais on va tenter quand même d'y arriver.
3: Ça va le faire.
10: Allez, je croise les doigts, Manu.
2: Je vais tout faire pour toi. Je donne tout pour toi maintenant, Cynthia. C'est parti. Un mot en commun et c'est gagné. On joue au jeu des cinq mots.
3: Poussière.
2: Saleté.
3: Elle avait dit ménage.
2: Mmh.
3: Chanter.
2: Musique.
3: Non, danser.
2: Allez, il reste trois mots.
3: Radar.
2: Flash.
3: Oui.
2: Cynthia!
10: Oh là là, incroyable, merci!
2: C'est gagné! Il restait encore deux mots. Oui. On va voir jusqu'où on peut arriver.
3: Colis.
2: Colis, courrier.
3: Non, poste. Poste.
2: Ouais, oh putain, j'ai
3: bien,
2: poste.
3: Presque. Plié.
2: Papier.
3: Non, linge.
10: Linge. Ouh là là,
3: mais refond, hein!
2: Oui, mais Cynthia,
10: trop bien, merci beaucoup, Manu!
2: Un mot en commun suffit, ouais. Et c'est fait, ça y est, c'est gagné, Cynthia. L'iPhone 17, j'allais dire, il est pour toi, mais il est pour ton mari, du coup, tu vas lui offrir.
10: Il est pour mon mari, va te remercier. Oh. Oui, je vais lui offrir.
2: Ah, c'est classe.
10: Excellent, oh là là, merci, je vous aime, je vous écoute tous les matins, vous êtes mon rayon de soleil, vraiment.
3: Bon.
2: Tu nous aimes plus que ton mari ou moins?
10: Ah,
2: on t'embrasse, Cynthia.
10: Merci beaucoup, des gros bisous, merci.
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2: C'est le moment du tribunal Manu sur Énergie. Comme chaque mercredi, nous allons rendre la justice. Vous avez fait quelque chose et vous vous demandez si vous êtes coupable ou pas. Il n'y a que notre tribunal qui pourra vous aider avec son marteau de la justice. Oui, je sais, il fait trembler tout le monde, ce marteau de la justice. Mais attention, c'est parti. Nous accueillons dans le tribunal.
3: Allez,
2: on se détend.
4: C'est musique.
2: On se détend, les biens.
3: Bah oui, il fait beau. Matin.
2: On accueille Apolline. Revenons sérieux. Apolline, bonjour à toi.
12: Bonjour, monsieur le juge. Bonjour, messieurs, dames, les jurés.
2: Apolline, qu'est-ce qui s'est passé dans ta vie? Qu'est-ce que tu as fait? Qu'est-ce qui n'est pas joli, joli?
12: Je me suis disputée avec mon copain lundi soir, et juste après la dispute, j'ai cuisiné du riz. Et derrière son dos, j'ai ajouté 5 minutes au minuteur pour le rendre collant et gâcher son plat.
2: Oh là là, ça c'est pas joli.
4: Ah,
2: dispute, il se fait son riz de son côté, et tu lui pourris son riz. Bien. Nico?
4: Non, moi, je suis très premier degré sur la cuisine, Apolline. Je me dis déjà, tu vois, on gâche pas la nourriture. La faim dans le monde, tu connais ou pas? Non mais j'ai pas l'impression, voilà. Donc Apolline, elle gâche la nourriture, c'est normal. Et en plus, t'imagines le doute en lui, comment il a dû se remettre en question. C'est-à-dire qu'il a quand même dû se dire, putain, je sais pas faire cuire du riz, je suis nul. Ma vie, elle est pourrie. Pas gentil, Apolline.
2: C'est coupable. Vrai. Il a pas tort là-dessus. Bah ouais. Il a pas tort. Remise en doute totale de la
4: ça
2: personne.
4: Va. Bah ouais, c'est pas sympa.
2: Qu'est-ce qu'il y a?
3: C'est pas la mort, quoi. Il aura qu'à se faire un petit risotto, ça lui fera les pieds.
2: On a pas dit qu'il y avait mort d'homme.
3: Bah oui. Non. Puis les mini vengeances comme ça rajoute un peu de piment dans le couple et pas dans son plat. Mais bien joué.
2: Excusez-moi, oui. Levez la main si vous pensez qu'on a eu un moment de gênance. Dans ce tribunal. Pardon, tu peux terminer.
3: C'était le but, mais bien joué et bonne future partie de ping-pong, Apolline.
2: Pourquoi quel rapport?
3: Bah parce qu'elle met du piment dans son couple et donc ils vont faire.
2: Ah, ça va se terminer au lit. Bien. Allez, verdict. Tu te disputes. Vous vous faites la gueule. Il cuisine dans son coin. Jusqu'ici, c'est une dispute tout à fait classique, tout à fait normale dans une vie de couple. Hein.
3: Oui,
2: on a tous connu ça.
3: Clairement.
2: Mais après ça, tu le laisses pas tranquille. Et tu lui pourris son riz en rajoutant de la cuisson. Et après, qu'est-ce que tu vas faire, Apolline? Qu'est-ce que tu vas rajouter dans son riz? Tu vas rajouter quoi? Des piments?
3: Ouf.
2: C'est ça? Et après les piments, qu'est-ce que tu vas rajouter? Des clous?
3: Non, mais non.
2: Et qu'est-ce que tu vas rajouter après les clous? Du cyanure? Assassin! Il y a plein de faits divers comme ça.
3: Oui, bah monsieur, vous exagérez un petit peu.
2: On les a tous vus, les machins trucs, l'accusé, là. Comment ça s'appelle l'émission?
3: Faites entrer l'accusé.
4: C'est l'escalade.
2: Exactement, petit à petit, ils assassinent la personne en mettant des gouttes de cyanure comme ça tranquillement et personne ne voit dans le sang, etc. Assassin! Apolline?
12: Oui?
2: Tu es coupable. Et la sentence est simple. Tu vas finir le riz. File de ce tribunal, Apolline.
12: Je pensais rajouter 10 minutes la prochaine fois.
3: Oh, double sentence.
2: mais c'est pas possible de sortir du tribunal après une sentence comme ça, Pauline, enfin. Et elle rigole. Mais c'est pas possible, ça.
13: Ça glisse sur elle.
3: Ça la fait
13: la justice glisse sur elle.
3: C'est fou.
2: C'est gens qui l'ont. Mais vraiment, il aurait. C'est quoi? C'est le monde est devenu totalement incivil. Il n'y a plus de respect.
3: Il y a outrage, non. Là. Hein,
2: le respect de la, où est le respect de la robe? Alors, j'ai pas de robe d'avocat, mais quand même.
13: Oui. On va la revoir bientôt, Apolline, je pense. Ça va être récidiviste.
2: Je veux plus te voir dans ce tribunal, Apolline. Tu files.
10: À bientôt.
2: Non.
3: Mais elle me nargue.
2: Elle me nargue.
3: Oui.
2: Ça s'appelle outrage à magistrat, bien ça, Apolline. Tu files d'ici. L'impression que j'ai perdu en charisme. Bon. Affaire suivante. Nous accueillons dans le tribunal Manu sur Énergie Léo. Bonjour Léo.
14: Monsieur le juge, mesdames, messieurs les jurés, mes respects.
2: Ah, quand même. On devient un petit peu courtois. Ça, c'est bien. Léo, qu'est-ce qui t'amène parmi nous?
14: Alors moi, j'ai répondu à une petite annonce pour donner des cours de maths à une élève de 6e, alors que j'ai pas vraiment le niveau. J'ai fait ça pour me faire un peu d'argent, en fait.
2: Bon. T'as pas le niveau pour donner des cours à une élève de 6e?
14: Pas vraiment, on va dire.
2: Et tu prends quand même de l'argent?
14: Oui.
2: À cette famille?
14: Tout à fait.
2: Waouh. Nico?
13: Je me dis que si t'as pas le niveau aujourd'hui, ChatGPT là, tu vois.
14: C'est exactement ce que je fais.
3: Bravo.
13: Et je me dis, attends, c'est légal. Et je me dis, tant qu'elle apprend des trucs, le job est fait. Et toi, en plus, Léo, au passage, t'apprends des trucs en même temps, donc c'est tout bénef.
2: Attends, c'est coupable. Légal. Qu'est-ce qui est légal?
13: Qu'est-ce qui est illégal, surtout, monsieur le juge?
2: Qu'est-ce qui est illégal, c'est prendre de l'argent à quelqu'un? Excuse-moi,
13: si les courses sont faites.
2: Et cet argent est déclaré, Léo?
3: Un point
2: Léo. Non, moi, depuis Apolline qui manque de respect à tout le monde, je vous préviens, maintenant je vais serrer les boulons.
3: Vous avez raison.
2: Donc Léo, je suis désolé, je vais vraiment te dénoncer à la police. Et les 10 euros que t'as gagnés, tu vas bien les mettre dans le cul. Attends, c'est bien. Excusez-moi, je m'emporte, tu prends pour Apolline. Bon, Lorenza, on en pense quoi?
3: Je suis d'accord avec vous, monsieur le juge, parce que Léo, tu dois être bon dans d'autres trucs, quoi. Il y a plein de jobs étudiants. Enfin, je sais pas, c'est comme filer le volant à quelqu'un qui a jamais conduit juste parce qu'il a un GPS. Ça peut avancer un peu, mais le risque d'accident est bien présent. Son redoublement sera sur ta conscience, quoi.
2: Ce verdict était sponsorisé par la sécurité routière.
3: Coupable, Léo.
2: Bien. Écoute, on l'a dit, c'est pas bien ce que t'as fait. C'est pas bien parce qu'il y a quand même une élève derrière qui doit quand même travailler. Il faut y aller. Là, t'as menti, mais bon, le juge doit se confesser.
3: Oh là non.
2: Qu'est-ce qu'il a fait?
3: Oh non, qu'est-ce que vous avez fait?
2: J'ai fait pareil.
3: Quoi?
2: J'ai fait pareil.
3: En maths?
2: Quand j'avais 17 ans. Non, pas en maths.
3: Ah.
2: J'ai donné des cours de guitare au frère d'un pote.
3: Quoi?
2: Toi, des cours de guitare?
3: Contre de l'argent?
2: Oui.
3: Oui, mais bon.
2: J'ai donné.
13: Frère d'un pote en plus, cher. Qui va?
2: J'ai donné 2 cours de guitare.
3: Ça va, en vrai.
13: Prendre de l'argent des gens que tu connais pas. Déjà, c'est pas ouf. Mais au frère d'un pote.
2: Je parlais hyper lentement pour lui expliquer quelle corde faisait quelle note.
13: Ah, d'accord.
3: Après, c'est différent. Il gâche pas l'avenir d'un élève, tu vois.
2: Ah, j'ai gâché l'avenir de lui.
13: Il s'est mis au piano.
2: Il dit la musique, c'est pour les connards. Léo, écoute. Arrêtes et on n'en parle plus.
14: Ok, pas de problème.
2: Allez, voilà, un petit rappel à la loi. Ne pétez pas plus haut que votre cul. Ce sera ce qu'il y aura écrit maintenant.
3: Parfait.
2: Au-dessus, sur le fronton du tribunal Manu sur Énergie. On souhaite une belle journée, Léo.
14: Bonne journée.
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2: Aujourd'hui, on est le 29 avril. En ce moment, on vous en a déjà parlé. L'établissement français du sang fête ses 25 ans.
13: Yes.
2: C'est l'EFS et c'est important de donner son sang.
3: Ouais.
2: Même une fois dans sa vie.
3: Ouais, bien sûr.
2: Moi, j'ai pas donné deux fois, j'ai donné une fois mon sang.
3: Ok.
2: Ouais, donc, voilà. S'il faut le redonner, je le redonnerai. Pourquoi pas? Parce que je vous rappelle qu'après, quand on donne son sang,
3: on est un héros.
2: On sent un peu héros, oui. Et on nous donne à bouffer.
3: Ouais.
2: Et ça, c'est pas n'importe quoi.
13: Mais tu t'étais gavé, toi, ou pas? Parce que moi, je sais que je suis un peu frustré de ça parce que j'ai donné une fois mon sang. Et j'avais pris qu'un cookie parce que je voulais pas faire pique assiette. Et j'ai appris qu'en fait, tu pouvais prendre ce que tu voulais. Quoi.
3: Mais oui, bah,
2: évidemment,
3: mais
13: je savais pas. Que je pouvais venir avec la serviette autour du cou.
2: Avant d'être à l'endroit où tu donnes ton sang, c'est un resto avant. Hein, avant tout, bien sûr, évidemment. Un don du sang peut sauver 3 vies.
3: Ouais. Okay,
2: ça, quand même, c'est stylé de se dire ça. Ça dure moins de 10 minutes. Et ensuite, t'as du repos, t'as de la nourriture.
3: Bah, c'est trop bien.
2: Bien sûr, tu peux même continuer ta vie là-bas. Tu vis. Tu pars en vacances là-bas, tu vois.
13: C'est pas mal.
3: On peut le faire tous les 3 mois.
2: Tous les 3 mois, c'est.
3: Moi, j'y retourne là dans.
2: Ah, tu donnes souvent.
3: Dans deux
2: toi.
3: Mois, mais là, j'ai pris une résolution de donner plus souvent, quoi. Genre, tous les trois mois.
13: Dès qu'elle doit faire ses courses de bouffe.
3: Donc, je suis un peu récrac sur la fin du mois, mais.
13: C'est Lorenza, elle vient avec son caddie.
2: Si vous voulez savoir comment ça se passe ou donner votre sang, vous allez sur dondesang.efs.santé.fr. Bon, vous tapez don du sang et vous allez, vous allez trouver ça, EFS. Ils ont une application aussi, c'est l'application don du sang, voilà. Et puis, c'est pas compliqué, c'est facile, c'est rapide et ça fait du bien au monde.
3: C'est un beau geste.
2: Il est 8h06, on double votre salaire.
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2: 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Attention.
17: Allô ?
2: Ça décroche. Allô, bonjour, c'est Marion de Donzenac, en Corrèze ?
17: Oui.
2: Marion, quel est le seul animateur radio qui double ton salaire ?
17: C'est Manu sur Énergie !
2: C'est gagné ! Ça y est, c'est fait, c'est sur toi que ça tombe, Marion. Ça va ?
17: Un truc de fou.
2: Un truc de fou, t'as tenté ta chance, t'as pris ta chance.
17: Mais carrément.
2: Bah voilà.
17: Mais d'habitude, j'en ai pas trop, c'est pour ça, c'est génial.
2: Le nombre de gens qui me disent ça, mais ça m'arrive jamais, mais moi j'ai pas de chance au jeu. Bah si, voilà, Marion.
17: Vous êtes incroyable, vous êtes incroyable.
2: Ton salaire de 1578 €, on va te le doubler. Ça va faire, écoute bien, 3 156 € pour toi.
17: C'est magnifique.
2: J'ai l'impression que tu verses une petite larme.
17: Ouais, ça tombe vraiment pile poil. Ça fait 5 ans qu'on est en rénovation et là on en voit le bout et il manquait juste ça en fait.
2: Wow. Bah écoute,
3: génial. Bon,
2: tu veux dire que c'est un peu grâce à nous que tu vas pouvoir rénover ta maison?
17: Mais carrément. Alors,
2: on arrive vendredi à 18h.
3: Ouais, l'apéro.
2: On partira dimanche. Et ça, c'est tous les
17: week-ends. Pas de problème.
2: Attends, c'est tous les week-ends. C'est un peu notre maison. Marion, je te double ton salaire et bravo, je suis très content de t'aider. Gros bisous.
17: Oh, merci beaucoup.
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0: temps d'écouter Alex Warren. C'est parti, on s'apprend des choses chaque jour tous ensemble. Allez, Nico, on démarre.
1: Les touches F et J des claviers, elles ont un petit relief pour une raison précise. C'est qu'en fait, elles servent de repère.
0: Attends, je suis en train de regarder sur le clavier. T'as une sorte de petite barre en relief.
2: J'ai jamais remarqué.
0: Sur le bas de la touche.
1: Ouais, j'ai vérifié sur tous les claviers, il y a ça, ouais.
2: Et pourquoi?
0: Et oui.
1: Et ben, c'est en fait, ça sert de repère pour placer les index sans regarder. Et ensuite, ça.
2: Ah, bah en fait, tu mets tes doigts pianotes.
1: Exactement, tu mets tes index dessus. En fait, ça, c'est ce qu'ils ont créé, la position de repos. Et ça te permet d'avoir tes mains, justement, qui sont bien placées pour ensuite taper beaucoup plus vite.
0: Mais parce que, oh, ça, c'est pour les pros, parce que moi, je regarde toujours mon clavier quand j'écris, hein.
1: Bah, tu regardes parce que, effectivement, tu fais pas attention au truc. Mais, ah, Laura David, moi, en train de taper au clavier.
0: Plutôt que d'essayer les trucs, est-ce que tu peux rester avec nous?
2: Oui, pardon, je suis là.
1: Surtout, c'est hyper agréable, en plus, quand tu discutes d'avoir quelqu'un.
0: Parce que en fait, le principe, c'est que comme on est ensemble dans l'émission de radio, c'est bien quand on discute ensemble.
2: Oui, pardon. Excusez-moi, mais je voulais tester.
1: Il y a Alex Warren dans 3 minutes, tu peux le faire, tu vois, en l'écoutant
0: tranquillement, toi, pendant la pub tout à l'heure, c'était le truc. C'est, Non, mais elle est cool, hein, t'inquiète pas, y a pas de.
2: Je suis désolée.
0: Non, t'emmerde pas, vraiment, fais comme si on n'était pas là.
2: Mais je t'ai intriguée.
0: Oui, bah, je sais, j'aime bien. En tout cas, on est content, c'est vrai qu'il y a cette petite barre sur les.
2: Oui. Et
0: voilà. Sur les lettres. Les infos aléatoires du monde, Lorenza, si tu veux, sinon tu peux continuer à taper sur ton tablier. Allez, vas-y.
2: En Sicile, il existe des vendeurs de glace de mer. Ils vous servent en bateau.
0: Mais pas qu'en Sicile?
1: Ouais, dans le sud de la France aussi, t'as ça.
2: Ah, oui, c'est en France aussi?
0: Ouais. Et apparemment, ils gagnent bien leur vie.
2: Mais oui, mais moi, je me suis demandé, mais j'ai pas de l'argent. Enfin,
0: c'est comme un Uber Eats ou un Deliveroo.
2: Exactement.
0: Sur le bateau.
2: C'est trop bien.
0: Et ils appellent un numéro, ils disent, est-ce qu'on peut avoir.
2: Dans des glaces, ouais.
0: Ouais, des glaces. Ou,
2: des boissons. Mais,
0: des boissons, de la bouffe. Et les mecs, ils arrivent avec un petit canot.
2: Ouais,
0: ils servent les gens sur les bateaux.
1: Ils passent de bateau en bateau et maintenant, ils ont même les appareils et les cartes bleues.
2: Oui,
1: les
2: mecs, je sais, ils ont des TPE.
1: C'est génial.
2: Oui.
0: C'est incroyable.
2: C'est trop bien. Vive l'été, vive
0: l'été. C'est un niveau au-dessus, quoi.
2: Ah, c'est la classe, quand même.
0: Nous, avec notre petit canot automatique, là.
2: Ah oui, c'est pas pareil.
0: Avec notre bouée licorne, on n'est pas.
1: On
0: n'est pas là-dedans. Je vais vous parler des gorilles, moi. J'ai une info à vous apprendre sur les gorilles qui me fait beaucoup rire. Les gorilles, quand ils se sentent menacés, font quelque chose de très particulier. Pas tout le temps, mais régulièrement, s'ils se sentent menacés, ils vont le faire.
2: Ils tirent la langue.
0: Non, ils tirent pas la langue. Mais c'est un rapport avec leur corps.
1: Ils crient pas, non.
0: Non, ils peuvent crier, mais c'est pas ça.
2: D'accord. Ils montent leurs fesses.
0: On avance.
1: Oh, ils font un prout.
0: On avance.
1: Ah bon?
2: Popo?
0: On avance. Les gorilles, quand ils se sentent menacés, jettent leur popo sur la menace.
2: Wow. Ah ben, je veux pas être une menace, hein.
1: C'est vrai que ça calme la menace.
2: Ah oui.
0: Est-ce qu'on n'est pas en train d'inventer une nouvelle règle de MMA? Je vous laisse avec ça.
3: 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C'est beau ce que je viens de dire. 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
0: Oh, c'est beau. J'ai rien compris, mais c'est beau. Et on se la raconte un peu ce matin. Autorisation de se la raconter pour tout le monde. Quel est l'endroit où vous avez tellement vos habitudes que vous vous sentez un peu VIP, vous êtes accueilli différemment et vous regardez les autres en mode « Ouais, bah ouais, moi je connais ici. » 0-870-42-48, on continue à vous prendre le téléphone. On peut se refaire un tour du studio si vous en avez encore des endroits VIP, Lorenza.
2: Chez ma prothésiste ongulaire, celle qui fait mes ongles. On se fait la bise, on se raconte nos histoires de vie. J'enlève même mes chaussures quand je suis là-bas, je suis en chaussettes.
0: Mais j'ai l'impression qu'il y a un vrai truc, un vrai lien entre les prothésistes ongulaires et la personne qui se fait poser les ongles. Mais ma femme, elle est comme toi aussi.
2: En vrai, tu développes un lien, tu vois, spécial, parce que déjà, ça dure un petit temps, tu vois, ça dure une heure et demie. Donc tu passes 1h30 avec cette personne, au moins une fois par mois. T'as envie de raconter tout ce qui se passe dans ton mois, quoi, tu vois.
0: C'est bon.
2: C'est ta psy.
0: J'ai un peu ça avec mon dentiste.
2: Ah, tu vas tous les mois chez le dentiste?
0: Non, je vais pas tous les mois chez le dentiste, mais en fait, c'est devenu presque un pote.
2: Ah bon?
0: Ouais.
2: Mais c'est lunaire, ça.
0: Si j'ai vraiment un problème, je peux lui envoyer un SMS, tu vois.
2: Oh, ça, c'est stylé.
0: Et ça, honnêtement, quand tu sais la galère pour avoir des rendez-vous, etc.
1: Pote dentiste, c'est bien ça.
0: Il m'a pris en urgence une fois.
1: Ok.
0: Et parce que j'ai envoyé un message. Mais alors j'avais vraiment une galère. Et il m'a pris en urgence. Et là je me fais waouh. Alors tu le remercies mille fois. Tu sais pas comment.
2: Ouais,
1: il fait pas payer moins. On est d'accord.
0: C'est non, il peut pas payer moins.
1: D'accord.
2: Mais,
1: okay.
2: Non, mais il peut te prendre comme ça en urgence. C'est fou ça.
0: C'est incroyable.
2: Trop bien.
1: Sympa ça.
0: Là, tu te sens vraiment ouais VIP.
4: Mais du coup, tu papotes avec lui après qu'il t'ait fait les soins, parce que quand t'as les trucs dans la bouche, tu parles pas.
0: Ah, donc... ça, c'est... Alors le principe du dentiste, c'est il te parle et tu lui réponds environ 20 minutes après.
2: Oui. Voilà, c'est ça. Ou alors tu fais des ah ah.
0: Exactement.
2: C'est tout.
0: Voilà. C'est le principe du dentiste. Lina est là. Bonjour Lina.
5: Bonjour Manu. Bonjour les ouin-ouin.
0: Lina, où est-ce que t'es VIP toi?
5: Ouais, moi c'est à la boulangerie le dimanche matin. La vendeuse, elle me met ma baguette pas trop cuite de côté dès qu'elle m'aperçoit dans la file d'attente. Et quand je croise son regard, j'ai droit à un petit clin d'œil.
2: Oh, le, oh, ça, le clin d'œil des VIP, ça.
0: VIP à la boulangerie.
1: C'est sympa ça.
0: Le niveau d'après, c'est quand t'as quelqu'un devant toi et qui veut quelque chose et la vendeuse ou le vendeur lui dit désolé, il y en a plus, et qu'ensuite t'arrives, tu demandes la même chose, dis je t'en trouvais.
2: J'avais mis de côté.
0: Alors là,
2: c'est
0: t'as la personne d'avant qui te fusille du regard. Merci beaucoup Lina de nous avoir appelé. Où est-ce que vous avez vos habitudes? Tellement vos habitudes que vous êtes VIP.
1: Ah, moi je vous l'avais déjà dit, mais c'est à la déchetterie à côté de chez moi.
0: Ah oui, tu nous avais raconté,
2: c'est
0: ça.
2: C'est,
1: j'y vais tellement à la déchetterie. En plus, le mec de l'accueil, il écoute Énergie. Donc il me fait passer du coup au portique professionnel et pas particulier.
2: Stylé.
1: Oh, et ça c'est pas mal quand là, je vois toutes les voitures qui passent. Tu vois?
0: Sébastien est là. Bonjour Sébastien.
6: Salut Manu, salut les ouin-ouin.
0: Dans quel endroit t'as tellement tes habitudes que t'es un peu VIP?
6: Bah moi c'est au cinéma. Tous les mercredis je vais voir au film, je vais voir un film au cinéma et c'est toujours le même siège, rang C, place 13, tout au fond.
0: C'est drôle ça.
2: Bah.
0: Mais quand tu dis toujours la même place, ils te la gardent la place?
6: Ouais, c'est que j'y vais tellement tous les mercredis que du coup bah ils me gardent ma place attitrée, donc du coup c'est comme si je faisais une réservation de place quoi.
2: C'est fou.
0: C'est drôle.
1: C'est un budget, hein.
0: C'est la première fois que j'entends ça quand même.
2: Mais c'est surtout si quelqu'un réserve sur internet avant que t'aies ta place.
6: Eh ben, il va mettre en indispo.
0: Putain, le mec il va me mettre. Il va même mettre sur internet place indisponible.
1: Place 13 n'existe plus.
2: Non, mais il est réservé à lui.
0: Ok,
2: c'est
0: Sébastien,
2: fou,
0: Sébastien, t'as gagné ce matin.
2: Ouais.
0: On n'aura pas mieux que ça.
2: Trop bien.
0: Belle journée, merci de nous avoir appelé.
6: Merci à vous aussi.
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0: On va se faire une bataille des ex. Le principe est simple, ça passe en trois manches. C'est pour les filles.
2: Bien
0: chacune
2: sûr.
0: Votre tour, vous balancez sur votre ex et on voit qui avait le pire ex.
2: Bah, tu penses toujours qu'il n'y a pas pire et si. C'est,
0: à chaque
2: c'est
0: fois.
2: Surprenant à chaque fois. Hein.
0: C'est quoi? J'en viens, vraiment, nous les hommes, on est des génies.
2: Ou des bâtards. Mais bon, de quel côté on se place?
0: Bon, bataille des ex. Question de prisme.
2: Bien sûr.
0: Bataille des ex, on va se faire ça dans une petite vingtaine de minutes. Vous pouvez nous appeler au 0870 42 48. Ça vous permet d'évacuer tout ça.
2: Oui, voilà. Ça fait du bien.
0: Et puis ça nous fait vraiment rire. Les sondages du matin arrivent aussi. Avant ça, on a un peu de temps pour quelques histoires. C'est pas possible que ça arrive. Et pourtant, si, ça arrive. Des histoires improbables. On se dit, mais non, ça peut pas arriver dans la vraie vie. Eh ben si. On va démarrer avec une histoire, c'est une preuve que quelques lettres peuvent tout changer. Il y a eu un événement en Angleterre. Il y a un événement en Angleterre le mois prochain.
2: Ah, ok.
0: Ça s'appelle le Cumbria Nature Festival. C'est un festival pour observer la nature et la biodiversité.
2: Pas mal.
0: Sauf que certaines personnes, et apparemment beaucoup, ont mal compris.
2: Ok.
0: Et les organisateurs ont dû, en fait, préciser sur les réseaux sociaux, c'est un événement pour des naturalistes, pas des naturistes.
2: Ah, mais c'est très proche.
0: Ah.
2: Non, ne me dis pas que les gens voulaient venir à poil.
0: En fait, les gens ont lu trop rapidement. Et en lisant naturaliste, ils ont lu naturiste.
1: Ah mince.
0: Alors, je rappelle qu'un naturaliste, c'est quelqu'un qui étudie la nature. Oui. Un naturiste, c'est quelqu'un qui aime être nu.
2: C'est ça.
1: Oui.
0: Et en fait, ils ont pas fait gaffe. Ils ont commencé à s'abonner et ils ont rajouté merci de venir habiller. Et si vous êtes trompé, remboursement possible.
2: C'est génial.
0: Prenez le temps de lire les choses. On nous l'apprend à l'école.
2: Ouais.
0: Lisez bien le sujet. Si vous faites un hors-sujet. Une autre info, c'est pas possible que ça arrive. Et pourtant, si ça arrive. Au Royaume-Uni, il y a un homme qui a été condamné à une amende après avoir été surpris en train d'accrocher des sous-vêtements au rétroviseur de voitures dans les parkings.
2: Mais quoi?
0: Pourquoi? Il passait dans les parkings, il mettait des sous-vêtements dessus. Des slips, des culottes, des tout ce qu'il voulait.
2: Ok, c'est très spécial.
0: C'est spécial, oui. C'est, la question, c'est pourquoi il faisait ça. Je pense qu'il considérait que...
2: C'était de la déco?
0: Non, que les voitures étaient nues et qu'elles n'avaient pas été nues.
2: C'est vrai.
0: On rebondit sur les naturistes.
2: Bien joué.
0: Tu vois, j'imagine. Une petite dernière info, ça se passe aux États-Unis. Il y a un couple qui gère un funérarium qui vient de prendre 30 ans de prison.
2: Oh.
0: Écoutez ce qu'ils ont fait. Ça faisait des années qu'ils donnaient aux familles de fausses cendres.
2: Quoi?
0: C'était pas les cendres des défunts qu'ils donnaient.
2: Oh, c'est horrible.
0: Pour les gens qui étaient incinérés, c'était du béton sec, du béton en poudre.
1: Quoi?
0: Oui. Et ils facturaient le tout 1800 euros.
2: Waouh!
0: C'est chaud, hein?
2: Bah ouais.
1: Ah, le béton sec à la place de papy, ouais, c'est.
0: Ouais. Et en plus, si ça prend la flotte, ça fait un parpaing, quoi. Toi, c'est pas. Putain, papy, incroyable, c'est un miracle! Wow. Il était nu en bricolage en plus!
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0: C'est parti, voici comme chaque jour les sondages du matin, tout le monde participe, on y va. 24% des femmes ne sortiront pas avec un homme s'il est trop. S'il est trop quoi, Lorenza?
2: Trop entreprenant.
0: Trop entreprenant, non. L'Aurélie?
2: Trop timide.
0: Ce n'est pas trop timide, Florent, notre producteur.
4: Trop musclé.
0: Non, mais c'est toi qui se rapproche le plus. Nico?
1: C'est au niveau de la pilosité ou pas?
0: Non, rien à voir avec les poils.
2: Ça se voit directement?
0: Ça se voit absolument, complètement directement, donc dès que tu vois la personne. 24% des femmes ne sortiront pas avec un homme s'il l'est trop.
4: C'est par rapport à la peau?
0: Complètement par rapport à la peau.
4: C'est le bronzage?
0: Bah le bronzage, absolument. Ah. 24% des femmes ne sortiront pas avec un homme s'il est trop bronzé.
1: Donald Trump?
0: Donald Trump, par exemple.
2: Oui, moi j'aime pas les faux bronzages, c'est vrai.
0: Oh, c'est pas un faux bronzage.
2: Bah les bronzages carottes, pardon, mais...
0: Oh, non, Donald Trump, non, il mange beaucoup de carottes. Oh,
2: oui.
1: C'est naturel.
0: Je vois pas... Non, je vois pas ce qu'il pouvait dire que c'est un faux bronzage.

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1: Mais je pense que quand je vais vous le dire, vous allez faire ah oui. Ou alors ah non. Une personne sur cinq chez les autres s'assure que la prochaine feuille de papier toilette soit facilement accessible. Quand tu tires, ensuite tu vas peut-être retirer un poil pour que la prochaine personne n'ait pas de complexe, soit pas compliqué pour elle pour le prendre. Soit pas caché.
2: Je le fais parce que je veux pas que la personne qui passe derrière moi se dise ah il est négligé, tu vois, si jamais par exemple la feuille elle est un peu déchirée et tout, à chaque fois je prends la feuille, je la remets nickel.
1: Je laisse jamais une feuille, déchirée.
2: Surtout pas.
1: Alors j'ai un autre truc aussi, c'est qu'en fait la feuille quand j'arrive, je prends jamais la première feuille.
3: Ah la deuxième
1: Et je prends la deuxième parce que la première je me dis que justement quelqu'un a mis les doigts dessus.
3: Moi je plie dans l'autre sens.
1: Tu plies dans l'autre sens.
3: Bah oui, je le fais vers l'intérieur. Enfin, comme la personne aura mis ses doigts dessus d'un côté, bah je le plie dans l'autre sens, dans la deuxième et tout.
1: Ah, tu la plies, tu la gardes, tu la retournes dans l'autre.
3: Exactement.
1: Et ensuite, tu sers de la deuxième feuille.
3: Tout à fait.
1: C'est fou, hein.
3: On a tous des techniques.
1: Mais c'est... les toilettes est un endroit miraculeux.
3: Il se passe des choses.
1: C'est un endroit où il se passe. C'est comme le sens du papier toilette.
3: Oui, oui. Bon, ça, il y en a qu'un.
1: T'as le avant, t'as le pendant, t'as le après. Il y a tellement de choses différentes dont on pourrait parler pendant des heures parce que c'est un endroit où on est seul. Et on ne sait pas si ce qu'on fait, les autres le font aussi.
3: C'est vrai.
1: Et on est là tous les matins pour en parler.
2: Merci.
3: C'est bon.
1: Et je vous sais quoi, je dis merci à cette émission.
3: Merci à la vie.
1: 10% des gens avouent que cette situation est tellement stressante que ça les fait parfois pleurer. Quelle est cette situation un peu stressante, Laurent, notre producteur?
4: Un entretien d'embauche?
1: C'est pas un entretien d'embauche. Nico?
2: Internet qui bug?
1: Non plus. Lorenza?
3: C'est à la maison?
1: Non, c'est pas à la maison, c'est un endroit précis en dehors de la maison. Nico?
2: La queue à la boulangerie?
1: C'est pas la queue à la boulangerie, mais ça, dans l'esprit, on n'est pas loin. Lorenza?
3: Mettre de l'essence?
4: C'est un lien avec la voiture du coup.
1: C'est un lien avec la voiture et avec les queues. Donc facile.
2: Quand tu te gares et qu'il y a du monde derrière.
1: Ah non, non, je pensais que vous allez trouver
3: quelqu'un.
1: Non, bah vous allez arriver, calmez-vous.
3: Pardon.
1: 10% des gens avouent que cette situation est tellement stressante que ça les fait parfois pleurer. Les bouchons sur la route.
4: Ah oui.
3: Bah si t'es en retard, mais autrement tu t'en fous, non?
1: Ah, à un moment, c'est.
2: Mais quand... qui s'en fout des bouchons?
1: Oui.
2: Qui aime, tu vois, être dans les bouchons et se dire, tiens, je perds du temps, là.
1: Je vous rappelle que Lorenza ne conduit pas.
2: Ah, c'est peut-être pour ça, ouais.
1: Donc, ceci pouvant expliquer cela.
3: Oui.
1: Mais quand tu penses 3 heures à appuyer sur le frein, pour faire 2 heures.
3: Ah, ça muscle les mollets, hein.
2: Ou alors, quand elle conduisait, c'était elle qui créait les bouchons, ça se trouve.
3: C'est
2: ça.
1: Ce qui est possible. Ce qui est possible. En fait, elle a pas arrêté de. La voiture, c'est la voiture qui lui a dit, maintenant tu me lâches.
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1: Et maintenant, c'est le retour de la bataille des ex. On a lancé ça, c'était un hasard, on a lancé ça comme ça il y a quelques semaines. Et quand on l'a fait, on s'est dit, c'est rigolo à faire.
3: C'est trop bien.
1: On s'en prend plein la gueule. Nous avons avec nous aujourd'hui Caroline et Laura. Bonjour à toutes les deux.
6: Bonjour.
1: Nous allons voir de vous deux qui a eu les pires ex. On va faire ça en 3 manches. À chaque fois, vous nous racontez quelque chose sur un de vos ex. Allez, première manche, on va démarrer avec Caroline.
6: Salut Manu, salut les ouin-ouin.
1: Bonjour à toi.
6: Salut à mon adversaire, entre guillemets, on va dire.
1: Oh, très fair play dans j'ai envie de dire dans les Jeux Olympiques. Dans les Jeux Olympiques des ex, bien sûr.
6: C'est ça.
1: Caroline, on écoute.
6: Alors, moi, il pouvait rester 5 jours sans se laver, était comme hiver.
3: Ah, dégueu. C'est pas possible, ça.
1: C'est beaucoup. Mais pourquoi il fait ça?
6: Parce qu'il avait une grosse flemme.
3: Ah mais encore pire, il n'y a même pas de raison.
1: Ah oui.
6: Non, absolument pas.
1: On commence fort. Mmh. On commence fort. Est-ce que t'as plus fort que ça, Laura?
7: J'allais dire bonjour à Caroline, la femme qui va perdre, mais d'abord je vais vous dire bonjour.
1: Non mais c'est, en fait, au départ, on faisait ça comme ça pour se détendre, et maintenant, ça devient
3: une
1: brouillère. C'est moi. Ce qui est génial, c'est que vous voulez absolument avoir les pires ex.
3: Ouais.
1: Donc, en gros, vous voulez montrer au monde que c'est vous qui vous êtes le plus planté sur les hommes. C'est pas mal.
3: Yes.
1: On t'écoute, Laura.
7: Alors, premièrement, avec mon ex, on s'est quitté parce qu'il devait changer de région. On a fait une super soirée de départ, il avait les larmes aux yeux. Je l'ai croisé un an plus tard devant chez lui. Il avait jamais déménagé, il avait juste changé de nana.
3: Oh !
1: Ah, il t'avait menti ! Oh, elle est belle,
7: voilà.
3: C'est fort,
2: le génie.
3: Oh, mais il est fou. Franchement, les larmes aux yeux.
1: Alors, celle-là, elle est incroyable.
3: Menteur. Ouais.
1: C'est-à-dire qu'il a pas
7: avec petit cadeau de départ et tout. Vraiment, la grande.
1: Nico qui dit malin.
3: Non. T'es malade.
1: Non, mais trop
2: bien. Il y a rien qui va dans l'histoire.
3: Non,
2: mais c'est toujours plus haut.
1: On dit tout le temps, les hommes, on a

0: on n'arrive pas à dire les choses, on n'arrive pas. Mais là, le
1: mais
0: mec.
1: Vous êtes des lâches.
0: Non, mais attends, il nous a pulvérisé, le mec.
2: Ah ouais.
0: Il invente un changement de région.
2: Le président des connards.
1: Mais ça, c'est fou, ça.
0: Alors. T'as dit le président des connards?
2: Ouais.
0: Mais c'est entre connard et génie. C'est.
1: Non. Ah non. Oh. Bon. Non, vous pouvez pas dire ça. Attendez, c'est fou là.
0: La première manche est remportée haut la main par Laura.
1: Ah oui, pardon, ouais. Là c'est. Merci beaucoup. Merci.
0: Alors, t'as été exceptionnel. Écoute, je te propose de lancer la deuxième manche, Laura.
3: Allez, vous êtes prêts?
0: Ah oui.
3: Allez. Mon ex est parti un matin en me disant je t'aime chérie, à ce soir. Bah, je l'attends toujours, je l'ai jamais revu.
1: Bah attends, c'est pas le même que celui d'avant?
0: Bah non, il y a un
3: souci. Non, mais il faut se tromper plusieurs fois.
2: Il y a un souci, Laura.
0: Attends,
1: ça dépend depuis combien de temps ils étaient ensemble.
0: Depuis combien de temps vous étiez ensemble?
3: On vivait ensemble depuis 6 mois. Il est parti un matin, il m'a dit à ce soir et puis il est jamais revenu.
0: Vous viviez ensemble?
1: J'ai eu ça à peu près, enfin pas de la même manière, mais j'ai eu aussi un bisou, et je dis ce sera pas le dernier bisou, il me dit mais non jamais, et c'était le dernier. Ouais, c'est top top ça.
0: Caroline, pour cette deuxième manche, ouais. Qu'est-ce que t'as à nous proposer comme ex?
4: Alors moi, en 10 ans, j'ai jamais eu un seul cadeau d'anniversaire, quand ils s'en rappelaient, de mon anniversaire bien sûr. Alors que moi, je lui ai offert PlayStation 5, voyage au parc Astérix, des montres, la poudre, plein de cadeaux.
0: Est-ce que c'est celui qui se l'avait pas ou c'est un autre?
4: Ah si, c'est le même.
0: C'est le même.
1: Non, mais lui, c'est un champion, lui.
0: Hein. Parce qu'en fait, il en avait rien à foutre des montres, lui. Il voulait une serviette pour se sécher quand il savait. Il voulait du gel douche.
1: L'enfer, ce gars.
0: Mais encore une fois, je suis désolé, mais.
1: Mais Laura gagne. Mais c'est fort là.
0: C'est incroyable avec ces histoires de mecs qui disparaissent comme ça. Caroline, allez, ouvre la troisième manche.
4: Alors, il y a une fois, je suis partie en vacances avec mes enfants parce que lui, il voulait pas venir, il avait la flemme. Et en fait, j'ai découvert que c'est parce que pendant que j'étais en vacances, il emmenait sa maîtresse à la maison, il couchait avec dans notre lit.
0: Non. Attends, c'est celui qui se lave pas encore?
4: Oui, toujours.
1: Non, c'est pas possible. Lui, faut pas le trouver, lui. Faut
2: le bingo du bâtard. Il coche tout.
4: Ah oui, oui.
0: Le combo sur une même PlayStation, c'est croix carré R1, R2, croix, incroyable. Waouh.
1: Mais lui, il faut l'exiler sur une île.
0: Apparemment, il est déjà parti. Il est parti.
1: C'est horrible.
0: Laura, qu'est-ce que tu as nous proposer pour cette troisième manche?
3: Alors, je suis désolée, encore une fois, pour mon adversaire, Caroline.
1: Oula, il y a pire encore?
3: Il y a pire, sinon c'est pas drôle. Alors, il m'a trompée avec la femme de son entraîneur de foot. J'ai même trouvé des vidéos de tous les deux dans le téléphone.
1: Non.
3: Mais quand je lui ai demandé des explications, il m'a dit que je sortais les images de leur contexte.
2: Oh, l'homme politique.
0: Écoutez, madame, ce n'est pas ce que vous croyez.
1: Alors, c'est un nouveau sport.
0: Caroline, je vais dire un truc. Ton ex, clairement, c'était une catastrophe.
1: Mais
0: les histoires de Laura.
1: Ouais.
0: Non,
3: jamais merci.
1: Incroyable. Écris un livre, Laura.
0: Ah, mais c'est fou.
3: Eh bien, écoute, Lorenza, tu n'es pas la première personne à me le proposer. Donc, je vais peut-être lancer une idée.
1: Mais c'est fou.
3: Parce qu'il faut savoir que ce n'est pas tout. Hein, j'en ai d'autres. Hein, mais il fallait se limiter à trois, du coup.
1: Non, écoute, mais c'est incroyable.
0: Tu sais quoi, Laura, si t'en as d'autres, appelle-nous un jour et raconte-nous encore des histoires de tes ex.
3: Avec plaisir.
1: Je lâche pas.
0: Je vais vous offrir à toutes les deux le mug Manu sur Énergie et le t-shirt Manu sur Énergie.
3: Merci beaucoup,
0: c'est gentil. Incroyable, et merci à vous de nous avoir fait rêver.
1: Ah ouais, merci.
0: Oh, quelle bataille des ex. C'est peut-être la meilleure qu'on ait eue. On n'en a pas fait beaucoup, mais celle-là, elle est incroyable.
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0: Je ne sais pas pourquoi. Qu'est-ce qu'il y a?
1: Je me suis viandé la gueule.
2: Il y a Flo, notre producteur, qui s'est vraiment manché la,
0: la chaise. J'ai pas vu.
1: J'ai perdu un.
2: J'ai cru qu'il allait décéder. En fait,
0: Alors, excuse-moi, mais à chaque fois que tu arrives dans le studio, on démarre machin, donc tu te presses. Et voilà ce qui se passe. Alors que si tu étais là calmement dans un siège.
1: Eh oui, mais moi je travaille, je vais à droite à gauche.
2: Et vagabond,
1: j'ai perdu ma cuisse.
0: Ça, toi, c'est l'erreur. L'erreur numéro 1. Tu travailles.
1: Oui,
2: bosser. C'est comme ça qu'on se blesse.
0: Je t'avais prévenu, regarde. Est-ce que je me suis blessé moi en 15 ans? Ah non. Voilà, c'est tout. Angèle et Justice, What You Want, ça arrive pour vous. Dans 3 minutes, on va vous offrir une Xbox Series X aussi. La dernière console de Microsoft, elle est pour vous. Vous nous appelez au 0870 42 48. Ce matin, dans 5 minutes, on va jouer à la boîte à chaussures.
2: Ah, moi je préférais.
0: La boîte à chaussures à Manu. Qu'est-ce qu'il y a dans ma boîte à chaussures? La boîte à chaussures de Manu. Il y a quelque chose, vous aurez 2 minutes tous ensemble pour essayer de trouver ce qu'il y a. Vous nous appelez au 0870 42 48. C'est le numéro qu'a fait Bertrand qui est avec nous. Bonjour Bertrand.
3: Oui, bonjour.
0: Bertrand, bienvenue sur Énergie. Tu avais quelque chose à partager avec nous ce matin, c'est ça?
3: Oui, bah alors je suis boulanger. Oui. Et j'ai réussi à faire le concours de la baguette tradition, donc deux médailles, médaille d'argent et médaille de bronze, en soit. En 2023 et 2024, pardon.
0: D'accord.
3: Et là actuellement, je prépare le concours donc départemental 2026 là, qui se déroule le 1er juin.
0: Donc tu veux dire qu'en 2023 et en 2024, t'as eu la deuxième meilleure baguette du
3: meilleure baguette tradition de mon département du 56.
0: D'accord. C'est quoi le 56?
3: 56, c'est le Morbihan.
0: D'accord. La Bretagne.
3: La Bretagne, c'est ça.
0: D'accord. Donc t'es dans le top 5 des meilleures baguettes de Bretagne.
3: En l'occurrence, parce qu'en fait, en 2023, j'avais pas la possibilité de faire le concours régional, donc de la Bretagne entière, parce qu'en fait, moi, je suis ouvrier, et les ouvriers n'avaient pas la possibilité de faire le régional. Ah. Et en 2024, moi, ils ont instauré une nouvelle règle comme quoi les ouvriers pouvaient aller faire le régional. Alors, et
0: ce que je propose, Bertrand, c'est que tu ne nous expliques pas exactement les conditions générales de vente, parce que comme sur les sites internet, on ne lit jamais. D'accord. Allez. Mais donc tu nous dis que tu vas tenter le concours là en 2026, dans un mois, pour avoir la meilleure baguette tradition du Morbihan.
3: Ouais, voilà, c'est ça.
0: Si tu gagnes, ensuite tu passes en régional et en national.
3: En régional, c'est le premier qui est qualifié pour représenter la Bretagne.
0: Tu peux le faire.
3: Ouais. Je travaille tous les jours pour.
2: Eh oui, il faut croire en toi.
0: Attends, tu sais quoi, Bertrand? Je vais t'offrir, parce qu'un bon boulanger, qu'est-ce qu'il faut? Il faut évidemment de la bonne farine.
2: Évidemment.
0: Il faut du bon levain. Il faut le bon endroit.
2: De l'amour aussi.
0: Il faut de l'amour. Et il faut, excusez-moi, vous avez déjà tous vu un boulanger. Il faut un bon t-shirt. Ouais,
2: bien sûr.
4: Évidemment.
0: C'est le t-shirt, c'est comme le pizzaiolo. Il faut un bon t-shirt.
2: C'est vrai.
0: Un pizzaiolo avec un mauvais t-shirt fera des mauvaises pizzas. Un boulanger avec un mauvais t-shirt fera des mauvaises baguettes tradition. Bertrand, et comme il t'en faut pas qu'un, parce que ça se salit vite, je vais t'offrir deux t-shirts Manu sur Énergie. Et c'est quelque part, on te sponsorise un peu pour ta première baguette tradition du Morbihan. Voilà.
3: Oui, merci beaucoup.
2: Et on t'envoie toute la force. Crois en toi, tu vas le faire.
0: Oui. Mais évidemment, Bertrand, t'es notre champion, t'es notre winner, d'accord?
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0: Et j'ai pour vous maintenant une Xbox Series X.
2: Allez.
0: Elle est chaude, Lorenza, parce que j'ai dit qu'on allait jouer à la boîte à chaussures de Manu. Elle est trop contente d'aller dans ce jeu. On a Fabien qui est là. Bonjour Fabien.
7: Et bonjour Manu, bonjour les Wawin.
0: Bienvenue sur Énergie Fabien. J'ai cette Xbox Series X pour toi si tu gagnes à la boîte à chaussures de Manu. Tous les jours on joue ensemble, on fait tourner les jeux. Et là c'est le retour. Voici les règles de ce jeu. J'ai une boîte à chaussures. Dans cette boîte à chaussures, il y a quelque chose. Fabien, avec l'aide de tout le monde dans l'équipe, tu vas avoir 2 minutes pour essayer de trouver ce qu'il y a dans cette boîte à chaussures. Vous avez le droit, tout le monde. Florent, nos producteurs aussi, toujours. Rio Standard, si t'as des questions. Lorenza, Nico, toi, Fabien, évidemment.
2: On est à fond, là.
0: Vous avez le droit de poser toutes les questions que vous voulez. Sauf que je ne peux répondre que par oui ou par non à vos questions.
2: Ok.
0: Et vous pouvez faire toutes les propositions que vous voulez. Ça dure 2 minutes. Soyez bon, soyez fort, soyez concentré. Avant, évidemment, petit indice, je secoue la boîte à chaussures.
2: Oh, c'est gros!
0: Ah!
2: Oh,
0: bon.
4: Est-ce qu'il y a du métal?
0: Est-ce qu'il y a du métal dedans? Oui, mais.
2: C'est une télécommande?
0: Ce n'est pas une télécommande.
1: Ça tient dans la main?
0: Ça tient dans la main, oui, on peut le prendre à la main, bien sûr.
4: On met des piles.
7: Un autoradio.
0: Ce n'est pas un autoradio et on ne met pas de piles dedans.
2: Mais on met quelque chose dedans ?
0: Non, on ne met rien dedans.
1: On le trouve dans une pièce particulière de la maison ?
0: Non.
7: Est-ce qu'on s'en sert tous les jours ?
0: Peut-être que certaines personnes s'en servent tous les jours.
2: Ça se mange ?
0: Ça ne se mange pas. Nico ?
4: Ça s'achète au supermarché ?
0: C'est difficile d'en trouver.
2: Ah bon ?
0: Aujourd'hui, c'est difficile d'en trouver.
1: Ça vient de chez toi ?
0: Mais il y en avait au supermarché.
7: Un appareil photo jetable ?
0: Ce n'est pas un appareil photo jetable. Il reste 1 minute et 10 secondes.
2: C'est pour le divertissement ?
0: Oui.
2: C'est pour les jeux vidéo ?
0: Non.
4: Oh, un lecteur MP3 ?
0: Non.
1: Un compact disque ?
7: Pour la musique ?
0: Non.
2: Une cassette ?
0: C'est pour la musique, oui. Une cassette, c'est gagné ! Putain, vous y étiez pas et d'un coup ça s'est accéléré, quoi.
2: Ouais. Tout le monde a participé, tout le monde donnait des gros indices et tout.
0: Et pourquoi t'as ça ? C'est pas incroyable ?
2: Comment ça se fait, ouais ?
0: C'est une cassette audio.
2: C'est fou, ça.
0: J'ai encore des cassettes audio chez moi.
2: Mais c'est quoi ?
0: Alors, une cassette audio ?
2: Non, mais non. C'est quoi comme cassette ?
0: Alors ça, c'est un truc.
2: C'est un truc
0: promotionnel.
2: C'est ouf, ok.
0: Mais j'ai encore des cassettes audio chez moi. J'ai même acheté une platine cassette pour les écouter.
2: Ok.
0: Et en fait, c'est quoi ? Je vais même te dire un truc. Sur mes cassettes audio, il y a moi à la radio quand j'ai commencé.
2: Ah, parce que tu t'enregistrais.
4: En fait, on veut entendre ça.
0: Maintenant,
7: enregistrement, quoi.
0: Maintenant, si on veut, maintenant, il y a un truc automatique en fait en radio où tout est enregistré et on tape sur un bouton et on le ressort. Ouais. Avant, t'étais obligé d'enregistrer sur cassette.
2: Non, mais
0: si tu voulais te réécouter après pour travailler, pour t'améliorer, etc. Eh ben, c'était sur cassette et j'ai des cassettes de moi et je me suis dit depuis des années, faut que je ressorte les cassettes et que je les fasse écouter à la radio.
2: Bah bien évidemment. Sûr.
0: Et ben voilà. Et ben faut que je le fasse.
2: Ah ouais, fais-le, on a trop hâte.
0: C'était une cassette audio.
2: Incroyable.
0: C'est un peu, c'est la même époque que le vinyle, quoi.
2: Ouais.
0: Et
2: ouais.
0: Ça revient un peu à la mode en plus, les cassettes.
2: Ouais, ah ouais, c'est vrai.
0: Ouais, je pense qu'il y a un mec, il a un stock, il veut les écouler. Il dit, c'est hyper vintage, le son est incroyable, c'est
2: allez-y.
0: Chaud, c'est beau. Fabien, bravo, tu repars avec ta Xbox Series X.
7: Ah, ben merci beaucoup, merci à tout le monde. Enfin, je suis encore dans l'ancien temps avec la Play 4, j'ai la nouvelle Xbox, c'est bon.
2: Trop bien.
0: Eh ben voilà. Tu pourrais te mettre une bonne petite
7: merci
0: cassette audio pendant que t'écoutes.
2: Pour fêter ça.
7: Ah oui, y a pas de soucis.
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0: Et pour terminer l'émission, j'ai un bon sujet. C'est Nico qui a trouvé ce sujet. Quelle est la dernière bataille que vous avez perdue à la maison ? Il y a tout le temps des batailles à la maison.
2: Ouais.
0: Pour tout. Tout le temps. Avec votre femme, avec votre mari, avec vos enfants.
2: Avec mes colocs.
0: Avec la belle-mère.
2: Bah oui.
0: Il y a toujours des batailles. Quelle est la dernière que vous avez perdue ? Nico, il a vu une vidéo de Julien Doré, c'est ça ?
4: Ouais, c'est ça, une vidéo de Julien Doré qui se filme et qui demande à son fils de 7 ans d'aller ranger sa chambre. Et on entend son fils au loin qui refuse. Donc il lui propose du coup de le faire avec lui. Le fils refuse encore. Et au final, bah, il termine la vidéo en disant que c'est lui qui a rangé la chambre de son fils. Et qu'il a perdu la bataille.
0: Ça arrive même à Julien Doré.
2: Ah, c'est fou,
4: ouais.
2: Hein.
4: Même lui.
2: À tout le monde.
0: C'est quoi, ça me donne envie de faire une vidéo avec Julien Doré ?
4: Ah bon ?
0: Et qu'il me dise range ta chambre, je lui dis non, c'est lui qui range ma chambre.
4: Ce serait drôle.
2: Ce serait incroyable.
4: J'ai perdu la bataille.
0: Écoute, si ça lui fait plaisir, je te le dis, Julien, tu viens à la maison, je t'offre un coup à boire si tu veux, et on fait cette vidéo. Quelle est la dernière bataille que vous avez perdue à la maison ? Appelez-nous au 0 800 70 42 48. Moi, globalement, je perds toutes les batailles avec ma femme, sauf la température.
2: Ah.
0: Sur la température, je lâche pas.
2: Ok. Ouais.
0: Mais sur le reste, la déco, les trucs. En fait, je dis non. Et au bout d'un moment, je craque.
2: Bah oui, parce que tu te dis, de toute façon, ça sert à rien.
4: Tu laisses couler.
2: Vaut mieux laisser couler qu'une dispute, quoi.
0: À l'usure. On a quand même changé la cuisine de place.
2: Hein. Ah bon ?
0: Ça a été un sacré bordel.
2: C'est chaud, là.
0: Elle voulait qu'on déplace la cuisine. Mais pourquoi la déplacer ? Ça sert à rien. C'est quelques mètres. J'ai craqué à la fin. J'ai dit, ok, vas-y, on déplace la cuisine.
2: C'est fou.
0: C'est fou. Ouais.
2: Ah oui,
4: c'est marrant comme demande, ça. Déplacer une cuisine.
2: J'ai envie de déplacer la cuisine.
4: Normalement, ça te dirait ce tableau que j'ai acheté chez Ikea. C'est on déplace une pièce.
0: Il y a longtemps, c'est. Quand on avait la maison, quand on a pris la maison au début. On va pas déplacer la cuisine.
2: Non, mais c'est trop drôle comme demande.
0: Putain,
2: c'est
0: on
2: génial.
0: A déplacé la cuisine. Tous les animaux qu'on a, c'est à chaque fois c'est elle.
2: Bah oui.
0: Et je veux des poules. Non, ça va être compliqué. Bim, on a des poules. Je veux un chien.
2: Les chiens qui dorment dans le lit.
0: J'en veux un deuxième. Boum, un deuxième chien. Il dort avec nous. Alors ça, là-dessus, au départ, il ils devaient pas dormir dans la chambre.
2: Oui, mais maintenant t'es heureux.
0: Mais maintenant quand ils sont pas là, je suis pourquoi
2: mais
0: ils
2: viennent
0: voilà,
2: pas. Voilà, c'est ça.
0: Quelle est la bataille, une des dernières batailles que vous avez perdues vous à la maison ou en coloc, Lorenza aussi,
2: ouais.
0: Tu disais.
2: Bah moi c'est l'énorme lustre. En fait, on a un énorme lustre avec des fausses fleurs comme ça, oui. Blanches dans le salon.
0: C'est
2: et,
0: joli ou...
2: Et bah moi c'était mon coup de cœur de l'appart.
0: D'accord.
2: Et ma coloc le déteste.
0: Ah.
2: Mais le truc relou c'est qu'il a accroché en fait au-dessus de ma place dans le canapé.
0: Vous avez votre place dans le canapé dans
2: la coloc ? Oui, on a déjà notre place.
0: Okay.
2: C'est, voilà.
0: Bon.
2: Et le problème c'est que dès que je me lève, je me prends le lustre. Et donc ben j'ai accepté qu'on en trouve un autre quoi.
0: Oh, putain, vous bah avez ouais. Enlevé le lustre.
2: Ah bah ça me fait un peu de peine, je t'avoue.
0: Mais tu peux pas le garder et tu le mets
2: on
0: dans
2: va garder.
0: Un... Ah, tu le gardes.
2: Surtout que c'est bah c'est un meublé donc on peut pas le jeter, tu vois, ça appartient quand
0: mais
2: même au proprio donc.
0: Vous allez le garder où du coup le lustre ?
2: Ben je pense qu'il va aller dans la cave le lustre mais
0: ah, vous avez une cave.
2: Oui, on
0: ça,
2: a une cave.
0: Pratique.
2: Ouais, c'est pratique.
0: La cave c'est vraiment l'endroit mais où tu mets tout ce qui de que ce que t'aimes pas. Tous les trucs dégueu.
2: Mais je suis triste quand même, je t'avoue. Bah c'était beau quoi, je trouve ça ça avait de la gueule dans cet appart quoi.
4: Mets-le dans ta chambre.
2: Ah, ben j'avoue.
0: Bah oui, mais enfin, il faut qu'il y ait. T'as une
2: ah
0: lumière
2: non,
0: au plafond ?
2: J'ai pas de lumière au plafond.
0: Bah tu fais les travaux, tu fais le saigner.
4: Tu connais ça, oui. C'est ça.
0: Oh, le meuble, le truc meublé qui va te coûter un bras quand tu vas te le rendre. Agatha est là au téléphone. Bonjour Agatha.
8: Bonjour Manu.
0: Bienvenue sur Énergie Agatha. Quelle est la dernière bataille que t'as perdue à la maison ?
8: Moi, j'ai perdu la bataille du prénom de notre poisson rouge. Je voulais absolument l'appeler Bubu, je trouvais ça trop mignon. Mais mon mec, il a insisté pour qu'on l'appelle Shark parce que ça fait poisson dangereux.
2: En vrai, c'est rigolo, Shark.
0: Franchement, Bubu, tout le monde appelle son chien
2: ouais,
0: Bubu.
2: C'est ça.
0: Alors que Shark, toi, c'est
2: Shark,
0: drôle.
2: Shark, c'est stylé, c'est drôle.
0: C'est comme nous, on avait un Saint Bernard, c'est énorme un Saint Bernard.
2: Ouais.
0: On l'avait appelé Plume.
2: Ah bah trop mignon, mais ouais, c'est trop stylé.
0: Toi, Shark, c'est stylé. Drôle, Agatha. T'as perdu la bataille, mais t'as gagné un nom classe pour
2: ça
0: un poisson.
2: Change. Ça fait décaler quand même. Hein.
0: Voilà. Ah, bah, oui. Shark, c'est requin, si vous savez pas en anglais. Merci beaucoup de nous avoir appelé, Agatha.
8: Belle journée.
0: Belle journée. Quelle est l'une des dernières batailles que vous avez perdues à la maison ? Vous pouvez nous appeler 0870 42 48. Je voulais vous remettre la recette des pâtes carbo.
2: Ah, c'est vrai.
0: Yes.
2: Avec Jack.
0: Vous connaissez tous la recette, la version originale de Jack et Carla. Ça s'appelle
2: ouais.
0: La recette. Et quand ils étaient venus la chanter en direct dans l'émission, j'ai dit putain, j'ai envie d'en faire une moi aussi. J'ai
2: oui.
0: envie de faire une connerie, je sais pas quoi, avec la recette. Et j'avais sorti
4: ouais.
0: la recette des pâtes carbo.
2: C'est vrai.
0: Et Jack avait chanté avec moi.
2: Ouais.
0: Et on avait fait cette chanson.
2: Un duo.
4: Et il a posté hier, non, sur Instagram.
0: Mais hier,
2: et
0: il
2: oui.
0: a posté. Il m'a mis en collab. Donc j'ai reposté aussi. Vous pouvez aller la voir sur le compte Manu officiel. Une vidéo de Jack qui rentre dans sa voiture et qui écoute la chanson et qui est pas content. Mais j'en ai rien à foutre parce que mes pâtes carbo, c'est les meilleurs du monde. Je remets notre chanson juste pour vous et pour vous le prouver encore une fois. Merci d'être là, c'est Manu sur Énergie.
9: Ce soir,

0: Bon, bah sinon je connais un petit resto italien pas loin là.
1: Oui bah là ce sera mieux mon Manu, pour moi, pour toi, même pour l'italien. C'est...
0: Allez.
2: Il t'appelle mon Manu quand même.
3: Ouais. Moi je suis Team Jack, hein, je suis les
0: Ouais, je sais Nico, ouais. Pour lui, Italie, parce que il a fait un test ADN, il a l'Italie dans ses veines.
3: Mais ma grand-mère est italienne.
0: Tu sais,
3: ma grand-mère est italienne.
0: Mais ta grand-mère, elle sait même pas qu'elle est italienne, tu nous inventes ça depuis
3: mais
0: des années.
3: Mais tu rigoles, elle est née dans le Piémont, elle sait son nom de famille, c'est Martini.
0: Non,
3: c'est Martini son nom de famille.
0: J'ai déjà mangé de la salade piémontaise, moi, alors je suis italien.
2: C'est fou de dire ça.
0: T'invente n'importe quoi, t'es un mythomane. Vive la crème fraîche dans les pâtes carbonara.
3: C'est marrant de pas me croire là-dessus, putain.
2: C'est ça
3: m'énerve.
0: Parce que la meilleure défense, c'est l'attaque. 9h31, Open Back avec Overdrive, c'est dans 3 minutes. On va jouer maintenant.
3: Ah bah oui, hein.
2: Allez.
0: Et alors, c'est le moment, comme chaque jour, du jeu de Florent, le producteur de l'émission. On a Laura qui est avec nous. Bonjour Laura.
4: Salut Manu, coucou les Wouah.
0: Bienvenue sur Énergie, Laura. Attention.
4: Merci.
0: Tous les jours, un jeu. Un homme. Un jour, un jeu.
5: Un jour, un banger, bien sûr.
0: Oui. Bien sûr.
5: Et aujourd'hui, sortie ciné, c'est mercredi. Du coup, je vous pitch des films en 6 secondes et vous devinez le film.
0: On l'avait déjà fait, j'aimais beaucoup ça.
5: Ah oui, bah on va voir. Là,
0: il nous résume un film en 6 secondes. C'est très rapide, on doit deviner ce que c'est chacun notre tour.
2: Ok.
0: Tu t'y connais en cinéma, Laura ?
4: Pas du tout.
0: Oh, ok, super.
5: C'est top, c'est un bon jeu alors.
0: Allez, on y va.
5: On commence par toi, Manu ?
0: Allez, vas-y.
5: Le chrono est prêt, hein ?
0: Oui.
5: Attention, top, c'est parti. C'est trois potes qui se réveillent d'un EVG à Las Vegas avec deux problèmes. Ils ont une énorme gueule de bois et bah ils ont perdu le marié aussi.
2: Bah oui.
0: Facile. Very bad trip.
5: Et c'est un point qui est gagné.
0: Oh. Ça aurait pu être un piège, ça aurait pu être Very Bad Trip 2.
5: Ça aurait pu, mais j'avais pas confiance en vos connaissances de cinéma.
0: Okay.
5: Attention, Laura, c'est à toi. Top. C'est un mec qui rentre dans les rêves des gens pour implanter des idées et pour être sûr qu'il est de retour dans la réalité, il fait tourner une toupie.
0: Ah putain.
4: Avec Leonardo DiCaprio.
5: Deux points.
0: Si quelqu'un a compris la fin du film Inception, preneur. Hein.
3: Personne, je crois.
2: Non.
5: Mais c'est voulu, il laisse un doute, quoi. Tu sais pas.
0: Bon, c'est ça, c'est quand tu sais pas comment terminer ton film, tu laisses un doute.
5: C'est
0: comme les séries qui se terminent comme de la merde. Bon, amour, on laisse un doute, là. Super, non, je suis pas content. Bon, et c'est un sans faute pour l'instant.
5: Pour l'instant, c'est un sans faute.
0: Attention, le suivant, c'est pour qui ?
5: C'est pour Nico. C'est neuf potes qui partent en voyage pour détruire un anneau pour éviter que son propriétaire le récupère et bute tout le monde.
0: Je crois que c'est le Seigneur des Anneaux, du coup.
5: Bien joué.
2: Ah, j'aurais dit le Hobbit.
0: Mais je l'ai pas vu. Le Hobbit.
2: Oui.
0: C'est la suite.
2: Oui, c'est avant. C'est avant, oui.
0: Le Seigneur des Anneaux. Et on est bon là ce matin.
5: Là, c'est pas mal, 3 points. Hein. Ça
2: j'ai
5: sent
2: peur.
5: Le.
2: Ouais. Oh,
0: attention.
2: Ça sent l'échec là.
0: Lorenza.
5: Attention.
2: Oui.
5: Top. C'est un mec qui se fait passer pour un handicapé pour avoir un poste dans le sud, sauf qu'il se fait griller. Du coup, il est muté dans le nord.
2: Bienvenue chez Ch'ti.
5: Eh oui.
2: Okay.
0: Oh, c'est facile.
2: Ouais, ça va.
0: Mais dire quoi, le Seigneur des Anneaux ?
2: Oui. Le Seigneur des Anneaux.
0: Et tu vois, on est pas mal, il en reste combien encore ?
5: Bah là, il m'en reste 3, mais après, c'est comme vous voulez. Hein.
0: Oh non, on est bien là.
2: Ah ouais, c'est bien.
3: Ouais, on joue, on s'amuse.
0: Allez,
5: à toi, Manu.
0: C'est parti.
5: C'est parti. C'est un gamin qui libère un mec bleu en frottant une lampe. Il a le droit à 3 vœux et à la fin, il chope la princesse.
0: Aladdin.
5: Ah oui, gros suspense, on y est.
0: Chope la princesse. J'ai oublié qui chopait la princesse.
2: Bah, Jasmine.
5: Ah, il y a mariage. Hein.
0: Alors, j'ai pas vu le dessin animé.
2: Ah,
3: il y a mariage.
0: Non. Je connais juste que moi je pensais qu'il était avec la lampe, vu comment il l'a frotté. Je me dis, bon, bah c'est son délire.
3: C'est vrai que c'est chelou. Il y a la police qui l'arrête.
0: Bon, non, il fait ce qu'il veut. Bah, toi, c'est sa vie, ça ne regarde pas.
5: Laura.
0: Allez, on continue.
5: Laura, c'est parti. C'est un flic qui devient pote avec un criminel en Marcel. Ils conduisent des voitures tunées, ils font des barbecues en famille.
4: Un flic à Miami ?
2: Non.
5: Fast and Furious.
0: Je l'avais pas, ça.
2: Pas Family.
0: C'est dommage, on était bien lancé.
5: Ah, c'est dommage.
0: Il en reste un dernier ?
5: Il en reste un dernier pour Nico.
0: Allez, vas-y.
5: Attention, gros suspense. C'est une fille qui connaît rien à la mode, qui devient l'assistante de la patronne d'Iranique. Un magazine de mode super connu et le 2, il sort aujourd'hui !
3: El Diablo ! Le diable s'est mis en Prada.
0: On était pas mauvais alors !
5: Vous avez fait un sans faute, hein, 7 points là.
0: Alors non, il y a le Fast and Furious qui a raté.
5: 6 points !
3: Il ne tient pas son jeu.
0: Laura, je vais t'offrir le mug Manu sur Energy.
4: Super, merci beaucoup.
0: On t'embrasse, belle journée à toi, merci d'avoir été avec nous.
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0: Quelle est la dernière bataille que vous avez perdue à la maison ? Ça peut être avec votre copain, votre copine, votre mari, votre femme, avec vos enfants, avec vos parents ou avec vos colocs, comme Lorenza.
2: Ouais,
0: 0870-42-48, on a Vanessa qui est là. Coucou Vanessa.
8: Bonjour Manu, bonjour tout le monde.
0: Quelle est la dernière bataille que t'as perdue chez toi ?
6: En fait, on a une enceinte Bluetooth familiale, donc je mets ma petite musique à moi tranquille, et en fait, mes enfants finissent toujours par mettre leur rap, donc j'abandonne et je les laisse faire, quoi.
0: Ah, ah ben voilà. Ça c'est
3: classique.
0: C'est
3: quand on a pas les mêmes goûts musicaux.
0: C'est que la musique, c'est comme la musique en voiture, quoi.
6: C'est ça, sauf que là, je peux pas choisir.
0: Parce que là, c'est pas toi qui conduis à la maison.
3: C'est dur. Hein.
0: Et voilà, c'est comme ça. Du coup, bah, t'achètes des écouteurs et tu vas dans ta chambre.
6: Oui, c'est ça. Enfin, après, j'ai pris un gros casque comme ça. Même si je fouine, j'entends rien.
0: Oui,
6: ça
0: voilà. Bien raison. Alors, il faut savoir que Vanessa n'a pas vu ses enfants depuis 4 mois.
6: Mais ils traînent sous le canapé, avec le reste des jouets, ça passe.
0: Ah oui, donc vraiment, Vanessa.
2: C'est...
0: Oui.
2: Il y a de la loi, quoi. Oui. C'est...
0: Vanessa n'est plus chez elle.
2: Non.
3: Bah, elle paye un loyer à ses enfants.
0: Non, il faut savoir que les impôts arrivent au nom des enfants. Donc vraiment, c'est. Oui. Merci beaucoup, Vanessa, de nous avoir appelé.
6: Mais je vous en prie, bonne journée.
0: Belle journée à toi. Quelle est la dernière bataille que vous avez perdue?
2: J'en ai encore une chez moi.
0: Oh bah Lorenza.
2: Les casseroles dans le lave-vaisselle.
0: Ouais.
2: Pas les poils, hein, les casseroles. Au début, ouais. Je disais qu'il fallait les laver à la main pour pas les abîmer.
0: Ouais.
2: Mais une fois, j'avoue, j'avais la flemme, il y en avait 3. Donc je les ai mises au lave-vaisselle. Elles sont sorties comme neuves, nickel. Bah j'avoue, maintenant c'est acté. Maintenant les casseroles, c'est bon, ça va laver.
0: J'ai perdu la même bataille avec ma femme.
2: Bah c'est trop tard, c'est bon.
0: Mais j'ai lutté hein, pendant
2: moi
0: des
2: aussi,
0: années. Je lui ai expliqué que regarde, si tu mets la poêle, ça bouffe de la place pour je sais combien d'assiettes. Ah oui. Donc en fait, tu perds de la place et on fait tout le temps des machines. Donc ça sert à rien, c'est du gaspillage. Et puis un jour, comme toi, je suis tombé dedans.
2: Ah bah oui.
0: La flemme, je mets la casserole.
2: Et tu vois que c'est nickel, et t'es là, bon bah. Bah tant pis.
0: Bah maintenant je mets tout. Hein.
2: Je mets exactement. Tout.
0: J'ai mis mes Air Jordan hier.
2: Le rebelle.
0: Dégueu. Eh oui, bien sûr. On perd tous des batailles à la maison parce qu'en fait on s'aperçoit à un moment que. Bon.
2: Bah ouais, on se dit bon, bah au final ça passe, on va arrêter de faire chier quoi.
0: Et ben voilà. Victor est là. Bienvenue Victor.
8: Salut Manu, salut Wing.
0: Quelle est la dernière bataille que t'as perdue chez toi?
8: Ben moi, on a acheté un nouveau canapé avec ma femme. Et le dilemme, c'est de laisser le chien monter ou pas. Moi, je suis catégorique, je veux pas qu'il monte. Mais sauf que c'est tellement pratique et tellement cool de faire des câlins au chien devant le film que ben, madame a cédé.
0: Ben voilà. Et c'est... Ah, c'est elle qui a cédé alors?
8: Ouais.
0: Ah, parce que là, on disait des batailles qu'on avait perdues. Donc, c'est elle qui a perdu la bataille.
8: Oui, en fait, elle le fait monter quand moi je suis pas là. Donc, du coup, quand je descends, mais j'ai pas trop le choix. Quand je vais sur le canapé avec elle, j'ai pas trop le choix.
0: Ah, pardon, j'ai pas compris.
2: Donc, c'est
0: elle.
2: Toi qui as perdu mes noms, la bataille.
8: Oui.
0: Toi, tu voulais pas qu'il monte sur le canapé.
8: Moi, je veux elle pas qu'il monte sur le canapé. Elle veut qu'il monte sur le canapé.
0: Ok, et maintenant, il monte sur le canapé.
2: Mais parce qu'elle l'a habitué.
8: Il monte sur le canapé.
0: Bien sûr.
3: Alors, la femme de Victor, maintenant, qui ne veut plus que lui monte sur le canapé.
0: Bah, la femme de Victor lui donne des croquettes tous les soirs, donc à un moment il s'habitue. Il est très content et maintenant il arrive à faire un truc incroyable, c'est que quand il est content il remue la queue. Donc c'est vraiment incroyable. Victor est super.
8: C'est ça.
0: On te souhaite une belle journée, Victor.
8: Allez, belle journée à vous.
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0: Et avant ça, c'est parti comme chaque jour. On a des bonnes nouvelles pour vous parce que dans le monde, il n'y a pas que du popo. Il y a aussi des choses belles. Il y a aussi des belles histoires. Il y a aussi des bonnes nouvelles et on vous la raconte tous les matins. C'est parti, Lorenza.
2: J'ai trouvé la meilleure prof de France.
0: Oh.
2: Ouais, elle s'appelle Anna. Elle enseigne à Paris et elle a une technique pour calmer sa classe sans crier. Elle commence une petite mélodie avec les élèves et ils doivent la terminer tous ensemble. Et dès qu'ils chantent avec elle, il y a le silence qui revient.
0: C'est-à-dire qu'il y a le brouhaha et d'un coup elle commence à chanter.
2: Ouais, c'est ça.
0: Et ils s'arrêtent et ils chantent.
2: Exactement.
0: Okay.
2: Et on a le son.
0: Ah
2: ouais.
0: Allons-y.
2: Bon, là, t'entends, c'est le bordel, quoi.
0: Oui.

0: c'est la mal, classe. Ça. Moi, ça m'a même apaisé, moi.
1: Ah ouais, c'est vrai.
0: Et je chantais avec elle, j'aimais bien. C'est et ça me calme.
1: Au début, ça part dans les supporters de foot. Et après, ça devient très très calme, ça devient du yoga.
0: C'est tout à fait ça.
2: C'est pas mal.
1: Les bonnes nouvelles du jour, Nico.
2: Ah ouais, j'ai une bonne nouvelle si vous avez tendance à marcher vite. Selon le site psychologie.com, les gens qui marchent rapidement sont plus consciencieux, moins stressés et plus ouverts à de nouvelles expériences.
1: C'est vrai parce qu'en général, quand je mange vite, c'est que j'ai juste envie de pisser, moi. Mais...
0: Ou que tu fais semblant d'être occupé.
1: Donc je suis pas
2: j'ai
1: moins stressé.
2: J'ai lu l'étude jusqu'au bout, mais peut-être ça. Ouais.
1: Je vais vous parler de panneaux solaires, moi. Tout le monde voit les panneaux solaires.
0: Oui, bien sûr.
1: Ils fonctionnent grâce à quoi?
0: Le soleil.
1: S'il n'y a pas de soleil,
0: C'est la merde.
1: Des chercheurs espagnols ont mis au point un panneau solaire capable de produire de l'électricité à la fois grâce au soleil et aux gouttes de pluie.
0: Ah, ça c'est malin.
1: Ça c'est extrêmement malin. Ils ont découvert que l'impact d'une seule goutte de pluie sur la surface du panneau solaire pouvait générer une tension de 110 volts.
0: Mais
1: une goutte.
2: Oh,
1: donc ils sont en train de créer des panneaux solaires qui sont des panneaux solaires avec de l'eau.
0: Mais trop bien.
1: C'est génial.
0: Mais surtout vu ce qui pleut en France quoi.
1: Ah oui, comme tu dis, hein, ça.
0: Ce
1: qui pleut.
2: On a relancé mamie sur la météo.
1: Et en Europe même, hein, c'est bien sûr Lorenza.
2: Lorenza, tu mets une pièce dans la machine.
1: Si vous demandez comment on va finir Lorenza, eh ben je peux vous le dire, elle sera dans un village sur un banc, elle regardera les bagnoles passer, elle critiquera tout le monde. Et elle rajoutera la phrase de mon temps et les enfants ils n'étaient pas éduqués comme ça.
0: Ouais,
1: hein. Voilà, pff, laisse tomber, c'est plus notre époque ça.
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1: Et hier, le PSG a affronté le Bayern de Munich en Ligue des Champions en demi-finale. Le PSG a gagné, mais alors un score incroyable.
0: Non, mais le match était fou.
1: Lorenza, elle avait dit 3-2 pour le PSG. Je disais, ça fait beaucoup de buts. Mais là, carrément.
0: Mais tu sais que j'ai reçu.
1: 5-4, ils ont gagné.
0: J'ai reçu plein de messages parce qu'à la mi-temps, c'était 3-2. Et là, tout le monde me disait, faut pas que ça bouge, on a fait des paris et tout. Je suis là, non, mais les gars, ne m'écoutez pas non plus. C'était ouf. Mais le match était fou, quoi.
1: Ah, le match
0: Vive Paris.
1: Le match était incroyable, mais je l'ai pas vu. En revanche, je l'ai vécu ce matin à mon réveil. Je regarde mon téléphone, 183 messages.
2: C'était quoi?
1: Ben en fait, c'est sur un groupe WhatsApp avec des potes qui commentent tout le temps les matchs de tennis et de foot. Et là, hier, 183 messages à mon réveil.
0: Vraiment, c'était fou. Genre, vraiment, c'était un des plus beaux de l'année, quoi. Genre, vraiment, c'était incroyable.
1: Ben, c'est ce que j'ai dit au réveil ce matin, c'était vraiment fou.
0: Tu sais quoi? On entendait partout dans l'immeuble où j'habite, comme les fenêtres étaient un peu ouvertes et tout, j'entendais à tous les étages les gens crier et tout. C'était génial.
1: Il y a ça souvent pendant la Coupe du Monde.
0: C'est trop bien.
1: Sarah est avec nous au téléphone. Bonjour, Sarah.
5: Salut Manu, salut les mamans.
1: Sois la bienvenue sur Énergie, Sarah, c'est notre dernier appel du jour. C'est avec toi qu'on va lancer cette journée. Tu nous appelles d'où?
5: De Saint-Julien-en-Genevois, en Savoie.
1: D'accord, t'es dans la montagne?
5: À côté, ouais, tout juste à côté.
1: Oh, c'est loin, j'allais jusqu'en Savoie, en Savoie pour pas être dans la montagne. Ah, tu la vois depuis la fenêtre?
0: Ah, ça va,
5: voilà.
1: C'est stylé, bien. C'est stylé. Qu'est-ce que tu fais dans la vie?
5: J'ai un salon de toilettage.
1: Oh, pour les animaux?
5: Ouais, chat, chien et même plus, furet, cochon d'Inde, lapin.
1: Tu toilettes des cochons d'Inde et des furets?
5: Ouais, on m'a déjà demandé pour laver un furet parce que ça sent très très fort.
1: Ah, d'accord, effectivement.
5: Je confirme. Et puis, y a un chien qui, voilà, je suis au travail du coup.
1: T'es dans ton salon là?
5: Ouais, là je suis dans mon salon, il y a trois toutous là.
1: D'accord.
2: Génial.
5: Tu veux parler? Ah ben non.
1: Non. Et c'est quoi? Ils parlent pas, mais c'est l'avantage. C'est que toi, t'as des clients qui arrivent, t'as jamais de problème avec eux. Alors peut-être que la discussion manque quand même.
5: C'est ça. Non, pas du tout. Justement, quand j'ai pas envie de parler, quand je mets ma petite musique, la radio évidemment, tous les matins.
1: Évidemment, bien sûr.
5: Et voilà.
1: Et je vais te poser une question, mais j'ai déjà la réponse, évidemment. Tu préfères les chats ou les chiens? Les chiens, évidemment. Merci de m'avoir écouté.
0: Mais laisse la répondre.
1: Elle a répondu, vous avez pas entendu?
2: On l'entend plus.
5: Non, je sais plus.
1: Ah, ça coupe, c'est vraiment problématique. On est sous un tunnel, Sarah.
5: Non, j'adore les chiens, mais j'aime beaucoup aussi les chats.
1: Là, ça coupe.
0: Merci.
5: J'étais éleveuse de Maine Coon, donc j'avais beaucoup de chats avant.
0: Merci, Sarah.
1: Sarah, je vais t'offrir le mug Manu sur Énergie pour prendre ton café le matin quand tu démarres tôt avec nous. Et puis, je vais te rajouter aussi le t-shirt Manu sur Énergie.
5: Ah, oh, trop cool. Merci beaucoup. En plus, je fais la collection comme toi.
1: Eh ben... Ah oui, alors, je suis une collection, c'est moi qui les ai. Donc, c'est... On t'embrasse fort, Sarah.
5: Merci, bisous, bonne journée à tout le monde.
1: Belle journée à toi, merci de nous avoir appelés. On se quitte comme chaque jour avec un titre qui va lancer la journée. Et ce titre, il a... Ouais, enfin, il a une histoire, c'est pas une histoire de dingue, mais hier, je déjeune avec un pote.
0: Ouais.
1: Ok. La femme de ce pote est brésilienne.
0: Ouais.
1: D'accord. Et il commence à me parler du Brésil et de la musique au Brésil. Et je lui dis, putain, tous les noms que tu me sors, j'en connais pas. Le seul que je connais, moi, c'est Michel Tello.
0: Ah, c'est vrai.
1: Et je me suis dit, Michel Tello. Michel Tello. Et le truc m'est revenu dans la tête. Je suis, oh putain, Michel Tello. Et je me suis dit, putain, mais ça, c'est un bon titre pour lancer la journée.
0: Ouais, c'est trop stylé.
1: Et ben voilà, quel bel hommage au Brésil que je vais me rendre maintenant.
0: Top.
1: Michel Tello pour lancer votre journée. Passez un bon mercredi. À demain sur Énergie.
6: À demain.

0: aussi, comme chaque matin, si vous avez envie d'être notre premier appel du jour, vous nous appelez comme chaque jour 0870 42 48. Et le premier appel du jour, il repart toujours avec un cadeau.
1: Oui, c'est vrai.
2: C'est vrai, ouais.
0: Le mug Manu sur énergie.
1: Qui est collector et stylé.
0: Bien sûr, le t-shirt Manu sur énergie.
1: Qui est collector et stylé.
0: Et c'est déjà pas mal. Taylor Swift avec Elizabeth Taylor. C'est dans 3 minutes, il y aura aussi Zao et MC Solar. Collecteur est stylé. Non, ça marche pas. C'est mon hit du moment, ça. J'aime bien. Zao et MC Solar, ça va, je vais vous le jouer dans le quart d'heure qui arrive. Qu'est-ce que vous avez envie de partager avec nous pour démarrer cette journée? Allez, Lorenza.
1: J'ai vu une vidéo où l'humoriste Paul de Saint-Sernin, il disait qu'il vous voyait ses parents.
0: Oh, c'est drôle.
2: Ah oui.
0: Paul de Saint-Sernin, c'est celui qui est dans l'émission.
1: Quotidien aussi.
0: Il est dans Quotidien.
1: Il n'était pas dans Quotidien.
2: Ah non, il était dans Belle Époque. Non,
0: avec Léa Salamé.
1: Ouais.
2: Il était en public, il faisait des vannes.
0: Il fait plus ça?
2: Non, je crois pas.
0: Ah d'accord. Mais il fait de la scène.
1: Mais oui, il fait de la scène, il a un spectacle là.
0: D'accord.
1: Il joue.
0: Et il disait que vous voyez ses parents.
1: Ouais, c'est ça. Et moi, je trouve ça un peu chelou. Parce que je trouve que ça met une certaine distance en fait.
0: Ouais, mais en fait.
1: Toi, c'est la famille.
0: Oui, mais quand t'as été éduqué comme ça.
2: Oui, c'est ce qu'il explique, c'est qu'il a une famille énorme avec je sais pas combien de frères et tout et de cousins. À chaque fois, il trouve des cousins, justement. C'est ce qu'il fait dans son spectacle. C'est qu'il dit : je suis sûr que j'ai un cousin dans la salle, et il y a toujours un cousin à lui dans la salle.
0: Mais non,
2: qui ne connaît pas, tellement ils sont hyper nombreux dans sa famille.
1: Oui, mais tu peux être hyper nombreux et tutoyer tes parents.
0: Oui, mais c'est une éducation. C'est tout, depuis que t'es tout petit.
1: Oui.
0: T'as vouvoyé tes parents, mais en fait, pour toi, c'est normal.
1: Ok, oui.
0: Tu vois ?
1: Oui.
0: Ils se posent pas la question, en fait. Ils vous voient comme ça. Mais après, ça, c'est les
1: traditions de famille. Ben oui, c'est vrai. Chacun ses traditions de sa famille.
0: Des fois, t'arrives dans des familles et t'es pas à l'aise parce qu'ils font un truc spécial.
1: c'est vrai.
0: Par exemple, j'habitais dans une famille, ils faisaient la prière avant le repas.
1: Ah oui. Bon, le bénédicité, ou des trucs comme ça, ouais, donner la main.
0: Mais j'étais pas au courant.
1: Ah oui, donc,
2: bah, tu paniques un peu, toi, tu commences à taper tes frites.
0: Et non, parce que moi, j'étais avec mon pote en classe, tu vois, je savais pas. Et puis, on arrive comme ça. T'es surpris, mais pour eux c'est normal, ils se posent même pas la question de prévenir les gens, puisque pour eux c'est normal.
2: Ah ouais.
0: Tu vois, c'est. En fait, il y a des. Dans les familles comme ça, il y a toujours des règles, je sais pas, Nico, toi.
2: Ah, moi c'était main dans les poches interdites, moi. C'était encore différent comme truc. C'est que si jamais on se trimbalait avec les mains dans les poches, il y a mon père ou ma mère qui disait, ça veut dire que t'as rien à faire, donc on te trouvait quelque chose à faire.
1: Oh, putain. Non.
2: Et moi je continue à faire ça avec mes enfants aujourd'hui.
0: Oh la vache.
2: Ouais. J'ai vidé un nombre de lave-vaisselle, je peux te dire.
0: Alors du coup tu te venges maintenant, tu veux que ce soit tes enfants qui vident le lave-vaisselle.
2: Voilà, j'aurais préféré vous voyez mes parents, tu vois, cette tradition de merde.
0: Je te rappelle que ton bébé qui a 2 semaines et demie ne pourra pas vider le lave-vaisselle.
2: Eh, on sait jamais.
0: Oh, d'accord, très bien. Est-ce que vous avez une tradition? Est-ce que vous avez une règle propre à votre famille? Ou est-ce que, comme moi, vous êtes arrivé dans une famille qui avait une tradition spéciale et vous avez découvert ça, vous avez halluciné, c'est un bon sujet. Appelez-nous 0870 40 42 48. Et c'est le même numéro de téléphone qu'a fait Pauline. Bonjour Pauline.
3: Bonjour Manu, bonjour l'équipe.
0: T'es notre premier appel du jour, Pauline. C'est avec toi qu'on va lancer cette journée. Tu nous appelles d'où?
3: J'appelle de Gaujac, à côté de Nîmes, dans le Gard.
0: D'accord, dans le sud de la France.
3: C'est ça.
0: Très bien. Vous avez du soleil en ce moment?
3: Là, il pleut un peu en ce moment.
0: C'est bien fait pour vous. Qu'est-ce que tu fais dans la vie?
3: On a des petits rayons de soleil quand même.
0: D'accord.
3: Je suis préparatrice mentale pour les sportifs.
0: Oh putain.
1: Waouh.
0: Mais alors, tu sais, c'est le genre de métier, quand tu fais pas de sport de compétition, tu comprends pas trop le principe.
2: Ouais. Ce que je me suis dit, c'est qu'on se croisera jamais avec Pauline.
0: Et ben, je vais vous dire un truc, je fais du tennis, je joue pas trop mal, mais en compétition, je suis vraiment une merde.
2: Ouais.
0: Je perds un nombre de matchs en compétition parce que justement j'ai pas de mental.
2: Ah, tu supportes pas la pression quoi.
0: Et exact. En fait, on joue jamais en compétition comme on joue en entraînement.
1: Bah oui,
0: Et des fois, tu perds des matchs et tout le monde a la même réflexion de putain, mais je joue mieux que lui. Je joue mieux que lui, c'est sûr, j'aurais dû gagner. Toi, ça fait Marie-Pauline.
3: Il faut faire un peu de prépa mental, Manu.
0: Et ben, exactement. Mais alors, dis-moi ce qu'il faut faire pour que j'arrête de perdre mes matchs.
3: Ok, c'est un peu du suivi un peu plus poussé quand même, mais en coaching en fait, j'apprends aux joueurs à gérer le stress, améliorer la concentration, gérer l'émotion. Donc ça passe par des exercices très simples en fait et très très rapides parce qu'en match, hein, tu le sais, il y a vraiment pas le temps. Donc tu peux par exemple te dire une phrase comme d'où vient ma prochaine pensée. Cette phrase-là, elle va te bloquer, elle va te faire un reset de ton cerveau et ça te permet d'inclure par exemple une pensée positive pour t'aider à enlever toutes les pensées parasites.
0: Pauline, le temps que je réfléchisse à tout ce que tu viens de me dire, le mec, il m'a mis déjà 3 points.
3: C'est pour ça qu'il y a un accompagnement plus poussé.
0: Je pense que j'ai besoin d'un peu plus de temps. Je vais t'offrir le mug Manu sur énergie, Pauline, pour te remercier de nous avoir appelé ce matin.
3: Merci beaucoup.
0: Gros bisous.
3: Bonne journée.
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0: standard aussi, on y va. Pour 2% des gens, c'est pas beaucoup, c'est le meilleur souvenir d'école. C'est un truc très précis. Lorenza.
1: C'est la cantine ?
0: C'est pas la cantine.
2: Les dictées ?
0: Ce ne sont pas les dictées, c'est pas encore le français. Nico ?
3: Les grèves ?
0: Ce ne sont pas les grèves non plus. Non. C'est précis, mais c'est pas ça. Lorenza.
1: C'est du sport ?
0: Oui, c'est en sport. Mais c'est précis. Pour 2% des gens, c'est leur meilleur souvenir d'école.
2: C'est pas la piscine ?
0: C'est pas la piscine.
1: C'est l'endurance ?
0: C'est pas l'endurance non plus.
2: C'est un sport collectif ?
0: Non, c'est pas un sport collectif. On l'a tous fait. Ah. Et moi, c'est pas un de mes meilleurs souvenirs, mais pour 2% des gens, c'est leur meilleur souvenir.
1: Et c'est à l'intérieur ?
0: C'est à l'intérieur, mais oui, c'est en général, ça se fait à l'intérieur. Nico ?
3: C'est un truc de gymnastique ?
0: C'est un peu de la gymnastique.
1: Est-ce que c'est le cheval d'arceau, là, où tu vas sauter ?
0: Non, vous y êtes pas, je vais vous le dire. C'est le grimper à la corde.
3: Oh, ça faisait des cloques.
0: Le grimper,
1: ça
0: frottait. Je me rappelle, il y avait la corde à nœuds, c'était facile ça.
1: Oui, celle-là, c'était easy. Mais quand tu dois le faire toi-même avec ton pied, dois glisser le truc, grimper.
0: Et tu devais aller taper là-haut.
1: Toucher en haut.
0: Taper là-haut et descendre.
1: Et t'avais peur de. Moi, j'avais peur de descendre aussi.
0: Mais moi, j'ai le vertige, donc.
3: C'était compliqué.
0: Dès que mes pieds quittaient terre, je faisais flagada. 29% des couples se disputent régulièrement à cause de ce sujet précis. Quel est ce sujet, Florent ?
2: Le temps dans les toilettes ?
0: C'est pas le temps dans les toilettes.
1: C'est à la maison ?
0: Oui, c'est à la maison. Nico ?
3: C'est lié à quelqu'un de vivant ?
0: Non. C'est pas
3: la belle famille, quoi.
0: C'est pas la belle famille. Non, c'est pas une personne. Aurélie, au standard ?
4: C'est en lien avec le ménage ?
0: Oui, c'est en lien avec le ménage, quelque part, oui. Lorenza ?
1: Une pièce spécifique ?
0: En général, oui, c'est une pièce spécifique. Nico ?
3: Le lave-vaisselle.
0: C'est pas le lave-vaisselle. Non.
1: C'est dans la cuisine ?
0: Oui, en général, oui, c'est dans la cuisine. Enfin, c'est pas que dans la cuisine.
2: Sortir les poubelles ?
0: C'est le tri des déchets. 29% des couples se disputent régulièrement à cause du tri des déchets. Tu mets dans la mauvaise poubelle et l'autre va te juger direct.
1: Dans la coloc, c'est ce qui se passe en ce moment.
0: Ah, qu'est-ce qu'il y a ?
1: En fait, ma coloc, je sais pas, elle met les bouteilles en verre avec le carton et elle me dit je trie après.
0: Trier après quoi ?
1: Je dis non, parce que de toute façon, si c'est moi qui les descends, ça veut dire que je dois d'abord mettre le carton et puis aller à l'autre poubelle à verre et me taper le truc. Je fais c'est parlé ?
0: Ah oui, elle est juste de mauvaise foi, c'est tout.
1: Mais après, on essaye de régler ça. Mais je sais pas, je pense qu'elle n'a pas encore. Enfin, elle veut absolument les mettre dans cette poubelle-là, quoi.
0: Mais ça sert à rien de les mettre dans la poubelle puisqu'il faut les trier.
1: Je sais, mais du coup, je lui dis mets-les à côté ou dans un sac à côté.
3: Oh, c'est en loin de la coloc.
1: Non. Oui, ok, je vais le faire.
0: Mais elle le fait pas.
1: Non. vous voyez, il n'y a pas qu'en couple qu'on a des problèmes.
0: C'est vrai,
1: Oui.
0: C'est incroyable.
1: C'est dès qu'on habite avec une autre personne.
0: C'est fou, hein. Vraiment, le monde serait tellement mieux si on était tous seuls, chacun de notre
1: c'est
0: côté.
1: C'est horrible.
3: Hein. Sans
0: parler aux autres.
1: Hein. Oh non, je l'aime trop.
0: Oh là. Dans la salle de bain, on en utilisera en moyenne 275 dans toute notre vie. De quoi il s'agit, Nico ?
3: Des cotons-tiges.
0: Ce ne sont pas les cotons-tiges.
2: Des rasoirs ?
0: Ce ne sont pas les rasoirs non plus, Lorenza.
1: C'est hygiénique ?
0: Oui, ça fait partie de l'hygiène, de la propreté. Nico ?
3: C'est un truc que tu mets sur le bord de la baignoire ?
0: Ou pas ? Non.
3: Non,
0: non. Ah. Tu peux le déposer sur le bord de la baignoire, mais en général, on ne met pas là.
3: C'est pas fait pour.
1: Okay. C'est liquide ?
0: C'est un peu liquide. C'est pas du liquide, c'est pas de l'eau.
2: On l'utilise plusieurs fois par jour ?
0: On l'utilise plusieurs fois par jour.
1: C'est pas du savon, du coup.
0: Dans la salle de bain, nous en utiliserons en moyenne 275 dans toute notre vie, des tubes de dentifrice.
2: Oh, c'est pas beaucoup.
1: Ça me paraît pas énorme, moi.
0: Mais je vais vous dire un truc, je ne comprends pas. Alors que c'est quand même quelque chose qu'on fait 2 à 3 fois par jour, je ne comprends pas pourquoi les tubes de dentifrice sont si petits. Pourquoi il n'y a pas des gros machins de dentifrice ?
3: Ah, c'est vrai.
1: Est-ce que ça périme, le dentifrice ?
2: Ça peut peut-être sécher.
1: Ah ouais ?
0: T'as déjà eu un dentifrice séché quand tu le...
3: C'est que tu te laves pas les mains.
0: C'est où alors tu refermes jamais ton tube de dentifrice ?
3: Bah ouais. Ouais, non, en tout cas, on les finit jamais. Quoi.
0: Écoutez, c'est une remarque, j'ai l'impression qu'on a touché un point sensible.
1: Oui.
0: Et on parle de tradition, d'habitude, de règles propres à votre famille. Est-ce que vous en avez une dans votre famille ou est-ce que vous êtes arrivé dans une famille et vous vous êtes rendu compte qu'ils avaient une règle un peu spéciale ? 0 870 42 48, on vous prend au téléphone. Il y a Aurélie qui est là. Bonjour Aurélie.
5: Salut Manu, salut les ouins.
0: Vous avez une règle spéciale dans votre famille ?
5: Exactement, nous c'est une règle qu'on a créée un peu nous-mêmes. C'est qu'avec mon conjoint et mon petit garçon, à chaque fois qu'on va sur une plage, on ramène des galets. On collectionne en fait les galets de plage de toutes les villes où on est allé.
0: C'est mignon.
1: Oui, c'est mignon.
0: Alors, je crois que c'est interdit.
1: Ah bon?
0: Je crois qu'il est interdit.
1: Oui, mais le sable.
0: Oui, le sable égalé, c'est pareil.
1: Oui.
0: C'est le même concept.
1: Oui, c'est ça. C'est, donc, c'est interdit aussi.
0: Ah bah, je pense que l'égalé, c'est interdit aussi.
3: Ah, bah, bouge pas, Aurélie. Du coup, on appelle la police.
1: Oui, elle durant les galères.
0: Je suis désolé.
5: Je crois qu'il y a une perquisition, exactement.
0: Ouais. Ouais. Je suis désolé, Aurélie, mais
3: ce serait nul.
0: Mais comprends que nous sommes avant tout des citoyens, des citoyens responsables. Et c'est pour ça que nous allons te reprendre la garde de ton enfant.
5: Car, je préfère redonner l'enfant que les galets.
0: Alors,
4: ne prenez pas les galets. Des années à trouver les galets.
0: Vous en avez combien des galets?
5: Oh là, oh là, je les ai pas comptés, mais j'en ai pas mal, ouais.
3: Elle n'ose plus le dire.
4: 3 500 000.
0: Elle s'est reconstituée une plage chez elle, en fait. Merci beaucoup, Aurélie, de nous avoir appelé.
5: Merci.
0: Gros bisous, belle journée à toi. Jonathan est là aussi. Bonjour, Jonathan.
6: Salut Manu, salut l'équipe.
0: Tu as une règle spéciale dans ta famille, toi aussi?
6: Oui.
0: C'est quoi?
6: Alors, nous, bon, j'avoue que au départ, c'était pas général dans la famille, mais c'est parti, en fait, on offre des cadeaux et on offre un ticket à gratter avec. Et c'est parti, on l'a fait d'abord pour mon grand-père et puis après, c'est généralisé dans la famille.
0: C'est-à-dire que quand t'offres un cadeau à quelqu'un, t'offres en même temps un ticket à gratter?
6: Voilà.
0: D'accord, bon, c'est mignon.
1: Bah, c'est cool.
0: Ouais, c'est bien. Ouais, c'est pas, y a rien de.
1: C'est une bonne technique. Si quelqu'un gagne, tu te dis, ah, ben, c'est moi qui te l'ai offert, on partage.
0: Enfin, ouais, voilà. après, tout le monde s'engueule. Non, c'est plutôt bon
1: c'est
0: esprit.
1: Top.
0: Non, ça pourrait être pire, comme par exemple, voler les galets des plages. Belle journée, Jonathan. Merci beaucoup de nous avoir appelés.
6: Merci, bonne journée à vous aussi.
0: Ciao. Quelles sont vos règles dans vos familles ou si vous en connaissez, Lorenza?
1: À chaque réunion de famille, on a une playlist qu'on met obligatoirement. Et il y a Barry White, Nirvana et les Cranberries.
0: Ah oui, c'est très.
1: Oui, ça va dans tous les sens, mais c'est très sympa.
3: Mais c'est obligatoire, quoi.
1: C'est-à-dire
3: que si quelqu'un a oublié de la mettre, vous partez pas sans qu'il y ait
1: ça. Bah, y a quelqu'un qui va dire bah, la musique et la playlist. Tu vois, y a quelqu'un qui... Franchement, il y a un problème si on la met pas. Donc,
0: ça manque.
1: Oui.
0: Et à Noël
1: oui.
0: aussi
1: à Noël, ah, bah, à Noël, ça c'est.
0: Ça c'est évident.
1: Ça c'est vraiment.
0: Un bon Nirvana en donnant les cadeaux à grand-mère, bien sûr, évidemment.
1: C'est génial.
0: Ça marche, bien sûr.
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0: J'ai une question avant tout ça.
1: Ouais.
0: Qu'est-ce que vous avez sur le dessus de votre frigo? Qu'est-ce qui traîne sur le dessus de votre frigo? On vous a posé la question sur nos réseaux sociaux, sur Instagram, on vous a posé la question, c'est Manu officiel. Régulièrement, on vous pose des questions comme ça et on sent les réponses. Je vais vous les donner, mais avant, qu'est-ce que vous avez, vous, sur le dessus de votre frigo? Florent, notre producteur?
2: Le lèche-frites.
1: Le
0: lèche-frites.
2: Ouais, c'est le plat dans le four, le plat noir creux, là, que tu mets dans le four, bah...
0: Ça s'appelle un lèche-frites?
2: Ouais, tout à fait.
0: Et bah, ah bon
1: non, mais c'est le nom officiel ou c'est...
2: Ouais, c'est le nom officiel.
0: J'appelle ça le plateau du four, moi.
1: Moi aussi.
0: Bah ouais, c'est ça.
1: Vraiment, genre la plaque du four, ouais.
2: Ça s'appelle un lèche-frites.
0: Ok, d'accord, bah...
1: C'est marrant.
0: D'accord, oui, c'est bon. Mais alors, pourquoi tu l'as au-dessus du frigo et pas dans le
2: Parce
0: four?
2: Parce que c'est le truc que je mets... Qu'en fait, apparemment, faut pas le laisser dans le four quand tu ne l'utilises pas, quand tu fais cuire quelque chose.
1: Ah bon?
2: Du coup, je le stocke là.
0: Oh d'accord, ouais.
3: j'ai jamais enlevé les plaques de mon four.
0: Non mais attention, Florence il connaît bien, il bosse le week-end chez Boulanger, donc
3: c'est très précis.
0: Ah oui bah il va souvent sur les sites de pièces détachées, il tape lèche-frites. C'est sa passion les lèche-frites. Ok, t'as un lèche-frites sur le dessus de ton frigo, qu'est-ce que vous avez sur le dessus de votre frigo, Lorenza?
1: Ben moi je sais pas.
0: Ah bon?
1: Parce que
0: ah bon
1: comme je viens d'emménager, je suis en train de me dire ben j'ai un nouveau frigo et j'ai l'impression qu'il est super haut et qu'il touche le plafond limite et que je peux rien mettre au-dessus.
0: Ah peut-être.
1: Donc
0: peut-être que tu peux rien mettre au-dessus.
1: Mais il est beau.
0: Ah,
1: c'est un frigo, armoire. Genre c'est incrusté dans une espèce d'armoire comme ça.
0: D'accord.
1: C'est pas un frigo moderne.
0: D'accord.
1: Voilà, je suis très fière de mon frigo.
0: Moi j'ai une rallonge électrique. Une petite rallonge électrique, oui.
1: Au cas où.
0: C'est tout. Mais en fait, alors bah, c'est tout, c'est déjà pas mal une rallonge électrique.
3: Moi j'ai mon appareil à gaufre.
0: Ah,
3: appareil à gaufre et sorbetière. C'est là que tu poses les appareils, quoi.
0: Ah, bah le. Bah,
1: ah, ça ouais.
3: Toi, t'as juste une rallonge.
0: Alors, j'ai juste une rallonge, mais il y a une raison spéciale, c'est qu'à chaque fois, les rallonges, on les perd.
1: Oui.
0: Tu vois, quand je fais une raclette, je fais putain, elle est où la rallonge? Parce que la raclette, à chaque fois, le fil, c'est toujours trop court.
1: Oui, c'est
0: donc,
1: vrai.
0: Il faut la rallonge. Et à chaque fois, je galère pour la rallonge. Donc, j'ai décidé de la mettre à un endroit où personne n'aura l'idée de prendre une rallonge électrique.
3: D'accord,
0: pas le dessus
1: joué.
0: Du frigo.
3: Et là, tu dégaines.
0: Il y a Virginie, elle, sur Instagram, elle nous a dit sur le dessus de son frigo, il y a la boîte de crédit petit. Pas mal aussi.
3: Okay.
0: Chippy, un panier à fruits, un ordinateur, des pubs, des boîtes à eux.
3: Oh, ouais, c'est bordel.
0: Elle a mis sa maison sur le frigo
1: c'est
0: en fait.
1: Fou.
0: Sabrina, de la poussière, ça se tient.
1: Ouais.
0: Aurélie, l'appareil à croque-monsieur, l'appareil à raclette, le grille-pain, un vase et le sopalin. Ça fait beaucoup de monde. Florian, sur le dessus de son frigo, une boîte remplie de bougies en cas de coupure de courant.
1: Ah, c'est bien ça. Pourquoi c'est pratique de fou, ouais.
0: Delphine, les plateaux du petit déjeuner pour les petits déj jolis. Bien sûr.
1: Ah, ouais.
0: Les plateaux rentrent souvent sur le dessus
1: du
0: frigo.
1: C'est vraiment le bon endroit.
0: Vanessa, un nerf confisqué et oublié. Et Nadège, les feutres pour écrire sur le tableau aimanté du frigo.
3: Ah, je suis un peu déçu.
0: Pourquoi, Nico?
3: Bah, il n'y a pas de lèche-frites.
0: C'est vrai.
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0: quatrième participation.
1: Monsieur qui est à l'aise avec les chiffres.
0: Mais il est à l'aise avec beaucoup de choses.
1: Oui.
0: Dimitri, quatrième participation, il a déjà gagné 300 euros. Bonjour Dimitri.
2: Salut Manu, salut les Ouais.
0: Sois le bienvenu parmi nous Dimitri. On va tenter de faire augmenter cette petite cagnotte.
2: Ah ben on va aller les chercher hein.
0: Bien sûr, peut-être 400 euros pour toi. Je te rappelle que quoi qu'il arrive, les 300 euros que t'as gagnés, ils sont à toi. Mais on va pas s'arrêter là. Enfin, on va pas s'arrêter là, il y en a une qui aimerait bien que tu t'arrêtes là. Il y a Cindy qui est en face de toi, bonjour Cindy.
3: Bonjour Manu, bonjour Dimitri.
2: Salut Cindy.
0: Cindy, Dimitri, vous êtes là, chacun pour gagner 100 euros aujourd'hui. J'ai trois questions, je vous rappelle les règles. Le gagnant ou la gagnante sera celui ou celle qui aura deux points. À chaque question, si vous pensez avoir la réponse, vous donnez votre prénom. Vous donnez ensuite votre réponse. Si c'est la bonne réponse, eh bien ça fait un point pour vous. Mais si elle est fausse, c'est l'autre qui prend le point. Le premier ou la première qui atteint deux points gagne les 100 euros du jour et revient jouer avec nous le lendemain. Dimitri, Cindy, c'est parti. On joue au Club des Génies. Question numéro 1. Combien de côtés a un octogone ?
2: Dimitri.
3: Cindy.
0: Ou Dimitri rapide.
2: 8.
0: Bonne réponse.
1: Bah oui, les chiffres. Hein.
0: Dimitri est bon sur les chiffres. Un point pour Dimitri, 0 point pour Cindy. Deuxième question. Comment s'appelle la capitale du Portugal ?
2: Dimitri.
0: Oula. Dimitri, je t'écoute.
2: Wow. Lisbonne.
0: Lisbonne, bonne réponse, il est pas bon sur les chiffres.
1: Mais non, il a mangé un prix.
2: J'aime bien les capitales. Non, je plaisante.
1: Il aime bien tout.
0: Le taré. Dimitri, 2 points. Cindy, c'est dur. Hein.
3: Bravo Dimitri.
0: Merci. Je réponds même pas. Ce ne sera qu'à la fin du jeu, on entendra la voix de Cindy.
1: Ah oui.
0: Je vais t'offrir le mug Manu sur SRJ Cindy et puis tu nous rappelles quand tu veux, d'accord?
3: Merci beaucoup, bonne journée à tous.
0: Belle journée, merci d'avoir été avec nous. Dimitri, les 100 euros du jour, tu les rajoutes à ta cagnotte, ça fait 400 euros pour toi. Et ben, demain, tu reviens pour ta cinquième participation.
2: Ah, bah ouais, je commence à y prendre goût. Hein.
0: Bah, j'imagine. C'est fou, hein, comme quoi 100 euros par jour, on y prend goût. Hein. C'est impressionnant. Hein.
2: Ouais, c'est incroyable.
0: Dimitri, rendez-vous demain à la même heure.
2: Allez, à demain.
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1: Ouais, ça ouais.
2: Et le dimanche soir, et à un moment dans l'émission, on faisait ça. Qu'est-ce que vous avez mangé hier soir? Le lundi, parce qu'il y a toujours une tradition le dimanche soir.
3: Mais c'est marrant, le dimanche quiche quoi.
2: C'est, bah, le dimanche quiche.
3: Attends, je perds pas le kiff, tu vois.
2: Bah, ça dépend, il y a les bonnes quiches quoi.
1: Oh, la Lorraine, ouais. Elle est pas mal. Hein.
2: Bon, après la quiche, c'est vrai que c'est souvent le plat que tu fais pour les fêtes de fin d'année à l'école.
3: Ouais, c'est ça. Quand j'ai quelqu'un ramène une quiche, tu dis ah.
2: Bon. Et ouais, bah, tout le monde.
3: Y a pas les chips.
2: J'amène une quiche. Ok. Bon. c'est pas la folie. Mais le dimanche soir, c'est vraiment la tradition.
1: Ouais.
2: C'est. Alors, t'as les restes du week-end aussi.
3: Ah ouais, ça c'est bon, ça c'est meilleur.
2: Le dimanche soir, t'as le poulet, t'as.
3: Ouais, ouais.
1: Ah oui, le poulet.
2: Le dimanche soir, c'est un truc. Et ben toi, c'est quiche, Lorraine. Julie, merci beaucoup de nous avoir appelés.
4: Merci.
2: J'ai envie de bouffer une quiche.
1: Moi, du poulet.
2: Quelle est la tradition qu'il y a dans votre famille, Lorenza, si t'en as encore?
1: Ouais, j'en ai. Ben, j'ai pas de télé à table.
2: Ouais, ça c'est pas mal.
1: Mais il y a une exception à la règle, c'est si on mange une pizza. Si on commande une pizza, c'est la seule exception, on peut regarder la télé.
3: Ce qui fait que c'était pizza tous les jours.
1: Non, on commande. Genre, c'était tellement exceptionnel qu'on avait le droit à ce moment-là
2: quand,
1: de.
2: Quand t'étais chez tes parents,
1: ouais,
2: c'est ça quand
1: exactement.
2: Vous. C'est pas de télé, sauf pizza.
1: Exactement. Donc bah, on poussait évidemment comme disait Nico pour bouffer pizza, mais non, il craquait pas quoi.
2: Ah putain, c'est dommage.
1: Ouais.
2: Voilà. Mais c'est marrant ça. Vous en avez encore, il y a William qui est là. Bonjour William.
5: Salut Manu, salut les Romains.
2: Qu'est-ce qu'il y a comme règle dans ta famille?
5: Alors nous, on a un groupe WhatsApp familial où on doit poster une photo de nous à n'importe quel moment de la journée.
2: C'est que chacun doit en poster une par jour?
5: C'est ça, à n'importe quel moment de la journée.
2: Voilà, vous êtes combien dans votre groupe WhatsApp?
1: Ouais, c'est ça.
5: On est une dizaine.
2: Oh, il y a chaque jour 10 photos chaque jour.
5: Tous les jours.
1: Vous voulez pas faire une par semaine?
2: Ouais, c'est
1: non, mais... non, mais c'est pour vous. Quoi.
2: Et puis surtout, c'est quoi? Il y a un but où vous devez faire coucou, vous devez. Ça va être rigolo.
5: C'est ça, on prend en photo dans des endroits, qu'on soit au boulot, qu'on soit à la plage, qu'on soit en balade, qu'on soit en co-course.
2: Tu sais quoi? Je pense que si j'étais dans ta famille, je le mettrais en sourdine.
1: Ouais, moi aussi.
2: Au début, c'est rigolo.
1: C'est rigolo.
2: Après, bon, toujours la même photo de ta cousine qui est devant son ordinateur au boulot en faisant en réunion. Bon. Merci beaucoup William de nous avoir appelés.
5: Merci à vous aussi.
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2: Et j'ai une question existentielle à vous poser aujourd'hui.
1: Oui.
2: C'est une grande question existentielle. Sous la douche, quand vous vous douchez,
1: ouais.
2: Est-ce que vous faites face au jet ou est-ce que vous avez le jet dans le dos? C'est un débat qui est sorti sur Internet parce qu'il y a une vidéo TikTok qui affirme que la position naturelle, c'est face au pommeau. Naturellement, on se met face au pommeau. Alors attendez, c'est pas terminé.
1: Ah,
2: parce qu'il y a eu un débat.
1: Ah oui.
2: Ah, je vous balance pas l'info comme ça. Selon les experts, il n'y a pas de bonne réponse. Il y a un médecin qui explique que le visage est très sensible, donc recevoir l'eau directement peut être agressif.
3: Ah mince.
2: Et tourner le dos donne une sensation plus relaxante et contrôlée.
1: Ok.
2: Mais c'est pas fini.
1: Ah.
2: Parce que tout le monde s'est mêlé de ce débat sur Internet. Être toujours de face, avoir l'eau dans de face, ça peut assécher la peau et irriter les yeux. Mais être toujours de dos, on rince mal le savon sur le visage et le torse.
3: Ok.
1: Ouais.
2: La conclusion, c'est compliqué.
1: Bah oui.
3: Bah, ouais,
1: tu tournes en rond sur toi-même.
2: Et ben c'est ce qu'ils disent.
1: Comme un petit poulet.
2: Ils disent qu'il faut bouger. Ils disent qu'il faut bouger un peu.
1: Bah oui. Okay.
3: C'est logique quoi.
2: J'ai des réactions de gens sur les réseaux sociaux.
3: Carrément.
2: Oui, je vous ai dit que c'était un vrai débat. Il y a eu un vrai débat sur les réseaux.
1: Et ben.
2: Il y a quelqu'un qui dit, je pensais que faire face au G, c'était juste dans les films.
1: Ah
3: ouais.
2: Bah, le côté un peu sexy.
1: Ah ouais, ok.
3: D'accord. Ouais.
2: Tu vois, et d'ailleurs, je rajouterais qu'en général, quand c'est dans le dos, c'est que la personne, elle va pas bien et qu'elle est comme ça,
1: tu
2: sais.
1: Elle pense à sa vie.
2: Exactement. Elle a les mains contre le mur comme ça et elle a l'eau dans le dos.
3: Ouais, ça va pas fort.
2: Ouais. Et elle sait qu'elle a fait une connerie.
1: Ou elle pleure, quoi.
2: Bah, elle pleure, ou alors elle a fait vraiment une boulette et ça va être très très compliqué pour la suite de la série, par exemple. Une autre réaction sur les réseaux. Mon mari se douche de côté, face au rideau. Je ne sais pas quoi faire de cette info. Alors.
1: Non, mais là, il est chelou.
2: Bah, de côté, l'eau arrive en même temps de face et en même temps de dos.
1: Mmh.
2: Il y a quelqu'un qui dit on tourne tous, non, rassurez-moi. Alors, non.
3: Non, moi, je suis de face, moi.
2: Ah non.
1: Ah, moi, je tourne.
2: Oh, ah, tu tournes, Lorenza.
1: Oui, moi, d'abord, je suis de face.
2: Oui.
1: Et ensuite, je me savonne, je fais le shampoing et tout. Et là, hop, je tourne.
3: La toupie,
1: je suis de dos.
3: Une vraie toupie.
1: Ah oui.
2: Quand tu te tournes.
1: Je me tourne, ouais. Et je peux faire, je vous dis, comme le poulet sur la broche, quoi.

0: Je tourne.
1: Il y a quelqu'un qui avait dit, moi je tourne comme un poulet rôti.
0: C'est pas voilà. Voilà, c'est ça.
1: C'est une vraie question existentielle.
0: Mais c'est vrai que je m'étais jamais posé la question.
1: Et ben on est là aussi pour ça, pour c'est se magnifique. Poser des questions auxquelles personne n'a vraiment de réponse. Mais je sais qu'aujourd'hui, partout en France, les gens vont arriver au boulot en se disant. Et toi, le matin dans la douche, t'es de face ou de dos?
0: C'est sûr.
1: Ils en ont parlé sur Énergie ce matin. C'est incroyable cette émission, c'est vraiment des génies.
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1: Michael, le film Michael, oui. Cartonne partout dans le monde. Lorenza a été le voir hier.
0: C'est bon,
1: enfin,
0: j'ai été le voir.
1: Quelqu'un de l'équipe a été le voir. Alors, juste avant que tu nous racontes, j'ai le top 3 des chansons de Michael Jackson les plus écoutées en France en ce moment.
0: Ok.
1: Numéro 3. Smooth Criminal.
0: Incroyable.
1: Numéro 2, chanson la plus écoutée en France de Michael Jackson en ce moment. D'après vous, quelle est la chanson la plus écoutée de Michael Jackson en France en ce moment?
0: Thriller.
3: Ouais. Thriller, ouais.
1: Eh ben non. C'est Billie Jean. C'est que des vieilles chansons de Michael Jackson que les gens écoutent en fait.
0: Ouais, mais ouais. Ça bouge pas. Genre vraiment.
1: Enfin, quand... Michael Jackson ne bouge plus. Alors, ça c'est sûr. Mais... pardon, excusez-moi. Pardon. Oui. Bon, alors le film.
0: Eh ben,
1: Lorenza.
0: Incroyable. Franchement, j'avais peur d'être déçue. Et si vous voulez assister à un espèce de. Enfin, j'ai l'impression de voir Michael en concert, quoi.
1: C'est son neveu, non, qui joue le rôle, c'est
0: l'acteur
1: ça
0: est fou, quoi. Genre vraiment, ça m'a mis les poils. J'ai eu des frissons tout le film. J'ai été émue. Enfin, tu vois vraiment toute sa vie. Et ce gars est un génie. Mais j'ai hâte quand même de voir un peu la part un peu plus sombre. Tu vois, parce que là, il est incroyable dans tout le film. C'est un D'accord. peu un héros. Il fait du bien autour de lui. Là, j'ai envie de voir un peu le côté moins foufou, moins fun, quoi.
1: Ce sera dans le 2.
0: Ouais. Et attends, j'ai trop pensé à toi.
1: Pourquoi?
0: Tu sais ce qu'il a fait dans son jardin, Michael Jackson, quand il était plus jeune? Une girafe.
1: Non.
0: C'était l'ami des animaux. C'est un peu tristoun, il avait pas d'amis de son âge parce que il était un peu à part, tu vois.
1: Oui.
0: Et il avait une girafe et un singe avec lui dans.
3: C'est stylé.
0: Et des lamas et des pans aussi dans son jardin.
1: Ah, c'est ça. Beaucoup. Hein. Non, mais des lamas, des pans encore. Bon.
0: Et une girafe, quoi.
1: Mais la girafe.
0: J'ai pensé à toi dans la salle.
3: T'es sûr qu'il bossait pas dans un zoo parce que là, ça fait quand même beaucoup.
0: Je me suis dit, Manu va être jaloux.
3: Ça se trouve, on s'est trompé.
0: C'est ouf. Hein.
1: Ah, la girafe, c'est.
0: Ouais. Ouais.
1: Ça, c'est tout, Michael.
0: Ben voilà. Je savais.
1: 7h50 ou bon salaire.
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1: 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C'est le moment.
5: Allô?
1: Allô, bonjour, c'est Clémence de la Crique en Seine-Maritime.
5: Oui.
1: Clémence, quel est le seul animateur radio qui double ton salaire?
5: Manu sur Énergie.
1: Eh ben, c'est gagné. Je t'annonce, Clémence, que nous allons te doubler ton salaire. Il est de 1514 € chaque mois. On va le multiplier par deux. Ça va faire 3028 €.
5: Super, merci beaucoup.
1: Eh ben voilà, 3028 €. Tu travailles dans une boîte de paysagistes.
5: Oui, c'est ça.
1: Les paysagistes, ce sont les gens qui créent les jardins un peu, c'est ça?
5: Oui, en fait, moi, dans mon entreprise, ils créent les jardins ou ils entretiennent les jardins.
1: D'accord, ok. Mais pour les particuliers ou pour les entreprises, pour les jardins publics?
5: Pour tout le monde.
1: Ok, d'accord.
5: Ouais.
1: Et je pense à la boîte de paysagie qui s'occupe du château de Versailles.
0: Oh là là, le taf.
1: Ça va être un truc
0: de
1: dingue.
0: Oh, le boulot, l'organisation.
1: À mon avis, ils sont au moins deux pour faire ça.
0: Oui, minimum.
1: Clémence, on te double ton salaire. 3028 €, ça va arriver très vite pour toi. Bravo.
5: Merci beaucoup.
1: Belle journée à toi et ça peut vous arriver à vous aussi. Ça n'arrive pas qu'aux autres. 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
1: C'est nous, il est 7h17. Attention, bataille des ex dans 3 minutes juste après Bébé Rexha. C'est le moment. Le moment de partir à la recherche des pires ex.
0: Woo!
1: Nouvelle bataille des ex ce matin. Avant d'écouter Tame Impala, il y aura aussi Ed Sheeran. On va accueillir Claudia et Audrey. Bonjour à toutes les deux.
8: Bonjour Manu, coucou, Manu, coucou, coucou les ouin-ouin.
1: Bien.
8: Coucou Audrey. Salut.
1: C'est très fair play,
0: ouais,
1: c'est fair play,
0: très
1: évidemment,
0: mignon.
1: Bien sûr, avant cette bataille des ex. C'est la troisième ou quatrième bataille des ex.
0: Ouais,
1: qu'on
0: quatrième,
1: fait.
0: Je crois même.
1: On aime bien.
0: On adore.
1: On aime bien ce moment. On en prend plein la gueule, nous les hommes, clairement. Mais Mais on est content parce qu'on se dit qu'il y a pire que nous.
0: Bah c'est ça, mais attends, mais on apprend des dingueries. À chaque fois, on pense qu'il n'y a pas pire, et si.
1: Si, dites-vous qu'il y a toujours pire que votre ex. Claudia et Audrey, ça va se passer en trois manches, l'une après l'autre. Vous racontez un de vos pires ex. Ça peut être le même, hein, sur les trois manches, vous choisissez. Et on va se dire, waouh, quel sera le pire. Claudia, je t'en prie, première manche, allez, tu commences.
9: Alors, moi je suis végétarienne depuis 13 ans, donc mon ex le savait. Pourtant, il m'a fait une soupe avec des saucisses mixées. Et quand je lui ai fait la remarque, il m'a dit, bah comme elles sont mixées, tu les vois pas, donc ça passe.
0: Oh.
1: C'est pas très sympa.
0: L'enfoiré.
1: Ah non, c'est pas très sympa.
9: Oh,
1: il avait envie de saucisses.
0: Ouais, ouais, mais il se l'est fait pour lui, mais pas pour elle, il est fou quoi.
1: Ouais, mais mixé, on les voit pas.
0: Hein. Bah ouais, ouais.
1: C'est pas très joli. Audrey, qu'est-ce que t'as à mettre en face de ça?
5: Alors, mon ex, avec qui je suis restée 7 ans, il m'a trompée avec une fille que je pensais être la meilleure amie de son pote, alors qu'en réalité, c'était leur plan cul commun.
1: Ça fait boire.
0: Attends,
1: voilà.
0: Parce qu'il n'y a rien qui va. C'est
3: un truc organisé.
1: Elle est donc avec un mec. Ce mec trompe Audrey avec une femme, et en même temps cette femme elle l'est aussi avec le pote de ton mec.
5: C'est ça.
1: Bon bah là clairement c'est toi qui marques le point.
0: Oui, c'est chaud là.
1: Mais c'est ce qu'on appelle une triple bande au billard. Poum poum poum. Waouh. Audrey très très fort. Allez, deuxième manche. Audrey, à toi l'honneur.
5: Alors, pendant 3 ans, je faisais des virements à mon ex pour combler ses découvertes de 1000 euros, soi-disant à cause de ses charges. Et finalement, en fait, j'ai appris qu'il était à découvert parce qu'il se payait des accessoires pour sa moto.
0: Oh là là.
1: Le génie.
0: Oh, l'égoïste. Ah non, quel enfer. Génie. Vous êtes des fous, quoi.
1: Pardon, je ne rigole pas.
0: Ah non.
1: Non, quelqu'un a pris ma voix pour rigoler.
0: C'est un maboule, rend l'argent.
1: Claudia, qu'est-ce que t'as comme carte à sortir en face de ça?
9: Alors moi, c'était pour mes 30 ans. Mon ex, il a mis seulement 20 euros dans la cagnotte commune. Et c'était la plus petite participation. Et tout ça sans mettre de mots sur ma carte d'anniversaire.
1: Oh putain.
0: Bah, c'est un rat, mais pas pire que l'ex d'Audrey, je crois. Hein.
3: J'avoue que les 1000 balles pour le découvert, en fait, pour la moto, c'est
0: fort. T'imagines, elle est là, mon petit bébé, je vais t'aider et tout.
1: Excusez-moi, je suis motard, vous savez, ça coûte super cher, les
0: mais
1: motards.
0: Non.
3: Ça se tient pas.
0: Oui, mais il a qu'à bosser.
1: Ok, Audrey marque encore un point.
0: Attends.
1: J'ai l'impression qu'Audrey a une bonne collection d'ex.
0: Ah ouais, c'est
1: allez, une petite dernière manche. Claudia, à toi.
9: Moi, mon ex, il m'avait renommé dans son téléphone en Alexis Foot en salle pour que l'autre fille qu'il voyait ne découvre pas qu'il était en couple.
1: Oh,
0: oh, j'ai eu ça aussi.
1: Oh, fort, Alexis Foot en salle.
0: Mais je
1: c'est un bon blase. Ça va, Alexis Foot en salle? Non, c'est horrible parce que du coup, il trompait tout le monde.
0: Oui.
1: Mais l'idée.
0: Moi, j'ai eu presque pareil. Sauf que moi, c'était Nicolas du boulot. Enfin, c'était vraiment. Je l'ai cramé aussi après.
1: Non, ce qui est marrant, c'est nul. Parce qu'en fait, non, les noms de nos potes, tout ça, on met que le prénom.
0: Mais
1: dans,
0: oui,
1: dans,
0: ou un surnom même, tu vois.
1: Voilà. Mais pourquoi rajouter Nicolas du boulot, Alexis Foot en salle?
9: Oui.
0: Ouais, sans fort. Hein.
1: Pardon, c'est pas drôle.
0: Non.
1: Audrey, allez, à toi pour terminer.
5: Alors, au début de notre relation, en fait, mon ex, il m'a dit qu'il avait quitté son ex parce qu'elle l'avait trompé. Et en fait, ils étaient toujours ensemble. Et en fait, je l'ai grillé parce qu'il avait des suçons dans le cou.
0: Oh là là, mais c'est une catastrophe. Mais là, les deux sont un peu ex aequo pour moi, pour les deux derniers.
1: Alors, les deux sont moches. Les deux sont moches, mais est-ce qu'on peut rajouter quand même un point pour Alexis Foot en salle?
0: Je suis d'accord. Claudia marque un point là.
1: Je pense à tous les noms des téléphones où il y a marqué Alexis Foot en salle. Ah, ça fait,
0: c'est pas incroyable.
1: Ça fait rire. Claudia, Audrey, merci beaucoup d'avoir été avec nous. Vous nous avez fait rire.
9: Avec plaisir.
1: Raccrochez pas, je vais vous offrir à toutes les deux le mug Manu sur Énergie.
9: Merci, c'est trop sympa. Bonne journée.
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1: J'aimerais revenir avant ça sur une grosse discussion qu'on a eue hier sur la réserve de carburant.
0: Oui,
1: je ne pensais pas que ça allait déclencher autant de passion.
0: Si, c'est sûr.
1: Ça a commencé en disant, un jour, moi, et c'est ce que j'ai raconté, je suis arrivé à une station essence et il y avait marqué 0 km.
0: Ouais.
1: 0 km de carburant. Donc pour
3: j'étais
1: moi,
3: fier.
1: J'étais arrivé au bout. Et là, on commence à dire, ouais, mais quand t'es à zéro, est-ce qu'il y a même encore un peu d'essence ou pas? Et puis ça commence à dire oui. On a eu quelqu'un au téléphone qui nous a dit
0: expliqué, hein,
1: qu'il avait 10 réussi.
0: 10 km.
1: Il a réussi à faire 10 km alors que là, c'est pas, on parle pas de la réserve. Hein. C'est au bout de la réserve.
0: Ouais, c'est ça.
1: Ça s'est marqué zéro, qu'il n'y a plus rien, que l'aiguille allait à fond. Et ben il avait réussi à rouler 10 km. Beaucoup de témoignages. Beaucoup de témoignages sur l'application Manu sur Énergie.
0: Okay.
1: Je vous rappelle qu'on a une application.
0: Oui.
1: Elle a le même nom que de l'émission. C'est pas facile pour la trouver. C'est l'application Manu sur Énergie. Vous pouvez sur l'application, bon, évidemment, jouer, gagner des cadeaux, nous écouter en direct, écouter les podcasts et nous envoyer des messages vocaux. J'aimerais qu'on écoute ce premier message.
10: Je rebondis sur ce que vous avez dit à propos de la jauge d'essence en réserve. Donc dimanche, on est rentré de vacances avec mon mari et il s'y est pris au dernier moment pour trouver une station à essence. Du coup, on s'est retrouvé à 0 km au niveau de la réserve et on a fait 10 km à zéro. Donc oui, on peut pousser sur la réserve, mais ça fait peur.
1: Évidemment.
3: C'est donc vrai, quoi.
1: Donc ça confirme.
0: Oh là là.
1: Ça confirme que quand on est à 0 km, en fait, il reste encore 10 km. Attention, c'est pas fini. Un autre message.
11: Salut Manu, les Wanwin. C'était par rapport à là, vous venez de parler de la jauge de carburant quand Manu dit qu'il est en réserve et qu'il arrive à la station jusqu'à zéro. Effectivement, moi étant dans la livraison, ça m'est arrivé plusieurs fois donc de tomber à zéro. Et mon record, c'est de faire 15 km avec 0 km d'autonomie.
1: Là, on monte à 15 km. Mais attention, on parle sans doute d'un fourgon, d'une fourgonnette, d'un petit
0: oui,
1: camion.
0: Ouais.
1: Donc, plus d'essence dedans.
0: Ouais.
1: 10 km en voiture, 15 km en camion.
0: Ah, oh là là.
3: Qui dit mieux, allez.
0: Attention, hein. On rappelle, pas trop d'accidents, pas trop de panne, pas trop d'embouteillage. Enfin, voilà.
1: Écoutez, tentez, quand vous êtes en panne, vous nous appelez.
3: Vivement demain.
1: Ne le faites pas, s'il vous plaît.
0: Non.
1: 7h36. N'hésitez pas à nous envoyer des messages vocaux, c'est sur l'application Manu sur Énergie. Vous réagissez à tout ce qu'on dit pendant l'émission, on les écoute vos messages, on les partage avec vous chaque matin.
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1: 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On va écouter Ed Sheeran, Azizam le remix, et tout de suite, on vous envoie vacances au jeu des 5 mots. Il y a Elodie qui est là. Bonjour Elodie.
13: Bonjour, salut Manu, salut les Wanwan.
1: Sois la bienvenue parmi nous, j'ai 2000 euros pour toi. 2000 euros que tu pourras utiliser comme tu le veux pour partir en vacances dans les campings au mer. Elodie, on t'offre tes vacances si tu gagnes au jeu des 5 mots. Et pour jouer avec toi ce matin, ça va être avec Florent, notre producteur.
3: Allez.
13: Ok, super.
1: Florent et Elodie, vous allez jouer ensemble, je vous rappelle les règles. Florent va sortir du studio et quand il sera dehors et qu'il entendra pas ce qui se passe, Elodie, je vais donner 5 mots. Après chaque mot, tu me donnes le premier qui te vient en tête. Ensuite, Florent revient, je fais exactement la même chose avec lui. Et dès que vous avez un mot en commun dans vos réponses, il suffit d'un seul mot en commun. C'est gagné, à toi les vacances. T'es prête?
13: Ok, c'est prêt.
1: Alors c'est parti, bonne chance, on joue au jeu des 5 mots. Général.
13: Armée.
1: Déplacement.
13: Voiture.
1: Bulle.
13: Savon.
1: Interdit. C'est pas grave.
0: Okay. C'est pas grave.
1: Il reste un mot. Recevoir.
13: Cadeau.
1: Voilà.
0: Non, mais
1: Elodie.
0: Elle était très bien. Stressée. Ouais,
1: ah non,
0: je peux respirer là.
1: Bah, il y a de la pression.
0: Ouais, mais elle était. Enfin, je trouve bonne, mais elle était stressée.
1: Non, c'était bien, c'était bien. Elodie, franchement, c'était bien. Attention, Florent est de retour.
14: Oui.
1: Alors, je t'annonce qu'on va jouer au jeu des 4 mots.
14: 4 mots ? Ok.
1: Oui,
0: mais
1: 4
0: c'est
1: mots.
0: Pas grave.
1: Mais c'est pas grave.
14: Ok. Non, on va y arriver là.
1: Évidemment que vous pouvez y arriver. C'est parti. Deuxième partie du jeu des 5 mots, on y va. Général.
14: Condition.
1: Armée.
14: Ah oui.
0: Ah, vous étiez pas.
1: Non, pas du tout.
0: Non.
1: Conditions générales, oui. Ça, c'est le truc que tu coches, accepter les conditions générales, tout ça. Mot suivant.
14: Oui.
1: Déplacement.
14: Mouvement.
1: Voiture.
13: Oh.
1: Bulle.
14: Savon.
1: Savon, c'est gagné.
0: Oui.
13: Ouais.
1: Et voilà, c'est fait. Alors.
13: Oh, super, merci beaucoup.
1: Ça y est, Elodie, tu peux respirer. Il restait 2 mots.
14: Ouais.
1: Interdit.
14: Panneau.
1: Elle avait bugué.
14: Ah.
1: Et enfin, recevoir.
14: Donner.
1: Oula, cadeau.
0: Oh, c'était chaud.
1: Mais c'est gagné.
0: Mais c'est gagné.
1: Un mot en commun suffit, Elodie. Tu repars avec tes vacances. 2000 euros que tu vas pouvoir dépenser comme tu veux pour partir en vacances dans les campings au mer. Bravo à toi.
13: Pour payer des vacances à mes enfants, c'est super.
1: Et bah, faites-toi.
13: Tous les matins à la radio, c'est trop bien.
1: Et ben, bah, faites-vous plaisir. Vous pourrez y aller. Et vous êtes combien dans votre famille? Trois enfants. Toi, ouais. Ton mari?
13: Non, moi et trois enfants.
1: Trois enfants. Bah, tu pourras encore, par exemple, pour 6 personnes, c'est une semaine pour l'été.
13: Ah, super, parfait.
1: Bon,
13: on
1: amènera
13: papy et mamie.
1: Eh ben... Comme ça, toi, tu iras à la piscine et papy et mamie, c'est plus pour les enfants. Eh ben voilà, il y en a là-dedans, évidemment. On t'embrasse, Elodie.
13: Merci beaucoup.
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1: C'est le moment de rendre la justice. C'est le moment du tribunal Manu sur Énergie. J'ai mon marteau, j'ai ma robe de juge, ça va chier.
0: Ah attention. Oui, c'est le temps qui vous rend comme ça, monsieur le juge.
1: Ouais, ouais, je suis un peu bourre.
0: Ah oui, je comprends.
1: Il pleut partout, là, tout le monde va morfler. Hein.
0: Vous êtes prévenu.
1: 0-870-42-48, on vous accueille, vous nous racontez votre cas, votre affaire, et on va vous donner un verdict. Attention, première affaire du jour. Nous accueillons Clarisse dans le tribunal Manu sur Énergie. Bonjour Clarisse.
16: Bonjour monsieur le juge, bonjour messieurs, dames, jurés.
1: Sois la bienvenue parmi nous, Clarisse. Qu'est-ce qui t'amène dans notre tribunal?
16: Alors moi, je me suis séparée de mon mec, mais avant de repartir, j'ai gardé une grosse bougie de spirituelle que je lui avais offert. Elle vaut quand même 50 euros.
1: C'est-à-dire que tu t'es séparée, c'est toi qui lui as dit je pars?
16: On s'est séparés.
1: D'accord. Et, tu lui as dit que tu prenais la bougie ou tu as juste mis la bougie dans ton sac avant de partir?
16: J'ai mis la bougie dans mon sac avant de partir.
1: 50 euros la bougie. Bon. Je pense que lui, il en a rien à foutre.
0: Oui.
3: Ah, tu penses?
0: Bah oui.
1: Ah, franchement, alors moi, une bougie. Ouais. Non, autant la PS5, franchement, ça m'emmerderait. Autant la bougie, je t'en achète deux en même temps.
0: Hein, bah oui.
1: Ah, Lorenza, bah, d'accord.
0: Je suis
1: avec
0: entièrement
1: moi.
0: D'accord. Après une rupture, il y en a, ils prennent le chat, le compte Netflix, la machine à café, et toi, t'as pris la bougie parfumée. C'est pas la mort. Dans non. 3 semaines, il va tomber sur l'emplacement vide. Il va rester 2 secondes et il va faire oh, mais il n'y a pas un truc là? Et il va reprendre sa vie.
1: Mais bien sûr.
3: Ah ouais?
0: Voilà. Ouais, non, oui. Coupable, elle sera mieux chez toi, Clarisse.
3: Je suis pas d'accord.
1: Bah, pour une bougie, Nico?
3: Bah, pour moi, je suis assez adepte du qui vole un œuf, vole un bœuf déjà. Donc, tu vois, je me dis que si le cadeau tu lui avais fait, Clarisse, t'avais pas à le récupérer, quoi. Parce qu'à ce tarif-là, dans ce cas-là, tu récupères tout. Ce que tu lui as offert, je sais pas si vous êtes restés 10 ans ensemble, t'aurais dû tout récupérer. Et je me dis que dans cette bougie, en plus de ça, il y avait une partie de toi. Donc, la bougie qui part, c'est aussi une partie de toi qui part.
1: Bah, alors, je confirme. Beau. Je te confirme, elle est partie, hein.
0: Oui.
3: Ouais, elle est bien partie, ouais.
1: Bien, verdict! Franchement, j'en ai rien à foutre des bougies. Ah, allez, Clarisse.
3: Bah, monsieur le juge.
0: Allez. Il l'avait prévenu. Hein,
1: oui, mais ça,
0: la pluie le rend chonchon.
1: Je vous en ai déjà parlé. Ma femme, elle achète des bougies tout le temps. J'ai l'impression qu'elle les pond, les bougies, tellement il y en a dans la maison.
0: J'adore, moi.
1: Elle adore les allumer. Alors, oui, mais une bougie qui sent bon, ça sent bon. Mais 12 bougies qui sentent des trucs différents, ça pue. voilà.
3: Putain, il était rapide ce verdict, monsieur
0: oui,
3: le juge.
0: C'était...
1: Franchement, les bougies, faut pas me faire chier.
3: Ouais. Marteau, touc, touc, touc, j'en ai rien à foutre. Ok.
1: Clarisse.
16: Oui.
1: Allez, tu t'en vas tranquillement de ce tribunal et tu peux même prendre les bougies qui traînent.
16: Petite
1: chanceuse. Non coupable, Clarisse, nous accueillons sur le tribunal. Aymeric, bonjour Aymeric.
17: Bonjour monsieur le juge, bonjour mesdames, messieurs les jurés.
1: Aymeric, qu'est-ce qui t'emmène? Qu'est-ce qui t'amène? Qu'est-ce que t'as fait?
17: Alors moi, j'ai fait croire à ma copine que j'allais enfin réparer le robinet de la baignoire qui fuyait depuis une semaine. Sauf qu'en vrai, j'ai plutôt appelé un artisan qui a géré ça en 20 minutes pendant qu'il était au travail. Coupable, non coupable.
1: Bah, attends, tu lui as menti en fait, c'est ça? Elle pense que c'est toi qui as réparé.
17: Exactement.
1: Il y a Nico qui est en train de mourir.
3: Non, mais je me dis que l'important c'est que ce soit fait, tu vois. Donc il faut juste faire gaffe, si jamais Aymeric t'as besoin d'un plombier à nouveau, rappelle pas le même, parce qu'il pourrait te balancer, tu vois.
1: Ah oui. Alors depuis la dernière fois.
3: Non, surtout pas, fais pas cette erreur là, mais je dirais non coupable.
1: Bien sûr, c'est comme quand tu vas à un resto et que t'emmènes toujours tes copines au même resto et qu'ils disent ah c'est pas la même que d'habitude. Non, je me suis séparé de l'autre, c'est compliqué. Lorenza, qu'est-ce qu'on en pense?
0: Non, mais l'ego des hommes, je suis désolée. Soit t'as un vrai, tu regardes des tutos et tu le fais vraiment jusqu'au bout, soit tu dis la vérité. Parce que là, elle va croire que t'es un super bricolo alors que t'es qu'un super mytho. Coupable, Aymeric.
1: Oh là là. Bon, faut donner un verdict. Franchement, les bougies, j'en ai rien à foutre.
0: Mais c'est le monsieur le juge, on a changé d'affaire. Là.
1: Ah, pardon, j'étais pas au courant. Je suis désolée. Alors, je suis un peu d'accord avec toi, Lorenza.
0: Bah,
1: d'aller
0: oui.
1: jusqu'au bout du truc. Et je l'ai fait.
0: Ah,
1: je suis allé jusqu'au bout des trucs. J'avais une chasse d'eau à changer chez moi. C'est pas compliqué, une chasse d'eau.
0: Normalement,
1: je me
0: non.
1: dis, je vais au magasin, je prends une chasse d'eau, je la change, je regarde un tuto.
0: Oui.
1: Ouais. Sauf qu'en fait, j'ai mis les pieds dans un engrenage infernal.
3: C'est-à-dire
1: l'engrenage des chiasses d'eau.
0: Ah merde.
1: L'engrenage des tailles. Okay. L'engrenage des diamètres des trous des chiasses d'eau. L'engrenage du style. L'engrenage du niveau d'eau. L'engrenage de la réalisation de tout ça pour au final faire comme Emmerich. Et ça m'a coûté une blinde parce que j'ai acheté là, au départ comme tu voulais, j'ai acheté le truc, t'en achètes une mais ça va pas, donc t'en achètes une deuxième, ensuite tu t'aperçois que ça va pas, et puis là ça commence à fuir de l'autre côté, je t'achète des joints. C'est le bordel, et à un moment tu sais même plus pourquoi t'es dans ces chiottes.
0: Oui mais monsieur le juge, vous avez dit la vérité au moins après.
1: Ah bah ma femme s'en est aperçue, oui.
0: Bah oui, voilà.
1: Et bah elle m'a fait comprendre gentiment qu'il fallait peut-être passer à autre chose, quoi. Emmerich, tu t'es évité des dépenses inutiles. Allez, tu repars non coupable toi aussi de ce tribunal.
17: Merci monsieur le juge.
1: Je t'en prie, on est là pour ça. Et n'oublie pas, quand on sait pas faire un truc, abandonnons dès le début.
17: Et toujours appeler quelqu'un.
1: Emmerich, on te souhaite une belle journée.
17: À vous aussi, merci, à très bientôt.
1: Ciao. Bisous. C'était le tribunal Manu sur Énergie qui reviendra évidemment la semaine prochaine à la même heure.
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0: jeu de société.
1: Elle est trop bien.
0: Il y a un sondage qui a été réalisé dans plusieurs pays pour déterminer le jeu de société préféré des Européens. D'après vous, le jeu de société préféré des Européens, Lorenza.
1: Ah, j'hésite.
0: Vas-y.
1: Loup-garou ou Uno?
0: Eh ben, c'est pas le loup-garou. C'est le Uno, mais il est ex-aequo avec un autre.
1: Ah.
0: Uno et
2: le Scrabble?
0: Le Scrabble, non.
2: Monopoly?
0: Monopoly. Monopoly et Uno restent encore aujourd'hui le jeu de société préféré des Européens.
1: Ça bouge pas, hein?
0: Non. Bah, c'est deux jeux où on peut facilement tricher.
1: C'est vrai.
0: De là à dire que c'est uniquement pour ça, il n'y a qu'un pas que je franchis.
2: Tout simplement.
0: J'ai une info de dingue. Sur l'âge moyen des téléspectateurs en France.
3: Ouais.
0: D'après vous, l'âge moyen des téléspectateurs de TF1, c'est combien?
1: L'âge moyen?
0: Ouais, l'âge moyen. Florent?
2: 45 ans.
0: 45 ans pour toi, Lorenza?
1: Je monte à 48.
0: 48 pour toi, Nico?
2: Ah, j'aurais dit plus 40, moi.
0: 58,5.
1: Oh là là!
0: Âge moyen des téléspectateurs. Beaucoup. Ah oui. Attendez, c'est pas fini, France 2. D'après vous, l'âge moyen des téléspectateurs de France 2, Lorenza?
1: Un peu plus âgé, je dirais. Allez, 55.
0: Le Florent?
2: Je dirais 62.
0: C'est 65,3.
1: Waouh!
0: L'âge moyen des téléspectateurs de France 3.
1: Oh là, j'ai peur.
3: Ah bah là, c'est décédé.
0: Effectivement, on n'a pas réussi à connaître leur âge, puisque à chaque fois, ils disaient. Non, non. L'âge moyen des téléspectateurs de France 3, 67,4 ans.
2: Oh là là.
1: Wow, ah, d'accord, ouais. Okay.
0: Ah ouais, ouais. Et,
1: ouais.
0: Et j'ai le plus surprenant.
1: C'est quoi?
0: L'âge moyen des téléspectateurs de Gulli, la chaîne pour les enfants.
1: Ouais. Ah.
0: L'âge moyen des téléspectateurs de Gulli à Florent?
2: Moi, je dis 35.
0: Eh bien, c'est 33,6.
1: Bah, c'est tous les jeunes parents, je pense.
3: Ouais, mais ils regardent pas eux, normalement.
0: Oui, tu regardes pas.
1: Mais, bah,
3: si tu le mets pour tes enfants.
1: Ouais, mais tu te mets devant. Bah, t'accroches vite. Hein. Moi, j'aime bien Gulli.
3: Lorenza, le dimanche matin, avec ses céréales. Laissez-moi tranquille.
1: J'ai 32 ans.
0: T'es dedans. Maintenant, la nouvelle cible de Gulli, c'est Lorenza.
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0: 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Pour la deuxième fois de la matinée, maintenant le téléphone va sonner. Attention. Tentez votre chance. Ça n'arrive pas qu'aux autres. C'est ce que je dis à chaque fois. Le téléphone sonne quelque part.
1: Allô ?
0: Et ça décroche. Allô, bonjour.
1: Allô ?
0: C'est Élise Dobnas dans l'Ardèche.
6: Oui, c'est bien moi.
0: Élise, quel est le seul animateur radio qui double ton salaire?
6: Manu sur Énergie.
0: Yes. C'est ça, Élise, et c'est gagné.
6: J'y crois pas.
0: Ben, si, tu peux y croire. Ben, si, c'est ce que je disais, tentez votre chance. Vous pouvez y aller.
6: Ah, ben, vraiment. Tout le monde peut y aller, oui.
0: Ben oui, ça n'arrive pas qu'aux autres. Regarde ce qui t'arrive ce matin, Élise. Ton salaire, on va le doubler. 1 741 € x 2. Ça va faire 3 482 € pour toi.
6: Mais c'est pas possible, c'est super, vraiment, merci à tous.
0: Eh ben voilà, 3 482 €. Tu es diététicienne à l'hôpital.
6: Tout à fait, c'est à Aubenas.
0: C'est toi qui fais les repas?
6: Non, je suis en fait avec les cuisiniers tous les jours et c'est moi qui leur dis de préparer tel menu pour tous les patients de l'hôpital et tout le secteur.
0: Alors j'ai une question très simple, pourquoi c'est pas bon?
1: Oh.
6: Eh ben, il faut venir chez nous pour
1: mais
6: goûter,
1: oui.
6: Et dire si c'est pas bon ou pas.
1: Moi, je vous trouve durs tous. J'adore la bouffe des hôpitaux.
0: T'adores la bouffe des hôpitaux?
3: Bah, ouais, ça fait pas méga envie. Hein.
1: Ah bah, j'avais déjà mangé des lasagnes aux légumes que j'ai plus jamais retrouvées nulle part.
0: Bah, c'est une raison. Hein.
3: Tu sais que moi, j'y étais il y a 3 semaines à l'hôpital pour la naissance de mon fils. Les sages-femmes, elles étaient comme des oufs quand je ramenais les chips. Hein. Parce qu'effectivement, c'est que la bouffe, c'est pas dingue.
6: Quand même.
0: Non, mais c'est vrai que c'est.
6: Bah écoutez, venez chez nous et on vous fera un joli plateau, y a pas de soucis.
0: Mais non, mais c'est des, genre, y a pas de sel, y a pas d'épices, y a pas de. Tu vois, c'est vraiment
3: bah,
0: le.
3: Ouais.
0: C'est le brocoli,
6: oh, mais si,
0: c'est.
6: Oui, on fait un super couscous, y a une super paella.
1: Oh, j'ai envie de manger. Super là.
0: Non, mais c'est pas à l'hôpital.
6: Et on fait une belle quiche aussi. J'ai entendu ce matin vous parler de quiche.
1: Eh bah,
6: on fait une très belle quiche.
0: Non, mais attends, excuse-moi, mais.
1: Spécial quiche, y a quoi en ce moment?
0: Je sais pas. Mais non, mais couscous, paella, y a un moment. En fait, non, c'est le. Ah!
1: C'est
0: tu es infirmière au Club Med. C'est pas
6: non,
0: la même
6: non,
0: chose.
6: Bien diététicienne.
0: Bon bah écoute, bravo si vous faites un paella, couscous.
1: Bien joué.
3: C'est stylé. Hein.
0: Alors, ouais. En revanche, petit truc, c'est pas cuit. Ça,
1: bon.
0: Pas évident pour manger des moules. Élise,
6: non, c'est sûr.
0: On te loupe ton salaire. 3 482 €, ça va arriver très vite pour toi.
6: C'est incroyable encore. Je vous remercie. C'est très gentil à tous.
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0: chaque jour. Allez, Lorenza.
1: Pour enrichir son vocabulaire et améliorer ses rimes dans les sons, Eminem passait ses nuits à lire le dictionnaire.
0: C'est marrant, ça.
1: Et il faisait des listes et des listes de mots. Oui. Et à chaque fois, il mettait des autres mots qui riment. Pour exprès, pour vraiment faire travailler son cerveau et faire les meilleurs sons possibles.
0: Fort. Ah, d'accord.
1: Il est très fort.
0: Après, maintenant, tu tapes rime sur Internet et tu les...
1: Oui, ouais. C'est un artiste.
0: GPT,
1: voilà.
0: Tu les as, quoi, toi, c'est...
1: Bah non, attends, c'est la classe, c'est un artiste.
0: Après,
1: ça se perd, justement.
0: Eminem, franchement, c'est surcoté. Hein, c'est... Nico, une info.
2: Le premier site Internet, il existe toujours. Et il s'appelait World Wide Web. Pardon, waouh.
0: World Wide Web.
2: Visiblement, j'ai pas bossé mes cours d'anglais.
0: D'où le 3W.
2: Exactement, il est encore en ligne et il explique ce qu'est Internet, tout simplement.
0: Bon, alors c'est bon, je vais. Attends,
1: moi j'ai envie d'aller voir.
0: Ouais, moi aussi, forcément. WorldWideWeb.com.
2: Ouais.
0: 4 000 $, il est à vendre.
2: Ah, le site en lui-même.
0: Ah oui.
2: Ah, c'est juste qu'ils ont changé d'adresse, c'est info.cern.ch, parce que ça a été créé au CERN.
0: Ah oui, d'accord,
2: ils l'ont appelé comme ça.
0: Mais est-ce que le site worldwideweb.com est à vendre pour 4 000 $?
2: Ah, d'accord, ça fait un peu beaucoup quand même.
0: Ouais, mais globalement.
1: Après, c'est la classe.
2: Tu veux acheter ça?
0: Bah, franchement, alors c'est cher, mais une fois que t'as ça, tu peux dire ici.
1: J'ai eu le premier site.
0: C'est moi, le site du World Wide Web, c'est moi.
2: Tu te la pètes.
0: Bah ouais, franchement, tu peux te la raconter. Ah ouais?
2: Allez, 4 000 €.
1: Allez, on l'achète.
0: Vas-y, comment je te rembourse? À propos d'argent, est-ce que vous savez d'où vient l'or? L'or.
2: Dans la roche, non?
1: Dans les carrières,
0: dans les roches.
1: Les mines, dans les trucs.
0: Eh ben non. L'or qu'on trouve sur Terre ne s'est pas formé sur Terre.
3: Ah bon?
0: J'ai découvert ça hier. L'or vient de l'espace. C'est un truc de fou.
1: Comment c'est possible?
0: J'explique. Même si je comprends pas ce que je vais expliquer.
1: Ok.
0: Lorsque deux étoiles à neutrons entrent en collision, elles provoquent une explosion, ce qui permet la formation d'éléments très lourds comme l'or.
1: Ok.
0: D'accord. L'or vient de l'espace et on sait pas trop comment, à un moment, boum, il est arrivé sur Terre. Et voilà.
2: C'est pour ça que c'est méga précieux, quoi.
0: Il s'est pas formé sur Terre.
1: Ok. Fort.
0: C'est-à-dire qu'à un moment, quand on aura pris tout l'or de la Terre, on n'aura plus.
1: Ah ouais?
2: Ah merde.
0: Et ouais.
2: Faut faire gaffe.
1: Va falloir planquer les lingots, hein.
0: Ah ouais, c'est ça.
2: Si seulement on en avait.
0: J'ai l'impression que tu pourrais t'acheter le site worldwide.com, toi.
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0: Et le PSG joue ce soir. Lorenza, elle est à fond. Elle a découvert le foot il n'y a pas longtemps. Ouais. Elle est au taquet. Ils jouent contre le Bayern de Munich.
1: Oui.
0: C'est la demi-finale retour. Ils ont un but d'avance.
1: Bah, les paris, on va gagner de toute façon.
0: Combien?
1: Bah, je dis 3-2 pour Paris encore.
0: Ah, d'accord.
1: J'avais dit 3-2.
2: Toujours 3-2.
1: Non, ouais, mais parce que là, je le ressens de nouveau comme ça.
0: Ah, d'accord. Parce que tu avais ressenti comme ça la dernière fois.
1: C'était la mi-temps. Il y avait jusqu'à la mi-temps, puis après ils ont...
0: Donc toi, t'as le score de mi-temps, mais après ça s'écroule.
1: Si vous voulez parler, ne m'écoutez pas.
0: C'est un bon résumé de notre émission.
1: C'est ça.
0: C'est les infos à moitié.
1: C'est vraiment ça.
0: Et on va parler de patrons un petit peu bizarres. De patrons un petit peu chelous. Je vous dis que j'avais une liste de témoignages de gens qui ont déjà eu un patron chelou.
1: Ouais.
0: Si vous en avez eu, ou si vous êtes même vous-même un patron un peu bizarre, un peu original, eh ben ça nous intéresse. Vous nous appelez au 0870 42 48. Dans les témoignages, il y a celui que je vous ai sorti tout à l'heure. J'ai déjà surpris mon directeur et mon sous-directeur faire un combat de brosses de toilette dans les WC.
1: C'est ouf.
0: Bah, je trouve ça drôle. C'est un peu l'escrime, mais avec des brosses à toilette.
1: Bah, ouais. Ça, c'est un level quand même. Hein,
0: et tu prends la poubelle. Je dis pas que j'ai déjà fait.
1: Ouais, parce que j'ai l'impression que tu t'y connais super bien.
0: Tu prends le haut de la poubelle, le couvercle de la poubelle en bouclier.
1: Ok.
2: D'accord.
0: Et voilà, c'est un cousin moi qui l'a fait.
1: Bien sûr.
0: Voilà. Mon patron de magasin de jouets m'a demandé de mettre les peluches en rayon en ne mettant jamais côte à côte deux animaux qui pourraient se manger dans la vraie vie.
1: C'est oh, un peu mignon.
0: Franchement,
2: ouais, c'est mignon.
0: Je pense que ça devait le perturber.
1: Ah oui, c'est
0: un lion avec un petit un petit oiseau avec une biche.
1: J'aurais fait exprès moi. Juste pour voir sa réaction, tu vois. Foutre un peu le bordel dans la réunion.
0: C'est pas très gentil. Et puis honnêtement, je trouve pas sympa pour la peluche.
1: Non, c'est vrai, c'est pas gentil.
0: Parce que j'imagine la peluche biche à côté de la peluche lion mal à l'aise.
2: Ah la peau.
1: Bah oui, c'est la vie hein. C'est la loi de la nature.
2: Elle est où l'empathie?
0: En fait, imagine si les peluches se bouffaient vraiment dans les magasins.
2: Oh, quelle horreur. Oh, Toy Story, le truc horrible.
0: C'est quoi? Ça pourrait être une photo très très drôle. Ouais. Ça pourrait être un même très très drôle. Je suis rentré chez King Jouer, regardez ce que j'ai regardé et ce que j'ai vu. Et là, t'as le lion avec une peluche de biche déchiquetée. Patron chelou, j'ai entendu mon patron crier dans les toilettes. Quand je lui ai demandé si ça allait, il m'a répondu oui oui désolé, je viens de gagner mon niveau à Candy Crush.
1: Pas mal.
0: Quelle est votre histoire avec un patron un petit peu spécial, un petit peu original? Il y a des trucs cool hein, franchement. Lorenza.
1: Quand j'avais 17 ans, j'ai bossé dans un magasin de chaussures et ma boss elle avait une photo de son ex et elle lançait des fléchettes dessus.
0: Ouais. Wow. Dans son bureau.
1: Ouais, donc il y avait un côté genre fallait pas la faire chier quoi. Genre j'avais pas envie de me fâcher avec elle. Ouais.
0: Après elle se défoulait quoi.
1: Ah mais elle était géniale hein. Elle était ultra cool, ultra chill, mais genre moi j'avais pas envie de finir en photo avec les fléchettes.
0: Non,
1: quoi,
0: non c'était son ex, mais oui. Je pense que justement quand vous arriviez avec des mauvaises nouvelles.
1: Ah ouais,
0: ok d'accord, laissez-moi seul 2 minutes. Nico, patron bizarre.
2: Ah moi j'ai bossé 2 semaines comme serveur dans un resto et j'ai le patron qui piquait les frites qui sortaient de la cuisine dans les assiettes.
0: C'est pas très sympa.
2: Quand il y en avait trop, il disait hop péage et il prenait
1: péage.
0: Putain, hop péage, la blague de papa.
2: Exactement.
0: Hop, c'est la douane là.
2: Et parfois je me prenais des réflexions en salle où les gens disaient putain elle est pas fournie l'assiette, mais moi tu vois j'étais en frontal avec les gens quoi.
0: Mais il en prenait combien les frites dans l'assiette?
2: Il prenait parfois par petite poignée hein, tu vois.
0: Ah oui, non, ça se fait pas, non, c'est pas.
2: Il estimait qu'il y en avait trop, donc il voulait les bouffer lui, quoi. Et c'est pour ça que j'ai fait que 2 semaines. J'avoue que j'ai pas supporté.
0: Il les prenait avec les mains?
2: Ah ouais, avec les mains, ouais.
0: Ah oui, donc on est pas dans un restaurant très.
1: Ah, oui.
2: Ah non, bah, c'est. Je t'ai dit 2 semaines. Hein. 2 semaines, j'ai dit stop, et il m'a pas demandé pourquoi.
1: C'est étonnant.
0: Il avait pas le temps, il avait des foules plein la bouche. Manu sur Énergie. Et on parle de patron ce matin. De patron un peu bizarre, de patron un peu chelou, de patron un peu étrange, parfois rigolo, hein.
1: Oui, bah oui.
0: Le coup de ta patronne Lorenza qui a une photo de son ex sur un mur dans son bureau et qui en était énervée, balançait les fléchettes dessus.
1: C'est pas mal.
0: Moi j'aime bien. On écoute vos histoires. Il y a Manon qui est là. Bonjour Manon.
3: Salut Manu, salut les wawa.
0: Bienvenue sur Énergie Manon. Qu'est-ce que t'as vécu? Qu'est-ce que t'as connu comme patron?
3: En fait, avec mes collègues, on a remarqué que parfois, on est en plein milieu d'une discussion et notre patronne, elle nous demande notre signe astrologique, quoi.
0: Ah.
3: On pense que c'est pour mieux nous cerner ou quoi, je sais pas, trop bizarre.
0: Ah bah c'est comme Lorenza.
1: Ouais. Mais en même temps, si c'est la boss, peut-être que elle connaît les signes qui sont les plus bosseurs et les moins bosseurs et que elle se fait une petite idée.
0: Tu te rends compte de ce que tu viens de dire?
1: Oui.
0: C'est-à-dire que
1: clairement.
2: Mettre des gens comme ça dans les catégories.
0: En fait, selon ton signe, c'est toi t'es bosseur, soit t'es pas bosseur.
1: Bah oui, les balances. Désolé, mais c'est un peu difficile de faire des choix quoi.
2: Alors, excuse-moi, soit jamais RH.
0: Est-ce qu'on a une balance dans l'équipe? Corentin. Alors Corentin, qui est avec moi à la réalisation, qui m'aide. C'est lui. Il fait des montages aussi. Il travaille. C'est le premier arrivé le matin en studio, Corentin.
1: Oui, mais.
0: Pour préparer le studio.
1: Prendre des décisions, des fois, c'est difficile. Chez les balances.
0: Attends, excuse-moi, mais il y a 2 secondes, c'était pas autre chose. C'était ils bossent
1: non,
0: pas.
1: C'est ils bossent, mais c'est difficile pour eux de prendre des décisions, donc ils ralentissent le groupe.
2: Oh. C'est un peu dur,
1: alors,
2: attends.
1: Tout mon respect, Corentin. Peut-être
0: ça va,
1: ton
0: Corentin
1: non, mais peut-être son ascendant prend le dessus et.
6: Tu te rattrapes, oui. Hein, en fait, je prends des balles perdues tout à l'heure, j'ai rien demandé, moi.
0: C'est pas très sympa, quand même, de juger les gens sur les skis astro.
1: Bah, t'es poisson, je ferais pas le moelin à ta place.
0: Oh. Déjà,
2: en attendant, il a une émission.
0: Attends,
2: radio.
0: C'est quoi dans ton signe?
1: Moi, c'est Gémeaux.
0: Apparemment, les Gémeaux savent pas articuler les phrases.
1: Touché.
0: Merci beaucoup, Manon, de nous avoir appelé.
3: Merci, bonne journée, l'équipe.
0: Belle journée. Lorraine est là aussi. Bonjour, Lorraine.
7: Bonjour, Manu. Bonjour, les wawins.
0: Lorraine, quelle est ton histoire de patron?
7: Et ben moi, ma patronne, elle veut qu'on travaille en chaussettes. C'est devenu une règle pour qu'on se sente bien dans l'entreprise.
0: Mais du coup, si ça devient une règle et qu'on oblige tout le monde à être en chaussettes, bah les gens se sentent pas bien, ceux qui veulent pas être en chaussettes.
7: Ah bah si.
1: Bah si, on est toujours mieux en chaussettes.
7: On est beaucoup mieux connectés avec la Terre, elle dit.
1: Oula.
0: Oula, ouais, elle est partie en...
2: Dans 2 semaines, c'est tout le monde à poil.
1: J'adore ta phrase, Lorraine.
2: Ben oui, on est connecté quand on est à l'air.
0: Patronne, j'ai fait le dossier de la Socapec. Attends, d'abord, on va aller dire bonjour aux arbres.
1: C'est ouf.
0: Mais le client attend, il est en réunion.
1: Oui,
0: mais le client attendra d'abord. Je dois me mettre plein de feuilles partout.
1: C'est ouf.
0: Vous êtes mieux connecté à la Terre parce que vous êtes en chaussettes. Écoute, vous êtes nombreux dans l'entreprise?
7: Oh, on est une vingtaine quand même.
0: Ah oui,
1: quand même.
0: C'est, c'est 20 personnes en chaussettes. Mais quand il y a des gens qui viennent pour des rendez-vous, par exemple.
1: C'est ouf.
7: Et moi, j'en reçois pas. Donc, pour le coup, je ne peux pas te dire comment mes collègues font.
2: Ah oui, c'est que la boîte va faire faillite dans 3 jours.
1: Ah oui. Il n'y a pas de clients.
0: Mais
1: ils sont connectés.
0: Ils fabriquent des chaussettes. C'est pour ça. C'est quoi comme boîte? Vous faites quoi?
7: On fait du... Comment dire ? On reçoit les clients qui font des travaux, qui veulent faire des vérandas, des pergolas, des petits travaux comme ça d'aménagement.
0: D'accord, mais vous recevez donc des clients, quoi. Il y a des gens qui viennent chez vous.
7: Alors, certains reçoivent des clients, moi je suis plus sur les plans.
0: D'accord.
7: Donc, moi, je vois pas les gens. Moi, je
0: ah oui, moi, en fait, j'aime bien faire des vérandas pour les gens, mais vraiment, les gens, pour moi, restent des gros cons.
7: Voilà, c'est moi. Je reçois les infos, je fais et je redonne.
0: D'accord. Et puis, en plus, ils sont en chaussures, donc j'aime pas les gens en chaussures.
7: Voilà, moi, je suis toute seule en chaussettes dans mon bureau.
1: Fais-toi plaisir.
0: Lorraine, merci beaucoup de nous avoir appelés.
7: Merci à vous aussi.
0: Et belle journée en chaussettes dans ton entreprise.
7: Merci.
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0: Avant ça, c'est parti comme chaque jour. Voici les sondages du matin. En moyenne, 10 000 personnes dans le monde qui savent en faire se retrouvent pourtant chaque année aux urgences pour l'avoir utilisé. Avoir utilisé quoi, Lorenza ?
1: Un diabolo.
0: C'est pas un diabolo, c'est pas un jeu comme le diabolo ou les choses pour jongler, par exemple.
1: Ok.
0: Florent, notre producteur.
6: De la cuisine ?
0: C'est pas de la cuisine. Nico ?
2: C'est du vélo.
0: Et pas du vélo non plus. C'est pas du sport. Ah, ah, ah, Lorenza.
1: C'est artistique ?
0: Oui. Oui, oui. On est dans l'art. Nico ?
2: C'est un ou une ?
0: C'est une. Ah, Florent. Mmh.
6: Quelqu'un en fait dans l'équipe ?
0: Oui. Bah, on est. Nico en fait, très bien.
1: Ah.
0: T'en fais un peu ? Ah, j'en fais un peu.
6: Ouais, de la guitare.
1: La
6: quoi.
1: Guitare.
0: Ouais. Non, c'était de la flûte. Ah. C'est de la guitare. 10 000 personnes qui savent jouer de la guitare se blessent chaque année dans le monde avec une guitare.
2: Ça m'est déjà arrivé, moi.
0: Mais comment ?
2: Mais tu sais, les cordes, t'as jamais eu une corde qui pète ? Soit quand t'es en train de changer les cordes et la corde elle pète, ou alors t'es en train de jouer et t'as une corde qui pète, et moi ça m'a déjà lacéré le bras, ou alors c'est venu dans ma gueule.
0: Le bras.
2: Ah, ça m'a déjà fait hyper mal. Bah non, mais c'est les cordes en acier, quoi.
0: Oh, ah, mais quand
2: et
0: même.
2: Quand ça pète, waouh, ça fouette, hein.
1: Oh, ça me fait peur.
6: Mais j'avoue que c'est hyper stressant quand tu raccordes une guitare, tu tournes et t'as l'impression que ça peut. Bah, ça
0: à
6: peut
0: tout
6: faire
0: moment
6: ça,
0: péter.
6: Du coup.
0: Ah, bah, voilà, ça peut.
6: Et
0: ça
6: c'est rassurant de savoir que ça peut vraiment arriver.
0: Bon, bah t'es pas seul, il y a 10 000 personnes.
2: Merci.
0: Les gens qui travaillent plus de 10 heures par jour ont plus de chances de faire ça. Ils ont plus de chances de faire quoi ? Ils ont plus de chances que ça leur arrive, pour être très précis. Aurélie au standard.
1: Tomber malade ?
0: C'est pas tomber malade.
1: Un burn-out ?
0: C'est pas un burn-out non plus. Nico ?
2: C'est un truc cool ?
0: Non. Non, c'est pas cool.
6: Ah, c'est leur vie intime ?
0: C'est complètement leur vie intime.
1: D'être célibataire ?
0: C'est plus que ça, Nico.
2: Ils se séparent ?
0: Ils divorcent.
2: Ah, ouais.
0: Les gens qui travaillent plus de 10 heures par jour ont plus de chances de divorcer.
2: Ça peut t'arriver aussi quand tu bosses 4 heures par jour pour une mission.
1: Je suis contente que tu l'aies fait.
2: Je pose ça là.
0: Note à moi-même, arrêtez de faire les sondages sur le divorce, ça fait du mal à Nico. En moyenne, cette chose douloureuse nous arrive deux fois par an. On est très dans la douleur ce matin. Lorenza.
1: Une piqûre de moustique, mais une grosse piqûre.
0: Non, c'est pas. Il n'y a pas de piqûre, il n'y a pas d'animal. Florent.
6: Une crampe à la langue.
0: Une crampe à la langue.
1: J'ai jamais eu ça de ma vie.
6: Moi, ça m'arrive en moyenne deux fois par an. C'est super.
0: Ah bon,
6: ça fait super mal.
1: Mais c'est quoi
6: ça,
1: ce bloc ?
2: Dis-moi que t'es pas sportif sans dire que t'es pas sportif. Si même ta langue, elle te lâche.
6: En fait, juste au niveau du cou en dessous, là, ça te. D'un coup, tu fais genre. En direct, t'es en train de.
1: Quoi ?
2: Ah, le muscle. Non, c'est la gorge. C'est le muscle de la gorge.
6: Là, ça fait vraiment sous de la langue pour moi. Mais bon, peut-être que c'est.
1: Mais
6: c'est la pire sensation du monde.
2: C'est fragile.
1: J'ai l'impression de vous inventer.
6: Mais tu sais pas l'étirer surtout. T'es là, tu lèves la tête vers le haut, tu sais pas quoi faire.
1: Mais là,
0: c'est quoi
2: c'est un pélican ou quoi
0: La langue est bloquée, elle ne peut plus bouger.
6: C'est sous la langue. Pour moi, c'est la base de la langue. Et là, ça te bloque tout le dessous.
0: C'est bizarre.
1: J'ai
0: jamais entendu parler de ça non plus. Mais tu l'as fait diagnostiquer par un médecin, la crampe de la langue ?
6: Peut-être y aller finalement.
2: C'est que je me dis, on n'est pas loin de faire la guerre, on est dans la merde avec Florent, putain.
10: Attendez, je peux pas y aller, j'ai une crampe à la langue.
0: Oh là, même pour la radio, c'est compliqué.
1: Ah bah oui.
6: Ah bah oui.
0: Florent, t'as la réponse.
6: Je vais tirer la langue, attendez.
1: Oh, j'espère que ça arrivera avant la fin de
0: cette. Ah ouais, s'il te plaît, attends, dès que t'as une crampe à la langue, tu nous préviens.
6: Avec plaisir.
0: Mais même pendant les pubs, pendant un titre, on arrête tout et tu nous dis, j'ai une crampe à la langue. Non, vraiment, c'est incroyable. Faut vraiment qu'on entende le son de la crampe de langue.
1: C'était pas ça la réponse.
0: Non, c'était pas ça. En moyenne, cette chose douloureuse nous arrive deux fois par an. C'était cogner un orteil contre quelque chose.
1: Ah oui, effectivement.
2: Ah, ça fait mal.
0: Ouais. C'est moins douloureux qu'une crampe à la langue.
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0: très bon sujet.
1: Ouais.
0: Franchement, il y a plein de réponses, il y a plein de trucs improbables. On continue avec vous au 0870 42 48. Il y a Gaëtan qui est là. Bonjour Gaëtan.
2: Salut Manu, salut les Wouah.
0: Bienvenue sur Énergie Gaëtan. T'as connu un patron ou une patronne un peu bizarre?
2: Ouais, moi c'était mon patron. En fait, il refusait de toucher les poignées de porte. Donc il attendait que quelqu'un passe, ou alors il utilisait sa cravate comme gant.
0: Alors,
3: tu fais un peu ça, toi, non?
0: C'est exactement
1: ouais, toi,
0: ce que j'ai dit.
3: Ton pull,
0: le t-shirt. Alors, pendant une période de l'année, de globalement début novembre jusqu'à fin mars, je suis comme ça.
3: La gastro?
0: C'est la gastro.
1: Ah ouais.
0: Je me considère comme psycho-gastro. Je veux pas l'avoir.
3: T'es hypochondriaque.
0: Je veux pas avoir la gastro.
1: Okay.
0: Je n'aime pas ça, ça me plaît pas.
3: C'est un kiff pour personne.
1: C'est
3: pour
1: faire la grippe, qu'est-ce qu'il y a avec la gastro?
0: Mais non, parce que tu vomis.
1: Oui, ah oui. Donc,
0: c'est
1: oui,
0: ça que j'aime pas.
1: Oui, okay.
0: Et puis, en fait, c'est pas tellement le fait de vomir, ça c'est court. C'est le avant, c'est le après, c'est le pendant. Ouais. Rien ne va dans la gastro. Il n'y a pas une seconde de bien dans la gastro.
1: Bah, je crois que je préfère la gastro à la grippe.
0: Ah!
1: Ah oui, la grippe, ça te couche, tu peux rien faire du tout.
3: Appelez-nous, quelle est votre maladie préférée?
1: C'est lunaire.
0: Non mais, je suis d'accord. J'aime pas, je veux pas.
1: Ça te fait une petite purge, ça, c'est bon, ton corps il repart après de plus belle. Enfin,
0: non,
1: c'est
0: non,
1: bon,
0: non,
1: quoi,
0: non, non. Alors excuse-moi, mais la vraie en plus,
1: oui.
0: Ça m'est déjà arrivé une fois, et ben je suis tombé dans les pommes en train de. Ouais.
1: Ah ouais?
0: J'ai vomi et derrière, je fais oh là là, et
1: dans
0: boum,
1: quoi, ça
0: ben, je me suis réveillé en plus, et résultat d'après, qu'est-ce que j'ai fait? J'ai été faire une radio parce que je m'étais fait mal au nez. Mais c'est vrai!
3: Wow.
0: C'est l'histoire, c'est pour ça que j'aime pas.
3: Ah, pas de bol.
0: Mais sans déconner, je veux aller aux toilettes.
3: L'enchaînement, il est drôle.
0: Je me relève, je sens que ça tourne, je tombe par terre, je me relève, j'avais mal au nez, je m'étais fait mal au nez, j'avais vraiment mal, je suis allé faire une radio.
1: Dinguerie! Oui, tu dis
3: ça ne s'arrêtera jamais.
1: Non!
0: Bah, franchement, c'était compliqué.
1: Non, mais du coup, je comprends mieux. Enfin, ça va.
3: T'as le droit d'utiliser ton pull pour ouvrir les portes.
1: Fais-toi plaisir, on t'ouvrira les portes si tu veux.
0: Merci de m'avoir écouté. Et je te souhaite une belle journée, Gaëtan.
2: Très belle journée à vous aussi.
0: Ciao, Mila est là. Bonjour, Mila.
4: Bonjour, Manu.
0: Qu'est-ce que t'as connu comme patron un petit peu étrange?
4: Moi, j'ai notre patronne qui parlait à ses plantes et du coup, elle leur demandait leur avis avant de prendre des décisions pour l'entreprise. Et moi, je l'entendais depuis mon bureau.
0: Mais elle parlait.
3: C'est dur, ça.
0: Elle disait quoi aux plantes?
4: Ah, bah, elle leur posait des questions. Est-ce que je dois l'embaucher? Qu'est-ce qu'on doit faire aujourd'hui?
3: T'imagines, t'es viré à cause d'un ficus? Putain, c'est chaud, quoi.
0: Le comité d'entreprise, tu sais. La réunion. Bon, alors, la parole est à Bernard, le cactus. Mais les plantes, elles lui répondaient?
4: Non, ben, j'entendais pas les plantes, en tout cas.
0: Oui, mais du coup, comment elle savait, là? Comment elle connaissait la réponse des plantes? Tu lui as pas demandé?
4: Oh, ben, ça doit être un délire spirituel entre une plante et un humain, hein.
3: Elle sentait le whisky ou pas, ta patronne? Ce qui est un délire, hein.
4: Ouais, avant chaque réunion du matin, elle parlait à ses plantes.
0: Oh. Wow. Non, mais après, c'est pas. Non, en soi, c'est pas méchant.
1: Bah non, chacun son délire. Peut-être c'est pour elle arriver à plus se concentrer et prendre des vraies décisions, tu vois.
0: Oui, mais si t'annonces à quelqu'un qu'il est viré parce que le ficus, effectivement, lui a dit que c'était pas une bonne personne, ça devient compliqué l'histoire.
1: Il fallait demander à l'hortensia, qu'est-ce que tu veux que je te dise?
0: Quelle plante? Elle avait les plantes par rapport au poste ou non? Tu sais pas trop les plantes?
4: Non, je me rappelle plus des plantes, mais elle en avait 3, je crois. Dispersée dans son bureau et en fonction, elle parlait à cette une.
0: Putain. Et la boîte va comment? Bah, elle a fermé.
4: Ah ouais, moi j'ai préféré quitter. Hein.
0: Oui, mais. Bah, sûr qu'être dirigé par une plante, c'est compliqué.
1: C'est vrai, c'est chaud.
0: Merci beaucoup, Bill, de nous avoir appelé.
4: Bonne journée.
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0: Vous pouvez aussi nous envoyer des messages vocaux, je vous le rappelle, sur l'application Manu sur Énergie. À tout moment, quand vous en avez envie, vous nous envoyez un message vocal. Ça peut être pour réagir à ce qu'on dit dans l'émission, ça peut être pour partager quelque chose pendant la journée, ça peut être pour ce que vous voulez.
1: C'est gratuit en plus.
0: Bah évidemment que c'est gratuit.
1: Bah oui, mais non, mais je précise, parce que des fois les gens ils peuvent penser que.
0: C'est-à-dire quoi, que pour nous envoyer un message, on va faire payer? Mais qui fait ça, Lorenza?
1: Bah, des gens mauvais, mais nous ne sommes pas des gens mauvais.
0: Non, nous ne sommes pas des gens mauvais. Mais qui sont ces gens mauvais? Comment on les amène? Qui fait payer pour envoyer un message? Alors évidemment que c'est gratuit. Et en plus, il y a des cadeaux sur l'application Manu sur Énergie. 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Alors, on est des gens mauvais?
1: Non.
0: Alors, c'est que non. Allez, on s'écoute quelques messages que vous nous envoyez, parce que oui, vous pouvez nous envoyer des messages vocaux sur l'application Manu sur Énergie.
7: Salut à tous. Vraie question de désaccord dans le couple. À quel moment vous jetez vos chaussettes? Quand il y a presque un trou, quand il y a un petit trou, ou vous attendez qu'il y ait vraiment un gros trou?
1: C'est marrant.
0: C'est une bonne question.
1: La jauge.
0: C'est à quel moment vous vous dites, je vais jeter cette chaussette?
3: Bah, des petits trous.
0: Nico, petit trou?
3: Ah bah oui.
0: Un tout petit trou, tu jettes?
3: Un tout petit, ouais, parce que tu te dis que quand tu mets le pied dedans, quand tu l'enlèves, il peut y avoir un gros trou après.
0: Oui, mais tu jettes. Faire très bah, du coup, tu la jettes, t'auras gagné une journée.
3: Ouais, moi je jette au début, ouais.
0: Non, mais je dis, si t'as la gros trou à la fin de la journée, t'auras gagné une journée.
1: Ouais.
0: Tu vois?
3: Ah!
0: Parce que t'as eu le petit trou.
3: Ouais, mais très désagréable d'avoir un gros trou, de savoir qu'il y a un gros trou dans ta chaussure, tu vois.
0: Ah oh,
3: non! Ah non, vous en foutez, vous?
0: Il y a un côté rigolo à la fin de la journée quand t'enlèves ta chaussure,
1: oui,
0: et tu dis oh,
1: tu le vois le petit...
0: exactement,
1: ouais, ouais.
0: Et le gros pouce il est passé à travers,
3: c'est oh ludique, d'accord, okay.
1: Non, mais après je les jette aussi à ce moment là mais j'avoue que j'ai un peu un affect avec les chaussettes, genre je m'y attache, quoi, genre enfin je sais pas pourquoi,
0: mais j'aime pas jeter les chaussettes,
1: et j'aime
0: plus.
1: Pas ça, me fait, ça ouais, m'embête, ouais. Ouais.
0: Et parfois je sais que je dois la jeter, je les mets et je les jette pas, je les pose.
1: Oui.
3: Ah ouais,
1: oui. Oui, oui, oui.
0: Je les pose, j'ai besoin d'un temps de réflexion. Ouais.
3: Surtout que souvent, il n'y en a qu'une seule des deux qui a un problème, tu vois, qui a un
1: mais
3: trou, donc tu dis
1: embêtant.
3: C'est pas cool pour l'autre.
0: Bah oui, et du coup, j'ai envie de racheter une autre chaussette identique pour pouvoir la mettre et dire, bah voilà, toi, tu ah t'en ouais. vas.
1: Moi, c'est mais pour ça que j'ai des dépareillés en vrai.
3: Mais on vend pas, ouais, des chaussettes par un, quoi.
0: Bah, Lorenza, effectivement, elle est tout le temps en chaussettes dépareillées à cause de ça. Hein.
1: Bah,
0: c'est ça. Florent, les chaussettes?
5: Bah, moi, je jette si le gros doigt de pied passe à travers le trou.
0: Oui.
5: Ça devient une mitaine un peu, quoi, en gros. Et puis après, ça dépend, parce que si le trou est au-dessus du petit doigt de pied, c'est pas très gênant.
0: Non, c'est ça. C'est voilà. Dépend où est le trou.
1: Oui, c'est ça.
0: Voilà.
1: Bah, alors, j'aurais jamais cru qu'on parlerait autre.
0: Mais honnêtement, on peut encore continuer pendant un quart d'heure.
5: Et c'est
0: hein.
5: Visiblement.
1: Le pire, c'est que ça m'intéresse.
3: Si, parce que si le trou, il est au talon.
5: Exactement.
1: Ah non, ça va pas.
0: Alors, le trou au talon, c'est désagréable.
1: Ça me dérange. Ah,
3: mais pas le gros doigt de pied?
0: Non, le trou au talon, tu colles à la semelle et tu sens
1: c'est
0: la
1: chiant,
0: semelle.
1: Chiant, ça frotte.
0: Le doigt de pied, tu t'en rends pas tellement compte.
3: Mais non. N'importe quel. Ouais, mais si t'enlèves tes chaussures en soirée, tu vois, et que tu es en chaussette, il y a un petit trou.
0: Mais pourquoi tu vas enlever tes chaussures en soirée?
1: Mais parce que souvent, moi, chez moi, personne ne rentre s'il enlève pas ses chaussures.
0: Bah, je rentre en soirée chez toi.
1: C'est triste.
3: Me dis pas que t'as les chaussons d'invité.
1: Pas encore, mais j'y réfléchis.
0: Non, mais là, dans votre nouvelle coloc, on peut pas rentrer en chaussures.
1: Mais à l'entrée, on enlève ses chaussures sur le côté et puis on vagabonde dans l'appart, tu vois.
0: N'importe qui rentre, c'est en chaussures. Genre les parents de quelqu'un qui viennent, on enlève les chaussures.
1: Mais déjà, j'aimerais bien que la personne me dise, est-ce que je dois enlever mes chaussures? Et je dis, bah ouais, on préfère, mais bon, après, c'est comme tu veux, tu vois. Et là, comme ça, la personne se sent un peu mal, elle se dit.
0: T'as
1: genre...
0: vraiment pris le ton d'une vieille. Hein.
1: Oui.
0: Oui, on préfère, tu sais, c'est pour le petit. Je suis désolé, je dois aller le chercher à la crèche. Ah vraiment, c'est enfin ouais, on préfère si ça te dérange pas, excuse-moi, je dois descendre à la boîte aux lettres. Est-ce que j'ai toutes mes clés au cas où la porte se ferme? Et bon, on a parlé des chaussettes pendant
1: oui.
0: Trop longtemps. Effectivement, pas trop. On en parlera plus tard.
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0: Et ce qui arrive tout de suite, c'est des consoles de jeux. Parce qu'on a deux Nintendo Switch 2 à vous offrir maintenant. Nous allons jouer ce matin au jeu des 3 As. Il faut 3 As pour jouer à ce jeu. Benoît et Naomi sont les deux premiers. Bonjour à vous les deux.
10: Bonjour. Salut Manu. Salut Benoît.
0: Bienvenue à tous les deux. Naomi, Benoît, vous êtes les deux premiers As. Il faut un troisième As. Ce sera aujourd'hui Lorenza.
1: Allez, je vais tout donner, parce que je sais à quel point c'est un très beau cadeau.
10: Allez, Lorenza.
0: Deux Nintendo Switch.
1: Allez, je sais, ma coloc, elle en rêve. Moi, j'y connais pas grand-chose, mais elle arrête pas de m'en parler. Donc, je sais à quel point...
0: Alors, tu ne vas pas la gagner. Hein,
1: non, mais je sais.
0: Mais je te vois t'emporter. Là, c'est non, pour Benoît et Naomi.
1: Je sais, mais je vais tout donner pour eux.
0: C'est beau. Vous jouez en équipe, parce que c'est vraiment un jeu d'équipe. Les règles sont les suivantes. Je vais vous poser la même question à tous les trois. Si vous me donnez tous les trois la bonne réponse, eh ben c'est gagné. Mais s'il y en a un qui se trompe, eh ben c'est perdu. Benoît, Naomi, Lorenza.
1: Ouais.
0: Attention, vous n'entendez pas les réponses des autres. Lorenza va sortir hors du studio. Naomi, je vais te mettre en antenne. On va rester avec Benoît et je vais commencer par lui poser la question. Benoît, voici la question du jour. C'est un vrai ou faux ? Le mot paparazzi signifie parasite en italien.
10: Signifie quoi, pardon ?
0: Parasite en italien.
10: Faux, je pense que c'est faux.
0: Tu penses que c'est faux, Benoît, c'est ta réponse, je la garde. Je vais récupérer Naomi au téléphone, je vais lui poser la même question. Naomi, c'est un vrai ou faux aujourd'hui ?
11: Ok.
0: Le mot paparazzi signifie parasite en italien. Vrai ou faux?
11: Je dirais faux.
0: C'est faux. C'est ta réponse. On la garde. Je récupère Benoît. Je vous annonce tous les deux que tout va bien jusqu'à maintenant. Vous avez donné la même réponse.
10: Cool.
11: Ok, cool.
0: Ça veut pas dire que c'est la bonne, mais au moins vous avez donné la même. On va faire revenir maintenant Lorenza. Elle revient, je vais lui poser la même question. Si elle donne la même réponse que vous et si c'est la bonne, c'est gagné. Benoît et Naomi ont donné la même réponse.
1: Ok.
0: Voici la question du jour. Le mot paparazzi signifie parasite en italien. Est-ce vrai ou est-ce faux?
1: Bah, je pense pas du tout. Même si, effectivement, c'est un peu des parasites pour les rostas. Mais...
0: les rostas.
3: Ça balance.
0: Ça balance sec sur les paparazzi. Elle n'a pas peur de dire les choses.
1: Dénonce.
0: Elle dit bien fort les vérités qui font trembler les puissants.
1: Oh, j'espère que c'est faux.
0: Tu dis que c'est faux?
1: Ouais.
0: Benoît et Naomi ont aussi dit que c'était faux.
1: Ah, ok, on est dans le même bateau.
0: Ce bateau va-t-il couler ou va-t-il arriver à bon port?
1: Oh là.
0: Est-ce le bateau de Christophe Colomb qui découvre l'Amérique ou est-ce le Titanic qui coule, qui coule, qui coule? Naomi, Benoît, Lorenza, voici la bonne réponse. Le mot paparazzi en italien ne signifie pas parasite.
1: Yeah, ouais. Ça veut dire quoi?
5: Trop cool.
0: Alors, le mot paparazzi, ça provient d'un film qui s'appelle La Dolce Vita.
1: Ah.
0: Et dans ce film, le héros est souvent accompagné d'un jeune photographe. Et ce photographe s'appelle Paparazzo.
1: Ah, ok, donc ça découle de lui, quoi.
0: Paparazzi, c'est le pluriel de paparazzo. Okay. Et voilà, ça vient du nom d'un mec dans un film.
1: C'est incroyable.
0: Eh ben voilà.
1: Ok, trop bien.
10: Eh ben merci les filles, hein. Merci Lorenza. Merci,
1: merci à vous aussi.
0: Elle est toute... Naomi, j'ai l'impression qu'elle est contente.
1: Ah, trop bien.
11: Ah non, c'est mon rêve, je l'ai voulu, mais j'avais pas l'argent.
0: Eh ben, t'as pas besoin de l'argent pour l'avoir parce qu'on te l'offre ce matin. Benoît, Naomi vont partir chacun avec une Nintendo Switch 2. Bravo à tous les deux.
10: Merci beaucoup, trop bien.
0: Ah, c'est une belle journée qui démarre. On vous embrasse tous les deux.
12: Bonjour, c'est Angèle. Je viens de remarquer un truc, Angèle. Vous savez que si on enlève le G, le E, le L et encore un E et qu'on garde le A et le N, alors après ça, on rajoute un M et puis un U, et ben ça fait Manu. Voilà.
0: C'est incroyable.
1: Ouais.
0: J'avais jamais regardé, mais non,
3: c'est fou.
0: Faites-le chez vous, hein. Là, vous savez, tout boulot, arrêtez tout, prenez les lettres, Angèle, Manu, vous allez voir, vous réécoutez ce qu'elle a dit et c'est.
3: C'est vrai, c'est vrai.
0: Putain, il y a un truc entre nous, quoi.
3: Visiblement.
0: C'est visiblement non.
1: Non.
0: Oups. Il sait nous mettre aussi dans un bon mood. Voici le jeu de Florent, comme chaque jour, le jeu de Florent, notre producteur. Et il y a Marion qui est là. Bonjour Marion.
13: Salut Manu, salut les wouah.
0: Sois la bienvenue parmi nous, Marion. Attention, on est comme toi. On va découvrir le jeu du jour de Florent, notre producteur. Tous les jours, un petit jeu pour se détendre, pour être bien, pour être tranquille.
5: Je pense que vous n'allez pas le voir venir celui-là. En fait, j'ai trouvé un restaurant à Liège qui s'appelle Le Gaufrier. Vous pouvez me dire ça, c'est classique.
1: Ouais.
0: C'est le Gaufrier, les gaufres, voilà. Belges, quoi, oui.
5: Exactement. Sauf que je me suis rendu compte que Gaufrier, c'est aussi le nom d'une position. Du Kama Sutra.
1: Ah bon?
5: Exactement.
0: Alors, est-ce qu'on peut vous demander quelle est cette position?
5: Alors, je vous avoue que j'ai pas regardé, mais ça m'a inspiré un jeu qui est le nom. Je vous donne des noms et vous me dites si c'est un nom de restaurant ou un nom de position du Kama Sutra.
0: Oui, mais moi je suis perturbé.
5: Eh bien, allez-y.
1: Ah, parce que t'as envie de voir la position du Kama Sutra.
0: Bah, exactement. Ouais. Position du Gaufrier. Ah, bah, je l'ai. C'est dans le magazine Marie Claire, sur internet. Là. Alors, la position du Gaufrier est assez simple. L'homme est allongé.
1: Oui, ouais.
0: Vraiment allongé sur le dos. Et la femme est allongée sur lui, sur le ventre, comme ça. Et la femme enlace le cou de l'homme. Et l'homme a ses mains sur les hanches de la femme.
3: Ah oui, voilà. Collé serré, quoi.
5: Comme les deux plaques d'un gaufrier.
1: C'est un peu un missionnaire inversé, quoi.
0: C'est un missionnaire inversé.
1: Merci, Marion.
0: D'ailleurs, si vous prenez un gaufrier, là, pareil.
1: Oui.
0: Et que vous le retournez.
1: Vous pouvez le tourner, c'est la même chose.
0: C'est un missionnaire.
1: Oui, c'est vrai. C'est génial.
0: Voilà. Quel est le jeu, pardon?
5: Alors, je vous donne un nom. Vous me dites si c'est un nom de restaurant ou Kama Sutra.
0: Ou de position du Kama Sutra.
5: Position du Kama Sutra.
0: Ah, pas mal.
5: On commence par Marion.
0: Allez.
5: Le gosier sec.
1: Waouh!
13: Wow. J'en donne des noms quand même. Je dirais restaurant.
5: Oui, c'est un restaurant à Villandry.
1: Wow.
5: Restaurant à Villandry en Indre-et-Loire.
0: Eh bien, on les salue, bien évidemment.
5: Manu.
0: Oui.
5: Le pilori.
0: Oh, le pilori, ça fait. Je vais dire Kama Sutra.
5: Et non, c'est restaurant à Nantes, place du pilori.
0: Ah,
3: on est déçu.
1: Ouais, moi aussi.
0: Je suis presque déçu.
5: Attention, Nico.
0: Ouais.
5: L'union du crabe.
3: Ah, Kama Sutra, ça.
5: Kama Sutra, en effet, l'homme est allongé sur le lit et sa part.

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1: En la soutenant par les fesses.
2: Excuse-moi, j'ai débandé.
3: Mais non, mais c'est juste la position de la chaise, sauf que l'homme, c'est la chaise, quoi.
1: Ouais, bon, faut une notice pour la faire, celle-là, c'est technique. Hein.
2: Sachez que aujourd'hui, ce mercredi, le trou du diable est ouvert entre 15h et 22h.
3: Ah, top.
2: Ok, voilà. Manu. C'est à Shawinigan, au Québec.
1: Oui, tout à fait.
2: Bien sûr.
4: Et c'est un pub, hein, c'est ça?
2: Et c'est un pub restaurant. Il est noté, oui, c'est plutôt un pub, effectivement. Ouais. 4,4 sur 5, c'est une très bonne note.
3: Ok. Voilà.
2: Il y a des photos des voyageurs qui nous montrent quand même les plats de ce restaurant. Il y a le classique, frites avec steak, petite sauce et salade. Mmh. Ils aiment beaucoup la viande. Il y a des bières, évidemment. Ah, il y a des sandwichs avec frites. On est vrai. Oh, un restaurant genre un peu profiterole. On est
3: c'est
2: sur
3: du level, hein.
2: On est sur de la qualité. 393 avis pour une note globale de 4,4 sur le trou du diable, le restaurant au Québec.
3: J'avoue que je préfère connaître les descriptions des positions que le menu. Là, ça me fait un peu chier.
2: Il en reste
1: Manu.
2: Oui.
1: La chaloupe.
2: Ah, la chaloupe, c'est un restaurant.
1: C'est un restaurant, tout à fait. Sur l'île d'Oléron, spécialisé évidemment dans les fruits de mer.
2: J'ai une petite anecdote sur Oléron. C'est là-bas, c'est à l'île d'Oléron que j'ai fait ma classe de mer quand j'étais à l'école. Oui, en effet, nous étions en CM2, il me semble, et nous avions été à l'île d'Oléron.
3: Bon souvenir?
2: Très bon souvenir, et je revois encore de temps en temps des camarades de classe de cette époque-là.
3: Et vous rappelez les petites folies de l'île d'Oléron.
2: Et on se rappelle de là-bas, il y a parfois des gens même qui envoient des photos. De l'endroit quand ils sont là-bas en vacances.
4: D'accord.
1: À l'avenir, ne me coupez pas pour des souvenirs comme ça qui sont pas forcément si intéressants.
2: Je préfère couper avec mes souvenirs que votre jeu qui vraiment ne sert à rien.
1: Ah bah, c'est la dernière proposition qui est pour Nico.
2: Allez. Vas-y.
1: Le bretzel amoureux.
4: Ah, dis-moi que c'est une position.
1: C'est complètement une position.
3: C'est pas vrai.
1: Si.
3: C'est génial.
1: Alors les deux amants doivent se tenir face à face, à genoux. Chacun va lever la même jambe, droite ou gauche.
2: C'est super dur.
1: Attends, j'ai pas fini. Pour que les deux s'emboîtent. Et ça donne la forme d'un bretzel qui est amoureux.
3: C'est génial.
2: Mais je suis pas souple, impossible de faire ça.
3: Bah si, mais il faut tester.
1: À partir de là, tu fais aucune position du Kamasutra.
2: Bah c'est bien mon problème. Ainsi, ça sèche-cheveux. Eh non, mais il était très bien.
3: C'était très bien.
2: Non, parce que, je vais dire un truc, on a appris beaucoup de choses sur les positions du Kamasutra, sur les restaurants, sur les menus. Je vous ai raconté cette anecdote incroyable de l'île d'Oléron.
1: Exactement.
2: Bien évidemment. Et puis Marion était avec nous et elle a pas raccroché, donc on a réussi à la tenir avec nous. Ça c'est bien. Marion, je vais t'offrir le mug Manu sur Énergie.
5: Oh, merci beaucoup Manu. Depuis le temps que je t'écoute.
3: Et oui.
5: J'ai 34 ans, ça fait 20 ans Manu, je t'écoute.
3: Bim, bam.
1: Je suis dans la gueule.
3: T'es heureux là.
2: Souvent, ça veut dire que
5: je sais, ça met un coup de vieux quand même, mais bon.
3: Non.
2: T'as vécu plus de la moitié de ta vie avec moi, Marion.
5: Exactement.
2: Faut couper le cordon à un moment.
3: Ah bah non, faut que le reste.
5: Les bonnes choses ont une fin, mais là pour le coup, non.
3: J'ai
2: adoré. Cette expression ne veut absolument rien dire. Je veux dire un truc. Les bonnes choses ont une fin, mais pas là.
3: Je l'adore.
5: Il y a des choses qu'il ne faut pas arrêter.
2: Il n'y a pas de mal à se faire du bien, Marion.
5: Exactement.
2: Et t'en vas la cruche à l'eau qu'à la fin elle se casse.
3: Oula.
2: J'ai plus d'expression.
3: Ouais, non.
2: On t'embrasse, Marion, et je vais te rajouter le t-shirt Manu sur Énergie aussi.
5: Merci beaucoup, Manu. Merci beaucoup.
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2: Et on parle entre personnes âgées. Vous êtes à l'âge où vous faites quoi? Depuis tout à l'heure, on en parle. Je suis à l'âge où je commence à mettre les mains dans le dos pour marcher. Je suis à l'âge où quand je me lève, je dis « Oh la vache !» Je suis à l'âge où je prends une tisane le soir. Bonne nuit pour pouvoir être sûr de bien dormir la nuit.
3: Ça, c'est chaud, ça.
2: Je suis à l'âge où il y en a plein. On peut en faire des listes et des listes et des listes. 0-870-42-48. On vous prend au téléphone. Il y a Céline pour démarrer. Bonjour Céline.
6: Salut Manu, salut les ouin-ouin.
2: Bienvenue sur Énergie. Céline, tu es à l'âge ou quoi toi?
6: Eh bien moi je suis à l'âge où je demande très souvent à mon fils c'est qui lui devant les nouvelles célébrités.
2: Ah, par exemple qui?
6: Par exemple Michou, par exemple les influenceuses, Juju Fit 4, ce genre de trucs.
2: Juju Fit 4, elle commence à... Ça commence à être depuis un petit bout de temps, quoi. C'est un peu comme Thibaut Inchel, quoi. Mais il y en a des.
6: Oui, mais voilà, je suis à l'âge où.
2: Tu es à l'âge où t'as déconnecté de ça, quoi.
6: Tout à fait.
2: Après, il y en a pas mal que je connais pas non plus, hein.
3: Ouais, ah,
2: mais bon, parce que le truc, c'est que les influenceurs, c'est les trucs. Après, ça devient des trucs de niche.
3: Oui,
2: tu vois. Il y a des gens, ils sont fans d'influenceurs.

0: de cuisine, fan d'influenceurs de sport, le truc comme ça. Mais si tu t'y intéresses pas, tu les connais pas. Tu vois, c'est moins large que.
1: Eh oui.
0: Que Gilles Boulot, par exemple.
2: Oh là là. Oh la ref.
0: Bah, je suis à l'âge.
2: Ou je cite Gilles Boulot comme ref. Ouais.
0: Merci beaucoup, Céline, de nous avoir appelé. Je suis à l'âge où, Florent, notre producteur.
3: Bah, je suis à l'âge où j'envisage d'acheter un pilulier.
2: Oh.
0: Non.
3: Si.
0: C'est le truc pour mettre des médicaments dedans. Là,
2: avec les jours de la semaine. Oh là là.
0: Mais t'as pas besoin de prendre tant de médicaments que
3: non,
0: ça.
3: Non, même pas, j'en ai qu'un par jour. Enfin, deux fois, mais en fait, je trouve que c'est hyper pratique parce que sinon, je mets la boîte de mon médicament dans mon sac à dos, sauf que la boîte, elle est défoncée. Là, je me dis, pratique. Il y a le, est-ce que je l'ai bien pris le matin, machin.
0: Alors, si tu veux en prendre une, tu prendrais une petite taille, une moyenne taille ou une grande taille?
3: Eh ben, c'est le problème, c'est que j'arrive pas à trouver un truc petit. Là, tu vois, c'est que des grands pilulés. Moi, oui. Je veux un petit truc un peu petit, quoi. Deux compartiments, c'est nickel.
0: Ah ouais, mais deux compartiments, non. On va prendre une boîte de Tic Tac.
3: Bah voilà. C'est...
2: Il existe des pilulés personnalisables.
0: Comment tu sais? Elle vient de nous
4: balancer ce truc-là comme ça.
0: C'est quoi ce truc-là?
4: On peut poser sur la table. Sachez-le, on peut personnaliser les pilulés.
0: T'es en train de regarder sur Internet, c'est ça?
2: Oui.
0: Mais qu'est-ce que t'as tapé, pilulier?
2: Oui. Ça m'intéresse. Pilulier stylé.
4: Et il y en a. Un pilulier joli.
2: Il y en a vraiment en bambou gravé où tu peux mettre ton nom et tout. Il y en a avec des petites licornes.
4: Il y a un business du pilulier.
2: Du pilulier qui est fou.
0: Mais quel beau cadeau à faire à papy, ça.
2: On sait quoi offrir à Flo pour son anniversaire.
0: Merci beaucoup pour ces.
2: Avec plaisir.
0: Pour ces idées cadeaux. Hein. Bah, nous, elle arrive bientôt. Hein. Patrice est avec nous. Bonjour, Patrice.
5: Salut toute l'équipe.
0: Patrice, tu es à l'âge ou quoi?
5: Je suis à l'âge où je me fais mal au dos en éternuant.
2: Oh là, ça c'est chaud ça.
4: Ah, ton corps te dit merde.
5: C'est ça, ça craque.
0: C'est, oh là. Ah oui, là c'est.
2: Il faut voir un ostéo là.
0: C'est difficile.
5: J'ai pris l'abonnement.
0: Ah, et tu veux voir un ostéo régulièrement?
5: Ouais, 2-3 fois par an minimum.
0: Ah ouais,
4: c'est qu'il est pas très bon alors.
0: Mais moi, je suis à l'âge où je me dis qu'aller voir le kiné une fois toutes les deux semaines, c'est très bien pour mon corps.
2: Ça arrive, oui.
0: Ouais.
4: C'est beaucoup. Hein.
0: Mais je vous rappelle que j'avais eu
4: une névralgie
0: cervico-brachiale.
2: Oui.
4: C'est ça.
0: Et ben l'ostéo et le kiné m'ont remis en place et je me suis dit, mais si je viens plus régulièrement,
2: peut-être que
0: ça peut entretenir, tu vois.
4: Ah, mieux vaut prévenir que guérir.
0: C'est exactement ce que disent les vieux.
2: Ouais.
0: Et je rajouterai l'important c'est la santé. Voilà. Merci beaucoup Patrice de nous avoir appelé. Je suis à l'âge où, allez on continue, Nico.
4: Moi je suis à l'âge où je mets de la crème de jour.
2: Ça me choque pas.
4: Le matin, maintenant, j'ai ma petite crème de jour.
2: C'est très
4: bien. Parce que je vois mon visage qui fatigue un petit peu, tu vois, quand on me prend en photo, je me dis, je suis plus le même qu'il y a 5 ou 10 ans, quoi.
0: Est-ce que c'est pas trop tard?
2: Non, c'est jamais trop tard.
4: Déjà.
0: Une fois que tu t'aperçois, tu vois.
2: C'est sympa.
0: Non, pas pour toi.
4: D'accord, ok.
0: Non.
4: Est-ce que c'est un peu direct?
2: Est-ce que t'es pas vraiment genre? Non, mais...
4: Est-ce que c'est pas une peine perdue, mec?
0: Est-ce que le fait de se dire, je mets de la crème une fois que j'ai vu que j'avais des soucis, c'est pas trop tard?
4: J'aurais dû faire comme toi, mieux vaut prévenir que guérir.
2: Il faut hydrater sa peau.
0: Ah, faut hydrater sa peau.
2: Quoi qu'il.
0: D'accord, merci beaucoup de ces conseils.
2: Oui.
0: Florence est avec nous. Bonjour, Florence.
6: Manu, coucou les ouais.
0: Alors Florence, t'es à l'âge ou quoi toi?
6: Où j'ai acheté un purificateur d'air.
4: Ah, je l'ai, ouais.
0: Pardon, tu es à l'âge où t'as un purificateur d'air?
6: Ouais.
0: Chez toi, dans ta maison?
6: Oui.
2: Ok.
0: Oh, je savais pas que.
4: Je sais pas si ça marche, mais je trouve ça cool d'en avoir un, quoi.
0: Mais
4: t'as l'impression que l'air, il est mieux.
0: Mais c'est quoi exactement? C'est une machine?
4: C'est une petite machine, ouais, avec un filtre.
2: Et elle fait un peu de brume, non?
0: Non, c'est un brumisateur, ça.
2: Ah oui.
4: Ouais. Non, ça, c'est le diffuseur d'huile essentielle.
2: Ah oui, c'est la même chose.
0: Mais dis-moi, t'es à l'âge où tu connais un peu tous les trucs comme ça, toi?
4: Peut-être, ouais. Peut-être que j'aime bien naturer les couverts.
0: Merci de nous avoir appelé, Florence.
6: Merci.
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0: C'est le moment, comme chaque jour, des bonnes nouvelles, parce que dans le monde, il n'y a pas que des mauvaises nouvelles, il y a aussi des belles histoires. Il y a des bonnes nouvelles et on vous le prouve tous les matins, tous ensemble. C'est parti, on démarre avec Lorenza.
2: Marcel Lebrun, c'est vraiment un gars bien.
0: Ça rime.
2: Oui.
0: C'est quoi des paroles d'une chanson? Marcel Lebrun, c'est vraiment un gars bien. Ou le début d'un film.
2: C'est vrai.
0: Tu sais quoi, un peu... Marcel Lebrun, c'est vraiment un gars bien. On est dans Amélie Poulain. Marcel Lebrun, il a une famille incroyable. Venez, je vais vous présenter sa famille. Lui, c'est Nicolas, le fils de Marcel Lebrun.
2: C'est vrai.
0: il est paysagiste. Elle, c'est Nathalie, l'ex de Nicolas. Ils sont restés ensemble car ils travaillent dans la même boîte. Marcel Lebrun est un petit peu tendu là-dessus. Marcel Lebrun est vraiment un gars bien. Voilà, bon bref.
2: C'est un entrepreneur canadien qui est devenu millionnaire et il a décidé d'utiliser cet argent pour un projet incroyable. En gros, il a créé un village de 100 petites maisons autonomes pour les sans-abri. Et le projet propose aussi du soutien, du travail et une communauté. Donc c'est un peu l'histoire d'un film aussi,
4: c'est
2: en vrai.
4: C'est vraiment un gars bien.
0: Ouais. Marcel Leroy, c'est un gars bien. Puis il pèse dans le game, hein, Marcel Leroy.
2: Oui.
0: Lui, c'est Marcel. Il a beaucoup de thunes. Il a décidé de faire un truc incroyable. C'est génial comme histoire.
2: Non, mais il est incroyable.
0: Nico, une bonne nouvelle.
4: Moi, j'ai le secret d'un couple heureux.
0: Oula.
4: D'après les chercheurs, la clé, c'est de se coucher enlacé et de rester comme ça toute la nuit.
0: Donc la clé du succès et du bonheur en couple, c'est d'avoir des fourmis pendant toute la nuit.
2: Ouais, c'est ça.
4: Ah bah écoute, moi je le fais, j'ai pas de fourmis moi. Oh là, ça va la célibatante. On est mieux toute seule.
0: Non mais, être enlacée au début, ok, mais à un moment...
4: Moi j'aime bien moi. Et je me réveille la nuit, je dis putain, on est encore enlacée et effectivement j'ai pas de fourmis. C'est peut-être l'amour.
2: La respiration dans l'oreille, la chaleur...
0: Parfois la laine, c'est quelques heures de sommeil.
2: Tu peux pas bouger.
0: Le ronflement. Le ronflement.
2: Ou la flemme.
4: Ouais.
2: T'as pas envie de réveiller l'autre.
0: T'es sûr qu'elle est pas morte?
4: On va oublier ma bonne nouvelle.
0: Écoute,
2: si ça rend
0: des couples heureux de rester enlacés toute la vie. Mais moi, je sais qu'au bout d'un moment, j'ai.
4: D'accord.
0: J'ai besoin de mon petit confort, en fait.
4: Ah ouais.
0: Bon. J'ai un nouveau service que je trouve génial et je vais vous en parler. C'est un nouveau service qui met en relation des couples avec des inconnus désirés de s'inviter à leur mariage. Je vous explique. L'idée, c'est que les couples puissent combler les places laissées vacantes par les annulations de dernière minute.
2: Ok.
0: Tu fais ton mariage, t'as ton mariage, et un jour avant, t'as quelqu'un qui dit « je pourrais pas venir ». Mais tout est déjà organisé.
2: Ouais.
0: Toute la bouffe, tout ça, les places, etc. sont déjà là. Donc plutôt que de laisser une place vacante, ils proposent à des inconnus de profiter tranquillement de la soirée et de manger et de boire gratos.
4: C'est tout bénef.
2: Mais non, mais j'aurais trop peur qu'il y ait un coup de foudre, imagine. Mon futur mec, il voit une meuf qui est assise, qui est l'inconnu, et bim, coup de foudre.
4: Si tu te maries et que t'as peur que ton mec ait un coup de foudre avec un inconnu, c'est que le mariage va pas tenir longtemps.
2: C'est pas solide.
4: Je parle en connaissance de cause rapport au divorce que je suis en train de faire en ce moment.
0: C'est vrai que si t'as peur qu'il te trompe dès le mariage,
4: c'est complexe.
0: Ça va être difficile.
2: C'est vrai.
0: Ça va sinon toi?
2: Ouais, top, hein. C'est bâtard, je suis là. Ouais.
4: T'as pas envie de dormir enlacé avec quelqu'un, non?
2: Non, non. Pas pour le moment.
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0: Et Alexandra Lamy, elle est dans un film qui sort aujourd'hui au cinéma et j'ai envie d'aller le voir.
2: C'est quoi?
0: Ça s'appelle Pour le plaisir. Mmh. Et en fait, c'est l'histoire du couple qu'a créé le Womanizer.
2: Oh, incroyable! Mais donc c'est basé d'une histoire vraie?
0: Ouais, c'est inspiré d'une histoire vraie. Et c'est, j'ai vu la bande-annonce, c'est un couple, ils sont ensemble depuis genre 20 ans. Et
2: ils veulent un peu pimenter.
0: D'un coup, elle lui avoue, j'ai jamais eu d'orgasme. Et le mec, il est ingénieur. Il fait, c'est pas possible. Donc il va voir un médecin, machin, tout ça. Enfin, ils discutent. Il commence à s'intéresser vraiment à ça, à l'orgasme féminin, etc. Et il est ingénieur, donc il commence à fabriquer des choses. Et elle teste.
2: C'est ouf!
0: Et ils ont créé le Womanizer.
2: Franchement, c'est génial. Ça va trop bien en vrai.
0: J'ai envie d'aller voir le film. Ambre est avec nous. Bonjour Ambre.
9: Bonjour Manu, bonjour les mamans.
0: Bienvenue comment sur Énergie, mais on est très bien.
2: Ouais,
0: Ambre.
2: C'est bien.
0: On est bien, on est heureux ce matin, on est content depuis 6h. On est un peu triste parce qu'on va devoir y aller. Oui, oui, toutes les choses ont une fin, mais on viendra demain.
2: Oui.
0: Alors, on sera là dès 6h. Et toi, comment tu vas?
9: Mais ça va très bien. Là, je vais en cours pour 10h30.
0: Oula.
9: Donc, tout va bien.
0: T'es en cours de quoi?
9: En zytologie. Ça vous dit quelque chose?
2: En quoi?
0: La zytologie?
9: Oui.
0: Ah, c'est la mythologie, mais un peu différente.
2: Je connais pas du tout.
0: C'est quoi la zytologie?
9: C'est comme la biérologie. En gros, c'est l'onologie pour la bière. On apprend le marketing, l'histoire de la bière, enfin tout ça.
0: Oh, c'est précis.
9: La dégustation.
2: Mais c'est intéressant de fou.
0: Mais t'apprends à la fabriquer?
9: Oui, on apprend aussi à la fabriquer. Mais surtout à la déguster, à faire des accords, mais bière et tout ça.
2: Surtout à la boire.
4: Il y avait un autre nom, mais il m'a appelé la zytologie.
0: Excuse-moi, je ne savais pas, mais j'ai fait 2 ans de zytologie, moi, disons.
4: T'es diplômé.
0: Et tu veux faire quoi après?
9: J'aimerais bien ouvrir ou une brasserie ou une cave en Dordogne.
0: Ah d'accord, ok.
2: Elle est cool. Bien.
0: T'es là-dedans, c'est ta passion et tu étudies ta passion en fait.
9: Exact, c'est vraiment ma passion, j'adore.
0: Je sais pas s'il y a un verre spécial pour boire de la bière, mais je vais t'offrir le mug Manu sur Énergie.
9: Génial, merci beaucoup.
0: Tu pourras boire de la bière dedans ou boire du café. Je vous rappelle qu'évidemment, l'alcool est à consommer avec modération.
3: Oui.
0: Et on a appris un mot aussi, la zytologie.
2: C'est génial.
0: On t'embrasse, merci beaucoup de nous avoir appelés.
9: Merci, bisous.
0: Gros bisous, 9h57, on s'en va et on sera de retour demain. Demain c'est jeudi, c'est le dernier jour de la semaine.
2: Ah ouais.
0: Attends, préparez-vous parce que la semaine prochaine, le dernier jour de la semaine, ce sera mercredi.
2: Non mais c'est fou ça.
0: Mais quel beau mois de mai on a. Et on sera content de vous retrouver demain à partir de 6h. Purple Disco Machine avec Hypnotize tout de suite parce que chaque jour, on se quitte avec un titre qui nous donne le sourire et qui nous envoie dans un bon mood. Passez une belle journée, à demain sur Énergie.
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0: 6h04, c'est mardi aujourd'hui, on est le 12 mai et on est de retour avec vous pour démarrer, pour la bouffer cette journée. On est content d'être là, évidemment Lorenza est là la première.
1: Ouais, bien sûr, je suis
0: là. Nico est là aussi comme chaque jour.
2: Salut bébé.
0: Et salut à toi. Et comme chaque matin vous êtes avec nous, vous pouvez nous appeler dès maintenant pour nous rejoindre 0870 42 48, c'est notre numéro de téléphone et c'est gratuit. Je vous le rappelle que vous nous appeliez d'un fixe, d'un portable. Si vous avez envie d'être notre premier appel du jour, bah c'est dans quelques secondes. On va écouter Gims, Angèle et Justice aussi. Et pour démarrer cette journée, alors j'ai une info bouffe.
1: Ah.
0: Mais avant ça, j'ai un cadeau pour Lorenza.
1: Ah oui.
0: J'ai un cadeau pour toi. Et ce cadeau, il tient dans ma main. Là, j'ai ma main, elle est fermée.
1: Et c'est dedans?
0: Et mon cadeau est dedans.
1: Ok. Ça se mange?
0: Ça ne se mange pas, mais ça a un rapport avec la bouffe.
1: Bah déjà, je suis contente.
0: On en a parlé dans l'émission. Pour que tu l'aies, il faut que tu trouves ce que c'est. Vous pouvez l'aider.
1: Waouh.
2: On en a parlé dans l'émission.
3: Ça a un rapport avec la bouffe. Elle directement.
0: C'est dans ma main. Elle en a parlé, oui. Florent, notre producteur.
4: Ça ouvre quelque chose?
0: Ça n'ouvre absolument rien.
1: C'est
3: bouffe pour animaux ou pas du tout? Bouffe humaine?
0: C'est en plastique et c'est bouffe humaine.
2: Ah.
0: C'est un rapport avec la bouffe. Ça se mange pas, hein, ce que j'ai dans la main.
1: Oui, oui.
2: Ouais.
1: Et une cuillère?
0: C'est pas un couvert. Non, là, je l'ai dans la main. Ma main est fermée.
3: C'est un truc qui sert à manger?
0: Non.
1: Mais non, ça sert à fermer?
0: Non, ça ne sert pas à fermer, mais il faut le manger pour l'avoir.
1: Un jouet de Kinder Surprise?
0: Non, mais on avance.
3: Ah,
0: c'est dans l'esprit.
1: Ah.
0: On en a parlé hier, je crois, dans l'émission.
2: Manger.
3: Et c'est en plastique. Attends, il faut manger pour l'avoir.
0: Ouais, il faut manger pour l'avoir.
4: C'est au sein d'un aliment?
0: C'est pas au sein d'un aliment, c'est avec l'aliment.
4: Un bâton de quelque chose?
0: Un bâton, non.
1: Mais c'est une surprise?
0: Ouais, un peu, ouais, on est content.
3: On est content quand on l'a, ça n'a rien à voir avec...
1: C'est dans le truc de Nutella quand on l'ouvre, là, l'opercule?
0: Non.
3: C'est un truc sucré ou salé?
0: C'est salé.
4: Ah, un vignette de cordon bleu?
0: Une vignette de cordon bleu!
1: Trop bien.
0: Allez. Parce que Lorenza nous a dit qu'elle faisait la collection.
1: Ah, trop cool!
0: Et hier,
1: je passe devant
0: mon frigo. Et qu'est-ce que je vois sur le frigo? J'avais oublié, j'avais collé une vignette il n'y a pas longtemps.
1: Ah, trop bien! Bleu.
0: J'espère que tu l'as pas.
1: C'est quoi?
0: Le Loiret.
1: Je crois pas en plus.
0: Oh, ça me fait plaisir.
1: Ah, trop bien, merci, Marie.
0: Je t'offre le Loiret.
1: Je suis super contente.
0: Parce que le but de Lorenza dorénavant, c'est d'avoir la carte de France du Gaulois.
1: Et je crois que je l'ai pas, le Loiret.
3: Attends, j'adore notre taf, je te jure.
1: Non, je l'ai pas, parce que je me souviens pas de la petite galette des rois qu'il y avait dessus là.
3: Non, quel boulot, t'as un mec qui est trop content, de dire, je t'offre le Loiret en baguette. Et l'autre est ta collègue en face.
0: Ah, mais moi je veux qu'elle termine sa carte de France, hein.
1: C'est vrai que je suis grave
0: content. Bon, notre premier appel du jour, c'est Fabien. Bonjour Fabien.
5: Salut l'équipe.
0: Bienvenue sur Énergie, Fabien, tu nous appelles d'où?
5: J'appelle de Saint-Etienne, pas loin, les alentours de Saint-Etienne.
0: Et tu fais la collection de la carte de France des cordons bleus ou pas?
5: Absolument pas, mais s'il faut, je pourrais peut-être essayer d'en envoyer à Lorenza pour finir.
1: Ah, c'est trop gentil, mais je vais finir avec deux cartes de France.
0: Bah, il faut que tu regardes, il faut que tu nous dises ce qui te manque en département.
1: Je vais faire une photo tout à l'heure.
0: Là, il faut commencer à bosser sérieusement le.
1: Non, mais bien sûr.
0: C'est un vrai défi. C'est un goal.
1: Vraiment.
0: C'est un couple goal.
1: Ah, je suis trop contente.
0: Fabien, qu'est-ce que tu fais dans la vie?
5: Je suis chef d'équipe dans une entreprise de livraison de petits colis.
0: D'accord, c'est une petite boîte qui livre les colis.
5: Ouais, c'est ça. On fait de la livraison, je vérifie que le travail soit bien fait, et puis je livre aussi quand il y a besoin.
0: Et vous avez une salle de sport?
5: Absolument pas.
0: Ah d'accord, parce que je me disais...
5: On n'en a pas besoin.
1: Pourquoi?
0: Parce que pour se muscler les bras.
1: Ah, bah oui, mais non, mais justement, ils se les musclent en portant les petits colis.
0: Ah non, c'est pas pour porter, moi, je parle. C'est pour jeter par-dessus le portail le plus loin possible. Ah oui.
1: Ah, il dit pas non.
5: On évite de faire ça quand même.
3: Démasqué.
0: C'est que j'en ai vu un une fois, mais en flagrant délit, quoi.
1: Est-ce que tu cries, je t'ai vu? À ce moment-là.
0: Mais non, parce que le mec, il se barre, il est parti.
1: Oui, c'est vrai.
3: C'est qu'ils vont très vite, ouais.
0: Je vois le mec, Il le fait. Alors, c'était pas violent.
1: Comme quoi, c'est pas une légende, quoi.
0: Mais pourquoi ça se passe? Parce que vous en avez tellement, faut que ça envoie, faut que ça débile, vous avez pas le temps de sonner, c'est ça, Fabien?
5: Il y a des fois, il y en a certains qui essayent de faire comme ça, mais normalement, c'est pas le but premier du travail, hein, quand même.
1: Non. Fabien, il est très sérieux. C'est un homme droit, il ne lance pas les colis.
0: Mais ça devrait être une discipline olympique, franchement. Non, mais attends, excuse-moi, on lance des disques, on lance des marteaux, on lance des poids. Pourquoi pas lancer de colis, quoi? Ça marcherait. Tu fais sponsoriser ça par Amazon et DHL.
1: Mais c'est bon.
0: Mais bien sûr, évidemment. Fabien, je vais t'offrir le mug Manu sur Énergie pour te remercier de nous avoir appelé
5: magnifique,
0: ce matin.
5: Magnifique, c'est super sympa. Merci beaucoup, l'équipe.
0: Je te souhaite une belle journée. Merci d'être là avec nous chaque jour.
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0: Tout de suite, c'est parti, voici le petit rendez-vous du matin. Avec les sondages du matin, c'est parti. 10% des couples préfèrent ne pas faire ça ensemble. C'est quoi, Lorenza?
1: Les courses.
0: Ce ne sont pas les courses. Florent, notre producteur?
4: Du sport?
0: C'est pas du sport non plus, c'est pas les courses. Nico?
4: C'est à la maison?
0: Non, c'est à l'heure, c'est ailleurs, c'est une activité extérieure. Enfin, à l'extérieur de la maison. Lorenza?
1: C'est cool?
0: Ouais, c'est cool. Ouais, on aime bien faire ça. Nico?
4: Aller au resto?
0: C'est pas au restaurant, mais c'est aller quelque part.
1: Est-ce que c'est en boîte?
0: C'est pas en boîte.
4: C'est payant?
0: C'est, oui, c'est payant, oui. C'est bien payant en plus.
1: Ah
0: oui, Lorenza.
1: Bah le ciné.
0: Oh, le cinéma.
1: Je sais que quand tu dis ça, c'est le ciné.
0: Ouais, la place en elle-même est assez chère.
1: Non, c'est le popcorn.
0: Et c'est le popcorn qui te
4: c'est
0: tue.
4: La totale, quoi.
0: Le popcorn te met la coup de massue, quoi.
1: Ouais, c'est vrai.
0: C'est bon. 10% des couples préfèrent ne pas aller au cinéma ensemble.
1: C'est un peu triste parce que c'est vraiment une activité de couple, je trouve. Wow.
0: C'est vrai.
1: Enfin, c'est une activité de date. Peut-être qu'après, quand on est amoureux, on n'a plus envie d'aller au ciné ensemble.
0: C'est une bonne réflexion.
1: Ok.
0: Mais j'ai la flemme de commencer cette discussion.
1: On va pas l'avoir.
4: C'est honnête, hein.
0: On achèterait 7 fois cet objet du quotidien dans toute notre vie. 7 fois, c'est quoi? C'est un gros objet, hein. Nico.
3: Une voiture.
0: C'est pas une voiture. Non, c'est moins gros qu'une voiture quand même. Florent.
4: Un frigo?
0: Un frigo, non. On est dans l'hiver.
1: Ça sert à faire le ménage? Non.
0: Non, mais c'est dans l'électroménager.
1: Ok.
0: On achèterait 7 fois cet objet du quotidien dans toute notre vie.
4: Un aspi?
0: C'est pas l'aspirateur, mais c'est pas loin.
1: Un sèche-linge?
0: C'est pas le sèche-linge, mais avant le sèche-linge, c'est...
1: La machine.
0: Exactement. Dans sa vie, on achètera 7 machines à laver.
1: C'est énorme.
4: J'avoue que j'en suis à ma troisième, moi.
1: Déjà?
4: J'ai 36 ans, mais après, c'est ma maman qui l'achète. C'est quand je déménage, elle m'achète une nouvelle machine.
0: Ça compte, hein.
4: Maman qui achète, ça compte.
0: Hein. Mais je crois que moi, je dois en être à 5 ou 6.
1: Ah bon?
0: Ben, en tout, ouais, parce que quand j'ai déménagé, au début, t'en as une toute petite. J'avais un truc de 3 kilos, tu mettais deux caleçons, elle était remplie, quoi. Enfin, pas 3 kilos, mais 2 kilos ou 1 kilo et demi, je sais plus.
4: Ouais.
0: C'est tout petit. Et puis ensuite, ça t'évolue seul, en couple avec un enfant.
1: Oui.
0: Tu demandes aux voisins de venir, donc tu montes un pressing, une laverie, enfin toi.
4: Et toutes les pannes que t'as, et tu te rends compte que c'est hors garantie, tu te dis, ah ben voilà, il faut changer.
0: Bah ouais.
1: Ok.
0: Non, ça va vite. Je pensais être 4 ou 5.
4: Mais on voit que Lorenza, machine à laver, tu sais pas.
1: Bah non, mais à chaque fois, il y en a une, je suis contente, quoi. Mais j'en ai jamais acheté de ma vie, je crois.
0: Mais à un moment, tu verras, dans ta vie, il y a un truc qui bascule. Où on t'explique que là, c'est pas bon pour le linge, ça, et que ça, c'est bon, et tu fais, ah d'accord, j'achète celle-là.
1: Ah oui, ok.
0: Ouais. Florent, le producteur?
4: Je sais pas faire de machine.
1: Comment ça
0: tu sais pas faire de machine?
4: Bah, je sais pas, je sais pas l'utiliser.
1: Bah, attends, mais qui les fait, du coup?
4: Bah, ma mère. C'est mignon. Non, mais je rentre le week-end et voilà. Mais j'ai jamais fait de machine.
1: C'est pour ça que tu rentres à chaque fois le week-end,
0: c'est incroyable, c'est génial.
4: Non, mais j'ai honte, j'ai vraiment pour le coup.
0: Hein, mais ça t'a jamais intéressé? Tu t'es jamais dit, tiens, je vais faire une machine?
4: Si, je me suis dit, tiens, faudrait que je check. Et là, je l'ai pas fait toujours, mais.
3: C'est pas compliqué en plus.
4: Ouais, mais je sais pas, je l'ai jamais fait.
0: Ça, c'est incroyable. Okay.
3: C'est-à-dire que c'est quand même écrit de partout ce qu'il faut faire, puis au pire, il y a le programme 20 minutes, le programme court, tu sais que tu prends pas de risque.
1: Moi, j'adore en plus.
4: Mais là, je suis dans un appartement et ça écrit 6e sens sur la machine. J'ai l'impression qu'il y a 8000 options.
0: Quoi? 6e sens?
4: Ouais, c'est 6 sense là. C'est-à-dire que j'ai l'impression qu'il y a 8000 options sur cette machine.
0: Ah.
4: Et je vais devoir l'utiliser, je ne sais pas et ça me fait peur.
0: Mais t'as un mode d'emploi?
4: Probablement.
0: D'accord.
3: On rappelle qu'il est producteur de l'émission et qu'il a peur d'une machine à laver.
0: Bah,
3: c'est rassurant.
0: T'as vu le niveau de notre émission?
3: Ça se tient. Six Sense.
0: Alors, il y a trop d'options dans l'émission. Moi, je peux pas gérer votre bordel, là. Je touche pas à votre émission. C'est incroyable, cette info.
4: J'ai honte.
0: Non, c'est
1: mignon.
0: C'est que ça pourrait être un bon sujet. Quel est un truc que tout le monde a fait, que tout le monde a déjà fait, mais que vous n'avez jamais fait dans votre vie? C'est improbable.
7: Salut, c'est Martin Veil. Un jour, Manu m'a dit, et si tu venais dans l'émission? Je lui ai dit, mais c'est pas un journaliste qu'il te faut, c'est un psychiatre, Manu. Et un bon, hein, un très très bon.
0: Martin Veil, ce soir, il est sur TMC, dans les reportages de Martin Veil, et c'est une spéciale, je vous donne le titre.
1: Ouais.
0: Sommes-nous de plus en plus cons?
3: Ah, je pense qu'on...
4: Je peux répondre.
3: Un docu sur nous?
1: Ouais, vas-y.
0: Oui, et on y est pour beaucoup.

0: 32-48. Et ce matin, nous appelons, j'aimerais que vous réfléchissiez à cette question. Quel est le produit, l'aliment, que vous aimez tellement, que vous le pressez, que vous le versez, que vous le grattez, pour en récupérer jusqu'à la dernière miette? Et pour ça, quelle est votre astuce? Je vous explique. Il y a une enquête américaine. Les Américains sont incroyables. Une enquête sur le bretzel. Et l'enquête américaine a révélé qu'une personne sur trois qui mange des bretzels en sachet retourne le paquet à l'envers à la fin, lorsqu'elle arrive au fond, pour que tout le sel et les miettes de bretzel tombent directement dans sa bouche.
1: Ah oui, t'as un mélange.
2: C'est vrai que c'est bon, mais putain, t'as soif, quoi.
0: C'est, alors oui, t'as soif. Le principe, c'est ça. C'est tu vas jusqu'au bout de ce truc-là. J'ai ça, moi, un peu avec les Pringles.
1: Dans les
0: paquets Pringles, quand j'ai fini le paquet de Pringles, je retourne le paquet, zoup, j'ai ma main, ça tombe dans la main, et là...
2: Et tu les aimes, ces miettes.
0: Et je lèche ma main.
1: Mais tu fais aussi, tu renverses les petites miettes qui restent au fond dans la bouche aussi, avec le paquet de Pringles.
0: Bien sûr.
1: Ah bah oui.
0: Oui. Là, moi, j'ai une très bonne éducation, c'est dans la main. Et je lèche ma main. Quel est le produit que vous l'aimez tellement à la fin? Mais vous le versez, vous grattez, vous le pressez jusqu'à la dernière miette. Nico?
2: Attends, moi, je crois que c'est le Nutella, moi. Et j'avais même vu une astuce sur Internet pour récupérer du pot dans un sans le racler. Tu mets en fait du lait un petit peu dedans, tu fais chauffer et après tu secoues.
0: J'ai plus simple que ça. En fait, je mets un bout de pain, un bout de baguette, par exemple.
2: Ouais.
0: Avec une fourchette, je plante le pain.
1: Et
0: je tourne partout avec.
2: Okay. Et il reste plus rien à la fin.
0: Ah, normalement, non.
2: Pas mal.
0: Je me défends là-dessus.
1: Ok.
2: Monsieur a fait les études de Nutella.
1: C'est vraiment ça.
0: Je suis considéré effectivement comme un des meilleurs racleurs en Europe. On a Aurélie qui est avec nos téléphones. Bonjour Aurélie.
3: Coucou Manu, salut les wawins.
0: Sois la bienvenue sur Énergie. Quel est le produit? Tu vas jusqu'à la fin, tu presses, tu racles, tu récupères.
3: Ouais, alors moi c'est mon Labello. En fait, je prends un couteau et je racle le fond pour en avoir encore. Et parfois même, je le casse pour avoir la fin.
0: Ah oui, on est une accro du Labello. C'est marrant.
1: Mais du coup, tu dois avoir un couteau avec toi à chaque fois que tu dans ton sac, quoi.
2: Ouais, parce
1: que ton
2: Labello. À tous les aéroports. Hein, c'est pour le Labello.
1: Oui, madame.
0: C'est vrai qu'il y a un côté un peu angoissant là-dedans. Mais Aurélie,
1: que grand bien lui fasse. Hein.
0: Elle nous appelle de Fred, là, pour. Elle a encore été arrêtée ce matin. On t'embrasse, Aurélie. Merci beaucoup de nous avoir appelé. Jusqu'au bout de quoi vous allez? Ça peut être de la bouffe, ça peut être autre chose aussi, comme le Labello, Lorenza.
1: Moi, c'est le houmous. Quand je commence à en avoir un peu moins, je mets un peu d'huile d'olive. Et puis j'ai acheté une spatule spéciale pour pouvoir bien gratter les bords, quoi.
0: Oui, d'accord.
1: Et après je finis avec le doigt, quoi.
0: Ça c'est. Il y a un petit côté dans les trucs de roumouche en plastique là.
1: Oui.
0: Le fond, il est pas complètement plat, il est
1: un peu bombé comme ça.
0: Exactement.
1: Ouais.
0: Donc tout le tour avec le doigt, c'est zoop, plat comme ça.
1: Et en plus après, mon objectif c'est que le petit truc en plastique il soit nickel. Tu vois qu'on puisse le réutiliser limite tellement j'ai tout mangé, quoi. J'adore ça.
0: Ce qui est surprenant c'est que parfois tu regardes ton doigt, tu fais waouh, il y avait encore tout ça.
1: Oui. Mais c'est satisfaisant, c'est trop bien.
0: Mais t'es extrêmement fier de le toi.
1: Bien et au mousse.
0: Dorian est là, bonjour Dorian.
4: Bonjour Manu, bonjour l'équipe.
0: Bienvenue sur Énergie Dorian, jusqu'au bout de quoi tu vas? Tu grattes, tu verses, tu presses?
4: Alors moi c'est les chips, je mange les petites miettes à la fin en utilisant la salive de mon index pour récupérer toutes les petites miettes de chips qu'il y a au fond.
0: Là on est sur un professionnel.
1: Ah
0: là.
1: Oui, bien là, sûr. Il y a une technique, quoi.
0: Tu mouilles un peu ton index et tu vas toucher pour récupérer et ça colle et après tu récupères comme ça.
4: C'est ça.
0: On est sur de la micro-miette, hein, évidemment, bien sûr.
1: Bien sûr.
4: Hein. Ouais, mais qu'est-ce qui est bon?
0: Mais évidemment, c'est la vie.
1: Tout le monde a faim, maintenant.
0: Je pensais pas qu'on allait aller si loin en parlant des bretzels.
1: On est très investis.
0: Ouais, on est très investis là-dedans dès qu'on parle de bouffe, globalement. Hein. Merci beaucoup, Dorian, de nous avoir appelé.
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0: On peut s'écouter quelques messages. Allez, les messages vocaux que vous nous envoyez sur l'application Manu sur Énergie. À tout moment, quand vous en avez envie, vous pouvez évidemment réagir à ce qu'on dit dans l'émission. Vous pouvez partager des choses qui se passent dans votre vie. Même la nuit, vous vous réveillez, vous dites, tiens, à qui je peux parler? Parce que tout le monde dort dans la maison.
1: À nous.
0: Vous pouvez nous envoyer des messages vocaux. On les écoute tous et on les partage avec vous. Et parfois, il y a des messages qui arrivent avec des vraies questions, avec des choses compliquées, pas évidentes. Et on se met en quatre pour vous aider. Comme ce message, écoutez.
7: Bonjour, c'est encore le gros Schtroumpf. J'ai besoin de votre aide, les ouin-ouin. Faut que Schtroumpf fait une chanson que j'arrive pas à retrouver sur Shazam. Alors, comme ma flûte est cassée, je vais souffler dans mon Schtroumpf. Vous êtes prêts?
0: Il cherchait une chanson. Bon, il s'est transformé en Grand Schtroumpf pour chanter la chanson.
1: Grand Schtroumpf qui sifflote, hein.
0: Ouais. Il était pas mauvais en Grand Schtroumpf.
1: Non, c'est bien.
2: C'était bien.
0: Non, franchement.
7: Bonjour, c'est encore le Grand Schtroumpf.
0: Après, il sifflotait. Et là, évidemment, dans ces cas-là, on met toute notre équipe à contribution. Et nous avons réussi à trouver ce qui sifflote. C'est Blackpink Jump. Voilà, Grand Schtroumpf, vous pouvez retourner dans votre champignon heureux ce matin. Parce qu'on vous a retrouvé ce que vous cherchiez. Blackpink avec Jump. Allez, on s'écoute un autre message.
8: Salut les Wouin. C'était juste pour dire à Gégé qui écoute votre émission que les clés de sa camionnette sont chez Monique. Je répète, mais Gégé, les clés de ta camionnette sont chez Monique.
1: Non, mais...
8: Merci les Wouin.
2: Gégé, ça va bien avec Monique.
0: On sert aussi à ça?
1: Bien sûr, ouais, les petites annonces.
0: Bah évidemment, les petits messages personnels.
1: Bah oui.
0: Ouais. Bah, c'est vrai que GG, c'était trop compliqué de lui envoyer un message. Ouais. Donc c'est normal. Bah il laisse un message sur l'application Manu sur Energy pour être sûr évidemment que GG aura bien les clés. Elles sont chez Monique. Et oui. Voilà, GG.
1: C'est fou.
0: Passez, allez, tous les trois passez une très belle journée.
1: Ouais.
0: Allez, encore un message.
9: Coucou Manu. Moi, je m'appelle Suzanne, je suis née à Budapest, j'ai 4 ans et demi, et on adore t'écouter. Au revoir, bisous, bisous.
0: C'est pas mignon,
1: c'est
0: ça?
1: C'est tellement mignon.
0: Alors,
1: le bisous, bisous de la fin.
0: Wow. Ce que je retiens, c'est intéressant, c'est que elle nous écoute avec ses parents, ce qui veut dire que c'est au moins deux ou trois personnes qui nous écoutent, c'est bon pour l'audience.
1: Non,
2: le calcul.
0: Non, moi j'ai fait un tableau Excel.
2: Ouais.
0: Effectivement, plus tôt vous nous faites écouter à vos enfants, plus on gardera le boulot. C'était trop mignon.
1: Oui.
0: N'hésitez pas à nous envoyer des messages vocaux, c'est sur notre application, à la même nom que l'émission, c'est simple, vous tapez Manu sur Énergie, iOS, Android, vous pouvez la trouver facilement, et elle est gratuite évidemment.
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0: Ouais.
1: Alors, après 5 participations, je vous rappelle, au club des Gélim, vous avez le droit de choisir votre musique sur laquelle vous entrez dans le ring. Il a choisi Macklemore, c'est bon, ça prend.
2: Non, mais merci d'avoir choisi ça, ça fait trop plaisir d'écouter.
1: Dimitri,
0: ouais,
1: 600 euros, quoi qu'il arrive, ces 600 euros, ils sont à toi. Tu vas tenter de gagner 100 euros supplémentaires et en face de toi aujourd'hui, il y a Magali. Bienvenue sur Énergie, Magali.
3: Bonjour tout le monde, bonjour Dimitri.
0: Salut Magali.
1: Attention, je vous rappelle les règles du Club des Génies. J'ai donc 100 euros et j'ai 3 questions. Le gagnant ou la gagnante sera celui ou celle qui aura 2 points. À chaque question, si vous pensez avoir la réponse, vous donnez votre prénom, vous donnez ensuite tout de suite votre réponse. Si c'est la bonne, ça fait un point pour vous. Si c'est pas la bonne, le point va à l'autre. Et c'est le premier ou la première qui atteint les 2 points, qui gagne les 100 euros et qui reviendra jouer avec nous demain. Attention, Dimitri, Magali, c'est parti. On joue au Club des Génies. Voici la première question. Sur quel doigt se met traditionnellement une alliance ?
3: Magali.
1: Dimitri en premier.
0: L'annulaire.
2: Bim !
4: Il est bon.
2: Magali très rapide aussi. Hein.
1: Ouais, ouais, ça s'est joué à pas grand chose. Ça s'est joué à un 10 de Dimitri.
2: Ouais.
0: Ça compte.
1: Un point pour Dimitri, 0 point pour Magali. Deuxième question. Combien y a-t-il de couleurs différentes sur un Rubik's Cube ?
0: Dimitri.
1: Magali. Dimitri.
0: 6.
1: Wow. 6, oui. Boum, boum.
2: Et voilà, et voilà, et voilà.
3: Il est fort, il est très fort.
1: Aïe, ouais, mais...
2: Franchement, Magali était vraiment à chaque fois.
0: Elle a été très rapide.
1: Elle était pas loin, mais Dimitri était plus rapide. C'est incroyable, ah, surtout les chiffres, le Rubik's Cube, les mariages, bim, boum, il y a tout.
0: Ça fait plaisir, parce qu'hier j'ai eu peur. Ouais.
1: Ah, mais il y avait du suspense.
2: Mais il s'est repris en main, là.
1: Ouais, ouais, c'était un 2-1 hier, mais aujourd'hui c'est un 2-0 propre net, Dimitri.
3: Bon, félicitations.
1: Les 700 Merci. Euros, ils sont pour toi, Magali. Je vais t'offrir le mug Manu sur Énergie.
3: Ah, bah c'est super. Bah, je suis déjà super contente de vous avoir. C'est toujours la super chance de vous avoir. Donc, une belle journée à vous. Moi, en tout cas, vous m'avez embellie la mienne.
1: Oh,
2: Magali.
1: C'est bon.
3: Et bah
1: t'en relis la vôtre aussi. On t'embrasse très fort et raccroche pas, je vais t'offrir le mug Manu sur Énergie.
3: Super, bah merci beaucoup, ciao ciao et à bientôt.
1: Gros bisous et tu nous rappelles quand tu veux. Et Dimitri, bah toi tu vas nous rappeler demain. Enfin c'est nous qui allons te rappeler demain. Parce que
0: oui.
1: Les 700 euros ils sont pour toi. Et demain, bah tu vas tenter les 800 euros.
0: Les 800, on va aller les chercher hein.
1: Ah mais évidemment on va falloir aller les chercher. Mais peut-être. Et pourquoi pas les 10 000
0: Mais ma foi, et pourquoi pas les 20 000 alors
2: Je sais pas si on sera encore là.
1: C'est... Dimitri va nous faire la saison prochaine.
0: Ah putain, c'est tout le mal que je me souhaite. Hein,
1: À demain, Dimitri, déjà.
0: À demain, les ouais.
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1: On continue à parler des produits qu'on aime tellement qu'on le presse, qu'on le verse, qu'on le gratte pour en récupérer jusqu'à la dernière miette. Et comment vous faites ? Attends, depuis tout à l'heure, on parle de bouffe. C'est un.
2: Ouais, j'ai faim.
1: On récupère tout.
0: Envie.
1: Du Nutella au roumousse en passant par les chips, on a tous une petite astuce pour récupérer très vite les trucs. Allez, on peut continuer encore un peu avant de vous prendre au téléphone au 0870 42 48. Florent ?
7: Bah, le popcorn. Moi, la fin, je la bois.
1: Alors, pas moi, le popcorn, parce que souvent, il y a du maïs qui n'a pas été.
2: Oui, soufflé.
7: Ouais, mais c'est bon,
1: il défonce les dents. Ah non, ça me pète les dents.
2: Moi, j'ai peur de m'étouffer.
1: Ah bah yo, tu vois.
2: Oui,
1: il y a que toi avec le popcorn. Hein.
7: Mais si, il faut le croquer.
1: Ah non, ça
0: fait trop mal.
2: Mais s'il reste tout dur et t'arrives pas.
7: Non, mais si, tu dans du fond, bah faut y aller mollo. Mais c'est pas mal. Hein. Et tu le bois, ça à la fin, c'est excellent.
1: Ah non, le popcorn, le problème, c'est que t'en mets, honnêtement, à la fin du popcorn, t'en as partout entre les dents. C'est vraiment. Non, mais c'est compliqué.
2: Moi, j'en ai même dans mon t-shirt.
1: Ouais. Non, mais.
0: Ah oui, t'en retrouves, ouais.
2: Non, t'en retrouves partout.
1: Franchement, avec le popcorn, au cinéma, il devrait donner une brossette. C'est pour passer entre les dents. On a Rose qui est avec nous. Bonjour, Rose.
8: Oui, bonjour.
1: Bienvenue sur Énergie,
8: bonjour
1: Rose.
8: Bonjour Manu, bonjour les Wawa.
1: Tu vas jusqu'au bout de quel produit ? Tu racles, tu presses, c'est quoi ?
8: Moi, c'est mon gel douche pêche. Je rajoute de l'eau, je le secoue pour vraiment utiliser jusqu'à la dernière goutte.
1: Je vais te dire un truc. Si à 40 ans, t'as jamais fait ça, t'as raté ta vie. Rajouter de l'eau ? Mais tu sais quoi ? J'ai il y a longtemps,
2: c'est économe, hein.
1: Par flemme, j'avais un gel douche et par flemme d'aller en acheter un, c'est débile. Ça prend deux secondes. Et ben, je rajoutais de l'eau tout le temps, je rajoutais de l'eau et je secouais. Et tant que ça faisait un peu des bulles de savon. ouais. me disais, ça nettoie encore.
2: Ouais, je comprends.
4: Pour moi, ça lave de moins en moins, quoi.
1: Donc, ah, oui, mais
2: si ça mousse un peu, c'est que c'est bon.
1: C'est exactement ça.
4: C'est ce qu'il devrait écrire sur le packaging.
1: Tant que ça mousse, ça lave. Belle journée à toi, Rose. Merci de nous avoir
8: appelés. Bonne journée, merci beaucoup.
1: Jusqu'où vous allez vous gratter? Pourquoi, Lorenza, encore
2: de
1: la bouffe?
2: Bah oui, c'est encore de la bouffe, évidemment. Allez. Mais c'est très précis. Hein. C'est de la crème de vinaigre balsamique à la figue.
1: Ah, c'est très précis. Ah,
2: c'est très précis, mais en fait.
4: On a déjà échangé sur le sujet. Ouais. Oui, c'est qu'on aime bien ça.
2: J'adore ça. Et en fait, je mets la bouteille à l'envers, déjà pour que tout le vinaigre coule bien et qu'il en reste.
1: Classique. Quand même, classique. On fait tout ça avec le ketchup.
2: Ensuite, s'il en reste pas beaucoup, je rajoute quelques gouttes de vinaigre normal. Petite secousse à la fin. Et alors à la fin, comme la bouteille est en plastique, ouais. Je fais comme le dentifrice, je coupe. Non mais franchement, je suis une malade avec ça. Vraiment, et dites-vous que c'est tellement un truc que j'aime et qui est plutôt rare que mes colocs n'ont pas le droit de l'utiliser. C'est dans mon armoire spéciale.
1: Ah, c'est ta bouteille quoi.
2: C'est ma bouteille.
1: Dans ta coloc, t'as une armoire spéciale à toi.
2: Oui, et ils ne peuvent pas l'utiliser.
1: Il y a quoi dedans?
2: Il y a la crème de vinaigre balsamique. Des fois, il y a un paquet de dinosaures. Et il y a des tomates cerises aussi, mais aussi des spéciales que j'aime bien. Et donc, j'ai pas envie qu'ils me déprennent. Non, mais de base, on partage tout. J'ai droit à avoir mes petits trucs.
4: Bien sûr. C'est une coloc, mais pas
2: non, mais c'est normal.
1: Chacun a ses petits trucs, voilà. À lui, bien sûr.
2: Ben oui.
1: Gilles est là, bonjour Gilles.
5: Bonjour, bonjour les Wawa.
1: Jusqu'où tu vas, pour quel produit, jusqu'au bout, de quoi tu grattes?
5: Alors moi j'adore le goût de mon dentifrice, donc du coup je le coupe sur les côtés et je le rends complètement plat pour récupérer tout ce qui reste.
1: Mais c'est quoi, on en a parlé il y a quelques jours du dentifrice et je disais, je trouve ça incroyable pour un truc qu'on utilise entre 2 et 3 fois par jour, que ce soit si petit.
2: Oui, c'est vrai.
1: Ça se périme pas, le tube dentifrice, qui a déjà pris un tube dentifrice en regardant, putain, la date d'opération est passée.
2: Mais est-ce qu'il y en a une même?
1: Je sais pas s'il y en a une, mais ça, ouais, mais c'est des, je sais pas, ça doit être des années, quoi. Bah,
4: et oui. Moi je me demande pourquoi ils font pas un truc plus pratique, genre un pouce-pouce, tu vois. Mais
7: ça existe le pouce-pouce.
1: Ah bon,
7: les
1: pour
7: tubes
1: les
7: de dentifrice. Non, les tubes de dentifrice, tu sais, tout droit, où t'appuies dessus, et après tu le mets sur ta brosse.
1: Mais je crois que ça n'a pas eu un gros succès, ça.
7: Ah, ça existe toujours.
1: Ah bon?
7: Ouais, enfin en tout cas mes parents le trouvent, mais.
1: C'est quoi
4: les vieux?
1: Ouais, c'est ça, mes parents ils en ont acheté quand t'étais petit, ils essaient de te faire fourguer maintenant, discretos. Ouais, ça coûte cher, hein, c'est 50€ le.
4: Et ils te disent comme le savon tout à l'heure, tant que ça mousse, ça lave.
1: Merci Gilles de nous avoir appelé.
5: Bonne journée.
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1: 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J'ai une annonce à vous suivre. À vous proposer.
2: Ouais.
1: Et la question est, qui dirait oui? Qui répondrait favorablement à cette annonce?
2: Ok.
1: Ça se passe aux États-Unis. Là-bas, ils ont pas le Bon Coin, mais ils ont un truc qui s'appelle Craigslist, c'est le même système que le Bon Coin. Tout le monde peut passer des annonces gratuitement. Et c'est vraiment le truc où tout le monde va tout le temps. Là-bas, aux États-Unis, c'est hyper connu. Et il y a eu une petite annonce pour une sorte de coloc.
2: Ok.
1: Je vous lis l'annonce, elle est vraie. Chambre gratuite pendant la saison des ouragans.
2: Ok.
1: Petit déjeuner et dîner compris. Je propose une chambre d'amis pendant la saison des ouragans pour la bonne personne. La maison est calme, à l'exception de bruits occasionnels provenant du sous-sol et de l'horloge de grand-père qui ne sonne qu'à 3h17 du matin.
2: À l'enfer.
1: D'accord. Ça commence. C'est pas fini. Je préfère quelqu'un qui ne pose pas trop de questions et qui comprend que certaines portes de la maison restent fermées en permanence pour des raisons d'assurance.
2: Mmh.
1: Oh là. Wi-Fi inclus. Ah, Wi-Fi. Bien que certains sites web semblent bloqués après minuit pour des raisons que Comcast refuse d'expliquer. C'est le fournisseur d'accès.
2: Ouais,
1: d'accord.
2: C'est très chelou.
1: Vous devez être à l'aise avec les oiseaux exotiques et un mannequin nommé Cheryl qui s'assoit à la table de la cuisine pendant les repas.
2: Ouais.
1: Interdiction de fumer, d'utiliser des parfums forts et de discuter de la situation de l'ancien locataire avec les voisins.
4: Oh là là.
2: Ouais, mais ça pue ça.
1: Le loyer est négociable si vous pouvez aider à déplacer un lourd coffre dans le vide sanitaire ce week-end. Veuillez envoyer une photo récente et votre groupe sanguin en réponse afin que je puisse accélérer les formalités administratives.
2: Le film d'horreur. Ah ouais. C'est l'angoisse.
1: C'est Misery.
2: Wow.
1: C'est une vraie annonce qui a été parue.
4: Ouais, on va aller sur Airbnb. Hein.
2: Ouais. Parce qu'on n'accepte pas.
1: Tu sais quoi? On profite pas assez de notre maison. On va rester à la maison ce week-end.
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1: Et ce soir démarre le festival de Cannes.
4: Ah ouais.
2: J'ai l'impression que ça arrivait vite, mais en fait c'est juste le temps qui passe vite.
1: Et j'ai l'impression que d'année en année, on en parle de moins en moins.
2: Oui.
4: C'est vrai. C'est-à-dire qu'on regarde de moins en moins.
1: Moi, je me suis aperçu que c'était le festival de Cannes ce matin, en écoutant les infos.
4: C'est vrai.
1: Hier, je savais pas. Alors qu'avant, j'ai l'impression qu'on en parlait tout le temps. Que c'était le truc.
2: C'était le truc qui arrivait, genre J-10 et tout. Ouais. Et là, non.
1: Et genre, tu regardais, tu disais, waouh, j'aimerais trop y être au Festival de Cannes.
2: Et là, ouais, t'es là, oh, c'est aujourd'hui.
1: Et là, c'est, waouh, bon, ok. Bon, bah, vous me direz à la fin. Bon, 7h05, on double votre salaire.
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1: 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Et tous les matins, on vous appelle en direct, 7h05 et 8h05. La première fois, c'est maintenant et ça a décroché. Allô, bonjour. Allô. C'est Brice Domécourt en Meurthe-et-Moselle.
12: Oui.
1: Et Brice, quel est le seul animateur radio qui double ton salaire?
12: C'est Manu sur Énergie.
1: Eh ben c'est ça, il s'est gagné.
12: Oh, oh, c'est extra.
1: Je t'annonce, Brice, que nous allons doubler ton salaire de 1 720 €. Il va passer à 3 440 €.
12: Oh, c'est fou. C'est fou. Bah, c'est pile poil le jour de mon anniversaire.
2: Écoute, oh, bon anniversaire, génial. Brice.
12: Merci. Merci beaucoup.
1: On est sur un beau cadeau.
12: Ah oui, là oui, oui.
1: Eh ben écoute, oh, tu vas pouvoir dire à tous les gens qui vont t'offrir un cadeau d'anniversaire aujourd'hui, ouais, c'est pas ouf, hein.
12: Ouais, Manu a fait mieux.
1: 3 440 €, on te le double, ton salaire.
12: Wow, merci beaucoup.
1: Tu es moniteur d'atelier.
12: Oui, c'est ça.
1: Ça veut dire quoi, moniteur d'atelier?
12: Alors, moniteur d'atelier, en fait, j'encadre des travailleurs en situation de handicap. Ouais. Et je les emmène sur des chantiers faire de l'espace vert. Voilà.
1: Ah, les espaces verts, genre dans les jardins publics, les trucs comme ça?
12: Oui, c'est ça, ils vont tailler, tondre, voilà.
1: Alors, il faut que je t'avoue un truc, si tu bosses dans les jardins publics, je crois que je l'ai jamais dit à la radio. Alors, si, j'ai peut-être dû le dire une fois.
2: Qu'est-ce
1: que
2: t'as dit? Qu'est-ce que t'as fait, même?
1: J'ai déjà marché sur une pelouse où il y avait marqué pelouse interdite.
2: Oh,
7: oh là là, le brigand.
1: Oh,
2: le thug.
1: Il y a des gens comme Brice.
12: Si on le fait.
1: Ah, bah, si tu le fais, alors bon, d'accord.
7: Tout le monde le fait, en fait.
12: Oui, voilà, c'est juste pour frimer.
7: La frime nulle.
2: Voilà.
7: Et ouais.
2: Et ouais, moi je marche sur le pelouse interdite.
1: Et je vais même vous dire un truc, je l'ai fait aux États-Unis.
2: Oh, ah ouais.
1: À New York, j'avais,
2: ça, c'est encore
1: j'avais
2: plus
1: été
2: stylé.
1: À New York et il y avait marqué Forbidden, voilà. Ouais. Et ben j'ai mis mon pied devant le panneau et j'ai pris en photo.
2: Et
1: ça, c'est
2: ben...
1: risqué, ça. Ok.
7: Parce que dès que t'entends une sirène de police, tu dis putain, c'est pour moi.
1: Parce que je me suis dit après tout le temps, ils m'ont retrouvé. Ils m'ont retrouvé. J'ai eu les caméras de sécurité, ils vont me sortir, ils vont me virer du pays. Mes vacances sont foutues avec tout ce que ça m'a coûté, putain. Ah, ouais, je suis un mec qui prend des risques, je suis un mec
2: oui,
1: un peu dingue.
2: Ah bah, fou,
12: on
2: toi.
12: Voit ça, oui.
1: Brice, pour ton anniversaire, ça tombe bien. 3 440 €, oui. Bravo, wow, à toi.
12: Oui, bah merci beaucoup, hein, franchement. C'est waouh.
1: C'est waouh.
12: J'ai pas les mots.
1: Tu parles de l'argent ou du fait que j'ai marché sur la pelouse?
12: La pelouse, hein.
1: La pelouse, wow, bien sûr, évidemment.
2: Bien sûr,
1: bien
2: sûr.
1: Belle journée à toi, Brice, bravo.
12: Merci, à vous aussi.
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1: Il est 7h11. Alors je suis parti comme Zao et Zao et MC Solaire, mon hit préféré du moment. J'en parle ou j'en parle pas?
2: Vas-y, franchement, j'attends
7: oh,
2: que ça.
7: Mais non.
1: Il y a un mois et demi, j'avais lancé l'idée de recevoir Zao parce que. Non, peut-être pas un mois et demi, je mens. Il y a quelques semaines. Parce que j'adore ce titre, je me dis, putain, ce serait cool de la recevoir, ça me ferait plaisir. Et puis elle le chante en direct, et puis on discute avec elle. Voilà, et donc j'avais dit à Florent, notre producteur, putain, ce serait cool quoi. Puis silence radio pendant quelques semaines.
7: Caroline. Et c'est toujours au même stade, hein, mais hier on a eu
1: impossible.
7: Un gros rendez-vous là avec la personne qui gère les invités énergie.
1: Ah, un gros rendez-vous.
7: Oui, bien sûr, non, ah, c'est gros rendez-vous, ouais, ça a duré 10 minutes.
1: Oh,
7: et on a. Et non, ça avance, le dossier est en cours. Hein.
1: Bah, d'accord.
7: Je pense que mois de juin.
1: Mais alors, c'est une question.
7: Oui.
1: Qu'est-ce qui se passe? Qu'est-ce qui bloque pour que. Est-ce que Zao est très très prise? Est-ce que.
7: Oui, alors cool déjà, parce qu'elle enchaîne les plateaux et tout ça, pas le nôtre, mais voilà, elle enchaîne. Et là, les réponses se font rares pour l'instant. Voilà, on est sur un
14: ghost. Personne veut lui écrire sur Instagram directement à Zao.
1: Peut-être que je pourrais peut-être lui envoyer
2: en
1: un
2: vrai,
1: message.
2: Ah, bah, enfin, voilà,
14: ça peut aller plus vite. Hein.
1: Mais bon, après, il y a.
2: C'est quoi?
14: Oui. Ou c'est son taf.
1: Ouais, c'est ça.
7: Oui. Oui, oui.
1: Pas aux gens.
14: Mais j'ai l'impression que Flo a envie que tu le fasses.
7: Bah, c'est-à-dire que si je lui envoie un message sur Insta, moi je vais être dans la catégorie qu'elle ne verra pas, quoi.
1: C'est... Mais déjà, c'est le cas, hein, là, apparemment.
7: Voilà, oui, aussi.
14: Donc finalement.
7: Et oui, hein. L'un dans l'autre.
1: Bon. Écoute,
2: allez,
7: t'es certifié.
1: Nous, on a confiance en toi.
2: Un jour, ça.
7: Allez,
14: je pense que ça va être plus facile d'avoir Madonna, je pense.
1: Alors, figurez-vous que ce matin, Madonna est déjà au vestiaire. Bon, en tout cas, Oh bah on est,
7: ouais, ouais, solide, on continue, hein, on se
1: est avec toi. Mmh. Mais je vais peut-être finir effectivement par envoyer un message sur Instagram. Après, je peux passer lancer spam hein, sur Instagram aussi. Hein, donc,
7: Ah, ça me ferait beaucoup rire que tu te fasses ghoster.
1: Ah bah c'est le cas. 7h12, les bonnes nouvelles du jour. Apparemment, il n'y a pas dans les bonnes nouvelles du jour que Zao va venir.

0: vous parce qu'il n'y a pas que des mauvaises nouvelles dans le monde. Allez, Lorenza.
1: Il y a 4 couples qui sont ultra amis depuis 20 ans.
0: D'accord.
1: Et ils ont eu une idée incroyable. Ils ont investi toutes leurs économies pour acheter un terrain au Texas et construire leur maison. Et ils ont appelé ça le projet Bestie Row. Ça veut dire que leur village est éco-responsable et ils sont super aidés à l'idée de vieillir tous ensemble.
0: C'est mignon, ça.
1: Ils ont des parties communes mais... où ils peuvent manger, mais ils ont aussi des parties séparées. Quoi.
0: Vous avez jamais fait ce rêve avec des potes?
1: Mon rêve.
0: De vous dire, on achète un énorme terrain, on a des maisons tous dans le terrain et on se réunit au milieu comme le village gaulois pour bouffer le soir quand on a envie.
1: Non, on se disait ça, mais avec un immeuble, le même immeuble, à des étages différents.
0: Moi, je suis plus campagne.
1: Et oui, toi, t'es campagne, toi.
0: Ah, ouais. Tu vois,
2: et c'est pas mal.
0: Les barbecues.
1: Ouais, c'est vrai que c'est le rêve.
2: Oh, ça ressemble, hein, le barbecue.
0: Ah, mais c'est la vie. Les bonnes nouvelles du jour, Nico.
2: Il y a des maisons d'édition en Suède qui testent les livres compostables. C'est des livres qui contiennent des graines à l'intérieur et une fois le livre lu, tu peux le planter.
1: C'est incroyable.
0: C'est quoi, on avait ça, je sais plus avec quoi, mais ma femme était rentrée un jour avec un truc, tu le lisais et ensuite tu pouvais le mettre dans la terre et ça faisait pousser des fleurs et ça avait marché.
2: C'est pas mal, hein. Et ben moi,
1: j'ai reçu une carte de visite comme ça il y a pas longtemps. Et c'est pareil, mais j'y croyais pas, donc je vais peut-être tester du coup.
0: Ah non, ça marche, hein.
1: Ok, je vais le tester.
0: C'est assez bluffant comme truc.
1: Trop stylé.
0: Le concours d'épines, vous savez ce que c'est? Vous voyez, c'est le concours des inventions en France
1: en ce moment là. C'est maintenant, oui.
0: Ben, en fait, ça a récompensé un truc, le concours d'épines. Tous les ans, ensuite, il y a les récompenses, les plus grosses inventions. Et ben, ils ont récompensé cette année Monsieur Turbino. Et Monsieur Turbino, c'est un aspirateur, mais pas n'importe lequel. C'est un aspirateur sous-marin qui est capable de récupérer les déchets et les microplastiques dans les ports et les zones côtières.
1: Incroyable.
2: Stylé.
0: C'est énorme.
1: Ouais.
0: Mais c'est une vraie avancée.
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0: Excusez-moi, j'avais pas appuyé sur mon micro.
1: Oh là là,
0: le bêtisier. Mais ça, si les gens écoutent. Il y a eu quasiment un blanc à l'antenne. D'une demi-seconde, le mec il s'est pas appuyé sur son micro. Mais quel gros ringard pléreau. Oh là là, va faire autre chose, mec, avec ta tête là. Excusez-moi, je me fais
1: auto-clash.
0: Ouais, auto-hitter. Aujourd'hui, on est le 12 mai. Il y a 6 ans, déjà 6 ans, le confinement de 2020 se terminait, le premier confinement. Il avait commencé le 17 mars.
1: Ok.
0: Et ça avait fait 2 mois. Hein,
1: ouais, mais je me souviens plus, premier, deuxième, enfin tu sais, pour moi tout est embrouillé.
0: Bah là, c'était le premier là.
1: Ok.
0: Le deuxième, c'était après l'été, je crois.
1: Ah, on a eu l'été tranquille un peu?
0: Il me semble. Hein.
2: Ah, non, peut-être, oui, c'est ça.
1: Ah bon?
0: T'en souviens plus déjà.
1: Ouais, je suis perturbé là.
0: Ce serait fou que ça recommence avec un nouveau virus. Genre, imaginez, je peux en inventer un nom par exemple, genre le hantavirus, il viendrait d'un bateau. Non, c'est impossible.
1: Non, s'il vous plaît, non.
0: On va parler du téléphone. Parce que s'il y a bien un truc qui intéresse tout le monde aujourd'hui en 2026, c'est le téléphone portable. Spoiler, énormément de gens vous écrivent depuis leurs toilettes. Peut-être partie des gens qui écrivaient depuis les toilettes. Il y a une étude qui montre à quel point on est devenu dépendant de notre téléphone. C'est une étude américaine. 86% des Américains, je pense qu'on peut faire la même chose en France, 86% des Américains disent se sentir mal à l'aise s'ils quittent la maison sans leur téléphone.
1: Bah évidemment, ça n'arrive jamais.
2: Je fais demi-tour.
0: Ah, mais je peux faire demi-tour, moi.
2: Ah bah oui.
1: Mais moi, je crois que ça m'arrive jamais même de l'oublier.
0: Bah si tu mais même aux toilettes, si je vais aux toilettes et que je l'ai pas.
1: Ah oui, ça oui, tu fais demi-tour et tu vas le reprendre.
0: Vraiment, 83% des gens utilisent leur téléphone comme réveil.
1: Bah ça, on en fait partie,
2: quasi tout le monde
0: complètement. 80% regardent leur téléphone dans les 10 minutes après le réveil.
2: Évidemment, tu checkes.
1: Bah ouais, mais j'essaye de plus le faire, moi.
0: Alors moi, je le fais pas.
2: Ah bon?
1: Ouais.
0: Non, je fais pas. Enfin, je le fais le week-end, mais pas la semaine, parce que la semaine, je me réveille, c'est rapide, bim, boum, la douche, etc.
2: Tu te laisses direct, tu regardes pas les petites infos, les trucs, si t'as eu des mails ou autre.
0: Non.
1: On m'a dit que c'était hyper mauvais pour le réveil, et du coup, je fais des affirmations positives et j'essaye de m'étirer et tout.
0: Des affirmations positives?
1: Oui, ça va être une belle journée, et confiance en toi.
0: Tu fais ça le matin?
1: J'aime les gens, oui.
0: Ah,
1: quand je me réveille, je me dis, à la place de regarder mon téléphone, j'ai appris qu'il fallait faire ça.
2: C'est génial. Elle s'embrasse les biceps. T'es la meilleure, Lorenza.
1: En vrai, ça va mieux mon réveil depuis quelques temps, depuis que je fais ça.
2: C'est génial.
1: On va voir.
0: Mais des fois, tu prends pas ton téléphone, ça m'arrive. Je le prends pas pendant genre une heure et j'ai l'impression d'avoir fait un truc de dingue.
1: Tu dis, j'ai pas touché. C'est ouf.
0: Les Américains passent en moyenne 50 minutes sur leur téléphone avant de dormir le soir. Ça, c'est un vrai truc.
2: C'est énorme.
0: Mais je peux en faire partie, hein. si je me fous sur mon téléphone et que je suis seul.
2: Ah oui, seul. Parce que sinon en couple c'est un peu triste quoi.
0: Bah oui, mais t'es là, je vais me coucher le premier en, le soir moi dans la maison, donc
1: Ouf, t'es sur ton tel.
0: Voilà. 67% des gens ont déjà envoyé un texto à quelqu'un qui était dans la même pièce.
1: Ah oui.
0: 54% des gens paniquent quand la batterie passe sous les 20%. Mmh. Et enfin, 70% des gens utilisent leur téléphone aux toilettes.
2: Bien sûr.
1: Mais les 33%, c'est des menteurs parce qu'on l'utilise tous aux toilettes.
0: Je sais pas si quelqu'un. Est-ce que quelqu'un dans l'équipe n'utilise pas son téléphone aux toilettes?
1: Bah non.
0: Ah oui, t'as raison, c'est des menteurs. Voilà.
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0: Comme tous les mercredis après les infos de 7h30, c'est le moment de tenter de vous réconcilier grâce à la chanson de la réconciliation. On a Sandra qui nous a appelé. Bonjour Sandra.
6: Bonjour Manu, bonjour les Wawa.
0: Sandra est fâchée avec quelqu'un. Quelqu'un est fâché avec Sandra et elle nous appelle parce qu'elle a besoin de nous pour que ces deux personnes se réconcilient. Sandra, qui est fâché avec toi?
6: Mon mari, c'est Louis.
0: Il s'appelle Louis, c'est ton mari?
6: Oui.
0: Qu'est-ce qui s'est passé avec Louis?
6: Eh ben, ce week-end, on était donc à Barcelone avec mon mari.
0: Stylé.
6: Et il avait prévu un musée le premier jour. Mais moi, je voulais rester à la piscine de l'hôtel.
0: Oui.
6: Donc, ça l'a saoulé, mais bon, bah, il a accepté.
0: Donc, vous êtes resté à la piscine?
6: C'est ça.
0: D'accord.
6: Et le deuxième jour, il m'a reproposé le musée. J'ai pas sauté de joie, ce qui fait que ça l'a vexé et il est parti le faire tout seul sans un mot et depuis on se parle plus.
0: Non, oh là. Non, depuis ce week-end, car... mais attends, vous avez fait comment pour le reste du séjour, le retour, tout ça, vous? Il boude.
6: C'était très silencieux.
1: Bah tu m'étonnes.
2: Oh, c'est dur.
6: Oui.
0: Bah après. Il a fait la piscine le premier jour, il s'attendait.
1: Bah oui, c'est donnant-donnant normalement. Ouais, hein, dans un
6: j'ai pas dit que je voulais pas y aller, mais j'ai pas sauté de joie, quoi. Du coup, bah, il était pas content.
0: Ah oui. C'était
6: parce quoi, que, comme... après tout, lui aussi, ça l'a saoulé de rester à la piscine le premier jour, il est passé la tête.
0: Eh, il me crie pas, hein.
1: Oui.
0: Il me crie pas de ça.
1: C'est pas Louis, hein.
0: C'était quoi comme musée?
6: C'était le musée Picasso.
1: Oh, mais c'est trop stylé en plus!
0: Ouais, Picasso, il a fait une bagnole qui est un peu ringarde aujourd'hui. Ah bah. Bah, franchement.
1: Non, mais bon, c'est plaisant, c'est pas un truc genre le musée des bouchons de bouteilles en plastique, tu vois. Enfin.
0: J'y suis allé. Il est incroyable. Bon, Sandra, fâchée pour cette histoire de musée depuis ce week-end, non, c'est pas possible, vous êtes mariée. Ça fait longtemps que vous êtes mariée?
6: Ça fait un an.
0: Ah oui, c'est petit en plus. Non.
2: C'est trop rapide pour divorcer.
0: Faut de la fougue, là. Faut de l'amour. Sandra, je te présente Florent.
7: Bonjour Sandra. Oui.
0: C'est le producteur. Bonjour, c'est le producteur de l'émission qui parle de temps en temps. Vous connaissez peut-être un peu. Et c'est surtout celui qui sait chanter dans l'équipe. Parce qu'il faut une personne qui sait chanter. C'est le principe de la chanson de la réconciliation. C'est pour ça que tu nous as appelé. On va l'avoir au téléphone. On va l'appeler, Louis. Enfin, on va essayer de l'appeler. On va l'avoir. Parce qu'on est des winners, on est des champions, on est des guerriers. Et on va lui chanter une chanson. Pour vous réconcilier. Est-ce que vous avez une chanson de couple? Ou alors est-ce qu'il a une chanson vraiment qu'il adore?
6: Désolé pour hier soir de trio.
0: Ah, ah, c'est dans le thème.
1: Évidemment. Oui, voilà, parfait ça.
0: Ok. C'est désolé pour hier soir.
7: Exactement.
0: Ah, oh, c'est pas mal ça. Ah, oh, pour les paroles, ça peut être pas mal.
7: J'ai déjà un petit idée.
0: Florent va avoir 10 minutes maintenant pour écrire des paroles par rapport à ton histoire que nous a raconté sur trio Désolé pour hier soir. Et dans 10 minutes. Eh ben, ces paroles, il va les chanter. Cette chanson de réconciliation, il va la chanter à Louis. On va la voir au téléphone dans 10 minutes. Là, je sens qu'il y a quand même un peu de... Il y a un peu de lourdeur. Hein,
7: il y a un peu d'enjeu, là.
0: Il y a une chape de plomb, là. Il y a quand même un mariage en jeu.
6: Je compte sur vous.
7: Faut bien bosser les paroles, là.
0: Faut pas se rater.
1: Bah non.
0: Si ça marche, ce sera grâce à l'émission. Si ça loupe, ce sera à cause de toi. Sandra, tu nous laisses 10 minutes à Florent pour écrire les paroles. Et dans 10 minutes,
6: d'accord,
0: on va l'appeler,
6: merci
0: d'accord?
6: Merci beaucoup. Merci.
0: Reste avec nous. Dans 10 minutes, on va tout faire pour te réconcilier avec Louis.
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1: Je vais pas partir sur hanche, mais c'est pas mal.
2: Moi, j'avais pas tous les mêmes mots, mais ces mots sont logiques.
1: Oui, très bonne réflexion, Eva.
2: Nico va revenir maintenant. Un mot en commun dans vos réponses. Yes. Et c'est gagné, l'iPhone 17 est pour toi, Eva. Attention, Nico est là, c'est parti. On joue au jeu des 5 mots. Courage.
3: Bravoure.
2: Force.
3: Ouais.
2: Nœud.
3: Papillon.
2: C'est gagné.
1: Ouais.
2: Tu peux être contente.
4: Ah, merci beaucoup, Nico, merci tout le monde. Yes.
2: Il restait 3 mots, restons
3: vas-y,
2: concentrés.
3: Vas-y.
2: Spécialité.
3: Culinaire.
2: Cuisine.
3: Ah,
2: ouais, c'était pas loin. Usine.
3: Textile.
2: Entreprise.
3: Ouais.
2: Et enfin, prothèse.
3: Dentaire.
2: Elle avait dit hanche.
1: Oula,
3: c'est... Ah, c'est une autre.
2: Ouais. Donc, okay.
3: On a eu chaud, hein.
2: Mais un mot en commun suffit.
3: Ouais.
2: C'est le principe du jeu, Eva. Tu peux souffler. L'iPhone 17, il est pour toi.
4: Ah, merci, je suis trop contente. Merci beaucoup, beaucoup, beaucoup.
2: On t'embrasse fort. Belle journée à toi.
4: Bonne journée, merci.
2: Gros bisous. Le jeu des 5 mois avec des beaux cadeaux, c'est tous les matins. Il reviendra évidemment demain à la même heure.
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2: On a des gens à rabibocher. C'est la chanson de la réconciliation, comme tous les mercredis. Et tout à l'heure, après les infos de 7h30, on a eu avec nous Sandra. Son mari lui fait la tête. Ouais. Ce week-end, ils étaient à Barcelone. Il avait prévu un musée le premier jour. Elle voulait rester à la piscine de l'hôtel. Il était pas très content, mais il a accepté. Il est resté à la piscine. Et le lendemain, il repropose le musée. Et du coup, elle a pas sauté de joie. Mais vous y avez été, Sandra, au musée finalement ou pas?
7: Bah, il a été tout,
1: ouais,
7: seul.
1: Tout seul.
2: Ah, il a tout été seul. Putain, c'est vrai. J'avais oublié cette histoire. Ah oui, ça devient compliqué.
1: Ah oui,
2: ça.
1: Bah là, c'est dur, quoi. C'est triste.
2: Ah oui, c'est ça. Il est parti tout seul et depuis, il fait la gueule et c'est tendu depuis ce week-end. Sandra nous a appelé parce qu'elle veut se réconcilier avec Louis, son mari, c'est normal. Après, Sandra n'a pas fait beaucoup d'efforts.
1: Hein. Non.
2: Non. Mais nous allons la voir, Louis, au téléphone. Et c'est grâce à la chanson de la réconciliation que nous allons tout faire maintenant pour vous rabibocher tous les deux. Florent, t'es prêt?
8: Je suis prêt.
2: Tu nous as dit que sa chanson préférée, c'était Trio, Désolé pour hier soir, qui colle plutôt à l'actu, j'ai envie de dire. Sur ouais. Cette chanson, Florent a préparé des paroles par rapport à ce que tu nous as raconté. Et Louis, on va l'avoir au téléphone normalement. Allô, Louis?
9: Allô?
2: Oui, bonjour, c'est Louis?
9: Bonjour, oui, c'est moi.
2: Louis, sois le bienvenu, t'es en direct sur Énergie. Je m'appelle Manu, tu sais que tu passes okay. À la radio ce matin, on t'a dit que c'était la radio.
9: Ouais.
2: Tu ne sais pas pourquoi, je vais t'expliquer.
9: Je ne sais pas du tout pourquoi, ouais.
2: Eh bien, je t'explique, Louis. Nous avons avec nous au téléphone une femme. Une femme qui a mal. Une femme qui est triste. Une femme qui veut aller mieux et que son couple aille mieux. Et cette femme, tu la connais? Parce que c'est ta femme. Elle s'appelle Sandra. Sandra, dis bonjour à Louis.
4: Coucou, mon loup.
9: Coucou.
2: Alors, on sait Louis, on sait tout,
1: oui.
2: Mais j'aimerais maintenant que tu écoutes ce qui va se passer. C'est une chanson. Cette chanson, elle vient du fond du cœur de Sandra. Sur une chanson que tu adores, je crois même que c'est ta chanson préférée. On a juste changé les paroles. Il faut maintenant que tu les écoutes, ces paroles, parce qu'elles sont pour toi, Louis. C'est parti.
9: Okay.
2: Ça s'appelle la chanson de la réconciliation.
10: Réveil matin, 10h, Louis, t'es de bonne humeur, t'as pris une sortie musée pour aller vous cultiver. Mais Sandra veut aller dans la piscine pour nager. On ira demain, chérie? Bon d'accord, tant pis. Le lendemain, c'est pareil, Sandra n'est pas motivée. Louis, tu t'en vas solo pour te faire enfin ce musée. Mais depuis, tu es vénère, Sandra n'a pas respecté ton planning, t'es super. Enfin, Louis, il faut avouer...

0: Cassandra, arrête ta bouderie, prends-la dans tes bras.
1: Mais elle était pas facile à chanter ça.
2: C'était stylé de fou.
0: Ça va un peu vite.
1: Putain, ouais. Allez, Louis, Louis, Louis, Louis. Moi, j'étais à côté. Louis, elle est pour toi, cette chanson.
3: Ah bah, c'était magnifique. Bravo.
1: Écoute, c'est Sandra qui voulait absolument qu'on te chante cette chanson de la réconciliation.

0: 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Sandra, Louis, ben Louis est prêt à te pardonner pour cette histoire. C'est tout mignon.
1: Bah oui, je suis un peu timide. Je passe jamais à la radio, je suis un peu timide, désolé, mais merci beaucoup. C'est vrai que j'étais un peu énervé après tout ça, mais merci beaucoup.
2: Je te promets la prochaine fois, on ira dès le départ.
1: Ok, bah écoute, ça serait vraiment cool, merci.
0: Eh ben bravo à tous les deux, on vous embrasse et on va vous offrir à chacun le mug Manu sur Énergie et le t-shirt Manu sur Énergie et... Je me demande s'il n'y a pas une petite expo Picasso en France, on peut vous offrir de place. On vous embrasse tous les deux.
1: Merci beaucoup, à bientôt tout le monde.
0: Gros bisous, bravo Florent.
3: Ah, j'ai plus de saline, mais c'était bien.
0: Alors c'était bien, encore une fois. Excuse-moi, mais c'est un sans faute.
4: Ouais, c'est vrai.
0: La chanson de la réconciliation, c'est un sans faute. Il y a eu une fois, bon, ça s'est terminé.
4: C'était limite, oui.
0: C'est-à-dire qu'on était obligé de dire, c'est bon, ça y est, ça va. Là, c'était magnifique.
4: C'était parfait.
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0: Et j'aimerais vous demander un effort de souvenir.
4: Oula.
0: Est-ce que vous vous rappelez de votre premier concert? On vous a posé la question sur nos réseaux sociaux. Sur Instagram, je vous ai posé la question. C'est Manu Officiel sur Instagram. Je vous ai demandé quel a été votre premier concert. J'ai quelques réponses. Cholet nous dit Johnny, j'avais 4 ans. Stéphanie, Dorothée en 1994. Véronique, premier concert, le Dangerous Tour de Michael Jackson.
4: Mais c'est incroyable les concerts là.
0: Enfin, c'est pas mal pour démarrer en premier concert.
7: Je crois que c'était le mien, ouais, celui-là.
4: Non.
7: Dangerous, je sais plus si c'était le Dangerous ou pas, mais c'était dans les années 90. C'est mon premier concert, j'étais dans les gradins avec mes parents, c'était à Nice, et j'étais à côté d'une affiche, le concert était sponsorisé avec la radio Énergie.
4: C'est
7: et
4: incroyable.
7: J'étais à côté de la grosse panthère avec le logo Énergie, et c'est là que je me suis dit, petit, que je voulais faire de la radio.
0: Ça, mais tu vois, en 30 ans, il n'y en a plus qu'un qui est resté. Je suis là. Et on y est. Raph, il nous dit premier concert, Jean-Jacques Goldman au Zénith à Paris en 1986.
4: C'est ouf.
0: Marilyn, Indochine en 1983 dans une salle de sport en Bretagne.
4: Okay.
0: Laetitia, Madonna au Parc de Sceaux en 86, j'avais 14 ans. Sandrine, Renaud, j'avais 15 ans et j'étais sans les parents. Catherine, mon premier concert, c'était la Compagnie Créole Argentin.
7: Stylé.
0: Mais c'est bien ça. Moi, je me rappelle de mon premier concert.
4: C'était
0: et
4: qui?
0: J'avais pas dit à mes parents. C'était un groupe de rock alternatif.
4: Ok.
0: Un peu punk rock. Mais moi, j'avais j'étais en seconde.
4: Ouais, donc t'étais un peu, c'était rebelle, quoi.
0: Bah, j'avais dit que j'allais chez un pote et en fait, j'étais allé dans ce truc-là et c'était un peu les punks.
4: Ouais.
0: Donc en fait, il y avait des gens, mais à l'époque, il devait avoir peut-être 3 ans de plus que moi. Mais pour moi, c'était les mecs.
4: C'était une dinguerie. C'était les grands, quoi.
0: Exactement, c'était les grands et c'était un groupe de rock. Je me rappelle du nom. Nomrat, qui s'appelait le groupe.
4: Ok.
0: Et en première partie, c'était même un groupe qui s'appelait Vollenberg, je me rappelle.
4: Oula.
0: Mais c'était des groupes de rock alternatifs. Oui, mais là, je vous parle d'un temps, à l'époque des Berruriers Noirs, tout ça. C'était il y a très longtemps, quoi. Et voilà, c'était mon premier concert. Mais truc de rebelle, quoi.
4: Ok.
0: Tu te rappelles de ton premier concert?
4: Ouais, mais je sais pas si vous vous souvenez de Bébé Brune.
0: Oui,
4: moi, c'était mon premier concert, c'était Bébé Brune. Et j'étais allée avec ma grande sœur et ma meilleure pote, et ils avaient lancé, le chanteur avait lancé son t-shirt dans le public, et je l'avais rattrapé. Et il y a toutes les meufs qui voulaient, genre, me sauter dessus.
0: Pour avoir le t-shirt.
4: Il a failli avoir une bagarre, alors, je crois que j'avais 13 ans. Enfin, calmez-vous, quoi. Genre, vraiment, et je me souviens que j'étais là en mode, mais c'est qu'un t-shirt.
0: Et tu l'as gardé?
4: Et j'ai gardé le t-shirt.
0: Et tu l'as encore?
4: Je crois que je l'ai encore, ouais. Je peux le retrouver, je peux l'amener.
0: Il est lavé ou pas?
4: Ah non.
0: Bah non,
4: jamais
0: lavé.
7: C'est sympa.
0: Bah non, mais jamais, tu l'as pas un t-shirt d'un chanteur qui te l'a lancé, quoi.
7: C'est quoi cette odeur dans les placards?
0: Mais non, c'est l'odeur de la win.
4: Voilà, je l'ai eu le t-shirt.
0: Qui l'a eu le t-shirt?
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0: Une question. Est-ce que vous vous sentez cool? Il y a un sondage. Il y a un sondage qui a posé cette question. 56% des personnes interrogées ont déclaré se trouver cool aujourd'hui. Et 43% ont déclaré l'avoir été au lycée.
4: J'ai l'impression que si on dit qu'on l'est, on l'est pas. Enfin, tu vois,
7: c'est ça, c'est le problème. C'est quand tu te sens cool, tout de suite, t'es dans la catégorie un peu boomer. Tu vois,
0: 16% des gens interrogés se considèrent comme très cool.
4: Non, mais ça, c'est les pires, ça.
0: Aïe, aïe, aïe.
4: Moi, je suis très cool, les gars.
0: Il y a quand même 12% des gens qui ont admis ne pas l'être du tout. Je ne suis pas cool du tout.
4: Oh, c'est un peu triste.
0: Bah, c'est pas les gens à qui tu te marres le plus en soirée.
4: Non,
7: c'est ça, ils sont honnêtes.
0: Mais c'est marrant de se dire, effectivement, je suis cool.
7: Ouais. Moi, je pense que je suis cool, mais je suis un peu, j'ai conscience que je suis un peu psychorigide, quoi. Tu vois, sur les trucs à la maison et tout.
0: Mais ça dépend de la définition de cool.
4: Bah c'est oui. Ça. Tu vois, est-ce que c'est cool, genre relax, ou est-ce
7: dans
4: que
7: mon,
4: c'est
7: dans
4: cool,
7: mon style,
4: genre.
7: Vestimentaire, tu vois, je marche pieds nus toute l'année, etc. Du coup, je m'estime un peu cool. Tu vois, je vis près de la plage,
0: ouais.
7: Machin. Tu...
0: Mais comme tu l'as dit, t'es psychorigide.
4: Non, ouais, en fait, même le mot cool, il est ringard, en fait.
0: Ouais.
4: Ah, je suis trop cool. Enfin, non,
0: c'est
4: vraiment...
0: la façon de le dire. Là. Évidemment, si t'arrives, je dis attendez, les kids, je suis méga cool, moi. Avec moi, attendez, attention là. Ça va pas craindre hein, ce matin. Hein. Attention là. J'espère que vous êtes branchés. Hein.
7: Lorenza.
0: Parce que là, c'est cool. Oui, évidemment, là, c'est.
4: Non, je sais pas, le mot cool, j'aime pas. Je trouve ça fait ringard.
7: C'est que si tu débarques dans une soirée en disant bip bip, je dis bon, effectivement.
0: Ouais, si tu dis cool, cool.
7: Ça pue quoi.
0: Bon allez, 8h05, on va doubler votre salaire.
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10: Allô.
0: Allô, bonjour, c'est Lucie de Cerquigny dans l'heure.
10: Oui, bonjour.
0: Lucie, quel est le seul animateur radio qui double ton salaire?
10: C'est Manu sur Énergie.
0: C'est gagné.
4: Bravo.
0: Je t'annonce, Lucie, que ton salaire de 1 530 €, on va le multiplier par deux, ça va faire 3 060 € pour toi.
10: Super, merci.
0: Et Lucie, elle fait un métier qu'on a tous connu. Elle est surveillante dans un collège.
4: Ah, j'avoue, on a tous des souvenirs. Ouais.
0: Alors, excuse-moi, je vais poser la question dont on parlait il y a quelques secondes. Est-ce que tu te considères comme une surveillante cool?
10: Bah, en fait, là, j'ai une salle entière d'élèves qui me regardent, donc je vais dire que oui.
0: Attends,
10: j'espère, en tout cas.
0: T'es au boulot, là?
10: Ben bien sûr, je suis dans la cour de récréation et j'ai une étude complète qui me regarde.
0: Ah,
10: il y a même ma chef qui m'appelle.
0: C'est génial.
4: Stylé.
0: Il y a combien d'élèves devant toi là?
10: Oh bah là, il y a une salle, je dirais une petite quarantaine.
4: Wow.
0: Et tu peux leur demander de faire du bruit pour nous?
10: Ah attendez, je rentre dans la salle, je vais leur demander.
0: Mais bien sûr, mais attends, pour
4: une
0: fois.
4: C'est folie.
0: C'est, parce qu'en général, la surveillante, elle dit toujours ne faites pas de bruit.
4: Ça
0: a coupé un petit peu. Non mais ce qui est génial, c'est qu'en général une surveillante demande à ne pas faire de bruit.
4: Ouais, c'est ça. Mmh.
0: Alors
10: oui,
0: elle,
10: voilà.
0: Bah, voilà.
4: Calmez-vous. Et là elle dit criez. C'est
0: génial. Puis, ils ont pas le droit d'avoir un téléphone normalement, j'imagine là.
10: Non, bah, ils peuvent l'avoir sur eux, mais il doit être éteint. Ils doivent pas s'en servir.
0: On peut faire un coup, un truc. Tu prends le téléphone, tu le donnes à un et on fait une chaîne comme ça et tout le monde dit bonjour, je m'appelle machin, bonjour.
10: Ah bah si vous voulez. Hein.
0: Allez vas-y, on voit le téléphone à la première personne.
10: Attendez. Ah. Tu dis bonjour, je m'appelle machin et tu passes au téléphone. Oh, merci. Vas-y.
0: Bonjour.
10: Bonjour, je m'appelle Kélia.
0: Enchantée Kélia.
11: Bonjour, je m'appelle Abdallah.
10: Parlez plus fort.
11: Bonjour, je m'appelle Inora.
12: Oh. Je m'appelle Elliot.
0: C'est mignon.
10: Je continue.
0: Avec plaisir. Ou
4: c'est trop mime.
0: Un bonjour général. Tu peux me mettre sur haut-parleur ou pas?
10: Oui, c'est sur haut-parleur.
0: Bonjour à tous.
10: Manu sur Énergie.
0: Bonjour, n'oubliez pas, il y a deux choses importantes dans la vie. Bien travailler à l'école et écouter Manu sur Énergie. N'oubliez pas, d'accord? Lucie, on t'embrasse et on te double ton salaire. 3 060 €, ça va vite arriver pour toi.
10: Merci beaucoup, bonne journée à tous.
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0: On va s'apprendre des choses. C'est le moment des infos aléatoires du monde, parce que oui, dans le monde, eh bien, il apprend, il y a des choses. Il y a des choses que les autres ne savent pas. Et c'est ça, tous les matins qu'on fait, on s'apprend des choses. J'ai envie de dire alléluia. Qui veut commencer?
7: Ouais,
0: allez,
7: vas-y.
0: Allez, Nico, c'est parti.
7: Les bébés, ils ont plus d'eau, c'est l'os, que les adultes. En grandissant, en fait, il y en a certains qui fusionnent ensemble.
4: Oh.
7: Sachez-le, voilà. On en a 206 quand on est adulte, et à la naissance, c'est 300.
0: Ça fait beaucoup quand même, ça fait un...
7: Ça fusionne quoi.
0: Bah ça fait 100 os qui fusionnent.
7: Ça fusionne en grandissant, voilà. Je vous ai appris un truc.
4: Ok.
0: Au début on est tout mou aussi quand on est bébé.
4: C'est vrai.
7: Ouais, c'est vrai. Ouais, ouais. Il faut pas s'amuser avec ça quoi.
0: Bah,
4: mais je vous dis, est-ce que si on tombe On reste tout mou ou c'est grave?
7: J'allais dire n'essaye pas.
0: Non.
4: Mais non. Mais c'est pour ça que je veux pas tester. Mais je me suis posé la question.
0: Non, chat GPT.
7: On prend pas cette responsabilité là.
0: Voilà. Tu m'emmènes dans un truc là. Non. Et ne le faites pas. Merci.
4: Non.
0: Lorenza, une info pour nous.
4: Oui, Google reçoit plus de 8,5 milliards de recherches par jour.
0: Oh, ce qui serait intéressant, c'est de savoir la courbe des recherches Google et la courbe des recherches ChatGPT.
4: Ça doit être fou là.
0: Ça doit être. Tu sais, les courbes, elles doivent commencer à s'inverser.
4: Elles vont
0: se croiser à un moment, forcément. Il y aura plus de. Mais moi, je m'aperçois vraiment, enfin, on en parle tout le temps, mais tout le temps sur ChatGPT.
4: Ah, mais moi aussi, ça devient mon moteur de recherche, vraiment.
0: Je demande tout le temps.
7: Ouais. Lorenza, elle demande genre, est-ce qu'un bébé, s'il tombe par terre,
0: par exemple. J'ai une info sur le corps humain, moi aussi.
4: Ok.
7: D'accord.
0: Elle pèse entre 4,5 et 7 kilos. D'après vous, de quoi il s'agit?
4: C'est un organe?
0: C'est une testicule. Non, c'est pas vrai.
4: C'est
0: un testicule.
7: Non, oui, c'est pas un record du monde, justement, un truc.
0: Non, pas du tout. En moyenne.
4: Tout le monde l'a.
0: Et on l'a tous, ouais. Elle pèse entre 4,5 et 7 kilos.
7: C'est à l'intérieur?
0: C'est à l'intérieur
4: du corps, une rate.
7: Parce que tu le vois
0: tu le vois à l'extérieur, mais faut rajouter ce qu'il y a à l'intérieur dans le poids.
7: Ok.
0: Florent,
3: une fesse.
0: C'est pas une fesse. Une fesse ne pèse pas entre 4,5 et 7 kilos, Nico.
7: Une cage thoracique.
0: Pas du tout. C'était la tête.
4: C'est lourd. Hein,
0: c'est méga lourd, une tête.
7: Ah ouais. La prochaine fois que je me pèse et que je trouve que j'ai pris du poids, c'est parce que j'ai une tête un peu lourde.
0: Comment tu maigris de la tête? Toi, c'est compliqué.
7: Demande à ChatGPT ça aussi.
0: Est-ce que vous savez ce que le vinculum? V-I-N-C-U-L-U-M. Alors, je sais pas comment on le prononce. Vinculum ou vinculum. Ou vinculum.
4: J'ai déjà entendu, mais je sais plus.
7: Moi, je sais, je crois.
0: Le vinculum. Ah, Nico, vas-y.
7: C'est un truc de médecine.
0: Pas du tout.
7: Non? Non, ah, merde. Putain, j'étais sûr de moi. Je croyais que c'était le truc en bois, là. Je sais pas comment t'appelles ça. C'est une sorte de spatule.
0: Ah,
7: c'est
0: non.
7: C'est pour la langue, là.
0: Tu confonds avec un autre truc en homme. On va demander à ChatGPT.
4: D'accord. Le spéculum, mais ça, c'est pas ça.
0: Non. Le spéculum, c'est un truc de. Pour les femmes.
4: Oui, exactement.
0: C'est
4: le petit appareil avec un petit bec de canard qui permet d'aller voir à l'intérieur du minou du tralala, oui.
0: Alors j'ai jamais vu.
4: Ça s'appelle un spéculum, comme
0: avec
4: ça vous
0: un
4: savez.
0: Un bec de canard.
4: C'est un petit bec qui, enfin, il y a une petite, ça s'ouvre quoi. D'accord. Pour y accéder quoi.
0: Il y a aucun
4: chez gynéco.
0: C'est ce que j'allais dire. Est-ce qu'il y a aucun médecin qui s'est dit je vais en faire un avec du son?
7: T'imagines la vanne nulle.
4: Mais si mon gynéco me fait ça et que dans ce coup j'entends coin, mais le meilleur gynéco du monde en vrai. Ça me détend direct.
0: Bonjour madame, respirez tranquillement, détendez-vous, attention 3-4.
4: C'est ouf.
7: Qu'est-ce qu'on est con.
4: Alors, du coup, c'est pas ça.
0: Le vinculum, non, c'est un truc mathématique. En fait, c'est la barre située entre les deux chiffres dans une fraction.
4: Ah oui.
7: D'accord.
0: Un demi, la barre entre les deux, ça s'appelle le vinculum.
4: Entre le numérateur et le dénumérateur. Waouh.
0: Oui, ouais, oh, ouais. T'as eu du mal à dire, mais t'y arrives. Ça remonte à longtemps, la quatrième. Hein.
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0: Il est 8h18 et dans deux minutes, juste après Vita, ça fait mal, on va parler de l'été, grâce à Lorenza.
4: Oui.
0: Lorenza qui m'a appris un truc sur cet été et on a un bon sujet sur l'été parce que quoi de mieux. Quoi de mieux, dès le mois de mai, de se dire qu'est-ce qu'on va faire cet été. On va vous prendre au téléphone au 0870-42-48. Oui, ça va nous faire du bien de parler de cet été, de se dire qu'est-ce qu'on va faire cet été, ça va être bien cool. Et on va parler de l'été.
4: Oui.
0: On va parler de notre été parce que Lorenza est extrêmement contente.
4: Ah oui,
0: parce
4: je suis trop.
0: Ça va peut-être être son été.
4: Mais la couleur à la mode cet été, c'est le rouge.
0: T'es sûre?
4: Oui, je suis certaine. D'accord. Et c'est ma couleur préférée et j'ai plein de vêtements rouges et ça me va bien autant. C'est con, mais genre quand j'ai vu ça, je me suis dit ah enfin c'est de retour et je suis trop contente.
0: Cet été sera
7: une veste rouge.
0: Été sera l'été de Lorenza. Été sera l'été des vendeurs de chez Darty.
7: Exactement.
4: Mais j'aime trop cette couleur.
0: Qu'est-ce que vous attendez cet été? Il est jamais trop tôt pour commencer à parler de l'été. Qu'est-ce qui va être cool dans votre été? Qu'est-ce que vous savez? Qu'est-ce que vous attendez? Qu'est-ce que vous savez que ça va arriver? Ça peut être une activité, ça peut être un voyage, ça peut être même juste une nouvelle. Vous attendez un truc, vous savez que ça va arriver cet été, vous l'attendez. 0-870-42-48. Appelez-nous. Qu'est-ce qui va être cool cet été? Nico?
7: Alors moi c'est dans un autre registre, hein, mais je vais faire une vasectomie.
4: Attends quoi?
0: Il a fait une vasectomie.
7: Vous voyez ce que c'est une vasectomie?
4: Oui.
0: C'est pour ne plus avoir d'enfants.
7: Ne plus avoir d'enfants chez un homme. Voilà. Oui. Et ben, on peut faire ça. Il y a les femmes qui peuvent faire des trucs un peu équivalents, etc. Ben, moi, j'ai essayé de le faire. J'ai quatre enfants maintenant au total. Enfin, j'en ai trois, moi, et un quatrième avec ma belle-fille.
0: D'accord.
7: Et du coup, j'ai pris la décision. J'ai eu un premier rendez-vous il y a trois semaines pour parler avec un médecin. Et tu sais, t'as trois ou quatre mois de délai en France.
0: De réflexion.
7: Exactement, c'est un délai légal où tu dois le revoir après pour dire est-ce que vraiment je vais le faire ou pas, quoi.
0: Ok.
7: Et donc normalement on a prévu ça pour mi-juillet.
4: Comme ça t'es tranquille, quoi, c'est ça?
7: Ah, comme ça après je suis tranquille. Bam bam bam, je peux faire sans qu'il y ait de soucis, quoi.
4: Je peux faire sans qu'il y ait de soucis.
7: Bah oui, tu vois, il y a plus de risque de voilà.
0: Ouais. Mais c'est une opération chirurgicale, quoi.
7: Ouais, mais c'est un truc, ça dure genre 30 minutes, tu vois. C'est assez rapide. Tu vas, pouf, ils le font et tu repars.
0: Mais c'est une anesthésie générale ou locale?
7: Locale.
0: Ah, c'est que les coucouilles,
4: ah, bah ça
0: quoi.
4: Va.
7: Ouais, exactement, c'est que au niveau du canal sous les coucouilles, voilà. D'accord. ils font leur affaire. Je t'avoue que j'ai pas fait médecine, mais ils font leur truc et puis voilà, quoi.
0: C'est vraiment, c'est deux salles, deux ambiances.
4: Ah, oui.
0: Lorenza, ouais. Elle est contente, la couleur rouge, c'est la couleur de l'été. Nico, bah on va lui couper les coucouilles.
7: Après je vais faire des apéros à la plage, hein, tranquille.
4: Oui, on espère quand même.
7: Mais en tout cas, quand je pense à cet été, je sais que j'ai ça de prévu et je trouve ça cool.
4: La vasectomie.
0: Et après le temps de te remettre, c'est long ou bien tout de suite après tu peux aller gambader?
7: Ah, je crois qu'il y a deux jours, il faut être un peu soft et après c'est parti. Mais il faut refaire des tests genre un mois après pour voir si ça a bien fonctionné tout ça. Donc pendant un mois, tu fais gaffe.
0: Ah bah tu le sauras, hein, c'est-à-dire que si ta copine elle arrive, regarde, test positif, c'est que ça a pas marché.
7: Et merde.
0: Et bah écoute, incroyable.
7: Voilà.
0: Quelle nouvelle.
7: Ah, on partage.
0: Ah bah oui.
4: C'est ouf.
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0: Énergie. Et on parle déjà de l'été, même si on est le 12 mai, on parle déjà de l'été. Lorenza est très heureuse parce qu'elle nous a dit que la couleur de l'été c'était le rouge et qu'elle adore le rouge, qu'elle a plein d'habits rouges et donc ça lui fait beau teint.
4: Comme une ouf,
0: et
4: ouais.
0: Donc ça va être l'été de Lorenza.
4: Exactement.
0: Quelle est la chose qui vous rend heureux en pensant à cet été? Quelle est la chose que vous attendez de vivre cet été? 0 870 42 48, on continue à vous prendre le téléphone. Il y a Jade qui est avec nous. Bonjour Jade.
15: Bonjour Manu, bonjour tout le monde.
0: Qu'est-ce qui va se passer cet été de cool pour toi?
15: Eh bien moi cet été, je vais avoir un petit chiot, un husky. Je vais le récupérer le 18 août dans un élevage.
4: Oh, trop mignon.
0: C'est cool. C'est cool ça, voilà, ça va être
7: les bébés chiens, on adore.
0: Tous les bébés animaux.
4: Oui.
0: Même un bébé crocodile.
4: Oui, c'est mignon. Mignon.
0: C'est vrai.
4: C'est un
0: vrai truc.
4: On a envie qu'ils grandissent jamais.
7: Parce que sinon, ils te bouffent.
0: Bah voilà, c'est ça. Alors moi, je suis pas fan des chats, hein. Mais j'avoue que
4: les chatons. Oh là là, bébé.
0: Ouais. Bah voilà.
7: Je pensais pas entendre cette phrase de ta bouche, Manu, un jour.
4: Ah oui, tu l'as dit.
0: Non, c'est pas moi qui l'ai fait, c'est Lorenza.
4: Non, mais t'as dit que t'aimais bien les chatons, quoi.
0: Non, mais j'ai pas dit que j'aimais les chatons, j'ai dit que c'était mignon un chaton. Me faites pas dire ce que j'ai pas dit non plus. J'ai dit, je suis pas fan des chats, mais c'est vrai qu'un chaton, tu peux pas dire, il est moche, quoi.
4: Ah non.
0: Tous les bébés animaux. Bah éclate-toi avec ton husky, Jade, on t'embrasse fort.
15: Moi aussi, gros bisous, bonne semaine.
0: Gros bisous et bel été à toi. Qu'est-ce que vous attendez de vivre cet été? Qu'est-ce qui va être cool dans votre été?
4: J'ai encore un truc.
0: Allez Lorenza.
4: Je vais aménager un petit bar avec des planches sur le balcon de notre nouvel appart.
0: Un bar?
4: Et ce qui est parfait, bah en fait on a un espèce de petit, je sais pas, un petit rehaussement sur le balcon.
0: Ouais.
4: Où c'est censé être là où on peut faire un potager, je pense, où on met des plantes.
0: D'accord.
4: Mais nous on s'en fout. Donc on veut mettre des planches en bois, du coup adaptées, et on va faire un espèce de bar sur le balcon.
0: Mais genre où tu te poses et tu bois un verre.
4: Exactement, où tu mets des chaises autour et on va être là. Et en plus, le soleil, il tape parfaitement pour la fin de journée.
0: D'accord.
4: Donc l'heure de l'apéro. Et
0: après,
4: et
0: donc, faut faire attention à pas faire tomber les verres, quoi.
4: Non, mais il y a une sécu quand même. Enfin, je veux dire, puis on n'est pas.
0: On n'est pas quoi?
4: Bah, j'allais dire.
0: Maladroit?
4: Oui, on n'est pas maladroit, quoi.
0: Ouais, c'est ça. Bah oui, mais il suffit d'une personne pour faire tomber un truc.
7: Oui, vous êtes passé une certaine heure.
0: Vous êtes à quel étage?
4: On est au 6e.
0: Ok, on va vous donner l'adresse de Lorenza. Pour éviter entre 17h et 21h pendant cet été, l'adresse de Lorenza pour pas passer en dessous, quoi. Parce que là, c'est un mec qui va éviter de passer sous une échelle, il va se prendre le verre de Lorenza.
4: C'est trop bien.
0: Vous allez faire votre petit bar.
4: Oui.
0: Xavier est là, bonjour Xavier.
16: Salut Manu, salut toute l'équipe.
0: Qu'est-ce que tu attends de vivre cet été, Xavier?
16: Bah alors cet été, ce que je vais vivre, c'est que je vais bosser avec mon père pour l'accompagner à installer des feux d'artifice pour le 14 juillet.
4: Oh, c'est cool!
0: Mais c'est un job dangereux, ça, non?
16: Oh, mais je sais pas, c'est juste mon père qui va installer, je vais l'aider, puis au moins, en tout cas, j'aurai toujours la meilleure place pour pouvoir avoir les feux d'artifice.
7: Ça, c'est
4: j'avoue,
7: pas mal.
4: Ouais. Le bon plan.
0: Ça, c'est pas mal. Parce que les feux d'artifice du 14 juillet, vraiment, ça peut être incroyable si t'es à un bel endroit. Ça peut être merdique. Si t'es, devant le poteau, en fait.
4: Un arbre, un poteau, c'est.
0: Devant, c'est foutu. Avec un papa qui. Alors, super papa, il met son enfant sur les épaules.
4: Ah non, c'est l'enfer. Et nous, on voit rien.
0: Bah non, tu vois rien. Alors. Oh là là, alors évidemment, super papa, il est là.
4: Bah okay. Oui, ça, c'est vrai.
0: Putain, il t'a gâché ton 14 juillet, quoi. C'est-à-dire que si tu le retrouves le 15 août, tu vas lui expliquer qu'il faut pas le refaire deux fois.
4: Ah oui.
0: Merci beaucoup, Xavier, de nous avoir appelé.
16: Bonne journée à vous.
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0: 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C'est parti, voici comme chaque jour les sondages du matin. 12% des femmes le font elles-mêmes. Alors que normalement, c'est quelqu'un qui nous le fait.
4: Ah!
0: Qu'est-ce qu'elles se font elles-mêmes? Nico.
7: C'est sexuel?
0: Non, ce n'est pas sexuel.
7: Ah. D'accord.
0: Lorenza.
4: C'est un peu triste, mais des papouilles?
0: Non, c'est un petit peu triste. Ouais. Ouais. Qu'est-ce que tu fais deux secondes si tu fais des papouilles? Non, c'est pas les papouilles. Florent, notre producteur.
3: Se faire les ongles?
0: Non, mais c'est dans le. On avance là. C'est un peu un truc comme ça. Nico?
7: C'est une épilation.
0: Ce n'est pas une épilation, mais il y a un rapport avec les poils.
4: Les cheveux, les couleurs?
0: Non, dommage, c'était pas les couleurs, c'était ça, plus simple que ça. C'était se couper les cheveux.
4: Ah, oh, c'est chaud ça.
0: 12% des femmes se coupent les cheveux elles-mêmes.
4: Ah non, attends, parce qu'une couleur limite, tu vois, tu prends ta couleur qui ressemble à la tienne et enfin, ça, c'est rare que ça loupe.
0: Tu t'es coupé les cheveux toi ce matin?
4: Non mais se couper les cheveux soi-même, c'est chaud quoi.
0: Ah bah je sais pas comment ils font.
7: Très ça se trouve, c'est 12% des femmes le font elles-mêmes se couper les cheveux, puis vont chez le coiffeur ensuite, parce que c'est raté.
0: En pleurant.
7: Voilà, c'est peut-être la suite.
0: Je sais pas, Florent.
3: Et vous avez jamais vu les vidéos de filles qui essayent de se couper la frange elles-mêmes avec un ciseau?
4: Oui.
3: C'est raté.
4: Ouais. J'ai failli faire un jour, mais après, tu sais, le confinement et tout, tu voyais les vidéos passer sur internet, et j'ai failli le couper ma frange moi-même. Et j'ai, ouais.
7: Mais comme on n'est pas boulanger, on n'est pas coiffeur non plus.
4: Oui, c'est ça.
0: Cette discussion est improbable.
4: Oui.
0: Si on m'avait dit, franchement, ce matin, tu vas aller à la radio et tu vas parler de gens qui se coupent les franges eux-mêmes.
7: Waouh.
0: Une personne sur cinq ne le fait jamais en semaine quand elle mange le midi. Qu'est-ce qu'elle ne fait jamais en semaine quand elle mange le midi, Nico?
7: Se brosser les dents?
0: C'est pas se brosser les dents.
4: C'est un truc, c'est l'aliment qu'on mange ou
0: non,
4: c'est...
0: Non, ça n'a pas le rapport, enfin, ça a forcément un rapport avec ce qu'on mange. Mais c'est pas la nourriture elle-même. Okay.
3: Regarder son téléphone?
0: Non, peut-être, mais c'est pas ça. Nico?
7: Il faut des gens autour?
0: Oui ou non. Tu peux le faire seul ou avec des gens.
4: C'est un truc qu'on dit?
0: C'est pas un truc qu'on dit, c'est un truc qu'on fait. C'est la façon dont on mange même, je peux vous dire. Nico?
7: On se met pas à table.
0: On ne s'assied pas. Une personne sur cinq ne s'assied jamais en semaine quand elle mange à midi.
4: C'est très mauvais de manger debout.
0: Ah, ça.
4: Non, mais je tiens à le dire. Prenez 5 minutes pour vous asseoir.
7: Le magazine de la santé.
4: Mais non, mais c'est vraiment bon pour la digestion, c'est important. Asseyez-vous quelques minutes, c'est gratuit.
0: Mais bien sûr, on vous rappelle que c'est la chronique de Lorenza. Santé et forme. Jingle. Santé et forme, santé et forme. Aujourd'hui, bien manger à midi, Lorenza.
4: Bien sûr. Donc, on vous rappelle juste de prendre 5 petites minutes pour vous asseoir.
0: Ne dis pas on, dis je, parce que moi, je vous rappelle.
4: Prenez 5 minutes pour vous asseoir, c'est important pour votre digestion. Et puis, vous serez plus sympa avec les collègues après avoir bien digéré plutôt que d'avoir mal au ventre toute la journée.
0: Oui, mais si tout le monde est debout.
4: Bah, tout le monde sera désagréable avec tout le monde et tout le monde ira aux toilettes tout le temps et aura des problèmes de digestion.
0: Parce que plus on mange debout, plus on va aux toilettes?
4: Bah, plus tu digères mal, quoi. Donc tu risques de passer du temps aux toilettes. C'est dégueulasse.
7: Elle est bancale, cette chronique.
4: Ouais. Asseyez-vous, merde, voilà.
0: C'est bien de le dire. Santé et forme, le Lorenza. Passons au troisième sondage.
4: Oui.
0: Pour 33% des gens, ce métier n'en est pas vraiment un. Qu'est-ce que c'est? C'est pas animateur radio.
4: Je
0: vous vois venir. Florent.
3: DJ?
0: C'est pas DJ, Nico.
7: Barman.
0: Barman non plus.
4: C'est clown?
0: Non, mais c'est pas loin. Clown. C'est pas loin de ça, quelque part. Nico?
7: C'est artistique, du coup?
0: Oui, complètement artistique.
4: Danseur?
0: C'est pas danseur, c'est acteur.
4: Bah,
0: pour 33%.
4: C'est un métier, hein.
0: Je trouve ça dur quand même.
4: Bah, essayez de pleurer sur commande et on verra.
0: Ouais, enfin, c'est pas que ça.
4: Non, mais je veux dire, c'est, voilà, jouer des émotions fortes et rouler des galoches, vraiment comme dans la vraie vie, c'est difficile apparemment.
0: Mais ils le font pas vraiment?
7: Bah, non.
4: Ah bon?
0: Bah, non. Bah, c'est difficile, évidemment que c'est difficile, tu vas pas rouler des pales à quelqu'un que tu connais pas.
4: Bah, pardon, mais dans les films et tout ça, évidemment qu'ils s'embrassent.
7: Quand ils font l'amour, ils font pas vraiment l'amour.
3: Ah, mais les rapports, non, mais les bisous.
4: Bah, les bisous,
0: je pense pas qu'ils se roulent des pelles, hein.
4: Ils
0: s'embrassent le menton ou un truc comme ça.
7: Ils mettent le pouce parfois, j'ai vu des techniques comme ça.
4: Et quand on voit la langue, c'est quoi? C'est un effet spécial, enfin.
0: Quand on voit la langue?
4: Bah, oui.
0: Oui, mais alors ça, c'est. Non, mais ça, c'est les sites.
4: Non, c'est pas
0: un
4: malheur.
0: Non, peut-être. Non, mais sur certains trucs, je crois. Enfin, je. En fait, je me connais pas, j'ai jamais eu à le faire.
4: Ok.
0: Mais ouais. Imagine, pour un tournage, on dit voilà, faut que tu fasses ça.
4: Bah, c'est chaud.
0: C'est franchement.
3: Pour moi, un bisou, ça peut passer, justement, parce que c'est limite normal à la rigueur quand t'es acteur. Mais
0: c'est boulot. Un bisou, à la limite, un petit smack, un truc. Mais rouler une pelle.
4: Bah, je sais pas, moi,
3: j'ai l'impression que ça fait. Ouais, ça fait partie du CV dans le.
4: Oui, moi aussi.
7: Oui, bah plus que quand t'es comptable, quoi, par exemple. Effectivement.
4: C'est beau.
0: Il y a des castings en ce moment. Non, mais je savais pas. Alors, franchement, si vous êtes comédien.
4: C'est une bonne question.
0: Si vous êtes comédien ou acteur, venez nous expliquer ça. Est-ce que. Ah, Aurélie au standard ?
17: Ben, moi, je l'ai fait.
0: T'as fait quoi ?
17: J'ai fait un court-métrage et je devais embrasser un gars pendant. Voilà, et donc on devait faire des prises et des prises et je l'ai embrassé plusieurs fois.
0: Avec la langue ?
17: Bah ouais, on n'avait pas le choix. Mais du coup, je l'ai fait parce qu'on me demandait de le faire. Donc
4: bah voilà !
0: C'est fou ça !
17: Ouais.
3: De faire un court.
0: C'était pas gênant
17: Bah si, c'était hyper gênant parce qu'en plus on se connaissait pas, mais.
0: Tu connais, franchement,
7: le film est jamais sorti.
17: Oui, c'est vrai. Ouais.
0: Non, mais c'est... Et puis en fait, il n'y avait pas de caméra.
7: Avec sa caméra.
3: Allez, vas-y, on y tourne.
0: Mais alors, franchement, si vous faites des films, venez nous le dire. Vraiment, ça m'intrigue.
4: Ok. Ouais.
0: Le truc, même si tu connais la personne, parce que, imagine, moi et Lorenza, impossible.
4: Bah non, mais on n'est pas acteurs aussi.
0: Ah, on est comédiens. Le festival de Cannes ce soir.
4: Je pense.
0: Comédien.
4: Mais je pense qu'il y a des techniques galoches, tu vois.
0: C'est quoi une technique galoche ?
4: Bah, je sais pas, quand la caméra s'approche, tu fais un petit mouvement de langue. Enfin,
7: d'après Aurélie, il n'y a pas de technique galoche. C'est juste
4: galoche.
0: Ouais, Aurélie, c'était un court-métrage. C'était un truc d'école ou un truc comme ça.
17: En plus, l'image, ils ont coupé l'image, quoi.
0: Ah, bah, en plus,
4: non. Mais nul.
7: C'est juste pour se faire un kiff.
4: Oui, c'est ça.
0: Écoutez, vraiment, ça nous intéresse. Si vous êtes comédien, si vous êtes acteur, si vous travaillez dans le cinéma ou dans les effets spéciaux, eh ben, venez nous expliquer ça. 0 800 70 42 48.
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0: Qu'est-ce que vous attendez de vivre cet été ? Qu'est-ce qui va être cool dans votre été ? Quel est le moment que vous attendez de vivre ? J'aime bien, on est le 12 mai aujourd'hui et on commence déjà à parler de l'été. Ça, c'est cool. 0 870 42 48. On continue à vous prendre le téléphone. Il y a Garance qui est là. Coucou.
18: Salut Manu, salut les ouin-ouin.
0: Sois la bienvenue parmi nous, Garance. Quel va être ton moment cet été ? Qu'est-ce que tu attends de vivre cet été ?
18: Eh ben écoute, moi cet été, je vais pour la première fois à un festival de musique avec mes potes. Je vais faire les déferlantes sud de France. Je suis trop contente.
0: D'accord. Tu vas le faire en mode route, c'est-à-dire tu prends la tente, tu restes plusieurs jours là-bas ?
18: Oui, ben c'est ça, j'ai jamais fait ça. On va rester 3 jours avec la tente. Ça va être un pur kiff. J'ai jamais dormi en tente. Je suis trop contente.
0: Mais t'as jamais dormi dans une tente ?
18: Non ! J'ai jamais fait ça.
4: J'espère qu'il fera beau parce que vraiment dormir en tente c'est génial quand il fait beau, les festivals quand il fait beau c'est magnifique. Par contre quand il pleut là tu comprends la galère.
0: Mais quand il pleut, en fait c'est horrible sur le moment, mais ça te fait des souvenirs de ouf.
4: C'est vrai, et tout le monde devient hyper solidaire et tout le monde est dans la gadoue quoi en même temps. Donc
0: exactement.
4: C'est vrai.
0: Mais vous allez acheter une tente ?
18: Ben écoute, je sais pas du tout, moi je me fie à mes potes. Apparemment ils ont ce qu'il faut. Donc moi j'y vais les mains dans les poches et je vais juste kiffer la musique, kiffer mes 3 jours.
0: Le mot apparemment et le mot a priori, moi ça me tend toujours.
7: Ouais, quand tout le monde fait confiance à tout le monde.
0: Ouais, c'est pas bon ça. Mais 3 jours sous tente, ouais, vous allez vous régaler quoi. C'est... Et tu verras, au bout de 3 jours, c'est incroyable, les cheveux sur la tête en festival tiennent tout seul.
4: Oui.
18: Génial.
0: C'est un truc incroyable. C'est un mélange de terre glaise et de graisse, tu verras, c'est super. On t'embrasse, c'est beau festival à toi, Garance.
18: Merci beaucoup, bisous.
0: Gros bisous. Il y a Jonathan qui est là aussi. Bonjour, Jonathan.
19: Salut Manu, salut les ouin-ouin.
0: Merci de nous appeler. Jonathan, qu'est-ce que t'attends de vivre cet été ?
19: Bah, moi, j'ai toujours habité chez mes parents, mais là, à partir de cet été, je vis tout seul pour la première fois dans mon propre appart et j'ai hâte de faire ma propre déco.
0: Mais ce moment, il est ouf.
4: Ah ouais, alors, c'est un bonheur.
0: On a tous connu ce moment où on est dans notre appart la première nuit, la première journée. Ce qui est marrant, c'est que toi, j'ai hâte de le décorer. Moi, vraiment, le mot déco, j'en avais rien à foutre.
7: Ah ouais ?
0: Ah non, vraiment. Alors,
7: tu voulais pas faire ton chez toi ?
0: Je voulais juste. Bon, c'était basique, quoi. J'avais.
7: Canapé, 4 murs, quoi.
0: Ouais, exactement. C'était un petit truc et. Juste le principe d'être chez moi.
4: Oui, c'est ton chez toi.
0: Ouais, et non, le seul truc, c'est par exemple, j'avais été chez Ikea et donc j'avais ma casserole. J'avais.
4: Oui. Tu vois,
0: bah oui. J'ai le truc, le porte-savon dans la douche.
4: C'est génial.
0: Pack. Oui, exactement, c'est les packs. Putain, c'est génial, j'ai un pack de casseroles. Voilà. C'est le truc comme ça, mais j'étais pas très déco.
7: Ah ouais?
0: Ouais.
7: Moi, j'avais ma bougie, moi. J'avais une bougie parfumée, ce qui fait qu'à chaque fois que les gens venaient chez moi, je voulais qu'ils disent, bah tiens, chez Nico, ça sent la figue.
4: Ah! Oh, c'est mignon. Tu vois? En vrai, c'est mime.
0: Ouais, ouais. Non, moi, j'avais ma console de jeux vidéo, c'était cool.
7: Ah, c'est autre chose.
0: Et j'étais bien. Eh ben, régale-toi, Jonathan. Tu vas voir, c'est un kiff.
19: Merci. Salut.
0: Ciao, belle journée à toi.
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0: Il est 8h56 et il y a 15 minutes, Lorenza nous a mis le doute.
4: Ouais.
0: Elle nous a dit, mais dans les films, quand ils s'embrassent, qu'ils se roulent des pelles, ils se roulent vraiment des pelles. Et j'ai dit, mais c'est pas possible. J'imagine pas qu'ils se roulent vraiment des pelles. Et on est parti dans un débat là-dessus. Est-ce qu'ils le font vraiment, etc.
4: Est-ce qu'ils ont des techniques? Est-ce que.
0: Et ouais. Je me suis dit, quoi de mieux que de professionnels pour nous expliquer? Soit des comédiens, des acteurs ou des gens
4: qui travaillent là-dedans.
0: Qui travaillent dans le cinéma et donc qui savent. 0-870-42-48. On a Marion qui est avec nous, qui travaille dans le cinéma. Bonjour Marion.
21: Salut Manu, salut l'équipe.
0: Sois la bienvenue parmi nous, Marion. Tu es maquilleuse professionnelle.
21: Tout à fait.
0: Et donc tu sais ce qui se passe dans le cinéma quand ils doivent se rouler une pelle?
21: Oui.
0: Alors dis-nous.
21: C'est-à-dire qu'en fait, y en a pour qui c'est pas un problème d'embrasser une autre personne à l'écran.
0: D'accord.
21: Et donc à partir de là, il n'y a pas de problème et ils s'embrassent réellement. Okay. Et il y en a pour qui c'est un problème. Et en fait, ils veulent pas donc embrasser une autre personne.
0: Ouais.
21: Donc les réalisateurs veulent par contre vraiment cet acteur et ils disent bon bah très bien, dans ce cas-là, ce qu'on va faire, c'est au moment où vous allez vous embrasser, et ben on va tourner la caméra de champ et comme ça donnera l'illusion qu'ils vont s'embrasser, mais ils s'embrassent pas réellement. Parce qu'il y en a qui veulent pas du tout embrasser une autre personne que leur femme.
0: Oui, mais on
21: par exemple.
0: Mais on les voit quand même bouche contre bouche.
4: Mais quand il y a des langues.
21: Non, on les voit où. En fait, c'est très subjectif. C'est-à-dire qu'en fait, on les voit, ils vont pour s'embrasser, puis la caméra tourne.
0: Ah, et on croit. Voilà.
21: Nous, ça nous montre qu'ils vont s'embrasser. Et donc, on imagine la suite.
0: Okay.
21: Seulement, bah, ils le font pas. Mais il y en a pour qui c'est de réelles scènes et ils s'embrassent réellement avec la langue et tout ça.
4: Okay.
21: Comme par exemple certains films où c'est des vrais actes sexuels aussi, par exemple, donc dans 365 non. jours.
4: Ah, c'est oui, vrai.
21: Le
4: ce
21: film 365
4: oui, c'est
21: jours,
4: oui,
21: c'est des vraies scènes.
0: Ah, j'ai pas vu.
21: Mais attention, ils sont payés pour aussi. Hein.
0: Ah, ils sont payés.
4: Ah, ils sont payés en plus, ouais.
0: Ah, non, pour
21: afficher, oui, par contre, ils cherchent des acteurs.
4: C'est un film un peu coquin aussi, donc ce serait dommage que ce soit faux, quoi. Enfin.
0: Ah oui, bah quand même.
21: Après, il y en a où c'est faux, hein, mais celui-là, c'est de vraies scènes, par exemple.
0: Eh ben, écoute, tu nous as appris des choses ce matin, Marion.
21: Voilà. Avec
4: incroyable.
21: Plaisir.
0: Eh ben, merci beaucoup de nous avoir appelés. Je te souhaite une belle journée.
21: Avec plaisir, belle journée.
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0: plus ou moins contrôlée et approximative. C'est Manu sur Énergie avec Lorenza, avec Nico. Allez, qu'est-ce que vous avez envie de partager avec nous ce matin? Allez, Lorenza.
1: Bah, je parlais avec un pote qui n'aime pas la violence.
0: C'est bien.
1: Et il m'a dit qu'il avait une technique pour éviter une bagarre.
0: Okay.
1: En fait, il baisse son pantalon et il commence à crier très fort. Parce qu'il nous dit la technique pour faire peur à l'autre, c'est de paraître plus fou que son adversaire.
0: Ah, ouais.
1: Et en fait, j'ai trouvé ça génial, mais un peu bizarre, mais génial.
2: Ah, c'est vrai.
1: Mais quand tu imagines, c'est vrai.
0: Mais oui, oui, mais oui. Quand on arrive à faire ça,
1: oui.
0: Ça veut dire que déjà, t'es monté dans une embrouille. Là,
1: bah oui,
0: quand même.
1: Oui, mais ça veut dire que t'as plus rien à perdre, que t'as peur et que tu sais que t'es nul en bagarre.
0: Mais il l'a déjà fait ou alors qu'il s'imagine.
1: Ah non, il l'a déjà fait.
0: Donc ça veut dire
1: ça
0: qu'il
1: a fonctionné une fois.
0: Il se retrouve dans les embrouilles.
1: Par inadvertance, oui.
0: Et il l'a fait et ça a fonctionné une fois.
1: Et ça a fonctionné. Il l'a essayé une fois.
0: Et ça a fonctionné.
1: Et depuis, il ne jure que par. Enfin, il en parle à tout le monde, quoi.
0: Mais il s'est passé quoi quand il s'est mis comme ça?
1: Le mec est parti en courant.
2: C'est génial.
1: Son adversaire, quoi.
2: Mais je voulais juste vous demander l'heure.
0: Mais quand il baisse son pantalon.
1: Ah oui.
0: Tout.
1: Bah, je sais pas si c'était son kiki ou juste même en caleçon, tu vois.
0: Parce que c'est
1: mais pour moi, c'est tout normalement. Mais
0: ah ouais.
1: Je pense que même. Alors, c'est pas très bien de faire ça, mais même en caleçon, ça fonctionne, je pense. En fait, ça, le gars en face de toi, tu te dis, mais il est taré, j'ai pas envie d'avoir affaire à ça.
2: Si tu tombes sur un mec qui veut se bagarrer, mais qui adore les caleçons.
0: Après, le problème, c'est qu'une fois que t'as baissé ton pantalon,
1: oui.
0: Si le mec il veut continuer à se bagarrer, c'est compliqué de marcher avec toi et de s'enfuir avec le pantalon baissé. Hein.
1: Ah, oui,
0: moi,
1: mais...
0: Excuse-moi, moi j'ai déjà été chercher du PQ dans la maison. Avec le pantalon baissé, c'est très compliqué. Bah alors, se battre.
1: Mais je pense que tu crées la. Ça perturbe ton adversaire, tu vois.
0: Là, tu crées la surprise.
1: Voilà.
0: Hein. Tu crées la surprise, et puis alors, maintenant, avec les réseaux sociaux, tu crées aussi le buzz. Hein.
1: Ah oui, clairement.
0: Nico, quelque chose à partager avec nous?
2: Bah, j'aime bien les gâteaux.
0: Oui.
2: Et depuis peu, j'achète des gâteaux bio. Tu sais, genre les Björk ou les Gerblé, là.
1: Ah, c'est très bon, ça.
0: Gerblé, je vois.
2: Ouais.
0: Parce que c'est Nutri-Score A.
1: Oui.
2: Exactement, bah voilà.
1: Il y en a des sans gluten aussi.
2: C'est moins calorique, apparemment, c'est meilleur pour la santé, donc ça me donne bonne conscience.
0: Ouais, je suis d'accord avec toi.
1: Moi aussi.
0: Tu vois? Ouais, tu vois, c'est pas...
2: Ça se tient.
0: C'est pas le truc... Tu rajoutes un peu de
1: oui.
0: C'est pas gourmand, quoi.
2: Non. C'est un peu sec, mais bah, au moins j'ai bonne conscience.
0: C'est
2: quoi.
0: Pas un peu sec. Même le désert, il dit, c'est un peu sec, le gâteau. Mais effectivement, tu prends un gâteau et en même temps, ça te donne bonne conscience.
2: Voilà, exactement.
0: C'est pas mal, ça. Ça peut être un bon sujet. Quel est le truc que vous faites pour vous donner bonne conscience? Je mange des gâteaux, mais Nutri-Score A.
2: Ah, bah évidemment.
0: Ça marche. 0-870-42-48. Qu'est-ce que vous faites, vous, pour vous donner bonne conscience quand vous faites un truc qui n'est pas spécialement incroyable? 0-870-42-48. 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

0: On va jouer ensemble maintenant au jeu des trois as. Quentin et Mélanie sont là et tous les deux vont peut-être repartir avec une Nintendo Switch 2 dans un instant. Bonjour à tous les deux.
1: Salut Manu, salut les Wawa.
2: Bonjour Manu, bonjour les Wawa et bonjour Quentin.
1: Bonjour.
0: C'est beau ça. Vous allez jouer en équipe. Tous les jours, on joue vers 9h10. Tous les jours, on change les jeux, on fait tourner les jeux. Et aujourd'hui, oui, c'est le jeu des trois as. Vous êtes les deux premiers as du jour. Il faut un troisième as. Ce sera Lorenza aujourd'hui.
3: Allez, on est ensemble, les gars.
0: Lorenza, Quentin, Mélanie.
2: Allez, Lorenza.
0: Voici les règles du jeu. C'est un jeu d'équipe. Je vais vous poser à tous les trois la même question. Si vous me donnez tous les trois la même réponse et la bonne, évidemment, c'est gagné. Mais si l'un d'entre vous se trompe, c'est perdu pour lui, c'est perdu pour les autres. Il lâche les compagnons et c'est fini, on rentre chez nous sans rien.
3: Oh, c'est horrible.
0: C'est horrible.
3: La pression.
0: C'est horrible.
3: Non, ça
0: horrible.
3: Va le faire, ça va le faire.
0: On le veut pas, on le veut pas, ça. Vous n'entendez pas les réponses des autres, évidemment. Lorenza va sortir du studio. Quentin, je vais te mettre hors antenne et je vais rester avec Mélanie pour démarrer. C'est parti, c'est le jeu des trois as. Voici la question du jour, Mélanie.
1: Oui.
0: Dans la série Netflix You, le personnage principal est un professeur ou un libreur? Ou un libraire, pardon.
2: J'ai jamais vu la série, le stress. Je vais dire un professeur.
0: Un professeur, c'est ta réponse, on la garde, Mélanie. Je vais aller voir maintenant Quentin à qui je vais poser la même question. Quentin, voici la question du jour. Dans la série Netflix You, le personnage principal est un professeur ou un libraire? Quentin?
1: Un professeur.
0: Un professeur. C'est ta réponse, Quentin. Je vais récupérer Mélanie et je vous annonce tous les deux que vous avez donné la même réponse.
2: Ok, donc c'est bien déjà.
0: Bah, c'est déjà pas mal. Le jeu continue. Attention, on va faire maintenant revenir Lorenza. Si elle donne la même réponse que vous, et si c'est la bonne, eh ben c'est gagné. Lorenza est de retour.
3: Oui.
0: Quentin et Mélanie ont donné la même réponse.
3: Ok.
0: Si tu donnes la même et que c'est la bonne, c'est gagné.
3: Ok.
0: Voici la question. Dans la série Netflix You,
3: ouais.
0: Le personnage principal est un professeur ou un libraire?
3: En plus, je l'ai vu. Je sais qu'il adore les livres. Moi, j'aurais dit libraire.
0: Tu dis que le personnage principal est un libraire.
3: Ouais, mais je suis plus sûre. Mais ouais, libraire.
0: Libraire.
3: Ouais.
0: Quentin et Mélanie, on dit professeur.
3: Oui. Oh merde! Ah non!
0: Mais si.
3: Mais en fait, je sais plus.
0: Qui a fait tomber les autres?
3: J'espère que c'est pas moi.
0: Qui a merdouillé? Qui l'a mis la honte à l'équipe et à sa famille? Qui va partir d'ici en se disant j'ai tout fait foirer?
3: Si tu dis ça autant comme ça, j'ai peur que ce soit
0: qui
3: moi.
0: Qui va aller s'asseoir sur sa chaise en se disant putain, j'ai merdé.
3: Non mais je pense pas qu'il soit prof, mais...
0: Voici la bonne réponse. Dans la série Netflix You, le personnage principal est un libraire.
3: Ah oh, pardon. Je suis désolée. Non mais c'est parce que... Pardon.
0: Quand t'avais dit, je suis désolé, c'est perdu pour cette fois.
2: Eh ben c'est pas grave.
0: Je vais vous offrir à tous les deux, raccrochez pas, je vais vous offrir à tous les deux le mug Manu sur Énergie.
2: Super, c'était cool. Merci beaucoup.
0: Belle journée à tous les deux et on se souviendra de ce moment où Lorenza fait yeah.
3: Non mais je suis désolée.
0: T'es soulagée que t'as pas donné la mauvaise réponse.
3: Oui, mais je suis soulagée de pas les avoir fait perdre quoi.
0: Oui, enfin ils ont perdu quand même, mais bon.
3: Oui, on a.
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0: Je suis même pas sûr que le mec, il ait ri la première fois qu'il l'a fait. Cyprien, c'est son anniversaire aujourd'hui. Il a 38 ans. Ça y est. C'est un ancien, quoi.
3: Bah ouais, c'était le précurseur, hein. Bah, YouTuber.
0: Bah, c'était,
3: un des premiers qui a vraiment tout lancé, en
0: cartonné.
3: Vrai.
0: Bah, avec Squeezie aussi.
3: Ouais, c'est ça. Mmh. Et voilà. C'est lui qui l'a lancé, hein.
0: Et bah, exactement.
3: C'est ouf.
0: Et c'est son anniversaire aujourd'hui, 38 ans. Et puis il y a des mecs aujourd'hui, ils sont sur Twitch, ils regardent des mecs, ils savent même pas qui est Cyprien.
5: Ça fait mal.
0: Alors c'est putain, c'est comme les Beatles, c'est les Rolling Stones,
3: c'est
0: quoi.
3: Ça, c'est le roi YouTube, quoi.
0: C'est son anniversaire aujourd'hui. Qu'est-ce qui vous fait vous donner bonne conscience lorsque vous faites un truc où forcément, c'est pas vraiment un bon truc? Tout a démarré avec Nico qui nous expliquait qu'il aime les gâteaux. Mmh. Il aime ça, les gâteaux. Mais dans son lot de gâteaux qu'il achète, il prend aussi les gâteaux, genre les gerblés.
5: Évidemment.
0: Voilà, ces gâteaux où c'est.
5: Ils sont censés être meilleurs pour la
0: voilà,
5: santé. Quoi.
0: Nutri-Score A, etc. Mais je vois, hein, moi aussi j'en ai pris. Hein. C'est pas, en fait, c'est pas hyper bon, honnêtement. Mais.
3: Ah, il y en a, on peut être étonné. Hein.
0: Mais j'ai trempé dans le café, moi.
5: Oui, parce que sinon, c'est vrai que ça manque de sucre.
3: C'est sec un peu des fois.
5: Manque de croustillant, bah, il ouais, y a plein de choses.
0: Hein. Bah, en fait, ça manque, c'est mon corps qui manque d'hydratation. Avant de manger un gerblé, on va dire que t'as 70% d'eau dans ton corps, ensuite t'en as plus que 30. Ça aspire tout. Qu'est-ce que vous faites pour vous donner bonne conscience? 0870 42 48, il y a Justine qui est là. Bonjour Justine.
6: Coucou Manu, coucou les ouin-ouin.
0: Bienvenue sur Énergie, on t'écoute.
6: Merci. Alors moi quand je vais au McDo, je prends une petite salade plutôt que des frites avec mon burger.
3: Oh là là.
0: Tu fais t'as vu, tu viens d'être jugé par Lorenza.
3: Criminel.
0: Tu fais partie de ces gens-là. Est-ce que tu prends aussi un Coca Light?
6: Oui.
3: Et puis tu prends un filet aux fiches parce que c'est du poisson donc moins calorique.
6: Je préfère non, pas, je préfère le mexicain.
3: Ah ok ça.
0: Il y en a qui ne prennent qu'une salade hein, au McDo.
3: C'est oui, dur, mais ça, il faut intérêt. Les bannir de cette vie.
0: Oui, enfin, ouais,
3: non, je suis un peu excessive.
0: Disons que laissons le droit de vivre à ces gens-là aussi, quand même.
3: Mais, au McDo, mais non, mais si t'as envie de faire un cheat meal.
0: Mais en revanche, je prends de la flotte, moi.
3: Ah, mais ça, moi aussi. Ça, je suis comme toi.
5: Ah, bah, elle a pas un goût dans le truc en carton, hein.
3: C'est de l'eau, quoi.
0: C'est de l'eau, ouais.
3: Non, mais parce que j'aime trop boire de l'eau de base. Enfin, je suis pas très soda. Mais je veux dire, quand t'as envie vraiment d'aller au McDo. T'as ça à César ou alors tu l'as fait chez toi ou tu vas au resto et elle est meilleure.
5: Tu sens que Lorenza elle se tue quand elle va au McDo.
3: Pardon, mais je suis désolée, McDo, t'y vas quoi.
0: Le burger que tu fais chez toi il sera aussi meilleur. Hein.
3: Oui, le côté fast food, je vais manger du gras. Quoi.
0: Ce que tu veux, c'est y aller et ensuite quand t'as tout fini, quand tu te lèves et que tu prends le plateau, tu fais. Oh
3: exactement.
0: Ok, on est tous d'accord. Merci beaucoup Justine de nous avoir
6: appelé. Merci à vous, bonne journée.
0: Belle journée, Florian est là aussi. Bienvenue sur Énergie, Florian.
7: Et bonjour les Manu. Bonjour Manu. Enfin, bonjour Manu. Bonjour les Ouais.
0: Florian, on te laisse le temps de te regrouper, toi et ta bande, et tu nous dis quand t'es OK. Qu'est-ce que tu fais pour te donner bonne conscience?
7: Ben moi, je participe aussi aux cagnottes d'anniversaire des collègues que j'apprécie pas plus que ça, quoi.
0: Et tu te dis.
3: Ah, c'est bien.
0: Ouais, tu te dis, c'est ma participation, voilà, je suis là, j'ai été là.
7: Ouais, c'est ça, c'est une petite question de principe.
3: Même si c'est 5 euros, bon, c'est très bien.
0: J'ai fait un truc, en ce moment, il y a une cagnotte.
3: Oui.
0: Pour quelqu'un, c'est pas ici, pas à la radio. Il y a beaucoup de monde qui participe.
5: Ok.
0: Et alors, j'ai été dans les premiers à participer.
3: Ouais.
0: En fait, j'ai regardé le nombre de participants. Il y avait genre 3 au début. Et j'ai fait donc la somme divisée par 3 pour savoir ce que chacun avait donné en moyenne. J'ai donné plus.
3: Ah,
5: évidemment, mais est-ce que tu donnes plus.
3: Un peu fier quand tu donnes plus. T'es là en mode.
0: Là, depuis, il y a eu beaucoup de monde. Genre, il y a plus de 60 personnes qui ont donné.
5: Ouais.
0: Et ben, j'ai refait le calcul.
3: Et alors
0: j'ai divisé. Bah putain, j'étais au-dessus, j'étais content.
5: Ah, c'est bien.
3: Dis-moi que tu vas pas le dire quand même.
0: Mais c'est me demande, je dirais.
3: Il faut pas.
0: Non, elle me demandera pas, la personne.
3: Okay, oui.
0: Elle me demandera pas. Mais c'est possible que je lui demande de me demander.
3: C'est fou.
0: Non. Florian, merci beaucoup de nous avoir appelés.
7: Avec plaisir, bisous à tous.
0: Ciao. On peut continuer encore un peu. Quelle est la chose que vous faites juste pour vous donner bonne conscience? 0 870 42 48. Dans 3 minutes. Et oh alors?
3: Quoi?
0: Bah, c'est la récré, quoi.
3: Ah ouais, le jeu de Florent.
0: C'est le jeu de Florent, notre producteur. C'est un peu c'est notre moment de récréation dans l'émission.
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0: Je le disais à l'instant, c'est la petite récré. C'est la petite récréation, c'est le jeu de Florent, notre producteur. Et pour jouer avec nous, pour participer à cette grande récréation, on a Harmonie. Bonjour Harmonie.
10: Bonjour Manu, bonjour les Ouin-Ouin.
0: C'est stylé comme prénom Harmonie.
5: Ouais.
0: Je connais une fille, elle s'appelle Mélodie, elle bosse dans la musique, c'est rigolo. Hein. Non, c'est pas rigolo.
5: Oh le tonton.
0: Non, vous trouvez ça.
3: Si, c'est une vocation, quoi, du coup.
0: Non, je pensais que ça allait.
5: Ouais, mais tu rencontres cette personne, tu fais ah, c'est drôle. Puis voilà,
0: oui.
3: Ouais, moi je peux dire c'est marrant.
0: Oui,
3: mais on n'est pas là.
0: Non, je l'ai pas fait monter sur scène pour dire j'ai représenté quelque chose d'incroyable. Non. Harmonie. On va jouer ensemble avec Florent, notre producteur. Tous les jours, il nous fait un petit jeu en rapport avec l'actu, en rapport avec l'air du temps, en rapport avec ce qu'il veut. C'est notre récré. Aujourd'hui, c'est quoi?
11: Alors, c'est la journée internationale de l'infirmière.
0: Ah oui, on en a pas. pas parlé, j'avais vu
3: bonne
0: ça.
3: Bonne journée à vous.
0: Mais
3: bonne journée
0: à vous. Mais on les adore, les infirmières. Bah, le médecin, il nous fait peur, l'infirmière, elle nous rassure.
3: Bah oui.
0: Évidemment.
11: Et qui dit infirmière dit hôpital.
3: Crocs.
11: Ah. Qui dit, oui, aussi. Mais qui dit hôpital dit médicament. Et du coup, médicament, on va faire le jeu du je vous donne un nom et vous me dites si c'est un médicament ou un nom de joueur de foot.
3: D'accord. Ok.
11: Ah, je fais des passes,
0: ça marche. Ok. D'accord.
11: Alors, on va commencer par Harmonie, ok?
12: Oui.
11: Baclofène.
12: Joueur de foot.
11: Et non, c'est un médicament qui sert à traiter les contractures musculaires.
3: Franchement, ça fait trop joueur de foot.
0: Baclofène, ouais.
12: Je confirme.
0: Ah ouais. Baclofène. Baclofène qui avance. Baclofène qui. Oh!
3: Tire cadré de Baclofène!
0: Ah, il a été élu joueur du match, Baclofène.
11: Manu.
0: Oui.
11: Xhaka.
0: Xhaka, c'est un médicament.
11: Et non, c'est un joueur de foot. Ah. Milieu de terrain du Bayer Leverkusen.
0: Ah, comment tu dis Xhaka.
11: Xhaka.
0: Xhaka qui passe à Baclofène. Baclofène qui avance, qui se retire, qui hop, qui crochette, qui repasse à Xhaka. Hey, ouais, tête de Xhaka. Ok, on continue.
11: Lorenza, Udol.
3: Médicament.
11: Et non, joueur de foot.
3: Merde. Ah bah lui, par contre, nom de médoc à fond, quoi.
0: Ouais, Udol,
5: C'est vrai que t'en prends, ouais. T'en prends quand t'as mal au bide.
0: Udol, ça fait magasin. Ouais. Je vais chez Udol, t'as besoin de quelque chose.
11: Nico, ouais. Lavia.
0: Lavia.
5: Lavia.
0: Ça fait truc pour le transit.
5: Lavia. Ouais, on dirait, mais du coup, je vais dire joueur de foot.
11: Joueur de foot totalement, milieu défensif à Chelsea.
0: Ah ok. On est
3: c'est calé, hein.
11: Un point.
0: C'est pas évident, hein.
11: Non, un point, c'est pas fou. Harmonie, Zyrtec.
0: Ah, ça je connais.
12: C'est un médicament.
3: Exactement.
0: Antihistaminique,
3: ouais.
0: Alors, antihistaminique.
5: Oui. J'ai appris ça.
3: Ah oui, c'est vrai qu'on dit pas ça.
0: Ouais. Attention, c'est
3: pas pareil.
0: Tout le monde fait l'erreur.
11: Eh oui.
0: C'est un produit, un médicament antihistaminique et non antihistaminique. Et on dit un testicule et non une testicule.
3: Allez, top.
11: Tiens, vous parlez, messieurs. C'est à vous. Livolant.
0: Livolant. Livolant. J'ai plus de lit volant, faut que j'aille en acheter. Ou alors, putain, le but de lit volant. Non, faut que j'aille acheter du lit volant. C'est un médicament.
11: C'est totalement un joueur de foot.
3: Allez. Oh,
11: milieu offensif à Saint-Etienne.
0: Oh là là, ouais, mais je suis sûr que son père était médecin.
11: Un dernier.
0: Allez.
11: Lorenza.
3: Ouais.
11: Tardiféron.
0: Ah, je sais ça.
12: Médicament.
3: Bah, médicament, du coup.
0: C'est pas un truc.
3: J'ai pas du tout été influencé.
0: C'est pas un truc pour avoir du fer ou je sais pas quoi.
11: Exactement, c'est en cas d'anémie.
0: Et ben voilà.
3: J'ai appris un truc. Ok.
11: Pas fou, hein, le score, quand même.
3: Non, c'est,
0: on s'en fout du score, c'est la récré qui est importante.
3: C'est amusé.
0: Ouais, tu vois, bah, quand on gagne, l'important c'est de gagner, et quand on perd, bah, l'important c'est la récré. Bien sûr. Harmonie, je vais t'offrir le mug Manu sur Énergie pour toi. Merci d'avoir été avec nous.
12: Bah, c'est gentil, merci. Bonne journée à vous.
0: Belle journée à toi.
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0: On se donne bonne conscience ce matin avant tout ça. Qu'est-ce que vous faites dans la vie juste pour vous donner bonne conscience? Comme tout à l'heure, on parlait du McDo et qu'on prend une salade. On donnait bonne conscience en même temps avec le burger. Ou alors Nico qui prend des gâteaux.
11: Gerblés.
0: Voilà, il prend plein de gâteaux. Et dans le gâteau, il y a aussi les gâteaux gerblés.
11: C'est
0: voilà,
11: ça.
0: Le truc avec Nutri-Score A. Donc il se dit, je me donne bonne conscience en faisant ça. 0 870 42 48. On continue à vous prendre au téléphone. Il y a Aurélie qui est là. Bonjour Aurélie.
13: Salut Manu, salut tout le monde.
0: Qu'est-ce que tu fais juste pour te donner bonne conscience?
13: Alors moi, je tiens toujours la porte à la personne qui est derrière moi avec un très grand sourire, même quand je suis très en retard.
0: Oui, mais c'est.
3: Mais moi aussi, mais
0: c'est pour être gentil, c'est pas
3: ça.
0: Pour te donner bonne conscience.
3: Ou alors t'es pas très gentil.
0: Oui, ça. Oui, alors,
3: okay.
0: alors effectivement, là, je pense qu'Aurélie nous a appelé pour le sujet. À quel moment je sais que je suis une mauvaise personne?
3: C'est juste pour le karma. Je tiens les portes.
0: Mais si tu te laissais aller, toi, quelqu'un derrière toi, tu lâches la porte. Tu t'en fous.
13: Bah, tu sais, t'es en retard, tu cours, il y a un petit espace, la porte, elle s'ouvre, elle est en train de se refermer, tu te slides dedans. Et non, on ouvre la porte.
0: Je vais te dire un truc. Moi, j'adore tenir la porte, genre une personne un peu âgée.
3: Ouais.
0: Parce que t'as l'impression d'être un héros.
3: Oui, ça c'est vrai.
13: C'est vrai.
5: Et t'appuies vraiment le « je vous en prie, madame ».
3: Oui, mais tu le fais par bonté, pas par bonne conscience, on est d'accord.
0: Non, il faut qu'elle me dise « merci, monsieur, et fort ».
3: Ah,
5: devant tout le monde.
0: Sinon, c'est simple, hein. Sinon, je la mets derrière la porte. Merci beaucoup, Aurélie, de nous avoir appelé. Qu'est-ce que vous faites juste par bonne conscience? Lorenza.
3: Bah, je fais 10 000 pas par jour, minimum.
0: Oh,
3: quand je
0: bien.
3: Rentre chez moi en bus, je descends un arrêt avant pour finir à pied.
0: Eh bah, écoute, c'est pas mal. Moi, je vise pas les 10 000, je vise les 8 000.
3: Bah c'est déjà, ouais, c'est déjà bien. Très bien.
0: Parce qu'on m'a dit que, enfin j'ai lu, enfin ChatGPT.
3: Que t'avais pas besoin des 10 000, mais que 8 000 suffisait.
0: Exactement, entre 8 et 10. Donc je sais pas.
5: Et tu les vises ou tu les atteins ou pas?
0: Non, mais l'important, je vise. L'important, c'est de viser. Globalement, non, je les atteins.
5: Ouais, t'y arrives.
0: Okay, des fois, d'accord. Je suis à 7, quoi. Mais je suis
5: tu
0: pas...
5: fais jamais, tu sais, tu prends ton téléphone et tu secoues comme ça avec la main pour faire des pas.
3: Alors, non. Moi, j'ai des potes qui faisaient ça, mais moi,
0: carrément. C'est nul.
3: Oui, c'est nul. Mais moi, du coup, quand j'ai pas fait mes 10 000 pas, je descends dans mon hall ou dans mon quartier et je vais faire des pas pour terminer.
0: Oui, moi aussi, bien sûr. Ah oui.
3: C'est vrai?
0: Ah oui, je suis dans mon jardin, je tourne en rond.
5: Tous les gens qui rôdent.
3: Oui, c'est pour mes 10 000.
0: T'es à 7650 pas, tu vas les terminer.
3: Voilà. Et en plus, des fois, l'application elle te dit plus que quelques pas. Et alors, du coup, j'ai envie de le faire. Tu vois, je suis allé.
0: Dites-vous que tous les gens qui sortent de chez eux et qui font des tours dans leur jardin, c'est les mecs qui veulent terminer leur pas.
3: Hein. C'est génial.
0: Bien sûr. Sarah est avec nous. Bonjour, Sarah.
14: Bonjour, Manu. Bonjour, les moi.
0: Qu'est-ce que tu fais pour te donner bonne conscience?
14: Alors, moi, je donne mon sang une fois par an minimum.
0: Bah c'est vachement bien ça.
3: Comme moi.
0: Et j'en parle parce que t'en parles, mais l'établissement français du sang, ils fêtent leurs 25 ans en ce moment.
3: Ouais, le FS, ouais.
0: Et on en a déjà parlé et Énergie est partenaire de tout ça et un don, j'avais des infos quelques.
3: Ça sauve trois personnes.
0: Exactement, un don peut sauver jusqu'à 3 vies. Ouais. Donc quand tu donnes ton sang, Sarah, ça peut sauver 3 vies et c'est rapide, hein, ça dure combien de temps t'as mis pour le donner?
14: Là, j'y suis allée hier par exemple. Franchement, ça, mais ouais. Voilà, 40-45 minutes, le temps de faire des démarches avant,
3: ouais.
14: De prendre le petit goûter après.
0: Voilà. Voilà. C'est pas on te vide pas de ton sang pendant 40 minutes. Hein. Non, c'est...
14: non, ça dure 10 minutes à peu près.
0: C'est ça, c'est 10 minutes, après tu bouffes.
3: Et on peut le faire tous les 3 mois.
0: Et il y a l'appli don du sang, si vous voulez savoir comment ça se passe. Et c'est à faire, c'est quoi même, vraiment juste une fois.
3: Ouais,
5: c'est déjà bien.
0: Toi, tu le fais souvent, Sarah, mais juste une fois dans sa vie, tu le fais.
3: Ouais.
0: Voilà.
3: Ouais,
0: quoi.
3: Ouais.
0: Merci beaucoup de nous avoir appelé, Sarah.
14: Avec plaisir, bonne journée.
0: Belle journée à toi. Il y a William qui est là aussi et qui se donne bonne conscience. Ça cartonne ce sujet. Tout le monde veut se donner bonne conscience. Bonjour William.
15: Salut Manu, salut les moi.
0: Qu'est-ce que tu fais pour te donner bonne conscience?
15: Moi, pour avoir bonne conscience, j'écris des commentaires positifs pour aider les petits commerces.
0: Oh, c'est pas mal.
3: Oh, c'est mignon,
5: c'est bien, ça. C'est mieux que les haters,
3: quoi. Ouais, oui.
0: C'est mieux. Ça fait la balance, quoi.
3: Bah, bien sûr.
0: J'avoue que je mets jamais de commentaires, moi.
3: Si tu aimes bien?
0: Non, je vais.
3: Moi, si c'est exceptionnel ou si, genre, la serveuse, le serveur, enfin, si je vais manger quelque part et tout, je suis obligée de mettre un truc positif.
0: En fait, je leur dis. Je leur dis directement, tu vois, au restaurant, ou à la serveuse, au serveur, ou même des fois au cuisinier, tu vois.
5: S'il est, s'il est là, ça, tu passes une tasse.
3: Ouais, j'ai jamais fait ça, moi.
5: Ah bah, c'est... félicitations au cuisinier.
3: Oui, ça, c'est serveur, mais j'ose pas aller le voir moi-même.
5: Et tu dis, ça, c'est le papa, ça.
0: Félicitations, je suis un peu de la partie, j'ai un cousin qui bosse dans un hôtel. Merci, William, de nous avoir appelé.
15: Merci, Romain, bonne journée.
0: Très belle journée à toi.
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0: 80% des gens qui partent de Koh-Lanta sont soulagés à cause de ça, bien sûr, évidemment.
3: Bien sûr.
0: Ils peuvent revenir vers nous.
3: Mais oui.
0: C'est irrévocable. Yes!
3: Woo!
0: On va pouvoir écouter Manu. On est avec vous jusqu'à 10h. Il nous reste encore 5 minutes et on en profite. Notre dernier appel du jour aujourd'hui, c'est Caroline. Bonjour Caroline.
18: Coucou.
0: Coucou, sois la bienvenue parmi nous. Caroline, tu nous appelles d'où?
18: Merci, je vous appelle depuis Rémier en Haute-Savoie.
0: Dans la montagne.
18: Exactement.
0: Et je suis bon.
18: Proche de la frontière suisse.
0: D'accord.
3: Okay.
0: Caroline, et qu'est-ce que tu fais dans la vie proche de la frontière suisse?
18: Eh bien, là, justement, je me prépare pour aller travailler. Je travaille dans un love shop.
3: Oh!
0: Tu as toute notre attention.
5: Ok, on aime bien.
0: C'est, les love shops, c'est les magasins de jouets pour adultes.
18: Exactement.
3: Jouets coquins.
0: D'accord, il a un nom spécial ou...
18: C'est-à-dire?
0: Le nom du magasin, ou s'appelle Love Shop ou...
18: Non, il a un nom parce que du coup il y a une dizaine de boutiques en France, ouais.
0: Ah, c'est un peu comme
3: c'est
0: le.
3: C'est une chaîne.
0: Mais c'est le Buffalo Grill du sexe.
18: C'est un peu ça, ouais. C'est le King Jouet pour adultes, ouais.
3: C'est génial.
0: D'accord, et bien c'est marrant,

0: Oui.
1: C'est toujours le carton, le Womanizer ?
0: Ouais. Bah oui, c'est quand même les précurseurs sur la stimulation à air pulsé, donc oui.
2: Ah oui, c'est une révolution.
1: Ouais, si t'as pas d'argent, tu utilises un aspirateur, mais c'est pas terrible.
2: Oh, bah, non. C'est pas le même truc, non.
1: Ne le faites pas. Et ben, car, c'est marrant parce que c'est, t'as vu, on est tous un peu,
2: bah oui, mais c'est cool.
1: Je suis jamais allé dans un love shop, en fait, moi.
2: Bah, non, franchement, c'est très cool.
0: Et puis, en plus, on sort justement des clichés qu'on peut avoir sur ce genre d'établissement où on n'est pas du tout glauque, au contraire, on est très lumineux.
2: Il y a plein de couleurs.
0: On met beaucoup d'énergie en avant aussi. Donc,
1: J'ai l'impression que c'est très rouge avec des coussins partout.
0: Pas du tout. Alors, nous, justement, c'est très clair, c'est très blanc. Enfin, voilà, on a la lingerie qui est en avant. Les jouets sont quand même au fond du magasin pour celles qui viennent, qui achètent que de la lingerie, c'est OK. Enfin, voilà. Donc, non, rouge, c'est très clair.
3: Rouge avec des coussins partout, t'es sûr que c'est pas Vivant Dimanche ? Avec Michel.
1: Ouais, laissez-moi tranquille, je pourrais écouter Caroline parler pendant des heures.
3: Putain, j'ai l'impression.
1: Et alors, mais t'en parles très bien. Caroline, je vais t'offrir le mug Manu sur Énergie, j'ai envie de te dire, pose-le sur la réception.
0: C'est génial. Oui, je le mettrai au travail, ouais.
1: Bah voilà, on t'embrasse fort, merci beaucoup de nous avoir appelé, d'être le dernier appel du jour.
0: Plaisir.
1: Et de lancer cette journée. Mais tu nous rappelles quand tu veux, Caroline.
0: Ça marche, avec plaisir. Bonne journée.
1: Belle journée à toi, belle journée à vous aussi, il est 9h58. On s'en va et on sera de retour demain pour lancer le week-end.
2: Ouais.
1: Demain, ce sera Bref, ce sera le week-end et on le lancera ensemble parce qu'après, ça va être un gros week-end. Faut faire le people pour vous lancer cette journée. À demain sur Énergie.
4: À demain.

0: Mais parce qu'on est en milieu de semaine et désolé, mais cette semaine était longue, quoi.
1: Donc, voilà. Longue.
0: Non, non, ça mais va. Après, je suis ravie d'être avec vous. C'est pas ça, c'est juste qu'on n'est plus habitué. Donc voilà.
1: On est plus... En deux semaines, tu t'es habitué à des salles.
0: Je m'habitue très vite.
1: Oui, mais on voit, ouais. C'est fou. C'est marrant, on s'habitue plus au week-end qu'au jour bossé. Si vous avez envie de nous rejoindre, comme chaque jour, vous nous appelez 0 870 42 48 si vous avez envie d'être dans le premier appel du jour. C'est dans quelques secondes. On va écouter Gim, Siro, c'est le dernier Shakira. Il y a les sondages du matin qui arrivent. On est bien pour démarrer cette journée. Qu'est-ce que vous avez envie de partager avec nous?
2: J'ai eu un impact sur le phare de ma voiture, moi. Donc il faut que je le change, mais je me suis renseigné, ça coûte 400 balles.
0: Mais c'est cher.
2: Je vais le laisser comme ça, quoi.
1: Les phares maintenant, comme c'est fait en un seul morceau, tu peux changer juste la vie. Tu peux juste. Ouais. Avant, tu pouvais dévisser la vitre.
0: Oui.
1: Dans les années 80.
2: Jadis.
1: Mais maintenant, non. C'est que les blocs.
2: Ouais. 400 euros.
0: Bon, est-ce qu'il est gros cet impact?
2: Bah, pas tant que ça, on s'y habitue quand même très vite aussi, hein, tu vois.
1: Mais tu peux pas aller chez Carglass, ils ont pas la résine pour les trous de phare,
2: je sais pas. Non, c'est un truc en plastique en plus, donc je peux pas. Voilà. Donc du coup, je vais le laisser comme ça.
0: Bah oui, t'as raison.
2: J'ai vu le prix, j'ai dit, bah.
0: En vrai, si ça crée pas de danger, on s'en fout.
2: Exactement. Tu
1: vois. C'est quoi, comme impact? C'est quoi? C'est juste une petite fissure, un petit.
2: C'est avec. Tu sais, j'ai passé le rotofil à côté de ma voiture, et il y a un caillou qui est parti dans le phare.
0: Ah oui. Oui, voilà, mais ça va.
2: Donc
0: ça
2: c'est un impact avec les petites brisures autour là.
1: Non mais le problème c'est pas le phare, c'est toi en fait.
2: C'est-à-dire
1: que en fait quand tu te balades à côté de chez Nico, tu sais pas si tu vas mourir par une voiture qui va t'écraser ou alors un gravier qui t'arrive dans la gueule parce qu'il passe leur autofil.
2: C'est le problème. J'ai merdé.
1: C'est pour ça qu'ils ont fermé les routes autour de autour de chez Nico.
2: Bon, du coup, je vais le laisser casser, quoi.
0: Oui, laisse-le.
1: Mais tu sais quoi, je vais dire un truc. Mais moi, chez moi, j'ai une fenêtre que je dois réparer. Je la laisse casser comme ça aussi.
2: Ah ouais?
0: Mais ça c'est plus sûr quand même.
2: Avis à tous les cambrioleurs.
0: Ah ouais?
1: Non.
0: Et puis le froid surtout.
1: Non, c'est qu'elle, non mais elle ferme très bien.
0: Ah.
1: Ouais. Mais je vous avais parlé, je la cale avec une raquette de tennis.
0: Ah oui.
1: Parce que en fait, la fenêtre, je sais pas pourquoi, c'est pas très droit. Donc quand je l'ouvre. Elle tombe et elle va se refermer.
0: Oui.
2: Ah oui, mince.
1: Bah oui, donc quand je veux aérer la chambre, et ben voilà, donc je suis obligé de la caler. Et pour la caler, bah j'ai un peu tout essayé. Et en fait, ce qui marche le mieux, c'est une raquette de tennis. Et donc, du coup, dans ma chambre, depuis maintenant 2 ans, j'ai une raquette de tennis. Et tous les gens me disent, mais pourquoi t'as une raquette de tennis? Pour caler la fenêtre.
0: Ils me disent, bien sûr. C'est le MacGyver, quoi.
1: Totalement. Alors, MacGyver de la merde. Hein.
0: Oui.
1: Vous l'avez acheté où, votre MacGyver? Chez Temu. Je pense qu'on a tous des trucs chez nous qui sont cassés. Mais on fait avec. Quelle est la chose qui est cassée chez vous et vous faites avec? Allez, appelez-nous. 0 870 42 48. Les MacGyver de Wish vous souhaitent une bonne journée aujourd'hui. On a Armand qui est là au téléphone. Bonjour Armand, bienvenue parmi nous.
3: Bonjour Manu, bonjour les Wawins.
1: Armand, tu nous appelles d'où?
3: Je vous appelle de Besnay, dans le Rhône.
1: D'accord, c'est le sud de la France.
3: Au niveau de Lyon, à peu près.
1: Ah oui, c'est le... Non mais c'est le sud par rapport à Lille, voilà. Armand, est-ce que t'as un truc cassé chez toi?
3: Non. À peu près, jour de sur toutes les choses cassées, je suis à peu près à jour.
2: Okay. Il y a la checklist.
1: Il y a pas un truc qui est cassé mais tu le répares pas, même une lumière ou un truc comme ça que tu fais avec?
3: Non parce que après sinon je me fais gronder par ma copine alors.
1: Oulo.
2: Putain, ça file droit. Hein.
0: Ah oui, ça rigole pas.
1: Il rigole pas, Armand. Te dire que quand il y a un truc à repeindre, il le repeint. Hein. Ça plaisante pas. Qu'est-ce que tu fais dans la vie, Armand?
3: Moi, je suis agriculteur.
1: D'accord. T'as quoi? T'as des animaux ou c'est...
3: Oui, j'ai des vaches et des chèvres et en même temps des fruits et des légumes.
0: Ah, c'est la totale.
1: Ah, tu fais
0: complet,
1: tout.
0: Complet, quoi.
3: Oui, on fait tout, oui.
1: Ah non, il est obligé de faire tout parce que sinon sa femme.
0: Ah oui. Oh, c'est génial. Non, après,
3: je suis pas tout seul. On est 5 en tout à travailler sur la ferme.
1: Et tu fais des fromages?
3: Oui, on fait les fromages avec les fromages, le lait de vache et le lait de chèvre aussi. Fromagerie,
0: oh, miam, miam, miam.
1: Putain, c'est bon, le fromage. Le fromage, c'est la vie. Franchement. Mais en fait, tu te fais des repas à toi tout seul?
3: Pratiquement, oui. Il nous manque juste les œufs. On n'a pas les poules sur la ferme.
1: Ah putain, j'ai des poules. Si tu veux, je te file des œufs de poule et tu me files des...
0: Il est malin, hein.
1: Du fromage.
3: Ah, oui, on fait du troc, oui, c'est bien ça.
0: Moi, je veux t'en goûter pour être sûr que ce soit bon.
1: Non, qu'est-ce que t'as à échanger?
0: Un sourire.
1: Attends 2 secondes. Lorenza?
0: Oui?
1: Va te faire foutre. Armand, je vais t'offrir le mug Manu sur Énergie pour te remercier de nous avoir appelé ce matin.
3: Super, merci beaucoup. Passez une bonne journée.
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1: C'est parti comme chaque jour, voici les sondages du matin, tout le monde participe.
0: Allez.
1: 7% des hommes en ont déjà porté un. Ils ont déjà porté quoi, Nico?
2: Un toupet.
1: Ce n'est pas un toupet. Ce n'est pas un toupet. Ce n'est pas une perruque. Et ce n'est pas sur la tête.
0: C'est un vêtement?
1: Oui, absolument. Okay. C'est vrai que c'est un. Ça fait partie des vêtements, on va dire. Même si c'est pas vraiment un vêtement. Florent, notre producteur.
5: Un soutien-gorge.
1: Non, mais on n'est pas loin. Alors vraiment, si c'est pas le soutien-gorge, le Nico.
2: Le string?
1: C'est pas le string.
0: Non, mais.
1: C'est pas une culotte. Et c'est pas un soutien-gorge. Ok? 7% des hommes ont déjà porté un. Lorenza?
0: Le porte-jartel.
1: Un porte-jartel, absolument.
0: Oh. Ouais,
1: c'est beaucoup, hein, 7%.
0: Ouais, c'est vrai que c'est pas mal. Après, vous aimez bien faire des petits tests, j'ai remarqué.
1: Ah, moi j'avais testé. J'avais testé.
0: Un soutien-gorge, non, toi?
1: J'avais testé le soutien-gorge et la culotte.
2: Bah ouais, moi aussi, ouais, string, ouais.
0: Mais vous aimez trop faire ça? C'est bien. Vous êtes déconstruit et déconplexé. Nous, on adore.
1: On est déconstruit et décomplexé.
2: Non, mais on adore. Teste seul dans notre coin.
0: Ah non, mais moi, j'ai déjà remarqué que mon coloc, c'est vrai, il est intrigué des fois. Il a les soutifs de.
1: Mais honnêtement, je pense qu'il y a énormément de mecs qui ont essayé de mettre un soutien-gorge pour savoir ce que ça faisait.
0: Mais c'est pour ça que je dis. Allez-y, parce que nous, ça nous fait marrer. En vrai, c'est bien.
1: J'irais même plus loin, on a mis des oranges dedans. Hein.
0: Mais évidemment.
1: Pourquoi?
0: Ou du petit coton, là, des petits cotons.
2: Ouais, les mouchoirs.
0: Ouais, les mouchoirs.
1: Ouais, bien sûr, évidemment.
0: Bah, moi, j'adore. Franchement, je fais plus souvent.
2: Et t'appuies dessus, les emplois de couette.
1: Je sais pas, je suis pas allé jusque-là. Non, parce que quelqu'un rentrait dans la pièce. En moyenne, on fait ça 23 minutes par jour. Qu'est-ce qu'on fait pendant 23 minutes par jour, Florent?
5: Être aux toilettes?
1: C'est, non, on n'est pas 23 minutes, c'est.
0: C'est énorme!
1: C'est vraiment. Vraiment, t'as pas envie de parler aux gens.
0: C'est un problème digestif.
1: Nico?
2: C'est penser à un sujet en particulier ou pas?
1: Non, non, non, c'est une activité. C'est quelque chose.
0: Rigoler?
1: Non. C'est pas rigolé. Non, non, non, non. On le fait à la maison, Nico. Ah.
2: Et truc de couple ou pas?
1: Tu peux le faire en couple, mais.
2: Ouais, mais il n'y a pas d'intérêt, quoi. C'est pas.
1: Non, pas vraiment, non. Aurélie, au standard?
6: C'est une tâche ménagère?
1: Oui, c'est une tâche ménagère. Oui, on est dedans. Florent?
5: Faire le ménage? Ben non, je sais ce que je viens de dire.
2: Ça se voit qu'il le fait pas ou pas?
0: T'es réveillé?
1: Bon, je vais vous donner la réponse.
0: Bah, vas-y, vas-y.
1: En moyenne, nous faisons cela 23 minutes par jour. C'est la vaisselle.
0: Oh, c'est pas mal, je trouve que c'est beaucoup.
5: C'est énorme.
2: Ça dépend.
1: Je trouve ça beaucoup.
0: Ça dépend. Si c'est une grande famille, voilà, mais bon, c'est quand même beaucoup.
1: Alors, si c'est une grande famille, tu passes à côté, tu fais comme si t'avais pas vu.
0: C'est vrai.
2: Il y en a bien un qui va le faire.
1: La vaisselle, c'est vraiment c'est un duel, en fait. C'est celui qui craquera en premier.
0: Moi, j'adore ça me détend.
1: Eh ben, passe à la maison. C'est la phrase que 7% des femmes ont la plus dite à leur père quand elles étaient enfants. Quelle est cette phrase, Lorenza?
0: C'est une question?
1: Non, c'est une affirmation.
0: Okay.
1: Même une affirmation avec un point d'exclamation, on pourrait dire.
0: Ouh, ah.
1: Ah oui, absolument.
2: Maman m'a dit oui.
1: Non. Non, c'est un truc vraiment en rapport avec le père.
2: Ah d'accord.
1: C'est une phrase vers lui. Lorenza?
0: T'es trop poilu.
1: Et c'est pas loin de ça. C'était tu piques.
0: Ah oui. Ah mais c'est vrai.
1: La
0: Il y a toujours la barbe qui pique.
2: Ouais, tu dis ça à ton papa, papa et à ta mamie.
0: C'est vrai.
1: Tu le dis même des fois après qu'elle soit partie, tu fais. Ah,
0: elle piquait
1: tellement, mais.

0: remarqué un truc, Angèle. Vous savez que si on enlève le G, le E, le L et encore un E et qu'on garde le A et le N, alors après ça, on rajoute un M et puis un U, et ben ça fait Manu. Voilà.
1: C'est bluffant quand même, non?
2: C'est fou, hein.
1: C'est pas une coïncidence, quoi. Il y a un truc qui se passe entre les mois, quoi.
3: L'important, c'est l'effort.
1: Vous avez pas le fluide.
2: Non.
1: Qu'est-ce qui est cassé chez vous et vous vous en foutez? C'est la question qu'on se pose ce matin. Qu'est-ce que vous avez de cassé? Et puis, à force, ça devient un truc, en fait, qui est normal que ce soit cassé. C'est normal que ce soit comme ça et vous avez trouvé un moyen de le contourner. Du coup, on économise de l'argent et on est très bien avec ce truc cassé chez soi. 0 870 42 48, vous continuez à nous appeler. On va écouter Taylor Swift juste après. Il y a Lucille qui est là. Bonjour Lucille.
4: Salut Manu, salut les Ouamouins.
1: Sois la bienvenue parmi nous, Lucille. Qu'est-ce qu'il y a de cassé chez toi? Mais tu t'en fous, t'as trouvé un moyen de contourner le problème.
4: Alors moi, c'est le joint de ma machine à laver qui est fissuré, ce qui engendre des fuites. Et du coup, j'y ai inséré un sac congélation. Depuis, ça retient l'eau et j'ai pas besoin de payer une réparation.
2: mais t'es trop maligne.
1: Oui, mais le sac de congélation, quand il a l'eau, faut le vider après.
4: Exactement.
2: Ouais, bon, dans la buanderie. C'est pas pratique, mais franchement, d'y avoir pensé et tout, c'est smart, quoi.
1: Mais ça coûte cher, hein. Ça coûte cher un joint de machine à laver?
4: Alors une réparation avec déplacement d'un technicien, c'est 140 euros. Je vais y passer, mais pas tout de suite.
1: D'accord. Bon bah on va remercier les sacs de congélation.
2: Voilà.
1: Ouais.
4: Voilà, voilà. Absolument. Ça fonctionne. Exactement. Vous pouvez y aller.
1: Tu récupères de l'eau. C'est toujours sympa.
4: J'arrose les plantes avec. C'est top.
1: Écoute, exactement, les plantes sont mortes, hein, depuis, puisque forcément, puisque il y a c'est de l'eau de la machine,
2: oui,
1: hein,
2: bah
1: forcément,
2: oui,
1: donc il y a le produit, hein, dedans.
3: Mais ça sent bon.
4: Exactement, mais ça sent bon, tout à fait.
1: Ah bah écoute, la plante est morte, mais elle sent bon. Elle sent le soupline, c'est sympa. Merci beaucoup Lucille de nous avoir appelé.
4: Merci à vous, bonne journée, à bientôt.
1: Belle journée à toi. Qu'est-ce qu'il y a chez vous de cassé? Mais c'est pas grave, vous continuez à l'utiliser, vous rusez. Nico, oui?
3: Moi j'ai ma plaque induction, moi, qui est pété. En fait, il y a un feu qui marche pas, mais il y en a trois autres qui, eux, fonctionnent.
1: Oui.
3: Donc, je me dis que finalement, ça va, et parfois, elle fait sauter les plombs aussi. Il y a écrit erreur 22, ER22, et je sais que quelques secondes plus tard, ça fait sauter les plombs.
1: Ah, d'accord. Non, tu le sais que ça va sauter quand il y a marqué erreur 22.
3: Je suis habitué, mais pareil, tu vois, c'est mon petit rituel. Bam, je remets le truc, et puis ça ressaute pas avant une semaine, quoi.
1: D'accord.
3: Voilà, c'est ma plaque. Si un jour il y a un incendie chez moi, vous saurez d'où ça vient.
1: C'est ma plaque. C'est quoi? À ton enterrement.
2: Ah là.
1: C'est vrai que il aurait dû l'écouter, cette erreur 22.
3: Mais les pâtes étaient al dente, donc ça va.
1: Alors, Sandrine est au téléphone. Bonjour Sandrine.
5: Salut Manu, salut les ouin-ouin.
1: Bienvenue sur Énergie. Sandrine, qu'est-ce qu'il y a de cassé chez toi? Mais tu t'en fous.
5: Alors la branche de ma lunette s'est détachée du verre. J'ai pu la raccorder avec un élastique pour cheveux.
1: Oula, alors là.
2: Vous êtes tous très intelligents, enfin, c'est.
1: Mais
2: cool.
1: Alors j'ai des lunettes, mais si la branche elle se casse, comment t'arrives à mettre un élastique pour la faire tenir?
5: En fait, c'est le petit bout de en ferraille qui s'est détaché de la branche. Mmh. Et ben je me débrouille, hein. Je fais système D, j'entoure. Et puis ça tient quand ça tient. Alors, de temps en temps je le remets, mais ça va, ça le fait, ça fait deux ans, ça le fait.
1: Ah, deux ans, oui.
2: C'est dingue.
1: Ça fait deux ans, elle. Moi j'avais un pote, il avait tenu comme ça des années avec du scotch sur les lunettes.
3: Ah ouais?
1: Ouais. Et moi j'avais aussi mis de la super glue au milieu. Les lunettes s'étaient pétées en deux au niveau du truc sur le nez là. Ben j'avais mis de la super glue. Ouais, c'était les lunettes de soleil qui m'avaient coûté un bras.
2: Bah, c'est ce que j'allais dire au prix, au prix que ça coûte. C'est normal.
1: Mais ça, oui, je veux dire aujourd'hui.
2: La vie coûte cher actuellement.
1: Mais ça, c'est incroyable. J'en parlais avec, vous savez, Madame Biron, du 3e.
2: Oui, bien sûr.
1: On dit tous la même chose. Bah, la vie coûte cher.
2: La vie coûte cher.
1: C'est sûr. Hein.
2: Vive la patate fixe.
1: Ah, mais, vive la patate fixe. Vive la colle, vive le scotch et vive les élastiques. Avec ça, franchement, on a tout réglé.
2: Le monde. Voilà.
1: Ah, tu prends un petit sac congélation et c'est réglé aussi pour la machine à laver.
2: C'est parfait.
1: Alors, la vie est belle. Sandrine, merci beaucoup de nous avoir appelé.
5: Merci, bonne journée.
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1: On a un peu de temps pour les infos. Nous allons parler bronzage.
2: Ah.
1: Yes.
2: Ah. Oui.
1: C'est important de se mettre de la crème.
2: Bien sûr, parce qu'on fait l'erreur quand on est jeune de croire qu'on bronze pas si on met de la crème solaire, alors que c'est pas vrai du tout.
3: Et le plus important, c'est l'arrêt du nez. Ça, voilà, il faut le dire.
2: Non mais là, pardon, excuse-moi. Mais...
3: Ah, sans vanne. Ils vendent des sticks en pharmacie. Bah, j'ai été pendant 17 ans en couple avec un pharmacien, donc je le sais. Ils vendent des sticks de crème solaire en pharmacie. Juste pour des sticks, tu sais, un peu dur pour l'arrêt du nez. Parce qu'en fait, le soleil. Non, je te jure. Alors, attends, c'est un truc qui est très sérieux. C'est
2: que le soleil.
3: Le soleil, il sort du visage, donc souvent c'est le nez qui est tapé. Les cancers de la peau, la majorité des cancers de la peau viennent de l'arête du nez, parce qu'on se met rarement de la crème sur l'arête du nez.
2: Bah, je te promets important. Que je vais penser à toi cet été.
3: Attends, alors, j'ai ma femme qui, mon ex-femme qui s'est foutue de ma gueule pendant des années, mais
1: non, mais c'est logique, c'est important ce que tu dis.
3: Et c'est pour ça que parfois tu vois les gars, ils font la zone T. Tu vois?
2: Ah, bien sûr, oui.
1: C'est quoi la zone T?
3: Bah, la zone T, c'est au niveau des sourcils et tu descends et l'arête du nez, quoi.
1: D'accord, et t'as des sticks spéciaux pour se mettre de la crème sur le nez.
3: Exactement, c'est des sticks, t'as l'impression que c'est des tubes de colle, mais c'est la crème.
2: J'en achète un.
1: Mais tu peux aussi te mettre de la crème normale,
3: non? Tu peux aussi, mais c'est que le stick, c'est pratique. Et moi, ayant des enfants, souvent, ils ne veulent pas la crème, ils préfèrent le stick, voilà.
2: Ok.
1: Oh putain,
3: c'est mon astuce. Chiante, mais mon astuce.
1: Non, elle est pas chiante. Non, parce que la vraie info chiante sur le bronzage, c'est moi qui vais vous la donner maintenant.
2: C'est
3: dit,
2: quoi
3: qui dit mieux?
1: Selon un diététicien français, manger des épinards et des brocolis régulièrement aiderait à préparer la peau au soleil pour bronzer l'été.
3: Ah ouais, c'est chiant ça.
1: Ah, voyez, je vous l'avais dit.
3: Pourquoi c'est toujours des aliments nuls?
2: Ah, c'est bon les brocolis.
1: Oh, c'est bon.
3: Ouais, mais
2: j'ai une super peau pour bronzer. Ah oui.
1: T'as une peau pour bronzer parce que tu manges des brocolis?
2: Bah, c'est ce que tu viens de dire, donc je suis ravie.
1: Bon, bah, fais-toi plaisir alors. Écoute, voilà. T'emmerdes pas et moi je vais continuer à mettre de la crème à bronzer. Voilà. Je trouve ça assez dingue. Je sais pas si vous avez entendu parler de ça. C'est une start-up, une nouvelle boîte qui s'appelle Tuyo, T-U-Y-O, qui a lancé un concept marketing qui est dingue. Ça s'appelle Achetez maintenant, payez peut-être. Ça vous dit rien?
2: Non.
1: Alors, le principe. Vous utilisez une carte pour payer, d'accord, comme votre carte normale, et certains achats ne seront pas débités.
3: Ah bon?
1: C'est Tuyo qui va payer à votre place. Oh. Et ils expliquent que c'est aléatoire.
3: C'est intéressant ça.
2: Mais attends, mais c'est fou, mais il y a quoi en contrepartie? Enfin, genre, tu dois rien faire. C'est comme ça.
1: Voilà, c'est comme ça.
2: C'est
1: alors
2: trop
1: je
2: bien.
1: Pense forcément il y a un truc en contrepartie qu'on voit pas venir hein,
3: parce que sinon sinon ça va durer 24
2: heures.
1: Sinon Tuyo c'est tout foutu mais je sais pas,
2: mais
1: je sais pas
2: ouf. Ce qu'il y a.
1: Mais ça vaut peut-être le jeu. Ça
2: Je vais te checker hein.
1: Mais après voilà, si c'est de façon aléatoire, putain, t'achètes une bagnole, elle est remboursée. Avec mon pot, ça va être sur les brocolis, putain. Voilà l'info, je trouvais ça assez dingue.
2: Ah, c'est ouf.
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0: des génies. C'est le retour d'Élodie pour sa troisième participation. Bonjour Élodie.
1: Bonjour Manu, bonjour l'équipe.
0: Sois la bienvenue parmi nous. Tu as déjà, quoi qu'il arrive Élodie, 200 euros. Mais t'as pas envie de t'arrêter là?
1: Ah ben non.
0: Évidemment,
1: c'est vélo, l'ascension en vélo.
0: Mais exactement,
2: c'est terminé.
0: Cette petite montagne, elle est encore haute. Jusqu'où va aller Élodie? Peut-être déjà aujourd'hui jusqu'à 300 euros. En face de toi, il y a Johan. Bonjour Johan.
3: Oui, bonjour l'équipe. Bonjour Élodie.
1: Bonjour Johan.
0: Vous allez vous affronter tous les deux au Club des Génies. Je vous rappelle les règles du jeu. J'ai 100 euros comme chaque matin et j'ai trois questions. Le gagnant ou la gagnante sera celui ou celle qui aura deux points. À chaque question que je vais vous poser, si vous pensez avoir la réponse, vous donnez vite votre prénom et vous donnez votre réponse. Si c'est la bonne, ça fait un point. Si c'est pas la bonne réponse, le point va à l'autre. C'est le premier ou la première qui atteint deux points, qui gagne les 100 euros et qui revient jouer avec nous le lendemain, c'est-à-dire demain. Bonne chance à tous les deux, c'est parti. On joue au Club des Génies. Voici la première question. Quel chanteur, mort le 25 juin 2009, est actuellement... Je t'écoute.
1: Michael Jackson.
2: Yeah, oh, incroyable, avant même la fin de la question.
3: Ouais. Bravo.
0: Je finis la question. Est actuellement au cœur d'un biopic projeté au cinéma. C'était Michael Jackson.
4: Élodie, elle va donner la réponse avant que tu poses la question.
1: Non, alors, sinon on va croire qu'il y a de la triche. Ça marche pas.
0: Est-ce que tu veux tenter de donner la réponse avant que je pose la question?
1: Non.
0: Alors on passe à la deuxième question. Un point pour Élodie, zéro point pour Johan. Que signifie la lettre F dans le sigle français EDF?
1: Élodie.
0: Ah, c'est Johan qui a dit en premier, on t'écoute.
3: Français. Non, pas en France.
0: Non, t'as dit français en premier, ouais, et c'était France. Ouais. EDF, c'est Électricité de France, ou alors Équipe de France. C'est France et pas français, ce qui veut dire que le point va à Élodie.
2: Oh là là.
0: Ce qui veut dire qu'Élodie a deux points et que c'est gagné pour Élodie.
2: Wow,
1: merci.
3: Bravo Élodie.
0: Ah, Yoann, il a tenté le tout pour le tout.
2: Il fallait
0: intercepter Élodie. Oh. Mais c'était France et pas français. Je vais t'offrir le mug Manu sur Énergie, Yoann.
3: Merci beaucoup, c'est gentil.
0: Et tu nous rappelles quand tu veux, tu reviens là. Et Élodie, bah toi, tu reviens demain.
1: Ah, bah oui.
0: Alors,
1: avec grand plaisir.
0: Tu as, quoi qu'il arrive, 300 euros. Et demain, tu vas tenter d'en gagner 100 supplémentaires. Tu es notre génie des génies en ce moment. Et pas mal.
2: Ouais,
0: je sens bien.
2: On adore.
0: Je sens bien.
2: Ouais.
0: On est bien.
1: On
0: est bien.
1: Croise les doigts.
0: Bonne chance à toi, rendez-vous demain à la même heure.
1: Merci, à demain l'équipe.
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0: Et on continue à raconter ce qu'on a chez nous de cassé, mais on s'en fout, parce qu'on a contourné le problème, parce qu'on est malin et qu'on va pas dépenser de l'argent jusqu'au moment où vraiment, bah ouais, il y a de l'eau qui coule du toit. Voilà. Mais en attendant, on se démerde, on contourne le problème. 0870 42 48, on vous prend au téléphone. On peut s'en faire un petit tour de studio avant. Lorenza?
2: J'ai toujours ma valise cassée, c'est une énorme valise. Et il manque deux roues, mais on l'utilise comme table basse à la coloc. Et alors, ce qui est encore plus pratique, c'est que j'ai mes affaires d'hiver dedans. Donc c'est vraiment double. Ouais, c'est double utilité quoi. Je suis assez fière de ce truc-là. Ouais.
0: Mais d'accord. Et donc vous la mettez en table basse, donc il y a deux roues qui se baladent sur le côté d'un côté.
2: Ouais, c'est ça. Mais ça c'est pas très gênant parce qu'elle est couchée, tu vois. Donc c'est bon. Mais
0: bah, on les voit quand même les roues sur le côté.
2: Ah oui, les deux qui restent, oui.
0: Ah oui, on les voit.
2: Elles sont là. Bon, ça bouge des fois, on les fait tourner quand on se fait chier. Mais
0: Bah, oui. Non mais c'est bien, et c'est voilà. Un jeu, et en même temps c'est table basse, en même temps
2: et
0: ça fait tiroir.
2: C'est
0: non, c'est fou. C'est fou.
2: Est-ce que j'ai pas inventé un concept?
0: Et tu sais, c'est incroyable comment t'as réussi à rebondir dans ta vie.
2: Merci.
0: On se disait c'est foutu, bah non. Paf,
2: non.
0: Le petit coup de talon et tu remontes à la surface, c'est incroyable. On a Tiffaine qui est là. Bonjour Tiffaine.
7: Bonjour Manu, bonjour les Wawin.
0: Bienvenue sur Énergie Tiffaine, qu'est-ce qui est cassé chez toi?
7: Alors moi c'est ma chasse d'eau qui est cassée. Donc j'ai un seau d'eau à côté de ma cuvette pour le faire manuellement et ben ça fait 3 mois que c'est comme ça.
0: Et ben tu sais quoi, j'ai vécu exactement la même histoire que toi Tiffaine.
2: Et ça marche vraiment bien.
0: C'est le même principe en vrai.
7: Mais en fait.
0: Tu remplis. En fait, quand elle est branchée, la chasse d'eau, tu le remplis.
2: Ouais.
0: Tu vois ce que je veux dire?
2: Ouais,
0: voilà.
2: Ouais.
0: Si t'as une fuite, tu fermes l'arrivée d'eau et tu prends un seau et tu mets de l'eau dedans et ensuite tu tires et ça fonctionne de la même façon.
4: Ah, tu verses dans la chasse d'eau. Pas directement dans les toilettes.
8: Et tu peux verser directement dans les toilettes.
2: Ça marche aussi?
8: Ça marche aussi.
0: Ah bon?
2: Mais
0: ça, je sais pas.
2: C'est pas fou tout ça. Mais c'est
4: bizarre quand tu reçois des gens à la maison.
0: Tu leur dis, si tu fais caca, il y a le solo. Et là, attention, attention, parce que les gens peuvent ne pas comprendre. Ils disent, comment ça, je dois faire caca dans le seau? Bon, et ensuite, tu verras, t'as l'étape d'après où tu te dis, je vais la réparer moi-même, la chasse d'eau. Et j'ai essayé, et ça se termine comme d'habitude, avec un plombier.
7: Ouais, c'est ça, c'est ça, exactement.
0: Et voilà, et tu lui dis, pas la peine d'acheter une chasse d'eau, je l'ai déjà celle pour remplacer. Il dit, non, vous avez acheté un mauvais truc, donc je suis obligé d'en acheter une autre. Voilà, c'est le classique. On t'embrasse, Tiffaine, toi et ton seau.
7: Bonne journée à tous.
0: Belle journée à toi et merci beaucoup de nous avoir appelés. 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

0: phrase de rupture.
1: Vas-y. Ah, ça peut me faire beaucoup rire. Ok.
0: Bah, je sais pas, ça, soit ça fait rire, soit tu dis que tu te l'es prise et ça fait mal.
1: Ouais.
0: Voici le classement des pires phrases de rupture selon les Français. Je serai toujours là pour toi en tant qu'ami.
2: Oh là. Mais on veut pas ça.
0: Et en plus, ouais, on sait que c'est faux.
1: Mais tu vois, des fois, t'as envie d'être quand même copain avec la personne et tu sais que c'est plus possible, c'est un peu triste.
0: Non, mais tu sais,
1: moi, ça m'est déjà arrivé.
0: Non, mais celui qui a envie d'être copain, c'est celui qui part, en fait.
1: Oui, c'est vrai.
0: Et toi, et donc, pour essayer de rassurer l'autre, il dit ça. Mais celui qui se fait larguer, en général, il dit pas je serai toujours là pour toi en tant qu'ami.
1: Non.
0: Les pires phrases de rupture, c'est pas toi, c'est moi.
1: Oh, c'est un classique. Pas,
0: nul.
1: Je l'ai eu, je l'ai fait.
0: Ouais, pareil. Pire phrase de rupture selon les Français. Je ne sortirai pas avec quelqu'un d'autre tout de suite et surtout pas avec lui, c'est juste un pote.
1: Oh le mensonge.
2: 24 heures plus tard.
1: Ouais, c'est ça. Même
2: surtout
1: pas.
2: Sur Instagram.
1: 2 heures plus tard.
0: Few moments later. Les pires phrases de rupture. Te quitter, c'est la meilleure chose que je puis faire pour toi.
1: Ah, ouais, c'est ça, ouais.
0: Ça, c'est pas bien. Une dernière pire phrase de rupture. Je n'aimerai jamais personne autant que toi.
1: Ah, ça, je l'ai déjà fait.
2: Ah, ben reste.
0: Oh non.
2: Reste dans ces cas-là.
1: Ben non, mais c'est vrai. Ben c'est vrai, sur le moment, tu y penses, et puis après, tu la personne d'après, tu te rends compte.
2: Comme ça.
0: Je n'aimerai jamais personne autant que toi, sauf peut-être Bruno. Que je vois ce soir à 19h30.
2: À voir.
0: Attends, je dois voir Cédric aussi demain à 14h.
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0: Ce matin, ce sera la voix de Manu sur Énergie qui me réveillera. Ce ne seront pas mes enfants qui viendront sauter sur le lit. Ce ne seront pas mes parents qui me diront « Allez, un petit coup de rein et on démarre. Allez, c'est la dernière ligne droite avant les vacances d'été. » Non, la première fois que vous entendez, c'est la nôtre. Et on est là avec vous jusqu'à 10h en direct. Je ne suis pas seul, évidemment. Lorenza est là aussi.
1: Salut les zigotos.
0: Oh, les zigotos.
1: Oui, je trouve ça mignon.
2: Ça faisait longtemps.
0: Ah oui. Et il aura fallu une heure d'émission pour que Lorenza sorte les zigotos.
1: Mais je trouve ça mimi et un peu boomer à la fois, mais j'aime bien.
0: On est même les boomers, ils disent putain, elle a osé. Nico est là aussi, évidemment.
3: Salut tout le monde.
0: On va écouter Son of Legend. Bébé Rexa aussi, on va doubler votre salaire dans quelques secondes. Une pensée pour tous ceux qui passent le bac pro. Ça y est, c'est parti.
1: Yes.
3: Oh là là.
0: Les premières épreuves du bac professionnel commencent aujourd'hui.
1: Force à vous, les gars.
0: Et c'est toujours la même chose chaque année.
1: Quoi?
0: Le bac démarre en même temps que Roland Garros.
3: C'est insensé.
1: Mais
3: insensé.
1: Je pense que ça peut aider. Tu sais, d'entendre le bruit des balles comme ça, ça peut te bercer pour retenir tes cours, quoi.
3: Tu crois vraiment à ça?
1: Non, pas du tout, mais j'essaie de faire avec ceux qui passent le bac.
0: Puis le truc surtout, c'est retenir ses cours maintenant alors que tu commences à passer le bac. Non, c'est trop tard.
1: C'est un peu trop tard.
0: À propos du bac, hier, le ministre de l'Éducation a annoncé un truc improbable. Il veut mettre un âge minimum pour passer le bac. Et en fait, ce qui est improbable, c'est qu'apparemment, il y a des. En fait, c'est pour éviter, chaque année, il y a des candidats trop jeunes qui se présentent. Par exemple, ils ont 10 ans. Ils se présentent au bac.
1: Mais quoi?
0: Mais c'est pas une connerie. C'est pour ça qu'ils veulent faire passer une loi.
3: Putain, la honte.
1: Mais quand
3: t'as 18 ans et que tu captes rien, t'as un enfant de 10 ans qui passe ton bac.
1: C'est ça. C'est la bombe.
3: Les parents peuvent dire que là, il est HPI, quoi. Effectivement.
0: Non, ou alors, en fait, l'enfant, il comprend même pas ce qu'il fait, mais ils lui disent, vas-y, passe le bac. Hein. C'est peut-être ça aussi. Quoi, ça. Je vous jure qu'il peut l'avoir.
3: Alors, peut-être, ouais.
0: Bon, Roland Garros à vous. J'ai dit Roland Garros, je voulais dire bon bac. Pardon. 7h06, on double votre salaire.
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0: 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Deux fois par jour, ça se passe. À 7h05 et 8h05, la première fois, c'est maintenant.
5: Oui, allô?
0: Allô, bonjour, c'est Windy de Divette-sur-Loire, en Loire-Atlantique.
5: Oui, c'est ça.
0: Windy, exactement. Quel est le seul animateur radio qui double ton salaire?
5: C'est Manu sur Énergie.
0: C'est gagné.
1: Ouais.
0: Ça y est, Windy, c'est gagné.
5: Trop bien.
0: J'adore ton prénom, ça fait dessin animé.
1: À fond, ça fait Toy Story un peu.
0: Ouais.
5: Oui, il n'y a pas de E, c'est un I.
1: Bah, c'est plus original.
0: Ah, ça fait dessin animé, j'adore. Hey Windy, viens avec nous. C'est génial.
5: Merci.
0: Windy, je t'annonce que ton salaire de 1678 €, on va te le doubler. Ça va faire 3 356 € pour toi.
5: Trop bien, j'y crois pas.
0: Bah, si, tu peux y croire. T'as pris ta chance, t'as tenté ta chance. Et ben, je le dis à chaque fois. Voilà le résultat. Ton salaire, on te le double. Tu es opératrice. Oui. Alors, je ne comprends rien. Tu es opératrice PAO.
5: Oui, c'est ça, exactement.
0: C'est quoi PAO?
5: C'est publication assistée par ordinateur. Je prépare des fichiers sur l'ordinateur avec la suite Adobe.
0: Ouais. D'accord. Ce qui est génial, c'est que des fois, quelqu'un te donne son métier, tu comprends pas, il te l'explique, tu comprends toujours pas. Mais tu sais quoi? C'est pas grave. Je te souhaite une belle journée et je te dis qu'on te double ton salaire. 3 356 €. Voilà, ça arrive très vite pour toi.
5: Bah, merci beaucoup, en tout cas.
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0: C'est le moment de se faire du bien. La petite musique, cette petite musique qui nous rappelle que dans le monde, eh ben, il n'y a pas que des mauvaises nouvelles. Il y a aussi des belles nouvelles. Il y a aussi des belles histoires et on vous les raconte tous les matins. Voici les bonnes nouvelles du jour. C'est parti avec Lorenza.
1: C'est une décision historique.
0: Oh.
1: Ouais, le Royaume-Uni vient de l'annoncer. Les personnes nées après 2008 ne pourront jamais acheter de cigarettes de leur vie.
0: C'est improbable.
1: Ouais, le tabac leur est interdit.
0: Waouh!
1: Ouais, et je trouve ça génial. C'est une trop bonne nouvelle. Incroyable.
0: Mais c'est incroyable. Alors, je suis scotché.
1: C'est arrivé il y a vraiment très peu de temps et c'est acté. C'est sûr et certain, quoi.
3: Oh, pièce d'identité pour en acheter.
1: Exactement, c'est illégal si vous avez moins de enfin, si vous êtes né après, quoi.
0: Oui, 18 ans.
1: Ouais,
0: en fait.
1: C'est ça.
0: C'est fou, ça.
1: Ouais, hein.
3: Ouais.
0: Donc, c'est le bien. But, c'est que bah, après, plus personne n'achète de cigarettes.
1: Bah, c'est pour limiter. Et déjà, parce qu'ils ont vu qu'augmenter le prix, bah, ça marchait, mais pas trop. Donc là, c'est une bonne décision, quoi. C'est une dinguerie.
0: Je trouve ça incroyable.
1: C'est fou.
3: En même temps, c'est vrai qu'on a cherché dans la cigarette, je crois qu'il n'y a rien de bien.
1: Rien du tout.
3: Il y a peut-être une raison.
0: Nico, une bonne nouvelle.
3: Il y a des chercheurs qui ont confirmé que regarder son chien dormir déclenche chez les humains une baisse immédiate du rythme cardiaque.
0: Jusqu'à la mort.
3: Alors, j'espère.
0: Donc en fait, regarder son chien dormir, ça calme.
3: Exactement.
0: Mais tu sais quoi? Je suis d'accord avec ça, puisque moi, on a deux chiens et que au départ, ils dormaient dans le salon et que très vite, ils dorment dans le lit maintenant.
3: Ouais.
0: Et ben en fait, le soir, s'il est là, je me sens plus calme.
3: C'est beau.
1: Après, ça peut être vexant. Si t'as ta femme derrière et qu'elle te dit, oh, tu me regardes dormir et que tu dis, non, je regarde le chien devant toi. Enfin, tu vois, c'est.
0: Non, on a deux chiens, chacun son chien, lui tranquille aussi. C'est fou. La dernière fois que j'ai parlé à ma femme, c'était il y a 4 mois. J'espère qu'elle va bien de l'autre côté du lit, putain. À propos de couple, j'ai une bonne nouvelle, moi, pour les gens en couple qui parlent comme ça. Oh, comment ça va aujourd'hui ?
1: Comme des bébés, là. Ouais.
0: Exactement. Et ben, selon une étude américaine, parler comme un bébé dans le couple renforce la connexion dans le couple et ça libère de la dopamine,
1: qui est l'hormone
0: du plaisir. Exactement.
3: Mais ça gêne les gens autour.
1: Ah oui.
3: Souvent. Alors,
1: faites-le en privé.
0: C'est ça. Ah non, faut pas le faire avec des gens à table.
1: L'enfer.
0: Si vous avez jamais vécu cette situation, elle est terrible.
3: Ah,
0: quand on est avec des potes, on est 8-10 à table et d'un coup, on fait « Oh les bons, les gros, les bons, les bons !» Et puis souvent, il y a des petits trucs entre eux, genre « Oh les... » Ils se touchent la main, ils font «
3: Tu dis à tout moment, le gars va lui changer la couche.
0: Ah non, c'est too much.
2: Bonjour, c'est Samuel Etienne. 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
0: Samuel Etienne qui présente Question pour un champion, qui est très présent sur Twitch aussi.
1: Ouais.
0: Et qui fait du sport, il l'avait dit, il court tous les jours.
1: Après.
0: Et regardez comment il fait jeune. On a l'impression qu'il est à quoi. Il a même pas 14 ans. Et ben pourtant, il a 56 ans, c'est son anniversaire aujourd'hui.
1: Non, il les fait pas.
0: Et voilà, c'est Samuel Etienne. Courez tous les jours. On va mourir. J'ai un sondage que j'aimerais partager avec vous. Un sondage qui révèle les 4 choses les plus souvent citées par les gens quand ils répondent à cette question.
1: Okay.
0: Qu'est-ce que tout le monde aime, sauf vous?
1: Ouais.
0: Okay. Les 4 choses les plus citées sont les Beatles.
1: Oh. Bah, c'est pas possible.
0: Oui. Tim Burton, le réalisateur de cinéma.
3: Mmh. Ah ouais.
0: J'avoue que je peux le citer.
1: Tu l'aimes pas? Pourquoi?
0: Je sais pas.
3: C'est trop dark.
0: Ouais,
3: il est bordélique.
0: Alors, je connais pas très bien, mais Tim Burton, pour moi, c'est Edouard aux mains d'argent, et ça le mec avec des cutters là, aux doigts, ça me tend. J'aime pas. Après, pour couper des pommes de terre, c'est super, mais, je sais pas. Bon.
1: Oh là là.
0: Donc, dans les 4 choses les plus citées par les gens à la question, qu'est-ce que tout le monde aime sauf vous? Il y a les Beatles, Tim Burton, l'alcool et les animaux.
1: Mais pardon, mais ces gens n'ont pas de cœur, qu'est-ce qui se passe?
0: Tu parles de l'alcool ou des animaux?
1: Les deux. Avec modération, évidemment.
0: Est-ce qu'il y a quelque chose que tout le monde aime, sauf vous?
1: Oui.
0: Vraiment. Ah, oula, allez, on y va. Nico?
3: Le foot. Le foot, là, je sais même pas, la Coupe du Monde, c'est quand, là?
1: Et bientôt, là!
3: Au mois de juin. Tu vois, tellement ça ne m'intéresse pas, c'est que je crois que j'ai vu passer les trucs, et je crois qu'il y a Shakira qui fait l'hymne de la Coupe du Monde, donc je me dis que ça arrive bientôt, mais je ne sais pas qui est en équipe de France, je sais pas qui est au PSG, je ne sais pas quand est-ce qu'il joue, quand est-ce qu'il y a une Ligue des Champions. Ligue des Champions, je sais même pas si c'est en France ou si c'est un truc en Europe.
0: Je vais dire un truc, Nico, il déteste le sport, la preuve, il fait du paddle, là, sur le.
3: Toi, tu détestes le paddle.
0: Bah non, ouais, c'est vrai que je préfère le sport, quoi.
1: Bim.
3: Allez.
0: Qu'est-ce que tout le monde aime, sauf vous, Lorenza?
1: Les bains. Je déteste prendre des bains.
0: T'as jamais aimé ça?
1: Ah, je me fais chier. Non, je m'embête.
0: Quand t'étais petite?
1: Oui, mais pas longtemps, quoi. Ta peau, elle devient toute fripée. Tu baignes dans ta saleté, donc tu dois reprendre une douche après. Ouais. L'eau, elle devient vite tiède. Tu dois remettre de l'eau chaude.
0: Attends, excuse-moi, mais si après un bain, tu trinces?
3: Bah oui.
1: Ah, bah oui, c'est obligé.
3: Oui, tu trinces un peu, mais c'est que tu prends pas une douche derrière.
1: Non, mais bon, tu dois te lever, tu dois te rincer. Non, c'est une perte de temps.
3: Tu peux faire une barbe avec la mousse?
1: Non.
0: Oui.
3: J'ai 8 ans. Désolé.
0: Non, mais cela dit, si je réfléchis, la dernière fois que j'ai pris un bain, mais il y a peut-être 15 ans.
3: Ah ouais. 15 ans?
0: Ouais, ou peut-être même 20 ans même.
1: Moi, en vrai, je dois être dans ces eaux-là aussi, en vrai.
0: Attends, j'ai pas fini. Et une douche, 7 ans.
1: Ah. Allez.
0: Qu'est-ce que tout le monde aime, sauf vous? Florent, nos producteurs?
7: L'eau pétillante.
3: Ah ouais, ça fait premium, je trouve. Ah, moi, j'aime bien prendre ça au restaurant. Ça fait chic.
7: Ouais, mais c'est pas... pour moi l'eau, tu vois, c'est un truc que tu dois boire et tu dois en boire vite et tu vois beaucoup pour te tu kiffes l'eau pétillante. T'es obligé de faire des pauses parce que ça pétille, ça gêne le palais, ça me.
1: Moi, ça me gêne parce que je fais des rototos et ça me pique le nez.
0: Je sais plus pourquoi. Un jour, j'ai lu ou j'ai entendu quelqu'un qui me disait pour bien digérer l'eau pétillante, c'est mieux. Et du coup, j'ai l'impression que quand je prends de l'eau, que c'est mieux pour ma santé de prendre de l'eau pétillante.
1: Ouais. Tu t'es fait avoir par la pub.
3: Un bon burger avec des frites et derrière un petit peu pétillante. Ouais,
0: exactement. C'est comme ceux qui vont au McDo qui prennent une salade. C'est pareil, c'est la même.
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0: Je vous en ai parlé avant les infos. C'est le retour du bus Manu sur Énergie. Il y a 3 ans, c'était une première mondiale. On était parti à la fin de la saison en bus. On avait fait 5 villes. Il y avait Bordeaux, Toulouse, Montpellier, Lyon. Et on était revenu à Paris. Le principe était de faire une semaine dingue où on faisait l'émission en direct tous les matins d'un bus, d'un énorme bus électrique. Et on continuait à rouler. C'est-à-dire qu'on faisait le tour des villes, on roulait et on faisait l'émission. Ce qui fait qu'on on était avec vous, on venait vous voir, vous montiez dans le bus. Il y avait des groupes de musique qui jouaient. On allait dans les villes, dans les endroits où il y avait le plus de monde. On avait distribué des roses, on distribuait des cadeaux. C'était
3: on
0: génial.
3: On s'arrêtait pour prendre le petit-déj. C'était pas mal.
0: Mais bien sûr. Et on offrait le petit-déj.
3: Aussi, ouais.
0: Tous les matins, on vous offrait le petit-déj avec des boulangeries qui disaient, allez, moi j'offre le petit-déj ce matin. Le bus Menu sur Énergie, il est le retour. Du 22 au 26 juin. Et il y a un truc, un reproche qu'on nous a fait quand on a fait le bus la première fois il y a 3 ans. C'est pourquoi vous venez pas dans le nord. Vous allez tout le temps dans le sud. C'est vrai qu'en fin de saison, régulièrement, on va dans le sud de la France, on va au soleil, on vient voir dans le sud, on vient jamais dans le nord. Et on va rectifier ça. À partir du 22 juin jusqu'au 26 juin, le bus Manu sur Énergie, avec le même concept, va être le lundi à Strasbourg, le mardi on sera à Metz, le mercredi on sera à Lille, le jeudi à Rouen, et vendredi, on descendra les Champs-Élysées, on sera à Paris. Pendant 5 jours, pendant 4 heures, chaque matin, on sera en direct dans ce bus, on tournera partout, vous pourrez venir nous voir, vous pourrez monter dans le bus. C'est 5 émissions en direct du bus qui roulera sans arrêt. Le bus, il sera équipé d'enceintes extérieures, ce qui fait qu'en fait, toute la ville se réveillera au son d'énergie dès 6h du matin. Et on finira chaque émission par un show gratuit avec des artistes. On commence à avoir les artistes. Je vous les donne pas maintenant tous les noms d'artistes, mais on va se régaler. C'est ça va être comme ça toute la semaine, la dernière semaine d'émission. On fera pareil quoi. On va vous offrir des cadeaux. Dans les embouteillages. C'est chiant les matins les embouteillages. On va prendre le bus. On se mettra au milieu des embouteillages et on fera des jeux avec tout le monde.
3: Attention à ne pas créer un embouteillage.
0: C'est vrai qu'un bus au milieu de la route,
1: c'est compliqué, ouais.
0: C'est pas grave, on fera des sessions de musique. Si vous avez un groupe de musique, que vous habitez Strasbourg, Metz, Lille, Rouen ou Paris, on veut que vous veniez jouer avec nous. Voilà, ouais. Parce qu'on va se faire des stops dans les villes, on s'arrêtera et vous jouerez. Ce sera la fête de la musique, mais le matin à 6h. C'est pas bien?
1: Parfait.
0: Et vous pourrez faire de la musique. Si vous avez un groupe de musique, que vous êtes à Strasbourg, Metz, Lille, Rouen ou Paris, ou si vous avez un talent, si vous êtes boulanger et que vous avez envie d'offrir le petit-déj pendant toute cette semaine, du 22 au 26 juin, et que vous habitez dans ces villes, vous pouvez aussi nous appeler 0 870 42 48. On va mettre aussi un peu après, on mettra des posts sur nos réseaux sociaux aussi, parce que je sais que c'est pas évident. Vous pouvez aussi nous envoyer des messages vocaux sur l'application Manu sur Énergie. Vous nous dites simplement, je suis boulanger, je vais offrir le petit-déj, ou j'ai un groupe de musique, on veut faire de la musique dans votre émission, je veux monter dans le bus pour parler de quelque chose, peu importe. Vous avez un projet, vous avez des choses que vous faites complètement dingue. Je me rappelle quand on avait fait le bus, il y avait des gens qui étaient fans d'Harry Potter qui avaient fait une course sur leur balai. Ils étaient déguisés, ils avaient fait une partie de Kidditch.
1: Du air ballet, quoi. Ah ouais.
0: Mais c'était génial.
1: Incroyable.
0: On veut venir. C'est le principe. On veut venir à votre rencontre. Vous êtes à Strasbourg, Metz, Lille, Rouen, Paris. Vous vous dites, j'ai une bonne raison de monter dans le bus et de venir m'éclater avec nous. Vous nous appelez 0 870 42 48 ou vous nous envoyez un message vocal sur l'application Manu sur Énergie. 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On commence à construire toutes les émissions. On viendra chez vous. Mais j'ai trop hâte de me balader dans la rue et d'offrir des roses au monde entier.
1: Non, c'est beau.
0: C'est beau. Il est 7h38, on vous en reparlera évidemment du bus Manu sur Énergie. C'est du 22 au 26 juin. Pour terminer la saison, on va se régler, on va s'éclater tous ensemble.
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0: du marteau de la justice. C'est le retour du tribunal. Attention, le juge peut être énervé. Mais le juge est sexy.
1: Et le juge aime bien l'été. Et comme il commence à refaire beau, peut-être qu'il va être clément.
0: Ouais, enfin, il y a des nuages un peu partout, je suis pas très content.
1: Ah, oula.
0: Faudra voir ce qu'il y a aujourd'hui. Le tribunal Manu sur Énergie, je vous rappelle le principe, il est très simple. Ça se passe tous les mercredis, dans même pas 10 minutes. Vous nous appelez au 0870 42 48 et vous nous racontez quelque chose qui s'est passé dans votre vie. Vous vous demandez si vous êtes coupable ou pas. Vous nous racontez votre cas, votre affaire et nous vous donnerons un verdict. C'est dans même pas 10 minutes, 0870 42 48. Mais avant ça... Et avant d'écouter Offenbach, il est temps de vous offrir, je vous l'ai dit tout à l'heure, un iPhone 17 qui va peut-être aller chez Zeyna. Bonjour Zeyna.
2: Bonjour Manu, bonjour les Wawa.
0: Sois la bienvenue parmi nous.
2: Merci.
0: Le dernier iPhone, il est peut-être pour toi dans quelques secondes.
2: Ouais.
0: On va jouer ensemble au meilleur jeu radio du monde, le jeu des 5 mots comme tous les matins. Aujourd'hui, tu vas jouer avec, j'ai envie de dire, l'intelligence de l'émission.
3: Oh.
0: Non, ce n'est pas moi. Tu vas jouer avec le producteur de l'émission, l'homme qui maîtrise tout. Nous sommes que les pantins entre ses mains.
3: Oh.
0: Tu vas jouer avec Florent, le producteur de l'émission, Zeyna.
3: Allez.
0: Je rappelle les règles. Voici les règles. Florent va sortir du studio. Quand il sera dehors, dans le couloir, je vais te donner 5 mots. Après chaque mot, tu me donnes le premier qui te vient en tête. Ensuite, Florent revient. Je fais la même chose avec lui. Dès que vous avez un mot en commun, eh ben, c'est gagné. À toi l'iPhone 17, le dernier iPhone. T'es prête?
2: Ok, j'ai peur.
0: Bonne chance à toi, mais non, n'aie pas peur. Mais non, tu peux le faire. You can do it, comme disent les Allemands.
2: Les Allemands.
0: Bonne chance à toi, Zeyna. C'est parti. On joue au jeu des 5 mots. Chiffon.
2: Torchon.
0: Rotule.
2: Jambe.
0: Hurluberlu.
2: Peluche. C'est quoi ça?
0: Bon, c'est pas grave. Un hurluberlu, ok, un petit peu. Bon, bref. Reste concentré, il reste 2 mots. Javelot.
2: Sport.
0: Caresse.
2: Oh, tendresse. Oh là là. C'est chaud.
0: J'ai eu.

0: C'est gagné. Attention, okay. Florent est de retour.
1: Oui.
0: C'est parti, on joue au jeu des 5 mots. Chiffon.
1: Torchon.
0: Bah c'est gagné. Voilà. T'es pas peur, t'es terrorisé, c'est différent.
2: Bravo.
0: Tu vois, Zeina.
2: Merci, les loulous, merci beaucoup. Bravo, t'as assuré, parce que j'ai dit que n'importe quoi après.
0: Non, attends, on va voir. Il restait 4 mots, on va voir. Rotule.
1: Genou.
0: Elle avait dit jambe.
1: Ah oui.
0: Hurluberlu.
1: Folie.
0: Elle avait bugué. Elle n'avait pas trouvé. Javelot.
1: Lancé.
2: Ah
1: sport.
2: Ouais.
1: Ah oui, on n'était pas du tout là.
0: Caresse.
1: Papouille.
2: Tu vois. Oh my god, bravo.
0: Un mot suffit, Zeina. C'est
2: merci,
0: le principe du jeu.
2: Merci, trop bien.
0: L'iPhone 17, il est pour toi, bravo.
2: Merci beaucoup.
0: On t'embrasse, on te souhaite une belle journée, bravo à toi.
2: Merci, plein de bisous d'amour, les loulous, bye bye.
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0: C'est le moment. C'est le moment du tribunal Manu sur Énergie, comme chaque mercredi. Oh, la salle est bondée. Ah, attention, vous êtes là. On n'est pas là pour faire du sensationnalisme. On est là pour rendre la justice.
4: Bien sûr, wow. Monsieur le juge, vous êtes au premier degré, sérieux. Là.
0: Bah, je suis juge quand même, c'est moi qui la rends.
4: Oui, mais des fois, vous êtes un peu foufou, quoi.
0: Moi, c'est vrai, ça dépend des fois. Je peux passer de l'un à l'autre, je suis schizophrène.
4: C'est rassurant.
1: C'est honnête.
0: Et je vous rappelle que je suis un juge qui assume totalement le fait de pouvoir être acheté. N'oubliez
1: oui.
0: pas.
1: Avec une petite chanson.
0: Un cadeau au juge. Une libération sous caution.
4: Okay.
0: Sans caution. Nous accueillons pour notre première affaire du jour aujourd'hui, attention. Hugo, sois le bienvenu dans le tribunal.
5: Bonjour Manu, bonjour tout le monde, vous allez bien?
0: Mais on est bien, on est heureux, on est content. C'est le tribunal Manu sur Énergie, t'as fait quelque chose? Et tu veux qu'on
5: alors,
0: donne un verdict? Qu'est-ce qui s'est
5: j'ai
0: passé?
5: J'ai fait quelque chose, oui.
0: Allez, on t'écoute.
5: J'ai installé Fortnite sur mon PC de travail. Et je joue quand personne n'est autour de moi. Mais discrètement, je baisse la page quand il y a quelqu'un derrière moi.
0: Qu'est-ce que c'est que cette histoire? Bon, t'es en train de nous dire que tu joues aux jeux vidéo au travail au lieu de travailler, on est d'accord?
5: Oui, c'est ça. Bah, disons que j'ai découvert Fortnite, j'ai découvert ce jeu et du coup, je suis un peu pris.
0: Du coup, je suis un peu pris. Tu fais quoi comme travail, Hugo?
5: Alors, je suis agent immobilier.
0: D'accord. Tu vends pas beaucoup d'appart en ce moment, quoi, c'est pas...
5: Non, le marché est un peu tendu.
0: Ouais, le marché est un peu tendu. Qu'est-ce qu'on en pense, Nico?
1: Bah moi j'ai envie de te dire, tant que tu te fais pas gauler et que le boulot est fait, tu vois, que tu te fais pas gauler par exemple par le service informatique, je pense que c'est ok. Et surtout, monsieur.
0: Alors non, hein. Non, c'est pas ok.
1: Non.
0: Mais non, parce qu'en fait, il est payé par quelqu'un pour faire un travail. Et en fait, il ne fait pas ce travail.
1: Ah mais tant que le boulot est fait, ça se trouve le boulot est fait au bout d'un moment, tu vois, on ne sait pas.
5: Ah bah oui, il est payé.
0: Alors. Au bout d'un moment, oui.
1: Voilà. mais surtout, monsieur le juge, on va pas se mentir, qui serions-nous pour critiquer quelqu'un qui bosse pas vraiment sur son lieu de travail? J'ai envie de dire non coupable.
0: Là, c'est pas très sympa d'attaquer comme ça frontalement Lorenza. Hein.
1: je vous aime bien, monsieur le juge.
4: Je suis pas d'accord. Ça bosse ici.
0: Lorenza, qu'est-ce qu'on en pense de ça?
4: Du coup, pardon, mais comme il l'a dit, son métier, c'est pas testeur de jeux vidéo. Donc, ton salaire vient pas de Fortnite. Bah, stop maintenant, petit fainéant. Coupable, Hugo.
1: Elle est vexée.
4: Wow. Je suis un peu chanchon, oui. Bah oui. Je me fais tacler par monsieur le juge.
0: Je t'ai pas fait tacler.
4: Oui, léger.
0: Disons qu'effectivement, si on commence à regarder les écrans d'ordinateur, il y a quelque chose pour qu'il y ait trois onglets.
4: Je veux bien qu'on fasse le test dans l'équipe. Je pense que je serai pas la seule à.
0: Seule.
4: Mais ça y est,
1: balance sur les autres.
0: Mais disons qu'il est possible de tomber sur deux, trois onglets. Un de Wish, un de Temu et un de shopping en ligne.
4: Bien sûr.
0: Bien, Hugo, il faut un moment savoir donner un verdict.
5: Ah ouais.
0: Non, on ne joue pas aux jeux vidéo sur son lieu de travail pendant les heures de travail.
5: Mmh.
0: En dehors des heures de travail, je dis pas. Sur la pause, je dis pas. Et je tiens à dire qu'à Énergie, nous ont bloqué tellement d'applications pour la sécurité qu'on peut pas faire comme toi. C'est donc par jalousie que je te déclare non coupable.
5: Merci, c'est cool.
0: Je t'en prie. Mais pense à bosser quand même un petit peu.
5: Oui, mais j'essaye de faire les top 1, donc c'est compliqué.
1: Les quoi?
6: Continue. Les top 1.
1: Ah d'accord, les top 1 à Fortnite.
6: Oui, oui, continue.
1: Ok, d'accord. Bon, bah c'est un cas désespéré. Tu nous rappelles quand tu cherches un taf. Y a pas de problème.
5: Merci à vous en tout cas.
1: On t'en prie. Et sort de ce tribunal, Phil. Attention. Prochaine affaire. On a Valérie qui est là. Bonjour Valérie.
7: Bonjour monsieur le juge. Bonjour messieurs dames les jurés.
1: Bienvenue sur Énergie Valérie dans le tribunal. Manu sur Énergie, on t'écoute.
7: Alors moi j'ai totalement oublié d'acheter un cadeau pour ma belle-mère de mes vacances aux Antilles.
1: Ok, et... c'est bon. Allez, t'as utilisé le mot magique, belle-mère, non coupable. On te souhaite une bonne journée.
4: Quelle horreur.
7: C'est génial.
6: C'est très rapide.
1: C'est ça. On t'écoute.
7: Non, mais du coup, j'ai commandé des bouteilles de rhum sur Amazon et je les ai fait directement livrer chez elle.
1: On est sur du génie. Tu veux dire que tu pars aux Antilles, tu oublies de faire un cadeau à ta belle-mère et tu te dis, je lui ferai livrer du rhum que je commande sur Amazon comme s'il venait des Antilles.
7: Absolument. Bah, de toute façon, c'est du rhum des Antilles. Hein.
1: Oui, c'est... J'aime beaucoup. Lorenza, qu'est-ce qu'on en pense?
4: Bah, méchante Valérie, tu mens à ta maman du cœur. Ton oubli, ça devient un faux souvenir de voyage. Elle va croire que t'as pensé à elle alors que t'as juste paniqué en arrivant à l'aéroport. Ultra coupable, Valoche.
1: Oh la vache. Nico?
6: Bah, c'est un sujet un peu délicat parce que la bouteille, effectivement, a quand même été achetée. Mais il y a un mensonge derrière. Mais, vous l'avez dit, monsieur le juge, la belle-mère. Donc, non coupable.
1: Désolé. Oui.
6: La belle-mère prend pour toutes les belles-mères reloues du monde.
1: C'est le mot magique, bien sûr. Ouais. Ça, il est très touché sur les belles-mères, Nico.
6: Ah ouais.
1: Bon, on va donner un verdict. Et le verdict, il va être très simple. Est-ce que vous avez déjà été dans un aéroport?
6: Ouais.
1: Qu'est-ce qu'il y a dans les aéroports?
6: Les duty free là.
4: Les boutiques.
1: Les boutiques. Les duty free. Et qu'est-ce qu'il y a dans toutes ces boutiques?
6: De l'alcool. Il y a du rhum. Il y a du chocolat. Non, il y a des Mentos.
1: Il y a des souvenirs.
4: Oui.
6: Ouais.
1: Il y a plein de souvenirs. Ça veut dire que tout le monde fait la même chose. À l'aéroport, quand on attend l'avion retour, on se dit « Putain, j'ai oublié pour tonton Michel de lui offrir un cadeau. » Et donc, on est à l'aéroport et donc on prend un souvenir et on dit « Regarde, je t'ai ramené ça, c'était incroyable. C'était un petit bonhomme, il le vendait sur la plage. C'est vraiment collector, il l'a fait pour toi. » Alors que pas du tout.
4: C'est et même entre... pas l'aéroport, c'est Amazon, monsieur le juge.
1: Mais entre l'aéroport, comment il se...
6: C'est la même chose.
1: D'où ça vient? Ça vient du même entrepôt.
6: Mais oui. Dans tous les pays, les boutiques de souvenirs sont vides parce qu'ils savent qu'on va à l'aéroport.
1: Je vais même te dire un truc, ils ont jamais fait de rhum aux Antilles, ils le commandent sur Amazon. L'alcool est à consommer avec modération, on le rappelle. Valérie, allez, hop là, c'est cadeau. Non coupable.
7: Merci, monsieur le juge.
1: On t'en prie, on est là aussi pour ça. Ah, c'était un bon tribunal aujourd'hui. Tout le monde repart heureux, tout le monde repart content.
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0: J'ai le classement 2026 du temps pour obtenir un rendez-vous chez les médecins.
1: Ok.
0: Voilà. Balance. C'est Doctolib qui a réalisé ça. Voici le classement selon les médecins. Alors, le médecin généraliste, ça va 3 jours. 3 jours pour avoir un rendez-vous en moyenne.
2: Bon, ça se fait.
0: Voilà, ça c'est bon. Si tu viens de te casser la jambe, non, va aux urgences. Mais bon, si tu peux attendre un peu, 3 jours. Le kiné, 7 jours. Ça va, c'est encore correct, franchement.
1: Ça va.
0: Le psy, 15 jours. Bon, faut pas être fragile.
2: Faut pas en avoir besoin.
0: Non, voilà, c'est ça. Faut pas que ce soit urgent. Le gynécologue, 19 jours pour avoir un rendez-vous.
2: Ok. Et
0: ça commence à monter. Alors attention, après, l'ophtalmo.
2: Ah,
0: l'ophtalmo pour les yeux, bah, c'est 3 mois. 90 jours.
2: Oh là là. C'est énorme. Ouais.
0: Voilà. Le dermatologue, 95 jours.
2: Qui dit mieux.
0: Et puis faut après il parle pas des médecins où il y a marqué ne prends pas de nouveaux patients.
1: Ah ouais.
2: Ah, chiant ça.
0: Là on parle quand t'es déjà patient.
2: Ouais.
0: On va terminer par le cardiologue. Ah. Pour avoir rendez-vous chez un cardiologue en moyenne, Doctolib nous dit qu'il faut 164 jours.
1: Ah.
0: Sachant que les problèmes de cœur en général c'est plutôt urgent.
2: Ouais.
0: 8h05 et Dieu créa les urgences à l'hôpital. Allez, on double votre salaire.
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0: Tous les jours, deux fois par jour, on vous appelle en direct pour doubler votre salaire. Ça se passe à 7h05 et à 8h05. La deuxième fois de la matinée, c'est maintenant. Avant d'écouter Gims, le téléphone sonne, c'est peut-être le vôtre. Attention. Vous envoyez salaire par SMS au 7-10-12, je vous le rappelle, pour que ça vous arrive. Et ça n'arrive pas qu'aux autres.
4: Oui, allô ?
0: Allô, bonjour, c'est Séverine Ducange en Moselle.
4: C'est ça.
0: Séverine, quel est le seul animateur radio qui double ton salaire ?
4: Je vais m'aller sur l'énergie !
0: Eh ben, c'est gagné !
4: Oui, allez, allez, allez.
0: Le nombre de gens qui disent j'y crois pas, j'y croyais pas, mais c'est pas possible, mais non, j'arrive jamais, mais je gagne jamais rien, mais non, ça m'arrive pas possible. Eh ben si, Séverine, ça t'arrive ce matin.
4: Magnifique, ah, tu refais ma journée, merci.
0: Ah ben, j'espère que ça te refait ta journée. Alors, ton salaire c'est 1639 euros, on va le doubler, ça va faire 3278 euros.
4: Ouais, génial.
0: Tu es assistante de formation.
4: C'est ça.
0: Donc tu aides des gens à devenir formateurs, c'est ça?
4: Non, du tout, moi je m'occupe des dossiers, je fais que de la paperasse. On m'envoie des demandes, je les inscris, et voilà, je monte tout un dossier.
0: D'accord, mais c'est pour quoi? Pour faire des formations?
4: Oui, voilà, c'est pour des formations.
0: D'accord, formation de quoi?
4: Alors, c'est formation en contrôle non destructif. Je sais, c'est un peu compliqué.
0: Tu sais, parfois, quand on double les salaires, je me dis, j'ai envie d'en savoir plus, et je pose des questions. Et plus je pose de questions, moins je comprends. Et
4: c'est là où je me dis...
0: Et c'est là où je me dis, arrêtons-nous là. C'est pas grave.
4: Non, c'est pas grave. Le principal, c'est que je monte des dossiers, que j'inscris de personnes, et puis voilà, donc on vient de faire de formation, et puis voilà.
0: Et on te double ton salaire, 3278 euros.
2: Elle est contente.
0: Ah oui, elle est contente. On t'embrasse fort, Séverine. Bravo à toi.
4: Merci, bravo, merci.
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0: Voici comme chaque jour les infos aléatoires du monde. C'est parti, allez Nico.
2: Notre cerveau, il peut parfois créer de faux souvenirs juste parce que, en fait, on nous a raconté des anecdotes plusieurs fois.
0: C'est-à-dire qu'à force de nous raconter les choses, on est persuadé de les avoir vécues.
2: Ouais, au bout d'un moment, tu dis, attends, est-ce que ça m'est arrivé à moi ou est-ce que ça arrivait à Michel? Bah voilà. ton cerveau, il peut faire ça, quoi.
0: Qui est Michel? Je connais pas Michel.
2: Un monsieur qui me raconte beaucoup d'anecdotes.
0: D'accord, et en fait, tu t'appropries les histoires des autres et tu dis, bah attends, il y a 3 ans, j'avais fait un voyage incroyable en Colombie, c'était un truc de dingue. Oh là là, regarde, et tu sors des photos même de ton pote, ouais. Et puis c'est les tiennes. Ok, d'accord, intéressant. Voilà. Lorenza.
1: Est-ce que vous savez ce que c'est les capybaras?
0: Les capybaras?
1: Oui, c'est des animaux.
0: En fait, mais évidemment, mais les capybaras, bien sûr.
1: C'est vrai ou pas?
0: Ouais, bien sûr, c'est comme une girafe, sauf que ça a 4 coups.

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1: Tournoi de Roland Garros.
2: C'est beaucoup.
3: C'est énorme.
1: 60 000 balles de tennis. Et la question, c'est qu'est-ce qu'elles deviennent après le tournoi?
3: Mais je crois qu'ils font des trucs trop mignons. Ils les recyclent ou alors ils s'en servent pour des petites maisons pour animaux. Parce qu'en fait, oui, les écureuils et je sais que des oiseaux aussi peuvent faire leur nid dedans. Donc ils les mettent et ils les recyclent dans les arbres d'une façon assez spécifique.
1: Ah ouais, je ne savais pas ça. Ouais. Moi, je savais qu'ils les revendaient. Tu pouvais en vendre.
3: Ça aussi.
1: C'est stylé dire j'ai un paquet de balles de la finale de Roland Garros, quoi. Tu vois.
3: C'est pas. Mais bon, après, t'en as une, voilà. Tu vas pas.
1: Après, si on me dit non, mais les prenez pas, ça va servir pour des animaux, pour des oiseaux, pour leur nid. Évidemment, je dis non, que je les garde. Mais non, mais c'est les deux sont très bien. Ça fait un bon souvenir. Ouais. On peut les recycler. Et tu vois, 60 000 balles, il y en a pour tout le monde.
3: Oui.
1: Sylvester Stallone, vous voyez qui c'est? Rocky, Rambo. Ouais. Et bien Sylvester Stallone, il a des origines françaises.
3: Ah bon?
4: Ah ouais.
1: La grand-mère de Sylvester Stallone, elle est née à Brest. Okay. Et elle se prénommait Jeanne Clérec.
3: Allez, écoute.
4: Jeanne Clérec.
1: Ouais. Sylvester Stallone, c'est Sylvester Galagek. Et ben voilà. Comme ça, maintenant, vous le savez.
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1: Oh, je vous ai pas dit, j'ai acheté un truc génial.
3: Ah bon?
4: C'est quoi?
1: Vous avez déjà vu peut-être dans les transports en commun ou peut-être pour des tableaux électriques, des choses comme ça. Des clés carrées, vous savez, c'est carré ou c'est triangulaire?
4: Oui. Non.
1: Vous avez jamais vu ça? Oui, il faut une clé avec en forme de triangle.
4: Pour ouvrir, d'accord, la forme de la clé, c'est ça, pour la serrure. Ah oui, d'accord.
1: Exactement. Okay. Et on n'en a jamais des clés comme ça.
4: Bah non.
1: Bon, et ben j'ai acheté un trousseau de clés comme ça.
3: Ah bon?
1: Des traits triangulaires.
3: Tu veux ouvrir quoi?
1: Mais mes gars,
4: c'est pour ouvrir quoi?
1: J'en sais rien, mais je peux ouvrir des si jamais il y a besoin.
3: J'en sais rien.
1: Mais oui, j'en sais rien. Mais j'ai plein et des petits triangles, des gros triangles, des petits carrés, des losanges. Je peux ouvrir tout ce que je veux.
4: Ok.
1: Voilà.
4: Et du coup, tu regardes toutes les serrures que tu croises maintenant en disant tiens, est-ce que j'ai une clé?
1: Alors, j'ai hésité à venir avec ce matin parce que je trouvais ça trop stylé.
3: Ouais.
1: Mais ils sont chez moi et sachez que si vous avez une clé, si vous avez besoin d'une clé triangle, j'ai ce qu'il faut.
4: D'accord.
3: Okay.
1: J'ai toutes les tailles.
4: Ah oui, genre les compteurs d'eau ou les trucs comme ça, là, parfois t'as ça.
1: Exactement. T'as un compteur. Tu veux vérifier ton compteur, mais t'as pas la clé triangle. Tu te dis, mais putain, qui a une clé triangle? Manu, il a une clé triangle.
3: Okay.
1: Ah, okay. C'est pas génial.
4: C'est précis,
3: incroyable.
4: Mais
3: ouais, wow.
4: C'est niche, quoi. C'est niche.
1: J'étais sûr que vous alliez trouver ça dingue.
4: Quel bel achat.
3: Non, mais c'est fou d'avoir acheté ça.
1: Ouais, c'est fou.
3: Mais écoute, t'es content,
4: c'est principal.
3: Oui, c'est ça.
1: Mais un jour, j'aurai certainement un voisin qui me dit putain, j'ai une fuite, mais pour la bloquer, il me faut une clé triangle. Pas de panique, j'ai la clé triangle.
4: Tu seras tellement fier.
1: Alors, n'appelez pas les pompiers. Appelez Manu. La clé triangle, c'est moi qui l'ai.
4: Meilleur achat, t'as raison.
1: Mais évidemment. C'est quoi votre dernier meilleur achat à vous? Le dernier truc que vous avez acheté dont vous êtes content? Nico?
4: Moi, je crois que c'est le babyphone pour mon bébé. J'ai acheté un babyphone de ouf, ultra connecté, où je peux lui parler, mettre des sons à distance, comme, il y a du Chopin. Je peux mettre un bruit d'aspirateur ou alors un bruit de vague.
3: Mais c'est incroyable!
1: Moi, j'en étais resté au babyphone, où juste tu peux l'entendre quand il pleure, quoi.
4: Ah ouais, là, tu peux vraiment lui parler, et les bruits d'aspirateur ou bruit de vague, c'est ce qu'on appelle les bruits blancs, donc ça le calme.
1: Mais je peux poser une question?
4: Ouais.
1: Pourquoi tu vas pas le voir plutôt?
4: Je trouve ça. Non, mais tu sais quoi? C'est quand je suis pas. Si jamais je vais faire des courses et par exemple qu'il est resté avec ma femme à la maison, je peux le voir à distance. C'est connecté en wifi. Donc je peux le voir d'où je veux. Si un jour je pars en week-end et qu'il est là, je peux le voir.
1: C'est vidéo aussi?
4: Ah ouais, c'est une vidéo!
3: C'est incroyable, c'est une
4: caméra de vidéosurveillance pour mon bébé où il y a la musique.
3: T'as payé 5000 euros?
4: J'ai payé 580 euros.
3: Ah!
1: Oh putain!
4: Ouais, c'est cher. Mais franchement.
1: Ah non, mais attends, excusez-moi, mais mes clés c'était 12,99.
4: Mais tu peux pas mettre du Chopin à ton bébé.
1: Non, mais ton babyphone, s'il a une clé carrée, je peux l'ouvrir, tu vois.
4: On peut s'entendre.
1: Alors, Lorenza, dernier meilleur achat.
3: Est-ce que vous vous souvenez de Neige?
1: Ah oui,
3: Neige,
1: c'était un petit loudou qui ressemblait à rien, qui était blanc, une sorte de petite balle. Et en fait, Lorenza l'avait tiré des fils pour lui faire des jambes et des bras. Et donc voilà, c'était une sorte de boule avec des jambes et des bras. Et
3: c'est ça.
1: Le petit loudou de Lorenza, mais tu l'avais tout le temps en émission, mais il n'y a plus Neige.
3: Eh ben, il n'y a plus Neige parce qu'elle est à la maison. Voilà, j'ai décidé de la laisser à l'appart. Mais je l'ai remplacée et j'ai acheté un alpaga anti-stress. Alors je l'emmène partout, je l'avais avec moi, mais là je l'ai perdu. Donc j'ai un peu peur parce que je viens de l'acheter. Donc
4: comment tu perds?

0: C'est vraiment très intéressant. Hein, c'est... Alors j'ai acheté un truc, je voulais vous en parler et vous le montrer parce que c'est incroyable, mais je l'ai pas.
1: Mais ah bah, mais si, mais vous allez le voir avant la fin de l'émission. Et ben c'est un petit alpaca. Quand vous le squeezez comme ça, et ben c'est un anti-stress.
0: Mais si tu l'as amené, il est où?
1: Mais je sais pas.
2: Quelqu'un t'a volé ton alpaca?
1: J'ai un peu peur, ouais. Ça va aller, on va le retrouver et vous allez le voir. Il est très beau.
0: C'est pas facile, hein, franchement. Hein, tiens, Lorenza, je pourrais pas t'avoir en garde l'alterner. Hein, c'est, Ah non, des fois, je suis épuisé. En tout cas, merci. Tu dois au monde entier une minute de vie. Mais y a pas de problème.
3: Et moi, je laisserai jamais mon bébé, du coup, vu comment elle perd tout. Tu vois.
1: Non, je suis pas encore prête, Nico.
0: Et si vous vous demandez, j'ai aucune clé avec une bonne forme pour ouvrir le cerveau de Lorenza. Je suis dépassé. Hein,
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0: On continue à parler de nos meilleurs achats. Quel a été votre dernier meilleur achat? 0 870 42 48. Luna est là, bonjour Luna.
5: Bonjour Manu, bonjour les Wawa.
0: Sois la bienvenue parmi nous Luna, quel est ton dernier meilleur achat?
5: Moi je me suis acheté un tapis de bain en pierre de diatomite et je fais plus sécher mon tapis, ça absorbe directement l'eau, c'est antidérapant, enfin, c'est génial, c'est une révolution.
0: Tu m'as perdu à diatomite, c'est quoi?
5: Oui, diatomite, bah, c'est les tapis un peu à la mode qui sont assez épais et qui sont assez durs.
0: Et c'est quoi, c'est pour dans la salle de bain?
5: Oui, dans la salle de bain.
0: Et du coup, si c'est dur, c'est pas agréable?
5: Bah, au moins, t'as pas les pieds mouillés quand tu sors de l'eau. Et c'est antidérapant et c'est...
2: T'as les pieds qui saignent, mais les pieds sont secs.
5: Non,
0: apparemment, Florent, le producteur de l'émission, connaît ça.
6: Ouais, je connais, non, c'est vachement bien. En fait, tu poses ton pied dessus. Et quand t'as les pieds mouillés et tout ça, et en fait, ça absorbe directement l'eau. Tu vois la tache de ton pied disparaître.
2: C'est une sorte de sopalin, quoi.
6: C'est une sorte de sopalin, mais dur. Et c'est pas mal du tout.
1: Mais c'est beau, au moins.
6: Bah, ça peut être effet faux parquet, effet c'est ce que tu veux. Je pense un peu, tu peux trouver tout.
0: Mais ça te sèche le pied.
6: Ouais. En fait, ça t'aspire plutôt que ton. Enfin, c'est comme là un tapis, mais ça t'aspire les gouttes de l'eau et tu vois la trace de ton pied dans l'eau disparaître dans le. C'est un peu stylé.
0: D'accord, mais ça te sèche le pied en même temps.
6: Bah ça oui, ça t'enlève toute l'humidité du pied.
2: J'ai peur, le côté ça t'aspire.
6: tu
1: prends dans le... ton âme.
0: Mais l'eau elle va où?
6: Bah elle va dans le pied. Ah,
2: chez le voisin.
0: J'ai pas trop confiance dans ces... En fait, dès qu'on me dit ça disparaît, j'ai pas confiance.
2: Ouais.
0: Tu vois.
6: Non mais si, c'est un petit gadget quoi, ça disparaît dans la pierre comme c'est aspiré dans un tapis, bah là c'est sauf que c'est bon. Dans la pierre.
0: D'accord. Et ça coûte cher Luna?
5: Je l'ai acheté en promo, il est à 40 euros. Sinon, c'est 60, une soixantaine d'euros.
1: Oh là là! Bah, t'as intérêt à bien respirer, oui.
5: Mais il n'y a pas besoin de le laver, il n'y a pas besoin de le mettre à sécher. C'est l'avantage.
0: Mais dis-moi, oui, mais est-ce que par exemple, si tu nettoies le carrelage dans ta cuisine, est-ce que si tu passes la pierre, ça sèche? Non, mais ça peut faire serpillière ou pas?
5: Ah non, c'est pas possible.
0: Non, okay. D'accord. Non, mais faudrait tester.
2: C'est dommage.
0: Ouais. C'est 40 en promo, hein, 60. Ouais. On t'embrasse, Luna. Merci beaucoup de nous avoir appelés.
5: Merci, belle journée.
0: Belle journée à toi. Florian est là aussi. Quel a été ton dernier meilleur achat, Florian?
7: Hey, comment va les Huawei?
1: Hey,
0: ouais, on est bien. C'est quoi le dernier truc que t'as acheté dont t'es très fier?
7: Eh ben moi j'ai acheté des écouteurs pour le sport là avec tu sais la fonctionnalité de la réduction de bruit qu'on a maintenant sur les la plupart des écouteurs où ça me met dans la bulle, j'entends plus rien en fait, il y a plus personne, il y a que moi en fait.
0: Alors je t'avoue que j'avais essayé ce truc là mais moi ça m'angoisse.
1: Ah bon? Mais c'est génial.
0: T'entends. Mais t'entends pas les gens autour de toi, t'entends.
2: Mais
0: tu sais jamais,
2: je trouve que tu t'entends pas toi non plus et c'est ça qui est perturbant. C'est que parfois j'ai l'impression de respirer beaucoup trop fort.
0: Tu vois. Non mais pour le sport, tu fais du running, t'entends pas une bagnole qui klaxonne, bim.
1: Bah, tu vois. Oui, mais cours pas sur la route,
0: un vélo ou quelqu'un qui t'appelle, tu fais tomber quelque chose. Quelqu'un t'appelle en disant monsieur, vous avez fait tomber mon portefeuille. Tu le sauras jamais.
7: c'est dur. Fou, pour la salle de sport, c'est pratique.
1: On est dans notre bulle.
7: Pour quand tu fais du sport dehors, en plus, il y a la fonctionnalité. Alors tu peux enlever le bruit. Dis-moi.
0: S'il vous plaît, et Rocky et Roca là, vous allez vous calmer.
2: Quand tu sens qu'il bosse chez l'arty, qu'il fait dans les écouteurs.
0: Je suis dans ma bulle, dans mon sport. C'est prise pour qui là?
1: Mais c'est vrai.
0: Bon, bah, en tout cas, moi j'en conclue que vous aimez pas les gens. Voilà.
1: Pas à ce moment-là, ouais.
0: Florian, merci beaucoup de nous avoir appelés.
7: Je vais faire du sport avec Lorenza, c'est pas grave, on prend au moins.
0: Ben non, tu iras pas faire le sport avec elle, puisque t'auras les écouteurs, elle t'entendra pas.
1: C'est pas grave, on fera des gestes.
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0: Voici les sondages du matin comme chaque jour. 24% des Français ont déjà fait l'amour à cet endroit. Quel est cet endroit, Nico?
2: Une voiture?
0: C'est pas une voiture. Enfin, dans l'absolu, ça pourrait être une voiture, mais c'est pas ça.
2: Ok.
0: Lorenza.
1: Ah ben j'aurais dit un ascenseur, mais...
0: Ça peut être d'un ascenseur.
1: Ah.
0: Mais quel ascenseur? Quelle voiture? Florent, notre producteur?
6: C'est un endroit où on est tous les jours?
0: Absolument.
1: Ah.
0: Tous les jours. Ah. Aurélio, c'en a?
1: Ah ben c'est le travail.
0: Complètement. 24% des Français ont déjà fait l'amour au travail.
2: Ah ouais. T'avais fait toi, non?
0: Ça m'est... Oh, j'ai dit...
2: Comme ça fait 17 ans qu'on se connaît, il me semble que...
0: Laisse-moi terminer et mettre un peu de suspense. Vas-y. Ça m'est peut-être arrivé, voilà.
2: Et peut-être la nuit que tu t'es fait surprendre par quelqu'un dans ces heures.
0: La femme de ménage.
2: J'adore cette histoire.
0: Peut-être. Il y a très très très très longtemps dans une radio, mais il y a... je vous parle de ça, oh là, vous étiez... il y en a qui étaient peut-être pas nés ici.
2: Ouais, et tu peux pas dire c'est parce que vous croyez, quoi.
0: J'avais refermé la porte, mais vraiment hyper... vraiment en réflexe, j'avais donné un coup de pied dans la porte, quoi, paf.
2: Ouais. Je pense. Et que tu vous... continues derrière ou alors ça coupe vraiment?
0: J'ai pas bougé en fait. J'ai fait putain, est-ce qu'elle va partir ou est-ce qu'elle va rentrer?
2: Si je bouge plus, elle me voit plus. L'animal.
0: C'est exactement ça.
6: Dans les fins.
0: J'ai pris une plante, j'ai fait non, je suis un ficus. Une femme sur cinq est persuadée qu'elle aurait toutes ses chances si elle participait à cette émission télé. Quelle est cette émission télé, Lorenza?
1: Koh-Lanta.
0: Non, c'est pas Koh-Lanta. Aurélien Standard?
1: C'est de la cuisine?
0: Non, pas du tout. Florent, notre producteur?
6: Danse avec les stars?
0: Non, mais on avance. C'est sur TF1. Nico?
2: Ah, c'est en prime time ou pas?
0: Ah oui, c'est en prime time. Okay. Lorenza?
1: The Voice?
0: The Voice, absolument. Une femme sur cinq est persuadée qu'elle aurait toutes ses chances si elle participait à The Voice. Ma femme en fait partie.
1: Ah ouais? Ouais. Mais elle chante bien?
0: Elle est persuadée qu'elle aurait toutes ses chances de participer à The Voice.
2: Est-ce que ta femme, c'est elle qui donne tout quand il y a un joyeux anniversaire à chanter?
1: Ah oui.
0: Non, elle fait pas les joyeux anniversaire.
2: Ça me tend, ça.
0: Elle fait pas ça, mais parfois à la maison, d'un coup, elle veut dire écoute, regarde. Et elle se met à chanter une chanson qu'on connaît tous. Et dit je chante bien, hein. Oui, ouais.
2: Et là, tu retournes ton siège.
0: Heureusement, j'ai pas de buzzer. 94% des hommes le font au restaurant lors d'un premier rendez-vous. Qu'est-ce qu'ils font? 94%, c'est quasiment tous, hein. Florent, notre producteur?
6: Payer l'addition?
0: Non, c'est pas ça. Ça n'a pas de rapport avec l'addition. Nico?
2: Ah. Ils vont se recoiffer aux toilettes?
0: Non. Lorenza?
1: Ça a un rapport avec la bouffe?
0: Complètement. Ah, c'est vraiment, on est complètement dans la bouffe, là. Nico?
2: Ils sautent avec le pain?
0: Non. Non, mais c'est un rapport avec le plat qu'ils prennent. Lorenza?
1: Ah, ils prennent la même chose?
0: Non, ils prennent pas la même chose que l'autre. Enfin, peut-être, mais c'est pas ça. Florent?
6: Ils prennent une salade?
0: Eh ben, ils prennent, en fait, un plat plus léger que ce qu'ils ont envie de prendre.
6: Bah, bien sûr.
1: C'est vrai?
6: Bah, tu veux pas que la personne se dise, dis donc, il mange bien la cantine, celui-là. T'es healthy, tu fais attention. Bah,
0: si en face de toi, t'as quelqu'un qui dit, je vais prendre la salade de betterave, et toi, tu dis, moi, je vais prendre le cassoulet. Tu vois, ah, mais après, la limite, ce sera la salade de chèvre chaud. Voilà.
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0: Il est 8h47. Alors, je suis parti comme ça. Zao et MC Solar avec Homme Caroline, c'est dans 3 minutes pour vous. Et Zao, elle sera avec nous mardi, hein, c'est ça, Florent?
6: Exactement.
0: Et ça, c'est une bonne nouvelle, ça. Zao sera avec nous. Alors, on a attendu, mais elle sera là. Elle revient du Québec. Elle sera avec nous mardi. Est-ce que vous entendez derrière moi? C'est mon chien.
1: Oui.
2: On est d'accord.
0: Parce que ce matin, je fais l'émission de chez moi cette semaine. Et y a ma fille, elle est partie à l'école. Ma femme est partie faire les courses. Et donc, les chiens, qu'est-ce qu'ils font?
1: Ils aboient. Mais prends-les avec toi.
0: Bah, je les ai pris avec moi, j'ai ouvert la porte. Mais apparemment, il peut pas me lairer.
2: C'est ce qu'il est en train de dire.
0: Bon. 8h48, quel a été l'un de vos derniers meilleurs achats? Le dernier achat que vous avez fait où vous vous êtes dit, ça c'est stylé, ça c'est cool. On continue à vous prendre au téléphone au 0870-4248. On a Cynthia qui est avec nous. Bonjour Cynthia.
11: Bonjour Manu, salut les ouin-ouin.
0: Sois la bienvenue parmi nous Cynthia.
11: Merci.
0: T'es fière de quoi?
11: Ah, mais je suis trop fière. J'étais un Dyson, tu sais, avec la petite lumière verte au bout qui illumine toute la poussière. C'est une folie. Je peux même passer l'aspi la nuit. C'est trop bien.
0: C'est sympa pour les voisins.
1: Il
11: fait pas trop de bruit. Mais si tu sais le soir quand tu grignotes et que tu veux pas te faire choper et rallumer toute la maison, hop, le petit aspi avec la lumière et c'est nickel.
0: Alors moi, j'ai une autre solution. C'est si je grignote la nuit dans le noir, pas vu, pas pris. Je les vois pas.
11: Ouais, mais le lendemain au réveil, c'est pas terrible, hein.
0: Ah bah le lendemain au réveil. Non, je ne vois pas de quoi tu parles. Je ne sais pas d'où viennent ces. Je ne sais pas. Vraiment, ça. Oh, tu t'es encore levé cette nuit, sans doute. Tu as fait de... Tu ne t'en rends pas compte, mais tu viens manger la nuit. Je ne sais pas. Je nie. Merci beaucoup, Cynthia, de nous avoir appelé.
11: Merci à vous. Bisous.
0: Gros bisous. Quel a été l'un de vos derniers meilleurs achats, si vous en avez encore d'autres?
2: Ah ouais. Moi, j'ai acheté un pot d'épices mexicaines.
1: Quoi?
0: Qu'est-ce que
2: et
0: c'est
2: alors
0: que ça?
2: C'est un pot d'épices, t'as l'impression, quand tu le fais, t'es un peu dans le guacamole, là. Et t'as l'impression d'être au Mexique, tu voyages, et je le mets dans tous mes plats, le goût n'a rien à voir, c'est un peu ma touch. Tu sais, quand je fais des pâtes, tout petit peu l'épice mexicaine. Et comme
1: mais
2: ça, mes convives, ils disent, c'est quoi le petit goût?
0: Mais ça pique?
2: C'est un tout petit peu relevé, mais tu vois, c'est pas non plus du, c'est pas du piment, du, tu vois?
0: Non, moi,
2: épices mexicaines.
0: Non, pour les épices, au-delà de la mayonnaise, pour moi, ça pique.
1: Donc, ah oui, oula,
2: ah,
1: ouais,
2: ah merde, ah ouais, ouais. T'es pas prêt, quoi.
1: Non, même le poivre, c'est compliqué, quoi.
0: Oui, et même là, tu me dis épices mexicaines, j'ai déjà, honnêtement, regarde.
1: T'as le nez qui...
0: J'ai le nez qui transpire.
2: Je suis sensible.
0: Non, il faut savoir que je suis costaud, mais mentalement, je suis un gros fragile. Et j'ai le nez vraiment qui coule. Juste, non, psychologiquement, vraiment, je suis... Allez, moi, j'ai pas de mental, hein. Faut le savoir.
1: Okay.
0: Non, vraiment, je suis une merde. Quel a été l'un de vos derniers meilleurs achats? Il y a Yann qui est là. Bonjour Yann.
12: Salut Manu, salut les Wawa.
0: Bienvenue parmi nous Yann. T'es fier de quel dernier achat que t'as fait?
12: Ma machine à café à grains. J'ai l'impression de redécouvrir le goût du café.
1: Oh la
0: mais,
1: chance.
0: Mais tellement. Mais,
1: oui.
0: mais je le dis depuis des années. L'achat de la machine en grains.
2: C'est stylé. Hein.
0: Ah, ça fait. Tu pars de l'autre côté. T'es de l'autre côté de la force. Mmh. C'est différent. C'est plus la même chose. C'est pas. Non, mais c'est vrai. Déjà, quand t'as une première machine Nescafé avec la capsule, tu dis waouh, ça y est, je suis adulte. Mais quand tu passes à la machine en grains. Et je vais dire un truc. C'est même pas qu'il est meilleur le café. C'est que c'est autre chose. T'as l'impression de faire du vrai café.
2: C'est vrai.
1: Non, mais oui. Tout à fait ça. Tu le découvres pour la première fois.
2: Le bruit des grains qui se font défoncer, c'est dans la machine et tout.
0: Ouais.
2: C'est tout un cérémonial. Ouais. Tu la regardes. Tu vois, tu le regardes couler ton café.
0: Et après, tu peux discuter avec d'autres personnes qui ont des machines à café en grains. Et t'en as toujours un qui dit, alors moi je connais un petit torréfacteur dans les Landes.
2: Ah bah évidemment. Et tu commandes sur internet, un peu moins cher, avec un code promo.
0: Et là t'es heureux. Et tu
2: c'est
0: dis,
2: le club des baristas.
0: Exactement. Quand t'as les gens à table, tu dis, je vais vous faire goûter mon café, vous allez pas le croire. Tu fais pareil, Yann?
12: Tout à fait.
0: Et ben voilà, et tu dis, vous n'aviez jamais goûté de café avant.
12: C'est tout à fait ça. Ah ouais, non. Mais d'ailleurs, je suis en train de le boire. En pensant à vous et en vous écoutant.
0: Eh ben écoute, parfait. Yann, fais-toi plaisir. Je te souhaite une belle journée. Merci beaucoup de nous avoir
12: à
0: rappelé.
12: Vous aussi, belle journée à vous.
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0: On va partir aux États-Unis. Il y a l'homme le plus chanceux du monde, de l'univers.
1: Là.
0: Un homme vient de remporter le jackpot au loto pour la 18e fois.
1: Quoi?
0: C'est pas possible.
1: Mais c'est légal?
0: Bah oui, tu joues du gars.
1: Ouais, c'est vrai, non, mais je sais pas.
2: On est jalouse.
1: J'avoue. Je donne l'argent.
0: En fait, le truc, c'est marrant parce que tu gagnes une fois le jackpot au loto. Bon, on est un peu jaloux. Ouais. Deux fois, on est content pour toi. Trois fois, on trouve ça dingue. 18 fois, on va bien te faire foutre, Michel.
1: Bien dit.
0: Voilà. En Dordogne, attention, il y a un fait divers. En Dordogne, il y a un couple qui s'est fait voler 19 boules de pétanque en pleine nuit. Oula.
1: Déjà, 19, le nombre est chelou, mais ouais.
0: Pour qui, pourquoi?
1: Mais
0: ils ont... parce qu'à un moment, ils ont toutes les boules de pétanque qui apparaissaient disparaissaient, en gros.
2: Ouais.
0: Et ils ont trouvé le voleur.
1: Ouais.
0: Et le voleur, c'était un renard.
1: Ah bon?
0: C'était un renard qui visiblement avait une passion pour les boules de pétanque.
1: Oh.
0: Il venait, il chopait la boule de pétanque, il la ramenait.
1: Et c'est génial.
0: Ils ont trouvé les 19 boules de pétanque un peu plus loin. Voilà, c'est le renard qui piquait ça. Écoute, c'est génial, oui. Après, s'il peut être là pour jouer la prochaine fois et ramener l'apéro, c'est ok.
2: Allez, s'il te plaît.
0: Voilà, pourquoi pas. Qu'est-ce qu'on a d'autre dans les infos? Ah, il y a l'été qui arrive, vous êtes peut-être à la recherche d'un job pour l'été. Les secteurs qui recherchent le plus des emplois saisonniers sont la restauration, c'est pas étonnant,
2: ouais.
0: Et surtout les cuisiniers dans la restauration. Il y a besoin de cuisiniers pour cet été. Dans l'animation et le loisir, évidemment, dans les clubs de vacances, tout ça. Et dans le domaine de l'agriculture aussi.
1: Ah bon?
0: Voilà.
2: Ok.
0: Ouais.
2: Okay.
0: Ben, pour, c'est dans les vergers, pour aller récupérer les fruits, tout ça.
2: Ouais.
0: Voilà, agriculture, animation, loisir, restauration. Le must, évidemment, ce serait que vous sachiez occuper les enfants en cuisinant devant eux dans un tracteur.
2: Alors là. Oh, le CV en or.
0: Alors là, oui. vous pouvez négocier votre contrat de ouf.
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0: J'aimerais qu'on ait au téléphone Maria. Je vais vous raconter son histoire, Maria. Bonjour Maria.
15: Bonjour.
0: Je suis content de t'avoir au téléphone. Tout a commencé par un message que j'ai reçu sur Instagram. L'Instagram de l'émission, c'est Manu officiel. Et parfois je zappe des messages, je peux pas tous les lire, mais je suis tombé sur le message de Maria. T'as quel âge, Maria, aujourd'hui?
15: J'ai 25 ans.
0: Elle nous écoute.
15: Ah, j'ai des palpitations, mon Dieu.
1: Oh non.
15: Faut pas que je me rende direct.
1: Ah bah non, oh non, c'est cool. Non. Surtout pas, non.
0: Chiant. Bah après pour l'audience et le buzz, franchement, c'est...
1: Oh non, Manu. Ouais.
0: Je peux, l'émission avant tout. Hein. Maria, à 25 ans aujourd'hui, écoutez bien, elle m'a envoyé un message et elle me dit qu'elle nous écoute depuis le CP.
15: Wow.
0: Oh,
15: la
0: pinaire. Donc, le CP, c'est quoi? C'est 5 ans, 6 ans, 6 ans,
15: ça remonte. Ouais, j'écoutais dans la voiture avec ma mère et quand on terminait pas l'émission, le soir, elle devait me raconter la fin de l'émission. Oh, parce que c'était toujours au mauvais moment. Ouais.
0: C'est incroyable.
15: Je suis trop contente.
0: Depuis que t'as 5 ans, tu nous écoutes. Rends compte que je...
15: Ah ouais, je suis née avec vous, en fait.
0: Bah, je suis ton père.
1: Non mais c'est pas
0: encore rituel, ouais. Tu vois, on a passé quasiment autant de temps ensemble que toi avec tes parents. Et à un moment,
15: ouais, c'est ça.
0: Oh la vache, c'est incroyable.
15: Mais c'est...
0: Ah mais moi aussi. Attends, je... Et alors c'est pas ça. Elle nous a... Enfin, c'est pas ça. C'est pas que ça. Parce qu'elle m'a envoyé ce message là pour me dire ça. Et elle me dit qu'elle fait la collection de tasses.
15: Exactement. J'adore les tasses. J'en ai à peu près une vingtaine pour l'instant.
1: C'est d'accord. Déjà pas mal, hein?
0: Oui, c'est bien, 20 tasses, ouais. Oui.
15: Ouais, c'est un bon début.
0: Et en fait, elle m'a dit, je rêverais d'avoir le mug Manu sur Énergie avec, avec vous qui dédicacez, qui va être des, en fait, elle m'a dit, avec des petits cœurs dessus.
15: Ouais, au marqueur, un cœur chacun, Lorenza, Nico, Florent, toi, et même le standard, enfin, qui veut. Juste un petit cœur au marqueur, voilà, en souvenir.
0: Bah après, on peut prendre un mug, on le met dans la rue, tout le monde met des cœurs dessus, on te l'envoie, hein.
15: Ouais, mais bon. C'est moi, ouf, mais bon. C'est moi, ouf. Je préfère ouf, quoi.
1: Trop mignon.
0: Et c'est quoi le plus beau mug, la plus belle tasse que t'as dont t'es fière?
15: Dont je suis fière, c'est une tasse avec un nain de jardin et une carotte.
0: Mais qui est dessiné dessus ou qui a carrément en forme de carotte?
15: Non, c'est la forme, la forme d'un nain avec une carotte.
1: C'est génial.
15: Ouais, 25 ans, mais ressenti 12 ans, quoi.
1: C'est pas grave.
0: Les nains de jardin, c'est au début, je trouvais ça chelou, et maintenant, j'aime bien, moi.
15: Ah ouais.
1: Ah ouais.
0: Et alors c'est quoi? Pas plus tard qu'hier, je ne sais pas pourquoi, je suis tombé sur une vidéo de quelqu'un qui collectionne les nains de jardin et qui en parlait très sérieusement et qui avait, vous savez, le chapeau rouge sur la tête.
1: Ah, je vois très bien.
15: Ah ouais.
1: Bon, mais ça c'est un peu creepy, ça. C'est...
0: Oui, mais ouais, tu sais quoi?
15: Faut pas aller dans l'extrême, quoi.
1: Oui.
0: Il était pas extrémiste, il était dangereux, c'est tout. Bon, Maria, on va t'offrir le mug Manu sur Énergie.
15: Merci,
0: tu nous écoutes depuis depuis le CP, c'est trop mignon. Je t'embrasse très fort.
15: Je suis trop contente. Merci beaucoup.
0: Gros bisous
15: tout le monde.
1: Gros bisous.
0: Salut. Il est 9h07. Son of Legends sur NRJ avec San Francisco. Juste après, on vous offre deux PlayStation 5. Merci d'être avec nous. C'est Manu sur NRJ. Et dites-vous que si aujourd'hui vous avez 5 ans, peut-être que dans 20 ans, il y en aura peut-être un de l'équipe qui sera mort. Putain, merde.
1: Oh, mais mais tous du bois.
6: On l'annonce.
0: Dites-vous qu'on sera là
6: aujourd'hui.
0: Faut commencer. Attends, une question con. Ils ont la fibre à l'EHPAD pour pouvoir faire l'émission de là-bas. Non, c'est important.
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0: Tout de suite, on a deux PlayStation 5 à vous offrir. Parce qu'on va jouer au jeu des trois as, et pour jouer au jeu des trois as, il faut trois as. Les deux premiers s'appellent Thibaut et Sophie. Bonjour à tous les deux.
18: Bonjour.
0: Bienvenue sur Énergie, tous les matins à la même heure, on joue ensemble, on fait tourner les jeux. Ça fait longtemps qu'on n'a pas fait le jeu des trois as. Il est de retour. Thibaut, Sophie, vous allez jouer ce matin avec Nico, qui sera le troisième as.
18: Yes. Au top.
0: Vous êtes les trois as du jour, voici les règles de ce jeu. Je vais vous poser à tous les trois la même question. Si vous donnez tous les trois la même réponse et que c'est la bonne, eh ben c'est gagné. Si l'un d'entre vous se trompe, là c'est perdu, tout le monde repart et il n'y a rien. Alors que si vous donnez la bonne réponse tous les trois, il y a une PlayStation 5 Slim pour Thibaut et la même pour Sophie. Évidemment, vous n'entendez pas les réponses des autres. Sophie, tu vas partir hors antenne. Nico, tu vas sortir du studio.
6: Ouais, tout de suite.
0: Et je vais rester avec Thibaut pour démarrer ce jeu des trois as.
18: Parfait, nickel.
0: Voici la question du jour, Thibaut. C'est un vrai ou faux?
18: D'accord.
0: Johnny Hallyday a joué Avrel dans un sketch télé sur Lucky Luke. Vrai ou faux?
18: Je dirais faux.
0: Tu dis que c'est faux, c'est ta réponse. Je la garde, Thibaut, tu pars en antenne, je vais récupérer Sophie. Sophie, rebonjour.
19: Oui, rebonjour.
0: Tu nous as manqué.
19: Toi aussi, Manu.
0: Qu'est-ce qui nous arrive ? Sophie, c'est un vrai ou faux aujourd'hui ?
19: Okay.
0: Johnny Hallyday a joué Avrel dans un sketch télé sur Lucky Luke. Vrai ou faux ?
19: Avrel.
0: Bon. Un des... Dalton.
19: J'aurais dit vrai, mais franchement, je sais pas.
0: Oui, mais il faut que tu donnes une réponse quand même, c'est le principe du jeu.
19: Je vais dire vrai, et on va voir avec Thibaut si l'on dit.
0: Ça marche, tu dis vrai, je vais récupérer Thibaut, je vous annonce tous les deux que vous n'avez pas donné la même réponse.
19: Ok.
0: Mais vous allez pouvoir vous rattraper, mais ça va aller très très vite. Vous avez 10 secondes pour vous mettre d'accord. Au gong, okay. Je prends la dernière réponse que vous aurez donnée. C'est parti.
18: C'est vraiment du pif, alors je te suis s'il faut, si tu sais.
19: Bah écoute, on va dire non du coup.
18: Ok.
0: Non mais ils sont mis d'accord.
19: Mais c'est sûr parce que je sais pas du tout.
0: Non mais ce qui est drôle c'est que Thibaut il dit on va dire comme tu dis Sophie. Et Sophie qui avait dit oui elle dit bah ouais, on dit non.
1: On va dire non. Mais j'aime bien aimer le duo.
18: Ça, voilà. On est tombé d'accord.
0: Mais écoute,
1: oui.
0: ça avait pas trop de sens. Mais vous êtes mis d'accord. Sophie, Thibaut, la réponse est non pour vous. On va maintenant faire venir Nico, à qui je vais poser la même question. S'il donne la même réponse que vous, yes. Et si c'est la bonne, c'est gagné. Ça a mis un peu de temps parce qu'ils étaient pas d'accord. Mais, okay. ils se sont mis d'accord, j'ai une réponse. On va voir la tienne. Voici la question du jour. C'est un vrai ou faux ?
20: D'accord.
0: Johnny Hallyday a joué Avrel dans un sketch télé sur Lucky Luke. Vrai ou faux ?
20: Oh là là, ça pue. Ça pue le truc inventé. Cette phrase est improbable. Cette phrase est improbable et je me dis que j'aurais peut-être vu ça un jour passer quelque part. Donc j'ai envie de dire faux.
0: Tu dis que c'est faux.
20: Ouais.
0: Thibaut et Sophie ont finalement dit que c'était faux aussi.
20: Ah, ils n'étaient pas d'accord, ok.
0: Non, au début, bah non, ils n'étaient pas d'accord.
20: Ouais, ok.
0: Thibaut, Sophie, Nico, votre réponse est donc c'est faux. Voici la bonne réponse. Johnny Hallyday a-t-il joué Avrel dans un sketch télé sur Lucky Luke ? La réponse est faux.
1: Ouais, vous n'êtes pas laissé avoir, quoi. Moi, j'ai vraiment hésité.
0: Ah ouais ?
1: Ah ouais, de ouf.
0: Franchement,
19: mais j'avoue que comme dit Nico, on l'aurait vu quelque part.
1: Ouais, mais c'est plausible, tu vois. Un truc
0: dans une vieille émission, ouais. Regarde. Johnny Hallyday quand il était jeune, tu vois, pour au début dans sa carrière. On lui dit vas-y, fais Avrel dans un sketch sur Lucky Luke, allez, je vais le faire.
20: J'ai envie de le faire avec une IA. De voir qui serait plus donné.
1: C'est une très bonne question en tout cas, bien joué.
0: C'est surtout trois bonnes réponses qui vous permettent, Thibaut et Sophie, de repartir avec chacun une PlayStation 5 Slim. Wow, bravo à vous.
18: Génial,
0: beaucoup,
18: merci Manu et toute son équipe. Hein. Ça fait des années qu'on vous écoute, c'est génial, merci à vous.
1: Hein.
0: Et ben, merci à vous d'être là avec nous. On vous souhaite une belle journée. Repartez chacun avec votre PS5.
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0: C'est beau ce qu'il dit. C'est faux. C'est beau. Quand même. C'est pas grave. C'est un peu sa journée à Diego Buñuel parce qu'aujourd'hui, c'est la journée mondiale de la mer. Voilà.
20: Ah,
1: bonne journée.
0: Vous aimez bien la mer ?
1: Oui. Attends, c'est quoi cette question ?
0: Je vous pose la question. Parce qu'il y a des gens qui aiment pas se baigner dans la mer, il y en a qui se baignent dans la piscine, vous voyez ce que je veux dire ?
20: Ah, qui sont plus piscine, ouais, d'accord. Non, voilà, la mer, évidemment.
1: J'ai appris à beaucoup l'aimer, oui.
20: Moi, j'aime beaucoup, sauf là où j'ai pas trop pied, là. C'est au large, alors, quand c'est bleu nuit, là.
0: Moi, je suis de la team de Nico. Je n'ai pas jamais la bouée jaune. Et déjà, honnêtement, quand c'est je suis à la bouée jaune, je me sens pas bien.
1: Ah ouais.
20: Tu t'accroches à la bouée.
0: Non, la bouée jaune me fait peur. Donc pourquoi je la touche pas. Ben, je sais pas. J'ai l'impression d'être aspiré parce qu'elle a une grosse chaîne qui va jusqu'en bas et tout. Non.
1: Mais justement, tu peux t'y accrocher.
20: Ouais, tu t'es jamais amusé à descendre la chaîne.
1: Voir jusque où tu vas.
0: Ma phobie. Cette chaîne là me fait peur de.
20: Oh là.
0: Non, sous l'eau je suis pas.
1: Ah oui, ben on n'ira pas à la mer avec toi.
0: Non, voilà. Donc bonne journée de la mer à ceux qui aiment ce truc de débile.
20: Ouais, et bonne journée du pédiluve à Manu.
0: Hyper dangereux. une bonne piscine municipale. Là, on est bien, on est tranquille. Il est 9h23, PLK avec Pocahontas. Juste après, on va répondre à une question très simple. Ringard ou pratique? On a eu une discussion avec Florent, le producteur de l'émission, à ce propos. Et je pense qu'on peut, on peut faire participer tout le monde à cette discussion.
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0: Je vous ai dit qu'on allait parler de choses, soit ringarde, soit pratique. Ça dépend comment on les regarde. On a eu une discussion avec Florent, mais il était très perturbé parce qu'il a vu dans les transports en commun hier.
6: J'ai vu un mec avec un sac à dos, avec quatre grandes poches de rangement et deux porte-gourdes. Et j'avoue qu'il n'y a pas si longtemps, j'aurais trouvé ça ringard. Mais maintenant, je pourrais en avoir, j'avoue.
0: Mais qu'est-ce qui t'a plu là-dedans? Parce que ça fait quand même...
1: C'est carrément porte-gourdes, enfin, je veux dire...
0: Ouais, on est sur un truc, ça fait six poches quand même.
6: Je me dis...
1: Et tu pars en trail ou
6: c'est
1: tu...
6: C'est ultra pratique. C'est-à-dire que là, je sais où je mets mon ordi, je sais où je mets mes clés. Dans des poches séparées, c'est hyper bien foutu. Bon, j'ai pas de gourde, mais je me dis, au cas où j'ai une gourde...
1: mais là, tu peux en avoir deux. Des gourdes.
0: Mais là, c'est ouf. Le mec, il partait en randonnée
1: oui.
0: ou...
6: Non, même pas, il sortait du travail. Mais tu sais, t'as une poche pour ton chargeur, t'as une poche pour... Enfin, c'est... Et là, je me dis, ah, okay, c'est pas mal en fait. Hein.
0: Quatre grandes poches de rangement et deux porte-gourdes.
6: Hein. Bon, par contre, c'est un frigo, hein, c'est large. Hein, c'est...
0: Ah ouais. Oui, bah, quand tu prends l'avion, bah, t'as une place pour toi, une place pour le sac. Ringard ou pratique? On peut se lancer dans cette discussion. Nico?
20: Moi, je me pose la question sur les lunettes avec les verres qui se teintent. Je sais que mon père il avait ça et tu vois je me dis que finalement moi qui dois porter un petit peu plus de lunettes en vieillissant parfois te dire putain t'as qu'une seule paire quand tu sors bam ça se teinte ça peut être pratique hein.
1: Non mais moi j'aime bien mais celles teintées dès le départ. Il y a des lunettes teintées.
0: Oui, ça s'appelle les lunettes de soleil, ça c'est.
1: Ah oui. Oui, c'est vrai.
20: Mais je vois non, mais avec une teinte un peu plus claire.
1: Voilà, c'est ça, parce qu'on voit tes yeux. Et je trouve ça grave stylé.
20: Le problème, c'est que tu vois pas très bien en intérieur, tu vois.
0: Mais toi, tu parles de lunettes, vraiment, elles deviennent lunettes de soleil d'un coup quand t'es dehors, quoi.
20: Ouais, tu sais, c'est des lunettes de vue qui sont classiques, et quand tu sors, boum, je les vois, elles sont un peu fumantes.
1: C'est ringard, je crois, ça.
0: Ouais, je suis assez.
20: Ça marche.
0: Non, juste que je me tant qu'on est dans les lunettes, j'ai deux choses sur les lunettes. Pratique ou ringard, déjà, le petit fil, le petit cordon.
1: Non, ringard, à vie. Ils ont essayé de le faire revenir à la mode, non, c'est dégueulasse.
0: On est d'accord, ils ont essayé de le faire revenir. Non, mais il y avait plein de nanas qui disaient, ouais, regarde, c'est super à la mode maintenant.
1: Avec
0: les
1: des gros
0: cordons,
1: trucs et tout. Non, oui. C'est moche. C'est, okay. Non.
0: Et j'ai vu un truc incroyable. Je connais une seule personne au monde qui l'a.
1: Oula.
0: En fait, ses lunettes, il a le cordon. Mais c'est pas tout. Au centre des lunettes, il peut les déclipser. Il se retrouve en fait.
1: Ah, je l'ai vu. Oui,
0: avec,
1: je sais.
0: Avec les lunettes en deux parties.
1: Oh, mais c'est pour les âgés, ça. C'est pour les plus âgés qui essayent d'être cool.
0: Non, il était pas âgé.
1: Alors
6: c'est des lunettes d'opticien, ça. Je trouve que c'est souvent les opticiens qui ont des lunettes hyper pratiques. Et là, bam.
1: C'est aimanté, bim, c'est pas rendu. Ouais, c'est impressionnant sur le moment, mais c'est très moche aussi.
0: Mais à quoi ça sert surtout? Pourquoi je vois pas son intérêt?
6: Mais ça, c'est souvent les gens qui sont presbytes. Quand t'as pas besoin de tes lunettes, et ben bam, tu l'as sur le. Dès que tu veux lire un truc, tac. Ah, c'est vrai.
1: On sait pas, mais il a une passion. Passion lunettes.
0: Qu'est-ce que là, t'as rencontré une opticienne?
20: C'est vrai que t'as une passion visiblement pour les trucs ringards.
0: Et attendez, quand vous avez votre sac à dos avec quatre poches de rangement, c'est un truc de dingo. Ringard ou pratique? Appelez-nous 0870 42 48. Et peut-être que vous avez un truc que vous trouvez super pratique. Et puis bon bah on va vous dire que c'est super ringard. Ou l'inverse. Nous sommes tous le ringard de quelqu'un.
1: Oui.
20: Certains plus que d'autres.
6: Merci.
0: On a rien dit Florent. Mais c'est vrai qu'on te pointait du doigt.
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0: Mais c'est le moment de la récré maintenant. Alors, c'est le petit moment de notre récré, c'est le petit moment où on est content. C'est Florent, le producteur de l'émission, qui tous les jours nous propose un jeu venu de son esprit. C'est toujours en rapport avec ce qui se passe dans le monde. Ça peut être une fête, ça peut être une journée mondiale, peu importe. Il nous sort un petit jeu tous les matins. On a Anne-Charlotte qui est avec nous. Bonjour Anne-Charlotte.
22: Bonjour.
0: Tellement classe le prénom Anne-Charlotte. Anne-Charlotte,
22: ouais. Oui.
0: Mais tu vis dans un château, évidemment.
22: Évidemment, ouais, forcément. Un château de... Oui, de campagne.
0: Un château de campagne, c'est déjà pas mal.
22: Ok.
0: De ton château, tu vas pouvoir jouer avec nous, Anne-Charlotte. Je te présente Florent, qui est le producteur de l'émission et qui tous les jours nous sort un petit jeu. Qu'est-ce qu'on va avoir aujourd'hui?
6: Eh bien, aujourd'hui, c'est mercredi, jour des sorties ciné. On va faire le fameux jeu des pitchs.
1: Je l'aime bien.
6: Je vous pitch un film en 6 secondes. Et puis, bah, vous devez deviner lequel c'est. Tout
1: trop
6: simplement.
1: Bien.
0: Yes. Ok, c'est parti. On joue tous ensemble. On est là, on est motivés, on y croit.
6: On va commencer par Anne-Charlotte. Attention. Top, c'est parti. C'est un chevalier et son écuyer qui voyagent dans le temps après avoir bu une potion et à un moment il y en a un qui fait que allumer et éteindre la lumière en disant jour, nuit, jour, nuit.
22: Les visiteurs.
1: Ouais. Oui,
0: ah oui, les visiteurs.
6: C'était l'échauffement, c'était l'échauffement.
0: On commence tranquille, là, on est bien.
6: Manu.
22: Ouais.
0: Ah, oui.
6: C'est parti. Top. C'est une fille qui, après avoir déménagé, tombe amoureuse d'un vampire, sauf qu'elle kiffe aussi un mec qui est un loup-garou. Du coup, ils vont se battre pour obtenir la fille. Spoiler, c'est Vampire Vigan.
0: Oh putain,
1: Mais si, allez.
0: Comment ça putain, j'ai Robert Pattinson.
1: Oui, oui. Ça commence par un T.
0: Par un T?
1: Oui.
0: The Beatles.
22: Non, un T.
0: Un T?
1: Un W après.
6: Bon, là, c'est perdu quand même, on est sur un.
1: Oui, pardon.
0: Merde, j'ai pas le nom, j'ai oublié, je l'ai vu. Twilight.
6: Oui. J'avais dit que ça allait se corser, hein.
0: Mais faites des noms simples, genre vampire et les barons, voilà.
6: Attention.
0: J'ai oublié le nom, putain.
6: On enchaîne avec Nico. Top. C'est un mec qui porte un masque, qui appelle des gens au téléphone en leur demandant quel est ton film d'horreur préféré, et bah, généralement, après, il est but.
20: C'est Scream?
1: Oui.
6: C'est tout à fait Scream.
0: Tiens, c'est trop facile. C'est plus facile que moi, franchement.
6: Attention. Okay. Un nouveau pour Lorenza.
1: Oui.
6: Top. C'est un mec qui est avocat le jour et super-héros la nuit. Il a un costume en cuir rouge et, détail important, il est aveugle.
0: Quoi? Je sais. Ah bah moi je connais celui-là. Ah.
6: Et ouais, mais c'est pas aveugle. Ton tour.
1: Il est aveugle.
0: Ah. Ouais, il est aveugle. Il est aveugle, il est avocat.
6: Gros, c'est le côté aveugle.
0: C'est galère, un super-héros. Oh, moi je connais.
1: Daredevil?
0: Daredevil, oui.
6: Bien joué.
0: Oui.
6: C'est ça, c'est Daredevil.
0: Alors, on était pas mal.
6: On est pas mal. Attention, c'est Anne, Charlotte. Okay. On y retourne. Top. C'est une princesse qui n'a pas du tout envie de se marier. Elle préfère complètement s'entraîner au tir à l'arc, sauf que par un jour, un sortilège fout le bordel dans sa vie en transformant sa mère en ours.
22: Oh, pauvre ami. Alors là...
0: C'est pas Princesse Rebelle?
6: Si, mais c'était pas du tout à toi de jouer. Mais c'est Rebelle.
22: Alors,
0: excusez-moi, mais je l'ai absolument pas vu, mais c'est ce film qui avait donné...
1: L'envie de tirer à l'arc à ta femme.
0: Et c'était ce film qui avait fait, même plus que donner envie, c'est, elle avait acheté un arc, elle avait acheté des cibles, elle avait acheté des bottes de paille pour qu'on fasse du tir à l'arc dans le jardin.
20: Excessif.
0: C'est pour ça que je connais le film.
22: Vraiment, je l'ai même pas vu.
1: Bah c'est un champ faute là, non?
0: Au moins t'as pas un arc qui pourrit dans ta cave, tu vois.
6: Attention Manu, c'est à toi, on enchaîne. Top. C'est une archéologue en short qui voyage dans le monde entier pour aller piller des tombes, qui flingue des mercenaires et avec deux pistolets en faisant des saltos arrière.
0: Lara Croft.
6: Lara Croft, tout à fait.
1: Ouais.
0: Voilà, on est bien, on est tranquille, on est détendu là. Il y en a encore ou pas?
6: Il en reste un si vous voulez, c'est pour Nico.
0: Allez,
20: vas-y.
6: Top, c'est parti. C'est un gamin qui se fait harceler à l'école. Du coup, il apprend le karaté en passant ses week-ends à laver des voitures et peindre les barrières chez un vieux sage.
0: Ah oui.
6: Il y a 14h15, indices.
20: Karaté Kid.
6: Voilà.
0: Ah oui.
20: Je l'ai pas vu, mais effectivement, il y a les indices, ouais.
0: Alors, c'était pas si mal, on n'a pas été nuls.
6: Non, c'est pas si mal.
1: Bah, je pense que c'est
6: plus de bonnes réponses que de mauvaises. C'est déjà pas mal.
0: Anne-Charlotte, tu vois, c'était ton château qui était en jeu, tu le gardes. Voilà.
22: Ben voilà, impeccable. Bon, ben parfait, impeccable. Au moins, je saurai où je vais dormir ce soir.
0: Eh ben voilà. Et demain matin, tu vas te réveiller avec quoi? Avec le mug Manu sur énergie que je t'offre.
22: Oh, trop cool.
0: Mais carrément trop cool. On t'embrasse.
22: Merci.
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0: On continue à répondre à cette question terrible. Ringard ou pratique? 0-870-42-48. On a Marilyn qui est avec nous. Bonjour Marilyn.
8: Bonjour Manu, bonjour les Wawens.
0: Bienvenue sur Énergie Marilyn. Ringard ou pratique, on t'écoute.
8: Les coques de téléphone avec des cordons autour du cou.
0: Ah mais c'est devenu
20: un accessoire de mode.
1: Ouais.
0: Maintenant mais en fait au début ça choquait, après on trouvait ça pas mal, maintenant ça devient normal en fait.
20: Ouais.
1: En fait, j'ai l'impression mitigé quand même. J'ai l'impression que c'est quand même tout mon respect, mais tu sais, ça fait très maman qui essaye d'être cool quand même quoi. Tu le portes autour en bandoulière avec des petites breloques et qui veut montrer que
20: c'est quand t'as un pas peu de jeune, poche, non
1: quoi. Ouais.
20: C'est quand t'as pas de poche pour moi, c'est justement tu le mets comme ça quand t'as pas de poche, que sinon.
0: Mais tout le monde a des poches en fait, mais c'est un truc de mode, non? Vraiment?
1: Moi je trouve que ça a fait un petit pop un peu, et puis là maintenant c'est redevenu, je trouve, pour les plus âgés quoi.
0: Okay. Ah, c'est souvent comme ça. Hein.
1: Oui. C'est vrai que ça.
0: Toi, C'est comme quelqu'un que tu croises au bureau qui dit putain j'ai le seum. Ah ouais, ok.
2: Il est passé de l'autre côté.
0: Ça va très vite. Hein. Merci beaucoup de nous avoir appelé Marilyn. Il y a Thomas qui est là aussi. Bienvenue sur Énergie Thomas.
4: Bonjour Manu, bonjour les Romains.
0: Thomas, on t'écoute.
4: Alors moi, c'est les petits ventilateurs portables. Tu sais, quand il fait très très chaud, au début, quand tu voyais les gens, tu disais oh, c'est ringard, mais en fait, qu'est-ce que c'est pratique.
0: Mais c'est un truc, ça a des piles, c'est ça?
4: Ouais, c'est tout petit.
2: Mais après, tu peux le recharger en USB aussi.
1: Ouais, mais ça souffle.
6: Tu en as avec un moulinet manuel aussi.
1: Ouais, ah, ouais. Et ça, c'est mieux. Mais non, j'aime bien.
0: Non,
1: mais
0: attendez, les moulinets manuels, c'est comme, tu sais, il y a un moment, il y avait des lampes. Quand tu tournais manuellement, ça allumait la lampe.
1: Oui,
0: mais c'est mais c'était de la merde. C'est nul. Non, mais ça n'allumait rien du tout. C'est comme le truc là manuel pour faire de l'air. Non, prends un éventail à ce moment-là, tu vois.
1: C'est ça. Si tu veux, Thomas, si t'es encore plus flemmard, maintenant il y a des ventilateurs de cou. C'est-à-dire que c'est comme un casque que tu mets autour de ton cou et ça souffle de l'air dans ton cou.
0: Ah ouais, ouais.
4: Ah d'accord, j'ai vu ça il y a pas longtemps.
0: Ouais. Oui, bah c'est
1: pas embêtant. Mais là, c'est ringard fois mille, mais.
0: Non, mais tu déménages, tu vas dans le nord et tu prends le bizarre. Enfin, tu vois, normalement. On n'en sort plus, là. Merci beaucoup, Thomas, de nous avoir appelé. Fanny est là. Bonjour, Fanny.
9: Bonjour, Manu. Bonjour, Yvan.
0: Ringard ou pratique, on t'écoute.
9: Le chariot de cou à roulette. J'en ai acheté un.
0: Ça a coupé un petit peu. Le quoi, le chariot?
9: Le chariot de course à roulette.
0: Oh putain, pour les courses.
2: C'est une folie, ça.
9: J'en ai acheté un avec un motif léopard et c'est en fait franchement tellement pratique.
1: Tu fais y craquer aussi sur celui léopard.
2: C'est trop bien. Tu sais que t'en mets là-dedans. Moi j'en ai un et j'en ai un même avec les trois roues, comme ça tu peux monter les marches.
9: Mais franchement, tout le monde devrait en avoir un. Moi je fais plus mes courses avec les sacs à porter sur les épaules.
1: On respecte notre dos.
2: Et je crois que Manu est pas d'accord avec nous.
1: Ah.
0: Bande de gros ringards.
1: Mais c'est parce que t'as pas essayé ça.
0: Bande, c'est quoi? Vous êtes des gros bobos dégueulasses.
2: Manu, lui, il a des porteurs de course.
0: Non, je me suis fait installer un supermarché chez moi. C'est différent. Non, mais je pourrais pas assumer d'avoir le truc à roulette là.
1: Ah ouais, franchement, ça me dérange pas, moi.
2: Toi qui as du mal avec le PQ, tu le mets au fond, c'est génial.
1: Ah bah oui.
0: Mais non, excuse-moi, il y a un truc qui s'appelle caddie, au supermarché.
6: Mais le caddie, tout le monde le voit. Dès que tu sors du supermarché. Mais
0: ensuite, je mets dans les sacs que, évidemment, j'ai oublié de prendre, donc j'en rachète encore à la caisse et ensuite je le mets dans la bagnole.
1: Ouais, mais bon, pour que ça rentre dans ton sac, c'est quand même gros.
0: Mais attends, et ton truc à roulette là, tu le rentres comment dans la bagnole? C'est un enfer.
2: Ils en font des pliables. Ils en font des pliables, malheureux.
0: Allez vous faire foutre. Allez vous faire foutre. Je vous jette tous une malédiction. Belle journée à toi, Fanny. Merci de nous avoir appelé.
9: Merci à vous. Bisous.
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0: Elle est toujours au cinéma, Alexandra Lamy, dans Pour le plaisir, le film sur la création du Womanizer.
1: Ah, je vais aller le voir.
0: Mais en fait, j'ai envie d'aller le voir, mais je suis un peu gêné.
1: C'est bon.
0: On y va ensemble alors.
1: Ça me dérangerait pas.
0: C'est bizarre quand même de dire à un collègue de travail, et si on allait voir un film sur un sextoy ensemble.
1: Oui, mais c'est intéressant.
0: C'est pour ça que j'aime ce boulot, hein, moi. Moi, je suis content d'être là. Il est 9h56, on va partir dans 3 minutes, on se retrouvera demain, mais on n'est pas encore complètement parti. Déjà, il y a le titre qu'on va vous faire écouter pour lancer votre journée comme chaque matin. Et on a Sophie avec nous qui est notre dernier appel du jour. Bonjour Sophie.
24: Salut Manu, salut les Wanwan.
0: Sois la bienvenue parmi nous. Sophie, tu nous appelles d'où?
24: Alors, je vous appelle du 95, de Sannois.
0: Donc c'est pas loin de Paris, quoi. La banlieue parisienne.
24: Ouais, pas loin de Paris. 20 minutes en train. Canada.
0: Ok, très bien. Je vois. Je vois que c'est pas loin, mais je sais pas si c'est à l'est ou à l'ouest ou. C'est pas grave. Nord-ouest, c'est encore plus compliqué. J'étais nul en course d'orientation quand j'étais scout. Je me suis perdu tellement de fois dans la forêt, mais ça c'est un traumatisme, mais je t'en parlerai un peu plus tard.
1: Il se confie.
0: Ouais. Sophie, t'es déjà au travail?
24: Non, là je suis en route pour partir au boulot là. Pas sûr.
0: D'accord. Tu fais quoi comme travail?
24: Alors, en fait, je suis stagiaire. Je fais un stage là dans le cadre de ma reconversion professionnelle pour devenir psychologue.
1: Oh
0: putain, mais tu faisais quoi avant?
24: Bah avant j'étais banquière.
1: Ah ouais, gros changement, là, gros truc. Après c'est stylé en vrai.
0: Et du coup tu veux devenir psychologue carrément?
24: Ouais.
0: Et faut pas des années d'études?
24: 5.
0: Et tu vas. Et tu te dis, je reprends mes études.
24: Ouais.
1: Eh ben, chapeau, hein. Bienvenue à Sophie. C'est trop stylé.
0: Waouh. Ah ouais. Et comment ça t'est venu d'un coup? Tu switches de banquière à psychologue?
24: Je peux pas te dire trop de mal de la banque.
0: Attends Sophie, je vais te dire un truc, on les connaît tous.
1: Oui, on les connaît bien.
0: on est tous au courant.
1: Oui.
24: Bon, on va dire, je me suis dit que j'allais plutôt aider les gens que de les enfoncer. Voilà.
0: Oh là.
1: Non,
0: cela dit, honnêtement, c'est pas tous les banquiers.
1: Non. Presque moi, tous, mais pas tous.
0: J'ai connu des banquiers, dès que t'étais à moins 3 centimes, ils t'appelaient et voilà, oui. Ils donnaient pas de solution.
20: Il y en a, ils ont entendu.
0: Mais honnêtement.
1: Il y en a, ils sont encore un peu humains.
0: Ouais, ils sont pas encore transformés. Je suis Mephisto.
1: Non, ça va.
0: Ouais, il y en a. Mais en tout cas, Sophie, elle avait envie d'aider les gens et donc tu deviens psychologue pour aider les gens.
24: Ouais. Là, je suis dans un foyer pour des jeunes en situation de handicap. Et donc, j'assiste là-dessus dans ces séances de psy.
1: Oh, mais toi, ton karma, il va faire plus 1000. Tu vas rien comprendre. Que des bonnes choses, il va
0: t'arriver. Attends, c'est pas comme on était qu'on était bancaire. Je me suis transformé. c'est génial, Sophie. Quand tu seras psychologue, tu recevras des gens qui seront en dépression parce que leur banque leur a pas accordé un prêt. Et voilà.
1: Bim. Et tu comprendras. Voilà. Tout à fait.
0: Et la boucle est bouclée. Bah, écoute, c'est génial. C'est impressionnant. Reprendre ses études. 5 ans d'études. Waouh. Sophie, je vais t'offrir le mug Manu sur énergie. Tu vas avoir besoin de boire du café.
24: Ah, ça, c'est pas un problème. Je bois du café. Je bois 10 tasses par jour. Là, j'ai dormi 3 heures cette
1: nuit. Oula.
0: Mais non, je pense que si tu continues à ce rythme-là, tu vas pas aller faire les 5 années d'études, Sophie.
24: Mais c'est les examens en ce moment. Faut tenir. Courage.
0: D'accord. Mais ralentis quand même un petit peu. Je vais t'offrir le mug Manu sur énergie. Et je te rajoute même le t-shirt Manu sur énergie. Voilà, c'est pour toi.
24: Ah, c'est sympa. Merci beaucoup.
0: Je te souhaite une belle journée. On t'embrasse, Sophie.
24: Belle journée à vous.
0: Gros bisous. Il est 10h. On s'en va. On sera de retour demain à partir de 6h. Évidemment, comme chaque matin, passez une belle journée. On se quitte avec le titre qui va vous lancer la journée, Sigala Easy Love. À demain!
1: À demain! À demain.

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0: 2026, jusqu'à 10h, on est là. Vous n'êtes pas forcément obligé de rester pendant les 4 heures.
1: Aussi.
0: Ah, pardon, si.
2: Oui, nous, oui, Lohanza. Oui, effectivement.
0: Alors, nous, c'est le principe, mais je pense qu'il y a parlé de tout le monde.
1: Non, mais je suis taquine.
0: Mais si, non, mais si, d'accord. Ok, bah, vous êtes obligé de rester là.
1: Cool,
0: voilà. Je suis désolé, vous aviez un truc à faire aujourd'hui, voilà. Bah, vous l'annulez. Oui, vous devez avoir. Vous êtes chirurgien, vous devez faire une opération.
1: Bah, tant
0: ça
1: pis.
0: Va. Désolé.
1: Pardon.
0: Elle sera toujours là à 10h12, la perlicite.
1: Bon.
0: Ça va. On va s'écouter Tame Impala dans 2 minutes. Il y aura aussi Vita avant 6h30. Si vous avez envie de nous rejoindre comme chaque jour, vous nous appelez 0870 42 48. Et aujourd'hui est un grand jour pour le sport français.
1: Non mais t'exagères.
0: Quoi?
1: Ben
0: non.
1: Non mais c'est gênant.
0: Faut qu'on en parle.
1: Mais oui, mais oui. Je suis gênée, mais oui, ça me fait plaisir.
0: Lorenza a fait sa première course.
1: Ouais.
0: Lorenza a couru un... Alors comment on appelle ça?
1: C'est un 10 km.
0: C'est un 10 km.
1: Ouais, il n'y a pas de mot adapté.
0: C'est pas un marathon, c'est pas
1: non.
0: Un semi-marathon.
1: Pas
0: c'est
1: encore.
0: C'est un quart de marathon.
1: Oui, on peut dire ça comme ça, oui.
0: 10 km.
1: Ouais.
2: Et les gens appellent ça un 10K, c'est ça?
1: Oui, c'est ça.
2: J'ai vu ça sur Instagram.
0: Le 10K.
1: J'ai fait les 10K.
0: Pendant ce temps-là, je me regardais une série en 4K, moi, voilà.
1: Wow. Chacun son truc.
0: Chacun son truc. Et elle s'était pas vraiment entraînée avant,
1: non,
0: quoi.
1: Non, pas trop, non. C'est vrai.
0: C'est impressionnant.
1: J'avais couru genre 2 fois 6 km en 3 semaines. J'avais même pas fait les 10.
0: Et alors, comment c'était?
1: Eh ben, franchement, c'était nickel. Bon, je suis un peu déçue parce que je voulais faire moins d'une heure. J'ai fait 1h03. Mais bon, ça me bat.
0: Mais c'est déjà bien 1h03, c'est-à-dire que tu fais du 10 km/h.
1: Ouais, j'ai fait. C'est 6 minutes 13 par kilomètre à peu près, je pense. C'est ouais, à peu près, un peu plus.
0: Bah, c'est.
1: Mais je voulais faire moins, je voulais 57 minutes, tu vois. Mais c'est pas grave. Ce sera pour la prochaine fois.
0: T'as raison, t'es nul.
1: Mais pas Mais attends, parce que j'ai failli rater le début de la course, j'étais en retard.
0: Étonnant.
1: Et donc, j'ai pris un taxi pour y aller.
0: Mais non.
1: Vraiment la grande sortie, quoi. Mais je suis arrivée à l'heure et j'ai couru. Donc,
0: et t'as une médaille?
1: Oui, j'ai ma médaille avec moi.
0: Tu l'as amenée?
1: Oui.
0: Oh, c'est stylé, ouais.
1: Oui.
0: Bah, attends, on va prendre une photo de Lorenza.
2: Elle a commencé en disant je suis gêné, mais bon, j'ai ramené ma médaille. Vous la voyez pas, mais elle a un t-shirt un peu de sport. Bon, bah, ça y est, quoi.
0: Mais elle est énorme, ta médaille.
1: Mais t'as vu? Et franchement, elle est lourde en plus. C'est une belle médaille UNICEF, quoi. Enfin, c'est cool.
0: Ah oui, c'était pour l'UNICEF.
1: En plus, c'est pour une belle cause, ouais.
0: Oh la vache.
1: Oui, c'est cool.
0: Bah, bravo.
1: Bah, on va voir pour la suite, hein, parce que là, je compte pas m'arrêter. Hein.
0: Non, c'est bien de faire. Franchement, pour une cause, franchement. Alors, pendant ce temps-là, moi, j'avoue, j'ai fait un barbecue.
1: Oh, mais
2: ah ouais. Moi, j'ai fait les crêpes hier.
1: Mais ça va.
0: Mais très honnêtement, si l'UNICEF veut faire un barbecue pour l'UNICEF, moi, je suis là. Enfin,
2: ouais.
1: Ouais, bon.
0: Bah, c'est, la cause, elle est un peu le plus important.
1: Bien sûr. Bien sûr.
0: T'as bravo, en tout cas.
1: Bah, merci beaucoup. Je suis très contente.
0: Ton week-end, Nico, toi?
2: Eh ben, écoute, j'ai passé un bon week-end en famille. J'ai acheté des fleurs à ma femme hier, figurez-vous.
0: Oh,
2: hier matin, il y a juste un truc, c'est que je me suis rendu compte qu'entre le fleuriste et chez moi, je les avais dans les mains et j'étais un peu gêné dans la rue.
0: C'est-à-dire?
1: Pourquoi?
2: Ben, j'ai toujours l'impression que les gens me regardent en disant, ah, lui, il achète des fleurs, c'est qu'il a fait une connerie. Alors que j'ai pas fait de connerie.
1: Ah, ouais,
2: tu vois? Alors, mais dès que j'ai des fleurs dans la main, je me sens gêné.
0: Quand je vois quelqu'un avec des fleurs, c'est plus, il va à un déjeuner, moi.
1: Ah, moi, ah ouais? Et moi, c'est plus en mode, oh, il est trop mignon, c'est un gros romantique.
0: Ah, bah.
1: Donc chacun a sa vision des choses, quoi.
0: Voilà, chacun. Alors que toi, c'était juste.
2: J'étais gêné pour rien, alors.
1: Oh. Non.
0: Moi, je suis gêné dans la rue quand j'ai du PQ.
1: Ça, ah oui, mais c'est différent, oui.
2: Alors que Lorenza, elle te croise, elle dit, oh, c'est un gros romantique.
0: Il offre encore du PQ à sa femme.
1: Ah.
0: Après toutes ces années, la flamme est encore là. Il lui achète du PQ rose, c'est sa couleur préférée.
1: C'est bon. Triple épaisseur.
0: Non, mais c'est vrai que le papier toilette, moi, c'est.
2: Ça peut te gêner, ouais.
0: Pourtant, je me dis, tout le monde le fait.
1: Oui.
2: Oui.
0: Mais quand tu.
1: Dans la rue, je comprends. Au supermarché, je m'en fous, mais dans la rue, marcher.
2: Ouais, normalement, tu mets dans un sac.
1: Ouais, mais des fois, c'est trop grand.
0: Même au supermarché, moi, j'aime pas.
1: Ouais, je sais.
0: Quand j'arrive à la caisse, je vous ai déjà dit, je fais une sorte de pyramide autour pour cacher le papier toilette en dessous.
2: Et il achète 3 fois trop.
0: Et quand le caissier ou la caissière a tout enlevé autour, vraiment, je retourne la tête, genre, c'est pas à moi. Est-ce que vous avez pas une situation qui est anodine pour les autres, qui est normale, comme toi tu dis voilà c'est normal,
1: ouais.
0: Mais
1: ouais.
0: Pour vous êtes gêné quand vous faites un truc.
1: Lorenza. Moi si je suis dans un magasin et qu'il y a un vendeur ou une vendeuse qui me conseille et qu'au final je veux rien acheter.
0: Ah,
1: oh là là, mais je deviens toute rouge, c'est une catastrophe. Mmh. Et je fais semblant de faire une photo des trucs que j'aime bien. Et je dis je reviens.
0: Ouais,
1: et je reviens jamais.
0: Alors, ça, je le fais pas pour le PQ par exemple. C'est rare que je prenne des photos
2: en photo.
0: Écoutez, je vois avec ma femme.
1: Et après je reviens.
0: Et je reviens, promis, je reviens, je vais vous acheter. Dans quelle situation Vous êtes gêné. C'est un bon sujet. Appelez-nous au 0870 42 48. Et c'est le numéro qu'a fait Ophélie, qui est notre premier appel du jour. Bonjour Ophélie.
3: Bonjour Manu, bonjour les Wouin.
0: Sois la bienvenue parmi nous. On est lundi, on démarre la semaine ensemble. Tu nous appelles d'où ?
3: De Caen.
0: De Caen ? Caen, c'est la Normandie, Caen ?
3: Oui.
0: D'accord. C'était pour savoir. Je m'y connais un petit peu
1: en géographie.
0: Est-ce qu'il y a une situation dans laquelle t'es gêné alors que tout le monde. C'est classique pour tout le monde ? Le papier toilette, toi, par exemple ?
3: Ouais, quand même. Ah, c'est terrible.
1: Tout le monde, hein ?
0: C'est marrant, hein ?
1: Alors que tout le monde va faire pipi et popo, quoi. Enfin, genre.
2: Oui, mais tu le dis pas, c'est ça, quoi.
1: Oui.
2: C'est qu'effectivement, c'est pas un truc dont tu te vantes. C'est vrai que tu vois, moi, acheter des fleurs, effectivement, finalement, avec le recul,
1: oui,
2: c'est un peu plus classe.
0: C'est vrai que c'est pas un truc qu'on dit. C'est rare que t'aies Gilles Boulot à la fin de son émission qui dit allez, je vais chier. Ça ne se passe pas comme ça. Non, effectivement. Ophélie, je vais t'offrir le mug Manu sur Énergie pour te remercier de nous avoir appelé ce matin.
3: Super, merci.
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0: absolument pas de cela. Et ça concerne le premier rendez-vous qu'elles ont eu avec leur partenaire. Elles se souviennent absolument pas de quoi, Lorenza?
1: De ce qu'elles ont fait?
0: Non, attends, de ce qu'elles ont fait.
1: Ouais, ce serait un peu triste, quoi, mais bon, on sait jamais.
0: C'est pas aussi total que ça.
1: Ok.
0: Nico?
2: C'est vestimentaire ou pas?
0: C'est pas vestimentaire. Florent, nos producteurs?
3: Des sujets de discussion?
0: Ça a pas de rapport avec la discussion, avec ce qui s'est dit.
1: C'est un rapport avec lui?
0: Pas lui directement.
1: Ok.
0: Non. Le Nico?
2: Est-ce que c'est lié à l'endroit?
0: Complètement, puisque en fait, c'est le lieu du rendez-vous. Oh, 17% des femmes mariées ne se souviennent pas du lieu de leur premier rendez-vous.
1: Ah bah c'est important, je trouve.
0: Bah moi aussi, je me souviens, c'était un resto.
1: Et alors, c'était bien?
0: Et alors, c'était pas mal. Et tu veux la vérité? Quand
1: oui.
0: Je suis arrivé au resto, elle était en train de lire les lignes de la main à des gens à côté.
1: C'est pas vrai?
0: Ouais.
1: Mais
0: ouais,
1: c'est génial!
2: C'est tout toi, ça. C'est ta cam, ça.
0: Alors, non, mais ce qui est c'est qu'elle
1: ne l'a... Tu t'en fous de ça. Ah ouais.
0: Oui, et elle ne l'a... Non, mais ce qui est ouf, c'est que je ne l'ai plus jamais vu faire ça de toute sa vie.
2: Ah, c'est peut-être un mytho. Elle avait peut-être demandé aux gens autour, faites semblant, faites semblant.
1: Elle était stressée. Je sais pas. Impressionnée.
0: Mais je suis arrivé, c'était...
1: C'est presque...
0: Bah, c'était bizarre, elle était en train de... Oh, ouais, de la main. Alors ça, c'est une de... Machin. Mais elle l'a jamais refait après.
2: C'est fou, ça.
0: Donc, je sais pas.
1: C'est rigolo.
0: Peut-être que c'était effectivement un coup monté.
1: Ben oui.
0: Pour me dire, regarde ce que je sais faire. Deux Français sur 10 disent qu'ils sont capables de rater une journée de travail pour ça. Pourquoi, Nico?
2: Les soldes.
0: Ce ne sont pas les soldes, ce ne sont pas les habits. Florent, nos producteurs.
3: Un voyage?
0: C'est pas un voyage non plus, Lorenza.
1: Ils sont en gueule de bois?
0: Ils sont... Non, c'est... En fait, ils vont...
1: Ils ont prévu
0: ils ratent une journée de travail, oui. Voilà, exactement. Pour ne pas rater autre chose. Nico?
2: C'est avec quelqu'un ou pas?
0: Ah oui, il y a du monde. Pas...
2: Ah, c'est... Ouais, c'est pas un rendez-vous avec une personne...
0: Non, en fait, il y a du monde. Il y a... Non, ils peuvent être seuls.
2: D'accord.
0: Lorenza?
1: Ah bah du coup, tu m'as...
0: Oui, non, mais c'est...
1: Ils regardent un truc?
0: Oui, voilà, c'est ça. Ils regardent quelque chose. Florent?
3: C'est lié avec le sport?
0: Complètement, parce que c'est ne pas rater un match de Roland Garros.
1: Ah, j'aurais dit le foot, ok.
0: Eh ben, non, parce que le foot, c'est le soir, souvent.
1: Oui,
0: Et là, c'est pour Roland Garros, c'est pendant la journée, hein.
1: C'est bientôt, en plus.
0: Ah, bah, c'est bientôt, ça arrive, là.
2: Ah, bah, vite, posez les jours.
1: Oui, c'est ça.
0: C'est important, hein, avant que l'autre le fasse. Une personne sur trois le fera dans un parc d'attractions. Qu'est-ce que cette personne fera dans le parc d'attractions, Nico?
2: Juste accompagner les gens, mais faire aucune attraction.
0: Non, c'est pas ça. Flan.
3: Une photo avec une mascotte?
0: Non, mais on n'est pas loin dans l'idée.
1: C'est dégoûtant, genre vomir?
0: Ah, pas du tout.
1: Okay.
0: Non, c'est pas dégoûtant. Nico?
2: Mais c'est du coup avec un personnage?
0: Non.
1: Ils achètent un truc?
0: Oui, absolument, bah c'est ça. En fait, ils achètent un souvenir.
1: Ah, oui.
0: Une personne sur trois le fera dans un parc d'attractions.
2: Le fameux.
0: T'es quand même guidé hein, pour acheter les souvenirs.
1: On a de partout, oui. Ça clignote de partout.
0: Exactement. C'est-à-dire que sortir de Disney sans avoir rien acheté,
1: c'est impossible.
0: C'est, les gens te jugent.
1: Oui.
2: Et le prix te paraît normal quand il est. Et c'est en sortant que tu dis putain, c'était cher comme ces oreilles.
1: 5€ les oreilles.
0: 5€, putain, t'as eu un prix alors.
1: Non, 25.
0: Ah, 25, oui. Ah, oui. Ça me semble plus correct.
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0: Il est 6h20. Dans quelle situation que tout le monde pourtant connaît, même voire est anodine,

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1: Bien Maxime, on est bien, on est content, on sort d'un bon gros week-end de 4 jours, il y en a un autre qui arrive, franchement, c'est le prochain qui est 4 jours, et puis on est content, on s'est levé tôt ce matin, mais on est heureux d'être là, et toi comment tu vas Maxime?
2: Eh ben écoute, pas trop mal, alors moi pour rebondir sur le sujet, c'est quand on me chante joyeux anniversaire en me regardant et en m'applaudissant.
1: Ça me gêne. En fait ce qui gêne c'est d'être le centre de l'intérêt du monde.
2: Ouais, complètement ouais.
1: Et je vais dire un truc, j'avais ça quand je me suis marié. Le moment que j'appréhendais, c'était le moment où on allait faire la première danse.
3: Ah oui, c'est vrai.
1: J'étais vraiment pas bien.
3: Mais après, c'est une fois dans ta vie, c'est trop bizarre.
1: Oui, mais si ma femme avait dit on le fait pas, j'aurais dit ok, on le fait pas.
3: Mais au final, tu regrettes pas.
1: Je regrette pas. Mais j'étais pas bien.
4: Ouais,
1: j'étais
4: content quand t'as les premiers qui te rejoignent sur la piste.
3: Tu dis, venez,
1: c'est bon. Waouh, ça y est, c'est fait.
3: C'est plus moi. Ouais.
1: Et puis il y a ce truc, tu sais pas quoi faire, donc tu dis un mot à l'oreille de ta femme.
3: Oui, c'est mignon.
1: Ça. Je crois que je lui avais dit, putain, les gens nous regardent. Mais
4: et les gens autour, ils doivent se dire, oh, qu'est-ce qu'il doit lui dire? Ça va être hyper romantique.
1: Merci beaucoup, Maxime, de nous avoir appelés.
2: Merci à vous, avec plaisir.
1: Très belle journée à toi. Dans quelle situation? Qui est classique pour les gens, vous êtes gênée, Lorenza?
3: Quand on me fait un compliment. En fait, j'aime bien, j'adore, mais oui. Ça me gêne et je rougis.
1: Oh, c'est mignon.
4: C'est vrai que tu rougis très vite.
3: Ouais, ça se voit direct.
1: On n'arrête pas de te commenter pour ta course des 10 km depuis ce matin. Tu rougis pas trop là, tu montes ta médaille. Quoi. D'ailleurs, la vidéo de Lorenza avec sa médaille, parce qu'elle dort avec sa médaille, il faut le savoir. On vous l'a mis sur nos réseaux sociaux, c'est Manu officiel. Donc t'aimes pas quand on te complimente?
3: Bah, en fait, mais je sais jamais quoi dire. Et on me dit, t'as qu'à dire merci. Mais je trouve que ça fait trop condescendant, genre merci, je sais. Enfin, tu vois, non.
1: Non, t'es obligé de le dire comme ça.
3: Non, mais...
1: T'es obligé de dire merci, petit bonhomme. Et puis tu lui frottes la tête comme ça. C'est bien gamin. Je comprends.
3: C'est
1: vraiment un petit peu gênant.
3: Oui.
1: Angelica est là. Bonjour Angelica.
5: Bonjour Manu. Bonjour les ouin-ouin.
1: Dans quelle situation tu te sens gênée?
5: Eh ben clairement, moi c'est au supermarché quand je dois acheter des avocats.
1: Pourquoi?
5: Tâter les avocats devant tout le monde, je peux pas. J'y arrive pas.
1: Ah, tâter les avocats.
5: Du coup, j'attends systématiquement que les gens s'éloignent. Mmh. Et dès que j'y reviens, si quelqu'un me regarde, je repose les avocats, je m'en vais.
3: Ah bon?
4: Tu sais que moi, ça le fait avec tous les fruits, quoi.
3: Et parce tout le monde le fait?
4: Je sais que tout le monde le fait, mais j'ai l'impression qu'il y a quelqu'un qui peut venir m'engueuler en disant « Hey, t'as touché, t'achètes ».
1: On dit tout le monde le fait, mais fondamentalement, elle a pas tort. On voit rarement des gens prendre 8 avocats et tâter quand même.
4: C'est vrai.
3: Moi, ça m'est déjà arrivé où on a des batailles pour savoir qui a celui qui trouve le plus mieux, parce qu'on le veut évidemment. Ouais. Et on se regarde en mode, moi je l'ai chopé. Et, tu vois, et après, je me barre.
4: C'est quoi ce supermarché? Bataille de tatage d'avocat.
1: c'est du sport. Hein. Lorenza, c'est sport à tous les niveaux.
3: La compète.
1: Merci beaucoup, Angelica, de nous avoir.
6: Bonne journée.
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1: Et on écoute Manu sur Énergie. On est le 11 mai, c'est l'anniversaire de Wikipédia. L'encyclopédie en ligne, Wikipédia a 25 ans.
4: Oh, on l'a utilisé.
1: Alors, tu sais quoi? En fait, c'est au passé, c'est terrible, parce que c'est génial, Wikipédia. C'est incroyable. Mais j'avoue que ChatGPT l'a retourné, quoi.
4: Ouais, c'est vrai qu'on n'y va plus.
1: Mais honnêtement, j'y vais quasiment plus sur Wikipédia.
3: C'est vrai?
4: Dès qu'on a une question, c'est ChatGPT.
1: Et je me rends compte, je m'en suis rendu compte ce week-end, que j'utilise ChatGPT, mais plusieurs fois par jour maintenant.
3: Ah oui, moi aussi.
1: Mais pour tout,
4: pareil.
1: Alors, je pourrais aller chercher la question, aller regarder sur les sites, etc. Mais c'est tellement plus rapide.
3: Bah, c'est devenu ton moteur de recherche, quoi.
1: Mais pour tout.
3: Je sais.
1: Ce week-end, si je me prends, ce serait intéressant de se dire, quelle est la liste des choses que t'as demandé à ChatGPT? C'est parti, c'est aller de... Est-ce qu'on peut mettre du... à quoi sert de mettre du marc de café dans le potager? Mais c'est vrai, c'est une utilité.
3: Ouais.
1: Dans un jeu vidéo, je voulais savoir où est-ce que je trouvais ça, dans quel menu du jeu pour régler ça.
3: Ouais.
1: Il me le fait, mais en...
3: En 2 minutes,
1: Même pas en 30 minutes, exactement.
4: Moi, je vends mon scooter, donc je lui ai demandé de me faire une super annonce pour la vente de mon scooter. En lui disant, j'habite à tel endroit, j'aimerais le vendre pour des locaux, donc pour des gens, tu vois, des trucs comme ça. Ou alors, je lui ai demandé un conseil mode aussi. J'hésite entre 2 paires de chaussures, je lui ai dit quelle est la mieux. Et il me dit, selon ton style, Nico, que je connais très bien, bam, je lui dis, waouh,
3: c'est ma mamie, quoi.
1: Je m'en sers pas encore pour faire des choix comme ça ou faire quelque chose à ma place.
4: Ah bon?
1: Mais c'est vraiment des. Quand je cherche quelque chose, quand je cherche une info, en fait. Florent, le producteur?
8: Moi, je lui ai demandé où s'entraînaient les gens qui font partie d'un club de fléchettes. Parce que j'ai eu le débat avec une personne, et je me disais, est-ce qu'ils s'entraînent vraiment?

0: dans un bar.
1: Et oui, tout ce débat.
0: Les équipes locales souvent s'entraînent dans des bars. Mais personne pourrait pu me donner cette réponse sinon.
1: C'est vrai que dans Wikipédia, il n'y a pas où s'entraînent les gens qui font les fléchettes.
2: Non.
3: Après, moi, j'utilise Wikipédia pour les stars. Si je veux des infos sur quelqu'un, sur des stars, je tape le nom de la star et je vais direct sur Wikipédia. Je demande pas à ChatGPT.
1: Mais ChatGPT te sort l'info précise de ce que tu veux.
3: Il m'a déjà mytho. Il était pas. Oui. Il m'a déjà erroné quelques infos et je me suis dit, allez, on va rester sur Wikipédia qui n'est pas plus fiable au final, mais. Mais bon, on se démerde, quoi.
1: Mais bon, je me dis qu'il y a des gens qui ont bossé dessus
3: voilà,
1: quand même.
3: C'est ça.
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0: Pierrot. Et il a mérité sa musique.
1: Oui, on veut sa chanson.
0: Il avait choisi Macklemore, mesdames et messieurs. C'est sur Macklemore que nous accueillons Dimitri. Bonjour Dimitri.
2: Salut Manu, salut l'équipe.
0: Génie des génies, c'est ta sixième participation. Tant que tu restes avec nous, à chaque fois tu arriveras sur le titre que t'as choisi, Macklemore.
2: Ah ouais, c'est trop bon.
0: Tel un champion de MMA qui arrive dans l'octogone. Il est là, Dimitri. Et en face de toi aujourd'hui, nous avons Marine. Bonjour Marine.
3: Bonjour Manu, bonjour les wawas, bonjour Dimitri.
2: Salut Marine.
0: Elle a une petite voix,
1: ouais,
0: Marine.
1: Elle a une toute petite voix.
0: Mais attention,
1: c'est pour amadouer son adversaire.
0: Exactement. Elle est maligne, Marine. Elle veut l'endormir, Dimitri.
2: Je suis pas un garçon facile.
0: Attention. Marine, Dimitri, j'ai 100 euros comme chaque jour et j'ai 3 questions. Le gagnant ou la gagnante sera celui ou celle qui aura 2 points. À chaque question, si vous pensez avoir la réponse, vous donnez votre prénom, vous donnez ensuite votre réponse. Si c'est la bonne réponse, ça fait un point pour vous. Si la réponse est fausse, le point va à l'autre. Et c'est le premier ou la première qui atteint les 2 points, qui gagne les 100 euros du jour et qui revient jouer avec nous demain. Bonne chance à tous les deux. C'est parti, on joue au Club des Génies. Première question. Quel film avec Leonardo DiCaprio met en scène des rêves imbriqués?
2: Dimitri.
0: Dimitri, je t'écoute.
2: Inception.
0: Inception.
1: Ouais, ouais. Ouais. Inception. Ouais.
0: Ça, c'est Dimitri.
1: Pas grave, pas grave.
0: Dimitri, regarde les films en VF.
1: Oui, oui.
0: Le point est accordé. Dimitri, 1 point. Marine, 0 point. Deuxième question. Quel est le nom du fleuve qui traverse la ville de Paris en France?
3: Marine.
2: Dimitri.
0: Marine.
3: La Seine.
0: La Seine, oui.
1: Oh là là.
0: Oh. Elle a mis turbo, Marine.
1: Eh ben.
0: Un point pour Marine, un point pour Dimitri. Troisième question. Comment appelle-t-on un mot qui a le même sens qu'un autre?
3: Marine.
2: Dimitri.
0: C'est Marine, mais... Je t'écoute, Marine.
3: Je me suis trompée.
0: Aïe, aïe, aïe. T'as fait Marine.
3: Ah, ouais. Oui, après, j'étais pas sûre.
0: Mais oui, mais t'as pris la, la main. T'as pris la main et t'as pas la réponse.
1: Il allait dire quoi, Dimitri? Moi, je veux savoir.
2: Un synonyme.
0: Un synonyme, c'est la bonne réponse. Allez. Marine n'avait pas donné de réponse, ça veut dire que le point va à Dimitri. Dimitri, 2 points. Marine, 1 point.
1: Allez.
2: Bien joué.
1: Ah ouais, j'ai eu peur de ouf.
2: Ah ouais.
0: Ah, c'était un bon combat, hein.
1: Alors,
2: c'est pas bon pour le cœur. Hein.
0: Parce que Dimitri, c'était un champion des 2-0 quand même.
1: Ouais.
0: Hein.
2: C'est vrai.
0: 2-1-1. Les 2 points sont pour toi, Dimitri. Ça veut dire qu'on rajoute 100 euros à ta cagnotte de génie des génies. 600 euros. Quoi qu'il arrive demain, les 600 euros sont à toi, Dimitri.
2: Ah, super, c'est trop bon.
0: Et Marine, je vais t'offrir le mug Manu sur Énergie.
3: Nickel, merci.
0: Et tu nous rappelles quand tu veux, on t'embrasse.
2: Bien joué, Marine.
3: Merci, toi aussi.
0: Dimitri, bah rendez-vous demain.
2: Ah ben bah, ouais, rendez-vous demain alors.
0: Ben bien sûr, et puis tu t'en vas. Sur Macklemore. Rendez-vous demain pour tenter de gagner 700 euros. Bravo à toi, Dimitri.
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0: 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Ah, excusez-moi, j'ai un petit souci, pardon. Hop, là, c'est bon.
1: Ah, il est top. De toute façon, on est en direct. C'est...
0: Non, mais parce que j'essayais de retrouver un truc que j'avais fait sur Orelsan. Bougez pas. Voilà, je...
1: Non, mais c'est fou de faire ça.
0: De quoi?
1: Non, mais de toute façon, t'es chez toi, hein.
0: Bah, on est chez nous,
6: ça s'entend.
1: Oui, clairement.
0: Non, parce que alors, je vous explique. Parce que Orelsan, la quête, quand le titre était sorti,
1: oui.
0: J'avais eu une idée de faire un truc débile.
1: Okay.
0: Avec. C'est, en fait, la quête, je me disais, c'est drôle parce que si on double, ça fait quéquette.
1: Ok.
0: Et j'avais fait un petit montage.
1: Ok.
0: Et je me dis, putain, je dois encore l'avoir quelque part. Et donc, j'étais en train de le trouver. Et voilà, j'avais fait ça.
7: Aujourd'hui, j'aimerais mieux que le temps s'arrête. Ah, ce qui compte, c'est pas.
0: Voilà.
6: Manu content chez lui.
0: Voilà. Ah, ça fait quéquette. Voilà. Et je me dis, putain, c'est...
1: Ah oui, c'est rigolo.
0: C'est rigolo. Franchement, ça m'amuse bien cette émission.
1: Matin,
0: hein. Et voilà, j'avais oublié que j'ai fait ça un jour. Voilà. 6h48, on va doubler votre salaire à 7h05 pour la première fois de la matinée. Vous envoyez salaire par SMS au 7-10-12. Bébé Rex avec New Religion, c'est dans 3 minutes. Et avant ça, on continue à parler des moments qui sont peut-être normaux pour d'autres, mais gênants pour vous. 0-870-42-48. Nico est gêné quand il a des fleurs à la main dans la rue. Je suis gêné quand j'ai du papier toilette dans un sac transparent. À quel moment dans votre vie vous êtes gêné? Il y a Magali qui est là. Bonjour Magali.
4: Salut. Bonjour tout le monde, comment ça va?
0: Mais ça va très bien Magali, on est bien, à part si j'ai du piqué autour du bras, voilà. Mais sinon ça va. Et toi?
4: La patate, la pêche, la forme.
0: Eh ben écoute, dans quel moment tu es gêné dans la vie?
4: Alors je suis gêné quand je passe une après-midi avec un ami, qu'on a fini et tout, et puis là je dis bon bah bisous, à plus tard, et puis on part du même côté. Du coup on se dit au revoir, on se dit pas au revoir, on part ensemble, c'est bizarre quoi.
1: C'est trop chiant quand ça arrive.
6: C'est vrai que ce trajet est très très long. Hein.
1: Ah ouais.
4: Voilà.
0: Et des fois c'est que quelques secondes. Hein.
1: Oui mais t'as déjà dit.
4: Oui mais c'est des longues secondes.
0: Ouais. Tu n'as absolument plus rien à dire. Et surtout quand c'est quelqu'un que tu connais pas très bien.
4: C'est ça, ouais. J'allais dire ça dépend qui c'est. Bon, des fois tu fais style bon bah je refais mon lacet, j'ai oublié un truc, je fais demi-tour ou voilà, moment d'angoisse, moment de gêne.
0: C'est compliqué. Ouais. Tu marches à côté, tu fais bon.
6: Bah, c'est ça. Ouais. Et le deuxième au revoir, il est souvent ridicule. C'est un petit rire derrière. Allez, bon, bah là, vraiment.
0: Excellent. Merci beaucoup, Magali, de nous avoir appelé. On te souhaite une belle journée. Quel est ce moment un petit peu gênant dans votre vie de tous les jours, Nico?
6: Quand je dois goûter du vin au resto.
0: Ah bon?
6: Ouais, je sais pas pourquoi, c'est parfois les gens me choisissent directement en disant bah c'est Nico qui va choisir. Tu dis bah ok, je prends cette responsabilité, mais t'as toujours la petite pression, puis t'as le serveur qui est à côté, tu sais pas si lui s'y connaît ou pas. Donc j'ai l'impression, tu vois, qu'on me juge un peu quoi.
0: Ouais.
6: Toi t'as pas ça?
0: Bah je l'avais au début, mais maintenant
6: Tu sais que tout le monde bluffe.
0: Ouais, c'est ça.
6: Et
0: c'est...
6: quoi qu'il arrive, il est bon.
1: Non, oui, voilà.
0: Le seul truc, la seule peur c'est si quelqu'un, si je le goûte, je dis qu'il est bon, que quelqu'un après qui s'y connaît dit il est bouchonné.
1: Ah non, mais c'est à lui de
6: le choisir. Je suis désolé.
0: Non, mais c'est pas ça, c'est que je me dis putain, j'ai même pas été capable de savoir qu'il était bouchonné. Mais j'avoue, je sais pas vraiment ce que c'est qu'un vin bouchonné.
1: Tu le sens, tu le...
6: Ah ouais, normalement.
0: C'est ce qu'on me dit.
1: Oui.
6: Bah non, mais ça a le goût de bouchon.
1: Ah oui,
6: si ça a pas le goût de vin, mais que ça a le goût de bouchon, c'est que c'est bouchonné.
0: Bah, j'ai le droit d'aimer le vin avec le goût de bouchon.
1: Bien sûr.
6: Ça aussi, ouais.
0: Bah, voilà, c'est la seule crainte que je peux avoir. Gabin est là, bonjour Gabin.
8: Salut Manu, salut les grands.
0: Bienvenue sur Énergie, Gabin. Quel est ce moment dans ta vie où t'es un peu gêné?
8: Alors moi, c'est quand tu tiens la porte à quelqu'un, mais qu'il est encore trop loin. Donc tu restes là, à la porte, en attendant qu'il arrive, quoi.
6: Ça, c'est gênant pour les deux, je trouve.
0: Exactement. Ouais. C'est quand t'arrives toi aussi et que t'as quelqu'un qui tient la porte bien en avance.
1: Bah, l'autre se met à courir obligatoirement. Ou il fait une marche rapide un peu ridicule. Oui. Genre, j'arrive, tu vois.
0: Donc, c'est moralité, ne tenez pas la porte, non. Des gens. Belle journée à toi, Gabin.
8: Bonne journée.
0: Merci de nous avoir appelés. À quel moment, dans quelle situation, qui est pourtant anodine pour les autres, vous êtes gêné?
1: Quand je prends l'ascenseur avec des gens que je connais pas très bien, genre vite fait, quoi. Ah. Et qu'après le bonjour, ça va? Mais il y a un blanc qui s'installe horrible et on regarde les étages, tu sais, descendre et tu... Ah, ça me met mal.
0: C'est incroyable le nombre de fois où j'ai pu compter le nombre de clés que j'avais sur mon porte-clés pour l'ascenseur.
1: Là, tu le cherches dans ton sac, tu fais n'importe quoi.
0: Et c'est tout sauf naturel.
1: Non.
0: C'est vraiment ce truc. Ou alors, après, maintenant, avec le téléphone, tu scrolles.
1: Ouais, mais c'est même ça devient gênant, en fait. T'as ce moment de... il fait exprès. Et puis, allez, bonne journée. Et là, t'es une libération.
0: Soulagé. Ah putain, c'est bon. L'opération à cœur ouvert s'est bien passée.
1: Tout à fait.
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0: Pipe en Nike.
1: Ah non, pas j'ai tout. Pas vu.
0: Bah, y a
1: mais
0: un...
1: j'ai entendu parler, je voyais tout le monde qui disait le pape, mais je comprenais pas pourquoi.
0: Eh ben, le pape Léon XIV est en Nike. En fait, il y a un documentaire sur le pape, qui est un documentaire qui est venu du Vatican, dans lequel, à un moment, si on regarde et qu'on zoome, on voit le pape avec sa soutane, et au pied, il a des Nike.
2: C'est stylé.
1: Je suis un peu papesse, du coup, parce que moi aussi, j'ai des Nike.
0: Bah voilà, bien sûr. Écoute, prochaine étape, s'il arrive en skate au Metz.
1: Ah, c'est fou.
0: J'ai une autre histoire sur le pape.
1: Okay.
0: Une histoire improbable, et même le pape, il galère avec le service client. Écoutez bien, demain ça va faire un an que le pape Léon XIV est devenu pape. Non, pas demain, il est devenu pape il n'y a pas longtemps, pardon. Et juste après son élection, il a dû faire un truc qu'on fait tous, c'est changer son adresse.
1: Ah oui.
0: Et lui, il doit changer son adresse pour Vatican City.
1: C'est la classe quand même.
0: Oui, c'est stylé. Et il doit la changer partout, même auprès de sa banque, et sa banque elle était à Chicago.
1: Ah,
0: et
1: oui.
0: C'est un proche du pape qui a raconté que le pape lui-même donc avait appelé le service client de la banque pour modifier son numéro et son adresse.
1: Ouais.
0: Et donc, il lui pose des questions normales, des questions de sécurité. Quel est votre nom, votre date de naissance, etc. Il répond à tout. Et sauf qu'à un moment, la nana en face, elle dit « Désolé monsieur, vous devez venir en agence en personne.
2: Oh. » Ah, compliqué.
0: Et le pape, il explique qu'il peut pas vraiment se déplacer, quoi. C'est pas possible. Et elle insiste, elle dit « Je suis désolé, c'est la procédure. »
1: Ouais.
0: Et à un moment, il finit par dire « Est-ce que ça changerait quelque chose si je vous disais que je suis le pape Léon ?» Et là, la femme, elle explose de rire, elle lui raccroche au nez.
1: Oh. Bah en même temps, c'est enfin, t'y crois pas, tu vois.
2: Tu raccroches au nez du pape.
1: Tu dis, allez, je fous vraiment de ma gueule, lui.
0: Elle l'a pas cru. Voilà. Et le mec qui raconte l'histoire, il dit quand même, imaginez être connu comme la femme qui a raccroché au nez du pape.
2: C'est ça.
0: Ouais. Et finalement, la banque a accepté de faire le changement à distance.
1: Ah.
0: Quand le pape, apparemment, a menacé de changer de banque.
1: Ah.
0: Le pape est comme nous.
1: Incroyable. Ah.
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0: Et il est temps de doubler votre salaire parce qu'il est déjà 7h05, c'est parti.
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0: 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Avant d'écouter K-pop Demon Hunters, quelqu'un va être heureux. Ce quelqu'un, c'est peut-être vous. Si vous vous êtes inscrit en envoyant salaire par SMS au 7-10-12, c'est peut-être votre téléphone qui va sonner maintenant. Et on va vous annoncer qu'on vous double votre salaire. Attention.
5: Allô,
0: bonjour. C'est Claire-Pauline de Ruderbach dans le Haut-Rhin.
5: Oui, c'est moi.
0: Claire-Pauline, quel est le seul animateur radio qui loupe ton salaire?
5: C'est Manu sur Énergie.
0: Ouais.
1: Wow. Bravo.
0: Elle est contente, Claire-Pauline.
1: Ah là, elle a crié, là.
0: Tu es ma première Claire-Pauline du monde, tu le sais?
5: Oui, j'imagine.
0: Ouais, je n'avais pas connu. C'est long, Claire-Pauline, en plus.
5: Non, c'est assez rare.
0: C'est pourquoi tes parents n'étaient pas d'accord?
5: Exactement, c'est exactement ça.
0: Il y en a un qui voulait Claire, l'autre Pauline, ils ont dit bon ben
5: exactement.
0: On fait les deux.
5: Exactement.
0: Eh ben Claire Pauline, je te double ton salaire. Bien. Tu touches 1120 euros chaque mois multiplié par deux. Ça va faire 2240 euros pour toi.
5: C'est génial.
0: Tu es conseillère beauté.
5: Oui.
0: C'est-à-dire, tu à ton compte, tu vas chez les gens ou c'est dans un magasin, c'est quoi?
5: Je suis dans un magasin, ça s'appelle Florence Nature, et on vend des compléments alimentaires et des produits cosmétiques.
0: Ah, c'est marrant, les compléments alimentaires, j'ai l'impression que tous les 3 mois, on change d'avis.
1: Oui.
0: Je me rappelle à un moment, il y avait une mode du curcuma.
1: Ah, c'est vrai,
0: oui.
1: Ah, ouais. Maman.
0: Et maintenant, j'entends plus parler du curcuma.
5: Non, bah après, je pense qu'il y a des modes et... Voilà, en ce moment, c'est le collagène.
0: Le collagène?
1: Ah bah justement.
0: Ah bon?
1: C'est pour la peau, non? Parce que moi, j'ai la peau hyper sèche et ça va pas trop en ce moment. Et je paye une fortune ma crème hydratante et j'ai besoin de conseils.
5: Pour les articulations, c'est bon pour tout.
0: D'accord.
1: Jusqu'à collagène.
0: Et dans 3 mois, on dira, non, en fait, c'est dégueulasse.
1: Ouais.
0: Remets-toi au curcuma. Claire-Pauline, je te double ton salaire. 2240 euros, ça va vite arriver pour toi.
5: Merci beaucoup.
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0: Tout de suite, good mood, good mood, good mood. Voici les bonnes nouvelles du jour. Voilà une bonne raison de l'aimer ce lundi, parce que dans le monde, il n'y a pas que des mauvaises nouvelles, il y a aussi des bonnes nouvelles et on vous le prouve chaque matin. Allez, c'est parti, Lorenza.
1: Bravo Disneyland Paris.
0: Mais bravo Disneyland Paris.
1: Oui, parce que depuis son ouverture en 92, et grâce à plus de 50 associations en France et en Europe, Make a Wish, Petit Prince que tu connais, toi, Rêve, le parc, il a réalisé plus de 25 000 rêves d'enfants malades.
0: Oh, c'est vachement bien.
1: Incroyable.
0: 25 000?
1: Oui.
0: C'est génial.
1: C'est trop bien. Donc bravo à eux.
0: Bah, petit
1: prince, et ça continue en plus.
0: Et les autres, ça doit être un peu le même système, les associations.
1: Oui, c'est ça,
0: en fait.
1: Exactement.
0: C'est les enfants qui sont malades. Et
1: ils réalisent, et ils leur, ont des rêves, quoi.
0: Leur rêve, c'est d'aller à Disney, c'est de rencontrer
1: oui.
0: Mickey, c'est de faire des choses comme ça. Et,
1: ils le font.
0: Bah, c'est cool. Bravo. Nico, une bonne nouvelle.
6: Dans une école à Gênes, en Italie, il y a des élèves qui récupèrent les invendus de leur cantine pour en faire des paniers qui sont distribués à des familles.
0: C'est
6: et
0: beau, ça.
6: Et ces paniers, ils les appellent le sac solidaire.
1: Trop bien.
0: Putain, c'est
6: cool, hein.
0: Ah, c'est deux belles infos ce matin.
6: Ouais.
0: Désolé, j'en ai pas. J'ai
6: j'ai pas trouvé.
0: Non, moi je vais vous parler d'une chienne. Elle s'appelle Honey, comme le miel en anglais.
1: Ouais.
0: C'est une chienne qui est âgée de 12 ans, qui est à moitié aveugle et qui est désormais considérée comme une héroïne après avoir affronté un ours pour protéger sa famille.
1: Oh.
0: Waouh. C'est assez improbable ce qui s'est passé. Elle a protégé sa famille, les animaux de la ferme. Elle est âgée, hein. 12 ans pour un chien. Elle voyait pas très bien. Elle a été gravement blessée. Elle est en voie de guérison et elle a réussi à tenir l'ours à distance.
1: Oh, c'est stylé. Hein.
0: Et la petite info bonus, c'est sa famille qui l'a expliqué. Elle a dit, c'est très surprenant parce que Honey a peur de leur aspirateur.
1: Ah bah.
6: Mais pas d'un ours.
0: Mais pas d'un ours.
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0: Et on est lundi. Et le lundi, on se laisse pas avoir. On se laisse pas avoir par les gens qui arrivent et qui font la gueule et qui disent « Bon, on était mieux en week-end. »
1: Non.
0: En plus, c'est une semaine de 3 jours.
1: Mais oui, ça fait trop du bien.
0: Non, faites pas les crevards des vacances, quoi. Enfin, faites pas. Non, quelle est la raison pour laquelle vous êtes content, vous, que ce soit lundi? Qu'est-ce qui va se passer aujourd'hui dans votre vie? Vous vous dites « Ah, ça, c'est un bon lundi. » Et en le disant, mais en fait, vous envoyez du bonheur à tout le monde. 0 870 42 48. On va démarrer avec Julia. Bonjour, Julia.
8: Coucou.
0: Qu'est-ce qui se passe dans ton lundi? Pourquoi tu l'aimes, ce lundi?
8: Moi, je l'aime, ce lundi, parce que je vais assister à l'enregistrement de 12 comédies avec ma sœur. Et c'est la première fois qu'on assiste à un enregistrement de jeu télé.
0: Oh,
1: trop,
0: c'est
1: bien.
0: Marrant.
6: Stylé.
0: T'as jamais été voir une émission de télé?
8: Jamais.
0: D'accord.
1: C'est trop bien, mais je crois que c'est long, non?
8: Ouais, 7h30.
1: C'est quoi?
0: 7h30. Tu vas rester 7h30 là-bas?
8: Oui.
0: Ah oui.
6: Bah, c'est une prise d'otage, là.
1: J'espère que vous avez de l'eau et un peu à manger, parce que...
0: Ah, je pense, oui.
1: Oui.
8: Ben, j'espère aussi.
1: Et non, que t'as fait pipi avant,
8: oui, c'est tout ça, j'y pensais. Est-ce qu'il y aura des toilettes?
0: Non, ils ont des tubes qui sortent. Mais pour ça, des fois dans les émissions, tu les vois bouger, tu sais, et danser.
1: Ah, c'est pour qui?
0: Non, c'est parce qu'ils ont épuisé. Okay. Ils sont comme ça, comme tout le monde, quoi, en fait.
1: C'est fou.
0: Bon, bah, éclate-toi bien, Julia.
8: Merci beaucoup.
0: Elle est excitée.
1: Ah ouais, trop contente.
0: On t'embrasse, Julia. Et ben, passe une belle journée, passe un bon lundi. Qu'est-ce qui va se passer dans votre lundi? Vous êtes content? Qu'est-ce qui arrive, Nico?
6: Ah, moi, j'ai fait toutes mes lessives ce week-end, donc cet après-midi, pile de repassage.
0: Ah.
6: Et j'adore ça, ça me détend apparemment pas toi.
1: Ah, mais ça m'emmerde.
0: Ah, moi aussi.
6: Ça te il voulait tout dire. Ah ouais?
0: Ah non, mais je sais que toi t'aimes bien
1: leur passage.
6: Mais moi j'ai tout, j'ai des vêtements, j'ai des draps, j'ai des vêtements à moi, à ma femme, à mes enfants. J'adore ça.
1: On peut t'envoyer les nôtres, hein, si tu veux.
6: Non, mais pourquoi, c'est que les miens.
0: Mais pourquoi tu montes pas une laverie?
6: Parce que j'aime faire que les miens. C'est pour ça.
0: Attends, pressing Nico, quoi.
6: Je peux y penser.
0: C'est vraiment le truc qui, je pense, c'est un des deux trucs avec les vitres qui m'emmerde le plus.
1: Ouais.
6: Mais tu le fais quand même, parce que tu peux pas être dans une vie où il y a rien qui a repassé.
0: J'ai un steamer.
1: Ah, moi aussi.
0: C'est le truc qui envoie de la vapeur.
6: Ça va. C'est pas optimal, mais ça va.
0: Non, mais
1: c'est pas optimal.
0: Et puis, très honnêtement, je l'utilise pas beaucoup. Et en fait, comme je suis souvent en t-shirt, en fait, je prends un t-shirt le matin et le temps d'arriver,
1: il se défroisse.
0: Il se défroisse un peu, quoi.
1: C'est vrai qu'il est pas.
0: Bah, voilà.
1: Il est pas froissé là.
0: Il suffit de bien l'étendre. Florent, pour les temps,
1: Ça va.
9: Non, mais c'est tolérable, mais c'est pas non plus. C'est pas lisse, quoi.
0: Tu repasses.
6: Ah, t'es dans ma team.
9: Ah oui, mais je repasse, moi.
0: Ah ouais. J'adore, je savais pas ça.
6: On a une passion en commun, on en a jamais parlé.
9: Bah, je suis là cet après-midi.
6: Non, mais tu sais que j'étais sur un forum qui s'appelle Faire et Défaire, qui est génial.
1: Wow.
6: Qui parle justement de faire à repasser.
1: On est là.
6: J'en ai trois chez moi.
0: Non, alors, non seulement on est là, mais tout le monde est là. Et là, vraiment, je vous assure. Vous êtes que deux. Il y a Hugo qui est là qui a failli raccrocher. Faut qu'on prenne le téléphone.
10: Bonjour tout le monde.
0: Bienvenue sur Énergie, Hugo. Qu'est-ce qui va se passer dans ton lundi aujourd'hui qui te rend heureux?
10: Oui, alors moi j'ai une formation au travail aujourd'hui pour savoir utiliser les extincteurs. On va éteindre des feux toute la journée, j'ai trop hâte.
0: Enfin, vous allez les éteindre, j'espère qu'il n'y aura pas de feu surtout.
10: Ah ben normalement si, ils vont en allumer quand même. Ils vont regarder un petit peu des vidéos, ils vont se mettre des petits bacs et tu apprends à dégoupiller les extincteurs, les
1: choses comme ça. Donc,
0: attends, mais quand...
10: Ouais, voilà, c'est
0: mais,
10: ça.
0: Mais comment ça se fait que tu apprends ça? C'est dans l'entreprise, tout le monde doit savoir utiliser un extincteur.
10: Ouais, c'est des formations qui sont obligatoires apparemment.
1: Mais pourquoi nous pas? Moi j'ai trop envie qu'on fasse ça.
0: Mais moi aussi
1: dans la cour en bas chez Energy.
0: Moi aussi j'ai envie d'envoyer l'extincteur partout.
6: Ça se trouve ils nous écoutent le matin et ils disent non.
10: Pas trop d'énergie.
6: Ça se trouve ils disent pas eux quoi, parce qu'effectivement si jamais ça fout le feu à la fin de la journée, c'est bon, bah effectivement on ne sait pas utiliser un extincteur.
0: Je crois qu'ici à chaque étage il y a une personne responsable, je crois, de...
1: Ah ouais, moi je sais pas qui ça, notre
6: mais
1: étage.
6: C'est
1: hein,
6: qui ici?
0: Ah non, sauf nous. Eux, non, l'étage de l'antenne, ils en ont rien à foutre.
1: Voilà.
6: Ça crame.
1: Vous êtes tranquille.
0: On a mis qui pour les abrutis du matin là?
10: Ah bah là, il n'y a plus personne.
0: Bernard arrive à 10h30. Merci beaucoup Hugo de nous avoir rappelé.
10: Mais il y en a vous.
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0: On a Aurélie avec nous au téléphone. Bonjour Aurélie.
11: Salut Manu, bonjour les wawa.
0: Aurélie, tu avais envie de partager quelque chose avec nous ce matin. Tu es là, nous t'écoutons.
11: Ouais, alors je voulais vous raconter un petit peu l'anecdote qui m'est arrivée ce week-end.
0: Allez.
11: Eh ben, j'ai rencontré ma belle famille pour la première fois, ma belle-mère et mon beau-père. Ça fait 3 mois que je suis en couple.
0: 3 mois? Ah, oh, c'est rapide, 3 mois pour
11: voilà.
0: Les rencontrer.
11: Oui, bah écoute, ça se passe bien et tout ça. Donc on s'est dit, voilà, c'était l'occasion, il y avait un barbecue. Donc mon chéri m'a dit, allez viens, tu vas voir, c'est détente, ça va bien se passer, ça ne te stresse pas, tout ça.
0: Okay.
11: Donc j'ai arrivé, mes saucisses à la main. Et là, quand ma belle-mère a ouvert la porte, elle me dit, oh, Valérie! Elle me dit, oh, Aurélie! En fait, je la connaissais. Et figure-toi que c'est mon esthéticienne depuis des années.
0: Ah.
11: J'ai pas fait le rapprochement. Mon esthéticienne qui me fait des soins de visage et tout, mais aussi qui m'épile.
1: Oh là là là.
11: Et donc, qui m'a déjà venue très très souvent et à qui je raconte mes histoires d'amour, de cœur et toutes mes galères.
0: Mais attends, ouais. Tu lui avais raconté que t'étais avec quelqu'un depuis 3 mois là.
11: Alors, c'est mon dilemme, je ne sais plus en fait. J'essaie de me repasser dans la tête tout ce que j'ai pu lui raconter. Oh, je ne sais plus ce que je lui ai raconté dessus.
6: Ça brise la glace.
11: On s'est tutoyé tout de suite.
0: Mais quand elle t'a vu, c'était comment? C'était un sourire ou elle était gênée?
11: Non, c'était grand sourire, hein, grand sourire
0: bon.
11: sur le coup. Mais après, tu vois, j'ai eu le doute pendant le repas. J'arrêtais pas de dire, mince, qu'est-ce que je lui ai dit sur celui-ci?
6: Au dessert, elle l'a épilé, du coup.
11: Voilà, exactement. Mais, et la prochaine séance, c'est prévu dans 2 semaines. On avait pris rendez-vous et je lui ai dit, mon Dieu, je sais pas comment je vais me sentir, en fait.
1: Changer.
0: Ouais, c'est peut-être mieux de changer, ouais.
11: Ouais. Ouais, peut-être. Non, mais je l'aime bien, moi, mon esthéticienne. Je préfère changer peut-être de mec, en fait.
0: Non, mais si ça se passe mal, c'est...
1: C'est chaud, là.
0: Elle a accès à tout, hein, chez toi, donc...
11: attention, quand même. C'est ça, exactement. Et si ça se passe mal, je perds mon mec et mon esthéticienne. Mince, non, mais, c'est pas possible.
0: Mais ça te perturbe pas d'avoir en belle-mère quelqu'un qui t'a vu aussi nu que ton mec, en fait?
11: Alors, vas-y, rajoute-le, Manu, merci.
0: Non, mais je pose la question.
11: Mais si, mais bien sûr. Oui, ça me perturbe. Je me dis, elle a vu toute mon intimité. Je fais mon épilation intégrale. Je suis dans la position les plus inconfortables quand je la vois. Et après, tu reprendras du dessert.
0: Non, mais après, il peut y avoir des questions. C'est, tu vas t'épiler comme ça. Mon fils aime bien, d'accord.
11: C'est ça, exactement. Je n'aurais plus jamais rien lui raconter quand je serai sur la table d'épilation, t'imagines.
0: Ah, ça va être
1: compliqué.
0: Ça va être compliqué.
11: Exactement, voilà.
0: Écoute, c'est une bien belle histoire que tu nous as racontée. On t'envoie.
11: Ouais.
0: Je vais t'offrir
11: Je vous rappellerai pour le prochain épisode.
0: Avec plaisir.
11: Je vous raconterai comment ça se continue.
0: Je vais t'offrir le mug Manu sur Énergie. Comme ça, quand t'arriveras à l'épilation, tu pourras poser le mug, boire ton café dedans. Allez, vas-y. Allez, on parle de tout ce que tu veux maintenant. On est à l'aise.
11: D'accord, ça marche. Merci beaucoup.
0: On t'embrasse,
11: beaucoup.
0: Aurélie.
11: Des gros bisous, salut.
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0: Et tout de suite, c'est le moment de vous offrir, je vous en parle depuis tout à l'heure, le dernier MacBook. Le MacBook Neo est peut-être pour Charlotte ce matin. Bonjour Charlotte.
12: Bonjour Manu, bonjour les Wouin-Wouin.
0: Sois la bienvenue parmi nous. Ce MacBook Neo, il est pour toi si tu gagnes au jeu des 5 mots, Charlotte. Et comme chaque jour, l'un d'entre nous va tout faire pour te faire gagner. Et ce quelqu'un aujourd'hui, c'est moi. On va jouer ensemble.
12: Ah, super.
0: Alors, je rappelle les règles du jeu des 5 mots. Je vais sortir du studio dans quelques secondes. Quand je serai dehors, Lorenza va te donner 5 mots. Après chaque mot, tu lui donnes le premier qui vient en tête. Je reviens après. Elle fait la même chose avec moi. Et dès qu'on a un mot en commun dans nos réponses, 1 sur 5 suffit. Et ben c'est gagné, le MacBook Neo est pour toi. Ok.
5: Ok.
0: Eh ma Charlotte, attention. Rendez-vous dans quelques secondes. On est les champions, on est des winners, on est les meilleurs. À tout de suite.
5: Allez Manu.
1: C'est bon, il est en dehors du studio. T'es prête Charlotte?
5: Je suis prête.
1: Allez, c'est parti pour le jeu des 5 mots. Fée.
5: Comment?
1: Une fée.
5: Une fée?
1: Ouais.
5: Logis.
1: Gobelet.
5: Boire.
1: Tupperware.
5: Boîte.
1: Soulager.
5: Uriner. Désolée.
1: Pas de soucis, chacun son délire. Et le dernier, c'est patron.
5: Chef.
1: Parfait. Non mais tu verras pourquoi. On peut pas te dire.
0: Ah.
1: Pas tout de suite.
0: D'accord, pas tout de suite.
1: Ouais.
0: Ça va Charlotte?
5: Ça va, impeccable.
0: Bon bah si c'est rigolo alors.
1: Oui, non mais tu verras, c'est rigolo.
5: On verra. Tu vas rire, ouais.
0: Allez, c'est parti. On y va pour la deuxième partie du jeu les 5 mots. Je vais tout faire pour toi. Un mot en commun suffit pour gagner le MacBook Neo. C'est parti.
1: Fait.
0: Sorcière.
1: Elle avait dit logis.
0: Ah, fais du logis, ouais. Ah, c'est pas moi.
1: Gobelet.
0: Verre.
1: Non, elle avait dit boire. Ah, oh, vous êtes.
0: Oh, allez, 3 mots.
1: Tupperware.
0: Couvercle.
1: Elle avait dit boîte.
0: Oh.
1: Soulager.
0: Respirer.
1: C'est pour ça qu'on s'est marré, elle avait dit uriner.
9: C'est autre chose.
0: Allez, il reste un mot.
1: Tout sur le dernier.
5: Allez,
0: patron.
5: Allez.
0: Patron, chef.
1: Oui.
0: Oh
1: oh, c'est beau ça.
0: Wow.
5: Ah super, bravo Manu.
0: Wow, bah, bravo à toi. On n'était pas du tout dedans sur les 4 premiers. Mais un mot en commun suffit. Et ça y est, le MacBook Neo, il est pour toi, Charlotte.
5: Ah, super, trop contente.
0: Ah, allez, tu peux aller te soulager maintenant.
5: Oui. Allez, j'y vais.
0: On t'embrasse. Bonne journée à toi, bravo.
5: Merci, bonne journée.
0: Des beaux cadeaux comme ça, il y en a tous les matins. C'est le jeu des 5 mots, le meilleur jeu radio du monde. Il reviendra demain à la même heure, évidemment.
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0: On est lundi aujourd'hui et on n'écoute pas les gens qui nous disent que le lundi c'est moisi. On n'écoute pas les gens qui nous disent ouais on était mieux en week-end. On n'écoute pas les gens qui nous disent ouais vivement le prochain week-end.
1: Non.
0: Profitez-en de ce lundi. Qu'est-ce que vous attendez de vivre ce lundi? Qu'est-ce qui va être cool dans votre vie aujourd'hui? 0-870-42-48. On continue à vous prendre au téléphone. Lorenza, qu'est-ce qu'il y a de cool dans ta journée aujourd'hui?
1: Ce soir, on va regarder la série documentaire Et pour le pire sur Netflix avec mes colocs.
0: Je connais pas.
1: Bah, c'est une histoire qui est folle. Ça se passe en Écosse et en fait, c'est une affaire criminelle. C'est une femme qui tombe folle amoureuse d'un homme. Il se fiance après un mois et demi, sauf qu'il lui balance qu'il a tué quelqu'un.
0: Waouh.
1: Ouais. Et là, on subit tout le truc, quoi. Enfin,
0: mais c'est un film ou une série?
1: Ah, c'est une série, mais documentaire. Ça,
0: donc ça s'est vraiment passé.
1: Ça s'est vraiment passé.
0: Oh, putain.
1: Les lois sont différentes en Écosse. Et...
9: sacré secret.
1: Et ouais, et en fait, elle doit garder le secret. Elle sait pas si elle doit le garder ou non, mais elle va quand même le dénoncer.
0: Et pourquoi les lois sont différentes?
1: Je pense au niveau de la criminalité, au niveau de tuer quelqu'un.
0: Ouais.
1: Oui. Non.
0: C'est pas très clair ton truc là.
1: Non, mais je sais qu'il faut des preuves. Enfin, je sais qu'il faut.
0: Mais
1: des...
0: ben, en France aussi. Hein.
1: Oui, mais genre c'est plus pointu pour être arrêté. Et donc seul témoignage de, par exemple, de cette femme,
0: oui.
1: Si elle le balance, ne suffit pas. Il faut vraiment des trucs.
0: En France aussi. Si quelqu'un dit il a tué quelqu'un, il faut les preuves derrière aussi.
1: Non, bien sûr, mais je sais qu'il faut d'autres personnes, quoi. Je sais que c'est plus pointu. Et là, on va suivre tout le truc.
0: D'accord.
1: Toute l'histoire.
0: Ça dure combien de temps?
1: Je pense que t'as genre 7 épisodes, un truc comme
0: ah,
1: ça.
0: Ah, carrément!
1: Ah, ouais, c'est vraiment un truc long, quoi. Genre.
0: Ah, et c'est ça qui te réjouit ton lundi.
1: Alors, ça paraît bizarre, mais j'adore les affaires criminelles. Ouais,
9: ça l'est.
0: Ah, au point que ça t'en.
1: Bah, on va bien dormir.
0: Ah, bah, c'est, c'est la bamboche, hein. On regarde les serial killers à la maison avec ma coloc. On s'éclate. Jeanne est avec nous au téléphone. Bonjour, Jeanne.
14: Salut Manu, salut les ouin-ouin.
0: Sois la bienvenue sur Énergie, Jeanne. Qu'est-ce qui va embaumer ton lundi? Eh ben moi, je vais aller enterrer un corps dans la forêt.
1: Yeah.
0: Jeanne, on t'écoute.
14: Non, moi un peu sur le même thème que Lorenza, je me suis réservé une séance de cinéma à 10h. Et c'est trop cool parce qu'en plus, c'est moins cher le matin.
0: Ah, je savais pas.
1: Ah bon?
14: Ouais.
0: C'est combien le matin?
14: 9€.
1: Mais c'est que dalle.
0: Ah ouais, enfin c'est que dalle, c'est, ça reste quand même, mais...
6: Ça, ouais, 9 euros quoi.
0: Alors attends,
1: mais bon, c'est 15 normalement.
0: Ouais, mais ouais, tu rajoutes le popcorn, t'es à 340.
1: Oui, mais...
0: Et tu vas aller voir quoi?
14: Je vais aller voir Juste une illusion.
0: Ah, de Toledo et Nakash. Ce qu'avait fait...
9: Intouchable.
0: Bah, Intouchable, ouais. Par exemple.
9: Ouais, ah, oui, oui.
0: Et il paraît que ça, c'est un super film.
1: Trop bien.
0: C'est très nostalgie, ouais. Années 80, non, c'est ça?
14: Ouais, c'est ça.
6: Et là, en plus, c'est moins cher, donc.
0: Florent?
9: Moi, je suis allé le voir, et en fait, dedans, ils diffusent plein d'extraits, notamment des jingles d'énergie à l'ancienne des années 80,
0: ah,
9: 90.
0: Ah oui,
9: oh, ouais.
14: Excellent.
1: Trop bien!
0: Oh là là, on va voir nos ancêtres, hein. Bah, c'est cool. On t'embrasse, Jeanne. Merci beaucoup de nous avoir appelés.
14: Merci à vous. Bonne journée.
0: Belle journée. Bon lundi à toi. Il y a Julien qui est là aussi. Et son lundi aussi, il va être cool. Pourquoi il va être
13: coucou
0: cool?
13: Coucou Manu. Bien. Coucou les Wouin. Vous allez bien?
0: Mais on est très bien, Julien. Pourquoi il va être bien ce lundi pour toi?
13: Eh ben écoute, moi j'ai proposé à mon crush un date atelier céramique, un peu à la Patrick Swayze, et du coup on va essayer de fabriquer, de faire une tasse, et moi du coup je vais essayer de faire un petit cœur pour lui faire passer le message.
0: Ah, c'est pas encore c'est pas encore sûr, enfin elle sait pas que t'es...
13: Voilà, c'est ça.
0: Ah, et mais elle a accepté quand même d'aller faire un atelier céramique avec toi?
13: Ouais, carrément, ouais. Ouais, carrément. Ouais, je lui ai vendu du film, je sais pas si tu connais le film Ghost.
1: Bah oui, bien sûr.
13: Et Demi Moore.
0: Oui, d'accord. Et, tu lui as vendu le truc comme ça, mais ça veut dire qu'il se passe quelque chose entre vous.
6: C'est bon, là. T'as besoin du cœur.
13: Ah bah, bien sûr, oui, mais après, voilà, je veux que ça soit concret, quoi.
0: Écoute, je sais pas si vous avez déjà fait ça, un atelier céramique.
6: Non.
0: C'est avant de faire un cœur, faut déjà que t'arrives à faire une tasse.
1: Ouais, hein. En fait, c'est difficile, c'est vraiment très dur, hein, mais bon.
0: C'est, en fait, globalement, t'essayes de faire un truc, c'est la merde, et là, t'as la personne qui gère l'atelier, qui te pou, qui te remet tout en place.
1: Et après, tu fais, stylé!
0: Et après, tu dis aux autres, c'est moi qui l'ai fait. Alors que pas du tout. Julien, merci beaucoup de nous avoir appelé.
13: Bisous à vous.
0: Ciao. Et tu sais quoi, rappelle-nous pour nous tenir au courant?
13: Bah ouais, carrément.
0: Pour savoir si effectivement ça va se passer comme dans Ghost, d'accord?
13: Ouais, ça marche.
0: Belle journée à toi, tiens-nous au courant.
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0: samedi, ça va arriver vite, on est lundi, c'est l'Eurovision.
1: Oui, j'avais oublié que ça arrivait là.
0: Et ben moi aussi, on en a pas tellement trop parlé de l'Eurovision cette année. Et ben ça arrive, c'est samedi, la France va être représentée par Monroe. Et alors, les bookmakers ont déjà donné leur avis. C'est ceux qui font les paris.
1: Ouais.
0: Et pour eux, on va arriver quatrième.
1: Oh.
6: Bon, c'est déjà pas mal.
0: Bah c'est non. Alors le problème c'est que en soi, c'est pas mal d'arriver quatrième.
6: Ouais.
0: Mais bon, bah c'est personne ne se souvient du quatrième quoi.
1: Bah c'est juste qu'il y a pas de podium, il y a pas de médaille.
0: Bah même pour le troisième, il y a pas de médaille. Hein. C'est que le premier dont on parle à l'Eurovision quoi.
1: C'est vrai.
0: Alors, qui était quatrième l'année dernière?
6: Ouais.
1: Bah, mais il semble que Amir il a été quatrième à l'Eurovision.
0: Qui?
1: Amir.
0: Je vois pas. Il n'avait pas gagné l'Eurovision. Et ben voilà, on peut ne pas gagner l'Eurovision et cartonner après.
1: C'est vrai.
0: Il y en a plus qui n'ont pas cartonné après. Mais bon.
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0: Ma femme fait un nouveau régime.
1: Ah bon?
6: Ah, c'est quoi?
1: Elle est toute mince.
0: Elle veut faire un régime.
1: Ok.
0: Et c'est alors elle est lancée dans un truc qui s'appelle un mois sans sucre.
1: Ah
6: ouais, j'ai des potes qui ont fait ça.
1: J'ai failli le faire aussi, mais
6: c'est très dur apparemment.
0: Apparemment, c'est une tendance.
1: Bah ouais, enfin attention, hein, parce qu'elle va avoir des petites humeurs compliquées là.
0: Oh bah ça changera pas de...
6: ça peut inverser la tendance.
0: Peut-être.
1: Non mais parce que t'es très tendu au début. C'est comme une drogue le sucre. Donc vraiment quand tu l'arrêtes.
6: Et puis t'en as partout je crois.
1: Ouais.
0: Mais oui, c'est vraiment... Mais il y a plein de trucs qu'elle va arrêter là pendant un mois. Et il y a ma fille qui veut suivre le truc.
1: Ça
0: y est, bah je te suis dans ton truc.
1: Oh, mais ah bon, ne rentre plus chez toi. Hein.
0: C'est...
6: Tu vas manger seul.
1: Airbnb.
0: Mais non mais je vais avoir le chocolat pour moi quoi.
1: Ah ouais, ouais, mais fais attention parce qu'elles vont grogner, elles vont... Non mais c'est dur un mois sans sucre.
0: J'espère qu'elles vont pas tenir alors. Elles vont grogner.
1: Non mais j'exagère, mais vraiment c'est... Enfin, t'es fatigué, t'es de mauvaise humeur, à un moment t'es là... Enfin tu vois vraiment c'est...
0: Mais à quoi ça sert alors?
1: Bah franchement ça purifie ton corps, c'est très bien.
0: Ah d'accord. Ça peut éviter ton corps, mais elle risque de déchiqueter le mien.
1: Bah, en fait, c'est le début qui est très difficile, mais après 3 semaines, tu vois les effets positifs et elle
0: c'est
1: voit
0: pas le début,
1: très...
0: 3 semaines. Excuse-moi,
6: mais... Franchement, dans 2 ans, ça ira mieux,
0: mais... Non, mais attends, 3 semaines sur un mois, c'est pas le début, c'est tout, en fait. Parce que moi, dans 3 semaines, je serai plus là, en fait.
1: Mais bonne chance, qu'est-ce que tu
0: as. Ah, d'accord, je pensais pas déclencher ça en vous annonçant ça. Ok, d'accord. Et voilà. les premiers symptômes de tension arrivent au bout de combien de temps?
1: Mais vraiment très rapidement, c'est pour ça. Okay. D'abord, t'as la fatigue et après, t'as la tension, quoi. Donc, tu vas le sentir directement, je pense.
0: D'accord,
1: mais
0: je vais
1: après,
0: dire, je
1: ce sera
0: dire
1: joie, bonheur, paix, amour, quoi. Enfin,
0: dans 3 semaines.
1: Ouais.
0: Ok, mais merci de.
1: Avec plaisir, je. Voilà.
0: Si jamais j'ai besoin d'un endroit où dormir, je vous appelle.
1: Bah, bien sûr, on est là.
0: Dans ta coloc, il y a une place quelque
1: on
0: part.
1: On a un très chouette canapé.
0: Eh ben, avec plaisir. Mais qu'est-ce qui se passe avec ta femme? Elle prend plus de sucre.
1: Ah oui, oulala. Bon.
0: Je vous tiens au courant. 8h06, on double votre salaire.
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0: 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Avant d'écouter Tame Impala, on vous appelle. Si vous avez envoyé salaire par SMS au 7-10-12, c'est peut-être votre numéro de téléphone. C'est peut-être votre téléphone qui est en train de sonner en ce moment.
15: Allô.
0: Allô, bonjour, c'est Luna de Javrezac en Charente.
15: Oui.
0: Luna, quel est le seul animateur radio qui double ton salaire?
15: C'est Manu sur Énergie.
0: Eh ben, c'est gagné.
1: Oh, trop bien.
0: Bah, tu peux être heureuse, Luna, je t'annonce que ton salaire, on va te le doubler, voilà.
15: Oh, trop, trop bien, oh, merci.
0: Tu touches 1 538 € chaque mois, x2, ça va faire 3 076 €.
15: Oh, c'est génial, merci beaucoup. Ah,
0: tu es agent d'entretien?
15: Exactement.
0: Chez les gens ou en société?
15: En société.
0: Ah, donc tu te lèves très tôt, je pense, non?
15: Oui, bah, 5h, à peu près tous les matins.
0: Ah, bah voilà, bah, comme nous, en fait, ouais. on est collègues de réveil très tôt.
15: Et bah voilà, je vous écoute tous les matins, donc...
0: Je me suis toujours demandé un truc.
15: Oui.
0: Est-ce que ça t'arrive des fois, quand tu fais le ménage dans un bureau, bah, de regarder par curiosité?
15: Non, enfin, on évite de... On a l'œil qui se pose, mais on évite de... On fouille pas.
0: Non, voilà. Je dis pas fouiller. Voilà, quand tu dis, l'œil qui se pose, quoi.
1: Oui,
15: voilà, exactement.
1: Par inadvertance, tu fais tomber quelque chose qui fait que le tiroir s'ouvre et que...
0: et que comme par hasard, oui, le coffre-fort, tu tombes sur le coffre-fort.
15: Non, jamais.
0: Et par hasard, tu arrives à trouver
1: le code
0: et ces billets qui arrivent sur toi.
1: C'est par inadvertance, hein. Ah,
15: par inadvertance.
0: Non, mais j'avoue que moi, quand je rentre dans un bureau, s'il y a des feuilles qui traînent, j'ai du mal à ne pas regarder. Ouais. Même si c'est pas intéressant, je me dis, putain, c'est quoi? Qu'est-ce qu'il y a sur ce papier? Et donc je discute avec la personne et en
1: et
0: même temps, j'essaie de regarder de temps en temps. Donc je regarde mes pieds, mes trucs, tu vois, comme ça.
1: Tu dois avoir l'air trop chelou quand tu
0: parles. Oui, et des fois tu croises, je regarde, putain, j'espère que la personne ne pense pas que je pense qu'elle pense que je pense qu'elle sait que je sais.
6: Et parfois tu comprends pas le sujet, t'es un peu déçu, tu dis merde, il y a rien conscient à raconter.
0: Oui, mais c'est pas grave, au moins tu sais ce qu'il y a.
1: Oui, oui.
0: C'est pas tellement ça.
15: Oui, oui, bah après on en fait tellement que c'est vrai qu'à force on prête plus attention, forcément. Mais
0: disons que tu pourrais faire chanter tous les gens de la société, quoi.
15: Exactement.
0: Luna, je te double ton salaire, 3 076 €, ça va vite arriver pour toi.
15: C'est incroyable, merci beaucoup. 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

0: Allez, on démarre avec Nico.
1: Dans les ascenseurs, les miroirs, ils ont été installés au départ pour rassurer les personnes claustrophobes.
0: Hein?
1: C'est pas juste pour qu'on se regarde, quoi, pour le kiff.
0: Ah, mais cela dit, au début, tu te dis, mais pourquoi il y a des miroirs dans les ascenseurs?
2: Oui, c'est vrai.
1: Ça agrandit un petit peu le truc, quoi.
0: C'est pour que la personne qui est claustrophobe ne se sente pas bloquée entre quatre murs.
1: Exactement, voilà.
0: Oh,
2: okay.
0: C'est pas con. Ah non, c'est pas con.
1: Voilà.
0: C'est bien vu, j'ai appris quelque chose. Lorenza?
2: Un employé de bureau est productif 2h53 sur une journée de travail en moyenne.
0: Ah oui, c'est pas.
2: Ah, c'est pas foufou.
0: Une journée de travail, c'est 7 heures normalement, entre 7 et 8 heures.
2: Ouais, c'est entre 7 et 8, ouais.
1: C'est flippant.
0: Si tu fais 35 heures par semaine, c'est 7 heures.
2: Ouais.
0: Donc la moitié de ton temps, t'es productif.
2: C'est ça.
0: Et l'autre moitié, pas.
2: Pas ouf.
0: Alors nous, on fait 4 heures.
2: Oui.
0: On est productif 1h30.
2: Ouais, ça doit être ça, à peu près.
0: Désolé, ça fait 2 heures qu'on est là.
2: C'est fini.
0: Alors, les 2 prochaines heures vont être merdiques, je vous l'annonce. Après, l'avantage, c'est que nous, on n'était pas très productifs dès le départ. Donc ça, c'est pas mal. George Clooney, tout le monde voit qui c'est?
2: Oui. Ouais.
0: Le premier film dans lequel George Clooney a joué s'intitulait Le retour des tomates tueuses.
1: Oula.
0: Eh oui.
1: Ouais, c'est
2: incroyable.
1: Pas un gros carton, apparemment.
0: Bah, non, mais. Il a démarré.
1: Il faut bien débuter.
0: Donc, la classe de dire ça?
2: Bah, je trouve que Le retour des tomates tueuses, c'est quand même rigolo, quoi, comme titre.
0: Ah oui, c'est rigolo, c'est oui. Pas la classe.
1: Oui, parce qu'il a cartonné derrière, quoi.
2: Oui, c'est vrai.
0: Si tu joues dans Le retour des tomates tueuses, mais que derrière, t'as pas la carrière de George Clooney, tu resteras jamais le mec qui a fait Le retour des tomates tueuses.
1: Ouais,
0: tu vois, c'est moins. Voilà. 18% des accidents en bateau sont dus à ça. C'est improbable. C'est énorme, 18%. D'après vous, ils sont dus à quoi, Nico?
1: À l'alcool?
0: C'est peut-être, mais c'est pas ça.
1: D'accord.
0: Lorenza.
2: Des animaux?
0: Non, il y a pas d'animaux dans l'histoire. Nico?
1: C'est à cause de quelqu'un ou pas? Qui nous fait quelque chose?
0: Non. Non, vous êtes seul. Vous êtes seul. 18% des accidents sont dus à ça. Ah, Lorenza.
2: Est-ce qu'il y en a qui veulent toucher l'eau?
0: Non, mais ça a un rapport avec l'eau, de loin, on va dire.
1: C'est pas tu t'endors et du coup tu tombes?
0: 18% des accidents de bateau sont dus à des personnes qui tentent d'uriner par-dessus bord.
2: Ça, c'est vous, ça. C'est les hommes, hein.
0: Donc, oui.
2: Oui, c'est plus compliqué. Hein.
0: Parce que toi, ouais. Si t'essaies, tu tombes direct. Hein, donc, Ah oui, je perds l'équilibre. Et nous, ouais, on se dit qu'on peut, quoi.
2: Ouais,
0: mais
2: bon.
0: En fait, c'est toujours
1: ça tangue.
0: Et le regard, c'est rigolo. Regarde, je me bloque et j'y arrive. Tu vois, c'est.
2: Et bim. Voilà.
0: Et t'y arrives pas, du coup.
2: Oh là là.
0: Une bien belle histoire qu'on racontera à son enterrement. Non, tu trouves un autre truc. Hein. Oui. Il s'est battu hein, jusqu'au dernier moment. Hein. Non, il faisait pipi par-dessus.
2: Oh la honte.
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0: Et donc ce soir, il est dans le monde de Jamy sur France 5. Et écoutez bien, il va répondre à cette question. Faut-il vraiment se mettre au sport?
2: Bah oui.
1: Hein?
0: Bah, c'est Jamy qui pose la question, hein.
2: Putain,
1: si la réponse est non, c'est fou, quoi.
0: Bah, moi,
1: c'est ce qu'on fait depuis des années.
0: Moi, depuis C'est pas sorcier, je crois Jamy. Donc, voilà.
2: On verra, hein.
0: Moi, je pense qu'il faut s'abonner à une salle. Y aller, après, c'est autre chose. On sort un petit tour du studio, on a quelques minutes. Allez, qu'est-ce que vous avez envie de partager avec nous ce matin, Lorenza?
2: Bah, je suis tombée sur une liste de mots et j'ai rien compris. Et je pense que si on n'est pas parent, c'est mort. Exemples, c'est une turbulette.
0: La turbulette, c'est le. Tu mets ton bébé, dedans, en fait.
2: Quand c'est quoi? C'est une poussette?
0: Quand il est tout petit. Ah non, la turbulette, c'est comme un pyjama.
1: C'est une sorte de sac de couchage
2: une
1: de bébé.
2: Une grenouillère.
0: Un peu comme une grenouille, voilà. Ouais, sac de couchage de bébé, c'est vraiment ça. Le truc.
1: T'as juste le trou pour les bras, mais sinon, il est entouré avec un zip.
2: C'est voilà. Marrant comme nom, turbulette. Ouais.
0: Bah oui, c'est rigolo.
5: On dirait le nom d'un coup à la pétanque. Bah, tu fais une turbulette, là, pour passer à gauche.
0: Alors, on vous déconseille d'utiliser le bébé en turbulette pour la pétanque. Merci de nous avoir écoutés quand même.
2: Ok.
0: Ensuite.
2: Une DME.
0: DME. Ah,
1: c'est la diversification, ça.
0: Je connais pas.
1: Pour les bébés.
2: Ouais, c'est ça.
1: C'est quand tu commences à diversifier la nourriture de ton bébé, c'est-à-dire que tu lui fais manger différents trucs, tu vois, petit à petit. Ouais. Et quand tu le laisses manger tout seul aussi.
0: Mais ça veut dire quoi, DME, c'est un acronyme?
1: J'ai pas les lettres, mais on appelle ça une DME, ouais, quand tes parents, c'est ça.
2: Ah voilà, c'est diversification menée par l'enfant, DME.
1: Ah voilà.
0: Mmh. Ah,
1: c'est lui qui choisit, quoi, ce qu'il mange, quand, etc.
0: Ah ouais, mais nous, dès la naissance, hein, on s'est pas emmerdé, on l'a laissé bouffer ce qu'il voulait.
1: Il se faisait au bouco.
0: Mais nous, elle faisait la cuisine à 2 mois, c'est incroyable. elle faisait les pizzas. Elle, d'accord. Et il y avait encore des mots.
2: Et lit parapluie. Je sais pas si c'est un cododo ou un.
0: Non, tu sais pas ce que c'est qu'un lit parapluie.
2: Bah non.
1: Mais on l'a déjà vu.
0: T'as jamais vu des parents qui arrivent avec leur enfant et disent on va le coucher. Ils ont un lit parapluie. C'est un
1: lit pliant
0: qui se plie, voilà, qui se déplie et on met le bébé dedans.
2: Okay.
0: T'as jamais vu ça?
2: Bah non.
0: Ah d'accord.
2: Mais j'avais jamais entendu ces trois termes en fait de ma vie entière, donc j'étais un peu perdu, mais voilà.
1: C'est vrai que t'es pas parent quoi.
2: Bah pas encore non.
0: C'est vrai que quand t'es pas parent, c'est rare que tu te dises je viens avec mon lit parapluie.
2: Oui c'est ça. Et t'as pris ta turbulette, non tu vois.
0: Putain c'est mais en fait il y a des thèmes comme ça. Si moi je vous parle, je vous sors trois mots de genre du monde des jeux vidéo, vous saurez pas ce que c'est.
2: Ah, vas-y.
0: Si je vous donne la phrase, putain le mob il m'a aggro.
2: Le mob m'a aggro.
1: C'est un monstre.
0: Le mob, oui, mob c'est un monstre. Bah ouais. Le monstre il m'a aggro.
2: Bah il t'a tué.
0: Alors non, il m'a pas tué non.
1: En fait, quoi
0: il, bah quand le mob, donc le monstre, il m'aggro, c'est-à-dire qu'en fait il vient sur moi.
2: Ok.
0: C'est
5: un appel au secours.
2: Il t'attaque quoi.
0: Il m'attaque. En fait c'est plutôt moi qui aggro. Ouais vas-y c'est bon j'ai l'aggro. Envoie des flèches.
2: Ok. Quand,
0: dire j'ai l'aggro, c'est qu'en fait j'ai l'agressivité du monstre sur moi, donc les autres ils peuvent se mettre par derrière et l'attaquer.
1: Mais pourquoi inventer des mots sachant que le mot agressivité existe.
0: Non, mais parce que
2: c'est les jeux vidéo.
0: Parce que c'est le mob, il m'a aggro quoi.
1: D'accord, ok.
0: Un autre. Tu peux me buffer.
2: Te soutenir. Oula, te couvrir.
0: C'est pas loin de ça. Mais en fait, les buffs, c'est des sorts qu'on te met pour te donner plus de force.
2: Ah, donc c'est avantageux dans un truc.
0: Exactement.
2: Que il t'aide, quoi.
0: Il y a des personnages dans les jeux en ligne. En fait, des personnages, leur job, c'est de donner des buffs aux autres.
1: Tu peux me filer un super pouvoir.
0: C'est pas un super pouvoir, mais c'est genre je vais augmenter ta capacité à faire un truc.
2: Et il peut dire, oui. Est-ce qu'il peut dire non, j'ai pas envie de te buffer?
0: Oui, mais à ce moment-là, tu joues pas avec lui.
2: Ah oui, ok.
1: Et tu boudes en disant tu m'as pas buffé.
0: Mais parfois, dans les groupes, à un moment, t'es limité en buff. Et pourquoi moi tu m'as pas buffé? Bah parce que j'ai déjà buffé les deux autres.
2: Ok. Ah.
0: Tu vois? Bah ouais, mais attends, c'est moi qui vais choper l'aggro sur les mobs. Buff-moi.
2: Waouh.
0: Ah ouais.
2: Ok. Alors. Ah bah, pas mal.
0: C'est quelqu'un d'autre.
1: Si moi je te dis salvage, vous savez ce que c'est ou pas?
0: Alors, salvage?
1: Non, salvage.
0: Avec un E ou un A au début?
1: Avec un E.
0: Parce que salvage dans les jeux vidéo, ça veut dire quelque chose.
1: Ah non.
0: C'est-à-dire qu'en fait, c'est recycler le matériau. Quand tu as par exemple tu vas salvage une épée.
2: Oui.
0: Et en fait, tu récupères le fer qu'il y a dans l'épée, par exemple.
2: Ok, faire autre chose. Okay.
1: Salvage, ça n'a rien à voir, c'est une toile japonaise. Hein? C'est les jeans. C'est moi, j'adore les jeans, j'adore la mode.
2: Il adore.
1: Et les jeans, moi, tu vois, j'ai tous mes jeans quasiment, c'est les salvage. C'est quand tu les retournes, t'as un liseré justement sur la couture. Ça veut dire que c'est fait au Japon et c'est la meilleure façon de faire des jeans. C'est plus résistant. Un peu comme le sergé. Le sergé aussi, c'est les vêtements de travail. Tu sais, c'est vachement à la mode, les vestes de travail ou les pantalons de travail. Et ben, c'est pas tissé comme du coton classique, c'est du coton sergé. Beaucoup plus résistant.
0: Je me fais chier.
2: Mais c'est
1: Oxford. Vous savez ce que c'est Oxford dans la mode?
0: C'est une ville.
1: Non, pas du tout. Enfin, c'est un rapport chez moi.
0: Les cahiers Oxford.
1: Non. C'est un rapport avec les universités. C'est les chemises Oxford. C'est celles qui sont avec les petites poches. C'est un modèle de chemise. Chemise Oxford. Et souvent, un petit truc derrière pour mettre ton doigt dedans et la mettre sur l'épaule.
2: Ok.
1: Voilà, je t'ai pas buffé là.
0: Tu m'as aggro difficilement.
1: Non, je t'ai fait chier.
2: Ah ouais.
0: Florent, notre producteur.
5: Moi, j'ai Pico.
0: Attends, c'est dans un domaine spécial?
5: Exactement, sans surprise, vous allez trouver rapidement.
2: Tennis de table, voilà, exactement.
0: Ah, les picots, c'est sur les raquettes, voilà.
5: C'est le
0: revêtement.
2: Ah oui, ok. Ouais.
5: C'est vraiment le revêtement pour faire chier, parce que ça t'inverse les effets quand tu joues contre quelqu'un avec un picot.
0: Avec un picot, d'accord, ok.
5: Cornillo.
0: Je connais Cornillo.
5: C'est la marque, oui, évidemment.
0: Évidemment. Ah bah oui.
5: Et top.
0: La marque de
5: table. C'est une marque de table, généralement. Oui. Et aussi de balles, enfin voilà.
0: D'accord. Et ensuite?
5: Un top.
2: Bah, top départ?
0: Un top? C'est le haut,
2: dessus.
0: C'est le haut.
5: Ouais, c'est un smash lifté. En fait, c'est le nom que tu donnes. On va topper là, top spin. Sèche, comme ça.
0: Vas-y, mais pendant que tu topes, moi je vais aller aggro le mob. Bah, t'as acheté ton Oxford, toi. Tranquille.
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0: C'est le 11 mai 2026. Aujourd'hui, on est bien. Petite semaine de 3 jours. Avec un week-end de 4 jours qui arrive. Bah, tranquille, quoi. Oh là là.
2: Le
0: petit mois de mai qui existe. C'est un mois fantôme, on appelle ça. On l'a pas eu passer. On va écouter Taylor Swift, peut-être Macré aussi. Il y a les sondages du matin dans 5 minutes. Et tout de suite, on va écouter vos messages. Tous les matins, vous nous appelez. Et je sais que parfois, c'est compliqué de nous avoir au téléphone. C'est pas évident, il y a beaucoup de monde qui appelle. Mais si vous avez quelque chose à nous dire, soyez sûr qu'on écoute tous les messages. Les messages vocaux que vous pouvez nous envoyer sur l'application Manu sur Énergie. On les écoute tous et on les partage avec vous chaque matin. On va s'en écouter quelques quelques-uns maintenant, c'est parti.
8: Salut les ouin-ouin. Ben voilà, je viens d'entendre votre message sur qu'est-ce qu'il y a sur votre frigo. Et notamment pour parler de la carte de France. Chez nous, nous l'avons terminée. Voilà, merci les cordons bleus, les nuggets des enfants, merci les filets de poulet.
0: Putain, enfin quelqu'un
2: la
0: qui
2: chance.
0: L'a...
2: chance.
0: Enfin quelqu'un qui a réussi à terminer la carte de France.
2: Il y a 101 magnets, hein.
0: Moi, non.
2: Si, il y a pour 100 départements en France. Mais du coup, moi... Je crois qu'on est à 60. Ah, et je trouvais mal. Ça déjà pas mal. Mais là, je suis jalouse.
1: Quand t'es fière, tu le montres à tout le monde.
0: Mais quand t'as un doublon, qu'est-ce que tu fais?
2: Bah, justement, là, ça fait plusieurs fois qu'on a des doublons, ça me saoule.
0: Y a pas les forums, non? J'échange ça contre ça.
2: Ah, mais c'est une super idée. Moi, je vais le noter.
0: Bah, je t'en prie, je suis là aussi. Merci. Pour ça. Hein. Je t'en prie. J'ai le département 13, je l'échange contre le 61. Je répète.
2: Mais il est vilain, je l'ai en 3 fois. Donc, s'il y a quelqu'un qui veut, il n'y a pas de souci.
0: Écoute, si ça te fait plaisir, cette phrase. Mais j'ai rien à t'offrir.
2: T'as pas de magnette en retour?
0: J'ai pas de magnette des départements. Ah, si, tu sais quoi? Je dois en avoir un.
2: C'est quoi?
0: C'est. Je regarderai, je te dirai.
2: Ah, bah, franchement, je suis chaude et je t'ai changé les vilaines contre ton département.
0: Putain, mais attends, parce que si c'est un truc que t'as pas toi.
2: Ah, je suis contente, là, je suis refaite.
0: Ah, mais je demande quelque chose en plus alors.
2: Ok, ben, un deuxième que j'ai en double.
0: Non, je sais pas encore, je réfléchis.
2: Ok.
0: Allez, un autre message.
9: Manu, j'aimerais savoir, parce que j'ai acheté un bateau, et j'aimerais savoir si vous feriez payer à vos amis l'essence pour les sorties. Dites-moi ce que vous en pensez.
0: Alors, c'est une bonne question, parce que l'essence sur les bateaux, ça coûte, mais ultra cher.
1: Bah, c'est les gros réservoirs, quoi.
0: C'est, ah non, mais quand tu fais un plein, ça paye
1: c'est vacances, 80, en fait. 100 balles minimum, quoi.
0: Donc, si vous êtes 6-7 sur le bateau, par exemple, ça revient moins cher par personne, et c'est sympa.
1: Parce que, moi, je déjà, toujours.
0: Tu donnes le bateau, déjà.
1: Ouais.
0: Ah, Lorenza n'est pas d'accord.
2: Ah non, moi, je trouve ça horrible. Elle a décidé.
1: Horrible.
2: Bah, je sais pas, elle a décidé d'acheter un bateau. Si elle invite des gens pour faire un tour et tout, donnez-moi 20 euros.
0: Quand tu viens manger chez quelqu'un, est-ce que t'amènes quelque chose à boire ou à manger?
2: Mais ils peuvent amener un pique-nique, un truc, mais ils vont pas te donner de l'oseille pour l'essence.
1: Demain, imagine, on fait un trajet ensemble, c'est moi qui te propose, je te dis, tiens, je te descends de Paris jusqu'à Nice, par exemple, bah, tu vas peut-être proposer de payer une partie de l'essence.
2: Oui, par politesse, mais me fait chier que tu dises oui.
1: Et bah, tu sais quoi, prends le train.
0: Et tu sais quoi, cet été, on t'enverra des photos sur le bateau. On sera trop bien à payer notre essence. Ah ouais. Pendant que toi, tu seras dans ton bus et tu mettras 1000 ans pour descendre là.
2: Merci.
0: Parce que madame
2: ne
0: peut pas payer l'essence. Non. Alors, je crois pas.
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0: Tout de suite. Les sondages du matin sont là, c'est parti comme chaque jour. 21% des gens détestent cette activité. 21% des gens, ça fait beaucoup. Nico.
5: La pétanque?
0: C'est pas la pétanque.
2: C'est un sport?
0: Non, c'est pas sportif du tout.
5: C'est en plein air?
0: C'est en plein air, absolument. 21% des gens détestent cette activité.
1: Une balade en forêt?
0: Non, mais on s'approche.
2: On le fait tout seul?
0: En général, non, tu le fais à plusieurs. Hein. C'est un truc en groupe.
5: T'impliques de la nourriture?
0: Complètement. Alors là, c'est facile.
2: En apéro nature?
0: T'appelles ça un apéro nature?
2: Bah oui.
0: Alors nous on appelle ça un pique-nique.
2: Ah oui. Oui. Oui, c'est mais marrant. Voilà, c'est l'autre nom, oui.
0: Ah non, c'est le seul nom.
1: Personne dit apéro nature.
0: Mais qui dit apéro nature?
2: C'est moi.
1: C'est un peu prout-prout, je trouve. Venez, on fait un apéro nature.
2: Bobo,
0: alors, c'est soit ça fait bobo, soit il y a un truc de cul derrière.
1: Ouais.
0: 21% des gens détestent les pique-niques.
5: C'est un enfer.
0: Florent fait partie.
2: Pourquoi?
5: Mais non, tu t'en fous partout. Tu croques dans une tomate, elle part partout parce que t'as pas de couvert. Il y a des fourmis qui montent sur ta jambe. T'as mal aux fesses, t'es mal assis, c'est un enfer.
0: C'est pas confort, on va
5: non.
0: dire.
5: Non.
0: Ouais, mais quand tu l'as fait, t'es content.
2: Oh, moi, j'adore ça.
1: Bah ouais.
0: Attends, t'aimes les pique-niques ou l'apéro nature?
2: Alors les deux. Mais c'est génial. T'apportes ton petit drap, ton petit.
0: Après, il y a toujours un problème parce que tout le monde apporte en général un petit truc à manger.
2: Oui.
0: Et des fois, il y en a qui se foutent de la gueule du monde, tu vois.
5: Ouais,
0: non mais attends, le coup des j'ai amené des radis, va te faire foutre quoi.
1: Ou alors juste... le mec qui ramène une bouteille aussi, mais tu sais, sans le tire-bouche.
2: Ah oui, ça c'est chiant, mais toujours en prévoir deux.
0: Voilà. Toujours. Deux tire-bouchons carrément.
2: Oui, parce que j'ai toujours peur de le perdre dans l'herbe, donc j'en ai deux avec moi.
0: D'accord. Tu manges pas beaucoup à l'apéro toi, t'es plutôt alcool hein.
2: Avec modération,
0: bien sûr. Pour 6% des gens, c'est la chose la plus importante quand on leur offre un cadeau. Qu'est-ce que c'est la chose la plus importante, Nico?
1: Le paquet.
0: Le paquet, non. Florent? Non.
5: Est-ce que c'est par rapport au prix?
0: Bah, c'est complètement ça, puisque c'est le prix.
2: Ah.
0: C'est la réponse.
2: Mais c'est horrible.
0: Pour 6% des gens, la chose la plus importante quand on leur offre un cadeau, c'est le prix.
1: Ah. Et tu vérifies toujours.
0: Ah, tu vérifies, toi?
1: Ah, moi, c'est ce que je fais à chaque fois, ouais. C'est soit une bouteille de vin, je vérifie sur l'application Vivino, soit si c'est autre chose, je regarde si la personne a pu, par exemple, l'avoir en solde.
0: Le
1: pour
0: vin
1: pour payer moins cher.
2: Mais
0: non, mais le vin, j'avoue, je vais sur Vivino pour regarder, quoi.
1: Eh ouais, tu regardes la qualité, tu te dis, ah, 6,90€, c'est pas fou.
2: Mais est-ce que vraiment, ça montre l'estime qu'il a pour vous?
1: Oui, clairement. Okay. Et c'est surtout, hein, une bonne jauge pour le prochain cadeau que tu lui fais.
2: Oh là là, l'escalade des cadeaux.
0: Il n'y aura pas de prochain cadeau, là.
2: Ah ouais, voilà.
0: Je vais lui offrir une canette de Fanta au distributeur. Un homme sur 5 et une femme sur 3 l'ont déjà fait à propos d'un personnage Disney. C'est-à-dire, Nico?
1: Se déguiser en lui.
0: Non, c'est peut-être, mais c'est pas ça.
2: Il faut être avec ce personnage?
0: Non, okay. Pas du tout. Aurélie au standard?
11: Avoir un crush?
0: Ben, c'est pas loin de ça, en fait, c'est fantasmer sur lui.
2: Ah. Ben, j'avoue, Pluto, il est pas mal.
5: Pluto?
0: Quoi? Pluto?
2: Ben ouais, franchement, moi j'avais un truc sur Pluto pendant des années.
5: On comprend pas avec Dingo, Pluto?
2: Non, Pluto, le chien.
0: Pluto, c'est le chien.
2: Ouais, ouais, je sais.
0: Dingo, il parle?
5: Oui.
0: Et Pluto, il parle pas?
2: Non, il parle pas. C'est ça chelou,
0: Pluto.
1: Ah, c'est très bizarre.
2: Bah, écoutez, je me confie à vous, vous êtes pas obligé de réagir.
0: On est pas obligé, mais on va jusqu'à quand même. C'est un chien.
1: Un apéro nature avec Pluto.
0: Non, mais Pluto, c'est un chien, tu peux pas fantasmer sur un chien.
2: J'aimais bien.
0: Bah non.
2: Si, désolé, je.
1: Non,
2: bah
1: c'est pas légal.
0: Non, mais Dingo.
2: Ça dure longtemps. Non, mais Dingo, il a l'air teubé. Enfin,
0: non,
2: mais...
0: Pluto, il est pas. Non.
2: Pluto, il est fidèle, quoi. Enfin, j'en sais un
0: peu. Mais quand il est là,
2: j'en suis là, ouais. C'est...
0: Lorenza, elle en est là. Dire, non, mais moi, je veux juste quelqu'un de fidèle, donc je prends Pluto.
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0: Une info, Renault, c'est son anniversaire aujourd'hui.
2: Ah bon?
0: Bah oui.
14: Toujours vivant, rassurez-vous.
0: Oh bah, on est rassurés du coup. Aujourd'hui, c'est le 11 mai, c'est l'anniversaire de Renault.
2: Et à quel âge?
0: 98.
2: Ouais.
0: Non, c'est fou. Non.
2: Il les fait pas. Hein.
5: Ressenti.
0: Non, il a 74.
2: Oh, ah,
0: ressenti.
2: Ouais.
0: Oui, ressenti. C'est pas très gentil.
2: C'est sympa. Merci.
0: Florent, notre producteur, on t'a
2: et
0: entendu.
2: Bim.
0: Ressenti 98.
1: Il a pensé à votre.

0: putain, à l'époque, où t'échangeais Zidane contre les cuissons de la Belgique. C'est vrai que cette phrase sortie du contexte n'a aucun rapport. Je te file les cuissons de la Belgique contre Zidane. qu'est-ce qu'on a d'autre dans les infos? Ah, si vous êtes fan de Friends,
1: oui,
0: la série, Lorenza adore.
1: Ouais, moi j'adore.
0: Il y a une vente aux enchères d'objets qui ont appartenu à Matthew Perry.
1: Ok.
0: Qui vont avoir lieu le 5 juin prochain au profit d'une association à son nom.
1: C'est beau.
0: Alors il y a des gens qui sont un peu choqués. Enfin, mais c'est pour une association.
1: Oui, si c'est pour une asso, c'est beau.
0: Ben voilà. Et alors il y aura des scénarios originaux de Friends.
1: Ça c'est incroyable.
0: Des prix reçus pour Friends et des éléments du décor de la série qu'ils avaient gardé.
1: Waouh.
0: Mais c'est quand même. Je sais pas, mais. J'ai l'impression qu'il retrouve de nouveaux éléments du décor de la série tous les ans.
1: Oui, c'est un peu vrai. C'est vrai.
0: Que la série, elle s'est arrêtée il y a combien d'années maintenant?
1: Bah, il y a au moins 20 ans, là, non?
0: Ouais. Mais au moins 20
2: quasiment.
0: Ans.
2: Ouais.
0: Putain, ils ont toujours un bout de décor. Celui-là, on l'avait gardé, celui-là. Mais c'est pas possible, quoi.
2: Ou alors, ils ont recréé, ils se foutent de notre gueule.
1: Ah, c'est ça. Je pense qu'il y a une usine.
0: Dans le monde, il y a 50 personnes qui pensent avoir le canapé.
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0: 9h04 dans ce lundi 11 mai 2026. On est de retour après un bon week-end pour démarrer la journée avec vous. Encore une heure. Ça passait une vitesse.
1: Ça passait super vite. Franchement, c'est une dinguerie.
0: Mais jusqu'à 10h. On est là avec vous. On va vous offrir une PlayStation 5 Slim. Dans 5 minutes, on joue ensemble. Vous nous appelez au 0870 42 48. On va écouter K-pop Demon Hunters. Il y aura aussi Justin Bieber avec Beauty and the Beat. Bref, on est bien. Et j'ai une petite liste devant les yeux qui va vous parler.
1: Vas-y.
0: C'est une liste des petits problèmes avec les gens et la nourriture.
1: Ok.
0: Exemple. Les gens qui creusent le beurre pour se faire les tartines.
2: Ah, c'est pas bien.
1: Ça vous embête, ça?
2: Ah, bah oui. Il faut le découper.
0: Ah non, faut le racler normalement.
2: Oui, mais t'as les gens qui le raclent justement trop fort et donc ça creuse.
0: Oui, bah c'est ça. Bah,
2: ouais.
0: Donc, faut pas le découper du coup. Faut vraiment y aller doucement, quoi.
2: Ah non, moi je coupe des lamelles, moi.
1: Oh là là,
2: mais ça c'est pas creusé, hein, ça c'est autre chose du coup.
0: Oh là, tu découpes, d'accord.
2: Bah oui.
0: Ok, d'accord, il y a pas de problème.
1: Franchement, moi vous creusez dans mon beurre, allez-y, je m'en fous quoi.
0: Enfin, ah oui.
1: Bah ouais, vraiment.
2: On peut creuser dans ton beurre.
1: Là, il y a pas de métaphore bizarre, hein, c'est vraiment creuser dans mon beurre.
0: Ah, il y a pas de métaphore. Dommage, vraiment, on se régalait tous à l'idée d'aller creuser dans ton beurre.
2: Merci.
0: Lorenza, il y a que toi qui pensais à une métaphore. les problèmes avec les gens et la nourriture. Croquer dans un sandwich où toute la garniture se barre dès qu'on croque dedans.
1: Ça, c'est chiant et tout tombe au fond de ton petit paquet. Mais là.
0: Je m'adresse aux boulangers. Oui. Les boulangers qui font des sandwichs tout le temps et très souvent, on va les prendre. Et des fois, ils les garnissent énormément.
2: Ah, il y a trop.
0: Mais en fait, c'est trop. Et à peine t'as appuyé.
1: Bah, tout sort, bah, ça ouais, sort. Bien sûr.
0: Donc je pense qu'il faut trouver
1: une solution.
0: Oui, il doit y avoir un système, peut-être creuser justement dans le pain pour pouvoir mettre la garniture dedans.
1: En vrai, ouais, pourquoi pas.
0: Mais je sais pas.
1: T'enlèves un peu de mie et tu mets la garniture.
0: Et c'est souvent, c'est avec le poulet maillot. Ça fait
1: ouais.
0: Comme ça.
1: Ah ouais, c'est vrai. Ouais.
0: Alors, peut-être la maillot qui fait glisser, je ne sais pas. Florent, notre producteur.
5: Moi, je pense que vous avez une mauvaise gestion du sandwich, hein. Je suis désolé, mais si tu le fermes bien, tu commences par le côté extérieur où t'as la garniture. Enfin, c'est une façon de manger.
1: Mais alors, c'est pas la bouchée parfaite. C'est-à-dire que t'as que la garniture quand tu manges et puis hop, t'auras ton jambon, ton fromage. Enfin, j'aime pas.
0: Non, mais en plus, t'as le papier autour. Donc quand tu coinces comme ça, tu bouffes du papier au bout d'un moment.
1: Ça, c'est vrai en plus.
0: Non, mais c'est vrai.
1: Déjà arrivé.
0: Tu peux pas remonter trop haut le sandwich. Tu remontes pas trop pour pas que la garniture se barre. Donc voilà, puis tu viens à la fin, on sait très bien que la garniture, elle est au fond du papier.
1: Oui,
0: et ensuite, on va tout chercher avec la main, évidemment, et on s'en met partout parce qu'évidemment, la serviette, on en avait qu'une, on l'a déjà jetée. Les problèmes avec la nourriture et les gens, essayer de ramasser de la moutarde dans un pot à moitié vide avec un couteau à viande pointu.
1: Ah oui, c'est vrai.
0: Quel enfer.
1: On se fait quand même ce challenge alors qu'on sait que c'est chiant.
0: C'est comme pour le Nutella.
1: Oui.
0: Tu grattes vite comme ça pour essayer de récupérer les trucs. Le pain décongelé au micro-ondes qui est tout mou pendant une minute puis dur comme de la pierre.
1: Oh, c'est vrai.
0: Les tomates cerises pas coupées en deux et qui restent imperméables à la sauce dans une salade.
2: Quand
0: tu mets la sauce, ça glisse sur les côtés. Ah, c'est vrai, ça, non?
1: Oui, non, si, mais c'est parce que je suis fan des tomates cerises. Vraiment, moi, si tu mets assez de sauce, elle reste bien quand même.
0: Ah ouais, bah là, tu prends une soupe, toi. Là,
1: c'est pas faux.
0: Et encore un petit dernier problème avec la nourriture dans la liste. Croquer dans un croque-monsieur et toute la tranche de jambon brûlante vient d'un seul coup.
2: Ah ouais, t'as l'air très con.
0: Ça, bah non, mais tu te brûles.
2: Oui.
0: Attention, Lorenza, non.
1: Ben non, mais pardon, mais j'ai jamais vu ça. Je savais même pas que c'était un problème quand on mangeait des croque-monsieur.
2: Elle mange tout d'un coup, Lorenza.
1: Non, mais non, tout
2: croque-monsieur, c'est une bouchée.

0: parce qu'il colle au fromage, qu'il colle au pain et qu'il colle à la sauce. Donc pourquoi le jambon il se barre tout seul?
1: Parce que c'est pas collé.
0: Okay. Ouais,
2: si ça colle autant, c'est que c'est dégueu peut-être. Hein, tu vois, faut voir si ton fromage est de bonne qualité.
1: Continue à manger les tomates cerises.
0: Oui, ok, ça marche.
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1: 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On joue ensemble. On a une PlayStation 5 Slim à vous offrir. Elle va peut-être aller chez Marie-Lou. Bonjour Marie-Lou.
5: Salut l'équipe.
1: Sois la bienvenue parmi nous Marie-Lou. T'en as envie de cette PlayStation 5?
5: Ah bah oui, ça me ferait bien plaisir.
1: Eh ben elle est pour toi si tu gagnes. Aujourd'hui, on fait tourner les jeux tous les matins. Aujourd'hui, on va jouer au jeu des 3 indices.
5: Ok.
1: Tu vas jouer avec Nico.
2: Ah yes.
1: Au jeu des 3 indices. Alors je rappelle les règles du jeu. Tu vas devoir deviner des mots, 5 mots. Pour y arriver, tu vas être aidé par Nico. À chaque mot, il te donnera 3 indices pour découvrir le mot à trouver. À chaque fois, il découvre le mot, il le connaît pas. Et il a 10 secondes et 3 indices pour te le faire deviner. Alors, il y a 5 mots, mais il faut que t'en découvres 3 pour gagner. Ok?
5: Ok, extra.
1: Attention Nico, c'est parti, voici le premier mot. 10 secondes, 3 indices pour faire découvrir à Marie-Lou ce mot.
2: Patate, fine, accompagnement. Ça démarre bien.
1: Pas mal. Attention, on enchaîne avec le deuxième mot. 10 secondes, 3 indices pour faire découvrir à Marie-Lou le mot.
2: Jeu, nombre, cahier.
5: Sudoku.
0: Allez, allez. Mais dis donc.
2: Putain, on est en forme.
0: Ça enchaîne là.
5: Oui, je me concentre.
1: Attention, il reste encore 3 mots. T'as besoin d'en découvrir un pour gagner. C'est parti. Voici le troisième mot. 10 secondes, 3 indices.
2: Radio, nous.
5: Manu Énergie.
1: Énergie, ouais, c'est ça. Allez. Quoi?
5: Trop fort.
1: C'est gagné.
0: C'est gagné.
5: Extra. Je suis contente, c'est trop top,
1: c'est
5: génial.
0: Bravo
1: Marie-Lou.
5: Eh ben merci à vous.
1: La PlayStation, alors c'était facile, hein. Oula, ouais. La PlayStation 5, elle est pour toi.
5: Eh ben trop bien, dans moins d'une semaine, c'est mon anniversaire, donc cadeau en avance, extra.
1: Attends.
0: Ça m'étonnait que tu l'aies pas encore fait, Manu.
2: C'était trop facile.
1: Ouais. Attends. La PlayStation 5, Sim, tu l'as? T'as été extrêmement brillante.
5: Merci beaucoup.
1: On forme une sacrée équipe avec Nico. Il reste 2 mots. Je te propose un kit ou double. Il reste 2 mots. Si les 2 mots, tu les trouves, tu repars en plus avec de la PlayStation, en plus de la PlayStation 5, avec un MacBook Neo. Waouh! Le dernier MacBook, celui que tout le monde veut.
5: Ah, ouais, carrément. Dingue. Mais si je les trouve pas,
1: tu perds tout.
5: Ah ouais. Je vais être raisonnable, je pense, parce que je suis déjà très contente de pouvoir gagner une PlayStation.
1: Et ben là,
5: j'ai peur de tout perdre.
1: Et écoute, il y a la personne qui s'occupe des cadeaux à Énergie qui vient de sourire.
5: Ouais.
1: Parce qu'elle dit, oula, elle est bonne, si elle dit oui, waouh. Ben, tu repars avec ta PlayStation 5, Marie-Lou, bravo à toi.
5: Et ben extra, ben merci à tous, je vous remercie, super, je suis trop contente.
1: Et ben tu peux être trop contente, on t'embrasse, on te souhaite une belle semaine.
5: Et ben vous aussi, merci.
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1: Et Bilal Hassani est de retour avec un nouveau titre dont vous en avez écouté un tout petit bout, ça s'appelle Beaucoup. Et alors attention, il est en tournée dans toute la France, il fera la Cigale le 17 novembre 2026.
0: Eh ben.
1: Et à la fin de l'été, il y aura un album qui s'appelle Bonsoir Paris.
0: Ben incroyable, c'est la totale pour lui.
1: Ça fait beaucoup, ça faisait quelques années qu'il foutait rien, il est au boulot maintenant Bilal. Tu te bouges un peu maintenant alors. Ça veut dire quoi ça? Ben là c'est son année, là il fait tout d'un coup. Putain, il va nous faire le coup de se rebarrer après encore et de revenir. Il va nous faire le coup des Magic System.
0: Non.
1: Ils font tout d'un coup, ils se barrent après, ils reviennent après, putain. Je vous ai dit que j'avais des choses dingues à vous dire. Je n'ai pas menti. Il y a un sondage qui a posé cette question. Quelle est la chose dingue à savoir sur vous? Il y a eu beaucoup de réponses et il y a eu des réponses vraiment dingues. Exemple. Je connais par cœur les 100 chiffres qui suivent la virgule du nombre pi.
0: Waouh.
1: Je connais 1416 et ça s'arrête là, moi.
2: Ça sert pas à grand-chose.
0: Ouais,
2: hein.
0: C'est ça. 3,14.
1: On n'a pas demandé des choses dingues qui servent à quelque chose. On a demandé juste des choses dingues. Tu vois?
0: Vraiment, le 100, c'est énorme.
1: Ah oui, c'est énorme. Je n'ai jamais mangé un burger McDonald's et je n'ai jamais vu un seul Disney. Le combo. pour quelqu'un.
0: Oh, cette personne est triste. Je l'invite à s'y mettre.
1: Dis-moi alors, depuis quand tu juges les gens
0: Pardon, non, je ne les juge pas, mais faites-le quoi.
1: Quoi, le McDo ou Disney?
0: Les deux, au moins un.
1: Quelle est la chose dingue à savoir sur vous? Avant que je naisse, les médecins ont annoncé à mes parents que j'aurais une grosse malformation au visage. Quand je suis né, il n'y avait rien, je l'ai absorbé.
0: Bah c'est génial.
1: C'est malade, tu dis que le bébé il a absorbé sa malformation, incroyable. Toute ma famille est persuadée que je suis toujours avocat alors que j'ai démissionné pour devenir moniteur de snowboard en secret, ça fait 11 ans.
0: Oh
1: oh. Mais après 11 ans, tu le dis plus en fait.
0: Ah ben non. Mais t'imagines, tu dois mentir sur toutes les affaires que tu risques.
1: Bah des fois, t'arrives chez toi, t'as dû t'acheter une robe d'avocat.
0: Ouais, c'est ça.
1: Et tu la mets dans ta valise. Ouais, j'ai un procès juste après. Tu dois monter les pipeaux de dingue. Et un dernier, la chose dingue à savoir sur moi. Je peux avoir une érection n'importe où, n'importe quand, sur commande. Je suis le maître du zizi.
0: C'est le rêve de tous les hommes, je crois.
1: Bah moi, je peux faire la même chose, mais à l'envers.
0: Ah.
1: Je peux perdre mon érection n'importe où, n'importe quand, sans commande. Non, c'est incroyable. Quelle est la chose dingue à savoir sur vous? Si on vous demande, dis-moi quelque chose de dingue sur toi, quelle est la première chose que vous allez sortir? Appelez-nous, 0 870 42 48, dans l'équipe aussi. C'est vraiment un truc dingue. Alors nous, on a déjà raconté tellement de choses sur nous, voilà, mais si vous en avez d'autres, ou même au standard, ou dans l'équipe, ou Florent, notre producteur aussi, si vous avez un truc dingue à savoir sur vous. Lorenza, un truc que tu nous as pas dit?
0: Un truc que je vous ai jamais dit, je crois.
1: Vas-y.
0: Bah, j'ai des demi-frères et sœurs qui ignorent mon existence.
1: Ah bon, ça c'est ouf ça.
0: Ouais, ça c'est ouf. C'est mon père qui a eu une vie avant moi.
1: Ouais.
0: Et donc qui a eu deux filles et un garçon.
1: Ok.
0: Et quand il a rencontré ma maman, il était encore avec son ex-femme, mais il devait divorcer quoi.
1: Oui.
0: Donc je suis née un peu en secret. Et en fait, ça s'est jamais dit. Et du coup, j'ai jamais connu mes demi-frères et sœurs et ils savent pas que j'existe.
1: Mais l'histoire est dingue.
0: Ouais.
1: Mais pourquoi à un moment tu t'es pas dit j'ai envie de...
0: Bah en fait je me suis dit je vais pas foutre la merde dans la famille quoi.
1: Mais du coup réunion de famille ils sont pas là,
0: ils savent pas.
2: ça va débarquer un jour le jour de l'héritage. C'est vrai, c'est là que tu découvres que t'as des frères, des sœurs, des demi-frères, des demi-sœurs.
0: J'ai jamais voulu vraiment foutre la merde, mais j'avoue que ça m'a déjà intrigué de savoir est-ce qu'ils me ressemblent, est-ce que genre est-ce qu'on s'entendrait bien quoi.
1: Et bien ce matin.
0: Ils sont là tous les trois.
1: Non, tous les sept. Oh, pardon.
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1: C'est le moment de jouer. Alors, on a Margot qui est là. Bonjour Margot.
8: Coucou.
1: Bienvenue sur Énergie Margot, t'es avec nous ce matin. T'as envie de jouer au jeu de Florent, notre producteur?
8: Ouais, j'ai hâte là.
1: Personne ne sait ce qui va se passer. Et c'est mieux comme ça, on dort bien le soir quand on sait pas ce qui va se passer. Tous les matins, il nous sort un petit jeu en rapport avec ce qu'il veut. Et tous les matins, c'est une nouvelle découverte. C'est un renouveau des jeux. Florent, notre producteur, j'ai envie de te poser la question que tout le monde se pose.
9: Bien sûr.
1: À quoi on va jouer aujourd'hui?
9: Eh bien, le 11 mai 2020, en fait, on fêtait la fin du premier confinement.
0: On a vite oublié ça, mais oui.
1: C'est vrai, le 11 mai.
9: Exactement. Du coup, je vous propose un quiz sur les règles anti-Covid.
1: C'est marrant que ce soit aujourd'hui le 11 mai. Parce qu'on va y retourner là en confinement avec l'antivirus.
0: Ah ouais, non, pas de malheur. Non, s'il vous plaît.
1: On est d'accord que ça fait flipper tout le monde ce truc.
0: Oui, de ouf.
1: D'accord.
9: Bon. Et justement, petit quiz des règles anti-Covid pour voir si vous vous en rappelez bien. Ok.
1: Oh putain.
0: Oh là.
9: Ah oui.
1: Ok, on repart donc. Ah, c'est marrant, on a l'impression que c'est il y a 40 ans.
0: En fait, il n'y a que 6 ans.
9: Ouais.
1: Ok.
9: Première question pour toi, Manu.
1: Allez.
9: Quel était le montant de l'amende forfaitaire en cas de non-présentation de l'attestation de déplacement? Plus ou moins de 120 euros?
0: Quoi?
1: Alors là, putain, je pense que c'est plus.
9: C'est plus, okay. C'était 135 euros.
1: Et ça, c'était vraiment pour dissuader les gens, quoi.
9: Ouais.
1: Mais est-ce qu'il y a vraiment des gens qui ont eu des amendes pour être déplacés?
0: Carrément.
1: Ok, d'accord. Mmh. Ouais, ça rigole pas.
9: J'ai pas plus d'infos.
1: Je me rappelle quand c'était incroyable, on a l'impression d'être dans un film d'horreur et tous les zombies étaient passés, il n'y avait plus rien, tu roulais. C'était un silence.
0: Vide, ouais.
1: Oh là là.
9: Margot, comment s'appelait l'appli qui devait tous nous alerter d'une éventuelle transmission avec une personne contaminée?
8: Tous anti-Covid.
9: Oui.
1: Et je crois que je l'ai encore dans mon téléphone.
2: Ah ouais. Au cas où.
0: Ah bon.
1: C'était genre.
0: Tu l'as jamais supprimé?
1: En souvenir.
9: Tu l'ouvres en nostalgie ou pas?
1: C'est quoi? Je crois qu'il y a encore les infos. Je sais plus.
0: C'est dingue. Ok.
9: Lorenza.
0: Oui.
9: Quel mot est bipé dans cette phrase?
10: On fait plus la fête. La c'est terminé.
0: La bringue.
1: Oh non. Alors
9: c'est... Non.
1: Attends, c'est Jean Castex, non?
9: Non, c'est pas Jean Castex.
1: Ah, c'était pas lui?
9: Non, non, en fait, c'est un sous-préfet. Pas très connu, finalement.
0: La Bamboche?
9: La Bamboche.
1: Mais attends, c'est... Putain, c'était... j'étais sûr
9: non,
1: que la Bamboche...
9: Non, j'étais...
2: Ouais, c'était Castex,
9: non, non. C'est pas Jean Castex,
1: mais c'est
9: justement.
1: C'est improbable. Parce que moi, dans ma tête, dans mon souvenir, c'est bon, fini la bamboche. Et c'est Jean Castex qui disait ça.
9: Non, c'était le préfet de la région Centre-Val de France. Val de Loire, pardon.
1: D'accord.
8: Okay. C'est plus la fête. La bamboche, c'est terminé.
2: C'était Pierre Poissel.
0: C'est vrai.
1: Incroyable. Pierre Poissel. Incroyable. Okay. D'accord.
9: Nico, quel était le oui. rayon maximal autorisé pour les sorties lors du premier confinement? Le rayon kilométrique. Wow.
1: Ah, ça me dit quelque chose. C'est pas énorme.
2: J'ai envie de dire 3 km.
9: Mais non, c'était moins, c'était 1 km.
1: Ah, juste
0: oh là là.
9: Ouais.
1: Ouais, c'est
2: peu. Hein.
1: Et tout le monde faisait du jogging sur 1 km.
0: Ouais,
1: tout le monde s'était mis au running juste pour se rappeler qu'il y avait le monde. C'est incroyable, hein. Tout le monde faisait du sport. Et du pain aussi.
9: Manu,
1: oui.
9: Quelle émission de télé a rassemblé 6,8 millions de personnes devant leur télé grâce au confinement?
1: Putain. Alors ça, 6,5 millions de personnes grâce au confinement.
9: Quoi ouais.
1: Mais c'est une émission qui était en rapport avec ouais.
9: Non, non, qui était à ce moment-là diffusée à la télé et c'était un des scores historiques.
1: Je ne l'ai pas celle-là.
9: C'est Koh-Lanta.
0: Ah.
9: Ouais, oh. Ils n'avaient pas fait ce score depuis 6 ans.
1: Bah, non, mais des scores à la télé étaient dingues aussi.
9: Bah oui.
1: Et les émissions à la télé, c'était à l'arrache. C'était Jean-Pierre Pernaut qui présentait de chez lui le journal.
2: Ah oui, c'est vrai.
1: C'était fou quand même. Ouais, le mec, il était dans son jardin, il présentait folie. Le journal. C'était incroyable. Il reste encore des questions?
9: Deux.
1: Allez.
9: Margot, quel scientifique marseillais vendait l'hydroxychloroquine comme un traitement magique au Covid?
10: Je viens de Marseille, donc professeur Raoult.
9: Et ouais, exactement.
1: Putain, oui.
9: Et d'ailleurs, il faut savoir que son étude a été rétractée par l'éditeur qui l'avait publié.
1: Terminé. Ah, d'accord.
9: Ça fait ça.
1: Putain, le professeur Raoult, il faisait des lives lui aussi.
0: À
9: ouais.
0: fond.
9: Ouais,
1: sur Internet, il faisait des lives, il gueulait.
0: C'était quelqu'un.
1: Oh là là. Pff.
0: Je sais pas ce qu'il est devenu, mais non, mais.
1: Bah, apparemment, pas
0: grand chose. Hein. Ouais.
1: Mais je crois qu'il a perdu un peu beaucoup de. Bah, de tout son métier,
0: son
1: tout ça, tout
0: ouais, ce ouais, bah, oui.
9: Crédibilité, pas.
1: Bah, aussi, oui.
9: Et Lorenza, attention, en 2020, quel humoriste a sorti la chanson Confinez-le sous le pseudonyme de Fucking Fred?
0: Oh, je ne sais pas du tout.
9: Ah. Vous l'avez?
1: Non.
2: Ah oui?
1: C'est quoi ce
2: matin?
0: Ah ouais?
9: Tu l'as, Nico, vas-y.
2: Fucking Fred? C'est ouais. Jonathan Cohen?
9: Il avait fait une chanson sur le Covid, ouais.
1: Ah bon?
0: Ouais. Oh, c'est mon bébé. Oh,

0: Bruno aussi, vous vous rappelez pas?
1: Non.
2: C'était quoi?
0: Il avait fait une chanson sur le virus.
1: Ah ouais?
2: Ah, bon, ah oui, oui, c'est
3: ah,
2: vrai.
3: Ah, c'était pas casse-toi, attends.
0: Putain,
3: il y avait pas un truc comme ça?
0: Je sais plus.
3: Putain, non. C'est un bel hommage qu'on lui rend.
4: Connard de virus, non?
0: Corona Song.
1: Ah ouais?
0: Corona Song Renault. Attends, je l'ai là. Ah putain, attendez, excusez-moi.
1: Je suis vraiment passé à côté de tout. Oula.
0: Tu te souviens pas de ça?
1: Non, pas du tout.
0: Renault. Coronavirus.
5: Coronavirus. Connard de virus. Ah ouais.
4: T'as engagé en tout cas.
1: Oula.

0: Et bim.
1: Tu nous as ramené longtemps.
2: C'est fou, ça.
1: Margot, je vais t'offrir le mug Manu sur Énergie. Je te rajoute aussi le t-shirt Manu sur Énergie.
3: Merci beaucoup.
1: Et on a peut-être encore un masque Manu sur Énergie.
3: Ah, oui, c'est d'actualité là.
1: On t'embrasse, Margot. Merci d'avoir été avec nous.
3: Merci beaucoup.
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0: à savoir sur vous. 0-870-42-48 avant d'écouter Lucenzo et Ria Baila Morena. On vous prend au téléphone au 0-870-42-48. Qu'est-ce qui est dingue? Qu'est-ce que vous dites à quelqu'un qui le scotche? On va démarrer avec Léa. Bonjour Léa.
1: Bonjour Manu, salut les wawas.
0: Sois la bienvenue sur Énergie Léa. Quelle est la chose dingue à savoir sur toi?
1: Alors moi je suis voyante et je sais tirer les cartes aux personnes, aux gens.
0: Mais t'es voyante
1: cartomancienne.
2: Oui, c'est ça, c'est plus précis. Ouais.
0: D'accord, mais donc, oui, t'as pas des flashs. Enfin, c'est comment ça fonctionne?
1: Si, ça m'arrive aussi d'avoir des flashs, des ressentis, des petites visions, ouais.
0: Oh putain, et
3: ça fait peur ça.
0: Tu l'as eu, comment c'est arrivé? Comment tu t'en es rendu compte?
1: En fait, c'est un don que j'ai depuis que je suis petite. Je pense que c'est ma grand-mère qui me l'a transmis. Au début, je comprenais pas trop, puis à force, je me suis un peu renseignée, je l'ai travaillé, je l'ai développé.
0: C'est bon, c'est le genre de truc, pour être très honnête, j'y crois pas, mais je veux y croire.
1: Ouais, bah, Manu, moi je peux te faire changer d'avis quand tu veux.
0: Non mais justement, c'est pas que je veux pas y croire, c'est j'ai un énorme doute, mais... Tu rêves un peu de ce côté putain, prouvez-le-moi. C'est un peu comme l'hypnose. Le nombre de personnes qui se disent c'est pas possible. Et quand tu es
3: spectateur
0: hypnotisé, ou alors que tu vois vraiment quelqu'un et tu sais qu'il y a pas de truc là, qui est hypnotisé, tu fais putain, c'est vrai, ça existe, c'est possible.
1: Et bah ouais.
0: Et c'est des flashs. Tu vois quoi en fait en général? C'est l'avenir.
1: En fait, c'est des ressentis sur la situation des gens, sur des choses qu'ils doivent faire ou pas faire. Si tu veux, je les guide un petit peu sur leur chemin de vie, sur des gros doutes, des situations où ils doivent prendre des décisions importantes, des choses comme ça.
0: Putain.
2: Moi, j'ai une tireuse de cartes en Belgique. Je vous l'avais déjà dit. Je la vois souvent.
0: Mais la responsabilité, c'est-à-dire que si tu dis à quelqu'un n'y va pas et qu'en fait elle aurait dû y aller.
2: Non, après je pense
1: Je me trompe rarement.
0: Ah d'accord,
3: c'est bon. Très rarement, c'est quoi?
0: Je vais te dire un truc, Léa, ça nous fait un point commun.
1: Évidemment. C'est ouf, je le savais.
0: Merci beaucoup de nous avoir appelé, Léa.
1: C'est moi, bonne journée à tous, merci.
0: Très belle journée à toi. Quel est le truc dingue à savoir sur vous? Alors, il y a Corentin. Corentin qui nous a dit, j'ai un truc dingue, je vais tous vous scotcher. Corentin, il bosse avec nous à la réalisation de l'émission. Qu'est-ce que t'as de dingue?
4: Moi, j'ai une grenouillette.
2: C'est quoi?
0: Une grenouillère?
4: Non.
0: Grenouillette. C'est une grenouille?
4: Non.
0: C'est marrant.
4: C'est quoi? C'est une dent qui pousse sous la langue.
0: Quoi?
2: J'ai jamais entendu ça de ma
0: vie. Quand il est sous la langue. Donc, elle sort de la langue? Ou elle est sur le palais?
4: Non, sur le palais, sous la langue. Et donc, du coup, ça fait une petite gêne, une petite bosse sous la langue.
0: Alors, j'ai envie de dire, est-ce que je peux regarder?
2: Bah oui, il faut comment qu'il montre.
3: Ouais.
2: Vas-y.
0: Regarde. Oh putain, il a une dent.
3: C'est une vraie dent.
2: Et tu la brosses?
4: Non, tu la brosses pas.
2: Non, c'est jamais. Enfin...
3: Mais elle sert pas à mâcher du coup.
4: Non, elle sert à rien.
2: Mais t'as déjà essayé de mettre un truc sous la langue et d'essayer de, de l'activer là-dedans?
4: En fait, non, ça prend la place du chewing-gum par exemple, donc c'est chiant.
3: C'est génial. Mais on dirait un peu une dent de secours. Ouais.
4: Elle pousse.
0: Mais elle peut pousser genre la tour de piste, quoi.
4: Je sais pas, mais.
0: Et alors, question. Est-ce que si tu te fais un détartrage chez le dentiste, ça coûte plus cher?
4: Ouais, ça coûte plus cher.
2: C'est ouf, incroyable. Quand même.
0: Il s'appelle une grenouillette.
4: Une grenouillette dentaire, précisément.
0: Et tu connais d'autres personnes qui ont ça?
4: Non.
0: T'as pas tapé sur internet un forum de mecs?
3: Il n'y a pas de club de grenouillettes.
2: Un groupe Facebook.
3: C'est comme les motards, ils sont levés de la victoire quand ils se croisent.
0: Ouais, toi tu fais une grenouillette, tu montes une dent quoi. T'es un pote de grenouillette. T'as jamais rencontré quelqu'un d'autre?
4: Personne.
2: Allez!
0: Mais
2: t'es unique.
0: T'es ma première grenouillette.
2: Bah pour tout le monde, je crois.
0: Et ça gêne ou pas? Non?
4: Non, vraiment, ça gêne rien.
2: Ça rappe pas ta langue?
4: Non, franchement, ça fait juste une petite bosse, ça fait même pas mal, ça, c'est même pas pointu, hein, c'est.
0: Oh, c'est.
3: Oh, t'as un truc en plus, mais il sert à rien.
2: Ouais,
3: c'est
2: dommage. Faire des trucs.
3: C'est con, j'aurais fait des trucs avec, quoi.
0: Ce qui est incroyable, c'est qu'il y a la grenouillette dentaire, mais il a une grenouillette aux couilles aussi. Et c'est incroyable.
2: Oh là là. Ne nous montre pas, hein.
0: J'adore, mais tu sais quoi, je trouve ça génial, on apprend des choses de ouf, là.
2: C'est ouf.
0: On continue encore un peu. Quelle est la chose dingue à savoir sur vous?
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0: prendre le téléphone. Il y a Marion qui est là. Bonjour Marion.
1: Bonjour Manu, bonjour les Wawa.
0: Quelle est la chose dingue à savoir sur toi, Marion?
1: Alors moi, j'ai rencontré mon mari au moment du coup de boule de Zidane en 2006. Face à un écran en plein air, on s'est regardé avec mon mari et on s'est plus jamais quitté.
0: C'est beau. C'est beau. Mais comment ça se fait que c'est pile au moment du coup de boule de Zidane que vous êtes rencontrés?
1: Bon, on avait 14 ans, donc on voulait vivre à fond la finale. Et puis bah, on a eu le coup de boule. Et puis bah, nous, on s'est... Pour se... Comment dire se... J'arrive pas à trouver le mot, mais se réconforter d'avoir perdu. Bah...
0: Vous vous connaissiez ou pas?
1: Pas du tout.
0: Donc c'est grâce à la France qui a perdu que vous vous êtes rencontrés.
1: Exactement.
0: Et vous avez 14 ans et depuis, vous vous êtes jamais quittés?
1: Jamais. Et on nous appelle les inséparables. C'est l'amour de ma vie.
2: Oh,
0: tu te rends compte,
3: c'est pas mal.
0: Grâce à ce coup de boule de Zidane.
2: Bah, j'espère que l'équipe de France va marquer un petit coup de boule ou qu'il va y avoir
0: non, Lorenzo,
2: mais pensez à moi. Comme ça, je rencontre l'amour un peu en plein air.
0: Alors, bon. Non, on peut pas dire donne des coups de boule.
2: Non, je rigole.
3: Tu peux rencontrer s'il gagne aussi, hein, tu vois.
2: Oui, c'est vrai.
0: Merci beaucoup, Marion, de nous avoir appelé.
1: Merci beaucoup, belle journée.
0: Belle journée à toi. Frédéric est là. Bonjour, Frédéric.
4: Salut, Manu. Salut, les ouin-ouin.
0: Quelle est la chose dingue à savoir sur toi?
4: Alors moi, je fais des tours de magie pour des anniversaires ou des mariages ou des séminaires d'entreprise. Et je peux arriver à faire apparaître des colombes dans des casseroles en feu.
0: Moi aussi, wow. Mais la colombe est morte.
2: Oh
0: mais...
2: non,
0: c'est
2: t'es pas jaloux, toi?
0: Parce qu'en fait, moi je rêverais, mais depuis que je suis petit,
2: bah oui.
0: Je rêve d'être magicien. Mais en fait, il faut tellement s'entraîner.
4: C'est un entraînement long.
0: Je sais faire des petits tours de magie à la con avec les cartes et trucs comme ça, mais dès que ça devient complexe où tu dois faire remonter une carte
2: du paquet avec tes doigts et tout,
0: Avec les doigts dans tous les sens, mais t'es l'homme le plus souple des doigts du monde, on est d'accord, voilà.
4: C'est ça, ouais, c'est ça.
0: Non mais c'est génial, moi je rêve. Et puis tu vois les gens en face de toi
2: qui font waouh et tout.
4: Ah ouais, c'est clair, c'est ça qui est beau, c'est de voir la magie en face des gens qui sont vraiment super étonnés. Et ébahi en fait, ouais. C'est magique.
0: Putain, c'est génial. C'est un truc que ça, vraiment, j'aurais rêvé de faire. Mais je sais que je regarde des tours de magie sur internet de ouf.
3: Ah ouais?
4: Ah oui.
0: Ouais.
3: Tu t'éclates à faire ça, quoi.
0: Oui. Je scroll des tours de magie.
3: Ouais, les gens qui découpent des gens en deux et tout.
0: Non, pas du tout, mais des gens. Tu connais pas le mec dans un restaurant qui tient un bar et qui fait des tours de magie? Ça te dit rien, Frédéric?
4: Si, ouais.
0: Et ben voilà. Et ben, c'est un mec. Il fait des tours. Mais on est d'accord que c'est des tours de dingue.
4: Ah ouais. Ah ouais, complètement. Ouais.
0: Il a un bar et c'est un vrai magicien.
2: Ok.
0: Il tient ce bar et il fait des tours avec les gens qui sont au bar, quoi.
2: Ok, ah ouais. Génial.
0: Et c'est toujours des trucs incroyables.
4: C'est impressionnant. Ouais,
0: et ben toi, on est un peu collègues, quoi. On regarde les mêmes vidéos, quoi. Merci beaucoup de nous avoir appelé, Frédéric.
4: De rien. Bonne journée.
0: Belle journée à toi. Dylan qui travaille avec nous, qui est au standard avec Aurélie, un truc de dingue à nous dire, c'est ça?
5: Oui, j'ai quelque chose d'assez improbable. Moi, je connais mes départements et villes-préfectures par cœur. De 1 à 95, ouais.
0: Oh la vache.
2: Wow.
3: C'est limite flippant.
0: Alors, c'est pourquoi il sait tout ça?
2: Le truc, c'est que
0: on va vérifier.
2: Ouais.
0: Il faut avoir une liste.
2: Ah, bien sûr.
0: Parce que sinon, il va nous dire 14, machin, tout ça, on s'en fout. Numérotation des départements français. Ah, ok. Donc je te donne le nom ou le numéro?
5: Tu peux me donner le nom si tu veux.
0: Ok. Haute-Saône.
5: Haute-Saône, c'est Mâcon.
0: J'ai les numéros, moi, des départements.
5: Bah vas-y, sinon.
0: Ah c'est pardon. Bah Haute-Saône.
5: Haute-Saône, c'est 70, c'est Vesoul.
0: Absolument. Val d'Oise.
5: Val d'Oise, 95, Cergy-Pontoise.
0: Tout simplement.
5: Landes, c'est les Landes, 40, Mont-de-Marsan.
2: Mais c'est une dinguerie!
3: Les Landes, le mec il te corrige en plus.
5: Pardon.
0: Attention, on complique. Polynésie française.
5: Ah mais non.
0: Ah, tu l'as pas?
5: Ah non.
0: Bon, c'est 987. La Creuse.
5: La Creuse, 23, Guéret.
0: Ille-et-Vilaine.
5: Ille-et-Vilaine. C'est la Bretagne.
0: C'est 35,
5: c'est... je l'ai plus.
0: Non, oui. Bon, ok, ta théorie vient de s'écrouler.
2: Bah ça va, attends, c'est quand même impressionnant. Moi, je suis hyper impressionné.
0: Ouais,
2: non,
3: c'est pas grand-chose, mais...
0: Vas-y, ouais, donne-moi un numéro, je te donne le département. Hein.
2: Bah ok.
0: Vas-y.
3: Numéro 83,
0: c'est le Var.
3: Oui, bien joué.
0: Vas-y.
2: 62.
0: 60.
2: Bah non, mais là tu triches là, t'es en train de tricher.
3: Mais évidemment, j'ai la liste devant les yeux, qu'est-ce que tu croyais? Lorenza, c'est Manu. Évidemment qu'il triche.
2: Je suis vraiment. Quelle surprise. Il faudrait un combat.
0: Et pourquoi t'as appris ça par cœur?
5: Parce qu'en fait, j'ai fait une prépa littéraire option histoire géo et il fallait apprendre département et préfecture pour pouvoir faire des dissertations.
0: Fou,
5: sur les villes.
0: Alors, ce qui m'amène à ma question suivante. Comment c'est fait que tu t'es retrouvé avec nous?
3: Après avoir fait ça, merdé.
0: Après une prépa littéraire, c'est comment t'arrives à dire?
6: Et je bosse le matin à la radio.
3: Putain, il a le QI de toute l'équipe réunie, quoi.
0: Nous, on bosse le matin à la radio. Mais on n'a pas fait la prépa littéraire.
2: C'est ouf.
0: Oh là là.
2: Ok.
0: Putain.
6: Eh ben.
0: Bah, c'est Dylan, quoi.
2: Bah, incroyable. Ah,
3: c'est monsieur
2: incroyable.
3: Dylan.
5: Non, mais on a fini sur une défaite, là. Je suis pas content.
0: Sur une défaite? Non, ah, oui. Ah, la Dordogne, alors.
5: Dordogne. Ouais, bon, allez, c'est bon, on va abandonner. Oh, bon.
0: Alors, je vais te dire, Dylan, je vais te dire un truc. Reprends tes études.
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0: Et il est reparti. Ça c'est David Guetta, hein. C'est il est tout le temps.
2: Bah, il est fou, hein.
0: Bah il fait un titre par jour, il fait une soirée par jour. Qu'est-ce que tu veux? À un moment il dit que quand il dit j'arrive manger à la maison, il croque une pomme, il se barre, quoi. Bah, voilà. Ça c'est David Guetta. On n'a pas le temps, de discuter avec lui. 9h57, on va s'en aller. Après cette bonne petite émission, ce bon retour de week-end, on sera de retour demain dès 6h pour démarrer une nouvelle journée avec vous. Et notre dernier appel du jour. Ah, on a un problème, j'ai l'impression. Aurélie, non, c'est bon. Et on a Julien. On l'avait pas. Julien?
9: Oui, bonjour.
0: Eh ben bonjour. Putain, on a failli pas t'avoir, Julien.
9: Ah, failli, hein.
0: Je te voyais pas sur mon écran, j'étais très inquiet. Ça y est.
9: Ah bon, ça va.
0: Julien, c'est avec toi qu'on va lancer cette journée. T'es notre dernier appel du jour. Tu nous appelles d'où?
9: Je t'appelle le col sur loup.
0: Le quoi, pardon?
9: La colle sur loup, c'est dans les Alpes-Maritimes.
0: Ah, Alpes-Maritimes. Dylan, ouais. Au standard, Alpes-Maritimes. Le numéro? Les Alpes-Maritimes.
3: C'est Nice.
0: D'accord, et le numéro?
2: 06, ouais.
0: Merci, bravo, il est super. Qu'est-ce que tu fais dans la vie, dans le 06, Julien?
9: Alors, dans le 06, je suis directeur d'un centre de loisirs. Je m'occupe d'une équipe d'animation. On met en place des activités pour les enfants sur le temps du midi, du soir et pendant les vacances. Et je suis aussi coach d'une équipe de foot.
0: Ah, pour le
9: la course au loup.
0: D'accord.
9: Et ouais, donc là on est en pleine préparation d'un gros tournoi national qui se déroule à Villeneuve-les-Avignon. Alors à Villeneuve-les-Avignon, Dylan, département.
2: Oula.
0: Ouais, attends, là il est parti au standard. Et...
3: J'ai pas que ça à faire là-haut.
0: Très bien. Et tu fais quoi comme activité pour les enfants dans le centre de loisirs? C'est quoi l'activité qui cartonne le plus?
9: L'activité, c'est un top. C'est un jeu un petit peu comme une balle au prisonnier, mais qu'on a revisité avec mon équipe d'animation. Ah. Et ouais, donc c'est un jeu avec des ballons et deux équipes qui s'affrontent. Et en fait, on peut revenir en jeu grâce aux autres. Voilà, c'est pas comme au ballon prisonnier, mais voilà, c'est un petit peu sur le même principe.
0: Et on a appelé ça le football. C'est un truc de dingue. Ça va cartonner. Julien, je t'en fais le mug Manu sur Énergie pour te remercier de nous avoir appelé ce matin.
9: C'est gentil, merci beaucoup. Une très bonne journée à tout le monde.
0: Belle journée à toi. On a un problème avec le téléphone, j'ai l'impression. Oui. 9h59, on s'en va. Et on sera de retour demain dès 6h pour démarrer une nouvelle journée. Profitez bien de votre lundi. Demain, ce sera mardi. Et mercredi, ce sera le week-end, je vous rappelle. On se quitte comme chaque jour avec un titre qui lance la journée. C'est les Maroon 5. À demain!

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0: là avec nous. On va écouter Gims. Il y aura aussi Jennifer Lopez et David Guetta. Les sondages du matin arrivent dans quelques minutes. C'est parti. On est avec vous. Vous êtes avec nous. Vous nous rejoignez comme chaque matin si vous avez envie d'être notre premier appel du jour. 0 870 42 48. Je vais vous prendre le téléphone dans quelques secondes. Pour commencer cette journée, j'ai une question. Est-ce que vous connaissez Océane Dodin? Est-ce que le nom Océane Dodin vous dit quelque chose?
1: Moi, ça me dit quelque chose, mais je sais plus pourquoi.
2: On dirait une prof de maths, Madame Dodin.
0: Alors, non, c'est Odin. Dodin, non, pardon.
1: C'est dans le sport, non?
0: Exact. Ouais.
2: Waouh.
0: Océane Dodin, c'est une joueuse de tennis française.
1: Ah, voilà.
2: Okay. D'accord.
0: Et elle cartonne. Alors, pas forcément dans son sport. Elle s'est faite sortir aux qualifications de Roland-Garros 6-1, 6-1. Mais elle cartonne sur OnlyFans.
1: Ah bon?
0: Elle est très présente sur les réseaux sociaux. Et elle a créé son compte OnlyFans. Et elle fait du tennis. Et elle est aussi sur OnlyFans. Elle a des milliers de fans. Et ça marche à mort.
1: Et beaucoup d'oseilles. Eh ben, elle a bien raison.
0: Alors, j'ai été voir.
1: Ouais,
0: j'ai été voir.
1: Oui, mais bien sûr, pour nous en parler. Investigation.
0: J'ai pas de compte OnlyFans. J'ai pas l'application OnlyFans, mais j'ai été voir sur les réseaux sociaux. Mmh. Et je vais vous dire un truc. Elle a pas un super bon revers, mais on s'en fout. Voilà. Et comme tu dis, bravo à Océane.
1: Oui.
0: Voilà. C'est ma joueuse de tennis préférée. Je sais pas pour vous, mais...
1: Étonnant.
0: On a Charlène qui est là, qui est notre premier appel du jour. Bonjour Charlène.
3: Bonjour Lanu, bonjour les Wawa.
0: Merci d'être là, Océane, pardon, je suis troublée.
3: Charlène.
0: Pardon.
1: Tout le monde Océane.
0: Sois la bienvenue parmi nous. Tu nous appelles d'où?
3: Je vous appelle de Camaret-sur-Aigle.
0: C'est
3: dans le Vaucluse.
0: D'accord. Donc c'est le sud de la France, t'as du soleil depuis longtemps, t'es bien toi?
3: Ouais, le soleil commence à revenir, c'est cool.
0: Ah ben voilà, c'est ce que je disais il y a quelques instants. T'es prête à aller au travail?
3: Je bois mon café et puis après je vais au boulot.
0: Mais prends ton temps, t'as raison. Tu sais quoi, on va distribuer des médailles aujourd'hui. C'est ce que je vous ai dit.
3: Ouais.
0: Distribution gratuite de médailles. Est-ce que t'as fait un truc cette semaine et tu te dis, putain, je mérite une médaille pour ça?
3: À part être une super maman, élever mes petits à 6h30 justement pour les emmener à l'école et vite aller au boulot derrière.
0: Mais c'est déjà très bien.
1: Ça mérite une médaille d'or même.
0: Alors, t'en as combien les enfants?
3: Deux
0: enfants, plus un mari, ça fait trois.
3: Plus un mari, ça fait trois.
0: Ouais, bien sûr, c'est le...
2: Ouais, classique.
0: C'est le principe. Eh ben, super maman, tu sais quoi, t'es notre super maman. Allez, je t'offre ta médaille pour aujourd'hui. Et je t'offre pas que ta médaille, je vais t'offrir aussi le mug Manu sur énergie. Et je te rajoute, t'as combien d'enfants? Deux, hein, tu m'as dit. Plus le mari. Et ben, je t'offre quatre t-shirts Manu sur énergie.
3: Ah, génial. Merci beaucoup, Manu.
0: Comme ça, excusez-moi, mais vous allez à la page cet été, ça nous fera des panneaux publicitaires.
2: Bien joué.
0: On t'embrasse, Charlène. Merci de nous avoir appelés.
3: Merci beaucoup. Au revoir.
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0: Voici comme chaque jour les sondages du matin. Une femme sur deux préférait ne pas s'épiler pendant un an plutôt que de se passer de ça. Se passer de quoi, Lorenzo?
1: Sans hésiter, le téléphone.
0: Eh ben non, c'est pas le téléphone.
1: Ah, étonnant, ok.
0: Eh oui, je sais, c'est la première chose à laquelle on pense, mais c'est pas ça. Florent, notre producteur?
6: Le maquillage?
0: C'est pas le maquillage.
2: C'est quelqu'un ou pas?
0: Non, c'est pas une personne.
2: Ah.
0: C'est pas vivant.
1: Du chocolat?
0: C'est pas du chocolat, mais ça se met dans la bouche.
2: Ah. Ok.
0: Ah, Florent?
6: Ça se boit?
0: Ça se boit, absolument. Vous êtes pas loin, là. Alors?
2: D'alcool?
0: Non, c'est pas alcoolisé.
1: C'est chaud?
0: C'est chaud, c'était du café.
1: Ah ouais, je suis d'accord.
0: Tu préfères ne pas t'épiler pendant un an plutôt que de ne pas boire de café?
1: Ah ouais, je suis accro au café. Ce serait impossible. Et tant pis pour les poils, tant pis pour vous. Oui, ben, j'assumerai complètement. Non, mais... Tant que j'ai mon café.
0: Mais au-delà de, c'est pas pour les autres, mais pour toi, avoir un an les poils qui bouent, ça devient pas désagréable?
1: Ça devient pas des cheveux, hein. Ça, à un moment, ça s'arrête.
0: Un an, attends, mais je sais pas.
1: J'ai déjà fait des tests. Alors, il faut savoir qu'en hiver, comme j'ai été célibataire pendant longtemps, je faisais des petits tests pour voir si quand ça s'arrête. Eh ben, c'est doux, hein.
0: Ouais,
1: franchement, ça pique pas trop. En fait, comme ça devient non, c'est doux, on peut les brosser.
0: On parle du pubis.
1: Ah non, mais ça s'arrête à un moment donné. Non, mais ça, j'aime pas trop. Ça, j'ai lag quand même.
0: Ah oui, bah, oui, mais tu pourras pas pendant un an si tu.
1: Mais oui, mais tant que j'ai mon café, les gars, franchement, je
0: C'est ok. C'est quoi? Tu feras des nattes, c'est sympa.
1: Super.
0: On perd en moyenne 111 calories par jour en le faisant. C'est pas énorme, 111 calories, mais on les perd quand même en le faisant chaque jour. Nico ?
2: Un prout ?
0: Non, je crois que c'est moins que ça, c'est moins que ça un prout.
1: Ouais, ouais.
0: J'avais l'info, je l'avais donné, j'ai oublié combien. Mais c'est pas un prout.
2: Okay.
0: Lorenza.
1: C'est au boulot ?
0: Non, c'est pas au boulot en général.
1: Okay.
0: Florent, producteur.
6: En rigolant ?
0: Non, c'est pas en rigolant, c'est une action. On le fait tous les jours, on fait tous les jours. Nico.
2: Et tu le fais avec des gens ou pas ?
0: Pourquoi pas le faire à deux ?
1: S'habiller.
0: Non, c'est pas s'habiller.
2: Non, c'est tu fais le matin ou le soir ?
0: Ça n'est pas, il y en a qui le font le matin, il y en a qui le font le soir.
1: La douche, bah oui.
0: Exactement, on perd en moyenne 111 calories par jour en se douchant.
2: Et c'est du sport.
1: Je vous avais dit de ne pas prendre de bain. Vous voyez, on perd du poids en prenant des douches.
0: Bah, du poids, c'est pas non plus.
2: Oui, c'est pas les JO non plus.
0: Non, c'est rare de ressortir de la douche en disant yes, j'ai battu mon record, 16 minutes. Non, pas. Dernier sondage du matin, à 19h, la majorité du monde entier a un point commun. Lequel, à votre avis ? À 19h, Florent, notre producteur.
6: On regarde la télé ?
0: Non, enfin peut-être, mais c'est pas ça. Nico.
2: C'est lié à l'apéro ?
0: Peut-être, mais c'est pas ça.
2: D'accord.
1: Mais c'est une activité ?
0: Peut-être.
1: Oh !
0: Mais c'est pas ça.
1: Ok.
0: Le point commun n'est pas l'activité.
1: Ah.
2: D'accord.
0: Ah. On peut faire plein d'activités pour ça. Nico ?
2: On pense au sexe.
0: Peut-être.
1: Oh là là.
2: Mais c'est pas ça.
0: Mais c'est pas ça.
2: Arrête de nous dire
1: mais
2: ça.
1: Mais c'est horrible. Aiguille-nous.
6: C'est une émotion.
0: À 19h, la majorité du monde entier a un point commun. Lequel, à votre avis ? Oui, c'est une émotion. Donc là, c'est facile maintenant.
6: Être heureux.
1: La joie, ouais.
0: Et être heureux, exactement. C'est l'heure à laquelle on est le plus heureux.
2: C'est beau.
0: 19h.
1: Oh, je vais y penser ce soir, tiens.
0: Bah voilà. Ouais. Bon, enfin, là, 6h15, 19h. Ouais, vous avez une journée de merde avant d'être heureux. Bonne journée. Mais on est là avec vous.
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0: Et on vous le dit depuis qu'on est arrivé à 5h55 aujourd'hui, faire beau partout en France. Il va faire un week-end de ouf, on est content, on est heureux. Alors, et on est vendredi, on se donne des médailles aujourd'hui. Pour quelle raison vous pensez avoir mérité une médaille ? Pour quelle raison vous vous dites, putain, avec ce que j'ai fait cette semaine, franchement, je la mérite cette médaille. Et on n'attend pas que les autres nous donnent des médailles. 0-870-42-48, vous venez avec nous, dans l'équipe aussi. Si vous pensez avoir mérité une médaille cette semaine, allez, pourquoi vous pensez avoir mérité votre médaille ? Lorenza, tu oui ?
1: Ouais, parce que hier, j'ai vu un papillon de nuit qui était enfermé dans le hall de mon immeuble. C'est un sas entre les deux portes. Et ben, je l'ai libéré.
0: Alors, peut-être qu'on confond souvent les papillons de nuit avec les mythes.
1: Non, mais les mythes, c'est pas aussi gros quand même.
0: Si, c'est un.
1: Bah,
0: c'était là, un papillon, il était gris ?
1: Je pense pas. Il était plutôt foncé et il était très grand, quoi. Ou alors,
0: c'est une très grosse mythe.
1: Et j'ai libéré une mythe, écoute.
0: T'as pas remarqué que t'avais un énorme trou derrière toi dans ton pull aujourd'hui ?
1: Non, mais je suis fière.
0: Que ce soit un papillon de nuit ou une mythe, de toute manière, t'as libéré un animal.
1: Voilà. Merci.
0: Voilà. Et tu l'as mérité, ta petite médaille.
1: Trop bien.
0: Voilà ce que je te dis. Bravo à toi. Félicitations même, j'ai envie de te dire. Ta médaille, tu l'as. Allez. Pour quelle raison vous pensez avoir mérité une médaille ? Il y a Ophélie qui est avec nous. Bonjour Ophélie.
8: Salut Manu, salut les Wawin.
0: Bienvenue parmi nous Ophélie. Pour quelle raison tu penses avoir mérité ta médaille ?
8: Alors moi, hier, j'ai enfin été racheter la latte qui manquait à mon saunier. Et en attendant, il était calé avec un petit tabouret et enfin, je l'ai changé.
0: Bah, attends, bravo. Mais tu calais quoi avec ton tabouret exactement ?
8: La latte qui était cassée, tu sais. C'était des systèmes D qui a duré très longtemps, donc je suis très contente de l'avoir enfin fait.
0: Mais ce qui m'intéresse pour ta médaille, c'est savoir combien de temps t'as tenu avec une latte qui se barrait et un petit tabouret pour la caler.
8: J'ai honte.
0: Vas-y.
1: Bah vas-y.
8: C'est à la sortie d'été de l'année dernière que j'ai cassé cette latte. Wow. Et donc ça va bien trop.
0: Ça mérite la médaille.
8: Ah, ça oui, ah ouais, par contre, bien sûr.
0: Ah oui, franchement. Merci. Une bonne petite flemme pour changer une latte pendant un an, je dis bravo. Bien bravo,
8: merci
0: Ophélie.
8: Merci beaucoup.
0: Alors bon, bah depuis, elle a pris un abonnement chez le kiné et l'ostéo, mais vraiment, elle est cool. Vraiment, c'est, t'as mérité ta médaille. On t'embrasse fort, Ophélie. Merci de nous avoir appelé. Gros bisous. Pour quelle raison vous pensez avoir mérité une médaille cette semaine ? Allez, c'est dans l'équipe, on peut y aller. Hein.
2: Moi, j'ai baissé mon temps d'écran sur mon téléphone de 2 heures.
1: Oh, c'est énorme.
2: Je suis passé de 6 heures par jour à 4 heures par jour. C'est pas mal, hein.
0: C'est pas mal.
1: Bravo, hein.
2: Ouais.
0: Vous vous rendez compte, 6 heures par jour d'écran, c'est démentiel.
1: C'est énorme.
2: C'est beaucoup, ouais.
0: Et ce qui est génial, c'est que, alors moi, je vois avec ma femme et ma fille, dès qu'il y en a un sur le téléphone, on lui dit, non mais arrête avec le téléphone. Ouais. Et en fait, on est tout le temps sur son téléphone. Et ce qui est marrant, c'est que j'ai dit à un moment, ok, posons-nous, on est le soir, on regarde tous notre temps d'écran. Personne n'a voulu le faire. Donc on est totalement dans le déni, en fait. Mathieu est avec nous, bonjour Mathieu.
6: Salut Manu, salut l'équipe.
0: Bienvenue sur Énergie Mathieu. Pour quelle raison tu penses, toi, cette semaine, avoir mérité ta médaille ?
6: Eh ben moi, j'ai enfin regardé la notice de mon four pour savoir comment faire une pyrolyse. Et ben ça y est, mon four est tout propre, enfin.
0: Putain, mais je crois que c'est un truc que tout le monde a fait une fois dans sa vie, se dire, putain, comment on nettoie le four ? Et là, il y a toujours quelqu'un pour dire, ah, c'est simple, faut faire une pyrolyse. Et là, tu regardes, c'est... Fuck, je sais même pas comment ça s'écrit pyrolyse.
2: Ouais, on connaît le mot, mais comment ça marche?
1: C'est quoi une pyrolyse, moi?
0: J'ai regardé, j'ai fait comme toi. Mathieu, est-ce que tu veux expliquer ce que c'est que la pyrolyse?
6: Ouais, en fait, en gros, la pyrolyse, c'est un mode de chauffage spécial avec un produit qui permet de faire en sorte à ce que toutes les traces de gras qui sont sur la vitre du four, tout ça, bah, s'enlèvent et s'évacuent vers l'extérieur, ce qui permet de pas avoir des grosses traces qui traînent depuis des années et des années, quoi.
0: Et voilà. Et tous les fours peuvent avoir cette pyrolyse. Il faut chauffer à mort le four, c'est un mode de chauffage.
1: Trop bien.
0: Et voilà. Eh, on n'est pas heureux de partir en week-end en sachant ce que c'est qu'une pyrolyse.
1: Franchement, sans déconner, si.
0: Demain, on apprendra à l'écrire. T'as mérité ta médaille, Mathieu. Bravo pour ta pyrolyse.
6: Ah, merci beaucoup. C'est top.
0: C'est incroyable. En une minute, j'ai dit le mot pyrolyse plus de fois que dans toute ma vie. C'est incroyable.
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0: On s'écoute quelques messages. Allez, les messages vocaux que vous nous envoyez, parce qu'on a une application, je vous le rappelle, c'est l'application Manu sur Énergie. 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Vous pouvez aussi nous envoyer des messages vocaux. On va s'en écouter quelques-uns maintenant, c'est parti.
1: Hey Nico, j'ai un super truc pour les pipis des bébés garçons. Ça s'appelle un chapeau de pipi. Tu le mets sur le zizi, ben tu changes et du coup, il n'y a pas de jet partout. Voilà, c'est tout bête et ça marche très très bien. Allez, bisous les wouah.
0: Alors il faut recontextualiser effectivement.
2: Oui, parce que là c'est bizarre,
0: Nico nous avait raconté qu'en fait, il avait changé la couche de son fils et qu'au moment où il ouvre la couche, paf!
3: Systématiquement, il y a du pipi, quoi.
0: Il part en pipi tout le temps.
3: C'est ça, c'est le problème. Mais je pensais pas entendre un jour chapeau de pipi.
0: Chapeau de pipi. Écoute,
3: chapeau de pipi. J'imagine mon fils avec un sombrero sur le kiki. Ça me fait marrer.
0: Mais ça doit avoir la forme d'un petit chapeau. Tu vois,
3: oui,
0: c'est pour éviter qu'il te fasse pipi dessus.
3: Je vais taper ça dans Google. Merci beaucoup.
0: En fait, c'est pour les bébés. Hein. Ne prends pas ça pour toi. Arrive avec un chapeau de pipi pour toi. Allez, on écoute encore un message.
4: Salut Manu, salut les ouin-ouin. J'avais une question. Vous avez un jingle qui est avec la fausse voix de Jean-Jacques Goldman. Est-ce que tu peux me confirmer que c'est bien Florent qui l'a fait le jingle? C'est lui qui l'a fait le jingle. Je suis en sûr et certain que c'est lui.
0: Alors là,
4: et bisous, bisous.
0: Là, on est sur une question de niche.
2: Ouais,
0: tous les jingles que vous entendez dans l'émission avec des gens qui chantent, c'est vous qui les faites, en fait, ces jingles. Vous laissez justement des messages vocaux sur l'application Manu sur Énergie et vous faites un petit jingle pour l'émission sur un air. Et nous, on récupère votre message, on le met sur une musique et ça donne des jingles. Et effectivement, il y a un jingle avec une chanson de Jean-Jacques Goldman. On l'a, c'est ça.
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0: Et ça, effectivement, c'est Florent, le producteur de l'émission, qui a laissé un message vocal sur l'application en se disant est-ce qu'ils vont le prendre? Et on l'a pris. Et il était extrêmement fier.
7: Je suis un peu honoré qu'il ait reconnu quand même. Hein.
2: Ouais, c'est très fort, hein.
0: Ah ben vraiment là c'est... je pense que lui il dort vraiment devant ton paillasson chez toi. Parce qu'il faut y aller quand même. Vous pouvez hein, évidemment nous envoyer des messages vocaux sur l'application Manu sur Énergie pour chanter, pour faire les jingles. Nous on rajoute la musique dessus et ça donne ce que vous venez d'entendre.
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0: Élodie, bonjour à toi.
1: Bonjour Manu, bonjour l'équipe, Kikou Lorenza.
2: Kikou Elodie.
0: Ah voilà, c'est, la petite c'est la petite tradition depuis qu'Elodie est au Club des Génies. Elle fait un petit Kikou à Lorenza, elle a droit à son Kikou quotidien.
2: Exactement.
0: Voilà. Je dis pas que j'ai envie que tu perdes, mais je veux dire que juste que j'en ai marre du Kikou.
1: Bon, promis, j'irai plus Kikou.
0: Elodie, cinquième participation, t'as déjà gagné 400 euros, quoi qu'il arrive aujourd'hui. Ces 400 euros, ils sont pour toi, mais t'as pas envie de t'arrêter là, t'as envie de gagner 100 euros supplémentaires. En face de toi, il y a Vivien. Bienvenue sur Énergie, Vivien.
3: Bonjour Manu, bonjour tout le monde.
0: Bonjour
1: Vivien.
0: Vous allez jouer l'un contre l'autre ce matin au Club des Génies, je vous rappelle les règles. J'ai donc 100 euros pour l'un ou l'une d'entre vous et j'ai trois questions. Le gagnant, la gagnante sera celui ou celle qui aura deux points. À chaque question que je vous pose, si vous pensez avoir la réponse, vous donnez tout de suite votre prénom. Vous donnez ensuite la réponse. Si c'est la bonne, ça fait un point. Si elle est fausse, le point va à l'autre et c'est le premier ou la première qui atteint les deux points, qui gagne les 100 euros et qui reviendra jouer avec nous lundi. Élodie, Vivien, bonne chance à tous les deux, c'est parti. On joue au Club des Génies. Voici la première question. Combien y a-t-il de minutes dans 3 heures ?
1: Élodie.
3: Vivien.
0: Élodie, je t'écoute.
1: 180.
0: Bonne réponse.
2: Ouais, très rapide.
0: Extrêmement rapide.
2: Fou.
0: Élodie, un point. Vivien, pas de point. Deuxième question. Quel animal est utilisé comme logo par la caisse d'épargne ?
1: Élodie.
0: Élodie en premier, on t'écoute.
1: Oh. Un écureuil.
0: Un écureuil, oui, c'est gagné. Oh, deux points. Oh là là.
4: Oh, Vivien.
2: Il a déjà la vie de la belle. Non, et moi. Ouais. Et ça s'est joué de peu, mais c'était Élodie en premier.
3: J'ai quand même un doute de ne pas l'avoir dit en premier.
0: Ah non, je t'assure. Non, t'es arrivé après Élodie. Pas beaucoup.
3: Ouais.
0: Mais t'es arrivé en deuxième, et ça veut dire qu'Élodie a deux points. Ça veut dire qu'Élodie gagne. Ça veut dire, Élodie, que tu as 500 euros.
1: Mais c'est génial.
0: Ben oui, c'est génial. Quoi qu'il arrive lundi, ces 500 euros, ils sont à toi. Vivien, je vais t'offrir le mug Manu sur Énergie pour te remercier de nous avoir appelé. Puis tu nous rappelles quand tu veux, de toute manière.
3: Ok, ça marche. Merci beaucoup.
0: Belle journée à toi, Élodie. Les 500 euros, ils sont pour toi. Et en plus, le petit bonus. Quand on dépasse les 5 participations, on a droit à choisir un titre qu'on aura quand on va revenir après. C'est-à-dire que lundi, quand je vais dire Élodie est là, il y a une musique qui va démarrer. Est-ce que t'en as une en tête ou alors on garde la surprise pour lundi ?
1: J'en ai une en tête, mais c'est comme vous voulez.
0: Bah vas-y.
2: Ah, je veux savoir.
1: Je suis en feu de soprano.
2: Oh !
0: Pas mal !
2: Yes. Bien joué ça.
0: Soprano en feu pour démarrer. Ce sera pas lundi puisque lundi c'est férié. C'est la
2: première fois. Oui, c'est vrai.
0: Ce sera mardi. Élodie, on se retrouve mardi pour tenter de gagner 600 euros. Voilà.
1: Super, merci l'équipe, bon week-end.
0: Bon week-end à toi, profite bien.
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0: On a un peu de temps, on peut faire un petit tour du studio. Allez, qu'est-ce que vous avez envie de partager avec nous ce matin pour démarrer cette journée?
4: J'ai vu pour la première fois de ma vie, moi, des gens rater un train. Et alors, j'étais mitigé entre ça m'a fait de la peine pour eux, mais aussi, waouh, c'est fou, ça existe vraiment quoi.
0: Mais t'as jamais loupé un train ?
4: Ah, moi j'ai jamais loupé un train.
2: Ah bon ?
4: Non, alors j'ai déjà loupé une fois un train, mais genre j'étais dans les embouteillages et tu te dis, je serai jamais à la gare. Ça m'est déjà arrivé, mais là c'était sur le quai. Moi j'étais dans le train, je vois le truc qui démarre et les gars qui courent sur le quai, et merde, on l'a loupé quoi.
0: Ouais, ça m'est déjà arrivé une fois.
4: Sérieux ?
0: Ouais, c'est vraiment. Tu vois le train partir et t'as l'impression que toute ta vie désormais sera foutue.
2: Exactement.
4: Tu restes tout seul sur le quai.
0: Et alors, déjà, il y a ce truc-là où tu le vois et là tu bouges pas, tu fais putain de merde. Ouais. Et ensuite, il y a, comment trouver une solution ?
2: C'est ça.
0: Comment faire en sorte pour avoir un autre train ? Donc, tu repars, tu vas chercher les trains et là, tu te demandes combien de temps.
2: Panique.
0: Ouais. Et moi, j'avais 4h30 à attendre.
2: Ah, allez,
0: top. Et voilà. Et là, tu t'assis à un bar et en fait, tu fais tous les bars de la gare.
2: Ouais. Et tu te balades. C'est vrai.
0: C'est dans ces moments-là où tu regardes en l'air dans les gares.
2: Ouais.
0: Oui. Combien il y a de carreaux en l'air ? Et t'as le temps qui passe, Et heureusement, t'as ton chargeur de téléphone sur toi, ça va. Tu vas pouvoir trouver des trucs
4: très importants.
0: Lorenza, quelque chose à partager avec nous ?
2: J'étais dans un magasin de déco.
0: Ah, apparemment, ce que tu veux partager avec nous, c'est ton degré d'alcool.
2: Exactement. Je suis sobre, c'est promis. Non, mais j'étais dans un magasin de déco et je cherchais des lampes un peu stylées pour la coloc, pour l'appart.
0: Oui.
2: Et la vendeuse est venue me conseiller. Mais quand j'ai vu le prix des lampes, j'ai un peu paniqué. Donc j'ai dit que c'était un cadeau et j'ai pris 4 lampes en photo et j'ai dit que je reviendrais choisir la bonne, mais je reviendrai jamais quoi.
0: Ah, pourquoi t'as pris les photos?
2: Mais parce que je voulais montrer que j'étais intéressée et que je voulais le montrer à mes collègues pour être sûr qu'on choisisse la bonne et que je reviendrais.
0: Oui, mais tu dis que si c'est trop cher, tu sais, en prenant les photos, tu savais que t'allais pas les acheter.
2: Mais je sais, mais c'est ma technique parce que j'avais peur en fait, comme elle s'était investie la vendeuse, je voulais pas lui dire non, j'achète rien, tu vois.
0: T'as paniqué en fait.
2: Ouais, j'ai paniqué.
0: Mais alors, parfois dans des magasins, on rentre, on s'aperçoit qu'on va rien acheter, oui. Mais effectivement, ouais. T'as les vendeurs à côté de toi, t'as des gens et tu sais pas comment sortir du magasin. Naturellement.
2: Bah en fait, c'est ça. T'oses pas dire bah non, en fait, je vais rien acheter. J'ai l'impression que genre elle s'est investie et que j'allais la décevoir.
0: C'est pas évident de partir d'un magasin de façon normale quand t'achètes rien.
2: Voilà.
0: Et même d'un magasin quand tu sors, t'as l'impression d'être coupable.
2: Mais oui, t'as l'impression que tu voles un truc alors que non.
0: T'as rien volé. T'es limite, tu dis je suis désolé pourvu que ça bipe pas. Mais alors que t'as rien pris.
2: Je dis toujours au revoir monsieur en regardant dans les yeux l'agent de sécu en mode pour lui montrer que je suis d'aplomb et que tout va bien et que j'ai rien volé, tu vois.
0: Ça vous est jamais arrivé ça de devoir sortir d'un magasin et vous faites quoi dans ces moments-là?
4: Moi, j'ai la technique du téléphone. Moi, souvent, j'appelle ma maman et du coup, je regarde la personne en disant c'est ma maman, je dois partir, je reviendrai. Tu vois?
0: Ah, c'est bien ça.
4: J'y vais en force. Ça va maman? Ouais. Qu'est-ce qu'il y a? Ah ouais. Comme s'il y avait un truc intéressant, tu vois?
0: Non, bien sûr.
4: Téléphone.
2: Pas mal.
0: Moi, je fais genre je suis intéressé, mais genre j'hésite, je doute. Je fais. Faudra que je revienne plus tard. Un peu comme toi.
2: Le truc. Sauf qu'on revient pas.
0: Ou alors, je suis pressé, j'en ai marre, j'y vais franco et je me dis qu'ils vont me juger, qu'ils vont dire putain c'est un connard, mais je pars direct comme ça.
2: Ah ouais, carrément.
0: Je pars.
2: Oh mais toi t'es un acteur quoi, c'est comme la scène de drama quoi.
0: Et je me retourne en disant je pars. Je pars de ce magasin. Vous dirai même plus, ces chaussures sont bien trop chères. Je pars, ne me retenez pas avec une réduction, je pars.
2: Le magasin.
0: Florent, notre producteur, dans cette situation, tu fais quoi?
7: Je suis complètement lâche. Je dis que j'ai oublié mon portefeuille. Je dis rien, c'est pas
2: un...
7: Ça m'intéresse beaucoup, mais je suis désolé, j'ai pas pris mon portefeuille.
0: Ouais, mais vous pouvez payer avec votre portable.
7: Téléphone. Ben oui, mais j'ai pas rentré ma carte sur mon téléphone encore. J'arrive pas à faire avec ma banque. Ouais.
0: Et c'est là où la personne sait que tu mens.
7: Ouais, exactement.
0: Bien sûr, évidemment.
2: L'arnaque.
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0: Et j'ai une proposition à vous faire.
2: Ouais.
0: C'est quoi? Est-ce que ça vous dit qu'on achète une île grecque?
2: Avec plaisir, ouais, de ouf.
0: J'ai un bon plan.
4: Ça dépend combien.
2: Combien?
0: Vous allez voir. Alors, c'est une île grecque qui, en 2022, était estimée à 8 millions d'euros. Ah. Ok?
4: Ouais.
0: Attendez. Aujourd'hui, elle est inhabitée et à vendre pour 247 000 euros.
2: Ouais, mais attends, qu'est-ce qui s'est passé?
0: Il s'est passé qu'en fait, il y a un petit bémol. C'est qu'il y a des restrictions environnementales majeures qui n'étaient pas prévues, qui rendent en fait les possibilités de construction extrêmement limitées.
4: Ah mince.
0: En gros, tu peux pas faire ta maison dessus, quoi.
4: Ah, c'est le problème.
0: Mais ouais. t'as une île grecque.
2: Oui, mais bon, quand tu fais, enfin, tu vois, tu passes un peu dessus, tu te barres, enfin, je sais pas.
4: Tu peux rien en faire, c'est un peu con, quoi.
2: Ouais.
0: Et tu peux faire du camping.
2: Ah, en vrai, j'avoue, pas mal.
0: Voilà.
2: Oui, c'est vrai, c'est une bonne solution.
0: Ça se gamberge, non? Et c'est vrai, hein, vous pouvez aller vérifier sur internet, il y a une île grecque à vendre pour 247 000 euros. L'île, bon, tu peux pas vivre dessus.
2: Ouais.
0: Cela dit, 247 000 euros, autant t'acheter un putain de beau bateau.
2: Ah ouais.
4: Là, on est chaud.
0: Alors.
2: Tu nous as eu.
0: Qu'est-ce qu'on a encore dans les infos? Ah, j'ai une étude de l'université de San Diego, en Californie, aux États-Unis, qui nous explique que les personnes têtues aurait un gros avantage. Est-ce que vous vous trouvez têtu, honnêtement?
4: Moi, pas des masses, moi.
0: Ouais, okay.
2: Ça dépend pour quel sujet, mais je pense que je le suis un peu, ouais.
0: Moi, je suis très, très têtu.
2: Oui, ça,
0: Florent, producteur.
7: Ah, très têtu aussi, ouais.
0: Eh ben, on va vivre plus longtemps que les deux autres. Désolé.
2: Ah.
0: Pourquoi? Parce que les têtus vivent.

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1: C'est Wikipédia. Wikipédia n'est pas content. Avant d'oublier votre salaire, il faut qu'on en parle. Le nombre de visites sur Wikipédia recule de mois en mois.
2: Bah oui, à cause des intelligences artificielles, c'est
1: exactement. Ça a baissé de 8% ces 6 derniers mois, la fréquentation de Wikipédia. Et la raison, c'est l'intelligence artificielle. C'est des gens qui veulent des infos, qui vont maintenant sur ChatGPT plutôt que sur Wikipédia.
3: On fait des infidélités, ouais.
2: Moi, non. Moi, vraiment, quand il s'agit de personnalités, de stars, ou que je veux savoir un truc, j'y vais sur Wikipédia.
1: Ah, d'accord.
2: Parce que j'ai l'impression que des gens ont fait plus de recherches. Et ChatGPT s'est déjà trompé.
1: Oh!
2: Dans des années où des couples devaient être ensemble, des couples de stars, ils s'étaient trompés du nombre d'années.
1: Tu vas vraiment sur Wikipédia pour chercher les...
3: Mais
1: dis-moi, tu es chercheuse au CNRS?
2: Ça se voit tant que ça?
1: Ah, c'est vraiment, c'est pointu, hein, ce que
2: non,
1: tu vas chercher.
2: Je préfère prévenir les gens, donc continuez à aller sur Wikipédia.
1: Bien sûr, non, si vous voulez savoir en quelle année tel couple a été ensemble, bien sûr, c'est important, évidemment. Allez, 7h06, on double votre salaire.
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1: 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Et les mecs de Wikipédia qui est en train de se pendre là en écoutant ce que tu as dit. Toutes ces années à monter une encyclopédie juste pour savoir si Brad Pitt était avec Angelina Jolie
2: en 2014.
1: Bon, on double votre salaire, c'est parti pour la première fois de la matinée. Attention, le téléphone sonne, c'est peut-être le vôtre si vous avez envoyé salaire par SMS au 7-10-12. Et bien la bonne nouvelle, c'est peut-être pour vous ce matin. Allez.
4: Allô.
1: Allô, bonjour, c'est Sandra de Draguignan dans le Var.
4: Bonjour, oui.
1: Sandra, quel est le seul animateur radio qui loupe ton salaire?
4: C'est Manu sur Énergie.
1: Eh ben, c'est gagné.
2: Bravo, merci.
1: Sandra, je t'annonce que nous allons doubler ton salaire de 1 556 euros. Il va passer à 3 112 euros.
4: Ah, trop bien.
1: Bah ouais, trop bien. Bah, c'est le but en même temps. Voilà.
4: Oui, c'est ça.
1: Avant de démarrer le week-end, la bonne nouvelle qui arrive. Le cœur qui bat, c'est trop mignon.
4: Oui,
1: effectivement, heureusement qu'il bat.
4: Depuis tellement d'années.
1: Et bah, c'est la première fois que tu tentes ta chance ou tu tentais depuis longtemps?
4: Non, c'est la première fois.
1: Et bah voilà. C'est le coup de bol. Il y a des gens, ils tentent, ils s'énervent parce que ça marche pas. Et t'en as d'autres qui disent, bah tiens, je vais le faire. Et le lendemain, bim, on les appelle. Ça s'appelle un tirage au sort.
4: Oui.
1: Et bah, t'as été tiré au sort. 3112 euros, ça va vite arriver pour toi, Sandra. Tu es décoratrice d'intérieur.
4: C'est ça.
1: Un peu.
4: Exactement.
1: Un peu. Bah, putain, la référence commence à être vieille, mais c'est un peu Valérie Damido.
2: Ouais, oui.
1: Ah, ouais.
4: On me la ressort souvent.
1: Bah oui, mais excuse-moi, donnez-moi un décorateur d'intérieur ou une décoratrice d'intérieur connue.
3: Putain, c'est vrai, il y en a pas.
2: Oui, il y en a pas.
3: Alors qu'elle, elle savait maroufler, quoi.
4: Oui.
2: Voilà, ah oui, le terme maroufler, on l'a appris avec Valérie.
1: Et je sais pas trop ce que ça veut dire maroufler, en fait. C'est
2: avec le papier peint, non?
4: C'est ça, exactement. Ah, bravo Lorenza.
1: Ah, t'as les calés, hein. C'est quand on enlève les bulles du papier peint, tu passes par le dessus, c'est ça?
2: Ouais.
4: On les chasse sur les côtés, c'est ça.
1: Ah, d'accord. Et tu fais ça, toi aussi?
4: Exactement.
1: Oh, bah écoute. Je suis heureux d'avoir une décoratrice intérieure ce matin. Et je te souhaite plein de bons marouflages. Je te souhaite de t'éclater. C'est quoi le truc tendance en ce moment, décoration intérieure?
4: Ah, il y a plein de choses. Oui. Tout est un cercle qui revient toujours, en fait. Donc tout est tendance. Il n'y a pas vraiment. Enfin voilà, faut pas se mettre de barrière.
2: Les lampes des années 70, un peu colorées,
4: oui,
2: non?
4: Ça aussi.
2: Ouais, on est à fond là-dedans, non?
1: Ah bon?
2: Ouais, la coloc, on hésite là, ouais.
1: Ça va hésiter. Attends. Attendez, parce que
2: vous voulez faire
1: franchement, non, attendez, parce que comme le dit Sandra, c'est les cycles.
2: Oui, vois, bon,
1: le problème, c'est que les cycles vont de plus en plus vite. C'est-à-dire qu'aujourd'hui, ta lampe tendance des années 70, elle est hyper hype, mais demain, on te dira, c'est ringard. Donc,
2: autant ne pas décorer, quoi.
1: Non, mais autant, c'est quoi? Autant tu laisses tranquille la petite ampoule qui se balade comme ça.
2: Top.
1: Voilà, tu vois, comme sur les chantiers, on est très bien avec ça. Sandra, je te double ton salaire. 3112 euros, ça arrive très vite pour toi.
4: Merci beaucoup.
1: Gros bisous, et ça peut vous arriver vous aussi tous les matins, 7h05 et 8h05, dans moins d'une heure, c'est peut-être vous qu'on appellera.
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1: Oui, un jour peut-être, mais enfin, c'est pas la première qui me demande. Enfin, tu vois, c'est. Vous savez combien il y en a des gens qui me demandent de faire des duos de musique?
2: Une?
3: Non.
1: Zéro. C'est son anniversaire aujourd'hui à Camilou.
2: Ah.
1: Elle a 34 ans.
2: Oui.
1: On est vendredi. Toute la semaine, c'est plutôt bien passé. Et peut-être qu'elle s'est extrêmement bien passée pour vous. Peut-être que vous avez fait quelque chose de trop stylé. Et vous dites, je mérite une médaille pour ça. 0-870-42-48. Pour quelle raison vous méritez une médaille? Lorenza, tu mérites une médaille?
2: Oui, je mérite une médaille parce que j'ai nettoyé mes pinceaux de maquillage pour les

0: Alors, j'ai pas encore nettoyé le reste, mais toutes celles qui étaient les petites brosses, tous les trucs pour mes yeux, c'est nettoyé.
1: Et on mérite une médaille pour ça?
0: Bah vraiment, c'est très chiant et long.
1: Ah bon? Et tu les passes pas à l'eau?
0: Bah non, enfin vraiment.
1: Je me rends pas compte.
0: Ah bah vraiment, c'est pas bien parce qu'il y a beaucoup de microbes et de bactéries qui se forment, mais il faut le faire quoi.
1: D'accord.
0: Et j'ai droit à une médaille. Je sais que ça peut paraître con, mais c'est très chiant à faire. On n'y pense pas, on a la flemme en fait.
1: Moi j'aurais dit plutôt que la discussion là-dessus était chiante, mais en même temps je peux pas juger parce que je m'y rends pas compte.
0: Mais voilà, tu n'utilises pas de. Tu mets pas de fard à paupières quoi.
1: Non, très rarement.
0: Pas encore. Je vais peut-être réussir à te convaincre.
1: Franchement, à part pour Halloween, c'est extrêmement rare.
0: Eh ben, c'est très chiant, et voilà, je l'ai fait.
1: Eh ben, écoute, si tu l'as fait, apparemment, c'est très important pour toi. Tu mérites ta médaille. On a Élodie qui est là. Bonjour, Élodie.
2: Bonjour, Manu. Bonjour, les Wawa.
1: Bienvenue sur Énergie, Élodie. Pour quelle raison tu mérites une médaille?
2: Moi, je mérite une médaille parce que j'ai enfin fait le tri dans tous mes placards que je devais faire depuis au moins 5 ans.
1: Oh wow. Et qu'est-ce que tu fais avec les vêtements que tu gardes pas?
2: Eh ben, j'ai fait un vide-grenier ce week-end, et ce qui me reste, eh ben, je vais donner aux associations.
0: Allez, oh, c'est bien, double médaille.
1: La doublette. Alors, bravo, exactement, double médaille. T'as l'or, l'argent et le bronze. Allez, ah ouais, cadeau, ça fait 3 médailles pour toi. Bravo, Élodie, on t'embrasse.
2: Merci.
1: On
2: te souhaite
1: un très beau week-end.
2: Merci, vous aussi.
1: Vous pensez avoir mérité une médaille dans l'équipe, Nico?
3: Moi, c'était l'anniversaire de ma maman, mardi.
0: Oh.
3: Et on lui a acheté une jolie montre avec mon frère et ma sœur. Et j'ai fait livrer des fleurs en plus de ma part.
0: Bah c'était sûr. Hein.
1: Mais il fait toujours ça.
0: Bah oui, il va être le fils préféré.
1: Mais tout le temps.
3: La médaille.
1: Toujours.
0: Quoi qu'il arrive, le meilleur.
1: Toujours, c'est le petit cadeau en plus de Nico.
0: Le petit faillot.
3: Ça me touche beaucoup, mon fils. En plus, c'est les pivoines, c'est ses fleurs préférées.
0: Ah ben voilà.
3: C'est la saison des pivoines.
0: À chaque fois qu'il rajoute.
1: Toujours les petits trucs en plus. C'est moi.
3: Et comme j'habite à côté d'elle, j'ai bu un verre avec elle le soir, évidemment. Parce que mon frère et ma soeur peuvent pas faire et ils habitent trop loin.
0: Ah ben voilà. Bien joué.
1: Très bien. Alors qu'il est sa mère, en fait. Pour quelle raison vous pensez avoir mérité une médaille? Marine est là, bonjour Marine.
4: Bonjour Manu, bonjour les mamans.
1: Merci d'être là avec nous ce matin Marine. Qu'est-ce que t'as fait où tu te dis j'ai mérité une médaille cette semaine?
4: Je mérite une médaille parce que j'ai enfin fini avec les bruits de chaises. J'ai enfin mis des papins en feu toutes les chaises.
0: Ça glisse là.
1: Les petits trucs sous les pieds des chaises les pour pas qu'ils fassent de bruit, c'est ça?
4: Oui, ça grince plus.
1: Mais bravo.
0: Ok.
1: Écoute, tu sais quoi? Il y a des chercheurs qui trouvent des vaccins et il y a Marine qui met des patins. Eh ben, tu mérites ta médaille toi aussi, Marine. Il n'y a pas de raison.
4: Merci.
1: Je t'en prie. En fait, je donne cette médaille parce que j'ai l'impression qu'elle en a vraiment besoin.
0: Oui, elle est.
1: C'est Marine, vous savez quoi? Elle a besoin de plus d'amour que les autres.
0: Voilà. On t'aime, Marine.
1: Mais bien sûr, on t'aime fort, Marine.
4: Moi aussi, je vous aime.
1: Mais gros bisous à toi et tous tes patins sur tes chaises.
4: Merci, gros bisous, je vous aime.
1: Gros bisous, nous aussi, on t'aime.
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1: On parlait du week-end. Un grand tournant dans ma vie ce week-end.
0: Pourquoi?
3: Qu'est-ce qui va se passer?
1: Bah, c'est ce week-end.
0: Les cochons.
1: Ce week-end,
0: les cochons, génial.
1: Ce week-end, je pars en Normandie avec ma femme et ma fille. Ouais, on va jusqu'en Normandie pour aller récupérer les deux cochons nains qui vont venir.
0: Mais c'est combien de temps de route?
1: Genre 2h30.
0: Ah ouais, tu vas taper 2h30 avec les petits cochons dans le retour là?
1: Oui.
0: Non mais c'est ouf.
1: On va pas les mettre derrière la voiture.
0: Ben non. Courez maintenant. Non mais c'est vrai, mais c'est juste que c'est fou quoi.
1: Ben on parlera avec eux, on va faire connaissance. Hein.
0: C'est génial. Ok.
1: Alors voilà.
0: Vous avez déjà les noms?
1: Ouais.
0: Tu peux les dire ou pas?
1: Je peux vous les dire parce qu'ils sont sûrs maintenant. J'ai l'impression de donner le nom de mon enfant.
0: Ouais, de ouf. C'est une fille ou un garçon?
1: Alors il y a une fille et un garçon.
0: Okay. Ah bah c'est bonheur ça.
1: Bah c'est pas mal. La fille ce sera princesse.
0: Ok.
1: Et le garçon c'est Alphonse.
7: Ah oui.
1: Pourquoi Alphonse? Alors il y a une histoire pour Alphonse. Ouais. Parce que avant que ma fille naisse, on lui avait donné, on savait pas si c'était un garçon ou une fille, et on lui avait donné deux prénoms et on l'appelait comme ça dans le ventre.
0: Ok.
1: Avant le et donc et les deux prénoms c'était ça nous est marré, c'était Alphonse Lucette.
0: Ok.
7: Ah, ok.
1: C'est une fille et donc son troisième prénom c'est Lucette.
0: Oh c'est génial.
1: On lui dit on t'appelait comme ça quand t'étais dans le ventre de maman, donc le troisième prénom c'est Lucette. Elle l'aime pas trop.
0: Étonnant.
1: Ça nous fait rire que lui. Et dit putain qu'est-ce qu'on fait d'Alphonse du coup?
0: Ce sera pour le cochon.
1: Et puis là on s'est dit mais Alphonse ça lui va tellement bien ce petit cochon.
0: Et pourquoi vous avez pas donné Lucette à la fille?
1: Parce que je sais plus qui est dit à princesse et voilà.
0: J'ai
1: un peu négocié pour le Alphonse donc j'ai lâché sur l'autre.
0: Ah oui.
1: D'accord.
0: Ok.
1: Tu vois.
0: Mais t'as bien raison, Alphonse c'était stylé
1: et
0: en
1: puis,
0: vrai.
1: Et Lucette ça aurait été quand même compliqué de donner un nom, le même nom que le troisième prénom de ma fille.
0: Oui c'est vrai que ça fait un peu bizarre.
7: Les deux se tournent quand